0: Non mais attends, je voudrais que SL répète parce que Mokhtar il l'ouvrait au moment que SL voulait me dire quelque chose. Mokhtar, tu nous calmes s'il te plaît. Tu dis à Mokhtar qui se calme. Allez Mokhtar, bonne nuit.
1: Gérard, Mokhtar il est pas à l'antenne là.
0: C'est qui ça?
1: Ça peut pas être lui, il est pas à l'antenne. Il y a que les filles à l'antenne là, Gérard.
0: Bon, celui qui s'amuse à faire ça, il est prié d'arrêter.
1: Non, c'est pas celui, c'est celle.
0: Non, Sylvie, t'arrêtes, s'il te plaît.
2: C'est pas moi.
0: Cécile, t'arrêtes.
3: Ah, tiens,
2: non, c'est pas moi, Gérard.
3: Ça s'arrête pile quand tu lui demandes.
0: Ouais, c'est bizarre, comme par hasard. Donc, Estelle, si tu pouvais répéter.
2: Oui, alors, je répète.
0: Ouais,
2: donc, je disais que je ne connaissais qu'une seule star du showbiz, c'était toi.
0: Mm-hmm.
2: Et que j'avais eu la grande chance de pouvoir aller chez toi et que j'étais très heureuse.
0: D'accord.
2: Vrai, comment tu veux pour aller chez lui?
0: Attendez, qui c'est qui vient de poser une question qui est complètement con?
2: C'est vrai que ça pue.
0: Alors,
2: elle a dit qu'elle peut aller chez lui.
0: Estelle, oui, si tu pouvais répondre à la question de Sylvie qui vient de dire une connerie plus grosse qu'elle.
2: Bah pourquoi? Donc qui me canon dit si ça pue?
0: Oui.
2: Non. Non, je pense pas, non.
0: Voilà.
2: Tu penses ou tu penses pas, tu le sais?
4: Monsieur Gérard.
2: Gérard?
0: Oui.
2: Gérard,
4: s'il vous plaît.
0: Oui. Oui, Cécile, dépêche-toi, de toute façon, on va attaquer.
2: Je voulais poser une question à Mokhtar, le producteur.
0: Ouais, le producteur de mes deux, ouais, vas-y.
2: Voilà, donc, je m'adresse à vous, monsieur le producteur. Je voulais savoir quel rôle vous donneriez à Gérard pour...
4: C'est-à-dire que j'ai tenté de produire un nouvel film qui s'appelle une nouvelle production qui s'appelle Collégienne Perverse. C'est un très bel film, beaucoup de décors.
0: Ouais.
4: Dans la nature,
0: ouais.
4: Et dans un grand château,
0: mm-hmm,
4: avec beaucoup de scènes, beaucoup de pièces différentes.
0: Ouais, c'est ça.
4: Et avec des animaux.
0: D'accord, avec des animaux. En France, on dit des animaux, hein, on dit pas des animaux.
4: Raciste, je préfère partir. Je préfère ne pas rester dans les débats.
0: Bonne nuit. Bonne
4: nuit. Au revoir, monsieur Gérard.
0: Salut. Alors, une question. Une question qui va s'adresser au Star System, et ça, je pense que toutes les filles vont me répondre oui à 100%.
2: Mm-hmm.
0: Pensez-vous que Max fera du showbiz plus tard?
2: Non.
0: Qui non?
2: C'est Lisa.
0: Ouais, pourquoi?
2: Parce que c'est pas son truc.
0: Mm-hmm.
2: C'est pas son truc, c'est tout.
0: Mm-hmm.
2: Tu peux lui demander, il dirait que c'est pas son truc.
0: Ouais, mais pourtant...
2: Ça va 5 minutes pour se montrer un peu, mais bon...
0: Mais pourtant...
2: Mais attends, je parle.
0: Mm-hmm.
2: Je pense que ça le lassera bien vite, quoi.
0: Mm-hmm.
2: C'est pas un truc, non. Je pense pas que ce soit un truc qui l'attire.
0: D'accord.
2: Je préfère, toi, recevoir des mecs dans son...
0: Merci, Olivier, tu te calmes, là. Tu vas pas comme tous les jeudis.
3: Oula, ça tourne.
0: Ouais, ça tourne, tu vas voir.
2: Une voix bizarre, Gérard.
0: Non, mais c'est Olivier.
2: Qu'est-ce que tu as pu...
0: C'est Olivier qui joue. Cécile.
2: Oui, Gérard Moutichéry. Moi, je dis que oui. Hein.
0: Mmh.
2: Tout à fait. Max va être une star du show business parce qu'il est beau, il est talentueux, et ça va venir, quoi.
0: D'accord.
2: Ça sera plein de paillettes. Ça sera une star du show business, je le confirme, Gérard.
0: D'accord. Sylvie?
5: En fait, moi, je pense que il a pas vraiment la grosse tête, quoi. Il se croire qu'il l'a, mais il l'a pas, donc je pense pas qu'il fera partie du show business.
2: Ouais, ça mais ça n'a rien à voir, Gérard.
0: Non, mais c'est pas moi, c'est lui qui pose la question.
2: Ça n'a rien à voir.
0: Il répond à la question.
5: Bah, si, parce que s'il aurait vraiment la grosse tête, et ben, il rentrerait de...
2: Mais non, une star, ça veut pas dire qu'elle aura la grosse tête.
0: Mmh.
6: Mais qu'est-ce que t'appelles show business? Est-ce que c'est traîner avec des gens célèbres ou est-ce que c'est être vachement connu?
0: Non, mais c'est d'être avec des chanteurs célèbres et puis se faire voir comme il fait là à l'heure actuelle sur M6. Pour pas citer de trucs. Donc, et puis toi, Estelle, pour finir?
5: Bah, comme tu viens de le dire, là, il vient de débuter une nouvelle émission sur M6, donc à mon avis, il est déjà dans le show business.
0: D'accord.
2: Je voudrais dire au passage, Gérard, que Technomax a été vraiment bien.
0: D'accord, ok, ouais, mais je vous remercie pour
3: moi,
0: lui.
3: Moi, j'ai bien aimé ce que tu avais fait dedans, surtout.
0: J'ai rien fait dedans.
3: Ah, pardon. Je voulais dire que quand même sur le Minitel, tu fais vraiment exploser les scores.
0: Pourquoi?
3: Bah, depuis que tu es arrivé, on était zéro quand Max est parti. On a 17 connectés.
0: Mmh.
3: Et il y a quelqu'un qui te demande si c'est vrai que tu avais fait des shows scato à la loco avec Christine.
0: Ça, je répondrai pas. Voilà, comme ça, c'est clair et net.
1: Gérard, oui. Avant une autre question, on accueille Anthony.
7: Gérard, Anthony.
8: Bonsoir, bonsoir les filles, bonsoir jeune gazelle fougueuse.
2: Bonsoir, jeune
0: cerf. Donc,
8: voilà, Gérard.
0: Ouais, ben, c'est bien. Alors, merci.
7: Gérard, caresse-moi.
0: Bon, tu vas te calmer, tu vas passer tout à l'heure, ça va dégerber au standard.
6: Hein. Bah attends, ça devrait te faire plaisir, Gérard, à te demander à t'arrêter.
7: C'est vraiment un gros con.
0: Bon
6: Gérard,
0: et alors qui c'est qui s'amuse à sortir ça?
6: C'est moi.
0: C'est qui moi?
7: Ta gueule.
6: En fait j'ai une poupée qui
0: s'appelle... c'est qui moi?
6: C'est moi Lisa.
3: Bon, tu dégages.
6: J'ai une poupée qui s'appelle Barbie Christine. Et quand tu lui appuies sur le ventre, elle parle de toi.
0: Eh ben Lisa, je te souhaite une bonne nuit.
6: Bonne nuit.
0: Au revoir Lisa.
6: Bonne nuit à ma Barbie quand même. Bonne nuit Gérard.
0: Bonne nuit Lisa. À la prochaine. Voilà. Première nana de la soirée qui dégage.
8: Une peluche qui s'appelait Gérard. Quand je lui mets un doigt dans le fion, elle fait de toute manière.
0: Alors, Anthony, allez. Aussi. Au revoir, Anthony.
1: Anthony, aussi.
0: Voilà, alors, il ne reste plus que Sylvie, Cécile et Estelle, c'est bien ça?
7: Oui.
0: Donc, alors, à votre avis, pensez-vous qu'un jour... je ferai du showbiz. Pour l'autre, qui sait qui se marre comme un pourri.
3: Il y a un sondage quand même, il y a deux jours, dans le service vétérinaire de Paris, a retrouvé à Longchamp tous les chevaux avec la queue coupée. On pense que c'est quelqu'un de surhomme qui réagit.
0: Non, mais attends, pour l'instant, c'est le monde du showbiz, c'est pas le thème sur les queues de cheval.
3: Pardon.
0: Je vois pas le rapport, le sondage signé Manu.
3: Excuse-moi.
0: Bon alors, t'as quelqu'un?
1: J'ai Jean-Bernard.
0: À la place.
1: À la place de Mokhtar.
0: Qui c'est qui s'amuse à dire ça?
7: C'est pas moi.
0: Bon, ok. Jean-Bernard, bonsoir.
7: Bonsoir Jean-Bernard.
0: Bonsoir.
7: Salut Jean-Bernard.
0: Bonsoir
7: les filles.
0: Ouais, bah tu me le réveilles un petit peu lui parce qu'il a l'air de.
1: Il est bègue. Il va réveiller, c'est qu'il est bègue, Gérard. C'est pas de sa faute,
0: ça va être dur.
3: Alors, il fait du
0: Sylvie.
7: Oui.
0: Donc, t'as entendu la question?
7: Est-ce que t'as des chances de faire partie du showbiz?
0: Ouais. Ouais.
7: Moi, je pense qu'en changeant le look, parfum, peut-être que ouais.
0: D'accord.
7: Ça reste à voir.
0: Ouais. Cécile. Cécile.
7: Et mon fichou. Gérard.
0: Eh, Cécile, tu travailles ou sinon tu vas faire comme Lisa tout à l'heure?
7: Oui, bah je vais te répondre. Gérard,
0: oui.
7: Moi je suis sûre et certaine à 100% que tu seras effectivement une star du show business.
0: D'accord.
7: Parce que t'as du talent,
8: Oui,
7: super
8: c'est vrai.
7: Mignon.
0: Mmh. Ok. Voilà. Bah disons, c'est pour me donner des gants que tu dis que je suis super mignon, tu m'as jamais vu.
7: Ah ben si, je t'ai vu sur Fun TV. Hein.
0: Quand?
7: La semaine dernière, Gérard.
0: Ah d'accord.
7: C'est super mignon avec...
0: Oui, ben fini.
7: Avec ta moustache, Gérard.
0: D'accord. Oui. Estelle?
6: Eh ben moi, je suis sûre aussi à 100% que plus tard, tu seras une grande star du show business. Parce que je trouve que t'as un look à toi, enfin bref, quoi, à mon avis, tu vas casser la baraque.
4: Et Jean-Bernard, d'accord. Tu voulais poser ta question.
0: Ouais, ben Jean-Bernard, vas-y.
4: Comme tu fais partie du show business, j'aurais voulu un conseil de ta part.
1: Je te traduis Gérard, il a dit que comme tu fais partie du show business, il aimerait avoir un conseil de ta part.
4: Allô?
0: Ouais.
1: C'est bien ça Jean-Bernard?
4: Oui, c'est ça.
7: Tu veux faire partie du show business?
0: Olivier, s'il te plaît, double son là.
4: Un grand acteur.
3: J'ai rien.
0: Double son, peut-être, mais là je croyais que tu t'amuses au con. Arrête de jouer comme ça, c'est le premier débat.
7: Mais Gérard, sois gentil avec lui, les mecs, c'est pas ta faute.
0: Pourquoi tu prends là, je parle d'Olivier.
3: Pourquoi tu prends ta grosse voix?
0: Ouais, pourquoi que je prends ma grosse voix si tu t'amuserais pas à appuyer sur un bouton, ça irait mieux, hein, peut-être. D'accord?
7: T'es peut-être enrhumé, Gérard?
0: Non, je suis pas enrhumé, c'est Olivier qui s'amuse avec les boutons.
7: Avec le micro.
0: Non. Donc, alors, à votre avis, combien gagne une star du showbiz? Donc, on va demander à Jean-Bernard.
4: Merci pour la réponse.
0: Ouais, bah vas-y, combien gagne une star du showbiz, s'il te plaît? C'est la cinquième question, hein, Jean-Bernard.
4: Beaucoup d'argent.
0: Mmh. Ok.
3: Gérard devrait travailler dans une boucherie charcuterie. Il serait connu en star de showbiz.
0: C'est ça. C'est bien. C'est bien pour celui qui s'amuse à dire ça sur Minitel. C'est super sympa.
7: Gérard,
0: oui.
4: Je voulais juste dire au revoir.
7: Allez, salut Jean-Bernard.
4: Merci.
7: Salut.
4: Conseil.
0: D'accord, ok. Sylvie?
7: Oui.
0: Donc, pour toi?
7: Combien gagne une star du showbiz?
0: Ouais, à peu près, hein. Pas un chiffre.
1: À 10 francs près.
7: Du bénévolat à 0 francs, à, je sais pas, 65 milliards ou.
0: Mmh. Ouais, voyons, 65 milliards de francs.
5: Bah oui.
0: Bah allez non.
5: C'est déjà dit, bien sûr.
0: Bah, ouais, là, le mec, je crois que les Porsche, elles peuvent rouler. Le magasin de Porsche, il peut fermer boutique alors avec toi. Hein.
7: Gérard, c'est dans le Gérard.
0: Oui.
7: C'est Cécile, mon petit chou.
0: Oui.
7: Je vais te poser une question.
0: Oui.
7: Si tu gagnais autant de milliards, mm-hmm. Qu'est-ce que tu t'offrirais?
0: Déjà, ce que je m'offrirais.
7: C'est parfum.
0: Déjà, ça serait une maison.
7: Mm-hmm.
0: Bon. C'est qui ça qui joue là?
7: Oh là là,
1: j'en sais rien, Gérard.
9: Qui jouisse.
0: Je me demande si c'est pas Sylvie par hasard.
7: Ah non, c'est pas moi. Moi, je suis tranquille là.
0: Oui. Tiens, c'est comme par hasard, dès que tu dis que t'es tranquille, ça s'arrête.
9: Comme par hasard.
0: Ça me paraît comme par hasard. Comme par hasard.
9: Comme par hasard.
0: Les merdes. Voilà, prendre les gens pour des canards sauvages, hein.
7: Exactement. Je prends pas pour un canard sauvage.
0: Non, mais tu m'y laisses. C'est pareil.
7: C'est rare.
0: Oui.
7: Tu me réponds pas à ma question.
0: Bah, vas-y, réponds.
7: Bah, non, mais je te posais la question.
0: Bah, moi, je viens de te lire, mon seul.
1: Oui. 30 secondes, on accueille Antoine.
0: À la place.
1: À la place, à la place de
10: Jean-Bernard.
1: Ouais.
11: À la place d'Anthony. Oui, bonsoir.
7: Salut
11: bonsoir
7: Antoine.
11: Tout le monde.
7: Salut Antoine.
12: Salut
7: Antoine.
12: Salut.
0: Mmh. Allez, donc Cécile.
7: Mmh,
0: bon, ça y est, Antoine, tu commences pas à faire tes déclarations d'amour. Pour l'instant, on est c'est pas le thème du débat.
11: Je pourrais te dire que je t'aime au standard.
0: Non, bah, pas moi. Mmh. Donc, Cécile.
7: Oui, Gérard.
0: Bah, alors.
7: Pose ta question.
0: Bah, à votre avis, combien gagne une star du showbiz? Ça fait deux fois que je la pose, hein.
7: Moi, ils doivent gagner des millions et des millions, hein.
0: D'accord.
7: Parce qu'on peut pas te donner un chiffre, c'est exorbitant.
0: Mmh.
7: Voilà.
0: Estelle?
7: Bah,
0: Estelle, ma petite
7: rien.
0: Colombe adorée, là.
7: Rien. En fait, ça dépend des stars. Il y a des stars qui vont gagner 10 000 francs par film et d'autres qui vont gagner des millions. Ça dépend de la notoriété, en fait.
0: Ok, bah, ok, la Colombe.
11: Rassure-moi.
0: Ouais, Antoine?
11: Rassure-moi, j'ai une question à te poser, t'es pas payé là?
0: Pour l'instant, je réponds pas à ta question, tu vois. Pour l'instant, tu vas répondre à la mienne.
11: D'accord. Bah oui, moi aussi, je voulais dire que ça dépendait des artistes.
0: Parce mm-hmm.
11: que, ça dépend. Il y en a qui font du cinéma, ils sont très bien payés.
0: Mm-hmm.
11: Ils en branlent pas une. Il y en a qui font de la télévision, ils en branlent pas une non plus.
7: Ouais, exactement, ouais,
11: Technomax,
7: d'accord.
11: Tout ça.
7: Ouais.
0: Comment?
11: Non, rien.
0: Alors Antoine, je te préviens d'une chose.
11: Quoi?
0: Que là, ce que tu viens de dire, ça m'a pas fait plaisir. Alors je te préviens, tu te calmes là-dessus, ou sinon tu vas dégager au standard.
11: Non,
0: t'as rien dit, j'ai vaguement entendu un truc qui m'a pas fait plaisir sur le SAS System.
9: Alors
0: attention à toi.
10: Et il paraît que M6 est sur un projet de Techno Gérard, mais on n'en sait pas plus.
0: Qui?
13: M6.
0: Qui c'est qui parle comme ça, là, des chiottes de la loco, tout à l'heure, qui va se retrouver au standard vite fait, bien fait?
12: C'est encore Sylvie, ça.
7: Ah non, mais moi, je suis...
12: Oh, si, arrête, c'est bon.
0: Non, mais attends, Antoine, toi, pour l'instant, j'étais dans le collimateur. Alors, fais gaffe à toi.
1: Gérard.
0: Oui.
1: On accueille une grande star dans les débats de Gérard.
0: Oh,
1: Garcimore.
0: Ouais.
1: Je connais Garcimore.
0: Oh, la boutique.
1: Eh ben, il vient d'appeler.
7: Bonjour.
0: Allez, on y va.
14: Bonsoir, Gérard, c'est Garcimore.
0: Bon, Garcimore, tu réponds s'il te plaît, parce que je veux pas m'endormir là, il reste encore 6 questions. Olivier, s'il te plaît.
14: J'ai compris la question, tu peux répéter.
7: Tu gagnes combien?
0: Combien gagne une star du showbiz? Olivier, s'il te plaît, le double sort, merde!
7: Hé, Gérard, calme-toi. On peut considérer que Garcimore fait partie du showbiz, donc on peut lui poser la question.
14: Je suis grande star.
7: Ben voilà, donc tu gagnes à peu près combien?
14: J'ai gagné à peu près 1500 francs par tour de magie.
7: 500 francs par tour de magie?
14: Avec tac et tac tac.
7: Est-ce qu'on pourrait écouter Gérard, s'il vous plaît? Ouais, vas-y Gérard. Gérard, s'il te plaît, mon petit chou.
0: Ouais, on accueille Lucie.
7: Bonsoir Lucie. Salut Lucie.
14: Je sais pas.
12: Allez.
0: Ouais, tu me coupes le double son là, s'il te plaît. Olive.
15: Ah, moi j'aimerais répondre à ta question.
0: Oui.
15: Savoir le montant, enfin le cachet des stars.
0: Mm-hmm.
15: Quand tu tournes un film, quand tu tournes un téléfilm par exemple, le prix plus bas, c'est pour les figurants, c'est 270 balles.
0: D'accord.
15: Mais par contre, j'ai pas fini. Ouais. Si tu dis mm-hmm. un mot, tu gagnes 500 balles.
0: Mm-hmm.
15: un acteur pas trop connu, gagne pas très cher, Depardieu prend 50 000 balles par jour.
0: Mmh. Mais moi, c'est dommage parce que je pense qu'avec lui, le débat, j'aurais pas pu en placer une.
15: Avec qui?
0: C'est dommage qu'on puisse pas avoir notre alcoolo de service d'hier soir qui s'amusa à m'insulter comme du poisson pourri. C'est dommage parce que lui, pareil, qui connaît tous les acteurs de cinéma et qui tourne avec tout le monde, je voudrais bien. Je voudrais bien savoir qui c'est. Je voudrais bien que. Non, mais c'est bon. Ouais. Bon, je préviens, entre Sylvie, Cécile, Lucie.
7: Gérard, moi je suis calme. Hein.
0: Ouais, ben je sais. Pour l'instant, il y en a pas beaucoup qui sont calmes. Hein.
7: Gérard,
0: c'est
7: gentil pour moi, Gérard.
0: Lucie, s'il te plaît, tu vas t'écraser avec ça parce que tout à l'heure tu as dégagé vite fait, toi.
15: C'est gentil, mais là, ça fait 5 minutes que je me tais. Donc
0: c'est pas toi. Alors, ça peut être que Sylvie.
7: Mais moi, je suis là, je suis calme, je dis rien.
3: Ouais, ça s'arrête à chaque fois qu'elle parle, comme par hasard.
7: Mais non.
3: Comme par hasard.
7: Sylvie, on a compris.
13: Ouais, comme par hasard.
7: Non, il y a quelqu'un qui va me foutre trop, là, c'est pas possible. Moi, je dis rien du tout. Hein.
11: Je voudrais bien tout.
3: Bon, Gérard, reviens sur le débat, allez.
0: Bon, allez, sixième question. Pensez-vous que les stars du showbiz sont heureuses?
3: Ah, attends, il y a une question sur Mitel. Est-ce qu'il est vrai que dans le livre des records, GG détient le record du nombre de coton-tiges dans le cul?
0: Je répondrai pas.
3: Il serait de 25 000.
0: Ouais, c'est bien.
7: Bon, tu la poses ta question?
0: Ça y est, je viens de la poser.
11: Bon, on m'avait dit 26 000. Bon.
15: Pensez-vous que les stars du showbiz sont heureuses?
0: Voilà, alors Antoine, comme tu viens de jacter,
11: ouais.
0: tu vas répondre.
11: Voisins, comme je disais, elles en branlent pas une et puis elles sont bien payées.
0: Je te demande si elles sont heureuses, je te demande pas si elles sont bien payées, abruti.
11: Oui, mais
0: abruti.
11: Je te disais, mais parce que tu m'écoutes pas.
0: Si je t'écoute, abruti.
11: Non, mais pourquoi tu m'insultes comme ça? Moi, je viens comme ça, je sais pas, je t'insulte pas, je suis gentil avec toi et.
0: Antoine, tu réponds. Attends 5 minutes, Cécile, s'il te plaît.
11: Oh, je pense qu'elles sont heureuses, les stars. Déjà, elles gagnent bien leur vie.
0: Mmh.
11: Et pour ce qu'elles font, ça vaut le coup, quoi. Quand je vois toute cette misère dehors, ce matin encore, je suis sorti, je suis allé dans le métro, ces gens qui font la manche, hein.
7: Dépêche-toi.
11: Tous ces gens-là. Ces gens qui gagnent des milliards.
0: Ouais, mais c'est bon, mais pour l'instant, c'est pas le thème du débat.
11: Oui, d'accord,
0: hein.
11: Mais je voudrais.
0: Ouais, non, mais c'est pas le thème du débat. C'est pas le thème du débat, ça.
11: Bon, mais je voudrais pousser mon cri d'alarme.
0: Oui, ben d'accord, ça y est, tu l'as poussé, donc on va demander à Sylvie ce qu'elle en pense.
7: Moi, je pense pas qu'on puisse être heureux en faisant partie du show business, parce que je sais pas, quand je vois le cas de Lady Di.
0: Non, mais c'est bon, Sylvie, j'ai dit quoi.
11: Lady Di, elle savait pas qu'on était pareil.
7: Je sais pas ce qu'on disait, mais elle faisait partie du showbiz quand même, et je vois où elle a filé, ben voilà quoi.
0: Bon, ça y est, c'est bon. Sylvie, je crois que j'avais bien précisé, si t'as écouté hier la libre antenne, avant qu'on. Max passe.
11: Ni de Pont de l'Alma, ni de Carole, ni de.
7: D'accord.
0: Je ferais bien que celle qui s'amuse à dire que je suis chiant comme ça tout à l'heure, dégagez. Et je vais pas chercher qui c'est. Hein.
7: Ah, ça peut pas être moi qui suis en train de parler. Hein.
0: Donc ça peut pas être.
7: Alors c'est. Gérard,
0: Cécile. Attends, de toute manière, je vais savoir qui c'est.
7: Oui, mon petit lapin sucre.
0: Mm-hmm.
7: Moi, je pense que les stars du show business sont des gens qui sont malheureux.
0: Mm-hmm.
7: Parce que je pense qu'ils ne vivent que la nuit.
15: Parce que chez tout.
7: Et ils sont tout le temps harcelés par les paparazzi, donc ils n'ont pas une vie agréable.
0: D'accord. Lucie?
15: Moi, je pense qu'elles sont comme nous, quoi. Après tout, c'est des stars, mais c'est des êtres humains.
0: Et
15: ils en chisent, en bavent, et puis ils gagnent du fric, ils font un boulot qu'ils aiment. Donc, ouais, ils sont autant heureux que malheureux, mais c'est comme nous, quoi. Faut pas s'imaginer, quoi.
7: C'est un choix à faire, quoi.
0: Ah, ok. Et la colombe des Zimbabwe, là?
7: Tu connais le pont de l'Alma?
3: Ah, c'est elle.
0: La colombe des Zimbabwe?
7: Oui, j'ai compris, je me suis reconnue. Moi, je te dirais que, comme ici, je pense que les stars du showbiz, c'est des gens comme les autres, et que y en a qui sont heureux, il y en a qui sont pas heureux, il y en a qui divorcent, il y en a qui ont des enfants, il y en a qui se marient, il y en a qui. Enfin bon, c'est comme tout le monde, quoi.
15: Faut pas croire qu'ils sont comme dans
7: les films. C'est pas parce que c'est marqué star sur leur front que forcément ils ont une vie heureuse ou une vie malheureuse, quoi.
0: Ok. Il y en a qui est en train de se foutre. Il se marre, là, c'est quoi, là?
3: Non, c'est parce qu'on te demandait si tu y avais. Est-ce que tu préfères les stars du showbiz et leur queue de cheval ou pas?
0: Non, mais je vois pas le rapport. Hein. Je vois pas le rapport.
1: Gérard,
0: je vois pas le
1: rapport. T'as oublié Garcimore, je crois qu'il veut répondre.
0: Ouais, Garcimore, pour finir.
14: Ouais,
0: ben, Garcimore, tu réponds.
14: Je passe pour les derniers, je pense que le stade des showbiz est très heureux. Moi, je suis très heureux dans les tours de tac et tac tac. Et je voudrais t'offrir, Gérard, une petite tour en direct. Pour toi,
13: oui,
14: pour ton talent. Est-ce que tu es d'accord pour petit tour de magie en direct?
13: Oui, oui, elle.
0: Quoi, non, mais bon.
14: J'ai fait petit tour de magie, c'est tout, hein. Alors, tu vas voir, Gérard, je vais disparaître de la radio 2 secondes.
0: Oui, ouais, bah, ça y est, c'est bon, t'as disparu, c'est bon, voilà.
14: Gérard, donc... écoute, petit tour de magie, j'ai disparu.
0: Ouais, bah, c'est bien, disparaît pour tout, voilà. Merci. Avez-vous. Merde, dans votre vie, avez-vous. Ouais, dans votre vie, avez-vous croisé une star de showbiz? Alors, on va demander à Antoine.
11: Non, jamais, à part toi.
0: Moi, ouais, bah, ça, je m'en fous, ça, je m'attendais à ta réponse.
11: À part toi, à ton anniversaire, sinon jamais.
0: Ouais, ben, bah, c'est bien s'il me semblait que t'allais répondre de moi, et puis Max, quand même.
11: Et Max aussi, Max, ah, François, ouais. Stéphane.
0: Mm-hmm.
11: Stéphane, on dirait Joe l'Indien. T'as déjà vu Tom Sawyer?
0: Ouais.
11: On dirait Joe l'Indien dans Tom Sawyer.
0: Ouais, ben, bah, attendez, on va...
11: Ça m'a impressionné.
0: Bon, Sylvie, s'il te plaît, tu te calmes ou tu vas dégager?
1: Ça suffit, Sylvie, ça suffit.
0: Sylvie, je sens qu'entre Sylvie et Lucie, parce que ça peut pas être la Colombe et Cécile qui disent ça, parce qu'ils ont pas de poupée qui parle.
13: Il y a pas de poupée qui parle. Regarde,
0: non, mais...
3: ça s'arrête. Oui, oui, on voit que tu parles et que ça s'arrête.
0: Ah, ouais.
13: Mais non.
0: Non, mais comme par hasard, Sylvie, dès que tu parles, ça s'arrête. Hein.
13: Bah, regarde, je parle.
0: Ouais, ouais. Comme par hasard, ça s'arrête.
11: J'ai bien les vidéos.
0: Ouais, ouais, c'est ça. Donc, vous allez réfléchir. Bon, bah, Sylvie, s'il te plaît.
13: Mais c'est pas moi.
0: Lucie.
16: Il vient d'enregistrer.
0: Bon, ça, c'est quelqu'un qui s'amuse et qui met une cassette en même temps quand je parle, c'est super. Alors, je vais faire le tour des nanas pendant la pause et je vous préviens que si j'entends le même bruit au standard, j'y raccroche au nez. Alors, attention à vous. Et donc, je repose la question. Dans votre vie, avez-vous croisé une star de showbiz? Et on écoute Daouk Mi R A T coup parade.
13: Oh là là.
0: Punaise, ça c'est du français, mais
3: Et vous pouvez nous appeler au 0800 3085000
0: et 0870 5000. N'hésitez pas à nous faire péter ce putain de standard comme de Max CD. Faites-moi exploser les 24 lignes ou sinon je les prends pas.
3: C'est italien.
0: Bah, c'est-à-dire que je sais même pas ce que ça veut dire, en fin de compte. Ça n'est pas grave. Donc, on récupère Antoine.
11: Oui, bonsoir.
0: Rebonsoir.
11: Bonsoir.
0: Sylvie.
13: Rebonsoir.
0: Rebonsoir. Cécile.
17: Rebonsoir.
0: Rebonsoir. Lucie.
18: Rebonsoir.
0: Et la colombe des îles Baboué. Rebonsoir.
18: Rebonsoir, Gérard.
0: Donc, alors, vous avez...
11: Elles sont gentilles, toutes ces filles-là.
0: Hein. Ouais, ben...
11: J'ai eu l'occasion de leur parler. Très, très gentilles.
0: C'est ça.
11: Adorable.
18: Il a filé son numéro de téléphone, impeccable. Ouais.
0: Comment, qui c'est qui vient de me sortir ça?
11: Non, j'ai filé mon numéro de téléphone, elle a dit.
0: À qui?
11: Bah, à toutes les filles.
0: Ouais, bah c'est ça, tu crois qu'il y a bon...
1: Gérard?
0: Oui.
1: Je t'interromps 30 secondes, on accueille Johnny Rebel.
19: Salut, Gégé.
13: Salut,
19: Gégé.
13: Salut, Johnny Rebel.
19: Salut, les
0: filles. Ah, tu te calmes, hein.
13: Bah, il met de l'ambiance, Gérard.
1: Donc, Christine, on le rappelle, c'est l'ex...
0: Merci pour celui qui s'amuse à passer ça. Donc, tout à l'heure, ça va gerber sec. Alors, dans votre vie, avez-vous croisé une star du showbiz? Donc, on va demander à Antoine.
11: Encore?
0: Non, oui.
11: J'ai dit que je t'avais
0: ah, bah,
11: croisé.
0: Ça y est, toi.
11: Bah, oui.
0: Alors, Johnny. Johnny!
19: Bah, bien sûr que je croise, moi, des stars des showbiz. J'en fais partie des showbiz.
0: Ouais, mais est-ce que t'en as déjà croisé? Je te demande. Je te demande pas si t'en fais partie.
19: Oui, bah bien sûr, j'en fais croire.
18: Bah, il
19: est
18: bien dans le miroir,
19: Johnny, tu me connais pas?
0: Oh là là là là, ouais. Oh, tu lui dis gentiment.
18: Oui.
0: Je vais répondre à la question.
18: Bon,
0: je lui demande.
1: Ok.
0: Alors, Sylvie.
18: Oui.
0: Sylvie.
18: Oui, moi, j'ai déjà croisé.
0: Alors, vas-y.
18: Bah, c'est en fait Francis Lalanne.
16: Oh, attends, c'est pas une star.
20: Ah, Gérard, tu crains.
18: Bah, si, c'est showbiz, il a une queue de cheval. Ah, ouais, en plus. Ah, il fait trop kiffer, quoi. C'est sa queue, je crois. Et les chevals, Johnny.
0: Okay. D'accord, bah, c'est pour le thème du débat, les queues de cheval, c'est pour maintenant, c'est le deuxième débat dans...
20: Ah, t'es chiant.
0: Je sens que ça va gerber tout à l'heure.
18: C'est pas moi.
13: Arrête.
0: Je sens que ça va gerber.
18: C'est Sylvie, hein. Mais non, j'étais en train de parler.
3: D'ailleurs, en parlant de Sylvie sur Minitel, il y a Sylvie sur Minitel aussi qui dit: Gérard, est-il vrai que Christine se prenait pour Diana quand tu l'as tirée sous le pont de l'Alma?
0: j'y répondrai pas, ça y répondra.
2: Ça m'a pas fait plaisir.
0: Alors, Cécile.
2: Oui, mon petit chou à la crème. Oui, moi, j'ai déjà rencontré deux stars.
0: Mm-hmm.
2: J'ai rencontré Matt Dillon et Richard Anconina au Barfly,
0: mm-hmm.
2: à Paris.
21: Il y a une différence, quand même.
0: D'accord.
20: Et toi,
0: Lucie.
22: Oui, moi, j'ai rencontré Richard Bohringer et Roman.
0: D'accord.
22: Dans une conférence.
0: Et la Colombe des îles Baboué.
23: Ben, mis à part toi, personne.
0: Ah bah d'accord, ça c'est vite répondu pour toi. Alors.
21: Antoine, j'ai rencontré Annie Girardot et Régine.
0: Non mais ça y est, toi, je crois que j'ai répondu avant la pause. Hein.
22: J'ai rencontré Sim et Jacques Balut.
0: Le showbiz continuera-t-il encore longtemps, Antoine?
21: Je pense qu'il y a de l'avenir dans le showbiz.
2: Ouais.
21: Et qu'il a un bel avenir devant lui.
0: Ouais. Mmh. Ouais, mais comment
21: tant
0: ça
21: qu'il fera des débats sur Fun Radio, je pense que...
0: Ouais, mais ça, de toute manière, c'était le... Bon, je sens que tout à l'heure, Sylvie, tu vas gerber.
2: Je vais répéter combien de fois, Gérard.
0: Mais attention, parce que là,
1: Gérard, ça peut être que Sylvie. Hein.
0: Ouais. J'ai l'impression.
2: Mais vous m'en voulez, c'est pas possible.
0: Bon, alors Sylvie, tu réponds, s'il te plaît, et on va savoir tout de suite si c'est toi.
21: Non, mais c'est Olivier, je suis sûr, c'est Olivier.
0: Non, c'est Olivier, il est en face de moi. Alors, toi, tout à l'heure, tu vas dégager au standard si tu dis encore un nom des gens de la radio, toi. Tu vas voir comment ça va te faire.
2: Réponds, Gérard.
23: Bon, je peux répondre.
0: Sylvie, vas-y.
22: Bah alors moi je pense que tant qu'il y aura des hommes, il y aura des stars et donc il y aura le showbiz quoi. Bah,
23: exactement.
0: Mmh. Ouais mais de toute manière, il y en a...
22: Tu vois, c'est pas moi.
1: Oui, bah, ça s'arrête dès que tu parles.
0: Ouais, c'est louche.
22: Ouais, bizarre. Bon d'accord, c'est moi, voilà.
0: C'est toi?
22: Mais non, c'est pas moi, voilà.
1: Gérard. Ouais. Bah voilà, elle vient de l'avouer alors.
0: Bon attends, Cécile.
2: Ouais, donc mon petit chou, tant qu'il y aura des beaux mecs comme Manu Gamin, tant qu'il y aura du cinéma, Hollywood, il y aura des stars.
0: D'accord.
2: Il y aura du show business, c'est clair.
0: Mmh. Lucie ?
22: Oui, bah, moi je suis d'accord, hein. Tant qu'il y aura des stars, il y aura du showbiz.
0: Mmh.
2: Mais bon.
0: D'accord. Merci. Je préviens que celle ou celui qui s'amuse à dire ça, qui a une voix derrière de nana ou qui met ça sur cassette, va gerber.
1: Sylvie.
0: Ça va sauter.
2: Sylvie. Bah attends, j'ai pas la même voix que la nana quand même.
0: Alors, Estelle des îles Baboué. La colombe des îles Baboué, pardon. Oh la pauvre.
21: C'est quoi,
0: Sylvie?
2: Bonjour,
0: c'est
2: Estelle.
0: Oh la pauvre, qu'est-ce que je vais me prendre tout à l'heure dans les yeux? Dans les oreilles.
21: J'ai eu peur.
2: Alors, je réponds à la question, Gérard.
0: Oui, vas-y.
2: Bah, un peu comme tout le monde, ouais, tant qu'il y aura des hommes, il y aura des stars. Et surtout, tant qu'il y aura des types comme toi, il y aura des superstars.
0: D'accord. Ok, c'est sympa pour moi.
1: Et sur Minitel, il y a attention, âge 69 ans, qui demande est-ce que c'est vrai que c'est en se prenant une queue de cheval que tu as perdu tes dents de devant.
2: Dégueulasse.
0: Non mais attends, celui-là laisse son numéro de téléphone pour le deuxième débat, je vais m'occuper de ton matricule, toi. Tu vas voir mon petit âge du 69. Qui?
22: Ah, tu vois, là, c'est fait.
0: Qui c'est qui dit ça?
22: Alors,
0: qui c'est qui vient de sortir ça?
2: C'est Sylvie, hein. C'est Sylvie. Non, moi, je l'aime pas, Gérard.
0: Bah, alors, si tu m'aimes pas tout à l'heure, tu vas voir, tu vas gerber vite.
2: On t'aime tous, Gérard, à nous les nanas, on t'aime tous, Gérard.
0: Ouais,
22: c'est vrai, Gérard, on t'aime tous.
2: Non, c'est quel qu'on soit, on t'aime tous.
1: Gérard,
0: ouais,
1: on accueille Corinne.
0: À la place?
1: À la place?
24: À la place de Johnny Rebel.
0: Ok. Corinne, bonsoir.
1: Bonsoir.
2: Bonsoir, Corinne.
22: Salut, Corinne.
0: Corinne, bonsoir.
1: Bonsoir.
21: Bonsoir, Corinne.
0: Corinne, s'il te plaît, tu te réveilles.
1: Corinne, s'il te plaît, tu te réveilles.
22: Je suis de Toulouse et moi, je voulais dire que pour rentrer dans le milieu du show business.
0: Non, mais attends, tu peux pas reconnaître un travelot et une nana.
24: Non, mais c'est pas un travelot, Gérard.
0: Non, mais c'est pas un travelot, c'est quoi?
1: C'est quoi?
20: Gérard, tu crains.
0: Bon, Sylvie.
1: Bon, Sylvie.
22: Oui, non, c'est Corinne.
2: Oui, Corinne, vas-y.
22: Non, c'est Corinne.
2: Oui,
22: voilà.
2: Corinne.
22: Je suis de Toulouse et j'aurais voulu monter sur la capitale pour être soit actrice, soit chanteuse.
2: Est-ce que tu es belle?
22: Oui, bien sûr que je suis belle. J'ai des talents cachés.
0: Ouais.
22: Oh,
0: ouais. Ah, vas-y. Vas-y.
2: Je voudrais répondre.
0: Oui, qui? Qui?
22: À mon sujet.
2: C'est Cécile.
0: Ouais.
2: Je voudrais répondre à Corinne. Corinne.
0: Ouais, on t'écoute. T'écoute.
2: Ouais,
0: attendez, il y a un problème. Il y a un léger problème. Olivier, s'il te plaît.
22: Oui.
0: S'il te plaît. Merci.
22: Oui, Olivier, tu
0: es doux. Bon, allez, hop, Sylvie. Sylvie, dehors.
1: Allez, hop.
0: Allez, Sylvie. Une nuit, Sylvie.
1: Sylvie, dehors.
22: que tu me donnes tes petits conseils.
4: Oui, moi je vais t'en donner un, Corinne.
22: Oui, voilà, je t'écoute.
4: Ta place est au Queen, hein, parce qu'ils font des tas de shows, j'en suis sûr, t'as ta place. Hein, c'est clair.
22: Tu m'as dit le Queen ?
4: Oui, au Queen à Paris.
22: Mais qu'est-ce que c'est ? Gérard, tu peux me dire c'est quoi le Queen ?
0: C'est une boîte de travelo comme t'es à l'heure actuelle.
22: Ah oui, et toi, c'est quoi le Queen ?
0: Olivier, s'il te plaît, t'arrêtes avec tes devoirs.
21: Les gogo dans
4: Gérard, t'es pas
0: avec tes devoirs.
4: Hein. Gérard,
0: oui.
4: T'es pas tolérant.
0: Oui.
22: Je suis de Toulouse et j'ai du mal à vous entendre.
0: Bah ben c'est bien. Cécile, si je posais déjà la 9e
5: question. Cécile, si je posais déjà là.
0: Olivier, ça suffit, s'il te plaît.
4: Gérard, c'est juste
0: tous les jeudis.
4: Calme-toi.
6: Ah, ça pue.
0: C'est tous les jeudis. Tous les jeudis que tu t'amuses à me faire ça, hein. Et c'est bizarre, tu commences le premier débat, hein.
5: C'est Max, c'est l'appareil, là. Dis donc, arrête un peu, hein.
22: Bonsoir, Max. Je suis de Toulouse et j'aurais voulu voir
0: partout
22: de
0: Corinne, pour l'instant, je pose la 9e question. Pensez-vous qu'une star du showbiz...
5: Ta gueule, Gérard.
0: Bon, allez, bonne nuit à tous. Deuxième débat terminé pour le premier.
22: Gérard. Oui, c'est Corinne.
0: Allez, hop, tu me dis, Corinne.
22: J'aurais voulu le prouver, là.
4: Gérard, pense que t'es une vraie star et mène ton débat correctement.
5: Ah, elle a raison, Estelle.
0: Et puis là, ça a pu le cramer, là.
4: C'est Gérard, il a pété.
0: Mais c'est quoi, là? Non, mais attends, c'est quoi, là, ce double son?
5: C'est pas moi.
0: Oh non, ouais.
5: Non, mais c'est pas moi.
22: Je t'entends parfaitement.
4: Toi, Pélicie, Corinne.
0: Ouais.
22: Corinne.
0: Oh, je pose la 9e question, Corinne. Tu te tais, tu répondras après.
4: Où habites-tu, Corinne?
0: Oh, c'est bon, elle habite à Toulouse, donc il y a des saucisses. La famille mange des saucisses de
21: elle
0: Toulouse. Elle
21: habite
0: Toulouse,
21: d'ailleurs.
4: Ah, la fameuse.
0: Alors, pensez-vous... Pensez-vous qu'une star du showbiz
4: Gérard.
0: Puisse faire voir son ventre, Antoine?
4: Comment? Ouais, Lucie, je voudrais parler. Gérard, tu peux répéter ta question, s'il te
0: plaît? Pensez-vous qu'une star du showbiz puisse faire voir son ventre? Alors, Antoine. Antoine!
21: Oui, j'étais au standard avec Manu.
0: Ouais, bah tu te réveilles, s'il te plaît.
21: Demandez mon numéro de téléphone, c'est PD. Bon.
0: Comment?
21: C'était quoi la question? Allô?
0: Ouais.
21: C'était quoi la question? C'est quoi la question?
22: Allô? Allô? Je m'entends comme sur Paris.
5: Tu bloques tout.
21: C'est quoi la question, merde?
22: Gérard!
0: Pensez-vous qu'une star du showbiz puisse faire voir son ventre?
21: T'as un problème avec les ventres.
22: Oui, c'est quand j'ai bien voulu répondre.
0: Bon, allez, Antoine, quand tu seras réveillé, tu reviendras. Allez,
22: oui,
0: bonne nuit.
22: Voilà.
0: Hop.
22: Moi, je réponds.
0: Non, Antoine, allez, hop, ce coup-là, moi, j'en ai ras-le-bol.
4: Non,
0: allez.
4: Gérard, reviens.
5: On n'a que Johanna. Gérard, avant que tu fasses répondre tout le monde, on n'a que Johanna.
0: À la place.
5: À la place de Sylvie.
4: Salut, Johanna.
8: Salut,
4: bonjour,
8: Johanna.
4: Tout le monde.
0: Salut, Johanna.
4: Salut,
0: Johanna.
4: Ça va, Johanna?
8: Ben, ça va très bien, merci. Et toi, et Gérard, va bien?
0: Je vais pas regarder ce matin.
22: Il est en pleine voix.
4: Bravo.
0: Corinne, réponds à la question, s'il te plaît. Corinne, tu me réveilles, Johanna. Non, mais c'est bon. Tu te dénudes. Eh ben, tu te dénudes. Tu vas voir Manu. Tu vas voir Manu. Il va te dénuder lui.
4: D'une drôle de façon. Tu pourrais répéter la question.
0: Alors, pensez-vous qu'une star du showbiz puisse faire voir son ventre? Alors, vas-y, Johanna. Le temps qu'on dépucelle Corinne.
4: Quoi?
8: Tout à fait, elle peut faire voir son ventre quand elle va prendre sa douche, qu'elle enlève ses vêtements. Oui,
0: non, mais sur scène, Olivier, s'il te plaît.
8: C'est Dieu.
4: Tu es dans une cave ou quelque chose qui se rapproche?
8: Non, il est dans une.
0: Non, mais sur scène. Minute, c'est qui?
4: Cécile.
0: Ouais, mais attends, Cécile, pour l'instant, je demande à Johanna. Alors, 5 minutes, s'il te plaît.
4: C'est moi.
0: Bon, allez, vas-y, accouche, Johanna.
4: Écoute, je t'ai dit qu'on pouvait voir son ventre, tout à fait. Mmh. Et on peut voir le tien?
0: Non.
4: Pourquoi?
0: Olivier, ça suffit, s'il te plaît. Cécile.
4: Bah oui, mon petit chéri,
0: Qui c'est qui vient de dire l'escu?
4: J'espère que c'est pas Johanna, hein. Bah non.
0: Qui c'est qui vient de dire l'escu? Merci, Olivier.
4: C'est Sylvie.
0: Non, Sylvie, elle est partie.
4: Je réponds, Gérard.
0: Bah alors, vas-y.
4: Mon petit chéri.
0: Ouais, bah, doucement, hein, s'il te plaît.
4: Donc, les stars du show business, on montre bien leurs fesses, hein, donc le ventre, il n'y a pas de problème.
0: Attends, sur scène. Sur scène, j'ai jamais vu le mec, il a jamais fait voir son froc. Il a fait voir son torse, ça oui.
4: Les nanas.
0: Attention,
4: oui, hein.
0: Pas toutes, hein. Je citerai pas de nom pour certaines nanas, hein, que je connais pas. Ah, ouais. Lucie.
8: Oui. Non, moi, je pense que ça les dérange pas de montrer leur ventre.
0: Mm-hmm.
5: D'accord. Gira, oui. On accueille Gontran.
0: À la place.
8: Bonsoir,
24: à la place d'Antoine.
20: Ah, oh, c'est toi ta gueule.
0: Ouais, ça commence à bien faire là, vous restez poli là.
21: Bonsoir tout le monde.
0: Salut Gontran.
9: Salut Gontran. T'as un nom ridicule.
21: Ouais, je sais, mais c'est pas moi qui choisis.
0: Donc, t'as entendu la question?
21: Bah non, je viens d'arriver là, j'étais en train de composer le numéro là. Et je viens d'arriver direct.
0: Oh là là, punaise, mais. Eh, avant d'appeler, écoutez les questions que je répète pas. Merde, ça commence à être lourd à chaque fois tous les jeudis.
9: Mais c'est Manu qui fait pas son boulot.
0: Alors pensez-vous qu'une star du showbiz puisse faire voir son ventre pour Gontran pour la troisième fois je pose la question?
21: Non, le deuxième. Mais moi je pense que oui. Je pense que oui.
0: Si c'est-à-dire
21: si la star a envie de montrer son ventre, qu'elle le montre.
9: Et s'il a pas son ventre?
21: Pourquoi les stars n'auraient pas le droit de montrer leur ventre?
9: Oui, mais un détail, il faut qu'ils mettent un cache-nombril, parce que c'est quand même indécent de montrer son nombril.
21: Si elle pue du nombril, c'est
0: Non, non, mais attends, Gontran. Qui c'est qui a dit qu'il faudrait qu'elle prenne son nombril?
9: C'est Johanna.
0: Ouais, mais attends, Johanna. Maintenant, à l'heure actuelle, les trois quarts des stars, que ça soit des nanas, ou même peut-être pas les mecs encore, j'ai pas en avoir vu. Mais il y en a certaines nanas, au lieu de qu'elles fassent voir leur nombril, maintenant à mettre un piercing au nombril.
9: Ouais, c'est vrai, ça. Ouais,
0: je peux te dire une chose que c'est pas. Merci Olivier. Olivier, tu arrêtes s'il te plaît là. Olivier, tu arrêtes s'il te plaît.
9: Gérard, on t'entend plus. Gérard.
0: Olivier,
9: bon, arrête de faire l'enfant, on t'entend pas.
0: Hein?
9: Gérard,
0: c'est toi qui t'amuses avec les boutons. D'accord. Donc alors je vais quand même citer un nom parce que je pense que tout le monde l'a vu dans le courant de la semaine dernière à la télé. Donc c'est pour répondre à la question à Johanna et après je vais demander à Estelle ce qu'elle pense de la question que j'avais posée ainsi qu'à Gontran. Donc Johanna, je vais te dire une chose, qu'il y en a une qui peut voir son nombril avec un piercing et celle-là s'appelle Séverine Ferrer si tu l'as déjà vue.
9: C'est une vraie salope, celle-là. Ah non, vraiment. Vous connaissez pas. C'est pas une
0: vraie salope. Alors Estelle.
9: Oui.
0: Donc si tu pouvais répondre à la question. Merci Olivier. Là Olivier, ça commence à bien faire.
9: Arrête de crier, Gérard, on t'entend plus.
0: Hein, ça commence à bien faire avec ton double son là.
9: Cela,
0: c'est toi qui joues.
21: Et moi, je trouve que Séverine Ferrer, elle a un peu la gueule d'un Pékinois.
20: Dépêche-toi.
9: Moi, c'est pris une porte.
0: Donc alors Estelle.
9: Oui. Eh ben écoute, si on te considère comme une star, moi étant donné que je t'ai vu pour la première fois sur scène et que tu m'as montré ton torse et ton nombril, ben oui, je pense que oui.
0: Hein. Non, mais ça...
20: Ah Gérard, tu crains.
0: Bon Lucie, si c'est toi, tu as dégagé.
9: Gérard,
0: si,
9: c'est Lucie. Gérard.
0: Oui.
9: Gérard, mon petit chou, c'est Cécile.
0: Oui, mais attends, Cécile, Estelle, elle a quand même pas fini.
20: Gérard,
0: Estelle, elle a toujours pas fini parce qu'il y en a une...
9: Excuse-moi Estelle.
10: Non, non, mais en fait, j'avais terminé, Gérard.
24: Gérard, on accueille un nouvel auditeur, là.
9: Ah, bonjour, nouvel auditeur.
0: Bon. Salut, l'inconnu.
9: Du mec. Salut, on peut savoir ton nom?
12: Moi, je peux savoir pas.
0: Voilà.
9: Est-ce qu'on peut t'appeler monsieur X?
10: Il est bonne main, d'accord?
24: Est-ce que je peux t'appeler petit PD?
0: Bon, allez, hop, dixième question.
12: Alors,
21: est-ce qu'on peut t'appeler grosse salope?
10: Ah, et Gontran, il a pas répondu, GG.
0: Gontran,
12: je réponds à la question.
10: Oui.
12: Je viens de composer le numéro, donc j'ai pas eu malheureusement.
0: Oh non, mais je répète plus la question. Non,
21: attends, mais tu te fous du monde, toi.
0: Bon, si t'es pas content, tu retournes au standard, d'accord?
21: Non, mais je parle à l'anonyme, là, à l'incognito.
20: J'ai le chef de la loco.
9: Gérard.
12: Gérard. La loco.
0: Eh ben ça, tu vois, tu viens de le dire tout à l'heure.
12: J'ai entendu quelqu'un qui a dit les chiottes de la loco.
0: Ah oui, mais tout à l'heure, tu vas y retourner tout à l'heure au standard.
9: Gérard.
0: Gérard. Attendez, 30 secondes.
24: Attendez.
0: Oh, l'inconnu, tu t'écrases un petit peu.
24: On accueille Pierre-Henri.
0: À la place.
24: À la place de personne. En parlant de Pierre-Henri, il y a son Minitel. Attention, qui demande est-ce qu'il est vrai qu'il a une relation hétérosexuelle avec Gégé Henri.
0: Oh. Tu me le calmes, lui, il a du monde derrière.
21: Avec les chiens en plus.
12: Chier grave.
0: Bon, alors, l'inconnu et Gontran, bonne nuit, vous dégagez au standard, ça vous apprendra d'être poli.
24: Mais l'inconnu, je lui ai même pas demandé de répondre.
0: Je veux pas le savoir, il a qu'à être poli, j'avais
21: compris. Gontran, il a rien dit, hein.
9: Gérard.
21: C'est l'inconnu qui a parlé des chiens de la renommée.
9: Moi, j'aime bien les inconnus.
10: Et Gérard, passe à la dixième question.
9: Est-ce qu'on peut écouter ce que Incognito a à dire?
24: Voilà.
0: Alors, vas-y, l'inconnu.
12: Si un inconnu vous offre des fleurs.
9: C'est gentil.
0: Non mais attends.
12: Alors, la question c'est quoi?
0: Est-ce
12: que les stars peuvent montrer leur nombril?
0: Voilà. Ah bah tu vois que t'es pas.
21: Dis-moi inconnu, qu'est-ce que tu penses de l'émission de Max, la Technomax?
0: Non mais c'est pas le thème du débat.
21: Si, mais il faut qu'on sache. inconnu. Qu'est-ce que t'en penses?
7: Moi, personnellement, j'ai adoré.
0: Gérard,
7: t'arrêtes de jouer,
0: qu'on se parle. Ouais, bah attends, tout à l'heure, il y en a qui vont dégager au standard, je le sens.
21: Gérard, ça touche.
0: Bon, allez. Alors, la dixième question. Alors,
7: la question.
0: On se calme, là, celle qui jouit. Allez, Lucie, bonne nuit. Lucie, bonne nuit.
7: On peut montrer le nombril à partir du moment.
0: Voilà.
7: On peut montrer le nombril à partir du moment qu'on a.
0: C'est bien parce que ça fait trois, ça fait trois nanas.
24: Oh Gérard, tu écoutes ce qu'il dit au moins.
14: Connu, Gérard.
7: Comment ça s'appelle une bague déjà au nombril là?
21: Un piercing.
7: Un piercing.
24: Une boucle d'oreille.
14: Un piercing.
7: Le piercing est nécessaire.
0: Un piercing.
7: Oui, le piercing. Ouais,
0: un piercing.
7: Piercing. Alors le piercing.
0: Oh,
14: il le prononce à l'anglais, Gérard.
0: Ouais, d'accord.
14: Gérard.
7: Ouais.
0: Une minute, on va passer à la dixième là.
21: Qu'est-ce que tu
7: penses de le montrer aux stars?
21: Moi j'aime beaucoup le pudding.
0: Moi non, pas du tout. Bon, allez, dixième question.
21: Pudding dans le nombril.
14: Avec une cup de tea.
7: Gérard.
0: Oui.
7: Si je voudrais poser une question.
0: Oui.
7: Je voulais savoir si tu devais.
0: Oh, attends, Pierre-Henri, tu restes poli ou Gontran, vous restez poli là.
7: Gérard.
21: Téléphone.
24: Téléphone.
21: Je suis pas là.
7: Vite, Gérard, parce que j'ai grave envie de chier.
0: Eh ben, tu vas chier, tu reviendras demain.

0: À votre tour, vous allez me citer vite fait. Pierre-Henri.
1: À moi. Alors moi, mon préféré de tous, c'est forcément Sim. Pour son humour, sa délicatesse et sa classe.
0: Non, mais vas-y, parce que...
1: Je trouve qu'il est un peu devant toi.
0: Allez.
1: Au niveau de la classe et de l'odeur. J'ai eu l'occasion de le côtoyer. Ensuite, j'aime beaucoup Philippe Bouvard.
0: Ouais.
1: Parce que je trouve que c'est un grand homme.
2: J'adore
0: Guy Montagnier. Attendez, on verra après.
1: En quatrième, je mettrais... Stéphane Collaro, que je peux d'ailleurs vous imiter si vous le désirez.
0: Vas-y. Non.
1: J'en ai une bonne. Écoutez, j'en ai une bonne.
0: Ouais, c'est bon. Olivier, s'il te plaît, t'arrêtes un peu là. Attends. Bon, allez, tu me sors celui qui a de la musique. Hop, la musique dehors, tant pis pour lui. Gautran.
3: Oui, alors.
0: Cinq noms d'une star que tu aimes.
3: Top chrono. Riri, Fifi, Loulou, Clarabelle, Pim Pam Poum. Oh, quel talent.
0: D'accord, on va en là. Celui-là, j'ai rien compris, c'est pas grave. Johanna.
4: Une bonne.
2: Ouais.
0: Johanna.
2: Le docteur Carter, le docteur Green, le docteur Ross, le docteur Weaver et le docteur Hanspo.
3: Docteur Mon.
2: Ouais.
0: D'accord, c'est rien que des stars d'une série télévisée qui passent sur France 2.
3: Et docteur Jivago, alors.
0: Ouais, c'est bon, toi. Je t'ai pas sonné.
5: Bon, il a pas répondu.
0: Ouais, bah alors vas-y, l'inconnu.
3: L'inconnu, tu ne t'en.
5: Alors, l'inconnu, d'abord. Alors, les stars drôles. Alors, débat Gérard de Surette.
0: Ouais. Ouais, dépêche-toi.
5: Diffoul de Skyrock.
0: C'est ça, vas-y. Allez.
5: Maurice de Skyrock.
3: Bill d'Europe 2.
0: Allez.
5: Éric Jean-Jean d'Énergie.
0: Tu me sors l'inconnu, il n'a pas besoin de citer. Tu me sors l'inconnu.
6: Ok, Gérard.
0: Tu me sors l'inconnu, il n'a pas besoin de citer toutes les radios. Bonne nuit. Bonne nuit, l'inconnu.
2: Il répond à tes questions, Gérard.
0: Cécile. Non, mais sans citer d'autres radios.
7: Gégé,
0: Cécile.
2: Oui, je réponds, mon petit chou. Donc, en premier, le doc de Fun Radio.
3: Ah, très drôle.
2: Louis Funès. Bourville. Fernandel. Et Gérard de Suresnes.
0: D'accord. Et bien, c'est bien parce que tu me mets en dernier. Pétasse.
2: Gérard.
6: Ça fait deux pétasses déjà.
0: C'est vraiment une pétasse avec moi.
2: Gérard, on garde toujours le meilleur pour la fin.
0: Ouais, c'est ça.
2: Merci Gérard.
6: En parlant du meilleur, sur Minitel, il y a une question. Est-ce vrai que Gégé a sorti une cassette qui s'appelle « Comment prendre son pied avec ses cotons-tiges »
0: C'est ça, bonne nuit à lui. Et voilà. Pour finir...
2: Gérard.
0: Oui.
2: S'il te plaît, je voudrais savoir, est-ce qu'on peut écouter ce que l'inconnu a à dire là, parce qu'il est en train de parler.
0: Non, mais l'inconnu, pour l'instant, je lui ai demandé qu'il sorte. Oh.
5: Gérard d'Europe 1.
0: Voilà,
6: attends,
0: c'est ça.
6: Attends, je crois que Manu va essayer de zapper l'inconnu.
0: Bon sang.
5: Et sur France Culture.
6: T'es tout seul, l'inconnu, je crois, là.
0: Ouais, j'ai l'impression, hein.
6: L'inconnu ?
5: Je suis...
0: Oh, Manu, s'il te plaît, tu te réveilles, là.
8: Manu, qu'est-ce que tu fais ?
9: Je suis en train, je cherche.
0: Ouais, non, mais t'es en train de chercher, mais pas
5: Vincent. Je suis sur une ligne spéciale.
6: Il s'est trompé. Il a zappé tout le monde, sauf l'inconnu, il s'est trompé.
3: Mais Technomax, c'est un bon moment d'émission.
5: On va pas te trouver, bravo.
2: C'est nul, Technomax.
0: Non, alors, bon, allez, de toute manière, lui, s'il continue, il va pas finir. À mon avis, c'est une connerie que t'es en train de me faire, toi, derrière. Et pour finir, Estelle, comme Estelle, elle a pas répondu. L'inconnu, tu t'écrases, s'il te plaît, hein, merci.
2: Oui, donc Gérard,
5: je te... Non, mais je m'écraserai après quand je ferai caca.
0: L'inconnu, tu t'écrases, s'il te plaît. Merci. Alors, Estelle.
2: Oui.
0: Donc, à toi.
2: Bon, bah, moi, je dirais en premier, toi.
0: Bon, tu mets Johanna, Johanna, Cécile en attente.
2: Et j'ai rien fait, moi.
0: Non, pour l'instant, je suis en train de chercher. Je voudrais savoir qui c'est qui s'amuse à faire le bruit d'une femme.
6: Tu as retiré qui, là?
10: Là, j'ai retiré Lucie.
6: Ah, bah voilà.
2: Ah, bah non, c'est pas moi. Lucie.
0: Alors, Estelle, donc, tu disais.
2: Ouais, je disais en premier, toi. En deuxième, je dirais Anconina.
0: Ouais.
2: En troisième, je dirais Depardieu.
0: Ouais.
2: En quatrième, je dirais Jean-Marc
0: Barre. Oh là là, qui c'est qui a un portable?
3: C'est pas moi, Gérard.
2: Gérard, il y a un L à portable.
5: Gérard, ça te dirait de me sucer?
0: Bon, allez, tu dégages. Donc, tu t'en étais à qui, Estelle?
2: En quatrième, je dirais Jean-Marc Barre.
0: Ouais.
2: Et en cinquième, je n'en sais rien. Encore toi.
0: Ouais, ok, bah c'est bien. Deux fois.
3: Technomax, c'est du foutage de gueule, c'est pas possible.
0: Allez, tu me sors Gautran, Pierre-Henri et l'inconnu.
5: Allez, vous
3: faites rien dire, Gérard.
5: Montre-moi ton gland.
0: Bon.
3: mardi.
0: Dernière question. Ah bah non, vous voulez peut-être que je vous réponde mes cinq noms. C'est bien comme ça, j'ai pas le droit de répondre. C'est bien. Merci Olivier. Je pose un deuxième. Je répondrai pas non plus aux questions. Allez,

0: Pensez-vous qu'une star risque de se marier?
1: Regarde les mots de Balégoélan.
2: Alors, c'est quoi tes 5 à toi, préfère?
3: Gérard.
2: Oui. Attendez, laissez Gérard dire ses 5 préférés.
3: Oui, voilà ce que je voulais dire.
4: C'est vrai qu'il volait 10 francs dans le porte-monnaie.
0: Bon, celui-là, tu me le sors, celui-là, pour de bon.
2: J'essaie de couper, j'arrive pas.
0: Alors, donc
2: tes 5 préférés.
0: Bon, Gautron, tu t'écrases aussi, s'il te plaît.
5: Allez, réponds, Gérard, c'est quoi
0: alors,
5: tes 5?
0: Ricky Martins, Guy Montagnier, Jean-Luc Lahaye.
4: Oh ouais, la haie d'honneur, Gérard, la haie d'honneur.
0: Joe Dassin et Phil Barnet.
2: On va mettre un 10 de Joe Dassin après.
0: Et dernière question.
5: Et Gérard, il n'y a pas que c'est Johanna.
0: Hein?
5: Il n'y a pas de star féminine?
6: Non. Bah oui, c'est ce que je voulais dire.
4: Diana, quand elle est morte dans le sous-tunnel.
0: Bon, oh, alors lui, celui-là, bonne nuit. Tu me vires, Gautron.
7: Ah non, non, c'est l'inconnu.
0: L'inconnu, tu me le vires. Je ne veux pas savoir d'où qu'il sort, lui, tu essaies de le trouver. Et tu le vires. C'est pas parce qu'il doit passer sur tout le monde.
4: Il y a coton-tige dans le cul.
0: Bon, alors, conclusion du débat.
2: Ah, il y a marqué sur Minitel, il y a Clint qui dit que Gérard ferait des pipes sous le pont de l'Alma depuis que Diana est morte, ça lui ramène du monde.
0: Eh ben, celui-là, il va se faire foutre, il raccroche son Minitel, ça lui coûtera moins cher. Que de dire des conneries comme ça. Alors, dernière question et après, c'est la conclusion. Il est 2 heures, comme ça, on va pouvoir attaquer le deuxième main.
2: Un petit pitchoun.
7: Tu gères bien.
0: Et pensez-vous qu'une star risque sa vie avec ses fans?
5: Avec
0: ses fans.
7: Avec ses fans.
5: Avec
0: ses fans.
7: Avec le Bambi.
0: Ouais, ceux qui ont l'habitude d'aller les voir sur scène lors des concerts.
7: Quel rapport avec Bambi?
0: Faut essayer de me trouver l'inconnu qui s'amuse à passer sur tout le monde.
2: Là, ça y est, il est parti. Ouais, bon, je l'ai trouvé et je l'ai dégagé.
5: Bon, Johanna, je peux répondre?
0: Oui.
5: Bah écoute, moi Stéphane, l'alcoolo, je l'aime bien.
6: Tu connais
5: Je trouve qu'il parle un peu trop tout le temps, tu vois.
0: Mm-hmm.
5: Et puis qu'il devrait arrêter d'insulter Max, quoi.
0: Ouais, mais ça, t'inquiète pas, à chaque fois, il rappelle le lendemain pour dire, excuse-moi, j'avais trop bu. Mais à mon avis, je crois qu'il avait trop bu de Beaujolais, la veille,
5: ouais,
0: hein.
5: Non, c'est clair.
0: Même le soir même, parce que pour avoir dit ce qu'il a été dire hier, mercredi soir à l'antenne, je vais te dire une chose que. Ça m'a pas fait plaisir. Parce que j'étais en haut et.
2: Il y a Tommy sur Unitel qui dit que les 5 préférés de GG sont le pont de l'Alma, Lady Di, la sodomie, les chats de la loco et les contours-tiges en le cul.
0: C'est ça, c'est bien pour ce qu'il dit. Donc, Joanne, alors Cécile, pour toi.
5: Mon petit lapin en sucre, dis que. Oui, les stars risquent leur vie, parce qu'on a un exemple, par exemple, John Lennon. Mm-hmm. Ouais, il a risqué sa vie. Tu connais Gérard?
7: Non, c'est John Lemon. Hein.
5: Gérard.
0: John Lennon, abruti.
7: Mais c'est John Citron.
0: Ouais, c'est ça.
5: John Lennon, Beatles.
7: Mais c'est connu, on dit John Citron.
0: Ouais, c'est ça. Gautran, tu sais, s'il te plaît.
2: Avance un peu son débat, Gérard.
0: Ouais, Pierre-Henri, tu te tais, s'il te plaît. Bon, c'est bon, donc t'as répondu Gautran, ça t'apprendra.
7: Mais j'ai rien dit, Pierre.
0: Gautran! Gautran, s'il te plaît! Ça commence. Allez, conclusion. Allez, hop, conclusion, la dernière question, elle est vite bâclée. Conclusion!
5: Tout le monde n'a pas répondu, Gérard.
0: Ah ouais, mais attendez, quand j'entends un bruit comme ça commence à m'énerver. Bon, tu me sors Pierre-Henri et Gautran, allez.
7: Je masque en faux, je n'ai rien dit.
0: Bon, tant pis.
7: Aussi en faux.
0: Donc,
7: je masque en faux.
0: Tu réponds là, la 11e.
7: Alors, la question était de savoir si les stars risquaient leur vie, c'est ça?
0: Oui.
7: Je pense que Gérard, lorsqu'il sort de la radio avec les fans qui le harcèlent, doit effectivement risquer sa vie et je ne voudrais point être à sa place. Voilà.
0: D'accord.
7: Non, mais Gérard, quand tu parles de fans, tu me fais rigoler parce que moi, je t'envoie des lettres à ton adresse et tu me réponds jamais.
0: De toute manière, je ne répondrai jamais. Hein. Je l'ai bien précisé mercredi soir. J'ai dit que je ne répondrai jamais au mec. Ça, c'est clair et net, précis.
7: Comptable et lamenteux.
0: Voilà, et peut-être pour toi, moi, ça me fait bien plaisir de ne pas vous répondre.
7: Je suis un de tes premiers fans et.
0: Ça me fait une belle jambe, tu vois.
7: Moi aussi, Gérard.
5: Sympa, Gérard, c'est un de tes fans.
0: Voilà. Donc, Johanna. Johanna. Johanna.
5: Gérard.
0: Johanna.
5: Oui. Je disais, ton patron est un mec.
0: Oui.
5: Donc, tu vois, les mecs, finalement, c'est pas si mal.
0: Non, mais tu réponds à la question, s'il te plaît.
5: Je t'ai déjà répondu.
0: Ah bon, Cécile aussi.
5: Oui, c'est répondu.
0: Donc, il reste plus que ma colombe.
5: Il reste plus que moi aussi.
7: Je vous aime, Colombe.
8: Qui? Donc, pour moi, je pense que les stars risquent leur vie dès lors qu'elles suscitent des jalousies auprès de personnes mentalement dérangées.
7: C'est trop compliqué.
0: D'accord. Et qui c'est? Il y a une voix de nana que je viens d'entendre qui a dit, moi, j'ai pas répondu, c'est qui?
8: Oui, mais c'est moi,
7: Christine.
8: C'est qui?
0: C'est qui, moi?
8: C'est moi, mais je suis d'accord avec la dame, ce qu'elle a.
7: C'est la Colombe.
0: Non, mais c'est qui, ça? C'est qui, moi?
9: C'est Lucie.
0: Lucie, je crois qu'on avait dit dehors, elle.
9: Non, mais je l'ai calmée, elle a été sage, là, elle est depuis tout à l'heure.
0: Alors, Lucie.
8: Je suis d'accord avec la dame, à ce qu'elle dit.
0: Non, la dame, c'est la demoiselle, c'est la Colombe.
8: Oui, bah, moi, je ne connais pas personnellement la Colombe, alors pour moi, c'est une dame.
0: D'accord, bah, c'est ça. Oui.
5: C'est Cécile, mon petit chou.
0: Oui.
5: Mais ça va, est-ce que. L'incognito pourrait nous donner sa...
0: Non, non, l'inconnu, il est plus là.
9: Il est parti déjà.
0: Donc, conclusion sur le débat. Donc, Pierre-Henri.
7: Je pense qu'effectivement, le show business est un milieu à part.
0: Ça commence à me prendre la tête, celui qui s'amuse avec un téléphone comme ça.
7: Ah, c'est pas moi, Gérard.
0: Donc, Pierre-Henri.
7: Alors, je disais donc que ce monde est un milieu à part, qu'il doit être difficile de le pénétrer.
0: Ça, c'en est un qui s'amuse avec un gadget.
7: Allô?
5: Tu pourras arrêter de téléphoner pendant tes émissions?
0: Pour l'instant, je suis pas au téléphone, je suis devant le micro.
7: Quand tu te parles?
0: Oh, tu t'écrases, toi, Gontran, s'il te plaît.
7: Non, c'est pas moi, c'est l'autre.
5: C'est pas Gontran. Mais réponds.
0: Bon, alors, Pierre-Henri. Tu me calmes celui qui a un téléphone, là, parce que ça me prend la tête.
9: Ça suffit.
7: Oui, Gérard.
0: Pierre-Henri, alors.
7: Je voulais donc dire qu'il devait être très difficile de pénétrer ce monde.
5: Oui.
7: Et je t'en félicite de l'avoir pénétré ainsi. Et quand je parle de pénétration, je crois que savoir que tu sais de quoi je parle.
0: Oh, d'accord, ben dis donc, je vois pas du tout le rapport avec la conclusion du débat.
7: Le rapport avec le cosinus de la banane, Gérard.
0: Ouais, c'est ça. Gontran.
10: Oui, ben j'ai trouvé ton débat nickel, impeccable, hein, bien à ton image. Tu serais prié de répondre à mes lettres.
0: Ah bah si ça me fait plaisir. D'accord, Gondran. Alors, bonne nuit.
7: À de bon entendeur.
0: En de bon entendeur, salut.
7: Ouais,
0: donc, tu me les retires au fur et à mesure. Hein. Donc, Johanna.
11: Ouais, le show, c'est super bien. Voilà.
0: D'accord.
5: Moi, j'ai pas donné ma conclusion, Gérard.
0: Cécile, merci pour celui qui casse les verres, c'est pas grave. Cécile.
5: Donc, ma conclusion, c'est que les stars seront toujours des stars. Tant qu'il y aura des stars, il y aura du show business. Et comme disait Marilyn Monroe, je crois, Gérard, que tu connais cette phrase très célèbre. There is no business without show business.
0: Ouais.
5: Oh, there is no business without show business.
11: Quel accent pourri.
0: Oh, ok.
5: Gérard,
0: Lucie.
5: Gérard, réponds, est-ce que t'es d'accord ou pas?
0: Oui, je suis d'accord avec toi.
5: Ok.
11: Est-ce que t'es d'accord avec Marilyn?
0: Oui, avec Marilyn.
5: Oui, c'est Marilyn Monroe, elle a dit des
0: gens. Oui, d'accord, okay. D'accord. Lucie.
11: T'as pas d'objection quand même à y faire. Happy birthday to you,
12: President.
0: Happy birthday to you. Happy birthday, Lucie.
12: Happy birthday.
0: Conclusion, s'il te plaît. Bon, merci Olivier, s'il te plaît. Lucie, conclusion.
5: Moi j'aimerais bien faire partie.
0: C'est quoi ce bordel là?
5: C'est pas moi. Hein.
0: Bon, alors vas-y, Lucie, je t'écoute.
5: Moi, c'est
0: bien
5: faire partie.
0: Bah, je sais pas, là, ils arrêtent pas. Là, il y en a un qui passe sur tout le monde. Là, je te demande de virer.
2: L'accident
0: c'est bizarre.
2: Du Panama, là, c'est quoi ce délire, la voiture qui a un accident, là
0: hein? C'est quoi ça? C'est qui? Ça vient d'où, ça?
7: Ah, ce n'est pas moi.
0: Non, c'est pas. Mais de toute manière, je t'ai dit de dégager, Gontran. Bonne nuit.
13: Mais là, Gérard, le débat, c'est nul, nul.
0: Ouais, ben. Ouais,
7: Gérard, il a cassé. Je vais te dire une phrase anglaise.
0: Oh, je t'ai dit de dégager! Bon, Olivier, t'arrêtes, s'il te plaît, maintenant, ça devient chiant, ton bordel, là.
13: C'est vrai, Olivier.
7: Gérard?
2: Mais quoi?
5: Tac Vador.
0: Lucie, s'il te plaît.
5: Oui, vas-y, Jean-Pierre. Oui.
7: Non, c'est Pierre-Henri.
0: Oui, bon, Pierre-Henri. Lucie, s'il te plaît, conclusion.
5: Attends, Pierre-Henri.
7: Je voulais juste dire, no job in the job.
0: Ouais, bah c'est bien. Ça me fait. Je vois pas ce que ça veut dire. Enfin, bref, pas ça. D'accord. Lucie, conclusion.
5: C'est écrit sur le tableau anglais.
0: Lucie, conclusion.
5: C'était pas génial. Hein. Mais bon, ouais, Choupi, je voudrais bien faire partie. Ouais.
0: D'accord. Et c'est la conclusion.
11: Bah, je pense que le monde du showbiz est un monde particulier, qui suscite des envies auprès de beaucoup de monde, et puis bah que. Mais par d'autre côté,
14: Il doit falloir être fort pour pouvoir survivre dans ce monde-là.
0: Mmh. Ouais, super, voilà. Eh ben moi, pour moi, la conclusion, c'est que c'est bizarre qu'à chaque fois le premier débat d'habitude se passe mieux que le deuxième. Mais j'ai l'impression que Manu, tu vas te réveiller au deuxième débat, j'espère.
15: Je suis réveillé, GG là.
0: Hein. Et Olivier de l'autre côté, pareil.
15: C'est quoi la conclusion du showbiz pour toi ?
0: Moi, pour moi, donc là, une star restera toujours une star et c'est tout.
14: Et toi, est-ce que tu es une star alors ?
0: Ben, on verra ça par la
15: Donc
0: la
15: pour
0: suite.
15: Toi, Jean-Luc Lahaye, par exemple, c'était une star, ça reste une star pour toi, même si c'est
0: ben,
15: plus rien.
0: Ben, on l'entend plus beaucoup, mais bon, ben, désolé, hein, il a fait quand même partie des stars du showbiz, il chantait.
16: Donc,
0: justement, là, tu as dégagé, je t'ai pris de ne pas revenir dans le deuxième débat, merci.
2: Et pour la conclusion sur Minitel, il y a l'inconnu qui est sur Minitel et qui dit que maintenant, c'est à cause de coton-tige qu'il aurait eu un accident sous le pont d'Alma.
0: C'est ça. Et celui qui s'amuse à dire des conneries comme ça de l'inconnu, ben, moi, je l'emmerde. Et donc, pour finir, maintenant, avant d'attaquer le deuxième débat,
14: Gérard, attends.
0: Oui.
14: Gérard.
0: Oui.
14: Gérard, je voulais te dire. Je voulais dire qu'à Fun Radio, quand même, il y avait deux grandes stars. Hein. Mmh. Deux immenses stars. Il y a Max et moi. Et GG de Suresnes. Mmh. Et j'avais une petite objection à faire. Donc, c'est une déclaration solennelle.
0: Ouais.
14: C'est dans l'affiche L'Esprit Fun, qui est super génial. Pourquoi tu n'y es pas, puisque tu es une star ?
0: C'est pour moi qui ai décidé de ne pas y être, c'est tout. C'est la direction.
14: Mais donc, voilà. Pourquoi tu n'y étais pas ?
0: C'est la direction qui a décidé comme ça. Hein. Donc on va écouter de nouveau gala et je vous retrouve pour le deuxième débat qui portera sur les queues de cheval. Là, à tout de suite. Jean-Luc.
17: Allez, on y va là. Tranquillement.
0: À mon avis, c'est 50-50. Hein.
18: D'accord. Et il y a Blue Cool qui voulait savoir si tu te laisserais sucer par une boulimique.
0: Non.
18: Si quelqu'un regarde.
0: Non plus. Un remix de
19: Molls sur Internet. Je refuse de poser ces questions. Juste pour que ce soit clair, du genre depuis que Gérard s'est fait enlever son kyste, est-ce qu'on peut dire qu'il a été dépustulé ?
17: Il n'y a pas la place dans cette émission pour des jeunes mots de peau aussi.
19: Exactement.
0: Non mais là, il n'y a même pas question de poser des questions.
17: J'ai l'impression que t'as oublié d'être con ce soir. Tu fais des débats comme Michael Myers, voilà.
0: Eh, tout à l'heure, je vais connaître ta soeur, tu vas aller sucer une bite, d'accord ? Tu me les rembourseras, tu te démerdes, tu paieras jusqu'au bout de ta vie, ta voiture, je la veux. Eh, tu travailles ?
17: Oui, c'est moi, j'étais en train de me branler.

0: de ça.
1: Jean-Vite Calin, j'ai envie de câlin.
2: Viens me téléphoner, viens me téléphoner.
3: Oh,
4: Michel.
3: Ah, putain, les mecs.
4: Il n'y a pas de putain, on dit mon travail, d'accord, alors.
3: Il enchaîne les bises comme Charlie Gaz.
5: C'est la vanne. J'appelle de Boulois. C'est pas mal, ça.
0: Pas mal, bah, alors bonne nuit, au revoir. C'est ton boucher, alors, c'est un ovni.
6: Oui, super geste technique de Gérard. Passement de jambes de bois, extérieur du kiff. Marqué des pédons dans ma lucarne. Il a arrêté mes coups francs avec ses chicots. Il se plantait des bottes en corner box.
7: Mr. Cousin. Happy New Year, Mr. Cousin. Je te souhaite le bon année, et toi, et your fatty girl, notamment de la suçage de ton bite.
8: Avec une main qui colle.
9: Monsieur Cousin, bonjour. Non.

0: remplacer la colonne.
1: Poussette, tu vas voir si tu manques pas une roue, je te dis au revoir.
0: Ah bah non mon pote.
1: Au revoir.
0: Okay, oublie.
1: Au revoir.
0: Mais oublie, je vais venir payer à la radio sinon.
1: Au revoir.
0: Ça va être chaud pour moi ce moment.
1: Au revoir.
0: Ah ouais, j'étais en train de retirer là.
1: D'ailleurs, tu vas retirer quelque chose toi.
0: Je vais me retirer ta gonzesse, un bon vieux sanglier.
1: Allez, au revoir.
2: Jean-Vicalin.
3: Écoutez, cette grosse personne mystère me semble répéter tout le temps la même chose.
1: Ta mère va jumper.
4: Et j'attaque,
0: il va y avoir un gnagnon. Si, je suis dans le tuning, attention, toi t'as customisé ta grosse, moi j'ai customisé ma voiture.
1: Alors tu vas faire reculer, moi t'as quelqu'un terminé.
5: Salut, c'est Mitchell. C'est moi qui le fais là. Tu crois que c'est un son?
2: Allô? Ferme ma boule, t'as une nez qui s'allume quand on touche la bite.
0: Je te fous un gros pouce.
1: Tu te mets un pouce?
0: Mais un gros pouce.
5: On nous dit qu'il faudrait que tu remettes un fil à ton micro, que ça serait plus facile pour aller le récupérer quand tu te le mets dans le cul.
3: Approche ton pourtour à l'âme. J'ai combiné.
6: Allô? Allô bébé, on va avoir un enfant.
3: Bonsoir à tous les auditeurs qui rêvent quoi.
7: Donc on accueille Gertrude.
8: Ouais, Gertrude, camionneuse.
7: Bonsoir.
8: Bonsoir.
7: Tonton Bel-Oeil.
5: Tonton Bel-Oeil, t'es là?
7: Tonton, tu travailles, s'il te plaît, merci. Une fois, deux fois, trois fois, bonne nuit.
5: Bonne nuit. Ah non, tu peux pas le virer, c'était le seul routier que j'avais trouvé.
7: Non, ben, on a une routière, c'est pareil.
5: Ouais, mais il faut un mec.
7: Ouais, ben, on a Spoon.
8: Ouais, j'ai un collègue.
9: Ouais, bonsoir, c'est Spoon.
7: Didier.
10: Salut à toi, poids lourd.
7: Didier.
10: C'est moi, salut à toi, poids lourd.
7: Jean-Pierre.
11: Ouais, salut, je suis pompiste, moi.
5: J'ai retrouvé Tonton Bel-Oeil. Hein.
7: Et Tonton Bel-Oeil, t'es là?
11: Excuse-moi, GG, bonsoir. Bon, réveille-toi, Tonton Bel-Oeil.
9: Non, non, c'est rien, en fait, j'étais dans la cuisine avec ma femme.
7: Non, mais pour l'instant, t'es avec nous au débat, ou ouais. T'es en train de faire à bouffer?
9: Ok, non, en fait, je voulais te dire que le premier débat, déjà, il était super, avec les petits jeunes et tout, c'était bien sympa, sur la gourmandise. En plus, on a appris des trucs.
11: Donc, voilà.
7: Ok. Donc, on va attaquer le deuxième, en espérant qu'il se passe aussi bien.
9: Le troisième.
7: Non, le deuxième.
9: Ah, pardon, excuse.
7: Pensez-vous que le métier de routier est-il dangereux? Donc, on va demander à Jean-Pierre, comme c'est un pompiste, je pense qu'il a dû en voir... Jean-Pierre.
9: Ouais.
7: Donc, toi?
9: Si c'est dangereux, moi, je suis pas routier, je peux pas trop te dire, mais bon, des fois, je les vois...
7: S'il vous plaît. Vous laissez répondre Jean-Pierre, merci.
9: Ouais, si c'est dangereux, ça dépend, quoi. Si tu conduis, le mec qui conduit bourré, c'est clair. Moi, j'en vois souvent arriver à la station un peu bourré, quoi. Mais s'ils roulent normaux, ouais, ça peut aller, quoi. Mais des fois, je les vois arriver dans un état. Je sais même pas comment ils sont arrivés à la station sans rentrer dedans, quoi.
5: À pied, non?
7: Non, mais là, tu dis... Attendez. Là, tu dis que t'en vois qu'ils sont bourrés, mais dans quel sens? Comment que tu peux le voir? Comment tu peux voir que le mec, il est bourré?
9: Le mec, quand il me parle, il sent la vinasse, quoi.
7: Non, mais même, il n'y a pas besoin de sentir la vinasse pour... Alors, dans ces cas-là, tu ne vois pas avec le camion, alors?
9: Hein?
7: Tu le vois pas, tu le vois quand il descend pour te parler?
9: Ouais, des fois, par exemple, il descend, il manque de se vautrer, après, il cherche le trou pour mettre la pompe. Enfin, tu vois, ça dure 10 minutes, quoi.
7: Ok. Donc, Didier?
10: Didier? Ouais, moi, je trouve, c'est vraiment dangereux, parce que... Moi, je m'occupe des péages. Dans les péages. Et souvent, je les vois qui se font braquer, quoi, les pauvres.
7: Attends. Non, là, je vois pas, là. Je te demande.
10: Moi, je les vois, ils se font braquer.
7: Celui qui s'amuse avec ça, il va se calmer tout de suite. Hein. Je préviens d'entrer.
9: Va gerber.
7: D'accord. Donc, pour toi, Didier, donc.
10: Dangereux.
7: Bon, qui c'est qui s'amuse avec le combiné?
5: On s'en fout, vas-y.
7: Donc, pour toi, Didier, c'est dangereux.
10: Ah ouais, c'est dangereux.
7: D'accord. Spoon?
11: Oui, moi, si tu veux, je fais un métier qui est très en rapport avec les routiers. Je suis caissier dans une caisse d'autoroute.
7: Donc là, non, mais attends, c'est bien. N'importe quoi.
11: Non, mais attends,
7: tu vas pas me dire que... Attends, Spoon, tu vas pas me dire que tu fais comme le même métier que Didier, alors que sous les yeux, chez ta piste, c'est marqué anti-routier.
11: Mais attends, mais je peux très bien exercer le métier de gars qui fait payer des gars qui arrivent à l'autoroute.
10: Ah, ça, c'est un péageur.
11: Tout en n'aimant pas les routiers. Mais bon, si tu veux, les routiers, moi, je les aime bien, sauf que quand ils arrivent à ma cabine, quoi, souvent, quand ils ouvrent la vitre pour me donner des sous, quoi, ça pue, quoi.
7: Je veux dire, déjà, pour commencer, normalement, les trois quarts des routiers payent avec une carte, on va avoir le...
11: Oui, des sous, une carte, c'est pareil, tu sais, c'est pour payer, quoi.
7: Stop, 5 minutes.
5: Oui, excusez-moi tout le monde, on accueille un gendarme, c'est le capitaine Daubet.
12: Bonjour, capitaine.
13: Oui, bonsoir, capitaine Daubet à l'appareil du 23e bataillon.
7: Non, mais on s'en fout.
12: Oui, bonsoir. Alors, j'appelais pour au sujet des routiers.
11: Chevalier de la Légion d'honneur.
12: Pour dire que, quand même, statistiquement, il faut savoir que les routiers ont quand même beaucoup plus d'accidents de la route que n'importe quel autre type de conducteur.
7: Bon, pour l'instant, c'est pas la question. Donc, tu as laissé terminer Spoon.
12: Bah,
7: et puis, quand on est poli, on dit bonsoir.
12: Je suis Jean-Luc,
7: Quand on est poli, on dit bonsoir.
11: Oui, bonsoir.
10: Bonsoir.
7: Ça vaudra mieux.
11: Bonsoir.
7: Et on attend que Spoon ait terminé de répondre. Donc moi, Spoon, je vais répondre à ta question.
11: Oui.
7: Tu dis que ça pue par un moment donné.
11: Ça sent quoi, l'alcool?
7: Tu sais,
11: ça pue. Des fois aussi, ils dorment dedans, ils oublient d'aérer la cabine.
7: Je peux te dire une chose, que là, tu mens.
11: Mais ça arrive, des fois.
7: Non, moi, je te dis que tu mens tout de suite, là.
11: Gérard, tu sais que tu es quelqu'un de très propre, mais il y a certains routiers qui ne sont pas aussi propres que toi.
7: Non, mais attends, parce que moi, je sais ce que c'est, je fais de la route, hein, et fais-moi confiance que les camions sont aérés.
11: Non, ça fouette le chacal.
7: Non, c'est pas vrai, t'es un menteur. Excuse-moi, Gérard.
11: Ça sent la hyène, monsieur.
7: Oh, s'il vous plaît, là, on se calme.
13: Il y a une question minitel de Fabio, 22 ans, qui nous demande, enfin, il demande à Gérard, étant ancien routier, quel était ton QRZ?
7: QRZ, CB, ça c'est pas... On en parle pas tout de suite.
13: Ah d'accord, il y a une question, excuse-moi.
11: Ouais, t'as taillé.
13: Bon bah tu la sauras plus tard, Fabio, la réponse.
7: Voilà. Donc on va demander à Beloeil. Bon, lui il est où?
13: Il voit rien ou quoi, lui?
7: Non, je crois que... Non,
11: bah
7: allez, hop. C'est bon, il est là.
11: Non, ouais, j'étais en train de...
7: Bon, vous avez pas commencé les premières questions comme ça, parce que sinon vous allez gerber.
11: Tu me copies.
7: Qui c'est qui s'amuse à dire ça?
11: Roger.
13: Beloeil.
7: Oui. Beloeil, tu réponds s'il te plaît.
11: Ouais. C'est assez dangereux quand même.
7: Et dans quel sens?
11: Bah dans le sens où c'est risqué de faire de la route et, en étant routier et
14: Appelle-moi Fildar.
11: Et qu'est-ce qui se passe?
7: Si t'as du monde derrière, Beloeil, tu dégages.
11: D'accord.
7: Ok, bonne nuit.
11: Salut.
10: Gérard?
7: Ouais, c'est Gertrude.
15: Ouais.
11: Gertrude.
15: Moi je suis routière. Je suis une femme, je suis routière. Et le métier c'est dangereux, hein.
7: Mm-hmm.
15: Surtout quand tu prends l'autoroute, hein.
10: Salut.
15: Avec tous les vieux.
7: Bon, attends Gertrude. Excuse-moi Gertrude. Celui qui s'amuse à perdre du bruit comme ça, se calme ou dégage.
15: D'accord.
11: C'est Beloeil.
7: Bon alors, Manu s'il te plaît. Manu s'il te plaît, une fois.
11: Manu.
7: Tu me vires Beloeil.
15: Bon, je peux finir de...
7: C'est un routier. Non, mais tu le vires, il a moitié...
13: C'est con un routier, on le sait, hein, viens.
7: Ah ouais, bon, bah je le vire, alors c'est con les routiers.
15: Et
7: ouais,
15: bah... fais gaffe à qu'est-ce que tu dis, toi.
7: Bon, vas-y, Gertrude, je t'écoute.
15: Ouais, je disais quoi, là? Je dis, ouais, c'est dangereux, là, sur l'autoroute, à cause des vieux.
7: Mmh.
15: Parce que, franchement, les vieux, ils savent pas conduire, hein.
11: C'est clair.
15: Mmh. Nous, on arrive en bahut derrière, on peut pas franchement toujours s'arrêter, hein.
11: Vieux voulant, me retournant.
15: Et puis les jeunes, les petits cons, là.
7: Mmh.
15: Ah bah les petits cons, faut voir comment ils roulent, hein.
7: Ouais, mais ça,
15: sur l'autoroute, non, c'est petit con ça.
7: Ouais, mais ça, je peux te dire une chose, je suis d'accord avec toi parce que j'ai fait de la route, donc...
15: Ah, t'es d'accord avec moi, c'est des petits cons.
11: T'as fait de la route, Gérard?
7: Oui, j'ai fait de la route.
11: Comment ça?
7: Bon, tu me laisses répondre, s'il te plaît, t'arrêtes de me couper la parole ou sinon tu vas dégager sec, toi.
13: Bah, il était dans un camion et puis il mettait du goudron et puis après ça séchait et ça faisait de la route, quoi.
7: N'importe quoi. Donc pour répondre à Gertrude, donc moi je peux te dire une chose, que c'est plutôt chiant, c'est quand tu les vois qui sont à se traîner sur la file de droite à 60. Non, ça, moi je peux te dire une chose, que ça c'est des emmerdeurs pas possibles.
13: Mais pourquoi ils se mettent pas sur la file de gauche alors?
7: Non mais attends, déjà sur la file de gauche, Quand tu commences à doubler, t'en as toujours un qui est là pour te faire chier, qui avance pas. Celui qui est sur la pile de droite, c'est encore pire. Alors quand tu prends les vieux, on dirait que c'est la première fois qu'ils vont sur une autoroute, alors là, c'est encore la catastrophe pire.
13: Tu parles des routiers, là?
7: Non.
10: Tu prends, les vieux, ils vont pas sur une autoroute.
7: Ah non, ils vont pas sur une autoroute.
10: Non, ils y vont jamais.
7: Ah ouais, bah alors là, tu peux me dire où t'as déjà vu ça?
10: Moi, je les connais, je travaille dans un péage, je suis péageur, et jamais, il y en a jamais. Comme Spoon.
7: Non. Non, je suis pas d'accord.
10: Ils ont le droit de rouler qu'en ville, je suis désolé.
7: Ouais, bah c'est ça. Bah, alors là, tu rêves. Hein. Stop, s'il vous plaît, merci.
13: On accueille donc Robert et on accueille Monsieur Claude aussi.
7: À la place.
13: À la place de rien du tout.
16: Oui, bonsoir, c'est bonsoir, Monsieur Claude. Donc j'aimerais apporter mon témoignage.
17: Bonsoir, c'est Robert de Toulouse.
16: Bonsoir. Incognito. Donc moi, je tenais un bar à pute sur l'autoroute, en plein milieu d'autoroute, et j'accueillais là des routiers.
17: Elles sont bonnes.
16: Qui étaient en transport, si vous voulez, qui effectuaient un trajet. De Paris à Valladolid, en Espagne.
7: D'accord. C'est
16: donc,
7: qui
16: ces routiers venaient chez moi parce que j'avais une pub, une annonce locale Les routiers sont sympas.
7: D'accord.
16: Donc j'aimerais qu'on parle aussi un petit peu de cette émission, qui était une émission qui passait sur RTL.
7: Bon, alors, monsieur Claude, vous allez vous... Vous allez vous calmer, s'il vous plaît, merci. Voilà, RTL, vous dégagez. Hop, terminé pour lui. Et qui c'est qu'on avait d'autre ?
5: Robert aussi.
7: Et Robert.
18: Salut, GG.
7: Salut.
18: Ça va bien ?
5: Robert Hussein, il est les 20 ours.
7: Bon, alors, donc, t'as compris la première question ou pas ?
18: Non, j'étais au standard, j'ai entendu.
7: Pensez-vous que le métier de routier est-il dangereux ? Celui qui s'amuse à faire du bruit, arrête !
18: Je peux répondre ?
7: Bon, Manu, s'il te plaît, tu me calmes celui qui s'amuse avec ça.
5: Je peux pas savoir humainement d'où ça vient.
13: Je crois qu'il y a un routier, donc il est peut-être dans son camion.
18: Alors, est-ce que le métier de routier est
7: dangereux ? Moi, je continue pas avec un son comme ça pour que...
18: Je peux répondre, GG ?
7: Vas-y.
18: Ouais, même avec le son qui est dégueulasse, on s'en fout.
7: Non, non, mais moi, je m'en fous pas parce que je voudrais...
18: Écoute, GG, le son, il est dégueulasse pour toi, comme pour moi, comme pour les autres.
16: Oui, c'est vrai.
18: Donc, lâche l'affaire avec le son et écoute ma réponse.
7: Ouais, voilà. Si t'es pas content, déjà, c'est moi qui mène mes débats.
5: Oui, mais il a raison.
18: J'ai quand même raison quelque part.
7: C'est moi qui mène mes débats. Si t'es pas content, c'est le même prix.
5: Laisse te répondre, Gérard. Okay.
18: C'est dangereux, pourquoi ? Parce que quand tu roules, t'es sur la route, il est la journée ou le soir, et que là, tu rencontres deux filles du sexe féminin sur le bord de l'autoroute, qu'est-ce que tu fais en tant que routier ? T'es tout seul, t'as fait ta journée, hein ? Soit t'es marié, soit tu ne l'es pas, mais qu'est-ce que tu fais ?
7: Alors, déjà pour commencer, sur le bord de l'autoroute, déjà pour commencer, je vais te répondre, et ça, Gertrude va être d'accord avec moi, déjà pour commencer...
18: Écoute, il y a le côté vicieux...
7: Écoute-moi, Robert, s'il te plaît, parce que tout à l'heure, tu as m'écouté, ou sinon tu as gerbé, hein ?
5: Ok.
7: Donc, déjà pour commencer, sur l'autoroute, les gens n'ont pas le droit de s'y arrêter, sauf si t'es en panne. Déjà une...
18: Les nationales.
7: Non. Bon, s'il vous plaît, vous me laissez répondre. D'accord, merci. Donc, Gertrude, elle est d'accord avec moi. Déjà, il y a que ceux qui sont en panne qui peuvent s'arrêter sur la bande d'arrêt d'urgence. Les autres... Normalement, il y a des aires de repos pour ça. Donc, non. Je vois pas du tout le rapport avec deux nanas qui sont sur l'autoroute.
18: Je te donne un autre exemple.
5: Les autostoppeuses.
18: Tu es depuis toute ta journée dans ton cabine, si je me trompe, dans ton tracteur. Je crois que l'avant du camion, ça s'appelle le tracteur.
7: C'est ouais.
18: Ça, non, c'est le cockpit. Ouais, c'est ça, ou la locomotive.
7: Non, c'est pas le cockpit.
18: Si je me trompe, tu es tout seul dans ta journée, tu as eu la radio ou quoi que ce soit, une petite télé. Tu vois au bord d'une nationale ou d'une autoroute, comme tu veux, tu vois deux lingots d'or. Qu'est-ce que tu fais ? C'est pas vicieux ?
7: Non, mais ça, je vois pas le rapport avec ce que tu disais au début. Stop, 5 minutes, oui ?
5: Oui, on accueille donc Juan Lucas à la place de Didier. Il est cibiste. Mais t'inquiète pas, il n'est pas sur la cible, il est sur le téléphone.
7: Qui ?
5: Juan Lucas.
19: Oui, bonsoir, Juan Lucas.
7: Il y a un vrai problème,
5: Juan
7: là.
19: Lucas.
18: Donc, GG, tu vois deux lingots, qu'est-ce que tu fais ?
19: Je suis cibiste, enfin, c'est pas mon métier, hein, parce que cibiste n'est pas un métier.
18: Attends, il voulait répondre.
7: Non, mais, Juan ?
19: Oui ?
7: Tu laisses quand même finir Robert ?
5: Un peu de discipline.
18: Est-ce que tu trouves pas que le métier de routier est vicieux par lui-même ?
7: Mais dans quel sens ?
18: Dans le sens où... je t'en donne un autre exemple ou...
7: Mais
5: moi j'ai un exemple, Gérard. Regarde, imagine. Est-ce que toi, en tant que routier, quand tu étais routier, est-ce que tu avais le droit, par exemple, de t'arrêter quand tu travaillais, quand tu faisais de la route, pour prendre des autostoppeurs ou des putes ou je sais pas ?
7: Voilà. Je vais te répondre tout de suite à ta question. Les autostoppeurs ou autostoppeuses, normalement, c'est interdit de les prendre dans les camions.
18: Oui, mais correct.
7: Attendez. Merci Robert.
18: Oui.
7: Donc, Fildar, oui. Là, la question, tu la poses trop vite parce que c'est une question qu'on va poser.
5: Ah, d'accord. Alors, deux secondes, j'ai un truc sur Minitel aussi de Fabio qui nous dit que selon une étude américaine, être longtemps assis au volant peut rendre stérile. Donc, il parle bien sûr des chauffeurs routiers, tout ça. Donc, il voudrait savoir si Gérard, en tant qu'ancien routier, t'as eu des séquelles.
7: Non.
5: Explique.
7: Non, parce que déjà, même que tu restes trop longtemps assis, t'en as marre. Donc, tu es obligé de t'arrêter pour faire des pauses.
5: Il paraît que les couilles, elles peuvent rentrer dans le cul à force.
7: Non, mais ça, Manu, si c'est pour me poser des questions cons comme ça, tu fermes ta gueule.
5: Ok, pardon.
7: Voilà.
16: Tu pisses de la merde.
7: Donc, on va passer à la deuxième. Peut-on avoir une vie de famille pendant qu'on conduit?
13: Bah non.
7: Bah attends, mais tu permets, toi, c'est pas toi que je m'adresse, d'accord? On va demander à...
13: Ah ouais, mais non, quand même.
7: Bah, à Robert. Monsieur
16: Claude, j'aimerais répondre.
15: Moi.
7: Robert.
18: Oui, moi, oui. Une vie de famille pendant qu'on conduit, c'est ça? Ouais. Bah je crois que c'est, ça fait partie des métiers où bah, justement t'es loin de la famille et tu te retrouves seul, ce qui fait que tu t'éloignes de plus en plus.
7: Non mais Robert, est-ce que t'as bien compris la question? Bah, peut-on avoir une vie de famille quand on, pendant qu'on conduit?
18: Non, bah je vais être honnête, je crois que j'ai pas bien compris la question.
7: Ah ouais, alors donc si t'as pas très bien compris la question, t'aurais dû le dire.
18: Bah explique alors.
7: Bon, on va demander à
18: Jean-Pierre. Non, mais explique peut-être qu'il
7: apporte. Mais 5 minutes, je laisse parler les autres et après je donnerai mon point de vue.
20: Ouais, Gérard, moi j'ai plutôt une vie de chien.
7: Qui?
20: Paul.
7: Quoi? Où qu'on a un Paul?
13: Y'a pas de Paul, Manu. Y'a pas de Paul.
20: Ah, il fait que passer, Non, je fais que passer, je suis déjà parti.
7: Ouais, bah alors bonne nuit.
20: Bonne nuit.
7: Salut. Jean-Pierre.
20: Oui.
7: En tant que pompiste.
20: Oui.
7: Bah attends,
20: ça doit être... Pendant que je conduis, c'est
7: ouais.
20: Ça? Bah ouais, mais moi je suis pompiste, je conduis pas.
7: Bah oui, c'est pour ça que je vois pas...
20: Le terme du débat, non?
7: Bon, non, ouais. Mais je vois pas, je veux bien... On va te garder, mais si t'as vraiment rien...
20: À dire.
7: Rien à dire, ça sert à rien qu'on te garde, hein,
20: non,
7: oui.
20: Bah, écoute, moi je propose qu'on fasse un vote pour le garder.
7: Ouais, non, mais attendez, c'est pas... c'est pas vous qui commandez, c'est moi, d'accord? C'est moi qui fais les débats, ok? Donc on va demander à Juan.
21: Juan Lucas, s'il te plaît.
7: Ouais, ben, je donnerai les noms comme ça me fait plaisir. Ok.
21: Non, moi, c'est quoi déjà la question? C'est est-ce que vie de famille, là, un truc.
7: Peut-on avoir une vie de famille pendant qu'on conduit?
13: Bah non.
21: Ah, bah non, c'est clair.
7: Mais attends, Manu, s'il te plaît, tu as.
13: Excuse-moi, c'est mon cœur qui a parlé.
7: Ouais, non, mais tu laisses répondre.
21: Je suis d'accord avec Manu.
13: Pardon, merci.
21: Je suis d'accord avec Manu.
18: Ouais, Spoon.
7: Non, mais attends, Spoon, pour l'instant, tu t'écrases, on demande à Juan.
21: Voilà, Juan Lucas. Et donc non, parce qu'en fait, la femme ou le mec, quand il est sur la route, et bien l'autre côté, la femme ou le mec fait ce qu'elle veut, quoi.
18: Et le chien.
21: Et le chien aussi, le chien. Ouais, surtout le chien. Qui c'est qui sort le chien si c'est pas le mec?
18: C'est Jérôme.
13: Gérard, comment tu vas avoir une vie de famille
7: attends,
13: conduis?
7: Attends, on va demander, on va laisser tout le monde parler, moi je vais répondre après.
13: Non, mais oui, ça serait bien que tu leur expliques avant.
7: Oui, non mais là, donc... s'il vous plaît, merci.
13: Écoutez Gérard, un peu discipline, il va expliquer.
7: Déjà, quand tu conduis, tu peux pas avoir de vie de famille, ça c'est sûr.
13: Explique.
7: Donc, une vie de famille, bon, tu la
13: expliques,
7: fermes.
13: Explique. Je peux te poser une question, après.
7: Après les questions, okay. Il reste Spoon et Gertrude
18: Et Robert.
7: Non, Robert t'as déjà parlé.
13: Vas-y Gérard.
7: Donc, une vie de famille, de toute manière, tu peux pas en avoir, parce que déjà, tu peux pas t'occuper du volant.
13: Du levier, de ta femme, tout ça.
7: Non, tu peux pas être avec ta femme si elle est avec toi, parce que je sais qu'il y a des chauffeurs routiers qui emmènent leur femme avec eux.
13: Et même en famille alors? Ouais, on peut conduire en famille.
7: Ben, je vois des couples qui conduisent en famille.
18: C'est débile.
7: C'est débile. Non, mais c'est peut-être débile pour toi, mais pour moi, non. Moi, j'ai déjà vu des couples qui conduisaient. Il y avait le mari et la femme. Et il n'y a pas si longtemps que ça. Je crois qu'il y a à peu près.
13: Il y a deux semaines.
7: Ouais. Non, un peu plus.
13: Ah bon?
7: C'était en début d'année, je crois.
13: Ouais.
7: Il y a eu un couple. Il y a eu un couple qui était là. Et ils étaient mari et femme. Et ils conduisaient tous les deux.
18: Et elle fait quoi la femme pendant qu'il conduit?
7: Ben, elle se repose et c'est quand lui il est crevé, ben, c'est elle qui reprend le volant. Voilà.
18: Juste, ouais.
7: Donc Spoon.
18: Oui. En fait, ben, je pensais justement à ce que tu disais là, que la femme pouvait accompagner son mari. Et en fait, ben, je me disais que en fait c'était très bien parce qu'en fait la femme pouvait relayer son mari. Et en fait, il n'avait pas besoin de s'arrêter toutes les 3 heures et il pouvait mener une vie de famille agréable et enfin disons non, mais, que.
7: Attends, Spoon,
18: oui
7: tu dis conduire toutes les 3 heures?
18: Enfin, non, mais je sais que les routiers, en général, ils changent de... Enfin, ils doivent s'arrêter toutes les 3 heures.
7: Non, c'est toutes les 2 heures.
18: Toutes les 2 heures.
7: Et encore, on va demander à...
18: Tu veux Jean-Pierre, j'ai un truc à dire.
7: Tonton Belœil, il est plus là, lui?
13: Ah non, c'est Robert à la place.
7: Ben, il a déjà répondu.
21: Non, Gérard, aussi, il a un truc à dire.
18: Jean-Pierre, j'ai un truc à dire.
7: On n'a pas de Jean... Ah oui,
18: si.
7: Jean-Pierre.
18: Ouais, moi je suis à la pompe, et à la pompe, il y a un bar à côté. Enfin, ça fonctionne les deux. Et à propos de vie de famille, moi je les vois, les petits routiers, là, quand ils sortent, ils prennent leur pause. Dans le bar, ils sont pas très, très sérieux, quoi.
16: Exactement,
18: de la famille.
16: D'ailleurs, j'aimerais apporter un témoignage.
7: Oh, tu t'écrases, toi, non, pour l'instant, t'as pas appelé pas de chambre.
16: Je suis mieux placé que vous pour parler.
7: Bon, Anthony, tu t'écrases.
2: donc,
13: Et encore là, Denis.
7: Alors, non.
13: Manu,
7: Manu, s'il te plaît, tu me dégages ça, je veux plus de ça. J'avais dit de parler même.
4: Il a une ligne directe.
7: Non, il a une ligne directe, il est dans le bureau. Alors, c'est pas la peine.
4: C'est la ligne directe.
7: Non, moi, je suis pas d'accord.
4: Ok.
7: Donc,
4: moi non plus.
7: Gertrude.
2: Mais attends, j'ai pas fini.
4: Bah, t'attends, ok.
22: Moi, je vais te répondre.
7: Gertrude.
22: Ouais, je vais te répondre. Bah, moi, j'ai 39 ans. Bon, j'ai pas de mari, le mari, c'est la route.
7: Ouais, ça, c'est
4: une belle phrase.
7: Moi, ouais, mais ça.
22: Je suis mariée à la route, donc la route, c'est ma vie. Donc, non, moi, je dis non, c'est pas possible. La vie de famille, c'est pas possible. Moi, j'y pense pas. Le mari, c'est la route, alors.
2: Et la biroute.
22: Avec la route,
2: Gérard.
7: Bon, celui qui s'amuse à dire des conneries comme ça va se calmer ou il se dégage?
2: C'est Eric.
7: Alors, y a pas d'Eric.
2: Bon, bah, c'est bien.
7: Bon, Manu, s'il te plaît, tu t'essayes de voir, là, parce qu'il y en a qui passent par-dessus tout le monde quand quelqu'un
4: parle. Over débordé.
22: Ils sont chacun.
2: GG.
7: C'est qui?
2: C'est Spoon. Je peux remercier un routier?
7: Non.
2: Pas de bonjour.
7: Y a pas de remerciement. Et ni de bonjour.
2: Pas de Lucas, là. Ok.
4: Allez, on y va, Gérard. J'ai répondu, qui n'a pas répondu?
7: Qui n'a pas répondu? Tout le monde a répondu.
21: Moi, Lucas, j'ai un truc à dire.
7: Dépêche.
21: Robert, est-ce que c'est le métier de routier qui a gâché ton mariage, Gérard?
7: Quel est le rapport?
21: La plaque de verglas. Le fait que quand t'es marié avec quelqu'un et que tu es routier, tu peux, ça peut gâcher un mariage, quoi.
7: Non.
21: Non, ça dépend du verglas.
7: Bon, alors toi, tu dégages et je veux plus t'entendre. Salut, bonne nuit à toi.
21: C'était Fred.
7: Voilà, il n'y avait pas de Fred. C'est bien ça. Il y en a qui passent sur tout le monde, on ne sait pas d'où qu'ils te sortent. Hein.
21: Oui,
4: c'est bizarre, allô, Manu. Hein.
2: Allô Gérard, c'est Jean.
7: Bon, il n'y a pas de Jean, alors bonne nuit.
2: Je suis là.
7: Alors, bonne nuit. Gertrude, c'est bon, t'as répondu à peu près comme il faut?
22: Je t'ai répondu ta question.
7: D'accord. Bon, moi je pense que je vous ai répondu aussi à la question, je pense que ça a été clair. Donc,
4: répète-la ta réponse quand même.
7: Non, mais moi, j'ai dit, on peut. Comme tu m'as posé la question.
4: On peut avoir une vie de famille en conduisant si on emmène sa femme et sa famille.
7: Ben, si t'as des gamins, c'est compliqué parce que dans les camions, normalement, c'est interdit.
4: Tu les mets dans la remorque.
7: Ouais, non, mais non. Normalement, c'est interdit d'emmener quelqu'un.
4: Dans la remorque?
7: Pas dans la remorque, abruti. C'est toi qu'on mettrait dans une remorque et on t'y laisserait, on te mettrait à crever dans une remorque, oui.
4: Merci, super.
7: Et en même temps, on te mettrait dans un conteneur et qu'on ne t'ouvre pas.
4: D'accord, merci.
22: Tu donnes une mauvaise image des routiers, là.
7: Non, mais c'est pour répondre à la question à Phil Dar, parce que c'est lui qui pose une question.
22: Avec plus d'intelligence,
7: Donc, alors, la troisième question, quel permis faut-il avoir pour conduire un char?
2: Un char?
7: Ou pour transporter un char?
2: Spoon?
7: Ouais.
2: Je pense qu'il faut déjà avoir fait l'armée.
7: Spoon, quel permis faut-il avoir pour conduire un char ou le transporter? D'accord.
2: Il faut le permis Sandy, pas du tout.
7: Bon, alors toi, qui c'est qui vient de dire ça?
2: Le permis Sandy.
7: Bon, alors tu dégages, hop. Manu, s'il te plaît.
2: C'est Georges.
7: Manu.
2: C'est Paul.
7: Manu, non, de Dieu, tu te réveilles ou quoi?
2: Manu,
7: tu commences à me cacher, là.
2: Eh, GG, qu'est-ce qui est plus gros, Christine ou un McDo?
7: Allez, tu dégages, toi. Christine, t'emmerde et le McDo, il t'emmerde avec. Comme ça, tu dégages.
2: Ouais, bien joué.
4: Okay. J'ai Gros Léon qui a peut-être la solution à la question, c'est pour conduire un char, il faut le permis Bénur.
7: N'importe quoi. Gertrude.
22: Ouais.
7: Bon,
22: Moi, j'ai pas fait l'armée, moi, je sais pas conduire les chars.
7: Non, mais quel permis faut-il pour conduire un char ou le transporter?
2: Arrête ton char.
7: Moi, bon,
2: GG.
7: Bon, vous laissez répondre. Gertrude, s'il vous plaît, ou vous dégagez? C'est clair.
22: Moi, j'ai jamais conduit de char, J'ai jamais transporté de char, Mais alors je sais pas, moi j'ai, pour un char, il faut au moins 30 tonnes. Moi j'ai pas permis 30 tonnes.
7: Non, c'est plus 30, c'est 40 tonnes maintenant.
22: Bon, moi je l'ai pas. Alors.
7: Donc, c'est le 19.
22: Ouais, c'est ça.
7: Ouais. Et je peux te dire tout de suite que la question, de toute manière, je pense qu'il n'y a pas d'autres routiers qui pourront nous le dire. Je pense que tu es d'accord avec moi, normalement.
22: Moi, je suis d'accord avec toi.
7: C'est le transport convoi d'exceptionnel.
22: Exact.
4: Mais est-ce qu'il y a, est-ce qu'on peut conduire plus de tonnes?
7: Non, si tu as un tonnage à respecter, si tu le dépasses,
4: tu dois les ramener chez toi?
7: Non, t'es arrêté, t'as un contrôle qui se fait régulièrement. Et si tu dépasses, il te vide une partie du camion. Celui qui s'amuse à faire ça, arrête! Je voudrais bien répondre tranquillement, merci. Enfin, Donc, je réponds à ta question. Donc, si tu as un tonnage en plus, tu vas avec tes suivis, t'as les gendarmes qui t'emmènent, et tu décharges une partie de la cargaison.
13: Où ça?
7: Dans un coin spécial.
13: Ah bon?
22: L'entrepôt de la police.
7: Ouais, voilà. Et ils appellent ton patron et fais-moi confiance que t'en as pour facilement...
13: 2 ans, 3 ans de prison?
7: Non, tu peux...
13: 600 millions d'amende.
7: Non, t'en as pour...
13: Bah, le prix du char.
7: Non mais attends, on parle du tonnage abruti.
13: On parle pas des Charles Leclerc, hein, on
7: en
13: parle
7: des
13: Charles Carrefour.
7: Pas de marque,
13: ah, merde.
7: Ni mammouth. Et Manu, il faudrait peut-être te réveiller un peu. Donc, pour répondre à la question à Fildar, tu peux t'en tirer avec une amende qui peut tourner entre 3000 et 5000 francs.
13: Carrément.
7: Par tonnage.
13: Ah ouais, donc si t'as 20 tonnes en trop, t'es mal.
7: Bah, dans un 40 tonnes, tu peux pas avoir plus. Déjà, sur un 19, c'est limite parce que...
13: Mais est-ce qu'il y a des gens qui mettent 50 tonnes dans 40 tonnes?
7: Attends, tu peux pas les placer.
13: Il est planque. Il est
7: planque. Mais non, ils vont les planquer où?
22: Alors est-ce qu'ils mettent en dessous?
7: Ça dépend des camions, mais normalement, tu peux pas dépasser le tonnage ni en 40 ni en 19.
13: D'accord.
7: Déjà, en 19, ils font plus la chasse sur les 19 tonnes que sur les 40. Alors, en ce moment.
13: La chasse avec un fusil ou à la fronde?
7: Bon, toi, je répondrai même pas à ta question parce que les bidons. Donc, Spoon.
20: Oui. Bah, moi, j'ai jamais eu à faire un char. Mais moi, je pense pour conduire un char, pour un permis de char.
7: Quel permis qu'il faut pour conduire un char ou le transporter? On vient d'en parler il y a 5 minutes avec Gertrude.
13: Et pourquoi?
7: Bon, ouais, Manu, tu commences à me percer avec tes pourquoi.
20: Un permis, mais j'ai pas dit pourquoi. J'ai un permis de char, moi, je pense. Permis de chasse, ouais. Permis de char.
7: Non mais vous avez compris ce qu'on a discuté,
20: oui,
7: avec Gertrude et Manu, avec Fildar à l'instant.
20: Je viens de permis comprendre. Exceptionnel. C'est
7: voilà, convoi exceptionnel pour ouais. Permis exceptionnel.
20: J'ai gagné.
7: Donc Juan.
20: Oui, mais c'est moi qui ai répondu là. J'ai gagné.
7: Non, bah, on a demandé à Spoon, on t'avait pas demandé à toi.
20: Non mais là j'ai pas répondu par les autres, j'ai dit un permis de convoi exceptionnel.
7: Bah oui, mais ça si t'as... Si on t'appelle, si tu réponds avant les autres, c'est pas bon non plus pour toi.
20: Et j'avais appuyé sur le champignon pourtant.
7: Ouais, ben c'est ça. Jean-Pierre?
0: Ah bah, à tout hasard, je vais dire un permis de convoi exceptionnel.
7: Bah oui, mais... ça, non, mais si c'est pour reprendre les mêmes questions...
0: Non, mais je pense, je vais pas te dire un permis vélo, quoi. Je pense que
7: ah
0: c'est
7: ouais,
0: ça.
7: Ah ouais, t'as déjà vu un permis vélo, toi? Pour conduire un vélo, pour avoir un permis.
0: Tout à fait.
7: T'as pas un permis qui s'est débloqué dans ta tête, toi?
0: Bah, les vélos à trois roues font un permis. Hein.
7: Non, mais je crois qu'il te faudrait un permis pour te serrer les vis. Hein. Robert,
13: le festival de la blague.
0: Festival, hein.
7: Robert.
1: Oui, donc quel permis faut-il avoir pour conduire un char ou le transporter? Alors pour conduire un char, il faut un permis de convoi exceptionnel.
7: Mmh.
1: Ou pour le transporter.
7: Fildar, s'il te plaît, t'arrêtes avec ça.
1: Oui,
7: merci.
1: Donc, attention à votre droite.
7: Non mais ça c'est Fildar, tu vas arrêter, merci.
1: La priorité, GG.
7: Donc Robert.
1: Oui. Donc pour conduire un char, il faut un permis de convoi exceptionnel. Pour conduire ou le transporter, il faut un permis de conduit exceptionnel.
20: Mais c'est quoi le...
7: Non mais attends, Robert.
1: Oui.
7: Je pense que t'as pas tellement compris la question.
1: Si, il faut un convoi exceptionnel pour le char.
7: Ouais, et c'est quel permis? C'est quel permis? C'est quel permis?
1: Tu m'as posé la question, tu m'as dit quel permis il faut. Quel permis faut-il pour avoir, pour conduire?
7: Bon, allez, Robert, tu dégages, tu me fais chier. Bonne nuit.
1: Non, écoute, tu m'as dit, est-ce que...
7: Non, c'est bon, terminé pour toi.
1: C'est quoi cette histoire de sexe optionnel, là?
7: Ben attends, il faut un permis de convoi exceptionnel, c'est le permis 40 tonnes.
1: Non mais c'est quoi le sexe?
13: Justement, j'ai une rectification, justement, il y a Caquette sur le Minitel qui dit: Gérard, tu devrais t'informer, ce n'est plus 19 tonnes mais 26, et ce n'est plus 39 tonnes mais 44.
1: Ouais, Sandy, elle a grossi.
7: Alors moi je t'emmerde avec Sandy, d'accord? Alors tu dégages, toi je veux plus t'entendre. Manu, tu me le sacs celui-là.
13: Ça y est.
1: Oh, Robert, ouais, c'est Gérard. Donc voilà.
13: Sac à pain ou...
1: Le truc, il est là. Tu m'as dit, quel permis faut-il avoir pour conduire un char ou le transporter? Pour conduire un char, il faut un permis de convoi exceptionnel. Pour conduire ou le transporter, il faut un permis de convoi exceptionnel aussi. C'est comme le char. Mais tout dépend du tonnage.
18: Un exemple, si tu te fais gauler par les flics avec...
7: Bon, allez, c'est bon, pour l'instant, t'es en train de me prendre pour un con. Tu sais même pas. Alors là, tu sais même pas. Là, il y en a marre. Pour l'instant, tu sais, mais je vais te dire une chose que déjà, je vais répondre. Voilà. Je vais répondre à la question. Déjà, le permis 19 tonnes existe toujours et c'est pas 44, c'est 40 tonnes.
20: Écoutez-le.
7: Alors, là, le mec, ce quelqu'un, elle pourra se renseigner auprès des auto-écoles.
13: Alors, tu sors de ton slip et tu vas te renseigner.
7: Donc.
18: C'est Robert, je voulais juste te poser la question.
7: Robert, je veux plus t'entendre, tu dégages, au revoir, bonne nuit. Donc, on va poser la quatrième question et on va s'écouter. Donc, je vais déjà poser la question.
13: C'est mieux.
7: C'est à quoi sert la CB pour les routiers? Et on s'écoute Otawan avec T'es OK, T'es basse. Et voilà. Donc, on vient de s'écouter Otawan avec T'es OK, T'es basse et T'es OK, T'es basse, pardon. Donc, on récupère Gertrude.
13: T'es bas et t'es collant, bien sûr.
7: On récupère Gertrude.
13: Ouais, attends, voilà.
7: Gertrude, rebonsoir.
3: Oui, rebonsoir Gérard, je suis là.
7: Donc, Caco... Caco, Caco, là, je sais pourquoi.
18: Caco-Cola.
7: Ouais, Coca-Cola, bien sûr, pourquoi, encore un drôle de nom, ça.
13: Caco-Laco.
7: Donc, Toine.
6: Oui, bonsoir.
7: Jean-Pierre.
6: Alors, bonsoir.
7: Et Juan Lucas.
6: Oui, bonsoir Paris, bonsoir Fildar, bonsoir Manu, bonsoir Gérard, bonsoir Grand Maître Star System et bonsoir tout le monde, tous ceux qui m'écoutent.
7: Voilà,
6: bonsoir,
7: c'est bien, on a très bien compris.
13: Ah, au moins il est poli. Hein.
7: Donc, à quoi sert la CB pour les routiers? Donc, Juan.
6: Ben, voilà, merci de me donner la parole, car moi-même je suis cibiste, mais je ne suis pas routier. Et en fait, je aborde tout à fait les routiers, car à chaque fois que je fais de la CB, ils passent par-dessus, parce qu'ils ont des grosses antennes. Ils passent, quand ils passent devant ma maison, parce que j'habite à côté d'une autoroute, j'ai pas payé très cher la maison, et à chaque fois, ils passent par-dessus. Alors moi, ces gros enculés de routiers, je leur dirais qu'ils fassent plus attention.
3: Et tu
7: restes poli, s'il te plaît, d'accord?
6: Moi,
7: tu restes poli parce qu'il y a des routiers qui écoutent. Alors tu restes un petit peu poli quand même.
13: Ils sont peut-être enculés, mais pas gros.
7: D'accord?
13: Ok.
7: Parce que t'es bien content de les trouver pour avoir de la bouffe dans ton magasin. T'as compris?
6: J'ai pas entendu la fin de ce que tu as dit, Gérard.
7: Ah, celui qui s'amuse avec son téléphone, arrête, ouais, merci.
6: D'accord.
13: Manu est en chasse, il va le trouver.
7: Donc, Gertrude, elle a répondu plus vite que moi. Donc, t'es bien content de nous avoir, t'es bien content d'avoir des routiers pour avoir de la bouffe dans le magasin.
6: Non, parce que moi, la bouffe, je vais la chercher dans mon champ, et parce que j'ai des animaux, parce que j'habite dans une ferme, et moi, j'en ai rien à foutre des routiers d'abord.
7: Alors, si t'es pas content, tu dégages, comme ça, tu vas être, comme ça, ira plus vite pour toi.
6: Je suis pas content, je veux continuer à participer au débat, mais
7: non.
6: Je dis que j'ai pas besoin des routiers.
7: Eh ben, si t'as pas besoin des routiers, je vois pas pourquoi tu fais partie du débat.
13: D'accord, j'ai battu trip sur le Minitel qui dit voilà, CB c'est pour les homos, donc c'est bien pour les routiers.
7: Ça veut, dire, ça,
3: ça veut dire quoi ça?
7: Ça veut dire quoi sa question?
3: Ça veut dire quoi pas.
7: Ça veut dire quoi? Ça veut dire que ça les routiers c'est des PD. Des PD. Bah, c'est ça?
3: Peut-être. C'est pas des PD les routiers, moi je peux te le dire, je m'en suis fait, c'est pas des PD.
7: Moi j'ai été routier, fais-moi confiance qu'on est encore plus malin que les petits branleurs qui s'amusent sur Minitel à nous traiter de PD.
13: Tu t'es fait des routiers, Gérard?
7: T'inquiète pas que. Une fois, on en a chopé un.
13: Un routier?
7: On a chopé un mec. On était du côté de...
6: C'est vous? Nogent?
7: Non, c'est pas Nogent.
13: Avignon?
7: Non, c'est l'arrêt...
13: Berlin? L'Alma?
7: Non.
13: Oh, je rigole.
7: Non, plus tard, tu vas arrêter parce que tout à l'heure, tu vas te casser.
6: Saint-Denis?
7: Non, c'est une heure de repos, c'est après Auxerre.
6: Eh, Manu, Toulouse.
7: Oh, s'il vous plaît, vous calmez.
13: Ouais, donc, après Auxerre, et donc...
7: Et fais-moi confiance que le mec, il a voulu jouer au con avec sa CB, il a voulu nous insulter. Mmh. On l'a chopé à 6 routiers, et fais-moi confiance que le mec, dans sa bagnole, il était pas clair. Quand il a vu les 6 40 tonnes...
13: Les 6 cunus, ouais.
7: Les 6 40 tonnes, plus des 19 tonnes, qui l'ont encerclé, fais-moi confiance que le mec, il a fermé sa gueule.
13: Vous avez fait quoi, après?
7: Ben, fais-moi confiance que sa bagnole, elle était pas belle à voir, après.
13: C'est vrai? Vous l'avez rentré dedans?
7: Ben... moi, j'ai assisté quand même à l'échauffement du carnage. Mmh. Parce que j'ai quand même assisté un peu pour pousser la bagnole.
13: Mmh.
7: Et fais-moi confiance que celui qui était derrière, on s'amusait à se le pousser. Et la bagnole, il n'y avait plus de phare.
13: Ah ouais?
7: Mmh. Ah, putain. Donc,
13: il n'y avait plus de phare, la bagnole. Hein.
7: Jean-Pierre?
13: Putain, mais niquez les phares.
6: Ouais.
7: Jean-Pierre?
6: T'es content de ta connerie? Excusez-moi, inspecteur en foireau, ça.
7: Toi, tu sors d'où, toi?
6: Depuis 2 ans.
7: Tu sors d'où?
6: T'es pas Jean-Pierre, toi? Non, pas du tout.
16: Donc maintenant je l'ai trouvé. Ah, mais vous allez avoir de sacrés problèmes, monsieur.
7: Bon, alors dégagez, bonne nuit. Celui-là, tu me le dégages, je vois pas.
13: Non, non, mais il a raison.
7: Mais qu'est-ce qu'il vient faire là?
16: Agresser un routier sur l'autoroute
13: A14. C'est la police. Rien faire.
7: Mais alors,
16: Est-ce vrai? Est-ce pas vrai?
7: Bon, allez, dégagez, on en a rien à foutre de vous.
16: Est-ce vrai ou est-ce pas vrai?
7: Merde, c'est pas à vous que je m'appelais, c'est pas à vous que je m'adressais.
16: Vous allez avoir des problèmes, mon gaillard.
7: Ouais, ben, si vous êtes pas content, vous raccrochez. Jean-Pierre?
8: Oui, ouais, avant de répondre à ta question, là, tu racontes une histoire, là, que vous avez pris un mec à 6, là. Mmh. Moi, j'ai toujours entendu que les routiers étaient sympas, là, ça, c'est pas très sympa de faire ça, là.
7: Pourquoi ouais, mais... ça non, mais attends, hey, Jean-Pierre.
8: Ouais.
7: Moi, je vais te dire une chose, quand tu te fais insulter de tous les noms à la CIBI, fais-moi confiance qu'avec avec l'aiguille, tu sais très bien où tu es. Et tu peux le choper.
13: C'est peut-être pas une raison pour taper les gens, Gérard.
7: Ouais, mais quand même, il a pas à nous insulter. Ouais, il
13: c'est
7: a pas.
13: Une, c'est pas une
7: déjà,
13: raison.
7: Le canal 19.
13: Imagine-moi, regarde, je te regarde et je te dis enculé, tu vas pas me taper.
7: Parce que t'es un con, c'est tout. Et je te répondrai pas, tu tâches.
22: Gérard, tu donnes une mauvaise image des professionnels de la route.
8: Ouais, mais... 6 contre 1.
13: C'est une professionnelle qui dit ça en plus.
7: Donc, Toine.
20: Oui, ben, moi, pour amener quelque chose au débat, je pense que la CIBI, en fait, c'est un élément essentiel des routiers. Et dans un sens aussi, c'est pour supporter les moments difficiles, quoi. Ils peuvent discuter, communiquer avec les gens, et parce que c'est pas toujours évident.
8: Mmh. Enfin, c'est un peu sa compagne.
20: C'est vraiment pas un métier facile, quoi. Et donc, c'est quand même un élément essentiel.
7: D'accord. Ouais, mais la CIBI, c'est bien, d'accord, je vois ce que tu voulais dire. Gertrude pourra en témoigner aussi.
22: Je suis d'accord avec toi, ouais.
7: Donc, fais-moi confiance que la CIBI, si on n'est pas emmerdé sur le canal 19, comme on est emmerdé il y a un moment donné, hein, avant que les CIBI soient homologués, maintenant, tout le monde achète des CIBI, que ça soit en fixe, en portable et même en voiture. Fais-moi confiance que tu
13: as... Et en kit, il y en a des CIBI en kit? En kit?
7: Non.
13: Alors, tu peux nous donner peut-être ton QRZ maintenant, puisque on en a la
7: attends,
13: question.
7: Mais on va laisser continuer de répondre KO et puis Gertrude.
13: D'accord, bah, je pense que, attends, non, Manu, il y a un truc très important.
9: Je crois qu'on a un truc important. On a retrouvé le gars que tu avais agressé, il n'est pas content du tout, quoi. Gustave.
7: Voilà, c'est ça.
9: Gustave.
12: Mais oui, bonsoir. Ça. Bonsoir, messieurs.
7: Ouais, c'est ça.
12: Donc, tu crois pas,
13: attends, on va le laisser parler, je crois.
12: Je l'ai j'ai tout de suite réagi au standard, hein, 0875000.
13: T'as bien fait.
12: Et donc bon voilà, je vous raconte l'histoire. Mmh. Le dénommé GG, c'est présentement dans vos studios. Mmh. M'a encerclé avec sa bande de copains. Mmh.
7: C'est ça.
12: Il m'a poussé, il m'a molesté.
13: C'est très dur.
7: N'importe quoi. Allez. Va pleurer dans les jupons de ta mère.
13: Gustave?
12: Moi, j'avais, oui.
13: Maintenant, qu'est-ce que tu penses des routiers, Gustave?
12: Je trouve que c'est des cons, excusez-moi. Je trouve que
7: si on est des cons avec des cons comme nous, on s'amuse avec un con comme toi, on se fait chier.
12: Je voulais être routier, c'était mon rêve.
7: Ouais, ben,
12: j'avais acheté une CIBI pas trop chère au puce.
7: Mais c'est ça.
12: J'ai voulu faire le malin sur la CIBI et puis ils m'ont
7: rentré
12: à plusieurs.
7: Comme c'est ça. Une CIBI, tu la trouves au puce.
12: Et au lieu de rentrer dans les gens, il ferait mieux de s'occuper de leurs femmes qui se font trop torcher par les facteurs et plombiers.
7: Non, bah ça, nos femmes t'emmerdent.
13: Non, Gérard, est-ce que tu penses que les femmes de routier, alors, se font mettre par les plombiers?
7: Non, c'est faux. Non, mais ça, c'est des conneries. Non, mais c'est bon. Tu coupes pas la parole, s'il te plaît, je réponds à Fildar, merci. Bon, alors toi, tu dégages, c'est
13: terminé. Réponds, Gérard, réponds.
7: Donc, moi, je peux te dire une chose, que c'est faux, ce que tu viens de me dire.
13: Non, mais je te demande.
7: Non, moi, je te dis que c'est faux, c'est tout.
13: C'est sûr. Voilà.
7: C'est tout, je te dis que c'est faux. Donc, KO.
13: Peut-être les mecs de l'EDF, ou je sais pas.
7: Caco.
20: Ouais. La CIBI, par rapport aux routiers, qu'est-ce que c'est? Alors, tous les routiers qui m'écoutent, c'est le seul moyen qu'ils ont pour communiquer.
13: C'est vrai.
20: Ouais. Pourquoi? Parce qu'ils auront beau essayer de parler à leur petite télé qui est dans leur cabine, personne qui leur répondra. Ils auront beau essayer de parler à leur radio, il n'y aura personne qui leur répondra. La seule façon qu'ils ont de parler à quelqu'un, c'est la CIBI. On est d'accord?
22: Ou
20: une sorte de portable, ou une sorte de gadget installé dans la cabine ou que ce soit. D'accord, Gérard, là-dessus?
7: Mm-hmm.
20: D'accord.
7: Donc, Gertrude?
22: Ouais. Moi, j'ai une CIBI. Il n'y a pas longtemps que je l'ai, alors je comprends pas tout ce qu'il raconte. Hein.
7: Mm-hmm.
22: Avant, j'avais un tatou.
7: Mmh.
22: Donc les mecs, les routiers, collègues, tout ça, ils voulaient tirer un coup, rendez-vous tel endroit, telle heure. Mmh. Bon, maintenant avec la CIBI, c'est plus pratique, quoi, parce qu'avant le tatou, fait que je m'arrête de téléphoner. Maintenant CIBI, je suis trop trude, c'est mon QRZ, hein.
7: Mmh.
22: Tel endroit, telle heure, on va tirer son coup, et puis on repart.
7: Non, mais je pense que la Sibie, bon, ben, je peux quand même en parler parce que j'en ai quand même fait quand même pendant plus de trois ans.
13: T'en avais combien?
7: Et même en étant routier, j'en avais toujours une dans mon camion. Ce qui est bien, c'est pratique. Une Sibie, ça, Gertrude, elle pourra pas me contredire.
22: Je suis d'accord avec toi.
7: C'est pratique, c'est pour savoir, par exemple, si t'es perdu dans un coin
13: de la forêt.
7: Non. T'es perdu, tu connais pas. Bon, c'est bon, là, derrière, merci. Parce que celui qui reparle de chiottes, il va y aller au chiottes et il va se fermer. Il va fermer sa gueule, maintenant.
22: Pourquoi?
7: Donc, Gertrude, elle pourra pas me contredire. Parce
22: non, je suis d'accord avec toi.
7: La Sibie, c'est bien, c'est quand tu demandes un radio-guidage, c'est sûr que...
13: C'est quoi un radio-guidage?
7: Un radio-guidage, c'est pour ça tu cherches une ville que tu peux pas trouver. Donc tu demandes déjà un radio guidage, merci de me laisser.
13: Ah, c'est le 12.
7: Venir.
13: C'est le 12.
20: Oui, mais GG, si tu peux pas la trouver, à quoi ça sert que tu la cherches?
7: Eh ben tu demandes un radio guidage, ça sert à ça le canal 19.
20: Ouais.
7: Et en plus sur le canal 19, dès que tu demandes un radio guidage, tu es obligé de t'en aller du canal pour laisser parler les autres.
20: D'accord. Et c'est Robert. Moi j'ai entendu dire bon sur des journaux spécialisés Sibie.
7: Comment que ça se fait qu'on l'a toujours lui?
13: Manu alors. Mais,
10: je l'ai calmé.
20: En revenant.
13: Oh bah
20: ouais.
13: Va,
20: non mais ouais, cool, hein. Non mais c'est pas ça, c'est Yves Robert mon prénom. Et donc ouais, sur les journaux ils disaient que peut-être que le canal 19, tu vois quoi, ils allaient peut-être le changer, voire pour les lois qui vont changer en l'an 2000 à cause de l'Europe et de l'euro. Et
7: non,
20: ça va peut-être changer en canal, ils savent pas trop encore, ils vont peut-être changer.
7: Et ta connerie, tu as pas été la voir dans Spirou Magazine?
13: Wow.
7: Ça, je peux te dire une chose, que ça, l'information que tu viens de dire, et ça Gertrude peut me le confirmer.
22: Je suis d'accord avec toi.
7: Le canal 19 restera toujours le même.
20: Un canal de cul. Oui, mais alors attention, parce qu'il y a Pierre Chevènement quand même, ministre.
7: Bon, t'as déjà là, t'es Pierre Chevènement, Robert, d'accord?
13: Donc Gérard, j'ai un truc, Minitel, justement, au niveau
20: c'est
13: de la Sibie.
20: C'est pas Robert, c'est Yves Robert.
7: Moi, je t'emmerde.
13: Ouais, donc j'ai une question sur le Minitel. Et Yves...

0: Et de demander si ça existe, ce QRZ-là.
1: Le cul serré ?
0: Ouais. Donc, quatrième.
2: Hey, c'est Paul. Est-ce qu'on peut t'appeler ta taffetée ?
0: Comment ?
2: Je sais pas, ça te dérange ou pas quand t'as fait le
0: passeport ? Paul, pour l'instant, tu fais pas partie de la liste.
2: Non, mais je te demande, est-ce qu'on peut t'appeler ta taffetée ou pas ?
3: Ta taillée. Ta taillée. Ta chiotte, ta taillée.
0: Ouais, combien de temps passe-t-on
2: temps.
0: Bon, tu vas la fermer ta gueule ou quoi?
2: Si j'avais une gueule, j'aurais quatre pattes et une queue.
0: Bon, alors tu vas fermer ta gueule pour de bon maintenant que je pose ma question.
2: Ou pour de bon.
0: Bon, Manu, s'il te plaît, t'essayes de me le calmer celui-là ou...
1: J'essaye.
0: Ouais, bah t'essayes, faudra peut-être te réveiller un peu. Hein.
1: Gérard, j'ai une question de Fabio sur Minitel qui te demande si t'as taillé des pipes.
0: N'importe quoi. Donc, combien...
2: Eh hey Gérard, tu vois pas t'as taillé une pipe.
0: Bon Manu, s'il te plaît, t'essayes de les calmer ou je vais faire comme une fois, je vais virer tout le monde.
4: Ok, bon bah les auditeurs, s'il vous plaît.
0: Tu vas me les prendre les uns.
4: Ok, d'accord.
0: Derrière les autres, tu vas me les calmer vite fait.
2: Hey,
0: les
2: uns derrière les autres.
4: Allô.
2: Allô.
4: Ouais. Ouais, tu te calmes, s'il te plaît, Gertrude. Ok.
0: Non mais attends, Gertrude, elle a rien dit alors.
5: Ouais d'abord.
4: Ouais, tu te calmes, s'il te plaît, tu te calmes, ok.
5: Ok, ça marche.
4: Allô, tu te calmes.
1: On va pas te le dire deux fois.
4: Tu te calmes. Okay. Tu te calmes.
1: Gérard.
4: Tu te calmes.
1: Non, Gérard, on y va.
4: Voilà, ça y est,
0: donc,
4: c'est fait.
0: Combien de temps passe-t-on sur les routes ?
1: Combien de temps ?
2: Bah, ça dépend.
0: Tu l'as calmé, ou tu te fous de ma gueule, ou tu prends le métro, là ?
2: Gérard,
1: non, je prends pas le métro, il y en a plus à
0: 13h24. Non, mais tu te foudrais un petit peu de ma gueule, là, le jeudi. Ça fait déjà deux jeudis que tu me parles le deuxième débat.
2: Ça
0: fait déjà
1: deux jeudis.
0: Ouais, ben le troisième jeudi, tu le feras chez toi.
6: Ouais, tiens.
0: Comme ça, tu feras ta merde chez toi.
2: Ouais, je d'habitude, tu fais caca.
0: Donc, combien de temps passe-t-on sur la route?
5: Oui, allô? Oui, je peux répondre?
1: Taisez-vous, laissez-le répondre.
0: Donc, on va demander à Gertrude.
7: Ouais. Bah, moi, je fais du transport international. Hein.
1: Mmh.
7: Donc, ça fait 10-12 heures par jour. Je dors dans le camion, je fais tout dans le camion.
0: Ouais, non, mais je pense que... Moi, je sais que tu passes plus de temps. Normalement, c'est dommage qu'on n'aille pas d'autres témoignages de routiers, qu'on aille Gertrude, parce que les autres, c'est même pas des routiers, c'est des petits connards.
2: Ouais, s'il te plaît,
5: tu te calmes.
2: Ouais. Gérard,
1: excuse-moi, mais tous les routiers, ils étaient sur portable, alors je les ai pas pris, quoi.
0: Donc, c'est dommage qu'on n'aille pas d'autres témoignages.
1: Lance une annonce.
0: Donc, s'il y a des routiers qui nous écoutent, vous pouvez nous appeler, ça nous ferait plaisir avec...
1: D'une cabine.
0: D'une cabine, et ça ferait plaisir à Gertrude, parce que comme ça, on pourrait discuter entre routiers. Ça va avoir des espèces de clowns. Merci, Pildard, de t'amuser à ça. Donc...
2: Ouais, Gérard, ouais. C'est Jean-Pierre, là.
0: Attends, je vais quand même répondre à la question.
2: Salut, c'est Juan, tu me prends?
7: J'ai pas fini.
0: Gertrude.
7: Ouais, j'ai pas fini. Hein.
0: Ouais, vas-y, je t'écoute.
7: Ouais, bah ouais, moi je te disais, je fais tout dans le camion. Hein. Je monte des mecs, je fais tout, quoi. Tout.
2: Oh, putain.
7: Donc, c'est deux emplois aussi, hein, tu vois. Mmh. C'est payé, quoi.
0: Ouais, mais... Il y a le temps qu'on passe sur les routes, tu le passes plus en conduisant qu'en étant à quai à décharger.
7: Non, je suis
2: ouais, tu m'entends là, Fulbert, ou pas? Je suis à l'antenne.
7: Ouais.
2: Vas-y,
7: couché,
2: allô. Oui, allô.
0: On va demander à K.O.
2: Ouais. Écoute, je crois qu'on passe plus de temps sur la route à conduire qu'à conduire en dehors de la route.
0: Bon, alors, K.O., tu sais ce que tu vas faire?
7: Il a raison.
1: Tu vas te dégager.
0: Non, mais attends.
2: Non, mais en fait, je voulais dire par là. Non, mais parce que tu m'as pas laissé répondre à la deuxième question. Je voulais dire par là que quand tu passes plus de temps à conduire sur la route, tu passes moins de temps, excuse-moi le jeu de mots, mais par exemple, à conduire ta famille. C'est ça que je voulais dire. En dehors de la route. C'est-à-dire autre chose, quoi. T'as pas tes passions, je sais pas, tu vois, ou pas?
1: Ok, vas-y, réponds, Gérard.
2: Réponds là-dessus.
0: Ah, attends.
1: Non, réponds.
0: Non, mais...
1: Bon, bah, on accueille Manu, alors.
2: Salut, Manu.
1: Vas-y, réponds,
2: Manu.
1: Gérard, maintenant.
5: Salut, Manu.
2: Ça va bien?
0: Moi, je peux te dire une chose, que là, ce que tu dis, c'est complètement faux.
2: Attends, excuse-moi, c'est pas complètement, c'est à peu près faux.
0: Ouais, bah, c'est complètement faux, oui, je te dirais.
1: Ouais, explique, alors, pourquoi?
0: Parce que déjà, tu passes plus de temps sur la route qu'en famille. Robert, tu t'écrases, s'il te plaît, merci.
1: Vas-y.
0: Déjà, tu passes plus de temps en étant sur la route qu'avec ta famille, d'accord?
2: Non, c'est pas vrai, je te dis que quand tu es hors de la route... Écoute, tous les routiers qui nous écoutent, ils ne diront pas le contraire de moi.
0: Non, ils vont te dire le contraire.

0: contraire, parce que Gertrude, elle va te dire le contraire, parce que tu passes plus de temps sur les routes qu'autre chose.
1: Vas-y, Gertrude.
2: Le contraire.
1: Ok, bah tu vois, elle dit juste le contraire et pas plus.
3: Non, mais... Tu dégages.
1: Elle en dit pas plus.
0: Celui qui s'amuse à dire tu dégages, tout à l'heure, c'est toi qui vas dégager pour de bon et tu vas pas me faire chier.
4: Ouais, c'est Manu, là, Gérard, il a raison, faut arrêter les auditeurs, c'est nul.
0: Manu, tu vas t'écraser, s'il te plaît. Et tu vas faire ton standard comme il faut.
4: Bah, je le fais, là, je suis en train de calmer les gens, je veux participer au débat aussi avec vous, là.
1: T'as raison, Manu.
2: Ouais, Manu avec nous.
5: Bon, Manu, on va te prendre au standard, là.
1: Bon, par exemple, Gérard, c'est Robert, je voulais dire juste à ta question que, par exemple, quand tu es sur le périph' et que tu conduis, bah, tu peux passer du temps à lire.
0: Ah bon?
1: Ou au portable. Par exemple, je sais que t'as pas le droit, c'est...
5: Ouais, mais il n'y a pas de routier sur le périph'.
0: Non, presque pas, broutier.
1: Presque pas. Et tous les
0: gros...
1: Pas les gros cons, les routiers qui roulent sur le périph', ils sont pas sur le périph', quand je les vois, hein?
0: Je vais dire une chose, je vois pas du tout pourquoi tu dis que les routiers n'ont pas le droit de prendre le périph' alors qu'ils les prennent.
5: Aux heures de pointe, j'en vois pas.
0: Non, mais aux heures de pointe, tu les vois pas.
5: Non, moi,
0: dis donc, t'as de la merde dans les yeux pour pas voir un camion, toi.
5: Ah ouais, c'est à cause d'eux qu'il y a des bouchons.
1: Un camion, ça a plus de 4 roues.
0: Bon, toi, tu...
4: Non, je veux participer.
0: Tu me raccroches ça et tu fais ton standard comme il faut. Bravo, Gérard.
6: Je vais participer au débat, c'est nul.
1: Et je vais répondre. Voilà. En fait, je crois qu'on passe plus de temps... à conduire après avoir passé le périph' et avoir passé tous les embouteillages,
0: bon,
1: on passe plus de temps à conduire parce que sur le périph' il y a plus de bouchons.
0: Bon, Toine.
1: T'es Toine. Pas d'accord?
7: Bah oui, bah je suis d'accord.
1: Bah, et toi, Gérard, t'es pas d'accord?
0: Non, mais attends, tu permets, on va pas s'éterniser sur la même question.
6: Surtout que j'ai un truc Minitel, on va arrêter la question là parce qu'elle est relou.
0: Elle est relou, si t'es pas contente, avec quelle épaire les questions abruties.
1: Ouais. GG, on peut pas l'effacer cette question?
0: Non, on va la continuer parce que tout le monde n'a pas répondu.
1: Et toi, je peux répondre?
0: Attends.
6: J'ai une question sur Minitel de Fourchette qui demande. Non, c'est pas Fourchette, je sais plus, enfin bref. Qui demande si tu préférais, toi, conduire un camion ou faire l'amour avec ta femme?
0: Tu
6: préférais quoi? Conduire le camion ou rester chez toi et faire l'amour?
0: Si t'as besoin de fric, tu conduis un camion, c'est tout.
6: Voilà, tu peux exactement. Faire l'amour et si t'as besoin de fric.
1: Toi, t'as eu exactement une bonne
0: part. Je vois pas du tout sa question, elle est complètement con.
5: Et quand t'as du fric, tu peux te payer des putes.
0: Jean-Pierre.
1: Ouais. Bah, je vais te répondre en deux mots.
5: Non, c'est pas Jean-Pierre. Hein.
0: J'ai dit Jean-Pierre.
1: Arrête de parler sur moi, s'il te plaît.
5: Non, là, c'est pas toi, Jean-Pierre, c'est moi.
1: Mais attends, je...
0: Oh, vous la fermez ou quoi?
5: Je sais bien qui c'est, Jean-Pierre.
1: Est-ce qu'on pourrait rappeler Belle Plante?
0: Non. Jean-Pierre, tu réponds, s'il te plaît.
5: Ouais, bah, à mon avis, ouais, on passe beaucoup plus de temps sur la route, parce que quand je les vois arriver à la station-service, ils sont complètement crevés, ils s'affalent sur le bar, ils sont dans un état pas possible, quoi. Donc, à mon avis, ils doivent pas faire leur pause toutes les deux heures, quoi.
0: Je sais plus si c'est deux heures ou une heure qu'ils doivent s'arrêter. Gertrude.
6: C'est vrai, est-ce que les routiers doivent faire des pauses souvent pour quand ils font de la route? Pourquoi pas?
2: Tu dois t'arrêter une demi-heure toutes les deux heures, mais bon, tu fais ce que
0: bon,
2: tu veux pendant la
0: journée. Attends, excuse-moi, Gertrude.
6: Excuse-moi, je me suis trompé, je crois que j'ai appuyé sur mon micro.
0: Ah oui. Non, mais tu vas pas t'amuser à faire du bruit comme ça. Oui, Gertrude, donc,
6: on parlait des pauses.
2: Il faut que tu t'arrêtes une demi-heure toutes les deux heures, mais tu fais ce que tu veux pendant la demi-heure. Moi, en général, je pense au cul, moi.
6: Mais quand tu fais une pause, est-ce que tu conduis encore en dormant ou pas?
0: Non.
2: Non. Ça dépend, tu rêves, hein, tu rêves. T'as des rêves que tu conduis le camion, t'as des rêves que la route, toi c'est une grosse bite qui rentre dans un tunnel, t'as des rêves, t'as plein de rêves. Hein.
6: Dira.
0: Non mais bon, moi je pense que normalement la pause c'est... Tu t'arrêtes sur une heure de repos ou même...
6: Mais tu conduis plus alors?
0: Bah normalement t'es obligé de t'arrêter et de faire ta pause régulièrement.
2: Il faut que tu sois sans conduire.
0: Sans conduire normalement.
6: Mais tu peux dormir en conduisant si tu fais ta pause.
0: Non, tu peux pas dormir en conduisant, faut quand même pas être starbé comme toi pour dormir en conduisant.
5: Genre c'est Renault Casse là.
0: Oui.
5: Quand tu es routier, que tu fais que conduire, tu fais que ça, tu fais que conduire. Après, quand tu rentres chez toi, t'as même plus envie de baiser avec ta femme, quoi.
0: Mais ça, la question, on va en venir là tout de suite après.
6: Justement, vas-y, Gérard, pose la question.
0: La sixième, c'est...
6: Avant que tu poses ta question, excusez-moi, on accueille Maurice, juste avant à la place de...
8: Oui, voilà, je te prie. Oui, donc je tenais à répondre quand même au débat, parce que depuis tout à l'heure, je crois qu'il n'y a pas un seul vrai routier, à part bien sûr mon pote GG, que j'écoute quand même depuis maintenant un an, je crois, que tu fais tes débats.
2: Deux ans.
8: Et moi, je suis ex-routier parce que j'ai eu un problème, j'ai eu un accident il y a maintenant 7 ans.
1: Et bon, de là, j'ai eu des problèmes familiaux. J'ai perdu connaissance pendant plus de 6 mois parce que je n'avais pas ma ceinture de sécurité et en fait, vulgairement, je dirais, je me suis mangé le pare-brise comme un con. Mmh.
0: Maurice, je vais te couper.
1: Oui.
0: Déjà,
1: il est coupé. Oui.
0: Je peux te dire une chose que déjà dans les camions, il n'y a pas de ceinture de sécurité.
5: Bah, je t'ai fait niquer.
0: Donc, en live, t'es fait bien. Là, tu t'es fait avoir, mais en beauté, mon pote. Justement, je m'y attendais à ta question.
1: Écoute-moi,
0: il n'y a pas de ceinture de sécurité dans les camions. Non, mais il conduisait un camion Play School. Non, mais même.
1: Mais non, l'accident n'a rien à voir avec mon métier. Je conduisais ma voiture, j'étais particulier.
5: Non, c'est pas ça que t'as dit tout à l'heure.
0: Non, t'as dit que tu conduisais un camion nuance.
1: Non, j'ai dit que...
0: Non, t'as dit que tu conduisais... C'est bon.
2: Et après, il dit que je suis pas routier, moi. Bah attends, il est pas routier, lui. Moi, je suis routière, hein, pas lui.
0: C'est un petit malin qui veut se faire croire ancien routier.
2: Un petit con qui roule à 80 sur l'autoroute, ça.
0: Ouais, voilà, c'est des emmerdeurs.
1: Non, Gérard, en fait, j'appelais... Est-ce qu'il serait possible de rappeler Belle Plante?
0: Non, alors tu dégages, Maurice, bonne nuit.
6: Gérard, la question, merci.
0: Donc, est-ce que les routiers rentrent-ils tous les soirs chez eux?
1: Ouais, Toine.
0: Ouais.
1: Moi, je pense que vraiment, les routiers, ils font un métier vraiment très dur, très dur. Et c'est pour ça, d'ailleurs, qu'ils ont mis des couchettes dans leur bahut, quoi. C'est parce qu'ils peuvent pas rentrer chez eux tous les soirs. C'est pour pouvoir dormir dedans et puis faire autre chose, quoi. Tromper leur femme, je sais pas, par exemple, baiser, enfin...
0: Non, mais attends, Toine...
1: Ouais.
0: Quand je te demande si les routiers rentrent-ils tous les soirs chez eux, c'est pas pour me dire que...
1: Ben non, c'est pour baiser qu'ils rentrent pas chez eux.
0: Bah, mais attends, mais dans ces cas-là, le mec, s'il fait de l'international, tu crois qu'il va rentrer tous les jours chez lui?
5: Bah, il prend l'avion.
1: Non, il peut pas. Il prend l'avion avec son bahut, quoi.
5: Bah, il rentre en camion.
0: Ah oui, il rentre en camion. T'as déjà vu le mec qui se trouve, par exemple, en Allemagne? Tu crois qu'il va déposer sa remorque en Allemagne et il va rentrer avec son camion?
1: Mais pourquoi pas,
0: avec son tracteur? Non mais attends, tu le sauras pas, toi.
2: Non, moi je suis d'accord avec Gérard.
5: Ah mais t'es toujours d'accord.
0: Non mais, on sait ce qu'on dit parce qu'on on a été des routiers. Je fais de la distance.
5: Ok, moi, Gérard, tu vas choper?
1: Bouchard.
2: Non, elle va choper.
0: Donc, Jean-Pierre.
5: Oui. Tu veux que je réponde à la question?
0: Oui.
5: Ouais, il y en a peut-être qui rentrent, quoi, mais moi je les voyais, moi j'avais une petite
1: clientèle. Bouchard.
5: J'avais une petite clientèle d'habitués. J'avais une clientèle d'habitués, moi, quand même, quoi. Mm-hmm. J'en voyais souvent qui revenaient tous les 2-3 jours, quoi, et apparemment ils préféraient venir au bar de la station plutôt que rentrer chez eux, quoi.
0: Ouais, mais ça, de toute manière, quand ils s'arrêtent à la station, c'est pour se détendre un peu, ça, c'est obligatoire.
6: Mais donc, est-ce que c'est vrai? Parce qu'on dit généralement que les routiers sont alcoolos. Est-ce que c'est vrai? Parce que j'ai l'impression qu'ils s'arrêtent toujours au bar, quoi.
5: Ah, attends,
0: s'il te plaît, Jean-Pierre.
6: Laisse Gérard répondre, Jean-Pierre.
0: Je peux te dire une chose, que là, la question que tu poses...
5: Un petit coup, là.
0: Oh, tu me le calmes ou quoi, là, s'il te plaît, Manu, là? J'essaie de savoir qui c'est qui parle sur les autres ou pas, là. Tu fais ton boulot comme il faut ou pas?
6: Non.
0: Non, bah alors tu l'as dégagé vite fait, toi. Je le sens. Donc, pour répondre à la question à Pildar, donc je suis pas d'accord avec toi, c'est pas parce que les routiers s'arrêtent tout le temps dans les bars qui boivent, donc ils peuvent très bien... normalement, c'est en conduisant, t'as pas le droit de boire.
5: Bah moi, ils buvaient pas du lait, moi, à la station, en tout cas. Hein.
0: Ouais, ben, s'ils reprenaient pas la route tout de suite, ça va. Le temps qu'ils passent leur plein, ils peuvent boire une bière, ça, d'accord.
5: Mais de toute façon, ils avaient pas besoin de boire, parce qu'ils arrivaient déjà bourrés, en général.
0: Bon, Jean-Pierre, c'est bon. Allez, toi, pour toi, c'est terminé.
6: Mais, il est pompiste, il a le droit d'exprimer ce qu'il a vu, quand même.
5: Hey, je te dis ce qu'il y a, quoi. Ma femme tient la station, enfin, on la tient tous les deux, et elle s'occupe du bar, et bon, je vois ce qui s'y passe, quoi, quand même.
1: T'as 5 grammes de sang dans l'alcool.
5: J'en ai même des fois, j'en ai un une fois, avant de remonter dans son camion, il a vomi sur le côté, il est remonté, quoi. Donc bon, tu vois...
1: Je veux dire, j'en ai même vu qu'il se baladait avec une perfusion d'alcool dans le bahut, quoi. Dès que ça se débranchait, il tombait par terre.
0: Ça y est, t'as fini de dire ta connerie? Merci.
6: Est-ce que toi, Gérard, t'as déjà bicolé quand tu faisais de la route?
0: Non.
5: Menteur.
0: Non.
5: Ça, j'y crois pas, moi.
0: Bon, t'es pas forcé de me croire, moi je te dis que non, c'est tout.
6: Un petit peu.
0: Non. T'as pas le droit. Logique. Bon, je t'emmerde, d'accord.
6: On s'en fout des lois, on s'en fout, on picole au volant.
0: Tu n'as pas le droit. Je t'ai pas dit, je t'ai pas parlé de toi, espèce de con.
1: Non, bah, je prends le gauche et puis tu t'emmerdes pas.
0: Juan.
6: Il est parti, excuse-moi.
0: Ah bon?
6: C'est bien, Manu.
7: Bah, il fait le bordel, c'est lui, je l'ai.
6: Bien, tu refais la liste, tu refais la liste quand, tous les 36 du mois.
0: Gustave. Gustave est parti.
6: Ouais, voilà, voilà.
5: Il y a Paul.
6: Voilà, maintenant.
5: Et Antoine aussi.
0: Et Robert.
5: Il y a Paul.
0: Il est parti.
6: Bah voilà.
5: Antoine.
7: Il reste Antoine, Jean-Pierre et Gertrude pour l'instant.
0: Ah bon, alors K.O. il est parti. Bah, ouais, c'est pas mal. C'est bien de me dire les gens qui sont partis. Hein.
7: Bien, bah, Manu. Je te le dis, là, ils sont partis.
6: Bravo. Ouais.
7: Merci.
6: Bravo,
0: chapeau.
6: Manu.
0: Hein.
6: Un peu distance, s'il te plaît.
0: Je crois que la semaine prochaine, tu vas...
8: Yeah.
0: Il est vraiment... Je crois que la semaine prochaine, tu vas rester chez toi. Hein.
7: Ah, c'est clair.
0: J'ai l'impression. Donc, Toine.
5: Oui.
0: Donc, t'as répondu.
5: Oui, j'ai répondu, oui.
0: Donc, Gertrude.
2: Ouais.
0: Pour finir.
2: La vie de famille.
0: Est-ce que les routiers rentrent-ils tous les soirs chez eux?
2: Ah ouais, bah ouais, c'est pareil, avec de famille. Non, moi je rentre pas chez moi, je fais de l'international.
0: Mmh.
2: Mais je m'arrête tous les soirs par contre. Et je peux. J'ai pas une vie de famille, j'ai une vie sexuelle, quoi. Mmh. Tout.
0: D'accord.
2: Mais intense, hein.
0: Mmh. Ok. Donc on va poser la 7e. Ou à moins qu'on...
6: On pose la 7e et puis on va mettre un disque, je te donne le titre tout de suite.
0: Donc, que transportent les routiers en matière dangereuse? Donc on va attendre et on va s'écouter.
5: Des cotons-tiges.
0: Les Q6 dans l'arrêt, ça a rafraîchi avec des poils. Donc c'était un petit Suisse dans l'arrêt, ça a rafraîchi avec du Saint-Loup et on récupère Manuel.
9: Oui, bonsoir à tous.
0: Bonsoir, Gertrude.
2: Bonsoir.
6: Excusez-moi d'avoir coupé le disque, hein, mais il est un peu long, on n'a plus le temps.
0: Dédé, bonsoir.
9: Qu'est-ce qui s'est passé
0: Dédé, bonsoir.
9: On m'a quand même mis...
0: La radio.
9: Je crois que je vous entends pas bien, là, parce que j'appelle d'une cabine. Mais j'étais en train d'écouter, j'étais en train de m'endormir en même temps.
0: Ça te dérangerait pas de dire bonsoir quand on me dit bonsoir?
9: J'ai dû dire bonsoir, mais t'as pas dû m'entendre.
0: Ah bon? Toine?
5: Ouais, je suis là, bonsoir.
0: Rebonsoir, Jean-Pierre.
5: Rebonsoir.
0: Et Alain?
10: Oui, bonsoir Paris, bonsoir Fidar, bonsoir Gérard, bonsoir Manu, bonsoir tous les autres, bonsoir le grand maître du système.
6: Bonsoir.
5: Et Tataillé, t'as pas dit bonsoir à Tataillé?
0: Bon, ça y est, on a dit bonsoir à tout le monde, donc...
6: Salut Gérard, en fait.
0: Que transporte le routier en matière dangereuse? On va demander, tiens,
5: Manuel.
0: On va demander à Alain. Baissez la radio, s'il vous plaît!
5: Transporte des cotons-tiges.
0: Bon, alors Alain, tu dégages, bonne nuit.
5: Et je vais pas parler encore.
0: Non, mais je veux pas savoir pour celui qui a dit des cotons-tiges, je germe maintenant parce que bon. Ça va aller vite.
5: Bon, alors là, c'est Alain.
0: Mmh.
5: Donc moi, ma femme est routière.
0: Mmh.
5: Et des fois, je la vois quand elle rentre à la maison, je vois ce qu'elle transporte. Et une fois, je l'ai vue transporter des gros bidons. Mmh. Avec de la fumée qui dépassait. Et je lui ai dit, qu'est-ce que c'est? Elle m'a dit, je peux pas te dire. Alors moi, j'aimerais savoir si les camionneurs privés peuvent transporter des matières dangereuses et ils ne savent pas ce que c'est qu'il y a dedans.
2: Négatif.
0: Alors ça, déjà, avec Gertrude, on va te répondre, même Dédé, s'il est là, s'il s'endort pas.
5: Ouais, Manuel aussi, hein, il voudra répondre.
0: Bon, vous baissez la radio et vous nous laissez répondre, s'il vous plaît.
5: Moi,
0: merci.
5: Je prends du café, c'est super dangereux quand il y a le feu.
0: Donc,
6: t'as vu qui c'était? Putain.
0: Manu, si c'est pour faire le con, tu arrêtes, s'il te plaît.
6: C'est ce que j'ai fait.
7: C'est lui, Manuel, Gérard.
5: Ouais. J'aime bien Manu, hein, il cartonne au standard. Et Jean-Luc,
6: merci beaucoup.
0: Non.
5: De rien.
6: Ouais. Ouais, je t'en prie.
7: Hey, Gérard, tu gères un peu le Manu, là, il fait que des conneries au standard.
0: Bon, Manu, tu me prends un routier.
6: Ok. Un vrai routier.
5: Salut, c'est Pedro, je suis routier, là, je suis sur la 15.
0: Donc, on va répondre à Alain. Oh, le son, là!
7: C'est lui! Bon. Ce que j'ai fait?
0: Ben, tu m'éteins ton portable et tu reprends quelqu'un d'autre, s'il te plaît. Tu vas pas me faire chier.
5: Bon, bah, salut, alors.
2: Salut.
0: Donc, on va répondre à la question.
5: Un petit peu d'ordre, là, hein.
0: Manu! Merci pour celui qui vient de mettre de la musique. Donc, on va répondre à la question, Alain. Donc, les matières dangereuses, normalement, tu as des panneaux qui sont mis derrière ton camion et tu peux pas... Personne peut dire le contraire là-dessus.
5: Ouais, mais est-ce que tu peux transporter n'importe quoi dedans?
0: De quoi? Attends,
6: Je peux dire le contraire.
0: Pourquoi?
6: Bah, il n'y a pas de panneau derrière.
0: Ah non, il n'y a pas de panneau quand tu... Dans ce cas-là, t'as jamais vu les... T'as jamais vu un chauffeur routier qui transporte de l'essence avec des panneaux sur son camion, non?
5: Non,
0: bah alors tes yeux, tu vois, tu prends mieux de les ouvrir grands. Et pas t'endormir quand tu conduis, ça vaudra mieux.
5: Bon,
0: Gertrude, t'es pas d'accord avec moi?
2: Je suis d'accord avec toi, ouais.
0: Donc, c'est bon, Alain, on a répondu à peu
10: près.
0: Non, c'est
10: parce qu'en fait, tu vois, je suis vraiment très amoureux de ma femme et en fait, quand je regarde son camion, quand je ne vois que elle. C'est pour ça que j'ai pas fait attention qu'il y avait peut-être des trucs écrits derrière ou des.
0: Ben normalement, des panneaux. C'est des.
11: On va peut-être, excusez-moi, on va peut-être demander à Denis, qui est un vrai routier.
6: Ben quand même.
0: Ben quand même.
6: Bravo, Manu.
0: Tu t'es réveillé?
6: Ouais.
0: Ben pour une fois. Bon, Denis, bonsoir.
5: Une question piège.
0: Denis, bonsoir.
5: Ouais.
0: Denis.
5: Salut, Gérard.
0: Bonsoir.
5: Salut.
6: Salut!
5: Bon, à force d'entendre des conneries, j'ai pété les plombs dans le camion là.
0: Ouais.
5: D'abord, les heures de pause. C'est 4h30 de route, 45 minutes de repos. Au bout de 9h, on doit s'arrêter.
0: Ah, au bout de 9h?
5: C'est des conneries.
0: Ça, c'est des. Pour moi, c'est pas 9h, c'est 2h.
6: C'est n'importe quoi ce qu'il dit.
5: C'est pas un vrai routier.
2: C'est pas un vrai routier, toi.
6: C'est un travelot, c'est pas un routier, ça.
5: Oui, je vais te donner. Bande de petits connards, là, je vais vous donner un travelot.
0: Oh, tu restes poli, s'il te plaît, Denis.
5: Travelot. Gérard, vire-le. Je supporte pas qu'on laisse passer, qu'on fasse passer les routiers pour des clowns comme vous faites depuis tout à l'heure.
0: Non, mais attends.
5: Comme pour conduire un char. Il n'y a pas de permis parce qu'il faut être militaire pour conduire un char déjà. Et d'une,
0: ouais. Et de deux, il n'y a pas un permis de transport, un permis de convoi exceptionnel pour conduire un char, espèce d'endroit.
5: Il
0: n'y
5: a pas un permis exceptionnel, Gérard.
0: Oh, il n'y a pas un permis.
5: Pauvre con.
0: Pauvre con toi-même.
5: Ah non, je suis pas un pauvre con, je te dis que je suis routier, moi.
6: Un travail.
0: Bon, bah attends, Léo.
5: Attends, je sais de quoi je parle, moi.
0: Ouais, bah moi aussi.
6: Hey, Gérard, tu sais ce qu'on peut faire. Pour savoir si c'est un vrai routier, pose-lui une question de routier, pour savoir s'il peut répondre.
0: Donc, question con, quoi. Combien de temps que tu passes sur la route?
5: Non. Tu dois conduire 9 heures en tout.
0: Ah, 9 heures. C'est nouveau, c'est une nouvelle loi?
5: Non, tu conduis 4h30, tu t'arrêtes 45 minutes.
0: Non, c'est faux. C'est faux.
5: Attends, regarde tes livres de code, alors.
0: Ouais, bah...
5: Les lois.
0: Ouais.
5: Regarde les lois, vas-y, regarde-les.
0: Quel est ton QRZ en CBI?
5: Mon QRZ Taco 8-3.
0: Ouais. N'importe quoi. Taco 8-3, c'est ça.
6: Que des conneries.
5: Taco 8-3, oui.
0: Non, c'est bon, donc tu peux...
5: Et avec moi, j'ai Kiki 30.
0: Kiki 30, et moi j'ai Kiki 42.
5: Arrête de dire des conneries, Gérard.
0: Mais attends, j'étais routier, c'est ce que je parle.
6: Non, t'as jamais été routier.
0: C'est de l'intox.
5: Je me suis arrêté à l'air de Roussillon, après le péage de Vienne.
0: Ah ouais?
5: Oui, je descends sur Marseille en plus.
0: Ah,
5: alors,
0: ouais.
5: Faut arrêter de dire des conneries. Ou alors. Tu fais un débat avec des cons, avec des gens sérieux, hein, ou alors tu t'en fais pas.
0: Mais je
5: ne te permettrai jamais de dire des conneries sur les routiers.
0: T'entends, tu m'as... Oh, Denis, déjà une, c'est pas moi qui dis des conneries sur les routiers, c'est les autres, ok?
5: Oui, ben justement, je...
0: Ben, j'ai toujours défendu cette profession. Alors, tu vas pas commencer à me prendre la tête, ok?
5: Non, mais je...
6: Moi, je crois que Denis, c'est Tony, en fait.
0: Non? Ben, tu vas pas me prendre la tête, ok? Alors, quelle est la matière dangereuse que transportent les routiers en matière dangereuse?
5: Moi, je ne transporte pas en matière dangereuse. Je monte en primeur, je redescends en industriel.
0: Mmh. Donc, alors, est-ce que tu es d'accord avec moi? Parce qu'on va répondre à la question à Alain. Est-ce que normalement, et ça, Fiddler, il m'a contredit, est-ce que normalement, derrière les camions...
12: Il y a des routiers devant qui disent que depuis le début du débat, tu dis que des collègues, ça, c'est des vieux chiffres avant ton accident. Depuis, ça a changé. Il y en a deux, trois routiers devant, ils veulent parler.
6: Ils veulent te choper. Ils veulent te chauffer comme t'as fait à 6 avec l'autre.
0: Bon, ta gueule, toi. Toi, quand tu fais du standard, il ferme ta gueule.
6: Là, je te trouve des vrais routiers, moi.
5: Fais gaffe à ton placard.
0: S'il vous plaît. S'il vous plaît. Un peu de calme.
5: Vous êtes tétaillé.
0: Le proche... Bon, Manu, s'il te plaît, tu vas me gérer ça. On va reposer la question à Denis. Donc, est-ce que derrière les camions, normalement, est-ce qu'il y a bien des panneaux pour marquer la matière dangereuse que tu portes?
5: Exact. Denis, abruti.
0: Oh, bah, ta gueule, toi.
5: Tout le monde le sait, ça, Denis.
0: Donc, voilà. Donc, alors,
6: Gérard, ce que tu vas faire, tu vas poser la prochaine question à Denis pour savoir si c'est vraiment un routier, parce que moi, j'ai des doutes.
0: Avez-vous déjà fait des grèves?
5: Pardon?
0: Avez-vous déjà fait des grèves?
5: Oui. La dernière au mois de novembre.
2: Bah, ça se saurait, hein, s'il y avait eu des grèves l'année dernière au mois de novembre.
5: Bah, arrête de dire des conneries, toi.
0: Ah bon, y'a pas.
5: T'es pas plus routier que moi, Gertrude. T'es pas plus routier que moi, hein.
2: T'as raison.
5: Arrête, hein.
6: Tu vois, il dit qu'il est pas routier, tu vois.
2: T'es pas routier?
5: Ouais, t'es pas routier, Denis. Non, moi je suis routier. Bruno,
6: c'est un faux, c'est
5: Bruno, David, venez ici.
13: Venez. Attends, ils disent que je suis pas routier.
5: Bah, mais attends, t'es routier
13: tiens,
5: dans
13: attends,
5: une ville.
13: Attends, il y a Boulot avec moi qui est routier. Il y a David avec moi qui est routier. Tiens.
2: Amène ta famille, là.
13: Ah non, bah attends.
8: Allô.
2: Qui c'est ce rigolo, là?
5: Allô, faux routier?
14: Non, on t'écoute.
8: Ouais, ben, je peux certifier que le nommé Denis, hein, qui était à l'appareil tout à l'heure, est bien routier, comme je le suis moi-même. Hein, et quand on écoute les débats, hein, comme ce soir, avec Gérard et toute la bande de petits cons qui est autour...
14: Oh.
8: Oui, bah tu peux gueuler tout ce que tu veux, il y en a pas un qui connaît exactement le métier.
5: Mais t'es complice, toi, t'es complice pour dire des conneries.
14: Ah, bah, c'est bon, on va pas s'éterniser là-dessus. On va demander à Gertrude.
2: Ouais.
14: Donc, avez-vous déjà fait des grèves ou pas?
2: Non, moi j'ai jamais fait de grève, moi.
14: Ouais, mais il y en a bien eu.
2: Il y en a eu peut-être, mais moi j'étais pas là, moi j'étais, je fais de l'international.
14: Hein. Mmh. Ouais, mais de manière, t'étais obligé de... T'étais automatiquement bloqué.
2: Ben non, tu passes pas par
14: bon, celui qui parle derrière, s'il vous plaît, vous vous calmez, merci.
7: C'est le routier.
2: Le routier, là, il se calme. Tu t'évites les barrages.
5: Ouais, c'est Denise, là.
2: Où ils sont, hein?
5: C'est Denise,
13: c'est pas moi, hein, t'as appelé.
5: Denise, c'est super. Il est parti, Denise?
13: Non, je suis là.
5: Mais t'es routier dans une ville Lego, toi, non?
13: Hein?
5: T'es routier dans une ville de Lego ou de Playmobil, toi, non?
13: Dis, pauvre taré que tu es.
5: Joué dans...
13: Pour moi, t'es un taré. Je suis pas un petit rigolo comme toi qui fait tous les jeudis
7: bon,
13: de
7: tes couilles. Denis,
13: Gérard, pour le faire chier.
14: Calme.
7: Denis, laisse répondre Gérard, il va te poser une question, puis on verra. Calme-toi un peu.
14: Donc, avez-vous déjà fait des grèves?
7: Non, mais ça, tu l'as déjà posé.
13: La dernière en date, elle est du mois de novembre.
14: Voilà, c'est ce que je voulais.
5: Eric et Ramzy, ouais, je voudrais répondre.
14: Non, toi, tu vas faire sauter. Manu, s'il te plaît, tu me calmes un peu ça, parce que là, ça commence Gérard, à bien faire pour finir.
5: Gérard, c'est Alain.
14: Vas-y.
5: Bah, pour voir si c'est un vrai routier, il pourrait pas nous faire un petit coup de klaxon?
14: Ben, s'il peut.
13: Quand tu veux, attends, je fais le tour de la station, je retourne à mon camion.
5: Ouais, ouais, bien sûr, tu vas aller chercher ton magnétophone, là.
7: Comme par hasard, il n'est pas à côté de son camion, tu sais. C'est pas un routier, ça. Il a pas de camion.
5: Il est dans sa chambre, il a pris
2: le routier
7: qui
2: quitte jamais son camion, le vrai routier.
14: Ouais.
13: Pauvre tâche que tu es, pauvre tâche. Bon,
5: le routier fait tout dans son camion.
2: Et m'insulte pas, Denis.
7: Attends, on va voir si klaxonne.
5: Ouais, on va voir si c'est mobile.
7: Pendant ce temps-là, demande la prochaine question.
14: Jean-Pierre, une fois.
5: Oui, mais je t'entends là, je t'écoute.
14: Donc, toi, t'es pompiste, donc t'as pas pu faire de grève.
5: Non, mais je peux te dire que par contre, j'ai pas eu un client quand il y a eu les grèves parce qu'ils ont bouché l'autoroute pas loin de chez moi, quoi.
14: D'accord. Toine ?
15: Moi, je peux dire que les grèves, c'est bien, quoi. Je suis content que les routiers ils en fassent, mais bon, si tu veux, ça emmerde un peu tout le monde, quoi, par moment, quoi.
14: Non, mais c'est leur gagne-pain aussi qui dépend.
15: Oui, je sais, je suis d'accord.
14: C'est leur gagne-pain. Là, on peut pas en démordre, hein. S'ils sont pas assez payés, moi je trouve que c'est normal qu'ils fassent des grèves.
15: Dis-moi, Gégé, c'est toi de là toujours.
14: Ouais.
15: Dis-moi, Denis, je suis pas sûr que ce soit un vrai routier.
14: Non, pour moi non plus. Dédé,
15: on peut lui poser
14: Dédé, Dédé, non, on va s'arrêter là.
7: Attends, il va klaxonner, je crois.
14: Vas-y, je t'écoute.
13: Écoute.
7: Ah voilà, ouais.
15: C'est un menteur.
5: Menteur, là, t'as rien.
7: C'est bidon.
14: On a rien entendu.
7: Un as.
13: Ouais, vous avez rien entendu, vous faites semblant de pas entendre.
14: Non, on a rien entendu, je suis désolé.
7: Il y avait rien.
14: Dédé, pour finir.
15: Alors, pour finir, je dirais que les grèves, déjà, bon, bah, je crois que tout le monde a le droit de faire des grèves, même les routiers.
14: Mmh.
15: Je voudrais dire aussi que le Dédé et pilote, déjà, ils sont deux, donc c'est louche.
14: Non, mais attends,
15: En plus. Ah.
7: Arrête de mettre des sons.
15: Ça n'a pas été si bête de la poser juste avant le disque, parce qu'on a eu le temps d'y réfléchir.
14: Mmh.
15: Et je rajoute encore une dernière fois que les deux sont louches.
14: D'accord. Et ben là, pour finir, il reste encore 4 minutes. Et là, pour terminer. De quoi, qu'est-ce qui se passe là-haut?
7: Ouais, il y a des routiers qui t'attendent pour discuter du bon temps. Vas-y.
14: Donc, alors, les routiers, pas les routiers, pour terminer, pour conclure le débat, on va faire
15: les
14: la dernière.
15: Il est dans les chaises de la loco.
14: Bon, toi, tu dégages. Bonne nuit, au revoir.
5: Il est encore là, Denis, ou pas, là?
7: Oui, vas-y, Gérard, pause.
5: Et attends,
14: donc, pour terminer. Pour terminer, pour conclure le débat, parce que ça commence à me prendre la tête, là, c'est toujours vers la fin que c'est la merde. Donc, pour terminer, les routiers prennent-ils des jambes en stop? On va demander
7: à Denis, on va essayer de.
14: On va demander à Denis.
7: Le faux routier.
5: Pravlo.
2: Allez.
14: Non, Denis!
13: Ouais, je suis là!
14: Alors?
13: C'est interdit!
14: D'accord. Ok, c'est bien. Alain?
5: Ouais, je suis là.
14: Bah alors, tu réponds?
5: C'est interdit!
14: Bon, ok, bah si tu réponds comme tout le monde, c'est bien, Jean-Pierre?
5: Ah non, il dit que c'est interdit, mais écoute-moi, tu l'as dit tout à l'heure, donc ça prouve rien. Il l'a entendu ça tout à l'heure quand tu l'as dit.
14: Donc Jean-Pierre.
5: Ouais. Bah non, vu que c'est interdit, de toute façon,
13: Attends, il y a tous les...
5: Mais je voudrais demander à Denis, poser une question piège pour savoir si c'est un vrai routier.
14: Ouais, vas-y.
5: Denis, tu m'entends?
13: Ouais.
5: Ouais, dans ton camion, est-ce que t'as des cotons-tiges?
13: Pourquoi faire des cotons-tiges pour vos tâches?
5: Bon, t'es un faux routier, alors. Ah, t'es pas un vrai routier.
13: Ouais, bah, bien sûr, je suis pas un faux routier. Mais viens me retrouver là où je suis, au lieu d'ouvrir ta gueule, pauvre con.
14: Denis, tu baisses d'un ton, s'il te plaît.
5: Les routiers, ils disent pas des
13: indices comme ça.
2: Écoute, mais non, là, quand j'entends des rigolos pareils, moi, ça me dégoûte, tiens.
14: D'accord.
2: Dédé. Vous m'entendez, vous me dégoûtez.
14: Dédé.
2: C'est pas normal de dire des choses comme ça à la radio.
14: Dédé, pour toi.
16: Tu m'écoutes.
14: Ben, conclusion, là.
16: D'accord. Alors, la conclusion, c'est que les routiers, apparemment, s'ils sont représentés par Denis, ils ont tout faux. S'il y a des routiers devant Fun, à qui ils y restent. Et la dernière question, quand on n'a pas eu le temps d'y répondre, si on pouvait y répondre
14: Non, il reste plus que deux minutes, là, je peux pas.
16: Tu peux pas quoi?
14: Je peux pas, on peut pas répondre à la dernière question, d'accord. On fait la conclusion, désolé.
16: Est-ce qu'on peut rappeler Belle Plante?
14: Non, on
16: parce
14: rappelle plus personne.
16: Super conclusion.
14: On rappelle plus personne, c'est terminé, Dédé. Terminé. Douane?
15: Mais moi, je dirais que les routiers, ben, c'est des gens sympas, hein, comme il est écrit des fois sur les pare-brises des camions. Et je dis qu'ils continuent leur boulot à tête haute et tout le monde et les vaches sont bien gardées. Voilà.
14: Jean-Pierre?
5: Ouais, bah moi ouais, le débat était bien. Bon, les routiers sont alcooliques, mais moi je les trouve quand même sympas. Et la seule chose que je trouve dommage, c'est qu'à chaque fois que je vais à la loco, je vois beaucoup trop de routiers dans les chiottes de la loco. Ça c'est chiant quoi.
14: N'importe quoi.
5: Mais sinon les routiers sont sympas, c'est clair.
14: Alain?
17: Ouais. Est-ce que tous les routiers doivent avoir la moustache?
14: Quoi?
17: Tous les routiers doivent avoir la moustache, non?
7: C'est vrai, parce que pour être routier, il faut avoir la moustache, c'est une belle question.
14: Pas obligatoire, moi.
17: Parce que toi, depuis que t'es plus routier, tu t'es fait raser la moustache?
14: Non, je l'ai maintenant.
17: Ah, t'es routier?
14: Bah, je l'ai toujours.
7: Bah, il a toujours un poids lourd, il a toujours un poids lourd.
14: Bah, le poids lourd, il t'emmerde, d'accord? Quoi? Comme ça, t'es servi. Donc, moi, je vais faire conclusion. Donc, je pense que c'est, à part au standard, ça a merdé.
7: Comme d'habitude. Hein.
14: Sinon, ça s'est pas trop mal passé dans l'ensemble. Donc, j'espère que la semaine prochaine, ça sera mieux que ça. Voilà. Pardon. Donc, sur ce, vous allez retrouver Rousseau pour la nuit sans pub.
7: Ouais, ça va être Rousseau. Ouais.
14: Ça va être Rousseau, toi, quand t'auras fini de faire ton bordel, tu me feras signe.
7: D'accord, et on va se quitter quand même avec...
14: Avec le remix.
7: La nouvelle merde.
14: La nouvelle merde à ton merde, t'as ma merde, connard.
18: Mon petit Fildar, tu es avec nous?
19: Ouais, toujours.
18: Alors donc, la petite prostituée qu'on devait aller voir, Belinda, pour l'instant, n'a pas encore pris le service?
19: Non, ouais, je pense qu'en la ville, il est trop tôt, donc on y retournera un petit coup, parce que les auditeurs sont venus pas pour rien, donc je les emmènerai un petit coup là-bas à 23h.
18: Ouais, il faut attendre.
19: Là, j'attends le pas de GG, parce que on s'est dit tout à l'heure, on a une bonne idée, je trouve, c'est d'emmener Gérard chez Demonia.
18: Ouais.
19: Donc en fait, il arrive, là, il était dans la boutique du PSG.
18: D'accord.
19: Donc avec sa patte folle, bon, à mon avis, il va pas tarder. Donc on prend Gérard, on va directement chez Demonia voir mon pote Youssef.
18: D'accord, parce que c'est vrai qu'avec Belinda, quand même, pour préciser, c'est qu'il faut attendre qu'il fasse nuit noire.
19: Bah ouais.
18: C'est mieux pour elle quand même, hein.
19: Non, puis bon, la vie là, tu vois, elle est juste sous sa douche là. Elle a commencé la douche à 17h, bon, là, ça se termine quoi.
18: Parce que le problème, c'est que les clients, s'ils la voient en plein jour.
19: Ah, ils vont flipper.
18: Ah bah là, ils vont flipper. Déjà qu'elle s'en fait pas un pendant la nuit, alors si elle est encore en pleine journée.
19: Ils vont flipper direct, les chéris.
18: Il y a encore plus de danger. Très bien, bah Fildar, on se fait un petit point. Dès que t'as notre ami Gérard sous la main, vous partez en bagnole et puis disiez un petit quart d'heure, on fait un petit point pour où on en est. Tu me passeras le petit GG pour voir s'il est en forme ce soir. D'ailleurs, je sais même pas les questions des débats de ce soir. C'est préparé, c'est taffé, non, c'est pas, on sait
19: ouais,
18: pas.
19: Ouais, ouais, si, c'est bien taffé. Je te ferai même un petit point virgule, je pense.
18: D'accord, à tout à l'heure.
19: Ok, pas de petit blague, non, c'est tranquille.
18: Allez, à tout à l'heure. Ouais. Alors, est-ce que notre ami Fildar a réussi à rentrer en contact avec notre ami Gérard? Alors, on va vérifier tout ça.
19: En contact avec Gérard.
18: Alors, Fildar, Gérard est là?
19: Ouais, tu quand on est, tu fais. Tu es en direct en contact avec lui. Moi, je te le passe, il est là, je te le passe.
18: Ouais, ça sent la merde, il doit pas être loin.
19: Et puis, il vient de me frapper, alors je te le passe.
18: D'accord, très bien.
20: Allô ?
18: Ouais !
20: Ouais.
18: Comment ça va ?
20: Ça va.
18: Très bien, en forme ?
20: Ouais.
18: Ah, content d'être là ?
20: Ouais.
18: Bon, très bien. Alors, mon petit Gérard, là, tu vas aller en direction de Démonia ?
20: Ouais.
18: Tu sais ce que c'est ?
20: Non.
18: Alors, et t'as pas expliqué, Fildar ?
20: Non.
18: Bah alors, et c'est...
20: Bah, il fait son boulot à moitié, comme d'habitude. Hein.
18: T'aimes bien te faire fouetter ?
20: Non.
18: Foutre des boules de geisha dans le cul ?
20: Non.
18: Non, même pas un petit godemiché comme ça, suis ça avant d'aller se coucher ?
21: Il y a des cotons-tiges en cuir.
18: Des cotons-tiges en cuir, paraît-il.
20: Non.
18: Bon, bah, tu vas dans un magasin qui s'appelle Démonia avec Fildar, et c'est un magasin spécialisé dans du matériel plutôt SM.
20: Ah, ok.
18: D'accord ?
20: Bon, ok.
18: Donc, vous allez là-bas, puis tu vas pouvoir commenter avec Fildar ce qui s'y passe. Vous êtes où, là, pour le moment ?
20: Bah là, on, normalement, d'après ce qu'il a dit, on est loin de, du magasin, on doit pas être loin là.
18: Bon d'accord, alors le temps d'accueillir Joël le Belge, on parle un petit peu de naturisme et puis ensuite on revient avec vous, d'accord les gars ?
20: Ok.
18: Allez, à tout à l'heure.
20: À tout à l'heure.
18: Voilà, Fildar qui est dans la rue bien sûr et qui ira de nouveau tout à l'heure voir sa charmante amie Belinda, la prostituée, avec des auditeurs, car on devait le faire à 21h30, on l'a fait, mais Belinda n'avait pas encore pris son service. Fildar, il faut faire ça maintenant, paraît-il, il est en direct avec...
20: Ah,
18: ah oui, ça va être à mon avis, plus chaud, on est dedans.
20: Bon,
18: Morgan reste avec nous.
20: Bah oui, reste j'ai avec pas... nous Morgan, mais là on va parler un peu de croustillant, là on est devant Démonia, ça y est, on est arrivé là, je vais frapper.
18: Allez, on y va.
20: Ah bah Youssef m'attend. Youssef m'attend, bonsoir Youssef.
22: Salut.
20: Enchanté, Fildar. Donc là, je suis avec Marco, mon copilote, et Gérard. Tu connais Gérard, non ?
22: Non, pas du tout.
20: Pas du tout, bah c'est le plus bel animateur du monde. Si tu veux, Max, tu peux rappeler Youssef.
18: Ouais, on peut rappeler Youssef.
20: Sur son téléphone, comme ça, ce sera plus simple.
18: Manu va le faire, donc on explique quand même à tous ceux qui viennent de nous rejoindre ou qui n'ont pas encore compris. Fildar est donc en ce moment en direct avec Gérard dans un magasin à Paris qui s'appelle Démonia, qui est spécialisé dans le matériel. Enfin, il nous racontera plus en détail, Youssef, matériel, j'imagine, vidéo et autres.
20: Tout là.
18: Sadomaso SM. Ah oui, non, ça va loin, ouais.
20: C'est chaud.
18: Ah, bien sûr que c'est chaud, hein. Alors, attention, Morgane. Bon. Tu n'écoutes, tu fais attention de pas écouter trop fort, Morgane.
23: Oui.
18: Tu écoutes, mais alors d'une oreille, hein, ce qui va se passer, hein, d'accord. Et puis après, okay. Tu me rappelleras ton histoire parce que je n'ai rien écouté. Hein.
23: Non, mais c'est pas grave.
18: D'accord. Bon. Alors attention, nous sommes en direct.
20: Alors je vous décris en fait un peu comment elle a. Tu entres par une porte.
18: Ouais.
20: Et t'as un couloir avec en fait des tissus léopards. Hein, qui en fait fait comme une petite voûte, tu vois. Et déjà sur les côtés des mannequins qui sont avec des espèces de je sais pas de lingerie fine avec des cordes.
18: Ouais.
20: Après bon t'arrives à la fin du couloir, tu rentres, donc là t'as la pièce principale.
18: Ouais.
20: Avec à ta droite direct en entrant t'as une espèce de mannequin encore un avec une espèce de god je sais plus. C'est une espèce de god ceinture mais tu vois culotte. C'est pas ceinture seulement, ça fait culotte god.
18: T'es là Youssef ?
20: Ouais.
18: Salut Youssef, bah, si tu peux rajouter des commentaires par-dessus ce que dit Fildar ou si t'as des choses à dire, enfin à changer.
22: C'est une culotte god ceinture, tout à fait.
18: C'est une culotte god ceinture, ouais.
22: Couleur rouge latex. En
20: C'est chaud, c'est
22: avec un magnifique bracelet avec une hématite pendante.
18: D'accord, continuons donc la visite de ce magasin.
20: En fait, ça c'est un god avec un bracelet, c'est-à-dire que quand tu pénètres avec ça, t'as le bracelet qui te rentre dans l'arrêt des fesses aussi, quoi.
18: T'as carrément la... Ah oui,
20: ah oui. Ah oui, t'as le truc. Bon, après, on arrive dans le rayon string en cuir.
22: Avec accessoires,
20: donc bien sûr, god.
22: Ce n'est pas des téléphones ou...
20: il y a des god à foison ici.
18: C'est
20: Gérard, vrai. Il est en train de rêver, il est en train d'en foutre plein ses poches. donc après on arrive dans le rayon latex, alors c'est plein de trucs, genre des tuniques, des espèces de pantalons en cuir avec le cul à l'air.
18: Ouais.
20: Qu'est-ce qu'il y a d'autre ? Attends, moi j'hallucine ici. Hein.
18: Ah il doit y avoir des trucs assez hallucinants, ouais.
20: Ah là là, ouais, qu'est-ce que... Là Youssef me montre un truc, c'est quoi ça ?
22: Des magnifiques culottes pour faire pipi la nuit.
20: Ah ouais d'accord, ça c'est une espèce de short, tu vois, avec des élastiques en bas.
18: Ouais.
20: Donc en fait quand tu le portes, tu vois, ça peut pas couler quoi, et tu peux pisser dans ton
18: la nuit. Ah mais attends Youssef.
20: Ouais.
18: Il y a des mecs qui aiment, c'est-à-dire c'est quoi ? Pourquoi, et si vous vendez des culottes pour pouvoir faire pipi la nuit, c'est-à-dire qu'il y a des gens qui ont un trip, c'est de pisser
22: Bah c'est pour c'est au niveau des doubles fantasmes, quoi. Il y a aussi bien le niveau de la bébéphilie, quoi.
18: Ça veut dire ?
22: Les mecs qui veulent retourner en enfance.
18: Ouais, d'accord. Donc
22: quand on est très petit, on fait pipi dans sa culotte.
18: Ouais.
22: Et après le deuxième fantasme, bah, c'est le fantasme euro, quoi. C'est de pouvoir sentir, si on peut dire, un liquide chaud et agréable sur son corps.
18: D'accord, tout, mais c'est sa propre pisse qu'on dort avec, quoi.
22: Tout à fait. Voilà,
18: oh putain, sans déconner. Mais il y en a beaucoup. C'est une minorité ou il y a bien plus de gens qu'on l'imagine qui aiment ça ?
22: Non, il y en a beaucoup qui aiment ça. Ouais.
18: Ah ouais, d'accord.
22: Juste à rechercher et encore ouais, l'euro et il y a après le scato, quoi. Ça permet aussi de faire ça aussi. Hein. C'est
18: caca.
22: Totalement étanche.
18: caca dans le slip, quoi.
3: Tout à fait.
18: Putain, bah dis donc, ça va loin. Filda, continue un petit peu cette petite visite.
3: À peu près, je prends des notes, là, je prends des prix pour faire des cadeaux de Noël.
18: Ça coûte combien d'ailleurs une culotte comme ça?
3: Pas loin de 600 francs. Hein.
18: Ah, quand même, mais pourquoi c'est aussi cher que ça?
3: Parce que c'est du travail, hein, c'est du latex naturel.
18: Quoi que c'est du travail que de se pisser dessus et de se chier dessus. Hein. Ça prend du boulot quand même. Alors que tu prends une pauvre couche et tu te la fous autour du cul et tu te fais caca.
3: 600 francs exactement.
18: Combien?
3: 649 francs.
18: Putain, mais c'est hyper cher.
3: Bah ouais, mais ça se trouve pas par nulle part. Hein. J'ai tout le jour, ils avaient pas.
18: Non, mais tu pourrais mettre une couche pour adultes, parce que ça existe des couches pour adultes.
3: Ouais, mais il y en a qui ont beaucoup plus de difficultés à aller justement dans les pharmacies et demander des choses du genre de ce genre de choses.
18: Ah ouais, ah ouais, d'accord. Ouais, ils peuvent très bien dire que c'est pour la grand-mère, puis voilà,
3: ouais,
18: terminé.
3: Ouais, mais bon, si le mec il vient tous les trois jours, c'est un peu bizarre.
18: Ouais, remarque, c'est vrai, ouais.
3: Alors, ça salit pas, le truc, tu le nettoies toi-même, c'est du latex. Donc.
18: Ouais, c'est vrai. Bon, alors.
3: Ça fait très longtemps.
18: Alors, qu'est-ce qu'il y a?
3: On en prend deux, Youssef? Oui,
18: alors, qu'est-ce qu'il y a d'autre comme objet? Vas-y, continue, Phil.
3: Il y a une vitrine avec des colliers, tu sais, des colliers avec des pointes, là. Genre, ça c'est pour le sadomasochisme, ça, non?
18: Ouais. C'est pour les soumis, ça.
3: Ou alors c'est pour les chiens, je sais pas. Non, c'est pour les dames et les messieurs. Hein, pour les chiennes, quoi. Okay.
18: Ouais, mais là, c'est pour être soumis, quoi. C'est les gens qui jouent le rôle du chien ou des choses comme ça, non?
3: Ouais, là, c'est des trucs avec des décorations, mais ça.
18: Ouais, c'est de la décoration.
3: C'est de la déco, ouais. C'est de la déco plutôt.
18: C'est de la déco, d'accord, ok, très bien. Des
3: grands. Juste à côté, t'as la vitrine des boules de geisha, donc t'en as toutes les couleurs. Il y en a avec des petits picots. Il y a des doubles, des triples, des quadruples. Enfin, il y a la totale.
18: Et là, on explique des boules de geisha, c'est un truc qu'on se met, ouais. Qu'on met quoi, dans la foufoune, dans le derrière?
3: Dans le vagin.
18: Dans le vagin, d'accord, ok. Il y en a qui se mettent dans le derrière aussi, non?
3: Il y a des boules de geisha anal, ouais, bien sûr.
18: Ah ouais, d'accord. Qui sont différentes? Tu sais quelle est la différence entre des boules de geisha anal ou pour mettre dans le vagin?
3: Alors les vaginales vibrent. Ouais. C'est une petite boule en acier dans la coque en plastique. Et les anales sont c'est un chapelet composé de 6 à 8 boules qu'on enfonce les unes après les autres et qu'on retire plus ou moins violemment pour procurer des sensations différentes à madame.
18: Bon, alors il faudrait justement en foutre dans l'anus de Gérard.
3: Ah bah c'est déjà fait, je suis désolé là, c'est pas un scoop. Hein.
18: Passe-moi Gérard Fildard deux secondes pour voir un petit peu.
3: Ouais.
18: Mon petit GG.
3: Yeah.
18: Alors qu'est-ce que tu penses de la boutique dans laquelle on vient de t'emmener là?
3: Non mais je regarde comme ça, c'est tout. Ouais. Je regarde pour Fildard parce que comme il est passionné lui, je regarde pour lui.
18: Pour ta femme, pour Bibi.
3: Non, je veux pas dire, c'est ça, faut pas déconner.
18: Non, mais comme elle aime bien
3: tous les week-ends, c'est pas la peine.
18: Non. Voilà, exactement. Non, mais comme elle aime bien se faire sodomiser, peut-être que y a peut-être un ou deux trucs que tu pourrais lui offrir, ça lui ferait peut-être plaisir.
3: Ouais, attends, j'avais vu les tarifs, laisse tomber, c'est pas du tout dans mes prix, hein.
18: C'est plus des boules de geisha, c'est des boules de bowling.
3: Il a précisé qu'il y avait une barre de suspension une barre de suspension rotative à quand même 1349 balles. Hein.
18: Ah ouais, d'accord. Bah Gérard, justement,
3: Ouais.
18: Continue un petit peu à nous décrire ce que tu vois en ce moment. Et puis justement, Youssef nous dira si effectivement c'est ce que tu dis est vrai. Alors vas-y.
3: Voilà, donc on vient de passer le truc. Bon, là je suis devant des vitrines, donc t'as des menottes et puis t'as différents godes. Différents godes avec des petits genres de mannequins en forme de figurines.
18: D'accord.
3: Et puis là à côté, bah, t'as les fouets, tout ça. Hein.
18: Ouais.
4: Gégé.
3: T'as des fouets, t'as des boules piquantes encore.
18: Ouais, bah ouais, ça c'est vrai.
3: T'as des petites menottes, t'as toujours des figurines. Hein.
18: Y a des oursins, quoi, c'est ça?
3: À peu près.
18: C'est des boules
3: en acier qu'on.
21: Ouais, voilà.
3: Qu'on place à l'entrejambe de la dame.
18: Ouais.
3: Pour l'obliger à avoir les jambes écartées.
18: Ah ouais, d'accord, ok, très bien. Voilà. Qu'est-ce qu'il y a d'autre encore? Ouais, qu'est-ce qu'il y a d'autre encore à montrer là, notre ami Gérard? Là, Gérard, est-ce que tu peux continuer un petit peu à nous commenter ce qu'on voit dans la boutique?
3: Bah là, t'as un caddie où c'est marqué panier solde. Alors, t'as un peu de tout dedans.
18: Alors, qu'est-ce qu'il y a dedans?
3: Bon, il y a un peu de tout.
21: Il y a des godes à 99 francs, hein, Gérard. Tu peux y aller.
3: Ouais.
18: Alors, quoi d'autre encore? Mais vas-y, commente un petit peu, Gérard, pour les auditeurs.
3: T'as des godes, c'est tout. Hein. Il y a que ça dans le panier.
18: T'es sûr?
3: Ouais.
18: Fous bien
3: ouais.
18: Ta main dedans pour voir un petit peu s'il n'y a pas autre chose.
3: Non, il y a ça, là, t'as quand même un gros truc à...
21: Ça s'appelle une grosse bite, hein, tu peux le dire. Hein.
3: Vendu sans boîte à 639 balles.
18: D'accord. Vois. Youssef.
21: Attention, pas de suite.
18: D'accord. Est-ce que tu as des anecdotes à nous raconter concernant certains clients, des choses assez rigolotes que t'as eues ou même carrément étranges? Enfin, ça fait combien de temps que tu travailles déjà dans la boutique?
3: Bah, ça fait bientôt 5 ans.
18: Et bah, donc t'as dû en voir, quoi. Hein. Tu dois être blasé.
3: Ouais, j'ai dû en voir, ouais. J'en ai vu pas mal, ouais, mais bon... Après c'est des choses qui se passent surtout en boutique, quoi. Il y a beaucoup de gens qui viennent ici ou pour s'exhiber ou pour se travestir parce que justement c'est réservé à un public mineur.
18: Ah d'accord, mais donc
3: ils peuvent faire ça ici entre guillemets devant tout le monde
22: sans être montré du doigt, ou enfin c'est le lieu quoi.
18: Mais t'as déjà eu une anecdote ou un truc assez surprenant qui t'a été demandé, ou quelque chose que t'as vu qui t'a quand même paru un petit peu bizarre malgré tout ce que t'as pu voir? Non.
22: Bah depuis un certain temps, on en a un certain qui vient tous les jours et qui se met à poil toute la journée dans la boutique, quoi, qui se met par terre. Voilà.
18: Qui se met par terre?
22: Voilà, et qui reste à poil toute la journée.
18: C'est tout.
22: Voilà.
18: D'accord.
21: Il y a quand même une cage, tu sais, dans les interdits, on avait vu une femme qui était dans une cage.
18: Ouais, ouais, ouais.
21: Et là, en fait, il y a la cage qui est là. Donc, je vais essayer de l'ouvrir.
18: Ouais.
21: Tiens, Gérard, viens voir. Mais viens, je te fous dans la cage, viens.
18: Allez.
21: Mais vas-y, ça va attraper ton... Viens, ça va attraper ta...
18: Allez, vas-y, allez, mets-le dans la cage.
21: Allez, Gérard, viens, allez.
1: Non, vas-y.
21: Allez.
18: Putain, il aurait fallu l'appareil photo, là, ça aurait été énorme.
1: Ouais, je t'ai dit, vas-y.
21: Ouais, il veut pas aller dans la cage, c'est pénible.
18: Putain, mais mets-le dans la cage, vas-y.
21: Ça lui rappelle trop de mauvais souvenirs. Allez, viens, Gérard.
1: Vas-y,
21: ou je te mets un gote dans les fesses, dingue-toi.
18: T'as
21: dit. Les rocos, c'est des
1: allez,
21: plus gros.
1: Va dans la cage, toi.
21: Bon, allez, je le fous dans la cage. Je le force. Attends, je referme. Attends, vous entendez bien les mots de la cage là, hein.
4: Kina, tu pourras ramener un roco au bureau?
21: Pour toi, je sais, une cage, tu ramènes ça, y'a pas
4: tu
21: de problème.
4: Voilà.
21: Ah, t'es beau, Gérard, dans la cage.
18: Ça y est, dans la cage là?
21: Ouais, ouais, oh, il est beau. Vas-y, fais le singe comme d'hab.
18: Mais faudrait un appareil photo quand même.
21: Bah ouais, mais faut que j'emmène ça quoi. Bon, allez, sors de là.
18: Allez, parce que là, franchement, ça valait le coup d'avoir un appareil photo.
21: C'est clair.
18: C'est un grand magasin, c'est petit, c'est comment?
21: Ouais, c'est assez grand. C'est, je sais pas, ça fait combien de mètres carrés là, USS, ça fait
22: 300 mètres carrés.
21: Combien?
22: 300 mètres carrés.
21: Ouais, alors il y a des caves, montre-nous les caves là, il y a des trucs.
22: Non, il n'y a pas de caves.
21: Mais si, j'ai vu, il y avait des meufs dans des cages là. Ah, c'était dans celle-là?
22: Peut-être la suspendue là-haut.
18: Ah ouais.
21: Ah ouais, d'accord.
18: Ah, y a pas d'endroit un petit peu comme j'avais vu aussi des reportages où y a des mecs qui descendent, t'es dans le noir et puis après tu mets ton zizi dans un trou, ça passe de l'autre côté du mur et puis tu sais pas que c'est.
22: Boîte à trous, ça, ouais, on met ça, c'est souvent dans les clubs échangistes ou dans les.
18: Ah ouais, comment ça s'appelle ça?
22: Boîte à trous.
18: Des boîtes à trous.
22: Voilà.
21: Putain, et là y a les cagoules ici en cuir là, qui te mettent sur la tête, on te reconnaît pas là.
18: Ouais, ouais.
21: Ah, c'est bon ça.
18: Combien ça coûte ça?
21: Ça coûte, attends, je vais te dire ça, j'ai le prix là. Putain, 640 balles les gars, vous faites quoi avec ça là?
18: Mais tu vas m'en ramener une, tiens, pour.
21: on va te foutre dans Fort Boyard, tu sais.
18: Exactement. Bon, il y a encore des choses à dire,
21: oui,
18: ou pas?
21: Oui, alors, de l'autre côté, t'as des. Ah oui, il y a un truc très, très intéressant là, c'est un pénis en sucre.
18: Ouais.
21: C'est-à-dire qu'en fait, bon, c'est comestible bien sûr, donc tu le manges. Ça coûte pas trop cher, c'est 89 francs. Donc à mon avis, tu le suces jusqu'à temps que ça fonde.
22: Tout à fait, oui, tu le prends dans le café. Ouais.
21: Tu le prends dans le café, ouais, il faut avoir une grosse tasse quand même. Et il y a des cœurs, là, des espèces de cœurs avec des clous, c'est quoi ça, dans une vitrine? C'est des coussins. C'est des coussins quoi? Fétiche?
22: Des coussins en latex pour les fétichistes du latex, justement.
21: Et c'est-à-dire que tu te les mets où?
22: Non, tu peux t'allonger dessus, tu peux te frotter le corps. Ou...
18: Oh là là là là là là là là là là là là là, il y a des shows quand même dans ce pays.
21: Donc juste derrière, après, t'as le coin vidéo.
18: Ouais.
21: Il y a des magazines, il y a des vidéos, donc des cassettes spéciales d'Emonia avec Laurie, Doris. Ouais, il y a pas mal de ouais, Youssef me montre des espèces de magazines de travestis là, avec des meufs avec des seins et des.
18: Et Gérard, faut lui montrer à Gérard tout ça, faut lui montrer. Ah, Gérard,
7: il a même à la maison les seins et les couilles, hein.
22: Gérard, ah, il a un caddie déjà qui est plein.
21: Ouais, ouais, voilà, Gérard, il fait des courses là, il se croit en monoprix là. Il a un caddie plein.
18: Je suis sûr que comment elle s'appelle, merde, j'ai oublié.
21: Bibi,
18: pardon, ouais, Sandy. Parce que maintenant j'ai bu. Je suis sûr qu'elle lui préparait une liste. Tu sais comment on a fait pour faire les courses? N'oublie pas d'acheter du sucre, du beurre. Tiens, si tu vas chez Demonia, tu prends un god, tu prends des boules de geisha jaune avec des petits clous. Il y a pas de petite liste. Il faudrait absolument que Gérard puisse ramener quelque chose de là-bas. Hein.
21: Non, mais t'es sûr, j'ai fait exprès d'amener Gérard ici pour que tu vois, il n'oublie pas l'adresse et qu'il revienne avec sa chérie.
18: Exactement.
21: Ouais. Là, je suis tombé sur un truc qui me fait halluciner. C'est généralement dans les films porno, tu sais, les nanas, elles ont toujours des pompes compensées, tu sais, à l'avant et derrière avec des talons énormes. C'est-à-dire qu'elles gagnent facile 20 cm.
18: Ouais.
21: Et là, je suis devant ces pompes-là et je suis en train de bloquer, quoi.
18: Bah, c'est vrai que c'est bloquant, ouais. Morgane.
9: Oui.
18: T'as déjà entendu parler de ce genre de boutique?
9: Oui.
18: Ah, tu sais, ouais. Parle devant ton micro.
9: Oui.
18: Parle devant ton micro qu'on t'entende bien. Ouais, voilà. T'en as déjà entendu parler?
9: Oui.
18: Et alors?
9: Bah, et alors, disons qu'en fait, ce sont pas vraiment des choses qui m'intéressent, quoi.
18: Non, mais ça intrigue, non? Ça t'intrigue pas? Ça te choque? Ça t'emmerde?
9: Non. Non, ça me choque pas. Ça m'emmerde pas non plus, mais ça m'intéresse pas.
18: Ça t'intéresse pas, ouais. Voilà. Plus tard, elle est encore un peu jeune et c'est bien normal. Plus tard. Comme tout le monde, tu verras, tu tomberas dans le panneau. Bon, Fildar, encore un petit truc à rajouter ou alors?
21: Ouais, attends, je suis en train de faire un essayage avec Gérard de pompe d'espèce de drag queen, là.
18: C'est vrai?
21: Ah, tu pourrais essayer de compenser sur les déséquilibres de la jambe. Et, on a fait à peu près le tour. Il y a la fameuse croix là, tu sais, là où on peut enchaîner quelqu'un là.
18: Ouais.
21: Espèce de, c'est pas une croix Jésus parce que c'est une croix genre comme au Cadox, tu vois,
20: Et c'est assez bloquant, mais moi je suis paniqué quoi ici.
18: Ah, il y a des trucs assez surprenants, c'est clair. Hein.
20: Ouais, ça fait bloquer qu'il y ait des gens qui se servent de tout ça quoi.
18: Eh ouais, il y a des gens qui aiment ça, ouais. C'est vrai. Bon, bah, merci, merci Youssef en tout cas pour cette petite visite très rapide, mais bon, c'était bon esprit.
20: Ouais, bah de toute façon, Youssef va avoir son cadeau, hein, une Latino Groove. Hein.
18: Ah bah putain.
20: On l'oublie pas.
18: Une compilation Latino Groove pour notre ami Youssef. Et puis Fildar, on se retrouve tout à l'heure avec Gérard dans les studios. Puis vous allez retourner vite fait aller voir Belinda.
20: Ouais, ma chérie, on ira vers 23h, 23h15 quoi. À mon avis, elle a pris du service cette soirée.
18: D'accord, ok, très bien. C'est où exactement, Démonia?
20: Alors Démonia, ouais, bien sûr, on va faire un peu de pub, donc c'est 10 cités jolies, c'est dans le 11e à Paris, donc c'est dans une petite impasse, vous pouvez pas vous gourer parce qu'il y a une enseigne, c'est un énorme dé.
18: Ouais.
20: Et donc après les portes c'est pareil, c'est un dé dessus et c'est ouvert en fait tous les jours de 10h à 19h30.
18: D'accord, très bien, bah, en tout cas...
20: Du lundi au samedi, tous les jours, 10h-19h30 avec Youssef, il est super cool.
18: Bah merci en tout cas Youssef d'être resté jusqu'à si tard pour l'émission, on le remercie encore.
22: Sans problème, et bah, je vous remercie d'être passé.
18: Bah il n'y a pas de problème, on repassera.
22: Ok, bah je vous ferai des très bons tarifs.
18: D'accord, on viendra.
10: Génial.
18: Je viendrai en privé. Je viendrai en privé. D'accord, ok. Merci encore et à tout à l'heure, Fildar.
11: C'est joli, donc vous pouvez toujours nous appeler au 0800 70 5000, 0803 08 5000, et toujours 3615 Scott Pun Radio, rubrique direct. Donc on va commencer sur les débats. Le premier, les sports d'église.
12: D'accord,
11: et après ça sera
12: chef.
11: Sur les aspirateurs. Donc là, vous venez d'écouter, c'était quoi, Manu, s'il te plaît?
23: Je ne sais pas du tout, Gérard. Chef, pardon, excuse-moi.
11: Bah moi, je sais pas non plus, donc j'aurais bien voulu savoir.
23: Pourtant, c'est toi le chef, tu devrais savoir.
11: C'était quoi le titre?
23: Prodigy.
11: Avec,
23: Prodigy.
11: Ouais, avec...
12: Fire Tartar.
11: Donc, ben là, moi, pour l'instant, on n'a pas trop grand-chose, donc on va continuer de discuter un petit peu, parce que pour l'instant, j'attends qu'on me fasse la liste et puis qu'on me la donne. Donc, quand ils seront décidés au standard, ça ira. Et on se dépêche, parce qu'on va pas faire trop de blanc longtemps. Donc, ben, je sais pas, merci Olivier pour... Non, Olivier, s'il te plaît. Tu vas pas commencer comme ça, parce que sinon, moi, ça va aller vite. Je vais même pas commencer le premier débat. Olivier, s'il te plaît. Merci. Donc, bon, ben... Oh, Olivier, s'il te plaît. Tu commences pas, d'accord? Olivier, tu commences pas. Tu t'amuses pas.
23: Il règle le son, Gérard. C'est son taf.
11: Non, parce que là, j'ai plus rien du tout, hein. Non.
24: Allô, vas-y.
11: Non, moi là pour l'instant, j'ai rien du tout dans les oreilles. Hein. Non, si on commence. Non, là non plus. Si on commence les débats comme ça, ça va pas être bon. Hein. Non, mais là j'ai rien du tout. Hein.
23: Tu t'entends pas là?
11: Avec du mal. Je pense que.
24: Avec du mal.
11: Non, mais tu vas voir.
23: Vas-y, parle. Parle.
11: Non mais là je pense que les auditeurs on va pas les entendre.
24: T'es fou quoi? Attends, tu vois il fait des histoires
23: extra. Voilà.
11: Ah ouais mais attends, toi tu dégages, allez hop.
24: Pour qu'il se fasse engueuler.
11: Ouais allez, dégage.
24: C'est nul.
11: Dégage. Alors on va accueillir Edouard, bonsoir. Edouard.
25: Bonsoir.
11: Bonsoir. Denis.
25: Bonsoir.
11: Bonsoir. Steve.
25: Bonsoir, je te souhaite un bon débat Gérard.
11: Merci. Gabriella.
26: Bonsoir Gérard.
11: Bonsoir. Delphine.
27: Bonsoir Gérard.
11: Et Jeanne.
28: Bonsoir Gérard, comment vas-tu ce soir?
11: J'ai pas regardé.
25: En espérant que le débat se passe bien, malgré ton mécontentement persistant et l'incompétence de l'équipe qui t'entoure.
11: Voilà, bah, j'espère de votre côté que ça va bien se passer, que je ne sois pas obligé de 3 minutes de virer les gens. D'accord,
27: Gérard.
25: Comme c'est à nous de nous faire valoir.
11: Comment?
25: Comme c'est à nous de nous faire valoir et de ne pas nous faire jeter.
11: Ouais, ben bah, c'est à vous aussi d'être correct et
25: ouais,
27: tout. Gérard, c'est à toi de nous montrer que tu as des couilles aussi.
11: Oui, bah alors déjà, on va commencer par... Non, on va pas commencer comme ça, d'accord?
23: Non, on dégage personne, on va tous s'écouter les uns après les autres, ça va être magnifique ce soir, je crois qu'on va faire le plus beau débat
11: grandiose
23: de l'année.
11: Et... Ouais. Donc, ouais. Avez-vous déjà été au sport d'hiver?
25: Denis.
11: Oui.
25: Oui, je suis déjà allé au sport d'hiver... Donc j'y vais généralement l'hiver quand il y a de la neige pour aller faire du ski, de la luge, du snowboard et des batailles de boules de neige. C'est très agréable.
11: Mm-hmm.
25: Voilà.
11: D'accord.
25: Gérard, c'est quand même un sport lucratif. Gérard,
11: Mais donnez-vous.
25: C'est Denis.
11: Donnez vos noms au fur et à mesure.
25: J'ai mal d'avoir coupé la parole, c'était Edouard.
11: Oui.
25: Denis, je peux te poser une question?
11: Oui.
25: Pourquoi faire un débat sur les sports d'hiver? T'as dû déjà y toucher pour pouvoir faire un débat.
11: Bah disons, c'est que vu que comme à l'heure actuelle, bon ben comme tout le monde me dit, on aurait pu le faire en deuxième, mais comme à l'heure actuelle c'est les sports de Nagano. C'est les Jeux Olympiques de Nagano, c'est pour ça que je voulais faire un truc là-dessus.
27: Mm-hmm. Gérard,
11: oui,
27: est-ce que je pourrais faire une petite parenthèse?
11: Oui.
27: Pour les auditeurs.
11: Oui, c'est qui?
27: C'est Gabriella.
11: Oui.
27: C'est juste pour la informer que sur Canal, il y a le film de cul en ce moment.
11: Non, mais ça, c'est bien. Merci, Gabriella.
27: Ouais, merci, Gérard.
0: C'est hors sujet, là, Gabriella.
11: Oui, Gabriella, c'est bien.
27: Une parenthèse, Gérard, je te l'ai dit, tu m'as dit oui. Alors,
11: Oui. Non, mais attendez. Non, mais attendez. On sait que sur Canal, c'est bizarre que. Ah, bah oui, c'est une rediffusion du film de cul.
27: Ah, t'es au courant, dis-donc.
11: Ah, d'accord. Ok.
27: Voilà. Donc,
11: on s'écarte alors. Edouard. Edouard.
25: Oui.
11: Donc, pourquoi?
25: Oui.
11: Quoi, oui?
25: Écoute, moi je voudrais ouvrir une parenthèse, je n'ai pas le décodeur.
11: Non mais attends, Edouard, s'il te plaît.
25: Oh, sérieux,
11: on est au sport de glisse.
25: D'accord.
11: Avez-vous déjà été au sport d'hiver?
27: Oui, Gabriella, je réponds, je fais souvent du sport de glisse.
11: Mm-hmm.
27: Qu'il fasse chaud ou froid, que ce soit dehors ou dedans, je fais souvent du sport de glisse, oui.
11: D'accord. Donc toi, Edouard? Edouard, s'il te plaît.
25: Oui, le sport de glisse est une chose que je pratique à l'occasion de mes vacances, lorsque je peux financer ces vacances.
11: Non mais attends, Edouard.
25: Oui.
11: Hey, tu as déjà commencé par te réveiller.
25: D'accord.
23: Non, il faut que je te signale un truc, Gérard, c'est qu'en fait, Edouard est étudiant en bio-neurologie. Donc tu vois, il a du mal à s'exprimer rapidement parce qu'en fait, il réfléchit tout le temps, Edouard. Toi, donc c'est un étudiant. Donc,
25: je suis en réflexion permanente.
23: Voilà.
25: C'est-à-dire qu'à l'heure où je te parle, Gérard, je réponds à tes questions, je suis en train de faire mes devoirs.
11: Non, ok.
25: Pour demain.
23: Steve. Donc tu vois, il faut que tu aies de la compassion. Toi.
11: Steve.
25: Bah, écoute, moi, j'ai eu la chance de beaucoup voyager.
11: Mmh.
25: Donc, sport de glisse, ouais, j'ai eu la chance de le faire à côté du Fujiyama au Japon.
11: Mmh.
25: Excellent. Tu parles de Nagano, bon, bah, c'est vrai que c'est pas loin.
11: Oui, mais ça, on en
25: parlera bien sûr. Donc, c'est vraiment, ouais, les sports de glisse, j'en fais pas mal, surtout à l'étranger, quoi.
11: Mmh.
27: Gérard, voilà.
11: Oui.
27: Et toi, est-ce que tu glisses beaucoup?
11: Bah, attendez, on va continuer. Je vais répondre quand même à la question après. Delphine?
2: Oui.
11: Donc, pour toi?
2: Bah, moi, je glisse tout le temps.
11: Voilà, qui c'est qui a un mauvais son là?
2: C'est pas marrant.
11: Non mais j'ai cru entendre un
2: non,
11: mauvais son.
2: Non mais Gérard, continue le débat s'il te plaît.
11: Donc Jeanne, s'il te plaît.
2: J'ai pratiqué les sports d'hiver en Alaska, à Nagano aussi, mais c'était dans le temps, c'était avant.
11: Mmh.
2: Et petite station ici.
27: Moi je me suis cassé la gueule en faisant du snow. Est-ce que quelqu'un a le décodeur? Parce que moi je l'ai pas et
11: non mais c'est bon. S'il vous plaît.
27: Bah, arrêtez, c'est hors sujet.
2: Ouais mais bon, on voit rien. Mais si, on voit là, l'entrée.
11: Non, mais ça y est. Gabriella.
27: Souvent,
11: bon, Gabriella, si tu veux regarder le.
27: C'est pas moi, s'il te plaît.
2: Ceux qui veulent voir le film, ben ils raccrochent. Voilà,
11: vous n'avez pas commencé comme ça, d'accord?
27: Bon, et toi, Gérard, est-ce que tu as glissé souvent?
11: Bon, alors là, déjà, première chose.
25: Est-ce que je peux préciser quelque chose avant de commencer?
11: Qu'est-ce que tu veux préciser, toi?
25: Est-ce que tu peux parler plus fort quand tu hurles parce qu'on t'entend pas?
27: Ouais,
11: ah ouais, mais là, j'y peux rien. Là, je vais vous dire une chose, je n'y peux rien si vous m'entendez très mal.
27: D'accord.
2: Pourquoi c'est le matos, ça?
11: Ah ouais, là, j'y peux rien. Même moi, j'ai du mal à... Par moment donné, j'ai du mal à vous entendre quand vous répondez à la question.
25: Moi aussi, chef.
23: J'ai du mal à entendre.
11: Moi aussi, chef,
23: on m'entend pas bien.
11: Oh!
25: Oh là là, il y a du Olivier.
27: Bon, Gérard, là, on poursuit le débat.
11: Non, alors moi, je peux vous dire une chose que jusqu'à maintenant, j'étais qu'une fois au sport d'hiver et c'est tout, mais c'était très dur.
25: T'as allé où?
27: T'as fait la luge?
11: Même pas.
2: Ça fait quoi au juste?
11: J'étais sur les pistes et c'est tout.
25: Oui,
11: mais j'ai jamais fait de ski.
25: T'as été médaillé?
11: Non.
28: Ah, t'as pas fait de ski?
25: T'as pas une médaille?
11: Non.
25: Et t'as ton flocon ou je sais plus quoi, là?
11: Attends, qui c'est qui pose cette question, là?
28: C'est Dan.
11: Attendez, s'il vous plaît. Il m'avait semblé avoir dit que le premier qui répondait déjà aux questions avant, ça servait à rien.
25: Gérard, comment veux-tu qu'on sache que le flocon fasse partie de tes questions? Le flocon, quand tu parles de sport de neige, c'est évident.
11: Oui, mais alors, si vous avez écouté mardi ce qui s'est passé dans le bureau, vous avez très bien compris les questions. Mais donc on en vient à ça. Savez-vous ce qu'il y a? Si oui, quelle médaille avez-vous? Or, argent

0: de snowboard.
1: Ça n'existe pas, hein, il dit n'importe quoi.
2: Le snowboard est une discipline qui a été au fil des années.
1: Oui.
0: Ouais, non, mais allez-y, rentrez dans. Non, mais si vous commencez déjà la deuxième question à vouloir jouer, à dire attends, Johnny. De quoi ?
2: Non, je disais, j'ai
1: un plus fort.
0: Ah ouais, mais moi, j'y peux rien si on m'entend mal.
2: Mais fais un effort.
1: Est-ce que tu peux crier plus fort ?
3: Non, excuse-moi, chef. Ô combien magnifique, il y a une question sur Minitel. On nous dit, pourquoi tu cries alors que le débat a l'air de si bien commencer ?
0: Ouais, mais pourquoi que je crie ? Parce que les auditeurs, ceux qui sont à l'antenne, ne m'entendent pas.
3: Mais si, ils
0: viennent de me le dire un instant.
3: Mais non, ils t'entendent.
1: Mais je sais, il paraît que t'as cassé le matos.
0: Ouais, c'est ça.
1: C'est vrai ?
0: Celle qui commence à dire ça va pas aller longtemps. Alors Denis, pour ta question, je vais te dire une chose, j'ai jamais vu de ceinture noire là-dessus.
2: C'est vrai. Écoute Gérard, c'est que le snowboard a été marginalisé, n'a pas été considéré comme un sport de glisse tout de suite.
1: Ouais.
2: Alors pour se démarquer des autres sports qui sont populaires comme le ski, la luge, tout ça, eh bien eux, ils n'ont pas adopté le système des flocons, ils ont adopté le système des ceintures des arts martiaux.
0: Alors là,
2: même en France.
0: Non, tu veux jouer sur le judo.
2: Non, pas du tout.
0: Si.
3: Et qu'est-ce que t'en penses, ça, Gérard ?
2: Un sport de respectable, il est vrai.
1: Je sais vraiment pas pourquoi tu dis ça. Je suis d'accord avec lui, parce que même quand tu fais du sport de glisse, quand ça glisse, si tu veux, ça pénètre, donc quelque part, ça fait un peu mal quand tu tombes.
2: De toute façon, si Manu et Sidar font leur boulot au standard, je suis sûr qu'ils arriveront à choper des snowboarders qui, de toute façon, confirmeront ce que je dis.
0: Mais moi, je peux te dire une chose, qu'il n'y a pas de ceinture là-dessus, d'accord ?
2: Bah écoute Gérard, je te fais dans ces cas-là, je retire ce que j'ai dit et je te fais totalement confiance.
1: Oui, mais Gérard, juste un truc, il y a aussi des ceintures God.
0: Ça c'est des trucs de cul. D'accord, on n'est pas
1: mais
0: sur.
1: C'est pas du cul, mais tu.
3: Non, Gérard, il y a une différence entre les God ceintures et les ceintures.
1: En argent, en anglais.
2: Gérard, je peux te poser une question, c'est Denis.
0: Vas-y.
2: Je peux te poser une question.
0: Mais vas-y.
2: Mais j'ai qu'on t'entend mal, c'est pour ça.
0: Bah oui, mais moi j'y peux rien. Bon, je vais pas m'amuser à gueuler déjà la deuxième question.
2: Est-ce que tu connais les champions de snowboard ?
0: Non.
2: Ah.
1: GG ?
0: Oui.
1: Ouais, je réponds.
0: C'est qui ?
1: C'est Jeanne.
0: Je t'écoute.
1: Donc moi j'ai participé aux Jeux Olympiques en Arizona. Bien sûr.
0: Non mais attends Jeanne. Oui. Jeanne, s'il te plaît, tu as pas commencé.
1: Mais écoute, je réponds à la question.
0: Ouais, mais attends, tu as pas commencé à ramener ta fraise, ok ?
1: Mais je réponds à la question.
0: Ouais, mais tu as pas commencé à me parler des jeux bizarroïdes. Attendez, j'ai une question. On se calme.
3: Non, c'est pas une question, c'est en fait un compliment. C'est Aristo 16 qui dit « Gérard, ce soir, tes débats ont l'air mieux que d'habitude, c'est génial. »
1: C'est vrai,
2: Gérard, pour le moment. Gérard, c'est Denis.
0: Oui.
2: C'est normal que tes débats aient bien. Il n'y a pas Tony, il n'y a pas Arnett, il n'y a pas Ultraman. Donc
0: non, mais c'est bon, Tony, merci.
1: Mais pour répondre à la question, est-ce que Gérard, tu connais donc des joueurs olympiques comme Nataki Shawataka ?
2: Est-ce que tu connais quand même Franck Esposito ?
1: Est-ce que tu connais
0: Natoki Pichata? Bon, s'il te plaît, je voudrais que tu travailles parce que tu vas pas rester longtemps.
1: Attends,
0: Jeanne, s'il te plaît, déjà, tu vas commencer par te taire. Tu vas pas me faire comme d'habitude, ok?
1: Mais c'est pas moi qui a parlé!
0: S'il te plaît!
3: Gérard, ne crie pas!
2: Mais encore plus que quand tu parles normalement. Ouais.
0: Alors, Steve?
2: Ouais, bah écoute, bon, premièrement, c'est vrai qu'on t'entend assez mal. Et deuxièmement, tu sais, je voyage beaucoup et j'ai un décalage horaire en pleine tête. Là, je suis un peu fatigué. Donc, tu peux répéter ta question? S'il te plaît.
1: C'était un Agano.
2: Ouais.
0: Alors, savez-vous ce qui est ? Si oui, quelle médaille avez-vous eu ?
2: Alors,
1: on a déjà répondu. Hein.
0: Non, vous n'avez pas tous répondu, je suis désolé.
2: Alors, moi, je sais ce qui est avec des figgles, c'est des petits skis. Donc je l'ai fait aussi ça en France, mais un peu partout aussi. Et j'ai simplement gagné un mouflon, quoi, c'est tout.
0: C'est-à-dire, c'est quoi ça ?
2: C'est une médaille.
0: Ouais, mais c'est quoi ? Mais c'est quoi ?
2: Dans quelle catégorie ? Bah c'est ski figgle quoi, c'est un mouflon, c'est-à-dire c'est une médaille avec un...
4: Gérard,
2: on t'offre un animal en plus. C'est une sorte de petite antilope des montagnes.
0: Gérard,
2: Denis, je peux te poser une question ?
0: Ouais, vas-y, continue.
2: Bah ça, c'est pas vraiment une question. Je voulais simplement dire que c'est quand même bien que tu t'intéresses au passé sportif de tes auditeurs. C'est vraiment bien. Je trouve que t'es le seul à faire ça.
1: Ok, c'est bon, les chcus.
2: Bah non, je suis désolé.
1: Oh, tu te calmes, ma mignonne, là. La mignonne, la chouette.
0: S'il vous plaît, là,
2: c'est pas drôle,
0: S'il vous plaît, vous vous calmez.
2: Alors attendez, c'est Denis qui parle, là. Gérard, il se fait casser à longueur de débat par Tony, Ultraman, tout ça.
1: Ouais,
2: et à
1: caramel.
2: Chaque fois qu'il y a des gens bien à l'antenne qui le félicitent sur son travail, il y a toujours des gens pas très sympathiques.

0: Bon, ça y est, mais c'est bon, c'est pas le thème du débat. Alors, le ski.
1: Attends, j'ai pas répondu.
0: Qui ?
2: À long terme.
0: Ah oui, Delphine.
2: Ah, qu'elle est mignonne, Delphine.
1: Oh, Delphine.
0: Oh, s'il vous plaît.
2: C'est Steve.
1: Oui, oui.
0: Bon, s'il vous plaît, vous vous calmez, merci.
1: Ok. Bah, moi, je sais pas
2: ce qu'il est,
1: bon, quitte à avoir une médaille, autant avoir une médaille en or, quoi.
0: Mais c'est. Mais pourquoi ?
1: Bah, quand même.
2: C'est la meilleure, c'est
1: parce que la meilleure, c'est la gode, hein. C'est celle en or. Hein,
2: c'est voilà. Le sommet, tu peux pas aller plus haut.
0: Ah bah, je suis désolé, après la médaille d'or, chez moi, il y a le chamois.
2: Ah ouais, ah. Oui, mais tu confonds les disciplines, Gérard. Oui,
0: non, attendez. Pour l'instant.
2: Gérard, il y a le chamois d'or.
0: Oui, mais non. Non, mais là, je réponds quand même, je vous réponds.
2: Non, je peux vous dire que. Quand même à la question.
0: Oh.
1: Permets-moi de te dire que tu te trompes.
0: Ah bon?
1: Oui, oui.
0: Bon, celui qui s'amuse à faire du bruit comme ça,
1: c'est pas moi.
0: Il va se calmer. Il va se calmer très vite.
2: Ça
0: va se calmer très vite. Je vous le dis tout de suite.
3: Je réponds là parce que là on stagne.
0: Oui.
1: J'ai une question à te poser.
3: Stagne.
2: C'est quoi le chamois ?
1: Gégé ?
0: Oui, je t'écoute.
1: Je voulais savoir, est-ce que t'as déjà rêvé, parce que c'est le rêve de chacun, quoi, c'est de gagner une médaille olympique.
0: Alors, non, mais attends, Jeanne, s'il te plaît.
2: Et dans quelle discipline ?
0: Bon, vous vous calmez déjà.
1: Meilleur animateur.
0: Dans les meilleurs auditeurs, j'aurais voulu qu'on me laisse parler. Merci.
1: Oui.
0: Voilà, comme ça va plus vite. Donc, alors moi, je te réponds, Jeanne, c'est pas du tout le thème des débats, le rêve.
1: Fallait écouter,
0: s'il te plaît, merci.
1: Non, mais Gérard, excuse-moi, tu comprends rien à la question que t'as posée.
0: Mais attends, mais c'est quoi là, ce cirque ?
4: Y'a rien là.
0: Attends, il est où l'autre encore ? Attends, non.
4: Y'a rien, Gérard.
0: Non, et les auditeurs m'entendent très mal aussi.
1: Gérard, pour une fois qu'on fait un bon débat, continue.
2: Vous l'entendez, Gérard ?
4: Vous l'entendez bien là ? Non, mais sérieusement, vous l'entendez bien ?
2: C'est quand c'est ça,
4: tu parles trop fort, tu cries quand tu parles.
2: Que le son.
4: Si tu parles, au lieu de me parler normalement, tu parles comme ça. Alors, bon, alors, ça va, Max ? Ça va aujourd'hui ? Ça va ? T'as passé une bonne journée ? Ça va, Gérard ?
1: Complètement.
0: Ouais,
1: c'est
0: quand même.
4: Ça va bien ?
0: On sent que le deuxième, tu vas le faire.
4: Mais non, mais tu cries.
0: Bon, attends. Qu'est-ce que tu fais là, quoi ? Toi, tu dégages ! Dégage, là !
2: Nervosité.
5: Comment ça se passe, le film de cul sur Canal, là ?
1: Eh, on en est où, oui ?
2: Toujours crypté.
5: Attendez, j'ai le décodeur, moi.
1: Toujours crypté.
0: Oh
1: non, mais je comprends pas, elle lui souffle.
0: On se calme, on revient au débat, alors, s'il vous plaît, merci.
5: Ils sont dans une boîte de
2: quelle question,
5: nuit.
2: Quelle question,
1: j'ai pas
2: question.
4: Essaye de parler normalement.
6: Crie pas, Gérard, ça sert à rien.
2: Peux-tu avancer dans ton débat ?
4: Gérard, tu deviens parano.
0: Bon, maintenant, on revient au débat. Celui qui a le décodeur et qui parle du film de cul va dégager tout
1: d'accord,
0: de suite.
1: Gérard, on t'écoute.
0: Déjà, celui qui s'amuse à perdre le cochon va
1: Gérard,
0: dégager.
1: Allô, Gérard, on t'écoute.
3: Gérard ?
0: Le ski.
1: Oui.
0: Le ski est-il pour vous votre sport préféré ?
1: Oui.
5: Non. Denis, je peux répondre ?
0: Vas-y.
5: Oui, le ski, pour moi, c'est... C'est mon sport préféré, mais moi je le pratique sous plusieurs formes. C'est du ski de fond, ski alpin, ski de bosse, saut à ski. Mais bon, le problème avec le ski, c'est que c'est saisonnier. Tu peux pas en faire toute l'année. Il faut attendre qu'il y ait de la neige, quoi. C'est vraiment dommage.
1: Ma vie, hein.
2: Ouais, c'est Steve, là.
0: Oui.
2: Bah écoute, moi je préfère les sports de combat, les arts martiaux séculaires qui ont traversé le temps et les époques, comme la Tewaza, tu sais, dans la Chine antique.
0: Non, mais attends, c'est Steve.
2: Profonde.
0: Steve.
2: Et très lointaine.
0: Steve.
2: Et
0: Steve. Ben,
2: oui.
0: Steve, s'il te plaît. Oh.
2: Bah ouais, je t'écoute.
1: Mais t'écoute.
0: Et je vais dire une chose, c'est pas la question, d'accord ? Les arts martiaux n'ont rien à voir dans le sport de glisse.
5: Gérard, c'est Denis.
0: Non, mais attends, Denis, tu vas te calmer, s'il te plaît, Edouard.
1: Tu peux répondre, c'est Gabriela.
0: Edouard.
5: J'aime le ski.
2: Oui, dans la mesure.
0: Voilà, Denis.
5: Oh, attendez, attention, les débats partent dans un mauvais sens.
0: Oui, j'ai l'impression que Denis, si tu continues à vouloir mettre ton grain de nez, tu as ton grain de sel, tu as dégagé.
1: Mais tu peux répondre, Gérard. Gérard, je peux répondre, c'est Gabriela.
0: Oui.
1: Alors moi j'aime bien le ski qui va jusqu'au fond, et puis le ski de glisse surtout, voilà.
0: D'accord. Edouard ?
2: Bah, dans la mesure où je peux partir lorsque mon boulot me le permet et que je peux faire du ski en haute altitude, j'aime bien, je trouve ça amusant, surtout à plusieurs, on peut se promener dans les différentes pistes, noires, bleues, violettes ou encore oranges.
0: Non, attends, Edouard, oui. Edouard, J'ai jamais vu de piste violette et orange.
2: En Allemagne, si.
0: Non. Je suis désolé. Non.
2: Je peux confirmer le ski.
0: Je peux vous confirmer que là, pour l'instant, vous, Edouard, t'es en train de me sortir des pistes. Non, mais attends, Steve, s'il te plaît, merci. Ouais.
2: Donc, je suis daltonien.
1: Bon, Gérard, on dévie là.
2: Gérard, si je pouvais me permettre une petite blague.
0: Non, il n'y a pas de petite blague, on est dans les débats, d'accord? Delphine, s'il te plaît.
2: Ça vous avance à quoi de prendre Gérard pour un con, là?
0: Toi, ça t'avance à quoi que de taire?
1: De failloter.
4: Gérard? Attends, Gérard, il te défend, tu pourrais être aussi aimable avec lui, non?
0: Non, mais attends, pour l'instant, je demande à Delphine. Delphine, s'il te plaît.
1: Oui. Le ski n'est pas mon sport favori.
0: Et pourquoi?
2: Elle préfère les arts martiaux.
0: Non, mais attends, Edouard, s'il te plaît.
2: Non, c'est Steve. Non, c'est...
1: Je préfère les...
2: Gérard?
0: Oui.
1: Attends,
2: oui, je peux me permettre une petite blague?
1: Gérard, il coupe la parole.
0: Bon, ouais.
1: Je suis là.
2: Bon. Non, rappelez les habituels, parce que là, c'est du n'importe quoi.
0: Bon, allez, moi, je sens...
1: D'accord. Laissez parler Delphine, un peu.
0: S'il te plaît, Gérard, s'il te plaît, tu me calmes, Edouard et Steve, s'il te plaît, parce que là, ça commence à bien faire les deux.
2: Il suffit, Gérard, s'il te plaît.
0: Ça commence à bien faire ces deux-là.
4: D'accord, je les calme.
0: Tu me les calmes, s'il te plaît, merci.
1: Delphine, bon. Tu peux répondre,
0: donc, Delphine.
1: Oui. Donc, non, le ski n'est pas mon sport favori.
0: Mais pourquoi?
1: Mon sport favori, c'est les sports violents comme la boxe, le karaté, choses comme ça où il y a du sang.
0: Ouais, mais attends, mais là, dans ces cas-là, c'est même plus un sport.
1: Non. Mais la boxe c'est un sport. Hein.
0: Oui, mais d'accord, mais attends.
1: Il y a du sport. Hein. Moi, t'es des hommes virils quoi qui font ça.
0: Ouais, mais
1: il y a du sang.
0: Ouais, mais attends, Delphine. Peur. Delphine, dans ce cas-là, moi, je suis pas d'accord avec toi.
1: Pourquoi?
0: Parce que le mec, il va être enceinte. Tu vas hurler là-dessus.
1: Ça m'excite.
0: Mais non. Moi, je vais dire une chose. Voir du sport ou qu'il y a du sang, moi, pour moi, c'est pas du sport.
1: Ouais.
0: C'est même pas un sport.
2: Les arts martiaux, Gérard, alors?
0: Ah oui, moi je suis tout à fait contre.
1: Gérard, tu me déçois. Hein.
0: Ah bah oui, peut-être des films.
1: Je suis d'accord avec toi, Gérard. C'est qu'après là, j'ai horreur du sang.
7: Et quand Ayrton Senna il s'est scratché, tu crois qu'il y a
0: Mais dans ce cas-là, Ayrton Senna, c'est lui qui s'est planté à plus de 300 km.
1: C'est pas de sa faute. Hein.
0: Et
1: bah, il a
0: on sait toujours pas pourquoi qu'il s'est planté, d'accord?
2: Oui, parce qu'il y a un ressort qui a pété dans sa jambe.
0: Non.
1: Moi je suis d'accord, je déteste le sang, je préfère le sperme.
0: Donc Jeanne, pour toi?
7: Bah écoute, moi je n'aime pas du tout le ski. Hein.
0: Mais pourquoi?
7: Je vais t'expliquer. Pour moi le ski c'est un sport qui demande beaucoup d'exercices physiques. Il faut vraiment être physiquement vraiment très costaud.
0: Mmh.
7: Il faut avoir un bon rythme vasculaire.
0: Mmh.
7: Donc c'est le cœur qui travaille quoi. Si ton cœur te lâche, ben t'es foutu.
0: Bah dans tous les sports alors?
7: Non, parce que moi j'aime bien la Formule 1, parce que pendant 3 heures t'es sur ta chaise en train de regarder.
0: Ah ouais, non mais attends. Hey, le ski est-il un sport. Le ski est-il pour vous votre sport préféré? D'accord,
7: mm-hmm.
0: Tu préfères regarder la Formule 1, t'es comme moi.
7: Ouais, voilà.
0: Moi aussi j'adore regarder la Formule 1. Mais moi je vais te dire une chose, que la Formule 1 c'est pareil. T'as quand même le niveau des jambes et des bras qui travaillent constamment pendant 2 heures de pendant 2 heures.
7: Ouais, mais la différence c'est que nous on fait pas ce sport quoi.
8: Y a rien de sportif là-dedans hein.
7: C'est que nous on reste assis quoi.
0: Bon, oui, mais d'accord. Jeanne. Bon, d'accord, tu préfères. T'aimes pas le ski?
7: Non.
0: Je suis d'accord avec toi.
2: Gérard, c'est Denis, je peux te poser une question.
0: Oui.
2: Alors, tu supportes pas de voir les gens des arts martiaux se cogner dessus, avoir du sang, mais qu'est-ce que ça t'apporte quand tu vois un pilote comme Olivier Panis ou Ayrton Senna se cracher à plus de 300 km?
7: Non, putain, mais arrêtez.
0: Non, attends, Jeanne. Attends, moi je vais répondre. Là, c'est quand même eux qui ont décidé de faire ce sport-là. Dans ce cas-là, pourquoi? Dans ce cas-là, on va prendre pareil sur le foot. Il y en a quand même qui risquent leur vie. Les rugbyman, c'est pareil. Les hockeyeurs, c'est pareil.
2: Oh, je suis désolé, en patinage artistique, on a jamais.
0: Mais
2: vu
0: oui, mais attends, patinage artistique, fais-moi confiance qu'il y en a quand même. Tu prends le patinage artistique, dans ce cas-là, le tennis.
7: Pourquoi pas le golf pendant que tu y es?
0: Bah, moi je te parle du tennis. Oui.
2: Parle-nous du tennis. Si tu parles de la dangerosité des sports, c'est vrai que tous les sports sont dangereux. Oui, moi je me souviens d'une partie de pétanque où mon grand-père s'était pris une boule en pleine tête.
9: Eh ben, c'était pas
0: non, mais attends, mais là, c'est plus du tout le thème du débat. Non, c'est plus le thème du débat.
9: Non, on
0: peut
9: poursuivre le débat. Oui. On dire que le débat est un débat sur le sport.
0: Oui, mais d'accord. On est d'accord.
10: Là, on généralise et c'est pas bien.
9: Non, je crois que c'est pas bon de généraliser.
0: Non, mais on fait un débat sur le sport de glisse. Donc, moi, je peux vous dire que là, tout à l'heure, je reviens avec ce que disait Gabriella.
11: Oui.
0: Donc, moi, je suis pas d'accord de voir des gens qui sont sans.
9: Sans abri.
0: Non, mais dans ce cas-là, regarde, je sais pas si vous avez, si tout le monde a suivi le match de mardi.
4: Ah ouais, je l'ai vu, ouais, c'était pas mal.
0: PSG, Metz.
11: C'était comment?
0: Hein? Bon, t'as qu'à regarder l'autre qui est ressorti, il avait quand même une balafre sous le cou.
4: Ah ouais, mais attends, mais.
9: Ouais, mais attention, des fois, il y a des terrains minés.
11: Ouais, non, mais.
0: PSG, PSG, Metz.
9: Gérard, ouais. Est-ce que tu crois pas qu'il est déjà dangereux de mettre des crampons?
0: Oui, mais ça, de toute manière, c'est le foot, hein. Dans le rugby.
9: Qu'est-ce que tu en fais, toi, du foot?
0: Attendez.
4: Il y a une question au standard. Est-ce que tu penses qu'on peut jouer au foot sans crampons?
0: Oui.
4: Et pourquoi?
0: Ah oui, parce que t'as des salles qui sont adaptées maintenant. T'as des salles où tu peux jouer sans crampons. Et tu joues qu'en basket.
4: Bah ouais, mais attends, généralement, le foot, ça se joue dehors.
0: Oui, mais peut-être. Mais alors, maintenant, à l'heure actuelle.
9: Dans les gymnases clubs ou.
0: À l'heure actuelle, si tu veux, Fulda, je réponds à la question que tu viens de me dire. À l'heure actuelle, tu as des gymnases qui sont adaptés pour jouer au foot.
11: Ouais.
0: En basket.
4: Mais oui, mais moi, je te dis, s'ils sont dehors. Est-ce qu'on peut jouer dehors au foot sans crampons?
0: Oui, bien sûr.
4: Parce qu'il y a des gymnases.
0: Non, tu peux très bien jouer en basket au foot. Hein, je suis désolé.
4: Merci d'avoir répondu.
11: Au foot sans ballon.
0: Ah bah non, ça non, quand même pas.
9: Et sur du sable.
0: Est-ce qu'on qui c'est qui parle
9: Edouard.
0: Du sable? Edouard. Ouais. Eh ben, dans ce cas-là, quand tu l'été.
9: En tongue.
0: Non, mais quand tu vas sur le sable à la mer.
9: Ouais.
0: Tu peux très bien jouer au foot.
9: Il a raison, Gérard.
11: C'est
9: vraiment beauf, là.
0: Qui c'est qui vient de dire que j'étais un beauf?
9: C'est Steve. Non, c'est pas vrai.
0: Vous n'avez pas commencé, s'il vous plaît.
9: Non, mais Denis, donnez vos noms quand vous disiez que c'est un
11: Gérard. Attends,
0: oui, attendez, s'il vous plaît, Jeanne.
11: Oui, eh ben moi, je voulais te...
9: Gérard, je peux te poser une question?
0: 5 minutes, tu laisses parler Jeanne, s'il te plaît, merci.
10: Putain, Edouard, t'es chiant.
0: Oh!
11: Je voulais te dire, Roger, quelle est la tenue vestimentaire d'un footballeur? Explique-moi, parce que moi, je connais rien à ce jeu. Hein.
0: C'est une paire de chaussures avec des crampons, des chaussettes, un short et un t-shirt.
11: Et
0: voilà.
11: De quelle longueur le short?
0: Le short, c'est des shorts. Celui qui s'amuse à ronfler tout à l'heure, tu vas dégager. Bon, s'il te plaît, Fildar, tu me les calmes là encore parce que ça commence
4: d'accord.
0: À
4: gratter. Donc ce que tu vas faire, Gérard, c'est que tu vas poser la question puis on va faire une petite pause, on va mettre un disque. Hein.
11: Ah ouais, dernière
0: alors, faites-vous de la glisse en faisant l'amour.
11: Ouais, non.
0: Voilà, donc, non.
4: Vous réfléchissez, on met un disque avant?
0: Oui, mais okay. C'est quoi?
4: Gérard, je t'en supplie, vas-y.
0: C'est quoi?
4: Vas-y, on va dire ce que c'est.
0: On revient, donc c'est la suite des débats. Donc vous pouvez toujours nous appeler au 0803-08-5000 et 0870-5000 et toujours le 3615 code Fun Radio, rubrique directe. Et on récupère Edouard. Edouard.
4: Manu.
11: Hey. Alors,
0: le disque, c'était.
4: Rachid
0: Tata.
4: Avec Bouffe la moi.
0: Avec Bouffe la moi, voilà. Voilà, c'est Manu qui le met parce que moi j'ai pas les titres sous les yeux, hein, d'accord. Donc on récupère Edouard. Edouard, s'il te plaît.
9: Ouais.
0: Non, rebonsoir.
9: Ouais, je suis là.
0: Denis.
10: Rebonsoir Gérard, rebonsoir Manu, rebonsoir Fildar.
0: Steve.
9: Ouais, style voyageur, t'adresse tes respects du soir, Gérard.
0: Gabriella.
11: Ouais, Gérard, je voudrais te dire que tu as fait énormément de progrès au niveau de la radio. Hein.
0: D'accord. Delphine.
11: Dire merci quand même.
0: Merci Gabriella. Delphine.
12: Oui, bonsoir Gérard.
0: Rebonsoir. Et Jeanne.
12: Et Jeanne.
0: Le premier qui s'amuse à pousser des soupirs va dégager. Et j'ai pas l'intention de dégager quelqu'un à 1h36.
1: Bon, Gérard, ta question, s'il te plaît.
0: Alors, je pense que vous l'avez toute entendue, la question.
1: On va la répéter, s'il te plaît.
10: Gérard, avant que tu poses ta question, est-ce que je peux dire quelque chose?
1: Oui, s'il te plaît.
10: Une réflexion générale.
0: Oui. Vas-y.
10: Alors, je voulais simplement dire à Goldorak, s'il nous écoute avec ses sondages bidons.
0: C'est qui?
10: C'est Denis. Que Gérard n'a pas débité une seule insulte depuis le début du débat.
1: Ah ouais, bravo Gérard, bravo.
0: Bon, alors on s'est calmé.
10: Tu es abruti, Gérard, tout à l'heure.
0: Bon, bah c'est pas pareil, ça c'est parce que tu l'as cherché.
4: C'est une gentille insulte, hein, c'est une gentille insulte.
1: Une sur,
10: Et tout ça pour une seule raison, regardez, on n'a pas Tony, on n'a pas Ultraman.
4: Bon, Denis, t'es quand même.
0: S'il vous plaît, on revient au thème du débat.
4: Ouais, non, je voulais seulement dire que.
0: Attendez, il y a Pildar qui veut poser une question.
4: Je voulais seulement dire que Denis, t'étais quand même un peu lèche-cul, c'est tout ce que je voulais dire.
1: C'est vrai.
10: Je suis pas l'excuse, je me mets du côté de Gérard. Il pose des questions.
1: Oh, Gérard, on peut répondre.
0: Bon, jeune, s'il te plaît, là, tu restes poli.
10: Je voulais simplement dire que Gérard fait des débats intelligents, pose des questions intelligentes.
1: Ouais,
4: vas-y, Gérard, vas-y,
10: c'est bon, Gérard, vas-y.
0: Bon, ça y est, Steve.
4: Allez, vas-y, Gérard.
0: Bon, ça y est, s'il vous plaît.
1: Taisez-vous.
0: S'il vous plaît. Merci. Alors, faites-vous de la glisse en faisant l'amour.
1: Oui, moi je glisse beaucoup.
12: Oui, on fait beaucoup de glisse.
0: Alors, c'est-à-dire qui, oui?
1: Gabriella, parce que c'est normal que quand on fait du ski, ça glisse, c'est mouillé, ça sent la transpi, ça a des poils et tout, quoi.
0: Comment ça?
1: Eh ben, tu me dis en amour. Moi, je te dis, moi je glisse souvent en amour. Surtout si tu me touches, Gérard.
0: Non, mais ça...
1: Moi, j'aimerais bien que tu me touches la chounette.
0: Non, bah,
1: ça va glisser, hein.
0: Non, mais attendez.
1: Avec toi, Gérard.
0: Ça y est, moi je touche déjà la fenêtre de quelqu'un d'autre,
1: ouais,
0: et ça glisse super.
1: La mienne, c'est la meilleure.
0: Non.
1: Quand tu la toucheras, tu verras.
0: Non, mais ça y est.
1: Tu arriveras à jouir.
0: Ça y est, c'est bon.
10: Je l'ai touché, c'est du bon cru. Hein.
0: C'est
10: Steve.
0: Steve.
10: Bah écoute, non, moi je pense pas que ça soit possible de faire l'amour en
1: descendant.
10: Touchous, c'est impossible.
1: Faudra qu'on se rencontre.
0: Non mais attends, Steve.
10: Oui.
0: Steve, tu peux répéter parce qu'il y en a un qui s'amusait à dire joli. J'ai pas tellement compris ce que tu m'as dit.
10: Bon bah j'ai répété, mais c'est bien parce que c'est toi. Hein. Non, je disais que c'était impossible en fait de pouvoir faire l'amour en descendant à fond avec tout chose, avec des skis et ta nana, quoi.
1: Moi, c'est toi, tu descends jamais à fond peut-être.
0: Non mais attendez, ça de toute manière, je pense que ça va être sûrement une question.
10: Explique-moi. Gérard, Denis, je peux répondre.
0: Mais attends, Denis, s'il te plaît, merci.
10: Édouard, ta petite blague.
1: Delphine, je glisse beaucoup. Et je dois entendre la blague d'Edouard.
0: Non, mais alors, dans ce cas-là, si tu veux entendre la blague d'Edouard, t'avais qu'à l'écouter en antenne.
1: Mais il l'a pas dit.
0: Bah, dans ce cas-là, vous avez qu'à vous débrouiller en antenne. C'est pas le thème du débat, s'il vous plaît. Merci, c'est pas.
1: Denis répond.
0: Oh, qui c'est qui veut passer par-dessus là?
4: C'est pas toi le chef, c'est Gérard le chef.
1: C'est Gérard le chef, arrêtez de vouloir passer dessus.
4: Ah, Manu.
13: Oui, il y a Jean-Michel sur Minitel qui nous dit une chose toute simple et qui est à méditer. Gérard, t'es meilleur.
1: Oh, quel porc.
0: Bon, celui qui s'amuse à faire le porc, tu vas voir Fildar au standard. J'ai pas compris la question Minitel.
13: Non, toute simple à méditer. Gérard, t'es le meilleur.
0: D'accord. Je vous remercie.
10: Je suis en entière cohabitation avec
1: ton frère, Edouard.
0: Oh, s'il vous plaît.
10: Mais je suis pas en lèche-cul, mais arrêtez.
0: Bon, ça commence à bien faire, là. Vous n'avez pas commencé à 1h40 à vouloir m'énerver, d'accord?
1: Ouais. Oui, chef.
0: Bon.
1: Oui,
0: alors,
1: chef.
0: Edouard, tu veux peut-être répondre?
14: Oui.
0: Alors, tu réponds?
14: Avec ta blague? Non, pas sensible.
0: Bon, alors, si tu ne veux pas répondre, Edouard, tu vas voir Fildar, tu vas lui.
4: Il y a des questions à qui on peut.
1: Si la boîte répond à
0: cette question. Mais dans ces cas-là, pourquoi? Mais dans ces cas-là, pourquoi tu.
14: Je suis trop loin dans mon intimité, j'ai vraiment pas envie de la dévoiler ce soir.
4: Voilà, il l'a dit, voilà.
0: Ouais, mais alors, dans ces cas-là, Edouard. Dans ce cas-là, pourquoi que t'as répondu
14: Non, des questions, je ne veux pas. Non, il en est.
0: Non, mais c'est pas grave, il veut pas répondre, il va rester dans son coin, on lui posera plus de questions, c'est tout. Mais ta blague, tu as t'as gardé toute la nuit parce qu'on t'a fera pas passé. Mais tant pis, ça t'apprendra. Oui.
10: C'est pas facile de parler de.
14: Est-ce que je peux avoir le standard?
0: Oui, tu vas y aller au standard. Tu prends Edouard Fildar.
10: C'est pas facile de parler de notre vie sexuelle devant 24 milliards d'auditeurs.
0: Oui, mais dans ces cas-là. Non, mais là c'est sur un débat. Je vous demande pas de dévoiler votre vie sexuelle.
1: Oui, mais la question
0: ouais,
1: Gérard,
0: rapport, mais oui, mais oui, mais dans ces cas-là, c'est normal que je fasse des questions quand
1: ouais,
0: même
1: tu pour. Aussi,
0: mais,
1: Gérard.
0: Mais dans ces cas-là, je vais vous dire une chose sur l'aspirateur, c'est pareil, il y a des questions.
12: Gérard, c'est Steve, j'ai une question à te poser.
0: Vas-y.
12: Ouais, je voudrais savoir, donc t'as posé une question, moi je te la retourne. Comment tu fais pour pouvoir faire l'amour quand tu descends tout chousse avec une nana?
0: Eh ben, c'est simple.
12: Parce que moi j'ai beaucoup voyagé et je crois pas, hein, ça.
1: T'étais où, Steve?
12: Ah, partout.
0: C'est-à-dire?
12: C'était.
0: Hein?
1: Mon frère,
12: où je suis allé déjà été à Brioux-sur-Boutonne.
0: Bon, Delphine, tu veux répondre?
12: Elle a pas répondu.
1: Elle a déjà répondu.
0: Jeanne?
1: Elle a déjà répondu. Écoute,
0: non, elle a pas déjà répondu, Steve, s'il te plaît, tu te calmes, merci.
1: Dans un film que je tournais qui s'appelait La neige au Sahara.
0: Ouais, d'accord.
1: Voilà.
0: Non mais moi je peux vous dire que c'est vrai que c'est dur de faire l'amour sur de la glisse. Hein.
12: T'as essayé Gérard, c'est Steve.
0: Non j'ai jamais essayé, tu vois, malheureusement.
1: T'es pas souple, hein.
0: Non mais je pense que c'est assez compliqué.
1: Non mais Gérard, avec moi tu arriveras, je te promets.
0: On verra.
1: D'accord. Okay. Est-ce que t'arrives à toucher
12: Denis,
1: tes employés?
12: Je peux répondre, j'ai pas répondu.
1: On prendra rendez-vous, hein.
0: C'est qui?
12: C'est Denis, je peux répondre, j'ai pas répondu.
0: Oui.
12: Moi, je pense qu'on peut faire l'amour tout chousse indirectement.
0: C'est-à-dire?
12: Tu sais, quand tu fais l'amour avec une femme, tu découvres forcément des collines et des vallons cachés.
1: Mmh. Oh, c'est beau.
12: C'est super.
0: Mais attends, des collines et des vallons cachés, c'est-à-dire?
12: Je vois pas de quoi je veux
1: parler. Moi, j'achète dans le dictionnaire, Gérard.
0: Ouais, mais j'ai pas de dictionnaire, là.
1: Demande à Manu.
4: C'est les nichons et les culs, t'as rien compris.
12: Ouais, non, là, bon. C'est pas beau.
0: Non, mais j'attendais qu'ils le disent.
4: Bah, parce que t'avais compris, t'avais compris.
1: Bah oui,
12: ouais.
4: Bon,
12: ouais,
4: bon, il est pas con, le chef. Hein.
0: Ouais, c'est vrai. Croyez-vous qu'en hiver, on puisse faire l'amour sur le hockey sur glace?
1: Bon, je sais, tu peux pas poser des questions.
12: Oui, j'en suis persuadé.
1: Ouais, parce que là, tes questions, elles sont pas nettes. Tes
15: questions,
1: hein.
15: Elles ont le même champ lexical. Hein.
0: Bah, alors, j'ai le droit de poser des questions.
1: Mais non, mais Gérard, je veux
0: croyez-vous
1: pas
0: qu'en hiver... Bon, s'il vous plaît.
1: Gabriella répond.
15: Bon, je vais, vas-y.
0: Non, attends, Gabriella, je repose ma question.
1: Ouais,
0: croyez-vous
1: compris, hein,
0: qu'en hiver, on puisse faire l'amour sur du hockey sur glace?
12: Oui.
0: Oui, qui? Alors, Gabriella.
1: Alors, oui, parce que regarde, déjà, quand tu fais l'amour, quand tu glisses, je veux dire, dans le hockey, là, tu peux glisser aussi. Donc, forcément, tu pourras faire l'amour en même temps. Tu pourras glisser, tu pourras faire du hockey, tu pourras sauter.
15: C'est clair.
1: Tu pourras même être regardé.
0: Mmh.
1: Tu comprends?
12: C'est Denis, je peux répondre?
0: Oui.
12: Moi, je peux te dire que oui, parce que tu promets de pas te vexer, Gérard.
0: Bah, vas-y, dis.
12: J'ai simplement vu une fois un film X qui se passait dans une patinoire et les gens qui faisaient l'amour étaient sur des patins, c'est tout.
1: Bah, ouais, c'est possible, c'est ce que je dis, c'est magnifique. Mmh.
12: C'est tout.
0: Ouais, bah, ça.
1: Et puis, je peux te dire que ça va fort, hein.
0: Qui?
1: Gabriella.
0: Mmh. Denis.
4: Mais
12: oui,
4: je viens
12: de répondre, Gérard.
0: Steve?
12: Écoute, je trouve cette question un peu obscène, je ne préfère pas y répondre.
0: Ouais, d'accord.
4: Excuse-moi, à la place d'Edouard qui est parti, on va accueillir Darwin, qu'on a eu sur Internet, un numéro de téléphone sur Internet, et voilà.
1: Oh, hello,
12: Gérard, c'est Denis, est-ce que je pourrais faire les questions?
4: Tais-toi, Denis. Ah, parce qu'il a une liaison un peu bidon.
16: Oui, Gérard, c'est Darwin à Nagano.
1: Bonsoir Thierry.
16: Darwin, bonsoir tout le monde. Le Bulgare.
0: Non mais c'est bon.
16: Hey.
4: Bah, vas-y Gérard, vas-y gère.
1: Vas-y gère Gérard.
0: Delphine.
1: Oui.
0: Bon, t'as répondu, toi, non?
1: Non, moi, j'ai pas répondu, mais en fait,
12: j'ai
1: fait...
12: Delphine, hein.
0: Oh, s'il vous plaît. S'il vous plaît. Oh, Darwin. On se calme.
1: Darwin, wait for a moment.
0: Delphine, s'il te plaît.
1: Oui, mais moi, j'ai déjà fait l'amour sur une patinoire, et c'était tellement chaud que la glace a fondu.
0: D'accord. Jeanne?
15: Bah, écoute, je trouve cette question particulièrement vulgaire et sans intérêt.
1: Allez, lâchez-vous, soyez pas pudique.
0: Arrêtez de penser. Jeanne.
15: Oui.
0: Je vais te dire une chose, que la sixième, elle est pareille.
15: Ouais.
1: Ah, bah alors...
0: Je peux te dire une chose, que les autres... Mmh. Les autres, elles sont à peu près de la même façon.
15: Alors, explique-moi pourquoi tu as choisi ce champ lexical.
0: Bah alors, mais attends, j'ai choisi ce débat...
15: Non, je te parle du champ lexical.
1: Oui, champ lexical. Pas de fond, on parle de forme.
12: Le champ des baleines, quoi.
15: Voilà.
0: Non mais moi je choisis les débats en fonction je fais mes questions en fonction du nombre d'auditeurs que je vais avoir, comment que ça va se passer, et je prends les questions en fonction du temps que j'ai. Et comme maintenant on est à deux à les préparer, c'est normal que même le deuxième débat, je peux vous dire que le deuxième débat va parler aussi de sexe.
12: Non mais c'est bon, hein, c'est bon.
15: Oui,
12: Gérard,
15: mais bon, pas beaucoup.
12: Je dois
15: quand
12: dire
15: même.
12: Quand même, Gérard, que tes questions sont plus intéressantes depuis que tu les
15: poses. Bon, Gérard, là, on passe à la septième question, s'il te plaît.
0: On passe à la six.
4: Attends, t'as pas fait répondre Darwin, le nouveau qui vient d'arriver.
0: Ouais, non, lui,
4: mais non, parce qu'attends,
0: on l'entend très mal.
4: Mais oui, mais ça va aller mieux là.
15: Come on, Darwin.
0: Non, mais s'il vous plaît, vous le laissez répondre, merci. Darwin.
16: Ok. Here we go. Oh, je crois que le patinage artistique se débrouille pas trop mal. La championne est actuellement en train de faire une bonne performance.
0: Non mais.
16: Nagano.
15: What about Philippe Candeloro?
0: Bon, c'est bon.
16: Il y a Nagano encore sous la neige.
0: Bon, ça y est. Oh, Darwin. Darwin,
16: yes.
0: c'était pas le thème, yes, de la question, d'accord. Alors maintenant, on pose la sixième.
16: Ok, mais vise de décalage satellite.
0: Ouais, okay. Décalage satellite, tu ferais mieux d'en mettre un petit peu dans ta petite tête aussi du,
4: ouais,
0: du décalage satellite.
4: GG, il chauffe ce soir.
0: Alors, allez-vous faire...
15: Darwin, qu'est-ce que c'est pratique.
0: S'il vous plaît...
15: Allez-vous faire quoi?
0: Aimez-vous faire l'amour sur une motoneige.
15: Oh, c'est
0: beau. Ah, bah oui. Ah, on continue. Ouais, on continue.
15: Gérard, qu'est-ce qu'une motoneige?
0: Une motoneige, c'est une moto que.
15: Avec de la neige.
0: Non, mais c'est une moto avec des skis.
15: Une moto avec des skis.
0: Oui.
15: Mais où les roues?
0: Non, il n'y a pas de roues.
12: Mais non, Gérard, roues. C'est Steve.
15: Et sinon, ouais, elle est où?
0: Attendez, Steve.
12: Une motoneige, c'est une moto qui a pris la neige, basta, c'est tout, quoi.
0: Ah, non, mais bah, attends, Steve.
15: Bah, arrête.
0: Steve.
12: Il est recouvert de neige, quoi.
0: Non, non, mais attends, Steve, s'il te plaît.
12: Ouais.
0: Quand t'auras une connerie à ressortir,
12: ah, non,
0: comme.
12: Non, mais je sais pas, je te pose une question.
0: Non, mais moi, je vais répondre à ta question.
15: Denis,
0: oui.
12: Tu peux répondre?
0: Oui.
4: Laisse répondre Gérard avant Denis.
12: Moi, ça va être vite fait. Je ne suis jamais monté sur une motoneige.
15: Non mais attends, Gérard, qu'est-ce qu'une motoneige?
0: Une motoneige, c'est une moto avec un guidon.
15: Ouais, mais il est où, le guidon? Il est placé où par rapport au... Bah attends, mais c'est Gabriella qui cause.
0: Oui. Bon, s'il vous plaît, vous me laissez répondre. Vous me laissez répondre?
15: Mais oui, mais je pose une question, Gérard.
17: Non, mais laissez-je répondre.
0: Bon, alors, Gabriella, vas-y.
12: Au début, oui.
15: Où est-ce qu'est le guidon par rapport au ski?
0: Bah, il est devant.
15: Ouais, mais devant le ski.
0: Eh ben, il est devant sur le ski de devant, sur le sol, le ski devant.
15: Ouais, mais le moteur, il est où le moteur?
0: Eh ben, le moteur, il est derrière, il est sous les fesses.
15: Ah oui, donc en fait, c'est une moto posée sur des skis, il n'y a pas de roues.
0: Voilà.
15: Ah, ok, super. Il y a une
12: roue sur des skis de moto.
0: Ouais, ben c'est bon, okay. Darwin, s'il te plaît, merci.
15: Je vais monter celle-là.
0: Donc, Darwin, si tu veux répondre.
15: Vas-y, Darwin,
16: yes.
15: Darwin, speak.
16: Ok, ici à Nagano, c'est courant d'utiliser les...
0: Bon, allez, Darwin, les véhicules, non. Allez, c'est bon.
16: Motorisé.
4: Mais il t'explique, les motoneiges, c'est utilisé à des
0: raisons. Il est en train de nous dire ce qui se passe à Nagano, on n'en a rien à foutre.
4: Eh ben, c'est les sports de glisse. C'est les sports de glisse.
0: Oui, mais nous, pour l'instant, on n'a pas besoin de savoir.
4: Mais dis que les motoneiges, c'est utilisé à Nagano, c'est intéressant.
0: Ouais, mais attends, l'autre, il est à moitié dans le cirage, là. Il a dû fumer, il fume la moquette, lui. Hein.
4: Il n'y a pas de moquette, il y a de la neige, là-bas.
0: Ouais, il doit fumer. Denis.
15: GG.
0: Attends, Denis.
12: Oui. Oui, Gérard.
0: Tu réponds?
12: Mais je t'ai déjà répondu tout à l'heure. Moi, je ne suis jamais monté sur une motoneige, et à mon grand regret.
0: D'accord. Steve.
12: Bah écoute, donc tu m'as expliqué ce qu'était une motoneige. Bon, tu me demandes si on peut faire l'amour dessus, c'est ça la question?
0: Oui.
12: Je l'ai jamais fait, mais j'avoue que c'est l'ancienne question, j'ai pas voulu répondre parce que je trouvais ça obscène, mais là je commence à être excité grave, quoi.
0: De toute manière, la suite des questions, ça va être comme ça. Oh, s'il vous plaît, on se calme derrière, merci.
12: Ouais, Gérard, c'est Steve, je suis hyper chaud maintenant.
0: D'accord, alors, c'est bien. Gabriella?
15: Oui, alors moi, j'aimerais bien savoir comment... Allô? Allô?
0: On t'écoute?
15: Oui, j'aimerais bien savoir comment tu peux faire l'amour, toi, Gérard, sur une moto avec les skis en dessous, et donc ta femme actuelle, tu sais qui c'est, comment?
0: Bah, de toute manière, je te répondrai tout à l'heure. T'inquiète pas, j'ai...
15: Ah bah non, faut répondre en direct.
0: Alors moi
15: pas
0: je te
15: dis. Hein.
0: Non, mais moi je vais te répondre. Dans ces cas-là, si la femme elle est devant toi, tu peux très bien faire l'amour si elle est face au guidon.
15: Ouais, mais la moto risque de tomber.
0: Bah non.
15: Ah, si.
0: Non, parce
15: avec
0: que si elle,
15: des deux.
0: Si elle, si elle, elle est, si elle, elle est sur, sur le guidon.
15: Les
0: guidon
15: ouais. Écartés, c'est ça.
0: Voilà. Ah, non, s'il vous plaît, là derrière, vous arrêtez de. Oh, Sib.
16: Non, c'est pas
0: okay,
16: moi.
0: Okay. Sib, tu te calmes, s'il te plaît.
16: Non, je suis excité maintenant.
0: Ouais, bah, Sib, tu te calmes, s'il te plaît. Tu te calmes.
16: T'es pas qu'à m'exciter.
0: Ouais, bah, tu te calmes.
16: Ici, okay, je te calme. Oh. Nagano.
0: Oh, Darwin, s'il te plaît, c'est pas toi qui commande, c'est moi.
15: Gérard, on aimerait bien avoir des nouvelles de Nagano par Darwin.
4: Ah, mais je voudrais savoir, Gérard, je vais te poser une question. Faire l'amour sur une motoneige, ça veut dire qu'il y a de la neige, donc il fait froid.
0: Bah oui.
4: Donc tu fais, tu fais l'amour à poil.
0: Bah oui. Mais ça, c'est la prochaine question.
4: Ah,
0: c'est
4: Gérard.
0: La question numéro 8.
4: Ah, sur l'avance.
15: Mais Gérard, comment Sandy serait positionné par rapport à la moto aussi?
0: Ah, bah elle serait sur le guidon.
15: Ah bah, ouais, mais est-ce que ça va tenir? Ça
16: et
15: va tomber.
16: Il y a Nagano en
0: levrette. Bon, c'est bon, là, tu me dégages, Darwin, s'il te plaît.
13: Excuse-moi, Gérard, j'ai juste une parenthèse à faire sur le Minitel Benjamin. Raccroche, on va te rappeler. Merci.
15: Ouais, ok.
13: Merci
15: bon.
13: Pour ton débat, Gérard.
0: Merci, ah, Benjamin.
15: Merci, Benjamin.
16: Et toi, Gérard, tu seras assis où?
0: Non, mais moi, je suis assis. Non, mais je suis normalement assis sur mon siège.
16: Non, non, mais sur la
15: ah
16: moto.
15: Ah ouais, je vois, elle est pas mal, cette pose.
0: D'accord.
15: Tu seras sur elle.
0: Voilà. Sur Delphine. Vous Delphine, s'il te plaît.
15: Ben, moi, j'ai jamais essayé, mais bon, j'attends que ça, quoi. Moi, j'attends que ça avec Gérard.
0: Qui
15: Gabriella.
0: Ben, tu peux toujours attendre. Hein,
15: ouais, bah bon, allez, c'est pas moi. Je te touche le kiki, ça y est, tu bandes.
0: Ouais, c'est ça, t'as
15: on
0: raison.
15: Verra,
0: je préviens d'une chose,
4: c'est
0: Steve.
4: C'est la liaison avec Darwin, c'est pas Steve, c'est la liaison avec Darwin, j'essaie d'améliorer la liaison.
0: Non, okay, parce avec Darwin, ça commence à suffire, lui.
4: Non, mais non, mais il est bien, lui, il est intéressant.
15: Nagano, hein.
0: Donc, Delphine.
16: Il faut pas le bordel.
15: Oui.
0: Donc, t'as répondu, là?
15: Oui.
0: Donc, Jeanne?
17: Oui, bonsoir.
0: Jeanne?
17: Oui, Gérard, je vais répondre.
0: Hum?
17: Bon, moi, je pense...
0: Attends, t'es qui, toi, déjà?
17: Quoi? Jeanne.
16: Marlon.
0: Non, bah, s'il vous plaît, vous n'allez pas commencer à déformer les voix, parce que sinon, je vais arrêter.
17: C'est Jeanne qui
0: alors,
17: répond,
0: Jeanne,
17: là.
0: Tu réponds.
17: Je passe cette question, parce que, franchement, j'ai rien à dire.
0: D'accord.
17: Franchement.
0: Ok. Alors, donc, on va passer à la septième.
17: Ouais.
0: Ah. Alors, peut-on avoir des envies de sexe avec les spatules de ski? Alors, ça, je vous ai prévenu. La suite des questions, c'est.
15: Alors, Gabriella peut répondre.
0: Oui.
15: Ouais, alors.
16: C'est tout le sexe, les questions, je vois.
15: C'est quoi, des capsules, c'est ça?
0: Avec les spatules.
15: Les spatules.
16: Les bâtons de ski.
15: Alors, quand j'ai les spatules, tu vois, dans les mains. Allô?
0: Oui, on t'écoute.
15: Quand j'ai les spatules dans les mains, et ben, j'imagine que c'est deux grosses queues que j'ai dans les mains.
0: Mmh.
15: Et puis comme ça, je me ferai avec une double pénétration avec les deux, quoi.
0: D'accord. Ok, Gabriella. Steve?
16: Putain, tu m'excites grave avec tes questions.
0: Bon, si ça te plaît pas, Steve.
15: Oui, bande.
16: Bah, je sais pas, j'imagine, Pamela Anderson, tu sais, avec une spatule dans la main gauche, une autre dans la main droite.
15: Et t'en penserais dans la nuit?
16: Je fais tout.
15: Et un bâton.
0: Eh Steve, si ça te plaît pas les questions comme ça,
15: mais
0: tu me dis.
15: Ça l'excite au contraire.
16: Ouais, j'ai pas voulu répondre, non, je réponds et tu me casses.
0: Mmh. Denis.
18: Oui, vous m'excuserez de mon incompétence et de mon intelligence qui est peut-être pas à la hauteur, mais c'est quoi une spatule de ski?
0: Alors tu sais pas ce que c'est?
18: Non, je sais pas.
0: T'as jamais vu des skis?
18: Ben si, je sais ce qui est, mais moi j'emploie pas le terme spatule. Hein. C'est
0: la spatule, Non mais la spatule de ski, Denis,
18: oui.
0: Je vais t'expliquer, c'est le bout du ski, d'accord?
18: Mais non,
15: les deux petits bouts, bien
18: ça
15: gros.
18: Ça ne me viendrait jamais à l'idée d'avoir même pour ma copine, tu vois, c'est horrible.
0: Bon, hey, Steve, s'il te plaît, tu laisses finir Denis, si ça ne te plaît pas, Steve, tu vas aller au standard, tu vas te calmer avec Fildar, parce que tu commences à m'énerver maintenant, hein?
18: Imagine, okay. Genre, ça doit faire vachement mal, quoi. Enfin, ceci dit, non, j'ai jamais eu d'envie sexuelle avec une spatule de ski.
0: D'accord. Delphine?
18: Mais par contre, Gérard, toi, il y a du vécu.
0: Comment?
18: Il y a du vécu, quand même. Apparemment.
0: C'est-à-dire?
4: Bah toi, est-ce que t'aimerais avec Sandy lui faire l'amour avec des spatules? On attend que ça, que tu répondes.
0: Ah bah, mais
4: parce que chaque fois,
0: attends,
4: tu dis que tu vas répondre, mais tu réponds jamais.
0: Ouais,
4: mais
0: si, bon, j'ai répondu à toutes les questions. Maintenant, j'attends que tout le monde réponde.
4: D'accord, ça, Darwin, alors.
0: Donc, Delphine?
15: Oui. Bah, moi, non, c'est en voyant plutôt les surfs.
0: Bah, c'est pareil.
15: Bah, c'est plus large.
0: Ouais, mais c'est à peu près. D'accord, c'est un peu plus grand, mais c'est à peu près
16: long,
0: pareil.
16: C'est bon, hein.
15: C'est surtout plus large, oui.
0: Mmh.
16: C'est proportionnel à l'ouverture.
15: Exactement.
0: Steve, oui. Darwin, pardon. Darwin, s'il te plaît, okay. Tu te réveilles.
16: Ici à Nagano, ok, je crois qu'ici à Nagano, en live, je crois que.
0: Ouais, c'est bon.
4: Mais écoute-le, écoute-le, mais t'es chiant.
0: Ouais, mais tu veux dire, il va nous parler de Nagano tout le long du débat. Ça commence à me prendre la tête, là.
16: Alors, remplir effectivement les sacs des sportifs, des contrôles de douane ont été effectués. Bon, ouais.
19: C'est d'actualité, Gérard.
0: Mais ouais, mais qu'est-ce qu'on...
16: Attends, Gérard. Est aujourd'hui...
0: Mais qu'est-ce qu'on en a à foutre des trucs de douane? On parle pas de trucs de douane. C'est pas un débat sur la douane. Merde. Attends. On est complètement starbé, Darwin.
16: Mais non, mais je voulais quand même dire que le sexe était présent à Nagano en live.
4: Non, mais Gérard, ce qui est intéressant, c'est Max. Attendez. Gérard, ce qui est intéressant, c'est qu'on a la chance d'avoir un mec en direct de Nagano. Tu parles, tu fais un débat sur les sports de glisse en rapport avec Nagano, ce que tu as regardé, ça t'a inspiré. Et tu profites pas d'un journaliste qui est là-bas pour nous dire un petit peu comment ça se passe, c'est dommage.
0: Ouais, mais dans ce cas-là, qu'il se travaille, qu'il réponde pas le truc de
4: douane. Il y a du décalage. Mais c'est normal qu'il ait un décalage. Ouais, il est en satellite, il y a une seconde de décalage.
0: Mais qu'est-ce qu'il nous sort? Ouais,
4: Je vais lui parler. Darwin, tu m'entends?
0: Darwin!
4: C'est normal, attends, il y a un décalage.
20: Darwin!
16: Ok.
4: Comment ça se passe?
16: En live à Nagano, je vous entends,
4: Qu'est-ce qui se passe à Nagano?
16: Il y a encore des heures et des heures de neige avant que nous puissions atteindre les premières...
0: Non, mais c'est bon, là. Non, là, c'est bon, oui.
16: Les compétitions vont débuter dès les premières...
0: Ouais, bah là, c'est bon, tu peux le calmer. Là, il est en train de faire le con, il est en train de faire le canard.
20: Mais
0: allez,
20: non, Gérard,
0: Delphine.
20: Oui.
0: Delphine.
20: Oui.
0: Fildard, tu me le calmes, s'il te plaît, merci. Ouais.
20: Non, Gérard, attends, s'il te plaît.
0: Delphine.
20: Oui, moi je t'ai dit c'était les surfs.
0: D'accord. Bon, merci pour celui qui s'amuse à faire le bruit là.
20: Mais c'est Nagano, c'est le décalage.
0: Ça commence à bien faire.
20: C'est Nagano, c'est le décalage.
21: Un japonais.
4: Bon, c'est Fildard, si jamais je chope, c'est le mec qui a le son là, parce que j'ai fait le tour tout à l'heure, on m'a dit que c'était personne. Là, je vais le pécho, ça va être chaud pour lui. Hein. Voilà.
21: Attends, et Fildard, il gère là.
4: Alors, Gérard, à toi.
0: Alors, Jeanne, pour finir la question.
20: Tout d'abord, j'aimerais que tu me dises GG où se trouve Nagano.
0: Nagano, c'est au Japon.
20: Et
0: d'accord.
20: Non, c'est quel continent?
0: Non, Japon, je peux pas te dire dans quel continent, d'accord? Et c'est pas le thème de la question.
20: C'est l'Afrique.
21: Par extension, c'est le thème de la question.
20: C'est l'Afrique, Gérard.
0: Ah ouais, c'est l'Afrique. Ouais. Le Japon est en Afrique.
20: Mais bien sûr, hein, attends, c'est un continent, l'Afrique.
0: Ah, ah ouais, alors attends, là, attends, Jeanne.
20: Je vais répondre calmement.
0: Non, merci. Mais Jeanne.
20: Excusez-moi.
0: Jeanne.
20: Oui.
0: Qui c'est qui vient de me dire que le Japon était en Afrique?
20: J'en sais rien, moi non plus. Hein.
0: Non mais c'est bizarre, c'est une nana qui a dit ça et vous en savez rien.
20: Mais c'est un mec qui s'est passé pour une nana.
16: Ouais, Darwin, moi, je
20: non mais
16: répondre,
20: hein. C'est
0: Jeanne.
20: Oui.
0: Tu réponds à la question s'il te plaît, merci.
20: Je passe.
0: Tu passes, d'accord.
20: Je passe.
0: Ah bah c'est bien, hein, je passe.
20: On est dans un jeu de
21: questions intelligentes pour les passer tout le temps.
0: Alors croyez-vous faire du ski nu sur de la glace? Ah bah ouais, on continue sur le cul. Alors
20: attends, Gérard, juste un truc, toi tu n'as pas répondu à la question, j'aimerais bien que tu y répondes s'il te plaît.
0: C'est-à-dire, vas-y. Alors répète la question.
20: Bah, c'est toi qui l'as la question, c'est pas moi. Hein.
0: Ah bah moi, j'ai dire, pour l'instant, j'ai jamais eu l'occasion.
20: Est-ce que les capsules là.
0: Les spatules, pas les capsules.
20: Les spatules, est-ce que c'est vrai de mettre une spatule dans le cul?
0: Non.
20: Non, pas ça les cotons. Attendez.
0: Hey, la première qui s'amuse à sortir les cotons-tiges, je vais dégager.
20: Ah, c'est personne. Attends, là, t'as mal entendu, Gérard. Hein. T'as pas entendu, hein.
16: Gérard, Nagano est une petite ville à côté des
21: cotons-tiges. Bon, lui, il dégage.
0: Non, mais, s'il vous plaît, là.
20: Mais Gérard,
0: je voudrais bien. Oh, s'il vous plaît.
4: Calmez-vous, Gérard va parler. Le chef va parler. Chut.
0: On compose à la huitième et on...
4: Et on met un disque.
19: Et on met un disque, t'as
4: magnifique.
19: Fait compris, Gérard, t'es le plus fort, t'es le meilleur.
0: Croyez-vous faire du ski nu sur la glace? Et on s'écoute...
4: Anti-loutre.
0: Anti-loutre et vous pouvez...
4: Anti-loutre
0: et vous pouvez... Là, donc, vous venez d'écouter Manu, s'il te plaît, tu peux le réannoncer parce que j'ai pas les titres, vous me donnez pas les titres comme avant.
4: Anti-prout avec... T'as du beurre, chérie.
0: Ah bon, c'est ça. Ok, donc on récupère Darwin, il est toujours là.
20: Attends, mais c'est quoi ce bruit?
0: Non mais, là va falloir le calmer, hein. Va falloir le calmer parce que soit qu'il dit bonsoir et c'est tout, il s'amuse pas à nous sortir n'importe quoi. Denis?
21: Bonsoir et c'est tout, je m'amuse pas à sortir n'importe quoi.
0: Non mais c'est pas toi, c'est Darwin, hein, d'accord?
21: Ah bon, excuse-moi Gérard, donc bonsoir aussi à Manu et à Fildard, faut pas les oublier.
4: Ouais, bonsoir.
0: Voilà, donc Steve.
20: C'est lourd, hein, mec.
0: Steve.
21: Non, mais là, j'en ai vraiment ras-le-bol qui vont me péter de l'échecu.
0: Steve, s'il te plaît.
21: Ouais, c'est Steve, c'est bon, je suis moins excité avec la musique, là, ça va.
0: Ok, Gabriella, t'es toujours là? Gabriella. Gabriela.
3: Ma puce.
0: Ok. Delphine.
3: Ah, oui.
0: Et Jeanne. Bonsoir. Pour finir. Donc, alors, croyez-vous faire du ski nu sur la glace? Alors, qui veut répondre?
3: Jeanne.
0: Oui.
3: Donc, premièrement, GG, être nu dans la glace, il faut vraiment le faire, quoi, parce que quand même, il y a un phénomène d'hypothermie, hein.
0: Mmh.
3: Donc, quand même, le chaud et le froid, ça le fait, hein.
0: Mmh.
3: Et puis, quand même, ça le fait pas, quoi.
0: D'accord.
6: Tu devrais le savoir, Gérard.
0: Mmh. Pourquoi tu... Qui c'est qui me pose cette question-là?
6: Eh ben, moi, Gabriela, tu devrais le savoir que, bon, on peut mourir, je veux dire, si t'as vu Titanic, tu vois, quoi.
0: Ah non, j'ai pas encore vu le film.
6: Ah ben, il faut aller le voir, tu vas sangloter.
0: Ouais, mais s'il dure 3 heures...
6: Mais on va pas le temps passer, tu verras, on est
0: en... Ah non, mais moi, je reste pas 3 heures assis dans un fauteuil à regarder un film, hein.
6: Je t'emballerai, t'inquiète.
0: Delphine.
3: Oui.
0: Delphine.
3: Oui, alors...
0: Je
3: suis tout à fait d'accord.
0: Oh non, mais tu le calmes, là. J'entends pas ce que Delphine me dit.
3: Je dis que j'étais tout à fait d'accord avec les filles. Bon, moi, je suis infirmière de métier. Et j'ai beaucoup vu de cas d'hypothermie, de cas de pneumonie provoqués par la neige, des gens fous qui se promenaient nus dans la neige et qui en sont morts, effectivement.
0: Mm-hmm.
3: Donc non, le sac dans la neige, mauvaise idée. Hein.
0: D'accord. Gabriela.
3: Alors, mettez des capotes.
0: Okay.
3: Oui, alors moi,
0: Gabriela.
3: Allô?
0: Oui.
3: Oui, donc je te disais, Gérard, est-ce que toi, par exemple, tu pourrais faire l'amour nu sur la glace?
0: Bah ben ça dépendra.
3: Je pense que oui, parce que déjà quand tu sors, t'es toujours un petit...
0: Attends, stop.
19: Une autre parenthèse, Yann, raccroche ton Minitel, on va te rappeler.
0: Voilà.
4: On fait une dizaine de minutes, hein, t'as le temps, Yann.
22: Ouais, ok.
19: C'est bien.
0: Donc oui.
3: Ouais, c'est Jeanne.
0: Mm-hmm.
3: Je voulais te raconter une petite anecdote.
0: Non, mais qui c'est qui me dit je suis toujours en t-shirt?
3: C'est moi, Gabriela.
0: Ah ben moi. Oh, s'il vous plaît, merci.
3: Allô?
0: Oui, Gabriela, je t'écoute.
3: Oui, donc je disais que je pense que toi, t'aurais la possibilité de faire l'amour sur une glace tout nu parce que t'es assez fort.
6: Non, il aurait tout.
3: T'es toujours en t-shirt, t'as jamais froid.
0: Ah non, mais moi, de manière été comme hiver, je suis en t-shirt. Hein, et là, même à l'heure actuelle, on est venu en voiture avec Sandy et j'avais juste une veste sans pull derrière.
4: Et t'as le t-shirt de quoi, Gérard?
3: Ricky Martin.
0: Non, je suis vraiment phénoménal.
4: Oh, il est vraiment phénoménal. La la la la la la la la.
0: Bon, on s'éloigne du...
3: Oh,
0: c'est bon, lui, il commence à...
3: Il y en a non.
0: Non, bah attendez, Steve.
22: Ouais, bah écoute, la question c'est croyez-vous faire du ski nu, c'est ça?
3: Non, l'amour dans un...
0: Croyez-vous faire du ski nu sur la glace?
22: D'accord, alors oui, je crois faire du ski nu sur la glace, pour répondre à ta question. Et à mon avis, ouais, ça doit être un bon délire, quoi, descendre, tu vois, dévaler une montagne à poil, quoi.
0: Déballer une montagne. Chez moi, je déballe pas une montagne, je déballe les pistes.
22: Bon alors, avaler une montagne, comme tu veux.
0: Non, mais là,
22: tu vas pas chipoter. Hein.
4: Mais ouais, j'aurais vous poser une question, Gérard, parce que peut-être que l'infirmière Delphine pourra me répondre. C'est que généralement, on dit que quand on met son...
0: Attends, infirmière à 17 ans?
4: Non, Delphine, elle a pas 17 ans.
0: Ah si.
4: Elle fait des études d'infirmière.
0: Oh, c'est bon, là, celui qui s'amuse avec Nagano, là, ça commence à me brouter.
4: Donc,
0: merci.
4: Je voulais savoir, parce qu'en fait, on dit souvent que quand on se met le kiki dans du froid, il devient tout petit.
3: Oui.
4: Alors, comment on peut faire l'amour dans la neige si on a un kiki tout petit et qui peut pas être tout dur?
3: C'est pratiquement impossible.
4: Ah, voilà.
0: Et pourquoi?
3: Parce que, en fait, ton sexe, ton pénis, est composé d'une substance spongieuse qui est, qui est irriguée par des petites vénules qui t'envoient du sang.
0: Oh, s'il vous plaît, vous la laissez répondre, vous arrêtez vos bêtises, s'il vous plaît, merci.
3: En fait, quand ton corps est dans le froid, ton sang ne va plus dans tes extrémités, donc plus dans ton sexe, plus dans tes doigts. C'est pour ça que t'as les doigts blancs. Et donc tu es incapable de bander puisque t'as pas de sang. Donc pour bander, il faut du sang.
0: Ouais, mais dans ce cas-là, moi je te reposais une autre question parce que c'est pas du tout le thème du débat. Mais c'est pas grave, comme c'est Fildar qui t'a posé la question. Est-ce que par rapport aux veines, ça a le même rapport?
3: Tu peux t'éclater des veines, ouais. Donc en plus, c'est dangereux.
0: Ah,
4: est-ce que tu le ferais, toi, Gérard, par rapport à ce que tu viens d'entendre?
0: Non, personnellement, non.
22: Ah oui, t'en penses un stalactite dans le cul.
0: Bon, alors, toi, tu dégages, merci. Alors là, celui-là, tu cherches qui c'est, moi, je cherche, savoir.
4: C'est le lèche-cul, hein, je vais le virer.
22: C'est pas vrai, attends.
0: Non, mais ça y est, c'est bon pour toi, on a compris. Hop, bonne nuit. Oui.
23: Gérard.
20: Bon,
0: ça va. Oh, oh là, il commence à m'énerver, lui. Hein.
20: Il pue jusqu'à Nagano, putain. GG.
0: Ça commence. Oui.
20: C'est Jeanne. En direct.
0: Non, mais ça y est, tu me le sacs, lui. On en a rien à foutre.
19: Excusez-moi, sur Minitel, on nous demande, l'infirmière va peut-être pouvoir nous répondre.
20: Oui.
19: On nous dit que le cerveau rétrécit avec le froid, c'est pour ça que Gérard n'est pas en forme.
20: Non, Gérard devrait se couvrir parce que la chaleur se diffuse par le cerveau et il devrait se couvrir, oui.
0: Ouais, mais attends, moi je vais te dire une chose.
20: Parce que le cerveau rétrécit en étant moins irrigué, c'est ce que je t'expliquais tout à l'heure, les extrémités.
0: Mmh. Alors moi je vais te dire une chose, Delphine. Pourquoi se couvrir d'un temps comme il fait à l'heure actuelle?
20: Non, mais c'est pas le temps, quoi. C'est pas le soleil qui tape. C'est que c'est dangereux de se promener quand pas couvert quand il fait froid, c'est tout.
0: Ouais, mais attends, Jeanne, oui. S'il te plaît. Oui, merci.
20: Même si t'as pas froid, ton corps est froid. Même si tu le ressens pas, ton corps est froid.
0: Ouais, non, mais...
20: Ton corps refroidit et ça, ta chaleur s'en va par le cerveau.
5: Donc mentalement, ça fait des effets secondaires.
20: Mentalement, c'est. Voilà.
0: Okay. Si c'est bon, on s'éloigne du débat là.
20: Hein. J'ai une question, moi je te réponds. Hein.
0: Mm-hmm.
20: GG, c'est Jeanne.
0: Oui.
20: Je voulais te dire, je vais te raconter une petite anecdote. Donc, lors d'un tournage que je faisais en Alaska.
0: Non, mais on s'en fout de ça, de l'Alaska, d'accord.
20: GG, c'est une expérience qui a un rapport avec la question, alors tu me laisses parler.
0: Ouais, s'il te plaît, tu vas te calmer, hein.
20: Mais Gérard,
19: non, c'est vrai, elle a raison, tu pourrais l'écouter.
0: Ouais, mais elle se calme un peu.
19: Oui.
20: Bah, alors, je te disais. Donc, lors d'un tournage en Alaska, parce que je suis comédienne, eh ben, je devais jouer une scène d'amour et j'ai été gelée avec mon partenaire pendant 3 jours. Et on nous a mis dans une baignoire pleine d'eau chaude, mais c'était affreux, GG. Donc, je ne le conseille à personne. Donc, c'était un avis, quoi, GG.
0: D'accord. Gabriel...
20: Qu'est-ce que t'en penses ?
0: Non, personnellement, rien du tout.
20: Est-ce que tu le ferais, toi, sur la neige, GG ?
0: Personnellement, non. Donc, bon, vous me laissez finir, s'il vous plaît, qu'on fasse le tour. Gabriella.
5: Oui, alors moi, je pense que moi, ça m'exciterait beaucoup, étant donné que le froid fait bander les tétons.
0: Mmh.
5: Donc, je pense que en fait, si tu suces le mec,
22: Gabriella.
5: Il n'aura pas froid, donc il pourra bander.
0: Mmh.
5: Tu es bien d'accord avec moi.
0: Mmh.
5: Et donc, on pourra faire l'amour, comme tu dis, là.
0: D'accord. Steve.
5: T'es pas d'accord ?
0: Si, je suis tout à fait d'accord avec toi.
5: Voilà.
0: Ouais, c'est bon, là. Oh, tu vas te calmer, toi, avec Nagano, maintenant, s'il te plaît. Merci.
5: Donc,
0: on peut...
7: Nagano, aux Jeux Olympiques.
0: Mais sans doute, celui-là, là.
19: De Nagano.
0: Oh non, mais attends.
19: Mais laisse, mais tais-toi, il répond.
0: Non, mais attends, mais je peux quand même demander aux gens ce qu'ils en pensent. Hein.
19: Bah ouais, mais tu as jamais demandé depuis tout à l'heure.
0: Ouais, non, mais pour l'instant, il va se calmer, lui. Steve. Steve.
22: Ouais, la question, répète.
0: Non, tu l'as entendu. Oh là là.
19: Bon, je le mettrai quand tu lui poseras la question. Vas-y, pose à Steve.
0: Steve.
22: La question, c'était quand on est tout nu, c'est ça?
0: Ouais, vas-y. Ça, apparemment, t'es en train de me prendre pour un guignol,
22: non,
0: là. Pour l'instant, il est en train de se foutre de moi. Il a très bien compris la question.
22: Mais non, je te dis, non, ça serait lourd, sinon.
0: Non, tu l'as très bien compris, la question.
22: Bon,
0: ça fait 5 fois que on l'a posé avant le disque et après le disque.
22: Est-ce qu'on peut... Si, je t'ai raconté quand je dévalais la montagne.
0: Ah bah alors, t'as déjà répondu, donc...
5: Ah bah,
0: okay.
5: Oui, hein.
0: Alors, Denis.
5: Denis, il a répondu.
8: Mais Denis, il est parti.
0: Ah bon ?
22: Tout le monde, tu suis plus, Gérard.
5: Gérard, tu suis plus, là. Hein.
19: À la place de Denis, on accueille Benjamin.
5: T'es dépassé par les questions sexuelles. Hein.
0: Donc, Benjamin, bonsoir.
23: Bonsoir à toi,
5: bonsoir,
23: mon ami
5: Benjamin.
23: Gérard.
5: Bonsoir, Benjamin.
23: Bonsoir à toi, bonsoir à tous.
5: Bonsoir.
0: Oh, s'il vous plaît, là, on se calme.
23: Il y a une chaude ambiance ce soir.
0: Oh, il commence à m'énerver, celui-là, à passer sur tout le monde. Fildar, s'il te plaît.
19: Il se l'est géré.
0: Bon, il commence à m'énerver.
5: Est-ce que nous pouvons accéder à la 9e question, s'il te plaît?
0: Ouais, il commence à m'énerver, celui de Nagano.
5: On s'en fout de lui, allez.
20: N'y pense plus.
0: Alors, peut-on faire du ski nautique à 4? Benjamin.
23: Ouais. Pourquoi pas?
0: Je sens que les nanas, vous allez gerber.
5: Non, mais elle était marrante, ta question, Gérard.
23: Alors, c'est super. De répondre sérieusement, là. C'est un débat sérieux qui se fait. Là,
0: Benjamin.
23: Oui.
0: Tu réponds, s'il te plaît?
23: Oui, pourquoi pas? Moi, je pense, pourquoi même pas à 8 ou à 6, Gérard, hein?
0: Mm-hmm.
23: Nous pourrions travailler ta question. Nous pourrions faire du ski nautique à 9, à 12.
0: D'accord. Jeanne.
20: Oui, écoute, je suis tout à fait d'accord. On peut le faire à plusieurs, à 50 même.
0: Mm-hmm.
20: Donc, ouais, c'est bon.
0: Delphine ?
20: Oui. Eh ben ouais, tu peux en faire tes deux qui skient, puis deux sur les épaules.
0: Ok. Gabriella ?
2: Alors moi, j'aimerais bien faire du ski nautique avec toi, Gérard.
20: Ça, mais laisse tomber, Gégé, il veut pas toi.
2: Non, mais t'inquiète, t'inquiète.
22: Laura.
2: Toi, tu vas me voir, elle va tomber dans les pommes.
0: C'est ça.
2: Donc, Gérard, j'aimerais bien le faire avec toi, qu'on aille au milieu de la mer et qu'on fasse l'amour sur le ski nautique.
20: T'es pas un peu scato?
0: J'ai l'impression, hein.
2: Dans la mer,
4: ça veut dire quoi, scato, Gérard?
0: J'en sais rien, mais je voudrais bien qu'à continuer parce que je crois que pour l'instant, depuis le début, elle arrête pas de parler. Ouais, avec toi, mais je vais te dire une chose. Oh, c'est bon, toi, avec Nagado, tu m'énerves.
2: Sandy, un fleur. GG?
0: Oui.
23: On en fout de Nagado.
0: Bon, allez, là, ça commence à bien faire.
2: Non mais c'est décalage.
0: On commence pas le... On va pas...
2: Ouais mais qu'est-ce que c'est ?
4: Gérard, reprends le débat.
0: Non mais là, ça commence à me gonfler. Fulgar, tu vas faire quelque chose.
4: Ça y est, c'est fait.
0: Ouais bah tu le vires complètement celui-là.
2: D'accord.
0: Tu m'énerves.
2: GG ?
0: Oui.
2: Pour toi, Sandy, c'est la plus belle femme du monde, n'est-ce pas ?
0: Voilà, bon, ça y est, on vous l'a dit qu'elle était belle, d'accord ?
2: Ouais mais belle comme qui ? Comme Madonna ?
0: Voilà.
2: Ensemble à Madonna.
8: Ou comme Pamela Anderson ?
0: Non, comme Madonna.
2: Elle ressemble à Madonna ?
0: Non, Céline Dion. Allez, c'est pas le thème du débat. Steve. Steve.
22: Oui.
0: Pour toi ?
22: Bah, pour moi, non, c'est impossible de faire du ski nautique.
0: Mais à 4, pourquoi ?
22: Bah, parce que c'est trop.
0: Bah, attends, mais c'est faisable, hein, j'aime bien une chose.
22: Moi, j'ai voyagé, j'ai visité le monde entier, des peuples complètement différents et variés. J'ai jamais vu ça. Donc je sais pas d'où tu ponds ces questions, mais je vois pas.
2: Si, moi j'ai déjà vu ça, GG, hein.
8: Ah si, moi j'en ai vu.
2: Au cirque. Au cirque en plein hiver, j'ai déjà vu ça.
0: Non mais attends.
2: Au cirque d'hiver à Nagano.
0: Non mais moi je peux vous dire une chose, que du ski nautique à 4, c'est faisable.
22: Non.
0: Si.
22: Non.
0: Ah
22: non.
0: Pourquoi ?
22: Bah parce que c'est Steve, j'ai jamais vu, donc étant donné que j'ai voyagé, donc c'est impossible.
2: Ouais,
0: j'ai
2: mais si,
0: GG. Non, mais attendez, moi je vais vous répondre. Moi je peux vous dire une chose, que du ski nautique à 4, c'est faisable.
2: Ouais.
0: Non.
2: Tout à fait,
0: si, Steve.
2: Fait,
0: non, j'en ai jamais fait, mais moi je peux vous dire que c'est faisable. Mais attendez, moi je vais vous dire pourquoi. Uh-huh. Parce que si sur le bateau qui tire, s'il y a 4 cordes, vous êtes à 4 et le bateau tire à 4. Je suis désolé.
2: Parce que maintenant on fait du ski nautique avec un bateau qui tire.
0: Ah bah oui.
4: Gérard, si on a que deux cordes.
0: Eh ben, si il y a que deux cordes, on est à deux sur deux. Mais avec
23: oui,
0: la poignée.
23: Gérard, une fois de plus, il y a ce problème mathématique avec
0: Steve. Oui, Steve.
2: Si la corde craque.
22: Non, Gérard, c'est Steve. Tant que tu diras ça, tu me trouveras toujours contre toi. Parce que c'est pas vrai. C'est impossible.
0: Eh ben, dans ce cas-là, Steve.
22: Je m'élèverai toujours contre cette idée de dire qu'on peut faire du ski nautique à 4 alors que c'est impossible concrètement.
0: Mais moi, je te dis que c'est possible. On est bien d'accord.
22: T'en as fait. Et où ?
0: Moi, je te dis que c'est possible, c'est tout.
4: T'en as fait à la mer des sables, non ?
0: C'est tout, c'est possible.
2: Est-ce que tu en as fait ?
0: Non, j'ai jamais fait de ski nautique, mais moi, je peux vous dire que c'est faisable.
22: C'est impossible.
0: Mais moi, je te dis que si, Steve. Me contredis pas parce que t'auras tort avec moi.
23: Bon.
0: T'auras tort.
2: Ouais. Mmh.
23: Moi, je me range du côté de Gérard, je suis sûr que c'est possible.
2: Voilà. Bien sûr que c'est possible, t'as raison.
8: Mais non, c'est pas possible.
2: Mais Gabriella, tu comprends rien ou quoi ?
8: Mais non, je comprends pas. Moi, écoute, je sors dans le froid, donc ça fait des effets secondaires. Hein,
2: non, Gabriella a dit que c'était possible, donc c'est possible.
0: Bah, je vous dis que c'est possible. Gabriella, moi, je te dis que c'est possible et c'est tout.
2: Tu confonds, Gabriella, elle a dit que c'était possible.
8: Moi, je m'en fous.
2: Tu confonds avec les autres.
23: Gabriella, en fait.
0: Qui c'est qui n'était pas d'accord avec moi comme fille, alors ?
22: C'est moi, Steve.
0: Non, mais toi, Steve, c'est bon, on a compris.
22: D'accord.
0: Le ski est-il plus fatigant que de faire l'amour ?
2: Oh !
0: Et on continue.
2: Je tu peux pas changer de sens lexical.
23: Ça dépend ce que tu fais comme piste.
0: Vas-y, Steve.
23: Bah, ouais, surtout que c'est pas Steve, mais bon, c'est
0: Benjamin. Benjamin, alors, vas-y.
23: Mais si tu prends une piste noire avec plein de bosses dans tous les sens, c'est sûr que... Ça va être très dur, mais si tu prends une piste verte, c'est sûr que ce sera beaucoup moins dur que de faire l'amour, évidemment, Gérard. Je sais pas ce que tu en penses, toi, d'ailleurs.
0: Attends. Non, attends. Et Steve ?
22: Oui.
0: C'est pas Steve. Benjamin.
23: Oui.
0: T'as déjà vu des pistes vertes ?
23: Bien sûr.
0: Ah bon, où?
20: Bah des pistes avec du Nagano.
0: Ah,
20: merci.
0: Ah, voilà, c'est bon, Nagano, ça. Voilà, exactement. Oh, celui qui s'amuse avec Nagano, ça commence à me gonfler, hein.
22: Ok.
0: Ça commence à me gonfler, là. Sérieusement, hein.
20: Gérard, c'est Gabriella.
0: Oui.
20: T'aurais dû poser la question comme ceci. Pensez-vous que vous pouvez faire l'amour...
0: Le ski?
20: Sur un ski nautique, c'est plus simple.
22: À 4.
0: Non, mais...
22: À
0: 4. Gabriella.
22: Dans le creux d'une vague.
20: T'es pas d'accord?
0: Gabriella, oui. c'est pas la question, c'est la question, le ski est-il plus fatigant que de faire l'amour? Voilà.
20: Ah oui, d'accord.
22: Gérard, est-ce que tu as une expérience, toi, de vécu pour nous dire ça?
0: Ah ben ça, je vous répondrai tout à l'heure, maintenant vous laissez
4: Gérard,
0: parler
4: les gens. Gérard, t'as déjà fait du ski ou pas?
0: Oui.
4: T'en as fait où?
22: J'ai fait l'amour, Gérard, aussi.
0: J'étais en Savoie. Oh, et c'est bon, ouais. Celui-là, il commence à me gonfler.
4: Est-ce que tu penses que le ski, c'est plus fatigant que faire l'amour? Surtout avec Sandy, quoi.
0: Disons, le plus chiant, c'est de faire l'amour.
4: Ah bon?
0: Ah ouais.
20: Ah bon,
4: c'est plus chiant que de faire du ski.
0: Ah ouais, je préfère faire du ski que l'amour.

0: Sandy d'un côté, le ski de l'autre. Tu choisis le ski, toi.
1: Ah non, je choisis Sandy. Ah, désolé. C'est normal.
0: C'est pas ce que t'as dit il y a 5 secondes.
1: Ouais, mais peut-être. Ah. Mais ça, c'est pour savoir ce qu'elle va me dire tout à l'heure, parce que je sens que je vais m'en prendre plein la poire. Enfin, bref. Jeanne.
2: C'est bon, on a Gano là.
3: Gérard, c'est Gabriela.
1: Ouais.
3: Ça veut dire qu'en fait, tu ressens plus rien avec Sandy, quoi, quand tu fais l'amour.
1: Ah si, au contraire.
3: Tu dis que t'en as marre, c'est chiant de faire l'amour.
4: T'as à peine à jouir, Gérard.
1: Ça te regarde pas.
3: Est-ce que tu mets des préservatifs?
1: Non.
3: Tu mets pas de préservatifs? Enfin, mais t'es fou, mais t'es malade.
1: Non, mais attendez, on a fait... Hey.
3: Est-ce que t'as fait le test d'abord?
1: Bien sûr.
4: T'es conscient, Gérard, là.
1: Non, je peux vous dire une chose, quand on a fait le test, et je suis tout à fait confiant de mes actes.
3: Ouais, mais qui dit que Sandy va pas
2: faire
1: Nagano. Oh, ça y est, Nagano, là, tu m'énerves.
3: Écartez du sujet. Non, deuxième question, s'il te plaît.
1: Non, mais on continue, Gabriela. Vas-y, oui, continue.
3: Qui dit que Sandy ne va pas voir ailleurs? C'est dangereux de pas mettre préservatif.
1: Ah non, mais alors là, je peux te dire une chose, qu'elle est tellement attachée à moi qu'elle ira pas voir ailleurs, et même si on veut, on peut le...
5: Lui... Non, on peut pas. Mais ce que je veux dire, c'est que vous inquiétez pas, parce que Gérard, quand il fera du ski, il mettra des capotes. Hein. Ça, c'est clair.
3: Gégé,
4: oui, ça vaut mieux.
3: Je voulais te parler justement à propos du ski. Il y a un nouveau truc, c'est le ski sur la pelouse.
1: Ouais, du ski sur neige. Non, mais ça, c'est pas du tout le thème du débat,
3: c'est
1: d'accord?
3: Non, mais c'est du ski sur neige, sur pelouse.
1: C'est du ski sur herbe.
3: Oui,
1: avec,
3: voilà.
1: Avec des roulettes.
3: Voilà,
1: merci.
3: Avec des skis aussi.
1: Ouais, oui, mais je connais, hein. C'est des skis qui sont adaptés sur des roulettes, d'accord?
3: Voilà, exactement. Tu connais le ski? Genre, tu connais le ski sur goudron?
1: Non, c'est avec des patins à roulettes. Merci.
3: Voilà.
1: Steve?
6: Ouais, bah écoute, donc je t'en remercie. Ouais, donc je pense que ça dépend donc des pistes et ça dépend du style d'amour, mais je pense que faire l'amour, c'est beaucoup plus plaisant que faire du ski.
1: Mm-hmm.
6: Mais faire du ski, c'est plus fatigant que faire l'amour, mm-hmm. à moins que ce soit le contraire.
1: Alors attends, alors Steve,
6: oui.
1: Tu viens de dire que faire du ski, c'était plus fatigant que faire l'amour, c'est
6: oui.
1: ça?
6: À moins que ce soit le contraire ou vice-versa, en dernier lieu.
1: Ah oui, mais alors maintenant, moi je te retourne la question.
6: Ouais.
1: Pourquoi que faire du ski, c'est plus fatigant que de faire l'amour? Parce que t'es obligé de pousser sur les bâtons. Oh, ça y est, toi! Il passe sur qui, lui?
5: Gérard. On va accélérer un peu.
1: Il reste deux questions et c'est fini après.
5: Très vite, Gérard.
1: Donc, pensez-vous qu'un Nagano, il roule des patins? Ça, c'est la question à fil d'art.
5: On peut demander à Darwin, puisqu'il a Nagano.
1: Ouais, non, mais attends, c'est
5: rapidement,
1: lui.
5: Rapidement.
1: Darwin. Non, Darwin, s'il te plaît, tu te réveilles.
3: Come on, honey. Oh, yeah.
4: Darwin.
1: Oh, Darwin.
3: Darwin.
1: Ouais, c'est bon, Darwin, il est plus là, allez hop. Ouais,
2: toujours.
1: Ouais, bah, c'est bon, ouais, c'est bien.
5: Merci, Darwin.
1: Darwin, bonne nuit. Steve.
6: Oui.
1: Donc, pour toi.
6: La question c'était quoi?
1: Oh non, Darwin, Nagano, Steve.
6: J'ai entendu Nagano.
1: Non mais Steve, tu commences à me gonfler, tu me fais répéter
3: est-ce
1: toutes tes questions sans arrêt.
3: Patins,
6: ah oui, est-ce qu'un Nagano roule des patins?
1: Pensez-vous qu'un Nagano il roule des patins?
6: Ouais,
1: ok. Alors
3: des
1: Steve, ça
3: je passe.
2: Tout se passe bien.
1: Ah, mais m'énerve lui.
4: Mais alors phénoménal. Hein.
6: Ouais, Gérard.
3: Cool.
0: Gérard, reprends ta question un par un parce que on n'est pas.
1: Alors fait. Steve,
6: oui.
1: Pensez-vous qu'un Nagano il roule des patins?
6: Il roule des patins. Tu veux dire quoi? Rouler une pelle ou
1: bah oui.
6: Oui, je pense qu'un Nagano il roule des patins. Quelle question.
3: Gérard, elle est nulle ta question.
1: Bon, si ça
3: Gégé,
1: vous plaît.
3: Je réponds.
4: Ouais.
3: Gégé,
4: clair.
3: Je réponds.
1: De Gabriela.
3: Oui, alors, je pense qu'à l'avion, on peut pas rouler des patins étant donné qu'il neige, donc on peut pas mettre des patins à roulettes sur de la neige. Hein.
1: Mmh, d'accord.
3: On peut pas rouler des patins forcément.
1: Ok. Delphine.
3: Oui.
1: Donc pour toi.
3: Oui.
1: Bah oui, quoi.
7: Bah oui, oui, je pense.
3: Bah oui, les soupes de langue, c'est possible.
7: Voilà.
1: Mais non, Jeanne, Delphine, je vais te dire une chose, je sais pas, mais t'as pas l'air de...
7: Je te dis que je pense que les gens échangent aussi leur fluide corporel,
3: et leur slip jaune.
7: Voilà.
1: Oh là, d'accord. Jeanne?
3: Écoute, ouais, tout à fait, ils roulent des luges, des skis, des patins, enfin, tout ce que tu veux, quoi, tout ce qui rapporte, tout ce qui glisse, quoi, sur la neige, hein. Y a pas de problème.

0: système.
1: D'accord. Benjamin ?
2: Bah oui, à mon avis, why not, ça doit se rouler des patins dans tous les sens, hein. Nagano, ça doit bien rigoler, hein. D'ailleurs, notre ami Darwin, s'il n'était pas aussi fou, pourrait nous le confirmer, mais malheureusement...
1: Bah oui, c'est pas de sa faute, mais de manière, je... Fildar, s'il te plaît.
2: Je crois qu'il est un peu con, Darwin, hein. Il faut bien le dire.
1: J'ai l'impression...
3: Ah, Nagano.
2: C'est avec le satellite.
3: Ah, Nagano.
4: Voilà, il l'a signé à fait, bah voilà, et tu voilà, vois, si tu le laisserais parler, il n'y aurait pas de problème.
1: Bon, enfin, bref. Donc, moi, je peux vous dire une chose, que je pense pas pour l'instant qu'on puisse rouler des patins à Nagano.
4: Hein. Bah, et pourquoi
2: est-ce que tu es déjà allé à Nagano, en Afrique
1: Nagano, c'est pas en Afrique, d'accord.
5: C'est en Afrique.
1: Non. Ah, non, Gérard, attendez, apprenez votre géographie, Nagano, c'est au Japon. Nagano, c'est au Japon, t'es quoi, toi, tu t'es... Oh, Darwin, s'il te plaît, tu la fermes, merci.
5: Gérard, si t'es si fort, où c'est alors, Nagano?
1: C'est au Japon. Oh, tu t'écrases, Nagano.
2: Sur que Japon, c'est en Afrique, Gérard.
5: Hein. Non,
1: ah ouais, ah ouais, le Japon, le Japon est en Afrique. Ah bah, c'est bien.
2: À côté de Madagascar.
5: Mais Gérard, t'es pas comme
2: ça. J'ai voyagé entre Lille et Grenoble.
1: Ouais, c'est ça, entre Lille et Grenoble. Pourquoi pas entre Marseille et Paris?
2: Bah oui, pourquoi pas.
1: Entre Lyon et Nîmes.
2: Il doit rouler des patins aussi là-bas.
1: Bon, non, allez, dernière question. Et après, on fait la conclusion parce que dans 4 minutes, on.
5: Ok,
1: on
5: bah, boule.
4: Très vite, la dernière question.
1: Alors, êtes-vous pour les Jeux Olympiques d'hiver à Tahiti? Et voilà, c'est ça la dernière. Benjamin. Ça, vous demandez à Fildar, c'est Fildar qui s'amuse à trouver des questions bidons.
2: Non, mais Fildar, c'est pour donner des questions à la con, ce n'était pas la peine, hein.
1: Ah ben. Tant pis, c'est Fildar qui a choisi ce.
5: Bravo,
1: Fildar. Attendez, s'il vous plaît. Je peux vous dire une chose, que les deux dernières questions, c'est Fildar qui me les a posées.
2: Bien joué, Fildar, l'imagination, hein.
5: Non, je trouve que la dernière question, c'est la meilleure du débat.
1: Ouais. Non, mais à vous dire, je pense que vous avez.
4: Répondez maintenant.
1: On va demander à Benjamin.
2: Déjà, à Tahiti, il n'y a pas de montagne, donc déjà, ça risque de se compliquer pour tout ce qui est slalom et tout ça. Par contre, pour ce qui est de rouler des patins à Tahiti sur le sable, je ne pense pas que ça pose beaucoup de problèmes.
1: Ah ouais.
2: Je ne sais pas ce que tu en penses, toi, Gérard.
1: Ah, mais
2: tu es allé à Tahiti?
1: Non, jamais, mais je peux te dire une chose que...
2: C'est à 2 km de Marseille, pourtant, c'est pas loin. C'est à 2 km de Marseille, c'est
1: ça.
2: Pas loin.
1: D'accord. Jeanne ?
4: Attends, Darwin, il est en direct de Tahiti.
1: Non, mais il commence à m'énerver, celui-là.
4: Il a un jet privé.
5: Donc, je réponds.
1: Oui.
5: Moi, je suis tout à fait d'accord, hein, parce que à Tahiti, le climat est tout à fait favorable. La neige tombe tout le temps.
2: Ah ouais,
5: elle atteint
2: ça,
5: des sommets. C'est une région très montagneuse, donc c'est bon pour l'équilibre, c'est bon pour la glisse.
1: Jeanne.
5: Oui.
1: T'as déjà vu des montagnes à Tahiti?
5: Bien sûr.
4: Oui, Gérard, je suis originaire de là-bas et je peux te dire qu'il y a des montagnes à Tahiti.
5: Oui. Volcans, je confirme. Des volcans à Tahiti.
1: Ok, ben.
2: Tu es à Tahiti, Gérard?
1: Non, mais quand on verra une carte postale de là-bas, je verrai s'il y a des montagnes, parce qu'à mon avis, il y a avec la mer.
4: Non, je t'assure, il y a des montagnes.
1: Si Delphine.
5: Oui.
1: Delphine, s'il te plaît.
5: Oui.
1: Donc tu réponds?
5: Moi je trouve que c'est une super idée en fait, parce qu'à Tahiti au moins les gens ils savent faire la teuf. Il y aurait des vaïnés, il y aurait de la musique, il y aurait des sterpés qui rouleraient, enfin bon, ça serait super quoi. Enfin des Jeux Olympiques intéressants.
1: D'accord. Gabriella?
6: Oui, alors moi je t'emmènerais bien à Tahiti faire du sport de glisse dans la neige.
1: D'accord. Steve?
7: Beaucoup voyagé, je continue à beaucoup voyager. C'est vrai que c'était un projet en fait de faire des Jeux Olympiques d'hiver à Tahiti, mais ça a été abandonné, hein, c'est sûr.
1: Ok. Donc
4: on va demander à Darwin quand même, parce que je pense qu'il a une réponse. Darwin ?
8: Ici à Nagano, il y a aussi la mer.
1: Bon, ça y est, c'est bon, Darwin. On a compris. Merci. Tiens, tu le fais conclure, lui, parce que...
4: Bon, Darwin conclut. Attends, on passe déjà les autres.
1: Non, on fait Darwin en premier. Ça y apprendra, parce qu'il commence à me gonfler, lui.
4: Mort, Darwin. Il est en train de réviser.
8: Bon, allez,
4: attends.
5: Hi Darwin.
8: Pour Tahiti, la neige.
4: Voilà, merci.
1: Ok, mais de toute manière, ça c'est mon point de vue. C'est mon point de vue, donc chacun a son point de vue là-dessus. Ok. De toute manière, tu pourras demander le jour qu'il y aura un sportif qui viendra dans les locaux de Fun, tu pourras lui demander.
2: Je suis sûr que Gérard a raison. Hein.
7: Très bon débat, Gérard. Très bon débat.
1: Okay. Gabriella, pour toi, la conclusion du premier débat.
6: Oui. Alors pour moi, la conclusion, c'est que c'est que, bah, écoute, ton débat s'est très très bien déroulé. Je suis très contente de toi, très très fière de toi. Et j'aimerais bien un jour pouvoir te sucer la queue, voilà.
1: C'est bien. Ça, tu demanderas l'autorisation à...
6: Non, tu seras toutes les deux.
4: À Fildar. Bah, j'autorise, tu pourras lui sucer la queue.
1: Moi aussi,
4: je permets, je suis solidaire avec Fildar.
1: Delphine, pour toi.
0: Oui.
1: Conclusion.
0: Moi, pareil, je trouvais que c'était un super débat qui a bien avancé, intelligent. Petit bémol également, je suis pas contente parce que tu mets pas de capote. Et puis, vive Fildar, quoi.
1: Bon, mais attends, mais moi, je vais dire une chose, je mets pas de capote parce qu'on a fait les tests. Mais attends, je suis libre de mon corps, c'est tout.
0: Déjà, c'est pas intelligent de le dire, c'est pas un bon exemple.
1: Mais de quoi ? Mais attends, mais je suis libre de dire ce que je veux.
0: Non, mais...
1: Vous m'avez posé la question, est-ce que je mets des capotes ? Je vous ai répondu.
0: Jeanne,
1: s'il te plaît.
0: Il y a des gamins qui t'écoutent.
1: Mais alors ? Mais moi, je suis libre de dire ce que je veux. On m'a posé la question, est-ce que je faisais l'amour ? Mais attendez, s'il vous plaît.
4: Non, mais de toute façon, Gérard, il met plus de capotes, il a fait le test, donc il n'y a pas de problème. Les gamins, ils font pas le test, ils mettent des capotes et voilà.
1: C'est tout, chacun voit midi à sa porte.
2: C'est Gérard le plus malin.
1: Chacun voilà. Ce qu'il fait de son corps.
2: Plus.
1: Voilà. Donc, Delphine, pour toi.
4: Non, c'était Delphine.
1: Ouais, Delphine. Jeanne.
0: Bah, écoute, moi, le débat a été fort enneigé. Hein. Donc, on a un peu glissé sur les pistes, endiablé de Nagano. Bon débat, peu intéressant.
1: Bon, bah, d'accord. Bah, toi, le jour où tu vas me dire que les débats sont intéressants, tu me feras signe. Hein.
0: Ok.
1: Hein? Les poules ont des dents, hein.
0: Ouais.
1: J'en parlerai à mon cheval demain.
4: D'accord.
1: Ok. Benjamin, pour finir.
2: Moi, Gérard, j'aimerais bien te sucer la queue aussi, mais bon, ça on va pas le dire tout de suite.
1: Je vais dire une chose pas par toi, d'accord. Et puis si c'est pour me dire des conneries comme ça, c'est pas la peine.
2: Un débat admirablement conduit.
4: Ouais.
2: Il n'y a pas eu beaucoup de dérapage. On a bien glissé sur les questions, ça s'est bien enchaîné. Et Gérard, nous t'en remercions pour cette politesse dont tu as fait preuve dans ce débat qui est d'une rareté phénoménale.
1: Oui, mais ça j'avais prévenu l'équipe mardi que si ça se passait mal, que ça allait se terminer au vinaigre.
2: Et tu as bien fait, tu as mis les points sur les i et les barres au t, et tu as bien fait, Gérard.
1: Donc, pour moi, je peux vous dire ma conclusion, je suis content pour une fois. J'espère que le deuxième va se passer comme celui-là, parce que s'il se passe mal, je préviens d'entrée qu'à la quatrième question, je vais dormir chez moi. Donc,
4: on écoute quoi, Gérard ?
1: Là, on va s'écouter. J'aime mieux péter avec une capote.
4: Ouais.
1: Ça fait moins de bruit. Donc voilà, et on vous retrouve après pour le deuxième débat sur l'aspirateur.
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0: commence. Hein.
1: je commence.
0: Ben, ça doit commencer, t'as vu le bordel jeudi, donc.
1: Donc on va enregistrer cette réunion.
0: Hein? Ouais, bah, il vaut mieux.
1: Non, mais je vous le dis, je vous explique. Donc, si Gérard, on a voulu que Gérard vienne, enfin, Gérard a voulu faire cette réunion, pour toi, Fildar, pour toi, Manu, pour toi, Olivier. On va enregistrer cette réunion qui servira de preuve.
2: Arrête de te marrer.
0: Tu me marres pas, mais.
2: Je me marre pas, toi, parce que c'est pas le moment. Toi,
1: Attends, je voulais juste vous expliquer avant, pour pas qu'il y ait de problème, que ça servira de preuve.
3: On les enregistre là ?
0: Ouais, c'est bon.
1: Qui servira de preuve au cas où ce qui va être dit ce soir par Gérard n'est pas respecté pour le débat d'après, qui est un débat délicat sur les routiers et la Sibi. Vous savez que ça lui tient à cœur et que c'est un débat qui est délicat parce qu'on va parler des 35 heures, du chômage et du fait du foutage de gueule des routiers. Ouais. Donc j'enregistre si, par rapport à tout ce qui va être dit, vous ne suivez pas les instructions de Gérard pour le prochain débat, et bien ça nous servira de preuve pour... Ben voilà, ça nous servira de preuve.
0: Ben, ça servira que, ben, après, on sera forcé d'arrêter si c'est ça. Hein. Ben, s'ils veulent pas faire ce qu'on dit dès le départ dans ces cas-là, ça servira plus à rien qu'on s'amuse à faire des débats. Parce que si c'est pour les saccager comme que ça a été saccagé là jeudi, c'est pas la peine. Moi, je te le dis, je te le dis d'entrée déjà pour commencer. Si je vois qu'aux 5 premières questions, ça commence à être le bordel, tu peux être sûr que là, je t'appelle tout de suite et ça sera terminé.
1: Non, mais moi, j'étais.
0: On laissera à 5 questions le débat des routiers, ça sera peut-être malheureux pour tout le monde. Ça sera malheureux pour toi parce que déjà, ça sera sûr que ça
1: pour l'audience.
0: Ça prend de l'audience en moins, mais moi, je te dis tout de suite d'entrée que si les 5 premières questions merdent, tu peux être sûr que c'est même plus la peine de continuer le débat derrière.
1: Alors,
0: Oui. Déjà, quand je demande que tu vires les gens, je t'ai prié de le faire, non de les repasser sous un autre nom.
4: Mm-hmm. Hein? C'est vrai,
5: c'est une honte. Hein.
0: Ça, c'est déjà une chose. Toi, Fildar, c'est pareil, quand t'es à l'AREA, c'est pas la peine de t'amuser avec les inserts à me faire une double voix.
5: Par contre, à notre décharge, si on fait pas ça, c'est vrai qu'on se fait chier grave quand même.
0: Quand il y a les 24 lignes qui sonnent, il faut prendre des auditeurs qui veulent parler du sujet. De manière, le sujet, bah, c'est simple, il va être traité. Et ça, Max, il va l'annoncer, ça va être traité par le 01-40-521-521. Comme ça, j'aurai pas de problème.
5: T'as écouté tout à l'heure, on a mis Bernard Ménez, jolie poupée, qu'est-ce qui t'est arrivé à tes doigts, là?
0: Ça, ce qui m'est arrivé sans t'avance sur
5: Qu'est-ce qui t'est arrivé, là?
4: Qu'est-ce qui t'est arrivé à tes
0: doigts? Ouais. Ce qui m'est arrivé, c'est que je me suis cassé carrément tout ce système-là.
1: Le fémur?
0: Non, ici.
1: Où ça? Sur le côté,
0: l'omoplate
1: du doigt?
0: La malléole. Jusque-là.
1: L'omoplate du doigt, carrément.
0: J'en ai pour grosso modo là, j'en ai pour 15 jours parce que avant de voir le chirurgien, normalement j'en ai pour facilement 2 mois.
5: Ils t'ont anesthésié ou pas? Ils t'ont euthanasié ou pas?
0: Non, ils ont voulu mettre une athlète, ça a pas tué, et là ils ont mis un petit plat pour que ça tienne, mais normalement je devrais le mettre en écharpe. Mais...
1: D'accord. D'abord, mais mettre un écharpe du doigt autour de ton cou, ça va pas être simple. Mais pour revenir à la réunion sérieusement, donc t'es qu'est-ce qui t'a pas, enfin je sais pas si tu fais
0: ça. Ce qui m'a pas plu déjà, c'est que pour commencer,
5: j'ai un truc à te dire. Il y aura peut-être pas de débat. Tu me coupes pas la parole.
0: Il y a un débat qui est prévu. De toute manière, c'est convenu avec Max.
5: Si tu veux pas écrire,
0: c'est convenu avec Max qui sait qui faisait les questions. Donc il y a le débat en lieu quand même.
5: C'est Sandy qui écrit.
4: Non,
0: toi tu fais aucune question. Tu t'occuperas de ton bordel de l'autre côté, mais tu.
1: Alors on travaille comment? Parce que
0: alors. Manus, il reste au standard comme prévu. Il fera une partie du débat parce que je pense qu'on va aller jusqu'à 2 heures, donc on va essayer
5: d'approfondir. Ah, moi j'ai peut-être,
4: pas que ça
5: fout. Ah, t'es en après moi, attends.
1: Je pas à toi, Manu, de décider. À ce moment-là, tu fais pas les débats ou tu fais rien.
5: Mais bon, j'ai des entretiens, tout ça, tu vois.
0: Mais là, dans ce cas-là, tu fais rien.
1: Bah ouais,
0: Non, mais attends, mais dans ce cas-là, si tu veux
5: pas. Ça dépend si c'est intéressant.
0: Je reste jusqu'à minuit, et puis après minuit, tu te casses et puis c'est tout. On aura plus besoin de toi.
5: Parce que moi, si c'est intéressant, je reste. Si ça me fait chier, je me casse.
1: C'est le dernier jeudi de mars, c'est ça?
0: C'est-à-dire le jeudi 30.
5: Je serai pas là, j'ai bowling.
0: Ouais, bah t'auras pas bowling, tu feras le bowling au standard avec Noémie.
5: Non, je peux pas.
1: Ça, oui, c'est sûr.
4: Je fais la réa, c'est pas grave.
0: Non, toi je te vois plus dans les studios.
1: Le problème, c'est qu'on a baissé dans l'audience et que le débat a été une catastrophe parce qu'on sait qu'on a fait.
5: Ça, c'est vrai, c'était mal préparé.
0: C'était pas mal préparé. Déjà, une pour commencer, c'est vous qui avez foutu votre merde. Déjà, en plus, moi j'avais déjà écouté un peu avant de venir. Déjà, il y avait un problème de micro parce que par un moment donné, ça déconnait.
1: C'est vrai.
0: Et toi, pendant l'émission, tu me mets des piles de tous les côtés. Alors, ça a été la catastrophe complète derrière aussi.
4: Ça, je ferais pas.
0: Alors, t'as pas été capable de faire ton boulot avant. Donc, faudrait peut-être que tu voyes déjà avant pour commencer si les micros marchent.
1: Mais j'ai pas le temps avant, attends.
5: Ouais, bah, tu te démerdes. De toute façon, moi, j'ai pas pu faire un bon débat jeudi parce que Sandy, elle me chauffait quand elle passait dans
0: le couloir. Oui, c'est ça. Sandy, elle était pas là. Alors, mettez pas ça sur le doigt à Sandy parce que Sandy a commencé à en avoir ras-le-bol que vous l'insultez de grosse.
5: Non, c'est pas nous, on a rien dit. Attends, moi, je lui ai dit, quand elle est arrivée, je lui ai dit, t'es magnifique, t'as perdu du poids, t'es belle.
0: C'est vrai.
4: Elle a même dit,
0: ouais, mais toi, quand on te demande quelque chose, t'es prié de respecter quand même les amis des autres. Parce que c'est pas parce que t'en as pas que tu vas t'en apercier les autres. Hein, de la respecter.
5: Qu'est-ce qui s'est passé?
0: Parce que c'est pas ta copine, d'accord?
4: Qu'est-ce que j'ai dit?
0: Quand tu dis, ouais, elle est partie avec des copains et tout ça, elle est partie, on en a rien à foutre. Ça, je vais te dire une chose, tu resteras poli avec elle. Ah bon? Ça, c'est un conseil que je te donne. Parce que ça peut être déjà plusieurs fois que je te l'ai dit.
5: Elle était où?
0: Et là, ça commence à bien faire.
4: Elle était partie, non?
0: Ouais, mais elle était pas partie où tu disais.
5: D'accord, mais quand Sandy était venue t'accompagner pour les débats jeudi dernier, on l'a cherchée en fin de débat, on a dit qu'elle était pas dans les locaux, tu nous as pas cru, elle était vraiment sortie. On a cru qu'elle était rentrée chez toi, mais elle était où?
0: Elle était dans le 15e.
5: Quoi foutre?
0: Bah, l'aquarium.
4: Voir son amant, non?
0: L'aquarium était dans le 15e, c'est tout.
5: On peut le dire, parce que c'est entre nous en privé. Mais Gérard, quand je t'ai raccompagné, t'as cru même que c'était Henri qui était venu la chercher.
0: Mais en fin de compte, elle est partie d'ici au lieu de prendre de l'autre côté.
5: Donc ça veut dire qu'il y a Henri qui rôde encore entre ta meuf. Ouais.
6: Non, non, mais Henri, il est résident à l'aquarium.
0: Mais ouais.
6: C'est une boîte dans le 15e. C'est une boîte dans le 15e. Ah. Et Sandy, si elle est allée dans le 15e, c'est pas pour Henri.
0: Non, mais de toute manière, au lieu de repartir, comme je lui ai dit par téléphone, parce qu'une fois que tu m'avais raccompagné, elle m'a appelé, moi.
6: Ouais.
0: Comme tu m'avais demandé si le portable était allumé, donc là, je t'ai dit ouais. Et donc, elle m'a appelé à 3h30 en me disant qu'elle était dans le 15e. Et en fin de compte, elle est rentrée, il était 7h du mat.
6: Carrément. Qu'est-ce qu'elle a fait là-bas?
0: Elle était se balader.
6: Pour aller jusqu'au pont de l'Allemagne, attends.
0: Attends, dans le 15e, tu sais où c'est?
6: Bah oui.
0: Ouais. Pour aller pont de l'Allemagne, c'est dans le 15e, tu te trompes, mon pote.
6: Mais non, mais je veux dire, pour rentrer chez
0: loin, quoi. Bah oui, c'est ça. T'as raison. Continue, tu m'intéresses. Je crois que le 29, tu as morflé toi aussi.
4: Je suis pas là.
0: Ouais, ben, tu vas voir si tu vas pas être là. De manière, si tu vas pas être là, tu te dis d'entrer. Dans ce cas-là, on prévoit quelqu'un d'autre à
5: toi. Non, mais bon, c'est quand même problématique que ta meuf se barre sans toi et rentre à 7h du matin. Tu sais même pas ce qu'elle a fait.
0: Ça, déjà, faut dire une chose, que vous l'avez quand même assez emmerdé en la traitant de grosse. Même si je vous dis,
6: j'avais déjà emmerdé.
0: Non. Par un moment donné, c'est vrai que Manu et Pildar, vous mâchiez pas vos mots, hein.
6: D'accord.
0: Quand?
6: Jeudi là?
0: Ouais, lors des débats.
6: T'es cinglé, toi?
0: Oui, non, mais attends. Si elle me l'a dit, c'est que,
6: Je veux faire un café sans sucre. Donc, si j'avais pas offert un café sans sucre, je l'aurais traité de gros, tu vois.
0: Tu lui as offert un café à 2 francs, toi. T'as été bien.
6: D'accord.
0: Non, tu lui as donné que 2 francs.
6: Bah, j'ai avec ça.
0: En plus, lui, il dit, tiens, tu vas boire un café. Donc, bon, en fait, c'est pas grave, l'histoire du café, je m'en fous.
5: Gérard, ce que tu dis, en fait, c'est que c'est de notre faute si ta meuf, elle va voir d'autres
0: mais
5: mecs.
0: Toi, c'est pareil, quand on a commencé la réunion.
5: Ouais.
0: Le jeudi soir. Tu sais, t'as dit, elle est où, la grosse?
5: Ah, non, c'est faux.
0: Si.
5: Ah, non.
0: Ouais. Je veux te dire une chose, il y a des gens.
5: On peut réécouter la pige, hein.
0: Non, y a pas de problème. C'est simple, ça s'arrête là. Maintenant, je veux plus qu'on en parle.
5: Je suis sûr.
0: Je ne veux plus qu'on en parle maintenant.
5: Ouais, mais moi j'aimerais bien quand même.
0: Non, mais moi je veux plus en parler. C'est tout de son
6: nom. Il a parlé de ton ex alors. Ton ex
5: avec Christine.
0: Arrête comme elle est. C'est moi qui l'ai demandé qu'elle maigrisse. Donc arrête comme elle est. C'est tout. Terminé.
6: C'est toi qui l'as maigri.
0: C'est moi qui l'ai demandé.
6: Ah. Elle a dit oui.
0: Et après comme je l'ai demandé. Là pour l'instant elle est dans son lit et elle se repose.
4: D'accord.
0: C'est tout.
6: Bah, ouais, mais attends.
0: Donc, pour revenir,
5: je me souviens pas d'avoir dit grosse.
0: Bon, enfin, bref. L'histoire
5: est. Elle voit d'autres mecs ou pas?
0: L'histoire est close.
4: Oui, peut-être, mais grosse, non, quoi.
0: L'histoire est close, on n'en reparle plus. C'est tout, terminé.
6: D'accord.
0: On revient donc, sur le truc de.
5: Alors, le 30.
6: Elle te trompe,
5: alors.
6: Pas
5: écoutez.
0: Ah, pour le 30. Hein. Non, mais ça, je t'ai dit, on n'en parle plus. Donc, pour la réunion du 30. Mais, Fildar.
6: Elle vient avec son mec ou pas pour le 30?
0: Oh!
4: Et pourquoi c'était aussi à chier les débats que t'as fait là dernièrement là c'était de la merde, mais tout le monde l'a dit de toute façon.
0: Mais arrête toi. Bon, toi t'arrêtes tes conneries, d'accord? Parce que toi t'avais qu'à te réparer les micros bien avant les débats.
5: C'est pas
0: lors d'un débat que tu répares des micros, d'accord?
4: Mais tes questions c'était de la merde.
0: Eh ben c'était de la merde, pourquoi qu'il les a gardées? Dans ce cas-là, vous êtes qu'à t'en prendre sur lui aussi.
4: T'as un mois pour préparer ton débat, c'est ça?
0: Ah ouais.
4: C'était un papier culte, ce que t'avais fait.
0: Ouais, c'est ça, un papier culte, et ta connerie, c'est pas un papier culte.
5: Tu savais même pas ce que ça voulait dire OVNI, tu vois, t'avais rien préparé.
0: Et quand vous dites des conneries, Sur Omni, il faudrait peut-être regarder dans un dictionnaire parce que c'est ce que ça veut dire.
5: Bah, vas-y, maintenant.
0: Non identifié.
5: Bah, pourquoi tu le savais pas pendant le débat? Alors ça, c'est ton job.
0: Mais j'attendais que les auditeurs, ils me demandaient ce que ça voulait dire.
5: On t'a demandé, Gérard.
0: Non, personne l'a demandé. Il y a sur l'internet qu'ils l'ont demandé.
5: Eh ben, t'as parlé.
0: Et encore sur l'internet, je crois que l'internet, on va éviter de le prendre lors des débats.
4: Pourquoi t'as pas ramené Sandy comme pièce à conviction, quoi?
0: Non. Putain, Sandy, à ton merde, d'accord, connard.
5: Tu vois, t'es nul, hein.
7: Ouais, c'est vrai, c'est dégueulasse. Par contre, est-ce qu'elle couche avec un autre mec que toi?
0: Ça, ça te regarde pas.
5: Surtout qu'en plus, Olivier, si je me souviens bien, jeudi soir, après le débat, t'es parti dans le 15e, toi.
7: Ouais. Et tu m'as dit, ouais, c'est cool, je vais pouvoir fourrer.
0: Et moi, je savais pas où qu'elle était partie avant.
5: Bon. T'allais où dans le 15e?
0: Bon, enfin, de manière, Fuldar, tu en feras l'aréa la semaine prochaine.
5: Non, mais je suis pas là, moi, j'ai bowling.
4: Bah, si.
0: Tu feras l'aréa le 30. Et pas de bordel, parce que si le débat des routiers foire, ça sera terminé, ça sera la fin des débats. Donc, si vous voulez casser
5: ça sera la fin, alors.
0: Ouais, ça sera une fin, comme ça, vous ne verrez plus. Comme ça, je serai tranquille.
4: Ça, c'est cool.
0: Disons, ça prend chier Max, mais ça sera de l'autre faute encore ce coup-là. Mais moi, je vous préviens que si ça foire, je casse à la 5e question.
5: Tu casses quoi? Parce qu'il te reste plus grand-chose.
7: Je tire après ta main, ta clavicule et ta hanche, il te reste quoi à casser?
0: Ouais, ben...
5: T'as tout en top, là.
0: Donc, moi, je préviens tout de suite que si je vois que ça commence à poirer dès les 5 premières questions, bah, je m'en vais.
4: Alors, par contre, tu feras d'être au téléphone parce que les micros, c'est pas sûr que j'ai le temps de les travailler, quoi.
0: Eh ben...
4: Donc, tu pourras rester chez toi, comme ça.
0: Ouais, c'est ça. Tu crois que je vais faire un débat de chez moi, c'est ça. Toi, tu ferais mieux de t'occuper de ton cul que de t'occuper de ce que je vais faire le 30.
4: Ça, c'est bien répondu.
5: Mais j'ai pas vu, t'as un suite Jean-Claude Killy, là.
0: C'est pas connerie, toi.
5: C'est d'Albertville, ça, 92.
7: D'Auberville.
5: D'Auberville.
7: C'est clair.
0: Bon, Manu, je te préviens que je te le redirai pas pour les auditeurs.
4: Oui. Non, mais sérieusement, parce que là, c'est un débat.
7: Oui, c'est vrai, sérieusement.
4: C'est un sujet délicat.
0: Je te préviens que je reviendrai pas sur l'histoire des auditeurs, que si je vois que tu reprends les mêmes avec d'autres noms, donc ça ira pas.
5: Attends, je dis, il va pas les mêmes.
0: Monsieur Mazur.
5: Je dis, bah si, il est un peu intéressant.
0: Non, pas de Monsieur Mazur là-dedans.
4: C'est quoi le prochain débat?
0: Les routiers.
5: Et la CB.
4: Oh, mais c'est nul, ça, tu as déjà fait.
7: On l'a déjà fait mille fois, mais ça pue, hein.
0: Là. C'est un débat que je demande à
4: refaire. Tu connais rien, en plus, sur les routiers.
0: Bon, attends, j'y connais rien.
4: La dernière fois, il y avait un routier à l'antenne, il t'avait dit que tu connaissais rien.
7: C'est vrai, toi, tu glisses.
0: T'as raison. Et toi, tu t'y connais dans les voitures de course? Non, alors ferme ta gueule.
4: Quand tu parles de glisser, Manu.
0: Tu vois? Ouais, bon, allez, occupez-vous de vos oignons, c'est moi qui les commande sur mes débats.
5: Non, mais on peut pas considérer que t'es un vrai routier. Tu soulèves que des deux. Que des une tonne, toi. Alors que des vrais routiers, ils ont des 15 tonnes, des 30 tonnes.
0: Mais toi, tu soulèves combien? Tu soulèves même pas 10 kilos.
5: Développé jeté?
0: Ouais, ta gueule. Ça vaudra mieux. Commence pas à me faire chier, tu veux, parce que tout à l'heure, tu vas m'en repeler aussi.
5: Attends, moi, j'ai eu des vrais routiers, hein, des mecs qui ont fait de la route depuis 40 ans, là, qui ont des gros 38 tonnes.
0: Ben, c'est dit, pas attends, 38, c'est des 40 maintenant. Alors déjà,
5: c'est pas grave. Attends, ils ont le droit de grossir.
4: Mais ça existe toi, pas, 40 tonnes.
0: C'est pas ça, 40 tonnes. Alors attends,
4: n'importe quoi.
0: Ta gueule, tu connais rien, toi, à part ta poubelle de merde qui fonctionne une fois sur deux.
5: Ils m'ont dit, Gérard, c'est pas un vrai routier, hein, ça se voit.
4: C'est un bidon.
0: Bon, allez, occupez-vous de votre cul, vous occupez pas de mes problèmes.
4: Des bidons.
5: Voilà, non, mais c'est vrai.
7: Ils m'ont dit, c'est un mini routier.
0: Tu te de ton soir-là, il me fait pas chier. Manière, je te préviens que si ça foire le 30, ça sera de votre faute à tous les deux.
4: Tu peux peut-être parler des kangous, non? Tu fais un débat sur les kangous?
7: Ouais. Enfin,
4: déjà bien.
7: C'est plus ton truc, quoi.
0: Bon, je t'emmerde, moi.
4: Ok.
0: D'accord.
5: Donc, en fait.
0: Moi, je te préviens que c'est tout, j'ai ce que j'ai à dire. Maintenant, si Max a quelque chose à rajouter.
7: Moi, j'ai
0: pour
7: un truc,
0: le 30.
7: J'ai un truc à te demander, c'est, t'es sûr qu'elle baisse pas avec d'autres, ta meuf?
0: Ta gueule.
5: Ah. Qu'est-ce que je rajoute? Moi, je sais pas, moi, c'est ta réunion, c'est toi qui voulais venir ce soir.
4: Non, mais tu sais, Max,
5: la prochaine fois que Gérard fait une réunion comme ça, moi, je me casse.
7: Moi aussi, je viens pas, c'est pas la
5: fête. Ça fait 50 fois qu'on fait des réunions, on avance toujours pas.
0: C'est vous qui faites le bordel dans les débats.
4: Moi, j'ai écouté le débat de jeudi dernier. C'est vrai qu'il y a des moments où je ne comprends pas. Gérard vous demande, parce que c'est quand même son émission, c'est les débats de Gérard, et vous ne suivez pas ses instructions, quoi. Lui, il sait où il met, il sait ce qu'il veut. C'est une stratégie. Il sait où il va, il sait où il met les pieds. Quand il veut jeter un auditeur, c'est parce qu'il a des raisons, parce qu'il le sait très bien. Professionnellement, maintenant, Gérard est autant compétent que moi ou que vous. Donc quand il vous dit de faire quelque chose, faites-le, parce que là on va au désespoir. Je veux dire, on touchait 15 millions d'auditeurs avant, on en a plus qu'on est fini à 3 millions et demi d'auditeurs à 2 heures du matin, et c'est pas normal. C'est pas normal.
5: Il y en a plein qui étaient en vacances. Hein.
4: Non mais même justement, mélangez tout, Gérard, tu peux leur dire.
0: Non, non, ça peut pas mélanger les vacances avec les débats du jeudi, ça n'a rien à voir.
4: Il y a les jingles qui font les auditeurs, hein, les jingles.
0: Ouais, mais de toute manière, c'est jingle pourri des débats d'il y a 3 ans.
4: Justement, moi je t'en ferai pas des nouveaux, ça sert à rien.
0: Bah je m'en fous. De toute manière, on garde les anciens, puis c'est tout.
7: Non, moi, je pense que quand tu veux en fait qu'on t'obéisse, faudrait que tu gueules un peu plus fort, parce que moi, j'entendais rien.
0: Moi, t'entends rien, de toute manière, t'entends jamais rien, mais non, quand Max, il dit quelque chose, t'entends.
7: Non, tu gueules jamais.
0: Quand Max, il te dit quelque chose, t'entends.
7: Quoi, Max? T'as dit quoi?
0: T'entends très bien ce que Max dit.
7: Vas-y, tais-toi.
0: Quand c'est moi, t'entends rien.
7: Tais-toi. T'as dit quoi, Max?
3: Non, rien.
7: Ah bon? Ok, c'est cool.
0: Je veux dire une chose, ce soir, t'as fait quand même des conneries, hein, parce que j'ai entendu, et Max, il t'a engueulé, et t'as récupéré derrière.
7: Hein, c'est vrai, mais sinon...
0: Je dis, avec moi, tu le fais pas.
7: Est-ce que tu penses qu'elle se fait fourrer par plusieurs mecs?
0: Moi, je t'emmerde, et Sandy, elle t'emmerde aussi.
7: Ah bon, d'accord.
0: D'accord, alors tu lui fous la paix.
7: Non, je me demandais,
0: c'est tout. Ton bébé rose, et c'est tout.
7: Je m'interrogeais si elle se prenait des doubles pédés dans le cul.
0: Tu t'occupes de la tienne, et tu peux pas chier avec la mienne.
7: Ok.
0: C'est tout.
7: D'accord.
0: D'accord.
7: Ok.
0: Bon.
7: Des pouces, non?
5: À sec? Non, mais c'est pas le terme de...
7: Non, mais moi je m'interroge, elle se barre dans le 15e, elle revient à 7h du matin, elle s'est fait mettre des pouces.
5: Non, mais ça c'est pas ton problème, Manu.
7: T'as déposé.
0: Ça te regarde pas.
5: Tant qu'ils mettent des gants...
7: Ouais, mais bon, c'est pour eux, hein,
0: qui disent ça. Ça me regarde pas ce qu'elle fait, donc c'est mon problème, c'est pas le vôtre.
5: Mais pourquoi t'es pas allé la chercher?
7: Ouais.
0: Attends, mais ça va toi, ouais?
7: Ah, il a qu'une jambe.
0: Mais ça vous regarde pas ce que je fais, alors foutez-moi la paix, occupez-vous de votre cul et c'est tout, ça vaudra mieux.
5: Non mais il y avait des trucs à faire, il avait encore des affaires à terminer.
7: C'est vrai, il est dans le business.
5: C'est un couple libre.
0: Mmh. Je pense qu'ils veulent. Hein. Il faut qu'ils veulent. Le jour où tu vas voir quelqu'un de sérieux, toi, les poules, elles seront des dents.
5: Ouais,
7: c'est vrai.
5: Bon, pour terminer sur ce débat là, parce que là j'aimerais aller me coucher.
7: C'est une réunion.
5: Ouais, réunion, pardon, t'as raison.
7: De merde.
5: Donc jeudi, le dernier jeudi du mois, donc Routier et Sibi, faut faire attention. Non mais il va y avoir des... Non, mais...
0: Oh là là,
4: c'est de la merde ça, Routier et Sibi quoi.
0: Bon alors dans ce cas, tu fais une chose, c'est des billets comme t'as une grande gueule. Et eh ben tu feras les débats, d'accord? Si tu veux faire les débats, t'es même pas capable.
4: Mais attends, je suis
0: capable. T'es un bon à rien. Tu te branles les couilles toute une journée dans un bureau.
4: Je suis capable comme toi.
0: T'es même pas capable de faire quelque chose de potable. Tu fous de la merde.
4: Mais attends, je fais quelque chose de potable.
0: Tu fous de la merde. Tu fais que de la merde.
4: Mais c'est nul, Routier.
0: Alors, tu te branles les couilles, tu te branles les couilles jusqu'à 2h du matin dans ton studio de merde, là.
5: Ça, c'est bien.
0: Mais là, t'es en train de taper sur l'internet, quoi. T'en sais même pas, tu sais ce que tu tapais? Non, même pas. Demain, il a besoin de trucs, là, pour les frères Bogdanov, t'aurais pu l'aider, mais tu l'as même pas aidé. T'es en train de te branler les couilles à regarder je sais pas quoi sur l'internet.
5: Encore des lunes. Alors, ça va, hein.
0: Bravo. Ouais, oh. Hein? Ben, demain soir, il y a les frères Bogdanov, il a même pas de truc,
5: Tu peux peut-être amener des sons, toi, non?
0: Ça va, ouais, moi, je garde
5: pas. T'as des sons de lune ou de...
4: Tu pourrais peut-être enregistrer des trucs.
0: T'as raison, t'as
7: des monstres de l'espace.
0: D'émission de demain.
5: T'as pas des monstres de l'espace autour de toi?
4: Non, mais c'est nul.
0: Mais toi, t'en as bien, t'as ton espèce de clébard de merde, là.
7: Oh là là là.
0: T'as ton clébard.
7: Chacun le sien, hein.
0: Ouais, bah, moi, je sais pas. Il est moins con que toi en plus.
5: Bon, pour revenir sur le débat, après on arrête là, on rend l'antenne, le mission là, on s'en aille. Qu'est-ce que tu fais quoi? Tu abordes quoi comme sujet? Enfin, qu'est-ce que tu veux? Tu veux pas? Est-ce que tu veux qu'on parle des 35 heures?
0: On aborde le chômage, tous les problèmes.
5: On va parler que les routiers, c'est des fumistes. C'est clair qu'on va aborder le sujet que c'est des fumistes, des fumiers, c'est des gens qui ne font rien, qui bossent pas. Alors qu'est-ce qu'on fait?
0: Non, mais on le fait, mais ce qu'il y a, c'est que le débat va être délicat parce qu'on va on va attaquer les 35 ans, on va attaquer les histoires de grève et tout ça.
7: Moi, j'attaque
5: ça, on va le faire.
7: Pas de procès.
0: Ça, on le fait, de toute manière, on le maintient.
5: T'es prêt à assumer ça?
0: Ouais, mais ça, on le maintient.
5: T'as des choses à dire là-dessus?
4: Il y comprend rien.
0: Bah oui, j'y comprends rien, je comprends mieux que toi parce que je suis les informations.
7: Moi, bon, je voulais te demander, Gérard.
5: Justement, sur les 35 heures.
7: Au niveau de ta journée de RTT, ça, tu la prends quand? Je voulais savoir. T'en as le droit à combien, toi?
5: C'est des journées VTT,
7: T'as une heure,
0: normalement, t'as un VTT pour te ramener, toi, non?
7: Ok!
5: C'est quoi, alors, les 35 comme question?
0: Non, mais de toute manière, les 35 heures, c'est sûr que pour eux, c'est pas évident. Et de toute manière, ils ont pas obtenu ce qu'ils ont voulu, hein.
4: Mais toi, tu fais 2 heures par mois, donc forcément.
0: Mais ta gueule, à toi.
5: Non, mais pour les routiers, vont dormir 35 heures, c'est ça?
0: Non. Oh, arrête tes conneries, toi, tu connais rien, alors.
4: Mais ça va être n'importe quoi, ce débat.
0: Mais oui, c'est ça. Bien sûr, si tu fous déjà ta merde avant.
7: Ouais. Mais sinon, au niveau de ta femme, elle découche ou?
0: Ta gueule.
7: Ah bon.
0: Occupe-toi de la tienne et c'est tout.
7: Ok.
0: Voilà, c'est tout.
7: Tiens, justement.
0: Ça te regarde pas, de manière, tu seras même pas invité, alors. Déjà, tu
7: attends,
0: peux
7: être sûr. Attends, moi, je voulais manger du poulet et des chips, comme t'avais dit la dernière fois.
5: Ah, ouais, des merguez Olida aussi.
7: Attends.
5: Il y avait.
4: Ouais, c'est vrai qu'il m'avait dit.
5: Ah, mais c'est con parce qu'Olivier voulait te faire des jingles pour le mariage.
0: Non, non, il fait rien du tout, c'est tout.
7: Pour les grands.
0: De toute manière, c'est pas.
7: On voulait venir te lancer la paella.
0: Il y en a certains qui seront pas invités de la radio.
4: Oui, on peut déjà parce qu'on voulait venir avec Henri, nous.
7: Non, non, il y a un nouveau break.
0: De manière quoi? Bon, t'arrêtes un peu avec Henri, d'accord? Tu veux?
4: Ouais.
0: T'arrêtes de me casser les couilles avec ça, d'accord? Ça commence à bien faire maintenant. Vous le laissez appeler dans le bureau s'il veut, mais moi j'en ai rien à foutre.
5: On peut l'appeler.
0: Alors, si maintenant vous le vous ouais. laissez vous foutez la paix avec lui.
5: On peut l'appeler
4: pour le débat là.
0: Attends, non, non.
5: On l'appelle.
0: T'appelles personne.
5: Si, on va l'appeler.
0: Tu appelles personne.
5: Bah si.
4: Ah ouais, appelle Henri, on va.
5: Toi qui te souhaites la bonne année au moins. C'est
0: pour savoir le. Tu appelles personne.
4: C'est pour Maria.
0: Oh, t'es têtu.
5: Hein? Bah attends, je recherche le numéro. Appelle-le pour la bonne année.
0: Mais je viens de te dire non.
5: Fais gaffe, tu vas passer quelque chose.
4: Il a raison, Henri, c'est un fouteur de merde.
0: Qu'est-ce que je viens de te dire là?
5: Ouais, de pas l'appeler, mais je cherche pour l'appeler quand même.
0: Bah, tu cherches pas pour l'appeler parce que t'es mort, je vais t'en coller une aussi, toi.
5: Bon, hey, je sais. Bon, Jean-Claude Killy, on peut l'appeler.
0: Vas-y, touche <tous.
4: rire> Ouais, mais Henri, il a déconné, quoi. Il tourne autour de la femme de Gérard, c'est pas normal.
5: Bah, y a pas que lui, hein.
0: Ah, ouais, qui sait qu'il y a d'autres
5: hein. Bah, je sais pas, elle découche, elle va dans le 15e, elle rentre à
0: 7h. Mais ça, c'est pas ton problème. Quand tu sais pas ce qu'a fait la tienne quand
5: pour moi, y a pas qu'en rien.
0: Si, si, je sais pas ce qu'a fait.
5: J'ai entendu parler d'un bison ardent du 15e.
0: C'est ça.
5: Qui tournait autour de...
0: T'as pas entendu parler d'une connerie qui venait de chez toi, non?
5: Ah, non.
0: Qui venait de Troyes, qui était pourrie.
5: En voiture, juste.
0: Qui était à moitié taré.
5: Ouais, non, j'ai pas, non.
0: Bon, enfin, bref, voilà. Donc, c'est tout ce que j'avais à dire. Bon, donc maintenant, je redirai pas ce que j'ai dit. C'est enregistré, c'est le 30.
5: Ça vérifie pas. Si ça enregistre.
0: Ça sera de votre faute.
5: D'accord.
0: Ça sera de votre faute, c'est tout.
4: Voilà.
0: Là, c'est tout ce que j'ai à dire.
4: Donc on va rendre l'antenne.
5: C'est vrai, hein? C'était bidon.
4: C'était nul, hein. C'est bon, c'est pas la peine de venir.
0: Hein. Va te faire foutre.
4: Ça lui au moins la main. Hein.
0: Non, il va se faire foutre.
5: Il peut pas, il a
0: que des
5: poupées.
0: Il a
5: la poupée, mais
0: dégage.
5: Tu t'es cassé. Il s'est cassé le pied.
0: Non, dégage.
5: Non, c'est pas. C'est la bonne jambe. C'est la bonne jambe.
4: Bon, bah, t'as terminé, c'est bon.
5: Ouais, parce qu'en plus, t'as pris les places pour le Queen, là, on y va ou pas, Jean-Claude?
0: Jean-Claude
5: Kili. C'est ça qui est billet comme ça, on rentre, ça hein, qui fait fureur, hein.
4: Bon, bah, écoute, on espère que tout a été bien noté, et puis voilà, de toute façon, ça a été enregistré, et s'il y a un problème, j'en sortirai ça en direct, enfin, pour prouver aux auditeurs, s'il faut, pour la réunion, je vous le dis quand même, que suite à tout ce qui a été dit, je pense que maintenant, c'est beaucoup plus clair dans vos têtes.
5: Ah bah, ouais, en fait, de toute façon, je m'en branle, hein.
0: C'est limpide.
5: Moi aussi, je m'en branle, mais.
4: On verra. Jeudi d'après, faut que ça soit impeccable.
5: J'avais une dernière question, quand même. Est-ce que tu penses que t'es cocu?
0: Parce que. Je répondrai pas, d'accord.
5: Alors, je sais pas, elle va dans le 15e, elle découche. Elle rentre à 7h, moi.
4: Allez. Allez. On se dit au revoir et puis on va ranger maintenant.
0: Et on reste pote, merde.
4: Allez, un peu de son, un peu de musique, quoi. Allez, on va mettre un peu de son.
8: Oui, donc bonsoir à tous. Nous la partie pour au moins durer jusqu'à 4h si tout se passe bien. Donc, les deux thèmes de débat ce soir, c'est sur le ping-pong et les stations-service. Alors, si vous voulez nous joindre, c'est toujours le 0803-08-5000 et 0870-5000 et toujours le 3615 Code Fun Radio, rubrique directe. Donc, on accueille Pauline.
9: Salut Gérard.
8: Bonsoir. Nicole.
10: Bonsoir.
8: Marie-Monique.
10: Ouais, salut.
8: Fred.
11: Salut Gérard.
8: Salut. Cure-Dan.
12: Salut GG.
8: Et Cédric.
13: Salut GG.
8: Donc alors, la première question sur les stations. Allez-vous souvent dans les stations-service?
10: Oui.
8: Oui, qui?
10: Oui, Marie-Monique.
8: Oui.
10: Bah, je vais faire le plein, donc ouais, j'y vais.
8: Mmh. D'accord.
14: Oh, qui c'est qui parle?
8: Oh, vous vous réveillez là? Eh, hey, mais oh, vous vous réveillez là?
10: Ouais, c'est Pauline, ouais.
8: Ouais, alors?
10: Ouais, non, moi j'y vais jamais, mais sauf pour acheter de la bouffe, ouais, j'y vais, ouais.
8: Mmh. Nicole?
15: Ouais, ben moi j'y vais. Je vais dans les stations-service, c'est pour faire le plein et pour rencontrer de jolis garçons.
8: D'accord. Fred?
16: Bah écoute, moi j'y vais simplement pour gagner des cadeaux, tu sais, les assiettes, tout ça, les bons, les
15: ouais, aussi,
16: peluches.
15: Ouais.
16: J'en ai 50 chez moi.
8: Mmh. Cure-Dan?
17: Moi j'y vais pour aller aux chiottes.
8: D'accord. Et Cédric?
18: Ouais, ben j'y vais quand j'ai besoin d'un service, quoi, d'un coup de main.
8: D'accord. Non, mais attendez pas que je vous demande à chaque fois pourquoi vous y allez, hein.
15: D'accord.
8: Parce que là, vous commencez à me les gonfler, là, déjà, dès le début, hein.
17: Alors, t'entends mal, GG.
8: Ouais, vous m'entendez mal, vous avez qu'à vous réveiller aussi un peu, hein, parce
15: c'est
8: que ça...
15: C'est loin, Gérard.
17: Bah, pour les peluches, Gérard, de toute façon.
8: De quoi?
17: Pour les peluches, on y va, en fait.
8: Ouais, ben, peut-être, mais c'est pas... Y a pas que ça, hein, pour...
17: Bah si, y a que ça.
15: Hein. Et toi, tu vas pour quoi, toi?
8: Bah, moi, j'y vais, c'est pour... bon, j'ai pas...
17: Téléphone.
8: Eh, qui c'est qui s'amuse téléphone, à ça, là?
15: Allô?
8: Oui.
15: C'est chez toi, ça?
8: Oh, c'est qui, là, qui s'amuse avec un téléphone, là? C'est qui joue avec un téléphone?
15: Bon, continue.
10: Personne, vas-y, continue, pose ta question.
8: Mais ça, si ça joue comme ça, ça va sauter d'entrée, hein, je vous préviens d'entrée.
15: C'est Sandy.
8: Bah alors, La première qui recommence ça, je vais virer les trois nanas, je vais en reprendre d'autres. Faites gaffe à vous.
18: Filles, attention.
10: Oui, d'accord. Vas-y, je réponds à ta question. Mmh.
8: Donc, pendant l'été, avez-vous été dans les stations thermales?
9: C'est quoi une station thermale? J'explique aussi.
8: C'est une station thermale, c'est un truc pour. Une station thermale, c'est une station thermale.
10: Ouais,
9: c'est pour prendre la température?
8: Mmh. Ah, ouais, d'accord. Non, pas spécialement.
9: Ah bon?
10: Mais
9: comment ça se passe?
8: Ouais.
10: Ouais, bah moi j'y vais, c'est pour soigner mon rhumatisme.
8: Mmh.
10: Donc j'ai les os un peu fragiles et puis moi je me fais. On me fait des massages avec la boue. De l'argile, tout ça c'est cool quoi. Les jets de douche tout froid dans le dos. Ouais, mmh. Ça me remet d'aplomb parce que je souffre de rhumatisme. Ouais.
8: D'accord.
18: Là, c'est Fred là.
8: Ouais.
18: Ouais, bah moi aussi j'y vais aussi pour me relaxer, me décontracter et tout. Puis ils font souvent des promos aussi pour des cadeaux et j'en ai eu pas mal quoi là-bas.
8: Non mais attends, Fred, tu dégages.
18: Non, Fred, tu dégages.
8: Il a rien
7: dit, Gérard.
8: Dans les stations thermales, j'ai jamais vu de cadeau. Hein.
18: Si on a gagné à la télévision des jeux.
8: Tu regardes trop la télé, mon pote.
18: Tu vois, Gérard, une semaine dans une station, c'est pour ça que.
10: J'ai gagné un bon de 100 balles, moi.
8: Ouais, mais il y en a qui regardent trop les pubs à la télé.
18: Je vais sur un Deauville, moi.
9: Excuse-moi, GG, il y a une question d'un mec au standard qui vient de m'appeler. Il me demande si on peut faire le plein dans une station thermale.
8: Non.
10: Bah si.
8: Le plein de quoi?
7: Bah justement. Bah.
8: Le plein de quoi?
18: Le plein de forme.
10: Bah, le plein d'essence, de plomb, gasoil,
8: Ouais, ouais, c'est ça. Dans une station thermale, tu vas faire le plein de gasoil, toi.
10: Bah,
8: non, mais t'es complètement starbé, Nicole. Hein.
9: Tu prends des bains au gasoil.
8: Ouais, tu prends des bains plutôt au gasoil. Cure-dent.
18: Ouais.
8: Oh, tu travailles ou quoi, là?
18: Ouais, je vais à Deauville, moi.
8: Ouais.
18: Ouais.
8: Attends 5 minutes. Oh, mais Fidlard, s'il te plaît.
9: Oui, Gérard.
8: Tu me réveilles là, Cure-dent et puis Cédric là, pour peut-être qu'ils se réveillent un peu là.
9: Tu leur files quoi? Un petit banania.
8: Et Monique là, vous vous réveillez là ou quoi?
11: Oh, tu te réveilles?
18: Ouais, ça y est, on est réveillés.
10: Non,
18: mais
10: on est réveillés, vas-y.
8: Bon alors, Pauline.
10: Marie-Monique.
8: Ouais.
10: Ouais, bah moi je vais dans les clubs échangistes thermales.
8: Mmh.
10: Tu fais plein de trucs dans boue, tu fais des trucs sous la douche et c'est vachement sympa et ça relaxe. Hein.
8: D'accord. Pauline?
12: Ouais, moi je vais en thermal, mais pas en station, moi.
8: C'est-à-dire?
12: C'est-à-dire, je vais en thermal, mais pas en station, quoi.
8: Ouais, il y a des stations thermales, mais explique pourquoi tu vas pas en station thermale?
12: Parce que je vais en thermal et pas en station.
8: Mais explique!
12: Non, parce que station, moi, c'est station de ski, mais non, moi, je vais pas en station, quoi.
18: En thermal, c'est tout.
8: Mais il y a des station de ski et station thermale, hein, je suis désolé.
18: Ah, station thermique. Il y a les bains douches.
11: Mais n'importe quoi, les
18: bains douches. Les bains douches, les bains thermiques, tout ça.
8: Non, mais il y en a, là, je crois que vous êtes en train de dormir, là, pour l'instant.
18: Pour toi, GG.
8: Quoi?
18: Les bains turcs, tu connais ou pas?
8: Non. C'est qui dit ça?
18: C'est Cédric.
8: Non, je connais pas.
10: Et GG?
8: Quoi?
10: C'est Nicole, tu t'es jamais fait masser dans une station thermale, t'es jamais allé?
8: Non.
10: Ah bah c'est très relaxant. Hein.
18: Moi je vais dans les hammams pour les hommes. Ah. C'est mieux?
10: Ouais.
8: Mmh.
11: Rendez-vous à l'antenne!
8: Cure-dent?
18: Ouais.
8: Et toi?
18: Bah je vais dans les hammams, moi.
8: Cédric?
18: Bah je viens de te dire, je préfère.
9: Mais c'est quoi un hammam, Gérard?
8: Un hammam, c'est un truc pour se relaxer qu'on accroche aux arbres. Fred!
10: Mais c'est
8: un hamac,
10: ça!
8: Fred!
10: T'es vraiment trop bête, Gérard.
8: Wow.
18: Bon, bah.
8: Attends, qui c'est qui vient de dire que j'étais trop bête?
10: C'est Nicole.
8: Ah bah, Nicole,
10: ça
8: bonne
10: va
8: nuit.
10: Pas, non? Ouais, tu te calmes, ma pauvre.
8: Hein. J'en connais tout à l'heure qui m'ont gerbé.
10: Fred,
18: calmez-vous, les enfants.
8: Fred, tu travailles?
18: Ouais, je suis là, y a pas de problème.
8: Bon, alors, tu réponds?
18: Écoute, moi, ouais, je suis de la station thermale, j'y vais souvent, ouais, parce que je te dis, c'est relaxant, c'est agréable et y a plein de femmes, quoi.
8: D'accord.
18: C'est vrai que c'est bandant quand même.
8: Ouais. Ouais. Et vous n'êtes pas pour le premier débat, vous dormez un peu là.
18: Ah. Vas-y,
10: c'est
18: faux,
10: ça va.
13: Salut, c'est Séverine, bien.
11: Salut
18: Séverine.
10: Salut Séverine. J'arrive.
8: Eh oh, ouais, qui c'est qui s'amuse là?
10: T'attends deux secondes, j'arrive.
8: Qui c'est là?
10: Au téléphone, là, t'attends.
8: Oh,
11: klaxonné là!
10: J'arrive!
8: Bon, c'est qui là? C'est qui là avec le mec qui klaxonne là?
18: Putain, mais ferme ta fenêtre sans déconner!
10: C'est bon.
8: Bon alors? C'est qui là? Oh, bon, vous vous réveillez là, les nanas ou quoi, merde ?
18: C'est Paul.
10: Vas-y, fais la question suivante.
8: Non, mais attends, moi, je veux savoir qui c'est qui s'amuse à klaxonner derrière.
10: Mais on s'en fout. On s'en fout,
18: il est parti. C'est dehors, GG, elle a pas fermé sa fenêtre.
10: C'est bon, il est parti. Il est parti, j'ai fermé la fenêtre.
18: Il y a un embouteillage dans son
14: bain. Il ferme la fenêtre et c'est tout.
10: Bon, vas-y, c'est quoi ta question, là ?
8: Bon, pensez-vous qu'il y a, pas assez de place de stationnement ?
18: Ah, t'as fait gagner, on comprend rien.
14: Où sont dans les stations ici ?
8: Pensez-vous qu'il n'y a pas assez de place de stationnement partout ?
10: Dans les stations thermales ?
18: Non, dans les stations de ski.
8: Soit dans les stations de ski ou quand il y a des matchs.
18: Bon, les stations de ski, c'est pas fait pour se garer. Hein. Alors moi, je peux, c'est Fred, là.
8: Oui. Ouais.
18: Alors je suis allé au Stade de France et on m'a volé ma voiture.
10: Ça fait de la bonne pub, hein.
8: Ça fait une super pub, hein, Fred.
10: Ouais.
18: Écoute, je sais pas, hein.
8: Et je te parle des places de stationnement, je te demande pas si on t'a piqué ta voiture.
18: Non mais je l'ai retrouvée, hein. Je l'avais mal garée, quoi.
10: Ah oui. Voilà. Nicole.
8: Ouais.
10: Ouais, ben moi je dis qu'il n'y en a pas assez. Hein.
8: Pourquoi ?
10: Ben écoute, aux heures de pointe, à n'importe quelle heure, c'est toujours plein. Et c'est chiant, quoi. Mmh. T'es obligé de descendre ta voiture et de la garer n'importe où.
18: Tu la gares où tu veux, tu t'en fous.
14: Ah, tu viens en métro,
10: Nicole. Tu te trouves des coins isolés, hein, parce qu'il n'y a pas
19: assez de
18: place. Sur un trottoir, tu vas garer.
8: Cure-dent ou Cédric, là, vous répondez ?
14: Ouais, bah moi je trouve qu'il y a trop de places de parking, ouais. Non, il y a trop de pollution.
18: Non, il n'y en a pas assez. Tu te fais embarquer ta voiture à la fourrière, tu la retrouves, elle est avec des Pékinois, des TKL, des clébards et tout ça. Ça le fait
14: pas, il y en a plein dedans.
8: Ouais. Ouais. Cédric.
14: Il y a une dizaine dans la mienne, là.
18: Bah, c'est moi la fourrière, c'est moi.
8: Mmh. Ah, cure-dent ?
14: Ouais.
8: Tu travailles ?
14: Bah, je t'écoute.
8: Non mais attends, ouais, cure-dent, tu dégages. Allez, ce coup-là, tu m'énerves.
9: Mais pourquoi,
8: allez,
9: qu'est-ce qu'il a fait ?
8: Bon, attends, je lui pose la question, il comprend même pas.
10: Allez, il gerbe.
9: Mais c'est cure-dent, qui avait répondu, tu demandais à Cédric.
18: Mais non, c'est Cédric qui avait répondu.
9: Oh là là.
8: Ouais, mais je pense qu'il dorme, là, ce soir. Hé, hey, Pauline, là, tu travailles ou quoi ?
10: Ouais, c'est bon, je suis réveillée, ouais.
8: Bon alors ?
10: Vas-y, tu peux répéter la question, s'il te plaît ?
8: Ouais, tu te fous de moi là ou quoi, Pauline ?
10: Est-ce qu'il y a assez de place ?
8: Pensez-vous qu'il n'y a pas assez de place ? Eh, c'est quoi là ce bruit là ?
9: Mais c'est un mec avec un. C'est un routier, c'est le cure-dent, c'est un routier, il est en camion, j'ai pas rien.
14: Va fermer ta fenêtre sans déconner.
18: T'appelles d'une station service, ça tombe bien.
8: D'accord. Bon alors, Pauline.
10: Oui.
8: Pensez-vous qu'il n'y a pas assez de place de stationnement ? Réveille-toi s'il te plaît.
10: Oui, il y en a assez, mais il y a trop de voitures. Hein.
20: Bonjour.
8: Bonjour. Ouais, je sens que ça va pas. Cure-dent, il va sauter lui.
9: Mais hein. Cure-dent, je l'ai mis en attente, c'est même pas lui, alors arrête de dire des conneries.
8: Bon alors, c'est qui ?
9: J'en sais rien.
18: C'est Paul.
8: Bon, Marie et Monique.
10: Oui.
8: Alors.
10: Moi, je trouve qu'il n'y en a pas assez. Parce que quand je vais à Inter ou quand je vais à Mammouth, il n'y a jamais de place pour se garer. T'es loin et puis c'est chiant, il n'y a pas assez de place. Bah, ouais, tu vas en vélo. Hein.
8: Bah ouais, mais avec.
10: En vélo, quand tu vas faire tes courses, c'est pas pratique. Eh bah, tu prends un sac à dos.
8: Ouais, mais.
18: Le caddie.
8: Bah ouais, bah voilà, tiens, c'est qui vient de dire ça ?
18: C'est Cédric.
8: Ouais, bah pourquoi ? Avec un caddie, tu peux aller jusqu'à ta voiture quand même.
10: Mais tu prends tes patins à roulettes et tu pousses le caddie avec tes patins.
18: Bah voilà.
10: C'est même chiant, tu tournes 3 heures, il y a des connards.
18: Tu piques le caddie d'une vieille dans le supermarché, ça suffit.
14: Bah, ouais, tu la pousses, la vieille, tu prends
10: ça. Ouais, mais de toute façon, t'as des klaxons sur les caddies maintenant.
8: Comment ? Hein ?
10: T'as des klaxons maintenant sur les caddies.
8: Ouais. Ah bon, c'est nouveau ça.
18: Bah dans les stations.
10: Bah ouais. Bah si, faut que tu vas à Mammouth, il y a des klaxons sur les caddies.
8: Ah bon ? Ah bon.
18: Ouais.
10: Il y a des feux rouges même maintenant entre les allées.
8: Ouais, parce que
18: t'as ton permis de caddie, GG, ou pas ?
8: Oui.
18: T'as ton permis de caddie ?
8: Mmh.
18: Ah, c'est cool.
10: Priorité à droite, ouais, et tout. Ouais. Putain, tu te fais aligner en plus.
8: Ouais, mais ça, de manière, il y a des feux rouges maintenant. S'ils mettent des feux rouges, c'est parce qu'il y a eu sûrement des accidents.
10: Des accidents mortels, ouais. C'est sûr. Et GG, depuis. T'as ton permis de caddie depuis quand ?
18: C'est qui ce joli voile, là ?
8: Ça, c'est Nicole.
18: Nicole.
10: Vas-y, GG, dis-moi.
8: Mmh. Bah depuis peu.
10: Ah, depuis peu. Ah ouais, parce qu'en fait, parce que moi, je l'ai pas encore passé, j'aimerais bien le passer, quoi.
18: T'as quoi comme voiture, GG ?
8: J'en ai pas.
10: Comme caddie.
18: Tu fais des dérapages au frein à main avec ton caddie, GG ?
8: Non, je le balance dans les jambes des gens. Non, allez, suivant.
18: Sur ton caddie, GG, t'as fait du tuning, des gens qui
10: arrivent. Ah, tu sais, il est fort.
8: Pourquoi moins de place Comment ?
18: Mmh.
8: Qui c'est qui vient de parler ?
18: Je te demandais si t'avais fait du tuning sur ton caddie, si t'avais mis des jantes larges, un pot chromé, tout ça.
8: Non ?
18: C'est vrai, ça tape.
10: T'as la CB ?
8: Non.
18: Oh, la CB sur le caddie, t'as
14: c'est trop fort.
8: Bon, on continue là, parce que ça commence à dormir et j'en ai pas trop.
10: Vas-y, pose ta question.
14: Allez.
8: Pourquoi moins de places de stationnement pour la Coupe du Monde ?
14: Ah bah voilà.
8: Ça commence à m'énerver, là.
18: C'est parce qu'on... GG.
10: Allez,
8: cure-dent.
18: GG, c'est Cédric.
8: Oui.
18: Ben, c'est parce qu'on veut pas qu'en fait, si tu veux, les gens, ils vont venir de partout, du monde entier, c'est d'Amérique du Sud, tout ça. Mmh. Et s'ils viennent tous avec leur caddie, ça va être le bordel. Donc s'il n'y a pas beaucoup de places de stationnement, ben, ils viendront pas avec leur
8: mais
18: caddie.
8: Mais on parle pas de caddie, on parle de voiture pour l'instant.
18: Ah
8: ça.
18: Bon, ah bon, excuse-moi.
19: Ben, c'est la même chose en fait. Hein. S'ils viennent, c'est Marie-Monique. Hein.
8: Mmh.
19: S'ils viennent avec leur caisse, c'est clair. Hein. Il n'y aura pas de place. Hein. Imagine 80 000 places, tu les mets où?
18: Il y aller en TGV, tranquille.
19: Ouais, mais tu le gares où ton TGV?
18: Mais tu vas en hélico, peinard. En hélicoptère, exact, ouais. Ouais.
19: GG,
8: ouais.
19: Non, c'est
8: ouais.
19: Ouais, bah écoute, comme tu sais, à la Coupe du Monde, il y aura le monde entier qui va venir, donc l'Alaska, l'Amérique du Sud, tout ça.
8: Mmh.
19: Et donc chacun va venir avec son tracteur, son vélo, sa brouette,
18: ça va être le bordel.
19: Son,
18: pilou,
19: son caddie et tout, quoi.
18: C'est le bordel.
8: Non mais Nicole.
19: Ça va être le salon ouais. Automobile.
8: Non mais je crois que ça va pas être le salon de l'agriculture ni le salon de.
19: Mais si, le salon de l'automobile.
20: Mais si, c'est le salon de l'automobile. Voilà, exactement.
19: Le salon.
18: C'est vrai
19: oui,
18: qu'avec le tracteur c'est pas facile.
8: Attendez, 100 minutes, s'il vous plaît. 5 minutes.
9: Sur question Minitel.
21: Sur Minitel, on nous demande, tu as quoi comme permis, 39 ou 44 tonnes?
8: 19.
21: 19.
9: Mmh. Christine, c'était une 19 tonnes.
21: Putain.
9: Elle faisait plus, hein.
8: Hey, cure-dent, s'il te plaît.
9: Dis-lui d'arrêter le moteur du
8: cure-dent.
18: Ouais.
8: Tu fermes ta glace ou t'arrêtes ton moteur.
18: Bon, attends, je vais faire le 20 mètres. Sur un parking, cure-dent, là. Cure-dent, klaxon, vas-y.
8: Non, non, non.
19: GG.
8: Oui.
19: Ouais, c'est Nicole.
18: Oh, Nicole, quelle
19: voix. Je voulais savoir, à quel âge t'as appris à conduire? Je veux dire, je parle de voiture, quoi.
8: 19 ans.
19: À 19 ans?
8: Mmh.
19: C'est la première fois que t'as pris le volant, c'était à 19 ans.
8: Mmh.
19: Ah ouais, d'accord. Et tu l'as eu au bout de combien de fois, ton permis?
8: Du premier coup.
19: Ah, tu l'as eu du premier coup?
8: Mmh.
19: Ah ouais. Ah bah c'est bon. T'as réussi ton code, tout?
8: Ouais.
18: Eh, hey, GG, t'aimerais bien
8: comme
18: refaire
8: quoi,
18: de la
8: monde
18: route?
8: Comme quoi, tout le monde peut l'avoir. Hein.
18: GG, mmh. T'aimerais bien refaire de la route, ça te brancherait?
8: Bah, si j'en ai l'occasion, pourquoi pas.
18: Ok.
19: Je peux te prêter mon vélo, si tu veux.
18: Et de la biroute,
8: Si tu t'amuses à dire des conneries comme ça, tu vas pas rester longtemps.
18: Et Gérard, c'est Fred là.
8: Ouais.
18: T'as que le permis camion, c'est tout?
8: Non, j'ai le permis voiture et tout.
18: Ah ok. Et moto?
8: Jusqu'à 80 cm3.
18: Et tricycle?
19: Ah ouais, j'ai.
18: Et scooter des mers?
8: Non.
18: Tout marin?
8: Non plus, mais ça, c'est des permis spéciaux.
19: Est-ce que t'as besoin d'un permis spécial, tu vois, un permis d'hélico, n'importe quoi pour t'évader?
18: Tricycle?
8: Non, pas du tout. Bon, Pauline?
19: Oui, mon amour.
8: Tu te calmes, Pauline.
19: Ouais, on va faire plaisir à Sandy.
20: Ouais, excuse-moi.
18: Ça va être un drame. Et les maquillés maintenant, hein.
20: Mm. Ah oui, c'est vrai.
18: Ah, voilà. Non, on rigole plus les filles. Hein.
22: Rigole plus.
18: C'est fini.
23: Bonjour.
8: Pauline.
19: Bonjour. Oui.
8: Alors, tu travailles?
19: Bonjour. Bah attends, mais moi j'ai parlé, ça y est. Hein. J'ai parlé du salon de l'automobile et tout. Hein.
8: Bon, bonjour. Nicole. Voilà.
19: Bah écoute, GG, je t'ai dit. Hein.
8: Bon,
19: chacun va venir avec son moyen de promotion.
20: Peut-être que t'écoutes aussi, GG.
8: Marie-Monique.
19: Pareil.
8: Il m'a répondu, Fred.
18: Ouais, tu veux venir comment, toi, au stade?
8: Moi, j'y vais pas.
18: Pour la Coupe du Monde.
8: Non, j'y vais pas.
20: Sur les mains, lui.
18: Avec un camion?
8: Non, j'y vais pas, je t'ai dit.
18: Pourquoi GG, t'as pas le foot
8: hein? Si, mais je préfère le regarder à la télé, c'est de.
18: Non, voilà, comme par hasard.
8: Non, mais à la télé, c'est mieux. À la télé, c'est mieux parce que, comme ça, si ça se baston, ben, t'es pas dedans.
19: Ouais, mais bon, t'as pas la pulsion, tu sais, quand il y a le but, t'as pas la pulsion de la foule qui monte.
8: Ouais, mais ça, c'est pas pareil.
18: GG?
8: Oui.
18: Cédric, tu préfères le foot ou le foutre?
8: Non, moi, Cédric. Hé, hey, Cédric.
9: Va te faire foutre.
8: Hé, Cédric.
18: Le foot, non?
8: Tu dis encore une connerie comme ça et tu sors.
18: Oh, un petit peu d'humour, un bras d'humour ne fait de mal à personne.
8: Non, non, mais je te le dis tout de suite. Hein.
19: On n'en a pas eu, Gérard.
8: Tournant, tu réponds, s'il te plaît.
18: Ouais. Non, moi, j'y vais en voiture électrique. Hein. J'aime pas l'essence. Ah, c'est bien ça.
19: GG.
18: Je suis contre la pollution, moi, GG. T'es contre Gérard.
8: Non, mais je vais te dire une chose, Tournant.
18: T'es contre Gérard,
8: Tu crois qu'une voiture électrique, tu pourras la recharger le temps des 45 minutes, bah, des 90 minutes?
18: Tu prends des piles, c'est tout.
19: Voilà. Ah, moi, je trouve que c'est de la foutaise, hein.
18: Mais non, tu prends des piles avant, c'est tout.
20: Tu prends une rallonge, tu la branches sur secteur.
18: Ah ouais, voilà.
8: Mais
18: je la branche dans le stade, moi, j'ai une rallonge dans mon coffre. Moi, ouais, Gérard, c'est Fred, là.
19: Il y a des places exprès, hein.
8: Ouais, je t'écoute.
18: Bien sûr. Tu parlais du foot, là, tout à l'heure. Pourquoi tu veux pas y aller dans un stade? T'as peur d'une baston? C'est-à-dire, t'as peur de la déclencher, toi, ou...
8: Non, c'est que dans un stade, je sais pas si t'as vu tous les matchs qu'il y a eu pendant un moment donné, t'as qu'à voir aussi les supporters, comment qui sont.
18: C'est vrai qu'on se prend des coups sur la gueule. Hein,
8: donc c'est pour ça que...
20: Comment? Tu
8: veux
20: la tribune présidentielle?
8: Ouais, ça y est, là.
23: Bonjour.
8: Oh! On se calme un peu là, s'il vous plaît.
1: balles sur ton nez.
19: Non, je crois qu'il y a quelqu'un qui habite dans un laboratoire.
21: Gérard, ouais, sur Minitel, on nous demande si tu as tapé dans le ballon de Sandy.
0: Ah. Je répondrai pas.
1: Mais
0: là, là, je crois qu'il faudrait peut-être qu'ils arrêtent de se foutre de sa gueule parce que j'aime pas trop ça.
19: Ouais,
1: ça c'est pas.
0: Mais j'aime bien
1: l'entendre, on l'entend jamais ça. Ouais, on pourra entendre sa voix.
19: Est-ce qu'elle a la lunette?
0: Elle veut pas, elle veut pas.
1: Allez,
0: Gérard, on va pas, Gérard. Stop, Gérard. On a une question à Minitel.
21: On nous demande comment reconnaît-on Gérard dans un train? C'est le seul qui cherche les chiottes dans la loco.
1: Oh
0: n'importe quoi.
1: Oh, c'est bien fait, mais...
0: N'importe quoi.
20: Non, c'est parce qu'ils sont les Adidas.
0: Hé, hey, Nicole, si tu continues, tu vas gerber, je te dis, toi.
19: Ah, mais j'ai ça me fait rire. Tu me
0: blagues, ouais, tu vois, tout à l'heure, ça va te faire rire, tu vas retourner au standard.
19: Ah, ok, ouais. Ok. Là,
0: tu vas voir. Okay. Alors, cinquième question.
19: Ouais.
0: Achetez-vous votre ticket de métro dans les stations ou dans les tabacs?
1: Achetez-vous quoi?
0: Le ticket de métro.
20: Moi, je prends jamais le métro, moi.
1: Non.
19: Bah, moi non plus. Hein.
0: Alors qui?
1: Bah, personne.
20: Bah, personne.
0: Personne prend le métro, comme non. Par hasard.
20: Et puis, quand je prends le métro, moi, je paye pas de ticket, moi.
1: Et le bus, t'en fais quoi, GG, le bus?
0: Bah, si t'as la carte orange, c'est pareil. Hein.
20: Et l'avion, alors?
1: Non, mais. Toi, GG, ta carte orange, tu l'achètes où? Dans les stations ou dans les.
19: Ou dans les bus?
1: Ou dans les bus, ouais, dans les.
0: Non, pas dans
20: les aéroports.
0: Hein. Tu peux acheter un ticket de métro n'importe où, hein.
19: Ouais, exactement. Moi, je les achète dans les bureaux de tabac.
1: Bah, les boulons,
20: ouais, non, moi, je vais chez l'épicier du coin, moi.
1: Ouais, n'importe où, t'as dit. Ça, ouais, chez la rave du coin, ouais.
20: Ouais, je suis pas à Paris,
1: chez mon coiffeur, hein.
20: C'est pas top, hein.
0: Donc, Pauline?
20: Oui.
0: Donc toi, tu l'achètes où?
20: Ah non, mais moi, je prends pas le métro, moi.
0: Tu fais comment, alors?
20: Ah, moi, j'y vais à pied, en patin à roulettes, en vélo, en avion, en bateau.
1: Moi, je fais du stop et le taxi.
0: Ouais, ben d'accord. C'est qui, ça?
1: Cure-dent.
0: Ah ben, c'est pas mal. Frédéric?
2: Ouais, non, Fred, moi.
0: Ouais, Fred.
2: Fred, voilà, parce que sinon...
0: Bon, mais attends, si je demande Cédric, Fred, ouais, tu te tais, merci.
2: Hein.
0: Alors, Cédric.
2: Calme, Fred, ouais, merci, GG, merci. Ben moi, non, j'ai une caisse, donc je prends pas trop le métro, non.
0: D'accord. Fred, maintenant?
2: Moi, je dis Fred.
22: Le métro, c'est simple, en fait. C'est rien de banquier, quoi. Tu montes sur le toit discrètement.
1: Ça pue l'Adidas.
20: Ou entre les wagons aussi.
22: Entre les wagons, et là, personne ne te voit.
23: Un grand bonjour, je suis heureux d'être avec vous ce matin.
2: Bonjour.
0: Ouais, tu me calmes celui qui s'amuse à faire le phoque, là, parce que
21: sinon, mais attends, c'est
19: je crois que quelqu'un a un phoque domestique.
21: Mais non, c'est cure-dent, il transporte des phoques.
22: C'est le bordel, attends, c'est les phoques dans le coffre, ils arrêtent pas de foutre le bordel.
0: Ouais, ouais. Mais cure-dent, soit que t'arrêtes ou on prend quelqu'un d'autre à ta place.
22: Ah ouais, ça sera pas durer comme ça tout le long.
19: Ouais, GG.
0: Oui.
19: Ouais, Nicole, bah moi j'achète mes tickets de métro au supermarché, hein.
0: Ah. Ah bon?
21: Avec n'importe quoi, elle. N'importe quoi.
0: Non, mais ça. Ah ouais, alors dis-moi dans quel. Où?
21: Ah, explique.
0: Comment? Explique. Explique.
19: Bah écoute, à chaque entrée de supermarché, il y a une sorte de bureau de tabac et puis bah j'achète et puis c'est bon, hein.
0: Ouais. Bah alors dans ce cas-là, quand on dit bureau de tabac, je crois que je me suis bien fait comprendre.
19: Non, mais c'est pas nécessairement un bureau de tabac aussi, ça peut être...
22: C'est un bureau de tickets, GG, c'est
19: ouais,
22: pareil.
0: Voilà. Oui, n'importe quoi.
22: Si, aux entrées des supermarchés, c'est parce que tu vas pas souvent au supermarché.
19: C'est les distributeurs, GG, c'est comme les distributeurs de coca et tout, quoi.
22: Voilà, t'as une carte, t'as ticket.
19: Donc tu tapes, ticket, voilà. Tu en veux 10, t'en veux 5.
22: C'est comme les capotes devant les pharmacies.
1: Voilà, pareil.
22: Exactement.
19: Voilà.
22: Ouais, Gérard, ça te connaît, GG, les capotes?
1: Ah.
19: Ouh. Ah, GG. Il faut pas aller là-dedans. Allez, GG, vas-y, pose ta question.
0: Ouais. Non, toi réponds à la question, Gérard. Toi, qu'est-ce que t'en penses? Moi, personnellement.
21: Attendez, écoutez, Gérard, vas-y.
0: Moi, personnellement, j'achète les tickets dans les bureaux de tabac ou souvent dans les stations.
22: Et les capotes?
0: Les capotes dans un distributeur,
21: par
0: d'accord?
21: Je sais pas, moi, qu'est-ce qui te ferait. Qu'est-ce qui te fait préférer les tabacs, justement?
0: Parce que comme ça me permet d'acheter des cigarettes en même temps.
21: Alors que dans les stations, tu peux pas.
0: Non.
20: Mon amour?
0: Quoi?
20: Je t'aime.
0: Qui c'est?
1: Oh là là. Oh.
0: C'est qui? Pauline.
1: Pauline, d'urgence, tu calmes.
0: Et c'est qui joue à ça?
1: C'est
19: cure-dent.
1: Attends, d'où c'est cure-dent, toi?
0: Qui c'est qui a joué à ça?
20: C'est cure-dent.
1: Il est dans un zoo.
22: D'où tu dis que c'est cure-dent? Je suis dans la rue, moi.
20: T'es dans la rue, hein?
22: Ouais, je suis dans une cabine.
1: Devant un zoo. Alors.
20: Devant une station-service. Hein.
22: À côté des phoques.
24: Bonjour, monsieur Dorme.
19: Vas-y, GG.
0: Attends, Nicole, tu permets, tu te calmes un peu. Tu te calmes un petit peu, toi, parce que tout à l'heure,
8: Tu as viré parce que avec toi, si tu veux le débat dans 3 minutes, il est terminé. C'est ça que tu veux?
22: Gégé, on s'en dort. Allez,
20: mon amour.
8: Qui c'est qui s'amuse à dire mon amour? Ouais, vous commencez à me casser les burnes, là, les nanas. Hein.
22: On respecte les femmes, Gégé, s'il te plaît. La galanterie, c'est Cédric, la galanterie, s'il te plaît.
20: Merci, bon. Cédric.
22: Elles sont charmantes, ces jeunes filles, alors...
3: C'est vrai qu'elles sont vendantes. Hein.
20: Bon, ça va.
22: Charmantes.
20: Merci. Bah, attends, il a pas tort, hein.
22: Ah bon?
8: Donc,
20: bon, vas-y.
21: Gérard, on nous dit que toi, t'achètes pas de tickets, que tu montes directement sur Sandy.
20: Ah, wow.
8: Je t'ai dit que je répondrai pas à des questions cons comme ça.
21: Parce
8: que
21: j'avais pas compris la question, c'est pour ça.
8: Mais c'est simple, je répondrai pas à des questions comme ça. Alors, je préviens que ceux qui s'amusent à mettre 30, ceux qui font 36-15 comme feu de radio rubrique direct, si vous voulez dire des conneries comme ça, c'est pas la peine d'insister, c'est pour réagir sur le débat.
20: C'est
8: bien simple.
22: Et GG, t'es pas logique, ça rapporte de la thune.
8: Ouais, mais peut-être. Bah mais pour insulter les gens, c'est pas la peine. Hein.
20: Ouais, exactement.
22: Tes capotes, l'oublie pas. Mmh. Ouais, c'est vrai.
8: Donc, sixième question.
21: Déjà?
8: Bah ouais, hein.
20: Ça va trop.
21: Oh là là. Non, ça speed, là. Bah tu pourrais leur poser des questions, quand même, aux auditeurs.
8: Mais de toute manière, il y en a les trois quarts qui se foutent de la gueule du monde.
20: Mais non.
8: Quand tu leur poses pour les tickets de métro, t'en as la moitié qui te disent non que...
22: Mais GG, c'est pas notre faute si on prend pas le métro.
21: Bah donne-leur des conseils, toi. Où tu penses qu'ils peuvent aller acheter des tickets resto?
8: Mais moi,
21: tickets resto.
8: Il y a aussi le ticket de resto, d'accord.
21: Les tickets de métro, vous
4: qui facilement.
21: Par exemple.
4: Voilà. Où est-ce qu'ils achètent leurs tickets de parc-mètre?
8: Mais les parc-mètres, c'est dans un parc-mètre.
21: Bah non.
4: Et les tickets de rationnement.
21: Les tickets de rationnement.
4: Il y a aussi les piscines, il y a aussi plein de trucs.
22: Les tickets, il y en a partout.
8: Non.
20: Et quel est le rapport entre un ticket de métro et les stations thermales? Explique-moi.
22: Ah bah là, il intéresse du débat.
8: Oh là là!
5: Je suis sorti de ma demeure.
8: Donc tu sais qui je dois mettre ça?
22: Ça, c'est ton remix, t'as jugé.
8: Qui c'est qui s'amuse à mettre ça?
21: Dénoncez-vous!
22: Oh là là, les filles, merde!
20: Non, c'est pas nous!
8: Moi je m'en fous, je continue pas le débat sans savoir qui c'est qui s'amuse
21: à mettre ça! Dénoncez-vous!
22: Bien sûr, c'est encore cure-dent comme d'hab!
21: Sur Minitel, on nous demande aussi, et les tickets avec les meufs?
8: Je vois pas le rapport!

0: c'est quoi ce bordel, putain,
1: tu sais qui s'amuse à ça? Tu sais qui s'amuse à ça?
2: Mais non, je sais, il y a quelqu'un qui a
3: bébé qui pleure.
1: C'est qui?
0: Un bébé qui pleure.
1: C'est qui?
0: Un bébé.
4: Qui s'amuse à faire des bébés, quoi?
0: Un bébé.
1: Eh, ça commence à bien faire, là.
5: Putain, mais torchez-le, foutez-lui un biberon, faites quelque chose.
2: Mais vous entendez quelque chose, moi j'entends rien du tout. Hein.
1: Bon, c'est qui?
3: J'entends un petit chat qui miaule, moi.
0: Un bébé.
1: Moi, non, mais rien. C'est qui s'amuse à ça?
5: C'est cure-dent.
1: C'est cure-dent. Non, c'est pas cure-dent. Arrêtez de dire que c'est cure-dent parce que tout à l'heure, ça va être tout le monde qui va gerber.
5: Non, mais c'est Fred. C'est
0: non,
5: Fred.
0: C'est pas moi.
2: Mon frère qui arrête de dire Nicole, elle se calme. Non, c'est bon. Ouais, il faut être franc dans la vie. Faut dire
3: ah ouais, franc. Vachement, ouais.
5: Vas-y, Nicole, cartonne.
0: Aimez-vous les filles.
3: Oui.
2: Non, mais il y a une nana qui vous
1: ça,
2: elle donne.
1: Non, mais de toute manière, c'est simple. La prochaine qui fait ça, je cherche pas qui c'est, je la vire.
0: Voilà.
1: Ça va. Allez hop, Pauline, dehors.
0: C'est qui c'est Pauline? Ah, mais attends, demande-lui si elle a un gosse au moins.
1: Tu sais qui Pauline, que t'as de la musique à côté de toi?
3: Ah non, non, non.
1: Non?
3: Non.
2: Oui.
1: Marie-Monique?
3: Oui.
1: C'est toi?
3: Ah non, pas du tout.
1: Nicole?
2: Bah écoute, moi j'entends rien du tout, hein, donc je peux pas te dire.
1: Ouais,
2: bah
1: pour la petite.
0: Oh, là,
3: attends, mais un bébé a le droit de pleurer, Gérard. Hein.
1: Non, mais pas à la radio, s'il vous plaît. Quand on fait des débats, on s'amuse pas à faire des conneries comme ça. Ou sinon, c'est pas la peine d'appeler.
3: C'est libre antenne, hein?
1: Non, c'est des débats, c'est pas une libre antenne, désolé. Pensez-vous qu'il n'y a pas assez de stations de radio?
6: Non, maman, elle n'est pas là.
2: Question intéressante.
1: Alors je ne répète pas la question. Ouais, ça commence à bien faire, là, celui-là.
2: Il a besoin d'une couche.
4: Gérard, il y a Toto qui demande à Sandy de lui rapporter son caleçon. Il l'a oublié sous le lit.
1: Oh là là, Manu! Manu, ça commence à bien faire. Je t'ai dit des questions comme ça, j'en veux pas.
4: Mais non, mais c'est un message, moi. Je fais la commission, c'est tout.
1: J'en veux pas, je répondrai pas.
4: Mais c'est pas pour qu'il y ait une réponse. Ben, c'est juste pour signaler que le caleçon il est sous le lit, quoi.
1: Ouais, ben il se démerde.
4: Ok.
1: Donc si vous voulez répondre. Oh!
4: Alors, Gérard?
1: Eh oh, tu fais quoi là?
4: Qu'est-ce qui se passe?
1: Pas moi là. Eh Manu, tu vois quoi là? Eh, c'est simple, y'a personne.
4: Tu vois quoi là? Mais c'est pas moi. Regarde, c'est rouge là. Quand c'est rouge là, ils y sont.
1: Éteins voir là.
4: Voilà, ça y est, j'ai éteint.
1: Allume voir.
4: Ça y est.
1: Allô? Allô?
2: Gérard?
1: Eh, vous foutez. Eh,
2: c'était là.
5: Oh, il est où, Gérard?
2: Il est parti.
5: Il est parti.
2: Bordel.
0: Gérard, c'est scandaleux.
5: Ils ont mis un disque.
3: Mon amour, prix qu'on paye.
1: On va envoyer une musique, on va.
2: Non,
1: attends, il est 33.
4: Bon, bah, pose la question, je te donne le titre et réfléchis.
1: Ils vont y réfléchir. Alors pensez-vous qu'il n'y a pas assez de stations de radio? C'est là, moi, ça va même se finir, là.
0: Des
1: stations de radio, vous réfléchissez, radio. On va mettre un disque.
4: On n'a rien compris, Gérard.
0: On comprend pas.
1: Pensez-vous qu'il n'y a pas assez de stations de radio? Vous êtes sûr ou quoi?
0: Attends,
1: je vois si vous entendez rien, vous débouchez les oreilles.
0: Mais radio quoi? Grande zone, petite zone, FM, Tibi?
1: Toutes les radios.
4: Radio chez le médecin, radiographie, radio télécom.
1: Toutes les stations de radio.
0: Radio télécom.
1: C'est simple.
2: Ouais, tout. Bon, on répond après le disque.
4: Ouais. C'est-à-dire Europe 1, Skyrock, tout
1: n'importe.
4: Ça.
1: N'importe.
3: Radio du poumon.
5: Europe 1, ouais.
0: Europe 1, comme par hasard.
5: Comme par hasard, ouais.
0: Comme par hasard.
5: Ouais.
1: Les 5 pucelles de...
4: les petites.
1: Moi, bon, c'est le titre, hein, mais c'est. Je sais pas. Mais,
4: c'est une nouveauté Fun Radio.
1: Donc, c'est avec beurre.
4: Mais non, attends,
1: les petites puceles de Suren avec du beurre, voilà. On va continuer les débats. Donc, c'est toujours le 0803 08 5000 et 0870 5000 et toujours 3615. Code Fun Radio, rubrique directe.
4: La Belgique.
1: Et 0331 47 99 5000 pour les Belges.
4: 79
1: 5000 pour les Belges. Donc, on récupère Pauline. En espérant qu'elle est réveillée, parce que sinon, elle va pas rester longtemps.
3: Attends, mais moi, je suis réveillée depuis le début. Hein.
1: Oh, bah, dis donc, tu réponds pas beaucoup. Hein.
3: Non, mais ça me fait.
1: Hein. Bon, Manu, arrête de t'amuser, là.
5: Oh, le clébard.
1: Nicole.
5: Couché.
3: Bonsoir.
1: Marie-Monique.
3: Oui.
1: Fred.
0: Frédéric, ouais, je suis là.
3: Couché.
0: Oh, tu vas fermer ta gueule, le clébard, là. Couché.
1: Ouais.
0: Putain.
1: Eh, vous arrêtez, là, avec ce bruit.
3: Couche. Putain,
1: c'est un berger
0: allemand. Wow. Pas comme chien.
1: Tu sais qui s'amuse, là?
0: Ah, mais j'ai un sale clébard à côté de la cabine, là.
1: Ouais, mais cure-dent, ça commence à bien faire. Hein.
5: Oh, cure-dent, tu fous le bordel.
1: Cure-dent.
2: Non, ne lui fais rien, ce pauvre chien.

0: Bon,
1: ça y est, c'est cassé.
2: Oui. Et Cédric ?
0: Ouais.
2: Donc, alors, pensez-vous qu'il n'y a pas assez de stations de radio ? Alors, déjà, pour commencer, Pauline, t'écoutes quoi comme fréquence ?
3: Comme fréquence, hein ?
0: Ouais. Radio, ça veut dire quoi ?
3: Comme fréquence
0: radio,
3: de quoi ?
0: Radio de quoi ?
2: Radio, soit la bande FM ou autre.
0: Mais non.
4: Les radios pour les poumons, tout ça ?
3: Bah, j'ai fait un scanner il y a pas longtemps.
0: Gérard, hein.
2: Oh là,
0: avec des radios, c'est tout.
5: Bah, j'ai fait une échographie il y a pas longtemps.
0: Ah ouais, alors.
3: Et alors, ça a donné quoi ?
5: Non, mais c'était
0: un garçon.
5: C'est un garçon ou une fille ?
3: C'est les deux, ouais. C'est des jumeaux ?
5: Non, c'était pas moi, non.
2: C'est qui là ? Qui
5: parle ? C'est Marie-Monique.
2: Mmh. Nicole, tu travailles ?
5: Bah écoute, les stations radio, ouais, je trouve qu'il y en a beaucoup quand même.
2: C'est-à-dire ?
5: Bah, c'est-à-dire que, je sais pas, il y a plein de fréquences.
0: Europe 1, tout ça.
5: Fréquences de radiologie, tout ça, quoi.
3: Ah, mais moi je dis, c'est Pauline qui parle là, Je dis qu'il y a des fréquences qui ne devraient même pas exister.
2: C'est-à-dire ?
3: C'est-à-dire ?
2: Ouais.
3: Bah des radios vraiment pourraves, quoi. Ça devrait pas exister.
2: Non, mais quoi dis un peu.
3: Je cite des noms.
0: Allez,
2: bah vas-y.
3: Radio Shalom, Radio Montmartre.
0: Radio Décharge.
2: Non, ouais. Mais attendez, laissez-la finir, ça m'intéresse, là.
0: Radio Chaton.
3: Ouais,
2: bon,
3: ouais,
2: c'est mignon. Bon, c'est qui, là ?
3: C'est mignon.
0: Radio Pink, qui, le chat, là ?
2: Bon, ouais, tu me chopes les trois mecs là, tu leur demandes qu'ils se calment ou sinon ils vont virer.
0: Non, mais pourquoi les mecs ? Putain, les nanas, elles ont des chattes aussi.
5: C'est Nicole.
4: Bon, oui, calmez les mecs.
5: Écoute, je vais te donner des noms de radio qu'il faudrait supprimer.
2: Non, mais attends,
5: quoi.
2: Pauline, elle était dessus. T'es sûr quoi ? Bon, ça commence à bien faire celui qui a le chat. Bute-le. C'est qui qui a le chat ?
0: C'est une chatte, GG. T'entends comme elle miaule, ça doit être une chatte.
2: Tu la prends en antenne, tu me les calmes, ces trois-là.
5: Ouais.
2: Ouais, alors ?
5: Bah écoute, je crois qu'il faudrait bannir certaines radios comme 8FM, Énergie, toute la merde, là.
3: Ouais, ça sert à rien. Bleu, vert, jaune aussi. Ouais.
5: Radio Tracteur, Radio Chaise.
0: Radio Chaton aussi.
5: Ouais, Radio Chaton aussi, ouais.
2: Y a pas radio connerie pour celui qui vient de dire radio chaton.
3: Oh ah, Gérard.
0: Il est directeur d'antenne à radio connerie.
5: Ouais. Donc, moi je te dis il faut bannir certaines radios, hein, sur l'énergie, tout ça, hein,
4: Gérard,
5: la merde, là,
4: sur Minitel on nous dit que ta radio de l'anus elle est énorme.
2: Complètement con celui-là.
3: GG.
2: Oui.
3: Moi je t'écoutais du temps où j'étais à Europe 1 et
2: c'est
3: franchement c'était super.
2: C'est
3: génial,
2: qui ?
3: C'est Pauline. C'est Pauline.
2: Alors, qu'est-ce que tu viens de dire ?
3: Je t'écoutais du temps où t'étais à Europe 1 et honnêtement, t'étais vraiment...
0: Ah ouais, avec
2: Hubert, Pauline.
0: Avec
2: Pauline.
0: Et Hubert, ouais.
2: Pauline.
3: Oui, mon amour.
2: Tu sais ce que tu vas faire ?
3: Oui.
2: Eh ben, je vais te dire bonsoir et tu vas retourner au standard parce que tu viens de dire des conneries. Pauline.
3: Allez,
4: qu'est-ce que j'en fais de la Pauline, là ?
2: Tu la vires, tu me mets quelqu'un d'autre.
4: Je la dégage.
0: C'est pétard, mais quelque chose.
2: Elle dormait à moitié.
0: Copate.
5: Mais je crois que quelqu'un habite à côté d'un refuge.
0: Non, t'es un zoo, je t'ai dit.
5: Non, un refuge.
2: Eh, ça commence à bien faire ces bruits-là.
0: Oh, y a un bébé.
2: Bon, Fred.
0: Arrêtez, on n'entend même plus.
2: Fred.
0: Ouais, je suis là, c'est Frédéric, ouais.
2: Moi alors ?
0: Écoute, moi je dirais que ça commençait à dégénérer en 1951, quoi. Tu sais, quand Radio Andorre est arrivé.
6: Oh là.
2: N'importe quoi, toi.
0: C'était l'ancêtre de Sud Radio, et à partir de là, t'as eu des millions de radios qui sont arrivées, dont Radio Chaton, et là, ça a commencé à dégénérer.
2: Mmh. Et c'est pas toi qui s'amuseras à faire le chat par hasard ?
0: Non, j'ai pas de chat et je suis pas un imitateur.
2: Ouais, bon, ok. Cure-dent ?
0: Ouais, bah moi j'écoute Radio Bidas.
2: C'est quoi cette radio ?
0: Bah, c'est une radio de l'armée.
2: Ça existe ?
0: Bah si, Radio Bidas, vous connaissez pas, ça vous fait rire en plus.
2: Ouais, ça nous fait rire. C'est quelle fréquence ?
0: Quelle fréquence ? 100.3. Ouais.
2: 100.3 ?
0: Ouais.
2: C'est bizarre, ça.
5: Je crois qu'on l'obtient qu'en piratant la ligne.
0: Non, mais c'est en Bretagne.
2: Non, ouais, c'est en Bretagne. 100.3, c'est en Bretagne.
0: Ouais.
4: Gérard,
0: ouais,
4: on nous dit que ton code sur la CB, c'est anus de feu.
5: Oh là là, mais...
2: Mais qui c'est ?
4: Ah, c'est pas signé.
2: Ah, c'est pas signé parce que c'est un trou du cul.
5: Ouais, comme d'habitude.
2: Oh,
5: jeu de mots,
2: Gérard.
4: Bah, Gérard,
2: de trou du cul.
4: À la place de Pauline, on accueille Stéphanie quand même. Ça a l'air d'être une sacrée cochonne.
0: Bonsoir, Stéphanie.
7: Salut,
0: cochonne. C'est quoi ton numéro ? Salut, Stéphane. Stéphanie, pardon.
7: 69.
0: Combien ?
7: 36, 69.
2: Bon, bah, Stéphanie.
8: Bonjour, c'est Rick.
2: Stéphanie.
7: Oui.
2: Si tu t'amuses à donner des numéros comme ça, je crois que tu vas retourner, donc tu te viens.
0: Bonjour.
7: Oh, excuse-moi, Gérard.
2: Bon, alors...
7: Je voulais pas t'offenser.
2: Cure-dent, bon, toi, c'est Radio Bidas, ce que tu m'as dit.
0: Ouais. Bah, Cédric. Attends, je vais te faire écouter un peu.
2: Non.
0: Bah, attends, bah, tu me dis ce que t'en penses. Attends, tu rigolais, tu critiquais. Tu me dis ce que t'en penses. Écoute. Bah attends, ça marche pas.
2: Non, mais dépêche-toi au lieu de faire des blancs.
0: Bah attends, la radio ne marche pas. Ah, vas-y, alors, je te papille. Attends, écoute.
2: Non, mais c'est pas mal, hein, le blanc, c'est cure-dent. Hein.
0: Bon, alors, t'en penses quoi?
2: Ouais, bah, on n'a rien entendu du tout.
5: Bah, moi, j'aime bien.
4: Ah, parce qu'il dormait, là, c'est pour ça.
2: Ouais, j'ai l'impression que tout à l'heure, il va aller dormir dans son camion. Ouais, Cédric!
0: Qu'est-ce que t'as contre les routiers?
2: Rien, mais je pense que.
0: T'aurais... Solidarité, mec, hein?
2: Ouais, mais t'aurais pu mettre du son, mon pote.
0: Moi aussi, je suis des gitanes, ouais, je dis que des grosses.
2: Mais cure-dent, tu restes poli, s'il te plaît. Tu restes poli, cure-dent, si tu veux continuer.
0: Cure-dent, tu sens mauvais aussi. Ouais, je
2: vais te laisser.
0: T'as la totale, alors.
2: Cédric.
0: Ouais, tu peux me répéter la question, Gégé, parce qu'avec tout ce bordel.
2: Pensez-vous qu'il n'y a pas assez de stations de radio?
0: De quoi? Attends, j'ai pas entendu.
2: Pensez-vous qu'il n'y a pas assez de stations de radio?
4: Thermal?
2: De stations de radio?
4: Thermal ou pas?
0: N'entends rien.
2: Bah, bon, Cédric, dans les
4: stations radio de ski.
0: Moi, Gégé, c'est Cédric, je vais dans les stations service pour avoir des services, ouais.
2: Des stations de radio, je te parle.
0: Ah, excuse-moi, donc dans les stations de ski, bah, le forfait, le ticket, ouais, il est cher, ouais.
2: Bon, allez,
0: ça dépend, hein.
5: Non, c'est les
2: dehors, Cédric.
0: Allez, hop. Moi, je fais du stop. Tu fais du stop au ski.
2: Non, mais bonne nuit, Cédric.
0: J'ai mal compris.
2: Non, c'est bon.
0: J'ai mal compris.
2: Allez, hop, dehors, il comprendra mieux chez lui. Il comprendra mieux en écoutant.
0: Ouais, Gérard.
7: Allez, hop. S'il te plaît, Gérard.
2: Fred, ouais.
7: Enlève le cigare de ta bouche.
0: Est-ce que tu sais quand est-ce qu'est né Fun Radio?
2: En 89.
1: Ah, t'as bien toi, abruti.
0: Grave, je te pose une question, pourquoi tu me dis abruti?
5: GG?
2: Ouais.
5: Oh bah écoute-moi, il y a une radio que j'écoute toujours, c'est Radio Autoroute.
2: Une radio autoroute, ouais, bah ça c'est quand tu fais de la route.
5: Bah ouais.
0: Moi, je la connais,
5: bah,
0: celle-là, je l'écoute
5: ouais,
0: tout le temps aussi.
5: Ouais, il y a Radio Autoroute et Radio Routier, je crois.
0: Quand je vais dans le sud, je tape de Radio Bidas à Radio Autoroute.
2: Ouais, ouais, voilà. Stéphanie?
6: Oui.
2: Stéphanie, tu te réveilles, s'il te plaît?
6: Oui, je suis là.
2: Bon alors?
6: Oui.
2: Donc, t'as entendu la question?
6: Oui, tout à fait.
2: Bon, bah alors.
1: Radio et.
6: Hein?
2: Bon alors?
6: Non, mais je comprends pas ce que tu dis là.
2: Non, mais c'est pas ici, hein. Alors, c'en est un qui s'amuse. Alors, qu'est-ce que t'en penses, toi?
6: Ce que j'en pense, hein?
2: Ouais, tu travailles ou quoi là?
6: Ouais, tout à fait, ouais. Non, je pense qu'il y a assez de stations de radio, ouais.
2: Comment?
6: Je pense qu'il y a assez de stations de radio.
2: Non, mais je te demande, pensez-vous qu'il n'y en ait pas assez?
6: Oui, on a assez, hein.
1: Alors, vous laissez Christine de côté, s'il vous plaît.
2: Bon, qui c'est qui joue avec ça?
0: C'est Gérard.
6: Non,
0: on a rien dit, Christine. Gégé, non. C'était
5: d'art pour rien, là.
6: Gégé? Ouais, c'est Nico. Je vais te poser une petite question, s'il te plaît. Je voulais savoir, est-ce qu'un jour, ça te tenterait de... Est-ce que c'est vrai que tu vas travailler sur Nostalgie?
2: Non,
4: c'est Europe 1.
2: Non plus.
6: Ah bon? Mais non, il a déjà travaillé sur Europe 1.
4: Tu signes pas, alors?
5: Ouais, c'est ça, parce que j'ai entendu dire que tu devais signer un gros contrat.
0: Radio Chaton?
5: Sur France Info.
0: Radio Chat pour GG.
5: Ouais, sur France Info aussi, ouais.
1: Allez, on va finir la ligne.
2: Oh, Manu, tu joues à quoi là-bas, s'il te plaît?
0: Sur Radio Chaton.
2: Hein? Tu t'amuses à quoi là?
8: Regarde pour le son, pour les bruits.
2: Ah ouais?
4: Excuse-moi, Gérard, à la place de Cédric, on accueille Albator.
0: Salut.
4: Bonsoir.
0: Salut Alba. Salut tout le monde. Salut GG.
5: Salut Albator.
0: Salut. Ça va, GG?
9: Bonjour.
5: Bonjour.
0: Salut.
2: Bon alors, Albator.
0: Tu nous chantes ta chanson. Tu Albator.
2: Oh, Albator.
0: Capitaine de la mort.
2: Oh
0: Albator,
2: tu réponds à la question, s'il te plaît.
0: Tu peux répéter la question, Gégé?
2: Non, tu l'as entendu.
4: Mais il vient d'arriver.
0: Gégé.
5: À nouveau, Gégé.
2: Pensez-vous qu'il n'y a pas assez de stations de radio?
0: Écoute, ouais, il faudrait que la bande FM soit plus large.
2: C'est-à-dire?
0: Il faudrait que la bande FM soit plus large et il y aurait forcément plus de radio.
2: Ouais, mais c'est-à-dire, pourquoi?
0: Pour qu'il y ait plus de radio, abruti, ouais.
2: Attends, alors abruti, tu dégages. Bonne nuit, Albator.
4: Non, il s'excuse.
2: Non, il s'excuse. Il n'y a pas d'excuse à l'heure.
4: Il n'a pas fait exprès.
2: Il n'y a pas d'excuse. Non, je ne veux pas le savoir. Bonne nuit.
0: Excusez-moi, Gégé, non.
2: Bonne nuit.
0: Ça fait une heure que j'appelle.
2: Je ne veux pas le savoir.
6: Super beau cul.
0: Ça fait une heure.
2: Qui c'est qui vient de dire ça? Et là, c'est une des nanas, là. C'est qui vient de dire ça?
0: C'est scandaleux.
5: Gégé, je veux ta queue.
0: Oh, Gégé, putain.
6: Oh, ton cul, Gérard.
2: Bon,
0: oh, oui.
5: Gégé, ton sexe.
2: Allez, Stéphanie, dehors.
5: Mais c'est pas moi.
2: Allez, hop.
5: Mais
2: moi,
5: c'est
2: je continue pas comme ça.
4: Il fait froid dehors, si je la fous dehors.
2: Je continuerai pas le débat comme
4: Gérard,
2: ça.
4: Gérard,
9: Sur Minitel, on nous dit que la meilleure des radios, c'est la radio de tes dents, elle est toute noire.
2: Oh, me sens
10: ah, c'est immonde.
2: Bon, alors, mais c'est calmé, Albator, ou... Ouais. Bon, alors, Albator.
10: Ben ouais, je t'ai dit, faut élargir la bande FM.
2: C'est-à-dire?
10: Putain, mais il est con, quoi.
2: Mais bon, allez, là, le mot con, là, tu dégages
10: mais
2: pour
10: non,
2: de bon. Non, non, non, allez, hop, tu dégages, allez, hop.
10: Okay,
2: au standard, tout bonne tout nuit.
11: Tout attention,
2: non, non,
11: derrière
2: non, on passe pas sur un autre nom.
4: Non, il passe seulement sous le nom de Pierre, c'est tout.
2: Non, non, non plus.
4: Ah bah, demain.
10: Je vais rentrer sous le nom de Pierre, ça
2: non,
10: passe.
2: Non, négatif. Allez, hop, bonne nuit pour lui. Bonne nuit.
9: On nous dit aussi qu'il paraît que t'animes sur Fréquence Gay l'après-midi, c'est vrai?
2: Non plus.
10: Oh là là.
2: Bon, donc apparemment, vous avez l'air de vous en foutre quand on vous
10: mais
2: pose
10: non,
2: des questions.
10: Elle fait très bien la question.
11: Très intéressante.
10: Très intéressante, ouais. Moi, ouais, j'ai pas répondu d'ailleurs.
9: Okay. Gérard, toi, t'as pas dit ce que t'en pensais.
2: Non, mais qui c'est qui a pas répondu?
10: Marie-Monique.
2: Ah ben, Marie-Monique, vas-y, avant que je réponde.
10: Moi, je m'en fous.
2: Pourquoi?
10: Parce que de toute façon, j'écoute pas la radio.
2: Mais alors, pourquoi?
10: J'écoute pas Radio Chaton.
12: T'écoutes quoi alors? J'écoute pas la radio.
10: J'écoute des cassettes, j'écoute des disques, mes disques à moi, je me fais ma radio à moi.
12: Tranquille.
10: Voilà.
2: Mais alors pourquoi tu appelles pour participer à un débat sur 101.9
10: sur 101.9 je passe pas de disque, donc quand
2: bah si on passe de disque souvent.
12: Déjà, elle se contredit, il faut la gerber celle-là.
2: Ouais. Non, parce que dans ce cas-là, pourquoi tu as appelé pour participer au débat?
10: Attendez,
2: s'il te plaît, Monique. Nicole. Nicole.
10: Oui.
2: Tu te calmes?
10: Non, ouais, je suis calme. Hein.
2: Qui c'est qui dit l'aspirateur, là? Parce que je voudrais savoir qu'est-ce qu'elle voulait dire, Marie-Monique.
10: Ouais, je suis là.
2: Ouais, alors, tu disais?
10: Je disais que fun, c'est pas... Oh, le porc!
11: Je t'aspire les fesses, Gérard.
2: Continue, Marie-Monique.
10: Je disais que fun, c'était pas pareil. La nuit, c'est pas la radio, fun, c'est autre chose.
2: C'est-à-dire?
10: C'est pas la radio, c'est le seul truc que j'écoute, sauf mes disques. C'est le fun la nuit.
4: Ça fait un peu radio locale, quoi.
10: Exactement.
2: Voilà. Non, mais alors, dans ces cas-là.
10: J'ai fait peur des petits gamins d'à côté de chez moi.
4: Il y a le même matos, hein.
2: Mm-hmm.
10: Voilà. GG?
2: Oui.
10: Ouais, c'est Nicole.
2: Mm.
10: Ouais,
12: ça me fait une belle jambe. C'est scandaleux. C'est n'importe quoi.
2: Non, Nicole, tu te dépêches.
4: Excusez-moi, avant qu'on parle avec Nicole, on accueille Xor à la place d'Albator.
2: Moi, ouais, bien sûr. Ça, ouais.
4: Non.
2: Tu viens demander de trois malins.
4: Mais non, Gérard, tu me connais.
12: Ouais. Allez, bonsoir.
2: Salut.
12: Salut,
2: GG. Stéphanie.
4: Salut, Gérard, ça va?
2: Oui. Oh, ça commence à bien faire, celui qui joue à ça tout à l'heure. Moi, je vais pas faire le deuxième débat, ça va aller vite.
12: Oui, bonsoir.
11: Oui, je t'écoute, Gérard. C'est
2: bon, Stéphanie, pour toi.
11: Oui.
2: Quoi? Bon, tu te réveilles ou quoi, là, toi?
11: Mais de quoi? J'ai déjà répondu, là.
2: Bah, ah bon?
10: Non, c'est Nicole qui voulait dire un truc.
2: Bon, Xtor.
12: Ouais, bah écoute, je suis animateur sur une radio locale qui s'appelle Radio Furoncle.
2: Oui.
12: Et en fait, je suis pour les radios, spécialement les radios locales, parce qu'après ça permet de pouvoir travailler dans des grandes radios comme Fun Radio. Et je voulais savoir si toi t'étais passé par une petite radio locale avant de faire de l'antenne sur une radio nationale. Est-ce que t'as couché, Gégé?
2: Non.
11: Ouais, il est passé sur Radio
10: Mais Pustule. Mais laissez-le répondre.
12: T'as fait de la radio locale, Gérard?
2: Non.
11: Ouais, Radio Pustule.
2: Qui c'est qui vient de dire ça?
4: Non, c'était Panari FM.
9: Gérard.
10: Panari FM.
2: T'en as une question Minitel?
9: On nous dit sur Minitel, non, c'est pas une question, c'est une affirmation. Ouais. On nous dit que Sandy, on l'appelle la station Mire car elle adore sucer l'orbite de Gérard.
12: C'est de la poésie, Gégé.
2: Manu, tu me laisses les messages cons comme ça, tu les passes plus.
4: Manu, tu prends les adresses du Minitel. Tu prends les adresses.
2: Ouais, tu te plains. Tu te reviens quand même! Oh, t'arrêtes là,
10: ah,
2: s'il te plaît!
9: Faut le gagner sur un ferry.
12: Putain, attends, je descends.
2: Ouais, Manu. Ah, mais tu vois, je viens de te voir.
9: Oh merde!
4: Ouais. T'as vu que c'était moi qui mettais le boum?
2: Ouais. Ah, tu vois, manque de pause, je viens de te voir faire.
9: Merde alors.
4: Ah, t'es grillé, Manu.
12: Grillé.
4: Ah, merde.
12: Après, tu nous accuses, GG. Tu vois qu'on est de bonne foi.
2: Non, mais ça y est, j'ai vu qui c'était.
12: Voilà.
10: GG?
2: Oui.
10: Ouais, c'est Nicole.
2: Ouais.
10: Je voulais savoir qu'est-ce que t'écoutais.
2: Bon, Manu, s'il te plaît, tu commences à me faire chier, là, aussi.
9: C'est rouge, Gérard, c'est rouge.
2: C'est rouge,
9: bon, ça marche.
2: De manière, là, la deuxième pause,
9: c'est rouge, ça marche.
12: Bon, Gérard,
2: oui.
10: Tu réponds?
2: Vas-y.
9: Bon, et moi, j'arrête.
2: Tu vois, là, c'est moi. Avant, c'était pas moi.
4: Ah, Manu, ah bon, c'est bon.
12: C'est scandaleux.
10: Radio Londres.
4: Vas-y, Nicole.
2: Voilà, Nicole.
10: Oui, se disait, quelle radio.
2: C'est pas moi, Gérard, alors.
10: Bah, on m'écoute pas, Gégé.
11: Si, on t'écoute, Gégé.
10: Gégé?
11: Allez, vas-y, on est toutes avec toi.
2: J'écoute.
10: Vas-y.
12: Essaye encore.
2: Allez.
10: Gégé, je t'ai dit, qu'est-ce que tu écoutais comme radio dans ta jeunesse?
2: Et à ton avis?
10: Bah, je sais pas.
2: Sans le point d'heure. Dans ta jeunesse, tu crois que Fun Radio, quand t'avais 20 ans, ça existait, toi?
13: Ouais, bien sûr.
5: Ah,
2: pauvre cave.
13: Toi-même, abruti.
5: Mais je sais qu'est-ce que t'écoutais.
13: C'est-à-dire?
5: Bah, dans ta jeunesse, quand t'avais 20 ans, quand t'avais la radio.
13: Avant d'être.
5: Laissez-je répondre.
13: J'écoutais RTL. Voilà.
14: Oh là là.
5: Oh là là.
14: Oh là là, les gouttes beaux.
12: Top regard, Gérard.
5: C'est scandaleux,
14: Gérard.
5: C'est scandaleux.
13: Donc, on pose la prochaine question.
14: Ah ouais?
13: Donc, croyez-vous que les stations de métro sont propres?
12: Ça dépend par rapport à quoi. GG.
2: Avant ou après ton passage?
12: Non.
13: Pauvre tâche, toi.
2: On rigole. Oh.
5: Allez, faut rire.
13: Bon, alors, qui c'est qui veut répondre?
12: C'est XOR.
13: Ouais.
12: Ouais, ben ça dépend par rapport à quoi. Si c'est par rapport à chez toi, ouais, elles sont top nickel. Ouais.
13: Bon, bah, XOR. Au revoir. Au revoir.
5: C'est méchant.
13: Pourquoi? Bonne nuit, Xtor.
12: Je compare.
13: C'est bien, t'as comparé, maintenant tu repars chez toi, tu vas comparer chez toi si c'est propre. Allez, hop, bonne nuit. Bonne nuit. Bonne nuit. Non. Pourquoi? Pas du tout.
5: Parce qu'en plus, ça, Gérard, il fait le ménage chez lui, alors.
13: Gérard, allez,
12: c'est propre.
13: Xtor dehors.
12: Il fait travailler Sandy, c'est pour ça qu'il s'est pris une
5: grondesse. Ouais, ouais,
12: ménage.
13: Eh ben, Xtor, tu dégages pour de bon, ce coup-là. Allez, allez, allez. Tu sors, Xtor.
12: On n'a pas le droit de dire ça à la radio.
13: Hop.
2: Il peut s'excuser avant, non?
13: Non,
2: s'excuse pas.
13: Non, dehors direct.
12: Il fallait que je dénonce.
13: Là, ben, tu vas dénoncer chez toi,
15: Gérard. Oui, on nous dit que la seule radio que tu connais, c'est la radio de ton foie.
13: N'importe quoi.
5: Elle est génial, c'est.
13: Donc, cure-dent.
12: Ouais.
13: Cure-dent. Cure-dent. Bon, allez hop, cure-dent pareil. Non, mais là, oh.
2: Mais non, parce qu'en fait, je me suis trompé, j'ai viré cure-dent au lieu de virer XOR.
13: Eh ben, tu vires XOR et tu rappelles cure-dent.
2: Bah, il est là, cure-dent.
12: Je suis là, j'ai. Putain, j'arrête pas de gueuler, vous m'entendez pas.
13: Bon, alors, cure-dent pour toi.
12: Ouais, bah, c'est propre, les couloirs, ouais.
13: Tu crois?
12: Bah, ouais. Pourquoi?
13: Bah, pendant un bout de temps, là, c'était pas tellement propre à la station.
12: Non, mais parce qu'il y avait la grève des contrôleurs.
13: Ouais, mais non, pas des contrôleurs.
12: Ouais, bah si.
5: GG?
12: Bah,
13: oui.
5: C'est Nicole. Ouais, moi je voudrais dire, en fait, les stations métro, elles sont des fois crades. Hein.
13: Mmh.
5: Pas tout le temps propre. Hein.
13: Non, mais de toute manière, il faut voir aussi les gens comme. Maintenant, tu me diras, avec ce qui s'est produit, les poubelles, elles sont fermées. Mais dès que. Même quand elles étaient ouvertes, t'avais
12: comment
13: toujours.
12: Qu'est-ce qui s'est produit?
5: Ouais, exactement, GG.
13: Non, mais je veux pas dire.
12: Eh bien, explique.
5: Mais c'est bon. GG, c'est vrai que. Par exemple, je sais pas, moi, il y a quelqu'un qui bouffe un truc, il va pas le jeter dans la poubelle, il va le jeter.
13: Par terre.
5: Ouais, voilà. Je trouve que c'est scandaleux. Hein.
13: Fred?
16: Moi, je peux répondre, moi.
13: Oui.
16: Marie-Monique.
13: Oui.
16: Bon, moi, je suis pas parisienne, donc le métro, je prends pas tous les jours.
13: T'es du quel côté?
16: Je suis du côté de Lille.
13: Hein. Mais à Lille, c'est pareil, hein, y a des métros quand même.
5: Il y a un métro à Lille.
16: Vous parlez du métro parisien, c'est pas la même chose.
13: Là. Non, mais attends, Marie-Monique.
16: Oui.
13: On parle pas que spécialement du métro parisien, on parle dans tout.
16: Mais c'est une anecdote.
13: Marie-Monique.
16: Les métros, ils sont nickels. Hein. Il y a des mecs avec des mitraillettes, si tu fous un truc par terre, ils tirent dessus. Hein.
13: Non.
2: Si, j'ai vu.
13: Non, ça c'est pour les attentats, ça c'est différent.
17: Je suis allée sur Mars, honnêtement.
13: Non.
2: Ah ouais, c'est le plan Vigicorsaire, là, le truc.
13: Non, le plan Vigipirate.
17: Récemment, moi je suis allée sur Mars et honnêtement, c'est vrai que.
13: Qui?
17: Hein?
13: Qui c'est qui dit ça?
17: Stéphanie.
13: Ouais.
17: Je suis allée sur Mars récemment.
13: Ouais.
17: Et c'est vrai que c'est la galère, quoi.
13: Ouais, t'as été sur la planète Mars?
17: Oui.
13: Non, mais tu prends les gens pour des canards sauvages, toi.
14: Ah bah, c'est au coup de ta gueule,
17: hein, là, GG. Ouais, mais mon petit amour, moi, je les dresse, moi, les canards sauvages.
13: Ouais, mais attends, je suis pas ton petit amour, d'accord? Et, ah. Et déjà, une.
2: Une.
14: Bah, c'est gentil.
13: Déjà,
17: rien
13: une.
17: Rien qu'en fait, c'est monter un RM.
13: Ouais, t'as monté un harem. Bah, n'importe quoi, t'as monté un harem de ta connerie, oui.
2: Connerie, oui.
14: Oh là là.
13: Merci.
14: Non, mais aucun respect de la femme, GG. Aucun respect agressif, Gérard. C'est scandaleux.
13: Mon Fred.
5: GG.
13: Oui.
14: Bah écoute, moi j'en ai pris un à Belle-Île-en-Mer. Un métro, mais nickel, quoi. Super, super propre et tout. Tu sais, il allait d'une plage à une autre, mais nickel.
17: GG. Oui.
13: Attendez.
5: C'est Nicole.
13: Oui. Oh, celui qui
2: pète. Hey, des canards sauvages.
17: C'est le canard sauvage.
14: C'est des canards.
13: Putain, ça commence à bien faire là. Ça va pas quand. La semaine dernière, le premier était bien passé. Cette semaine, c'est un vrai bordel. Toi, tu gères rien quand on te demande de virer.
14: Non, mais
13: GG,
14: mais qui
13: ça devient inadmissible. Lui, là-bas, c'est pareil.
2: Ah non, j'ai rien fait, Gérard,
13: toi,
2: ce soir.
13: T'es pareil.
2: J'ai rien fait du tout.
13: T'es pareil. On est déjà à la septième question. C'est le vrai bordel. Quand on vous demande quelque chose, vous voulez rien foutre.
4: Attends, Xor, je l'ai viré. Et là, on accueille Eric à la place.
18: Oui, bonsoir.
19: Salut Eric.
18: Salut tout le monde.
19: Salut Eric.
18: Oui, alors moi, je voulais réagir pour dire que bah, le métro à Paris, c'est vrai, il est dégueulasse. Monde, franchement, c'est dégueulasse.
13: Ça dépend des lignes. Bon, vous arrêtez de supplier quand on répond.
18: Par contre, moi, j'ai souvent voyagé et à Tombouctou, par exemple, le métro, il est nickel. Et on devrait prendre exemple sur les métros d'Abidjan, Tombouctou et toutes ces villes-là, quoi.
13: Ouais, c'est fini, là, ou quoi?
19: T'es allé à Marrakech?
18: À Marrakech, il n'y a pas de métro. Il y a un réseau de tramways.
19: Ouais, c'est les tramways, bon,
18: ouais. Les tramways sont assez bien aussi, ouais.
19: C'est pas mal, ouais.
13: Gérard.
19: Moi, ça, et t'as dans les
13: attendez, attends, attends, aussi, attends, hein. Nicole, s'il te plaît. 5 minutes, j'ai une. Nicole, s'il te plaît.
19: Non, c'est pas moi, Gégé qui parle.
13: C'est qui?
19: Je sais pas.
13: Bon, non, mais il y a quelqu'un qui vient de parler.
15: On nous dit sur Minitel, Gérard, il n'y a que le métro qui ne lui est pas rentré dans le trou du cul.
13: Je te dis des questions comme ça, j'en veux pas.
4: Ah oui, merde, c'est vrai.
13: T'es un peu con ou quoi, toi?
4: Excuse-moi, j'avais oublié.
14: Non, mais Gégé, faut filtrer le Minitel.
13: Non, mais.
15: Bah, c'est ce que je fais, hein.
13: Non, la preuve que non, tu le filtres pas, hein. Ce sera rien que des questions.
15: Ça dépend dans quel sens on appelle filtré, quoi.
13: Bon alors.
19: Ouais, moi je te dis, Gégé, en Alaska, le métro il est nickel. Hein.
13: Ouais, mais attends, je réponds à Eric là. C'est Eric qui disait que.
14: Ouais.
13: Qu'il
14: y avait...
13: Bon, bah, je vais te dire, moi je peux te dire une chose, c'est que j'étais en Allemagne, même en Allemagne.
14: C'est pas vrai.
13: Je crois que tu sais, tu m'as.
19: Tu parlais allemand?
13: Non, mais j'étais clairement sérieux.
14: Ah, je pourrais une déchenille, ça fait une grosse Hummelschmer.
19: T'allais comment?
13: Je voudrais bien répondre, s'il vous plaît, merci.
14: Ouais.
13: C'est que là-bas, si vous mettez un papier par terre, même en Angleterre...
14: C'est pas vrai.
13: Si. Vous avez une amende.
19: Non.
14: Ah ouais,
13: si.
14: En France aussi, on a une amende.
13: Non.
14: En France aussi.
13: Non, je suis désolé.
14: Un chien sur le trottoir, Gégé, il a une amende.
13: De quoi?
14: Mais il peut pas payer le chien, il travaille pas.
13: Non, attends.
14: Non, le mec qui l'accompagne.
13: Non, c'est qui répond là?
14: N'importe quoi.
13: Attends, qui c'est qui vient de dire ça? Et là, il y a une des deux filles entre Stéphanie et Marie-Monique qui vient de dire que c'est moi qui allais payer.
19: Et Nicole, elle est où, Nicole?
13: Non, c'est pas Nicole.
19: C'est pas Nicole.
4: Mais on peut avoir que des amandes ou on peut avoir des noisettes aussi en Allemagne?
13: Non, tu veux des noix de pécan plutôt.
4: Et qu'est-ce que t'as été foutre en Allemagne, Gérard?
13: À l'armée.
4: Ah, t'as fait l'armée en Allemagne? Ah, c'était bon.
14: T'as fait l'armée en Allemagne, Gégé?
19: Tu peux avoir des photos de Elvis Presley, là.
13: Tu me chopes les deux, là, que tu leur demandes qu'elles se calment entre Marie-Monique et Stéphanie.
19: Mais c'est pas moi.
13: Je reconnais les voix douces, hein. Je sens qu'il y en a qui vont virer vite fait. Ça va vite virer entre Fred, Purdan et Eric. Hein.
19: Ça va gerber, là.
13: Je sens que ça va pas continuer longtemps.
14: Attends, mais c'est les nanas.
13: Non, c'est un mec.
4: On se calme, les auditeurs, on écoute Gérard. Merci.
13: Alors, pensez-vous que le stationnement devrait être gratuit toute l'année?
14: Oui.
13: Oui, qui?
14: Eric. Bah, quand tu vas faire du ski dans les stations de ski, il faut bien que tu gardes ta voiture. Donc déjà, tu as le forfait à payer, la location des skis et tout. Donc il faudrait que le stationnement dans les stations de ski ou les stations thermiques, thermales, anales, tout ça, il faudrait que ça soit gratuit, voilà.
13: Non mais attends, je te parle des stationnements.
14: Bah ouais, stationnement avec le caddie ou la voiture, comme on a dit.
13: Je vois pas le rapport avec le caddie. Le caddie, c'est pas une voiture.
14: J'ai mal compris alors.
13: Ouais.
14: J'ai mal compris.
13: Pensez-vous que le stationnement devrait être gratuit toute l'année?
14: Bah oui. Ça y est, j'ai compris, je suis pas d'accord. Oui. Alors le lundi, oui, le mardi, non. En janvier, non. Et en février, non. Sinon le reste de l'année, ouais.
19: Ouais, je suis d'accord.
13: Mais c'est toute l'année.
14: Non, toute l'année, non.
19: Ça peut pas, non.
14: Non, parce que samedi, ça se fait pas, c'est tout.
19: Moi, je voudrais faire une petite revendication.
13: Ouais.
19: C'est que dans les stations-service, j'aimerais bien que le stationnement soit gratuit, quand même.
14: Ah bah, c'est clair.
13: Nicole.
19: Oui.
14: Mais non, mais...
13: Nicole, c'est toi qui viens de répondre à ça?
19: Oui, bah écoute, dans les stations-service, c'est toujours, il faut payer, j'ai
13: rien à voir,
19: quoi.
13: Non, mais attends.
14: Et tu payes le parking.
13: Stop, 5 minutes, s'il vous plaît.
4: Taisez-vous, Gérard, réponds.
14: Et les stations de pompage?
19: Mais laissez Gérard répondre.
13: Non, il y a une question minute.
4: Non, vas-y, réponds d'abord, c'est pas grave, vas-y, Gégé.
13: Donne la question minute, si c'est une connerie, c'est pas la peine.
4: Non, c'est pas une connerie, t'as fait ton service en Allemagne, donc. Ouais, on nous dit que c'est de ta faute si le mur de Berlin, il est tombé.
13: Non, tu vois, c'était même pas la peine de dire ça.
4: Putain, mais Manu, on t'a dit quand c'est une connerie, tu la fermes. Je sais pas, c'est une question, c'était vrai.
13: Mais tu vois la suite après.
14: Gégé?
13: Oui.
14: C'est, comment je m'appelle, Eric? Je voulais te demander, qu'est-ce que tu pensais des stations de pompage?
13: C'est-à-dire?
14: Bah, je sais pas,
13: Non, mais attends, les stations de pompage. Non mais Eric, ta question elle est complètement con, j'y répondrai pas.
17: C'est une blague, non, c'est intéressant.
4: Et est-ce que tu peux répondre Gérard à la question qu'avait posée une des filles, je sais plus laquelle, pourquoi toi tu penses que les stations-service sont payantes et ça te galère,
17: ouais,
4: je sais pas.
17: Nicole.
13: Ouais, parce que
18: tu vas à la pompe, il faut payer.
13: Bah oui.
18: Il faut payer le stationnement
17: aussi hein, pendant 2 minutes tu fais plein. Ouais.
13: Attends.
17: De payer les 2 minutes. Hein.
13: Attends, t'as vu ça où? Dans quelle station?
17: Dans les stations-service du monde entier, hein.
13: Ah non, mais attends, déjà...
18: Attends.
13: Attendez, je vais y répondre à Nicole, parce que pour l'instant, je crois qu'elle a pas tellement compris. Les stationnements, je te parle pas dans les stations-service, tu payes pas le stationnement.
17: Non.
13: Alors, si tu payes, c'est que t'es vraiment cloche.
17: J'étais en Alaska, j'étais partout en Angleterre, partout, il fallait tout le temps payer. Et même ici en France, j'ai...
13: Non. T'es une menteuse.
4: Il m'est arrivé une fois de payer.
18: Hein.
17: Pour les stationnements, stations de ski, tout ça, t'es obligé de payer.
13: Non, c'est dégueulasse.
18: Mais ça s'est déjà vu.
17: Mais si, c'est dégueulasse.
18: Hein.
13: Je vous dis que non.
17: Gérard ?
13: Oui.
17: C'est une voiture ?
13: Non.
17: Alors, comment tu peux savoir ?
18: C'est un
17: camion.
20: Et Gérard, elle a raison, parce que dans les stations de lavage, c'est pareil. Tu laisses ta voiture 2 minutes, au bout de 2 minutes, elle est lavée et on te la fout dehors.
13: Non, mais attendez.
20: Un truc, 2 minutes, point, quoi.
13: Ouais. C'est qui vient de dire ça ?
20: C'est moi, mais ta voiture, elle est lavée aussi.
13: Mais qui, moi ?
20: Marie-Monique.
13: Ouais. Mais attends, Marie-Monique. Dans ce cas-là, quand tu laves ta voiture, c'est normal que tu payes.
20: Ouais.
13: Mais tu payes pas le stationnement après.
20: Tu as le stationnement qui est.
17: T'as un ticket, t'as tout, hein.
20: Où? T'as un ticket, quoi.
17: Quand tu payes l'essence, ils te taxent avec la TVA, tout ça, ton stationnement d'une minute.
4: Et c'est pareil, quand Gérard il va dans les boîtes de nuit gay, hein, il file 2 francs, puis on lui nettoie les fesses et puis les pas.
13: En parlant de ça,
4: il a un ticket et c'est bon.
15: En parlant de ça, on nous dit que chez Gérard, c'est pas des toilettes qu'il a, c'est des stations d'épuration.
13: Bon, Manu, c'est pas la peine de faire la réa sur le deuxième débat. La réa à la pause, là.
15: D'accord, mais je pourrais quand même prendre le Minitel au standard, ça me fait marrer.
13: Non.
15: Merde.
18: Et à la pompe, pour se faire pomper, faut payer ou pas?
13: C'est-à-dire?
18: Quand tu vas dans une station-service, on dit aller à la pompe.
17: Ouais.
18: Donc je voulais savoir si pour se faire pomper, fallait payer, je sais pas.
17: C'est-à-dire?
13: Non, mais attends, je comprends pas, là. Qui c'est qui parle, là?
18: C'est Eric.
13: Ouais,
18: tu vas dans une station de pompage, ok?
13: Oui.
18: Ok, tu vas dans une station de pompage, ou une station de lavage, ou une station service, comme tu veux.
13: Oui.
18: Je veux savoir, on parle
13: bon, de... Bon, tu restes poli, s'il te plaît, parce que tout à l'heure, tu as gerbé vite fait, toi, mon pote.
20: C'est toi qui as dit ça, en plus, Gérard.
13: Ah ouais, c'est moi.
18: J'ai rien dit, Gégé.
13: Bon, continue ta connerie.
18: Parce que quand tu arrives à la pompe, pour te faire pomper, est-ce qu'après, il faut que tu payes?
13: Non mais attends, déjà quand tu vas à la station-service, tu ne veux pas pomper, tu te sers de l'essence, abruti.
18: Bah à la pompe, ça s'appelle bien la pompe.
17: On dit bien pomper de l'essence, hein.
18: Voilà.
13: Ouais, dans ce cas-là, ça s'appelle siffler de l'essence dans les voitures des autres.
18: Non mais c'est de l'essence.
13: Ça veut dire voler. Nuance.
18: Non, siffler, c'est quand tu mets ta tête dans le réservoir.
13: C'est bon, Eric.
18: Ça y est, c'est bon. Ouais. C'est pas pareil.
13: Ah, c'est bon, Eric, on a compris ta connerie.
18: Non mais c'est bordel, on peut même pas parler. Scandaleux, moi je dis.
13: Cure-dent.
18: Oui.
17: GG.
13: Nicole la ferme. Cure-dent. Oh là. Cure-dent.
18: Je t'écoute, putain, j'arrête pas de parler.
13: Et on dit pas putain.
17: C'est le lutin-ragné.
13: Bon, tu travailles. Oh là. Qu'est-ce qu'ils sont bouchés ce soir, les mecs? Même
15: Gérard,
13: les nanas.
15: On a une question, une vraie sur Minitel.
13: Ah, Manu,
15: peut-être
13: bien,
15: que si tu peux. Il y en a une vraie.
17: On nous
15: demande, est-ce que t'es pour. Non, arrête.
13: Non, vas-y.
15: On nous demande si t'es pour le stationnement gratuit pour les piétons.
13: J'ai jamais vu que les piétons payaient, moi.
15: Les piétons, ils payent pas.
13: Non,
15: et quand ils se garent, ils font comment?
17: Bah ouais, hein.
13: Et toi, tu te gares où, toi?
15: Moi?
13: Tu te gares où quand tu marches?
15: Tu sors de ta voiture, t'es piéton.
13: Et alors,
15: donc, tu payes.
13: T'as pas besoin.
15: Quand tu vas au parc maître, tu prends un ticket, t'es à pied, donc t'aurais pas besoin de payer normalement.
13: Tu payes pour ta voiture, abruti.
15: Bah oui, mais faut que tu rentres dans ta voiture. Donc
13: entre l'interval où tu rentres, tu mets ton ticket
15: dans ta voiture et tu passes
13: prendre
15: le ticket.
4: Ouais, mais quand tu vas prendre un ticket et que t'as pas de voiture.
15: Voilà.
13: Mais tu peux.
15: Tu le mets le ticket. Bah si, tu payes.
13: Mais hé.
15: C'est évident.
13: Hé oh. Moi, je suis piéton, j'ai jamais payé pour.
15: Eh ben, tu fraudes.
4: J'appelle les flics. J'appelle les flics.
13: Bon, bah, toi, t'appelles qui tu veux. Toi, de toute manière, ta poubelle, on sait même pas où qu'elle est. Tu roules avec la poubelle du chef.
18: Hein? Attends, tu parles de qui, là?
13: Pas de toi.
20: GG.
18: Bah, tu pourrais expliquer au moins, on comprend pas.
2: Non, c'est un fil d'art que je parle.
20: Mais GG,
2: oui,
20: tu dois payer le stationnement quand t'es sur une propriété privée, hein, pour le piéton, hein, tu dois payer. Hein.
2: T'es complètement. T'es aussi cloche que Manu, toi.
20: Mais GG, quand t'es sur une propriété privée. T'es obligé de payer.
18: Une question, Gérard.
20: Ma mère est pervenche et elle peut te le confirmer, quoi.
2: Alors, dans ce cas-là, s'il y a une pervenche qui m'écoute, qu'elle appelle.
20: Ouais.
2: Pour savoir.
20: Oui, c'est Marie Pervenche.
2: Ouais, Marie Pervenche, je vais te faire sauter, toi.
20: Je suis sur une enquête. C'est un travelot. Gérard.
2: Oui.
20: C'est Stéphanie. Tu te passes ma mère, elle va te le confirmer, si tu veux.
2: Vas-y. Si c'est une pervenche, ouais.
20: Ouais.
2: Bah vas-y.
20: Ouais, attends, je vais l'appeler. Hein.
2: Attendez, taisez-vous les autres derrière, s'il vous plaît. Ouais. Ah bah si elle est trop loin, c'est pas la peine. Hein.
18: 22, là, les kisses des... Oh la vache.
20: C'est France, GG.
18: GG, t'as mal... prison, Gérard. T'as mal joué, là, GG.
2: Non, je veux savoir.
18: Attends, GG, profite-en pour balancer Figeot et tout ça. Hein.
2: Mais ça...
18: Oh. S'il y a les flics, tu dénonces.
20: Oui, allô.
18: J'ai des amendes à faire sauter.
2: Attendez, s'il vous plaît.
18: Oui.
2: Mets-moi les tous en air, là, les autres. Oui, je vous écoute.
20: Oui.
2: Oui.
20: Bonsoir.
2: Bonsoir.
20: C'est Gérard.
2: Oui.
20: Oui, bonsoir, je suis la mère de Stéphanie.
2: Mmh.
20: Je suis pervenche et oui, effectivement, vous devez payer un ticket en tant que piéton.
2: Ah bon?
20: Oui, sinon vous avez une amende. Hein.
2: Bah, ça vient de sortir quand, ça?
20: Bah, c'est la loi du 19 juillet 1942.
2: Ben, moi, c'est la première fois que j'entends dire ça, parce que j'ai jamais payé, moi, en étant piéton.
20: Ah, si, monsieur, c'est une amende de 500 francs.
2: Ah bon?
20: Oui.
3: Gérard,
2: oui.
3: On nous dit que toi, t'es un PV à toi tout seul, et ce que tu préfères, c'est quand tu te fais sauter.
2: Quoi? Non, mais attends, Manu.
3: Ouais.
2: Il me semble que je t'ai dit quelque chose.
3: Ben, je filtre.
2: Non, bon, ben, je vous remercie de votre action, madame.
20: Je vous en prie, monsieur.
2: Oui. Oui.
20: Ouais, c'est Nicole. Ma mère est flic, hein.
2: Ouais, mais attends, c'est bon, quoi.
20: Non,
2: mais c'est bon, Nicole, ça y est,
20: Et ma mère, c'est le ministre de l'Intérieur.
2: Et moi, Sandy, c'est la femme de Jacques Chirac.
20: Je te passe ma mère. Eh ben, je te passe ma mère, c'est Nicole, ça passe. Attends, elle va te le confirmer.
2: Ouais, c'est ça.
20: Maman, s'il te plaît, maman.
21: Alors, vous laissez Christine de côté, s'il vous plaît.
18: Ça finir en tôle, cette histoire, Gérard.
2: Mais non.
20: Bonsoir, monsieur Gérard.
18: Ouais, j'appelle Christine.
20: Donc, j'ai été flic et j'ai mis des PV. Hein, pour le stationnement est interdit pour les piétons. Je le confirme, monsieur.
2: Ah, ça fait 20
20: ans que je fais ce boulot. Mm-hmm. Je peux vous confirmer.
2: D'accord. Eh ben, je me renseignerai. Et puis, je donnerai ma réponse aussi.
20: Merci, monsieur.
2: Il n'y a pas de quoi.
18: Merci. GG.
2: Oui.
18: T'as des ex pervenches.
2: C'est qui?
18: C'est Cure-Dent.
2: Cure-Dent?
18: Ouais.
2: Bah, Cure-Dent, tu vois, ça fait un bout de temps que je t'ai pas entendu. Maintenant que tu te réveilles, il sera un petit peu temps.
18: Bah, attends, je te pose une question.
2: Je te réponds, j'ai pas d'ex pervenche.
18: Ah bon?
20: Peut-être une future, hein?
18: Non. C'est Eric.
2: Ouais.
18: C'est Eric, mon père, il est travelot, il veut te parler.
2: Eric, tu dégages. Allez hop.
18: Oui, allô?
20: Oui.
2: Dehors.
20: Oui, Gérard.
3: Quoi, tu peux parler au père d'Eric?
2: Non, allez hop. Dégage. Dégage-moi, Eric.
18: Je peux te faire sauter tout, les PV, le cul, la
20: cote.
18: Gérard.
2: Dégage. Attends. Tu travailles, tu le dégages, mon gars Jack.
20: Non, mais laissez-le.
2: T'es chiant ou quoi, là? Tu le dégages.
20: Allez,
18: Gérard.
2: Putain.
18: Gérard, c'est mon père, je l'ai viré.
2: Ouais, bah toi aussi, tu vires. Toi aussi.
18: Je l'ai viré, Gérard, t'inquiète.
2: Tu vires.
18: Il était lourd, ton père.
22: Faut même un ticket de stationnement pour les chiottes de la loco.
2: Bon, allez hop, tu me vires les trois mecs, allez hop, terminé.
18: Non, c'est pas les mecs, c'est les nanas, attends.
2: Non.
18: Les nanas, Gérard.
2: Oui. Ouais, les nanas, c'est les mecs qui disent des conneries, puis vous voulez que je vire les nanas, bande
18: non,
2: de cons.
18: C'est mon père, Gérard.
2: Ouais, bah tu vires. Bah non, non, mais tu vires.
18: Tu vires. T'as le droit d'avoir un père différent.
2: Ouais, tu vires. Allez hop, dégage. Oh!
18: C'est dégueulasse de
2: gérer
18: les gens parce qu'ils sont
2: non,
18: différents.
2: Tu sors, Eric, et tu te mailles.
3: J'appelle la sécu.
2: Tu vires de là.
18: Ah bon, t'es raciste, il y a des routiers qui sont
3: payés. On se calme, il va poser la question. Gérard, pose la prochaine question, on va mettre un disque.
2: Payez-vous moins cher les stations thermales. Et on met quoi? Eh, te gourre pas dans les titres.
20: C'est quoi le titre?
18: C'est Sodome en folie avec...
2: Attends, tout va voir, quoi.
20: Éclate-moi
2: le printemps du
22: Caloco.
2: Si, répète. Le printemps de...
3: Les rouleaux
2: de printemps avec du caca.
3: De Stéphanie qui dormait, Barbara, et à la place d'Eric qui avait un père travelot.
18: Ouais.
3: Et merde, Patrick, voilà.
1: Ok.
20: GG.
1: Ouais.
20: C'est quoi le titre de la chanson?
1: C'est la main de ma soeur dans la culotte d'un zouab. Ah. Et qui a la place d'Eric?
20: Patrick.
1: Donc alors, vous avez compris la question?
18: Tu peux la reposer.
1: Alors, payez-vous moins cher les stations thermales?
20: Oui.
18: Que quoi?
20: Oui.
18: Que quoi?
21: Qu'on parlait pas d'un loco.
20: Marie-Monique.
18: Attends, GG moins cher que quoi?
1: Ben que les stations de sport d'hiver ou autres.
20: Ah, d'accord.
1: Ouais, ou que les stationnements, ça dépend si vous. Ça dépend.
20: Oui, oui. C'est Barbara.
1: Oui.
20: Bah, moi, personnellement, je suis jamais allée dans une station thermale, donc je pourrais pas te répondre, quoi, en fait.
1: Mm-hmm. Et tu connais quand même?
20: Ouais, ouais, je connais, ouais.
18: Mais GG, c'est pour maigrir les stations thermales.
20: C'est les stations de ski, c'est ça?
1: Ouais, non, station thermale, c'est pour station thermale, pardon, je vais y arriver.
20: C'est pour stationner dans les thermales, hein.
1: Non, c'est pour.
18: C'est pour maigrir.
1: Non, c'est pour faire de la télé, un genre de thalasso.
18: C'est pour Sandy.
20: Voilà, ouais, exactement, c'est la thalasso.
1: Attends, qui c'est? Attendez, attendez.
20: C'est pour thermaliser dans les stations.
18: C'est quoi les thalassos?
1: Ben, thalasso, c'est les trucs avec les jets d'eau.
20: Les massages.
1: Ouais, debout et tout ça.
4: Le trocadéro?
18: On se prend des jets d'eau dans le cul, ça fait bizarre.
1: Qui c'est qui dit ça? Attendez, attends, 5 minutes, Nicole. Qui c'est qui vient de dire des jets d'eau dans le cul? C'est qui? C'est qui?
18: C'est pas Patrick.
20: C'est cure-dent.
18: Ouais, c'est cure-dent, mais c'est la vérité. Tu te prends un jet d'eau dans le cul, non? Quand t'es dans les cures.
20: Attends,
4: en thalasso, c'est ça, Gérard. Mais non, c'est ça. Hein.
1: Non, pas de coton.
18: On te met de l'argile sur le corps et puis on t'asperge d'eau.
1: Ah ouais, d'accord. Ah, donc,
18: mais rien de mal.
1: Ah ouais, donc, ok.
20: Gérard.
1: Oui.
20: Écoute, Gérard, c'est Nicole. Pour soigner mes rhumatismes, ben écoute, on mettait bien des jets d'eau partout. Et les hémorroïdes? Non, ça
1: c'est... Non, quand même pas à ce point-là. Donc,
20: Moi, je réponds.
1: Qui?
20: Nicole.
1: Bah, tu viens de répondre, là, je
20: non,
1: crois.
20: Non, mais maintenant, je réponds à la question.
1: Bah, vas-y.
20: Bah, écoute, moi, je pense que le stationnement dans les stations thermales, c'est beaucoup moins cher que les stationnements dans les stations radio.
1: Ah. Oui, mais je vois pas tellement le rapport avec les stations de radio.
4: Pourquoi?
20: Bah, réponds à ta question.
1: Bah, ouais, mais je vois pas le rapport
20: dans
1: avec
20: les stations radio, c'est moins cher. Il y a un tarif, il y a la TVA, il y a un pourcentage.
1: Bah, même dans les stations thermales, hein, je suis désolé.
20: Mais
18: non, mais les stations thermales, elles récupèrent du fric sur le stationnement. Réfléchis un peu, Gégé.
20: Non, mais les stations radio,
7: en fait, c'est une question de thermalisation de station, tu vois.
18: Vers l'avant ou vers l'arrière?
20: Vers l'arrière.
18: Ça dépend si tu vas en bas ou en haut. Ce qui est bien, c'est que par exemple, dans les stations thermales, comme vous disiez, les jets d'eau, tout ça, tu peux te faire laver au Karcher pour pas cher. Hein, Il y a des gens qui en ont besoin. Et donc, bah, voilà, c'est moins cher dans les stations thermales de faire laver au Karcher.
20: Hein.
18: Ça fait maigrir aussi.
22: Par exemple, Sandy, elle en a vachement besoin.
18: Oh la salope.
1: C'est qui? C'est qui
18: dit ça? Ça, c'est une nana.
1: Qui c'est qui vient de dire ça? Non, de toute manière, vous répondrez pas tant que je ne saurais pas qui c'est.
18: Pas faire, Gérard.
20: Ah, c'est pas moi. Gérard, je crois que c'est quelqu'un qui a piraté la ligne.
1: Mais de toute manière, je vous continuerai pas de répondre à la question.
20: C'est Manu.
1: Non, c'est pas Manu, il a pas allumé son micro.
4: Non, c'est pas moi, j'ai rien dit.
18: Si c'est toi, c'est pas mal.
22: Oh, mais c'est peut-être moi, non?
1: C'est qui?
22: C'est peut-être moi. C'est qui alors? C'est peut-être moi, Gérard. Je suis désolé, c'est Filner, mais j'ai peut-être pas fait exprès.
1: Non, mais tu restes poli comme
22: ça.
18: Bon, Manu, calme ton mec un peu.
20: GG?
1: Oui.
20: Bah écoute, comme je te disais, il y a un pourcentage, hein.
1: C'est-à-dire?
20: Bah écoute, par exemple, quand tu stationnes dans les stations radio, ben t'as un pourcentage qui est déduit de ton stationnement par rapport à la station thermale ou ton service.
18: C'est à peu près 60%.
7: Mais
18: tu peux avoir
7: aussi des réductions dans les stations service, hein.
20: Mais Gérard, qu'est-ce que t'en penses?
1: Ben, je vous laisse répondre, Fred.
18: C'est Fred, ouais.
1: Non, Marie-Monique.
20: Ouais, c'est moins cher après 18h.
1: De quoi?
18: Le week-end, ouais.
1: De quoi?
18: Ouais.
1: Qui est moins cher après
18: 18h? Bientôt, ça va être 18h18 francs.
20: Ouais, mais ça dépend des radios, hein, parce que par exemple, dans les stations radio comme Chaton ou.
18: Mais c'est à cause de la TVA, hein.
20: Mais
18: si
20: tu vas là pour vous, il n'y a pas de problème.
7: Ouais.
20: Ça dépend, Fred.
18: Ouais. Bah écoute, dans les stations thermales, c'est vrai qu'on paye. C'est moins cher parce que bon, tu m'étonnes, tu sais, tu te lèves le matin, déjà t'es fatigué. Et il suffit de te donner à manger ton chat, déjà tu paniques intérieurement. Et il suffit qu'après la station thermale, elle fait des prix et toi tu payes plus cher, quoi. C'est toi qui fais le chat? Voilà.
1: Non, c'est moi qui viens de passer la main sur le micro, c'est pour ça.
18: Ah bon?
1: Cure-dent?
18: Ouais.
1: Moi, tu travailles?
18: Et qu'est-ce qui tape comme ça?
1: Cure-dent, s'il te plaît!
18: Je suis là!
1: Bon alors?
18: Ouais! Eh ben, je t'ai déjà répondu! Je t'ai dit que les stations thermales, elles récupéraient du fric sur le stationnement. Mm-hmm. Et que bientôt, ça sera 18h, 18 francs.
13: Ouais. Mais je pense qu'à mon avis, il y a des abonnements pour ça maintenant.
18: Non.
20: Ouais. Mais ça dépend.
18: Comme au ski, il y a des forfaits.
20: Mm-hmm. Ça dépend aussi, parce qu'il y a des tarifs. Hein.
13: Ouais, mais c'est avec un abonnement, tu peux payer très bien moins cher qu'en tarif normal.
18: Bien moins cher.
13: Bon, celui qui s'amuse à faire le chat, ça commence à bien faire.
20: C'est mon chat, je suis désolé.
18: C'est énervant à la fin. Hein.
13: Ça commence à bien faire.
18: Ah, mais donne-lui du lait, sans déconner.
20: Non, mais attends, mais à la fin, allez, Minou, reste là.
18: C'est qui, comment il s'appelle?
20: Minou, allez.
18: Minou.
20: C'est bon, ça y est, il est calme, là, GG.
13: Bon, alors.
0: Que t'en dis-je?
18: Les filles, arrêtez, sérieux.
13: Bon, je pense que tout le monde a fait le tour de la question. On a fait tout, à peu près le tour de la question.
18: Ouais. Super, cette question.
13: Ouais, mais c'est bête,
18: bien, ouais.
20: Elle restera dans les annales.
18: Ouais.
20: Gérard, tu nous as pas dit ce que t'en pensais, hein.
13: Moi, personnellement, j'ai jamais eu l'occasion d'aller dans les stations thermales, donc non.
18: Du ski,
20: on va se cotiser pour toi et puis on va t'offrir une semaine dans une station service.
18: On t'a vu dans la station thermale.
20: Gérard, ça t'intéresserait?
13: Hein?
20: Ça t'intéresserait d'aller dans une station thermale?
13: Non, pas du tout.
20: Non, dans une station de lavage.
13: Même pour, Marie-Monique, tu dégages, bonne nuit.
3: Se dégage qui, là?
13: Marie-Monique.
18: Ah,
3: bonne nuit, Marie-Monique.
18: Quand on va dans les stations, c'est aussi pour se vider, hein, c'est pour maigrir.
20: Ouais, mais attends, non, mais Gégé, on a oublié, en fait, les stations.
0: Il faut emmener Sandy.
18: Oh là là.
20: Gérard, on a oublié aussi les stations-service, il y a le lavage, hein, pour les humains, il faut payer aussi, hein, le stationnement.
13: Non.
20: Bah si, Gégé, il faut pour se laver, ben...
13: Ouais, mais attends, ça, c'est des douches. Hein,
18: les douches municipales, t'as connu, Gégé, hein?
13: Qui c'est qui dit ça?
20: Faut pas aller trop... Non, mais
13: qui c'est qui... Attendez, qui c'est qui vient de dire ça?
20: Ah, c'est un mec. C'est Cure-Dent.
18: Oh là là là là là.
20: Gégé?
13: De manière, tu reprends personne pour l'instant, hein. On finit comme ça.
3: Non, mais j'ai seulement repris une meuf. Elle s'appelle Bénédicte.
18: Bonsoir Bénédicte.
20: Bonsoir Bénédicte.
18: Salut Bénédicte.
20: Bonsoir.
18: Salut Béné.
20: Ça va?
18: Salut. Oui.
13: Oh, la musique, s'il vous plaît, derrière, bon. Merci.
18: Quoi?
13: La musique derrière, on en a pas besoin.
20: Hein?
13: Qui c'est qui s'amuse à mettre de la musique?
18: Tu entends de la musique, toi?
20: Quoi? Allô?
13: Oui, ah, Bénédicte.
20: Rien du tout, hein. Allô?
18: Oui. La radio, bonsoir.
20: Allô?
13: Oui.
20: Oui.
18: Bonsoir.
20: Allô?
18: Oui, Fred, bonsoir. Tu veux parler de quoi?
20: Oui, je voulais parler à Gérard.
18: Oui, il est là. Mais c'est quoi ce bordel? Oui, Fred, bonsoir. Oui.
6: Et là, Gérard?
13: Bon, Fred, oui. Tueur dans Patrick Dehors.
18: Allô, bonsoir. Tu veux parler de quoi?
3: Je viens, les mecs.
20: Je vais parler à Gérard.
13: Tu me l'as bien qu'il est 3. Allez, hop.
20: Mais j'ai 17 ans.
0: Allô?
20: Coucou, il y a quelqu'un?
13: Manu, s'il te plaît.
20: Allô?
13: Non!
20: Allô?
0: Allô?
13: Hey,
20: Allô?
13: Retourne là-bas, toi, là-bas. Retourne là-bas, tu restes pas là, mais t'as de la musique.
20: Que vous avez composé.
13: Hein?
20: Mon petit bichon.
3: Bon, hey, les auditeurs, on écoute Gérard. Et Bénédicte, tu réponds à la question, tu viens d'arriver.
20: Oui.
13: Alors, Bénédicte.
20: Oui.
13: Pour toi.
20: Oui, pourquoi?
13: Bah, sur la question que je viens de poser.
20: Oui, tu peux me la rappeler.
13: Alors, payez-vous moins cher les stations thermales?
20: Je sais pas trop, hein. Moi, je suis jamais dans une station thermale. Je pense, oui, hein.
13: Dans quel sens?
20: Vertical.
13: Non, mais attends, Bénédicte, si c'est pour dire des conneries, c'est pas la peine de passer, hein.
20: Non, mais je sais pas trop.
0: Gégé?
13: Oui.
20: Je voulais te dire, mais en fait, on a oublié de dire en fait que le ticket pour la station thermale, c'était beaucoup moins cher qu'un ticket de métro, hein.
0: Ouais, et puis il faut l'acheter en station service d'ailleurs.
20: Ouais, il y a dans les distributeurs, tout ça, hein.
0: Ouais, ouais. Devant les pharmacies.
20: Ouais. Mais t'en as aussi dans les chaînes de la loco, hein.
13: Qui c'est qui vient de dire ça? Eh, hey, les nanas, vous répondez ou quoi,
0: moi,
13: là?
0: C'est moi!
13: Non, mais ça commence à bien faire, là, maintenant.
20: C'est pas moi.
13: Ça commence à bien faire, là. Celle qui... De manière, il n'y a plus que 3 nanas, alors.
8: Gérard, on nous dit que chez toi, c'est tellement crade que même Monsieur Propre, il s'est mis à boire.
13: Pauvre con, Manu. T'es vraiment... Hey, t'es vraiment plus con qu'Olivier, toi. T'es non, vraiment plus con qu'Olivier.
8: Mais qu'est-ce que j'ai fait?
13: Tu balances des conneries comme ça, t'es aussi con qu'Olivier, hein.
8: Tu préfères le double son?
3: Mais Gérard,
8: attends,
3: on peut dire ça puisque c'est drôle, puisqu'on sait que c'est pas vrai, donc t'as pas à te heurter. Pourquoi tu te heurtes comme ça?
13: Je dis des questions comme ça, j'en veux pas.
3: Mais c'est un débat, ça peut être drôle aussi.
8: On a le droit d'intervenir.
13: Je réponds pas sur des conneries comme ça, c'est tout.
3: On te demande pas de répondre, c'est une constatation.
20: GG?
13: Oui.
20: C'est bon, on a répondu.
13: Donc, dernière question. Oh!
3: Qui a des singes?
13: Bon, qui c'est qui reste là? Barbara!
3: Et t'as que 3 nanas?
20: Oui, c'est moi.
13: T'es là? Ben Nicole?
20: Oui.
13: Et Bénédicte?
20: Oui.
13: Bon, ok. Donc on termine avec vous 3.
20: Et c'est un peu le souffle.
19: Mais il y a quelqu'un qui doit fermer sa fenêtre, hein, parce qu'il habite à côté d'un zoo.
20: Et on veut du mec, hein, on veut du mec.
13: Ah non, ouais. Non, c'est moi qui décide. Si j'ai viré les mecs, c'est qu'ils disaient trop de conneries, c'est tout.
20: Allez, Gérard.
13: Non, je suis désolé.
20: Allez, un, juste un.
19: Non, moi, je veux que du Gérard.
13: Donc, pour terminer... Ça commence à bien faire.
20: Vas-y,
6: Gérard, c'est pas moi.
13: Donc, dernière question. Mm-hmm. Après, on fait la conclusion. Faites-vous l'amour dans les stations de sport d'hiver. Alors, qui c'est qui veut réagir?
20: Barbara.
13: Oui.
20: Ouais, bah moi, chaque fois que je vais en station d'hiver, ouais, j'y vais, ouais. Je fonce.
13: C'est-à-dire?
20: Bah, toutes les 5 minutes, je me prends un mec différent et puis hop, hop, hop, dans la neige.
13: Ouais, mais tu dois avoir froid après.
20: Oh, mais non.
19: Non, ah bon. Il y a le phénomène d'hypothermie, hein.
20: Voilà, exactement.
19: Froid, chaud.
20: Et puis tu penses que t'es sous le soleil et ouais. Et puis tu penses pas avoir froid, quoi. Tu penses à l'amour.
19: Ouais, moi c'est pareil. Hein.
6: Gérard, arrête de me regarder, ça vient pas de moi.
13: Okay. Ah, Nicole.
19: J'imagine le regard de Gégé.
6: Ah bah ça fait peur, hein.
20: Gérard.
6: Une semaine pour s'en remettre et hop, c'est reparti, oui. Alors.
20: Bah, c'est comme quand je me couche, quoi. Je pense à toi et j'ai envie de faire l'amour avec toi, tu vois.
13: Non, mais tu vois, mon cœur est déjà pris, hein.
20: Mon cœur,
6: t'es
20: dit. Non, je suis prête à partager, hein.
13: Non. Hein. Mais par contre, elle est très jalouse, donc elle partagera pas, hein.
20: Ah,
6: tigresse.
20: Ah, bah, je peux te laisser mon numéro de téléphone si tu veux, et une fois que tu la largues, moi je suis là, hein.
13: Okay. Ouais, bah là, je vais te dire une chose, ça m'étonnerait, hein, que je la largue, là.
19: C'est pour la vie, hein, je veux.
20: Tu ferais ça pour moi, on ferait ça sous la neige.
6: Gégé,
20: et tout,
6: si c'est elle qui te largue.
13: Oh non, ça m'étonnerait. Hein.
6: C'est vrai.
20: On ferait ça dans la neige, Gérard. Dans les stations thermales.
13: Non. Donc, Nicole, pour toi?
19: Bah, écoute, moi, je suis pucelle.
13: Mm-hmm.
19: Et donc, ouais, mais ça serait cool dans les stations thermales près de la cheminée.
6: Elle est où, cette station de sport d'hiver, la pucelle? C'est où?
19: Comment?
13: La station de sport d'hiver, elle est où, au lieu de la station thermale?
19: À Courchevel.
13: À Courchevel.
20: À côté de Courchevel, la pucelle.
19: Et puis, bah, c'est cool, hein, y a la cheminée, les draps, bah, ça va être cool, quoi.
13: Mmh.
19: Pas de problème.
6: Par contre, Gérard, j'ai remis les mecs pour qu'ils répondent parce qu'ils se sont calmés. Donc, tu peux leur poser des questions, ils sont là.
20: Et moi, je voudrais répondre avant.
13: Ouais, Bénédicte.
20: Ouais, alors moi, mon surnom, c'est Bénédicte Aime la Bite. Quand c'est un son thermal, en fait,
9: Bénédicte quoi, quoi.
20: Aime la Bite.
19: Bénédicte Aime la Bite, c'est mon surnom.
9: Un très beau surnom. Oh là, le salope.
20: Oui.
13: Non, mais vous restez poli, s'il vous plaît. Merci.
9: Attends, c'est vrai, Gégé.
20: Dans toutes les stations, où tu veux.
13: Mmh, d'accord. Fred?
9: Oui.
13: Donc toi?
9: Bah tu peux rappeler, parce que nous on a été zappés, donc...
13: Non, oui, parce que vous aviez qu'à être un peu plus poli, vous auriez pas été zappés. Faites-vous l'amour dans les stations de sport d'hiver.
6: Gérard, il y a un étudiant en médecine qui nous dit que le bruit qu'on vient d'entendre, c'est pas un singe, mais c'est Sandy qui fait de l'asthme.
20: Quoi? Sandy qui court?
6: Oui. Qui fait de l'asthme.
13: Manu, c'est la dernière fois que tu fais la réal jeudi avec moi.
9: Ouais, on veut Olive.
19: C'est la dernière.
9: Et tu vas mettre qui alors, Gégé?
6: Bah, Olive, hein, Olive va revenir dans le deuxième débat.
9: Dans le deuxième débat, ouais.
13: Ça sera hors de question. Donc, Fred. Bon, les conclusions du débat,
20: t'as envie.
13: Je fais pas le deuxième débat, c'est tout.
9: Ah, c'est Fred, j'ai pas répondu.
13: Je fais pas de deuxième débat, ça t'apprendra, Manu.
6: Non, mais allez, Manu, s'excuse. Manu, c'est bon.
13: Ouais, pardon, je suis désolé.
6: Manu.
13: Non, mais je vais te dire une chose, qu'elle commence à en avoir ras-le-bol tous les jeudis d'entendre des conneries
19: non,
13: comme ça.
19: Non, dis-toi que les mecs du Minitel sont des cons. C'est eux qui laissent les messages, hein, c'est pas à Manu.
13: Ouais, mais Manu, là, il a pas à les lire aussi.
6: Des fois, je fais pas gaffe, j'envoie, hop, ça part.
19: Ils ne font que constater, ils affirment des affirmations écrites, quoi.
20: Mais ils disent ça parce qu'ils t'aiment.
19: Voilà.
13: Non, mais moi, je les emmerde, c'est pas pareil.
9: Répondre.
13: T'es donc femme. Fred.
9: Ouais.
13: Donc toi.
9: Écoute, ouais, parce qu'il y a plein de touristes, des femmes qui viennent du monde entier, Italie, tout ça, et c'est bandant, quoi, c'est sympa.
13: Avec cure-dent.
9: Même les bonhommes de neige aussi, c'est cool.
13: Mmh. Ouais. Cure-dent.
9: Bah, je me rappelle plus de la question.
13: Non, mais cure-dent, tu commences à me passer les pieds.
9: Non, mais c'est vrai, je suis honnête, je me rappelle plus de la question.
13: Faites-vous l'amour dans les stations de sport d'hiver.
9: Faites-vous l'amour, ouais, sur les télésièges.
13: Mmh. C'est tout.
9: Bah, c'est déjà pas mal, non?
13: Ouais. Patrick?
6: Non, Gérard, c'est le tire-fesse.
20: C'est le tire-cul, ouais.
13: Patrick?
9: Ouais, bah, Patrick, bah, il y a des purs plans à se faire, genre à poil avec les moonboots dans la neige et tout. Il y a des bons délires à se faire dans les stations de ski. Donc, ouais, je baisse dans les stations de ski et je me branle aussi, ouais.
13: D'accord. Ouais. Bon, moi, je pense...
20: Tu vas où en vacances, là, parce que...
9: À Courchevel aussi, les Arcs,
20: tout ça.
13: Oui.
20: T'as déjà fait du ski ou du snowboard ou des sports d'hiver?
13: Non.
20: Il a fait de la luge avec un coton-tige.
13: Bon, les conclusions.
20: Mais c'est ce qu'on a déjà vu de la neige.
10: Sur Paris, oui. Conclusion, Patrick.
11: Elle a déjà fait pipi dans la neige.
20: Est-ce que tu sais écrire ton nom dans la neige?
10: Conclusion.
20: Qu'est-ce que tu sais faire, boule de neige?
10: Conclusion.
20: Conclusion. Oh, calme.
10: Oh, le gars, Gérard fait sa conclusion, merci. Patrick.
11: Ouais, ben moi je vais acheter alors les tickets de métro dans les stations-service, comme ça, ça me permet d'aller faire. Ça me permet d'aller faire du ski dans les stations thermales et de me mettre des bouchons d'anus, voilà.
10: Ouais, d'accord, eh ben, bonne nuit à toi.
11: Ouais, bonne nuit.
10: Cure-dent.
11: Ouais, bon, mais c'est rare quand je vais skier en fait, parce que ça coûte trop cher. Et puis laisser sa voiture et tout, ça racle trop. Bon. Par contre, les plans cul, ouais, dans la neige, ouais. Mmh. À Paris, sous la Tour Eiffel.
10: D'accord, ok, ben ok. Non, Fred.
12: Bah, c'est un bon débat, plutôt surréaliste, mais qui a mis en avant de belles choses, je crois, que la jeunesse va s'inspirer pendant des générations.
10: Mmh. Bénédicte.
20: Oui, alors moi, je n'ai pas trop participé, hein, parce que je suis arrivée à la fin. Mmh. Mais bon, ce que j'ai entendu, c'était bien. Et puis, bah, moi aussi, je veux bien faire l'amour sur la Tour Eiffel, donc Bénédicte, t'aimes la
23: vie. Ouais, moi, j'arrête.
10: D'accord. Nicole.
20: Pourquoi t'arrêtes?
24: Ouais, bah écoute, je me suis bien amusée. Et puis, bah écoute, le stationnement, c'est un phénomène de société. Donc, il fallait en parler. Et je crois que ça va être inscrit dans les annales.
10: D'accord. Ouais. Barbara,
25: bah, ce qu'elle en dit, c'est vraiment super. Et elle est vraiment contente d'être avec toi, Gérard. Voilà, quoi.
10: Ok. Bah moi, je vais vous faire la conclusion. Bon, moi... Apparemment, bon, il y a eu quelques petits problèmes, mais sinon, je pense que celui-là, c'est pas trop mal passé. J'espère que le deuxième se passera à peu près mieux, dans de meilleures conditions.
3: Donc, mais toi, tu préfères quoi comme station? Parce que bon, tes conclusions, c'est toujours les mêmes. Mais toi,
10: bon, tu me vires les trois
3: mecs.
10: Ouais,
3: je vire les nanas, ouais.
10: Non, les trois mecs, s'il te plaît, merci.
3: C'était une nana qui faisait ça, mais bon.
10: Non. Donc, les tickets de métro, je les prends dans les tabacs, parce que comme ça me permet d'acheter mes cigarettes. Les stations de radio, bon, bah, je pense qu'il y en a pas assez à l'heure actuelle. On devrait virer certaines stations de radio qui passent des trucs cons.
20: Ouais, énergie, par exemple.
10: Non, pas spécialement énergie.
20: Merci.
10: Non, pas spécialement. Oh, Nicole, s'il te plaît. Pas spécialement. Non, mais il y a certaines radios qui ont rien à foutre sur la bande FM.
20: Non, moi je suis pas d'accord. Hein. Il en faut pour tout le monde.
10: Ouais, mais peut-être. Il en faut peut-être pour tout le monde, mais moi je suis pas trop d'accord.
20: Ben ouais, mais si ça se trouve, il y en a qui gèrent sur Fun, qui disent que ça devrait même pas exister.
10: Voilà.
20: Donc, laisse à tout le monde le droit de s'exprimer, même si c'est une radio pourrie, ben, au moins ça plaît à une personne.
10: Mais ouais, mais dans ces cas-là, qui disent
20: pas. C'est le principe, Gérard. C'est même pas le contenu à la rigueur, c'est le principe.
24: Mmh. Non, mais attends, GG.
10: Ouais.
24: C'est Nicole. Ouais, je voulais te dire, moi je comprends pas pourquoi Energy elle est radio numéro 1 parce que je trouve que c'est une radio complètement nulle.
20: Mais c'est eux qui le disent, c'est pas vrai.
10: Non mais Nicole, c'est pas.
20: C'est... Tu les crois, toi, les sondages?
10: Non, mais c'est bon. Donc, voilà.
3: Donc, toi, tu fréquentes plus les stations quoi, toi?
10: Moi, je fais plus les stations. Genre, une voiture, je serais plus en station-service.
3: Ah, d'accord. Tirer au ski, tirer dans les stations de ski, d'accord.
10: Voilà.
3: Merci, Gérard.
10: Voilà. Donc, on se retrouve pour le.
3: Tiens,
10: le
3: Gérard,
10: deuxième.
3: Disque.
10: On se retrouve pour le deuxième débat, ça sera sur le ping-pong. Voilà.
3: Ok.
10: Donc alors, on se retrouve juste après. Donc on va écouter deux disques. On va écouter La femme de mon pote est beaucoup plus belle que la mienne avec du pâté. Bah, c'est bien, on avait dit deux. Hein.
3: T'es en forme ce soir, t'es bien?
26: Ouais, là je suis bien, tranquille. Tu vas voir ce soir, je veux 10 000 connectés.
3: Ah, Rigo, il est là, il est malade, mais il y aura 10 000 connectés. Il m'a dit que c'était envisageable avec les vacances. Il y a ton chauffeur qui doit être dans le coin.
26: Oh, bah attends, là j'ai entendu...
3: quel con, alors, le changer de route.
26: Putain, mais...
3: Passe-le-moi, il est là ton chauffeur, parle-lui.
26: Allô, hé, Trouduc. Allô. Oh, oui, je suis là, je disais. Mais t'es où, là? Bon, tu mets ton slip, hein, j'arrive, là. Mais t'es où? Là, je suis encore sur la Michel de Gaulle. Putain, mais merde, prendre le souterrain là, pas comme Maxi P.
27: Mais attends, mais je l'ai pris le souterrain, mais attends, je suis
26: plus. Alors, l'avenue Charles de Gaulle, attends, l'avenue Charles de Gaulle où? À Neuilly?
27: Non, à Bourges.
26: À Bourges, espèce de con, va.
27: Bah bien sûr que je suis à Neuilly là, et donc ça roule pas parce qu'en fait ils font des travaux, ils ont retiré une voie.
26: Mais bien sûr, ils sont en train de nettoyer, bah dans ces cas-là, tu prends la contre-allée, espèce d'abruti.
27: Non mais attends, tout le monde fait ça, c'est encore pire dans la contre-allée, c'est ce que je fais, genre.
26: Oh là là, putain, mais à quelle heure que je vais être à la radio, moi,
3: ah ouais.
26: Je commence à minuit et demi. Moi, c'est minuit et demi.
27: Mais qui sera à la radio à minuit et demi, t'inquiète pas.
2: Ouais, minuit et demi, il est déjà minuit un quart.
4: Minuit dix.
2: Non, ouais, un quart.
4: Non, mais à l'heure normale, il est minuit et 11 minutes. J'ai l'heure devant, c'est l'heure de la...
2: Non,
4: la...
2: non, ta pendule, elle est même pas à l'heure, elle est minuit 13.
4: Ah bah attends, c'est l'heure exacte, c'est l'heure de l'horloge parlante, alors...
2: Ouais, ton horloge parlante, t'as déconne.
4: Non, non, c'est l'horloge parlante de Fun et de la France entière, donc faut pas dire de conneries. Mais alors, comment on fait, là? Parce que là, du coup, tu vas être en retard, putain, c'est con.
2: Mais c'est ta pente.
4: Putain.
27: Ce qu'il faudrait que tu fasses, c'est que tu prennes le bus jusqu'à Neuilly.
2: Ouais, t'as raison, je vais prendre le bus avec quoi?
27: Bah avec ta carte orange.
2: Avec tes pieds.
27: Hein? Avec ta carte orange.
2: Ouais, t'as raison. Quel bus?
27: Bah oui, bah le 93, tu le connais.
2: Ouais, le 93, il est puni, espèce d'abruti.

0: je devrais faire des jingles là pour ton émission avec Olivier.
1: Ouais.
0: Il devait me rappeler pour me dire oui ou non et me dire à quelle heure qu'il venait me chercher, il a pas rappelé.
2: Mais si, t'as appelé.
0: Quoi, t'as appelé pour me dire que tu venais pour 11h30. Et là, il est minuit un quart, t'es même pas là.
2: Bah oui, j'avance. Je suis désolé si ça avance pas, qu'est-ce que je te dis, mon chéri.
0: Mais alors, ça avance pas. Attends, moi je fais quoi alors?
1: Attends, parce que là, en plus, il y a Rigo qui me dit que sur Internet, les gens, ils s'impatientent. Hein. Putain, j'espère que ça va pas zapper sur Internet.
3: Moi aussi, ouais, déjà, il y en a une centaine qui m'ont dit s'il arrive pas à minuit, ni on se casse, quoi.
2: Merde.
1: Putain.
0: Alors, plus tard, tu te démerdes.
2: Ah putain, merde, qu'est-ce que je peux faire là?
0: Ouais, moi, je connais personne qui peut m'emmener.
2: Donc, ce que je vais faire, je vais garer la voiture et je vais courir et je vais te prendre sur mon dos.
0: Ouais, t'as raison, abruti. Et mon pied dans le cul tout à l'heure, tu vas le vouloir?
1: Non, mais attends, vous énervez pas parce que sinon vous allez vous castagner dans ma caisse, il va y avoir du sang, ça va être une horreur.
0: Non, mais de toute manière, dans ta voiture, il y aura rien du tout. C'est lui qui a intérêt de faire gaffe à son matricule à la radio.
2: En fait, je vais balancer un truc, Gérard. La dernière fois, il y a 15 jours, quand je suis venu te chercher, Max, il a fumé dans ta caisse, Gérard. Et on n'a pas pu l'empêcher, hein.
3: Ah, c'est vrai, j'étais là.
1: C'est vrai, Gérard?
0: Quoi? Qu'est-ce que...
3: Si, Gérard, vrai. Attends. C'est vrai, moi, je suis là.
1: T'as fumé dans ma caisse?
0: J'ai voulu l'allumer, mais je l'ai pas allumé.
3: Non, Gérard, tu l'as allumé.
0: Ah, quel attends, l'autre. Et toi, t'es un PD, toi. Toi, tu fumes bien dans sa caisse.
1: Ah bon, carrément? Et t'écoutes Skyrock, en plus?
0: Ouais,
1: en plus, t'écoutes Sky?
0: Bah, en plus, t'es vraiment un PD.
2: J'ai écouté Diffoul, là, il passe un thermix.
0: Ouais. T'es vraiment un PD, au lieu d'écouter le chef, t'écoutes Sky.
1: Putain.
2: Bah ouais, mais moi,
0: non, mais moi, si tu mets pas Fun Radio, moi je dors dans la bagnole.
2: Ah ouais, j'écoute les radios hein, où il y a Gérard, hein, donc j'écoute Sky, RFM, tout ça.
0: Ouais, c'est ça. Et ma main sur ta gueule quand je vais te voir. Et ma main sur ta gueule, tu la veux?
1: Non, ça va bien se passer, on plaisantait.
0: Moi je veux que, au retour, je veux écouter... Fun Radio, je vais écouter le Star System.
1: Okay. Est-ce que c'est clair dans ta tête?
2: Ouais, c'est bien. Alors, clair.
0: Mets bien ça dans des escouades.
2: Esgourdes.
0: Dans tes esgourdes.
2: Ouais, ah, okay,
1: voilà. Donc, Clé, t'es où là?
2: Là, je suis devant l'enseignement Fun Radio.
4: Toujours?
2: Bah ouais.
1: Oh là là.
4: C'est la caca, hein, c'est
1: Bah non, mais c'est chiant en même temps. Après, tu prends en dessous là, hein, tu prends le.
2: Non, mais de l'autre côté, ça roule, hein. De l'autre côté, ça roule, mais c'est pour sortir de ce putain d'avenue, quoi.
1: Ouais, et après, tu reprends sous le tunnel et tu passes en dessous, hein.
2: Ouais, y a pas de soucis.
0: Ah non, mais attends, je vois où qu'il est. Je vois où qu'il est, à mon avis.
3: Rejoins-le.
0: Non, mais je vois à peu près. Non, je peux pas. Y a plus de bus à ce sortie.
3: Tu peux pas marcher pour aller à sa rencontre?
0: Non, mais attends, je vois
2: au truc de fluo, hein, que je te reconnaisse.
0: Bon, ta gueule, toi. Pour l'instant, c'est pas toi que je parle, c'est un mec.
1: Ouais, qu'est-ce qu'il y a? Dis-moi, raconte-moi.
0: Tu sais, quand tu me ramenais le jeudi soir.
1: Ouais.
0: Bon, à un moment, un jeudi sur deux,
1: il nettoyait
0: les tunnels.
1: Oui.
0: Et là, à mon avis, c'est ce qu'ils ont fait.
1: Ah putain, les
2: couilles. Ah oui, ils ont coupé le tunnel et après on est obligé de repasser par le.
0: Mais ta gueule à toi, c'est pas toi que je m'adresse. Quand je t'appellerai pot de chambre, tu sortiras dessous du pot d'échappement.
1: Ouais. Ah, il est en forme, il a l'air d'être en forme ce soir. Il a l'air d'être en forme. On a Cyril qui a 21 ans de Paris, Fildar et Gérard. Cyril est avec nous.
5: Oui.
1: Salut Cyril, qu'est-ce qui se passe?
5: Bah en fait, Fildar est pas prêt d'arriver parce que le pont de Neuilly, il est carrément bouché. En fait, faut pas passer sous le tunnel.
1: Ah oh là là là là.
5: Là, il est pas prêt d'arriver, je sais que je suis au pont de Neuilly, là, c'est même pas... Ça roule un peu mieux, mais c'est la merde.
1: T'es au pont de Neuilly, toi, Cyril?
5: Ouais, là,
1: ouais, mais après...
5: derrière moi.
1: Ouais, mais après, il passe en dessous, et ensuite, il longe les quais en dessous, après, il longe la Seine, hein, donc...
5: Il faut pas passer sous le tunnel, quoi, là, je sais que je suis sur le pont de Neuilly.
0: Non, mais sous le tunnel, il y a eu un carton, ou quoi?
5: Non, ils font des travaux, là, en fait, ça, carrément, c'est quoi.
1: Faut carrément...
0: Ouais, bah, ils sont en train de le nettoyer.
5: Bah, je ne sais pas du tout là.
1: Ah oui, donc il faut sortir de... tu peux baisser la radio un petit peu, Cyril? Il faut sortir les gens du tunnel pour l'apprendre qu'on l'a contrôlé.
5: Ouais, voilà, c'est ça qu'on fait.
1: Mais une fois que tu es sorti du tunnel, de nouveau, une fois que tu es sorti sous le premier tunnel du pont de Neuilly, tu peux récupérer les quais en dessous.
5: Il peut pas passer sous le pont. Fontaine, il est obligé là. De prendre par-dessus le pont.
1: Ouais, mais sur la fontaine, là où il y a la fontaine.
5: Ouais, voilà, c'est ici, il est obligé de prendre par-dessus.
4: De Madrid.
1: Et après, il peut redescendre.
5: Voilà, mais là, une fois qu'il a passé ça roule bien, quoi.
1: Ah, bah voilà, ici, d'accord, bah, ça va aller vite, ça va aller vite.
5: Pas loin de Suresnes aussi.
1: Donc, Cyril, on peut dire quoi? Que Gérard peut être là pour 2 heures?
5: Au minimum, hein.
1: Oh là là, Gérard.
4: On va être obligé de faire qu'un demi-débat.
1: Hein. Oh, Gérard.
0: Hein?
1: 2 heures
0: non, du... Non.
5: On est obligé de faire que chez lui, ça c'est clair.
0: On fait que dalle.
1: On peut pas, il y a trop de gens sur Internet, il y a plus
3: Gérard, en plus je suis malade, je suis venu exprès, me fais pas
0: non,
3: ça.
0: Non, mais attends, dans ces...

0: cas là tu trouves quelqu'un qui a une caisse.
1: Bah, mais il a une caisse, il a une caisse, Gérard.
0: Ouais, Fildar. Moi je
1: suis dit, Fildar, il a une caisse puisqu'il est avec ma voiture.
0: Bah ouais, il est avec ta bagnole.
1: Bah si tu demandes à quelqu'un. Si tu demandes à quelqu'un de venir avec une voiture, c'est ce que fait Fildar en ce moment. Hein.
0: Ouais, mais attends, l'autre, à quelle heure que... Hey, regarde, il est déjà minuit 20.
1: Ouais.
2: On peut y aller, en fait, je suis plus tôt, là. Hein.
0: T'es plus tôt?
2: Ouais.
0: Bon, Fildar, t'es où, toi?
2: Allô?
0: Oui? T'es où, toi?
2: Non, mais là, j'ai changé, en fait. Je me suis barré de l'avenue Charles de Gaulle, j'ai passé par les bois, j'arrive dans 5 minutes.
1: Ah, il est en train de rouler, il est en train de tracer la route.
0: Qu'est-ce qu'il est en train de me... Qu'est-ce qu'il est en train de me faire comme
2: ça? Je te prends 2-3 Brésiliens et j'arrive là.
1: Bon bah Fildar, coupe la communication et vas-y trace la route. Hein. Comme ça ira plus vite pour toi peut-être, non?
2: Ouais,
1: ok.
2: Non, tu sais que je suis un bon pilote.
1: Non, hein, mais je sais, mais ça te permet de te conduire, ça te permet de te concentrer un peu mieux sur la route quoi.
2: Ok, ouais,
1: d'accord.
0: Sinon,
1: ta voiture, à tout à l'heure, Fildar.
3: Voilà, donc rebonsoir à tous. Donc le premier titre qu'on avait mis, c'était les Canards Boiteux avec Venez sur la croisade, j'aurai une palme d'or dans le cul. Et là vous venez de vous écouter en
4: un bon truc hein. C'est quoi,
3: Gérard? Exclusivité Ricky Martin.
4: Mondial.
3: En exclusivité Ricky Martin, donc je n'ai pas le titre, donc Fildar, si tu pouvais me le dire s'il te plaît, merci.
4: Mais attendez, mets des merguez parce que ça chauffe sans la margarita.
3: Quoi?
4: Non, mets des merguez à Mexico, ça chauffe sans la margarita.
3: Bon bah ok, donc alors donc au standard,
4: l'après-midi à les trouver, ok.
3: Au standard, c'est Manu qui vous gâte en 0803 08 5000, et toujours le www.fr Fun Radio, donc c'est Rigo qui vous y attend.
5: Ouais, et je sais enfin combien on est.
4: Oh merde.
3: On était sur le premier, non?
5: Le premier, je sais pas, mais là on est que 1322.
4: Ouais, c'est pas mal.
6: Ouais, c'est bien, ça grimpe.
3: Mmh. Ouais. Non mais ça va continuer.
5: Ils ont pas du tout aimé le premier débat, ils sont tous partis en fait.
4: Normal.
3: Ben ça c'est pas grave. Et s'ils aiment pas le deuxième, ils vont sûrement tous partir aussi. Donc le deuxième débat portera sur la chirurgie esthétique. Et pour ça on va accueillir Tétine en plastique où on écoute Fun Radio Limoges 92.2. Bonsoir à toi.
7: Bonsoir Gérard.
3: Bonsoir Ange de plomb. Mon Lignon 101.9.
8: Oui tout à fait. Bonsoir.
3: Bonsoir, bonsoir. Petit scalpel.
8: Salut.
3: De Laval, 102.3.
8: Bonsoir.
3: Et Pamela Andercon, 23 ans, de Paris, 101.9. Bonsoir à toi.
9: Bonsoir Gégé, bonsoir les auditeurs, bonsoir tout le monde.
1: Salut.
3: Alors, première question, que pensez-vous de la chirurgie esthétique de nos jours? Bah tiens, on va demander à Pamela.
9: Bah, comme par hasard.
3: Bah pourquoi? Bah alors attends, bah alors non, ok. Alors tétine en plastique, voilà, comme ça hein? Ça ira plus vite que. Alors tétine.
9: Ouais, moi je trouve que c'est utile quand on a un gros pif, des gros bras, des grands pieds, enfin, tu vois, quelque chose qui déconne quoi. Voilà, je trouve que c'est utile en fait. Quand tu as un accident, que tu te fais refaire le visage, des choses comme ça.
3: Ouais mais ça non mais
8: c'est...
3: Oh, Ange de plomb, s'il te plaît, tu commences à te calmer.
8: Ah oui, pardon, excuse-moi.
3: Hein? Donc, c'est vrai que, je sais pas si vous avez suivi le reportage qu'il y avait là.
8: Sur France 2?
3: Non, sur. Sur la 6.
8: Ouais, ouais,
3: non,
8: sur la 6. Ah, c'est sur la 6, bien sûr.
3: Non, c'est même pas la sur la 6.
1: De quoi?
3: Non, c'est pas sur la 6, c'était.
8: Le canal. Voilà. Le câble.
1: De quoi?
3: Oh!
1: Quoi?
8: Oh, le câble.
3: Il dort, l'autre. Ouais, non, mais
8: effectivement.
3: Non, je crois que c'était sur la 3. Non, la 3.
8: Oh, la 3. Ouais, la 3.
6: Le Big Bill, c'est sur la 1. Hein.
3: De quoi?
6: Je disais, le Big Bill, c'est sur la 1.
3: Bon, t'éteins ton micro et tu te tais, toi.
8: Manu. Okay.
3: Je te parle de la chirurgie. T'éteins ton micro.
8: Manu.
3: Merci.
8: Dans la marche du siècle, c'est ça?
3: Non, Ange de plomb, comme tu veux réagir.
8: Ouais, bah écoute, tout à fait. Moi, je pense que quand on a un peu une tronche à la Quasimodo, ça peut aider, quoi, dans la vie. Sinon, c'est un handicap, quoi.
3: Mm-hmm.
8: Quand t'as la tronche de travers, les gens, ils te regardent de travers aussi, quoi.
3: Non, mais ça, attends, la question, je sais pas si tu l'as vu vraiment
8: bien. J'ai bien compris. Mm-hmm. C'est grosso modo, est-ce que vous pensez que la chirurgie esthétique, pour ou contre...
3: Que pensez-vous de la chirurgie esthétique de nos jours?
8: De nos jours? Ah, à l'heure actuelle, ah bon, c'est vrai que la chirurgie esthétique au Moyen-Âge, c'était peu adapté. Ouais, c'est vrai que de nos jours, la science a fait d'énormes progrès et qu'on peut maintenant faire des trucs de fou, quoi. Mmh. C'est clair.
7: De ouf.
8: Des trucs de dingue, hein.
10: Petit scalpel.
11: Salut, c'est Alliage.
8: Salut.
7: Salut, c'est Quentin, salut.
8: Salut, c'est Brian.
7: Alors, moi, ça tombe bien que tu poses la question, GG, parce que moi, je me suis fait...
10: Non, mais attends, il t'écoute plus, ça y est, il est parti. Ah, bah, il est encore barré, c'est ouais. Trop fou.
12: En plus, t'es trop tricard.
7: Qu'est-ce qui se passe?
10: Je t'écoute, petit scalpel.
7: Ouais, donc moi, ça tombe bien que tu poses la question, parce que je me suis fait opérer, j'ai eu recours à la chirurgie esthétique. Je me suis fait opérer des oreilles parce que j'étais vilain. Je me suis fait aussi opérer des doigts parce que j'en avais trop, et pour scratcher, c'est pas le top. Je me suis fait à peau sucée aussi. C'est-à-dire que j'avais trop de...
8: Ouais, ouais. Ça, c'est bon, mal, ça, il paraît que c'est bon. Ça.
7: Ouais, ouais, à peau sucée, c'est, franchement, c'est le top. Ouais, c'est... Il t'enlève la...
8: Ça vide bien, quoi.
7: Il t'enlève la culotte de cheval.
10: De quoi?
1: C'est qui?
10: Tu peux.
7: Je travaillais aussi dans la production et je me suis fait opérer de mon corps de tantous, quoi.
10: Ouais, c'est
7: j'avais
10: ça.
7: J'avais une voix de travail.
8: La totale.
10: Hey, je vais te dire une chose, t'appelles pas de Laval déjà pour commencer.
7: Ah, si,
8: non, par contre, il avale bien.
10: Non, mais il appelle pas de Laval. Il appelle de Paris.
7: PDV.
10: 101.9. Et il s'appelle Tony.
7: PDV.
10: Voilà. Et ouais, c'est Tony que vous avez, qui se fait passer pour petit scalpel.
1: C'était qui?
10: Tony.
1: Il est quoi?
10: Il est quoi? Qui s'est fait passer pour petit scalpel.
7: Regardez, parce que j'ai bien répondu à la question.
1: Eh, Gérard, en plus, attends, Gérard, c'est ce qu'il est, Tony?
13: Ah, yes. Et toutes les filles sont folles de lui. Avec sa voix de rocker, chaque soir, il fait un vrai malheur.
1: C'est quand même dégueulasse après qu'il vienne sur Fun, Gérard.
12: C'est vrai,
8: ouais, ouais.
12: Il est DJ sur
10: elle. Alors Tony, je vais te dire une chose que...
13: Tony, je te kiffe.
1: Ça te fait du bien ça, Tony.
13: Je suis bonne, moi, Tony.
10: Des petites minutes de gloire comme ça.
1: Profites-en bien.
12: Ah, c'est bon, clair.
13: Je m'en laisse pas, Tony.
8: Pas de problème.
1: Bon, Gérard, tu gères ton débat ou tu veux que je prenne ta paye?
10: Pamela Anderson.
14: Ouais, donc moi.
8: Mon pote.
14: Je trouve que c'est très utile de nos jours.
10: Alors, tu peux préciser.
14: Grâce à ça, j'ai réussi dans la vie. Moi, j'avais une belle gueule hein, à la base, belle gueule, beau corps, tout ça.
10: Bon, mais bah, attends.
14: Un petit peu dessin.
10: Hey. Commence pas à vouloir te jouer la Pamela.
14: Non,
10: mais te prends ouais. pas pour Pamela Anderson et n'essaye pas de te jouer la Sophie Marceau, d'accord?
14: Ah, d'accord.
10: Hein? Commence pas à dire ouais je me suis repayé la gueule et tout et ceci cela parce que je vais te dire une chose que des nanas comme ça j'en entends 20 carrément sur toute la semaine avec voilà. Fun on entend que ça des nanas je suis super mignonne et puis tout quand Max il dit t'as qu'à venir à la radio les nanas il y en a aucune qui viennent arrêtez les nanas de nous faire croire que vous ressemblez à Sophie Marceau ou Pamela Anderson.
1: Arrêtez de semblant d'éjaculer dans des sensis.
14: Vous avez une belle gueule, c'était pas de ma faute.
10: C'est ça. Mais attends.
14: Écoute, je viens dimanche.
1: Gérard
10: Attends, tu viens dimanche, c'est pas moi qui t'invitera dimanche. Alors.
8: Les meufs qu'il a rencontrés par la radio, c'était des boudins.
7: C'est faux.
8: Tu l'as dit, mon pote, arrête.
10: Qui
8: Tony, il a rencontré.
10: Non, mais ange de plonge.
8: Comme par hasard, c'était des boudins. Comme par hasard.
14: Eh ben moi, je viens dimanche.
10: Bon, ça, tu viendras dimanche, mais ça m'étonnerait que tu montes dans les studios.
1: Gérard. Qu'est-ce que tu penses de la question, Gérard?
10: Alors, que pensez-vous de la chirurgie esthétique de nos jours? Je pense que c'est vrai que ça progresse de mieux en mieux et ça devrait encore progresser plus que ça. Ouais, donc
7: le chemin est long encore.
10: Gérard, ta gueule.
1: Personnellement, qu'est-ce que tu penses en fait?
10: Tu dis ça,
12: Gérard?
10: Ouais.
12: Gérard, sur IRC, il y a Père Fouras, il pense que c'est grâce à la chirurgie esthétique qu'on peut obtenir de nos jours des gens sans queue ni tête. Comme toi.
10: Non, c'est comme lui avec ses remixes de merde.
13: Je ne pas.
10: Ta gueule, toi. Celui qui s'amuse à faire ça va gerber vite fait. Donc, Gildard, s'il te plaît, tu me laisses mon micro allumé. Et tu arrêtes s'il te plaît, merci.
1: Y a pas de problème.
10: Alors aimez-vous la chirurgie esthétique? Alors 35% des gens aiment bien ça, 24%. préfère quand c'est pimenté. Alors là,
15: rien à voir.
10: Les 20 ans. Alors là,
1: ça n'a rien à voir. Hein.
10: Ça n'a rien à voir. Alors, quelles sont les parties du corps que l'on fait par la chirurgie esthétique? Et on va demander, tiens, bah, Pamela, comme elle a une grande gueule et qu'elle, qu'elle veut se croire, qu'elle veut se croire tout permis, qu'elle veut se croire super canon, okay, bah vas-y.
15: Ouais, vilaine.
14: Eh ben, moi, je me suis fait refaire les seins, puisque bon, ils étaient pas assez gros.
16: Et aussi les oreilles en place.
14: Et je compte me refaire des parties génitales ou génitaux, comme les pieds et les mains.
10: Tu peux.
14: C'est la semaine dernière, ça.
10: Tu peux parler encore moins fort devant ton combiné?
14: Encore, il baisse le son, c'est Manu, je sais pas.
15: Non, non, c'est pas Manu.
10: Oh
15: non, non. Votre pote.
1: Gérard, assieds-toi. Oui, non, mais il vous écoute plus, votre pote. Hein.
14: Oh là là.
1: Non, mais il arrive, il y avait un problème.
10: Ah. Ouais, il y avait un problème, tu vas voir le problème, on va te le régler.
15: Le
10: on va te le régler tout de suite.
1: Bon, alors vas-y.
15: C'est le poirier, Manu.
10: Alors,
1: il n'y a pas de problème.
10: Tony, encore. Fais tu arrêtes, enculé!
15: C'est une cascade.
12: Attention, Manu fait le poirier.
1: Non, c'est pas le débat, Gérard, cher.
15: Il est réputé pour ses cascades.
1: Oh là là là là, Manu. Ah, regarde, Gérard. Mais il s'en fout, Max, il bosse.
12: Il s'en fout, il t'écoute même pas, allez.
1: Vas-y.
10: De manière, tous les deux, vous avez un blâme.
1: Putain,
15: merde. Direct.
10: Moi, je suis
15: un avertissement.
10: Alors, Pamela Anderson.
14: Ouais, bah ça y est, c'est répondu.
10: Alors, Tony, maintenant.
15: Ouais, ça y est, j'ai répondu. Je t'ai dit, je me suis fait opérer des oreilles, je me suis fait un peau sucer, tout ça. Là.
10: Bon, alors, Tony, tu dégages, au revoir. Hop, terminé pour toi. Hop.
15: Je réponds à la question, là.
10: Non, terminé, au revoir, Tony.
15: Non, mais c'est vrai. Mais...
10: Terminé, au revoir. Au revoir.
15: Finalement, c'est pas possible.
10: Au revoir. Ange de plomb. Au revoir.
15: Je peux rien faire.
10: Putain. Alors, c'est moi qui me casse, moi je veux le dire à Max.
1: Mais ça y est, il est parti. Mais Gérard, il est parti. Ah. Mais il est parti, Gérard. Oh!
14: Il est parti!
12: Oh là là!
1: Oh là là, il est encore barré. Moi, attends, je vais remettre au même niveau que tout le monde. Hein.
12: Trop relou.
1: Ah. Attends, écoutez. Non, on l'entend pas, c'est cool.
15: Un vrai gamin de 5 ans.
10: Soit tu leur fais comprendre quelque chose, ou sinon, on arrête les débats maintenant.
1: Pourquoi?
10: Attends, l'autre, il est en train de faire le con avec le son. Hein. Ah oui. Et quand je demande à Manu de Pierre et Tony, il se la coule douce. Alors, moi, c'est simple. Ou tu fais quelque chose avec eux, ou sinon,
1: Tony,
10: on arrête les débats.
1: Non, il y a Tony, son frère.
10: Mais ouais. Si, il y a Tony. Il s'est fait passer pour petit scalpel.
1: Petit scalpel.
10: Il y a deux questions comme ça. J'arrive.
1: Gérard, tu fais salon de thé aussi ou... Tu fais quoi, là?
12: Super le blanc à l'antenne, Gérard.
1: Tu fais quoi, Gérard, après? Ah, ouais. Excusez-nous.
10: Ah, mais ça va?
1: Ah, nous, on écoute de la zik, hein. L'autre, il se barre, il va faire ses courses.
10: Non, mais tu vois...
1: Attends, qu'est-ce que tu mettais, là? Fais quitter. C'est
17: Je suis sur énergie.
10: Non mais vas-y depuis tout à l'heure.
17: Et toutes les filles sont folles de lui.
10: Non, moi, qu'est-ce que tu veux que je travaille comme ça?
1: Cœur.
10: Qu'est-ce que tu veux que je travaille comme ça, moi?
17: Il fait un vrai malheur.
1: Oh, mais attends, c'est l'antenne de. C'est la machine de l'antenne,
10: non,
1: ça.
10: Non, non, non. Tu me laisses ça éteint.
1: Mais t'es fou, c'est pour le Seb et tout ça après. Pénible, ça. Bon Gérard, putain, mais sans déconner, allez là.
10: Oh, là là.
1: Tu
10: parles pas comme
1: tu mets ton casque et tu bosses là.
10: Oh Bertrand,
12: une fléchette.
1: Vas-y, mais assis-toi.
12: Oh là là là là là là là là là.
1: On peut pas bosser, hein. Gérard,
10: arrête, putain.
12: Il assis-toi, reprends les auditeurs.
10: Attends, ça se passe bien, écoute là.
1: Ah, c'est super en plus le débat ce soir.
10: Et ton?
1: Moi j'ai appris deux trucs. C'est que Gérard, il se fout les doigts dans le nez assez souvent. Et que il sait pas parler devant son micro. C'est tout ce que j'ai appris ce soir pendant le débat.
10: Mais moi je t'emmerde, espèce de connard. Alors Tony est viré, donc Ange en plomb, donc pour toi.
15: Oh bah je sais plus, moi avec tout ça j'ai oublié la question.
10: Bon, quoi. Alors je te la répète, oui. Quelles sont les parties du corps que l'on fait par la chirurgie esthétique?
15: Je dirais biceps, triceps et forceps.
10: Ouais, mais ça.
15: C'est la partie les plus visitées.
10: Ouais, si on veut. Tétine en plastique.
14: Ça va des cheveux aux orteils, hein. Tu peux tout te refaire faire.
10: Ouais, mais ça.
9: Même la longueur de la bite. Alors, c'est pour te dire que t'as toutes tes chances.
10: Ouais, parce que ton copain, il avait une petite bite et puis il se l'est refait faire, c'est ça?
1: Non, parle de quoi?
9: Il a une bite énorme et il a pas besoin du tout de se la faire refaire.
10: Ah bon? Qui c'est qui m'a.
8: Attends, GG. C'est en champlon. Est-ce que le dentiste, c'est considéré comme de la chirurgie esthétique quand, ah ouais, quand il te manque des chicots, par
18: bonne
8: exemple?
18: Bonne question, ça.
10: Non.
8: Si il te manque 3-4 hein. chicots, bah quand même, ça te défigure un peu quand il.
10: Non, mais même. Non, ça, c'est pas pareil.
8: T'as pas l'air malin quand il te manque des dents, franchement.
10: Ça a rien à voir avec la chirurgie esthétique par rapport au corps.
8: Ouais, mais ça arrange bien la gueule quand même d'avoir toutes ses dents.
10: Ouais, mais ça, ça dépend
8: de. Sur les photos, ça fait mieux quand même.
9: Mmh. Faut pas sourire, quoi.
8: Ouais, sur les photos, ça fait mieux quand même.
10: Ouais, mais ça, je suis d'accord avec toi. Ouais. Donc, je vais vous répondre. Donc, quelle partie du corps, quelles sont les parties du corps que l'on fait par la chirurgie esthétique? Donc, c'est vrai que en première de manière, c'est les seins,
8: le cou,
10: la figure, le nez, ça c'est, je l'ai
1: les
10: vu,
1: oreilles,
10: j'ai vu ça sur dans le reportage. Et il y a beaucoup de personnes qu'on recourt aux fesses. Et je me demande vraiment pourquoi, parce que t'as pas besoin de te refaire les fesses pour plaire à quelqu'un.
1: C'est pour chier droit, je crois.
18: Ouais. Et il y a Dr Schkumoun sur l'IRC, il me dit que tu t'es fait refaire le cul, mais pas dans une clinique.
10: J'y réponds même pas parce que c'est des conneries de merde. Alors c'est même plus la peine.
1: Des photos, hein.
10: Alors, êtes-vous satisfait du résultat par la chirurgie esthétique? Alors donc, pour toi, Pamela Andercon?
9: Ouais, je suis assez
10: satisfait. Attends, 5 minutes, on a qui à la place de Tony?
18: À la place de... C'était pas Tony, c'était Petit Scalpel. Ouais, on accueille le Bombin d'Angoulême 90.2. Bonsoir.
9: Voilà. Bonsoir.
19: Bonsoir Paris, bonsoir tout le Star System.
10: Bonsoir. Ta fréquence, s'il te plaît. Ta fréquence,
1: 92.
19: 92.
10: Ok, je te remercie.
19: Merci, Gérard.
10: Alors, tiens, justement.
19: Alors, répète-moi la question, s'il te plaît, parce qu'il y a eu le du standard, s'il te plaît.
10: Ah non, mais dans ces cas-là, tu demandes quand tu passes au standard, tu demandes à ce qu'on te la, dise.
9: Est-ce que t'es satisfait quand tu te fais opérer, gamin?
19: Est-ce que je... calme, s'il te plaît.
10: Tétine en plastique, tu te tais, s'il te plaît.
19: Pardon. Est-ce que je suis satisfait quand je me fais opérer? Oui.
10: Êtes-vous satisfait du résultat par la chirurgie esthétique?
19: Moi, bon, personnellement, j'ai pas eu grande satisfaction parce que lorsqu'à ma naissance, j'ai eu une échographie, on m'a repéré une moustache et 3 dents. Mais je n'ai pas refuté ceci.
10: T'as raison.
19: Je n'ai pas été satisfait.
10: D'accord. Vraiment. Pamela Andercon.
9: Ouais, moi aussi, j'ai pas du tout été satisfaite. Je voulais me faire refaire les seins. Et un problème, c'est qu'ils ont refait un seul sein. Parce qu'en fait, j'avais pas assez d'argent.
19: T'as les gros seins, toi?
9: Non, j'en ai qu'un seul qui est gros et un qui est...
19: Menteuse.
10: Non, mais ça, on
9: donc,
10: en a...
9: c'est assez difficile, hein. On rigole, mais allez trouver un soutien-gorge qui fait d'un côté 95D et de l'autre côté 80A.
10: Attends, là, il y a un truc qui va pas. Attendez avant que Onze de Plomb et Tétine en plastique répondent. Déjà, Pamela, un petit truc, qui va pas.
9: Attends, il y a quelqu'un qui jouit?
10: Pour l'instant, ils vont se calmer parce que ça vient d'ici.
1: Non.
19: Elle est planquée dans le bureau de prod et elle se met à jouir. ça jouit, hein.
9: Je suis
19: pas moi. Ta gueule, merde.
1: C'est pas Apolline, ça. C'est quelqu'un qui imite Apolline, ça.
19: Moi, ça m'étonnerait.
18: Je l'ai pas trouvé, Apo.
10: Alors donc, pour répondre à Pamela, donc normalement, déjà pour commencer, ta réponse, je l'ai pas trop compris parce que ça me semble louche.
9: En fait, je te réexplique.
10: Non, mais je sais. Tu t'es fait refaire un sein au lieu des deux.
9: Ouais.
10: D'accord. Et t'as pas contente du résultat. Mmh. Merci Pildar pour m'avoir coupé le micro.
20: C'est pas moi.
10: Non, c'est pas toi. Presque
1: c'est une
10: pas.
1: Micro-coupure.
10: C'est ça. Alors donc, moi je peux te dire une chose. Déjà, pour commencer, normalement tu devrais demander à la sécurité sociale une prise en charge. Pildar, s'il te plaît.
20: C'est pas moi.
1: C'est pas moi, c'est des micro-coupures.
10: Tu arrêtes. Parce que tout à l'heure, tu vas te prendre le stylo dans ta gueule encore.
9: Vas-y, Gérard, ça m'intéressait ta réponse.
10: Donc, déjà, pour commencer, pour que tu aurais dû demander la, une prise en charge par la sécurité sociale. Et de deux, quand t'as été père, trop père le premier sein, normalement, ils t'en font pas qu'un, ils t'en font deux d'un seul coup. Donc, là, t'arrêtes la réponse, je vais te dire une chose, que tu paies du 95 sur un côté, c'est bien ce que t'as dit.
2: Ouais.
10: Hein, et de l'autre côté, tu paies du 85.
2: Mais non, 80.
10: Du 80. Non, mais attends. Non, mais il y a quand même un truc qui va pas. C'est que, entre le 90 et le 85, il manque quand même, 5 centimètres.
19: Ouais.
2: Non.
19: Ouais.
2: Non.
10: Ah, si.
2: 15.
19: Faut faire une apposition, là.
10: Entre 90. Entre 90 et 85, ça m'étonnerait qu'il,
2: Je sais pas si tu viens de parler, mais je voudrais bien qu'on me fasse une imposition.
10: Non, non, mais... Ange de plomb.
19: Ouais, bah écoute, moi je suis pas satisfait, parce que je suis bancal comme un vieux rocking chair, quoi. Donc j'ai été opéré, et, parce que j'avais eu un petit problème.
2: Et ils t'ont fait une jambe de bois?
19: Et ouais, non, c'est pas tout à fait ça, quoi, mais bon, ils m'ont légèrement rectifié, et je te dis, je suis bancal comme un vieux tabouret, quoi, donc...
21: ils t'ont mis les cornes de figure,
19: je suis pas content, quoi, c'est un accident de sport, en fait, quoi.
10: Ouais, non, mais, de toute manière...
21: Ils t'ont mis les astéro H. Ouais.
10: Fildar.
22: Quoi, encore?
10: Troisième fois, tu vas dégager.
21: Troisième.
10: Je sens que tu vas dégager, et ça va être Olivier de la Pro qui va venir.
21: Ouais,
10: ah, c'est pas possible. Je le sens.
22: Non, mais
10: ça fait déjà trois avertissements.
22: Attends, Manu, depuis tout à l'heure, il fait que des conneries, tu dis rien, quoi.
10: C'est toi qui fais que des conneries, c'est pas Manu qui est à l'arrière. Tétine en plastique.
2: Oui, Gérard, moi, je me suis fait refaire les genoux, puisque j'avais les genoux cagneux.
22: Ah.
2: Et ça faisait pas vilain, de mini du tout, je pouvais pas mettre de mini jupe, donc je me suis fait refaire pendant les genoux.
10: Mmh.
2: Maintenant j'ai de très beaux genoux.
10: Ouais, mais est-ce que t'es satisfaite du résultat de la chirurgie esthétique ou pas?
2: Tout à fait, puisque je n'ai aucune cicatrice, vu qu'ils sont passés.
10: Ah ouais, mais attends.
22: Mais il te reste des broches ou pas dans les jambes?
2: Non, non, en fait.
10: Attends, tétine en plastique, réponds pas à la question, Pildar, parce que c'est pas Pildar.
2: Non, c'est intéressant.
10: Non, non, mais attendez, ça c'est pas. Tétine.
19: C'est pour ça que Godot veut te brancher, c'est pour ça.
10: Eh bon, bah, Ange de plomb, vous fermez vos gueules s'il vous plaît, merci.
2: Les broches en plastique, en fait, j'ai des trucs en plastique et c'est pas des broches en fer.
10: Non, mais attends, tétine en plastique. Oh!
2: Non, mais c'est pour un fil d'art. Bon, ouais. Je trouvais que c'était une question pertinente.
10: Tu me vires Ange de plomb et.
2: Non,
10: bon, bah, hop! Terminé. Allez, hop, au revoir, au revoir, au revoir, au revoir. Terminé pour eux deux. Terminé, au revoir. Donc, tétine en plastique. Donc, apparemment, t'es satisfaite du résultat.
2: Tout à fait.
10: Bon, ça, c'est vrai. C'est vrai que la question, de toute manière, je vais sûrement en parler sur ce que tu viens de dire. Mmh. Donc, tu parles des séquelles. C'est ça que tu voulais dire à peu près.
2: À peu près, ouais.
10: Ouais, bah donc ça sera une question que qu'on abordera par la suite. Moi, je peux te dire une chose, que moi jusqu'à maintenant, j'ai pas eu recours à la chirurgie esthétique encore.
2: On en a grand besoin, tu devrais.
10: Ouais, mais ça, ça dépend parce que ça dépend aussi de l'argent qu'on a, qu'on peut disposer.
2: Mais tu voudrais faire quoi, Gérard? Un chercheur bénévole qui te ferait ça gratos.
10: Non.
2: Gérard, tu voudrais te refaire quoi?
10: Pour l'instant, j'ai aucune idée encore en tête.
22: Le cervelet.
10: Toi, tu ferais mieux de te refaire ta gueule et ça vaudra mieux. Ouais, hein, que de nous dire de dire des conneries sans arrêt.
2: Non, mais Gérard, si tu devais te faire refaire quelque chose, tu ferais quoi? Les pectoraux
10: Non, parce
2: les
10: que.
2: Yeux, la non. Bouche, les dents.
22: Les packs de gros.
10: Il y en a un, il ferait mieux de se refaire faire sa gueule.
2: Ouais,
10: non, mais moi je peux te dire une chose, que personnellement pour l'instant je n'ai pas recours à ça et j'ai pas eu de résultat.
2: Ah.
22: Bah oui, c'est normal, t'as rien fait encore. Ah.
10: Donc alors, avez-vous déjà eu
2: les dents sur pivot, c'est tout.
10: Voilà. Avez-vous déjà eu recours à la chirurgie esthétique? Alors 60 c'est
22: un sondage.
10: C'est un sondage que j'ai. Donc 67% des gens jamais, 24 toujours. Et 11% ne s'en rappellent pas.
22: Ah, amnésique alors.
2: Ah ouais.
10: Non. Alors, quatrième question avant la pause musicale qui va arriver. dans à quel niveau que la chirurgie esthétique est-elle prise par la carte vitale là. Alors déjà, pour bien se dire, oui,
18: Non, Manu. Vas-y, fini, après j'accueillerai deux auditeurs.
10: Non, vas-y.
18: Donc on accueille Kyste Bionique, 30 ans, de Montmoignon, sur 97.3 FM.
10: Salut.
0: Bonsoir, le Kyste.
10: Oui. Bonsoir.
18: Bonsoir. Et on accueille quelqu'un qui fait qui pratique la chirurgie esthétique. En fait, c'est le professeur Monsgeig, 35 ans de Paris, 101.9.
0: Bonsoir, professeur
4: Monsgeig. Bonsoir.
10: Bonsoir.
4: Bonsoir, Sous, je suis professeur à l'hôpital Boussicaut de Paris.
10: Bon, alors, t'habites de dire le nom de l'hôpital où tu te trouves, d'accord?
18: Pourquoi? C'est quoi? C'est pas de la pub, ça,
10: non.
18: Gérard.
10: Non, mais ils n'ont pas besoin de préciser les noms des hôpitaux, d'accord? Alors, terminé. À quel niveau que la chirurgie esthétique est-elle prise par la carte vitale? On va demander à Tatine en plastique.
0: Je n'en ai aucune idée, Gérard.
10: Mais ça, je vais vous dire une chose. Déjà, la carte vitale, pour l'instant, c'est...
0: C'est quoi la carte vitale?
10: C'est une carte de sécurité sociale qui va remplacer les cartes qu'on a à l'heure actuelle et qu'on donnera aux médecins. Mais pour l'instant, sur Paris, les médecins ne sont pas encore équipés de ce système-là. Oui, Manu.
18: Est-ce que tu crois qu'on peut s'en passer de la carte vitale?
10: Non, parce que de toute manière, elle a été attribuée d'office.
18: C'est pour ça que ça s'appelle comme ça.
10: Moi, je l'ai.
18: Ah, c'est vital.
10: Non, mais...
18: Merci.
10: T'es content de ta connerie? Tu vois, les auditeurs, ils sont en train de se foutre de ta gueule.
18: Ouais, c'est clair. Tu crois qu'un jour, je pourrais être...
5: Et tu es sur énergie. Et toutes les filles sont folles de lui.
18: Oh, ça va claquer.
23: Tu vois ça?
18: Ça va claquer.
23: Oh, Gérard! Oh
18: Gérard, viens t'asseoir. Gérard! Putain!
23: Après, tu vas
10: enculé, va.
23: Oh là là.
10: T'es vraiment un enculé, toi.
18: Oh, il l'a
23: arrête un peu.
18: Hey. Il l'a défoncé.
23: Mais tu laisses le matos, c'est pas à toi.
10: Non, mais tu vires. Tu vires, je te veux plus dans les studios.
24: Moi, je vais aller faire l'aria, sinon on va jamais s'en sortir.
10: Mais non, il vire.
23: Mais allez, c'est bon.
18: Il vire, Gérard, allez.
10: Alors, t'es une en plastique.
0: Oui, Gérard, bon, je te disais, je sais pas. Parce que moi, les genoux, c'était à ma charge.
10: Tu éteins ça.
18: Ça y est.
10: Espèce de branleur, va.
24: Viens vérifier s'il marche, vu que tu l'as peut-être pété.
18: Bah ouais, surtout que ça coûte 25 000 balles, tu feras encore un prêt.
10: Pauvre con,
18: sur 10 000 ans, hein, celui-là.
10: C'est ça, t'as raison. Tétine en plastique.
0: Oui, Gérard, les genoux ne sont pas remboursés par la sécurité sociale. Par contre, ce qui est remboursé, c'est ce qui est vital, par la carte vitale, tu vois.
10: Non, mais attends, parce que déjà...
0: C'est un organe, par exemple, qu'il faut que tu changes esthétiquement, tu sais, quoi.
10: Non, mais faut bien se dire une chose, que déjà, la carte vitale, on ne sait pas si elle est prise en charge, si dans les hôpitaux, ils sont amenés à avoir le matériel nécessaire. Déjà chez les médecins, ils l'ont pas encore.
0: Uh-huh.
10: Parce que moi j'ai été voir un médecin il y a une semaine à peine.
0: Uh-huh.
10: Et il était pas équipé du système de carte vitale.
4: Non, c'est-à-dire qu'en France on n'est pas encore équipé du système.
10: Mm.
4: Ouais. Moi je travaille dans un hôpital.
10: Et c'est qui?
4: C'est le professeur Monsgeig.
10: Ouais.
4: Et donc on n'accepte pas les cartes vitales pour l'instant. C'est les cartes de sécu, les cartes Paris Santé, les cartes comme ça.
10: Non mais ça c'est vrai que pour maintenant que ça va être c'est mis au point,
4: oui,
10: par la sécurité sociale et que ça a été distribué chez les gens. Bon, ouais. Allez, hop, moi.
0: Oula.
4: Ah, faut continuer.
18: Voilà, il va revenir.
0: Ouais, on partait bien.
18: Putain, il va boire un verre d'eau.
10: Tu
18: vas boire un verre d'eau? Tu vas boire un verre d'eau?
4: On t'écoute, vas-y.
18: Allez, c'est reparti. Attendez. Écoutez, il y a une...
10: Terminé.
18: Il y a une réunion.
10: Je travaille pas avec deux connards. Pildar qui s'amuse à renifler comme un porc. Manu qui est en train de parler sur quand je parle. Alors moi, c'est terminé, je ne travaille pas comme ça. On arrête les débats.
23: Ah bah non.
10: On arrête là maintenant, je me casse.
23: Ah bah non, où tu te casses, où déjà, c'est moi qui te ramène.
10: Et attends, dans ce cas-là, tu demandes à ton connard, là, de travailler comme il faut.
23: Hein,
10: oh, faire du bruitage.
23: Arrête tout.
10: Et ça pour me le débrancher, j'en veux plus lors de débat. Parce qu'il s'amuse avec.
23: Allez.
10: Et là-bas, il m'éteint son micro parce que je commence à en avoir ras-le-bol.
23: Voilà.
18: Hein. Putain, je pourrais jamais être DJ sur énergie alors.
10: Ouais, tout à l'heure, tu vas être DJ tout à l'heure avec ma main dans ta gueule.
18: Mmh.
10: Ah, c'est la dernière fois
18: ton
10: que
18: micro,
10: je te
18: le dis. Gérard. C'est bon, on peut bosser.
23: Ton micro,
18: on
23: fait des blancs.
10: Tu m'éteins ton micro.
18: On peut faire du boulot. On peut bosser ou pas là, c'est bon.
10: Toi, pour l'instant, tu t'écrases, c'est pas tes débats.
22: On peut bosser maintenant, c'est bon?
10: Alors, qui c'est qui voulait réagir?
3: C'est le professeur, là.
10: Ouais, vas-y.
3: Vous étiez barré comme un con, là.
10: Ta gueule, toi! T'as qu'à arrêter de foutre ta merde aussi!
22: T'as qu'à arrêter de te barrer, on avancera dans les débats, et nous faire chier à chaque fois, les demander à masse.
10: Ta gueule!
22: Oh là là, la relouse.
3: Sur un speech, là, sur la carte vitale.
22: C'est vrai, on s'amusait bien, là. On parlait de carte vitale, c'était intéressant, et toi, tu vas faire chier ton monde à te barrer, comme un gamin.
10: Espèce de branleur, va.
22: C'est toi le branleur.
10: T'en branle pas une.
22: Allez, allez-y, les auditeurs.
10: C'est bon, bon Gérard, professeur.
3: Oui, donc vous parliez de la carte vitale et des hôpitaux.
6: La ligne de votre correspondant est interrompue. Nous regrettons de ne pouvoir donner suite à votre appel.
3: C'est bordel, non?
10: Bon,
22: c'est bon, c'est bon. Bon, allez, docteur Monsgeg, allez-y.
3: Non, professeur Monsgeg.
22: Ouais, bah docteur, moi. Professeur, de toute façon, c'est charlatan.
7: Avec le doctorat de mes deux.
3: Un peu de respect.
10: Donc, Kiss, tu te calmes s'il te plaît parce que tout à l'heure tu as dégagé.
3: Reste tranquille.
22: Donc,
3: vous parliez de la carte vitale. Les moyens que le ministère nous donne dans les hôpitaux, ça nous permet pas d'accepter la carte parce que c'est une machine à carte si vous voulez.
10: Ouais, mais ça faut se dire une chose. Qu'en fin de compte, c'est la sécurité sociale qui a demandé à ce que maintenant que tous les gens aient cette carte vitale. Mais maintenant, c'est vrai que maintenant il y a certains médecins qui l'ont, d'autres qui ne l'ont pas.
3: Ouais, c'est vrai.
10: Ouais, attends, mais ça faut se dire une chose. Ouais, attends, 5 minutes, Kista. Ouais. Pour répondre à la question, parce que c'est vrai qu'on pourrait en finir vite, on pourrait continuer le débat sur cette histoire-là. C'est vrai que la carte vitale, maintenant qu'elle a été attribuée, maintenant savoir si tout le monde est équipé, parce que c'est un genre de carte à puce, donc c'est mis sur ordinateur. Carte à puce. Bon, alors, qui s'en regarde?
22: Carte à pute.
7: Pourquoi?
3: Parce qu'on essaie de faire un débat sérieux, là, avec les gens qui le
7: disent. Non,
10: mais ça peut être déjà deux fois que tu t'amuses à vouloir jouer les gros bras, alors au revoir pour toi.
7: Au revoir.
10: Au revoir. Eh ben, tu vas te calmer avec Manu au standard, il va te calmer. Voilà.
22: Ça y est, Pamela. Ça y est, je l'ai calmé, ouais. On accueille Kiss Bionic. Bonsoir.
10: C'est ça, c'est encore le même.
22: Bah oui, je l'ai calmé.
10: Ouais, bah tu t'as même pas décroché ton téléphone, espèce de con.
3: Non, mais ça va vite, là.
22: Mais je le connais.
10: Hop.
22: On y va.
10: Vas-y, Rigo.
7: M'a bien calmé.
24: Ouais, donc sur IRC, il y a Dan, il dit qu'en fait, comme Elephant Man a réussi, grâce à la chirurgie esthétique, à devenir rock voisine, il dit que t'aurais peut-être la chance de devenir Van Damme et que ta belle devienne Laure Sinclair. Enfin, faudra payer assez cher quand même.
10: Non, mais ça là-dessus.
7: Beaucoup de drogue peut-être.
10: Non, mais ça là-dessus, faut pas commencer à jouer sur des stars du cinéma et de la chanson. Parce que ça n'a rien à voir avec la chirurgie esthétique.
11: Plein de champis.
10: Pamela Anderkon.
11: Ouais, la carte vitale, je connais pas trop, hein, parce que je vis beaucoup en Amérique et
10: Non, mais attends, Pamela. Ouais. Pamela, moi je vais te dire une chose, t'es sur la région parisienne, normalement tu dois l'avoir.
11: Non, je suis ici quelques temps, mais je retourne.
10: Non, mais attends.
11: Dans 2 weeks, I'm returned in England.
7: Ouais, genre.
10: Yes,
11: if you
10: don't
3: know.
10: Bon, Manu.
3: Oui.
10: Dis-lui au revoir. Dis-lui. Kiss.
7: Ouais, bah écoute, moi je trouve ça scandaleux, je voudrais que le professeur Mitoman nous explique pourquoi ils prennent pas la carte vitale. Je veux dire, il n'y a aucun respect du patient, et voilà.
10: Non mais attends, Kiste, toi t'habites du quel côté déjà, toi?
7: Moi j'habite plutôt du côté droit, donc dans l'Est.
3: Mais c'est normal, ils ont rien.
10: Non, attendez. Donne-moi le nom de la ville précise.
7: C'est Montmoignon, c'est près de Strasbourg.
10: Bon, alors attention, déjà sur la région de Strasbourg, ils sont déjà, les médecins sont déjà équipés avec le système pour la carte vitale. Ouais, je suis désolé.
7: Ouais, c'est vrai. Ah bah, je sais pas, moi l'autre fois, j'ai été voir un médecin.
10: Et tu lui as dit que t'étais avec une carte vitale, donc il t'a dit non.
7: Ben, il a pas voulu la prendre, ouais.
10: Et normalement, il était équipé.
22: C'est un débat sur la carte vitale ou sur la chirurgie esthétique qu'on fait ce soir?
10: Non, mais justement, on va s'arrêter sur cette question-là, oui.
7: C'est chaud brûlant.
22: Je voulais dire qu'on allait accueillir Allez Hop, qui a 22 ans et qui appelle de Neuilly.
7: Il y a un fantôme.
3: Il y a combien de lignes ce soir là?
7: Non mais c'est le fantôme, il
10: s'inquiète.
13: Bonsoir Arnette qui ne m'a pas hébergé.
11: Bonsoir Kéron.
7: Ça c'est du private.
13: Chut, ta gueule Mégane.
10: Oh, alors attention. Alors Mégane et 40 bars, vous dégagez.
7: Oh là là.
22: Alors là, ça y est, il est parti.
10: Hop. Et Mégane avec cette petite.
22: Non, c'était Pamela machin. Trop triste.
10: Ouais, mais je l'avais déjà.
22: Bah ouais, mais je l'avais remis,
10: Ouais, ouais, alors terminé. Hop, terminé pour ces deux-là.
12: C'est clair.
10: Alors,
12: ouais, travaille pour moi. Moi, je suis un ninja, je passe en loose des toi.
10: Oh! Tu me donnes le disque parce que là tu commences. Là vous êtes en train de me faire de la merde. Vous êtes deux feignants là, mais vous commencez à me foutre de la merde. Là t'es en train de me faire du double son, donc ça commence à bien faire, j'arrête. Hop,
14: on voit le son de quoi?
10: La question c'est devrait-on consacrer plus de reportages à la chirurgie esthétique? On se retrouve tout de suite après. Avec.
15: Attends, ça vient. Hein.
10: Ouais, ben ça devrait être prêt avant.
15: Bah attends, oh.
10: Et on va se retrouver avec les petits toubibs. C'est les petits toubibs avec Je me suis fait siliconer les kystes. Et on se retrouve tout de suite après. C'est qui nous reste? Ah bah merde. Il me reste plus que kyste et le docteur.
22: Non, il y a tétine en plastique aussi.
10: Non, c'était Mégane.
22: Mais non, c'était pas Mélan Dercon.
10: Il nous reste petite tétine.
16: Oui, rebonsoir Gérard.
10: Rebonsoir à toi.
22: Kiss Bionic.
12: Oui, tout à fait, je suis là.
22: Le professeur Monsgay.
12: Bonsoir.
10: Kiste.
22: Et on accueille le quatrième participant. C'est donc le capitaine Crochet, 23 ans de Parthenay sur 104.9. Bonsoir.
16: Bonsoir. Bonsoir, capitaine Crochet. Bonsoir,
10: sur la fréquence
22: 104.9.
10: 104.9, ok. Kiss
12: les pirates.
10: Monsgay. Alors, donc la question, vous l'avez entendu. Tu l'as entendu, capitaine Crochet?
16: Ah non, désolé.
10: Alors, devrait-on consacrer plus de reportages sur la chirurgie esthétique?
14: Je pense pas.
10: Pour l'instant, Fildar, t'es pas auditeur pour l'instant, tu t'as fait.
24: Ah mais c'est vrai, je me demandais.
10: Alors,
24: pourquoi,
10: petite tétine.
24: Pourquoi nous on répond jamais?
16: Bah, je pense c'est pas.
24: Ouais.
16: Mais je voudrais bien voir l'avis de Fildar et Drigo.
12: Ouais, c'est vrai, de Manu.
16: Et de Manu.
14: Non, on n'a pas envie de le donner.
10: Alors, petite tétine.
14: Question. Ah si, maintenant j'ai envie.
12: Alors, vas-y, Filou.
14: Oh non, j'ai plus envie.
12: Sois bon. Répète la question pour l'équipe.
10: Oh, ça y est, vous foutez pas de ma gueule un peu, là, les auditeurs.
16: Bon, Filou, est-ce que tu crois qu'il y a assez de reportages à la télé?
14: Non, je pense, parce qu'en fait, je préférerais peut-être aller bosser sur Skyrock, parce que je serais peut-être payé.
10: Bon, alors tu fermes ta gueule, d'accord, connard?
12: Laisse tomber, Filou, je vais rappeler Arnold.
22: Il n'y a que Énergie qui paye, hein.
10: Ouais, bon, ça y est, quand vous aurez fini de dire les noms d'antennes, je pourrais continuer mon débat, là, les deux branleurs.
14: T'as l'antenne avec 4 râteaux, t'as aussi l'antenne parabolique.
22: Ouais,
24: l'antenne de Sibi.
14: Ouais.
24: Ouais.
14: T'as
24: la parabolique, 6 mètres.
14: Ouais. Enfin, t'as pas mal de trucs, genre. T'as quoi chez toi? T'as combien de râteaux?
22: Télescopique.
24: Par contre, au niveau d'NPA2, appelez.
10: Ça y est, vous avez fini vos conneries là.
14: Ouais.
10: Alors les auditeurs ont
14: les auditeurs ont la parole maintenant.
10: Petite tétine.
16: Ouais, mais Rigaud n'a pas répondu.
24: Je pense que on n'a pas assez approfondi le terme du débat,
22: non,
24: le sens du débat.
22: Avec toi.
24: T'es pas d'accord?
12: Non, mais là on peut pas faire de polémique comme ça.
14: Attendez.
16: Rigaud, tu peux approfondir?
24: Ça dépend en fait.
16: Ouais, elle est difficile.
12: Non, mais qu'est-ce que vous avez fait sur le
14: terrain? Si c'est chez Gégé, je mets des gants moi.
12: Ah ouais, direct.
24: Ah, une combinaison même.
12: Limite, tu mets un masque, ouais.
16: Tout à fait. Il y a un sas désinfectant.
14: C'est quand même mieux quand il gueule pas. Hein.
24: C'est vrai. Ça gueule pas, c'est pas comme... d'insultes, y'a rien. Y'a un petit stylo qui vole. Oh, ouais, t'as pas entendu?
16: Non.
12: Y'a des trucs qui volent, si on entend.
14: Il a un stylo, j'ai jamais vu ça, il fait au moins 15 kilos.
22: C'est une horreur. C'est une horreur.
14: Quand tu te balances, tu t'en prends plein la tête.
24: C'est pour écrire avec une main bionique.
22: Quand tu te le prends dans le bras et qu'il sait que le stylo se démonte en deux, ça fait mal, c'est une horreur.
24: Il en a 4.
14: De couleurs différentes et d'odeurs différentes.
10: Alors, petite tétine.
16: Oui, Gérard.
10: Maintenant que t'es contente de tout ce que l'équipe a dit, maintenant tu vas répondre. Tu vas répondre à la question.
16: Ouais.
10: Bon, alors, tu es à moitié endormi. Au revoir.
16: Pas du tout.
10: Au revoir.
16: Je trouve qu'il n'y en a pas assez.
10: Au revoir. Petite tétine, au
22: écoute,
10: revoir.
22: Elle te répond, Gérard.
16: Je trouve justement qu'il y en a trop parce que ça pourrait donner des idées à des petites filles de 10 ans, tu vois, par exemple, qui voudraient se faire faire la bouche ou le nez comme Barbie. Et je trouve que ça pourrait leur donner de mauvaises idées. Tu sais, on a vu des reportages il n'y a pas longtemps, Ken et Barbie, machin. Tu te souviens?
10: Non, mais ça, de toute manière, des reportages, si, au contraire, il en faudrait peut-être un peu plus.
16: Bah, moi, je trouve qu'il en faudrait moins.
10: Non, moi, je dis qu'il en faudrait plus parce que ça...
16: Elle a le droit de donner son avis, quand même. Voilà, ouais, moi, je dis qu'il en faudrait moins.
10: Bon, Kiste.
1: Ouais, bah écoute, c'est vrai, les reportages, il en faudrait plus. Moi, le reportage sur Ken et Barbie, je l'ai vu aussi. C'est vrai que c'était super instructif. Je sais pas, je suis sûr qu'il y a des gens qui auraient besoin de se faire refaire la gueule et on n'en parle pas assez, quoi. Je veux dire, c'est un phénomène de société, tu vois ce que je veux dire? À l'heure actuelle, regarde, le matin, tu te lèves, tu te vois dans la glace, direct, qu'est-ce que tu penses? Chirurgie esthétique, non? T'es d'accord avec moi?
8: Pas spécialement, non.
1: Non, pas spécialement.
9: Mais tu devrais.
1: Ouais, je pense quand même.
17: Tu me nettoies ce vilain kyste et ensuite tu fais ton débat.
1: Voilà.
8: Qui c'est qui vient de sortir ça?
9: C'est Polo.
8: Je sens que tout à l'heure, il y en a qui vont gerber. J'ai l'impression.
1: Non, mais c'est vrai que.
17: Est-ce que je peux répondre? C'est professeur Monsgeg.
8: Ouais, bah alors, au revoir.
17: Ah non, non.
8: Terminé
17: non.
8: Pour professeur Monsgeg.
17: Ah non, non, non, pas du tout. Hein.
8: Terminé, non, non, terminé. Au revoir. Au revoir.
20: J'ai pas compris pourquoi, mais
17: ouais, pourquoi,
8: non, non. Non, mais c'est bien parce que ce qu'il a dit, t'avais qu'à écouter.
17: Je voulais répondre à la question là.
8: Non, non, non, mais c'est terminé pour toi. Au revoir. Capitaine Crochet.
9: Ouais, moi je trouve qu'il y en a trop aussi.
8: Tu peux préciser?
9: Je trouve que, ouais, bah, y en a trop parce que bien. J'aimerais plus souvent voir des émissions telles que le Big Deal, tout ça, mais comme par hasard, on est coupé et on voit des reportages sur la chirurgie esthétique, c'est pas du tout intéressant.
8: Je veux dire une chose, alors déjà pour commencer.
1: C'est faux.
8: C'est faux parce voilà. Que les reportages sur la chirurgie esthétique ne passent pas à 19h mais très tard dans la nuit. C'est-à-dire.
9: Une fois, il y avait un flash spécial. Je regardais le Big Deal.
8: Ouais, c'est ça.
9: Non, mais c'était il y a
8: non, non, non, non, non,
9: c'était
8: non, non, non, non, non.
24: Il n'y a
8: non.
24: Que Gérard qui regarde le Big Deal, vous devriez ouais, le savoir.
8: Non, non, mais ça, t'es, pour l'instant, t'es une monteuse et c'est tout. Donc, les monteuses comme toi, j'aime pas ça.
24: Ouais, Gérard, je voulais juste dire à l'antenne parce qu'il y a une certaine Apolline pute de fun sur IRC qui arrête pas de dire Gérard, mets ton dard dans ma chatte, etc. Donc, j'ai ouais. Ouais, peut-être qu'elle arrête quoi.
8: Elle est dans un bureau tout à l'heure que si je l'attrape, je vais lui mettre deux claques dans sa gueule. Gérard. Ça va lui faire tout drôle.
9: Et ton doigt dans ma chatte.
8: Ta gueule, salope.
9: Je suis bonne, moi.
8: Alors, moi, je peux vous dire une chose qu'on devrait consacrer plus de reportages parce qu'on n'en voit pas assez et c'est malheureux.
1: Ouais. Et c'est vrai, regarde, moi, je pense que si on s'habitue à avoir des reportages, on s'habituerait à avoir des gens déformés. Et donc forcément, bah, ta vie en société, elle serait facilitée, j'en suis sûr.
9: Ouais, c'est clair.
8: Non mais c'est vrai que les reportages, on n'en voit pas assez.
1: Ouais.
8: Et pourtant, moi, je vais te dire une chose, que le reportage qui a été fait là sur François il n'y a pas longtemps, moi, je peux te dire que quand j'ai vu la deuxième partie, parce que c'était la deuxième partie quand même qui était la plus dure.
1: Ouais, c'était chaud. Hein. Ouais.
8: Par rapport à la première, ouais. C'est que fallait voir les gens, c'était des hommes, en fin de compte, justement, la question, elle est là. Donc, je vais répondre en même temps que vous. Donc, y a-t-il plus de femmes que d'hommes qui ont recours à la chirurgie esthétique?
1: Ouais.
9: Ouais.
8: Donc, alors, petite tétine.
9: Plus de femmes.
8: Ouais, mais il y a aussi des hommes. Parce que je vais te dire pourquoi après.
9: Oui,
8: et
9: bah
8: je
9: oui,
8: pense que
9: oui.
8: C'est avec Kist.
1: Ouais, on se comprend, ouais.
8: Donc, je pense que.
1: On va pas donner la réponse tout de suite.
8: Non, mais. On
9: peut nous languir encore.
8: Vas-y, petite tétine alors.
9: Je te dis, il y a plus de femmes que d'hommes.
8: Si tu veux, d'accord.
1: Ouais, okay,
8: Kist.
1: Non, mais on va voir. Je vais pas donner la réponse. Tu veux que je donne la réponse parce que, tu sais, moi, j'ai vu l'émission. Hein.
8: Non, mais attends, on va les laisser tous
1: voilà,
8: passer.
1: On va les laisser, puis après, on dira la surprise. Voilà.
8: Mmh. Ouais. Capitaine Crochet.
9: Ouais, moi, je pense qu'il y a autant d'hommes que de femmes, puisque souvent, il y a des hommes qui font la chirurgie esthétique pour devenir des femmes. Ça s'appelle des travelots.
1: Ouais.
9: Et il y a des femmes qui font la chirurgie esthétique pour devenir des hommes. Ça s'appelle des drag kings, je crois.
8: Drag queen.
9: Ouais, voilà.
8: Et alors, moi je veux dire.
25: Non, c'est pas le débat.
8: Alors, la question que j'attendais, apparemment, Kist a touché deux mots.
20: Kist, le groupe.
8: Donc, en fin de compte, la chirurgie esthétique, est-ce qu'il y a plus de femmes que d'hommes? En fin de compte, il y a autant de femmes que d'hommes, parce que faut se dire une chose, que les femmes, la plupart du temps, ce qui se refont faire, c'est les fesses, les seins, et ça, j'ai le reportage, je l'ai vu, le nez.
1: Ouais, le nez.
9: Et les yeux. Là,
8: attendez, on récupère.
20: Ah, à la place du professeur Monsgeig qui est parti, on accueille le moche. Bonsoir.
26: Bonsoir.
9: Bonsoir le moche.
26: Bonsoir.
8: La fréquence
26: 99.9.
9: Ouais,
20: je crois que c'est son anniversaire en plus.
8: C'est vrai. Non mais j'en ai rien à foutre.

0: T'as quel âge, le moche?
1: Merci, j'ai bientôt 40 ans.
0: Oh, oh là là. Putain, ça file.
2: Donc, pour répondre à la question...
3: Elle est
2: abondante. Oh, ouais.
1: Ouais. Ouais.
2: Donc, pour répondre...
1: Bah, ça me déprime un peu d'avoir bientôt 40 ans, et c'est vrai, puisque tu me le demandes, Gérard.
2: Oh, c'est pas moi qui te pose la question, c'est une nana, d'accord?
1: Et voilà, c'est vrai qu'on se sent vieillir. J'ai deux ou trois petits problèmes de kyste, des conneries, quoi.
4: Pas
1: de
4: lit, quoi.
3: T'as ta libido qui s'affaisse.
1: Ben voilà.
3: T'as des crottes.
1: T'as du mal à te dilater. Aussi. Des varices.
3: Les couilles qui tombent, c'est pas très beau. Hein.
2: Capitaine Crochet, petite tétine, pour l'instant il était pas là, le débat allait bien se passer, donc c'est pas parce qu'il y a le moche est arrivé qu'on va commencer à foutre la merde, d'accord?
1: C'est vrai, c'est
3: pas de problème.
2: Alors donc, pour revenir à la question, je disais donc qu'il y a autant de femmes que d'hommes, et c'est vrai qu'il y a plus de femmes et d'hommes, c'est à mon avis c'est 50-50 sur la chirurgie esthétique des deux côtés. Pour pour les femmes, c'est le nez, les seins, la figure, les fesses et les oreilles. Et chez les hommes, faut se dire une chose, que c'est suite à des accidents, et ça, le kyste peut très bien le confirmer, parce qu'il a vu le reportage.
1: Le kyste est là. Je suis toujours là, j'ai pas bougé, je sais pas où aller.
2: Et faut se dire une chose, faut se dire une chose, que le reportage, le deuxième reportage, était dégueulasse à voir, parce que c'était des mecs qui ont eu des accidents de la route, qui étaient complètement déformés, n'est-ce pas?
0: Avec quoi? Avec
3: un camion sur les verglas.
2: Alors toi, petite tétine ou capitaine Crochet, encore une connerie comme ça, et je vous vire toutes les deux.
0: Mais Gérard, il y a des gens célèbres qui ont fait de la chirurgie esthétique que tu connais, en dehors de Pamela Anderson, Herbert Léonard,
2: non.
0: Tout ça, non?
2: Non, t'en as une là, comment que tu l'appelles, Kist?
0: Sylvie Jolie?
2: Non, Kist.
3: Karine Cheryl.
2: Non. L'italienne là.
3: Lolo
2: Ferrari, pour voir elle.
0: Nilda Fernandez.
2: Ta gueule, toi, laisse-le tranquille, Nilda Fernandez, espèce de PD.
0: C'était une femme.
5: C'était un homme avant.
0: Ouais, c'est une femme maintenant.
2: Non, ça a toujours été un homme.
0: Non, c'est Amanda Lear maintenant.
1: Ça a toujours été un hermaphrodite.
2: Putain, fermez vos gueules un peu là.
3: Alors. Rocco aussi.
2: De toute manière, faut se dire une chose que. Pas Pamela Anderson, qu'est-ce que je chante. L'autre là, comment tu l'appelles,
5: la gaffe.
2: Pauvre con, quoi. T'es vraiment une pute, toi, là-bas, éteins ton.
5: Mais tu sais que.
2: Éteins ton
5: non,
2: micro.
5: Il s'est fait greffer une bagouze.
2: C'est ça, t'as raison.
5: Une bagouze, un chirurgie esthétique de ouf.
0: Et un crâne chaud.
2: De toute manière, on va bientôt faire
5: émission.
2: On va faire une conclusion dans peu de temps.
0: Parce c'est super.
2: Vu le bordel. Ça commence à me gonfler.
5: Tu vas dans les baignoires.
2: D'habitude, Rigo, tu me faisais du bon boulot.
0: Ah, mais là, t'arrêtes pas d'insulter tout le monde, laisse tomber.
2: Pour l'instant, t'es en train de suivre les deux espèces de câbles.
5: Tu vas dans les baignoires et puis tu te fais pécho.
0: Je vois pas où est le rapport avec le débat.
2: Donc, celle qui s'est fait refaire aussi les seins, c'est... Merde, comment qu'on l'appelle, là?
3: Lolo Ferrari.
2: Ouais, voilà, Lolo Ferrari, faut dire une chose.
3: Non,
2: elle s'est fait refaire les seins, mais alors, faut voir maintenant les seins qu'elle a. Parce que Pamela Anderson, elle s'est fait retirer les silicones qu'elle avait.
0: Moi, Gérard, ma tante, elle s'est fait greffer du silicone dans les lobes de l'oreille, parce qu'elle pouvait pas mettre de boucle d'oreille.
3: C'est passionnant.
2: Et toi, tu premier.
0: Mais dégagez.
2: Toi, tu premier de te faire aussi.
0: Mais dégagez.
4: Oh, c'est la peur. Oh, c'est le
0: tueur. Oh, la honte.
2: Alors, pensez-vous.
0: Oh, la honte, ces auditeurs.
2: Pensez-vous que les patients ont-ils des.
4: Studio direct.
2: Oh, la honte.
4: Allez, Schindler, tu nous fais la surprise, vas-y.
3: Allez, Schindler.
4: Vive.
2: Arrête, Gérard! Attention à toi!
0: Eh bah, t'oublies qu'il y a des gens qui t'écoutent, assis-toi, fais des infos, il fait ça pour lui, c'est un perso.
4: Non, ouais. C'est théâtral.
2: Attention à ce que tu fais, toi, là-bas.
0: Qu'est-ce que j'ai fait?
2: Ouais, attention à toi! Hein? Alors donc, pensez-vous que les patients ont-ils.
0: C'est toi qui prends un prêt à 3h?
6: Bon, tu fais ton débat. Ça va, Seb, bien?
5: Ça va.
3: Il peut pas répondre?
6: Ouais, je sais, il y a Yankee.
4: Ça va, Seb?
0: Non, il prépare ses speeches.
5: Ah, Seb.
3: Bonjour.
2: Bonjour, bon, alors, du groove, conclusion du débat. Comme ça, il n'y aura plus de questions. Donc, conclusion.
4: Il y a encore 5 minutes.
2: Non, non, conclusion. Terminé, conclusion.
3: C'est la question, là, les patients.
2: Conclusion.
0: Il n'est pas assez fort pour faire un débat jusqu'au bout. Ouais.
2: Pas... Conclusion, je travaille pas avec, avec des équipes de, avec une équipe de cons.
3: Vas-y, prouve-leur le contraire.
0: Mais nous, ça fait, mais nous, ça fait 3 ans qu'on bosse avec toi et on est encore là, tu vois.
2: Non, non, c'est terminé. On fait conclusion du débat. Donc,
3: Allez, une question.
2: Non, non, c'est terminé. Conclusion du débat. On va demander à petite tétine.
3: Et la conclusion du débat, je trouve qu'on a nettement survolé le sujet, qu'on n'est pas du tout rentré à l'intérieur. Et ça, c'est fort dommage. Et
7: D'accord, allez, à tout de suite.

0: Donc, alors, on va attaquer sur le deuxième débat, donc, sur les animaux domestiques. Donc, pour l'instant, j'ai pas encore la liste.
1: Allô.
0: Si je pouvais avoir la liste.
2: Allô.
0: Merci.
1: Allô. Allô.
3: Allô.
1: Allô.
3: Allô.
1: Allô.
3: Allô.
1: Allô.
2: Allô.
1: Allô.
2: Allô.
1: Allô.
2: Allô.
1: Allô.
3: Allô.
1: Allô.
0: Allô.
1: Allô.
0: Allô.
1: Allô.
0: Allô.
1: Allô.
0: Allô.
1: Allô. Allô. Allô. Allô. Allô.
2: Allô.
1: Allô.
2: Allô.
0: Allô.
2: Allô. Allô. Allô. Allô. Gérard, mon petit lapin,
1: allô.
2: Vous entendez, moi, mon petit lapin.
0: Les puces.
4: Gérard, vous m'entendez les auditeurs?
3: Oui, oui,
4: non, mais c'est quoi ce cirque entre Gérard?
0: Max,
4: il faut qu'il y ait. Tu peux, Olivier?
5: Ouais.
4: Faut dire à Gérard d'y aller là.
0: D'accord. Mais ça y est, je suis, merde!
5: Vas-y, Gérard, vas-y.
2: Allô, Gérard,
5: vas-y.
2: Allô, allô, allô,
0: allô,
2: allô, allô,
0: allô,
2: allô,
4: Gérard.
0: Allô, allô, allô, merde!
2: Gérard.
4: Vas-y, Gérard. Moi, je suis là-haut là.
3: Allô,
2: allô.
4: Je suis sur l'antenne là, qu'est-ce qui se passe?
3: Max!
0: Hé, hey, y'a pas son, merde!
2: Max, on n'entend pas, Gérard!
0: Ah, pas Gérard, là, Olivier!
4: Rien! Olivier, le câble!
2: Mais Gérard, parle-le!
4: Le câble! Faut qu'il touche le câble derrière!
5: Touche le câble derrière le micro! Touche le câble derrière le micro!
3: Allô?
0: Allô?
4: Allô? Ouais! On t'entend pas bien là!
2: Qu'est-ce que c'est que ce bordel?
1: Allô, Gérard, mais.
0: Allô, Gérard, mais. Allô,
3: Gérard,
0: mais. Allô, Gérard, mais. Allô, moi j'arrête!
4: Les auditeurs, vous m'entendez?
2: Allô, allô,
4: et en faisant, et comme ça, là, grosse caisse,
2: oui,
4: là.
2: Oui, on t'entend, Max.
4: Allô?
2: Oui.
4: Allô?
2: Oui, oui.
3: Allô?
5: Bah, moi, ça y est, on m'entend.
2: Oui, on
0: m'entend. Non, non, je veux pas même déjà tourner le micro. D'accord, là, tu vas te faire enculer.
3: Oh, tu m'as fait Gérard.
5: Alors ça,
4: Gérard, pas de gros mots, s'il te plaît.
5: Je t'avais dit ça. Si je t'avais dit ça, Gérard, ça t'aurait pas plu.
4: Ah, bah, ça y est, ça va.
0: Tu me fais pas le coup du micro de la semaine dernière.
4: Gérard, Gérard, c'est Max, on t'entend. On t'entend.
2: Mais où est-ce qu'il est,
0: Gérard?
4: C'est bon, on l'entend, c'est bon, on l'entend, les enfants, c'est bon.
3: Allô,
2: allô,
4: Olivier, merci. On l'entend.
2: Ça y est, je l'entends.
3: C'est moi, c'est
5: Gérard,
2: on t'entend.
3: Gérard, le plus, c'est moi.
0: Bonsoir, Gérard.
3: J'aimerais commencer par... Ça me fait plaisir de te parler, Gérard, tu es mon idole.
0: Non, pour l'instant, ça

0: casse.
1: Oui, je suis là.
0: Bon, tu vois, ça marche. Bon, tu dis bonsoir, s'il te plaît.
1: Salut.
0: Ok. Stéphanie.
2: Oui, bonsoir, Gérard. Oui,
0: bonsoir, Gérard. Eh, grosse casse, tu as dégagé.
1: Gérard.
0: Attendez, on a fait un peu. Gérard, fais-toi un peu. C'est un peu le bordel.
1: Gérard.
3: Il y a également Mickaël avec nous.
0: Non, mais fais-toi respecter, Gérard.
1: Gérard.
0: Ah, vous fermez.
1: Je vais pas marcher dessus.
0: Bon, Lupus, c'est grosse caisse dehors.
1: Attends,
0: je fais, moi. Lupus, grosse caisse dehors.
1: Mais j'ai rien fait.
0: Dehors, au jardin. Dehors,
1: au
0: jardin. Michael.
1: Salut Gérard.
0: Michael. Michael.
1: Salut Gérard.
0: Michael. Michael. Michael. Michael.
1: Michael.
0: Voilà.
1: Oh là là. Allô.
2: Oui.
1: Ouais, c'est grosse caisse.
0: Non, non, grosse caisse, tu dégages.
1: Bah attends, mais j'ai rien fait,
0: casse, tu dégages.
1: Mais j'ai rien fait, je te jure.
0: Tu dégages.
2: Bon, GG, tu pourrais éventuellement poser une question.
0: Oui, ben...
2: Au moins, et réfléchir pendant que tu t'amuses.
4: Gérard.
2: Bon, Gérard.
4: Gérard.
2: Comment c'est?
0: Bon, Gérard. Alors, qui c'est qui veut parler, la première?
2: Bah, t'as pas posé de question, ouais. Alors non.
0: Alors, doit-on avoir un animal domestique, alors, Stéphanie?
2: Oui.
1: Oui.
2: Bah, moi, j'ai un... Donc, j'ai un chien, un bull terrier. Et, bah, il est très cool, et, bah, c'est hyper sympa, quoi.
0: Il s'appelle comment?
2: Je m'appelle Max.
0: D'accord.
2: Je suis désolé pour Max, mais voilà quoi.
0: Non mais attends, c'est pas toi qui devais venir déjà à la radio?
2: Bah si, non mais bon, je vais pas m'inviter quand même à la radio, et puis je pense pas que j'entrerai comme ça.
0: Non mais attends, ça fait deux fois que tu poses des lapins à Max.
2: Non, non,
0: non,
2: pas du tout. Attends, Gérard, je vais t'expliquer quelque chose.
0: Non, non, mais ça fait deux fois que tu poses des lapins. La semaine dernière, tu voulais venir. Cette semaine, tu devais venir.
2: Attends,
0: t'as appelé.
2: Mais de quoi tu me mêles, Gérard, s'il te plaît.
0: Hier, t'as appelé.
2: Stop, je ne connais pas Max personnellement. Je suis fan de Max depuis des années, mais je ne vais pas le faire chier à la radio ni à la loco.
0: Non,
2: puis de toute façon, Gérard, de quoi tu te mêles?
1: Ouais, c'est vrai, de quoi tu te mêles?
2: Pas tes affaires. Je pense qu'on peut être fan de Max, mais pas au point d'aller le faire chier à la loco ni à la radio.
0: D'accord, je sais.
4: Pourquoi tu t'occupes des affaires qui ne te regardent pas?
0: D'accord, je sais la calotte Stéphanie que j'ai là à l'antenne. Excuse-moi Stéphanie.
2: Mais c'est rien, c'est rien.
0: C'est pas grave. Bon, excuse-moi Stéphanie. Bon. Donc toi t'as un chien.
2: Oui, j'ai un chien, un bull terrier. Hein?
0: Moi j'ai un cochon d'Inde, il s'appelle Gérard à la maison.
2: Ah.
0: Je vais avoir un lapin et je vais l'appeler Médor.
2: Mais bon, je suis désolé pour Max, hein, si
0: c'est pas grave, c'est pas grave. C'est pas grave Stéphanie, excuse-moi Stéphanie, je sais qui t'es. T'inquiète pas. Excuse-moi.
1: C'est qui?
2: On veut pas.
0: C'est la main de ma soeur dans un culotte d'un zouave.
1: Mais tu connais pas de zouave, attends. Tu connais pas de zouave.
0: Je connais pas de zouave, mais des zouaves comme vous, j'en connais pas mal.
2: Gérard, écoute.
1: C'est grosse caisse.
2: Gérard.
1: Tu dis tout le temps que tu fous de zouaves et tu t'en connais pas.
0: Oh là là là là là. Hé, grosse caisse.
1: Ouais.
0: Hé, grosse caisse.
1: Ouais.
0: T'as pas joué avec la bouteille avant de venir, avant d'appeler? J'ai l'impression, hein. Bon, alors, grosse caisse, tu vas travailler, s'il te plaît.
1: Ouais, mais je suis réveillé, je t'écoute, je t'attends.
0: Bon, Marie.
4: Oui, mon petit lapin.
0: Ouais, mon petit, mon sucre d'orge.
4: Mon petit chéri, oui. Et
1: Gérard.
0: Oh, tais-toi, grosse caisse, s'il te plaît, je
1: m'adresse à Marie. Hein.
0: Grosse caisse, tu vas fermer ou tu dégages?
1: Ah, mais c'est chaud encore là, quoi, si tu veux me poser des questions.
0: Grosse caisse dehors, ça y apprendra.
2: Bah, pose-lui une question, quoi.
0: Gérard.
1: Allô?
0: Marie?
4: Oui, mon petit lapin.
0: Ouais, mon sucre d'orge.
1: C'est grosse caisse.
0: Ta gueule, toi, grosse caisse.
4: Mais laisse grosse caisse parler. Si la
0: non, mais pour l'instant, je m'adresse à Marie.
4: Oui, mon petit lapin.
0: Pour l'instant, je m'adresse au nana. Après, je m'adresserai au cum.
1: Au cum,
0: au cum. Ok, on demande en temps d'or. Les cums, vous vous en.
5: Ok, on demande en temps d'or.
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0: Merci.
1: C'est grosse caisse.
0: Grosse caisse, s'il te plaît, Marie, s'il te plaît, mon sucre d'orge. Alors, qu'est-ce que t'as comme animal chez toi?
2: J'ai un chien.
0: Et il s'appelle?
2: Milou.
0: Milou
2: Gérard.
1: Pourri.
0: Toi,
2: bah, tu... pourri, tu te prends, toi.
1: Bon, attends, tu vas pas l'appeler Milou, c'est déjà pris.
2: Bah non, pourquoi?
1: Bah, c'est déjà pris par Lucky Luke.
2: Mais
1: c'est qui, toi? Bah, c'est
2: grosse caisse. C'est un papa, non?
1: Écoute, je suis désolé.
2: Tu te laisses me parler comme ça.
1: Mais non, mais le prends pas mal, mais c'est vrai que c'est pris, toi, Milou.
0: Tu me viens grosse caisse.
1: Quoi? Mais non, mais attends,
0: tu me viens grosse caisse.
3: C'est sa voix qui va te déranger, à mon avis.
4: Je crois que Gérard, là, il faut que tu reprennes un peu le débat en main.
0: Non, mais attends, pour l'instant, tu demandes à grosse caisse qu'il la ferme.
4: Bon, grosse caisse,
0: tu la fermes. Marie va finir sa question.
1: Ouais, ok, bon.
4: Alors, vas-y, Marie.
2: Oui, j'ai un chien qui s'appelle Milou. Et je l'adore, il me tient chaud. Je l'adore.
0: D'accord.
2: Il fait des choses contre ta jambe.
0: Qui c'est qui pose cette question?
2: Natacha.
0: Ouais, ben justement, Natacha, c'est toi que je m'adresse.
2: Mais je sais, ben écoute, moi j'avais un chat, mais je l'ai mangé à Noël parce que j'avais faim.
0: C'est pas mal.
2: C'est affreux.
0: C'est pas mal.
2: Non, okay. Il était très bon. Okay. C'est le même goût que le lapin, hein.
1: C'est vrai.
0: D'accord. Attendez, Natacha.
2: Oui.
0: Natacha, Marie et Stéphanie. Moi, je vais vous dire une chose, que j'adore les lapins, mais sans la peau. Parce que je viens de me faire peser 3 lapins. Donc, le 4e lapin avec la nana, je pense qu'elle va passer un quart d'heure américain, mais merde, mortel.
2: Gérard.
4: C'est quoi un quart d'heure américain pour toi, Gérard?
0: À votre avis?
4: C'est une petite préparation, Gérard?
0: Ouais, c'est une préparation à la Gérard, maintenant.
2: Gérard.
0: Donc, je viens de m'en choper 3, mais je vais pas m'en choper 4.
1: Trois blénaux.
0: Voilà. Donc, qui c'est qui parle là?
2: Oui, c'est moi, mon petit lapin en sucre. C'est Marie.
0: Non, mais attends, Stéphanie, laisse Marie, s'il te plaît. Il y a Stéphanie.
2: Est-ce que t'as déjà mangé des côtes de chien avec des fèves?
1: Eh, moi, j'habite
2: à la sauce
1: Chine,
2: béchamel.
1: J'ai mangé du chien et c'est vachement bon, hein.
2: Mais... à la sauce béchamel, hein. Gérard?
0: Oh, le coq, tu la fermes!
2: Le chien, la moutarde,
1: Les garçons, ils ont le droit de parler un peu?
0: Bon, Marie,
2: non, pas question. Oui.
0: Marie, tu voulais me poser une question?
2: Oui, je voulais te dire, est-ce que t'as déjà mangé des côtes de chien à la sauce béchamel?
5: Non, la moutarde, c'est
2: bon.
0: Non, pas du tout, j'aime pas le chien. J'aime pas manger du chien comme ça. Stéphanie, tu voulais me poser une question?
5: Oui, non, je vais te dire, moi je t'ai jamais posé de lapin encore, je crois.
0: Non mais attends, c'est pas pour toi que je te dis ça, hein.
5: Oui, non mais je sais, non mais je te demande.
0: Jusqu'à maintenant, j'espère que tu m'en poseras jamais.
5: Non, mais parce que je compte sur toi pour vendredi prochain.
2: Est-ce qu'on peut revenir au débat, s'il vous plaît?
0: Oui, mais attendez,
1: Et moi j'aimerais bien parler, moi.
0: Qui c'est?
1: C'est Lupus, c'est grosse caisse.
0: Lupus.
1: Ah, parce que j'ai pas parlé. Ouais, moi je voulais dire, les animaux familiers, c'est vachement chouette. Moi j'ai eu un aigle, et mon père il élève des chameaux domestiques. Et les chameaux c'est vachement bien, et c'est vachement affectueux, et je trouve qu'on opprime vachement les chameaux. Et j'aimerais parler de la lutte anti-opprimation de chameaux, c'est vachement important. Et d'ailleurs Gérard, c'est notre figure de proue, hein. Surtout les tracts de la lutte anti-chameaux, non, anti-opprimation des chameaux. Moi j'ai pas parlé encore.
0: Ben attends, c'est toi qui viens de parler. Alors je vais dire une chose. On t'a jamais.
1: Non mais c'est grosse caisse.
0: Bon allez hop.
1: J'ai pas parlé encore.
0: Lupus dehors.
1: Mais c'est pas moi, c'est grosse caisse.
0: Non, c'est Lupus. Je viens de l'entendre.
2: Mais non, tu veux exprimer, Zéra.
5: Moi je dis une bonne côtelette de moustique, y'a que ça de vrai.
0: Ah oui, c'est bien. Qui c'est qui dit ça?
5: C'est Johanna. C'est Natacha.
1: Mais moi je peux poser une question.
0: Vas-y.
1: C'est grosse caisse. Je voudrais savoir à quoi ça sert un animal domestique, c'est carrément inutile.
0: Ta connerie, elle sert à quoi?
1: C'est carrément inutile, regarde, ça coûte de l'argent. Moi je préfère, quand on m'en offre, je préfère carrément l'abandonner sur la route ou un truc comme ça, tu vois.
0: Non mais alors, attends. Attendez. Moi, je vais répondre à grosse caisse. Alors, je vais te dire une chose. Si t'as 7 ans.
1: Non, mais je vais te...
0: 7 ans.
1: Ouais.
0: Grosse caisse, s'il te plaît, je te réponds.
1: Ouais, vas-y.
0: Alors, je vais te dire une chose. Un animal.
1: Ouais.
0: Quand t'en as un, c'est quoi? C'est pour l'abandonner sur le bord de la route, c'est pas la peine.
1: Non, mais
0: t'aimes pas les animaux. Tu n'aimes pas les animaux.
1: Gérard. Et t'as mal compris, laisse-moi t'expliquer.
0: Non,
1: Gérard.
3: On arrête.
6: Justement, là, on parle d'abandon. On a un sondage sur.
3: Gérard, tu fermes.
7: Sur Minitel, il y a un sondage.
3: Bon, tu dégages, je peux voir ce que le sondage me dit, d'accord?
7: Vas-y, Karine d'abord, et après sur Minitel, il y a un message, effectivement.
6: Ouais, on a des petits sondages, et le premier sujet que Manu va te lire, ça concerne justement l'abandon des animaux.
3: Fais voir, Manu, s'il te plaît.
7: Tu veux lire?
3: Tiens. Je vais l'annoncer.
7: Vas-y.
3: Donc alors, bon, tu dégages, s'il te plaît, j'ai pas besoin de toi. Donc... Bon là, tu me les sors tous quand je dis d'après...
8: Non mais Gérard, que je termine au moins ce que je voulais dire, quoi.
9: Mais c'est trop de terminé.
8: J'ai abandonné parce qu'on m'avait offert, une fois c'était ma fête, on m'avait offert un verre solitaire. Et j'étais obligé de l'abandonner et ça m'a un peu fendu le cœur.
3: Tu te tais, grosse tête.
8: Mais putain, mais merde, je suis
3: prêt, dégage.
9: Non, moi je voulais dire, Gérard, c'est Natacha.
6: Vas-y
7: Gérard, le sondage là.
3: Bon alors... D'après ce que j'ai sous les yeux.
9: Natacha,
3: Marie et Stéphanie.
7: D'accord.
3: Vous m'écoutez s'il vous plaît.
7: Ouais, tenez-vous deux minutes.
3: Il y a que ces trois-là que je veux entendre pour l'instant et qui vont répondre sur la première partie du sondage que je vais dire. Alors suivant les renseignements pris par la SPA sur la population totale de la France, 15% des personnes possèdent un animal, l'abandonnent, mais 2% pensent que même leur laisser une gamelle. Alors.
8: Gérard!
3: Tais-toi, je t'ai pas sonné!
8: Les grosses caisses!
3: Les grosses caisses!
9: Merde, laisse parler!
3: Les grosses caisses!
7: Sur Minitel, il y a.
8: Oui, j'ai le même sondage, j'ai pas le même
7: chiffre! Non, mais c'est pas si c'était intéressant, Gérard, il a le même sondage.
8: Moi, j'ai le même sondage, c'est seulement 0,7% du temps.
6: Le sondage, il est apparemment un petit peu différent. Écoute ce qu'il a dit.
3: Bon, dégage.
8: Arrête,
3: dégage maintenant.
9: Vera?
3: Oui.
9: Vera, c'est Marie.
3: Vera. Marie, je t'écoute.
9: Marie, s'il te plaît, je voudrais connaître ce que Grosse Caisse a à dire, s'il te plaît. Parce qu'il a un sondage.
8: Non mais, Gérard, j'ai le même sondage que toi, on doit avoir les mêmes sources.
3: Alors,
8: c'est pas 2% à la fin, je crois que t'as mal lu, c'est 0,5.
3: Non, c'est 2%,
8: c'est
3: pas
8: moi, je te promets, moi je m'étais pas les yeux.
3: Bon allez, dégage.
8: Mais non.
3: Dégage.
8: Mais, attends, mais...
3: Marie, tu veux réagir?
9: Oui.
3: Alors
9: quelle est la non mais c'est bon, je voulais écouter ce que Grosse Caisse avait à dire.
8: D'accord. C'est que c'est 0,5.
3: Quelle est toi, Grosse Caisse?
8: Mais non mais
3: Grosse Caisse, tu l'as perdu.
8: Personne n'a retrouvé mon verre solitaire.
3: Ouais, et personne n'a retrouvé ta connerie.
8: Bah si.
3: Mais ta connerie, elle est en train de se faire bouffer, elle est par les poissons. En de bon entendeur, salut pour toi.
8: En de bon entendeur, salut pour toi.
10: C'est pas moi. Bon, sur Minitel.
3: Stéphanie.
10: Non mais attends, sur Minitel, il y a quelqu'un, il y a Mulder, qui dit, écoute, moi j'avais deux chiens, Gérard, je trouve ça bien, j'en ai abandonné un, c'est dans la forêt, je trouve ça super bien, et l'autre sous le pont de l'Alma.
3: Je répondrai pas à cette question-là, parce que il me semble que j'avais bien précisé qu'on arrête cette histoire de pont de l'Alma, d'accord?
9: Moi, ce que je voudrais dire, c'est qu'on arrête de parler. Oui, j'ai
3: les animaux
9: sur l'autoroute.
3: Gérard,
9: vous?
3: Bon, grosse chasse, ferme pas, merde!
9: Gérard,
3: arrête de crier,
9: Gérard.
3: Putain, vous me faites chier, hein, au standard.
10: Tiens, j'ai quelqu'un qui a mangé ses boissons rouges.
3: Dégage. J'ai grosse fesse, vous me le direz.
11: Ça y est, il est parti, Gérard.
10: Gérard, j'ai quelqu'un qui te demande, il a mangé ses boissons rouges, il te demande si t'es d'accord avec lui. Je trouve ça bien.
3: Bon, alors maintenant.
10: Bon, d'accord, t'écoute pas.
3: L'histoire des poissons rouges, pour l'instant, j'en suis pas là.
10: Est-ce que c'est vrai que tu ferais des trucs avec des caniches dans les chiottes à la loco?
3: Je répondrai pas là-dessus. Hop, on a bon entendeur, salut. Stéphanie.
9: Oui, Gérard.
3: Alors pour toi, suivant, d'après ce que j'ai sous les yeux, suivant les renseignements pris par la SPA, sur la population totale de la France, 15% des personnes possèdent un animal, l'abandonnent, mais 2% pensent quand même, alors laisser une gamelle. Alors, qu'est-ce que t'en penses, toi?
9: Non, mais déjà, moi, je trouve dégueulasse de prendre un animal pour l'abandonner après.
8: Mm-hmm. C'est clair, il y a des chameaux qui sont abandonnés. C'est incroyable.
3: Pour l'instant,
8: des chameaux sur la route.
3: Hé, pour l'instant,
0: Attends, Stéphanie.
11: Oui.
0: Pour l'instant, celui qui répond. Je parle pas des chamois, d'accord. Pour l'instant, tu l'as fait,
11: Gérard,
6: je t'interromps deux secondes. J'ai viré grosse caisse et on accueille Guigui à la place.
12: Ouais, bonsoir.
11: Bonsoir,
12: Guigui. Ça va, Guigui? Je voulais juste revenir, c'est possible, parce que j'ai entendu, je sais plus, il y avait 0,5.
0: C'est 2%, abruti.
12: Attends, t'énerve pas.
0: C'est 2%, abruti, et pour l'instant, c'est pas toi que je m'adresse.
12: Attends,
0: j'ai une question minutale, maintenant, vous voulez fermer.
12: Mais j'ai entendu 0,5, et toi, tu dis 2, alors j'aimerais savoir.
0: Oh là là, tu vas le fermer quand je parle.
12: Dans Maria, c'est 0,5.
13: Gérard, arrête de gueuler.
14: J'ai un sondage sur Minitel.
12: Gérard. Allô?
13: Gérard.
12: Ouais, c'est Guigui encore.
0: Bon, allez, Guigui dehors. Guigui dehors, ça y est, on va aller.
12: Non, Guigui.
0: Guigui dehors, je peux le voir.
12: Guigui, j'ai eu.
0: Allez, hop, dehors, lui.
13: Gérard, laisse-moi, qu'est-ce qu'il a à dire? C'est intéressant.
0: Non.
13: Mais tout le monde se marre dessus, la merde.
12: Mais moi, j'ai des choses intéressantes à dire sur les drôles de merde, personne ne
6: m'écoute. Écoute-le.
0: Non, mais pour l'instant, c'est pas ça.
6: Laisse-le réagir, et si vraiment il est bête, on le vire. Mais écoute-le.
0: Il y a une question Minitel, je voudrais bien l'entendre.
12: Ouais.
0: Alors, il va la fermer.
12: Ouais.
13: Ton Minitel, il parle, donc.
12: Ouais.
14: Ça y est.
12: Alors c'est Guigui.
0: Ah, tu la fermes. Tu me poses la question Minitel.
12: Moi j'ai un autre sondage.
14: Qui dit que
12: attends, j'ai un autre sondage qui dit que 33% des cochons d'Inde sont sodomites.
13: Sont quoi?
12: Sodomites.
13: C'est pas vrai.
12: Ben oui.
14: Il y a quelqu'un qui a fait piquer son chien. Il y a quelqu'un qui a fait piquer son chien avant de l'abandonner. Il l'a abandonné mort sur le bord de la route parce qu'il voulait pas regarder la télé avec lui.
12: Il a raison. Bah oui, il a complètement raison.
14: Moi, je trouve qu'il a raison aussi.
12: Pourquoi faire des dépenses inutiles à le piquer alors qu'il peut l'abandonner vivant?
15: C'est clair. Mais moi, je dis, Gérard, est-ce que c'est vrai que tu joues à pousse caca avec les dromadaires?
0: Allez hop.
12: C'est vraiment pas sympa.
14: Il est parti.
0: Dehors celui-là.
13: Gérard, c'est vrai que tes parents ont hésité entre t'abandonner toi ou leur chien sur le bord de l'autoroute et qu'ils t'ont laissé toi au lieu du chien.
0: Qui c'est qui pose cette question?
13: C'est Natacha.
0: Alors Natacha, bonne nuit. Là ça va t'apprendre. Tu vois, j'ai pas l'habitude de virer des nanas.
13: Oh, bah
0: mais
13: non,
0: là tu dégages. Bonne nuit Natacha.
12: Mabrouk.
0: Marie, je t'écoute.
13: Est-ce que t'as déjà eu un animal, toi, domestique? Est-ce que t'as déjà eu un chien, un âne, un chat? Qu'est-ce que t'as déjà eu, toi?
0: J'ai déjà eu un chat chez moi. Bon, à chaque fois que je descends de téléphoner, le chat me suit. Le chat,
13: Il s'appelle comment?
0: Il s'appelait Calin.
12: Gérard, t'as déjà eu une chatte?
0: T'as déjà eu mon poing dans ta gueule?
12: Non, Gérard, mais
14: Les Arouaves, ce Minitel qui a perdu son morpion, il demande à Gérard si tu l'as pas vu.
0: Non, mais attends, pour l'instant, je m'adresse pas, je parle pas, je réponds pas comme ça.
6: Gérard, est-ce que à la place de Mickaël, tu peux accueillir sur l'antenne à de bon entendeur?
14: Salut.
12: Bonsoir.
0: De bon entendeur,
12: bonsoir.
0: Salut.
12: Bon, moi j'entends des choses sur les animaux qui me font pas trop plaisir.
0: Ouais.
12: Donc ça me fait pas trop plaisir. Et j'aimerais remettre un petit peu d'ordre dans tout cela.
15: Oui. C'est vrai que l'abandon des dromadaires, c'est quand même dramatique. Et je veux dire,
0: Gérard, tu
15: vas avec les dromadaires dans la loco, c'est pas sympa.
12: Et tu trouves pas, par exemple, que les hamsters sodomites, c'est dramatique? Moi, je trouve que c'est un vrai problème.
0: Laissez-le, s'il vous plaît.
12: Allô?
0: Karine, s'il te plaît.
6: Oui, deux secondes.
0: Karine, tu me vires tout ça. Bon, alors, Marie...
13: Oui.
0: Donc, alors pour toi.
13: Oui.
12: Et je veux dire, t'as déjà fini avec un orphelin.
0: Je t'ai pas appelé pas de chambre.
12: Mais je vois pas le rapport avec les orphelins, et je te ferai dire.
14: Sinon, tu me le vires.
0: Tu me le vires.
12: T'as déjà foutu un oursin sous le lit?
0: C'est dehors celui-là.
12: C'est n'importe quoi. On fout des moutons sur lui d'abord.
0: Gérard, mais il est toujours là.
14: Gérard, reviens un peu sur le débat là.
0: Donc, Marie, pour en finir avec le sondage que j'ai sous les yeux avant de continuer les questions.
13: Oui.
0: Donc, pour toi.
13: Oui.
0: Donc, qu'est-ce que t'en penses?
13: J'en pense rien du tout.
0: D'accord. Ok.
12: J'ai pas très bien compris ce histoire du sondage animalier, là.
13: Oui, c'est vrai.
0: Non, mais pour l'instant, toi, le com, tu la fermes.
12: De bon entendeur.
0: On te demande entendeur, salut.
12: Bonsoir.
0: Tu vas retourner au sondeur.
12: Salut.
0: Bon.
14: Exactement.
12: Alors, moi sur le sondage, c'est Guigui, là.
0: C'est quoi, la mère?
12: Moi, sur le sondage, je pense qu'en fait, le sondage est complètement...
15: complètement biaisé parce que c'est
0: pas
15: il s'agit.
5: Arrêtez.
15: Il s'agit de la République tchèque.
5: Elle est directrice là.
0: Bête,
14: s'il vous plaît. Voilà. Se calmer.
0: Mais merde, qu'est-ce qu'il me fait lui à l'arrière? À l'arrière. Je demande au mec de se calmer.
5: Gérard, calme-toi. Putain, détends-toi.
14: Remets ton casque, Gérard.
5: Écoute ce que t'as dit Mas ou Manu, je sais pas qui c'est qui parle.
15: Et une fois j'ai adopté un bouc.
0: Et toi, pour l'instant, je suis pas avec toi dans le sondage, ok?
5: Gérard?
0: Je suis avec Marie.
5: Oui, Gérard, respire un grand coup.
0: Alors vas-y, dépêche-toi parce que j'attaque la prochaine question.
5: Oui, vas-y, c'est quoi la prochaine question, vas-y.
14: Gérard, excuse-moi, 30 secondes, on accueille Garfield à la place de Natacha.
0: Non mais attends. Eh, c'est pour avoir les mêmes lascars qui changent de nom sans arrêt.
15: Mais non,
5: Gérard,
0: vous allez me prendre
14: Gérard. Dis-lui bonjour, Gérard. Après, on verra.
5: Gérard, je suis une fille.
14: Voilà.
5: Allô, c'est okay. Une fille.
0: Allô.
5: Allô.
0: Bonsoir.
5: Bonsoir.
15: Là, j'aimerais vous demander un conseil parce qu'il y a un problème. Là, j'ai teasé comme un malade. Et il y a un éléphant à tête de koala devant moi et j'aimerais savoir si je peux le tuer ou non, ou si c'est une période en voie d'extinction.
5: Bah, essaye de discuter avec lui d'abord. Essaye de lui parler, de le caresser.
15: Il comprend rien, là, il a déjà commencé à bouger.
5: S'il a l'air agressif, tu le
15: meubles, il commence à tout manger là.
14: On peut revenir à l'étude qu'on a fait avec Karine.
0: Non, on revient pas, on revient pas à l'étude.
14: Pour relancer le débat.
0: Non, on revient pas à l'étude, je lance la prochaine question, parce que là, pour l'instant. Je demande aux nanas de répondre. Pour l'instant, t'as un mec qui saute par-dessus tout le monde qui veut en savoir plus.
16: Guigui est parti, Arnaud est à sa place.
15: Ouais, salut, c'est cool.
0: Ouais, comme par hasard, c'est encore les mêmes.
16: Non, pas du tout.
0: Non,
16: GG, je t'assure.
0: Non, presque pas. Presque pas, je reconnais pas les voix.
5: Il y a un écho.
0: Merci Olivier.
14: Mais j'y peux rien, moi j'ai pas d'écho.
0: T'as rien toi dans les oreilles.
5: Gégé, occupe-toi de nous.
14: Si, j'ai des poils.
0: Bon, tu sais. Vous me donnez des liens.
5: Bonjour, bonjour,
0: d'abord. Jean, que tout à l'heure, je. Oh ah. Eh, c'est quoi là, les boutons? Ok. C'est quoi là?
14: Bah, j'ai éteint l'insert.
0: Ouais, bah alors moi j'arrête.
14: Non, mais non. Mais Gérard, reprends le débat un peu.
0: Non.
14: Pourquoi? Mais tu me demandes de couper l'insert, j'ai coupé l'insert, je peux le remettre en route.
0: Tu mets ta poulet là, ça passe tout bordel, merde!
14: Attends.
0: Bon, allez, moi j'arrête.
5: Bon, Gérard, allez.
15: Arrêtez. Allô?
5: Oui.
15: Oh. Allô, c'est Max.
5: Oui.
14: Bon, ouais, Gérard.
5: C'est Max. Ouais, vachement, ouais, puis moi je suis la bonne.
14: Gérard!
0: Qu'est-ce qu'il y a?
14: Ah, tu vois, ça marche.
0: Non, mais attends, pour l'instant, l'autre, tu vas venir faire l'arrière, parce que là, pour l'instant, il est en train de jouer avec les boutons et j'ai des sons de tous les côtés.
5: Bon, Gérard. Putain, on va prier maintenant, merde.
14: J'ai rien fait. Oh, au standard, là.
5: Putain, mais avancez dans le débat.
15: Mais pourquoi ils mettent des stagiaires à la réalisation?
5: Ouais, exact. Gérard.
14: Remets ton casque, Gérard.
5: Gérard,
14: sur Minitel, il y a quelqu'un qui te demande, il y a un cochon d'Inde à côté de lui, il te demande si il doit le tuer ou pas maintenant, là, pour le bouffer, il a faim.
0: Ouais, bah, de toute manière, quand t'arrêteras de faire tes conneries, toi, tu me feras signe, d'accord?
5: Gérard,
15: tu l'enlèves les poils avant.
0: Bon, toi, tu la fermes.
5: C'est dommage qu'ils prennent des stagiaires à la place des animaux. Gérard, c'est Stéphanie, on reprend le débat, s'il te plaît.
0: Ouais, ben, je vais essayer si c'est pas. Ouais, mais si c'est pas le bordel avec les bandes d'abrutis.
5: Bon, alors pose une question.
0: Tu vois? Eh, Stéphanie, je sais pas si t'entends.
5: Oui, mais si, j'entends, hein.
0: Tu vois?
5: Donc,
0: tout à l'heure, je pense que je vais pas finir à 4h du matin.
5: Mais bon, allez, faut se calmer, faut se détendre.
0: Bon, la femme, alors là, c'est une question. C'est malheureux parce qu'on peut pas.
5: Vas-y, Gérard.
14: Bon, c'est quoi la question?
0: Je peux pas appeler ça une question.
5: Oui. Ouais. Allez,
0: pensez-vous que la femme est-elle un animal?
5: Non. Bah alors.
0: Alors qui est contre?
5: Moi. C'est
0: non mais attends Stéphanie. Pour l'instant, au standard s'il vous plaît.
14: Moi je pense que c'est un animal.
0: Vous allez me refaire une fiche propre avec des noms corrects.
15: Gérard, tu dis ça parce que t'es sorti avec tes chiennes ou t'as rien à voir?
0: Non, alors toi, pour l'instant j'ai reconnu ta voix, tu dégages. C'est clair et net.
17: C'est impossible.
18: Et précis.
0: Bon alors, t'inquiète pas, tu crois que je t'ai pas reconnu là.
17: Mais non, c'est impossible.
0: Ouais. Tu te ferais pas passer
17: Vas-y, Cosmar.
0: Ouais.
18: Vas-y.
0: Tu te ferais pas passer par David, Tony ou Arnett.
17: Ah, c'est lequel,
0: ou
17: lequel des trois, lequel?
0: Ouais, tu te ferais parler, tu te ferais pas passer par Arnett.
17: Ah non.
18: Perdu.
17: Non. Perdu, voilà.
0: Ouais, mais c'est passé par débat. David. Alors comme par hasard, j'avais prévenu, pas les mêmes. Alors dans ces cas-là, ça va être simple. Ça va être les derniers débats que je vais faire
17: non,
0: avec
17: non, Gérard, tu te trompes complètement, Gérard.
0: Oui, c'est oui.
19: Bon, Gérard.
0: Au standard, vous me gardez
19: même. Non, Gérard, ta question est intéressante. On va se calmer un peu là, au standard. Gérard, ta question est intéressante.
0: Ouais, ben, la question est intéressante. Donc,
19: je pense que ça mérite une réponse.
0: Voilà.
19: Alors, donc, qui veut répondre?
0: Qui va répondre? On va mettre un disque. On va laisser réfléchir.
18: Disque, non.
0: Alors, Stéphanie, tu veux répondre?
19: Vas-y, Stéphanie.
18: Oui, bah oui, bah moi, je pense que... Non, enfin, non. Moi, je dirais pas que la femme descend de l'animal, mais bon, en fait...
0: Non, non, mais... Crois-tu...
18: Oui et non, parce qu'en fait, l'homme descend du singe, d'après ce que je...
0: Oui, bah ça...
17: La différence qu'il y a entre les singes et Gérard, c'est que les singes, ils ont évolué.
18: Gérard, c'est Gérard. Pareil, l'homme ou la femme, de toute manière, on descend tous.
0: Bon,
18: Gérard, j'ai envie de répondre. Gérard,
19: ah. Oui, vas-y, réponds.
18: Oui, j'ai répondu.
0: Non, pousse-toi, toi.
19: Non, mais Marie...
0: Pour l'instant, n'essaye pas de dire au mec qu'il change de voix pour pas que je les reconnaisse, hein.
20: Non,
19: je
20: moi
19: te rappelle
20: je,
19: des gens, Gérard.
20: Je t'ai rappelé plein de gens, Gérard, je vais te les annoncer au fur et à mesure, ok?
0: Donc,
19: Gérard. Bon, Gérard,
0: non,
19: on débat un peu.
18: Gérard.
0: On va faire la pause.
18: Non, Gérard, j'ai envie de répondre.
0: Qui?
18: C'est Marie.
0: Non, mais attends, pour l'instant, je suis avec Stéphanie.
20: Je te donne une nouvelle liste, on a plein de nouveaux gens.
0: On
19: va se calmer un peu.
20: Gérard, tu peux m'écouter deux secondes? On a une personne, un responsable de la SPA, c'est monsieur Bilalian, et on a de nouveaux auditeurs, ok?
19: Bon, alors on va prendre...
20: Non,
0: mais...
19: Donc la question, c'est quoi, Gérard? Tu répètes la question? Gérard.
0: Attends 5 minutes.
19: Non mais tu fais de la radio là, je te rappelle, tu vas faire ça pendant la pause, on va envoyer un
20: disque. Les noms qui sont sur la feuille que je viens de te donner, Gérard.
0: Donc on va accueillir Ragout Toutou. Allô.
17: Ouais, c'est Ragout Toutou, le ragout de tous les toutous.
0: Ouais c'est ça.
18: Ah ouais, c'est bon.
17: Qui c'est contre
0: Ragout? Ah, tu te tais, toi, s'il te plaît, pour un sens, je t'ai pas appelé. Graphiel. Allô.
19: C'est Garfield, Gérard.
18: Oui, bonsoir, Gérard.
0: Bonsoir.
19: Bonsoir.
0: C'est une femme et une femme.
18: Une femme.
0: Denis.
19: C'est un animal.
0: Denis.
17: Hein?
0: Ouais, Denis.
17: Ah non, je sais plus comment je m'appelais, parce qu'avec tous ces changements de nom, c'est moi.
0: Non, attends, Denis, c'est pas reconnu, presque pas.
19: Non, c'est Doro. Vas-y.
0: Non, c'est un habituel. Elodie.
21: Oui, Gérard.
0: Bonsoir. Monsieur Bilalian.
22: Bonsoir, monsieur Gérard, je voulais juste vous dire, donc je suis un des responsables de l'ASPA, s'il m'était possible de parler avec vous, mais sans tous ces petits jeunes, car j'ai quelque chose à vous dire.
0: Ouais, ben, dans ce cas-là...
18: Non,
0: dans ce cas-là, monsieur Bilalian, si vous voulez pas faire partir du débat, vous rappelez un peu plus tard.
22: Non, mais le problème, monsieur Gérard...
0: Vous rappelez le débat, monsieur, s'il vous plaît.
22: Votre débat est très intéressant, mais malheureusement, tout le monde
0: prend ça. Bilalian, dehors. Je ne veux pas pendant le débat.
20: Gérard, c'est un responsable de l'ASPA.
0: Ouais, non, mais...
20: Il ne veut pas poser des questions.
22: Mais monsieur, bien au contraire. J'ai des chiffres à vous donner. Je voulais juste vous dire que, suivant les renseignements pris par la SPA sur la population totale de la France,
0: Stéphanie,
22: 1% des personnes.
0: Oh, il se calme, lui. Merci.
22: Possédant un animal de la
0: bande. Ouais, monsieur Bilalian, vous retournez au standard, merci.
22: Mais 2% pensent quand même que on les laisse avec une gamelle.
0: Monsieur Bilalian, vous allez au standard.
22: Alors, suite à ça, bien entendu, il y a eu des statistiques.
0: Dehors. Stéphanie.
22: 13 cochons d'Inde et 3. J'écoute, j'avais été coupé. 13 cochons d'Inde et 4 lapins ont été abandonnés quand même injustement sur le bord de l'autoroute et les périphériques. Portant de la porte d'Auteuil à la porte d'Italie.
0: La merde.
22: Alors on a noté bien entendu qu'au mois d'octobre, les agriculteurs de carottes, je suis avec un phoque, excusez-moi, étant en grève, plus de 25% des lapins ont donc été délaissés et sont morts de faim.
0: Connard, tu fermes ta gueule.
22: Mais fort heureusement, le parc zoologique de Suresnes a retrouvé un Gérard.
19: Gérard, 30 secondes, tu m'écoutes?
0: Oui.
19: Gérard, écoute-moi 30 secondes.
1: C'est moi, c'est Manu là, regarde-moi.
0: Non, mais j'en ai rien à foutre,
1: Gérard.
0: Monsieur Bilalian, pour l'instant, j'ai demandé à ce qu'il sort.
1: Gérard, ne crie pas, écoute-moi, 30 secondes.
0: On va mettre un disque.
1: 30 secondes.
0: On va mettre un disque.
1: Non.
0: Tu vas me dire ça tout à l'heure.
22: Allô?
1: Non, je vais mettre
0: Marc Cassin.
1: Monsieur Bilalian. C'est
0: non,
1: le
0: non,
1: même sondage
0: Bilalian,
1: que tu as.
0: J'en ai rien à foutre.
1: C'est le même sondage que tu as, Gérard. Regarde-le, on te l'a donné tout à l'heure.
0: Non, mais monsieur Bilalian, j'en ai rien à foutre. Pour l'instant, il va pas me prendre la tête. Il veut pas parler sur l'antenne.
22: Allô?
0: Voilà.
22: Monsieur Bilalian. Monsieur Gérard.
0: Non, mais pour l'instant, vous
22: voulez. Je veux vous dire. Non, mais monsieur, attendez. Mais bien sûr, je veux parler sur l'antenne.
14: Attendez,
22: vous ne laissez pas les gens.
14: Monsieur Bilalian, attendez, on va mettre un disque.
22: Vous ne laissez pas les gens parler aussi.
0: Non, non, mais pour l'instant, vous allez vous la fermer.
22: Je tenais juste à vous dire que le parc zoologique de Suresnes a retrouvé il y a deux semaines quand même 23 chiens qui ont été abandonnés, mais Dieu merci, ils avaient des colliers, numéros de tatouf autour de...
0: Dehors, Bilalian. Je veux plus lui. Donc on va écouter les marcassins.
22: L'institut de sondage.
0: Les marcassins sans stress avec petite fellation.
14: D'accord, et c'est quoi la question? Rappelle la question quand même pour que les gens puissent y réfléchir.
0: Et les femmes est-elle un animal domestique? On va à...
14: Donc la question, les femmes donc, est-elle un animal domestique?
0: Voilà, et à la place de monsieur Bilalian, je voudrais qu'on garde Marie, s'il vous plaît, au standard.
14: Ok.
0: Donc, c'était les marcassins. Non, tu me laisses la porte ouverte, s'il te plaît. J'ai pas d'air.
22: Il y a rien,
14: on ouvrira tout à l'heure quand il fera chaud. Pas trop rigoler.
0: Bon, on accueille Ragou.
22: Oh, le cochon.
0: Bon, Oh, Karine, s'il te plaît.
14: Entrez.
0: Non, et toi, tu dis pas avec ta caméra devant. Quand je parle au standard, je voudrais bien que...
22: Ouais.
20: C'est parce que je leur disais qu'on y allait, c'est pour ça. C'est moi, c'est moi qui les ai retenus. C'est moi.
0: Déjà, lui, tu vas le calmer, il fait pas le porc.
20: Oui.
0: Ok.
20: D'accord.
22: Il se calme.
0: Bon, alors, Ragou.
22: Bon, et
0: toi, déjà, tu mets le bordel.
22: Oui,
0: non, non.
22: Tu m'appelles, Gérard.
0: Tu joues pas comme ça. Merde.
22: Bon, Gérard, Ragou, toutou, apparemment, tu voulais me parler.
0: Bon, pour un tour, je te dis bonsoir.
22: Alors, allô. Moi aussi, je te dis bonsoir.
0: Ok.
21: Monsieur Bilalian.
0: Grave fied.
22: Allô. Allô.
21: Qui c'est qui dit allô, là?
20: Louis Mazur à la place de Bilalian.
22: Oui, bonsoir. J'ai cru comprendre que vous aviez mon... Allô,
20: Marie,
22: bonsoir.
20: Elle a raccroché, on a Élodie à la place de Marie.
21: Oh là là.
0: Bon, alors, celui qui s'est mis au lit, bonsoir et depuis tout à l'heure, tu me calmes.
20: Bah, dis-lui, oui, t'as été bien, Gérard.
22: Allô, m'entendez-vous?
21: Ouais, moi je t'entends.
22: M'entendez-vous, ça, je gueule.
21: Bon,
0: alors ta gueule, tu dégages. Hop,
22: oui, m'entendez-vous, allô? C'est monsieur Mazur à l'appareil.
0: Monsieur Mazur, tu dégages.
22: Bon, écoutez.
21: Bonsoir, Bruno. Bonsoir, Bruno, pourrais nous expliquer un peu pourquoi tu es viré de France 2 aussi?
22: Allô? Vas-y, Mazur, vas-y.
20: Non, mais c'est Louis
22: Mazur.
0: Mais c'est quoi ce cirque? Qui c'est qui s'amuse avec un tic-tac, là?
22: Allô?
21: Gérard, mais prends le choix et reviens en débat.
22: Allô, ici, monsieur Louis Mazur. Est-ce qu'il serait possible de prendre l'antenne, s'il vous plaît?
21: Vas-y. Ça va être dur.
22: Allez. Allô?
21: Allez-y, monsieur Louis.
22: Ah, merci. Monsieur Gérard.
0: Allô?
22: Écoutez, je suis un des collègues de monsieur Bilalian que vous avez eu au téléphone.
0: Non, c'est pas à vous que je m'adresse, d'accord?
22: Non, mais attendez, il y a 3 minutes,
0: c'est
22: vous avez eu...
0: C'est pas à vous que je m'adresse!
22: Mais ça n'a...
0: Ce n'est pas à vous que je m'adresse, à Gérard.
22: Écoutez, Gérard, écoutez. Ce n'est pas la peine de braire.
0: Garfield!
21: Les piles électriques, là!
22: Monsieur Gérard, est-ce qu'on peut s'exprimer?
0: Merde!
22: Monsieur Gérard.
0: La ferme!
22: Non, c'est monsieur Mazur.
0: La ferme!
22: Non, monsieur Mazur. Il a déjà été viré.
0: Mazur dehors encore une fois. Oh, le standard! Manu, merde!
21: Gérard, arrête, merde!
0: Manu!
1: Gérard, je prends de nouveaux auditeurs, comme tu me l'as demandé hors antenne, alors, hein?
0: Bon, alors...
21: Garfield, Gérard.
0: Oui, excuse-moi.
21: Ben, je t'en prie, c'est pas grave. On peut laisser parler Monsieur Mazur ou...
0: Non, pour l'instant, il est parti. Donc, Denis.
22: Oh, vas-y, enchaîne, animal.
0: Bon, si t'es pas content, Denis, tu vas gerber vite fait, bien fait, toi aussi.
21: Gérard, c'est Stéphanie.
0: Attends, attends Stéphanie. Bonsoir, Elodie. Stéphanie.
21: Gérard,
0: bonsoir. Elodie, bonsoir.
21: Bonsoir, Gérard.
0: Et Stéphanie.
21: Oui.
0: Ouais.
21: Oui, bah reviens au débat, s'il te plaît.
0: Gérard, oui, ben bah, voilà, donc... Gérard.
22: Je suis entouré de femmes.
0: Gérard, non, mais attends,
20: Gérard, j'ai viré Louis Mazur, on a Poulain à la place.
22: Salut. Salut, c'est Poulain, ça va?
21: Salut, Poulain.
22: Salut. Vous allez bien?
21: Ça va.
22: Ouais, c'est le feu, là, ce soir.
21: Ouais. Ah, c'est le feu, c'est la terre.
22: La question, c'était quoi? La question, c'est
1: que Gérard, cochon. Gérard, avant la question, on n'a que Jérémy à la place de Ragout.
22: Gérard.
0: Ouais.
22: Ça va?
21: Bonsoir, Jérémy.
22: Salut, Chat.
21: Bonsoir, Jérémy.
0: Tu restes poli, s'il te plaît, avec les nanas.
22: Ben attends, Chat, c'est un nom d'animal, hein.
0: Non, pour l'instant, tu restes poli, s'il te plaît.
21: C'est pas grave, ça nous plaît, Gérard.
22: J'avais plein de choses marrantes à dire, mais je vais pas les dire parce qu'il fait tard. C'est sympa, les chats.
0: Bon, pour l'instant, c'est pas Rémi qui va faire le débat, c'est moi.
21: Bon, Gérard,
2: la question.
21: Allez, bon, Gégé, on t'aime bien, mais on va finir par se lasser quand même.
2: Gérard,
21: à 6h, on y est encore. Hein.
2: Gérard, c'est Elodie.
0: Oui.
2: Je vais te poser une question. Si tu devais te transformer en un animal, qu'est-ce que tu choisirais?
0: Je choisirais un
2: âne.
22: Le crapaud. Le gorille.
0: Non, je choisirais un lapin.
21: Un lapin? Sans la peau.
0: Voilà.
2: Pourquoi?
22: À cause des grandes oreilles.
0: De toute manière, c'est...
2: T'as un rapport à ta façon de faire l'amour, c'est ça?
0: Non, parce que...
22: T'as les dents en avant?
0: Non, parce que... Qui c'est qui a posé cette question-là?
22: C'est Poulain.
0: Non, c'est pas Poulain. Bah, désolé, c'est une femme qui a posé...
22: Non, c'est Poulain.
0: Non, Poulain, tu la fermes pour
22: l'instant. Attends, j'ai 16 ans.
0: T'as 16 ans, alors tu dégages. Putain. Bonne nuit, je vois pas des mecs de 16 ans. Allez, hop.
4: J'ai besoin.
0: Allez.
22: Ouais. Fais-moi l'amour. Fais-moi l'amour.
0: Gérard, je téléphone pour faire ton standard. Non, mais attends. Tu me viens ceux qui mettent la musique, d'accord?
1: Ok, Gérard. Ça y est.
7: C'est lamentable, au standard.
0: Ouais, je crois que tu t'amuses trop avec le téléphone, toi, hein. Avec Arnold, tu le fais moi, hein.
7: Ouais.
0: De toute manière, tu as laissé Karine faire le standard un peu, là.
7: Je crois aussi.
0: Ouais.
22: Tu me laisses...
7: Bon, alors maintenant que ce problème est résolu, Gérard, on va revenir sur le débat. On revient sur le débat, Gérard, parce que là, je crois que tu...
0: On va laisser le standard à la choupette.
7: Gérard, allô, Gérard, tu reviens sur le débat maintenant.
22: Allô,
0: maintenant, bonjour.
22: Oui,
0: bon.
22: Allô, bonsoir, c'est Monsieur Mazur.
0: Oh, Mazur, je suis à la ferme, on t'a dit de dégager.
22: Bah, écoutez, je sais, on m'a raccroché au nez, j'ai rappelé.
7: Non, Gérard, le débat.
20: Gérard,
23: 10 minutes que t'as
20: allez.
23: Commencé. Ça fait 10 minutes que t'as commencé, il n'y a pas eu une question.
0: Ouais, mais il n'y a pas eu une question, pourquoi l'autre,
1: parce que tu ne te fais pas respecter.
7: Parce que tu ne te fais pas respecter, Gérard.
20: Gérard, bon. C'est ton débat, maintenant tu poses ta question, on y va.
7: Il n'y a personne.
0: En fait, c'est toi qui prends le standard.
7: Y a pas, mais Gérard, il n'y a pas un bruit à l'antenne, vas-y, pose ta question.
0: Les femmes sont-elles... Les femmes est-elle un animal? Alors, je vais poser... Je vais demander à...
22: Je souhaiterais 2 secondes revenir au sondage précédent.
0: Le sondage, tu dégages! Non, il n'y a plus de sondage, ok?
22: Alors, 2% des gens pensent quand même à laisser une gamelle aux animaux abandonnés.
0: Dehors.
20: Il faut être avec une fille.
22: Oui, lorsqu'ils sont abandonnés sur ce point-là, nous sommes d'accord, ils sont dehors.
0: Mais il sort d'où, lui?
20: Il est avec quelqu'un.
22: Bah, de dehors.
1: Tu vois, c'est pas moi.
22: Allô, m'entendez-vous?
0: Non, mais dégage.
22: M'entendez-vous?
0: Gratide.
22: Oui, monsieur Mazur, à nouveau. Je voulais simplement vous dire pour faire avancer le débat. Attendez-nous.
0: Oh, tu me le sac ou quoi, lui, là?
22: Mais nous n'y a... Avancer le débat.
0: Il dit ça d'où, lui?
22: De dehors, justement. Bon, alors, je voulais juste vous préciser que 2% des gens...
7: Non, il empêche Gérard de poser sa question, là. Là, faut le couper, là.
0: Mais merde, c'est qui, celui-là, encore?
22: Mazur, au standard.
7: Bon, vas-y, Gérard. Alors, est-ce que la femme sont-elles des animaux?
2: Je voudrais répondre, Gérard. Ah,
7: vas-y, réponds.
0: Garfield.
7: Vas-y, réponds.
2: Oui, la femme ne sont pas des animaux. La femme est une femme, l'homme, c'est l'homme, et les animaux, c'est les animaux.
0: Mmh.
2: Voilà. Je voudrais répondre aussi.
0: Maintenant,
2: je vais me vexer, Gérard. Hein. Si t'arrives pas à prononcer mon prénom...
0: Garfield.
2: Oui.
0: Donc,
2: Gérard.
0: Attends, 5 minutes, s'il vous plaît.
2: Non, mais s'il y a deux noms, Gérard, s'il y a deux noms différents, femmes et animaux, c'est peut-être qu'il y a deux choses différentes.
0: Ouais, mais alors moi, il y a un truc que j'arrive pas à comprendre, c'est pourquoi...
2: Un seul seulement.
0: Non, mais c'est pourquoi... Pourquoi que certains mecs prennent des femmes pour des bêtes sauvages?
22: Alors là...
2: Mais quelles hommes?
22: J'aimerais répondre à cette question.
0: Non, non, pour l'instant, tu vas pas répondre.
22: Je me pose une question sur les femmes, je pense que...
0: Non, non, mais pour l'instant, c'est pas...
22: Qu'un homme réponde. Un vrai.
3: Gérard, Jérémy peut répondre.
0: Non, mais pour l'instant...
3: Gérard, c'est Elodie, je voudrais répondre.
0: Oui, Elodie.
3: Je voulais dire que la femme est un mélange d'animaux, de plusieurs animaux.
0: C'est-à-dire?
3: La panthère.
0: Mmh.
22: On a dit qu'on parlerait pas de Christine.
0: Bon, lui, celui qui vient... Oh, Manu, s'il te plaît.
8: Oui, Gérard.
0: Celui qui s'amuse à parler de Christine, tu me le sacs, d'accord?
3: Gérard, tu donnes des cognoms d'animaux ou des
0: moulins? Non. J'ai déjà donné comme nom d'animaux, petite souris, voilà, c'est
3: tout. Tu appelles les filles ma poule ou ma chatte, ma puce?
0: Non, puce, à la rigueur, j'ai donné ça, oui. Ma poule. Ma poule, non.
3: Gérard?
0: Oui.
3: Gérard, c'est Elodie.
0: Oui.
3: Je voudrais poser une question. Je voulais savoir, est-ce que tu as déjà rencontré une femme animale?
0: Non. Pour l'instant, j'ai pas encore trouvé la chaussure à mon pied, donc tu vois, j'ai pas encore trouvé la personne avec qui je finirai mes jours.
3: Mais comment tu la voudrais? Tu voudrais qu'elle soit plutôt panthère ou plutôt chasse?
0: Alors là, je vais te dire une chose, tu vois, qu'importe la personne. Mm-hmm. Bon, maintenant, la personne qui sera prête à vouloir me dire oui.
3: À t'accepter, oui.
0: Mm-hmm. À m'accepter comme elle veut. Donc je lui laisse toutes ses séances. De manière, j'ai toujours laissé une chance aux nanas. Il y en a qu'on su les prendre, il y en a qu'on se prend pas su les prendre. Là, on vient de me faire deux lapins.
3: Merci, grand prince. Mm-hmm.
0: Non, mais c'est qui vient de dire merci, grand prince?
3: C'est Garfield. Il y en a qui ont su les prendre. Il y en a qui n'ont pas su les prendre, tant pis pour elle. Ah voilà, quoi. Enfin, on a vraiment l'impression que c'est toi le chef, toi le roi.
0: Non, mais...
3: Elodie,
0: je vais répondre à Garfield.
3: Oui. Ah, parce que j'ai une autre question.
0: Non, mais attends, tu vas me poser la question, de manière, je te répondrai aussi. Mm-hmm. Donc, Garfield, je vais te dire une chose. Là, je viens de me faire poser deux lapins.
3: Mais on va le savoir, hein, parce que tu nous l'as vraiment répété beaucoup ce soir. Hein.
0: Mmh. Ça donc, à force de me faire poser des lapins maintenant, je ne crois plus à l'amour.
3: Attendez,
0: moi je vais vous dire pourquoi. Je vais vous dire une chose. Ça fait deux fois qu'on me pose des lapins.
3: C'était des gros lapins ou des lapins très fins?
0: C'est des gros lapins. En me disant par téléphone, oui, je t'aime, je ferme ma vie avec toi. Mm-hmm. Hein? La personne, soi-disant qu'elle est sur Paris, donc je voudrais bien savoir si c'est vraiment réel.
3: Mm-hmm.
0: Elle m'a dit, oui, je voudrais que tu sois avec moi à tout, patati patata.
22: Mais tu l'as vu ou pas?
0: Non, je l'ai pas encore vu, tu vois.
3: Bah, t'es grave, toi. Mais donc, quel rapport avec l'amour, se faire poser un lapin? T'es quand même pas amoureux de la fille que tu vas voir.
0: Ah oui, mais attends. Non, mais dans ces cas-là, on dit pas au téléphone, oui, je t'aime,
22: je t'aime.
0: Bon, tu te tais, toi, non, non, le cum.
3: Moi aussi, je t'aime, Gérard. Gérard.
0: Donc, Elodie, tu veux me poser une question?
3: Oui, je voulais savoir, quel animal dort? Parce que en chaque femme, il y a un animal qui dort.
0: Mm-hmm.
3: Alors, je voulais savoir, quel animal dormait en Christine?
22: La chatte.
0: De quoi?
3: Quel animal dormait en Christine?
22: La chatte est morte, j'ai
0: Christine. Attends, tu veux parler de Christine?
22: La moule.
0: Non, attends, Elodie.
3: Oui?
0: J'ai cru entendre Christine.
3: Oui, mais c'est juste une question parce que je t'explique.
0: Je vais te dire une chose, tu vois.
3: Christine.
0: Mais alors là, tu me parles plus de Christine, d'accord?
3: Oui, mais c'est juste une question, Gérard.
0: Non, tu sens sa question.
22: Ouais.
0: Donc, alors, le temps que tu réfléchis, je vais demander à Stéphanie.
3: Oui.
0: Je vais demander à Stéphanie si elle a une question à me poser
3: là-dessus. Oui, je vais te poser une question. Je comprends pas que tu puisses écouter une nana que tu connais pas te dire je t'aime. On dit pas je t'aime comme ça quand on connaît pas la personne.
9: Je t'aime, je t'aime.
0: Stéphanie, s'il te plaît, c'est que t'avais une question à me poser, je vais te répondre.
18: Oui, bah oui. Parce que moi, naïf, c'est... moi, franchement, je te dis ça pour toi, Gérard, mais tu te fais avoir en beauté, quoi. Mm-hmm. Tu peux pas dire je t'aime à quelqu'un que tu connais pas.
0: Ouais, mais...
18: Si on peut, regarde, je t'aime.
19: À l'italienne, ouais, mais bon,
18: si vous êtes naïf, c'est votre problème.
0: Stéphanie, à chaque fois. Non, laisse ouvert, s'il te plaît.
6: Non, mais je pense...
18: Moi, je sais pas, ça me fait chier que... Gérard, c'est pas...
0: Stéphanie.
6: Allô.
18: Oui.
0: Stéphanie.
18: Où dira.
0: Stéphanie.
18: Oui.
0: Donc je réponds. Oh, c'est quoi là?
6: T'aime à l'italienne.
0: C'est qui là?
6: Alors, je t'aime à l'allemande. C'est
9: trop susceptible parce que le fait que Christine t'ait craché à la gueule, c'était pas un moyen. Un bon moyen de se vexer, quoi.
18: Bonjour.
0: Donc Stéphanie.
18: Oui, je t'écoute.
0: Donc, tu me disais, pourquoi que la personne m'a dit je t'aime, moi je lui dis je t'aime.
18: Oui, non, que non, elle, mais, la non. Personne t'a dit qu'elle t'aime. Je sais pas, je vois pas comment tu peux la croire, sachant que tu l'as jamais vue.
6: Je t'aime à l'Italie.
18: Elle peut pas t'aimer, cette personne, si elle t'a jamais vue.
0: Mais c'est qui là?
18: C'est comme il y a des gens qui disent à Max, je t'aime, je t'aime,
0: non, mais j'entends, moi tu m'as dit depuis toujours le temps là.
18: C'est là?
0: Non, mais attends.
6: C'est tout unis, je t'aime à l'Italie.
18: Oh, c'est bon là, le mec qui chante là, ça va, il me saoule.
0: Non, mais j'entends pas là, j'entends.
19: Qu'est-ce qui se passe? Qu'est-ce qui se passe, Gérard? Vas-y,
18: vas-y,
19: mon GG, mon petit poussin.
0: Non, vas-y, je n'entends pas la question. C'est qui ça?
19: Qu'est-ce qui se passe, mon chéri?
18: Hein?
19: Qu'est-ce qu'il y a, mon petit chou?
0: Je n'entends pas la question, Stéphanie.
19: Stéphanie,
0: c'est qui là qui s'amuse à chanter l'amour en lit à l'héritage?
6: Je suis une poupée Barbie,
18: c'est quoi le
0: Voilà. Alors Stéphanie.
19: Non, Gérard, faut chuchoter pour pas que les gens.
0: Non, mais.
18: D'accord,
0: non, mais moi, je veux Stéphanie à me répondre.
18: Allô? Oui.
0: Bon,
18: oui.
0: Elle est là,
6: Stéphanie. Allô,
0: Stéphanie,
18: oui.
0: S'écoute.
18: Monsieur Mazur. Bon, Gérard.
19: Stéphanie, vas-y, Stéphanie.
6: Allô, je suis à l'antenne?
18: Oui.
0: Oh là là.
6: Hein? Je suis à l'antenne?
19: Vas-y, Gérard.
18: Mais il n'en fait rien, moi, c'est à l'antenne.
19: Donc, Stéphanie, vas-y.
6: Allô, allô.
0: Mais non, non, monsieur Mazur, allez hop.
18: Moi, bon, Gérard.
0: Allô. Donc, on va faire conclusion.
18: Il y en a qui me fait. Non, allô, non, Gérard, on va encore. Les questions, Gérard.
0: Non, allô, allô. Tant que Stéphanie n'aura...
6: Est-ce que je pourrais parler?
0: Ah, non,
6: Stéphanie,
0: tu
6: ça va être de ta faute.
18: Pourquoi?
6: Je suis à nouveau, je viens d'arriver.
10: Qui est là? Bonsoir.
18: Moi, j'ai rien fait.
10: Bonsoir.
6: On va se présenter au standard.
0: Bon, allez, on met un disque. On met un disque. Eh tiens, mais Frédéric François, mon cœur veut dire je t'aime.
18: Non, c'est bon, Gérard.
0: Mais moi, mon cœur veut dire je t'aime, tiens.
18: Gérard, le débat.
6: Gérard, permettez-moi d'intervenir, c'est M. Mazur à la parole.
18: Allez-y, M. Mazur.
10: Oui, c'est M. Mazur, je trouve que nous nous éloignons beaucoup trop du débat qui a été tout à l'heure.
0: Olivier,
10: le débat de ce soir, si j'ai bien compris, c'est sur les animaux domestiques. Or, nous parlons beaucoup personnel, donc pas ça vraiment très efficace.
0: Olivier, s'il te plaît. Tout le monde dehors.
10: Sur ce point-là.
0: Tout le monde dehors.
6: Est-ce que je suis en direct?
19: Et voilà.
0: Voilà. Donc on va mettre mon cœur veut dire je t'aime.
19: Non, là on va calmer les gens déjà.
0: Voilà.
19: Donc la question c'est quoi?
0: Donc la question c'est la panthère est-elle un animal domestique? Et on va mettre mon cœur veut dire je t'aime.
19: La panthère
0: est-elle un animal domestique?
19: Est-elle un animal domestique?
0: Voilà.
19: T'as 2 minutes? T'as 2 minutes?
0: Pourquoi?
19: Non, parce que c'est bon là. Non, il y a Philippe qui me fait rien.
0: Donc, plus tard, on met mon cœur veut dire je t'aime
19: sur Minitel.
11: Mon chéri, on voit mon cœur.
19: Sur Minitel, il y a une question, Gérard, quand même. C'est est-ce que Christine, tu l'as considérée comme un animal ou pas?
0: Alors là, je.
19: Comme une panthère. Attention à la caméra.
0: Là, je vais te dire une chose que là-dessus, je ne répondrai pas.
19: D'accord. Et on met pas mon cœur te dit je t'aime, on met on s'embrasse, on oublie tout plutôt.
0: Ah ben oui, on s'embrasse, on oublie tout. Allez, j'arrête.
19: Donc Gérard, c'est à toi.
0: Non.
19: Bon alors c'est Gérard. Bon Gérard, Gérard, on est à l'antenne, on est un tout petit peu à l'antenne.
20: Gérard, non, on est à l'antenne, on est à l'antenne.
19: Non, non, mais bon. Et Gérard, je crois que t'oublies quelque chose, Gérard.
11: Ouais.
19: Non, non, non, non, non, non, non, tu t'en fous pas. Il y a des gens qui... Si, si,
11: attends,
19: non, bah si, si, je t'en aurai une, je t'en aurai une.
11: Non, non, mais c'est bon.
19: Non, mais non, c'est pas bon.
20: Gérard, je t'annonce tous les nouveaux auditeurs, d'accord?
19: Bon, alors quel moment?
20: Il y en a un, le premier, je sais pas comment il s'appelle, c'est un nouvel auditeur. Il y a Chantal, on a Garcimore, on a... On a Elodie, on a...
22: Salut.
20: Monsieur Mazur.
21: Bonjour, Monsieur Mazur.
22: Monsieur Mazur, je suis un grand fan. Alors attendez, non mais...
19: Gérard, il a rien dit pour monsieur Mazur.
22: Oui, j'en ai pour 5 secondes, si vous pouvez me laisser parler 5 secondes, même pas.
0: Bon alors, dépêchons, monsieur Mazur.
22: Voilà, monsieur Gérard.
0: Ouais, mais alors, maniez-vous.
21: En fait, c'était grosse caisse.
0: Bon allez hop, monsieur Mazur, dehors. Bon Stéphanie, tu voulais me poser une question.
21: Attends,
20: oui.
0: Dehors.
21: C'est grosse caisse.
0: C'est les grosses caisses.
21: Il est arrivé, hein.
0: Voilà.
21: Ouais.
22: Bien fait pour sa gueule.
0: Donc, bah, attends, toi, il n'y a pas loin que t'ailles au sondage.
22: Oh,
0: que...
22: mais tu la fermes un peu.
0: Bon, alors, tu dégages. Allez, hop. Bonne nuit aussi à
21: on
0: toi.
21: On respecte Gérard.
0: Voilà.
21: Alors, de quoi on parlait, Gérard? Je me rappelle plus. Gérard, la question, la panthère est-elle un animal domestique? Je vais le faire parce que apparemment, ça a l'air trop dur pour toi, Gérard.
0: Voilà. Donc, mais avant, j'aurais... Gérard. Il y a un nouveau, là, qui est arrivé.
20: On a un nouveau. À la place de Mazur, on a un nouvel auditeur.
0: Ok.
20: J'ai pas eu le temps de demander son prénom.
21: Bonsoir.
22: Bonsoir.
0: Bonsoir Caramel. Non, moi j'arrête.
22: Enfin, je n'ai pas commencé encore. Hey Caramel, t'es trop un bof.
21: Mais j'ai rien dit.
22: Gérard? Ouais, mais rien que t'entends ta voix.
19: Bonsoir
22: tout le monde, bonsoir les filles.
21: Bonsoir Paris, bonsoir
22: Monique.
19: Bon, il dégage Caramel.
22: Non, mais j'ai rien dit. Non, il reste là Caramel.
19: La clope.
22: J'ai rien dit.
21: Mais laissez Caramel dire ce qu'il a à dire, allez. Non, mais rien que d'être à l'antenne, t'envoies une mauvaise onde.
19: D'accord. Bon, Gérard va revenir, là, il est parti éteindre quelque chose.
21: Ok. C'est sympa, hein, il s'en va.
19: Ouais, je crois qu'il s'en fout.
21: Ouais. Ouais.
19: Bon, Gérard!
21: Il assure pas.
22: Là. Caramel, là, moi, je voudrais intervenir. Allô?
21: La fête, c'est vendredi à la loco.
22: Allô, c'est Caramel.
21: Caramel!
22: Bonsoir, les filles.
21: Salut, Caramel.
22: Fais-moi intervenir.
21: Tout d'abord,
22: on va laisser parler Caramel.
21: Merci.
22: Alors tout d'abord, je voudrais intervenir sur, sur le premier débat.
21: Gérard, reviens.
0: Non, non, pour l'instant, je voudrais que Stéphanie termine avec la question.
22: Non, Gérard, tu la fermes, Stéphanie, non,
0: Caramel, tu dégages.
21: Mais non,
22: j'ai rien dit.
21: Allez,
22: Caramel, j'ai rien dit. Tu peux parler quand même, Stéphanie, je peux.
21: Ouais, mais moi aussi, je devais...
22: Alors moi, je voulais juste... D'abord, je voulais intervenir sur le premier débat.
21: Qui c'est qui parle,
0: là?
21: C'est Caramel.
22: Pour la mode.
0: On m'interdit la parole, c'est en action, non? Gérard, tu reviens dans le
22: studio.
20: Tu reprends ton casque.
22: Je pense que maintenant qu'il y a Caramel, on devrait appeler Tony, Luigi, Ahmed...
0: Il a pas...
21: Je suis d'accord.
22: D'accord, on les appelle tous.
21: Ouais.
22: Allez, le standard. Bon, c'est Caramel.
0: Bon, oui, Caramel, c'est pas toi que je m'adresse.
22: Oui, mais j'ai pas parlé encore.
21: Gérard n'est pas là.
0: Tu la
22: fermes. J'ai rien dit.
0: Tu la fermes.
22: Quand même.
0: Stéphanie, tu continues ta question, s'il te plaît.
22: Elle est bien.
21: On était en pleine conversation sur le « Je t'aime » qu'on t'avait... On t'a posé. Mais non, on veut la prochaine question, Gérard. Ah, c'est trop loin du débat.
0: Pour l'instant, vous laissez Stéphanie parler. Elle avait une question à me poser.
22: Vous
0: êtes pas content, vous dégagez mon pétier.
21: Bon, bah, okay. Pose-moi ta question.
0: Non, c'est toi, Stéphanie. T'avais une question à me poser.
21: Oui, c'est sur tes...
22: Les deux affaires. Caramel aussi, après, hein.
0: Putain, mais il va fermer Caramel ou quoi?
21: Il est chiant, lui,
22: il est gentil, Caramel, arrêtez.
21: Oh, mais Caramel, il est doux.
22: Merci,
21: il est doux. Bah ouais, mais il est sans les personnes.
22: Oh, ta gueule, vieille peau, tu nous emmerdes.
0: Bon, allez, hop, conclusion. Allez, hop, conclusion.
22: Alors, la conclusion, c'est Caramel. Attention, premier débat, conclusion. Mais non, Caramel, est-ce que la mode, c'est bien?
0: Non, tu fais conclusion du deuxième débat.
22: Eh ben moi, je voulais dire d'abord que abandonner les animaux de temps en temps, ça fait du bien. Parce que ça te dit bien sur le bord de la route. Par contre, ce qui est dommage, c'est qu'on en abandonne trop sur l'autoroute A6. Il ne faut pas négliger l'autoroute A13.
19: Et là, il y a une dépêche. Le parc zoologique de Suresnes a retrouvé il y a 2 semaines plus de 23 chiens qui ont été enlevés à leur propriétaire. Ils portaient tous sur leur collier un numéro de tatou encore inconnu à ce jour.
0: Eh ben, c'est bien. Eh ben, dans ce cas-là, la conclusion, c'est que vous me faites toucher sur le deuxième
21: Gérard,
0: débat.
21: Gérard,
0: non, c'est terminé. Il n'y a plus de...
21: Gérard, c'est terminé.
0: Le
21: Gérard,
0: débat est clos.
21: Gérard.
0: Le débat est clos.
21: Gérard.
0: Le débat est clos.
21: Gérard.
11: Bon, Gérard, allez.
21: Gérard, mon frère.
22: Carmel, t'as qu'à continuer le débat à la place de Gérard.
0: Bon.
21: Gérard.
0: Standard.
22: Bonsoir.
21: Salut,
22: alors,
0: Caramel.
22: Ça va les filles?
0: Tu dégages, toi.
22: Ça va les filles? Salut, Caramel.
0: Salut, Caramel.
22: On peut terminer le débat, je peux terminer
0: tu
22: le débat.
0: Non, je peux pas.
22: Caramel, ouais, tu veux pas ouvrir un petit sujet de débat, là? Ouais. On s'en fout, Gérard. Alors, moi, je voulais dire. Alors, d'abord.
20: Caramel, s'il te plaît, on essaye de terminer, ce serait cool.
0: Non.
19: On va se calmer un peu au standard.
11: Bon, ça va être les débats.
19: Il y a une dépêche là.
0: Non, non, j'en ai rien à foutre.
19: Si, c'est important.
0: Pour l'instant, il y avait une nana.
19: Il paraît que les policiers ont montré que les cibistes et les camionneurs abandonnent beaucoup plus facilement leurs animaux en compagnie.
22: C'est vrai.
0: Bon, ta gueule, toi, qui c'est qui parle comme ça? Alors, dégage.
22: Mais j'ai le droit, crotte.
0: Bon, Max, okay. Max, tu viens là, s'il te plaît.
19: Ouais, qu'est-ce qui se passe?
0: Max, c'est quoi ce standard?
19: Calme-toi déjà.
0: C'est quoi ce standard?
22: C'est caramel.
11: Salut, caramel.
22: Bonsoir, les filles.
11: Salut, caramel.
22: Est-ce que ça vous dirait de faire un débat sur les chocolats?
11: Non.
22: On parlerait des caramels?
11: Non.
22: Bon, toi, t'es une conne, toi. Toi, t'es avec Gérard, quoi. Je suis sûr que t'es la sœur à Gérard.
11: Ta gueule, fais pas chier.
22: T'es la sœur à Gérard.
11: Ta gueule.
22: Ouais, ta gueule, elle est fille, vous pourriez m'aider quand même au standard.
11: Non, je peux pas t'aider, non. Tu marches
22: toujours contre elle. Toujours contre elle.
21: Je te débat sur le nougat, c'est plutôt.
20: Je te demandais à Olivier, ça doit être un bouton, je sais pas.
22: Ouais, bah toi, c'est Gérard qui a les boutons sur la gueule.
19: On fout pas sur le dos, hein.
0: Non, Caramel, tu dégages, s'il te plaît.
11: Bon, Caramel, tu fais ton débat. Gérard,
0: Caramel, tu dégages, s'il te plaît.
22: Mais rien fait.
19: Il y a un dinosaure qui a été retrouvé empaillé chez un
0: camionneur. Non, mais j'en ai rien à foutre. Pour l'instant, il y a Stéphanie. Tant que Stéphanie n'aura pas fini.
21: Mais Stéphanie, c'est toi, la question.
0: Caramel, merde.
22: C'est pas moi qui parle. Quand t'auras chargé tes hémorroïdes de ton trou de balle, tu te calmeras.
21: Caramel,
22: c'est pas moi qui parlais, c'était l'autre.
11: Caramel,
22: t'es contre moi.
0: J'en ai marre.
22: Moi, je tous.
0: J'en ai marre, c'est toutes les semaines comme ça.
22: Eh ben, c'est ça qui est bien.
19: Pose un ultimatum, Gérard.
11: Caramel,
0: c'est
22: oui,
0: terminé,
22: si
0: y'a plus de débat. Terminé, contre vous, vous me faites chier.
22: Vous voulez parler de quoi,
19: Caramel?
22: Je vous aime, les filles.
19: Ouais, ah, bah bon, débat,
11: tu voulais parler de quoi?
22: Qu'est-ce que tu voulais me dire?
11: Tu voulais parler de quoi?
22: Bah moi je voulais parler avec les filles.
11: Oui, mais de quoi?
22: Bah je sais pas, moi est-ce que ça vous dirait d'aller boire un verre après?
11: Ouais, pourquoi pas.
22: Ouais, vous êtes sur Paris?
11: Non, mais c'est...
22: On peut s'arranger.
11: Bah si vous payez les affaires, hein.
22: Allô? Ouais, hé les garçons.
0: Tu dis?
22: Ouais, je suis là, Caramel. On fait un autre débat? Bah ouais.
21: Alors,
22: Caramel, j'ai une idée de débat. Ouais.
0: Là, je ne continuerai pas le débat.
22: Alors,
0: comme ça.
22: Vous avez
0: 5 minutes pour vous calmer.
22: Contre les bouffons comme Gérard.
0: Vous avez 5 minutes pour vous calmer.
11: Vous avez dit fait contre. Pour. Finissez le débat.
22: Non, contre Gérard.
19: On vient d'en mettre un. Je suis pas d'accord.
22: Est-ce que vous êtes d'accord s'il y a des cochons? Parce qu'il y a des cochons qui sont.
0: Moi, j'arrête.
21: Gérard.
0: Max, tu descends, s'il te plaît.
22: Ah bah si t'arrêtes, Gérard, tu t'en vas.
0: Max, tu descends.
22: C'est Caramel à l'appareil.
0: Ta gueule, Caramel, c'est pas pour l'appeler.
22: Caramel.
0: Max, tu descends, s'il te plaît.
22: Ah mais tu m'impressionnes pas avec ta voix d'extraterrestre.
19: Non, Gérard, il est aux toilettes.
11: Oh là là, c'est le bordel.
19: Il est en train de faire caca, tu veux quand même pas toute la France le sache.
12: Ouais, c'est Max, qu'est-ce qui se passe?
11: Oh là là.
19: Gérard, il y a Max.
12: Allô, Gérard.
19: Max.
12: Gérard. Qu'est-ce qui se passe?
0: Max, tu descends, tu me calmes, Caramel et tout ça.
12: Je peux pas descendre.
0: Je suis pas capable.
12: Je ne peux pas descendre pour le moment, tu te débrouilles.
0: Non, bah moi j'arrête le débat.
12: Non, tu continues.
21: Non, continue, Gérard.
0: Pour l'instant, je vais poser une question à Stéphanie. Stéphanie ne veut pas me répondre.
21: Mais c'est pas qu'il
11: répond. Mais si,
21: il
11: veut
21: répondre.
11: C'est pas
12: capable de gérer un débat, de toute façon.
21: Bah oui, moi je parle
0: pas, ouais, ouais. Et donc, on a rien qui me fait n'importe quoi là.
21: Bon, mais Gérard, laisse-la vivre, Stéphanie, et pose tes questions.
5: Mais je sais même pas ce qu'il voulait dire.
21: Bon, Gérard.
0: Oui.
21: Mon pauvre Roméo.
0: C'est qui ça?
21: C'est Elodie.
22: Elle fait caramel, hein, je suis là.
0: Bah, tiens, tu es qui?
21: Mon tendre caramel.
22: Oui.
0: Putain, mais c'est pas vrai!
21: Mais comment, caramel?
22: Ah bah, moi, je suis plutôt 1m70. J'ai l'air très efféminé, mais j'adore les filles.
21: Ah, 1m70, c'est pas très grand.
22: J'adore les caresses, j'adore caresser les filles.

0: qui dit qu'un chat a été trouvé, abandonné par un homme de 36 ans, mis dans une boîte le vendredi soir et dans les chiottes.
1: Voilà. Oh, c'est la loco.
2: Véra.
1: Bah, c'est Caramel, je m'en vais, hein.
2: Ah non,
1: reste
2: Caramel.
1: Ouais, c'est Grosse Caisse, j'ai un truc important à dire. Oui, Grosse Caisse.
2: Vas-y.
3: Tu vas prendre forcer, toi.
1: Gérard, c'est Caramel.
3: Tout le monde.
4: Et on pose une question.
2: Gérard, mon temps pour Roméo. Gérard, tu l'as déjà faite celle-là, Elodie.
1: Bon, j'ai.
3: Caramel. Moi, j'arrête.
4: Ça y est, Gérard. Vas-y, pose ta question, on y retourne.
3: Non, mais maintenant, tu me laisses Elodie.
4: Ouais.
0: Elodie.
4: Elle est là.
2: Elle est là.
3: Graphine.
4: Non, elle est pas partie.
2: Ben non, je suis Chantal, moi.
0: Chantal. Bon, bah, il y a Chantal.
3: Stéphanie.
4: Ok.
3: Alors, Stéphanie.
2: Oui. Je sais plus, qu'est-ce que tu m'avais posé comme question. Je m'en souviens. Arrête de foutre le bordel comme ça.
3: Pour l'instant, vous allez vous la fermer, les deux autres. Stéphanie avait une question à me poser avant la pause.
2: Oui, parce
3: qu'elle l'a pas posée.
2: Oui, parce qu'on discutait de ces deux lapins qui vont être déposés aujourd'hui.
4: Il est obligatoirement avec une des filles puisqu'il n'y a que les filles.
3: Non.
2: Il est chez Stéphanie.
3: Oui. Elle dit que oui,
0: Stéphanie. Écoute-la au moins.
2: Oui,
3: tu m'attends les micros, toi.
1: Ah, vous vous faites chier, je raccroche.
3: Eh ben, raccroche.
2: Gérard, c'est pas vrai. Gérard.
3: Bizarre ce caramel, ouais. Tu mets ton bordel, là.
5: Tu t'éteins quoi?
6: Bon, Gérard, mon petit lapin, dis-moi une question.
5: C'est toi qui t'écoute.
6: Non, mais toi, pose une question, je sais pas, gère ton débat. Gérard, c'est quoi la question, là, merde? Gérard, il y a le mortifère. La panthère est-elle un animal domestique?
4: Gérard, non, pas du tout. Pose une question, on finit le débat, il faut avancer un petit peu, Gérard. Pose une question, il n'y a que les filles.
5: Vas-y, pupus. Alors, les pitbulls est-il domestique?
6: Les pitbulls?
1: Bah ouais.
6: Bah oui, tout à fait.
1: Bah ouais, pourquoi pas?
5: Gérard.
6: Petite bête. Moi, j'en connais plein, ils sont tout à fait...
2: Gérard, je peux répondre?
5: Qui?
2: C'est Elodie.
5: Elodie, je t'écoute.
2: C'est mon petit trésor, Gérard. D'après un sondage, il est dit que tous les pitbulls manger leur bête.
5: Bien sûr, c'est toi qui joues le con.
2: Gérard!
6: Ah, c'est pas mal derrière.
5: C'est bizarre, tu vois, t'arrêtes là.
2: Gérard, t'écoutes.
5: Oui.
2: Selon un sondage,
5: qu'est-ce qu'il me fait là?
1: Bon, Gérard.
5: Mais écoute là.
1: Allô,
5: Gérard. Il va tout arrêter.
6: Bah, tu fais péter les watts, fais péter ton, putain, je sais pas, moi, fais bouger tout ça.
2: Gérard!
1: Putain, je suis cool, mets de la techno.
2: Gérard! Allez, on appelle tous Gérard.
3: C'est quoi ça?
2: Gérard!
5: Bon, allez, hop. Conclusion.
0: C'est Pilda.
5: Pilda à côté. Conclusion.
1: Ouais, c'est
2: Gérard, je vais te poser une question. Gérard. Bonjour, Pilda. Gérard, c'est Elodie.
5: Ouais,
2: vas-y. Je vais te poser une question.
5: Vas-y, Elodie, pose ta question.
3: C'est bon.
2: Je voulais savoir. Ton chat, le chat que t'avais,
5: ouais.
2: De le laver.
5: Comment?
2: Est-ce qu'il t'arrivait de laver, de lui faire prendre des... Parce que les chats adorent ça.
5: Non. Mais attends, Elodie, tu reposes ta question. Sans coupure.
2: Le chat que tu avais. Est-ce
5: qu'il
2: t'arrivait de lui faire prendre des
1: bains?
5: Elodie,
1: Gérard, c'est Garcimore à l'appareil.
5: Bonne nuit à tous, tu me gardes.
1: Allô, Gérard.
2: Gérard.
1: Gérard.
2: Est-ce que t'es très poilu, Gérard?
5: Est-ce que t'es poilu, Gérard? Gérard, t'es poilu?
1: Allô, ici Garcimore à l'appareil.
2: Salut, Garcimore.
1: Salut, tout le monde.
2: Salut.
1: Je vais te poser une question, Gérard.
2: Ouais.
1: Je voudrais savoir si c'est vrai que t'as joué les chiens battus dans les visites.

0: Bien aimé, c'est bon.
1: On va faire la conclusion. Conclusion.
2: Gérard, t'as pas répondu à ma question.
0: Conclusion.
2: Vous êtes méchant avec Gérard. Hein.
0: Gérard. Non, c'est conclusion maintenant, allez hop.
2: Gérard.
0: Conclusion.
2: Ouais, mais qui aime bien, châtie bien, c'est pour ça qu'on est méchant.
0: Rapide.
3: Ouais, je sais, je veux dire qu'on l'aime beaucoup en fait.
0: Gérard.
4: Bon, c'est Max à l'appareil.
2: Oui, madame.
4: Pour la conclusion, il est 58, on va rendre l'antenne, donc chacun votre tour, s'il vous plaît. Il n'y a plus de questions pour Gérard. Gérard ne pose plus de questions. Conclusion, donc, sur ce débat, on va commencer par...
0: Graffild.
4: Graffild.
2: Il n'y a pas de Graffild. Il y a Chantal, éventuellement.
4: Chantal, si Chantal, vas-y.
2: Eh ben, écoute, mon poussin bleu doublé d'un petit lapin...
4: À qui tu parles?
2: Quoi?
4: À Gérard.
2: Bah, bien sûr, à Gérard.
0: Vas-y. Vas-y. Oh, c'est quoi cette histoire de gratte, là?
2: Bon, Gérard, je fais ma conclusion. Écoute, les animaux, je suis allergique aux animaux, donc si tu veux, ça m'intéressait pas des masses, moi c'était juste pour te parler. Et donc, voilà, c'est tout, c'était marrant, on s'est un peu tous parlé les uns sur les autres, mais c'était sympathique, voilà.
4: Bah, sympa à cause de toi, hein, parce que si vous aviez pas parlé les uns sur les autres, ça aurait été audible.
2: Non, moi j'ai pas parlé sur les autres, Gérard. Bon, ma conclusion.
4: Bonne nuit à toi, Chantal.
2: Bonne nuit, Max.
4: Elodie.
0: Oui, la guitare.
4: La guitare, fil d'art.
2: Véra.
4: Hilda, merci, on n'entend rien.
2: Véra.
0: Oui.
2: Mon petit trésor.
0: C'est qui?
2: C'est Elodie.
0: Oui, je t'écoute.
5: C'est bien, ouais.
0: Toi, je vais dire, ouais, tu as dégagé vite fait avant ta conclusion.
4: On y va. Vas-y, arrête de donner des commentaires de 10 secondes, vas-y.
2: Je voulais tout simplement dire qu'en fait, la femme est un mélange d'animal. Voilà ma conclusion.
0: D'accord.
4: C'est-à-dire une grosse chienne avec une chatte?
2: Voilà, exactement.
4: Mm-hmm. D'accord.
0: Stéphanie?
6: Oui, alors Gérard, bah tout d'abord, je te remercie de m'avoir fait participer au débat.
0: Mm-hmm.
6: C'était super sympa.
4: Si. Ouais, c'est vrai qu'il y a eu énormément d'appels ce soir, on doit le dire, ça peut encore grave. Et vous avez eu bien de la chance qu'on a eu je sais pas combien de milliers d'appels ce soir.
6: Bah ouais, non, mais c'était quand même sympa, quoi. Malgré que c'est vrai que tout le monde se parlait un peu dessus, mais bon. Sur ce, bah, je voulais faire un gros bisou à Max quand même.
4: Merci.
6: Et puis lui dire vendredi prochain. Voilà.
4: Ah, d'accord, ok. Tu viens pas pour Halloween?
6: Hein?
4: Tu viens pas pour Halloween?
6: Non, je peux pas, j'ai pas de.
4: D'accord,
6: pour,
4: Gérard sera déguisé, hein, il viendra comme d'habitude, tout naturel.
6: Ok, d'accord.
0: Mais t'inquiète pas, tu quittes pas, je te reprends en antenne comme je t'avais dit tout à l'heure.
6: D'accord, ok.
4: Le cadeau empoisonné.
5: Garcimore. Allô?
4: Garcimore, on t'écoute.
5: Ouais, moi je voulais dire que Gérard c'est une grande star et que c'est super ce qu'il fait et que. Ouais. Et vive toi Gérard, je t'adore.
4: Tu vois, malgré tout, les gens t'aiment bien.
5: Mmh. Je t'adore, t'es mon idole, depuis toujours.
4: Ok.
5: Et puis
4: merci pour
5: le débat, c'était super, malgré que t'es quand même une voix de kleps, mais sinon ça va quoi.
0: C'est ça.
4: Merci pour le mensonge.
5: Voilà.
4: Ok, merci
0: bon,
4: à toi.
0: C'est bon, on n'a plus personne.
4: Non. Alors Gérard, ta petite conclusion, alors d'abord sur la mode, est-ce qu'on peut avoir ta petite conclusion concernant la mode?
0: Ben moi sur la mode, si le premier débat sur la mode, c'est bête parce que ça s'est terminé vachement vite.
4: Vite. Une parodie pour Gérard quand même.
0: Ouais, remix.
4: Des poèmes de GG ou quelque chose dans le style.
0: Je l'avais promis. Ça a été promis ce soir. La parodie. Francis Cabrel ou Nirvana?
4: Francis Cabrel ou Nirvana? Là, devant les yeux, regardez, elle est là. Ah d'accord, mais autre chose, un remix ou un truc, autre chose.
0: Non, j'ai dit la parole.
4: Alors, on les trouve pas, on n'arrive pas à le caler le CD, malheureusement, il y a un problème technique. Donc pour les débats sur la mode, tu disais que...
0: Ben c'était bien, bon, hein, tout le monde a bien répondu, toutes les nanas.
4: Non mais toi, pas, je te demande pas...
0: Moi, personnellement...
4: mode, on sent que tu la suis pas.
0: Personnellement, non, parce que ça dépend...
4: On le voit tout de suite.
0: Non mais ça dépend des nanas comme au Kassavik.
4: Non mais toi la mode, tu la suis ou pas?
0: Non, personnellement.
4: Il a du mal à te rattraper apparemment.
0: Bah, de manière moi. Depuis que tu m'as dit en jean j'étais mieux.
4: Ouais, c'est
0: que te gratter la jambe devant moi.
4: Je me gratte le gland là.
0: Donc depuis que tu m'as dit que j'étais mieux en jean, et ben ouais. Maintenant.
4: C'est les filles qui m'ont dit ça à la loco, donc j'ai voulu te le dire, voilà. Et le deuxième débat donc sur les animaux. Le fait qu'on abandonne les animaux sur le bord de l'autoroute l'été.
0: Je trouve ça un peu horrible.
4: Hein?
0: Je trouve ça. Horrible.
4: Parce qu'il y avait un petit sondage.
0: Si je pouvais. Je vais le donner, je crois que.
4: Non, mais il n'y a pas ça, c'est que par exemple. On a retrouvé par exemple. Un couple parisien élève depuis 3 ans un sanglier dans un appartement de 20 mètres carrés. La SPA les poursuit en justice actuellement. Qu'est-ce que t'en penses?
0: Je sais pas, c'est bizarre.
4: C'est pas grave, je te le lis. Un couple parisien élève depuis 3 ans un sanglier. T'as pas besoin de le lire, faut écouter. Un couple, la parisien, élève depuis 3 ans un sanglier dans un appartement de 20 mètres carrés. Qu'est-ce que t'en penses?
0: Personnellement, je suis pas un sanglier, déjà une lune. Je suis un être humain, comme tout le monde. Hein.
4: Gérard, j'ai pas dit que t'étais un sanglier.
0: Non, okay. Mais je fais pas partie des sangliers. Venir à un sanglier dans un appartement
4: de 20 mètres carrés, est con.
0: Ça existe pas.
4: Mon Dieu, qu'il est con.
0: Ouais, ben,
4: la nouvelle mode aux États-Unis est de promener avec un aigle royal.
0: Non, mais c'est bon, c'est pas la peine de continuer les trucs comme ça. Donc, on va laisser la place à...
4: La SPA anglaise a retrouvé
7: un brontosaur empaillé chez un chasseur connu mondialement.
0: Donc, au lieu de continuer de lire tes cochonneries, on va laisser la place.
4: Mais Gérard, qu'est-ce que tu penses de ça?
0: Mais j'en ai rien à foutre.
4: Écoute, la SPA anglaise a retrouvé un brontosaure empaillé chez un chasseur connu mondialement. L'expertise, on s'est aperçu que le corps, en fin de compte, date de 1970. Qu'est-ce que t'en penses?
0: Je m'en
4: fous. C'est pas grave.
0: Ouais, c'est pas grave, ils auront pas de
4: nouvelles
0: ce soir.
4: Attends, écoute, celle-là. Il y a une dépêche AFP qui vient de tomber, fait divers. Une culotte de cheval a été retrouvée abandonnée chez un particulier à Suède.
0: Non, mais attends, c'est bon. Bon, de toute manière, je m'en fous. Donc, on va laisser la place à Bart. Et puis, vous allez retrouver Bart.
4: Qu'est-ce que t'en penses que le fait qu'on ait retrouvé une culotte de cheval dans un appartement assuré?
0: Je m'en fous!
4: C'est un particulier.
0: Je m'en fous! Je m'en fous complètement, tu vois. Donc, je vous laisse en compagnie de Bart pour la nuit sans pub. Et demain matin, 6h, 9h, Lorenzo et Ginny.
4: En direct de Tahiti.
0: En direct de Tahiti. Ils sont à Tahiti, eux?
4: Ah, ils ont changé, ils chantent tous les jours.
0: Oh, punaise, je voudrais bien y aller là-bas.
4: Ouais.
0: Et puis après.
4: Pas punaise, on dit morpion, hein.
0: Ouais, je m'en fous. Et après,
4: et comme les autres, comme d'habitude, voilà. Je remercie Philippe, Cyril, Olivier.
0: Et n'oubliez pas.
4: Manu Gamin.
0: 19,
4: on remercie également Karine.
0: 22h, Arnold et le Doc. Malgré qu'Arnold était dans les deux dans les locaux.
4: Merci beaucoup. Merci, on éteint le micro de notre ami Gérard. Voilà, je vous souhaite une bonne nuit. On se retrouve tout à l'heure, 22h. Merci beaucoup, au revoir Gérard.
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9: Ouais, ta gueule à toi.
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0: laisse parler. Je passe seulement. Tiens, t'affiches.
1: Oh là là.
0: Et je crois que...
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0: 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Et je crois que...
1: Il est content.
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0: Bon, allez, hop, terminé pour lui. Oh là là. Et je crois que... il est content. Oh là là.
1: Tu m'as déçu, Batman.
2: Bon, bah, non.
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0: 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Et je crois que... il est content. 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
1: Tu m'as déçu, Batman.
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2: Bon, d'accord, ça fait 1h05, hein, c'est tout. Hein. Parce que par jour, tu peux pas faire 35 heures, c'est impossible. Mm-hmm. Parce que t'as 12 heures dans une journée. Tu fais de minuit à midi, ça fait 12. Mm-hmm. 24 et 24, 48.
0: Oh, ta gueule, toi! Au quatrième top, il sera qu'on va mettre un disque. Et vous me faites chier! Tu veux parler qui, le Brésilien de Max? Alors Max, il t'emmerde, d'accord? Alors toi, tu vas te faire enculer. Tu vas te faire enculer. Tu dégages.
4: Je faisais des auditeurs avec des portables.
0: Tu avais pas faire ton boulot correctement. La semaine dernière, t'étais malade. Hein? Alors maintenant, tu as écouté ce que je veux dire. Dehors. On n'assiste pas un chef comme ça.
2: Il y a des trucs qu'il faut bien se mettre dans une chose. Tu fumes la moquette, toi. T'es comme la gaffe. Hein.
0: Je sais pas, j'ai pas regardé.
5: Oui.
0: Oh là là. Et je crois que... il est content. Oh là là.
1: Tu m'as déçu, Batman.
2: Bon, bah, non.
3: Remix.
0: Oh là là. Et je crois que... il est content. Oh là là.
1: Tu m'as déçu, Batman.
2: Bon, bah, non.
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6: C'est tout ce que tu dis.
0: Ta gueule, à toi, c'est faux, là. Tu vas te faire enculer, toi. Tu me fermes ta gueule, maintenant.
7: Rigo, si tu veux pas que je crie, retire 5 minutes ton casque, parce que là, je vais m'énerver.
2: Bon, bah, non.
0: Oh là là. Et je crois que... il est content. Oh là là.
1: Tu m'as déçu, Batman.
2: Bon, bah, non.
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0: Oh là là. Et je crois que... il est content. 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
1: Tu m'as déçu, Batman.
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2: Ouais, si je serais pas intelligent, je serais pas des débats, hein, broutille.
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11: Et voilà, bonsoir à tous. Minuit.
12: Là, dans ton micro, mon chou, hein, oh là.
11: Minuit, donc...
12: Lève ton micro, on t'entend pas, là.
11: Lors des débats sur les JO aujourd'hui, donc bon, Manu qui est là, Réa.
13: Exact, bonsoir à tous.
11: Rigo sur l'internet.
14: Bonsoir.
11: Comme tous les jeudis.
14: Voilà, non pas tous les jeudis, les jeudis de débat.
11: Voilà. Et Anka et Fildar au standard, donc c'est Anka, je préviens tout de suite, c'est Anka qui vous sélectionne. Et
13: pas dans la merde.
11: Donc on verra comment que ça va se passer ce soir. Si ça se passe mal, et ben on remettra Fildar à choisir les auditeurs, non, malheureusement.
13: Bah, à minuit 5, vous m'avez au téléphone.
14: C'est clair.
11: Non, mais on verra comment que ça va se passer, c'est tout. Par contre, j'ai bien précisé dès le départ que j'ai bien dit que je ne répéterai pas les questions.
13: Oui.
11: Donc les gens qui sont au standard, si vous n'avez pas compris la question, bah, vous demanderez à ceux qui sont sur l'antenne qui vous les disent. Donc pas de portable, et bien sûr, quand je vous dis bonjour, vous dites bonjour une seule fois et vous m'annoncez la fréquence parce que j'ai pas les fréquences sur ma fiche.
13: Et pas de sodomie. Hein. Pas
11: ce et pour ça, on accueille Jean Galfion, 29 ans de Bordeaux. Fréquence de Bordeaux, s'il te plaît.
15: Oui, bonsoir, c'est Jean Galfiot.
11: Jean Galfiot.
15: Bordeaux, c'est 119.9, bonsoir.
11: Ok. Marie-Josée Ferrec, 25 ans de Tours, fréquence s'il te plaît.
16: 102.8, bonsoir tout le monde.
11: Salut.
14: Bonsoir.
11: 102.8. David Poussé, donc Paris 101.9, bonsoir.
17: Bonsoir, 101.9, bonsoir.
15: Bonsoir David.
11: Et Dev Superstar, 26 ans de Rouen, fréquence s'il te plaît.
18: Salut les filles, 98.6.
13: Salut Dev.
14: Salut.
18: Ça va?
13: Bien,
18: ok.
11: Bon alors, débat sur les JO, comme c'est commencé depuis un bon bout de temps, donc on va attaquer. Alors, combien y a-t-il d'athlètes aux JO? On demande à ça, David Poussé.
17: 4768.
13: Oh la vache!
11: T'as raison.
13: Ça, c'est précis, hein.
14: C'est marrant parce que 4768, c'est le nombre de connectés en ce moment sur IRC.
11: Déjà, pour commencer?
14: Pour commencer.
17: Quelle coïncidence
14: fabuleuse.
11: Donc pour toi, t'as dit
17: 4768, je le répéterai pas deux fois, hein, Gérard.
11: Ouais, bah si t'es pas content, on va
17: te dire. Tu répètes pas tes questions,
11: ouais,
17: deux fois, si je vais te répéter mes réponses.
11: Si
17: deux
11: t'es
17: fois.
11: Pas content.
17: Non, mais je te le dis.
11: Ouais, non, mais moi je te dis, si t'es pas content, tu restes chez toi, d'accord?
17: Très bien, je m'excuse.
11: Bon, alors, Deb Superstar, pardon.
18: Bon, bah moi je dirais, écoute, comme lui, hein, dans les. Un peu moins de 5000, mais pas plus que 7.
11: Donc 7000 pour toi.
18: Ah oui, un peu moins.
11: Bon, ok, on va mettre
18: ça. Ça peut être 4008, ça peut être 4009, éventuellement 4990, mais bon, pas plus, bon, éventuellement.
11: Bah, d'accord.
18: Ok, chérie.
11: Tu commences à te calmer, sinon je te dis au revoir, toi.
18: Ah bah, je suis tout à fait calme.
11: Bon. Marie-Josée Ferrec.
16: Fennec.
11: Ouais. Et toi, alors, pour toi?
16: Moi, je pense dans les 10 000.
11: Ouais.
16: À ton avis?
11: 10 000 tout rond.
16: peut-être 10 002.
11: Enfin, bon, ok.
13: Gérard, je voulais te poser une question. Excuse-moi, Fennec. Hein. T'as regardé la cérémonie d'ouverture?
11: Non, mais moi,
13: tu les as comptés quand ils sont passés?
11: Non, mais moi, j'ai le chiffre déjà. Je te le dirai pas. Bah, Jean Galfiot.
17: Moi, je te dirais une fourchette, je sais pas, de 6 à 6 000. Grosso modo, hein. Ça dépend en fait des délégations. En fait.
11: Bon, tu comptes à peu près 7 000?
17: Non, entre 6 et 6 000, ouais, t'as 7 000, ouais.
11: Bon, vous êtes tous dedans, hein, à part Marie-Josée Ferret, qui est pas loin du compte. Hein. En fin de compte, c'est 10 500 athlètes qu'il y a exactement aux Jeux Olympiques.
13: Ah ouais, carrément.
11: Et
13: il y en a combien de Français?
11: Il y a 330 334 athlètes français qui sont au JO.
17: C'est tout?
11: Oui, parce qu'il y a... Il y en a 334 exactement.
13: Il y en a combien entier? Enfin, en tout?
11: En tout, ils sont 10 500.
13: Attends, il y a 300 Français et il y a que 10 000 participants?
11: 10 500.
13: Il y a une galère, hein.
11: C'est ce que j'ai eu comme chiffre.
13: Attends, moi, aux États-Unis, ils sont moins 500 à participer, ça fait déjà 800.
11: Bah non, mais ils annoncent, ils ont dit qu'à quelque chose près, 10 000, c'est tout, hein.
13: Tu comptes les dopés avec ou pas?
11: Ah. Ben non, mais justement, non. c'est pas encore la question, tu vas pas commencer.
17: Ils viennent d'où tes chiffres?
11: C'est les chiffres que j'ai eu que c'est tout. Je te dirais, t'as pas besoin de savoir d'où qui deviennent mes chiffres.
17: Non, mais c'est pour avoir tes sources.
13: Bah oui, non, il a vu ça dans des chiffres et des lettres.
17: Ah, ok.
11: Oh, non, pas du tout.
14: Gérard, sur IRC, il y a des gens qui me demandent, tu sais, le nombre de participants, mais il y a combien de médailles distribuées au JO?
11: Bah ça, pour l'instant, on n'en est pas encore là, hein.
14: C'est une question.
11: Je vais te dire une chose, en médaille, pour l'instant, je ne sais pas exactement combien il y en a.
14: Il n'y avait pas marqué sur...
11: Sur le site... ouais. Non, je n'ai pas trouvé ça sur le site internet.
13: T'as un vieux site de cul, de toute façon.
11: Non, parce que je t'ai demandé de le regarder, et apparemment, tu n'as pas pu me sortir. Alors.
14: C'était illisible.
11: Voilà. Donc combien d'épreuves on est déjà à la deuxième, hein.
17: Déjà?
11: Bah oui.
13: Oh
11: hein.
13: Putain, ça trace, hein.
17: Il y a combien de questions?
11: Il y en a deux. Il y en a qu'à 14. Non, 13. 13 ouais. Parce que la deuxième on y va. Non, bah, on va la poser.
17: Ah, merde.
11: Alors combien d'épreuves y a-t-il à faire? 20 combien d'épreuves y a-t-il à faire
13: excusez-moi, mais je pensais à un truc, les JO c'est où, qu'est-ce que c'est? Enfin tu vois, tu peux expliquer parce qu'il y a des gens qui, ça se trouve, ils connaissent pas.
11: Mais on va en venir.
13: Mais non, parce que là tu demandes combien il y a d'athlètes,
3: si ça se trouve, il y a des gens machin. Qui savent pas ce que c'est.
14: Parce que justement sur IRC, il y a des V1, lui il me parle des animateurs du Club Med, les JO.
11: Mais non,
14: alors,
11: mais
14: peut-être expliquer.
11: Les JO c'est les Jeux Olympiques de Sydney.
17: Donc ça se passe homosexuel alors.
11: Dev Superstar, tu commences à te calmer ou sinon je te dis au revoir tout de suite.
18: Ah, j'ai rien dit pour une fois.
17: Calme Dev.
11: Non mais je préviens.
18: Je te dis que j'ai rien dit. Non, écoute, c'est pas Dev. Croire.
17: Il a entendu au mot, il a pensé à Dev.
11: Ouais non mais fais gaffe à toi David. Parce que tu pourrais peut-être dégager toi.
13: Ah, il t'a repéré, il t'a grillé à l'antenne direct.
17: C'est chaud.
13: Hein? Direct David.
11: Alors, un conseil que je te donne, t'as de te calmer avant que je te vire.
17: Ok.
11: D'accord.
17: Okay, bon. Très bien.
11: Donc alors pour répondre à la question,
13: Sydney, c'est où
11: Sydney c'est en Australie, mais justement on va en parler.
13: Bah ouais, mais pourquoi tu commences pas par ces questions-là?
3: Parce que c'est le départ, quoi.
11: Je pose des questions dans l'ordre que je le veux.
17: C'est la conclusion, ça, les mecs.
11: Non, c'est pas la conclusion.
3: Ah ouais, mais bon.
5: On sort les doigts du cul et on se met au boulot.
11: Okay. Bon, on y va, GG, quoi. Manu, tu arrêtes. Okay. Vous commencez à arrêter, sinon je vais laisser tomber le débat, d'accord?
3: D'accord, je commence à arrêter.
11: Bon.
17: GG, c'est plutôt je me mets les doigts dans le cul et là je suis au boulot. Ouais.
11: Alors, David Pousset, au revoir.
13: Mais c'est pas lui.
11: Trop tard, hop.
17: Terminé pour toi.
11: Ça va déjà plus vite. Donc alors, deuxième question. Ouais. Combien d'épreuves y a-t-il à faire aux Jeux Olympiques? On va demander à Jean Galfiot.
17: Galfiot, je sais pas, une fourchette entre 6 et 6 000, pareil. Donc comme t'as dit tout à l'heure, 7 000 quoi en fait.
11: D'épreuves.
17: Ouais, d'épreuves. Mais d'épreuves réelles, hein.
11: Ouais, bah à mon avis, t'es loin. Ouais. Marie-Josée Ferrec.
16: Je dirais entre 319 et 321.
11: Ouais, bah pourquoi pas. Dev Superstar.
18: Oui, mon pépère. Bah écoute, pas plus de 2.
11: Bon, toi, t'es encore pire.
18: Pourquoi?
11: Il y a exactement 29 épreuves, dont en tout, ça fait 29 et 2 nouvelles qui sont apparues dans les Jeux Olympiques là. Donc ça fait 31. Donc les deux épreuves qu'il y a en plus. C'est le taekwondo, je sais pas du tout ce que c'est comme épreuve.
18: Bah, c'est un truc de cuisine, je crois, le taekwondo.
11: C'est pas du tout, c'est pas du tout.
18: C'est un truc que tu mets par terre, le taekwondo.
11: Non, non, mais je sais pas du tout. Et le triathlon.
16: Ah. C'est quoi le triathlon ?
11: Le triathlon, bah, c'est des épreuves qui sont...
13: C'est pas le truc qui passe à la télé où on donne des dons ?
11: Non,
18: c'est n'importe quoi.
14: Donne de l'argent.
11: Non, c'est des épreuves qui sont dans l'eau.
18: Dans l'eau, ça s'appelle le triathlon.
11: Ouais, mais il y a ça, et après il y a de la course à pied et du vélo. Voilà.
13: Alors tu vois, tu sais ce que c'est ?
11: Le triathlon, oui.
13: Ah, c'est le tech.
11: Non, le tech. Tech wow.
13: C'est comme le Tichichuan.
11: Ou Ado, là, je sais pas quoi.
18: Je sais pas ce que c'est.
11: S'il y a quelqu'un qui peut nous le dire sur
18: l'IRC. Moi je sais.
11: Ouais, Dave.
14: Il a l'air au courant.
18: Le taekwondo, c'est un art martial. Ce sont deux hommes qui s'empoignent fortement et qui essayent de se mettre des coups. C'est très violent, il y a de la sueur.
16: C'est
18: un peu comme toi ce soir.
11: Dev Superstar,
18: oui.
11: Au revoir.
18: Oui, mon pépère.
11: Au revoir.
18: Oh, pépère.
11: Au revoir.
18: Ah ben non, mon pépère, attends, faut pas si bien. Mon pépère.
11: Au revoir.
18: Hop là.
11: Allez, hop.
13: Gérard, à la place de David Pousset, que tu as viré lamentablement alors qu'il n'avait rien fait, on accueille Pastissa de 23 ans d'Angoulême. La fréquence, Pastissa, tu vas la donner directement.
8: Oui, bonsoir à Paris, et c'est 90.2. Bonsoir, Gérard.
11: 90.2, bonsoir à toi.
8: Bonsoir à toi.
11: Ouais. Donc, Angoulême, hein.
8: Ouais.
11: Ok.
8: Ok, Michel.
11: Je te signale, Fildar. J'ai dit.
13: Ouais, je t'embrasse moi aussi.
11: Non, mais Fildar.
13: Ouais.
11: J'ai dit que c'était Anka qui prenait les auditeurs et que tu vérifies si c'est.
13: Mais bien sûr, regarde, elle prend les auditeurs et moi je les rappelle juste après, tu vois.
11: Ah non, mais c'est à elle de faire le boulot, c'est pas à toi.
13: Non, mais ça, rappeler les gens, c'est pas son problème.
11: Non,
9: aussi un petit peu.
11: Mais c'est moi qui décide, d'accord. C'est pas toi, donc tu fais ce que je te demande et c'est tout. Terminé. C'est comme ça que ça se passe.
13: On pourrait enchaîner parce que
5: on sort les doigts du cul et on se met au boulot.
11: On va y aller mono parce qu'on est déjà à la troisième.
13: Non, en stéréo nous. Hein.
11: Alors, tu veux répondre à la deuxième ou pas maintenant?
8: Est-ce que tu peux répéter s'il te plaît?
5: Trompe-moi la bite, grosse salope. Non.
11: Donc c'était combien d'épreuves y a-t-il à faire?
16: J'ai envie de câlin.
13: Et ça enchaîne. Et allez.
11: Donc la question c'est combien y avait?
16: J'ai envie de câlin.
13: C'est pas Manu, c'est un mec.
11: Ouais, non, mais ça commence à me prendre la tête, cette histoire.
16: Ça me fait dormir, surtout.
13: Ah, ils ont tous les sons chez eux.
11: Bon, vas-y, c'est pas grave.
16: C'est passé avec de la viande.
11: Combien d'épreuves y a-t-il à faire? Donc, c'est pour Pastissa, là.
8: Non, Pastichade.
11: Pastichade?
8: Ouais. Je connais le mot. Alors, moi, je dirais...
11: Bah, ça y est, il y a Marie-Josée Ferric qui vient de te le dire un instant. Ouais,
8: j'ai pas écouté.
11: Il y en a 29, dont deux nouvelles. 29. Dont deux nouvelles qui sont le taekwondo et le triathlon.
8: Ouais, GG.
11: Ouais.
8: C'est sûr qu'il n'y en aurait pas un petit peu plus que 29 des épreuves.
11: Non,
8: quand même.
11: En tout, il y en a 31.
8: Ouais, quand même, hein, c'est
11: non, c'est 31.
8: Un peu plus que 31 quand même.
11: Non.
8: Si tu prends la course, regarde, rien que la course, il y a 50 épreuves différentes, si je peux me permettre. Hein, entre
11: guillemets. Non, mais moi je...
8: Regarde, il y a le 100 mètres, il y a le 200 mètres, il y a le 50 mètres, il y a le 100 mètres.
11: Non, il n'y a pas de 50 mètres.
8: Avec des haies, avec les clefs.
11: Il y a 31 épreuves, c'est tout.
8: Ça me paraît un peu léger quand même.
11: Bah ouais, mais moi c'est ce
8: à
11: que...
8: mon avis, il faudrait vérifier sur LCI, moi je dis quand même.
13: Ouais, ah, bon. C'est vrai.
11: Moi j'ai ce chiffre-là, donc...
8: Et sans doute ton chiffre.
11: Bah moi c'est des chiffres que j'ai vus, que j'ai repris, c'est tout.
8: Ah mais attends, je t'explique un truc, quand t'as 3-1 et qu'il y a un 0 derrière, ça fait 310 en fait.
11: Non, moi j'ai compté...
8: Le 0 il est pas nul.
11: Il y a 30... Normalement il y a 31 épreuves. Réel, et dont il y a 30, ça fait besoin, 29 et...
16: On a compris, ça, il y en a deux en plus.
11: Il y en a deux nouvelles, c'est tout.
13: C'est le taekwondo et la varap.
11: Et le triathlon.
8: Oui, ah, ouais.
11: Alors, que représente...
13: Attends, Gérard, excuse-moi avant, oui, parce que bon, t'as viré des gens, donc on en accueille de nouveau, c'est normal. Ouais. On accueille Marcel Douillet, bonsoir, 27 ans de Rouen.
19: Oui, bonsoir à tous, bonsoir Gérard.
11: Bonsoir.
19: Bonsoir Manu, bonsoir Rigo, bonsoir tout le monde.
13: Bonsoir. Bonsoir Marcel, hein, bonsoir.
14: Comment vas-tu? Ça va?
19: Bonsoir, Marcel.
14: Ça va
19: bien.
14: Ok, c'est cool.
11: Donc, 98.6. Ouais.
19: Voilà.
11: Voilà, question. Bon. Et alors, que représentent les anneaux sur le drapeau avant?
13: Un petit sondage.
11: Ouais, avez-vous?
20: Regardez toujours cette concentration.
13: On est en direct, là.
14: C'est les JO. Ouais.
18: En direct.
11: Celui qui a la télé est prié d'arrêter.
16: C'est moi.
18: Je range tes médailles.
20: Ça n'est pas facile.
11: Manu, tu m'éteins ça.
16: Mais
13: c'est pas moi, Gigi.
20: Préparé, notamment les Français.
14: Ouais.
20: Alors.
11: Merci. Alors, non, c'est bien toi, Manu.
9: Mais non, c'est pas moi.
11: Mais ouais, tiens, fous-toi de ma gueule, tu viens d'appuyer sur un bouton.
9: C'est pas
11: donc,
9: grave.
11: C'est tout. Alors avez-vous vu les JO à la télé? Donc 59%
21: ça, c'est
11: des
21: un
11: gens...
21: sondage, c'est un sondage. Oui.
11: Ouais, c'est un sondage. 59% des gens répondent qu'ils n'ont pas pu car c'était le matin, mais n'ont pas compris car il faisait nuit à la télé. Enfin, ça s'est déroulé à 9h du matin, hein, la retransmission. Sur France 2, hein.
21: Mais c'est ça le problème.
11: 34%.
21: Non, mais t'as pas compris, Gérard. Il y a des gens qui ont pas compris parce qu'il faisait jour ici, parce que c'était le matin, et là-bas, il faisait nuit.
11: Mais là-bas, je sais pas le décalage horaire, alors. On n'a pas le décalage horaire.
21: Il y a un décalage.
9: Ouais, c'est plus 32.
11: Ouais, c'est ça. Plus 32, pourquoi pas aussi 22 heures de vol aussi. Comme l'autre, il a été me chercher tout à l'heure.
21: Sébastien?
11: Ouais, comme il a été me chercher sur l'internet.
9: C'est un tocard, ça.
11: 22 heures de vol, c'est, oui, c'est tocard, ça. C'est clair. Donc, alors, 34% non seulement vu que la cérémonie d'ouverture de la Mercedes de Lididi, bon, ben, ça, c'est complètement des sondages de merde, encore,
14: alors,
11: comme d'hab.
14: Une médaille, hein.
11: 20% des gens disent que ce n'est pas grave, si je rebois, c'est encore pire. C'est bien des conneries à la file d'art.
21: Ah non, c'est pas moi.
11: Non, presque pas. Et 11% pensent que les JO, c'est de la magouille. Pas spécialement, non.
21: Ah, ça, je suis pas d'accord avec toi. Hein.
11: Non, moi non plus. Enfin, bon.
21: Qui est pas d'accord dans les auditeurs?
22: Moi, je suis pas d'accord.
21: Bah voilà.
11: Donc, que représentent les anneaux sur le drapeau? On va demander à...
14: Chaud.
11: Marcel Douillet.
23: Oh, ouais. Alors les anneaux, Gérard, comme ça on va torcher vite fait la question, c'est les 5 continents.
11: Ouais. Ah bah voilà. Voilà.
9: Bravo, bravo la question de merde. Bravo.
14: Science et vie junior.
23: Vas-y, suivante.
22: Non, bah, on peut pas faire un débat et pas un quiz là.
11: Ah, c'est voilà. Bon, non, bah, de manière question, c'était là. Ça, c'est tout. Hein.
23: Ouais.
11: Ouais, voilà.
23: C'est bon, bah, un point. Fait un point.
11: Bah ouais, mais tant pis.
21: C'est qui a un point là? Douillet.
23: C'est moi, c'est
21: Marcel Douillet, un point, bravo.
24: Bien ouais, bien joué.
23: Tu fais gagner quoi comme CD là?
11: Rien du tout. Rien du tout.
21: Tu rejoues tout là?
11: Non, il n'y a pas de...
23: C'est ton dernier mot ou pas? Attends, c'est ton dernier mot.
11: Il n'y a rien du tout. Ok. Ah,
23: tu peux appeler à l'orphelinat si tu veux vérifier la question.
11: Qui c'est qui vient de dire ça? Qui vient de dire ça?
23: T'es sorti tout seul.
11: Qui vient de dire ça?
22: Pas moi.
11: Alors entre Jean Galfion, Pastis...
23: C'est pas le genre.
21: Je crois que c'est Galfion.
23: Je
21: crois que c'est Galfion, hein. Il me semble. Hein.
23: Moi je penche
21: pour Galfion. Hein.
23: On fait pas ça chez les perchis.
25: Il fallait sauter l'obstacle.
23: Je vous le dis tout de suite.
11: Eh ben Jean Galfion, au revoir.
23: Allez, on est pas dans ce genre-là.
11: Ouais, ben c'est ça. Hop, terminé pour
21: et
11: lui.
21: Gérard, on en remplace directement par un autre. Il s'appelle Jamel Poussas. Salut Jamel.
23: Salut. Trop bon, non, laisse tomber. Bonsoir tout le monde.
11: T'appelles d'où?
24: Bonsoir.
23: De Sydney.
14: Quelle heure il est alors?
23: Bah là, je sais pas, je suis décalé, je suis décalqué, je suis tout ce que tu veux.
21: Ah, t'appelles d'où sérieusement, Jamel Poussas?
23: Sérieusement, j'appelle de Saint-Denis.
11: Ouais. Donc 101.9.
23: Exactement.
11: Donc région parisienne.
23: Tout à fait.
11: Alors, qu'est-ce que je voulais faire comme question?
21: Bah là, celle que la troisième, puisque t'as broyé la deuxième. Donc.
11: Bah non, c'était la troisième.
21: Ah déjà?
11: Bah oui.
21: Ah bon, on va finir à minuit et demi.
25: Les 5 continents, Lascar. Je sais, moi.
11: Toi, Pastichade, tu vas la fermer parce que
23: tout à l'heure,
11: je vais te dire au revoir.
25: Ok.
11: Ok. Bon. Alors, il y a quoi sur l'IRC de questions? Rien?
14: Si, il y a énormément de choses. Il y avait Coco Benny, il voulait savoir si t'allais participer au JO handisport, vu qu'il y avait une catégorie spéciale jambes de bois.
11: N'importe quoi.
9: Elle est pas en bois, sa jambe, elle est en fonte.
11: Il y a rien d'autre?
14: Si, il y a Adam qui voulait savoir si tu te dopais pour les débats.
11: Non, donc la question sur le dopage, on en reviendra.
14: Tu te dopes plus.
11: On n'y est pas encore. Mm-hmm. Après.
14: Les Yankees voulaient savoir si Lady Di a gagné une médaille au JO de Stan Carr.
11: Bon, lui, ferme sa gueule, ça vaudra mieux.
14: C'est chaud.
11: Tout.
14: C'est chaud. Bah, on va arrêter là et on verra.
11: Bon, bah, tant mieux. Ça me fait une bonne jambe. Ça me fait plaisir de voir que sur l'IRC, ils s'intéressent au débat en ce moment. Ça fait comme les gens au standard qui n'ont rien à foutre. Hein.
14: D'ailleurs, il y a Vicky qui se demande si ta stupidité est une discipline olympique.
11: Et lui, si ça l'amuse de faire chier son monde sur l'IRC. Donc voilà. Oh. Alors,
21: Eh ben, cassé dans ta gueule.
11: Quelle est la devise en Australie? On va demander à Jamel.
22: C'est débile ces questions.
11: Bon, Marie-José Perrec, au revoir. Allez, hop. Celle-là va pas nous emmerder, comme ça sera pas pourri. Allez hop, terminé. Ils vont pas me faire chier direct.
21: Direct.
11: Ça va, pas, ça va aller vite maintenant.
0: Bon, excuse-moi Gérard, il est minuit 15, tout pétante.
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0: Tout de suite, nous rejoignons Gérard.
23: Barbie Barman.
0: On y va.
11: Ça
0: fait du pognon.
11: Manu.
0: C'est vrai.
11: Un conseil que je te donne, t'arrêtes tes conneries avec ça parce que ça m'énerve, d'accord?
0: Là, j'ai gagné une semaine de ouf en Tunisie.
11: C'est ça, c'est pas mal, hein. Ok. Bah, donc ouais. La question, c'est quelle est la devise en Australie, Marcel Douillet?
25: Tu as un kangourou si tu veux manger à midi.
11: Quoi?
25: Tu as un kangourou si tu veux manger à midi, un truc comme ça.
11: D'accord, c'est bien ta question. Pistachade.
0: Pistachade.
25: Pistachade. Je passe.
0: Allez, bon Gérard,
11: ça va plus vite.
0: Tiens, à la place, donc parce que t'en as viré pas mal là.
11: On en a viré 3.
0: Oui, ça va arriver. Hein.
25: Je suis toujours là, moi, j'espère.
0: Ouais, Jamel Poussas. Alors, il nous reste Jamel Poussas et Marcel Douillet pour le moment. Donc, on va accueillir un nouveau. C'est Stéphane Diaganal, 28 ans de Toulouse. Bonsoir.
4: Bonsoir tout le monde.
11: Et Gérard,
4: bonsoir,
11: la fréquence de Toulouse.
4: Alors, Toulouse, c'est 118.8. Bonsoir tout le monde.
0: Bonsoir. Je rappelle d'une demoiselle. Hein.
11: Bon alors, on y va là. Y'a personne d'autre.
0: Je rappelle une demoiselle, laisse-moi le temps de la rappeler.
1: Vite fait, entre temps, Gérard, l'imprimante remarche, je suis allé chercher quelques dépêches AFP. Donc, des infos de Marie-Josée Pérec, apparemment de retour à Paris, elle aurait signalé avoir été agressée dans son hôtel à Sydney par un petit homme moustachu, sale et puant, qui tentait d'ouvrir le frigo de sa chambre d'hôtel et de l'agripper en criant Phil Tagnol, mine-toi.
11: Alors ça, je dirais une chose, que celui-là, c'est des conneries, c'est quelqu'un qui s'amuse à les faire derrière notre dos. Donc c'est pas du tout, et c'est les informations qu'on a, c'est pas du tout les mêmes que ce qu'ils disent.
4: T'as quoi toi comme info?
11: Eh ben vous le saurez tout à l'heure. Voilà.
25: Pourquoi elle est allée à Singapour?
11: Qu'est-ce que ça peut te foutre à toi?
25: Ah non mais je te demande.
11: Non mais moi je te pose la question, qu'est-ce que ça peut te foutre? C'est pas la question, d'accord?
4: Ok.
11: Non. Bon, alors quelle est la devise en Australie? Stéphane.
4: Moi je dirais, je sais pas, un pour tous pour un.
11: Eh, tu réponds correctement aux questions, tu vires.
4: Bah attends, c'est ça une devise, quoi, une maxime.
0: C'est la devise des manouches, ça, un pour tous pour un.
4: Aiguisons tous ensemble.
11: Ouais. Jamel.
25: Ouais, moi je dirais, t'es le prix qui croyait pour un, non, je sais pas. Moi je dirais Pierre qui roule, Namas quoi.
11: Alors,
25: il faut pas vendre la peau.
11: Je sens qu'au standard, ça va chier. Manu, tu me les mets en.
0: Ah, je les ai coupés, t'inquiète.
11: Au standard.
0: Oui, Gérard.
11: C'est pas la peine de me prendre des cons pour répondre aux questions parce que sinon le débat on va le bâcler. Vite fait, bien fait avec ça.
0: Qu'est-ce qui s'est passé?
11: Alors, s'ils veulent pas répondre aux questions, tu leur dis au revoir, on va mettre un disque.
0: Non, mais attends, mais qu'est-ce qui s'est passé?
11: Attends, mais il y en a aucun des trois là qui veulent répondre aux questions.
0: Pourquoi?
11: Donc dans ces cas-là, ça sert à rien de me les garder.
0: Et pourquoi ils veulent pas répondre?
11: Parce que tu leur poses une question, ils en ont rien à foutre.
0: Mais c'est pourri, on est en train de parler des JO, tu nous demandes la devise, qu'est-ce qu'on a à branler?
1: C'est vrai.
11: Eh ben, les gens qui y vont, faut bien qu'ils payent.
0: Mais putain, mais on parle de sport, tu nous parles de monnaie, toi. Qu'est-ce qu'on en a pété tes questions pour à 2 francs là?
11: Et alors, si t'es pas content, t'as qu'à faire un débat, espèce de fils de pute.
1: Oh là, ça va
11: d'accord.
1: Loin, ça va loin là.
11: Alors je te préviens, la question reste.
0: Je peux pas t'en dire autant. Hein.
11: Alors la question reste, envoie un disque, c'est terminé. La question restera. Tu me retrouves d'autres auditeurs.
0: Mais non,
11: terminé.
0: Mais ça y est, ils sont là les auditeurs.
11: Non, tu me reprends d'autres que ces trois-là qui savent pas et qui ont pas envie de répondre aux questions. C'est tout terminé.
0: C'est quoi? C'est le penny la devise, non?
11: C'est tu me dis Stéphane, Marcel Douillet et Jamel, tu leur dis au revoir, tu me
0: non,
11: reprends.
0: Non, bah non.
11: Tu reprends 4 auditeurs, non. Terminé.
0: Ah, hors de question.
11: Bah moi je te dis que si, c'est moi qui commande le jeudi, c'est pas toi.
0: Je m'en fous. Hein.
11: Alors en demain entendeur, salut, tu fais ton boulot. Et Anka, tu l'aides s'il te plaît, merci.
6: Bah ouais, mais on met du temps pour trouver un auditeur.
11: Non, mais moi j'en ai rien à foutre.
6: On en trouvera pas comme eux là.
11: Attends, tu mets du temps à trouver un auditeur, pour l'instant t'en as trouvé aucun.
6: Bah je suis au téléphone avec quelqu'un.
11: Bien sûr, t'es au téléphone depuis tout à l'heure.
6: Tu veux lui parler pour voir comment.
11: Non, tu reprends d'autres, t'en prends. Allez hop, on envoie un disque.
0: Ah non, j'ai pas de disque là de près. Alors tiens, j'ai une auditrice qui peut-être répondre, j'espère qu'elle pourra le faire. C'est Janie Limbago. 40 ans bientôt maintenant.
7: Bientôt, oui.
0: Ouais, quand même, ça passe, Janie.
11: Eh ben.
0: 40 ans de. T'es où déjà, Janie?
7: À Toulouse.
0: T'es à Toulouse aussi, 118.8, parfait. Voilà.
4: Bienvenue.
7: Et j'ai pas d'accent.
4: Ah, ouais, moi non plus. Hein.
11: Non, mais j'ai prévenu Fildar, là, les
4: trois. On est tranquille, hein.
11: Mais non.
4: Gérard, toi, tu pourrais nous dire ce que c'est que la devise de Sydney?
11: Pour l'instant, moi, je vous demande de répondre aux questions, je vous demande pas.
4: Bah ouais, mais tout ça, Gérard... tout ça, mais tu sais même pas ce que tu racontes, en fait.
11: Ouais, bah alors, c'est quoi, c'est le dollar?
4: Rien de ça.
11: Bah voilà! C'est le dollar, ouais. Vous avez compris ce que je viens de vous dire, là, les trois Lascar?
25: Mais la devise, c'est le dollar.
2: Mais c'est pas une devise, un dollar.
11: Ah non, c'est quoi alors?
2: Je dirais un tien dans la bouche vaut mieux que deux.
11: Allez, hop, au revoir à vous trois. Bonne nuit.
2: Mais non.
11: Bonne nuit.
2: Non.
11: Terminé.
21: Mais non, mais écoute.
11: J'ai dit bonne nuit.
21: Si les auditeurs, ils connaissent pas.
11: Au revoir.
2: Mais c'est pas de notre faute, Gérard, c'est un débat.
11: Terminé.
2: Est-ce qu'on répond mal?
11: Non, non, mais.
21: Attends, tu sais, c'est quoi la devise en Chine, toi?
11: C'est le gars, c'est.
21: Ah,
11: c'est le. Et alors?
21: Et alors? Voilà. Tu dégages!
2: Allez,
21: tu dégages!
2: Monnaies,
21: allez hop!
2: Tu dégages!
21: Tu dégages!
11: Mais va te faire sucer par tes travaux là! Tu me retrouves des auditeurs!
21: Tu vois, c'est pareil!
11: Parce que toi, ton dépit, t'es même pas capable de les faire, alors tu fermes ta gueule et c'est tout!
2: Chaud!
11: Maintenant, tu fermes ta gueule!
2: C'est chaud! Je peux pas laisser passer ça! Tu dois laver la front, là, direct.
11: Alors hop, Jamel et Marcel Douillet, c'est pas au revoir.
21: Non, ils s'en vont pas, attends, tu
11: leur dis au revoir et c'est tout.
21: Mais non, ils connaissent pas, c'est pas de leur faute.
7: Non, mais Gérard.
11: Attends, toi, tu t'écrases parce que tu fais rien.
7: Attends,
11: tu t'écrases.
7: Tu
11: cherches des auditeurs.
7: Je te préviens parce qu'après, il y aura plus personne.
11: Non, non, mais moi, je te dis, tu cherches des auditeurs et tu t'écrases.
21: Excusez-moi, mais là, le moment est vraiment venu.
10: On sort les doigts du cul et on se met au boulot.
21: Parce qu'on se fait chier grave, là, GG, je veux pas être trop long.
11: T'as qu'envoyé un disque. Vous
21: mais non, j'ai
11: des auditeurs.
21: Il est minuit 20, GG.
11: Je vois pas le savoir.
21: Enchaîne, je sais pas.
11: Non, non, vous envoyez un disque.
21: Fais un sondage ou un truc, en attendant que Phil y retrouve des gens.
12: Je fais juste une petite citation de Pape Schmir. C'est assez dur à prononcer, je suis désolé. Il dit que du temps des Romains, la devise des jeux du cirque, c'était du pain et des jeux. Et il dit qu'avec toi, est-ce que ça deviendra du vin et des jeux?
11: N'importe quoi, je répondrai pas à des questions cons comme ça sur l'IRC maintenant. Alors s'ils ont envie de s'amuser à dire des conneries, ben qu'ils en disent, et ben moi je répondrai pas aux questions, c'est tout.
12: Mais voilà. Je les poserai pas, hein, t'inquiète pas.
11: Donc alors, sondage, que doit-on faire pour participer au JO?
12: Ça c'est bien.
11: Alors 73% des gens répondent qu'il ne faut surtout pas être sportif, avoir un principe pour faire les Jeux Olympiques, pour être sportif, sinon c'est pas la peine.
21: Pourquoi?
11: Bah sinon, pourquoi tu fais les JO si t'es pas sportif?
21: Pour avoir une médaille.
11: Faut bien que tu participes à un sport. Sinon, tu peux pas avoir de médaille.
21: Ouais, mais est-ce que les gens qui participent à un sport, ils sont forcément sportifs? Peut-être qu'ils font ça pour la thune.
11: Non, il y en a qui, c'est leur sport, c'est ce qu'ils font, hein. Donc, 31% des gens me demandent si j'aime les JO. Moi, c'est pas un genre de... ça m'intéresse pas du tout.
21: Oh, GG, ça te passe bien le temps, tu fais rien de la journée.
11: Non,
21: c'est 24/24 sur France 2 et...
11: Non, je veux dire une chose, je regarde même pas ça du tout.
12: Et pourquoi?
11: Parce que ça m'intéresse pas. Alors, donc 29% pensent qu'il faut se doper.
12: Les internautes, ils sont frustrés, ils te demandent pourquoi tu fais un débat sur quelque chose qui t'intéresse pas. On a tellement l'habitude d'avoir des thèmes si intéressants de ta part.
11: Bah ouais, mais les Jeux Olympiques, ça m'intéresse pas, c'est tout. C'est pas des trucs qui m'intéressent. Donc 29% des gens 29% des gens pensent qu'il faut se doper pour participer aux JO. Alors ça, je vois pas pourquoi qu'on l'a maintenant, alors qu'on en est déjà pas, on en est pas encore arrivé à cette question-là.
21: C'est pas grave.
11: Et 17% me demandent si Bibi est une ancienne lanceuse de marteau. Alors ça, ces questions-là, c'est encore des questions.
21: C'est des conneries, tout le monde sait bien, elle faisait le marteau.
12: Ouais, moi on m'a dit qu'elle faisait le poids.
11: Ouais, ouais c'est ça.
12: Forcément.
11: Enfin bref. Donc
21: On a des nouveaux auditeurs.
11: Bravo,
21: ça enchaîne. Mais bravo NK. Non, mais bravo NK.
11: Ouais, bon, on va voir.
21: Alors, on accueille Karl Lavis. Bonsoir, 27 ans de Rouen. Je crois que t'es de Rouen, Karl.
15: Exactement. Salut tout le monde.
21: Salut Karl.
15: Salut Karl.
21: Alors Karl Lavis,
11: 98-6.
15: Voilà, exactement.
21: On accueille Sergueï Boubkouï. Bonsoir Sergueï.
24: Bonsoir à tous.
11: Eh, hey, Anka, au lieu de te foutre de la gueule, là.
21: C'est une honte.
11: De te marrer. C'est quoi ces noms de merde que tu donnes aux auditeurs, toi?
7: Pas moi qui leur donne, c'est eux qui les trouvent tous.
11: Ah ouais, c'est eux qui
24: respectent un petit peu.
7: Bah non, moi j'ai pas assez d'imagination.
24: Respecte-moi.
11: Genre. Alors, c'est quoi son nom?
24: Sergueï Boubkouï.
12: C'est pas facile à porter.
24: C'est pas facile, non.
11: La fréquence,
21: c'est pour ça.
12: Arrêtez de vous moquer.
11: La fréquence!
24: La fréquence est 104.2.
2: On la ressort souvent, en fait, non?
11: Et après,
21: et donc on accueille aussi, bonsoir, Eric Diaganal. Bonsoir.
26: Bonsoir tout le monde.
24: Rien à voir.
26: Rien
11: la
26: à
11: fréquence.
26: Voir avec l'autre. C'est pas la même famille. J'appelle de Caen.
24: Lui saute des voitures dans les banlieues.
26: Tout à fait. Et c'est 117.7. Bonsoir à tous.
21: Bonsoir
26: l'équipe.
11: Salut
26: les auditeurs.
11: Salut.
26: Salut le polar.
11: Tu parles à qui tu dis ça, toi?
24: À toi l'otage.
11: Alors au revoir. Au revoir Eric.
21: Allez, c'est pas Eric, putain.
11: Si, j'ai reconnu sa voix, c'était lui. Terminé.
21: Eh ben, alors, il est mouvementé ce débat quand même.
11: Ça va aller vite, moi. Hein. Ah je sens.
3: Tu veux qu'on appelle Bibi pour savoir si, si ça va vite?
11: Oh, je peux avoir.
26: 2000.
11: Je peux avoir une fiche.
21: Vierge, tu veux une vierge?
11: Non, une fiche disque. On envoie un disque.
21: Une fiche disque.
3: Oh putain.
21: Ah, j'avais pas capté, j'avais pas capté moi.
26: Bouge pas.
21: Alors, c'est quoi? T'as posé la question ou pas?
11: Non, pas encore, mais j'attends d'avoir le,
21: la fiche
11: le
21: disque.
26: Ouais, bah attends, 30 secondes.
21: Ah là là, qu'est-ce qu'on se marre hein, déjà.
26: Putain, oh là là.
21: 25 minutes de franche rigolade.
3: C'est vraiment, c'est le top, hein.
26: Un peu de tristesse.
21: C'est cool, sur fan.
11: Alors, la question, ça sera combien d'heures de vol y a-t-il entre Paris et Sydney?
3: Oh mais non.
26: Non, mais non, c'est pas les Jeux Olympiques,
21: c'est pas les Jeux Olympiques, ça. On va refaire les questions hein, pendant le disque.
11: Non.
21: On va en refaire deux ou trois. Attends, la devise de l'Australie, le nombre d'heures pour aller en Australie, non mais tu caresses, hein.
3: C'est ridicule. Hein.
26: Le régime
11: je regarde les trucs et c'est tout.
21: Est-ce que les kangourous ils sont bien en Australie?
26: Est-ce que les Walibis c'est australien?
11: Et on va s'écouter les kangourous pervers avec Walibi Bibi, je fais caca, donc hey. Ça c'est bien des conneries à fil d'art. A tout à l'heure sur Fun Radio.
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11: Hey. Gérard. Jingle, non.
3: Bah,
11: Anka, s'il te plaît!
3: C'était pas un jingle, peut-être.
11: Eh, hey, ça va, oh!
8: Oh, t'as vu l'heure?
3: Putain, mais merde!
11: Eh, hey, mais je veux pas te savoir! Oh, tu viens par la carrière!
8: Oh, mais
11: tu viens le gobelet d'ici!
8: Mais je veux me le faire piquer!
11: Hein. Non, tu vires ça d'ici, hop, terminé! Tu vires les gobelets de. Tu vires!
21: Bah, tu le bois, et puis tu te casses!
16: Oh la vache! Ah, j'étais sorti du studio quand tu rentres!
11: Ah ouais, bah alors donc on venait de s'écouter les kangourous pervers avec Walibi Bibi, je fais caca, donc à mon avis ça doit pas être le bon disque.
3: Si c'est ça, c'est sympa.
11: Ça m'étonnerait.
16: C'était pas mal.
3: C'est une nouveauté Fun Radio.
21: C'est.
11: Anka, tu vires toi le gobelet de là s'il te plaît.
8: Regarde,
11: merci.
8: Regarde les dehors là. Non mais regarde dehors. Il attend.
11: Je ne veux pas le savoir, tu viens le gobelet.
21: C'est bon.
11: Ça veut dire quoi ça?
3: Ça veut dire quoi?
11: On accueille Janine.
3: Oh là.
21: Non, Janine Lamago.
8: Bonsoir.
11: Carl.
26: Oui.
11: Sergat.
21: Ah bah excuse-moi, donc on accueille une nouvelle auditrice, Christina Arandel, bonsoir.
26: Bonsoir, c'est Christine Arandel, j'appelle de Montpellier 116.6, bonsoir à tous.
11: Ok, bon.
26: Alors, bonsoir Gérard quand même.
11: Salut.
26: Bonsoir, ça va bien.
11: Donc alors, la question donc qu'on devait poser, monsieur Fildar a voulu la changer alors.
3: Ah ouais, on est tous d'accord.
11: Donc pensez-vous que la France a des chances de gagner les JO? Donc c'est à peu près ce que j'allais dire, donc c'est pas mal Fildar.
8: Si...
11: Alors donc on va demander à Christina.
26: Non, Christine Arandel.
11: Ouais si bah si je veux, d'accord.
26: Ah bah si je veux, non, bah tu prononces pas
16: trop.
11: Alors dans ce cas-là, si t'es pas content, c'est le même prix, d'accord.
26: Bonsoir. Alors, effectivement, je pense que vu le nombre de médailles qu'a la France, pour l'instant, on n'est pas très très bien placé quand même pour gagner les JO. Faut être.
21: On est combien là, Gérard?
11: Non, mais attends, pour l'instant, je le dirai pas tout de suite.
21: D'accord.
3: C'est pas la question.
26: Moi, je pense qu'on n'a pas trop de chance, honnêtement.
11: Ouais, ben, je pense que si, moi.
26: Vu les résultats des nageurs, par exemple, en 100 mètres, Pierre Coulet, par exemple, on n'a pas cartonné du tout.
8: Non, pas du tout.
26: Je sais qu'il y a eu une épidémie de choléra chez les chevaux, donc en équitation, ça a été la catastrophe. Donc, nettement, pour l'instant, nos chances sont diminuées, hein. Faut être réaliste, c'est sûr. On gagnera pas les JO, c'est pas la Coupe du Monde, c'est pas la Coupe d'Europe, hein. Faut se calmer, les enfants.
11: Mais moi, je peux te dire que si, on a des chances.
26: Moi, je prends mon avis, Gérard, surtout que, bon, là, on est en 3e ou 4e position. Et là, je crois qu'il reste que des trucs à la con là, genre bobsleigh sur gazon, curling, des trucs comme ça.
11: Non, il y a encore un, on a encore le judo encore hein.
26: Il y a encore du judo.
11: Si
26: tu me permets Gérard, je voudrais passer un message à France 2.
11: Non, il n'y a pas de message, merci.
26: Si nous passe du bobsleigh ou du curling, c'est même pas la peine, je paye pas ma redevance. Hein.
11: Non, mais c'est bien
26: marrant. Direct, hein, c'est pas Bietri qui va.
11: Non, mais c'est pas la peine de passer des messages, merci.
26: En galère à Jolo avec mes potes les otages. Glenette, j'écoute Fun.
11: Qui c'est celui-là?
8: Je sais pas, Gigi.
21: C'est la vis, je crois. Carl Lavis.
26: Ah non, pas possible.
11: Non. Parce que justement, c'est à lui que je posais la question. Alors, ouais. Carl.
26: Bah écoute, moi je vais pas pouvoir te répondre, ça va être très imprécis. Hein. C'est trop imprécis pour moi.
11: Pourquoi?
26: Hop là.
11: Bah, pourquoi écoute,
26: je pourrais pas te dire, la France a pas de chance de gagner, c'est impossible.
11: Non, mais moi je te dis que si.
26: On est trop naze aux Jeux Olympiques.
11: Ah bah non, mais moi je peux te dire qu'on a encore des chances.
26: Mais y a pas Zidane, j'ai comment tu veux qu'on gagne.
11: Mais attends, mélangez pas tous les sports.
26: Y a personne.
3: Zidane, tu lui donnes une carabine, il fait un carton là dans le truc.
11: Janine.
26: En curling sur gravier, bah tu m'étonnes.
11: Janine.
8: Janine.
11: Ouais, alors.
22: Moi je pense pas qu'on va gagner, mais je suis pas si pessimiste que les autres. Parce que on en a déjà une vingtaine, quoi. Donc c'est pas
11: à l'heure actuelle, on a.
21: C'est qui les premiers pour le moment?
11: C'est les USA.
21: Combien?
11: Avec 20, 23.
21: Et tu crois qu'ils les ont mérités ou pas?
11: Bah bien sûr, ils sont quand même plus forts que nous. De toute manière, ce qu'il nous reste encore, on a une chance de médaille médaille demain. En judo avec David Douillet, c'est tout. Je pense qu'on.
9: Justement, à propos de David Douillet, j'avais une dépêche tout à l'heure sur AFP que j'avais imprimée. Il aurait été violemment pris à partie par une femme qui l'a décrit comme proche de l'animal Bigfoot. L'être corpulent et dégoulinant lui aurait fait une prise inconnue du judoka, lui infligeant un souffle anal au visage.
11: Ça
9: a l'air assez violent.
11: Ouais. Comme c'est des conneries, donc.
26: C'est la AFP, Gérard. C'est la AFP.
11: Donc, alors, les médailles qui sont tombées. Donc hier.
21: Elles se sont cassées.
11: Donc on en a eu deux. On a eu deux bronzes en escrime, une argent en judo et une or en cycliste sur piste. Et donc à l'heure actuelle on est à 20 médailles. Donc on est dans les troisièmes.
26: T'es à combien de bronzes toi par contre?
21: Tu les couvrais, t'en coules combien toi?
11: Alors Christine, au revoir. Hop
26: là.
11: Comme ça celui-là.
9: Tu me sais, Christine.
26: Toi, t'es sûr de la gagner, la médaille Kekadoa, non?
11: Sergat, au revoir.
26: Non, pas du tout, pas du tout.
11: Je m'en fous.
26: Je t'aime, tout ça.
11: Allez, au revoir.
21: Laquelle? Qui?
11: Sergat.
26: Ah non, c'est pas moi.
21: Mais non, c'est pas lui.
11: Tant pis.
26: Non, c'est comme ça.
11: Terminé.
26: C'est Karl. C'est Karl Lavie.
11: Ah bah alors, bonne nuit pour toi.
26: Salut, mon con.
11: Voilà, bah comme ça va plus vite.
21: Gérard, justement, j'avais prévu le coup. On accueille Monsieur Mazur, bonsoir.
11: Tu la fermes un peu là.
13: Que le meilleur gagne, bien entendu.
11: Il me semble que j'avais dit que je voulais pas qu'il repasse.
13: 1.9, Monsieur Gérard, pour la fréquence.
11: Ouais, mais on s'en fout.
21: Il a fait un article récemment.
11: J'en ai rien à foutre, monsieur Mazur.
13: Un article dans un bien modeste journal intitulé L'Équipe.
11: Et moi, il y a un journal que je vais vous dire, vous allez fermer votre gueule maintenant.
26: Moi, j'ai dénoncé Chirac dans Le Monde.
11: Hein, alors toi, ça commence à bien faire, Mazur.
21: Gigi, s'il te plaît, arrête de t'énerver parce que quand tu bouges, ça.
22: Ça
11: se moute. Ouais, tu sais, Janine, au revoir. Hop.
26: Oh là, ça va.
11: Bonne nuit. Manu.
21: Hein.
11: Voilà. Quand tu veux, NK, tu me trouves des auditeurs, hein.
21: Bah, on y va, j'en ai un justement, excuse-moi, avant que tu rattaques la question. On a Franck Espositob. Bonsoir, Franck.
14: Franck Espositob, oui, bonsoir. Bonsoir Paris, bonsoir tout le monde, bonsoir qui veut.
11: La fréquence
14: 92.4.
11: Merci. Donc alors, dans quelle question qu'on était?
9: Je sais pas, mais en tout cas, sur l'IRC, on est énormément monté. On va peut-être atteindre le nombre de participants au JO, vu qu'on est 7842. Et il y a une bonne question de Snooze. Il dit qu'à son chien, il comprend pas pourquoi les chevaux, ils ont le droit de participer à l'équitation et pas lui.
11: Bah, parce que son chien, est-ce qu'il pense le faire?
26: D'accord.
11: Est-ce qu'il peut être à la hauteur d'un cheval?
21: Pas con la mule.
9: Ouais, pas con.
11: Fildar, j'ai viré Janine.
21: On en a 4 là. Hein.
11: Non, j'en ai que 3.
21: Bah, attends, on a Monsieur Mazur. Oh.
11: J'ai Franck et Sergat.
21: Sergei Boukouille.
11: Ouais. Monsieur Mazur.
21: Janine Limbago.
11: Non, j'y ai dit au revoir à elle.
21: Mais c'est Christina Rondel que t'as viré.
11: Mais non,
21: Christina Rondel t'as viré.
11: J'ai viré Janine.
21: Mais non.
11: Si.
21: Qu'est-ce qu'elle a dit?
22: J'ai dit qu'il puait.
11: Voilà, alors donc,
21: Bon, hop. Ok.
11: Et hop là.
21: Bon, bah, j'y ramène un.
9: Viré pour une vérité, c'est un peu laid quand même.
11: Alors, c'est qui?
17: Bah, attends, je rappelle, Anka, demandez.
18: Eh ouais, mais on s'entend plus au standard là, vous parlez trop fort. Tu gueules trop fort, j'entends. Je t'entends pas parler.
11: Non, mais moi, je vais dire une chose.
18: Son prénom là.
11: Ouais, non, mais ça fait 10 minutes que t'es avec le même auditeur.
18: Bah, oui, parce qu'il me répète son prénom, parce que je l'entends pas, parce que tu gueules trop fort.
11: Mais si ça te plaît pas, tu vas faire le standard dans le couloir, et comme ça, tu laisses Manu tout.
18: Bah, j'aimerais bien, mais le fil est pas assez long.
11: Faut pas de ma gueule, parce que tout à l'heure tu vas rester dans le stand dehors.
21: De gueuler, c'est bon, j'ai quelqu'un. Médaillito, bonsoir, Sainte-Marie de la Mer.
19: Bonsoir. Allô, bonsoir. Bonsoir. Allô.
11: Ouais, on t'écoute, Médaillito.
21: Médaille, Médaillito.
19: J'appelle des Sainte-Marie de la Mer, bonsoir, c'est 115.5, bonsoir.
11: Bonsoir.
19: Bonsoir tout le monde. Bonsoir.
11: Donc, alors, la question, bonsoir. Qui. Non, bah ça on va pas la poser parce que.
26: Ça parle de ta famille.
11: Pensez-vous qu'il y aura une histoire de dopage?
9: Ouais, bah alors, tu l'as pas posé celle-là déjà?
11: Non, on l'a pas mise encore.
26: Ah. Ouais, moi
9: il t'écoute pas.
21: Non, mais le problème c'est que Gérard il a fait des questions, mais des questions sur genre l'avion que vous prenez, c'est un Boeing ou un AOL.
11: Donc, Sergat.
26: Ouais.
11: Là.
0: Ouais, donc c'est Agathe.
24: La question, c'est répète-la moi, s'il te plaît.
11: Alors, c'est pensez-vous.
16: Ah, Gérard, t'as dit que pensez-vous qu'il y aura
11: une histoire de dopage. Il faut peut-être écouter.
24: Ah ouais, je pense que oui. Hein, quand tu les vois nager le 100 mètres, ils battent tous leurs records. Les mecs, ils courent plus vite que les chevaux. C'est hallucinant, quoi. Mm-hmm. Moi, je pense que oui, il y a des produits stupéfiants là-dedans.
11: Mmh. Ouais, bah, moi, je peux te dire que, bon, on verra. Monsieur Mazur.
1: Non, bah, absolument. Moi, je suis de cet avis, totalement. Il y a déjà des, ne serait-ce que dans la nourriture, il faut un peu connaître, je ne sais pas si c'est votre cas, monsieur Gérard, la nourriture australienne, qui est à base de kangourous, de serpents et de scorpions, que sais-je. Et tout le monde sait qu'il y a des produits énergétiques dans ces petits animaux et, qui décuplent, bien entendu, de nombreuses choses, dont les performances sportives.
26: Mmh. Mmh. Si t'as déjà fumé du ragondin.
11: Franck.
1: Absolument.
26: Moi je pense que oui également. T'as qu'à voir David Douillet en train de teaser au yaourt dans ses pubs. À mon avis, il n'y a pas que du yaourt là-dedans.
11: Là, je crois que tu vas un peu loin là-dessus, toi.
4: Ouais, tu vas loin quand même.
11: Méga, je sais pas quoi là.
26: Médaïto.
11: Médaïto, ouais.
26: Ouais, moi je pense que ouais, il y a du dopage. Les mecs qui prennent de la dope. Mmh. Parce que moi j'avais un oncle en fait, il a fait le lancer de couteau. Et c'est vrai que lui carburait pas mal, tu sais, tout ce qui est fruits de mer, pas lourde et tout ça, tu vois.
4: Ça c'est pas bon, hein.
26: Donc franchement, à mon avis, il y a des mecs qui gobent des trucs. Hein.
11: Non, mais je peux vous dire qu'à l'heure, là, on est en train de parler du dopage là sur les IO.
26: Les contrôles, c'est n'importe quoi. Regarde les mecs, ils les font pisser dans des bocals, c'est ça.
11: Ouais, mais
26: attends, faut tester la merde aussi.
11: Non, mais attends, moi je peux.
26: Il y a des trucs, ça passe dans le caca.
11: Non mais moi je peux te dire qu'à l'heure actuelle il y a quand même 12 athlètes, il y a 12 athlètes qui ont été contrôlés positifs, hein.
4: Ouais.
26: Ah, quand même.
4: C'est qui? C'est donc, tu connais les noms?
11: Non, c'est les pays, donc c'est la Roumanie, la Bulgarie.
16: Tout le pays.
24: Ils sont dopés.
11: Kazakhstan,
4: Kosovo.
11: Voilà.
26: Mais regarde, Jolo, GG.
11: Ouais.
26: Tu trouves pas que c'est débile? Regarde, on vérifie l'urine, mais on vérifie pas le reste. Donc forcément, il y a des trucs qui passent.
11: Oh là, non, mais arrêtez avec les papiers derrière, là, parce que c'est énervant.
26: Il y a des trucs qui passent, t'es d'accord avec moi, forcément.
11: Ouais, mais. Non, mais même là.
26: Mais voilà, les médecins ont pas envie de mettre le nez dans le caca, comme d'habitude.
11: Non, mais là. Il y en avait 10 qui étaient contrôlés positifs. Donc il y en a eu 2 encore en plus aujourd'hui.
26: Ok, laisse tomber.
11: Non? Ouais. Donc à mon avis,
16: c'est vrai.
11: À chaque fois c'est pareil.
16: Gérard, tant qu'on est dans le sujet, sur IRC, il y a la police, que je salue pour la première fois de ma vie. Il demande pourquoi Richard Virenque ne participe pas au JO alors qu'il y a du vélo au JO. Justement.
11: Ouais, mais là c'est peut-être pas le même.
4: C'est pas le même vélo.
11: C'est pas du tout pareil, parce que là, le cycliste sur piste, lui, c'est cycliste route, donc c'est pas du tout pareil. Hein.
4: C'est quoi la différence?
16: Ouais, je comprends.
11: C'est style Tour de France, tandis que là, c'est...
16: C'est Tour de piste.
11: C'est sur une piste, sur une piste.
24: Elle est bizarre, la piste, en plus. Hein.
11: Ouais, ouais, ben, ça...
24: Oui, le Tour de France,
16: pourquoi elle est penchée, Gérard?
11: Bah, justement, je voudrais bien le savoir, moi, pourquoi qu'elle est aussi penchée que ça. Voilà.
4: Les auditeurs, si vous le savez, appelez au standard 0803 085000 pour aider GG, il est en galère, il a rien préparé.
16: Voilà. C'est clair.
11: Alors les JO sont
6: une mesure, il sait, je crois.
16: Ah, il avait fait un papier sur les cyclistes.
26: Voilà la force centripète.
16: Ouais.
11: Monsieur Mazur.
26: Centripute. Pardon.
11: Monsieur Mazur.
1: Oui, monsieur Gérard.
24: Pourquoi la piste,
1: j'ai répondu à la question déjà.
11: Non, mais on vous en vient. Bon, d'accord.
6: Non, monsieur Mazur, on voulait vous demander. On était
16: à votre article sur les cyclistes et sur les dopés.
1: Ah oui.
6: On voulait vous demander pourquoi la piste des cyclistes était penchée.
1: Bon, eh bien, écoutez, avant de répondre, parce que là, vous soulevez, n'est-ce pas, un problème bien épineux. Alors, monsieur Gérard, je souhaiterais savoir si, bien entendu, avant de vous répondre, vous avez un avocat efficace, n'est-ce pas, parce que...
11: Bon, monsieur Mazur,
1: vous êtes responsable, bien entendu, d'après ce que j'ai compris, vous êtes le chef ultime de cette émission, et je ne souhaiterais pas que vous ayez par la suite des problèmes suite à mes propos, bien entendu.
11: Monsieur Mazur, on vous demande de répondre correctement à une question, vous y répondez, vous ne cherchez pas midi à 14h.
1: Très bien, monsieur Gérard, surtout qu'avec le décalage horaire...
26: Voilà.
1: Alors la piste est tout simplement penchée, n'est-ce pas? Vous avez bien remarqué que c'est-à-dire que les cyclistes, lorsqu'il y a les épreuves pendant les Jeux Olympiques, les cyclistes partent du plat de la piste. Vous avez vu, monsieur Gérard?
11: Ouais, j'ai déjà vu.
1: Ouais. Alors il s'avère qu'il y a de cela à peu près 53 ans, lors du démarrage des Jeux Olympiques, eh bien, les cyclistes démarraient du haut de la piste, n'est-ce pas? Du haut de la piste, et leur vélo n'étant pas les prouesses technologiques de nos jours, eh bien, ces malheureux cyclistes se cassaient lamentablement la gueule, si je puis m'exprimer ainsi, afin d'être poli. Donc, est arrivé monsieur de Ménoncourt, un homme tout à fait charmant, la quarantaine, une femme mariée, 4 enfants.
11: On s'en bat les couilles?
1: Bah, écoutez, lui aussi, c'est comme ça qu'il a eu 4, bien entendu. Aussi, alors, monsieur de Ménoncourt est arrivé en disant, écoutez, il faut, ne serait-ce qu'un tout petit peu, décliner la piste de manière à ce qu'elle soit moins abrupte. Monsieur Gérard, vous suivez?
11: Ouais, non, mais vous allez accoucher parce que...
1: Eh bien, écoutez, je suis en train de vous expliquer. Vous me posez une question, je vous explique.
26: C'est trop compliqué, là, monsieur.
1: De manière à ce que même le cycliste, même étant ivre, puisse, bien entendu, terminer sa course et rejoindre ses concurrents, si toutefois la, sa forme le lui permet. Cela vous satisfait-il, monsieur Gérard?
11: Ça va, je vous remercie. Donc, les...
1: Je vous en prie, à votre service.
11: Alors...
1: Bonsoir, monsieur Mazur.
11: Un débat sur les...
4: Bonsoir, monsieur Mazur.
1: Bonsoir.
0: Je voudrais savoir qu'est-ce qu'il y a...
11: Un sondage, oh, s'il vous plaît, là.
4: Bonsoir, monsieur Mazur.
0: Je vais coupable.
1: Bonsoir.
26: C'est monsieur Chazal.
1: Bonsoir.
7: Gérard, pour gagner un petit peu
11: sondage.
7: Un petit sondage.
11: Non, bah vas-y, alors.
7: Ah, d'accord, il y a Père Fouras, il dit qu'il a fouillé dans ses archives, il a vu que tu avais été champion olympique de débat sur piste en 88 au JO de Séoul.
11: N'importe quoi, celui-là. Et après?
7: Après, bah, il y a des gens qui me disent bonjour, bonsoir, qui seront massifs au HAF demain, demain soir, ouais, pour le concert de Sankai à l'Agora.
11: Donc, alors, les JO. Non, mais ça
4: c'était
11: va.
4: C'était juste, voilà. C'est tout.
11: Donc les JO sont-ils nécessaires? Alors 70% des gens disent oui, parce que ça, ça permet aux sportifs de passer à la télé, ben ça c'est vrai, hein, parce que sinon on se demande pourquoi. Donc 33% répondent non car les petits pois sont rouges. Bon, je vois pas du tout le rapport avec avec
4: c'est,
11: les JO.
4: C'est bizarre, ouais.
11: 23% des gens répondent des sourds n'entendent pas ce que je dis.
4: Je comprends rien à ce que tu dis, hein, GG, par contre.
11: Ouais, ben, le sondage, c'est pareil, je comprends pas du tout le truc. Et 18% me répondent que les cures sont nécessaires. Eh ben, c'est même pas du tout le style du débat. Enfin, bref. Quelle heure il est? 0h45.
4: Tu te fais chier?
11: Non, mais c'est pas ça, c'est que...
4: Ah, d'ailleurs, tu sais quoi, GG, tu m'as sauvé la vie parce que,

0: Medaillito.
1: Medaillito, medaillito.
0: Medaillito, fais gaffe. Ouais. Moi, je dirais tout ce qui est sport de combat.
1: C'est-à-dire ?
0: C'est-à-dire sabre, épée, couteau papillon, tout ça. Il y a aussi effectivement tout ce qui est course. Parce qu'il faut savoir courir dans la vie, des fois, ça aide quand même. Mm-hmm. C'est la route, hein, tu vois, tout ça. Puis ouais, non, c'est tout. Hein. Je pense que c'est déjà pas mal.
1: Mm-hmm. Franck ?
2: Pour moi, dans les Jeux Olympiques, c'est le 110 mètres otage où tu dois zigzaguer entre les balles pour t'échapper.
1: Bon alors, Franck, au revoir. Je le shoote.
0: Y'a ah, pas ouais. de médaille, là.
2: Vas-y,
1: au revoir.
3: T'as pas une mitraillette.
4: Il s'est entraîné là-bas. Il a tout esquivé, j'ai pas réussi.
1: Anka.
0: Ils ont pas de silencieux, là.
5: Entre parenthèses, on vient de dire au revoir à un auditeur. On vient de dire au revoir à un auditeur.
6: Parce que moi, j'étais en train de dire bonjour à un autre.
5: Non, mais moi.
1: Bah alors, on vient de dire au revoir.
6: C'est qui
1: Franck. Tu lui dis au revoir et tu reprends quelqu'un d'autre, merci.
6: Mais je sais pas lequel c'est en fait.
7: Gérard.
1: Oh là là là. Je sais pas lequel c'est. Non mais t'es au standard.
6: Non mais il a pas laissé son.
1: T'es au standard pour quoi faire? Pour dormir ou pour.
6: Moi je suis au téléphone là.
1: Non mais t'es
6: au
0: téléphone.
6: Allô?
1: Oh, ça y est, ouais.
0: Allô? Oui, allô.
1: Bon, je pense que.
7: Oui, Gérard, sur IRC, il y a un certain Chirac, je sais pas si c'est l'obèse qu'on connaît tous. Il voulait savoir pourquoi il n'y a pas de lancer de boomerang au JO de Sydney, vu que c'est en Australie.
1: Moi, je sais pas. Hein. Là, c'est une question que je sais pas du tout non plus.
7: On pourrait peut-être demander à un auditeur, je sais pas.
1: Bah, ça, c'est une bonne idée. Ouais. Sur l'internet, qui nous réponde.
4: Peut-être que monsieur Mazur, il sait.
7: Ouais,
4: non
7: parce qu'il avait fait un truc sur le boomerang dans l'équipe.
4: Monsieur Mazur, vous êtes là?
0: Le boomerang. Un autre douloureux problème et bien épineux, ma foi, que vous soulevez. Monsieur Gérard, je vous en remercie. Alors, le boomerang, bien entendu, sport national australien.
4: On s'en bat les couilles.
0: Et on peut tout à fait se poser la question, mais pourquoi cette discipline sportive n'est-elle pas représentée au JO de Sydney, alors qu'elle était bel et bien présente, si vos souvenirs sont bons, monsieur Gérard, au Jeux d'Atlanta, il y a 4 ans de cela?
8: Il n'y a pas de souvenirs.
0: Monsieur Gérard?
8: Dîner de con.
1: Ouais, non, mais ça y est, on en a rien à foutre, donc.
0: Ah bah attendez, monsieur Gérard, on me pose une question, moi j'ai la politesse d'y répondre.
1: Non,
0: maintenant,
1: mais moi,
0: si vous m'accueillez avec des jeux, n'en ai rien à foutre.
1: À votre avis, quel est le sport au JO qui est le plus important, c'est tout?
0: Mais sans aucun doute, et ça, bien entendu, j'ai entendu toutes sortes d'horreurs, mais c'est bel et bien la nage féminine, et on comprend pourquoi, bien sûr.
1: La natation.
0: Ouais.
1: La natation.
0: D'accord, si vous souhaitez, monsieur Gérard, mais vous êtes le seul à dire la natation. Hein.
1: Alors, parce que ça s'appelle... Alors, la nage, ça s'appelle pas la natation. Ça s'appelle quoi?
0: La natation étant l'adjectif, bien entendu, vous avez tout à fait raison là-dessus, mais en ce qui concerne les disciplines sportives et olympiques, actuellement, ils appellent ça, tous les journalistes, moi-même, appelons ça la nage, tout simplement, monsieur Gérard.
8: Tu dis nager ou tu dis natationner?
0: Je vais natationner, mais en revanche, j'ai fait de la nage.
8: Voilà.
1: Bon, monsieur Mazur,
8: j'ai raté le reportage là sur Planète sur la reproduction des kangourous. J'aimerais bien que monsieur Mazur me fasse un petit résumé là, parce que j'ai pas tout capté.
1: Oh non, mais ça y est.
0: Voilà un autre problème. Monsieur Gérard, vous l'avez sans doute remarqué.
1: On s'en fout.
0: Le kangourou se meut d'une manière bien spéciale. À savoir, il se projette sur ses pattes postérieures en hauteur, afin de très souplement retomber sur le sol, bien entendu, grâce à l'élasticité de ses pattes qui sont une véritable arme, n'est-ce pas? C'est un véritable ressort, monsieur Gérard. Peut-être tel que celui que vous avez connu dans votre lit d'hôpital cet été, alors que vous entrepreniez une petite, un petit repos bien mérité, n'est-ce pas, monsieur Gérard?
1: Eh bien, monsieur Mazur, je vous dis au revoir.
0: Et donc, et voilà. Je continue, la queue du kangourou est vraiment primordiale. La queue du kangourou, bien entendu, elle est dépeinte, n'est-ce pas, au début du siècle, comme...
1: Monsieur Mazur, c'est terminé.
0: Il est parti, hein.
1: Il y a Franck et Monsieur Mazur qu'on leur a dit au revoir.
4: À qui?
1: À Franck.
8: Non, je suis toujours là, moi.
1: Non, Franck, je t'ai dit.
4: Monsieur Mazur, qu'on leur a dit au revoir.
1: Je t'ai dit au revoir. C'est terminé, je te dis au revoir. Je te dis au revoir.
4: J'en mets pas la dose.
1: Voilà.
4: Il est calmé.
0: Un missile.
1: Et voilà.
8: Toujours encore, vas-y.
1: Non, mais Fildart, tu
4: sais pas, je les ai virés.
1: Voilà, donc, quelle est la mascotte des Jeux Olympiques? On va demander ça à Sergat.
9: La mascotte, j'hésite entre un kangourou et un koala.
8: Ouais.
9: Je sais pas. C'est un truc.
8: Une bête à plumes en tout cas.
9: Un truc qui vole.
1: Non. Non, je pense pas.
9: C'est quoi alors?
1: Je te le dirai tout à l'heure. Medaito.
8: Pareil, hein.
1: Pareil.
8: Qu'est-ce que je te dis?
9: C'est pas Mel Gibson?
1: Non.
9: Ou le bassiste d'ACDC?
8: Crocodile.

0: Andy, non ?
1: Non, non, je crois que d'après ce que j'ai, d'après ce qu'on a vu, c'est un ours, exactement.
2: Un ours ?
1: Ouais.
2: Qui représente quoi, en fait ?
1: Bah, qui représente la mascotte des Jeux de Sydney.
2: Attends, mais l'ours aux 110 mètres, il est nul, pourquoi ils ont pris ça comme mascotte ? C'est chelou, ça.
1: Bah, on sait pas, hein, c'est ce qui a été, c'est ce qui a été dit.
2: J'ai jamais vu un ours faire du canoë ou un truc comme ça.
1: Bah, ouais, mais moi, je suis comme toi.
2: Non, c'est pas comme moi, non, il n'y a rien à voir.
1: Non, non, mais moi, je peux te dire que quand j'ai vu...
2: Rien à voir encore.
1: Non, non, mais c'est ce que j'ai vu, c'est ce que j'ai remarqué, que c'était un ours, c'est tout.
3: Ah bon ?
1: Donc voilà, donc on va se retrouver...
4: Juste avant, on va accueillir de nouveaux auditeurs. On accueille Myrlène Auté, bonsoir.
5: Oui, bonsoir.
2: Bonsoir Myrlène.
5: Bonsoir à tous.
3: Myrlène.
2: Bonsoir, bonne chance.
4: T'as l'air douce.
1: T'appelles d'où ?
5: J'appelle de Grenoble.
1: Fréquence ?
5: 103.2.
2: Et 9.
1: Ouais, et après ?
4: Et on accueille Michael Pousson. Bonsoir, Michael.
6: Bonsoir.
5: Bonsoir, Michael.
1: Salut, Michael. T'appelles d'où ?
6: En Du Havre.
2: J'adore tes choses en dehors.
1: Fréquence, Du Havre.
6: On s'en fout. Tout ce qui est sûr, c'est que demain à l'Agora, demain soir, mon pote, Sankai, direct.
1: La fréquence du Havre.
6: On s'en bat les couilles de la fréquence. Ouh, Sankai, demain soir à l'Agora.
7: Ça va le faire.
2: Ah, c'est chaud.
7: Dans les bacs. Je sais que c'est eux.
2: Non, non, mais...
7: Je te le dis.
4: Je sais pas, ils mettent de la zig derrière, c'est peut-être les Sankai, je sais pas.
1: Non, non, c'est toi, alors.
7: Le code, les Lascar. Dans les bacs, 9-3 Connection. 775 à Jolo.
1: Michael, au revoir.
6: Oh, c'est pas moi, Gérard.
4: Non, mais c'est pas lui, c'est pas grave.
1: Non, non, mais même...
4: Mais c'est quoi ta question, ma poule ?
6: Alors, ma fréquence...
1: Non, bah, de manière.
2: On fait des tarifs sur les pubs.
1: On en a pas d'autres, hein, j'en ai plus que deux.
4: 7, 7, 5, c'est pas grave, on va mettre un disque là. On va en faire.
1: Donc, j'attends.
7: Son gars est dans les bacs.
1: Oh !
2: Non, franchement,
7: je sais que c'est eux.
4: Bah, je sais pas, tu veux quoi, une fiche disque ?
1: Ouais.
4: Bah, lui, il faut une fiche disque.
2: Comme Colo, non, mais sérieux.
1: Hey, Michael, ça suffit, s'il te plaît, merci.
2: Très bien. Mais c'était pas moi. Hein.
4: Fiche disque alors.
1: Alors, on va s'écouter Serkoï Boudaka. Bout de caca avec enfonce ta perche dans mon sautoir et on se retrouve après pour la suite et fin du débat.
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4: Ah, excusez-nous, il y a...
9: Urgente en chronopole.
1: Non, non, Marco, tu sors des... Tu sors, s'il te plaît, tu me casses pas. Tu m'emmerdes.
9: Oh,
1: du fuck, tu sors du studio.
4: Marco, viens.
9: Laisse-le
10: lire sur moi.
9: Ok. Tu sors d'ici.
4: Marco a amené un colis express, la beuge.
9: On me dit d'amener un colis, je suis gentil.
4: Bah oui, Marco, je comprends bien.
1: Anka, tu reviens dans les studios, s'il te plaît.
4: Salut, sinon Anka, elle est jamais au boulot. On vient de s'écouter quoi, Gérard, en attendant, parce que c'était bien sympa.
1: Alors, c'est Serkoï...
4: Non, dis-le bien, putain.
10: Ça, c'était avant, hein, c'était avant.
4: Non, c'est ce que Manu t'a écrit en
1: le
4: rouge.
1: Le truc
4: là.
1: En rouge, là, ah, le truc qui déchire. Sunkai avec Forten Co-Clash, Fire Dinan et 9K.
4: Ouais. Bon, allez l'acheter, quoi, parce que...
1: Moi, c'est
4: mieux, c'est mieux.
1: Anka, s'il te plaît.
4: Putain, mais elle discute,
1: quoi.
4: Oh, Anka!
1: Bon, allez, hop, Anka, tu peux rester ok, on n'a plus besoin de toi dans les studios, terminé, au revoir! Au revoir! Au revoir, on n'a plus besoin de toi, allez hop! Bonne nuit!
9: Ah, mais c'est bon pour la livraison!
1: Non, tu t'écrases et c'est tout!
10: Des gros skunk en plus, une honte!
1: Alors, on récupère Carlos Sodomeyer.
10: C'est un nouveau.
2: Tout à fait, bonsoir.
1: Bonsoir, t'appelles d'où?
2: Carlos Sodomeyer, Strasbourg 114.4, bonsoir à tous.
4: Ah, c'est une fréquence à Strasbourg, c'est cool.
1: Et Sergueï
11: Poulovski.
1: Ouais, t'appelles d'où fréquence?
11: De Tours, 102.5.
1: 102.5 et... Marlène.
11: Dietrich.
1: Marlène Auté.
5: Myrlène Auté.
1: Donc 103.2.
5: Exact, bonsoir.
1: Rebonsoir. Alors, question.
11: Oui.
1: Que font les sportifs comme préparation pour aller au JO?
10: On a déjà parlé du dopage, non?
4: Non mais ça c'est la préparation avant les JO, pas pendant les JO.
10: C'est bien ce que je dis.
4: GG juste avant, hein, on accueille Zinedine Poussan, bonsoir.
12: Oh putain.
6: Salut.
1: Bonsoir Zinedine.
6: Bonsoir.
1: T'appelles d'où?
6: J'appelle de Paris, 100.9.
1: Ok.
2: Bonsoir Poussan.
6: Bonsoir tout le monde, bonsoir.
2: Bonsoir.
6: Salut.
10: Bonsoir.
1: Que font les sportifs comme préparation pour aller aux JO? On va demander à Carlos.
2: Préparation physique.
1: Bah ouais, c'est physique hein, en principe.
2: Ouais, préparation mentale.
1: Non, physique.
2: Non mais préparation physique, plus préparation mentale.
11: Avec des psychiatres.
2: Plus préparation chimique, comme on a dit tout à l'heure.
1: Ouais, bah tu vas pas reprendre les conseils, les trucs à Monsieur Mazur, parce que...
2: C'est-à-dire un petit coup de boost.
1: Hein?
2: Un petit coup de boost, là où ça fait du bien.
1: D'accord. Cercueil.
11: Ouais,
2: cercueil.
11: Cercueil, non mais sérieux.
1: Cercueil, pas bien dans ton téléphone.
4: Tu vas te mettre à l'autre bout de la pièce encore.
2: Ouais,
11: Tchernobyl.
1: Tu parles comme il faut devant ton combiné parce qu'on t'entend très mal là.
11: Tu m'entends très mal?
1: Bah, ou à moins que ça soit les inserts.
11: Ouais, c'est peut-être les inserts.
1: Des inserts qu'on a.
11: Alors, la préparation, surtout plus mentale parce que physiquement, bon, bah, ils ont des produits à prendre. Mmh. Tous, ils ont des petites gélules à prendre le matin pour bien courir le soir.
2: Des vitamines, on va dire.
11: Voilà. Et moi, je pense que c'est plus mental. Donc, à mon avis, il faut qu'ils aient une famille, il faut qu'ils aient une maman qui s'occupe d'eux, il faut qu'ils puissent tirer des coups de temps en temps, et puis je pense que ça se passera bien.
2: C'est important, hein.
1: Ouais, mais je crois que tu réponds à côté de la question.
2: Ouais, non, mais il a raison.
11: Un champagne dedans, hein.
2: C'est ce qu'on appelle l'entourage, en fait.
5: Voilà.
11: C'est, comment dirais-je, le concombre familial.
5: Exact.
11: Tu vois,
2: il y a l'entraîneur aussi, Gégé, on n'a pas parlé de ça, hein.
1: Ouais, mais que font les sportifs comme préparation pour aller au JO? Donc on parle aussi bien que
2: la préparation. On parle mieux que toi.
1: La préparation pour les JO et bien sûr avec les entraîneurs.
2: Bah ouais, tout à fait.
1: Attendez, Marco, tu sors, s'il te plaît, des studios, t'as rien à foutre là.
2: Il vient voir sa femme.
1: Tu sors.
2: Il vient voir sa femme.
1: Tu kiffes, Gérard. Tu sors des studios, s'il te plaît, merci.
4: Tout ça pour voir Anka.
11: Il y a un micro là qui fasse une maquette.
1: Qui c'est qui venait de répondre? C'est Sergueï.
11: Sergueï Bobcouille.
1: Ok, Myrlène. Myrlène,
5: ils s'entraînent pas mal physiquement quand même, mais bon, on sait qu'ils n'ont pas grand-chose dans le caillou, donc la préparation mentale, déjà ils savent pas ce que ça veut dire, et puis en cas de constipation, un peu de préparation, wesh.
1: Nice.
2: constipation, ma chérie.
1: Zinedine.
0: Bah écoute, la préparation.
2: Allô.
0: Allô.
5: Allô.
0: Histoire là.
1: Qu'est-ce qui s'est passé, Manu, une fausse main?
0: Je
11: voulais appeler quelqu'un sur la ligne 3 et en fait je te parle.
2: Ah, salut Manu.
0: Allô, allô.
10: Bon, ça.
11: Putain, c'est une CB.
4: Donc voilà, c'est une CB géante. Ouais.
11: Okay. C'est une CB géante, une radio.
1: Donc Zinedine.
0: Bah ouais, bah écoute, leur préparation, ils la font pas à la dernière minute, hein, comparé à toi et tes débats.
1: Mm-hmm.
0: Ça serait plutôt des années d'entraînement.
11: Mmh.
0: Tu vois ce que je veux dire?
2: C'est vrai.
0: Ils font ça depuis qu'ils sont gamins comme moi, tu vois. Par exemple, je suis un footballeur depuis que j'ai 2 ans. Ok? C'est un bac de ouf.
5: Depuis que t'as plus de cheveux.
1: Qui c'est qui vient de dire ça là?
0: Ouais, si j'ai plus de cheveux, j'apprécie pas trop. Hein.
1: Je crois que c'est Myrlène.
5: Ah non, mais faut pas se voiler la face non plus. Hein.
1: Non, mais t'as pas besoin de parler comme ça des auditeurs, sinon moi je vais te dire au revoir et puis ça va aller vite.
5: Énormément de respect pour Zinedine, mais je trouve qu'il joue mieux depuis qu'il a plus de cheveux.
0: Quoi. C'est vrai aussi, ouais.
2: Ça, c'est des soucis, ça.
11: Mettre les têtes.
1: Donc. Quel sport comme que font les sportifs pour comme préparation? Ben en principe c'est de l'entraînement physique et tout, donc avec
4: non, mais est-ce qu'ils courent plus vite, est-ce qu'ils se mettent des poids sur les mollets?
1: Non,
4: font de la muscu,
1: pour ceux qui pour les courses à pied, à mon avis, oui. Il y en a qui en font. Pour le vélo, bon, ça c'est l'entraînement du vélo comme pour le Tour de France, tout ça. Hein.
2: Bah, t'as dit que c'était pas du tout pareil tout à l'heure.
1: Ouais, mais l'entraînement sur piste.
2: Ouais.
1: Donc c'est pareil.
5: Comment ça se passe, Gérard, sur les pistes? Ils gagnent des étapes. Il y a un maillot jaune, c'est comment?
1: Non, il y a pas de maillot jaune, c'est. C'est pas comme le Tour de France, hein.
11: Parce que l'autre fois,
2: tu viens de dire que c'était pareil que le Tour de France.
1: Non.
11: Parce que l'autre fois,
1: l'entraînement est pareil. L'entraînement est pareil que le Tour de France.
2: Mais l'épreuve, c'est pas la même.
1: Bah non,
11: c'est pareil. Hein. Parce que l'autre fois, c'était dans les pistes à pente. Là, il y avait un blaireau qui était monté tout en haut là pour gagner le maillot à poids. Il l'a jamais gagné.
1: Ouais. Ouais, mais ça.
11: C'était un Français, hein.
1: Ouais, bah ça, c'est son problème, c'est pas le nôtre, hein. Alors, y a-t-il une taille réglementaire pour participer au JO?
0: N'importe quoi. Voilà.
1: Non. Hein.
0: Il n'y a pas plus bidon quand
11: même. Non, mais il n'y a pas de taille. Il n'y
0: a pas de taille.
2: On va improviser, les gars. Hein.
1: Ça m'aurait étonné.
11: Par exemple, dans le sport comme l'aviron, tu peux être cul-de-jatte. Hein. T'as besoin que de tes bras.
1: Chaud. Oh, bah d'accord.
11: Et même un œil à la rigueur.
1: Zinedine, tiens.
2: C'est vrai que pour le tir à borne, ça peut aider. Hein.
1: Zinedine.
0: Bah écoute, il n'y a pas de taille. Hein. Franchement, tu peux mesurer 1m10 comme 1m90.
2: Ouais.
11: Tu fais pour nager, vaut mieux mesurer 2 mètres quand même.
0: Vaut mieux, mais c'est clair, vaut mieux être grand.
1: J'ai remarqué là, j'ai remarqué on parle quand même pas mal de JO, mais
0: c'est un peu le débat. Quoi, normal,
1: ouais, non mais ouais, non mais ce qu'il y a, c'est que on a, il y a des sports qui n'ont pas été cités, donc comme le tir à l'arc, apparemment on n'a rien fait.
10: Il y a combien de sports justement, Gérard?
1: Bah là, je pense que c'est 20.
4: Il a des fiches, hein, il est comme de la rue. Hein,
1: non, non, non, non, non, je crois que il y a le tir à la. Je crois qu'il y a une.
4: Sauf que lui, il est à la rue.
0: Voilà.
1: Non, je sais plus combien que ça.
4: J'ai deux mots.
1: Je ne sais pas. Zinedine.
0: Bah c'est bon, je t'ai déjà répondu.
4: Non, tu te réveilles.
3: Debout là-dedans.
4: Oh, le gag, que du gag.
11: Oui. Ah, mais Gérard, il y a du tir à l'arc au JO.
1: Ouais, mais on a rien fait. Alors, tir à l'arc et tir à la carabine, on n'a rien fait.
11: Moi, ça me ferait chier que ça soit les
1: Même en canoë et cagnac, on n'a fait qu'une médaille d'or.
0: En cagnac.
1: En équitation, on n'a rien fait.
0: C'est plutôt ça ton épreuve, hein, mon cochon.
11: On n'a pas ramené nos chevaux.
0: Ouais.
1: Et vous voulez la fermer quand je parle ?
3: Vas-y, enchaîne.
4: Par contre, il y avait le barbu là qui faisait du tir là.
1: Non, pas encore Jolo.
4: Non mais bon.
0: Yvan Colonna.
4: Michael, il rentrait juste des vacances.
0: Il a dû lancer Jolo.
4: Oh, il rentrait de vacances.
1: Bon, tu es.
0: Yvan Colonna.
4: Il arrivait juste, il arrive en Australie. On l'a vu dans le France 2, dans le journal de France 2, à Bubar là.
1: Il a un barbu. Il a rien fait.
10: Pas de confusion. JO, ça veut pas dire Jolo. Otage.
1: Ouais. C'est Jeux Olympiques. Hein. Ouais. Myrlène.
10: Sur l'otage.
1: Donc pour toi.
5: Moi, je pense qu'il faut être plutôt grand, quoi. Enfin, pour jouer au basket, par exemple, tu vois, il faut mieux être grand. Ouais. Il y a un mec qui soulève des poids, là, il fait 1m2, quoi.
11: Le mec qui fait 1m2, c'est l'homme le plus fort du monde.
1: 1m02.
11: Et moi, je l'écrase avec ma semelle.
4: Ah, le petit, là. Le petit roumain, là, qui.
1: Ouais. Ah ouais. Sergueï.
3: Il est balèze, hein.
1: Sergueï.
11: Oui.
1: Ah ouais,
11: waouh. Waouh, waouh. Camaché.
4: Trop de bruitage.
1: Sergueï.
11: Oui.
1: Bon alors.
11: Non, je te disais que le mec qui fait 1m20, là, l'homme le plus fort.
1: Mais non, c'est Myrlène qui vient de dire ça, c'est pas toi.
3: Il soulève la bûche de ta femme, hein, le mec. Hein.
11: Bah ouais, non, quand même.
1: Gérard, j'en connais un.
10: Juste la jambe.
1: Gérard. Contre,
11: la tienne, il a des boîtes.
1: Alors, Carlos, au revoir.
3: Ah, c'est pas moi. Attention.
1: Ah, bah, je veux pas le savoir, au revoir.
3: Attention.
11: Allez, hop, bim, bim.
1: Bonne nuit.
4: Mais Gérard, par exemple, le petit roumain, là, qui soulève 3 fois son poids.
10: Ouais.
4: Par exemple, il peut pas faire...
1: En haltérophilie.
4: Ouais.
1: Ben ça y a pas aux Jeux Olympiques ça.
4: Bien sûr.
1: Comme un sport.
4: Bien sûr.
10: Ça y est, Gérard.
1: On a rien.
10: Il a battu le record.
4: Pas lui, mais le petit roumain.
1: On a rien fait nous là-dedans.
4: Non, mais le petit roumain il est pas français. Tu vois, il est roumain.
1: Ouais,
4: mais
1: on se m'en fout.
4: Pourquoi il fait de l'haltérophilie et pourquoi il fait pas du saut en hauteur par exemple?
1: Ah bah je sais pas. Hein.
4: Bah, déjà, pose la question.
1: Bah j'en sais rien moi. Je te demande ça. T'as qu'à le savoir toi-même. C'est toi qui poses la question. Moi j'en sais rien. Déjà même au saut à la perche ou au saut en longueur, on a rien fait.
10: À propos de saut à la perche, justement, j'ai une dépêche AFP concernant Jean Galfione. Il aurait déclaré avoir été déconcentré récemment lors d'un de ses entraînements par un homme de petite taille repoussant, lui criant, je cite, ramène-moi avec ta grande perche, ça me rappellera les canons à char de l'armée.
1: N'importe quoi encore, cette connerie que t'as été me chercher, Rigo.
4: Rigo, t'abuses des fois. Hein.
1: Bon, on est combien sur l'IRC? Il n'y a pas beaucoup de questions d'IRC. Hein.
10: Bah écoute, je suis obligé de sélectionner, hein, forcément. Et on est 8043.
4: Ah, c'est pas mal.
10: Et il y a Dame de Troyes qui dit que tu pourras jamais participer au JO parce qu'ils font des contrôles d'alcotest.
1: Ouais, bah, elle a pris mieux de contrôler ce qu'elle dit comme connerie sur l'internet.
10: Détroyant.
1: Et en plus, ça m'étonne pas.
4: Voilà. Attends, il y a Manu qui veut parler.
1: Manu ! À la place de Carlos.
4: Je voulais accueillir Michael John Conn. Bonsoir.
12: Oui, bonsoir Paris, bonsoir Loïc Coty.
11: Ok, le mec qui pompe pas les noms.
1: T'appelles d'où?
12: Angoulême, 90.2.
11: Encore.
1: Encore dans
11: Angoulême. Okay,
12: on s'en fout, c'est bon là, dans la France, on s'en balique, allez hop. On s'est donné le mot,
1: Non, mais alors, bonne nuit.
12: On connaît les voix,
11: c'est le même.
1: Allez, boum boum.
11: Voilà.
1: C'est qui a sélectionné ça?
4: Anka.
13: Non, moi j'ai rien sélectionné depuis au moins une demi-heure là.
1: Ah ouais, bah, ah bah
13: ça peut pas être moi. C'est
4: devant ton micro
13: Manu.
4: La grosse là, tu te crois où? Amène ton micro devant toi. Là.
1: Alors déjà, on envoie le jingle, t'es déjà pas là. Là pour l'instant, t'es en train de rien foutre, donc je sais pas pourquoi tu restes dans les débats. Donc alors. Comme t'as pas envie de bosser, ben tu vas prendre la porte.
13: Ah non, je suis mieux là.
1: Non, tu vas prendre la lourde.
13: Ah non, je préfère rester.
1: Allez, tu prends la lourde.
11: Allez, prends-toi la porte.
1: Allez, hop. Tiens. tu vas dehors, j'ai plus besoin de toi pour terminer mon débat, c'est terminé. Ouais. Allez, bonne nuit.
13: Moi, je préfère.
1: Bonne nuit, moi, je te dis.
13: Non, mais tu me verras
1: non,
13: pas.
1: Mais je m'en fous.
13: Je fais rien du tout, je bouge pas.
1: Non, mais de toute manière, on continuera pas les débats tant que tu sortiras pas des studios. T'as rien à foutre, tu vas pas bosser.
13: Non, moi, je reste là.
1: Eh ben, moi, je te dis que non, c'est moi qui commande le jeudi, c'est tout.
11: Voilà.
1: Alors, tu sors.
11: Gérard, s'il est pas entouré de boudin, il est pas heureux.
1: Non, mais même, elle a pas à faire rien, donc elle a pas à être là, c'est terminé.
4: Allez, Max. Allez, salut, Anka.
1: Tu lui dis qu'elle sorte, c'est pas la peine. Depuis que t'es parti, elle a rien foutu.
4: Que dalle.
1: T'as pour rien, donc c'est
4: elle
1: pas la peine qu'elle reste.
4: Rien,
1: rien,
4: rien.
1: Rien du tout.
13: Je regarde un petit peu.
1: Non.
13: Je suis en stage d'observation.
1: Non, t'es en stage, pas avec moi. Alors, t'as une idée, tu sors. Hop, tu sors des studios, c'est terminé. Hop. Alors, je t'ai prévenu, je reprenais pas le débat tant que t'étais là.
4: Devant ton micro, Gérard, toujours.
1: Donc, je t'ai prévenu, donc c'est dehors, c'est terminé.
4: Toujours devant ton micro.
1: Et le 12,
4: toujours devant ton micro.
1: Pour le 12, ça sera pareil, tu resteras sur un siège et t'écouteras comme
4: ça. Renseignement.
1: Ça sera comme ça. Voilà. Au revoir et bonne nuit. Voilà.
4: Donc, Marco, la vilaine.
14: Chouchou.
1: Alors,
15: bon, Gérard, ouais, en tout cas, il y a le baron sur IRC, il dit que si tu peux pas avoir de médaille olympique au JO d'été, tu pourrais peut-être en avoir une au JO d'hiver en curling, à savoir en dérapage.
1: Non mais ça, les JO,
4: tu t'y connais, tu t'arrêtes pas avec ton mouchard.
1: Les JO d'hiver, je sais même pas où seront, où
15: ça, où c'est le curling, c'est déroule. Des trucs qui glissent sur
1: ouais,
15: des
1: ouais, je sais, mais je sais même pas
4: je
1: où.
4: Je crois que c'est à Tahiti, les prochains JO d'hiver. Ouais.
1: Les prochains quand? En 2002?
4: 2002 ouais. À Tahiti, ouais.
14: Tahiti,
15: patinoire en plein air.
1: Qu'est-ce qu'il y a d'autre?
4: On accueille Aimé Jacouille. Bonsoir.
14: Bonsoir, Gérard. Tout à fait, voilà. C'est Aimé Jacouille. Bonsoir tout le monde. J'appelle de Montmoignon-sur-Faisan. C'est 113.3. Bonsoir.
1: 113.3.
4: Ouais. Bonsoir. Salut.
14: Bonsoir, bonsoir.
1: Alors, la question, pensez-vous que les arbitres peuvent être achetés pour faire gagner les tricheurs?
14: Bien sûr.
1: Non, pour... Ouais, pour faire gagner les athlètes...
15: Pensez-vous
1: que les arbitres peuvent être achetés pour faire gagner les tricheurs?
14: Ouais. C'est connu, ça.
1: Ouais, bon, alors, Aimé Jacouille.
14: Moi, je pense que oui. Voilà. Effectivement, s'ils sont payés, ils vont faire gagner les tricheurs. Parce que s'ils sont payés et qu'ils font gagner les autres, à mon avis, ça va gueuler.
1: D'accord.
4: Excuse-moi.
14: Je pense que c'est envisageable que les arbitres, ils trichent.
1: Non mais justement,
14: il y a un doublé là en fait.
1: Ouais, non mais justement, on va en discuter après. On va demander l'avis de tout le monde. Zinedine,
15: il y a beaucoup de gens sur IRC, on est remonté en 9122. Ils disent que c'est intéressant d'un coup qu'on parle de pot de vin dans un débat,
1: ouais. Mmh. Ouais, bah, c'est pas des
4: arrêtez, il va rechuter, vous êtes relou.
14: Non, mais Zinedine, il prend pas de pot de vin, il boit direct à la bouteille. Cache.
1: Zinedine,
14: pas de pot. Ouais. Ouais, bah écoute, bien sûr que on peut payer les arbitres pour faire gagner les tricheurs.
1: D'accord.
14: C'est carrément possible, quoi.
1: Ouais. Myrlène?
16: Bah oui, évidemment, mais bon, pour les sports où il y a des arbitres, parce qu'il y a des sports où il n'y a pas d'arbitre.
14: C'est vrai aussi.
1: Ouais.
16: D'arbitre,
15: est-ce c'est vrai.
14: Ouais, c'est grave. Tu vois, par exemple, au 100 mètres.
16: Je peux répondre?
14: Bah oui. Ok, super.
16: Tu vois, par exemple, au 100 mètres.
14: Comment t'as séché, là?
1: Bon, calmez-vous, là, les autres, s'il vous plaît.
16: Mais non, mais c'est vrai.
1: On va terminer quand même le débat un peu mieux qu'on l'a commencé.
14: Ah, bah,
4: d'accord.
14: T'inquiète.

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2: Non, mais je pense, depuis que l'auditeur a envoyé ça, maintenant il s'amuse à le passer régulièrement.
1: Écoute, j'ai un chaud, là.
2: Myrlène.
1: On s'en remousse à l'ion, ça les
3: c'est le Jackie Show.
2: Bon, allez, calmez-vous, là.
4: Allez, sérieux.
2: Ouais, mais Jaco, il y a
5: Zidine. J'ai envie de câlin.
1: Elle a envie. Réglé.
2: Bon, et calmez-vous là.
5: J'ai envie de câlin.
2: Myrlène, bon, arrête, plus tard, parce que
0: c'est pas
2: marrant.
0: Mais c'est pas moi.
2: Ben, si. C'est plus marrant. Myrlène.
6: Allez, on arrête maintenant. Hein.
2: Myrlène.
6: Elle est plus terre.
2: Bon, allez.
7: On sort les doigts du cul et on se met au boulot.
5: Ouais,
7: Myrlène.
5: Ouais, c'est toujours
7: un
5: sourire, moi, il n'y a pas de problème. Hein. Mais ça fait beaucoup, ça.
3: Moi, samedi, j'aime la sodomie.
5: Dans le cheval, il n'y a pas de porc.
2: Les
5: gâteaux, c'est passé avec de la viande.
2: Allez, Myrlène.
1: Ah, je vous dis,
6: attendez,
1: c'est
6: sûr.
1: J'ai tout une collègue.
5: Je disais, il y a des sports où il n'y a pas besoin d'arbitre. Tu sais, il y a un chronomètre. Et en fait, le chronomètre, tu peux pas l'acheter.
2: D'accord.
4: Non, mais ça peut être magouillé, tu vois. Genre,
2: on en parle après,
4: je comprends bien.
2: Sergueï.
6: Ouais, mais non, mais je pense que les arbitres sont honnêtes pour la plupart. Mais c'est vrai qu'il y a des gens corrompus, hein. Dans tous les corps de métier. Hein.
2: Non, mais moi.
5: Pourquoi ?
2: Non, mais attends, moi, je vais vous répondre à la question.
4: Ah, quand même.
2: Ouais. Parce que si c'est passé, et je pense que vous avez dû le suivre aux infos, il y a une judoka française. Justement, il y a eu une faute d'arbitrage, et ça, tout le monde le dit. Il y a eu une faute d'arbitrage. Normalement, on aurait dû avoir une médaille d'argent au jeu, là. Et on a eu la médaille de bronze.
1: De France.
2: Non, parce que je me suis gouré en disant ça, c'est pas grave.
6: Il a eu la Légion d'honneur, il a trompé.
2: Donc, à mon avis, l'arbitre, déjà, là, il avait été payé pour ça.
1: C'est pour ça qu'elle est partie, Perec.
2: Non, mais ça, Marie-Jean...
4: Ça, c'est l'affaire, on en parle après. Hein.
2: Ça, c'est juste après, on va...
6: Je veux qu'on en parle quand même.
1: Est-ce que tu vas faire un débat, sur Marie-Jo, comme t'as fait sur les lignes, enfin, comme tu vas faire sur les lignes, on pourrait faire un spécial Marie-Jo de Perec.
2: Non, je pense pas, parce que c'est pas au programme, pour l'instant.
1: Avec une reconstitution où je te fracasse la porte dans la gueule, un truc comme ça.
2: Non, mais c'est pas au programme, donc. Qui c'est que tout le monde a répondu, donc.
4: Qui ça a répondu, toi, j'ai même pas écouté ce
2: que c'est que, de toute manière, on devait avoir de l'argent, là, en judo, avec une nana. Ouais. Et en fin de compte, ça a été une chinoise. Qui a récupéré l'argent à notre place, et à mon avis, je pense que là, il y a eu une faute d'arbitrage.
4: Elle a volé dans le porte-monnaie, alors.
2: Non, mais l'arbitrage a été mauvais, et ça a été payé.
4: Ouais.
2: Et c'est pour ça que il y a certains
1: regarde,
2: trucs.
1: Regarde, ce qui est affolant, c'est que la monnaie chinoise, ça vaut rien, et ils arrivent quand même à se payer des arbitres. Est-ce que tu trouves ça normal?
2: Mais ouais, mais ça, c'est.
1: Alors que nous, on a
2: une
1: porte, et on pourrait quand même faire un effort au niveau du pot de vin, quoi, merde.
3: Eh, Gérard?
2: Ouais.
3: Si ta mère, elle savait jouer du piano, elle s'appellerait Charlie Oleg.
2: Mais Jaco, il y a encore.
1: Ah, c'est pas moi, attention! Attention!
4: Je crois que c'était Zinedine.
1: Ouais, tout à fait.
2: Ah bah alors tu dis au revoir à Zinedine.
4: Ouais, voilà. Mais Gérard, justement, on revient aux arbitres là.
6: Ne sait pas jouer de piano, on ne connaît pas sa mère.
2: Ah ouais, tu sais, Zinedine, au revoir.
4: Tu sais, au judo, l'autre fois, j'ai regardé à la télé, même quand il y avait Bourras.
5: Oh, ça t'a mal.
4: Le judo, les arbitres au judo, ils étaient aussi japonais.
2: Non, mais là, de toute manière, c'est pareil. Là, on a déjà perdu une médaille d'argent. Oh, tu découpes?
4: Ce que je veux dire, c'est que pourquoi, quand par exemple Bourras, il a combattu contre un japonais ou un chinois, je sais plus, ouais. Pourquoi les arbitres étaient aussi de la même nationalité?
2: Mais ça, c'est de la triche. Pourquoi? Parce que c'est de la faute des organisateurs et c'est tout.
8: Il faut le dénoncer, ça, Gérard.
2: Donc, les organisateurs, quand ils voient que c'est leur payé, donc automatiquement, ils mettent un judoka, donc chinois, comme tu dis, un autre arbitre. Ah donc, ils auraient dû mettre un arbitre différent de.
4: Ah oui, genre australien ou allemand.
2: Voilà.
4: Ou
2: mais ça, c'est vrai que, bon, déjà, même là, pour l'histoire de la médaille d'argent qu'on aurait dû avoir au lieu de bronze,
4: ouais.
2: Donc là, ça a été pareil, c'était un arbitre japonais. C'est tout.
4: Ah, les enculés.
1: Mais comment ça se fait, GG? Comment ça se fait?
2: Mais ouais, mais ça, c'est les organisateurs, donc ils ont qu'à faire gaffe quand c'est pas le quand c'est un pays, par exemple la Chine, comme Phil Daradi, et comme j'ai dit là à l'instant, donc ce que les organisateurs devraient faire, c'est de mettre un arbitre différent du pays qui combat, c'est tout. Non, mettre un arbitre chinois comme
6: normal.
2: Ça a été fait.
6: Ouais, mais que devient l'éthisme du sport, Gérard?
4: Ah, c'est vrai.
2: Mais ouais, mais ça, c'est pareil. On s'en fout des clips. De quoi?
4: Ouais, bon, des quoi?
6: Et après, on enchaîne avec de la new wave. Laisse tomber.
2: Et après.
6: Un délire de toxico.
4: C'est un mot en combien de lettres que t'as dit là?
2: Ouais, c'est un mot français.
6: Alors, un truc de dingue.
2: Un petit sondage là, on va faire les deux derniers qu'il y a, comme ça on sera tranquille avec ça.
4: Fais-en qu'un, garde-en un pour tout à l'heure, dans un quart d'heure.
2: Bah là on va se mettre un...
4: Oui, non mais vas-y, on a le temps, vas-y.
2: Une Zikmu. Alors, quatrième donc, c'est l'avant-dernier. Hein. Comment les sportifs choisissent leur activité au JO? Alors 66% répondent par tirage à la courte paille ou à l'ouverture. Ouais, à l'ouverture, je dis bien.
6: Ouverture de quoi?
2: Justement, j'aimerais bien savoir.
4: Des JO, non?
6: Ah d'accord, la cérémonie, là, pour Havre.
1: Attends, t'as dit qu'il y avait 10 500, il y a 10 500 pailles alors pour les 10 500 athlètes?
2: Bah à mon avis, oui.
1: Ah c'est chaud, attends, ça fait une grosse poignée quand même.
2: Bah ouais,
1: quand même.
2: 45% des gens disent que c'est les parents qui décident. Bon, pour les enfants, je pense, hein.
8: T'aurais pas pu, alors?
2: 55% des gens pensent que ça dépend des jours. Bon, je vois pas du tout. 98% pensent que ça pourrait avoir la médaille d'or du cul qui pue. Ben ça, n'importe quoi.
6: Ouais, je pense.
2: Vraiment n'importe quoi.
6: T'es le seul participant.
1: T'es hors classe.
2: Alors, on va s'écouter une...
4: Attends, on va s'écouter, t'es marrant, toi.
2: Bon, on va s'écouter, tu vas me donner la musique, je vais poser la question.
6: On peut mettre du rock.
2: Donc, pourquoi...
6: s'il vous plaît, là, du rock, là. J'en ai marre du groovy de
2: vous. Et à la place de Zinedine, qui c'est qu'on a?
4: J'ai trouvé personne encore.
2: On a personne?
6: Allez, Philou, là, mets un truc avec de la gratte. Là.
2: Ouais, tu les mets en air, Manu.
1: Un truc groove rock.
2: Tu les arrêtes.
4: Pas moi.
1: Groove metal, t'as pas du groove metal?
4: Si, ça arrive.
1: Okay.
2: Donc, c'est quoi le titre?
4: Ah merde, il te faut la fiche disque.
2: Bah ouais, en plus.
4: Elle est en haut, elle est au-dessus.
9: Attends, ça arrive.
2: Donc alors je pose la question, donc vas-y, pourquoi pose. Marie-Josée Pérec a quitté...
9: Oh là, gros dossier.
2: A quitté les JO, donc on va s'écouter le...
4: Quoi?
2: Le walk sur mon nom, sur mon gazon avec des petites grosses dans mon slip et on se retrouve tout de suite après. A tout de suite sur Fun.

0: Bonsoir tout le monde, l'alcool est parti.
1: Oh, Gaël,
0: j'ai des scales à vous faire écouter cette nuit.
1: Oh,
0: qu'est-ce, qu'est-ce qui se passe?
1: Mais qu'est-ce que tu fais là, Gaël?
0: Il est pas parti le...
1: Hey, Gaël, c'est pas fini, c'est pas à toi hein.
0: Ah bon, pardon, excusez-moi. On arrête tout alors?
1: Bah tu chies.
0: Moi je m'en branle de tes conneries, j'ai envie de passer des scales là, non?
1: Non, mais
0: on s'en fout de tes conneries.
1: Ouais bah t'arrêtes tes conneries, tu prends ton bordel tout à l'heure, il est pas l'heure.
0: C'est pas...
2: Arrête. Tu pues.
1: T'as gueule, toi.
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4: C'est vrai.
1: Et donc on venait de s'écouter le wok...
4: Le wok.
1: Le wok sur mon gazon avec des petites grosses dans mon slip. Et on se retrouve pour la suite et fin du débat sur les JO.
0: Excuse-moi.
5: Tout de suite, nous rejoignons Gérard.
4: Ah. Il y a pas un sponsor là. Hé, 1h30.
6: Ah merde,
4: on perd de l'argent, Coco.
1: Avec Sergueï.
4: Ouais. Non, on peut pas, il y a sponsor.
6: Attends,
4: vas-y, mind-toi.
6: T'es beau.
4: Mind-toi, on va peu médicus là. Vas-y, attends. Envoie. Non, c'est pas ça.
6: Merde,
4: mais mind-toi, putain.
6: Attends,
4: j'ai pas de chaussures. Non, c'est pas ça.
2: On se met au boulot.
4: Non.
6: J'ai pas là,
4: Tu fais un sponsor, on va. Putain, t'es relou.
1: Bon, récupère Sergueï.
7: Ouais, merci pour le skid.
1: Myrlène.
4: C'était bien, non?
7: Ouais, c'était tranquille.
1: Bon. Myrlène.
8: Bonsoir.
1: Et aimé Jacouille.
9: Oui, rebonsoir à tous.
2: Ok.
1: Ouais, Manu.
4: Et on a aussi témoin de Jéhova. Bonsoir.
2: Bonsoir, Jéhova.
9: Ils sont de retour.
1: Mais ils vont se calmer, là, les Lascars, parce que sinon...
2: Ok, la pute.
1: Bon, bah...
7: Ils
1: auront
7: pas compris qu'il y a ta femme.
1: Tu leur dis au revoir tout de suite à ceux-là.
2: Allez, hop. Ok, super.
1: Allez, hop, au revoir. Au revoir.
4: Bah non, moi,
1: non. Tu leur dis au revoir, ça y est, c'est terminé.
4: Il faut deux rafales.
1: Mais...
2: Encore une. Ok.
1: Allez, hop, bonne nuit.
9: Il y en a qui bougent encore, là.
1: Donc, alors, la question, c'était pourquoi Marie-Josée Pérec...
9: Marie-Josée
1: Pérec a quitté les JO, donc on va demander à Sergueï.
7: Alors, moi, on m'a dit... j'en ai parlé un petit peu au boulot ce matin.
1: Mm-hmm.
7: On m'a dit qu'en fait, elle était à découvert.
1: Non, mais attends, hey. Tu dis pas ce que les gens t'ont dit au boulot.
7: Non, mais à mon avis,
1: Tu dis ce que tu penses, toi.
7: Oui, mais à mon avis, c'est vrai, c'est pour ça, je te le répète.
1: Mmh.
7: Alors, on m'a dit qu'en fait, elle était à découvert, et elle cherchait une banque, une BNP, et la plus proche, elle était à Singapour. Donc, c'est pour ça qu'elle est allée à Singapour retirer des thunes, pour s'entraîner et acheter ses produits stupéfiants.
1: Bon, pour toi,
9: c'est possible. Hein.
7: Je pense que c'est une thèse qui se tient.
1: Ouais, Manu.
4: Je voulais accueillir un nouvel auditeur qui s'appelle Vladimir Poustine. Bonsoir.
8: Bonsoir Vladimir.
10: Bonsoir Vlad. Je suis sous l'eau.
7: Ça part en couille.
10: Je suis à 300 mètres sous
7: l'eau. Oulala, ça part en couille les débats là.
10: Tu prends l'eau.
7: Ouais. Bon, Manu. Allez, Prodigy, phase 2.
1: Manu, tu le calmes.
4: Bah, calme-toi.
1: Tu le calmes un peu celui-là parce que tout à l'heure on va lui dire au revoir.
10: Bonsoir Gérard, salut tout le monde.
1: T'appelles d'où?
10: J'appelle. Oh putain, oulala. Tu peux pas trop le dire la douleur.
9: Non.
10: Ouais, j'appelle de. Joinville-le-Pont.
9: Voilà,
7: c'est pas mal, par là, à 6.
1: 101.9.
10: Tout à fait.
1: Bon, donc la question, tu l'as entendue?
10: Pas du tout, je viens d'arriver, j'en ai appelé, j'ai eu un cas au standard, très sympathique d'ailleurs.
7: C'est vrai.
1: Moi, c'est pas une cas, c'est Manu, hein.
7: Ah, elle est sympathique.
1: Je savais pas,
4: ça peut aller très vite.
7: Foot, il a une voix de crécelle.
1: Alors, dans quel sac à lave, Vladimir, tu vas le retrouver?
10: Ouais, c'est pas moi qui ai dit ça.
1: Allez.
4: C'était Sergueï, hein. Moi, j'ai très bien entendu, Sergueï, il dégage.
10: Allez hop!
11: Enculé à la droite de Lucerne!
4: Exactement!
1: Alors, tu me retrouves deux autres auditeurs, Manu?
10: Non, c'est bon, j'ai rien dit, j'ai rien dit.
4: Il est là, Vlad.
10: Ouais, moi je reste là.
1: Bon, alors, c'est l'autre là qu'on dit au revoir.
10: Allez hop!
1: Alors, donc, il nous reste Vladimir, Myrlène et Aimé Jacouille, c'est ça?
10: Ok.
1: Bon, alors, Myrlène?
8: Oui?
1: Donc, pour toi?
8: Je n'en ai aucune idée.
1: Ah, bah attends, tout à l'heure, tu disais si, tu savais à peu près quand on a commencé à en parler.
8: Ah non, pas du tout.
1: Ah bon? Donc, t'as aucune idée?
8: Non.
1: Ok, bah, c'est pas mal.
8: Moi, je travaille, donc bon, j'ai pas que ça à faire que de regarder la télé. Quoi.
1: Non, mais attends, le soir, tu peux très bien suivre les informations.
8: Bah non, pas quand tu fais mon travail.
1: Ah bon, d'accord. Mais Jacouille, alors toi?
9: Moi, je pense qu'il y a aiguille sous roche, hein, doit y avoir quelque chose.
6: Ah ouais, mais moi je pensais un truc.
1: Attends. Ah bon.
9: Non, vas-y, filou.
6: Faut y aller, c'est maintenant que je pense.
4: C'est maintenant.
9: Vas-y, filou.
1: Donc, allez,
9: allez.
6: Et si elle s'est barrée comme ça des JO,
9: ouais.
6: C'est peut-être parce qu'elle se disait, je suis plus assez forte pour battre les autres. Donc je serai peut-être pas championne olympique.
1: Non, c'est pas du tout pour ça.
6: C'est pas pour ça, d'accord.
1: Vladimir.
6: Ok, merci. Bah,
10: écoute, moi je suis un peu d'accord avec Childa. Hein.
9: C'est possible.
10: Moi je pense que c'est une flambeuse et que, voilà, à force de trop se la péter, elle a perdu son niveau, quoi. Et maintenant,
1: Manu.
10: Elle a flippé.
4: Ouais, je voulais accueillir Alexandre Popol, bonsoir.
12: Oui, bonsoir.
1: Bonsoir Alex. Alexandre.
12: Bonsoir, je suis de Limoges, 102.2.
13: Okay. Voilà.
1: Donc t'as entendu...
12: Ouais, alors moi je travaille dans la presse, papeterie, librairie, et j'ai lu l'équipe ce matin, et il paraît qu'elle elle s'est fait menacer de mort.
1: Non mais alors ça, je peux te dire une chose,
12: ça,
1: que...
12: Faux,
1: ouais, bah ton truc c'est du bidon, alors au revoir. Donc, est-ce pas...
12: C'était faux.
6: Non, mais pourquoi ils ont dit ça, Gérard?
1: Non, non, mais ça, c'est des... C'est de,
12: ce non, que, elle, elle a trouvé du caca sur son paillasson.
1: Non, mais ce que... Pourquoi que Marie-Jo... Oh!
12: Ah là là.
1: Je sens
12: la vanne.
1: Je sens que tout à l'heure, il y en a qui vont dégager vite, mais ça va aller vite. Hein. Donc, pourquoi qu'elle a quitté les Jeux Olympiques si vite que ça? Donc, apparemment, d'après ce qui a été dit, mais maintenant, c'est sûr qu'il faut que ça reste...
6: c'est entre guillemets, entre parenthèses. Hein.
1: Donc, il paraît qu'elle aurait été trop agressée par par la presse, par les photographes et tout ça. J'en ai vu des extraits ce soir et c'est vrai que les journalistes ils étaient constamment là. Bon, il y a eu l'histoire aussi quand elle arrivait à Singapour que son copain s'en est pris après des journalistes là-bas. Donc ça,
14: c'est faux.
1: Si, on l'a bien vu. Ça a été vrai. Et donc elle a préféré quitter les Jeux Olympiques à cause de ça et c'est tout.
12: Ah, voilà.
6: Moi j'avais entendu qu'elle était qu'en fait elle était tellement dopée.
1: Non, même c'est
6: que
1: pas...
6: ça se voyait.
1: Non mais ça.
6: quoi Dylan. Non mais c'est pas ça, c'est qu'il y a une jambe qui se promène
1: au fenêtre du studio. L'autre, il a rien à foutre.
6: Il a
1: rien à foutre que de faire chier les gens comme ça. C'est lui
12: l'accessoire là.
1: Et c'est le Ricky, ça m'étonne pas de lui.
6: Mais pourquoi
1: c'est Ricky alors.
6: Et pourquoi Gérard elle est allée à Singapour alors?
1: Non, pour revenir sur Paris donc.
6: C'est pour l'opium hein. Non mais l'opium à la base ça court les rues. Elle peut pas faire directement Sydney Paris, il faut qu'elle fasse Sydney Singapour Paris.
1: Non parce que
12: ça
1: Poitiers. Non, parce que à mon avis, son copain devait l'attendre là-bas et ouais, c'est tout.
6: Ah, c'était un barbu.
1: Non. Donc, voilà, c'est tout ce qu'on pouvait dire sur Marie-Josée Pérec.
6: Bah non, mais qu'est-ce qui va lui arriver là?
1: Bah rien du tout.
12: Attends,
1: il n'y aura pas de françaises qui seront.
12: Il y aura personne aux 400 mètres.
1: Non, il y aura personne.
12: Et on peut pas trouver quelqu'un en remplacement là, vite fait?
1: Faudra suivre ça demain parce que normalement c'est prévu pour demain. Donc,
6: il y a quelqu'un qui va la remplacer demain.
15: Justement, il y a. Il y a quelqu'un,
12: une annonce.
15: Ça, c'est passé trop vite. Il y a quelqu'un qui te demande est-ce que tu la remplacerais si t'en avais l'occasion.
1: Non, parce que je m'intéresse pas. Donc
12: voilà. C'est chaud. Hein, en même temps, c'est plus tard. Hein, les handisports, c'est plus tard.
1: Tu m'aurais fait une question ou pas là? Environ.
15: Oh le tricard.
6: Ah, j'ai oublié.
12: Non, mais Gérard, c'est pas toi qui fais des questions, mais c'est quoi cette histoire là?
1: Oh ta gueule, toi.
15: Je jure.
6: Bon, on a un quatrième auditeur si tu veux, je sais pas pour répondre à quoi, mais
12: vas-y.
6: On accueille Super Popo, bonsoir.
12: Oui, bonsoir, je réponds à toi ou je suis foncé.
16: Bonsoir Super Popo.
1: T'appelles d'où?
12: J'appelle de...
17: Paris, allez.
12: Ah, j'aime bien la Jamaïque. Kingston.
1: T'appelles d'où?
12: Kingston.
1: La fréquence?
12: 102.5 sur les tropiques.
16: Tu colles, toi.
1: Putain, répondez correctement aux questions quand je vous demande des trucs, hein.
16: Tu pars en boulette.
1: Alors, où se déroulera... Où se déroulera les prochains JO 2004
12: À Paris.
1: Non.
12: À Paris. À Paris, à Suresnes et à Nanterre.
1: Alors,
12: à Paris. Je vais déposer le dossier demain. Paris.
1: C'est qui vient de dire ça?
12: Mais tu à vas Paris. Avoir les preuves aussi. Hein.
1: Qui vient de dire ça?
16: À Paris, hein.
6: Non, on sait pas.
12: Lancé de grosse par la fenêtre des hôpitaux.
1: Alors, Super Popo.
12: Non. Pas du tout.
1: Au revoir.
12: Pas du tout.
6: C'était pas lui, hein. C'était qui?
1: C'est Super Popo.
12: Non, pas du tout.
1: C'est Super Popo.
12: Non, je t'ai dit que non.
16: Pas, non.
1: Au revoir.
12: Tu fais une erreur.
1: Au revoir.
12: Tu fais l'erreur de ta vie.
1: Au revoir.
6: C'est Super Popo. On te ressort.
1: Allez, hop.
12: Allez, hop, comment je me vais skier.
1: Vladimir.
16: On a quel super oui.
1: Vladimir.
12: Oui.
1: Où se déroulera les prochains JO 2004?
12: Eh bien, écoute, à Paris, mon ami.
1: Non.
12: Ah, bon,
1: punaise.
12: Paris, hein.
1: Non, moi je peux vous dire que ça sera pas Paris. On n'a pas fini. Eh, mais j'accouille.
16: Ah bah Paris, hein, Paris.
1: Yeah
16: Paris.
1: Ah bah punaise, ouais. En plus c'est pas du tout Paris.
15: Ouais, ouais, parce que Florent il me dit que les organisateurs ils hésitent entre Jolo et Gonesse.
1: Non plus.
12: Oh, c'est chaud.
1: Myrlène.
15: Ah y'a plus d'hôtel à Gonesse.
12: Tu peux du cul.
16: C'est chaud pour le jouer.
1: Myrlène.
16: Tu peux du voir, on part, c'est gris.
12: Tu peux du tout du cul.
17: Paris ou Athènes?
1: Alors tu dis
16: Paris.
17: Ouh. C'est quoi, c'est un quiz?
6: Ah, ça fait du bien. Mais attendez,
1: excusez Marco, elle revient.
6: Excusez-nous parce qu'il y a Anka qui vient d'entrer dans le studio, t'étais où là?
10: Elle s'est fait prendre.
6: Non, mais vas-y, attends, on a la radio.
14: Bah, j'étais avec Marco.
4: Ouais, mais tu sens le sperme. Ouais,
16: hein,
4: sens,
16: allez. Dans le coin de la bouche, là.
14: Récupère mon
1: frère. Mylène. Oui. Mylène, alors pour toi.
17: Oui.
1: Pour toi.
17: Bah, j'hésite, en fait, entre Paris et Athènes.
16: Non, c'est Paris, hein.
17: Je vais prendre la question du public.
6: Ça. La question
15: peux,
6: du public.
15: Tu peux appeler quelqu'un de ta famille pour t'aider.
1: Bon, allez, y a pas besoin. Donc, tout le monde a dit parier, ben vous êtes tous gourés.
6: Ah, c'est quoi?
1: C'est Athènes.
16: Non, non.
1: Putain,
16: non,
17: j'en étais sûr.
1: C'est Athènes qui fera les prochains Jeux Olympiques en l'an 2004. Et Paris, c'est prévu pour l'an 2008, exactement.
16: D'où tu tiens ça? Attends, d'où tu tiens ça, toi?
1: Ben, parce que ça a été déjà prononcé.
16: Et
1: c'est
16: t'as
1: bien.
16: Vu ça, où, t'as vu ça, où?
1: Ça a été dit que c'était Athènes et c'est tout.
16: Et pourquoi? Ça a été dit par qui? Par ta concierge?
1: Non, pas ma concierge. Ouais,
16: fais gaffe, il est dehors.
1: Fais gaffe, Vladimir, parce que tu vas peut-être pas finir le débat, parce que maintenant on va faire la conclusion.
6: Mais non,
4: j'ai quelqu'un, moi.
6: Oui, ouais. Et je voulais te poser une question après.
4: Bah, vas-y, d'abord, la question.
10: Minutes, hein, Gérard.
6: Ok. Tu Gérard, mais pourquoi c'est que tous les 4 ans, les JO?
1: Bah, je ne sais pas, hein. Bah, faut demander aux organisateurs.
6: Ah, mais merde, t'as le numéro.
1: Ah, bah non, on n'a pas de numéro.
6: Putain, t'es con, hein. Je te pose une question, tu pourras réfléchir 2 minutes, quoi.
1: Alors, ouais. Qui c'est que t'as donc.
4: Comment... Bah, j'ai Jackie, bonsoir.
18: C'est Jackie du Jackie Show. Jackie Show, tranquille. Jackie, vous souvenez-moi avec Monsieur Cadeau. Jackie le ouf.
10: C'est combien?
18: Salut, c'est Patrick Simpson Jones.
6: Oh là, on a perdu Jackie.
1: Il appelle d'où, lui?
16: J'avais plus de voix, j'ai
10: perdu Corby, alors.
16: J'ai bien un verre d'eau.
1: Alors, peut-on faire comme le quinquennat pour les JO tous les 2 ans?
10: Gérard, juste avant, j'ai une petite question. Ah. Je voudrais savoir si tu t'es bien renseigné. Les Jeux Olympiques 96, c'était où, s'il te plaît?
1: J'en sais rien.
10: Ah bah voilà. Oh, le mec, il fait un débat sur les JO et voilà. Il fait même pas.
17: T'es nul.
10: T'es nul, Gérard.
1: Myrlène, au revoir.
16: Le nul.
1: Au revoir.
17: C'est même pas que t'es à Atlanta, t'as une blaire à ta
1: pire. Eh ben, au revoir.
16: Blaireau.
6: Justement,
16: j'ai rapide que l'éclair.
6: On avait une question qui se rapporte au dernier sondage que tu as sur la feuille. Allez. C'est quoi la question?
1: On va faire celle-là et après on le fera. Hein, on la posera.
10: Non, je suis bourré.
1: Alors, Jackie.
18: Oui.
1: Ouais. T'appelles d'où?
18: J'appelle de Paris.
16: De AB Productions.
18: 101.9.
1: Alors?
18: Hein?
6: Alors, Jackie.
1: Ouais, tu réponds?
18: Oui. Mais la question, c'est quoi là?
1: Peut-on faire comme le quinquennat pour les Jeux Olympiques tous les 2 ans?
18: Non, c'est bien tous les 4 ans, c'est bien.
1: D'accord. Aimé Jacouille.
16: Ouais, racine de 2 égale 4, tout à fait.
18: Voilà.
1: Bon, d'accord, tous les 4 ans,
16: Bah oui.
1: Vladimir.
10: Les Jeux Olympiques, en quelque sorte, c'est un peu tous les 2 ans, parce que t'as hiver et été, quoi.
1: Alors, Vladimir, au revoir.
10: Bah, attends, pourquoi?
1: Au revoir.
4: Hop là.
1: Alors, à la place de...
4: On a Richardson Klaxon.
16: Ouais. Bonsoir, j'appelle de Toulouse, 107.4.
1: Putain, ça. Oh là, vous faites chier. Hey, Ricky, tu fermes ta gueule, s'il te plaît, merci. Bon, alors.
6: Par rapport au sondage, au dernier sondage qu'on avait sur la feuille.
1: Ouais, mais attends, Richard, il a pas répondu à cette question.
6: Réponds, Richard, de toute façon, ça va aller vite.
16: Parce que tous les 4 ans, c'est très bien, il n'y a pas de quinquennat à mettre là-dedans.
1: Ben voilà.
6: Ah,
1: alors,
6: super,
1: donc, dernier sondage.
16: Tu vas voter, toi, dimanche, GG?
1: Non. Y a-t-il un avenir pour les sportifs après les Jeux Olympiques? Alors, 87% des gens disent qu'il n'y a que l'alcool pour rester bien. Bon, ça,
18: c'est faux, ça ouais. Est l'exemple vivant.
1: 51% des gens pensent que le mieux, ça, après, c'est de faire de la pub pour du papier toilette. Ouais, pourquoi pas.
18: C'est faux, t'en es l'exemple vivant.
1: Toi, tu vas fermer ta gueule, Richard, parce que je vais te dire au revoir. D'accord?
16: Y a Richard.
18: C'est faux.
1: Alors, au revoir.
18: Voilà, Richard.
16: Non.
18: Allez, une rafale dans le cul, hein. Bim.
6: Ça y est, voilà, il est parti.
1: Et 37% des gens disent que la plupart des sportifs deviennent clochards, c'est faux.
16: 4 fois 5 secondes.
1: Et 21% des gens estiment que ça dépend des médailles que les sportifs ont eues. Et donc, la dernière question...
6: Non, mais c'est vrai, ça peut être une question.
1: Ouais.
6: C'est quoi l'avenir?
1: Ben, on sait pas.
4: Ah, c'est vrai, ça.
6: Mais non, mais voilà, on sait pas.
1: On sait pas.
6: Pose la question aux auditeurs.
16: Bah,
1: pourquoi les Jeux Olympiques sont-ils appelés comme ça et comment? Disons comme
6: mais
1: ça.
6: Mais non, mais c'est pas ça la question. Non, mais ça, c'est la dernière.
1: La question, non, c'est celle-là. C'est
6: par rapport au sondage. par rapport au sondage, pose la question.
14: Du sondage, il dit.
6: Voilà.
1: Mais je m'en fous, moi, du sondage, il est con.
19: Mais ça fait une question.
1: Mais
19: plus,
1: mais
6: on s'en fout des questions, des réponses, on veut la question.
1: Non, mais moi.
6: Pourquoi, qu'est-ce que va faire David Douillat après, là?
1: Eh ben, il va continuer à s'entraîner pour les prochains jeux.
6: Mais non, il va arrêter, il est trop vieux.
1: Bah, de toute manière,
6: c'est comme Platini. Platini, il arrête le foot, tu vois. Il a pas continué à s'entraîner pour la Coupe.
15: Bah,
6: voilà.
15: Bah, c'est bien ce qu'on dit.
1: Donc, c'est tout, et voilà. Donc, pourquoi les Jeux Olympiques sont-ils appelés comme ça?
6: Non, répondez à l'autre question, à votre avis. À votre avis, pourquoi, qu'est-ce qu'ils vont faire après les JO?
1: Et alors, si je pose cette question-là, je poserai l'autre après si ça me fait plaisir.
6: Guy Dru, tu vois, Guy Dru, c'est devenu ministre.
19: Guy Dru, bravo, le frisé, là.
1: Bon, si c'est Pildar qui fait les débats, ben c'est bien. Hein. Alors moi, c'est terminé, on va faire le sondage.
15: Attends, j'ai plein de...
6: Imagine, quoi.
1: Moi, j'ai un auditeur à accueillir, moi.
15: Ah, en plus.
6: Tu peux l'accueillir ou pas, GG, l'auditeur?
1: Vas-y, pour la conclusion.
6: Non, on accueille... Allez. Ok, on accueille Stéphane Poussy, bonsoir.
1: On l'a déjà eu tout à l'heure, lui. Hein.
19: Non, mais non, auprès de Gomez.
6: Attends, on n'a pas entendu parce qu'il y a une coupure.
1: T'appelles d'où?
6: Donc on accueille Stéphane Poussy, bonsoir.
19: Ouh, salut, j'appelle de Bolo. Super, super, avec ma vieille bobard. C'est quelle fréquence? Ouh là, c'est chaud.
14: Il y a un froid, là.
1: C'est chaud, bon, je sens qu'on va...
19: 107.8, Gérard.
6: 107.8. Ouais, imagine-toi, tu vois, dans 2-3 ans, tu seras trop vieux pour faire des débats. Qu'est-ce que tu vas faire? Ça, c'est pareil.
15: C'est
1: la question, c'est pourquoi les Jeux Olympiques sont-ils appelés comme ça? Et c'est tout.
6: Bon, alors, ça sera pas celle-là et on fera l'autre après.
1: Non, après, ça sera la conclusion.
19: Mais non.
1: Si.
6: Bah, alors, vas-y, demande
1: Stéphane.
6: À qui.
14: Il est moins le quart, hein, t'as le temps.
1: Et alors, Stéphane?
6: J'ai un autre, juste avant Stéphane, on accueille Laura Essel, bonsoir.
14: Bonsoir, Laura.
20: Bonsoir.
6: Parle bien fort, Laura. Hein.
1: T'appelles d'où?
20: J'appelle de Paris.
19: Bah, on s'est sorti de la galère, moi et Laura.
14: Bonsoir, Laura.
1: Alors, la question, Stéphane, donc pour toi. Stéphane, une fois, Stéphane, deux fois,
6: non,
1: Stéphane.
6: Je lui parlais.
19: Excuse-moi, on vient de me reprendre en standard.
20: Est-ce que quelqu'un a une capote à me prêter, s'il vous plaît?
6: Attends, qu'est-ce qu'il y a, Anka?
20: Est-ce que quelqu'un a une capote?
19: Bien sûr.
1: Bon, Anka, tu vas te faire baiser ailleurs que dans les studios.
19: J'en ai plein, viens les chercher à la maison.
1: Tu dégages des studios, tu vas te faire baiser ailleurs que dans les studios.
6: Il y en a dans la veste de Gérard, quand il prend le bus. Peut-être que cette phrase va être archivée, Anka.
19: Si j'avais su, quand je t'ai vu, je t'aurais emballé direct.
1: Stéphane.
19: Ouais, bah écoute, moi, Manu m'a repris au standard. Donc,
6: c'est vrai,
19: il m'a bien pris de l'ascar, c'est chaud.
1: Donc, chaud.
19: Si tu pourrais me répéter la question.
14: Tu pouvais.
1: Ouais. Pourquoi les Jeux Olympiques sont-ils appelés comme ça? C'est tout.
14: C'est tout.
19: Bah écoute, c'est très con comme question, je pense. Mais bon, je sais pas, c'est comme si tu me disais pourquoi on t'appelait Gérard.
1: Eh ben, c'est
19: les Grecs, c'est les Grecs, là, qui...
1: Laura jouent.
19: Ouais, d'accord.
20: Oui
1: Laura.
20: Bon, je t'aimerais la question. Parce qu'en fait, les premiers Jeux Olympiques se passaient sur le Mont Olympe. En
19: voilà, j'allais le dire, putain. Ouais, après, je passe pour un blaireau. J'ai pas
14: de terre de la culture, en fait. Hein.
20: Et donc, voilà, ils ont fait les Jeux Olympiques.
1: D'accord, et aimé Jacouille pour terminer.
6: Ah, bah, ça sert à rien qu'ils répondent, c'était ça.
14: Il y avait l'Olympiakos et le Panathinaikos.
6: Oui.
14: Et puis ils ont hésité, puis c'est l'Olympiakos qui a gagné.
1: Eh ben, on va faire la conclusion.
6: T'as envie de faire caca ou quoi? T'es speed, hein?
1: Terminé, y a plus rien.
15: C'est Anka, là, t'as chauffé ou quoi?
1: T'as envie de. Non, mais y a plus rien.
15: Il va partir se branler.
14: Il est pressé de rentrer, de se vider dans sa gourde à sa foutre.
6: Dans sa gourde à quoi?
14: Dans sa gourde à sa foutre.
1: Alors, Stéphane, au revoir.
19: C'est pas moi.
6: Non, c'est Jacouille.
1: Non, mais même, c'est pareil. Hop, Stéphane, au revoir.
15: Il y a quand même quelques questions sur...
1: Non, terminé. Stéphane, tu lui dis au revoir et c'est tout.
19: T'es un gueudin ou quoi?
1: L'IRC.
15: Oui, sur l'IRC où on est 9723. Tu peux noter, ça te fera des chiffres. Qu'est-ce que je veux dire? Il y a Isidore, il dit que comme pour les 10...
6: T'as vu, tu sais,
15: les...
6: regarde, j'ai ramené des chiffres. 9723, je l'ai trouvé moi-même.
15: Ouais, après les lettres. Donc il y a Isidore qui te demande, comme tu sais, pour les artistes, il y a les disques d'or, mais il y a aussi les disques de platine, etc. Pourquoi est-ce qu'aux Jeux Olympiques, il n'y a pas des médailles de platine?
1: Bah, parce que c'est des médailles d'or ou de bronze et c'est tout.
19: Okay, bah, je vois pas. La réponse.
14: Ouais,
1: il n'y a que ça, hein.
14: C'est plutôt en champlon.
1: Voilà. Donc, après, il y a une autre question.
15: LB69 qui te demande à quand le lancer de pute de kyste.
1: Ah bah, il va se faire foutre, lui. Mm-hmm.
6: Très drôle, ce garçon.
15: Forcément.
1: Comme ça, il va se faire foutre, lui, ça va aller plus vite. Mm. Après.
15: Alors, Rocco médaille de plomb, il voulait savoir si les kangourous participent au combat de boxe aux Jeux Olympiques. C'est vrai que les kangourous, ils sont aptes à boxer quand même.
1: Ouais, mais ça, c'est
15: chaud, hein, sur le vif, c'est chaud.
1: Ça m'étonne pas, c'est sur l'internet. Hein.
14: On est avec toi, Rigo, on te soutient.
15: Si on a... Merci, les potes.
14: On compatit.
1: Donc, à mon avis, je pense pas que tu as
6: encore 10 minutes de questions, Coco, alors accroche-toi.
1: Hein. Ouais.
15: Tu m'étonnes.
3: Au GG.
1: Non, je te dis, il n'y aura pas de combat.
3: Si.
1: Il n'y aura pas de combat de kangourou, comme ils ont dit.
15: Non, mais c'est vrai, pourquoi est-ce qu'ils n'intègrent pas les animaux dans les courses? Par exemple, dans les courses, tu sais, les
1: chevaux, ils courent vite. L'équitation. Mais je vois pas. Il y a de l'équitation, donc il y a les chevaux.
6: Putain, il t'a mécal. Tu t'es fait mécal par Gérard. Vas-y, allez, c'est bon. Allez, c'est bon, c'est raide.
15: Oh putain.
6: Pourquoi quand ils courent, ils ont des baskets?
15: Ah, ça, c'est pas mal.
1: C'est bien, c'est une bonne question.
6: Mais non, dans le temps.
21: Ah, ils courent pieds nus.
15: Ah, c'est vrai, ouais.
1: Non, il n'y a plus de questions.
15: Comme au foot.
20: Il n'y a plus de questions. Pas la F1 au JO.
15: Ah, ça aussi, on me l'a demandé.
1: Ils peuvent pas établir, ils peuvent pas faire des circuits pour ça.
15: Pourquoi ils font bien déjà? Ils ont bien fait des stades spéciaux. Regarde le stade de France, il a été fait pour la Coupe du Monde en France. Là-bas, ils ont fait des stades spéciaux à Sydney pour les JO. Ils auraient pu faire une. Fait un lac artificiel.
1: Ouais, mais ça, c'est aux organisateurs de voir. Hein,
6: c'est con qu'on n'ait pas eu le numéro ce soir. Hein, parce que,
1: c'était aux organisateurs.
15: Alors, justement, à propos d'organisateurs, excuse-moi de t'interrompre, il y a encore énormément de gens, je peux pas tous les citer, qui me posent cette question. Pourquoi est-ce que les Jeux Olympiques ont été organisés pendant la nuit?
1: Bah, avec le décalage horaire.
3: Il y a combien d'heures
6: Sur Internet.
1: Alors là, je sais pas exactement.
3: Tu te renseignes quand même. Hein.
1: Non, je crois que c'est deux.
3: Pourquoi tu te renseignes pas à l'avance sur ce genre de truc? Tu sais qu'on va poser des questions.
6: C'est vrai, t'as trois semaines, quoi.
1: Non, mais de toute manière, je pense que c'est 2 heures.
3: Deux
1: à 3 heures de décalage, à peu près.
22: Mais tu rigoles.
3: Mais n'importe quoi.
23: Alors, comment ça se fait qu'il y a 20 heures d'avion pour y aller?
1: Ouais, mais ça, c'est ce qu'on a été me dire sur. J'avais demandé sur l'IRC.
15: Il y a une vingtaine d'heures de décalage.
1: Je pense pas.
23: Ah, et 2 heures d'avion, c'est ça, alors.
6: Il y a 22 heures pour Tahiti et 20 heures pour
1: questions aussi con que ça, non?
15: Avant je sais pas, t'en as peut-être encore.
1: Non, parce qu'on fait la conclusion. Donc, conclusion.
15: Il y a juste Garner, il dit que, et c'est vrai, pourquoi est-ce qu'on parle des JO d'été alors qu'on est en automne?
20: Bien mon fils.
1: Bah ouais, mais ça c'est justement on est en automne à partir d'aujourd'hui, mais ça a commencé bien avancé jusqu'au 1er octobre à peu près.
15: Bah, ça fait encore au moins 10 jours.
1: Oui, il y a encore une dizaine. Il y a encore toute la semaine à venir là, puis après la semaine d'après, je crois. Je crois qu'il reste encore 2 semaines de JO.
23: C'est quoi toi tes pronostics alors toi avant que ça se termine les JO GG?
1: Bah, de toute manière, je pense que vu ce qui nous arrive, il nous reste plus que David Douillet là pour une médaille d'or encore à la rigueur.
23: Ouais.
22: Je veux dire curling encore.
1: Ouais, mais non, je crois que après, je pense que ça m'étonnerait qu'on. Je pense pas qu'on puisse terminer dans les premiers.
23: Tu crois que Marie-Jo, elle aurait.
6: Ouais, il y a Marie-Jo,
1: ouais. Non, il y a plus.
23: Non. Elle a le temps de revenir, elle a le temps de prendre un avion, c'est la semaine prochaine, le 400 mètres.
1: Non, le 400 mètres, c'est aujourd'hui pour elle.
22: Moi, je pense que s'il y avait une discipline où on pourrait gagner une médaille d'or, c'est Sandy à se taper avec des buffles.
1: Bon, bah alors, elle Jacouille.
23: Non.
1: Ah bah si, de toute manière, il me reste
6: plus. C'était Jackie.
23: J'aurais bien voulu parce qu'elle était pas, elle était bien, mais c'était pas moi, non.
1: Ah bah c'était Jackie, bah tu dis au revoir à Jackie alors.
6: Ah, il va faire sa
23: conclusion quand même.
22: Transfert.
1: Alors Jackie, conclusion.
22: Ouais, bah c'était un bon débat, mais t'as pas trop travaillé le sujet, c'est dommage.
23: C'est vrai, ça.
22: Les Jeux Olympiques, si t'as l'occasion de regarder, regarde, tu vas te marier.
23: Hein, c'est important, c'est tous les 4 ans, t'aurais pu préparer, franchement. Ouais,
1: genre, non, mais même, les Jeux Olympiques, c'est pas mon.
22: Non, mais regarde, de minuit à 2h du matin, t'as des mecs qui font du sport, toi t'es là dans ton canapé, peinard.
1: Ouais, t'as raison, tu as à 2h du matin.
6: C'est dégueulasse que tu dis, il a pas de canapé.
1: Donc,
6: 2h du matin.
22: T'es là dans ton brancard.
1: Eh mais Jacouille.
22: C'est bien aussi les brancards, j'ai ça roule.
1: Eh mais Jacouille.
23: C'est confortable.
1: Eh hein. Mais Jacouille.
23: Écoute, voilà, bon débat, franchement, bon
22: c'est
23: débat.
22: Clair.
23: C'est vrai que t'as pas parlé, comme on a dit tout à l'heure, des gens d'e-sport, c'est important.
15: Ah, c'est vrai, ouais.
23: Je pense que là, on a des chances de médailles.
15: Les Jeux Paralympiques.
23: Voilà, exactement, tout à fait. Des chances de médailles.
15: D'ailleurs, la France en gagne souvent beaucoup aux Jeux Paralympiques.
23: Il y a des
1: estropiés. Ouais. Laura.
23: Attends, j'ai pas fini. Moi, j'espère que franchement, Marie-Jo, elle aura le temps de retourner à Sydney. Parce
1: non,
23: que,
1: mais là, de manière, vu qu'elle est partie, de manière,
23: franchement, Marie-Jo, si tu nous écoutes, si tu pars maintenant, tu peux y être là. Y
1: a non, mais de manière, elle a été retirée de la liste du 400 mètres pour demain, donc c'est terminé, hein.
6: Ah, ouais, il y a des bus Hollywood Open Miles.
1: Non.
6: Avec Fun, elle peut
1: Laura,
23: j'ai pas fini. J'aurais aimé aussi que tu prépares un peu plus parce que c'est tous les 4 ans. Donc, à mon avis, d'ici les prochains JO, tu seras mort. Donc, ça aurait été bien que tu prépares cela.
22: C'est clair.
23: Parce
22: que tu vas reprocher dans l'alcool, Gérard. Il faut pas le cacher aux auditeurs.
1: Hein. Bon, Laura, terminé. Mais Jacques, au revoir.
23: J'aurais voulu savoir. Parce que tu viens de dire que les JO c'était pas ton truc, donc pourquoi tu fais un débat sur les JO si les JO c'est pas ton truc? Tu nous avais habitué aux routiers, la CB, tout ça, c'est vrai que ça c'est plus ta.
6: Non mais c'est pas grave,
1: Laura, René Jacouille, on va terminer, Laura.
23: Répondre.
1: Non, non, et hop, terminé, Laura.
15: Moi je dirais que c'est parce que TF1 retransmet pas, tout simplement.
1: Laura.
15: Il boycotte.
1: Pour terminer.
20: Ça y est, il a fini.
1: Ah ouais.
20: Pour conclure, je voudrais dire que c'était un débat de merde, mais là je pense vraiment. Parce que franchement, t'as rien foutu, quoi. Ouais. Tu nous demandes la monnaie australienne, on en a rien à carrer.
23: La devise.
20: Moi, je me suis
19: fait ta devise, tu te la carres au cul, mon con.
20: Profond avec des pouces. Et franchement, non, refais jamais ça, quoi. Refais jamais ça.
23: Un tir dans le cul vaut mieux que deux, tu l'auras dans la bouche.
1: Je crois que Aimé Jacouille et puis Jackie, on vous a dit au revoir.
23: Non, on est là, t'inquiète. Non, on est là.
1: Donc, terminé pour vous.
19: On est dans notre créneau, là.
23: On est tous en équipe, là.
20: Et je voudrais citer mes sponsors.
23: Vas-y, ma poule.
20: Les trois Suisses.
1: Ouais, ben, au revoir.
15: Voilà.
1: Voilà. Pub,
23: voilà.
1: Manu, s'il te plaît.
15: Voilà.
1: Manu.
23: Et les films Marcor, rapidement
15: revenus. Ah, on m'appelle. Ouais.
19: C'est
15: désolé.
19: Une émission sponsorisée par les films Marcor.
1: Voilà. Donc conclusion sur l'IRC.
19: Trois films dans Roseline.
1: Alors là, il a été trop vite. Lui, il a été un peu trop loin.
15: C'est un sponsor. Bah, y a pas beaucoup de.
6: C'est quoi ce truc
15: ça de arrête
6: ouf.
15: Plus là, ça arrête plus de sonner. Pas tellement de conclusion sur l'IRC, si ce n'est Starsky, le lanceur de javelot. Il te dit, Gérard, un Roumain lève trois fois son poids et reçoit une médaille. Et toi, tu baisses bien trois fois ton poids et pourtant tu reçois pas de médaille.
1: Sa conclusion, j'en ai rien à foutre. Et on a terminé avec combien?
15: C'est vrai, on a un peu baissé, on est arrivé à 8033.
6: C'est fort quand même.
1: Donc à 8033. Ok.
15: Donc encore une petite conclusion de Rocco Médaille de Plomb. Il dit encore une belle illustration de l'incultisme de Gérard qui fait des débats sur des sujets qui ne l'intéressent même pas.
1: Ah bah c'est bien. Donc dans ce cas-là,
15: c'est vrai.
1: Je sais pas pourquoi qu'il s'amuse à pianoter sur l'intérêt.
15: Ouais, parce que lui, ça l'intéresse au moins.
1: Bah, si ça l'intéresse, il a qu'à se mettre devant sa télé. Ça y est à l'heure actuelle. Donc voilà. Donc qu'est-ce que je peux dire?
6: C'est très pénible. Hein.
15: Ouais, ça fait mal aux oreilles dans les casques. En plus.
1: Donc qu'est-ce que je peux dire? La conclusion, ça a été de la merde comme d'habitude. Hein,
6: non, mais non, ça c'est trop facile à dire.
1: Débat qui s'est pas mal, qui s'est mal passé avec Anka qui a rien foutu.
6: Ça c'est vrai, ouais, ça. Ouais.
1: Vous,
6: ah, donc c'était bien.
1: Ça a été limite. Donc, pour le 12, normalement, si tout se passe bien et s'il n'y a pas trop de bordel avant, donc débat sur les catastrophes
6: naturelles.
1: Catastrophes et c'est tout.
15: Donc, on peut pas faire les prises d'otages?
1: Non, je vais pas.
6: Si, ça va être terminé dedans. Hein. Ça va être dedans. Le
1: ouais,
6: temps
1: bah,
6: que ça,
1: on verra.
6: Tant qu'on oublie un peu.
1: Donc vendredi soirée locaux. Alors vendredi soir, soirée mousse et bière. Ça m'étonnerait avec Gigi Corona et Gigi 86. Ça, c'est bien les conneries à fil.
6: Non, non, mais Max m'a donné la feuille.
1: Non.
6: Mais je te jure.
1: Gigi. C'est bien. Ça va vite te dire que c'est Max.
6: Répète-le.
1: Gigi Corona et Gigi 86. Après samedi soir, soirée spéciale blague à Toto avec Gigi Sleep et Gigi Ricard. Donc à mon avis, c'est encore des conneries que tu me sors. Et n'oubliez pas vendredi. Non, c'est samedi, je crois. Je me souviens même plus. Vendredi. Il se sent pas pisser, lui, là, derrière, là.
6: Bon, c'est quoi, alors?
15: Vas-y, enchaîne.
1: Donc, vendredi, au Stromboli, à Chambry, près de Berzon.
6: Oh là, mon Dieu, allez sur Internet, regardez l'adresse, parce que...
1: Ben, c'est ça que j'ai récupéré dans le bureau. Hein.
6: Ah, mais vu ce que t'as dit, laisse tomber, ils ont rien compris. C'est quoi, le Stromboli?
1: Stromboli.
6: Le Stromboli à?
1: À Chambry.
6: À Chambry.
1: Près de Berzon.
6: Près de Berzon.
1: Donc, Max sera pour mixer, donc allez-y, nous.
6: Soirée techno.
1: Voilà, soirée techno et on vous laisse avec Gaël et dimanche soir Max pour
6: Éclectique
1: et Balade Nocturne. Ça sera la combien de balades?
6: Bon, je sais pas, le 47e voyage ou 60e,
1: qu'est-ce qui marque là-bas?
6: C'est Marc, ce que tu dois dire, GG.
1: En concert à quand?
6: C'est quoi ça?
1: Demain. Ouais, ben c'est quoi?
6: Le Sunkai en concert.
1: Ah ouais, le Sunkai en concert, c'est pas
15: au Havre,
1: pas à Caen.
15: Autant pour moi.
1: Okay, pas à Caen, c'est au Havre. Donc on s'écoute les gros JO des plages avec Venez me voler ma bitch.

0: parce que c'est un métier qui c'est sûr qui est dur, mais allez-y, foncez. N'hésitez pas, ne choisissez pas prof ou autre, mais si vous voulez faire de la route, allez-y. La route, meilleure, ça vous fait voyager. Vous allez voir du pays, mais rentrez dedans, rentrez dedans.
1: Qu'est-ce que t'as dit,
2: Pierre? Attends, photo, tu prends l'Allemagne.
0: Toi, t'es bien un bâtard.
3: Et Olivier, ça va, ça fait des conneries derrière.
4: Lapino,
0: bâtard.
5: On va accueillir les gens pour réagir au débat.
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0: dégages.
1: Non,
0: allez, bonne nuit.

0: impeccable.
1: Eh ouais, bonsoir à tous. Donc voilà, vous pouvez toujours nous contacter au 0803 08 5000 et 0870 5000 et toujours le 3615 Code Fun Radio rubrique direct et on va accueillir Benji. Allô. Allô.
2: Attends, il est peut-être parti mettre la cassette.
1: Oh non, attends, on va pas quand même, on commence pas des débats avec les mecs qui se cassent quand on leur demande. Hein.
2: Mais non, mais il m'a dit 2 minutes, je vais mettre la cassette. Oh non, donc, mais c'est bon, tu t'attaques
1: c'est bon,
2: deuxième.
1: T'énerves pas tout de suite.
3: Salut la France, salut Paris.
1: Salut. Steve.
4: Salut Gérard, je te souhaite un bon débat Gérard.
1: Merci. Billy.
2: Billy Jean.
3: Bonsoir.
1: Bonsoir.
3: Bonsoir Gérard.
1: Marceau.
5: Bonsoir Gérard, bonsoir tout le monde.
1: Et Yola.
6: Bonsoir ton chéri, bonsoir tout le monde.
1: Non, je suis pas ton chéri, d'accord.
6: Voilà.
1: Tu commences pas. Non, mais tu commences pas, d'accord.
2: Il est énervé ce soir, je vous préviens.
1: Et bon, Benji, il est pas là.
5: Si, si, là.
1: Ah, quand même.
5: Bonsoir à toi Gérard.
1: Bonsoir.
2: Parle dans ton combiné, Benji, merci.
5: Bien sûr. C'est mieux là.
1: Ouais. Donc alors, premier débat, c'est sur l'automoto.
2: Ouais.
5: Génial.
6: Super.
5: Et après, il y a téléfoot.
1: Non, après, vous n'avez pas commencé comme ça, parce que sinon, ça va très mal se terminer, d'accord.
6: Gérard, je voudrais juste te dire un truc, c'est tu es très désagréable ce soir, et nous, on t'a rien fait, s'il te plaît, alors, du calme.
1: Ouais, ben, vous allez vous calmer, parce que je veux un débat comme la semaine
6: dernière. Mais nous, on est calme, non, mais c'est Gérard, toi qui est énervé, Gérard.
1: Moi, je veux un débat comme la semaine dernière.
6: Gérard, sois pas aigri, s'il te plaît.
2: Écoute-moi, Gérard, écoute-moi 30 secondes. Si tu commences en gueulant et en étant aigri, c'est sûr que les auditeurs ils vont pas être sympas avec toi, ils t'ont rien fait pour l'instant.
5: Bah oui.
2: Donc sois cool avec eux.
5: Évidemment, Manu, évidemment.
6: On est cool.
1: Donc alors, regardez-vous à la télé la Formule 1, la première question sur le premier débat automoto. Donc ouais, je vous écoute. Oui.
4: Ouais, bah écoute, à la télé, ouais, de temps en temps, bah, juste la fin, parce qu'après il y a téléfoot.

0: faite. Mais sinon, je préfère me déplacer carrément, tu vois, dans des
1: Non, non, mais attends, c'est Steve là qui répond.
0: Ouais.
1: Steve.
0: Oui.
1: La Formule 1 chez moi, je commence pas avant Téléfoot, ça dépend des grands prix, d'accord?
2: Ouais, exactement.
3: Je suis d'accord avec Gégé, là.
0: Ce que je veux dire, c'est que je préfère me déplacer en fait dans des lieux où il y a carrément des courses automobiles, tu vois, où t'es carrément présent, quoi, pour voir les explosions et les voitures et tout.
1: Non, mais je te demande, est-ce que tu le suis à la télé, c'est tout?
0: Ouais, je te dis, ouais, juste avant la Téléfoot, ouais.
1: Mais c'est pas avant, c'est pas...
3: Ah si, ça dépend de l'heure.
1: Ouais, ça dépend de l'heure, déjà, pour commencer.
0: Bon, d'accord.
1: Bon, Benji ?
3: Non, moi c'est chiant, ça tourne, ça n'arrête plus, hein. Moi je regarde pas ça, moi. Des fois, éventuellement, je regarde la fin pour voir qui c'est qui gagne, mais sinon, je m'en fous totalement. Hein.
1: D'accord. Yasmine ?
2: Ouais, moi je regarde pas, je trouve que c'est tout naze, y a rien à voir de voir des voitures qui tournent, y a aucun sens.
3: Voilà, bien joué, Yasmine.
1: Non, mais pourquoi ?
2: Parce que ça a aucun sens, ça a rien à voir. Y a des voitures qui tournent autour d'un petit passage comme ça, y a
3: c'est
2: rien à voir.
3: La même chose. Et en plus, c'est pas marrant, ils tournent tous dans le même sens.
4: Non, voilà, mais c'est excitant quand ils se doublent. Ouais, c'est vachement excitant quand ils se doublent, tu vois, quand ils
3: se rentrent dedans.
4: Ils se rentrent dedans, quoi.
1: Mm-hmm.
4: Voilà.
1: Ouais, donc, Billie Jean.
4: Ouais, Billie Jean.
1: Ouais, Billie Jean.
3: Ouais, Billie Jean, là.
4: Ah, Billie Jean.
0: Black Ball.
1: Oh, s'il vous plaît, on se calme, là. On se calme.
4: Ouais, moi, je regarde la Formule 1, c'est seulement pour voir les beaux garçons, quoi. Michael Schumacher, c'est fantastique.
5: Ouais, il est beau, lui.
3: C'est vrai qu'avec les gars, moi, je l'aime.
1: Attends, ça c'est pas le thème de la question, de toute manière.
4: Non, mais je regarde uniquement la Formule 1 à la télé pour ça, quoi. C'est pour mater Mika Hakkinen, Schumacher et tout, quoi. Voilà, c'est des beaux gosses, c'est agréable à voir.
6: Comment vous faites pour voir des beaux gosses alors qu'ils sont tous avec des casques?
4: Non, mais donc, ils gagnent à la fin.
1: Non, mais même...
6: Gérard, qu'est-ce que t'en penses, toi?
1: Non, mais même, Fildar, il a raison sur ce qu'il dit. Comment vous pouvez le voir, d'accord, à la fin, mais encore, c'est pas évident, hein.
4: Mais Gérard, on voit ses yeux.
2: Non, mais quand ils sont filmés, on voit ses beaux yeux, donc.
4: Ouais, non, on voit ses yeux quand ils sont en train de tourner.
3: Et surtout qu'il gagne un million par course aussi, il faut le dire.
1: Attends, qui c'est qui vient de poser cette question?
3: C'est Marceau.
1: Non, mais Marceau, je vais te dire une chose. Là, comment tu peux savoir qu'il gagne un million par course?
3: Parce que j'ai fait ça en amateur, c'est un ancien pilote.
1: C'est ça. Ouais, c'est ça.
4: C'est peut-être vrai, Gérard. Hein.
1: Non, mais on verra. Toi, Marceau?
3: Ouais, moi, j'aime pas trop voir les courses de Formule 1 à la télé, je trouve ça chiant. Je m'endors toujours avant la fin.
1: Eh, hey, Marceau?
3: Ouais.
1: Je crois que t'as un téléphone pourri.
3: Ah non, c'est pas moi, c'est
4: t'as
3: pas possible.
4: T'as quelqu'un derrière, toi?
3: C'est pas possible parce que j'appelle toutes les semaines et c'est toujours le même.
1: Ah ouais, bah, je m'en doutais. Yola?
7: Oui, alors moi, j'aime bien regarder, c'est comme. Belgian, parce que en fait les mecs ils sont vachement excitants quand tu les vois en train de faire le tour de la piste et tout. Mmh. Et puis surtout j'adore quand ils se foncent dedans. Mmh. Moi ça m'excite quand ils se foncent dedans.
1: Attendez, moi je vais répondre. Là moi je suis pas d'accord avec toi, Yola.
7: C'est vachement excitant, ils se frôlent.
1: Oui, mais d'accord, mais moi je suis pas tout à fait d'accord avec toi parce que dans ces cas-là, si t'aimes bien regarder un Grand Prix de Formule 1 à la télé.
7: Ouais.
1: Pour les voir se rentrer dedans,
7: ouais.
1: c'est pas du tout...
0: Non, parce qu'il y a beaucoup de hein, c'est pour ça. Hein.
1: Ouais, mais même que ça soit que ça soit sur le goudron ou autre, je m'en fous.
0: Non, c'est Steve, là.
7: C'est bien sur l'herbe, quand même.
1: Ouais, non, mais même, moi, je trouve
7: c'est
1: pas ça...
7: C'est bien sur l'herbe, Gérard. Hein.
1: Ouais, mais moi, je trouve pas ça drôle de regarder un Grand Prix pour les voir se rentrer dedans. Moi, c'est plus de... Pour moi, c'est pas...
0: Ouais.
1: C'est
7: ouais,
1: pas un sport.
7: Ouais, mais quand il tourne, à force, ma tête, elle tourne après.
1: Ouais, mais ça, c'est sûr, faut aimer... Faut aimer parce faut aimer la Formule 1 déjà pour commencer. Faut pouvoir regarder du début jusqu'à la
3: non,
1: fin.
3: Non mais Gérard, excuse-moi, mais qu'est-ce que tu trouves d'excitant à regarder ça, s'il te plaît?
1: Moi j'adore la Formule 1. Je suis désolé, je suis un passionné de Formule 1. Je peux vous dire une chose, que je resterai des heures devant mon poste. Hein.
7: Mais
1: pourquoi?
7: Qu'est-ce qui t'excite?
1: Ah non, mais moi c'est pas les.
7: Non, mais c'est les tours. Tu comptes les tours, c'est ça?
1: Non. Ce qui m'intéresse, c'est déjà en premier, c'est le départ. Ouais. Parce que le départ, c'est le primordial, c'est de savoir lequel qui va partir
7: en premier.
3: Voilà,
1: le premier.
3: Départ, t'as tout raté.
1: Ouais. C'est celui qui
3: part en premier.
1: Oui, non, mais ça dépend. Ça dépend parce que celui qui part le premier, je suis désolé pour.
7: Il peut faire doubler. Hein.
3: Il peut faire
1: non. Aussi. Mais moi, s'il prend un faux départ, pour moi, il ira pas.
3: Et pourquoi il prend pas un vrai départ?
7: GG,
1: oui.
7: Ouais, c'est Billy. Mm-hmm. Je vais te dire un truc. Moi, je vais te dire parce que je crois qu'en fait, ils n'ont rien compris à la Formule 1. Il faut dire qu'en fait, la Formule 1, ben, c'est excitant en fait. Il y a du suspense à mort. Tu sais pas qui c'est. Je sais pas qu'est-ce qui va se passer, les accidents,
2: quand il faut qu'ils changent les roues, tu vois.
7: Ouais, tu vois, c'est très
1: ouais,
7: excitant.
1: Ouais, mais,
7: si tu veux,
1: oui.
7: T'es dedans.
1: Oui, mais d'accord, je suis d'accord avec ce que tu dis là, Billie Jean.
7: Billie Jean, ouais.
1: Billie Jean. Moi, je suis d'accord. Mais moi, je peux te dire que tout peut jouer sur le ravitaillement et le changement de pneus. Ça, c'est vrai.
3: Et voilà, ouais, Gérard, conseil technique.
7: C'est vrai.
1: Sur des secondes, ça oui, jouer. Mais moi, je suis d'accord avec toi parce que moi, je suis un passionné de Formule 1. L'année dernière, j'ai regardé tous les grands prix. Okay, et fais-moi confiance que le dernier grand prix s'est joué à quoi? À un point.
7: Ouais, même pas, hein.
3: À une seconde. Ouais, même pas, ils étaient tous sur le même centième, hein, si je me
1: rappelle. Non, non, entre Michael Schumacher et. Non, pas Ayrton Senna, merci. Et Jacques Villeneuve. Ils étaient à un point tous les deux.
3: Prost.
7: Hein? C'est qui ça?
1: Schumacher et Coulthard. Villeneuve.
7: C'est qui, Coulthard?
1: Non.
3: Mais non, Villeneuve, pas Nice.
7: Non, je crois que c'est.
1: Villeneuve et Schumacher.
7: Ah, d'accord.
1: Mais ouais, Gérard, arrêtez de dire des bêtises là, s'il vous plaît.
7: Gérard, c'est Yola.
1: Oui.
7: Est-ce que tu aimes bien, comment il s'appelle, Pénis, c'est ça?
1: Olivier Panis.
7: Olivier Panis, d'accord. Ouais. Est-ce que tu l'aimes bien?
1: Bah, c'est un pilote français, lui, il a gagné avec
6: il est canadien.
1: Non.
3: Il est canadien. Si. Ah, il est canadien.
6: Il est québécois.
1: Ouais. Olivier Panis, c'est un canadien.
3: Bien sûr.
6: Mais si, Gérard.
1: N'importe quoi.
3: Écoute la voix de la sagesse.
1: Il fait
3: un débat sur la Formule 1 et il sait même pas les nationalités.
1: Bon, attends, toi, si t'es pas content, tu as pas commencé, d'accord?
3: Gérard.
7: Je sais pourquoi on fait la Formule 1. Stop.
1: Il y a une question
5: sur le 3615 Fun Radio, vous pouvez nous rejoindre. On nous dit que est-ce que ça t'excite tellement que tu bandes quand tu regardes un truc de Formule 1? Mais ça peut arriver.
1: Non,
5: il m'arrive quand j'écoute une zik que vraiment j'aime bien, ça me fait bander.
6: Par exemple, au départ, est-ce que t'as la trique?
0: Tu bandes peut-être devant un changement de pneu ou un truc comme ça.
1: N'importe quoi, mais
5: sans déconner, Gérard.
1: N'importe quoi. Bon, ça y est, on a fait le tour de la question.
7: Non mais attends, je voulais te dire un truc, c'est Billy. Je vais te dire parce qu'en fait il a raison, parce que moi quand j'entends les vibrations du moteur et tout ça, moi ça m'excite, hein. C'est grave, hein.
1: N'importe quoi.
3: Gérard,
7: c'est comme le vibro, on pense le vibro, tu vois.
3: Ouais, mais si tu te mets une voiture de Formule 1 là où je pense, ça la fout mal, quoi.
1: Qui c'est qui voulait
3: poser une question là, Gérard? C'est Benjamin. On m'a demandé, est-ce que tu m'autorises à faire un paradoxe avec la Formule 1 et le tennis?
1: Non.
3: C'est un peu toujours la même chose, regarde.
1: Non.
3: Regarde, il s'envoie la balle d'un côté, l'autre il la renvoie, puis il se renvoie la balle de l'autre côté, c'est comme la Formule 1, c'est toujours la même chose.
7: Ouais, exactement.
1: Eh Benjamin, c'est bon.
3: Non mais, okay. Question,
1: non, mais moi je te dis, ça m'intéresse pas du tout, tu vois.
6: Ah, bon, Gérard, je dois te poser une question parce que lors de la dernière course, de la saison dernière, moi j'ai cru entendre dire qu'il y avait un des coureurs qui avait perdu les clés de sa Formule 1.
1: Non, ils ont pas de clé sur une Formule 1, je suis désolé.
6: Comment ça démarre alors?
7: Si, ils en ont une, Gérard.
1: Mais
6: Gérard va répondre.
1: Je connais mieux que vous, et je peux vous dire qu'il n'y a pas de clé comme sur une voiture. Hein. Je suis désolé. Non.
3: Formule 1, Gérard,
6: ça démarre comment une voiture?
1: Non, ça se démarre pas sur avec une clé de contact.
0: Dans certains pays, si, Gérard.
1: Non, je te dis.
7: Mais comment, Gérard? Gérard, une question, c'est Yola.
1: Ouais.
7: Est-ce que ça coûte combien? Parce que moi, j'ai jamais été dans l'hôtel Formule 1. Ça coûte combien?
0: La nuit?
7: Oui.
1: C'est bien. Non, mais c'est pas mal.
3: Moi, je te le paye si tu veux.
1: Non, mais c'est bien parce que la
7: avec
1: pub. Non, mais c'est bien parce que là, vous êtes en train de faire de la pub et on n'est pas là pour
7: faire des
6: Gérard, excuse-moi.
5: Gérard, ce qu'on pourrait se poser, est-ce qu'ils ont le droit, justement, à l'hôtel de prendre le nom Formule 1?
1: Bah ça c'est...
5: Parce que d'où ça vient? Pourquoi ça s'appelle Formule 1? C'est du plagiat, hein. Ils ont pas le droit normalement.
1: Non mais je ne sais pas d'où ça vient et donc automatiquement pourquoi qu'ils ont pris ces trucs-là, je n'en sais rien, tu vois.
3: C'est automatique aussi, c'est des boîtes automatiques.
1: Oh bah c'est bon, toi tu vas te... Marceau, ouais, tu vas commencer à te calmer, toi.
0: Steve, tu parlais publicité, ça te gêne pas toute la pub qu'il y a à la télévision par rapport au Formule 1? Quand tu vois une course, c'est une pub.
1: Non mais même de toute manière j'aime pas, je peux te le dire tout de suite, là-dessus je suis d'accord avec toi. Moi ce que j'ai horreur, c'est vrai, c'est ça, quand t'es bien passionné dans les tours et que d'un seul coup t'es coupé par une pub, ça je déteste. Donc voilà.
0: De la pub.
3: Ce qu'il faut dire, Gérard, c'est que tu regardes la Formule 1 pour jouer au jeu top position pour acheter des meubles pour chez toi.
1: Bon, alors Marceau, tu dégages. Bonne nuit.
6: Mais c'était une petite blague comme ça, ça va, Gérard.
3: Non, Marceau, dégage pas comme ça, Gérard.
6: C'était
1: Marceau,
6: pas méchant.
1: Il s'en va. Tu le calmes.
6: Je le calme.
1: Tu le calmes tout de suite.
3: C'est pas méchant,
6: il a rien dit de mal.
1: Il se calme et tu le calmes, Fildar, s'il te plaît. J'ai dit qu'on faisait des débats comme la semaine dernière.
3: Gérard, j'ai une question.
1: Oui, c'est qui?
3: C'est Benjamin. Ouais, je sais pas si tu te souviens d'un slogan Renault. Qui disait 6 palmarès de champion, c'est plus qu'un palmarès, c'est un hold-up. Et qu'est-ce que tu penses de ce slogan? C'est un vrai slogan, Gérard, c'est véridique. Hein. Je te pose une question sérieuse. Qu'est-ce que tu penses de ce slogan?
1: Attends, tu l'as vu où?
3: Ah mais si, c'est marqué partout sur les panneaux de métro et ça, il y a 6 titres de champion. Renault, c'est plus qu'un palmarès, c'est un hold-up. C'est tellement malin, c'est pas moi qui ai pu l'inventer.
1: Ah là je peux.
6: C'est
1: là,
6: quoi un hold-up, Gérard?
1: Bah je pas, on va pas parler de ça s'il te plaît, d'accord?
6: Non mais c'est quoi un hold-up, je te demande.
1: Non mais on va pas en discuter de, on n'est pas là pour parler de hold-up, on est là pour faire des débats.
6: Ah c'est le terme de Formule 1 là qui signifie quand tu doubles et que t'as pas le droit, c'est ça?
1: Non hold-up c'est autre chose.
7: C'est un terme technique hein.
1: Mmh. Non mais oui.
7: Ouais, je vais te dire un dernier truc s'il te plaît.
1: C'est qui?
7: C'est Billie Jean. Mmh. Je vais te dire parce qu'en fait est-ce que tu penses que le départ, le ravitaillement, tout ça, ça a un coup de truc avec la pub.
1: Comment ça?
7: Parce que je crois que ça a un rapport, tout ça.
1: Non, mais attends, dans quel sens que... Dans quel sens?
7: Bah, c'est-à-dire le ravitaillement, tout ça, il y a la pub qui arrive, il y a...
1: Ah non, attends. Ouais. Alors moi, excuse-moi de te couper la parole. Mmh. Moi, je peux te dire une chose, que le ravitaillement et le changement de pub... Marceau, s'il te plaît.
7: Ouais, vas-y, vas-y.
1: Moi, je peux te dire une chose, que le ravitaillement... Et le changement de pneus se fait avant la pub. Ce qui
7: c'est.
3: Ça dépend, des fois ça se fait pas.
1: Non, moi j'ai tout l'année dernière. On va en terminer là-dessus. Hein. Moi je peux vous dire une chose, que tous les ravitaillements et les changements de pneus se font après.
7: Yola n'est pas d'accord.
1: Se font avant la pub. Attendez, il y a Manu qui veut me poser une question.
5: Ouais, on nous demande sur les Minitel si au contrôle technique, toi t'as déjà fait changer ton pot.
1: Je vois pas le rapport avec la Formule 1.
5: Bah, tu sais aussi quand il s'arrête au stand.
1: Non mais je vois pas le rapport avec la Formule 1. La question.
7: Est-ce
1: je vois...
7: que ton pot brûle?
1: Non mais je vois pas du tout le rapport.
7: Il y a pas de rapport en fait.
1: Je préviens tout de suite entre Steve et Benjamin et Marceau.
7: Vous allez
1: vous calmer tous les trois.
7: Ouais, Gérard, on peut rigoler un peu, Gérard.
1: Ouais, mais peut-être il y a rigolé, d'accord.
7: Ouais,
1: moi, je dois perdre des débats dans des meilleures conditions qu'on les a fait l'année dernière.
7: Ouais.
1: Donc, je voudrais que cette année, la semaine dernière, le débat s'est super bien passé.
0: Ouais, ça sera comme ça, Gérard.
6: Non, mais Gérard, faut pas non plus que ça devienne une obsession. Hein. Le débat se passe bien, donc arrête d'en parler et continue.
7: Bah, oui. Dehors, quoi.
1: Dehors.
5: Gérard, continue le débat, on s'en fout.
1: Donc, alors, participez-vous à des compétitions dans ce sport? Allô?
7: Oui, alors c'est Yola.
1: Non mais...
7: Allô?
1: Oui, je t'écoute.
7: Allô?
1: Oui.
7: Allô? Oui, Gérard, tu m'entends?
1: Oui.
7: Allô? Oui, c'est... Allô?
1: Ouais.
7: Oui, c'est Yola. Alors je disais que moi je participe effectivement à la mécanique. C'est-à-dire que je change les pneus pendant les courses, hein. Après les courses et avant les courses.
0: Et tu peux t'occuper de mon gicleur, il y a un problème.
1: Et je préviens tout de suite que celui qui a...
7: Attendez,
1: s'il vous plaît. Il y en a un qui a un téléphone pourri et ça s'entend. Il y en a un qui a avec un portable.
6: Ça, c'est dégueulasse.
7: Dégueulasse.
3: Il y a de la vue, là.
7: Il y a de la vue,
1: Marceau.
0: Oui.
1: Donc, toi?
0: Non, je m'occupe pas trop de ce sport et je fais pas de compétition, non. Désolé.
1: Alors, est-ce que tu participes?
0: Bah non plus, puisque je m'occupe pas de ce sport.
7: Mais est-ce que tu donnes de l'argent à la
8: question? Pas la question, là.
1: Non, mais attends, Marceau.
0: Ouais.
1: T'as compris la question ou pas?
0: Bien sûr.
1: Participez-vous à des compétitions?
0: On
1: ne demande pas si t'aimes ou pas.
0: Non, je participe pas à des compétitions, mais ça m'intéresse. Ça m'intéresse pas, tu comprends pas.
9: Redis-le encore.
1: Ouais, d'accord.
0: Non, je m'intéresse pas. Voilà.
1: Non, ouais, bon. Non, okay.
6: Est-ce que t'as quelqu'un de ta famille
0: non.
6: alors?
1: Non, mais ça,
0: je
1: c'est
0: veux pas.
1: Pas
0: je veux pas.
1: Attends.
9: Eh ben, redis-le. Ah,
6: pardon.
9: Redis-le.
0: Faut que tu le dises.
1: Le plus tard, c'est compétition. Ça,
0: là, non.
1: Oh, vous calmez là. C'est pas possible.
0: Pas compétition.
9: Faut le dire.
1: Oh, vous calmez, s'il vous plaît.
0: Non, c'est Steve,
9: il affirme son idée.
1: Ouais, non, mais vous calmez, c'est pas parce que Max est pas là que tu vas foutre ton bordel, quoi.
7: Ah, c'est bon. Excuse.
1: D'accord, Pildar.
6: Pas de problème, Gérard, c'est toi le chef.
1: Donc, Billie Jean.
7: Oh, oui.
0: Wow.
7: Ouais, en fait, j'ai déjà assisté à des... Ouais, je participe en tant qu'hôtesse. Donc, ça me permet de mater tous les beaux mecs, quoi.
1: Ouais, c'est ça.
7: Bah, écoute,
1: non, mais attends.
7: J'étais hôtesse au circuit de Manicourt.
1: Ouais.
7: Comment ça, ouais, Gégé?
1: Ouais, tu crois que je vais te croire?
7: Bah, écoute,
6: Gérard, pourquoi tu crois personne jamais? Pourquoi tu crois personne jamais?
1: Non, mais c'est bon, je vais voir après.
7: Je t'enverrai des photos, Gégé.
0: Tu leur donnais à boire au pilote?
7: Ouais. Et tu disais quoi au micro?
1: Attends, alors vas-y. Donc, tu lui donnes à boire comment au pilote?
7: Par le casque.
0: Il passe, il tend la main et puis il l'attrape.
1: Par le casque, alors comment?
0: Barres,
1: bah, attendez. Comme,
0: allez, admis.
1: Non, mais attendez. donc, par le casque, comment qu'ils peuvent boire?
7: Avec une paille.
1: Ouais, t'as tout faux.
7: Ah.
1: Alors,
0: ça,
1: je... Alors moi je peux te dire une chose, tu vois, déjà là c'est du baratin ce que tu es en train de me dire, celle de Nice.
7: Ouais.
1: Non, Lady Jean.
7: Ouais.
1: Pour l'instant c'est du baratin. T'es une menteuse. Parce que déjà une, ils boivent pas avec des pailles et ils sont reliés, ils ont quelque chose sur eux, relié avec un petit tuyau. Donc dans ce cas-là.
7: Oui, on le place avant.
1: Ah ouais, ouais, non,
6: ça c'est la sonde, c'est la sonde pour pisser ça.
1: Non, mais c'est bon, de toute manière, tu vois, je viens de te coincer. Mais donc, c'est pas avec une paille. C'est bon, t'es une menteuse. T'es une menteuse.
6: T'es une menteuse.
1: T'es une menteuse. T'es une menteuse. T'es une menteuse. T'es une menteuse. Steve. Steve, à toi.
0: Bah, écoute, moi, je dirais que je participe d'une façon purement symbolique. C'est-à-dire que je recense un peu, tu vois, j'ai des statistiques et puis je note un peu tout, quoi.
1: C'est-à-dire
0: que, bah, par exemple, j'ai posé une question, qui a fini troisième du championnat du monde 97
1: hein. Ah, attends, ça...
0: Metz. Ah, tu fais moins le malin.
7: Ah ouais, hein.
0: C'est Metz, l'OM.
1: Eh, hey, on parle pas de foot, d'accord.
0: C'est l'Olympique de Marseille.
7: Bon.
5: Gérard, si t'es un vrai fan de Formule 1, ouais, tu dois répondre.
0: Ah, Heineken.
1: Non, mais attends, il parle de foot. Moi, je parle pas de foot.
5: Non. Il parlait pas de foot, Gérard.
1: Déjà une. Ouais. Le premier, ça a été Schumacher.
0: Non,
1: Villeneuve. Schumacher, il a été déclassé.
0: Villeneuve, 81 points. Schumacher, 78. Et
1: non, Schumacher, il a été déclassé.
0: Non, ça raconte n'importe quoi.
1: Attendez, Schumacher a été déclassé.
0: Schumacher, c'est un gardien de but.
1: Mais Schumacher, c'est un gardien de but. Et tout à l'heure, tu as retourné au standard. Tu vas être le gardien de but aussi, toi.
7: Ouais, le gardien de but,
1: Yasmine.
0: Tu as raison, c'est marqué avant le déclassement de Schumacher, le 11-11-97.
1: Ouais. Parce que Schumacher...
0: Ouais. Pour finir, le troisième c'est Frenzen et le quatrième c'est Alain Prost qui a quand même fait un...
1: Non, Alain Prost il est directeur d'écurie.
6: Non,
1: que Schumacher a été déclassé pourquoi qu'il a été déclassé, moi je vais dire pourquoi. Non, parce qu'il a voulu faire comme Ayrton Senna c'est un Ayrton Senna numéro 2. Il a voulu jouer les Pronto. Il a voulu jouer les Pronto vis-à-vis de Jacques Villeneuve sur le dernier Grand Prix.
6: C'est Fangio, c'est Ayrton Senna, je comprends plus.
1: Gérard, oui,
0: j'ai une blague.
1: Non, il n'y a pas de blague.
6: Sur Minitel, Gérard.
1: Il n'y a pas de blague.
5: Il y a une question sur Minitel, Gérard.
1: Oui.
5: On nous dit que toi, tu participes à des crash tests et que depuis, on connaît la suite. Est-ce que c'est vrai?
1: C'est même pas... Hey, tu vois.
5: Non, mais je sais pas ce que c'est des crash tests.
1: J'ai l'impression, les gens sur Minitel, soit vous réagissez comme il peut sur le débat, ou soit vous n'appelez plus pour dépenser votre pognon, on va arrêter le Minitel.
7: Non, non.
1: Parce que là, c'est complètement des conneries.
5: C'est quoi Gérard, c'est quoi des crash tests?
1: J'en sais rien.
5: Bah alors, si ça se trouve, c'est pas des conneries, comment
1: non
5: tu
1: mais
5: peux dire?
1: De toute manière, je demande aux gens qui réagissent sur les questions qu'on pose, pas sur des conneries.
5: Ouais, mais t'as demandé, est-ce que tu participes à des grands prix aux auditeurs? Et lui, il dit que tu participes à des crash tests. Et tu sais même pas ce que c'est des crash tests et tu gueules, je comprends pas.
1: Mais même, moi je demande à ce que les gens, ceux qui ont l'habitude de regarder des grands prix de Formule 1 ou autre, réagissent sur Minitel.
0: Non mais les gens, c'est quand tu craches le plus loin, les crash tests, c'est ceux qui font les crash tests, c'est
1: êtes-vous pour, non, s'il vous plaît. Benjamin, tu t'as pas répondu?
0: Ouais, donc moi je voulais dire que je participe pas aux compétitions parce que ça va beaucoup trop vite. Mais sinon, je peux faire des compétitions de brouette si ça intéresse quelqu'un, j'ai une brouette avant.
1: D'accord.
0: Mais, sinon, Formule 1, ça va beaucoup trop vite pour moi, c'est trop dangereux.
1: Ok. Alors la troisième question.
7: Gérard?
1: Oui.
7: Yasmine, elle a pas répondu.
6: Eh ouais, il y a Gérard, ouais.
1: Bah c'est pourtant.
7: Non. Je réponds.
6: Vas-y Yasmine.
7: Donc moi je me vois mal faire la Formule 1 au milieu de ma petite ville là sur une petite route en train de m'afficher devant tout le monde avec une petite voiture et de tourner en rond.
1: Pourtant t'es pas loin toi. T'es quand même pas tellement loin toi, de
7: Paris-Dakar.
1: Non, du Grand Prix de Manicourt.
7: Non mais même c'est tout petit et j'aime pas la Formule 1, c'est nul, on tourne en rond, on fait que des tours et ça donne mal à la tête.
0: Gérard, je peux vraiment pas dire ma blague?
1: Non.
7: Non, dis-la s'il te plaît.
0: Non, je vais me faire
1: gerber
0: après.
1: J'ai l'impression que c'est qui veut faire la blague?
0: Benjamin.
1: Alors Benjamin, tu vas voir Fielder au standard s'il te plaît.
6: Et moi je veux pas la voir la blague, je m'en fous.
0: Mais j'ai rien dit.
1: Non mais tu lui dis que c'est les débats, c'est pas des blagues.
6: Ben il l'a fait pas, c'est tout.
7: Mais Gérard, c'est Yola.
1: Oui.
7: T'as l'habitude de tourner en rond parce que t'aimes bien la Formule 1.
1: Mais moi je peux regarder un Grand Prix de Formule 1 toute la nuit.
0: Non, mais Gérard, c'est Marceau, j'ai une question à te poser sur le fait, enfin tu m'as dit qu'il buvait avec un flacon. C'est une paille, mais il pisse où?
1: Non mais attends Marceau.
8: Dans le même flacon ou...
1: Non mais attends Marceau.
7: Il y a un truc qui vient d'après,
10: ils boivent la pisse.
1: Non.
8: Il y a un bidon pour boire. C'est pour ça qu'il y a des queues de poisson, ils boivent la pisse en fait.
1: Bon Marceau, je sens que tu vas pas continuer, tu vas pas finir.
8: Non mais je te pose la question, Gégé. Il y a un bidon pour boire et un bidon pour pisser. Quand il y en a un qui sort de la route, c'est qu'il s'est trompé de bidon.
1: Non, s'il vous plaît, on se calme. Quoi?
10: C'est Yasmine, j'ai une question à te poser.
1: Vas-y.
10: Ça donne pas trop mal à la tête de regarder pendant des heures, toute la nuit, un Paris-Dakar, comme ça, une compétition de Formule 1. T'as pas envie d'aspirine de temps en temps?
1: Non, non.
8: Tu tiens la route, Gérard?
1: Moi, je peux te dire une chose, que la Formule 1, moi, j'adore ça. Parce que je suis un passionné de Formule 1, c'est tout. Et cette année, attendez.
8: Gérard, j'ai une question.
6: C'est le répondre.
5: Laissez-le répondre, oui.
1: Je réponds à Yasmine. C'est Yasmine qui m'a posé la question. Moi, je peux dire que même cette année, je vais suivre tous les Grands Prix. Oh, Yasmine.
7: Mais si.
8: Ouais. Et Gérard, qu'est-ce qu'elle fait samedi pendant que tu te tapes les queues devant Jean? Allez-y.
1: Bon, alors, c'est qui vient de dire ça?
8: Gérard, j'ai une question, Gérard.
7: J'ai une question.
8: Gérard, moi aussi, j'ai une question, Benjamin.
1: Fédard, s'il te plaît.
6: C'est une question, Gérard.
1: Non.
8: Gérard, j'ai une question, Benjamin.
1: Tu me chopes... Ou Steve ou Marceau
9: qui est... Mais c'est pas Steve.
1: Mais attendez, c'est jamais personne qui dit des conneries. Ça se voit que le chef n'est pas là pour vous. Non, là pour l'instant vous êtes en train de me faire chier.
8: Gérard,
1: vous
8: n'avez
1: pas commencé comme ça.
8: Gérard, j'ai une question.
1: Non, passe à la troisième.
7: Ça y est.
1: Êtes-vous pour le rallye Paris-Dakar au départ de Lyon jusqu'en Israël? Ils sont cons, hein. C'est pas grave.
6: C'est Max qui l'a écrit, tu lui diras.
1: Non, alors, Benjamin.
8: Elle est super cette question, super.
7: Ouais, ouais, bien joué Max.
1: Benjamin.
8: Ouais, donc moi je pense que non, pourquoi le déplacer? Il est très bien de Paris à Dakar, donc pourquoi le déplacer de Lyon? Parce que ça fera plus loin, parce qu'avant il fallait aller à Paris, maintenant il faudra aller jusqu'à Lyon.
1: Alors,
8: pour ceux qui habitent à Lyon, ce sera plus près, mais pour ceux qui habitent à Paris, ça leur fera du chemin.
1: Mais attends, hey, Benjamin.
8: Oui.
1: En TGV, t'as 2 heures, hein?
8: Bah oui, mais la voiture, tu la mets où dans le TGV?
1: Bah attends, en voiture, selon comment que tu roules, t'en as pour...
8: Avec une Formule 1 sur l'autoroute, pareil.
6: Puis en voiture, tu la mets où le TGV, en plus?
10: On n'a pas tous des voitures, hein.
1: Bon, Yasmine.
10: Ouais.
1: Donc pour toi?
10: Bah moi je dis pourquoi pas, hein, si on peut faire aussi Bordeaux-Bruxelles.
8: Non mais là tu vas vers le nord, c'est pas bon, il faut aller vers le sud.
10: Non mais on peut faire ce qu'on veut, hein, Paris-Dakar.
7: Ouais.
10: Pourquoi
7: ouais.
10: faire tout le temps la même chose?
8: Non, mais là, pourquoi le Tour de France, ce serait pas le Tour de Suisse aussi, on s'en fout.
10: Voilà. Ouais, le Tour d'Espagne si tu veux. Voilà. Bon, Yola répond. Allô?
1: Oui, Steve.
9: Putain, j'ai changé de voix, je suis en train de muer.
1: Steve,
9: moi.
1: S'il te plaît.
9: Ouais, je te réponds, Gérard.
1: Oh, tu travailles ou quoi là?
9: Ouais, je suis là, ouais. Donc moi je dirais, ouais, bah, Lyon, bah très bien, parce que déjà j'habite Lyon. Et en plus, pourquoi pas, donc c'est une bonne idée.
1: Non mais attends, Steve.
9: Ouais.
1: Tu te fous de ma gueule ou tu prends le métro? Tu te fous de ma gueule ou tu prends le métro?
8: Bah les deux.
1: Tu fais les deux?
9: Non mais explique-moi pourquoi.
1: Non mais attends, tu dis que t'habites à Lyon?
9: Ouais.
1: Et comment que ça se fait que moi j'ai ta fiche et c'est marqué Amiens?
9: Mais parce que j'arrête pas de voyager, j'ai plusieurs fiches, qu'est-ce que je te
1: dis? Ouais, t'as plusieurs fiches, abruti.
9: Bah non,
7: plusieurs noms aussi.
9: Une insulte pour Goldorak.
1: Bon bah et alors, j'en ai rien à foutre, Goldorak, c'est...
8: Deux insultes, foutre.
9: Deux.
1: Ouais, oh, si ça vous plaît pas, c'est le même prix, vous allez virer, vous les mecs.
7: Bon, hein. Je peux répondre.
1: Bon, Billie Jean.
7: Oui, écoute, GG, moi je suis tout à fait d'accord, mais je pense qu'il y aura un tout petit problème. Ce sera à propos du ravitaillement des pneus et de l'essence.
1: Non mais je te... Attends, hey, oh.
8: Ça tu travailles de la question là.
1: Oh, tu réponds à la question ou pas?
7: Mais écoute, oui, c'est
8: bah tout ouais, à fait.
1: Non mais vous pour le rallye de Paris-Dakar au départ de Lyon jusqu'en Israël.
7: Mais oui, tout à fait.
1: Non mais attends, on ne parle pas des ravitaillements de pneus ou des changements de pneus. N'importe quoi, toi.
7: Bon, il y aura des problèmes, quoi.
1: Pourquoi?
7: Parce que à propos des pneus, ils seront usés parce que c'est une longue distance, donc il y aura un problème de pneus, de pub et de plein de trucs, quoi. GG.
1: Oui, je t'écoute.
7: Bah voilà,
6: non, mais il s'en fout, Gérard, ce que tu dis. Hein.
9: Ouais,
7: et la pub, elle pourra pas passer, quoi.
1: Ouais, bon, moi, ouais, je vois. Non, c'est bon. Marceau.
8: Oui. Qu'est-ce qui se passe, hein?
6: Non, mais j'ai fait un truc exceptionnel, là.
1: Oh, bah.
6: Je lui lance une clope, et en fait, je lance la clope, elle tombe directement dans son globe de café, donc la clope est morte.
7: Oh là là.
8: Ah. Bah, touille avec la clope.
5: J'en profite, il y a une question sur Minitel. On nous dit, une Formule 1 suce 150 litres au 100. Et Gérard, c'est combien?
8: C'est pareil.
1: Attendez,
6: Gérard explique.
1: Vas-y. T'es en train de chercher une Formule 1 sus 150 litres au 100?
5: Ouais, c'est ce qu'on nous dit sur Minitel, c'est Max Biaggi qui nous dit ça. Et on nous demande, toi, c'est combien?
1: Rien du tout.
6: Combien tu suces, toi, par jour, par exemple?
1: Pas du tout, je sais pas.
6: Ah, d'accord.
8: Si tu voulais, t'en veux une aile.
1: Ouais, Marceau.
7: Moi, j'en veux bien,
1: Marceau.
11: Bah, si tu veux. Oui, oui, oui.
1: Donc, à toi.
11: Non, mais la question, elle est pas sérieuse et moi, je réponds qu'aux questions sérieuses. Hein.
1: Bon, pas alors, Marceau. Marceau.
11: Déprécie l'image de la Formule 1.
1: Bon, alors, Marceau.
11: Tu vas gerber,
1: Marceau.
11: Qu'est-ce qu'il y a?
1: Marceau.
11: Quoi?
1: Marceau.
11: Ouais, ouais.
1: Tu m'écoutes?
11: Oui, oui, je t'écoute.
1: Eh ben, tu vas aller voir Fulder au standard si t'as pu, si tu veux plus répondre aux questions. Non, je suis désolé, Marceau. Soit tu réponds correctement aux questions, ou soit tu gères. Non, mais alors, dans ces cas-là, tu prends Marceau.
6: Mais attends, Gérard, quand il te pose une question que t'as pas envie de répondre, tu dis non, j'ai pas envie.
1: Voilà,
6: c'est pour ça qu'après, il a pas envie de répondre.
1: Dans ces cas-là, pourquoi tu participes au débat?
11: Non, mais la question, elle est débile, faut le dire.
1: Voilà, mais la question est débile,
6: il a le droit.
7: Toutes les autres questions.
6: Pas tous en même temps.
1: Dans ces cas-là, si elles sont débiles, les questions, vous faites une chose. Eh ben, vous.
11: J'ai dit qu'elles étaient toutes débiles, j'ai dit que celle-là, elle était débile.
7: Non, mais maintenant, il faut répondre quand même.
11: D'accord, bah, je trouve ça super qu'il passe par Israël.
1: Ouais, c'est bon, t'as rien compris. Yola.
7: Oui, alors moi je préfère qu'il démarre à Pigalle, qu'il fasse Barbès et qu'il arrive à Boulogne. Hein. Moi,
11: ouais, mais s'il démarre à Pigalle, les
7: non, mais ça sera pas très long. Hein.
12: Non, mais t'as rien compris à la question.
7: Non, mais si, parce que Boulogne, ça existe en Israël. Hein. Vous connaissez pas l'Israël, désolé.
12: Ah bah oui, on n'est pas israéliens.
7: Non, moi non plus, mais bon, il y a la géographie.
12: Non, mais moi je suis inculte.
7: Oui, ah, d'accord. Okay. Gégé, t'as compris, Gérard?
12: Je voulais te demander, c'est Billie Jean qui te parle. Où se trouve Israël? Parce que je sais pas du tout. Hein.
11: En Écosse.
1: Ouais, c'est ça.
7: Alors, non, mais laissez répondre Gégé.
1: De toute manière, c'est pas le thème des débats, d'accord? Je fais pas de débat sur la géographie.
6: Mais toi, tu réponds pas
1: à
6: la question. Tu réponds jamais.
1: Pourquoi? Parce que
6: tu sais pas, c'est tout.
1: Voilà, mais dis-le.
6: Dis-le. Tu sais pas, c'est pas
1: tout.
6: Grave,
1: mais moi, je dis pas que c'est une question débile, c'est que je ne sais pas. Je suis pas comme Marceau qui dit, ouais, mais c'est des questions débiles. C'est tout.
7: Alors, réponds, Gérard.
12: Israël, c'est en Afrique, c'est où?
1: Non, c'est pas en Afrique. Non, mais attends, c'est pas en Afrique. Hein.
12: Je ne sais pas,
1: c'est tout.
11: Ouais. Voilà. Merci, si tu veux.
6: Mais voilà, Gérard, je peux demander à Steve parce que c'est un grand voyageur.
7: Ouais,
6: mais
7: attends.
6: Juste un truc. Ce que je comprends pas, Gérard, c'est que tu dis c'est pas là, mais après tu dis que tu sais pas. Donc si ça se trouve, c'est quand même là.
1: Je ne sais pas, c'est tout.
6: Oui, mais il dit c'est en Afrique.
1: Non, c'est pas en Afrique.
6: Bah alors c'est que tu sais où c'est si tu dis que c'est pas en Afrique.
1: Israël, c'est pas en Afrique.
12: Bah t'es vraiment inculte.
1: Bon, ça commence à bien faire vos questions, là.
7: Non, la quatrième question, s'il te plaît.
1: Alors, pensez-vous que ce genre de sport est dangereux le matin?
6: Et là, on va mettre un 10,
1: vous allez réfléchir. Vous allez réfléchir et on va mettre l'avis, c'est bien. Quand on n'a pas de caniche avec des carottes, où je pense.
11: Ton présent, gueulade.
1: Yasmine.
7: Ouais, je suis là.
1: Steve.
11: Coucou, je suis là.
1: Billie Jean.
7: Bonsoir. Où?
1: Marceau.
11: Ouais, enchaîne.
1: Marceau, je te préviens, tu vas te calmer, tu as pas commencé, d'accord?
7: Il est pas énervé,
11: tu vas gerber,
7: Marceau. Non, calmez-vous, là.
1: Ok, parce que si on j'enchaîne, tu vas enchaîner, je vais prendre quelqu'un d'autre à ta place, Marceau.
7: Ouais.
1: Ok.
11: Calmons-nous, excuse.
1: Yola, pour finir. Ouais. Donc, alors, la quatrième. Donc, je pense que vous avez eu le temps d'y réfléchir.
11: On a fait que ça.
7: Tu peux la répéter, s'il te plaît?
1: Je vais pas m'amuser à répéter toutes les questions.
11: Ne t'énerve pas, Gérard.
1: Alors, pensez-vous que ce genre de sport est dangereux le matin? Voilà.
7: Je réponds.
1: Ben, allez-y.
7: Donc, Billie Jean.
1: Mmh.
7: Donc, moi, je pense que c'est dangereux quand même le matin.
1: Et pourquoi?
7: Parce que, écoute, le climat n'est pas approprié. Ton physique n'est pas à point.
1: Mmh.
7: Donc, t'es pas entraîné, tout ça. Et scientifiquement, le corps ne doit pas travailler le matin, quoi. Donc,
1: d'accord.
11: Marceau, je peux répondre?
1: Oui.
11: Donc moi, le matin, comme j'ai la gaule, je conduis sans les mains.
1: Bon, bah Marceau, tu vas aller faire un petit stage.
11: Mais quoi? Mais c'est vrai.
7: Mais il a rien fait.
12: Il a le droit de répondre, Gérard.
11: J'ai rien dit de méchant, c'est vrai.
7: Tu veux qu'il réponde, il répond.
11: T'es jaloux que parce que je le conduis avec ma quéquette, c'est ça?
1: C'est pas méchant. Yola.
7: Oui, alors moi, je préfère que... Enfin, je pense que c'est plus dangereux le soir... Parce qu'étant donné que le soir on voit rien et les routes ne sont pas éclairées.
11: Ouais, voilà, et puis il n'y a pas de phare sur une Formule 1.
7: Voilà, ouais.
11: C'est mal étiqueté.
7: C'est plus dangereux le soir. Hein.
11: Pour peu qu'il y ait un Grand Prix dans la nuit, hein, Formule 1, et paf, tout le monde dans le mur. Hein.
1: Non, mais je vous parle du matin, hein, je vous parle pas du soir. Hein.
7: Bah,
1: mais
7: tu nous as dit, est-ce que c'est problème, dangereux là, le matin? Moi, je t'ai dit que c'est dangereux le soir.
11: Non, mais
7: c'est plus dangereux le soir que le matin.
11: Je sais pourquoi il n'y a pas de phare, d'allume-cigare et d'autoradio sur une Formule 1, alors que ça coûte des millions.
1: J'en sais rien. Steve.
11: Ok, merci. Bah, écoute, moi je dirais que ouais. Je trouve que c'est très dangereux le matin, parce que quand tu regardes bien, Senna il est mort le matin et Alain Prost aussi.
1: Alain Prost n'est pas mort, je te signale.
7: Il est mort,
11: on n'entend plus parler de lui.
7: Il est mort.
1: Alain Prost est directeur d'écurie.
6: Non, il est n'importe quoi, il n'est pas dans les chevaux.
11: Directeur d'écurie.
1: Les directeurs, il s'occupe d'une écurie de Formule 1. Non, je suis désolé.
6: Attendez,
1: vous allez vous calmer.
11: Le directeur d'écurie, il a 4 chevaux. Il
7: s'appelle comment l'écurie de Prost?
1: Honda.
7: Comment?
1: Honda.
6: N'importe quoi.
7: Pardon, désolé.
6: Pas de pub.
1: Steve, donc tu viens de répondre. Yasmine.
13: Ouais, moi je réponds
0: une deuxième fois si tu veux.
1: Non, tu réponds pas une deuxième fois, Steve. Yasmine.
10: Moi je suis tout à fait d'accord avec Yola. C'est plus dangereux le soir que le matin. Le soir on voit rien et c'est tout.
1: Et Benjamin.
10: Entre les murs.
8: Bah si tu veux le matin, comme t'as la tête dans le cul, bon bah si tu conduis avec le cul devant, quoi, tu risques d'avoir un accident. Donc je pense qu'il vaut mieux éviter de conduire le matin.
10: Ouais, comme moi en fait.
1: D'accord.
6: Bon, et toi, Gérard ?
1: Personnellement, moi, je pense que c'est plus dangereux le matin et c'est tout.
6: Et est-ce que tu crois que le pilote de Formule 1 doit prendre un petit déjeuner obligatoirement le matin avant de courir ?
1: Ça, je peux pas te dire parce que je sais pas ce que j'ai jamais été sur un circuit, donc je peux pas savoir ce qu'il mange exactement avant de partir.
6: Non, mais tu crois que c'est bien qu'il mange avant de prendre la route ?
1: Bah, il y en a qui mangent avant, il y en a qui mangent après.
6: Ah ouais ? Tu crois ?
1: Mmh.
6: C'est tout ?
1: Ouais.
6: Merci, Gérard. Merci.
8: Gérard ? Non ?
1: Oui ?
8: J'ai une question, Benjamin. Est-ce que t'aurais voulu, quand t'étais petit, faire de la Formule 1 ?
1: La Formule 1, ça se fait pas petit, hein. Ça se fait quand même
8: mais quand t'étais petit, t'aurais rêvé, quand t'étais plus grande, de faire...
10: Est-ce que tu tapais ta tête contre le mur ? Non, mais si j'ai...
8: Tu sais, quand t'étais petit, est-ce que t'avais un rêve de te dire plus tard, quand je serai grand, je ferai de la Formule 1 ?
1: Non, moi, mon rêve, quand j'ai... comment ?
5: Mais vous posez une question, laissez-le répondre alors.
1: Donc je réponds à Benjamin, moi mon rêve quand j'étais petit c'était toujours de conduire des camions, c'est tout.
8: Voilà.
6: Ah, eh bah t'as...
8: Tu mets un petit devant toi, ça fait airbag.
1: Bon alors Marceau tu t'en vas, salut.
10: Non,
1: Marceau, bonne nuit.
5: Gérard par contre nous dit sur Minitel, pas possible la Formule 1 parce que pas d'alcool au volant.
1: Bah ouais. Non mais là je suis d'accord avec ta...
5: C'est clair, c'est Max Biaggi encore.
1: Oui mais je suis d'accord avec lui, c'est vrai.
10: Mais GG,
1: oui.
10: GG c'est Billie Jean. Je voulais te dire un truc, si vraiment t'es un pro de la Formule 1, tu vas répondre à cette question. Les gamins qui vont être plus tard champions de Formule 1, ils commencent un sport quand ils sont jeunes. Ils conduisent, mais ils conduisent quoi ?
1: Bah des kartings.
10: Voilà, bah excellent. Et après ils montent en quoi ?
1: Ils montent en...
0: La division.
1: Bon, c'est...
10: Non mais vas-y GG.
1: Karting, Formule... Non, il n'y a pas de Formule 4, c'est Formule 3. Et après, c'est Formule 1.
10: Voilà,
1: donc on continue. Allez, vous voir. Oui.
10: Yasmine, elle a une question.
1: Oui.
10: Je voulais demander, t'as déjà vu de la Formule 1 en direct, mais de près ?
1: Non. Non, mais justement, c'est ce que la question... La question.
10: Ah, vas-y.
1: Allez, vous voir ce sport sur les circuits ou autres.
10: Ah.
8: Bah, je peux répondre, Benjamin ?
1: Oui.
8: Ouais, bah, je peux te dire que non, parce que j'y suis allé une fois. Et que ça fait un bruit de folie, hein. Il faudrait mettre des sourdines là-dessus, hein. Ou alors il faudrait mettre airbag ABS ou un truc comme ça, parce que ça fait trop de bruit, hein, les formules.
1: Benjamin.
8: Oui.
1: Donc, t'as été sur quel circuit exactement ?
8: Hein, sur Magny-Cours.
1: Ah ouais, celui qui est du côté de Nevers, là.
8: Voilà, mais je conseille à personne, parce que ça fait un bruit de folie, hein.
1: Ouais, ben ça, je suis d'accord avec toi. Hein. Même quand tu les suis pendant plus de deux heures à la télé...
8: Ouais, mais moi, déjà, que ça me fait chier en plus. Alors toi encore, t'es un passionné, donc à la limite, même le bruit, ça te gênerait pas trop. Alors moi, déjà, ça me faisait chier d'y aller, alors en plus, avec le bruit.
1: Non mais c'est pas que je suis moi je peux très bien aller sur un circuit et rester deux heures à entendre les voitures tourner, ça me dérange pas du tout, hein.
8: Mais celui de Monaco il paraît il est très bien, je suis jamais allé mais très bien il paraît.
1: Ouais mais celui de Monaco il est excusez-moi, celui de Monaco il est quand même assez dangereux par rapport à Magny-Cours, hein. Parce que celui-là il se déroule en pleine ville.
8: Ouais voilà, puis il y en a un qui s'était tué, enfin pas qui s'était tué mais presque, il avait failli, un pilote là, je sais plus lequel. Tiens Gérard, éclairci ma lanterne, qui avait failli se tuer à Monaco.
1: Attends, ouais, je vois celui qui a manqué de se tuer, c'est un Français, mais attends.
8: Ouais, voilà,
1: non, c'est pas Olivier Panis.
8: Non, tout le monde croyait qu'il allait mourir, et puis en fait, au bout de 2-3 mois, il s'est remis.
1: C'est Olivier Panis, mais c'est pas sur le circuit de Magny-Cours.
8: Pas sur ce circuit-là, non.
1: Sur un autre qui pensait, il est resté plus de 3 mois.
8: Il est resté plus de
0: 3 mois. C'était à Barcelone.
1: Attendez, Steve, et puis tout ça là, je réponds à Benjamin. Ouais, je sais, je suis d'accord avec toi, mais celui de Monaco, je vois, c'est à la sortie du pont, qu'il y a une espèce de virage et que le mec qui s'est pris le... Ah merde, comment on appelle ça ?
8: Ouais, c'est un virage en Hold-up, on appelle ça.
6: Al-Fayed ?
1: Non. Bon, Fildar, la semaine prochaine tu feras pas partie de l'équipe.
6: Mais c'est pas grave.
8: Fildar, il a dit quelque chose de drôle là, pour une fois il aurait mieux fallu.
5: Excusez-moi, 30 secondes juste pour dire à Maria Carré sur Minitel de me laisser son numéro de téléphone pour qu'on la rappelle après. Merci.
6: Et on accueille Casimir à la place de Marceau.
14: Oui, bonsoir Casimir.
10: Bonsoir Casimir.
14: Bonsoir tout le monde, c'est Casimir de l'île aux enfants. Voici venu le temps.
10: Bon,
13: c'est l'île aux enfants d'Angoulême.
1: Ouais, ouais, ben peut-être, mais pour l'instant, c'est automoto, d'accord.
13: Ouais, Gérard.
1: Le
13: Gérard.
1: Thème du débat. Yasmine. Yasmine.
10: Ouais, alors moi, ça me ferait trop mal à la tête d'y aller. J'aurais trop la tête qui tourne et je trouve ça trop cher et trop loin.
1: Non, mais attends, mais Yasmine, pourquoi tu dis que ça te fait tourner la tête? Je vois pas.
13: Je me fais tourner.
1: Non, mais arrêtez, s'il vous plaît.
10: On m'en est à moi.
13: C'est toi.
1: Non. Fildar, s'il te plaît, tu vas me les calmer là parce que ça commence à bien faire.
10: Calme, excuse-nous, Gérard.
6: Calmez-vous.
13: Gérard, c'est Steve, je peux répondre.
1: Ben, Yasmine, pourquoi que tu dis que ça te fait mal à la tête?
10: Parce que je trouve qu'il n'y a aucun sens à regarder des voitures qui tournent dans tous les sens. Ça me donne la tête qui tourne.
13: Moi, j'ai mal à la tête quand je vois Ayrton Senna qui s'éclate contre un mur.
1: Non, Steve.
13: J'aimerais pour lui.
10: Mais qu'est-ce qu'il y a dans la Formule 1?
13: Tu posais deux questions. Bah écoute, moi je suis allé au Grand Prix du Brésil et au Grand Prix de Monaco. Donc le Grand Prix de Monaco, tu sais, c'est quand Schumacher avait gagné devant Barrichello. Et j'écoute.
1: Ah, moi, à Monaco?
13: Ouais.
1: À Monaco, c'est Olivier Panis qui a gagné.
13: Non, c'est pas mal. Il y a longtemps, Gérard, on parle. Il y a 4e, Gérard.
1: Non, Olivier. Non, je peux vous dire qu'en 90.
13: Ouais, ouais, ouais. Gérard, j'y étais, Steve.
1: Non, attends, Steve, tu permets, j'y connais rien. Je suis désolé. Mais à Monaco, il pleuvait. Il pleuvait et le seul. Le seul qui a terminé, ils sont restés à 6 voitures.
10: Ouais.
1: Et merci pour celui qui vient de roter. Merci Manu. Donc Steve, je peux te dire une chose. Qu'ils sont partis à 20. Ils étaient 20 qualifiés. Sur 20, il y avait 6 voitures à l'arrivée. Et le seul qui a gagné, c'est Olivier Panis.
13: Et tu l'as enregistré, Gérard?
1: Non.
13: Ah non, Marreur, pas premier.
1: Non, c'est pas vrai.
13: Non, mais Gérard, Schumacher, on peut-être il y a plus longtemps, Gérard.
1: Non, Schumacher, tu sais où qu'il a terminé? Il a terminé dans les règles de sécurité.
13: Gérard, pas trop le sujet. Je voulais savoir si Diana faisait une course quand elle est. Tu paniques un peu.
1: Billie Jean.
10: Oui. Oui, écoute, pardon, je dis que oui, hein.
13: Non, mais attends, réponds. Tu te fous de sa gueule ou tu prends le métro, là?
10: Non, mais attends. Écoute, je suis déjà allé à un circuit. Comme je t'ai dit, j'étais hôtesse et...
1: Ouais, c'est
13: ça. Ouais.
1: Mais attends, t'as même pas été capable de me répondre tout à l'heure à la question, donc je te crois plus.
13: Ok.
1: Yola.
15: Oui, alors moi, j'adore aller dans les Grands Prix du Brésil, parce que j'adore me... Allô?
1: Oui, je t'écoute.
15: J'adore me mettre à poil et courir derrière les voitures et me faire courser par les flics.
13: C'est ça.
15: Et surtout, Gérard, j'ai une question importante à te poser qui me travaille la tête depuis tout à l'heure. C'est comment font-ils pour faire caca?
1: Comment? Moi, j'en sais rien.
15: Qui mettent des couches.
1: Bon, encore, allez, oh,
15: non,
1: Gérard, Casimir.
15: Si tu connais, tu devrais répondre quand même.
1: Casimir.
13: Oui, Gérard.
1: Et à toi.
13: Parce que moi, j'étais au standard avec Fildar.
16: Le temps.
1: Allez vous voir ce sport sur le circuit ou autre.
13: Alors, donc, je vais répondre.
1: Ouais, bon, Casimir.
13: Oui.
1: Tu vas baisser ta chambre d'écho, s'il te plaît.
13: Pas de radio. Donc, Casimir, voici venu le temps de répondre.
16: Donc, à côté de chez moi, à La Rochefoucauld, il y a un centre de karting. Et une fois, j'y suis allé complètement bourré avec ma mobylette et je l'ai cassé là-bas.
1: Ouais, d'accord.
16: C'est tout ce que j'ai fait.
1: N'importe quoi.
13: Et t'avais fumé quoi avant d'y aller?
10: La moquette, le bédo.
16: J'avais bu.
1: T'aurais pas fumé la moquette, non?
16: Il est trop fort,
10: Gérard. Ah, super, Gérard. Il est trop drôle, Gérard.
13: Et son cul, c'est du poulet, vous en voulez une aile?
1: Vous restez poli, s'il vous plaît, merci.
13: Gérard, prends le métro.
10: Gérard,
1: oui.
10: Je voulais te dire aussi, en fait, c'est possible de voir le circuit à la télé, quoi.
1: Non, mais attends, c'est qui vient de me poser cette question?
16: C'est l'autre, là, lèche-cul, là, comment ça s'appelle, Rita, là.
1: Ouais, Billie Jean, là.
16: C'est pas Billie Jean, là.
10: Ouais. La quoi?
16: On me la fait pas, là.
10: Pardon?
16: C'est l'autre, la lèche-cul, là, Rita, là.
10: GG?
1: Quoi?
10: T'acceptes que les mecs insultent les nanas comme ça?
1: Pour l'instant, c'était...
10: Mais il s'en fout, il a son vie maintenant.
1: Je vais te dire vous vous calmez?
10: De quoi?
16: C'est une habituée, elle.
10: Mais qu'est-ce que tu racontes?
1: Ouais.
6: On continue le débat, là.
1: Ouais. Donc, ta question, là, je vois pas le rapport, parce que ça revient à la première question et on en est déjà à la sixième. Hein.
10: Oui, c'est vous regardez les circuits à la télé.
1: Eh ben, on vient déjà... La première question, c'est regardez-vous à la télé, la Formule 1.
10: Non,
1: donc,
10: c'est pareil. Yola, c'est important. Moi, je voudrais savoir si on peut regarder des circuits à la radio.
1: Non, tu peux les écouter.
10: Ouais. Les écouter?
13: Mais ça perd beaucoup de son intérêt, Gérard.
1: Bon, vous vous calmez, s'il vous plaît, merci. Avez-vous un pilote dans votre famille? Alors, Benjamin.
13: Bah oui, parce que en fait, je voulais pas le dire, parce que bon, je voulais passer incognito, mais parce que j'ai participé à ce débat, parce qu'en fait, j'ai
10: on
13: un oncle qui s'appelle Jean Alési, quoi.
10: On t'a reconnu, hein, Alési.
16: Putain, comme moi.
6: Vache, on a eu un fils de... Enfin,
1: excellent,
6: un père de star.
1: Excellent. Allez-y,
3: bon, je voulais pas le dire parce que bon, je voulais pas foutre le débat en l'air, mais
16: c'est mon frère alors.
3: Bah oui, voilà.
1: Bon, Yasmine, c'est bon, ça y est. Yasmine.
6: Bah attends, il peut nous en parler un peu quand même, si son frère c'est Jean, allez-y.
1: Non, mais moi je continue le débat parce que.
6: C'est bien pour le débat, Gérard.
3: Je peux vous dire pourquoi il perd tout le temps, Jean, allez-y.
6: Bah vas-y.
3: Parce qu'il a toujours une bouteille de brandy dans sa Formule 1.
1: N'importe quoi.
16: Moi je le connais pas bien, mon père, Jean, allez-y, parce qu'il m'a abandonné au bord de la route.
1: Qui c'est qui vient de dire ça?
16: C'est Steve.
1: Mais non, Steve, je crois que tu vas. Je crois que tu vas aller voir au standard si j'y suis tout à l'heure.
6: Ah non, t'y es pas, t'es là. Bon, on continue.
1: Yasmine.
2: Tu peux répéter la question, s'il te plaît, j'ai mal entendu.
1: Oh, tu peux parler un peu plus fort devant ton combiné, s'il te plaît, merci.
2: Tu peux répéter la question, s'il te plaît, j'ai mal entendu.
1: Ok. Alors, avez-vous un pilote dans votre famille? Oh, vous vous calmez, s'il vous plaît, derrière, quand je parle, merci.
6: Mais Gérard, c'est pas forcément un pilote de F1, hein. Ça peut être un pilote de tracteur, de...
1: C'est tout, moi, c'est marqué un pilote dans votre famille, je sais pas de quoi, c'est tout.
2: C'est Yola, moi j'ai mon cousin, il est pilote d'aspirateur.
1: D'accord.
3: Non, pilote de chalutier.
2: De répondre, là.
16: Allô Gérard.
1: Ah, Yasmine.
2: Ouais, alors moi mon frère c'est Schumacher.
1: C'est ça.
2: Ouais.
17: Je le présente.
3: Mais là tu te fous de sa gueule ou tu prends le métro là?
1: Non mais là pour l'instant Yasmine.
2: Ouais.
1: Yasmine, tu vas te calmer parce que sinon tu vas dégager.
2: Je suis pas énervée.
1: Non mais tu vas répondre comme il faut à la question parce que pour l'instant je t'y crois pas.
2: Mais c'est...
3: Ouais voilà, là t'es pas crédible là.
16: Je te crois pas, je ne te crois pas.
3: Ne te crois pas.
1: Steve.
2: Bon, j'ai pas de réponse alors.
1: D'accord. Steve.
16: Ouais, bah j'avais un pilote, enfin dans ma famille, un pilote quoi, et j'avais dit hors antenne avec toi qu'on n'en parlait pas, enfin bon, c'était un prof quoi, mais maintenant il est mort donc.
1: Steve. Steve. Steve. Tu commences à me les gonfler sérieusement, tu vas dégager dans moins de deux toi.
16: Attends, je rentre de voyage, je suis fatigué, faut bien rigoler un peu.
1: Eh bah alors dans ce cas, si tu rentres de voyage, eh bah tu vas te coucher ça.
6: Non mais ça nous détend de participer à tes débats, c'est tellement magnifique.
1: Billie Jean. Billie Jean.
17: Oui, c'était mon arrière-grand-père qui a fait, il était pilote de chasse, c'était pendant la Seconde Guerre mondiale.
1: Ouais, c'est ça.
17: Bah écoute, je sais tout ce que je te dis.
1: Oh, tu vas calmer ou tu dégages, toi.
6: S'il vous plaît, s'il vous plaît.
1: Oh, Billie Jean, tu commences à me les gonfler, là, tu vas te calmer, hein.
6: Gérard,
1: rien du tout, du calme. Tu vas te calmer un petit peu, Billie Jean, quand je parle, ok?
3: Calme-toi, Gérard.
17: Je crois personne.
1: Ouais. Mais toi, tu participes toutes les semaines au débat, ça commence à bien faire.
16: Non, mais Gérard, c'est une habitude, ouais. C'est Rita, après, qu'est-ce qu'elle a fait?
17: Attendez, vous racontez n'importe quoi, hein.
1: Ouais, c'est ça. T'inquiète pas que toutes les semaines, tu changes de voix.
3: Gérard?
17: Alors, c'est un robot, alors.
1: Ouais.
3: Gérard?
1: Yola?
17: Oui, alors moi, je disais que j'avais mon cousin, il était pilote d'aspirateur.
1: T'avais répondu.
3: Mais Gérard.
16: Quoi? Gérard, c'est Casimir.
1: Ouais, Casimir.
16: Oui, j'ai une envie de gloubi-boulga.
1: Oui, bon, Casimir, réponds correctement à la question, sinon tu vas virer, quoi. Ça va aller vite.
16: Je réponds. Mon père était pilote de chasse dans l'armée de l'air avant. Mais c'est tout, quoi.
1: Non, mais quel est le rapport avec... Quel est le rapport avec le débat?
16: Mais tu demandes s'il y avait un pilote dans la famille.
1: Pilote auto-moto, d'accord?
16: Ah non. Ah, si, j'ai un oncle qui a fait le... Comment ça s'appelle, le bordel, là?
6: Le Touquet.
16: Le truc du Mans, là.
1: Les 24 heures du Mans?
16: Les 24 heures du Mans, ouais. Mais c'était dans les années 50, ça.
1: Ouais, d'accord.
16: C'est vrai, hein, GG, hein.
3: Mais Gérard, si je peux me permettre de jouer le médiateur de ce débat, c'est-à-dire qu'à chaque fois, tu poses une question, tu poses des conditions à cette question, comme quoi tu ne sais pas pilote de quoi c'est censé être.
16: Ben voilà.
3: Et après, quand les gens te disent mon père ou mon frère ou qui que ce soit...
1: Qui c'est qui parle, là?
3: Benjamin.
1: Non, mais Benjamin,
3: oui.
1: Le débat c'est automoto, d'accord?
3: Ouais, mais tu ne le crois pas, mais alors que tu as dit...
1: Non, mais attends, attendez, Benjamin.
3: Tu ne savais pas.
1: Benjamin.
3: Oui.
1: Quand on parle de pilote... Hein, avez-vous un pilote dans votre famille? C'est automatiquement sur le débat.
3: Oui, mais au départ à la question, Gérard, tu as dit je ne sais pas maintenant si c'est quel pilote, pilote de quoi. Tu as dit toi-même.
1: Ah non.
16: Gérard.
1: Mais non, parce que ça c'est Fildar qui m'a demandé pilote de quoi. J'ai répondu, j'en sais rien, parce que c'est pas moi qui ai fait cette question, d'accord?
3: Oui, d'accord, alors enchaîne, Gérard.
1: Ok. Alors dépensez-vous beaucoup d'argent dans les magazines de F1, etc.
16: Casimir.
1: Alors attendez, je précise bien. Magazine de F1 ou etc. C'est-à-dire automoto et tout ça. Hein.
17: Oui.
1: Sur les magazines de Formule 1, sur les magazines...
3: Les avions,
1: mais,
3: ça compte pas.
1: Non.
3: D'accord.
1: Mais non, ça, qui c'est qui dit les avions, là?
3: Benjamin.
1: Bon, Benjamin.
3: Non, mais je mets tout au clair au départ, comme ça, il y aura pas de...
1: Non, mais t'as les magazines sur pour acheter des voitures, donc auto-journal et tout ça. Attendez, il y a une question Minitel?
6: Non, c'est pas une question, c'est juste pour dire à Maria Carré de tout à l'heure qu'elle raccroche maintenant, qu'on puisse la rappeler.
1: Okay. Bon, alors, si elle pouvait...
6: Elle est en tournée, là, attends, c'est bon.
1: Donc,
6: le temps.
1: Benjamin?
3: Oui, alors, oui, moi, je pense que oui.
16: Je vais dire ouais.
1: Oui, mais alors,
3: Ah non mais pourquoi pas, on peut bien mettre ses argent dans des accessoires sexuels, donc pourquoi pas dans des revues Formule 1 et des revues de cinéma aussi, on peut mettre de son argent dans toutes les revues qu'on veut, à condition évidemment qu'on soit fan. Comme toi Gérard, ce serait tout à fait normal que tu mettes ton argent
5: Peux parler devant ton téléphone s'il te plaît.
3: Oui, ce serait tout à fait normal, c'est mieux là. Donc Gérard, ce serait tout à fait normal que toi tu mettes ton argent justement dans ces revues-là, puisque toi tu en es fan. Mais à partir du moment où on n'est pas fan, je vois pas pourquoi on mettrait son argent.
1: Bah, disons moi, si tu veux, moi je mets pas mon. Jusqu'à maintenant, j'ai qu'un bouquin de Formule 1, c'est tout. J'ai pas dépensé.
5: C'est lequel?
1: Il est bien, je l'ai pas là.
16: Automag, pardon.
3: Mais Gérard, tu fais pas fan là, parce qu'à chaque fois qu'on te pose une question, soit tu sais pas, soit tu dis que t'en as pas beaucoup,
1: mais,
3: donc tu fais pas très fan là.
1: Non mais attends. Je réponds à ta question, je te dis, pour un seul, je ne dépense pas mon fric là-dedans,
3: bon,
1: si tu veux. J'en ai qu'un. J'ai celui de, je sais plus quelle année, et c'est tout. J'ai que celui-là comme...
5: 72.
3: Tu achètes quoi comme autre magasin?
17: Les années quoi, les années 60?
1: Non, les années 60, attends. Non mais attends, toi, Billie Jean, Billie Jean, je sens que tu vas pas continuer longtemps, quoi.
11: Calme-toi, Gérard, calme-toi.
17: Je peux répondre à la question?
1: Yasmine.
18: Ouais. Alors moi en fait j'achète pas ces magazines parce que je trouve qu'ils gagnent assez d'argent en faisant des compétitions. Et voilà, donc je vois pas pourquoi je leur donnerais de l'argent parce qu'ils le méritent vraiment pas.
1: Non mais bon, l'argent que quand t'achètes le magazine, l'argent
5: c'est
16: chiant ce débat.
1: Qui c'est qui vient de dire que le débat il était chiant?
18: Personne
5: va ne le dire, hein, c'est clair. Non, mais ce que je veux dire, moi j'avais lu un truc comme quoi 60% des recettes des magazines vendus étaient redonnées aux enfants des pilotes de F1.
1: Non, c'est faux.
3: C'est faux. Mais Gérard, je peux te demander quelque chose?
1: C'est qui?
3: Bon, ben c'est Benjamin. Pourquoi chaque fois qu'on te dit quelque chose, une suggestion ou quoi que ce soit, chaque fois tu dis c'est ça ou...
17: Ouais, non,
16: Benjamin. Oui, bon ben c'est ça.
3: Ouais, mais pourquoi à chaque fois, Gérard, tu ne crois pas à ce qu'on te dit? Ça qui m'échappe.
1: Non, parce que moi, je peux te dire une chose, qu'il n'y a pas de fondation pour les...
5: Non, mais pas de fondation, mais est-ce que tu penses, toi, si c'est vrai ce que je viens de dire? Qu'est-ce que t'en penses?
1: Je te dis que c'est faux, c'est tout.
5: Mais je te dis que c'est vrai, moi.
1: Moi, je te dis non, c'est tout, voilà. Donc, Steve.
3: Avec
1: Steve.
3: Quoi, peux-tu dire,
16: Gérard, est-ce Steve. Que c'est vrai que t'as été réceptionné par la quête des orphelins de la Formule 1?
1: C'est qui? C'est qui vient de dire ça?
3: Là tu vas gerber là, celui qui a dit ça. Non,
1: ouais. Moi je vais arrêter là, ça va être terminé.
17: Non,
5: tu vas bien là.
1: Non, tu me calmes celui qui vient de dire ça, s'il te plaît, merci.
5: Okay.
17: Bon, Yola répond à la question.
1: Je veux savoir qui c'est.
5: C'est Casimir.
3: Oh, Casimir quand même.
1: Casimir, il s'en va.
5: Non, je le calme.
17: Oh là là.
1: Non, bah, tout de suite. C'est pas parce que Max est plus là que va falloir foutre.
5: Ouais, ça fait trois fois que tu le dis, on le sait, maintenant continue ton débat. Merci.
1: Donc, Billie Jean.
17: Oui, écoute, moi, je dépense pratiquement tout mon fric dans les revues, parce qu'à chaque fois qu'il y a Michael Schumacher, ben, je dois acheter.
1: D'accord.
17: Tout le temps, donc.
3: C'est pas bête comme raison.
17: Ok.
1: Yola.
18: Oui, alors moi, bon, je suis pas très fan d'automoto. Je préfère acheter les magazines du style, parce que je suis plus fan de Playboy, Hot Shop Magazine, Sexy Boy.
3: Penthouse.
18: Partous Boy.
3: Non, mais on fait pas de pub, on a dit qu'on faisait pas de pub.
18: Yola. Je dis que je préfère ces magazines-là qu'aux magazines automoto.
17: On fait pas de pub.
1: Yola.
18: Oui.
1: Quel est le rapport avec les magazines automoto?
18: Parce que tout à l'heure, t'as expliqué que bon, c'est vrai qu'il y a beaucoup de gens qui achètent le magazine automoto. Mais bon, moi, je préfère dépenser mon argent dans les magazines Playboy, Homo Magazine et des magazines plus comme ça, quoi. Tu comprends, Gérard?
5: En plus, il y a certains pilotes de F1 qui ont posé nu déjà dans les bouquins comme
18: bien
5: ça.
18: Sûr, hein.
1: Oui, attendez, s'il vous plaît.
18: Moi, j'ai un magazine.
1: Attendez!
5: Mais non, mais tu vas gueuler, mais j'ai rigolé, mais ça va pas te faire plaisir, quoi. Enfin bon, tant pis. Je suis abonné à une revue qui s'appelle Gérard et ses gros cubes, et on voit tous les protos de GG, Christine 125 et Sandy 750.
3: Non, mais Manu, si c'est pour dire ça, pour tout foutre en l'air l'ambiance du débat,
1: c'est qui?
5: C'est Triceps.
1: Bah Triceps, tu vas te faire enculer, connard.
5: Oh non,
1: Gérard. Voilà, c'est tout, ça y est, prendra. Il a compris.
5: C'était pas la peine d'insulter.
1: Et Casimir, pour finir.
17: Oh là là.
16: Bon, ben moi, j'achète pas beaucoup de bouquins d'automoto. Jamais, même. Parce que la Formule 1, moi, j'en ai rien à péter. Mais bon, j'aime bien quand même.
1: D'accord.
11: Bah, Gérard, c'est Steve, j'ai pas répondu. Hein.
17: Pas répondu?
5: Oui, Steve n'a pas répondu. C'est
3: vrai. Vas-y, réponds, Steve.
1: Non, alors, vas-y.
5: Avec plaisir.
11: Bah, écoute, ouais, déjà, bien, t'as bien raison de casser le mec qui t'a envoyé un message sur Minitel, c'est bien. Je suis avec toi.
16: Ouais, on est tous avec.
11: Deuxième chose, donc, bah écoute, tu sais, je speed beaucoup, je voyage pas mal, mais quand je rentre un peu chez moi, il m'arrive, ouais, d'acheter une revue comme Le Monde, ouais.
1: Alors.
17: Mais en fait, GG,
1: oui.
17: Je voulais te dire un truc.
1: C'est qui?
17: Le problème, c'est que.
1: C'est qui te pose la question?
17: Je veux te dire, le problème, c'est que ça coûte énormément, ça coûte cher quand même. Donc, tout ton fric il passe en fin de compte.
1: Alors moi je vais te dire une chose, dans ce cas-là, je vais te renvoyer l'appareil. Je te renvoie la...
16: l'appareil.
1: Mmh. Voilà. Dans ce cas-là, si ça coûte cher un magazine de F1, moi je vais te dire une chose, que d'acheter d'autres magazines, ça revient aussi cher que d'acheter un magazine de F1.
6: C'est quel genre de magazine, quel genre?
1: T'as qu'à prendre n'importe quel magazine sur, sur des chanteurs, bah, ça revient aussi cher.
6: Alma Magazine, tout ça.
16: Alors,
17: Mais
1: c'est
17: d'accord avec
1: bon, bon, ouais, ça y est, on a fait le tour de la question.
17: Ok. Gérard ?
1: Oui ?
17: Yasmine a une question, tu pourrais répondre, s'il te plaît ?
1: Vas-y.
17: Non, mais aux questions que tu poses, tu réponds jamais.
1: Bah, c'est une question, moi je t'ai dit.
16: Moi, Gérard, j'ai une question, moi.
1: Bah, attends, tu permets.
16: D'accord.
6: Chacun son tour.
1: Donc, je te réponds, Yasmine, j'ai dit tout à l'heure que j'avais qu'un bouquin de sur la Formule 1, c'est tout.
16: Gérard, je peux te poser une question, c'est Benjamin.
1: Oui.
16: Oui, donc je te pose la question. Donc, tu dis que tu n'as qu'un magazine, mais est-ce que tu as des accessoires, style des casques, des volants
1: Non.
16: Non, mais c'est absolument sérieux ce que je te demande, Gérard.
1: Celle qui se marre, quand on pose des questions comme ça, va dégager.
16: Ouais, c'est sérieux en plus, cette lèche-cul là, celle qui fait pas.
1: Hein, Billie Jean.
17: Non, mais ça va, mais bon, je vais tomber là.
1: Ouais, laisse tomber, je serais toi, je me calmerai tout de suite aussi.
16: Je trop parce que
17: c'est pas moi qui ris là.
1: Ouais, non, mais je veux pas le savoir. Donc je réponds, donc c'est Benjamin qui m'avait posé cette question.
17: Là, je veux en rentelle après.
1: Qui
17: On va se prendre en
16: rentelle.
17: Alors, on peut écouter Gérard s'il vous plaît.
16: Ouais, Gérard, il veut répondre là. Pour
19: et Marie, t'inquiète pas, je t'aime bien quand même.
1: Bon, donc, pour répondre à la question à Benjamin, avant qu'on pose la question et qu'on fasse une pause, donc, je réponds tout de suite, non, je n'ai pas d'accessoires, ni de casque, ni de volant, ni de gants.
16: Est-ce que tu voudrais en avoir, par exemple? Parce que si, par exemple, un pilote, un jour, se voit, se dit, ah, je vous reconnais, vous êtes Gérard de Suresnes, et ça, tenez, je vous offre mon casque, par exemple.
1: Bon, attends, déjà, faudrait que les pilotes écoutent la radio, quand même.
16: Non, mais ça se trouve. Non, mais imaginons, même, il te connaît pas, même. On dit, alors il rentre au vestiaire, et toi, t'étais sur le chemin des vestiaires, et tout, tu l'acclames, le pilote, et puis lui, il fait, ah, bah, vous avez une bonne tête, et tout, ce qui risque pas d'arriver, et il te donne le casque.
1: Mais moi, je le prends, moi, je veux bien.
16: Et est-ce que tu lui fais la bise, tu lui dis merci, tu sais
1: non,
16: quoi.
1: Mais je lui serre la main, c'est tout,
6: Fin de bonsoir.
1: Ouais. Donc, voilà.
16: Gérard.
6: Quoi Alain Prost.
16: Gérard,
1: oh
6: attends, j'ai Alain Prost qui veut participer au débat là.
1: Le micro, s'il te plaît.
6: Mais j'ai Alain Prost qui veut participer.
1: Mais t'éteins le micro, s'il te plaît.
6: Qu'est-ce que je lui dis, Alain?
16: Calme-toi.
1: T'éteins le micro. Tu fais pas comme la semaine dernière. La semaine dernière, ça se dit. Eh ben, j'en ai rien à foutre.
16: Non, mais ne bouge pas, Gérard.
1: Stop. Feriez-vous des câlins dans une voiture de course et on s'écoute? Quand je pense à Fernande, avec qui? Avec ce qu'il faut, je bande. Ouais. Je lis, donc vous pouvez toujours nous appeler au 0803 08 5000 et 0870 5000 et toujours le 3615 code Fun Radio rubrique direct et pour les Belges 033 1.
6: On s'en fout.
1: 49 79 5000. Non, je m'en fous pas des Belges parce qu'ils sont quand même nombreux à nous écouter aussi. D'accord, Philard. Donc c'est pas qu'on s'en fout.
6: Je rigole. Là. Alors si tu t'en fous pas, c'est pas 49 mais 47.
1: Ouais, 47 5000. Voilà. Donc
6: 47 79 5000.
1: Dans ce cas-là, t'as quand même le marqué comme il faut quelque part et je m'en souviendrai pour.
6: Tu connais pas encore depuis 4 ans, GG.
1: Non, pas depuis 4 ans, depuis 2 ans. Disons 3 bientôt. Donc on récupère Benjamin.
16: Toujours présent, Benjamin.
1: Yasmine.
17: Ouais, je suis là.
1: Steve.
16: Coucou.
1: Billie Jean.
16: Ouhou.
1: Billie Jean.
17: Bonsoir, GG.
1: Yola.
17: Bonsoir.
1: Et Casimir.
16: Oui, c'est Casimir, c'est la fête sur l'île aux enfants, là.
1: Bah, alors.
17: GG, c'est quoi le titre de la chanson, s'il te plaît?
1: Le titre, c'était « Quand je pense à Fernande avec ce qu'il faut, je bande ». Voilà.
17: Ok.
1: Donc, alors, je repose la question. Donc, feriez-vous des câlins dans une voiture de course, là? Donc, Casimir.
16: Des câlins dans une voiture de course? Diana et Dodi Al-Fayed l'ont fait, donc
1: Alors Casimir, tu vas aller voir Fildar, s'il te plaît.
17: Mais c'est vrai, Gérard, écoute.
16: Je suis calme.
17: Gérard.
1: Donc, non, mais Casimir, tu vas voir Fildar.
16: Je suis calme,
1: Gégé. Non, mais Casimir, attends. Non,
6: ça va, il a rien dit.
16: Oh, c'est pas méchant, Gégé.
1: Bon, non, mais c'est pas comme ça, d'accord? Bon, donc, toi...
16: Non, mais ouais, je ferai des câlins, moi, ouais, bien sûr.
1: Okay.
16: Eh ben Gérard, c'est Benjamin.
1: Ouais.
16: Ouais, moi je pense que là tu baisses encore dans ta crédulité en tant que fan. Puisque je sais pas si t'as vu la place qu'il y a dans une Formule 1 pour le pilote.
1: Mm-hmm.
16: Mais je vois pas comment tu peux faire des câlins dans cette petite place là où il y a juste la place pour tendre les jambes et mettre les pédales. Donc là tu baisses encore dans ta crédulité en tant que fan.
1: Non mais ça, Billie Jean, s'il te plaît, Billie Jean, tu le laisses finir s'il te plaît.
16: Voilà, non mais ça y est, j'ai fini Gérard. Je veux dire pourquoi pas, mais je vois pas comment on pourrait faire ça alors qu'il y a une toute petite place. Gérard, le pilote il a même pas la place de mettre ses coudes à l'horizontale.
1: Bah ça c'est sûr.
16: Gérard, là tu baisses encore dans mon estime dans ta question, à moins que ce soit pas toi qui ait écrit la question, mais sinon bon.
1: Non mais moi je peux te dire que.
16: Ça tient pas la route quoi.
1: Non mais
17: comment
1: j'ai jamais.
17: Voulez-vous qu'il écrit des questions franchement?
16: Non mais tais-toi.
1: Qui c'est qui dit ça là?
16: C'est pas écrire.
17: Tu me tais si je veux.
3: Non mais oui, mais sinon on va pas s'en sortir quoi.
18: Ouais, bah allez-y, allez-y.
20: Bon, Yasmine.
3: Vas-y, réponds.
20: Yasmine.
18: Ouais.
20: Donc pour toi?
18: Ouais, moi c'est mon fantasme avec Manu.
3: Super la réponse.
20: C'est pas Manu. Manu, Yasmine, oui. elle veut te faire des câlins dans une voiture de course.
21: Ouais, mais moi je veux pas.
18: Il est déjà pris, Manu.
21: Exactement.
18: C'est sympa, Manu.
3: Voilà, Manu, il peut pas, Manu.
21: Non, mais moi je suis fidèle, je suis désolé.
22: Non, mais moi je vais bien avec toi, Gérard.
23: Pourtant.
3: Pardon,
18: j'apprends que Manu, il est marié. Non, mais son cœur est pris à vie.
21: Exactement.
18: Il voilà. est marié.
20: Steve.
24: Putain, t'inquiète sur elle, mais elle m'excite grave, quoi.
18: Comment
24: grave, grave, grave.
3: Il tape pas la tiche, là.
24: Putain.
20: Mais Steve.
24: Ouais, je te disais que c'est très, très excitant. Bah ouais, câlin dans une voiture de Formule 1, pourquoi pas.

0: on partage.
1: Non, non, moi je partage pas.
2: Et toi, est-ce que tu ferais ça avec Sandy en Formule 1?
1: Pourquoi pas.
2: Comment tu ferais? Tu la mettrais où, Sandy?
1: Ben, je la mettrais sur mes genoux, hein.
3: Tu la mettrais pas dans le coffre de la Formule 1?
1: Ah non, non, il n'y a pas de coffre dans une Formule 1 quand même.
2: Non, mais ça tiendrait jamais dans le cockpit du pilote.
1: Ah, mais on sait jamais. Voilà. Donc,
4: ça, c'est de la réponse, hein. Mon chat et puis voilà, quoi.
1: Auriez-vous des fantasmes sur... Bon, celui qui rigole comme un perdu, il va...
0: Écoute, Gérard.
2: Non, parce qu'à mon avis, vous êtes en train d'imaginer la scène. Tu vois, toi avec Sandy dans une F1, ça devait être extraordinaire.
0: C'est la
1: Sodome.
5: Ouais, c'est clair.
1: Ah, ben, ça reste à voir et... On verra ça par la suite. On verra ça par la suite. Oh, s'il vous plaît, je continue de...
5: Tu l'avais dans le coffre ou pas?
1: Bah, attends, tu permets que je termine de répondre à Fildar?
5: Et Gérard?
2: Non, il répond.
1: Je peux finir de répondre, merci. Donc avec Sandy, ben, ça va dépendre de la voiture qu'on aura, c'est tout. Si c'est une Formule 1, si c'est une deux pattes, je préfère dans une deux pattes, parce que c'est quand même le mieux. Hein.
2: Ah bon?
1: Ah ouais, parce que la dodoche, je sais pas si tu connais, toi.
2: Ouais, j'ai déjà tapé Sandy dans une dodoche, c'est pas mal.
1: Voilà, donc auriez-vous des fantasmes sur une moto?
0: Sur une?
1: Moto.
0: Moto, oui.
1: Oh là, oui, qui?
0: Yola.
1: Oui.
0: Oui, alors moi j'aimerais bien par exemple qu'on me fasse l'amour
5: sur
0: la moto, mais j'ai les jambes écartées, je suis assise sur le guidon, j'ai les jambes écartées et puis le mec il est assis normalement comme s'il roulait et puis en fait il me prend comme ça devant, enfin toi de préférence Gérard.
1: Ouais, je vois.
5: Si la moto soleil, ça te convient, pas chez moi quand tu veux.
1: Casimir
5: soleil, pas de commentaire.
1: D'accord.
0: No comment.
1: Billie Jean.
0: Écoute, ouais, tout à fait, ouais, sur une moto, ce serait bien. Ouais, ce serait...
1: T'es sur Minitel, non?
0: Comment?
1: Non, mais attends, je demande à Manu.
3: Non, du tout.
1: Non, pas pour l'instant. Donc, Steve, Fildar?
2: Non, ça va, ma mère va bien, elle va m'appeler. Elle t'embrasse, Gérard.
1: Ouais, tu l'embrasses.
2: Je passe le bonjour, d'ailleurs, hein, Fildar.
1: Ouais, ben, c'est bon, s'il vous plaît, là, tous
0: mais
1: les deux. Oui.
0: Je voulais te dire qu'en fait, la moto, c'est un fantasme présent dans l'esprit de l'homme.
1: D'accord. Steve?
5: Oh putain, ta question m'excite de plus en plus.
1: Bon, Steve?
5: Je suis grave excité.
1: Steve?
0: Quoi.
1: Steve?
5: Oui, attends, je rentre de voyage, je suis fatigué, je peux m'exciter.
1: Bon, alors Steve, tu vas voir Fildar au standard.
5: Je réponds, Gérard.
2: Il va s'exciter sur moi après. Oh, non,
5: ouais. Je te réponds, Gérard.
1: Hop.
5: Je te réponds.
0: Vas-y.
5: Pas de commentaire. Tu peux?
0: Vas-y.
5: D'accord. Non, oui, c'est vrai que la moto peut être très excitante. Et je sais pas, je vois bien une femme sur une selle. Enfin, t'enlèves la selle, quoi. Ça peut être encore mieux, même.
0: Tu confonds pas le vélo et la moto?
1: Stop.
0: Ouais, j'ai l'impression.
1: Oh. On se calme, là, avec l'erreur de cochon. Merci.
5: Oh, donc, cochon.
3: Sur Minitel, Maria Carré, donc raccroche. On a repris ton nouveau numéro de téléphone. Donc, cette fois-ci, c'est bon, on va te rappeler.
0: Ah, merci beaucoup. Elle chante quelque chose en direct.
5: Gérard. J'ai une question.
1: Yasmine.
5: Gérard, j'ai une question.
1: Yasmine. Oh. Allez, vous vous calmez là ou quoi? Vous allez vous calmer maintenant, s'il vous plaît, Yasmine.
0: Ouais, moi j'ai pas de commentaire, la question elle me plaît pas. Elle
1: d'accord. Benjamin.
5: Moi je pense que déjà sur une selle de moto il y a du cuir, donc le cuir à la base, bon je suis un peu comme Steve, hein, tu commences à m'exciter pas mal là avec des questions là, Gérard.
6: Ouais, aussi, ouais.
5: Je sais pas qui c'est qui les a bossées, mais elles sont vraiment bien bien faites. Hein.
0: En plus le cuir c'est ça dos, donc.
6: Et Gérard, j'ai une question, c'est Casimir.
1: Bah vas-y, pose.
6: C'est quoi la question suivante?
1: Bah pour l'instant, tu vas te calmer.
0: Gérard, je peux te poser une question, c'est Yola.
1: Oui.
0: Est-ce que tu me prêterais Sandy pour lui faire l'amour dans une moto?
1: Non.
0: Une moto.
5: Non, mais Gérard,
1: ça y est, c'est bon.
2: Non, je voulais dire seulement que tu te réveilles un peu, parce que là, tu t'endors, là, hein. c'est relou. Hein.
0: Alors... Ouais, c'est dégueulasse un peu plus. Dur,
5: Gérard, hein. C'est Steve, est-ce que je peux me caresser, là?
1: Bon, ouais, tu fais ce que tu veux, si t'as plus envie de répondre, tu vas au standard.
5: Je pose une question, c'est tout.
1: Alors pensez-vous que...
5: Est-ce que je peux te fermer sur la bouche?
0: Oui.
2: Non, on verra ça plus tard, on répond aux questions.
1: Pensez-vous que les soirées rallye du 16e rentrent dans les catégories auto, motocross, Benjamin?
0: On n'a pas compris la question.
5: Gérard, donc...
1: Attendez, je répète.
5: Je répète. Dire tout de suite, hein, ta question, bon, je la trouve assez idiote, hein, il faut bien le dire.
0: Non, mais est-ce qu'on peut écouter la question d'avant parce qu'on n'a rien compris?
5: Ah ouais, c'est clair. Ouais.
1: Alors pensez-vous que les soirées rallye du 16e rentrent...
0: Que les quoi?
1: Que les soirées rallye...
0: Ah oui,
5: les soirées rallye.
1: Rentrent... que les soirées du... Attends, pensez-vous que les soirées du 16e rentrent dans la catégorie automotocross?
0: Oh là là, on peut pas rien compris. Hein. Tu peux pas vérifier l'image.
2: Attends, je vais la lire la question, Gérard. Je vais la lire.
1: Non, mais ça y est, j'ai très bien compris. Ils vont répondre parce que tout à l'heure, s'ils veulent pas répondre, ils vont tous gerber. Non, mais vous avez très bien compris.
2: Est-ce que vous pensez...
3: S'ils ont pas compris, ils peuvent pas répondre.
2: Attends, je vais le dire en français. Est-ce que vous pensez que les soirées rallye du 16e entrent quoi dans la catégorie

0: Motocross.
1: C'est ça. Quoi, moi, j'ai compris. Quoi
0: chacun son tour.
1: Moi, j'ai compris, Benjamin.
0: Ouais.
1: Donc, moi, je pense que, à mon avis, non, parce que bon, les habitants du 16e, ils ont pas trop envie d'être dérangés. Et comme les motocross, ben, ça fait beaucoup de bruit, ben, je pense pas qu'on puisse les faire rentrer dans cette catégorie-là, parce que après, ça sera la police qui rentrerait dans le rallye, et bon, ce serait pas bon, quoi.
0: Mmh. Yasmine.
2: Moi, je vais te dire ouais, en fait.
0: D'accord. Okay. Steve.
3: Bah non, je crois pas qu'au 16e siècle, il y avait des rallyes, hein, tu planes. Hein.
1: Hyper constructif comme réponse.
4: Non, mais on parle pas de siècle.
0: Billie Jean.
4: Écoute, moi je dis que oui, c'est tout à fait possible, hein, parce que les soirées, le rallye, le 16e, tout ça, ça fait une bonne mixture et l'explosion ne peut être que bénéfique. Hein.
0: Mmh. Voilà. Yola.
5: Ouais, alors moi je préfère qu'elle rentre quand même dans le 92e. Hein.
3: Ouais.
5: Ce serait mieux. Hein. Dans le 94, c'est mieux. Non, 92.
0: Ouais. Casimir.
6: Moi je pense que le 16e amendement de la loi, en effet, autorise...
1: Non, on parle pas d'amendement.
5: Non, c'est le 15e Casimir.
6: Ah, c'est le 15e, pardon.
0: Casimir.
5: Non, mais là, c'est aucun rapport avec la question, Gérard.
0: Casimir.
6: Oui.
0: T'es à côté de la question.
6: Mais je sais même pas de quoi on parle.
7: Va un peu plus vers la gauche. Vers la gauche, t'as la question, tu la vois là ?
1: Plus haut, plus haut, voilà.
7: Monte à gauche. C'est bon, t'es dessus là.
0: Voilà.
6: Surtout le dimanche.
0: D'accord, eh ben, t'as toujours pas compris.
5: Et toi, Gérard ?
0: Voilà. Moi, personnellement, je peux vous dire une chose que ça m'étonnerait.
7: Mais est-ce que tu penses que ce serait mieux dans le 15e ou dans le 14e arrondissement ou pas ?
0: Même pas, non plus.
7: Non plus ? Pourquoi ?
0: Dans aucun arrondissement.
7: Et pourquoi ?
0: Parce que je vois pas le rapport des rallyes dans Paris.
7: Ça veut dire quoi ?
0: De Formule 1 ou autre.
7: Bah, tu veux dire en fait qu'ils ont pas le droit de faire du motocross dans le 15e, dans le 16e ?
0: Ah bah, y a des terrains pour. Hein,
7: tu me dans le 16e ?
0: Non, pendant le 16e, je sais même plus où qu'il y en a des terrains. Si, il y en a du côté de banlieue parisienne.
1: Gérard, j'ai une question.
5: Oui. Ouais, je trouve qu'il faut
1: Benjamin, j'ai une question. Oui. Alors imaginons que dans ta question, à la place de mettre le 16e arrondissement, on est mis sur N. Est-ce que toi, tu aurais été dérangé, par exemple, si tu entendais un rallye motocross
6: il aurait été content, Gérard.
1: Est-ce que tu serais gêné ? Est-ce que ça te gênerait ou alors est-ce que, bon, ça te gênerait pas et tu te mettras à ta fenêtre et ce serait plutôt cool, comme ça, t'aurais pas...
0: Non mais personnellement, jusqu'à maintenant, j'ai jamais vu de rallye chez moi, donc le jour où ça se passera, ben je regarderai, pourquoi pas.
5: Gérard, est-ce que tu as vu des motocrottes chez toi?
0: Motocross, espèce de tâche.
1: Non mais les motocrottes, ça existe.
5: Non mais
1: aussi,
5: ça
1: Gérard.
5: Existe les motocrottes.
7: Les vrais motocrottes, ouais.
0: Ouais, mais je sais, maintenant c'est.
6: Quand je suis revenu chez moi.
5: On voit qu'il est cultivé, hein.
0: Oui.
5: Je vais poser une question.
0: Expelling.
5: Donc je vais te dire si. Si au fait la commission de la Fédération française disait qu'ils voulaient construire un circuit à Suresnes, est-ce que tu serais d'accord ?
0: Mais ça dépend de la municipalité déjà pour commencer, puis il faudrait déjà trouver les terrains adéquats.
1: Mais Gérard, quoi, Gérard ? Tu ne réponds pas à la question, Gérard, te demande si tu serais d'accord.
0: Non, mais je lui réponds, ça dépend de la municipalité pour trouver le terrain adéquat pour faire du...
5: Non, c'est bon, il a répondu à la question.
6: Adéquat, Gérard.
0: Bon, alors ça y est. Non, mais ça y est, c'est terminé maintenant. On fait la conclusion.
5: Déjà ?
6: Non.
1: Il n'y a pas de questions ?
5: Non.
7: On a déjà fait le tour des questions. Ça va vite avec Gérard ce soir, comme il est fatigué, qu'il n'a pas la pêche et que c'est zéro.
5: Hurle. Non, mais je crois que Gérard, il a plus envie de.
1: Il a plus envie Manu, elle est lui chercher un café pour le réveiller, je sais pas.
5: Mais on sera qu'il y a Sandy qui l'attend. Je crois qu'il a trop envie d'aller rejoindre Sandy dans le TV, là. Il est pas dans les studios, Gégé.
6: Cochon.
8: Je pense que c'est ça maintenant. Je pense qu'il se fait chier avec nous et qu'il préfère rejoindre Sandy le plus vite possible.
5: Gégé, moi, je vais pleurer. Il a trop envie de rentrer dans son foire.
7: De toute façon, elle est pas là, Sandy. Elle est partie faire du motocross avec Angie, là.
0: Ouais, c'est ça.
5: Mais Gégé.
0: Non mais moi je peux répondre à vos questions si c'est pas des questions bidons hein.
5: Oui Gérard,
4: ouais.
8: Bon alors attends, on va faire un truc, c'est chacun votre tour quoi, un par un.
0: Mais pas des questions bidons.
5: Ok.
8: Allez c'est parti.
0: Mais alors ?
1: Super, hyper constructif.
0: Eh, je viens de vous me dire, je vous réponds à des questions.
7: Est-ce que t'as déjà fait, c'est Phil Dard, bonsoir Gérard, est-ce que t'as déjà fait de la moto toi ?
0: Non.
1: Gérard, super. Gérard, une question.
0: Oui.
1: Est-ce que tu serais prêt à faire une course de moto ? Mais avec Sandy derrière toi,
6: contre
5: les motos
1: à deux.
5: Ah, le pauvre pneu.
0: Attendez, je viens de vous dire que j'ai jamais fait de moto, donc je vois pas pourquoi vous insistez avec...
1: Que la moto, que tu fasses des rallyes. Est-ce que tu serais prêt à monter avec Sandy derrière toi?
0: Pourquoi pas.
1: D'accord, Gérard, que je voulais savoir, merci.
6: Gérard, j'ai une question, c'est Casimir.
0: Attends, Casimir.
8: Non, moi j'avais une question, Manu Neuilly.
1: Bonsoir Manu.
8: Bonsoir.
5: Bonsoir, Manu.
8: Bonsoir Gérard. C'est est-ce que t'as réussi à convertir Sandy à la Formule 1 ou est-ce que quand tu la regardes, elle se fait chier quoi?
0: Non, mais elle
8: repasse tes slips.
0: Non, elle regarde le foot et moi je regarde autre chose comme on...
1: En même temps, vous avez deux télés alors?
0: Bah oui.
1: Ah ouais, d'accord, donc ça simplifie tout.
5: J'ai une question.
0: Oui.
8: Deux télés le Gérard.
7: Oh, les moyens.
8: Trop la thune le GG. Deux télés.
0: Non, mais on les a donnés.
8: En plus, en plus.
1: Gérard, ouais. Rotel, là. Rotel, là. Les flics qui vont venir perquisitionner là.
9: Ah, mais pas monsieur Gérard est une star. Monsieur Gérard a reçu une montre de Fun Radio et tout. Monsieur Gérard.
0: Yasmine.
5: J'ai une question.
0: Déjà, je demande à Yasmine pour ensemble. Il est Jean, ouais. Tu vas te calmer un petit peu. Merci.
5: Bon, Gérard. Wow. Gérard.
0: Oui.
5: Tu serais prêt à venir pilote de Formule 1
0: Si j'en ai l'occasion, pourquoi pas.
5: Et Gérard. T'as pas peur de t'éclater contre un mur?
0: Bah ça, ça c'est un sport qui est
9: Gérard. Comme...
0: Mais attends, 5 minutes, celui qui veut me parler, hein.
9: On va...
0: Oh
1: Attends,
0: on se calme.
1: D'abord.
0: Donc, pour répondre à ta question, ça c'est un sport... Ils ont choisi de faire ça. C'est leur métier. C'est comme ceux qui ont choisi de jouer au foot et qui se cassent des tibias ou autre. C'est pareil.
8: Gérard, il paraît Gérard, qu'avant...
9: C'est pour une question. Est-ce que je peux te mettre mon poids lourd dans le derrière?
0: C'est qui?
5: Ah, la question.
0: C'est qui qui vient de dire ça?
9: Steve? Mais non, c'est pas Steve. Ta gueule, Casimir.
5: Bon, Yola,
0: allez, vous commencez à me les gonfler, là.
9: Ouais, c'est Steve, je peux poser une question?
5: Yola peut poser une question.
8: Yola et Steve après.
5: Oui, alors moi, Gérard, est-ce que... Moi, je te verrais bien, en fait, faire des courses de Solex avec un slip jaune sur la tête... Et gagner et faire tout le tour du circuit de Boulogne.
0: Alors moi,
5: t'as tiré ou pas?
0: Alors moi, je vais te répondre tout de suite à ta question qui est bête et con.
5: Mais non, c'est une bête question. Con,
0: non, mais moi, je vais dire une chose. Attendez, s'il vous plaît, merci. Donc moi, Yola, tu vois ce que je verrais bien en toi, c'est de te voir piloter une Formule 1 sans soutien-gorge. Steve.
9: Ouais.
5: Gérard, tu me sucerais les tétons en même temps?
0: Non, pas du tout.
5: Bon, bah alors pourquoi tu veux me voir?
0: Voilà, c'est tout. Steve.
9: Ouais, la question est la suivante, c'est... Certaines personnes disent que Ayrton Senna est encore vivant, qu'en penses-tu?
0: Non, c'est faux.
1: Ouais, c'est une question.
9: Qu'en penses-tu? C'est Diana qui te l'a dit.
0: Non, vous arrêtez s'il vous plaît de parler de ça. Vous arrêtez s'il vous plaît.
1: Gérard, j'ai une question.
0: Casimir.
6: Oui, j'ai une question, moi. Est-ce que c'est vrai que t'as une fille, Gérard?
0: Alors là, je te réponds pas, tu vas voir. Hop, tu vas voir Fildar.
5: Gérard?
8: C'est géré.
1: Gérard, j'ai une question.
0: C'est?
1: C'est Benjamin. C'est pour te demander si moi qui suis le pro de la comparaison ce soir, est-ce que tu pourrais comparer la Formule 1 niveau vitesse, hein, je parle évidemment, au parachutisme. Au parachutisme, attention, j'ajoute parachutisme en tongue.
5: Non, sujet.
0: Bon, Billie Jean, s'il te plaît, c'est pas toi qu'on a posé la question.
1: Voilà, c'est rare que je pose la question.
0: Je peux te dire, là je vois pas du tout le...
1: Non mais niveau vitesse, je parle, est-ce que tu pourrais comparer niveau vitesse, je parle, parce que bon, tu descends vite, évidemment, hein, quand t'es lourd, tu tombes. Et donc, tu descends vite, est-ce que niveau vitesse, niveau sensation, est-ce qu'on pourrait comparer ça à la Formule 1?
0: Voilà.
1: C'est la question que je te pose.
0: Je pense pas, hein. Je pense pas.
8: Pourquoi?
0: Je pense pas, parce que déjà, dans parachutiste, je sais pas combien qui descendent, eux. Je sais qu'en Formule 1, ils tournent à plus de 300
8: dans les virages.
0: Sur les circuits, et même voire 200...
8: Dans les stands.
0: Dans les stands, c'est limité maintenant.
8: Combien?
0: C'est limité à...
8: À 20
0: Non, à 50 km.
8: Ah bon.
0: Donc, pour te répondre à ta question, donc je vois pas du tout. Non, je pense pas.
8: Gérard, quand tu tombes en parachute, comment tu fais quand il y a une chicane?
0: Mais non, il y a pas de chicane dans les parachutes.
8: Comment tu fais pour
1: Tu peux pas t'arrêter. T'es obligé de le griller.
0: Mais non, il y a pas de feu rouge dans.
8: Comment tu fais pour changer de parachute quand tu es en course?
1: Quand tu rêves.
0: Mais non, mais tu peux pas changer de parachute. Dans ces cas-là, tu tombes dans le vide et puis c'est tout. Et...
1: Voilà, Fildar, c'est pour
0: dire des
1: conneries.
0: Non, c'est pas Fildar.
5: C'est Yola. Non, oui. J'ai une question.
0: Non, mais Yola maintenant.
5: Oui. Ouais, bah, est-ce qu'il y a Fildar? Alors oui, c'est Yola. Est-ce que tu aimerais qu'on t'attache les bras sur une voiture de Formule 1? Qu'on te fasse faire un tour.
1: Qu'on te traîne derrière.
5: Kamikaze. Qu'on te fasse faire les tours à 300 à l'heure.
0: Non mais là c'est même plus...
5: J'ai une question, Gérard.
0: Non mais moi
5: Oui ou non?
0: Oh, ça y est, oui.
1: Gérard,
5: oui, ouais.
1: Gérard, j'ai une question.
0: Oh, ça y est, 5 minutes là. Oh.
8: Chacun son tour.
0: Donc moi je vais te dire une chose, Yola, c'est même plus de... C'est même plus du sport, c'est de la rage.
1: Bah voilà,
5: c'est de la
1: rage. La citation de Gérard, c'est plus du sport, c'est de la rage.
0: Non, et qui sait qui a encore une question pour finir?
9: Gérard, c'est moi, Casimir.
5: Moi, j'ai pas posé de question encore.
0: Alors, Billie Jean, pour terminer...
5: Écoute, je vais te poser une question, c'est à propos de la réglementation de la vitesse qui va se passer cette année. Donc, est-ce que tu es d'accord avec la réglementation de la vitesse par rapport à la pub, quoi?
0: Attends, mais là, attends, Billie Jean, Billie Jean,
5: oui.
0: Billie Jean, t'as entendu ça quand?
5: Mais écoute,
4: Bah écoute, GG, ils l'ont dit, hein. Non mais ça c'est vrai, hein.
10: Aux informations.
0: Non, attendez, laissez-la finir parce que...
4: Oui, je te réponds, cette année, la réglementation pour 98, il va y avoir un système de... Ils ne pourront pas aller à une vitesse supérieure, hein, je ne sais plus combien, quoi.
1: Oh, mais ça gâche le sport à ce moment-là.
0: Non,
4: oui,
0: bah,
4: GG, c'est vrai, ils disent que ça gâche le sport. Alors,
1: Gérard, je ne sais pas ce que tu en penses, mais...
0: Attendez, là, moi, pour l'instant, il y a Billie Jean, je ne sais pas quand est-ce que tu as entendu parler de ça.
4: Attends,
0: tu me poses la question maintenant, tu me laisses répondre, s'il te plaît.
4: Ouais, excuse-moi.
0: Donc moi, pour l'instant, j'en ai pas encore entendu parler, et ça m'étonnerait qu'il y ait une réglementation sur la vitesse. Attendez, ça m'étonnerait.
4: N'importe quoi.
0: J'en ai jamais entendu parler, hein.
7: Et Barek, si ça se passe pas bien, il ferait tous les circuits en marche arrière.
0: Non, ça c'est déconné.
1: Gérard, j'ai une question,
0: bon,
1: c'est Benjamin.
0: Non, terminé, on fait conclusion. Alors, dernière question pour Benjamin et conclusion.
1: C'est-à-dire que par rapport à ce que vient de dire
0: Billie Jean,
1: juste avant.
0: Ouais, Billie Jean.
1: Là, ça confirme ce que nous disions tout à l'heure, c'est-à-dire que comme tu n'as pas de preuve, tu ne la crois pas. Mais peut-être que c'est vrai, tu n'as pas de preuve, donc tu ne peux pas affirmer que c'est
0: vrai. Non, mais Benjamin, attends, Billie Jean, s'il te plaît, je réponds.
1: Écoute, Gérard, je suis tout oui.
0: Benjamin.
1: Oui.
0: Donc moi, j'ai jamais dit que j'ai pas de preuves, parce que moi, j'en ai pas encore entendu parler aux informations, vu que les Grands Prix commencent pas avant la mi-mars.
1: D'accord.
0: Donc on peut pas savoir déjà fin février ce qui va se produire sur les circuits de Formule 1 cette année.
1: D'accord, parce que je voulais savoir,
6: Gérard, c'est Casimir.
0: Oui.
6: J'ai une question.
0: Casimir, il me semble que je t'avais dit de t'en aller.
6: Je me suis calmé, Gérard.
4: Yasmine, elle a une question.
0: Attends, Yasmine, s'il te plaît. Casimir,
4: j'ai une question.
0: Oui. Vite, pour...
6: Oui, est-ce que tu as assisté au Grand Prix où Senna est mort?
0: Non, je l'ai vu à la télé, oui.
6: Ils ont arrêté
0: la course, ils ont... Et tous les pilotes à...
3: Ils ont passé des pubs.
0: Non, ils ont pas fait de pub.
3: T'as pleuré,
7: Gérard, ça a été quoi ta réaction justement?
0: Disons, on l'a pas su
7: sur le coup.
0: Ça a été annoncé.
7: Non, il est tombé sur le haut du crâne, pas sur
0: non,
7: le
0: non, non, non, non. Vu à la non.
7: Non, il a repris la course, mais
0: non,
7: en morceaux.
0: Non.
7: Ah bon?
0: Non. Vu comme ça s'est produit, on sait pas s'il est mort sur le coup ou pendant son transfert à l'hôpital.
3: Attends.
0: Sif, s'il te plaît.
3: C'est pas sur le coup.
0: Merci, s'il te plaît, tu vas te calmer, merci.
3: Il a pas
0: te calmer.
1: Gérard, j'ai quelque chose à dire.
0: Non, mais moi, je vais répondre à D'accord. Casimir. Donc, Casimir, donc pour ta question, donc on ne sait pas exactement.
4: Il est encore vivant.
0: Si, il a été... ça a été annoncé... Attendez, s'il vous plaît.
3: Attendez,
0: merci. Ça a été annoncé dans les informations très tard. Pas pendant le Grand Prix. Il y a eu un deuxième départ et les coureurs, les pilotes avaient mis déjà pied à terre. Ils ne voulaient pas repartir. Voilà, donc sur ce, on va faire la conclusion.
4: Yasmine, elle a une question.
0: Oui, alors vas-y, Yasmine.
7: La dernière, après conclusion.
4: Pourquoi t'es con? Je voulais te demander pourquoi à chaque fois il n'y a pas de femmes, il n'y a pas de filles dans les compétitions de Formule 1. Mais si, il y a beaucoup de filles.
7: Laissez-le répondre.
0: J'ai même pas entendu la question.
7: Elle t'a demandé pourquoi il n'y a pas de filles.
0: Ah bah ça, parce que c'est peut-être un sport qui est pas pour les filles.
4: Bah non,
7: il y en a une année.
1: Et Gérard, c'est Benjamin, j'ai juste une précision à dire. C'est sur la mort d'Ayrton Senna là, qu'on parlait il y a 30 secondes.
0: Ouais.
1: On peut pas affirmer qu'il est mort sur le coup, étant donné qu'après avoir percuté le mur, il a bougé la tête.
0: Benjamin.
1: Non mais Gérard, c'est véridique ce que je te dis.
0: Oui, mais maintenant, savoir où que... Parce que tout le monde dit qu'il est mort sur le coup. Donc ça peut pas être possible, il a été mort pendant... Il a été mort pendant son transfert à l'hôpital ou à l'hôpital, c'est tout. Conclusion là-dessus.
1: Oui.
0: Donc conclusion du débat, Benjamin.
1: Donc moi j'en conclus que bon, c'était pas trop mal, bon, on a bien avancé, il y avait une bonne vitesse, je crois que les questions ont bien répondu, même si c'était pas toujours admirablement posé, mais bon, même si tout n'a pas été tout bien assimilé, sinon le débat en lui-même était manifestement bien conduit, moins bien conduit que la semaine dernière, mais pas trop mal conduit quand même, et bien joué Gérard pour cette autorité.
0: Bah si, c'était à peu près comme la semaine dernière, sauf que là les questions c'est vrai.
1: Il y avait plus de gros.
7: D'ailleurs que le débat était bidon.
0: Qui a choisi ce
1: thème du débat?
0: C'est vous qui avez choisi de faire des débats comme ça.
7: Attendez les auditeurs.
0: C'est toi avec Max qui a décidé de faire un débat sur Automoto, voilà. Yasmine, s'il te plaît.
4: Le débat, il s'est à peu près bien passé.
2: même si tes questions elles avaient pas trop de sens, et on a tous remarqué que t'étais pas vraiment un fan de la Formule 1, quoi.
0: Mais pourquoi?
2: Parce qu'à chaque fois tu répondais que t'en savais rien ou que c'est ça.
0: Non mais attends, faut dire une chose, que sur la Formule 1, vous m'avez pas tellement questionné.
2: Bah oui, tu réponds. Ah bah si, on va questionner, Gérard.
0: Je vous ai répondu. Ouais. Il y a certains trucs que je pouvais pas vous répondre.
8: Gérard, quand tu réponds à une question, évite de répondre oui ou non, quoi. Essaye d'argumenter un peu, parce que sinon...
0: Bah c'est là,
6: comme... Ni oui ni non avec Gérard.
0: Non mais là bon comme j'ai toujours dit bon sur le truc des magazines, c'est vrai que j'en achète pas. Pourquoi? Parce que c'est horriblement cher. Le bouquin, je peux le dire, il vaut à peu près 110 balles. Moi j'ai pas 110 balles à mettre dans un bouquin de Formule 1, je suis désolé.
7: On va faire les mettre dans les clubs. Ouais.
0: Voilà. Et puis, donc ouais. Yasmine, donc pour toi ça s'est à peu près bien passé.
2: Ouais. À part si tes questions n'avaient pas trop de sens, mais bon c'est pas grave, comme d'habitude. Hein.
0: Ouais, mais ça, faut dire une chose, que les questions, c'est vrai qu'on n'a pas...
6: complètement con.
0: Ouais, bah, si ça te plaît pas, celui qui vient de dire ça, c'est le même prix. C'est pas de ma faute, hein. Parce que bon, bah, moi, les questions, personne... Moi, à chaque fois que je demande de m'envoyer des thèmes de débat, personne m'en envoie. Non, vous m'en avez pas envoyé.
7: C'est pas grave, on continue la conclusion.
0: Steve.
3: Bah écoute, débat assez bordélique en termes de gestion d'animation, et je pense que, non mais plutôt quand même sympa, mais je crois que tu maîtrises pas tout à fait le débat, je suis désolé, Schumacher, il est pas polonais, hein.
0: J'ai jamais te dire ça, d'accord.
3: Et Ayrton Senna est toujours vivant, c'était Steve.
0: Ouais, bah alors Steve,
3: Verra, regarde le journaux, lis le monde un peu plus.
0: Ouais, ouais, c'est ça, Billie Jean.
4: Écoute, débat fort intéressant, nous avons été sur les circuits... De toute part.
7: Tu nous as fait rêver, Gérard, ce soir.
4: Tu nous as fait rêver, Gérard, sur les circuits de Manicourt, du Brésil. Tu vois, ça a été un...
0: Ah non, mais Brésil, c'est pas moi qui en ai parlé. Je crois que c'est Yola
4: Mais, non, mais Gégé, comme d'habitude, tu nous fais rêver, quoi. Mm-hmm. Tes questions, elles font rêver, quoi.
10: Ouais, je suis d'accord.
0: Yola, pour finir.
10: Oui, moi, je suis d'accord avec Billie Jean. C'est parce que j'aimerais bien faire un circuit à poil avec toi, Gérard.
0: Ouais. Non, mais ça, c'est
6: la meilleure conclusion.
0: Ouais, on verra ça. Casimir.
6: Alors moi j'ai deux choses à te dire. Tout d'abord une phrase qui s'adapte au débat. Mm-hmm. Kant a dit penser c'est nuancer.
0: Hein?
6: Kant, le philosophe, a dit penser c'est nuancer. Donc ça s'adapte tout à fait au débat.
0: Mm-hmm.
6: Et la deuxième chose, c'est que j'ai eu plaisir à voir que pour une fois c'était pas trop con. Et que tu as pris plaisir à parler d'une de tes passions. Et ça, c'est bien.
0: Et ben ça,
6: ça fait plaisir, Gérard.
0: Ça, la Formule 1, ça a toujours été ma passion. C'est comme le foot ou le tennis. C'est pour ça que souvent je... Oui, le tennis. Soit le tennis de table, le ping-pong comme on appelle, il n'y a pas si longtemps que ça, il y a à peu près 15 jours,
7: deux semaines.
0: Ah, ouais. Donc sur le ping-pong, ça a été pareil. Moi, c'est des sports que il y a des sports que j'aime et que je veux en parler. Il y a certains sports que je ferai pas de débat. Pourquoi? Parce que c'est des débats que...
7: Quel sport?
0: Style le rugby, ça c'est un sport que j'ai horreur.
7: C'est bien le rugby.
0: Sinon, il y a d'autres sports que je pourrais mettre. Le hockey sur glace, c'est pas tellement mon style.
6: Ah, c'est bourrin, hein.
0: C'est plutôt que je vois pas. Quand tu vois les joueurs qui se tapent dessus, tout ça.
6: Regarde, t'as vu pour les Jeux Olympiques, là, la baston qui a duré 5 minutes 30?
0: Ouais, j'ai suivi les Jeux de Nagano, donc tu vois, justement, tu parles de ça. Il y a aussi. Moi, il y a un débat que j'ai envie de faire, mais ça, je sais pas si.
8: La pelote basque.
0: C'est trop dangereux.
6: La pelote de Sandy.
0: Celui qui s'amuse à dire ça va dégager tout de suite. Merci. C'est pour répondre à
6: oui.
0: Casimir.
6: Oui, oui.
0: Donc il y a certains sports que je veux faire comme thème de débat, mais ça c'est sûr que c'est compliqué parce que j'ai les questions, c'est dur à trouver. Surtout que j'essaye de trouver des questions qu'on puisse mener tranquille et où qu'on puisse parler un peu cul. Ça c'est vrai parce que le jeudi, on parle pas trop. La libre antenne en ce moment, je sais pas, ça se voit que c'est les vacances, c'est un peu cacaboudin.
7: Cacaboudin,
0: ça fait deux jours que le chef il termine à 1h du matin parce que les gens ont pas de sujet pour qu'ils puissent s'éclater, je suis désolé.
7: Attends,
0: moi c'est cacaboudin. Lundi c'était super, mardi c'était cacaboudin. Mercredi, il y avait François, sinon après à 1h il a arrêté.
8: C'est normal, il faisait découvrir.
0: Mais oui, artiste. Mais il y a.
7: En fait, Gérard, là, tu lances un message aux auditeurs. Oui, qu'ils arrêtent d'être bêtes.
0: Mais dans ce cas-là, moi je demande une chose, c'est que si vous voulez que Max continue son émission de nous faire des tripes. Je vais y arriver.
6: Des tripes à la niçoise ou à la toulousaine?
0: Non, mais des tripes comme il a l'habitude de faire. Dans ces cas-là, trouvez-lui des sujets que vous avez envie de parler avec lui, qu'on puisse se marrer, nous, derrière le poste, parce qu'on attend que ça, de se marrer. Mais vous nous faites pas rire en ce moment, Gérard, c'est les vacances.
9: Gérard, vous, oui, je veux dire, c'est Casimir.
0: Bravo.
9: Je trouve que
1: ouais, bien joué.
9: Bravo, Gérard, ouais.
0: Nickel. Ouais, Casimir.
9: Je trouve que t'as la chasse en ce moment, hein.
0: Mais ouais, mais allez, regarde.
9: T'es amoureux, là, Gérard.
0: Mais ouais, mais regarde. Hey, Steve, Casimir, oui, je veux dire. Oui, t'écoutes depuis combien de temps,
9: Moi, je t'écoute depuis le tout début des débats. Et puis, bon, je suis pas un habitué. Je passe à peu près
7: une fois par semaine.
0: Mm-hmm. D'accord. Bon, bah, moi, je peux vous dire que...
9: Quoi.
0: Ok. Moi, je peux vous dire que, pour l'instant, je suis pas mécontent. Ça s'est bien passé ce soir.
7: C'est vrai.
0: À part un qui nous a un peu...
7: Non, c'était marrant.
0: Agacé.
7: C'était
0: bien, non, un par un qui nous a vraiment agacé. Sinon, j'ai trouvé que ça s'était bien passé. Donc, je voudrais que le deuxième se passe pareil.
7: Oh. Mmh. On a de la chance, dites.

0: longtemps que vous n'avez pas vu ça.
1: Bonsoir à tous et bonsoir à toutes. Donc, si vous voulez participer au débat, vous pouvez nous appeler au 0803-08-5000 et 0870-5000 et 3615, code Fun Radio, rubrique direct. Et donc, ce soir, on va commencer par les parfums. Et après, le deuxième, ça sera sur la Saint-Valentin. Donc,
2: On avait dit le contraire, hein, Gérard. Non, je pense. Je te le rappelle. Non.
1: Maintenant que je viens d'annoncer, on commence les parfums et on finira sur la Saint-Valentin.
2: C'est pas ce qu'a dit le chef, Gérard.
1: Mais la Saint-Valentin, c'est dans...
2: C'est en premier.
1: Non, c'est en deuxième.
2: C'est en premier.
1: Non, on avait dit en deux.
2: Non, on avait dit en un.
1: En deux.
2: Filou, on avait dit quoi? En un ou en deux, la Saint-Valentin?
3: On avait dit en un.
1: Dans ces cas-là, vous demandez au chef est-ce qu'il redescendait et qu'on voie. Parce que moi, j'ai annoncé les parfums et la Saint-Valentin en deux.
2: Mais non, c'est pas grave, t'as annoncé, tu peux changer.
1: Alors ouais, mais maintenant, moi, comme j'ai pas de liste, j'ai rien, donc on peut rien commencer.
2: Tiens, mais voilà, si, on va commencer.
3: Chacun, parce que tu sais ce que je veux dire.
2: Mais on commence.
1: D'accord.
2: Avec la Saint-Valentin.
1: Bon alors, là, ok, on va commencer comme ça. Alors, tant pis, ça m'a...
3: Ça change rien.
1: Ouais, mais...
2: C'est pareil.
1: Donc, on va que dire Cédric.
4: Oui, bonsoir Gérard.
1: Ouais, c'est bien. Ça, c'est encore pas une voix d'un habituel.
4: Oui, bien entendu, plus comme d'habitude, de son.
1: Oui. Benjamin, bonsoir.
4: Mes respects du soir, Gérard.
1: Stéphanie, bonsoir.
5: Bonsoir, Gérard.
1: Et Cosette.
6: Bonsoir, Gérard.
1: Bonsoir. Réveillez-vous un peu, s'il vous plaît.
4: Ouais, j'espère, la top forme.
6: Gérard.
1: Quoi?
6: C'est vrai que t'es beau et tout parfumé.
4: Ouais, ça, c'est du mytho, ça.
1: Non, qui c'est qui dit ça, là?
4: C'est pas moi.
1: Wow.
4: Donc que représente la Saint-Valentin pour vous? Rien du tout.
1: Bon alors attends, déjà qui t'a posé cette question? Bon alors Fildar, s'il te plaît, ça commence déjà bien. Tu me chauffes.
4: J'ai dit ça au hasard, t'énerve pas Gérard.
1: Non mais attends, ça commence déjà bien. Déjà.
2: Je te dis où?
1: Non mais ça commence déjà. Là, ça commence déjà bien. Les questions sont à peine que posées. Que j'en ai déjà un qui pose déjà la question. Mais c'est non, lui qui va faire le débat.
2: Mais non, ça Gérard. Se trouve. Non.
7: Gérard, je viens de voir le chef. Il n'est pas très content que t'aies changé l'ordre des débats.
2: Ça y est, on a refait, Rigo. On a remis dans l'ordre.
7: Donc vous avez remis dans l'ordre.
2: Voilà. Excusez-moi, Saint-Valentin, c'est bon.
7: C'est le temps de bouger.
2: Mais ce que je veux dire, Gérard, c'est si ça se trouve, le mec, il a posé une question comme ça et que toi, tu l'avais pensé aussi.
1: Ouais, mais c'est pas lui de la poser, c'est à moi, d'accord?
2: Bah oui, bon, on les remet à l'antenne.
1: Voilà. Donc, alors, celui qui vient de poser ça, maintenant, tu réponds?
4: Ouais, réponds.
1: Alors?
4: Allô?
1: Réponds! Oh!
4: Ouais, réponds.
1: Non, mais tu vas répondre à la question, comme ça, toi qui l'as posé, abruti.
4: C'est quoi la question?
1: C'est quoi la question? Tu te fous de ma gueule ou tu prends le train?
4: Pour ou contre, c'est ça?
1: Déjà, t'as du monde derrière. T'as du monde derrière toi?
4: Ah non, pas du tout. Alors, la première question, c'était quoi, tu m'as dit? La Saint-Valentin, vous aimez bien? Ça représente l'amour, voilà.
1: Alors, t'es qui, toi?
4: Cédric.
1: Alors, Cédric, tu vas aller te calmer au standard. Tu vas te calmer, tu vas comprendre ta douleur. Comment, mon petit canard? Alors là, tu dégages complètement. Allez, hop! Tu me retires Cédric d'entrée.
2: Ça commence. Gérard.
4: Ouais, c'est bon, non, mon petit canard, tu vas pas stresser.
1: Non, mais c'est bon, celui-là, tu me le retires, ça y apprendra.
2: Ok.
1: Attention,
2: je le vire.
1: Pas le repasser pour quelqu'un d'autre. Hein.
2: Je le vire.
1: Voilà. Donc, alors, Benjamin, la première question, on va y aller. Il nous reste donc Benjamin, Stéphanie et Cosette, c'est bien ça?
6: Oui.
1: Donc, alors, la première... Oui.
6: C'est vrai que t'es tout beau et tout parfumé, ça?
1: Oui.
6: Ah, c'est bien. Ça
1: donc,
6: fait
1: donc, comme Cédric vous l'a dit, donc que représente la Saint-Valentin pour vous maintenant, voilà.
4: Ouais, c'est Benjamin là.
1: Oui, Benjamin.
4: Je crois que c'est un symbole. Symbole de la détresse humaine face à l'amour.
1: Ouais.
4: On peut remonter la philosophie égyptienne.
6: Ah oui, s'il te plaît.
1: Non, mais attends, Benjamin.
4: Oui.
1: Qui c'est qui se marre la commune perdue? Ça commence à bien faire là.
4: Mais vous avez
1: pas... Non, attends Benjamin. Entre Stéphanie et Cosette, vous avez pas commencé.
6: Oui, mais enfin moi je suis intéressé par la régie.
1: Oui, non, mais on en a rien à foutre. On va pas commencer à se prendre la tête à savoir 13e siècle, 20e siècle et autres.
2: Excuse-moi.
6: C'est bien avant Gérard.
2: On a un conseil pour toi sur le Minitel.
6: Ah.
2: Je te remercie. On nous dit qu'il faudrait que tu arrêtes de gueuler parce que tu vas faire exploser la couche d'ozone.
6: Exactement.
1: Et alors, dans ces cas-là, ils ont qu'à commencer à se calmer quand je dis quelque chose. C'est moi qui fais les débats, c'est pas eux.
4: Mais l'art égyptien, c'est bien.
2: Oui, mais sans eux, tu fais pas de débat aussi, Gégé.
1: Non, bah peut-être, mais dans ces cas-là, on n'a pas besoin de revoir les mêmes que la semaine dernière.
0: C'était pas les mêmes.
1: Non, c'est pas les mêmes. Cédric, c'était pas le même.
0: Bah, c'est pas grave. Vas-y.
1: Bon. On va pas s'amuser à faire comme la semaine dernière, à jouer sur les siècles. Hein,
4: bon, d'accord. C'est Benjamin, je peux passer tout de suite à l'Empire romain, tout de suite.
1: Non, mais je viens de te dire. Benjamin, tu as pas commencé à me prendre
4: d'accord,
1: la tête là-dessus.
4: Pas d'histoire ce soir, ok.
6: Une autre fois.
2: D'accord, excuse-moi Gérard, donc à la place de ceux que t'as virés, on accueille Gargamel et Patrick.
1: Non mais attends, tu me donnes la liste.
2: Bah, tu marques à la suite, Gabriel et Patrick, c'est tout.
4: Salut Gérard.
1: Salut.
4: Salut Gérard.
6: Gargamel.
4: Salut GG, salut tout le monde. Ça va ?
1: Et pas pour toi.
6: Ça va, Israël ?
4: Ouais, ça
1: va. Et Gargamel ?
4: Ouais.
1: Salut.
4: Ouais, salut. Tu peux répéter ta question déjà, s'il te plaît, parce que j'ai arrivé et...
1: Alors, que représente la Saint-Valentin pour vous ?
6: Gérard, j'ai juste un petit truc à te dire. Est-ce que tu peux sourire quand tu nous poses des questions ?
4: Ouais, c'est vrai.
6: Et ouais, sympa, s'il te plaît. On le ressent vachement. Hein.
4: Franchement, c'est pas exact, Gérard. Exact.
1: Tout à bon, fait, vous répondez à la question et c'est tout.
4: Bah, alors, moi, tu vois, je dis, j'ai une copine, tu vois, mais je dis, c'est complètement commercial, la Saint-Valentin.
1: Bon, ouais, mais attendez, parce que là, ça commence à bien
6: perdre. Hors sujet.
4: Oh non, pas déjà.
1: Non, toi, tu vas pas recommencer comme la semaine dernière ?
4: Allez, hop.
1: D'accord. Donc, Patrick, pour toi.
5: Ouais.
1: Non, mais tu te réveilles parce que tout à l'heure, tu vas sortir et vite fait.
4: Alors, c'est quoi la question que représente la Saint-Valentin, c'est ça ?
1: Ouais.
4: Dans l'art égyptien. Dans l'art égyptien, la fête de tous les cachalots, GG, si tu vois ce que je veux dire.
1: Bon, alors, Benjamin
4: mais
1: et Patrick.
4: Quoi, attends, c'est pas méchant, la Saint-Valentin, pour les animaux, ils ont le droit.
1: Ouais, mais attendez, j'ai dit, on parlait pas des trucs.
6: Des siècles.
1: Hein, des siècles, ok.
4: Des siècles, alors... des cachalots, maritimes,
6: ouais,
4: baleines.
6: Des siècles passés.
1: Gargamel.
4: Ouais, moi je t'ai dit, moi je dis c'est commercial, hein, c'est pour vendre, c'est tout. Hein.
1: Ouais, mais c'est-à-dire
4: Franchement, Gérard, pourquoi le 14 février et pas le 30 février, ou enfin, je sais pas, quoi, tu vois.
1: Mm-hmm.
4: Pourquoi c'est cette date-là, quoi.
5: Ouais, c'est Benjamin, là.
1: Ouais.
5: Je suis désolé, tu vois, il pose une bonne question et il faut qu'on reparle de l'art égyptien dans ces conditions.
1: Non, mais attends, Benjamin, c'est le temps.
6: Parce que tout part de là, Gérard.
5: Tout part de l'Égypte.
6: Tout part de là.
5: Et oui, alors, c'est deux. Mais bon, parmi les deux, Gérard, on n'en parle pas.
1: Non, mais ça y est, oui.
5: Bon, bah.
4: Mais toi, qu'est-ce que t'en penses, Gérard ?
1: Mais attendez, pour l'instant, on n'a pas fini. Stéphanie, pour toi. Stéphanie !
6: Oui ?
1: Bon, tu travailles, s'il te plaît.
6: Excuse-moi. Pour moi, ça représente un gros cœur rouge avec plein de chocolat dedans. Mais c'est tout. C'est, pour moi, ça n'a rien à foutre de la Saint-Valentin. Quoi. Ton amour, tu le prouves pas en offrant une boîte de chocolat de merde ou de rose de merde.
4: Ouais, on peut offrir des cotons-tiges.
1: Alors là,
6: Non, mais ça représente. Je veux dire, ton amour, tu le prouves tous les jours. Quoi. Tu n'as pas besoin d'attendre une date précise. Quoi.
1: Hugo, Cosette, pardon.
6: Écoute-moi, pour moi, la Saint-Valentin, ça représente Cupidon.
1: Hein ?
6: Ça représente Cupidon avec sa flèche.
1: C'est-à-dire ?
6: C'est-à-dire c'est le symbole de l'amour, c'est quand Cupidon lance sa flèche vers quelqu'un et c'est l'amour qui explose, quoi.
5: Ouais.
6: Donc c'est la Saint-Valentin, c'est les cadeaux, les boîtes de chocolat, les roses et tout ça.
1: Non mais attendez, Cosette, les boîtes de chocolat pour la Saint-Valentin, j'ai jamais vu ça. Hein.
6: J'ai les romantiques, ils offrent toujours pour la Saint-Valentin.
4: Et les papillotes.
6: Une boîte de chocolat et un bouquet de roses, c'est romantique tout ça.
1: D'accord. Ok.
4: De mon chéri, si ça marche pas mal.
1: Mais ça c'est un truc qui revient à la mode maintenant.
6: Ouais,
2: hein. Et toi Gérard, qu'est-ce que t'en penses de la question ?
1: Moi, personnellement, que représente la Saint-Valentin pour moi, c'est personnellement, c'est une preuve d'amour vis-à-vis de la personne. Hein.
6: Ouais.
4: C'est Patrick.
1: Ouais.
4: Ouais, je vais te demander, tu sais, on parlait de Cupidon, la fille a parlé de Cupidon il y a deux secondes. Je vais te demander, t'es Cupide, toi ou pas ?
1: Comment ça ?
4: Est-ce que t'es Cupide ?
1: Non.
4: Non, pas du tout.
1: Non.
2: Ça veut dire quoi, Gérard ? Ça veut dire quoi,
1: je
2: sais pas.
1: Justement, je voudrais bien savoir, comme il s'est lui.
4: T'es quoi alors ? Si t'es pas Cupide, t'es quoi ? T'es hétéro ? T'es quoi ?
1: Non plus.
4: Non plus ?
1: Non, mais attends, si ça te fait rire, tu vas pas rigoler longtemps, toi.
4: Ouais, les filles, hein, calmez-vous.
1: Non. C'est toi, Hugo. Patrick, tu vas te calmer, d'accord ?
4: Ok, c'est bon.
1: Ok.
4: Et toi, Gérard, comment t'as préparé ta Saint-Valentin ? T'as prévu quelque chose ?
1: Non, pour l'instant, j'ai rien prévu.
4: Ouais, comme moi, quoi.
1: Voilà. Donc, qu'offrez-vous à la Saint-Valentin à votre copine ou à votre concubine ? Donc, on va demander à Cosette.
6: Bah, écoute, moi, jusque-là, j'ai rien offert du tout. On m'a rien offert. Je suis triste.
1: Mm-hmm.
6: Mais voilà.
1: Ouais, mais
6: juste, si tu pouvais m'offrir quelque chose, ça serait sympa.
1: Voilà, tu rêves, hein.
6: Bah, pourquoi?
1: Mais tu rêves.
6: Bon, d'accord, je rêve.
1: Crois au Père Noël, hein. Le Père Noël, c'est 25 décembre, hein, d'accord.
6: Ok, ok.
2: On accueille Marguerite.
0: Bonsoir, Marguerite.
8: Oui, bonsoir.
0: Oui, bonsoir.
8: Salut,
0: bonsoir, Marguerite. Bonsoir.
8: Bonsoir à tous. Tu rumines.
0: Bonsoir. Bonsoir, Marguerite.
8: Bonsoir,
0: Marguerite. Ah, bonsoir.
1: Allô.
0: Salut, Marguerite. Allô, Marguerite, bonsoir.
2: Laissez Marguerite répondre.
1: Donc,
8: c'est quoi la question déjà?
1: Qu'offrez-vous à Saint-Valentin à votre concubin? À votre concubine ou copine?
8: Gérard, souris.
9: Bah, ça dépend quel cadeau. Hein.
1: C'est-à-dire?
9: Bah, du parfum.
1: Ouais, oui.
9: Donc, si la personne aime bien le parfum, on peut lui offrir du parfum.
1: Mmh.
9: Et sinon, des CD ou des cassettes.
1: Ouais, mais quoi, comme CD ou cassette ou autre? Je sais pas, tu. Approfondis.
9: Des CD de musique? Voilà, des CD sur de la musique. Tout dépend ce que la personne elle aime comme musique.
1: Mmh. C'est un. Ouais, mais quel. Par exemple, si. Je sais pas.
9: Par exemple, si elle aime le rap, tu offres quoi?
0: Des CD de rap.
9: Voilà, des CD de rap.
0: Ouais.
9: C'est pas con alors.
1: Hein?
9: Non, je dis, c'est pas con.
1: C'est ça qui vient de dire ça?
9: C'est Stéphanie.
2: Ouais. Excusez-moi,
1: oui.
2: Il y a un petit truc sur Minitel. On nous dit que Gérard.
10: Attention,
2: t'était...
10: Manu.
2: Ouais, mais je fais gaffe. Non, mais c'est pas méchant. On nous dit que Gérard était tellement manché à ta naissance que t'avais mis des vides teintés sur ta couveuse.
9: Oh là là.
1: Bon alors, tu vois, Manu.
2: Ouais.
1: Je crois que tout à l'heure on avait prévenu, donc des questions comme ça, Minitel, j'en veux pas.
2: Ah mais c'est pas une question.
0: Raison,
1: non, mais même.
2: C'est une affirmation. Hein.
1: Ouais, ben peut-être, mais alors, ça, moi, sur Minitel, moi, tu vois, je vais te dire une chose, tu vois, tu veux que tout le monde soit poli avec moi. Eh ben moi, je vais te dire une chose. Je sais pas son nom, mais celui-là, c'est un petit con, il va se faire enculer.
2: C'est fou. C'est
0: non,
2: fou.
0: On va se faire sodomiser. Je
1: voilà. Fou. Eh ben il va se faire sodomiser, ouais. Comme on vient de dire.
2: Ok.
9: Mais
1: donc, oui.
0: Allô. Allô, G.
1: Ouais.
0: Ouais, c'est Gargamel. Tu vois, il y a une bonne idée de cadeau aussi, c'est des sous-vêtements.
1: C'est-à-dire?
0: Bah, des sous-vêtements sexy, quoi, du style
9: des caleçons.
1: Non, mais, oh, Cosette, s'il te plaît, merci. Ouais. Tu vas te calmer, merci.
9: Des chaussettes?
0: Ouais, ou des chaussettes, mais des chaussettes hyper sexy, quoi. Mais bon, des sous-vêtements, tu vois. Ou, enfin, des trucs qui.
9: Bon, enfin,
0: cadeau. Que la Saint-Valentin, tu la passes au pieu, quoi.
9: Le cadeau, il est surtout pour le mec, quoi. Parce que la fille, elle est porte sur elle, les voit pas, quoi.
0: Ça fait hyper plaisir à une fille quand
9: ça
0: on lui offre des sous-vêtements, des
9: beaux
0: sous-vêtements. Mmh. Et au mec aussi, bah voilà.
9: Oui, tout à fait. C'est la fête des deux, ouais.
0: La fête des deux.
1: D'accord.
2: Gérard, on nous demande aussi sur Minitel si t'as offert un head fucking à Sandy.
0: Oh.
2: Non, c'est pas méchant. C'est un parfum.
0: Ah oui, c'est un parfum.
9: C'est Jean-Paul Gaultier.
1: Non plus.
2: Ok.
9: Non.
1: Donc,
2: tu penses que tu en offriras un ou pas? Si maintenant que tu connais le parfum, est-ce que tu vas lui en offrir un?
1: Non, mais de toute manière, elle l'a déjà eu, ça, Saint-Valentin.
2: Ah bon? Mais ah elle n'a bon, jamais eu le parfum, le Head Fucking.
1: Elle l'a déjà eu avec.
2: Tu vas offrir quoi alors? Vas-y.
0: Une chiclette de berne.
1: Comment? J'ai mal entendu là. J'ai mal entendu,
0: alors,
1: Gargamel, Patrick.
0: Une giclée de.
2: Je l'ai coupé.
1: Voilà, ben dans ce cas-là, tu peux le couper complètement, lui.
2: Ok, d'accord.
0: Ouais, c'est
1: tu peux lui dire au revoir. Tu peux lui dire au revoir complètement, celui-là.
10: Au
1: donc,
10: ouais,
1: c'était
10: Benjamin.
1: Qui
10: au revoir. Au revoir.
1: Non, non, mais pour de bon. C'était qui? C'était qui?
2: C'était qui quoi? C'était Patrick.
1: Eh ben, voilà, ben.
2: Bonne nuit, Patrick.
1: Voilà. C'est mais pas
0: attends,
1: la peine
0: mais,
1: de.
0: Mais Gérard, attends, c'est Gargamel, mais t'as pas respecté? Pourquoi tu t'es offert ton cadeau avant?
1: Non, mais attends, moi j'ai offert le cadeau à la personne que j'aime, c'est tout, avant.
9: Mais c'est quoi?
0: Pourquoi avant?
1: Ben, ce que c'est, ben non, si je me souviens bien, c'est un petit.
0: T'as rien offert.
1: Un petit tailleur. Un petit tailleur en cuir gris.
9: Oula!
0: Comment?
9: Gris?
1: Ouais, c'est un petit truc en gris.
9: Un petit truc sexy, quoi.
1: Non, mais de toute manière.
0: Un tablier, quoi, pour la cuisine.
1: Un tablier tout à l'heure, je vais te mettre un tablier quelque
2: c'est,
1: part.
2: C'est du... Gérard,
9: ouais,
2: excuse-moi. C'est du cuir vachette, non?
1: Non, je sais pas, c'est les trucs avec des franges, là, style
0: c'est
1: indien.
0: Martinet,
1: hein. Bon, non, mais donc. Benjamin.
0: Ouais, bah écoute, moi j'offre trois choses à ma copine, j'ai décidé. Donc, première chose, donc une bague en or avec des émeraudes.
11: Ouais, c'est de la thune. Toi.
0: Deuxième chose, des cactus. Et deux, un couple d'hamsters.
1: Ah ouais, mais ça, j'ai remarqué une chose, Benjamin. Même Gargamel, Stéphanie, Cosette et Marguerite.
9: Oui.
1: Donc réveillez-vous quand on vous appelle, s'il vous plaît, merci.
0: Ouais, ouais. C'est...
1: Donc je pense que Benjamin, la première question, c'est ce qui revient le plus souvent à la mode.
5: De quoi, les cactus?
1: Non, non,
2: hamster.
1: Non, non, l'histoire des bagues.
5: Ah oui, t'as raison. Ouais.
1: Que ça soit une bague ou un...
5: Oh, c'est plutôt rare quand même, hein, Saint-Valentin, non?
1: Enfin, ah non.
6: T'en offres une fois, mais pas tous les ans. Elle va pas avoir.
5: Ouais, c'est surtout les animaux en ce moment, les hamsters.
1: Non, mais ce qui revient le plus à la mode, je pense, de toute manière, ça fera marcher le.
5: Ouais, t'as raison, le commerce.
1: Le commerce. Ce qui revient le plus à la mode, je ne sais pas si vous allez être d'accord avec moi, mais ce qui revient le plus à la mode le jour de la Saint-Valentin, c'est ou les dessous féminins ou des bouquets de roses. Je ne sais pas ce que vous en pensez.
5: C'est vrai que les fleurs, ça revient souvent.
6: Mais c'est vrai que les fleurs, ça peut faner aussi. Hein.
2: Et toi, Gérard, tu préférais offrir un hamster ou des fleurs?
1: Moi, personnellement, je préfère y offrir un bébé.
2: Un hamster, quoi.
1: Non, un bébé.
2: Ah, d'accord.
1: C'est pas pareil. Oui.
6: Je vais te poser une question.
1: Oui.
6: Je voulais savoir quel est le cadeau de la Saint-Valentin que tu as reçu et qui t'a fait le plus plaisir.
5: Bah, il t'a dit des dessous féminins.
6: Non, quelque chose qu'on t'a offert, GG.
1: Pour l'instant, ce qu'on m'a offert, rien.
5: Si, l'Adidas. Menteur, en tant qu'Adidas.
1: Non.
5: Un cactus.
6: Rien, GG.
1: Non, on m'a rien offert encore.
6: Même quand tu étais adolescent?
1: Bah, même à toute manière, j'ai pas connu l'amour.
6: T'as pas été adolescent?
1: Ben si, mais j'ai pas connu l'amour comme ça.
2: Quoi, Sandy, elle t'a rien offert pour la Saint-Valentin?
5: Dans un collège de garçons.
2: Sandy, elle t'a rien offert pour la Saint-Valentin?
6: Ouh.
2: Je te demande.
6: Non.
1: Mmh.
2: Est-ce que Sandy doit faire quelque chose pour la Saint-Valentin?
1: Ben, je sais pas, on va lui demander.
6: Mais ça te ferait plaisir, j'ai content de quelque chose.
1: Ah bah oui, moi, j'attends que ça. Hein.
5: Ah, mais faut que t'attendes Sandy encore.
1: Bah ouais, mais...
5: Patient, Gérard.
2: On va demander aux filles. Vous, on va commencer par Marguerite. Marguerite, si t'étais avec Gérard, tu l'offrirais quoi?
11: Moi, je lui offrirais du parfum.
2: Du parfum. Cosette?
6: Je lui offrirais... une lame à raser et du savon.
2: Okay. Et Stéphanie?
6: Un cerveau. Ah.
1: Bah, pourquoi un cerveau?
2: Parce que t'as perdu le tien, il paraît.
5: Ouais, mais ça se retrouve, attention.
1: Hey, Stéphanie, t'as envie de continuer le débat, là?
12: Non, mais c'était une blague, oh là là.
5: Ouais, non, faut rire, ouais. Gérard, faut rire. Hein,
6: et je lui offrirais de beaux caleçons avec des Mickey dessus.
1: Qui dit ça?
6: Bah, c'est Cosette, parce que j'adore les caleçons.
1: Ouais, mais pas moi.
6: Moi, je t'offrirai un rôti, pas grave.
5: Moi, j'aime bien ça avec Homer Simpson.
6: Non, mais GG.
12: Et j'en ai.
6: GG.
5: Ah ouais?
1: Ouais.
6: Ouais, moi, je voulais te dire, en fait, moi, pour la Saint-Valentin, je suis pas d'accord, parce qu'en fait, je trouve que c'est un gros business, quand même.
1: Bah ouais, mais de toute manière, c'est ce qui rapporte le plus, hein, le jour de la Saint-Valentin ou les fêtes de fin d'année. Hein.
6: Ouais, mais tu trouves pas que c'est une histoire de gros sous, tout ça?
1: Bien sûr, bah ouais, mais de toute manière, c'est là où qui sont leur beurre, les commerçants.
6: Ouais, t'es d'accord pour ça?
1: Hein?
5: Attends, on dit qu'on parlait pas de cuisine ce soir.
1: Non, mais attends.
5: Ah, j'ai un écho, là.
6: Mais t'es d'accord, GG?
1: Non, pas du tout.
2: Non, pas du tout.
6: Voilà.
2: Excusez-moi, à la place de Patrick, on a que Kiwi, j'avais oublié, excusez-moi.
6: Salut Kiwi.
5: Salut, bonsoir tout le monde, bonsoir Gérard.
6: Salut Kiwi.
5: Salut. Gérard, j'aurais des questions à te poser avant tout.
1: Ouais.
5: C'est quoi ton parfum préféré et combien tu payes les bouteilles de parfum? Attends, c'est des
1: bâtiments. Oh, c'est quoi ce son, Manu, s'il te plaît?
2: Allez, Gérard, je touche à rien, c'est pas moi.
1: Mais c'est pas moi.
2: Ça commence pas tout de suite, c'est pas moi. Je vois quoi, Manu?
7: Manu, là, Manu.
2: C'est pas moi. Ok. Bah alors prends le débat, allez Gérard.
1: Donc Kiwi.
5: Ouais.
1: Donc ta question, j'y répondrai pas, d'accord?
5: Ok, pas de problème.
1: Parce que c'est pas.
5: Non, mais je te respecte et je suis d'accord. Je suis d'accord avec ton opinion.
1: Mm-hmm. Mais de toute manière, les questions, c'est pas toi de les poser, c'est à moi, d'accord?
2: Il y a Max, là, parce que juste une petite parenthèse que l'un des directeurs de la station qui a entendu qu'on t'avait jamais offert de cadeau.
1: Mm-hmm.
2: Donc de la part de la direction de la programmation.
1: Oh là là.
2: Donc, le directeur.
5: Bravo,
1: merci.
5: Bravo.
2: Regarde ce que c'est, Omar, quoi.
5: C'est quoi, c'est un god?
6: C'est quoi?
2: Ah bah tu vas voir, non mais c'est...
5: Encore un god?
2: Non, c'est pas un god cette fois-ci.
1: C'est une montre.
2: Tu vas se le mettre quand même.
5: Wow,
1: c'est une montre.
5: Ouh.
1: Non, c'est une montre.
6: Bravo Gérard.
1: Merci.
6: Merci
1: monsieur le directeur.
2: Faudra bien lubrifier quand même avec une montre.
5: Fais un poème Gérard au moins.
6: Allez, un poème pour le directeur.
5: Bon Gérard, c'est cool.
2: Tu peux improviser un petit poème vite fait.
1: Ah oui, un poème directeur.
2: Gérard, un poème vite fait.
1: Non, t'es obligé Gérard.
5: Oh, on vient pour le directeur.
2: 3-4 lignes comme moi tout à l'heure.
1: On revient sur le tome du débat s'il vous plaît, merci.
5: Ouais, il a bien raison Gérard. Mais c'est ta première montre.
1: Kiwi.
5: Ta première montre.
1: Non mais attends Kiwi.
5: Oui.
1: Déjà, ta question, c'est pas toi qui les poses, d'accord, c'est moi.
5: Non, mais je disais que tu devais continuer ton débat parce que.
1: Oui, non, mais attends, Kiwi. Kiwi, déjà, la question que tu viens de poser. Elle est prévue dedans, donc c'est, si tu t'amuses déjà à interverser les questions, ça sert à rien.
4: Ah, on est bien d'accord. C'est ta première montre, Gérard ?
1: Non.
4: Déjà, il faudrait qu'il apprenne à lire, là.
6: C'est
1: bien. Bon, s'il vous plaît.
4: C'est avec des chiffres ou avec des aiguilles ?
1: Non mais on revient, bon, on revient sur le thème du débat. Merci.
6: Ouais.
1: Donc pour la fin, pour la Saint-Valentin, invitez-vous votre copine au restaurant.
4: Bah moi j'aimerais bien inviter Sandy.
1: Alors qui c'est qui vient de dire ça ?
6: C'est pas moi.
1: Alors bon,
4: c'est pas moi. C'est pas moi.
1: Philippe, s'il te plaît.
2: Ouais.
1: Donc tu me prends les trois mecs.
4: Gérard,
1: et t'essayes de savoir lequel qui a été dire Sandy, d'accord ?
2: D'accord. Et à la place de Marguerite qui dormait, on accueille Sylvie.
6: Bonsoir Sylvie.
11: Bonsoir.
6: Salut Sylvie. Ça va ?
11: Bonsoir Gérard.
1: Salut.
11: Souris Gérard.
1: Ouais, ben réveille-toi aussi.
11: Ouais, oui.
1: Donc alors, pour la Saint-Valentin, invitez-vous votre copine au restaurant ou votre copain ?
11: Non.
1: Qui,
11: bah,
1: non ?
11: Stéphanie.
1: Oui.
11: Bah, moi en fait, je vais l'inviter, puis c'est moi qui vais faire la cuisine, quoi.
1: Mais parce, comment ça ?
11: Parce que je fais jamais la cuisine, je déteste faire la cuisine, et là, pour lui, je vais faire la cuisine.
4: Ah, ça c'est beau, c'est une belle preuve d'amour.
11: Non, c'est pas une preuve d'amour ça. Bolino, chips et poulet froid, mais bon, au moins j'aurais fait chauffer l'eau.
1: Ah ouais, mais attends, Bolino, chips, merci.
11: Ouais.
1: Ça,
11: Bolino.
1: Non, mais attends, Cosette, s'il te plaît.
11: Ouais.
1: Tu te calmes ?
11: Ouais.
1: Hein ?
11: Mm-hmm.
1: Je vais quand même répondre un peu à Stéphanie.
11: Ouais,
1: parce
11: ouais.
1: que je peux quand même répondre sur les questions. J'ai quand même le droit.
4: Autant aller au McDo.
11: Bah, c'est rien à dire.
1: Donc, moi, je vais te dire une chose, Stéphanie, tu vois. Tu viens de dire chips ou Bolino. Ça, à longueur de journée, c'est ce que les gens, ils mangent. Hein.
11: Ouais, bah, ouais. Attends, il a 4 mois radin et puis il m'invite au resto. Hein.
1: Ouais, non, mais attends. Oui, mais attends, Stéphanie.
11: Oui.
1: D'accord, il a quatre mois radin, mais OK. Mais attends, toute une journée, quand tu vois les gens qui travaillent, les trois quarts du temps, qu'est-ce qu'ils mangent ? Ou un sandwich, ou ils ont...
4: Ouais.
1: Mais attends, c'est pas vrai. Alors, qui c'est qui est pas d'accord avec moi ?
4: Benjamin.
1: Ouais, alors Benjamin, vas-y.
4: Bah, je sais pas, mais je voulais te contredire, quoi, c'est tout.
1: Hum ?
11: Bah, moi, je suis d'accord avec toi.
4: Il y a McDo aussi, il y a McDo.
11: Tu vas au McDo, tu prends une salade, tu peux très bien manger des choses saines.
4: Ouais, c'est Benjamin, là.
1: Oui, mais d'accord, qui c'est qui vient de dire une salade ou autre, là ?
11: Stéphanie.
1: Ouais, mais Stéphanie, dans ce cas-là, c'est ce que tu remangeras le soir chez toi ?
11: Pas du tout.
1: Attendez, il y a une question Minitel, je pense.
2: Ah, Gérard, il y a Gaberman qui voudrait savoir si ton resto préféré, c'est bien Super Phoenix.
1: Non, mais attends, le mec, il, ça sert à rien qu'il pose des questions. On pose des questions sérieuses, bah, on s'amuse pas. On s'amuse pas sur les trucs.
2: C'est pas un resto ? Non, c'est un hôtel.
1: C'est un hôtel,
2: il fait pas un resto. C'est quoi ?
1: C'est un truc nucléaire.
2: Ah merde.
1: C'est une centrale nucléaire.
2: Je savais pas, Gégé.
4: T'es sûr, Gérard ?
1: Oui,
4: j'en sens ça. C'est un jeu vidéo ?
1: Comment ?
4: T'es sûr que c'est pas un jeu vidéo ?
1: Non. Donc,
2: donc, à la place de Kiwi, on accueille Melon, bonsoir.
11: Bonsoir Melon.
4: Salut.
11: Bonsoir
4: Melon. Bonsoir à tous.
11: Bonsoir.
4: Salut Melon. T'en veux une tranche ?
1: Sylvie. Comment ?
4: T'en veux une tranche, Melon ?
1: Tu commences pas, s'il te plaît, merci.
4: Ok, je me casse.
11: Moi, j'en veux bien deux.
1: Bon, okay. Sylvie.
11: Oui ?
1: Donc, pour toi ?
4: Prends ma cochonne.
1: Bon, hé ! On se calme parce que tout à l'heure ça va gerber sec. Hein.
4: Calmez-vous, Gérard.
11: Non, moi je préfère que le mec m'invite au restaurant.
1: C'est-à-dire ?
11: Bah, qu'il m'invite au restaurant, quoi.
1: Ouais, mais comment ça ?
11: Qu'il m'invite au restaurant.
4: Mais quel resto ?
1: Mais quel resto ?
11: N'importe quel resto, mais.
4: Il y a Planète Hollywood, hein, Planète Hollywood.
11: Pas McDo ni.
4: Planète des charges, ouais.
11: Je préfère le restaurant, quoi, normal.
2: Bon, tu te réveilles, Sylvie ?
11: Non, okay. Je suis réveillée, hein. Mais chinois, indien, Ah non, pas chinois, non. Non, pas chinois. Indien, français, français. Français, ouais. Bah, mange chez toi. Un restaurant chic, quand même. Ah ouais.
1: Gargamel ?
4: Ouais. Bah, moi, j'aime bien Planète Hollywood. Parce que, pour voir les acteurs. Et puis, sinon, McDonald's, quoi.
1: Bon, bah, ça, McDonald's, c'est ce qui.
4: Attends. Le menu Best of Plus.
1: Ouais, mais d'accord, mais c'est ce que tu manges toute une journée, hein.
11: Ah, mais moi, j'aime bien les McDo. Hein.
1: Qui ?
11: C'est Sylvie.
1: Hein.
4: Tu sais, des fois, Gérard, faut pas faire compliqué. Hein. Des fois, tu sais, tu fais compliqué, ça plaît pas. Alors, moi, je dis McDo.
1: Alors, par exemple, moi, je vais prendre un truc comme ça au hasard. Par exemple, pour ton anniversaire.
4: Ouais.
1: Tu as demandé à ta copine qu'elle te offre un McDo pour ton anniversaire.
4: Ah, oh bah non.
2: Ouais, mais avec le McDo, il y a la pipe. Hein.
4: Non. Oui, ouais, au moins ça alors.
1: Mais non, mais attends. C'est le standard. Les...
0: Ah bon, ok.
1: Donc, moi, je te disais, donc, pour ton anniversaire, donc, tu préfères aller au McDo que d'aller dans un bon restaurant. Je sais pas, moi. Il y a d'autres restaurants que le McDo.
0: Ouais, c'est vrai. Il y a Quick.
1: Je plunge. Non, mais je vais vous dire. Bon, bah, on a quand même bien mangé, et puis tout. On était une dizaine, et ben. On s'est quand même régalé.
2: C'est toi qui as payé ?
1: Tout le monde a participé.
0: Ah, on t'a offert quand même la pizza.
1: Donc, tout le monde a répondu à la question ?
0: Non. Il y a Melon.
13: Il y a Cosette aussi.
0: Et Benjamin.
1: Si Benjamin, t'as répondu des conneries, quoi. Attendez, stop, il y a une question Minitel, merci.
2: On nous demande quel est le point commun entre Gérard et le dernier prix Goncourt. Réponse, tu sais, Gégé ?
1: Non.
2: Ils ont tous les deux été tirés à 100 000 exemplaires.
1: N'importe quoi.
2: Okay.
1: Benjamin ?
0: Ouais, bah écoute, moi c'est un plan, ça fait à peu près 2 ans que je suis dessus. Donc j'emmène ma copine dans un restaurant thaïlandais, je fais semblant de me laver les mains et je me casse avec ma maîtresse le jour de la Saint-Valentin.
14: Ah mais ça, franchement...
0: Nickel.
14: Ouais.
0: J'ai tout prévu depuis 2 ans.
14: C'est dur quand même. Hein.
1: De quoi ? Donc pour toi, tu te tires carrément avec ta... N'importe
0: c'est
1: quoi.
0: C'est génial, hein ?
1: Non, pas du tout. Là, ça me fait... Non, tu vois, là, je vais te dire une chose que ça me fait pas rire du tout.
0: Exactement. Ça fait 2 ans que je suis là-dessus, Gérard.
1: Mais même...
0: Melon. 95C.
1: Bon, Melon.
14: Ouais, c'est Melon. Bah, je voulais savoir, tu parlais de cuisine. Sandy, elle fait bien la bouffe ?
1: Oui, très bien.
14: Et quand est-ce
0: que c'est quoi ton plat préféré ?
14: Quand est-ce que tu nous invites à manger chez toi, Gégé ?
1: Jamais.
0: Nous tous.
14: Alors là, ça c'est pas sympa.
1: Bah, si c'est pas sympa, dans ce cas-là, tu retournes voir
2: Rigolet, c'est bien.
14: T'as peur qu'on s'empoisonne ?
1: Non.
14: Non ? C'est pas gentil de faire travailler des esclaves juste pour toi, faut en faire profiter les autres. Hein. Si t'as pris 110, c'est pour une raison. Hein.
1: Non, mais attends, je vais te dire une chose que.
14: On m'a dit que tu l'avais pris pour le ménage, la cuisine, les fenêtres, nettoyer les chiottes, parce que toi, c'est clair, t'es pas capable. Il paraît que chez toi, c'est dégueu.
1: Ah, ouais.
14: Depuis qu'il y a 110, il paraît que c'est vachement plus propre.
1: Ah ouais, alors qui t'a dit ça ?
14: Bah, je sais pas, c'est des rumeurs qui courent.
1: Non, attends, toi, Cosette, tu as déjà. Ouais, alors Melon.
2: Bon, on va se calmer, on va revenir au débat, hein, d'accord ?
13: D'accord ?
14: C'est ton suivant, Gérard.
1: Hein, Melon, tu vas te calmer, toi, parce que tu vas pas continuer, d'accord ?
13: Je réponds à la question.
1: Ouais.
13: C'est Cosette.
1: Mmh.
13: Donc, moi, il y a 2 solutions. Hein. C'est clair et net. Première, un bon restaurant.
1: Mmh.
13: Tu vois la totale, quoi. Et la deuxième solution, ben, je prépare un bon petit dîner à mon petit Jules. Tu vois la totale, les chandelles, un bon petit plat, et puis ça va, quoi.
14: Ouais, y a un resto qui marche bien en ce moment, c'est Hippopotamus. Où tu manges des steaks d'hippopotame.
13: Ouais.
14: C'est pas mal.
1: Ah. Non, mais de toute manière, il n'y a pas besoin d'aller dans un grand restaurant. Hein.
13: Ouais, mais on fait pas de pub. Hein, pour
14: ouais, mais
13: resto,
14: tout à l'heure, tu disais qu'il ne faut pas aller dans McDo, alors on va où ?
1: Mais non, mais il n'y a pas. Mais tu. Pourquoi ? Mais je te dis, il n'y a pas que le McDo qui compte.
0: Et les restaurants thaïlandais pour larguer tes copines.
1: Mais non, mais tu peux aller n'importe où, dans n'importe quel restaurant, sans aller manger ce que tu manges toute une journée.
14: Ouais, non, t'as raison.
1: Ce que tu manges constamment quand tu sors du boulot. Oui.
2: Et on nous demande un autre nom de resto, si t'aimes bien, c'est la bouche d'égout. Bah, non, mais c'est en deux mots, Gérard.
15: C'est dans le Marais, c'est à Paris, dans le Marais.
14: Mais c'est pas à côté de Super Phoenix ?
13: Moi, je crois que c'est à côté de Planet Hollywood.
1: Non, bah toi, Cosette, tout à l'heure, tu allais faire Planète Hollywood dans ton lit, toi.
13: Ah ouais ? Ah ouais, ouais,
14: chaud !
1: J'ai l'impression, hein.
14: C'est facile pour lui.
1: De quoi, Cosette ?
13: Non, rien, je garde ça pour plus tard.
1: Ah ouais.
14: Bon, allez, question suivante, Gérard.
1: Tu permets ?
14: Dépêche-toi, Gérard.
1: Non, mais vous êtes pressé ?
13: Mais moi, j'ai
1: jusqu'à 4h du matin, donc si vous êtes pressé, vous allez réfléchir, on va...
0: On est motivé, c'est pas pareil.
14: On est motivé, exactement.
1: On va s'envoyer...
13: Moi, je suis pressé d'aller me coucher.
1: Qui ?
13: C'est Sylvie.
0: C'est Planète Hollywood.
1: Ah bah alors, Sylvie, si t'es pressé d'aller te coucher, ben je vais te laisser.
14: Allez, on lui dit bonne nuit.
13: Je pourrais rêver de toi, comme ça.
1: Allez, ouais. Ben Sylvie, si t'es pressé...
15: Oh là là, on dirait qu'elle est amoureuse hein, de toi, là. La
1: ah bah tant pis. Là, si elle est pressée d'aller se coucher, ben tu lui dis au revoir, alors. Tant pis pour elle, hein.
14: Ouais, laisse-lui une chance, encore.
13: Petite chance.
1: Allez, vous marier le jour de la Saint-Valentin, Sylvie. Ah non, elle est plus là, donc Cosette.
13: Non.
1: Gargamel.
13: Qui c'est qui répond là ?
14: Vas-y, honneur aux femmes.
13: Ouais, merci, t'es galant.
1: Bon alors, donnez vos noms, s'il vous plaît, merci.
13: Ouais, c'est Cosette.
1: Ouais.
13: Donc, je me marierai jamais le jour de la Saint-Valentin, c'est clair.
1: Pourquoi ? Pourquoi ?
13: C'est ridicule, hein.
1: Mais attends, mais là, c'est une preuve d'amour au mec que t'as.
13: Non, mais je comprends pas. Non, mais attends, je comprends pas pourquoi Le 14 février, c'est la Saint-Valentin. Ça peut être le 3 mars, le 15 avril.
1: Mais c'est pas de notre faute si le calendrier a été choisi comme ça. Mais attends, Cosette. Mm-hmm. Dans ces cas-là, pourquoi tu une fois par an, le 13 février tombe toujours, le 13 tombe toujours un vendredi. C'est de la faute à qui?
4: T'es sûr de ça?
1: Oui.
13: Ouais, mais ça remonte à l'histoire.
1: Oui, mais là, pourquoi qu'aujourd'hui on est le 13?
4: Ouais, c'est Benjamin.
1: Et pourquoi que vendredi on est le 14?
4: On peut parler de l'art égyptien si vous voulez pour ça.
1: Non, de l'art égyptien, Benjamin, si
4: bah
1: ça
4: compte. Ouais, mais t'expliques tout aussi.
1: Non, mais on en a rien à foutre,
13: vas-y,
1: tu vois.
13: Mais tu cherches même pas à cultiver.
4: Mais Gérard.
1: On s'en fout. Oui, Gargamel.
4: Mais alors à ce moment-là aussi, pourquoi le 1er avril on met des poissons dans le dos, quoi?
13: Exactement. C'est commercial, le 1er avril.
4: Ça, c'est commercial, Gérard. Pour vendre du poisson, ça. Gérard?
2: Oui, attendez, oui.
4: Benjamin.
13: Pourquoi le jour de son anniversaire, on reçoit des cadeaux?
1: Bon, ça, vous vous calmez, s'il vous plaît, on me parle, merci.
13: Eh ben, on remplit les blancs, je te préviens. Bon, Gégé, vas-y, continue ce que tu
4: veux. Benjamin.
13: Hein. On n'entend plus rien.
4: Et voilà. Oh, Gérard, t'es
13: là. Il y a quelqu'un?
1: Mmh. Oui, on vous écoute, non, je suis revenu.
4: Ah.
13: Ouais, ben, Gégé, c'est ce que je te disais, quoi. Mmh. Pourquoi le 14 février, ça remonte à des siècles, ça remonte à l'histoire?
1: Oui, mais.
4: Oh. Ouais, Gérard, je peux te poser une question, c'est Benjamin.
1: Oui.
4: Tu parlais des dates. Si le jour de l'an, la veille, le 31 décembre, ça tombait un vendredi 13, tu le fêterais quand même ou pas, toi?
13: Ah, moi, je le fête pas, hein, c'est clair.
1: Qui?
13: Trop les boules.
4: Et toi, Gérard, tu le fêtes ou pas?
13: Vendredi 13, trop les boules. Hein.
1: Mais non, moi, de toute manière, le vendredi 13, c'est...
4: Non, mais le 31 décembre, la veille,
1: attendez,
4: le jour
1: y a une question,
4: de l'an, ça tombe
1: à 13. Attendez, il y a une question minitale, merci.
2: Ouais, on nous demande si, donc, la Saint-Valentin... Donc c'est le 14 février. Mmh. On nous demande pourquoi c'est la fête. On nous dit que c'est la fête des amoureux. Mmh. Et on nous demande pourquoi à la Saint-Gérard c'est pas la fête des enculés.
1: Alors là, non mais là par contre, la question minitel, que ça soit de la fête des amoureux, je l'adore, je veux bien.
2: Ouais.
1: Mais alors que l'autre partie, je suis pas d'accord. Parce que si le jour de la Saint-Gérard, c'est pas le jour des enculés, et ben dans ce cas-là, celui qui a dit ça, c'est lui-même l'enculé.
4: Ah, okay. Il va faire sodomiser, okay. Gérard.
1: Okay. Ouais, vas-y Gérard. Ciao.
2: Ok. Sur ces belles paroles, on accueille Banane à la place de Kiwi ou Melon.
13: On a un beau panier de fruits ce soir.
2: Et Véronique.
4: Bonsoir, Gérard. Bonsoir tout le monde.
13: Bonsoir
4: à toi.
13: Bonsoir.
4: Et au fait, c'est quoi Saint-Gérard alors?
1: Ça, je te le dirai pas.
4: Attends,
1: qui est à la place de Sylvie? Véronique, bonsoir.
13: Bonsoir.
1: Donc, alors, je répète la question pour Banane et Véronique. Donc, allez-vous vous marier le jour de la Saint-Valentin, donc pour toi, Véronique?
13: Non, je ne me marierai jamais le jour de la Saint-Valentin.
1: Et pourquoi?
13: Bah, si je ne suis pas amoureuse... Non, mais c'est hors sujet, ça.
1: Non, mais c'est bon, vas-y, mais c'est hors sujet, Cosette, tu permets?
13: Non, moi, je préfère me marier, c'est le jour de mon anniversaire, par contre.
1: Pourquoi?
13: Bah, parce que c'est mon anniversaire.
16: Ouais, mais bon, si tu te maries et ton anniversaire, tu auras deux fois plus de cadeaux.
13: Bah voilà, t'auras des cadeaux deux fois, ouais.
1: Non mais dans ces cas-là, même à la Saint-Valentin, tu peux te marier le jour de la Saint-Valentin,
13: bah
1: si le jour de ton anniversaire tombe le jour de la Saint-Valentin, admettons.
13: Oh,
1: et que tu te maries
13: ce jour-là.
1: Et que tu te maries ce même jour, t'as le double de cadeaux.
13: Gérard, t'as réfléchi,
16: bah oui,
13: là.
16: Sûr, hein.
4: Ouais mais
13: ouais,
1: oui.
4: Attends, faut voir.

0: Juste avant, il y a un truc sur Minitel de la part de Roby. Ah. Il nous demande quelle est la différence entre Gérard et le hardcore, la techno hardcore. Tu sais, Gérard, tu... Non, personne?
1: Non.
0: Aucune, c'est tous les deux 200 bits par minute.
2: Voilà. Bah, c'est bien. C'est bon, t'en vois, tu me donneras le titre tout à l'heure.
0: Ok, d'accord.
3: Non, non, on a le titre.
2: On a le titre, j'espère que c'est pas une. Un titre bidon.
3: Non!
2: Je l'espère pour toi, Fildar. Donc on a fait le tour de la cinquième. Alors, je pose la sixième.
0: Ouais.
2: Faites-vous l'amour le jour de la Saint-Valentin. Donc, on se retrouve tout de suite après. Et on va s'écouter les Daft Punk avec 809 Revolution.
0: Et
2: toujours le 3615 code Fun Radio, rubrique direct. Et on récupère Banane.
1: Oui.
2: Bonsoir.
1: Bonsoir.
2: Rebonsoir. Gargamel.
4: Ouais, salut Gérard.
2: Rebonsoir. Stéphanie.
5: Oui, bonsoir.
2: Rebonsoir. Cosette.
6: Bah, elle est virée, j'en prends une autre.
2: Ok.
1: Il y a la Belgique qui sonne. Hein.
2: Et Véronique.
5: Salut mon amour.
4: Tu peux pas avoir un américain ce soir?
2: Comment?
4: Tu peux pas avoir un américain pour faire ce qu'il pense à Saint-Valentin?
2: Non.
5: C'est sympa ça.
2: Non, on va. Là, on a. J'ai pas l'intention de. De faire des débats de merde comme la semaine dernière, donc je voudrais que ça se fasse.
4: Non, c'était pas de la merde.
2: Non, mais la semaine dernière, c'était le vrai bordel. Donc cette semaine, je voudrais que les deux débats, au moins, pour une fois dans l'année, hein, je voudrais qu'au moins que les deux débats se passent comme tout le monde le souhaite. Parce que si ça se passe mal, il n'y aura plus de débat.
4: On peut rigoler comme de temps en temps.
2: Oui, mais d'accord. Mais il y a rigoler et rigoler. Moi, je voudrais qu'une fois. Au moins une fois par semaine, qu'on fasse des débats un peu qu'on puisse réagir tous, mais au moins qu'il n'y ait pas d'insultes.
1: D'accord.
2: Yeah hein, c'est tout ce que je demande.
1: Alors faites-vous l'amour le jour de la Saint-Valentin.
2: Voilà.
4: Ouais, Gérard, c'est Benjamin, tu m'as pas dit bonsoir. Hein.
2: Si.
4: Non.
2: Ah bah excuse-moi.
5: Moi non plus, Stéphanie. Hein.
2: Ah bah si, Stéphanie, je te dis bonsoir, je suis désolé. Et on accueille plus,
0: hein. Cruella.
2: Cruella.
5: Cruella, bonsoir Cruella.
4: Salut Cruella.
5: Bonsoir.
2: Allô.
5: Bonsoir.
2: Bon, réveille-toi parce que si ça commence à dormir, ça va pas aller vite. Hein.
5: Je suis réveillé.
4: Allô. Gérard, c'est
2: Gargamel. Ouais.
4: Répondre.
2: Oui, bah vas-y. Donc, faites-vous l'amour le jour de la Saint-Valentin. Donc.
4: Écoute, je crois que c'est. Ouais, moi je pense que. Bah oui, c'est sûr, je vais faire l'amour, mais surtout, je pense que bon, j'ai déjà demandé si elle veut bien. Bon, si elle veut bien se faire sodomiser, quoi. Je n'ai jamais essayé. Je trouve que justement, la Saint-Valentin, ça pourrait être l'occasion de demander, quoi, tu vois.
2: Ouais, mais moi je vais te poser une question, Benjamin, comme c'est toi qui viens de parler.
4: Ah non, c'est Gargamel.
2: Ah, c'est Gargamel, pardon, excuse-moi. Donc, est-ce que tu crois que le jour de la Saint-Valentin, c'est comme ça que tu donnes une preuve d'amour à ta copine en lui faisant mal par derrière?
5: Non, c'est une super.
4: Non, lui tirant une cartouche.
2: Ah non, mais là.
4: Sérieusement, tu peux exposer tes fantasmes le jour de la Saint-Valentin, quoi.
2: Ouais, mais d'accord, mais si, ouais, mais si elle est pas d'accord.
4: Eh ben, j'assiste pas.
2: Ah, voilà.
4: Et dans la bouche.
2: Si elle veut pas.
4: Ah, dis donc, je sors pas avec des nonnes, hein.
2: Ah bah oui, mais attends, dans ce cas-là, si elle te refuse la sodomie...
4: Ça je suis d'accord, c'est normal, mais la bouche, quand même, merde.
2: Ah bah, si elle veut pas, si elle aime pas, tu vas pas la forcer.
4: Bah non, je vais pas la forcer, mais... Pff, c'est
2: triste, alors, dans ce cas-là, tu vas la quitter parce qu'elle veut pas...
4: Ah non, j'ai pas dit ça.
2: Ah bon?
4: Bah, je me taperai de main droite.
2: Comme tu veux.
4: Ouais.
2: Donc Benjamin, pour toi.
4: Donc tu peux répéter ta question parce que j'ai.
2: Oh non, ouais, Benjamin. Benjamin.
1: La question,
2: là.
1: C'est faites-vous l'amour le jour de la Saint-Valentin. La septième, c'est avez-vous connu l'amour le jour de la Saint-Valentin. La huitième, a-t-on.
0: Je l'ai coupé.
2: Voilà, merci.
4: Comment ça se fait, il connaît tout. Oui, comment ça se fait?
2: Oui, je voudrais bien savoir celui-là.
4: C'est pas lui qui t'a envoyé le débat.
2: Donc Benjamin.
4: Ouais, donc bah écoute, ouais, c'est symbolique. Autant faire. Est-ce que tu peux parler moins fort, Gérard, parce que je sors du resto là et ça me fait mal à la tête.
2: Oh, mais attends.
4: Attends, laisse-moi finir. Et ouais, je fais ça aussi le jour de la Saint-Valentin, ouais.
2: Ah d'accord. Ok. Stéphanie.
5: Eh ben moi l'année dernière, j'ai demandé à mon copain qu'il me sodomise le jour de la Saint-Valentin.
4: Ah tu vois, Gérard.
2: Oui, non mais attends. Gargamel, s'il te plaît, tu. Oh.
4: Non, mais c'est pour dire que je suis pas tout seul, quoi.
5: Non, mais je comprends. Hein.
2: Oui, mais alors et t'as accepté.
5: Non, c'est moi qui lui ai demandé de le faire.
2: Ah, c'est toi. Mm-hmm. Ah, donc nuance, et il a bien voulu.
5: Bah oui, attends, tu proposes à un mec de t'enculer, il dit pas non. Hein.
4: Ça, c'est
2: ouais, mais attends, dans ce cas-là, il y a un proverbe qui dit l'homme, l'homme propose, la femme dispose.
4: N'importe quoi.
5: Bah là, c'est moi qui ai proposé.
3: Ouais, les gars.
2: Ah, ok.
3: Ouais.
2: Ok. Véronique.
6: Ah, c'est bien.
4: T'as encore lu le dictionnaire, Gérard?
5: Oui.
2: Véronique.
5: Oui.
2: Oh, tu travailles, s'il te plaît, merci.
5: C'est quoi déjà la question?
2: Oh non, mais. Les oreilles, c'est comme le cul, ça se lave, ma chérie. Hein.
4: Ah bah, on en revient au cul encore, tiens.
2: Ouais, mais.
5: Non, mais y'a pas de problème, mon amour.
2: Ouais, mon amour.

0: Amour, tu vas voir tout à l'heure, mon amour. Faites-vous l'amour le jour de la Saint-Valentin?
1: Non, pas le jour de la Saint-Valentin, parce que moi je fais ça tous les jours.
0: Ah bon?
1: Ouais.
2: Waouh, il paraît que c'est très bon pour la santé de baiser tous les jours.
1: Ouais, c'est vrai.
0: Ouais, non, mais il paraît qu'à la fin ça rend les couilles molles. Hein. Ouais.
2: Voilà, c'est n'importe quoi.
0: Quoi, c'est n'importe quoi? Mais attends, tu as baisé tous les jours pendant 24 heures et après tu vas pas avoir les couilles molles.
2: Non, mais d'accord, Gérard, mais une fois par jour, pas 24 heures.
0: Il y en a qui veulent ça toute une journée, hein, je suis désolé.
3: Oui, mais sérieux, tous les jours.
2: Tu peux me présenter?
0: Donc, Cruella, pour toi?
4: Moi, je suis Pucelle.
2: Alors ça...
0: Non, mais alors, Cruella, Cruella...
2: Est-ce que tu donnerais ta virginité?
0: Attendez. Cruella, s'il te plaît. Ouais. Tu vas parler bien fort devant ton combiné, parce que sinon...
4: Mais c'est parce qu'elle est sensuelle. Hein.
0: Non, mais attends, moi, des voix comme ça, ça me prend la tête quand on pose des questions et qu'elles répondent pas.
2: Allô Gérard.
0: Mon Cruella, tu réponds?
4: Ouais, bah je t'ai dit, je suis Pucelle, mon mignon.
5: Voilà.
0: C'est quoi celle-là?
5: Elle est chaude, celle-là.
4: Mais je sais pas.
0: Ouais, tu m'entends?
4: Ouais.
0: Là, tu m'entends?
4: Bah, je t'attends, Gégé.
0: Ah, tu m'attends?
4: Ouais.
0: Eh ben, je t'attends, ben...
4: Tu pourras faire ce que tu veux, Gégé.
0: Ouais, ben, quand on aura marre de m'attendre, eh ben, tu verras le jour se lever, hein.
4: Ouais, je serai comme Pénélope.
0: Voilà. Ok, merci. Ouais. Donc, on va passer à la prochaine question.
2: Déjà.
6: Avant, Gérard, j'aimerais qu'on accueille les nouveaux, hein, parce que j'en ai viré comme d'habitude. Mm-hmm. Alors, on accueille Pomme.
2: Salut Pomme.
0: Refais-moi une liste, s'il te plaît.
6: Ouais, et Poireau.
0: Pomme Poireau. Ah ben, c'est pas mal. C'est bizarre, ce soir, on va dans les fruits. Hein. Donc, avez-vous connu le.
2: C'est trop cool ce que t'as dit, Gérard, là.
0: Ouais, bah c'est sympa, merci. Donc, bon, ça y est, là, on se calme un peu, là. On se calme un petit peu, merci. Donc, avez-vous connu l'amour le jour de la Saint-Valentin?
7: Par devant ou par derrière?
0: Ben, avez-vous connu l'amour?
2: Ouais, c'est Benjamin.
0: Oui.
2: Avec ma grand-mère, ouais.
0: Alors, Benjamin.
2: Qu'est-ce que j'ai dit?
8: Tu es donc zoophile.
4: Non, il a pas
0: on se calme.
7: On parle pas de Candy.
0: Bon, allez, hop.
5: Oh non, putain.
2: Et on enlève les fruits, là.
7: Ouais, allez, Pomme, hop.
0: Non, mais moi, je cherche pas qui c'est, donc...
6: Non, mais je gère, vas-y. Mmh.
0: Donc, Véronique.
2: Véronique.
9: Ah, oui.
0: Oh, tu... moi, hein. Ouais, bah, avec toi, s'il te plaît, merci. Ouais, tu veux que je répète la question, c'est ça?
9: Oui, si tu veux, oui.
0: Ouais. Avez-vous connu l'amour le jour de la Saint-Valentin?
9: Non, pas du tout.
0: Pourquoi?
9: Bah, parce que j'ai pas connu l'amour.
0: Non, mais répondez tous en même temps, mais réveille-toi.
2: Tous en même temps, ouais.
0: Non, mais répondez tous en même temps. Ouais, non, mais...
2: Tu sais, Gérard, tu fais de la radio, fais attention à ce que tu dis.
8: Ouais, c'est important. Chaque parole, c'est hyper chaud.
0: Ouais, il y a certains trucs qu'il faut quand même respecter. Quand je dis répondez tous en même temps, c'est-à-dire réagissez, mais sans foutre la merde.
2: Ok.
0: Hein? C'est pas en mettant le bordel que tout le monde comprendra.
2: Ah, d'accord, ok, pas de problème.
4: Hein? Affirmatif.
2: Ça roule.
0: Donc, Cruella.
4: Ouais.
0: Donc, pour toi.
4: Ouais, je l'ai connu.
0: Bon, mais attends, Cruella.
4: Ouais.
0: Tu vas te réveiller parce que tout à l'heure tu as gerbé, toi.
2: Mais Cruella, c'est toi qui es Pucelle?
4: Ouais.
2: Et est-ce que tu serais prêt à donner ta virginité le jour de la Saint-Valentin?
8: À Gérard.
2: À Gérard, ouais. Bien sûr.
4: Ouais, tout à fait, ouais.
0: Mm-hmm.
9: Et ouais. À quelqu'un d'autre?
4: Non, rien qu'à Gérard.
0: D'accord. Vojica.
2: Qui est pardon.
0: Qui c'est qui vient de dire ça?
2: C'est Gargamel.
0: Mm-hmm.
2: Mais c'est un compliment.
0: Ok. Vojica.
2: Ouais. J'ai pas très bien entendu la question, désolé, je suis arrivé en cours de route.
0: Ouais, mais quand vous appelez...
2: Non, mais je suis désolé. Attends, je vais lui dire, Gérard.
0: Non, attends. Attends, qui c'est qui veut lui dire la question?
6: Non, c'est Gargamel, vas-y, Gérard.
0: Non, mais pose. Gargamel, c'est pas toi qui pose les questions, c'est moi, d'accord?
2: Autant pour moi.
0: Je te remercie.
4: Ouais,
0: donc, Vojica, quand t'appelles, j'espère que tu mets un peu de radio, comme ça.
2: Non, me dis pas mettre la radio, parce que sinon ça fait de l'écho, tout ça.
0: Oui, mais d'accord, mais avant que t'appelles, comme ça, que... Avant que t'appelles, t'essayes de savoir la question.
2: Ok, mais je pouvais pas écouter, donc tu peux répéter la question, s'il te plaît.
0: Avez-vous connu l'amour le jour de la Saint-Valentin?
2: Non, bon, voilà.
0: Pourquoi?
4: Tout ça pour ça.
2: Oh, tu vas pas me gonfler, parce que...
0: Non, alors je vais pas te gonfler, bah toi non plus. Putain. Allez hop, tu vires. Comme ça, je vais pas te gonfler, tu vas te dégonfler.
2: Ok.
0: Alors, bonne nuit. Allez hop. Bonne nuit, Vojica.
6: Je l'ai viré. On accueille la paire aussi.
0: Bonsoir. À la place.
10: Oui, c'est la paire.
6: Ouais, c'est un nouveau.
2: Salut la paire.
6: Ouais, je suis sûr, il y en a deux.
10: Vojica, parce qu'entre gens du meuble, on se soutient. Hein.
11: Ouais, d'accord.
10: Ouais.
0: Donc, Benjamin, pour toi.
2: Pour moi, quoi?
0: Est-ce que t'as connu l'amour le jour de la Saint-Valentin?
2: J'ai dit avec ma grand-mère, mais tu m'as zappé.
11: Ouais, ça veut dire quoi, ça, ou juste avec ta grand-mère?
2: Non, mais c'est-à-dire qu'elle m'a expliqué un peu à ce moment-là tout ce qui se passait dans l'amour. Et après, bon, bah, j'ai connu d'autres femmes, quoi.
11: Ah, c'est une initiation, en fait.
0: Eh, ouais. Merci pour celui qui a du monde derrière. Hein. Ça s'entend presque pas. Gargamel?
12: Ouais, ben, moi, non. Enfin, moi, genre, je me suis fait draguer par un garçon, mais c'est tout.
2: C'est Gérard.
12: C'était dans une boîte, mais bon.
11: Là, c'est des chiottes, non?
12: Non, pas dans les chiottes.
0: Alors, Gargamel, bonne nuit.
12: Arrête, mais qu'est-ce que je t'ai fait?
0: Ça t'apprendra, bonne nuit.
12: Mais je t'ai dit
6: tout bonne simplement nuit. Bonne nuit. Je viens, hein. Tu me dis bonne nuit, et on accueille Formica à la place de Vojica.
11: Bonsoir, Formica. Salut, Formica.
0: Non, mais
6: Formica! Formica!
12: Ouais, salut, je suis là, j'en arrivais. Désolé, voilà. J'étais un petit peu endormi.
0: Ouais, bah tu as travaillé parce que sinon tu allais te endormir.
12: Bah ouais, t'as raison.
11: Gérard?
0: Oui?
11: Est-ce que j'ai déjà fait draguer par des mecs?
0: C'est qui?
11: Bah c'est Cruella qui pose la question.
0: Non, pas du tout, tu vois.
11: Jamais. Est-ce non. Que tu as déjà visité une prison turque?
0: Non plus.
2: Est-ce que tu aimes les gladiateurs?
11: Gérard, ça t'intéresserait d'être dragué par un mec?
0: Non.
2: Bon. Gérard, c'est.
11: Il faut tenter des expériences dans la vie, GG.
0: De quoi?
11: Il faut tenter des expériences.
2: Bah, Gérard? Je sais pas si t'es d'accord avec moi, mais Véronica, elle est pas drôle du tout, hein.
11: Non.
2: Elle est vraiment pas drôle, hein.
11: Elle est lourde.
6: Et puis elle dort, là.
2: En plus, elle est chiante, hein.
0: Non, mais attends.
2: T'es pas d'accord? Non, mais franchement, honnêtement, hein. Moi, c'est mon idole, tout ça. T'es pas d'accord?
0: Bon, et Benjamin, si t'es pas content.
2: Non, j'ai une question à te poser, moi.
0: Oui.
2: C'est est-ce que t'aimes quand un chien, il s'agrippe à ton mollet, il fait des mouvements de haut en bas?
0: Benjamin.
2: Allez, hop, tu me dégages de Benjamin.
0: Ouais, voilà. Bonne nuit, Benjamin.
6: Ok, et à la place de Benjamin, donc, on accueille Azraël.
11: Bonsoir
12: Azraël.
11: Salut
12: Azraël.
11: Salut
12: Azraël. T'as un peu viré méchamment quand même.
11: Oui.
0: Gargamel. Tu sais qu'on n'a pas viré Gargamel.
6: Si, tu l'as viré.
12: Ah ouais, ouais.
0: Ah bah tant pis. Donc la paire.
2: Il
0: n'y a pas de la paire.
10: Tu peux me répéter la question?
6: Mais si, il y a la paire.
12: Oui, il y a la paire.
0: Avez-vous connu l'amour le jour de la Saint-Valentin? Mais dépêchez-vous parce que je veux pas.
10: Moi, j'aimerais bien faire un bébé le jour de la Saint-Valentin, GG, ouais, c'est clair.
2: Exact. Non, mais... Alors, ça, c'est bien, ça.
0: Ouais, non,
2: c'est
0: mais
2: bien.
0: Attendez, ouais, attendez.
10: J'ai tout plein de bébés, GG.
2: Non, moi, ouais, je préférerais. Ça, c'est une belle preuve d'amour, ça.
0: Ouais, mais la paire.
10: Tu mets une bonne cartouche vite fait, c'est une belle preuve d'amour, ouais.
0: D'accord. Véronique?
2: Moi, je suis.
0: Non, mais attends, toi, pour un son, tu vas attendre un petit peu, merci.
2: Mais la paire, il a pas un frère jumeau?
10: Bah, il y avait.
6: Bon, tu les as coupés, demande à Véro.
0: Véronique!
13: Oui, c'est quoi la question?
0: Oh non, mais arrête. Bon, allez, bonne nuit, Véronique.
6: Allez, bonne nuit!
0: Putain, elle est bouchée celle-là ou quoi?
2: Non, mais elle est trop conne, mais viens la moi celle-là.
6: Ah, c'est fait?
13: Bah, tu te calmes.
0: Attends,
2: t'es pas drôle, Véronique, c'est pas marrant ce que tu fais.
13: Et ça te croit que t'es drôle?
2: Non, hey, oui, on va pas se battre.
0: Tu restes poli, d'accord? C'est pas toi qui commande le Lascar qui dit que c'est une conne, d'accord?
13: Ouais, merci.
2: Calme le jeu, calme le jeu.
0: Mais ça n'est qu'une conne comme elle, on s'amuse avec un con comme toi, on se fait chier.
2: Calme le jeu, Gérard, calme le jeu, c'est quelque chose là.
0: Ok, donc.
2: Sauve le débat.
6: Bon, là, je vais accueillir de nouveaux candidats, bien sûr, au superbe jeu de Gérard. Mais après, on répond aux questions.
2: Ouais.
6: Alors, Poisson-Lune.
2: Bonsoir.
0: À la place.
2: Bonsoir.
6: Poisson-Lune à la place de Benjamin et Patricia, pardon, à la place de Véronique.
13: Bonsoir.
2: Salut Patricia.
0: Allô.
10: Allô.
13: Oui.
10: Bonsoir, t'es au standard, oui, bonsoir.
0: Ouais. Oui. Non, mais c'est bon, non, mais je reprends pas ta.
13: Allô.
10: Oui, allô.
13: Bonsoir,
10: tu veux parler de quoi?
13: Allô.
2: Allô, faites bonsoir. Allô.
13: Allô.
0: Oh, c'est quoi là? Il s'est mis à quoi là?
2: On y va crescendo, alors vous arrêtez.
13: D'accord. Non mais attends, tu te prends pour Gérard, toi ou quoi?
0: Non mais attends, vous jouez à quoi là? Depuis quand que vous vous amusez à faire des conneries comme ça là?
13: Ouais.
2: Mon GG.
0: Quoi?
2: Ah, tu nous entends?
0: Non mais attends, je suis pas ton GG, d'accord?
2: Excuse-moi, c'est Poisson Lune,
10: GG, tout le monde partage ton trou de balle.
2: Oh,
0: merci. Donc alors, attendez-vous un bébé le jour de la Saint-Valentin?
2: Attends, attends, je comprends pas la question.
13: Tu peux répéter la question?
2: Est-ce qu'on attend un bébé ou est-ce qu'on fait un bébé?
0: Vous faites-vous un bébé le jour de la fin de la Saint-Valentin?
2: Alors, Azraël, je peux répondre?
0: Oui.
2: Donc, bah, écoute, je pense que c'est quand même ce qu'il y a de plus beau, quoi. De faire un bébé à sa copine le jour de la Saint-Valentin, c'est magique, quoi.
0: Mm-hmm.
2: Tu penses pas?
0: C'est qui vient de dire ça?
2: Azraël.
0: Ouais.
2: T'es pas d'accord?
4: Non, je suis pas d'accord.
0: Moi, qui est pas d'accord? Donnez vos noms et dites pourquoi que vous êtes pas d'accord.
4: C'est Cruella.
0: Ouais, Cruella.
4: Moi, je suis pas d'accord.
0: Mais pourquoi?
2: Ça fait un petit Capricorne après.
4: Ah non, parce que t'es pas obligé que ce soit la Saint-Valentin.
2: Ou... Ah non, t'es pas obligé, mais c'est beau, quoi, c'est pour le symbole.
4: Ah non, ça veut rien dire.
2: Tu te rends compte, tu dis à ton enfant que tu l'as fait le jour de la Saint-Valentin, quoi.
4: C'est con.
0: Non, mais attendez. Mais attendez, mais pourquoi?
2: Ouais, mais toi, t'es une paysanne, c'est pas possible.
0: Non, mais attends, qui c'est là? Qui c'est qui dit ça?
4: C'est mon mignon.
0: C'est qui ça? Oh, le mec qui vient de dire ça là, donne ton nom.
2: C'est Azrael, excuse-moi, mais je me suis emporté.
4: GG?
0: Oui.
4: Elle arrête pas de me traiter de poufie à cette conne, alors réagis quand même.
0: Qui?
2: Oui, c'est sérieux, c'est vrai qu'il y a beaucoup d'insultes ce soir entre
4: eux. Oui, c'est Azrael, il arrête pas de m'insulter.
2: Ah non, arrête-toi.
0: Non, bon, dans ce cas-là, je vais vous prévenir d'une chose.
2: Oui.
0: Soit que vous arrêtez de vous insulter ensemble, ou soit que je vous vire tous, on met un disque et je reprends du monde.
6: Bon, non, on va arrêter de virer les gens toutes les deux secondes. Tu vires les gens toutes les deux secondes.
2: Ouais, alors, c'est Formica là.
0: Ouais, Formica.
2: Tu peux passer à ta prochaine question s'il te plaît, parce que je pense qu'on s'embrouille un petit peu dans le débat et que ça part mal.
0: Bah alors, Formica, si ça te plaît pas.
2: Non, ça me plaît, c'est vachement super comme débat. Toi. Mais je dis ça pour ton bien et le bien de tes auditeurs.
0: Oui, mais dans ce cas-là, moi, c'est moi qui pose des questions, c'est tout.
2: Attends,
0: faites-vous un bébé le jour de la
2: Saint-Valentin.
0: Faites-vous un bébé le jour de la Saint-Valentin, c'est tout.
2: Ouais,
0: c'est pas toi qui commande.
2: GG, quand est-ce que tu nous demandes si on a reçu des CD pour la Saint-Valentin? Vas-y, accouche.
0: Non, mais accouche, tu iras accoucher toi-même.
2: C'est Gargamel, c'est Azrael.
0: Comment ça se fait qu'on a encore Gargamel?
2: Allô,
6: c'est Azrael.
2: Allô, c'est Azrael, je t'emmerde, tiens.
0: Alors là,
2: Non, il déconne.
0: Non,
6: un peu.
2: Il essaie de te berner, Gérard.
6: Il peut rigoler.
2: C'est Formica, je vais te mettre le trou du cul en étagère, c'est possible.
0: Non, mais tu fais ce que tu veux.
2: C'est pas Formica. Faut gerber, Gérard, là.
0: Ouais, mais je sens que ça va germer vite fait. Il y a 15 questions.
6: Gérard, reprends ton débat avec la question et tout le monde va répondre un par un, parce que là, c'est le bordel. Ok?
0: On y va. Faites-vous un bébé le jour de la Saint-Valentin, donc Formica.
2: Ah ouais, bah donc la question, je suis pas tout à fait d'accord avec.
0: D'accord.
2: Voilà.
0: Poisson lune.
2: Je vais te dire ouais.
0: D'accord. Bah ça c'est ça. Comme ça tu réponds vachement vite toi.
2: Je voulais être concis quoi, c'est pour ça. Je voulais être concis sur cette réponse.
0: Cruella.
2: C'est bien.
0: Non, Cruella.
4: Je passe.
0: Tu passes, bah c'est bien. Qui c'est qui nous reste encore?
2: Azrael.
6: La paire.
2: Ouais,
0: la paire.
2: Ouais, moi j'attends un petit bébé labrador pour la Saint-Valentin.
0: Ouais.
2: Ouais.
0: C'est bien.
2: On s'est cassé le cul à le faire et tout, il a fallu gérer, enfin je suis pas le genre.
0: Quoi. Ouais, Véronique. Qui c'est qu'on a? Philippe.
14: Oui, je suis là.
6: C'est pas Véronique.
0: C'est
14: Patricia. Non, c'est Patricia.
0: Ouais, Patricia.
14: Non, j'ai pas.
6: Patricia.
14: J'ai pas encore de bébé, mais j'aimerais bien en avoir un de toi, par contre.
0: Ouais,
14: au secours.
0: Quoi? Pourquoi au secours?
2: Bah parce qu'Alien 4 c'est déjà sorti. Tu veux un petit singe?
14: Au secours.
2: Tu veux un gibon?
0: Bon, c'est bon, tout le monde a fait le tour. Mais moi,
14: non, mais j'ai pas répondu.
0: Qui?
14: Stéphanie.
0: Stéphanie?
14: Oui.
0: Ouais, bah je t'écoute.
14: Bah non.
0: Et pourquoi non?
14: Bah parce que.
0: Parce que quoi?
14: Bah
6: parce que
14: ça,
6: quoi?
14: Ça se calcule pas, c'est tout. Parce que.
0: Bon bah d'accord, bah dis donc.
14: Faut que mon ovulatoire tombe.
2: Ah ouais, c'est vrai ça.
14: Faut attendre et tout. En plus, ça tombe une fois par an. Il suffit que cette semaine-là, j'ai mes trucs. Et bah faut que j'attende l'année d'après. Donc j'ai pas à me casser le cul à calculer 14 février, 21 juin, j'en ai rien à foutre. Ça sera quand mon cycle ovulatoire me le permettra.
0: Bah moi, je peux te dire une chose, que si la nana elle veut un bébé le jour de la Saint-Valentin, si elle veut le porter 9 mois, elle porte 9 mois. Sinon, c'est pas la peine.
6: Si elle veut le porter 12 mois. Et si elle veut le porter en 5 ans.
0: Non, non, c'est
2: et ouais, ça mois. D'ailleurs, je trouve ça dégueulasse. Quoi. Elles sont jamais libres de faire ce qu'elles veulent. Quoi.
14: Exactement.
0: Ah non, mais attends. Qui c'est qui vient de dire ça?
2: C'est Azrael, tu m'oublies tout le temps.
0: Non, mais attends, Azrael, je vais te dire une chose. Si elle veut, celle qui décide.
2: Ouais, mais Hilda a raison, pourquoi pas 12 mois? Pourquoi?
0: Mais non, 9 c'est mois 9 mois, c'est 9 mois, c'est pas 12 mois. J'ai jamais vu quelqu'un qui portait un bébé 12 mois.
2: Bah, c'est ce que je te dis. C'est comme la Saint-Valentin, c'est comme le 1er avril, tout ça c'est commercial quoi.
15: T'as jamais vu quelqu'un qui porte un bébé 12 mois? Va en Hongrie, tu verras.
0: N'importe quoi.
14: Non, bon,
15: c'est Poisson Lune.
0: Ouais. Je t'écoute, Poisson Lune.
15: Non, je disais va en Hongrie, tu verras.
0: D'accord. Donc, oui.
14: Ouais, c'est cruel hein.
0: Ouais.
14: Je voulais savoir combien tu voudrais de bébé, toi?
0: Moi j'en veux 9.
14: Comment?
16: Qu'est-ce que t'as dit?
17: Comment?
18: 9. 9 petits Gérard, t'imagines le tableau.
0: Non, 9 babouins.
18: Non, ah bah ouais, c'est clair de le dire.
19: C'est clair, c'est clair.
17: Un dos après.
0: Donc.
17: Gégé, t'en veux combien?
0: Donc.
16: Et tu veux nous faire arriver?
18: Qu'est-ce qui se passe, Gérard? Vas-y, on braye le débat.
0: Avez-vous reçu des CD pour la Saint-Valentin, donc Stéphanie?
18: Saint-Valentin.
17: Moi, ouais, mes CD, je me les achète toutes seules.
0: Hein. Mmh. Et pourquoi? Bah, ah ouais, c'est vrai, mais toi, tu.
18: Et pourquoi?
0: Merci, Manu.
17: J'achète toutes.
18: C'est pas moi, Gérard.
0: Ouais, donc tu te les achètes toutes seules.
17: Exactement.
18: Toutes seules.
17: Oui, parce qu'à chaque fois qu'on m'offre un truc, ça me plaît pas. Donc là, je suis sûr que ça me plaît.
0: Ok. Patricia?
20: Non, moi, on m'offre les CD, moi.
0: Si on me demande d'en offrir un à quelqu'un, tu serais prête à le faire?
20: Non, pas du tout, parce que je suis radine, donc.
0: Ah d'accord.
18: Ah d'accord.
16: Eh ben dis donc.
0: Et toi, Stéphanie, si quelqu'un t'offre un CD?
17: Ouais.
0: Donc tu le prends ou pas?
17: Non, je t'ai dit non, moi c'est moi qui m'achète mes CD. Bon, je le prends si ça me plaît, évidemment, je vais pas cracher dessus. Mais j'aime pas qu'on fasse des cadeaux parce qu'en général, c'est toujours moche, ça me plaît pas. Donc voilà, je préfère en faire. Non, moi je suis pas d'accord.
0: Hein. Qui est pas d'accord?
17: Ma créa.
0: Oui.
17: Bah, il faut tenir compte du geste. Non, mais je veux dire, c'est pas le cadeau pourri qui compte, quoi. C'est vrai que c'est le geste.
20: Non, mais attends, c'est que j'ai désolé, il te fait un geste, tu l'acceptes pas, c'est mauvais.
17: Mais non, c'est pas que je l'accepte pas, mais un truc pourri, on t'offre un truc pourri, t'es contente. Hein.
20: Non, mais attends, t'apprécies le geste.
16: De toute façon, si ça te plaît pas, tu peux le refiler après encore.
17: Non, ouais, voilà. Tu te fais rembourser, tu vas si
0: tu vends. Non, tu vas pas aller chez le magasin parce que le cadeau il te plaît.
16: Non, tu le refiles,
17: Non, moi je le revends.
16: Ouais, tu le revends, voilà, exactement. Ouais, Gérard.
0: Oui.
16: C'est Poisson Lune, moi si on m'offre un CD le jour de Saint-Valentin, je m'en sers pour caler la table de la cuisine. Et voilà.
0: Non, mais attends,
16: parce que ça se fait pas, quoi.
0: Mais n'importe quoi. Formica,
18: Formica, il est parti et justement à la place de Formica, on accueille Saint-Valentin.
16: Ah, comme par hasard, comme par hasard.
17: Bonne fête, Valentin.
16: Bonne fête, ah bah oui, bien fête. Ah bah, c'est un trave encore, ça.
17: Oui.
16: Gérard, c'est un travelot. Gérard, t'as encore fait avoir.
0: Ah. Ça y est, là, ou quoi? Il se réveille, lui, là, ou quoi?
18: Ouais, réveille-toi. Oui, c'est vrai, réveille-toi.
20: Ah, vous parlez de moi, j'imagine.
0: Non, on parle du pape.
20: Ouais, mais je n'ai pas entendu la question, j'arrive du standard.
0: Bon, allez, c'est bon, on va faire. Dixième.
16: Gérard, gère.
0: Non, dixième, faites-vous un voyage.
18: Donc, dixième, faites. Oh, Manu, merde! C'est moi, t'as vu mes mains? Elles sont sur les boutons, elles sont en l'air, mes mains. Je fais le son avec mes mains.
16: Comme par hasard.
17: C'est pas mes mains.
16: Bon, GG, c'est quoi la question que représente la
18: Saint-Valentin? Non, on prend le débat,
16: c'est ça? Bon ben. Ah ouais, c'est bon.
0: Vous allez vous calmer parce que le premier débat il commence à foirer, ça commence à me plaire.
17: Je souris, Gérard.
0: Il est quand même 2h10 et il commence déjà à poirer. Il reste encore 5 questions.
16: Eh, hey, Gérard, je vais t'offrir le CD de Kiki Martin, Undo Stress dans tes fesses, tu vas voir.
0: Ok.
16: Je vais t'offrir le CD de Kiki Martin, Undo.
18: J'ai découpé.
0: Voilà, comme ça, celui-là, tu peux lui dire maman, au revoir tout de suite à lui.
16: Au revoir, bon, c'est pas
17: au revoir. Au revoir, GG.
0: Donc, faites-vous un voyage le jour de la Saint-Valentin.
16: Ah, c'est une bonne idée.
0: Ok. Oui.
16: Azrael.
0: Oui.
16: Bah, écoute, là, tu viens me donner une idée. Bah, ouais, pourquoi pas, tiens.
17: Tu vas l'emmener où?
16: Un truc où on va jamais. Tiens, à Euro Disney, tiens.
17: Center Park.
16: Ou Center Park. Ouais, Center Park, tiens, parfait.
17: Center Park, hein.
16: Comme ça, il y a des jacuzzi. Moi, j'aime bien baiser dans les jacuzzi.
0: Ouais. D'accord. Cruella?
16: Attends, Gérard, t'as pas baisé dans les jacuzzi?
0: Bon, attends, tu permets qu'on voie un peu les gens, ce qu'ils ont à répondre là-dessus?
16: Ok.
18: Tu peux répondre rapide, est-ce que t'aimes faire ça avec un jacuzzi?
0: Non.
16: Meilleur,
0: je ne pense que c'est. C'est quoi?
18: C'est quoi un jacuzzi, Azrael?
16: Bah, un jacuzzi, c'est.
17: C'est un gros bonhomme, tu sais.
16: Exactement.
17: Et on appelle ça les jacuzzi. Tu sais, c'est un sport, hein, au Japon.
16: Non, sérieusement, c'est une espèce de piscine où il y a des bulles et où l'eau est chaude. Mais fais gaffe, Gérard, c'est hyper dangereux de baiser dans une piscine. Et tu sais pourquoi, Gérard?
0: Non. Non, c'est pas un de jouer avec ton combiné.
18: Avec ton combiné.
0: Merci.
18: Bon, bah, merci.
16: Parce que tu m'écoutes, Gérard?
0: Oui, merci de jouer avec ton téléphone. Je viens de te dire.
18: Bon, alors, je viens de te dire.
16: Non, mais donc, Gérard, je te disais qu'il faut pas baiser dans un jacuzzi. Pourquoi? Parce que lors de la pénétration, tu sais ce qui se passe?
17: Oh là là.
16: Eh ben, ouais, exactement.
18: Bon. Gérard. Écoute-moi.
0: Vas-y.
18: Ce que je te propose de faire, si tu poses ta question, on met un disque et on revient après.
0: D'accord.
18: Okay.
0: Faites-vous.
18: Où?
0: Donc faites-vous un voyage pour la Saint-Valentin et on se retrouve,
19: et on
0: juste,
19: se retrouve
0: après.
19: Juste après.
18: Les numéros de téléphone quand même.
0: Donc 0800 3 08 5000 et 0800 3 08 5000 et 3615 code Fun Radio.
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0: Super Valentin.
21: Bonsoir.
0: Bonsoir. Poisson Lune.
21: Bonsoir.
0: Azraël.
22: Bonsoir.
0: La Paire.
21: Bonsoir.
0: Truella.
23: Bonsoir.
0: Oh, je suis
18: C'était juste un message personnel.
0: Voilà, c'est bien. Message personnel, on n'en fait pas. Oui.
21: Ouais. Alors on est combien en tout?
0: Bah attends, tu permets, j'ai pas fini, Stéphanie.
23: Oui.
0: Bonsoir. Et Patricia.
23: Bonsoir.
0: Ouais, réveille-toi, toi. Oh, Patricia.
23: Oui, bonsoir.
0: Ouais, réveille-toi, merci.
21: S'il te plaît.
0: Ouais, s'il te plaît, ça c'est toi qui vas me donner des ordres maintenant?
21: Ouais, jamais on n'oserait faire ça.
0: Non. Donc, alors, faites-vous un voyage le jour de la Saint-Valentin. On va demander à Azraël, tiens.
22: Eh ben oui, moi je vais faire un. Je pense que je vais aller, normalement, je devrais aller au Brésil.
23: Au pays des Schtroumpfs.
21: Te faire opérer.
22: Ou, éventuellement.
21: Te faire opérer.
22: Bah oui, pourquoi pas.
21: Bah oui.
22: Me faire opérer de l'anus. Exactement.
21: Ouais, bah c'est pas très drôle. Hein.
0: Non mais ça va, j'entends même pas ce que les auditeurs disent, vous parlez entre vous là. Manu, non mais c'est bien Manu. Hein.
21: On peut...
0: Bon, la Paire.
21: Y a Christophe qui voulait partir au Brésil.
0: La Paire.
21: Oui. Ouais, non, donc moi je pars pas en voyage, pas de thunes. Pas de thunes.
22: Tu touches la Paire?
21: Ouais, je me touche, ouais. Ah, ouais, mais si t'en avais, t'irais où?
0: C'est qui là qui parle comme ça?
21: Si j'en avais, j'irais la banlieue proche. Sur Rennes. C'est-à-dire? Sur Rennes, sur Rennes.
0: Qui vient de dire ça? Donne ton nom.
21: L'auberge de jeunesse, sur Rennes, cité Carnot.
0: Donne ton nom, toi. Donne ton nom.
21: Armet.
0: Donne ton nom.
21: C'est ton nom.
22: C'est énorme, c'est connu. Mais comment tu veux qu'il te le donne par téléphone?
23: C'est pas évident.
21: Bah, Gérard.
23: Putain, mais révèle ton identité.
21: Moi, je voulais quand même répondre. Moi, si je devais partir quelque part pour la Saint-Valentin, déjà, je partirais pas tout seul.
22: Allô, Gérard.
21: C'est bizarre, ça.
0: Gérard, vous permettez, s'il vous plaît.
21: Je partirais accompagné. Gérard, viens pour débat. Mon amoureuse.
0: Non, mais...
21: C'est quand même bizarre, tous, ce que tu dis, hein.
22: Bon, Gérard, puis, tu veux tout lâcher.
21: Je prendrais peut-être le train ou le bateau ou voire l'avion.
23: Ouais.
21: Et puis, on regrette dans les...
0: Ouais, mais attendez,
21: parce que j'ai vu un film sur ça. Il coule.
22: Gérard, qu'est-ce que tu fous?
19: D'accord.
21: Ah, vous savez ce que moi j'ai dit,
0: maintenant
21: à la maison, vous voyagez.
0: Bon, Manu, s'il te plaît, essaye de me...
18: Alors, gère un peu ton débat, là, t'es tout seul, Gérard.
0: Attends, j'ai coupé.
19: Bonsoir à tous.
23: Bonsoir.
0: Bon.
19: Bonsoir.
0: Oh, ça y est, oui ou quoi, là?
21: Non, mais c'est le bordel, là.
22: Gérard, fais gaffe, attention.
0: Attends, je t'ai pas demandé quelle heure il était.
23: Souris, Gérard.
19: Bon, 2h20.
21: Bon, il doit pas être loin des 3h, 4h.
0: Eh, hey, y'en a un qui s'amuse à passer sur tout le monde, ça va pas commencer.
21: Ouais, c'est Poisson Lune, calme-toi, Gérard.
0: Ah bah toi aussi. Bon, Patricia, t'arrêtes, s'il te plaît, merci.
23: Comment?
0: Ouais.
21: On va éviter les génériques de fin, ça sert à rien.
0: Patricia, t'arrêtes de jouer avec ton téléphone, s'il te plaît.
23: Ah non, mais je t'assure que je parle.
21: Tu te réveilles, s'il te plaît, Patricia.
0: Attends, toi, tu t'écrases, s'il te plaît.
21: Calme-toi, Gérard.
23: Ah, je t'assure, c'est pas moi.
21: Je t'aide.
0: Donc, Valentin.
21: On va plus loin, remercie-moi.
0: Oh!
21: Bah, Valentin, il disait que si on était.
0: Bon, les Valentins.
21: On pouvait aller bien plus loin que tout seul. C'est ça l'avantage de la Saint-Valentin. C'est pour ça que c'est une fête. C'est l'amour qui est représenté.
0: D'accord. Poisson Lune.
21: Bah, écoute, moi, j'aimerais partir sur l'île de Pâques avec Christelle, avec le Titanic.
0: Mm-hmm.
21: Ouais, mais précise ton nom, Valentin.
0: Non, mais c'est.
21: Poisson Lune. Le prénom, c'est ça.
0: Bon, ouais. Je sens que tout à l'heure, les mecs, vous allez saquer, ça va aller vite, hein.
21: Calme-toi, Gérard, c'est
22: on a le droit de tout savoir le jour de la Saint-Valentin.
0: Azraël.
21: Propose-nous, toi, où tu vas partir avec Sandy.
0: Il est aux toilettes, Azraël, il revient. Sator
23: Park.
0: Bah, dis hors antenne qu'il était aux toilettes, Azraël. Non, bah, c'est bon, les mecs, s'ils font des débats et puis qu'ils vont aux toilettes entre deux, c'est pas la peine, hein.
18: Surtout qu'ils raccrochent, parce qu'on le rappelle. Hein.
0: Ouais, bah alors, bonne nuit. Hop.
21: Ouais.
0: Donc, la paire.
21: Bon, bah, Valentin, il est toujours là.
0: La paire.
21: Oui. Oui, mon chéri.
0: Bon, bah, tu te réveilles, s'il te plaît. Je suis pas ton chéri, parce que tout à l'heure, tu as dégagé.
18: Non,
0: tu m'éteins. Tu m'éteins.
21: Au niveau du coup.
0: Tu m'éteins ta saloperie de radio derrière.
21: Éteins, s'il te plaît, Goldorak.
0: Allez, hop. C'est bon. Philippe.
24: Ouais.
0: Tu me vires la paire.
24: Ouais.
1: En fait, je crois que la Saint-Valentin, c'est le jour où on peut rêver de l'amour.
23: Bon, on peut répondre.
0: Cruella.
1: Tu comprends, on peut embrasser les autres.
23: Ouais.
0: Cruella.
23: Ouais.
0: Non, pour toi.
23: Moi, je dis, il y a deux trucs, quoi. Premièrement, une croisière à bord du Titanic.
1: Ouais.
23: Et deuxièmement, dans le désert australien avec étoilé.
0: D'accord. Stéphanie.
23: GG.
0: Quoi?
23: Tu ferais une croisière avec moi au bord du Titanic?
0: Non. Bon. Stéphanie.
23: Oui.
1: Ah, Stéphanie.
0: Ah, mais ça y est, Valentin ou Poisson Lune, vous vous calmez.
1: C'est Poisson Lune, j'adore Stéphanie. Je
0: ouais, bah tu te calmes ou sinon tu vas dégager, toi, maintenant.
23: C'est mignon.
1: Calme-toi, Gérard.
3: Mais reste cool, Gérard.
0: Ouais, bah vous vous calmez déjà, vous deux.
1: Gérard, c'est Poisson Lune, j'ai fait 2 ans de karaté, fais gaffe.
23: Souris, Gérard.
0: D'ailleurs, Poisson Lune, tu as dégagé, tu vas faire du karaté dans ta flotte.
1: Bah oui, je veux te dire.
0: Oh là là, 2h30, vous commencez à foutre le bordel à la 10e question, c'est pas bon, hein. Et que le débat, il est pas fini.
1: Pas vrai,
0: hein.
1: C'est pas les auditeurs qui foutent le bordel. Non. Attention, là, tu vas un peu loin dans ce que tu dis.
0: Non, mais c'est vous.
1: Tu t'énerves sans arrêt.
0: Ouais, moi, bah, dans ce cas-là, vous vous calmez, vous me laissez.
1: Même pas.
0: Bah, attends,
1: c'est bizarre.
0: Bon, ça y est, toi, tu te calmes. Donc, Stéphanie.
1: Non, mais c'est vrai, quoi. Voilà, encore une preuve.
23: Bah moi en fait, j'étais bien en voyage, ouais. Bon, pour l'instant je suis seule, donc voyage toute seule, ça me fout les boules, quoi.
0: Attendez, il y a une question Minitel avant de passer à Patricia.
18: C'est une petite devinette. C'est quelle est en athlétisme, quelle est la distance préférée de GG?
0: Vas-y.
18: Le 110 mètres R.
0: Non, l'autre, complètement con. Patricia,
23: oui,
18: attends,
23: oui.
18: Avant, j'aimerais qu'on accueille quand même des nouveaux. Il y a Père Fouras.
23: Oui,
1: salut Père Fouras.
5: Bonsoir à tous.
1: Hey, tu sors de ton corps.
5: Je serai une énigme à la fin.
18: Attendez, calmez-vous. Et on retrouve Azrael qui est revenu des toilettes.
22: Et ça fait du bien. Bonsoir tout le monde.
1: Hey, Azrael, je peux te poser une question personnelle?
22: Vas-y.
1: Tu te torches de la main droite ou de la gauche?
23: Oh putain, vous êtes crade.
5: Avec la langue du perfoir.
1: Et perfoir,
5: oui.
1: Avec la main droite ou la gauche?
7: Est-ce que t'as une relation sexuelle avec Passepartout?
1: Gérard, oui,
18: tout à fait. On continue le débat, s'il vous plaît. Le débat, Gérard, t'as 11e question.
1: Non, mais allez, avec une autre question. Avec
23: GG?
0: Patricia.
1: Gérard, tu te torches de quelle main?
23: Allô?
7: Ouais, GG? GG, c'est Passepartout, je suis avec le perfoir.
22: Ah, par derrière?
7: GG, c'est Passepartout, je suis avec Passe-temps et on se demandait si les nains pouvaient fêter la Saint-Valentin.
18: C'est une bonne question, mais on y reviendra à la fin du débat. Vas-y, Gérard, continue.
0: Patricia, pour toi?
23: Bah non, je peux pas voyager parce que j'ai. Bah c'est pareil, c'est le manque d'argent.
0: Mmh. Ok.
23: GG?
0: Ouais.
23: Moi, j'ai une question à te poser, s'il te plaît.
0: C'est qui?
23: Ouais, là.
0: Mmh.
23: Je voulais savoir quel pays t'as visité, toi? À part la France, bien sûr.
0: Bon, t'as qu'à écouter quand Max annonce des soirées que je vais avec lui.
23: Voilà. Mais non, mais dans quel pays?
1: Non, mais dans les pays, Gérard.
23: Il est en Belgique, il est en Allemagne.
1: T'as déjà vu la mer, en gros?
23: GG?
0: Quoi?
23: Dans quel pays?
0: L'Allemagne.
23: En Australie, ou je sais pas.
1: T'as déjà vu la mer,
22: mais franchement, t'es sourd ou quoi? Ouais.
0: Je viens de vous dire l'Allemagne, ok?
1: Tu réponds pas, t'es dans le vent, toi, tu dors.
0: Quoi? Qu'est-ce que t'as, toi? T'es pas content?
22: Ouais, c'est vrai, ça.
23: GG,
22: ouais, je suis pas content.
23: J'ai pas entendu ta réponse.
18: Chacun son tour.
0: Je viens de te dire en Allemagne, ok?
22: Connard.
0: Alors connard, il t'emmerde, dégage.
22: Allez hop.
0: Cherche pas qui c'est.
1: Et donc
0: c'est
1: pour ma question, t'as déjà vu la mer?
0: Mais qui est quitté, toi? Là, tu donnes ton nom, tu dégages
1: Valentin.
0: Tout de suite. Alors Valentin, comme tu m'as traité de connard.
18: Non, c'est pas lui qui t'a traité de connard. Je sais pas, je vais
1: mais
18: chercher, mais réponds.
22: Allô Gérard?
0: Quoi?
22: Je voulais m'excuser tout à l'heure, j'avais vraiment envie d'aller souhaiter.
5: Gérard, c'est le père Fouras, on a enfermé
1: bah, c'est
5: le père Fouras
1: sur un bateau et de voir les vagues frotter contre la coque et se mettre des buts à ma meuf.
0: Alors t'es qui toi?
1: Et rien que l'horizon est.
0: T'es qui toi? T'es qui?
1: C'est Valentin qui explique son amour de la Saint-Valentin.
0: Non mais c'est bon, dans ces cas-là, je pose quand même mes questions,
1: ouais,
0: d'accord?
1: C'est bon la Saint-Valentin.
0: Ok. Non, c'est pas bon parce qu'il y a 15 bon. Questions et c'est moi qui commande, d'accord? Et le deuxième, il y en a 15 aussi.
1: Il n'y a pas de problème.
0: Alors, tu représentes la Saint-Valentin pour un mec? Patricia?
1: Eh ben, écoute...
0: Bah, attends, toi, tu t'écrases.
1: Gérard,
0: tu t'écrases. Vous vous écrasez.
23: Non, non, je vous assure, je suis une fille. Hein.
0: Patricia?
1: Elle peut pas répondre.
23: Oui?
0: Alors, pour toi?
23: Bah, que représente l'amour pour un garçon, c'est ça?
0: Que représente la Saint-Valentin pour un mec?
23: Bah, je pense que l'amour, cool. S'il est amoureux.
0: Ouais, d'accord. Stéphanie?
23: Oui. Bah, pour moi, tu vois, c'est les sous-vêtements, et puis c'est ce qui s'ensuit, quoi. C'est pas le romantisme.
0: Alors, Cruella ?
23: Ouais ?
0: Non mais qui c'est qui s'amuse à mettre de la musique là ?
3: Gildard, c'est qui ?
8: Je sais pas, je vais gérer. Continue, Gérard.
0: Ah, non, mais là, moi, je continue pas avec de la musique en parlant aux auditeurs.
8: Mais c'est pas grave, Cruella, elle est toute douce, vas-y, continue.
23: Donc je réponds ?
0: Ouais.
23: Bah, je crois que pour les mecs, c'est une occasion pour offrir aux nanas des dessous sexy.
0: D'accord. Azrael ?
22: Bah écoute, moi je pense que c'est l'occasion de faire une bonne touche, quoi.
0: Mmh.
22: Voilà.
0: Père Fouras ? Oh !
9: Allô, oui ?
0: Tu travailles ?
9: Oui, oui.
22: Le sablier tourne.
23: Et il est vieux, hein.
0: Bon, allez, tu me le dégages, lui. Allez, hop, allez, il a pas compris. Non, mais c'est bon, allez, hop. Bonne nuit pour lui.
9: Comment j'ai les mains enflées.
0: Allez, vas-y.
9: Je me fais
0: rappeler. Allez, oh.
9: Père Foras.
0: Bon,
9: premier, il va se faire choper dans
0: allez,
9: un
0: bureau. Terminez-moi, je fais conclusion.
3: Non, je vais venir.
0: Non, pas conclusion, Gérard. Fildar. Eh, ça commence à bien faire, Fildar. Hein.
3: Je l'ai enflé.
0: Ouais, bah, tu le casses. Comme ça, il va se désenfler les mains dans les chiottes, lui. Poisson
22: trop
0: lune.
22: Fort, Gérard. Celle-là, trop fort. 19, Gérard.
0: Poisson lune pour toi.
22: Bah écoute, moi, non, pour moi, c'est une fête commerciale. Je préfère un bon bain dans l'océan Atlantique.
0: Mmh, d'accord. Et toi, Valentin ? Valentin ! Valentin, une fois.
22: Il est parti.
0: Alors, oui. Tu te réveilles ?
11: Oui.
0: Alors ?
11: Ah, mais je comprends maintenant.
23: Putain, t'es lourd, hein ?
0: Bon, allez, Valentin, tu me le dégages aussi.
11: Ah, bah voilà, ouais.
23: T'es
0: allez,
23: bon,
0: allez, hop.
22: Va te laver les mains.
0: Voilà, donc.
22: Bah, t'as bien fait le ménage, Gérard, là, c'est bien.
0: Ouais,
22: bah. Tranquille pour toi.
0: Donc, peut-on divorcer le jour de la Saint-Valentin ? Aïe.
22: Aïe.
23: T'as pas répondu, toi, à la question précédente.
24: Vous comme question.
22: Bah, tu casses l'ambiance quand même.
0: Ah bah peut-être, mais quand vous arrêterez de dire de jouer au con, bah, moi aussi.
23: Est-ce qu'on peut mourir pour un tuyer
22: Ah non, t'es dur. Mais Gérard, c'est Poisson Lune.
0: Mm-hmm.
22: Alors moi, j'ai fait des études de droit, et on n'a pas le droit de divorcer le jour de la Saint-Valentin.
0: Et pourquoi
22: le décret de 1892.
0: Ouais, mais pourquoi ?
22: Parce que justement, ça serait une attaque, si tu veux, au symbole premier du mariage. Quoi.
0: Mm-hmm. Okay.
23: Non, je suis pas d'accord.
0: Attends, Stéphanie, s'il te plaît.
22: Ça, c'est seulement si t'es hétérosexuel, attention.
0: Ouais. Bon, ok. Azrael.
22: Oui.
0: Peut-être pour toi ?
22: Bah écoute, non, je pense quand même que ce serait triste, quoi. C'est dommage, quoi.
0: Mm-hmm. Cruella ?
23: Bah écoute, d'après le code pénal, l'article 212-23, c'est pas possible.
0: Parce que
23: ça provoque un traumatisme crânien.
0: Ah ouais, ça provoque un traumatisme crânien.
23: Et un choc émotionnel.
0: Ah ouais, d'accord.
23: Bah, c'est rare, c'est la loi, hein, il faut respecter la loi. Hein.
0: Ah ouais.
22: Stéphanie. Tu peux te faire flasher aussi. Hein.
0: Stéphanie ?
24: Oui. Non, moi je suis pas d'accord. Divorce ces jours-là, non, je suis pas d'accord. Ça représente pas grand-chose, mais c'est quand même le jour des amoureux. Et même si t'aimes plus la personne, tu peux pas faire ça, quoi.
22: Qu'est-ce que c'est beau, Stéphanie ?
23: Mais qu'est-ce que t'en penses, toi ?
0: Non, mais attends, tu permets, Cruella ?
22: Non, mais c'est vrai que t'as pas beaucoup répondu aux questions.
23: Non, parce que tu réponds jamais, GG.
22: Aucune question, t'as donné ton avis aujourd'hui.
23: Tu fais que poser des questions comme ça, une, deux, trois, et allons-y.
0: J'ai répondu, je suis désolé.
23: Non,
0: je suis désolé, vous avez qu'à vous déboucher les oreilles, c'est comme le cul, ça se lave.
23: Non,
0: j'ai pas répondu. Attends, Cruella, déjà, tu vas pas commencer à mêler ton grain de sel.
22: Non, mais
0: c'est
22: pas Cruella.
23: Attendez,
0: toi, tu vas pas commencer, parce que déjà la semaine dernière, tu m'as cassé les burnes comme ça tout le long des débats. Alors, tu vas pas recommencer cette semaine. Je te le dis tout de suite. Je suis une brêle, tu dégages.
8: Non, je suis une nouvelle, elle a dit.
0: Ouais, c'est une nouvelle. Comme par hasard, hein, c'est une nouvelle aussi.
23: C'est une nouvelle, ouais, c'est ça. Viens d'appeler.
8: Bon, c'est pas grave, c'est pas grave. Gérard répond à la question, alors.
0: Non, mais, oui.
22: Enfin, ouais, vas-y, enchaîne.
0: Donc, Patricia, pour toi. Patricia.
23: T'emmerdes. Non, on peut
0: attends,
23: pas...
0: tu m'emmerdes.
22: Alors là, attention.
0: Là, Cruella, tu dégages. Moi,
23: mais
0: je t'encule.
8: Non, Gérard, c'est Patricia qui a dit ça.
22: C'est le tribunal, là.
23: Non, c'est pas moi qui dis ça. Attends, GG, là, il faut que tu m'expliques. À chaque fois que je dis un truc, t'arrêtes pas de me faire chier, quoi.
0: Ouais,
23: t'arrêtes
0: alors...
23: pas de m'envoyer.
22: Toi,
23: c'est pas moi qui a parlé, là.
0: Non, c'est qui, alors, tu viens de dire qu'on m'emmerde.
22: Repasse
0: c'est
22: le gars
23: d'une Néla. Voilà, quelqu'un t'a dit je t'emmerde.
0: Alors, attendez.
23: Ok,
0: ok. Ok, on va remettre la DAT.
22: Voilà, repasse la DAT, Gérard.
0: On va la remettre la DAT. Vas-y. On met la DAT, on va le savoir.
8: Bah, attends, on calme.
23: Alors remettons-la, vas-y.
22: Olivier, ouais. Merde.
0: Non, mais là, vous allez tous en antenne, on va le savoir.
8: Moi, je suis sûr, c'est pas elle. Hein.
23: Vas-y, GG, parce qu'à chaque fois que quelqu'un dit un gros mot, tu dis toujours que c'est Cruella ou Cruella.
0: Tu viens de dire qu'on m'emmerde.
22: Repasse.
18: T'en es où alors?
4: Attends.
18: C'est pas elle, hein, Gérard, c'est sûr.
24: Non, mais vas-y, non, mais vas-y.
4: Oh là là, la merde.
18: Bon, tu le trouves ou pas?
4: Ah, mais attends, t'as une matos, toi?
18: Bah ouais, mais bon, hein.
22: Ta merde, la dette.
24: Toi, grain de poivre.
0: Toi, tu vas pas commencer, parce que déjà la semaine dernière, tu m'as cassé les burnes comme ça tout le long des débats. Alors, tu vas pas recommencer cette semaine.
24: Je te
0: le dis tout de suite. Alors, si je suis une brêle, tu dégages.
18: Non, je suis une nouvelle, elle a dit.
0: Ouais, c'est une nouvelle. Comme par hasard, hein, c'est une nouvelle aussi.
24: C'est une nouvelle, ouais, c'est ça. Je viens d'appeler.
18: Bon, c'est pas grave. Gérard répond à la question, alors.
0: Non, mais, oui.
22: Enfin, ouais, vas-y, enchaîne.
0: Donc, Patricia, pour toi. Patricia.
24: Je t'emmerde. Non, on peut
0: attends,
24: pas.
0: Attends, tu m'emmerdes, c'est pas elle. C'est pas elle. Alors.
6: Elle te répond en même temps.
18: Alors Gérard.
0: Alors tu vois.
24: Je sais,
0: c'est excuse.
24: Hein.
0: Non, bah attends,
18: si je pense que tu veux Gérard là.
22: Gérard.
0: Et là, t'as eu la preuve.
24: Parce que en fait, moi, je participe au débat, c'est parce que je t'aime bien, tu vois.
0: Ouais, ben.
24: Bah... Parce que quand il participe au débat, bah alors si tu me fais chier,
0: ouais.
24: Tu me casses les couilles, et ben bah, moi, je m'en vais. Tu comprends maintenant?
0: Ouais. Bah, dans ce cas-là, si t'es pas content, tu t'en vas.
18: Bah voilà, une auditrice en moins. Bravo, voilà. Bravo Gérard, bravo.
22: Bien joué, hein. Putain.
24: Non, non, c'est pas ami. Bah maintenant, je pleurais toute la nuit, GG.
22: Arrête, calme-toi.
0: N'importe quoi.
22: Gérard, tue-toi.
18: Zéro.
24: Putain, GG, maintenant, t'as bien fait le truc. Man, je voudrais même
22: Gérard,
24: s'il vous plaît.
22: Gérard, tue-toi.
24: Gérard, tu me fais chier.
18: C'est naze. Ah, voilà, elle pleure maintenant. Bah, je vais la prendre en antenne.
0: N'importe quoi.
18: Bravo, non mais ouais.
22: C'est la veille de la Saint-Valentin.
18: C'est
22: Gérard,
18: malin, tu fais pleurer une meuf.
0: Gérard, je m'en fous.
22: Non, Gérard, fin, excuse-toi, Gérard.
18: Non, c'est nul.
0: Donc, Patricia.
22: Non, excuse-toi, Gérard.
18: Non, excuse-toi.
22: Non, on peut pas continuer si tu t'excuses pas.
0: Non, sérieux, vous voulez pas continuer? Bah, dans ce cas-là, je rentre chez moi.
22: Mais Gérard.
0: Mais non, vous me faites chier.
22: Gérard,
0: tout à l'heure, je vous ai prévenu. Allez hop, terminé.
22: Mais Gérard,
0: je rentre chez moi, c'est tout, mon petit.
22: Non, Gérard, cool, calme-toi.
18: Je veux pas s'excuser.
4: Ouais.
0: D'accord.
4: Non, mais attends, tu vas pas partir toutes les 5 minutes, oh.
0: Mais là, ça commence à bien faire.
22: Mais t'as fait pleurer une fille, là, Gérard. Hein.
18: Tu l'as fait pleurer,
0: mais
18: Gérard.
0: Mais j'en ai rien à foutre.
22: Mais arrête, sois pas comme ça.
0: J'en ai rien à foutre.
24: Ouh, Gérard, t'es nul, t'es nul.
22: T'étais pas comme ça, il y a pas si longtemps que ça.
4: T'as changé, Gérard.
22: Ça, c'est depuis que t'es maqué. C'est depuis que t'es maqué, ça.
18: T'as changé, ça nous a pas fait plaisir.
0: Donc, Stéphanie.
24: Oui.
0: Donc, pour toi.
24: Pour moi, attends, c'était quoi? Parce que là, je suis émue, tu l'as fait pleurer, je suis émue.
0: Peut-on divorcer le jour de la Saint-Valentin?
24: Non, je t'ai dit que non, ça me faisait mal au cœur. Même si t'aimes plus le mec ou la fille, c'est trop dégueulasse, quoi. Mmh.
0: D'accord. Et pour toi, Patricia?
22: Tu m'as déçu, Gérard.
24: Non, on peut pas divorcer. ouais, on peut pas divorcer plus. Le jour de la Saint-Valentin. Mmh. Mais par contre, on peut divorcer le jour de Noël.
0: Non, mais bah, c'est pareil.
22: Mais attendez,
0: il y a une question Minitel.
18: Ouais, on nous demande quand est-ce que tu feras un débat nylon.
0: Un débat sur le nylon.
18: Ouais, un débat nylon, ouais.
0: Voilà, c'est qui pose ça comme question?
18: C'est Schmouldu,
0: ben dans ce cas-là
18: c'est peut-être une bonne idée, faut étudier.
0: Ouais, mais dans ce cas-là qui te donne l'éducation, tu les marques.
22: Okay. Ouais, mais tu fais plus ton taf après.
0: Non, mais après c'est moi qui reprend les questions. Ah, si elles me plaisent pas, je les change.
22: D'accord.
0: Donc moi
24: Gérard,
0: je peux vous
24: et un débat résille.
0: Hein?
24: Un débat résille.
22: Ouais, mais on s'éloigne.
0: Non mais
22: Gérard,
0: non.
22: Reprends,
0: oui.
22: Reprends.
0: Donc moi je peux vous dire une chose, que c'est vrai que pour le jour de la Saint-Valentin, si on divorce, c'est un peu ça fait mal au cœur à la personne.
22: Bah ouais,
0: ça,
22: c'est interdit, sûr. Surtout.
0: Bon, donc je vais quand même donc je représente, je vais quand même, parce que tout le monde dit ouais, je réponds pas aux questions. Donc là je viens de vous répondre.
22: Bah ouais.
0: Donc ça
22: mais
0: serait
22: petit bonhomme, c'est pas assez bien répondu, hein.
0: Ouais, mais attends, quoi? Mais si, mais
22: non, mais t'as pas, je trouve que t'as pas trop expliqué, quoi.
24: Explique
0: mais,
24: un peu.
0: Mais attends, est-ce que tu peux divorcer le jour d'un Saint-Valentin? Non, tu peux pas, parce que si tu te maries, tu vas pas divorcer.
22: Ouais, ah non. Ouais, c'est vrai, remarque.
0: T'es d'accord avec moi?
22: Ouais, tout à fait. C'est pas son lieu, ça marche, ouais. Tu peux me rappeler ta moyenne de mathématiques, Gérard?
0: Moyenne de mathématiques,
22: Non,
0: merci
22: en quatrième.
0: Merci, qui c'est qui joue avec le téléphone?
22: C'est un gamin, ça, encore, c'est pas
0: vrai. Ouais. Donc, que représente la Saint-Valentin pour un mec? Bon, bah, s'il est tout seul, c'est vrai qu'il se retrouvera tout seul dans un coin et ça sera malheureux pour lui.
22: Et d'ailleurs, t'en as pas parlé, ça, des mecs qui se retrouvent tout seuls le jour de la Saint-Valentin.
0: Bah, mais que représente la Saint-Valentin pour un mec qui est tout seul?
22: Bah, c'est quelque chose de terrible. Mm-hmm. C'est quelque chose de terrible. Et tu sais qu'il y a des suicides, hein?
0: Ouais, d'accord. Ok. Non, mais je continue de faire mon tour. Ouais,
18: excuse-moi, on accueille de nouveau parce que tu les as virés. Donc, il y a Gérard. Il y en a, il s'appelle Gérard. Et Passepartout.
22: Bonsoir. Bonsoir.
0: Salut.
2: Salut tout le monde, salut la compagnie.
6: Salut.
10: Bonsoir.
0: Bonsoir. Donc, je continue mon tour de table sur les 12 les 12 premières questions.
6: Oui. Genre une question à Avrel.
0: C'est qui?
6: Avrel.
0: Hmm?
6: Comment on va reconnaître, enfin toi, l'autre Gérard, l'auditeur?
10: Ben, c'est trop dur.
0: Bah non, bah là, de toute manière, tu peux savoir, tu reconnais ma voix maintenant.
6: Pas pareil. Ah oui, on reconnaît,
10: ah ouais,
6: là,
10: bah
6: on reconnaît.
10: Hein.
0: Et on va demander donc... On va demander au Gérard qui vient d'arriver.
6: Allô Gérard?
2: Ouais.
0: Allô Gérard, là, qui vient d'arriver.
2: Ouais, je t'écoute, je te dis ouais.
0: Bon bah alors, Non, et là, il y en a qui vont... je crois que tout le monde va confondre entre moi et puis lui.
6: Ouais, ça va pas aller. Hein.
18: Non, on va l'appeler, alors.
2: Est-ce que tu voulais me demander... J'ai pas saisi, là.
0: Non, là, je pense que on va pas pouvoir continuer comme ça avec toi. Hein.
10: Gérard.
0: Quoi?
10: Non, pas tout.
0: Ah ouais, voilà, donc...
10: Gérard dira à toi que représente Saint-Valentin pour toi. Un mec.
6: Juste, Gérard, je peux te poser une question?
0: Oui.
6: Non, le auditeur. Comment elle s'appelle ta copine?
2: J'aime bien.
6: Comment elle s'appelle ta copine? Gérard? Ouais, ta copine, comment elle s'appelle?
2: Je peux pas dire à l'antenne.
10: Ah bon? D'accord.
0: Non, bon, allez, celui-là, c'est pas la peine.
2: Bah, c'est
10: non, mais
2: alors.
10: Tu dis qu'il a raison, hein.
0: Non, mais on lui pose une question.
2: Mais quand tu la verras, tu comprendras.
10: Bon, bah, on dit qu'elle s'appelle Antoinette, hein.
2: Ouais, ou Footix.
10: Voilà,
6: vous
0: faites foutre. Bon, donc je continue de répondre quand même sur les 12 premières questions. Donc, faites-vous un voyage pour le jour de la Saint-Valentin? Moi, pour l'instant, jusqu'à maintenant, j'ai pas encore eu l'occasion de voyager le jour de la Saint-Valentin.
10: Même quand t'étais à l'armée?
0: C'est-à-dire.
2: Avec ton sergent.
0: Ben, c'est-à-dire, c'est ce que ça veut dire.
10: Oui,
0: donc, à part aller. Bon, c'est bon que.
2: Si tu pouvais partir, tu partirais où?
0: C'est qui pose cette question? Non mais vous allez être gentil, vous allez donner vos noms quand...
18: C'est Gérard.
0: Donc vas-y alors, tu disais...
2: Bon bah...
0: Bon ok. Bon, avez-vous déjà reçu des CD pour la Saint-Valentin? Moi jusqu'à maintenant j'en ai pas encore, à part une montre là, qu'on vient de m'offrir tout à l'heure, en direct vous l'avez bien vu.
10: C'est pas ta copine. C'est pas ta copine.
2: On peut la revoir encore une fois?
0: De quoi?
10: La montre.
0: Bah non...
2: La montre.
0: Vous l'avez déjà vu.
6: Je peux la décrire un peu, comment elle est?
0: On verra ça tout à l'heure.
2: Okay. Donc, je la vois pas bien, là.
0: Bon, les CD, donc, je vous l'ai dit. Attendez-vous un bébé le jour de la Saint-Valentin, donc moi, je voudrais bien en avoir un, si ça se fait. Donc,
6: de qui? Attends, là, tu lances un appel, Gérard.
0: Non.
6: Tu veux un bébé de qui?
0: Ben, un bébé de...
6: De Poisson Lune?
0: Non, de ma copine, c'est tout.
6: Donc, on peut dire... Attends, Gérard.
2: La grosse, Sandy.
6: Donc Sandy,
0: attendez.
6: Un bébé de Tony et Arnett. Donc alors, Sandy, à bon entendeur, salut alors.
0: Attends, qui c'est qui vient de dire ça?
6: Bah, c'est vrai, elle a
2: couché avec Sandy.
0: Non mais attends, je couche avec elle, oui, et si je veux un bébé avec elle, j'aurai un bébé d'accord.
6: Attends, Gérard, là c'est grave, tu viens quand même de lui lancer un message, que tu veux faire un bébé dans deux jours, quoi.
10: Tu mets pas de capote?
2: Gérard,
10: tu mets pas de capote?
2: Est-ce que tu feras un bébé avec Tony et Arnett?
0: Non. Non.
2: Mais est-ce que tu mets ton doigt avant ou pas? Que tu mets
0: ça
2: avant ou pas?
0: Non mais ça vous regarde pas. Donc avez-vous connu l'amour?
2: Est-ce qu'elle prend des douches?
18: Non, on continue le débat.
0: Donc je continue de répondre sur
2: les questions. Gérard.
10: Oui.
0: Je voudrais bien répondre sur les questions s'il vous plaît.
6: Gérard,
0: merci.
6: C'est partout. Laissez parler Gérard là.
0: Je voudrais bien continuer de répondre avant.
18: Vas-y Gérard, vas-y.
0: Donc avez-vous connu l'amour le jour de la Saint-Valentin? Je peux vous dire que ça va être la première année que je connais l'amour. Donc faites-vous l'amour le jour de Saint-Valentin, ça c'est un truc qui pourrait se réaliser.
18: Ça va être ça son cadeau? C'est moi, Gérard. Ça va être ça son cadeau de la Saint-Valentin, tu vas coucher avec?
0: Bah elle sait. Elle sait.
6: Allez-vous. C'est quand même une
0: Merci, vous me laissez finir. Donc, allez-vous vous marier le jour de la Saint-Valentin? Pour l'instant, on n'en a pas discuté. Je pense qu'on en a aussi, on en a discuté. Et comme Max en a parlé, donc c'est prévu pour le mois de juin.
18: Là, je suis en train de discuter avec la fille que t'es en train de faire chialer depuis tout à l'heure. Donc,
0: bravo,
18: Non, c'est pas grave. Je crois qu'on va être obligé de mettre un peu les points sur les Gérard, parce que c'était devenu depuis un mois très exécrable depuis que t'es maqué. Et ça va
12: Réunion, plus. Je pense.
18: Je pense que tous les gens en ont un peu marre, vraiment, parce que t'es devenu très méchant, quoi.
0: Ben, c'est bizarre, mais dans ces cas-là, on n'avait qu'à pas m'insulter comme on m'a insulté, c'est tout. Moi, je suis pas un chien.
2: Avec les auditeurs.
0: Donc allez-vous vous marier le jour de la Saint-Valentin? Donc je pense qu'on en a discuté là. Donc je viens de le dire qu'on allait sûrement se marier pour le mois de juin. Donc ça c'est une question qu'on confirmera. Mais ça je vous le dirai pas en direct. Ça regardera pas les auditeurs. Donc pour la Saint-Valentin, invitez-vous votre copine au restaurant. Bon ben pour l'instant moi je peux vous dire qu'on en a discuté, mais
21: on est bien en peine.
0: Vu les moyens, on peut pas. Qu'offrez-vous à la Saint-Valentin, hey, à votre copine ou concubine? Merci pour celle qui joue, ou celui qui joue au téléphone. Merci.
24: Ah, bah si, on y était.
0: Voilà. Merci. Donc, avez-vous. Qu'offrez-vous à la Saint-Valentin, à votre.
21: C'est quand, au mois de juin? Saint-Valentin.
0: Bon, celui qui fait la double voix, tu vas te calmer ou tu vas dégager?
21: Ouais, Gérard, j'ai une question.
0: Ouais, mais minute.
21: Attends, Gérard, c'est passe-partout. Je suis à Fort Boyard, je suis enfermé dans une cellule avec Sandy, c'est l'épreuve de force.
0: Ouais, Fort Boyard, tu vas voir, tu retournes chez toi.
21: C'est l'épreuve de force.
8: On arrête de virer les gens toutes les 5 secondes, maintenant c'est terminé, les gens ils restent à l'antenne
21: mais
8: jusqu'à la fin.
21: Non,
0: mais dans ces cas-là, ils ont pas besoin de balancer des noms pourris. Ok, alors tu t'écrases.
21: C'est l'épreuve de recherche, je suis dans le grand secours.
0: Ouais, bah tu es. Ok, et bah continue. Tu restes poli, s'il te plaît, merci.
8: Excusez-moi, j'ai une devinette.
21: Est-ce que Sandy a déjà choisi sa robe?
8: J'ai une devinette sur le Minitel, oui, de la part de Myst.
21: Hey.
8: Qui vous demande, qu'est-ce que ça fait? Non. Voici, qu'est-ce que ça fait un GG qui met le feu à sa petite amie? Réponse, un incendie.
0: Non, ça je le savais, mais...
21: Ah, donc, pas mal.
0: Qu'offrez-vous à la Saint-Valentin à votre copine ou concubine? Bon ben, je l'ai déjà dit ce qu'elle avait eu. Elle a eu un truc avec des... comme les Indiens, là, un espèce
21: avec
0: de...
21: Avec deux bouts blancs, tu t'es bien foutu de sa gueule, hein, et un
0: bâtonnet
21: bleu.
0: Oui, c'est ça, je me suis bien foutu de sa gueule, toi, abruti.
21: Non, c'est pas sans lui, mais tu t'es bien foutu de sa gueule, quand même.
0: À qui?
24: 50 balles.
0: Oui, à 50 balles, c'est ça, t'as raison.
22: Bah, écoute, allez, Gérard, de toute façon, la valeur, ça n'a aucune importance.
0: De toute manière, c'est pas l'argent, c'est pas l'argent qui compte, non, c'est le geste. Donc, que représente la Saint-Valentin pour vous? Pour moi, le plus gros cadeau qu'on peut faire à quelqu'un, c'est une preuve d'amour, c'est tout.
21: Oh,
0: voilà.
21: Super,
22: et sinon,
21: ouais, mais c'est quand même une fête avant tout.
0: Oui, c'est une fête, mais...
21: C'est preuve d'amour.
0: Oui.
22: On en vient au fait, est-ce que tu vas la sodomiser pour la Saint-Valentin ou pas, quand même?
0: Ça vous regarde pas.
22: Ok.
0: Donc, alors, 13e question. Croyez-vous au cadeau le jour de la Saint-Valentin?
8: Conclusion. C'est la dernière question. Non, fais la dernière question carrément, directement. Passe à la dernière question parce que là, on a la bourre.
0: Pensez-vous
21: que la Saint-Valentin, c'est mieux que la Saint-Jean?
8: Voilà.
0: Donc
8: voilà.
0: Alors, celui-là.
21: Bah quoi?
0: Celui-là, il a pas besoin de passer dans les débats, c'est moi qui commande.
21: Voyons, Gérard, attention.
0: D'accord.
21: Putain.
0: Alors toi, t'as donné la paye à quelqu'un. Si.
21: Elle est sur le net, elle est sur Internet.
0: Mais oui, c'est ça.
21: C'est pas
0: mais
21: bien
0: voyons, ça y est, maintenant, les questions sont sur Internet. Non mais attends, Pildar, tu te crois
21: et
0: où, là?
21: Je peux même te dire la 13 et la 14 qu'on n'a pas fait, c'est croyez-vous au cadeau le jour de la Saint-Valentin pour votre anniversaire et que pensez-vous du vendredi 1er avant la Saint-Valentin numéro 14? C'est
0: juste sur
21: Internet, ça.
0: Merci, Pildar. Ah ben, il est temps que tu te casses.
21: Avec les photos, on va juger avec une queue de 1 mètre. Ouais, mais c'est truqué, ça.
0: Non, mais moi, et le deuxième... Alors, dans ces cas-là, tu prends tous les auditeurs, tu fais faire le deuxième débat.
21: GG, c'est pas de partout, je peux te mettre un sablier dans le cul. Gérard!
0: Allez, conclusion!
21: Ok.
0: Allez, c'est terminé, je ne fais même pas la dernière.
21: Arrête,
0: conclusion!
21: Gérard,
0: Poisson
21: Gérard,
0: Lune!
21: Calme-toi.
0: Poisson Lune, pour toi, qu'est-ce que tu as pensé du débat?
21: Je sais pas, j'ai pas trop compris, hein.
0: T'as pas trop compris,
21: mais c'était plutôt cool quand même, hein.
0: C'est pas mal, ok.
21: Et je t'aime.
0: D'accord, mais moi je t'aime pas. Voilà, passe partout!
21: Ouais, bah ton débat c'est de la merde comme d'habitude.
0: Ouais, d'accord, Tony, c'est bien.
21: Okay, tu sais ce qu'il faut que tu fasses?
0: Ouais, bah dans ce cas-là, si c'est de la merde, pourquoi que t'as appelé?
21: Bah parce que j'ai rien d'autre à foutre.
0: Bah voilà, donc...
21: Non mais pour avoir la 7e clé, c'est ce qu'il faut faire.
0: Voilà, bah tu rentres chez toi. Voilà, bah bonne nuit. Azrael.
22: Bah écoute, tu sais que moi je suis un de tes fans, mais je regrette quand même, là aujourd'hui, tu as fait pleurer une fille, et ça c'est triste. Là,
0: bah,
22: franchement, je comprends pas que ce qui t'est arrivé, quoi. Ça c'était jamais arrivé avant l'antenne, et là, je sais pas, t'as craqué, là. Qu'est-ce qui s'est passé?
0: Voilà, donc Stéphanie.
24: Okay. Oui, moi je suis choquée, je suis outrée. Tu as été méchant avec une femme et j'aurais jamais cru ça de toi.
22: Ça, il y a deux mois, jamais tu l'aurais fait. Avoue-le au moins.
21: C'est scandaleux, Gérard.
22: Avoue-le, GG.
21: Non, mais il est clair d'une chose, faut remettre les points sur les i.
24: Et les barres sur les t.
21: Parce que Gérard a été.
0: Bon, ça y est, c'est terminé, merci.
22: Gérard, toi, tu l'offres.
21: Il a représenté le mâle parfait.
24: Exactement, dès le début.
21: Le stupide.
22: Parce que Gérard, tu lances des ultimatums, mais enfin branle tes ultimatums, quoi.
0: Eh ben, vous en relèvez des ultimatums, et ben, y a pas de deuxième débat. Il est 3h, moi j'arrête.
22: Mais casse-toi,
0: ouais,
22: Gérard.
0: Vous me faites chier.
21: On lance des ultimatums.
0: Vous me faites chier.
18: Au revoir, Gérard.
22: Mais tu fais pleurer des filles maintenant.
0: Bah ouais, mais moi, dans ce cas-là, y a des abrutis qui font passer des débats sur Internet.
22: Ah ben, ça sent
0: rien. On avait bien dit mardi, pas de questions comme ça. Alors ça sert à quoi? À rien.
21: Ouais. Il se moque de nous.
0: Donc Patricia,
18: mais là c'est pissé comme dans un violon, Fildar.
12: Non mais je sais.
18: Parce que tout ça parce qu'il s'en va, sur énergie. Ouais. Alors monsieur, il met les débats.
0: Ben comme ça, il y a pas de deuxième débat.
18: Non mais comme ça, il se fait virer. Mais c'est pour ça qu'il se fait virer.
0: C'est pour ça. Donc c'est dommage.
22: Et Gérard, s'il y a pas de deuxième débat, tu m'expliques comment tu vas gagner ta thune?
18: Fais-le quand même. Non. Fais-le quand même, Gérard, le débat.
0: Je le veux plus au standard. Ni à l'arrière, non plus.
18: Il passe à l'arrière comme c'est.
0: Non, il va s'amuser encore.
18: Non.
0: Patricia, pour toi. Allô.
22: Parce qu'en fait, Gérard, tu dis tout le temps que tu vas arrêter, mais tu peux pas.
18: Elle est partie, Patricia.
22: Il y a eu plus de thunes.
0: Bon, bah, moi, je peux vous dire une chose, que vous avez été un peu con.
22: Non, attends.
18: C'est pas ça la conclusion du débat.
13: Aussi, t'as été un peu con, Gérard. T'as fait pleurer une fille quand même. Je trouve ça un peu dégueulasse.
18: Bah, c'est dégueulasse.
13: Moi, je suis outré, Gérard.
18: Moi aussi, un peu. Les gens sont très choqués, en tout cas. Il y a du shocking. Du shocking réflexe du côté du standard.
0: Qui c'est qui parle comme ça?
18: T'es toujours en train de gueuler, t'es jamais sourire.
13: Tu souris tout le monde.
18: C'est sourire, Gérard?
24: Gérard, t'es pas agréable à écouter.
21: Mais tu te rends compte de ce que tu fais?
0: Non, mais attendez, dans ce cas-là,
18: si. Et là, tous les auditeurs qui passent à l'antenne, ils sont blessés.
0: Et dans ce cas-là, moi, quand je
18: gueule tous, c'est tous.
21: Que ça nous a atteint dans notre petit cœur, tu vois.
0: Quand tu parles, moi, je couche pas avec des mecs, d'accord?
22: Non, mais ok, là, ça a rien à voir, Gérard.
0: Non, ça a rien à voir, mais arrêtez pas de vous
22: chier. On n'est pas dans les chiottes de la loco, là.
0: Voilà tout de suite les chiottes de la loco. Voyez comment vous parlez.
21: Infâble.
22: Non, mais tu dis qu'on drague, mais c'est pas vrai, on ne drague pas, Gérard.
0: Non. Alors pourquoi vous arrêtez pas de parler des chiottes de la loco?
22: Oh, ouais,
0: vous êtes tous les bons dans
21: la soirée. Mais c'est la vérité, c'est tout.
0: Mais t'es jeudi, c'est pareil.
21: C'est du parano, mon GG. Tu vis avec, maintenant, tu fais comme ça. C'est parano, mon GG.
0: Allez, c'est bon. Moi, la conclusion du premier,
21: c'est du mytho.
22: Ah, vraiment, Gérard, pas
18: fameux. Tu cries. On coupe un peu le son, tu cries trop, le mec il en peut plus, le patron il a dit là, c'est bon, il gueule trop, il faut l'enlever le mec.
0: C'est dommage.
18: Dit...
22: Bah, mais... Il va reprendre ta montre.
18: Oh, Fildar.
0: Toi, tu commences à m'énerver, Fildar, sérieusement, hein.
21: Il s'en va.
0: Toi, de toute manière, tu fais pas le deuxième débat, tu dégages. Je veux pas te voir ici.
18: Vas-y, viens,
0: c'est dommage.
22: Ta montre, Gérard.
18: T'as de toi ce qui part à énergie, Fildar. Grosse tête, Fildar. Il a plus la grosse tête, le Fildar.
0: Bon, vous me laissez faire la conclusion ou pas?
22: Non. Allez, c'est ta dernière chance.
0: Non, bah c'est ma dernière chance.
21: T'es rassuré, hein.
0: Donc, c'est dommage parce que les 10 premières questions se sont bien passées. Il y a eu
18: les 40 suivantes.
21: Ouais, si on veut.
0: Bon, si de toute manière, t'as pas participé tout le long, donc toi, tu peux pas le savoir. C'est dommage parce que...
21: Ouais, j'ai écouté. Hein.
0: Ouais, bah si t'as écouté, c'est bien. Moi, ça me fait une belle jambe.
22: De toute façon, Gérard, ça a bien allé.
21: Ouais, mais attends, j'explique si t'es fait pleurer la fille. Hein.
0: De quoi?
22: Ça s'est bien passé jusqu'à ce que t'aies fait pleurer la fille.
0: Ouais, mais moi, ça s'est bien passé. J'avais dit que je voulais que les deux débats se passent dans le truc le plus complet. Il y a eu cette histoire. Maintenant, il y en a qui sont poissés par Poisson Lune, Passepartout, Azrael...
22: Poisson Lune.
0: Hein,
22: j'ai perdu deux nageoires à cause de toi. Là.
0: Ouais, bah moi, tu sais ce que j'ai perdu?
22: On pourrait peut-être quand même remercier
0: moi, je
22: Valentin
0: recherche des
22: qui était un peu au-dessus de tout le monde.
0: Oh, tu t'écrases un peu, toi, s'il te plaît. Moi, j'ai perdu mes deux boules pour jouer à la pétanque. Si tu m'emmerdes, moi, je te chie au bec.
18: C'est pas drôle.
0: C'est nul. Alors maintenant, je vous préviens, si vous voulez...
21: Tu m'avais dit que je vois ta radiographie.
22: Je savais pas que t'étais abonné à TéléZ.
0: Et t'es pas abonné à...
24: Oui, allez,
22: vas-y.
0: Excel.
18: Bah, c'est nul,
0: Gérard.
18: Nul.
0: Là.
18: C'est nul.
22: Même tes blagues sont nulles.
0: Et bah alors, si vous êtes pas content, vous avez qu'à venir.
22: T'es mauvais, Gérard. Oh, on rigole.
18: Voilà, le deuxième débat.
0: Donc, ça sera sur le parpaing.
18: Bon.
21: Ouais.
0: Et en espérant qu'il se passe...
18: On met disque.
0: Sur le parfum.
22: Pourquoi tu dis plus les titres des disques?
0: Parce que les trois quarts des disques...
18: J'espère qu'il n'y a pas des gens... On veut aucun auditeur, Fildar, qui a...
13: Mais c'est plus moi qui va gérer
18: le débat, là. Qui a gagné sur Internet, qui a les questions sur l'Internet.
0: Ça sert à rien de jouer comme ça. Hein.
22: Mais alors pourquoi tu dis plus les titres des disques?
0: Parce que on me les marque au plus, c'est tout.
13: Non mais là, ça va être acte avec Else Bells.
21: Quelle heure il est?
0: Il est 3h.
22: Pourquoi tu passes plus? Pourquoi tu passes plus Jump?
21: Tu fais quoi demain, Gérard?
0: Ça te regarde pas. Avec ma main dans ta gueule.
18: Bon, Gérard, qu'est-ce que t'as fait de beau ce week-end, toi, pendant que tu y es, là?
0: Alors, ce week-end, qu'est-ce que j'ai fait de beau? Rien de beau. J'ai regardé le match Lens-Marseille. Manque de peau, ils ont perdu. Ouais. Les Marseillais.
12: Ouais. Ouais, mais les Lensois ont gagné.
0: Ouais, bon, attends, les Lensois...
12: Les
0: mecs du Nord, allez vous faire foutre. Hein.
12: Ouais, mais on a gagné aussi.
0: Ouais, mais vous avez gagné pourquoi? Parce que l'arbitrage a été payé par.
12: Ouais, mais ça, c'est toi qui le dis.
0: Ouais, non.
12: On a gagné quand même.
0: Non, mais attends. Parce que moi, je suis Marseillais. Je supporte Marseille. Et je vais te dire une chose, que l'arbitre, vous avez été payé.
12: Bah, peut-être, mais on a gagné aussi.
0: L'arbitrage a été payé par Marseille. Parce qu'il y a un pénalty pour Marseille et il y a un carton rouge. Hein? Alors, dans ces cas-là...
12: Perdu Marseille.
0: Ouais, c'est bon. Alors...

0: je suis en train de réfléchir à un duo entre Apolline et Gérard. Je pense que là, ça pourrait bien cartonner.
1: Non, non, je me ferais
0: Gérard et Apolline.
2: Attends, parce que moi, je vais te dire une chose, Apolline. Le penalty, il est bien rentré. L'arbitre n'était pas.
1: Non, le penalty, il n'est pas rentré. Et l'arbitre, il était.
2: Tiens. Mes genoux. Or là, tu me le diras à d'autres. Parce que moi, je fais partie. Mais moi, j'ai été voir des matchs sur des terrains. Fais-moi confiance, qu'un but comme ça, hein, le penalty, il est valable. Le ballon rentre.
1: Il n'est pas valable.
2: Si, le ballon, il franchit la ligne médiate. Le ballon est franchi.
0: Mais si, la ligne
2: le ballon,
1: Gérard,
2: il est bon.
1: Tu dis vraiment n'importe quoi.
2: Attends, ouais, mais attends.
0: Le ballon a raison. Il dépasse la ligne médiate.
2: L'arbitre, après, il a revu l'appareil. Donc, la cassette vidéo.
1: Bah attends, moi aussi.
0: Attends, Gérard. T'es en train de nous dire que la cassette serait déjà en vente dans le commerce?
2: Non, mais l'arbitre.
0: C'est l'arbitre, il va regarder, il va acheter dans le commerce.
2: Mais attends, Max. Mais je vais te dire une chose. Pour en finir avec la Coupe de la Ligue Lens Marseille, vu que le penalty a été refusé, fais-moi confiance que l'arbitre a bien regardé la cassette vidéo et après l'arbitre a dit oui, le but était valable. Donc le ballon est bien rentré. Parce que même avec Sandy, qui n'aime pas le foot, elle m'a dit le ballon est bien rentré.
1: Mais toi, tu dis non.
0: Non, Gérard, toi, t'es en train de mentir, c'est que tu réponds à la place de Sandy qui systématiquement.
2: Oh, mais elle.
0: Non, mais attends.
2: Elle a pas, Gérard,
0: ne crie pas. Déjà, tu te tais un petit peu quand on parle, parce qu'il n'y a que toi qui prends la parole et on n'arrive pas à en placer une. Que tu dises qu'elle n'y connaît rien, c'est un fait, mais à chaque fois, tu parles pour elle et tu dis toujours elle a dit que, et systématiquement, elle répond non, j'ai pas dit ça. Est-ce que tu as dit ça, Sandy? Parce que là, toi, Gérard, tu fais les questions et les réponses.
1: Non, moi, j'ai simplement dit que j'aimais le foot, mais je suis plus pour le PSG, c'est tout, je suis pas pour Marseille.
0: Voilà, mais elle a pas dit que le ballon était rentré.
1: Je sais pas, j'ai pas tellement fixé le ballon.
0: Alors,
1: mais
0: tu vois,
1: toi,
0: tu dis qu'elle l'aurait vu, qu'elle était d'accord avec toi. C'est toi qui es un menteur, Gérard. Donc comment veux-tu croire
2: un
0: menteur?
2: Attends, t'as pas suivi le ballon alors que t'étais dans la salle à manger et que t'as bien regardé.
1: C'est le ballon que j'ai pas suivi. C'est pas rien du tout.
2: Dis plutôt que tu regardais ton sous le soleil.
1: C'est bien ça.
0: C'est bien sous le soleil. Alors, bien sûr, c'est bien sous le soleil.
3: Marc débute aussi. Hein.
0: Bon, alors on va se faire un petit coup de ça se dispute.
4: Bonsoir Gérard. Bonsoir Diana. Il faut que tu allumes ton micro Diana, le bouton rouge. Bonsoir.
1: Voilà.
5: Et donc bonsoir à Cyril et à...
4: Ton micro Gérard. C'est l'autre. Appuie.
5: Voilà. Donc, bonsoir à Cyril et bonsoir à la crapette qui est au standard. Donc, comme prévu, les débats du jeudi soir. Donc, ce soir, le premier débat portera sur les médiums et le deuxième sur les films porno et les magazines porno. J'espère qu'on va s'amuser un petit peu parce que je voudrais bien qu'on s'amuse un petit peu le jeudi soir sur un des deux débats. Là, on vient d'entendre, c'est...
4: Gangsta Paradise.
5: De quoi ?
4: Gangsta Paradise.
5: Je préfère que tu le dises, Julie. Pour moi, c'est trop compliqué.
4: Est-ce que tu peux nous rappeler les sujets de tes débats ?
5: Donc, c'est les films porno et les magazines. Et puis sur les médiums. J'espère que vous allez nous appeler nombreux. Donc le numéro de téléphone, je vous le rappelle, c'est le 0803 08 5000, 0870 5000, et toujours le Minitel 3615, code Fun Radio, rubrique direct qui est à votre disposition si vous voulez réagir sur ça.
4: Et pour les Belges,
5: alors là j'ai pas le numéro en tête. C'est le 00 33 1 47 99 5000. Et n'oubliez pas bien sûr les soirées qu'il y a à venir, surtout demain et samedi.
4: Ouais, j'ai juste un petit message de la part de Max qui a faim. Donc s'il y a des gens qui veulent venir manger, c'est-à-dire du saucisson, du pâté, du pain, du coca, il a faim le pauvre petit. Donc
5: ramenez-nous ce que vous voulez.
4: Un très bon gâteau au chocolat, donc il y a du salé.
5: J'aime pas le chocolat, c'est bête parce que ça donne des crises de foie. Donc si vous avez du saucisson, du jambon ou autre, n'importe quoi, vous pouvez les ramener avec du coca. Et même s'il y a des belles filles qui veulent venir participer au deuxième débat...

0: avec Gégé, ben...
1: Belle, on s'en fout son téléphone.
0: Ouais, mais même s'il y en a qui veulent se présenter devant la radio, n'hésitez pas à venir.
1: Est-ce que, Gérard, tu peux nous présenter Diana?
0: Donc, Diana, bonsoir.
2: Bonsoir. Alors, je tiens à préciser, moi, je ne suis pas du tout médium. Hein. J'ai vécu une expérience dans ce domaine, qui a d'ailleurs été un petit peu, disons, qui a failli être dramatique pour moi. Et donc, je pense avoir une sensibilité télépathique qui a été exploitée lors d'une analyse thérapeutique. J'ai déposé une plainte au conseil de l'ordre.
1: Je tiens quand même à le dire.
2: Diana, enfin, je sais, j'ai déjà raconté, mais Diana. C'était pour situer brièvement à nouveau la situation pour ceux qui n'ont pas entendu ce que j'ai dit la semaine dernière. Mm-hmm. Donc, j'ai reçu des menaces, etc., m'incitant à accepter la protection d'un médium qui aurait plus de connaissances que moi dans ce domaine. Mm-hmm. Actuellement, là, j'ai redéposé une plainte auprès du procureur de la République par rapport à cette situation. Et je dois rencontrer un avocat. J'ai eu contact avec un collectif de scientifiques à Toulouse.
1: Voilà, tu
2: veux
1: juste numérer, on va s'arrêter là, Diana, parce que tu l'as déjà dit.
2: Oui, mais c'est pour ceux qui n'auraient pas entendu. Donc, un collectif de scientifiques à Toulouse, Yves Lignon, qui s'occupe justement de ce genre de problème, c'est-à-dire des médiums, ou des personnes qui ont une sensibilité télépathique et qui subissent des pressions du fait de cette sensibilité télépathique.
1: Bon, mais de toute façon, ce soir, t'as donc une expérience.
2: Alors,
1: médium,
2: je peux même vous donner le numéro de téléphone du médium.
0: Non, on ne sait jamais qu'il y a un médium qui a des problèmes.
2: 05. Non, il accepte.
1: Ah, Gérard a coupé le micro de Diana.
0: Non, Diana, tu donnes pas des numéros de.
3: C'est avec son accord. Hein.
0: Non.
2: Diana, c'est avec son accord que je donnais son numéro de téléphone.
0: Je suis pas d'accord.
2: Mais si un médium ou quelqu'un qui a vraiment des difficultés en ce moment. Alors sinon, il y a la DFI. Alors ça, c'est une association de lutte contre les sectes.
0: Diana, c'est pas le sujet ce soir.
2: C'est l'occasion d'émissions pour donner des informations qui sont importantes. Moi, je n'interviens pas du tout ni en tant que voyante ni en tant que médium. J'ai pas du tout. C'est pas ma profession et je ne compte absolument pas en faire ma profession.
0: Non, mais attends, Diana. Moi, je vais te dire une chose. C'est pas pour te mettre en colère, mais moi, je préfère te dire tout de suite que l'émission. Ce soir, je voudrais que.
2: Tu as demandé que je me présente.
0: Oui, non mais, je suis d'accord avec toi, mais je voudrais qu'on fasse une émission, que ça se un débat, que ça tourne bien, parce que je voudrais pas qu'après que.
2: Mais là, ça tourne justement. Je suis en train de donner des informations importantes pour quelqu'un qui peut être. Je suis désolée, mais s'il y a sept ans, j'avais su où m'adresser, j'en serais pas où je suis là actuellement.
0: Donc la défi, c'est.
1: Bon, c'est pas le problème. De toute façon, on va commencer le débat.
0: Diana, tu donnes pas le débat, Gérard. Mais pourquoi tu veux pas que je donne un numéro?
1: Parce que Diana, ce n'est pas le sujet. Tu le feras plus tard. Tu as déjà eu l'occasion de le faire. Et c'est pas le sujet. C'est Gérard qui est là pour faire son débat.
2: On peut trouver le numéro de téléphone sur le Minitel. Attendez.
3: C'est 46.
1: Bon, Gérard, s'il te plaît, tu te concentres. Et déjà pour dire que sur Minitel, on a Nicolas, Hélène, Alex.
2: C'est le 47,
1: 97,
0: Esabile. Non, Diana.
1: Esabile. Et Gérard, j'aimerais bien que tu accueilles les gens qui vont participer à ton débat. Et Diana, on arrête avec ton truc. Tu es là juste pour réagir sur le sujet si tu as des choses à dire.
0: Cyril, tu te retires, s'il te plaît.
1: Gérard.
4: Oh là là. Tu sors alors sinon. Oh là là.
0: Bon, Diana, c'est bon.
1: Gérard.
0: Bon.
4: C'est pas une question de censure, ton numéro c'est sur une radio publique, donc ça se passe pas comme ça.
0: Bon.
3: Contre les sectes, n'a rien de...
0: Bon, Diana, s'il vous plaît. Diana.
3: Je donne pas quelque chose de scandaleux.
0: Non, bon, ça y est. C'est bon, on arrête. On présente les gens, on fait le débat. Parce que moi, à 3h, j'arrête. Hein. Donc on accueille Boris. Bonsoir, Boris de Marseille.
5: Bonsoir.
0: Oh là, je t'entends mal, Boris.
5: C'est vrai ?
0: Oui.
5: T'entends mieux là ?
0: Non, pas tellement, non. Tu arrives, 23 ans d'Arcachon.
6: Bonsoir.
0: Bonsoir. Sonia, 18 ans, Paris.
7: Bonsoir.
0: Bon. bonsoir. Laura, 18 ans, de Pontoise.
6: Bonsoir.
1: Je suis désolée, on a oublié les bonsoir Sonia. Personne ne sait ça.
6: Bonsoir Sonia.
1: Vous êtes nuls. Hein. Bon, tu,
0: on
1: leur fait.
0: On commence. Boris.
5: Oui.
1: Bonsoir Boris.
0: Bonsoir Boris.
5: Bonsoir.
0: Oh, vous vous réveillez derrière, s'il vous plaît.
5: Ouais.
0: Oh là là.
1: Allez après, Gérard.
0: Thierry. Bonsoir Thierry. Sonia.
5: Bonsoir Sonia.
0: Laura.
5: Bonsoir Laura.
0: Delphine.
5: Bonsoir Delphine.
0: Et Émilie, pour finir.
7: Bonsoir Émilie.
0: Oh là là. Ça dort.
5: Bonsoir Émilie. Bonsoir Sonia. Bonsoir Gérard. Bonsoir tout le monde. Bonsoir Père Noël.
2: Bonsoir.
0: Donc, on va commencer pour le premier débat. Alors, êtes-vous pour ou contre les médiums? Alors, Boris.
5: Je suis totalement pour.
0: C'est-à-dire.
5: Donc, en fait, voilà.
1: Non, Gérard, j'aimerais que tu me donnes d'abord la définition d'un médium pour toi.
0: Donc, un médium, c'est une personne. Donc, j'ai pas eu le temps de trop chercher, mais je peux m'en souvenir comme ça, parce qu'à force de voir certains trucs.
5: Il raconte que des conneries.
0: Merci. Donc, c'est une personne qui peut vous dire ce qui va vous arriver dans les jours à venir.
5: Les résultats du loto, par exemple, dans
0: votre vie.
5: Sur le loto,
0: sur le tiercé.
5: Le quarté, le quinté.
0: Ouais, oui, bah ouais, c'est bon, merci.
5: Bingo. Donc, si millionnaire, ça marche. Mais j'ai à répondre.
0: Non, mais de toute manière, je viens de te répondre.
5: Ok.
1: Et toi, t'es pour ou contre les médiums, Gérard?
0: Moi, je suis contre, tout à fait contre.
1: D'accord.
5: Depuis que t'as rencontré Dana.
0: Non.
1: Pourquoi t'es contre?
0: Parce que, bon, en fin de compte, j'y crois pas du tout. C'est pour moi, c'est vraiment du bidon.
1: Personne t'a dit que un jour t'allais être Gérard sur Fun Radio.
0: Voilà.
1: D'accord. C'est à cause de ça.
0: Bon, Cyril, s'il te plaît.
1: Laisse la caméra tranquille, tu fais de la télé comme de la radio.
0: Non, mais j'ai pas besoin qu'il me la mette en pleine figure.
1: T'as répondu à Boris. Boris, non,
0: donc,
1: t'es
0: Boris,
1: contre.
0: Donc, Boris, t'es contre.
5: Non, je suis pour.
0: Ah non, tu nous as dit contre.
5: Non, pour.
0: Bon, alors, pourquoi t'es pour?
5: Non, moi, je suis contre.
0: Ah non, mais attends, mais prends pas les gens pour des cons, hein. Tu vas pas me faire violer au premier débat.
5: Ah, c'est toi le problème.
0: Oh, lolo. Boris s'est dit que t'étais contre.
5: Ah, mais bon, non, il a dit qu'il était pour.
0: Faut pas mélanger tentacule et encule ta sœur, hein. Ok, je vais pas m'énerver sur le premier débat.
5: C'est super drôle, Gérard, hein.
0: Ouais, bah il est 1h49, je vais pas commencer comme ça.
5: On va dormir.
8: Faut arrêter le café, Gérard.
5: Oh, Gérard. Hein? Oh, lui fais pas la tête, Gérard.
0: Non, attendez, je vais pas m'énerver sur un premier débat. Sinon, ça va aller vite, alors. Moi j'arrête tout de suite, on met de la musique.
5: Oh là là, mais t'es susceptible.
8: Bon, moi je suis
0: con. Non. Maintenant, Boris,
5: alors, hein.
0: Boris, est-ce que t'es pour ou contre?
5: Je suis pour.
0: Alors pourquoi?
5: Parce que c'est très bien.
0: Non, mais tu baisses la radio derrière, s'il te plaît.
5: Ah non, je n'ai pas de radio derrière.
0: Alors t'es pour, pourquoi?
5: Je suis pour, car ça permet de connaître l'avenir.
0: Oui. Et tu crois vraiment à ce qu'on te marque sur l'horoscope et
8: tu vas trouver demain?
5: Bah, je regarde, mais ça m'intéresse que quand c'est bien pour moi.
0: Attendez.
2: Si je peux intervenir, je dirais que là, c'est la définition d'un voyant. C'est-à-dire, un médium, c'est pas nécessairement un voyant. C'est pas nécessairement quelqu'un qui prédit l'avenir. Un médium ou une médium, c'est quelqu'un qui a une sensibilité particulière dans un domaine ou l'autre. Bon, ça peut être un domaine télépathique. C'est-à-dire, moi, c'est ce que j'ai vécu comme expérience. C'est-à-dire que je pense que je peux communiquer à distance avec quelqu'un. Avec quelqu'un qui a la même sensibilité que moi.
0: Thierry? Thierry? Thierry, pour toi. Thierry, s'il te plaît.
9: Allô?
8: Oui.
9: Allô?
0: Thierry?
8: Oui.
5: Gérard, on t'entend plus, là.
0: Bon, alors, est-ce que t'es pour ou contre?
8: Moi, je suis contre.
0: Et pourquoi?
8: Parce que ça sert à rien de savoir ce qui va nous arriver, quoi.
0: Mm-hmm.
8: Parce que, imagine-toi, on te dit demain, tu auras un carton de voiture, tu vas pas te lever de chez toi, quoi.
0: D'accord.
8: C'est nul.
0: Ok. Sonia.
10: Ouais.
0: Donc
10: moi,
0: pour toi.
10: Pour et contre à la fois.
0: Bah alors donne-moi déjà le contre.
10: Le contre parce que bon il y a beaucoup de charlatans qui te racontent des conneries.
0: Mmh.
10: Et puis bon le pour bah si tu tombes sur quelqu'un de bon et tu peux te ça peut te permettre de d'éviter certains trucs quoi.
0: D'accord. Le contre.
10: Bah, je te l'ai dit. Si bah il y a des charlatans qui peuvent.
0: Alors le pour.
10: Bah le pour c'est que ça peut t'éviter de certains trucs quoi. Si maintenant il dit que tu vas faire un carton en voiture, tu prendras pas ta voiture.
0: Non mais attends, tu me donnes... Ouais, tu me donnes...
8: Là, dans ces cas-là, on ne sort plus de chez soi, quoi.
0: Attends, qui c'est qui parle, là?
8: Thierry.
0: Ouais, Thierry.
8: Donc... Dans ouais. ces cas-là, on ne sort plus de chez soi. Si on
0: ouais, mais...
8: à chaque fois, il veut nous dire quelque chose.
0: Ouais, mais Thierry, tu crois pas que Sonia nous donne les deux mêmes versions sur le pour et le contre, parce qu'elle nous dit deux fois l'histoire du carton de voiture?
10: Non, pas du tout. Non,
0: ah bah
10: non.
0: Si.
8: Non.
0: Bon bah c'est pas grave. C'est pas grave, autant pour moi. Donc on va demander on va essayer d'activer quand même parce qu'on n'est pas là pour Oui, Laura.
11: Oui.
0: Laura, alors toi?
11: Moi je suis pour.
0: Alors pourquoi t'es pour?
11: Parce qu'ils m'ont dit plein de choses vraies, ça s'est passé et voilà quoi.
0: Ouais, mais c'est-à-dire qu'est-ce qu'ils t'ont dit de comme chose réelle?
11: Oh, ils m'ont dit plein de choses quoi, du style comme quoi
8: prostituée.
11: Plein de trucs quoi. Trop de choses, quoi, ils y croient.
0: Mmh. C'est-à-dire?
11: C'est-à-dire, ils m'ont dit comme quoi j'allais m'en sortir dans l'école et tout. Mmh. J'allais plus à l'école, j'ai retrouvé une école et tout, et puis voilà, quoi.
0: D'accord. Horrible, ok. Delphine?
2: Delphine s'est absentée un petit peu, hein. Elle revient tout de suite, elle te prie de l'excuser, elle arrive dans deux minutes.
0: Ok, donc on va demander à Émilie sa réaction, le pour ou contre.
12: Ouais, moi je suis pour,
0: oui.
12: Parce que comme je sais plus, c'est Sonia c'est ça? J'ai plus.
11: Oui.
0: Oui c'est Sonia qui a dit.
12: Moi, alors moi c'est pareil, moi j'ai eu affaire à des voyants, mais bon j'ai demandé conseil du moins entre guillemets.
0: Mm-hmm.
12: Et ils m'ont dit des trucs vrais, ça s'est passé, et donc il faut savoir tomber sur le bon, c'est tout.
0: Mmh.
12: Et voilà, donc j'y crois un petit peu quand même, avec un bon voyant du moins, ça peut marcher. Mmh.
0: D'accord. Donc on n'a pas la réaction de Delphine pour l'instant. D'accord. Donc on va poser la deuxième question.
8: Vas-y.
0: Donc moi je vous dis tout de suite je vous donne ma réponse à la première question. Moi je suis contre tout à fait parce que je n'y crois pas du tout.
8: Ouais mais ça c'est une question d'y croire et ou pas d'y croire quoi.
0: Non mais de toute manière le pour ou contre moi je suis tout à fait contre.
8: Tu serais pour ou contre quand te disent ton avenir?
0: Ah mais moi de toute manière je vais te dire une chose que mon avenir je le vis moi-même. Tu vois, à l'heure actuelle.
8: Au jour le jour, quoi.
0: Ouais, voilà.
11: Mais c'est bien de savoir, Gérard.
0: Oui, mais je vais dire une chose que...
8: Ta gueule.
0: Non, mais vous restez polis, s'il vous plaît, derrière. Hein.
8: Du con.
0: Bon, bah d'accord. Alors, le ouais. Du con...
8: Allez, ta gueule.
2: Moi, ce que je voudrais dire, c'est que je pense qu'il n'y a pas à être pour ou contre. Il y a des phénomènes. Ils existent, des phénomènes paranormaux. Ce qui serait important... Justement, il y a des phénomènes paranormaux et qui serait important de les étudier en tant que tels,
0: ouais, mais
2: de façon scientifique. Et les voyants, c'est vrai, tout ce qui est voyance, astrologie, il y a énormément de charlatans. Je dis pas qu'ils sont tous des charlatans, mais il y en a. Et ce serait peut-être important, justement, de sortir un petit peu de cette voie qui n'est pas du tout scientifique et que les scientifiques, d'ailleurs, c'est le cas, d'ailleurs, mais ils ne nous le disent pas toujours. Ils s'y intéressent déjà depuis plusieurs années.
0: Mmh.
2: Et je pense que ce serait important que ce soit étudié de façon scientifique et que ça ne reste pas du domaine du charlatanisme.
0: Bon, de toute manière, je vais te dire une chose, Diana, là, tu viens de parler du paranoïa, donc c'est le thème du prochain débat de la semaine prochaine. Donc,
2: du quoi?
0: Du prochain débat de la semaine prochaine. Donc,
2: t'as dit un mot, là, que j'ai pas entendu.
0: Paranoïa.
2: Dis-moi-le dans l'oreille.
0: Du paranoïa. Enfin, croyez-vous... Donc je pose la deuxième question parce que là faut quand même qu'on accélère parce que là on s'endort un peu. Je pense que je vais pas aller jusqu'au bout avec celui-là. Hein, j'ai l'impression. Donc croyez-vous,
2: tu vas y arriver. Hein.
0: Croyez-vous en quelconque une forme de voyance tarot et horoscope? Alors on fait vite, Boris.
13: T'entends mal, Gérard. Tu peux répéter, s'il te plaît.
1: Gérard, c'est la même question que la première.
0: Bah non, pour ou contre le médium, croyez-vous en quelconque en forme de voyance tarot?
1: Si croyez au médium,
0: ouais, bon, d'accord.
1: Ça revient pas complètement, mais bon.
0: Alors donc, avez-vous déjà consulté un médium? Si oui, ces précisions sont-elles réalisées? Oh là là, je vais y arriver ce soir.
14: Allô, Gérard?
0: C'est qui?
14: C'est Caramel.
0: Oh, ouais,
14: Caramel.
0: Non, mais c'est bon, Caramel.
15: Salut, Caramel.
14: Bonjour,
0: ouais.
14: Bonjour. C'est Caramel.
15: Ça va?
14: Ouais. Ça va, Gérard?
0: Ouais, c'est bon, allez. Non, Boris?
14: Oui.
0: Allez, on active là parce que.
14: Gérard?
0: Ouais, c'est bon, Caramel.
15: Ouais, Caramel.
0: Bon, et Caramel dort. Allez, bonne nuit. Allez, hop.
15: Bon, Gérard.
1: Oh, Gérard, il a rien fait, il a rien dit.
0: Non, mais moi, je veux pas m'endormir à 2h du matin sur, avec un mec qui dit salut Gérard.
1: Eh ben, mène ton débat et pose tes questions.
14: Alors, Gérard.
0: Bon, ça y est, Caramel.
14: C'est Caramel.
0: Ouais, bah, ça y est, on le sait.
15: Salut Caramel.
0: Bon, allez, Boris.
15: Salut Caramel.
14: Alors, je voudrais répondre à la question. C'est quoi?
0: Mais merde!
1: J'ai un fluide qui l'énerve.
0: Arrête!
15: Oui, j'ai été voir un voyant une fois.
0: Bah, c'est bon là maintenant!
15: Et donc.
1: Il y en a un qui cause.
0: Non! Alors, Boris!
1: Non, Gérard, tu peux écouter les auditeurs s'il te plaît? Au lieu de t'énerver, ça ne sert à rien. Tu écoutes les auditeurs et la réponse qu'ils
0: donnent. Alors maintenant, Boris!
15: Oui, bah, je viens de te la donner la réponse.
0: Ouais, mais alors, j'ai pas entendu écouté. Parce que, avec la caméra en pleine figure, j'aime pas ça. Je l'ai déjà dit. Ça suffit.
15: Mais tu te calmes, allez. Gérard, calme-toi.
14: C'est Caramel, là. C'est Caramel.
0: Bon, allez, vas-y, Caramel, parce que tu commences à m'énerver, là.
14: Alors, moi, je suis pour les médiums.
0: Non, tu pourrais. Et c'est là, on en est déjà à la troisième question.
14: Oui, mais
0: hein.
14: Gérard, je n'ai pas répondu à la première.
0: Je m'en fous.
15: Oui, donc, Gérard, comme je te disais, oui, j'ai déjà été voir un voyant.
0: Et alors?
14: Bah, j'ai.
15: Voilà.
0: Caramel, ça suffit, c'est pas à toi que je m'adresse, c'est à Boris ou à Thierry qui répondent.
14: D'accord.
0: Alors, Boris. Oh, vous vous réveillez, là?
15: Boris, tu te réveilles un peu, là?
14: Alors, Boris, tu te réveilles?
0: Bon, Sonia.
1: Je crois qu'il faudrait repréciser la question.
14: Ta gueule.
1: Je repousse la question.
0: Bon, alors, ta gueule. Eh ben, dans ce cas-là, vous me dites ta gueule, le débat est terminé, on passera au deuxième débat.
15: Bonjour.
0: Pour ou contre les films porno, bonne nuit, on passe un disque.
15: Hey,
1: non, et c'est ça le droit à l'expression,
14: ta gueule, toi,
1: à la parole.
14: Laisse parler Gérard, notre
1: Gérard,
14: copain.
1: T'as été vulgaire, tu nous avais promis que tu ne serais plus vulgaire.
0: Non, mais dans ce cas-là, Caramel n'a pas foutu sa merde. Et avec la caméra, j'en ai ras-le-bol.
1: Il n'a pas foutu sa merde, Caramel, t'as dit bonsoir.
0: Ouais, mais Caramel, il dit bonsoir trois fois, il comprend pas la troisième question. Je suis désolé, on met un disque.
1: Parce que tu ne lui as pas dit bonsoir.
15: Mais Gérard,
14: Caramel à l'appareil. Hein? Bonsoir, Gérard.
0: Bonsoir, Caramel. Et ouais, ça continue. Caramel, ça fait 5 fois que je te dis bonsoir, c'est tout.
14: Bonsoir, Caramel Gérard.
0: Bon, ça y est.
1: Donc maintenant, Gérard, tu te calmes et tu reprends ton débat.
14: Bonsoir, Julie.
1: Bonsoir, Caramel.
15: Bonsoir, Julie.
1: Bonsoir, Gérard.
14: Alors,
1: ceci n'est que ce Minitel, Gérard, bonsoir, Zabil Gaëlle. Nous met, Gérard, je m'ennuie, Gérard. Gérard, laisse tomber les mots compliqués de la part de Steph, 45. Donc, il serait bien que tu te reprennes ton débat et que tu mènes un petit peu les choses.
0: Avez-vous déjà consulté un médium? Si oui, ces précisions sont-elles réalisées?
14: Caramel peut répondre?
0: Alors, vas-y, Caramel.
14: Alors, la question c'est...
0: Bon, la question c'est que pour l'instant, tu me prends pour un con, tu retournes au standard. Bonne nuit, Caramel. Comme ça, t'auras compris la question.
14: Bonne nuit.
0: Boris.
15: Bonne nuit, Caramel.
14: Bonne nuit.
15: Bonne nuit, Caramel.
0: Boris.
14: Bonsoir, Gérard.
15: Caramel.
0: Bon.
15: Oh, Gérard, tu un peu.
1: Je crois que c'est moi qui l'énerve.
15: Non, mais ouais, c'est vrai, Diana, là, je crois que...
1: Non, là, j'ai un fluide qui lui réussit pas du tout.
15: Exactement.
1: Ah, et ben j'ai rien fait pour ça. Pourtant, j'étais très gentille avec lui, mais je sais pas.
14: Il
1: Eh oui, ouais, je sais pas, il s'énerve. Hein, et pourtant, j'ai peut-être été trop gentille avec lui. Bon. Ah, c'est peut-être pour ça.
15: Ah bon,
1: non, Gérard est en train de s'énerver. On le voit de se balader dans les studios. Là, c'est la crise. Je crois que vous l'avez énervé très très fort. Ouais, là, c'est
16: donc. Bah, ils n'ont rien fait.
1: Non, c'est clair.
15: Allez Gérard, reviens.
1: Demandez tous Gérard. Enfin, vous avez l'antenne pour vous.
15: Gérard, Gérard.
1: Alors tout le studio manifeste.
15: Gérard.
1: Allez, continuez, il faut l'appeler.
14: Allez Gérard, reviens.
1: Il se fait prier.
15: Gérard.
1: Il veut qu'on double son salaire.
15: Gérard.
1: Bon, on a l'accord.
14: Gérard, président.
1: Hein, bon, on double son salaire, donc je pense qu'il va revenir. Max est en train d'essayer de calmer le jeu. Gérard s'énerve en fait parce que Gérard est une star puisqu'il est filmé pour Fun TV. Je pense que vous l'entendez hurler dans les studios, dans les couloirs. Il est hystérique. Donc écoutez, je pense qu'on va s'écouter un petit disque, hein, et puis on va revenir juste après. À tout à l'heure.
0: Oui, c'est bon. Là, on vient d'écouter Dépêche Mode avec Gamel Amerguez. Voilà. Donc, on va récupérer Boris.
17: Présent.
0: Thierry.
18: Présent.
0: Sonia.
19: Présente.
0: Laura.
20: Présente.
0: Delphine.
21: Présente.
0: Et Émilie.
22: Présente.
23: Bonjour, Émilie.
0: Bon,
24: Bonsoir, Émilie.
22: Bonsoir.
23: Une très belle voix, Émilie.
24: Oh, c'est gentil. Merci.
23: Gérard aussi.
0: Bon, ça y est, je peux poser la troisième question.
23: Vas-y.
22: Mais vas-y,
24: Jaloux. Bon. Jaloux.
22: Allez, accouche. Allez, Gérard.
0: Alors,
23: Gérard.
0: La troisième question. La troisième question, c'est avez-vous déjà.
22: Allez,
0: la troisième question, c'est avez-vous déjà consulté un médium? Si oui, ces précisions se sont-elles réalisées?
22: Oui.
0: Alors, qui? Oui.
23: Non,
22: oui. Émilie.
0: Alors, Émilie, pourquoi?
22: Oui. Bah, pourquoi quoi? Oui, j'ai déjà consulté un médium, et oui, déjà, oui, j'ai, mais...
23: Ça s'est arrivé.
22: Tu m'avais dit, c'est arrivé.
0: Ouais, mais est-ce que ça s'est réalisé?
22: Oui, ça s'est réalisé. Tu veux que je te dise exactement ce qui s'est passé?
0: Oui.
22: En gros, c'est que je devais aller, je devais rentrer en école.
0: Mm-hmm.
22: Je savais pas du tout où, parce que j'avais passé plusieurs concours pour rentrer dans une école en France.
0: Mm-hmm.
22: Et voilà, et on m'a dit que je devais venir à Paris, et je suis à Paris.
0: D'accord.
22: C'est rare.
0: Oui.
22: C'est Delphine.
0: Oui, Delphine.
22: Moi, j'ai jamais consulté de médium, mm-hmm. parce qu'en fait, moi, je suis un peu médium. Et je peux dire que tu as rencontré le grand amour.
0: Mmh.
22: Et tu le sais pas encore.
0: Ok, d'accord.
22: Et tu la connais.
24: C'est Diana.
22: Non, mais on sait déjà qui c'est, non? Tu crois pas?
0: Alors attends, Delphine. Delphine. Delphine. Delphine. Delphine.
22: Mais oui.
0: Delphine, maintenant tu vas le dire et tu as donné le nom de la personne que j'ai rencontrée.
22: Ah, mais tu sais pas encore qui c'est, ça peut être n'importe qui.
0: Non, mais attends, tu viens de me dire que t'as consulté quelqu'un et que
22: mon rêve s'est
0: réalisé.
22: Moi, je suis médium, un peu.
0: Bon, bah alors, dans ces cas-là, tu me dis qui j'ai rencontré.
22: T'as rencontré une fille, t'en as rencontré plein, et parmi celles-là, il y a l'amour de ta vie.
0: Alors, c'est-à-dire qui?
22: Mais j'en sais rien.
24: Elle peut pas
22: c'est
24: te donner
22: une fille que tu connais. Ça peut être Feuille de Rose ou j'en sais rien, moi. Par exemple.
0: D'accord.
22: Norbert.
0: Ok. Ok, Laura.
20: Oui.
0: Laura.
20: Oui, je suis là.
0: Donc, toi?
20: Bah, moi, je crois aux voyants. J'en ai vu un plusieurs fois que je connais très très bien.
0: Mmh.
20: Et il m'a dit pour mon école et voilà quoi.
0: Mmh. D'accord.
20: Je l'ai trouvé.
23: Gérard.
0: Sonia?
19: Ouais, bah, moi aussi, j'en ai vu un.
0: Mmh.
19: Il m'a carrément sorti le prénom.
0: Non, mais parle plus fort, s'il te plaît.
19: Il m'a carrément sorti le prénom de mon mec.
0: Mmh.
19: On n'avait même pas parlé, quoi.
0: D'accord. Thierry?
23: Ouais, moi, non, j'ai jamais été.
0: D'accord.
23: Ça m'intéresse.
0: Ok. Boris?
23: Bah, écoute, moi, j'étais voir un médium une fois, et donc je vais te raconter en fait pourquoi j'y crois plus.
0: Mmh.
23: Le médium m'a dit que tu allais devenir beau.
0: Hein? De quoi?
23: Dit que tu allais devenir beau.
0: Qui?
23: Un médium.
0: Qui?
23: Ah, je peux pas dire son nom.
0: Qui va devenir beau?
23: On a. À toi.
0: Ah, d'accord.
1: Mais il est déjà beau.
0: Donc, attendez, stop.
23: Donc, c'est pour ça que j'y crois.
22: Quand t'as une touche avec Diana, là.
0: Stop. On va maintenant, je vais demander la question à Diana en espace de 2 minutes parce qu'on va, quand même activer sur le débat.
23: Elle n'est pas partie, elle?
0: Elle n'est pas partie, c'est pas toi qui l'as invité, d'accord? Donc, pour toi.
22: Toi non plus, d'ailleurs.
0: De toute manière, c'est pas moi qui commande ici, d'accord? Ok, bon. En de bonne entendeur, salut pour celle qui m'a parlé de ça. Donc, pour toi, Diana, qu'est-ce que t'en penses?
1: De toute façon, tout ce qui est voyance, astrologie, moi, ça m'intéresse pas du tout. Donc, en effet, j'ai jamais. Non, parce qu'il y a une grande différence entre, c'est ce que j'ai déjà dit tout à l'heure, entre être un médium et être un voyant. Je crois tout à fait à la sensibilité télépathique, puisque j'ai vécu des choses dans ce domaine.
22: Mais,
1: mais
2: je pense, oui, avoir une sensibilité télépathique.
24: Diana, mais en sensibilité télépathique, ouais, par rapport à Gérard, que tu
0: non, non, non, non, mais ça...
2: Là, il n'y a pas besoin d'être sensible.
0: Non, non, attends, attends, Diana, Diana, Diana, Diana, s'il te plaît. Diana, s'il te plaît, je te coupe. Celle qui vient de...
2: Il est nerveux, ça, je... Oui.
0: Non, non, mais la question... La question n'est pas là, c'est pas sur moi que ça se passe. C'est moi qui pose les questions. Je demande à Diana la réponse sur le truc. Voilà. Ouais. Donc
2: la réponse, c'est que bon, moi je crois pas à l'astrologie. Je pense qu'on peut certainement, justement, par une sensibilité télépathique, comprendre certaines choses d'une personne qui est en face de vous. C'est ce qui se passe pour les voyants quand ils peuvent vous dire des choses du passé. Des choses de toi et de par rapport justement à une sensibilité que tu dégages, des choses peut-être sur ton avenir.
0: Non, d'accord.
2: Mais tout ce qui est astrologie, bon, moi, alors là,
0: donc, j'y crois pas. Alors, êtes-vous plus grave que les médiums? Donc, on va demander à Boris. Êtes-vous plus grave que les. Plus grave que les médiums?
2: Qu'est-ce que ça veut dire, excuse-moi, Gérard, parce que je n'ai pas compris.
24: Plus grave, c'est ça?
0: Êtes-vous plus grave que les médiums?
2: Ou plus aigu, c'est comme vous voulez. Une voix aiguë, une voix grave.
8: Voilà. Plus connerie que eux ou quoi?
0: Non, mais Boris.
23: Grave.
0: Grave pourquoi?
23: Bah, parce que, quand même.
0: Non, mais alors, explique-toi.
23: Bah, je veux dire, il y a un médium.
2: Attends, et toi, Gérard, t'es plus grave ou que médium?
0: Moi, de toute manière, j'ai jamais été en consulté, hein, pardon.
2: Non, mais est-ce que t'es plus grave que médium?
0: Non.
2: Pourquoi?
0: Moi, je m'en fous.
8: Non, mais plus grave.
2: Non, mais est-ce que tu peux m'expliquer?
0: Non, mais moi, de toute manière, je suis pas plus grave ni plus aigu. Moi, je suis... je suis neutre.
2: Non, voilà. En fait, on ne comprend pas la question.
1: D'accord.
0: Bon, bah, dans ces cas-là...
8: Est-ce qu'il faut être plus con qu'un médium ou plus grave, c'est quoi?
0: Bon, bah, alors, c'est
24: Si le médium est un homme, je suis plus aigu. Mm-hmm. Si le médium est une femme, c'est
0: je suis plus grave.
24: Pareil.
0: D'accord. Voilà. Voilà. Donc, croyez-vous en quelconque influence des médiums sur votre avenir ou réel de leur part?
8: Non.
24: Non,
23: je pense pas, non.
8: Non,
0: alors...
24: Non.
0: Non. Qui, non?
24: Oui, non, Dieu. Non.
0: Voilà,
24: oui,
0: attendez.
24: Oui, non,
0: Boris.
24: Non,
23: oui.
0: Boris.
24: Non, oui. Non, peut-être.
23: Pardon?
0: Boris.
24: Oui.
0: Oui ou non?
24: Non, peut-être. Non.
23: Éventuellement... Peut-être.
8: Non.
0: D'accord. C'est bon, Boris.
23: Non, mais j'ai jamais été voir un voyant.
0: Bon, d'accord. Thierry.
8: Ouais.
24: Allez, on s'en fout. On passe au suivant.
8: Non, mais non.
0: Voilà.
23: Oh, il dort.
0: Oh là là. Bon. Possédez-vous un don de voyance?
24: Non.
3: Mais Delphine, oui.
23: Non.
8: Il y en a aussi.
0: Bon, alors Delphine.
2: Non, moi, j'ai aucun don de voyance.
3: Mais je t'ai dit, moi, ce qui allait arriver.
0: Bon, d'accord.
3: Tu as rencontré l'amour.
0: Bon, ok. C'est bon, on enchaîne.
8: Comment elle s'appellera, Gégé?
0: Hein? C'est qui?
8: C'est Thierry.
0: Ouais, alors vas-y, Thierry.
8: Elle s'appellera Robert.
0: Ben, c'est ça, t'as raison. Et pourquoi pas la main de ma soeur dans la culotte d'un zouave?
8: Bien.
3: Ah, pourquoi pas la main de ta mère?
8: Quel comment jeu, maître Capello?
0: Ben, c'est bien.
3: C'est fort,
0: les médiums
3: Gérard.
0: Sont-ils plus...
3: Et Gérard, est-ce que t'as des dons de voyants?
0: Non.
3: Non? Mais qu'est-ce que t'en sais?
0: Parce que j'ai aucun don.
3: Mais parce que tu
2: ça au moins c'est vrai.
0: J'ai aucun don de voyance, cette manière je n'y crois pas.
3: Tu ne les exploites pas, il faut que tu les exploites.
0: Mais même, je n'y crois pas du tout.
8: Gérard, ferme.
0: Non, mais attends, tu crois pas que je vais m'amuser à écouter tes conneries?
3: Écoute Gérard, t'imagines, on va pouvoir se dire ton avenir là.
0: Ouais, bah, de toute manière, vous me le dites sans fermer les yeux, vous me dites après vous allez me dire votre avenir chacun votre tour.
8: Gérard.
0: Quoi?
8: Donne-moi ta date de naissance.
0: Non, je te donnerai pas ma date de naissance en direct.
3: Quel numéro entre 1 et 2?
0: Eh ben, je te donne le 0.
3: Gérard. Humour.
23: Gérard.
0: Allez, hop.
23: Gérard.
0: Les médiums sont-ils plus faibles que les...
3: Que Gérard.
8: Numérologue.
23: Ah, écoute-moi, Gérard.
0: Sont-ils plus faibles?
3: Plus faibles que quoi?
2: Est-ce que les médiums sont...
8: Ils sont plus forts.
2: Non, est-ce que les médiums sont plus faibles?
8: Ben non, parce qu'ils ont des dons. Alors on peut faire quelque chose
3: sur les personnes. Non, ils sont plus faibles que quoi? Mais s'ils font de la muscu, ils sont plus forts et voilà. Non.
0: Plus faibles que les exilés. Voilà la fin de la question.
2: Plus faibles que les quoi?
0: Exilés.
3: Non, mais c'est clair, les médiums sont plus faibles que les exilés, c'est clair.
23: Écoutez.
24: Bah, évidemment, c'est clair. Ils sont plus faibles que les exilés.
1: T'en penses quoi, Gérard, de ça?
0: Moi, je m'en fous complètement.
1: Non, mais tu t'en fous parce que tu comprends pas la question. Tu poses des questions que tu ne comprends même pas.
24: Mais qui a écrit les questions?
1: Est-ce que tu peux nous expliquer les questions? S'il te plaît.
4: C'est Thierry, là. Tu sais pas ce qu'on demande?
0: Quoi?
4: Ben oui.
24: Mais c'est évident.
0: Eh, oh, c'est un peu... Non, non, il n'y a pas de Gérard, je t'aime.
4: Ah non, c'est
0: dans, il est gazé. Oh là là, punaise, vous commencez... Alors donc...
4: Oui, le truc est fait dans la forêt.
0: Diana pose une question et je vous préviens, c'est moi qui contrôle la situation.
1: On se calme,
0: vous laissez la question et c'est moi qui vous prends les uns derrière les autres. C'est bon.
2: Avez-vous une expérience dans le domaine télépathique? Et si oui, laquelle?
0: Donc, Boris.
23: Tout à fait.
0: Oui, mais alors, laquelle?
23: Donc, une fois, j'étais là.
0: Non, mais parle plus fort, s'il te plaît, parce que...
23: Excuse-moi, Gérard. Excuse-moi. Donc, une fois, j'étais là. Et mon copain était là-bas.
0: Ouais, là-bas. Donc, ouais, bah, baisse la radio, s'il te plaît, derrière toi.
23: Pardon?
0: Baisse la radio.
23: J'ai pas de radio, Gérard.
24: Bon, allez, Gérard, active.
23: Donc, j'étais là.
24: On dort, Gérard.
0: Ouais, là-bas. Bon.
23: Donc, comme j'étais là, bah, je pouvais pas être là-bas.
24: Bonne nuit, Gérard.
23: Donc, de loin, voilà.
0: Bon, ok. Thierry.
23: Non, Gérard, as-tu compris, Gérard?
0: Ouais, c'est bon, Thierry.
2: Non, qu'est-ce qu'est-ce que c'est que la télépathie?
4: C'est.
24: Communiquer avec quelqu'un.
4: Sans les paroles.
0: Hein?
2: Ouais.
4: Communiquer avec quelqu'un sans parler, sans faire de gestes, ni rien, qu'avec la pensée.
2: Voilà,
4: mais non,
2: c'est avec quelqu'un qui est à distance ou qui est à une proche distance.
4: Ouais.
2: On pourrait faire une expérience.
24: Ah, ouais.
2: On ferme les yeux très très fort.
24: Bravo pratique.
2: On ferme les yeux très très fort, on se concentre.
24: Et on reste genre
2: on pense
24: dans les toilettes.
2: On pense à Max très très fort et on va voir s'il rentre dans le studio.
4: Ouais.
24: Ah.
2: Allez, Gérard, on fait une expérience.
0: Non.
2: Tu veux pas?
4: Allez,
0: Thierry.
2: Attends, Gérard, c'est un autre qui est rentré. Gérard, alors là, c'est raté. Bon.
4: Gérard.
2: En fait, c'est pas Max qui.
0: Je vais te dire.
2: Gérard, t'as une question Minitel.
0: Ça va, Paul? Bon, allez, bonne nuit.
2: Gérard, tu fais de la radio, que je sache.
24: Gérard,
2: il y a une question Minitel de Ilide qui dit la télépathie, est-ce que c'est la maladie de la télé pour toi?
0: Non.
2: Gérard.
0: Non.
2: C'est quoi alors?
24: C'est une chaîne par câble.
0: De quoi?
24: Pathie télévision.
0: Et qu'est-ce que ça veut dire pour toi?
2: Non mais je pose la question à toi, Gérard. Je te pose la question à toi.
0: Moi je m'en fous, hein.
2: Bah, tu t'en fous? Non, tu sais ce que ça veut dire ou tu sais pas ce que ça veut dire? Est-ce que pour toi, c'est la communication de la télé?
0: Non, c'est pas une
2: Est-ce que c'est la maladie de la télé?
0: Non.
2: Non? On dit homéopathie, etc. Est-ce que c'est...
6: Enfin,
2: c'est
6: moi, je peux répondre, je trouve que la question est très intéressante. Parce que s'il y a une fascination par rapport à ces phénomènes de télépathie, c'est peut-être en effet dû à l'influence de la télé, des médias. Parce que maintenant, on communique énormément... quand les gens communiquent énormément par l'intermédiaire de la télé, du Minitel, il y a une distance. Quand on voit qu'il y a des gens qui se rencontrent par Minitel, ça vous plaît pas trop ce que je raconte?
2: Je crois que c'est un petit peu trop compliqué. Enfin, faut pas aller trop loin. Faut rester très simple, Yannan.
6: Bon,
2: j'ai compris le message. Gérard, tu reprends ta question, s'il te plaît. Tu as la radio, tu as un micro devant toi, tu as des gens qui t'écoutent.
0: Donc, si bon, alors c'est qui veut répondre?
4: Yana, t'es bonne?
0: Bon, c'est bon,
24: elle a 45 ans quand même. Hein.
17: Et elle est folle en plus.
0: Toi, la nana qui vient de dire ça, si t'es plus folle qu'elle, je me fais moine à la fin de l'année, d'accord?
24: Ah bah t'es moine alors, hein.
0: Ok, on verra ça plus tard. Donc, quelle est la différence
4: entre Diana et
24: Gérard?
0: Non,
24: entre
0: là,
24: une banane volante et une tomate volante.
0: C'est quoi,
4: Gérard, j'ai du poil sous les bras.
24: Gérard.
0: Attendez, quelle est la différence entre
6: entre un médium et un voyant. Moi, mais je crois qu'on y a déjà répondu tout à l'heure.
0: Ouais, je pense.
6: Puisqu'on a dit, enfin, c'est moi, je crois. Mmh. J'ai dit que, bon, un voyant, c'était quelqu'un qui prédisait l'avenir. Et qu'un médium, c'est quelqu'un qui a une sensibilité paranormale. Pas nécessairement télépathique, mais une sensibilité paranormale. C'est vrai qu'on ne connaît pas tous les mécanismes de notre cerveau. Et
0: Bon, alors là.
7: Yana, t'y arrives, toi, télépathie ?
0: De quoi ?
7: Est-ce qu'elle y arrive, Yana, à faire la télépathie ?
0: Non, mais ça.
6: Je pense avoir une sensibilité télépathique. Bon, mais moi, je proposais une expérience, mais personne n'a voulu.
0: De quoi ?
24: Elle est un peu bidon, ton expérience, quand même. Hein.
1: On n'est pas là pour ça, de toute façon. J'aimerais que Gérard reprenne son débat, s'il vous plaît. Gérard, question suivante.
0: Donc, c'est pas moi qui la pose. Hein. Elle va poser la dixième.
6: Est-ce que les phénomènes...
0: avant d'attaquer le deuxième débat et on va changer d'auditeur.
6: Est-ce que les phénomènes... Alors là, c'est vous qui répondez. Hein. Je pose une question, mais c'est vous qui répondez. Hein.
24: Tu nous aimes pas.
0: Non, mais c'est parce que... Attends, Diana.
6: Non, mais attendez.
0: C'est pas vos gueules, c'est vos gueules les mouettes, là les goélands, on pose la question et vous répondez chacun votre tour. Et c'est moi qui demandera aux gens de répondre et je demande la conclusion sur ce débat-là. Avant d'attaquer le deuxième, sur les magazines porno.
7: Ah, j'adore ça.
0: Donc, Diana, si tu veux... Stop! J'ai dit qu'on posait la dixième question et après on changerait d'auditeur après le disque. Donc Diana, tu poses la dixième question, ça sera la dernière du débat.
6: Bon, est-ce qu'à votre avis, les phénomènes médiumniques doivent être considérés comme scientifiques et étudiés comme tels ?
0: Alors, Boris...
24: Déjà, tu vas répondre à la question. Hein, d'accord.
0: Non, déjà, je vais demander à Boris... qui répondent.
1: Oui. Mais je crois Gérard qu'on a un auditeur qui vient d'arriver qui peut être très intéressant puisque c'est un médium.
24: Ah ouais.
0: Et c'est qui à la place de qui ?
6: Mon appel a été entendu.
7: Bonsoir.
6: À la place de Laura.
0: Bah donc Laura est partie et c'est qui qu'on récupère ?
7: Bonsoir.
6: Donc un médium qui n'a pas voulu donner son nom.
0: D'accord, et si j'entends un mot connard, il va vite dégager. Donc Boris, la question, tu l'as très bien compris.
7: Bonsoir.
0: Merci de baisser la radio, s'il vous plaît, derrière. En demande entendeur, salut. Alors Boris...
7: Allô ?
24: Allô ?
0: Boris ?
24: Oui ?
0: Tu réponds à la question. Boris, tu baisses la radio, s'il te plaît.
7: Gérard, je n'ai pas de radio.
6: C'est pas Boris.
7: Non mais j'ai pas de radio.
0: Alors Boris, tu réponds à la question, s'il te plaît.
7: D'accord. Donc je pense que, nous vivons dans un monde
9: j'aimerais intervenir.
7: Ouvert.
0: Ouais, mais après.
7: C'est-à-dire que comment peut-on dire ça alors que
24: le médium se manifeste.
0: D'accord, Thierry.
17: Bien sûr que je suis un matin.
0: Quoi?
17: Mais si.
7: Je suis tout à fait d'accord, Thierry.
9: Oui, j'aimerais intervenir.
0: D'accord. Le nouvel arrivé là, soi-disant qui est médium, alors vas-y, vite fait. Salut.
7: Bonsoir médium.
0: Bon alors. D'accord, bonne nuit. Sonia.
18: Ouais.
7: Allô.
0: Oh là là. Sonia.
18: Ouais, moi j'ai rien compris à la question.
7: Allô.
18: Ouais.
7: Oui, c'est Caramel.
24: Ah, salut. Caramel.
17: Allez, Caramel.
0: Bon, c'est bon.
24: Caramel.
0: Conclusion.
7: Je suis le médium. Bonsoir, Gérard.
6: On peut peut-être laisser parler.
7: Pardon.
1: Tu pourrais laisser parler Caramel, Gérard. Ouais. Il t'a dit bonsoir,
0: non,
1: Gérard.
0: Mais pour l'instant, il va me dire qu'il n'a pas compris les questions et il va recommencer encore son cinéma de tout à l'heure.
7: Je vois que Gérard est voyant, car effectivement, je n'ai pas compris la question.
0: Voilà, c'est bien ce qui me semblait. Alors, les oreilles, c'est comme le cul, ça se lave.
6: Bon, est-ce que les phénomènes paranormaux. Alors, je repose la question. Est-ce que les phénomènes paranormaux doivent être considérés comme scientifiques et étudiés comme tels ?
7: Alors, je peux répondre, c'est Caramel.
0: Alors, magne-toi, Caramel.
7: Oui, alors, je voudrais répondre donc à la question de Gérard, surtout la septième, tout à l'heure, parce que nous avons...
0: Non, c'est la dixième pour l'instant, tu réponds à la dixième.
6: Il a le droit de répondre à la septième.
7: Allô, Gérard.
6: Les médiums sont-ils plus fiables que les XXL ? XXL ? Je sais pas ce que c'est, les XXL, déjà.
7: Moi, je lis mon horoscope tous les matins.
0: Ouais, magne-toi, accouche.
24: T'es quoi comme signe ?
7: Pardon ?
24: T'es quoi comme signe ?
7: Vierge.
24: Ah.
7: Comme Gérard.
18: Et comme moi.
0: Bon, c'est bon, allez hop, conclusion. Bon.
24: Moi je suis balance comme Max.
0: Allez hop, conclusion.
5: Allô Gérard.
6: Alors il y en avait un qui voulait intervenir.
0: Conclusion.
5: Oui, c'est Caramel. Je peux faire une conclusion?
0: Mène-toi.
5: Vas-y.
6: Une conclusion chacun, chacun son tour.
0: Alors Caramel.
5: Alors moi j'aurais aimé qu'on parle un petit peu plus des aigus et des graves.
24: Mmh. Mais on en a parlé un peu.
0: Ouais, mais t'as qu'à te réveiller, Caramel.
5: Pas suffisamment à mon goût.
24: Oui, je trouve aussi.
5: Et j'ai hâte, en conclusion, de qu'on parle ensuite des films porno tous ensemble.
0: Non, non, mais Caramel, tu feras pas partie du débat.
5: S'il te plaît, Gérard.
0: Non, tu feras pas partie du débat, sinon j'arrête.
5: Gaël m'a dit que j'étais dans le débat.
0: Non, Gaël, t'as rien dit du tout pour l'instant.
5: Gaël m'a dit que...
0: Je dis que je virais tout le monde et que je reprenais des nouveaux auditeurs.
5: Caramel, à l'appareil.
0: Non, non, mais Caramel, tu la fermes.
5: Caramel,
0: c'est... Caramel, tu la fermes!
5: Je fais partie des débats.
0: Caramel, tu la fermes!
24: C'est Delphine.
5: Oui, Delphine.
24: Moi, j'insiste pour que Caramel participe au débat sur les films porno.
0: Eh ben, dans ce cas-là, il n'y aura pas de deuxième débat si vous me faites chier.
24: Oh, Gérard. Mais on ne fait pas chier, on veut juste qu'il participe.
5: Gérard,
0: non.
24: C'est dégueulasse, hein.
5: On ne fait pas un débat sur la scatologie, mais un débat sur le porno.
0: Non, mais alors, Caramel, pour l'instant, je te demande ta conclusion et tu la fermes.
5: Ma conclusion, c'est que je suis content d'avoir participé à ce débat, Gérard,
0: oui.
5: Et je sais hâte de commencer le débat sur la porno.
0: Non, mais tu feras pas le deuxième débat. Bonne nuit, Caramel.
5: Elle m'a dit
0: bonne
5: que
0: nuit.
5: Je pouvais
0: non.
5: Pas. Gérard.
0: Non.
5: Caramel. La...
0: Non, non, bah dégage, Caramel, bonne nuit. Émilie.
24: Mais Gérard, je comprends pas ce qui t'arrive. Il est très gentil, il est très poli et toi, t'es...
9: Mais jaloux.
0: Non, non, mais attends, pour l'instant...
5: T'as pas Caramel ou quoi?
0: Non, non, alors, mais attendez.
5: On démarre le débat sur le porno?
0: Non, non, mais de manière, on change d'auditeur.
5: Pour ou contre le porno?
0: Je change d'auditeur, c'est tout.
5: Oh non!
24: Gérard.
0: Je change d'auditeur.
24: Oh, non,
0: Delphine!
24: Ah, oui?
5: Montre-nous ta bite.
24: Moi?
0: Non, bon, alors, bonne nuit pour la conclusion. Vous êtes tous des cons sur le premier débat.
24: Ma conclusion.
0: Vous êtes tous des cons.
6: Non, Gérard, tu ne comprennes pas les auditeurs de cons. Parce que t'es un con aussi dans ces cas-là, tu veux que je te dise?
5: Calme-toi.
0: Ben, peut-être. Mais dans ces cas-là, quand j'ai Caramel constamment qui sait pas en quoi répondre, pour moi, c'est un con.
6: Gérard, écoute, Caramel est resté parfaitement calme et parfaitement poli. Tu t'énerves.
0: Non, non, mais Caramel, il n'arrête pas de. De poser n'importe quoi comme question, c'est pas ce qu'il dit. Alors, Caramel, dégage.
5: Pose-moi une question, je te réponds.
0: Non, bonne nuit.
24: Mais Gérard,
0: bonne
24: c'est nuit. Ridicule.
0: Bonne
24: c'est
0: nuit.
24: Ridicule.
5: Pose-moi une question,
0: bonne
5: je
0: nuit,
5: réponds.
0: Vous allez...
5: Gérard, attends, c'est... Non, Gérard, tu déçois, alors.
0: Les disques, c'est les frères Jacques
24: c'est
0: avec les rocks.
24: Hein,
0: j'attends aussi le twist. Et je veux d'autres personnes pour le deuxième débat.
5: Gérard, Caramel à l'appareil.
24: Ah, Caramel.
5: Tu peux me répondre, s'il te plaît?
24: Vas-y.
6: Non, mais on fera pas la pause tant que tu n'auras pas fini ton débat, Gérard. Tu n'as pas fait de conclusion.
24: Je crois que tu devrais t'excuser aussi, là, auprès de Caramel.
5: Gérard, arrête de faire l'enfant.
6: Allez, Gérard, s'il te plaît, tu fais de la radio, alors tu prends ton micro et tu parles.
24: Non, mais
0: alors, déjà, Caramel, il va la fermer. Alors...
5: Mais t'as que là, Gérard. Oui, Gérard, tu m'as appelé.
0: Caramel, tu la fermes.
5: T'as pris tes cachets, Gérard?
0: Et toi, tu la fermes avec.
24: Va voir ta gueule à la récré.
5: Laissez parler, Gérard.
0: Alors, Delphine, ta conclusion.
5: Mais Caramel, c'est après. Hein.
0: Ta gueule, toi.
5: D'accord.
0: T'as déjà fait ta conclusion, tu dégages.
24: Non, mais je ferai pas une conclusion dans une ambiance pareille. Je suis désolé, Gérard.
0: D'accord, ok, Delphine, bonne nuit.
5: Ah non.
24: Eh ben, bonne nuit.
0: Ok.
5: Alors,
0: Sonia.
10: Bonne nuit, Gérard.
0: Ta conclusion?
10: Bah, faut faire attention au charlatan. C'est tout.
0: De quoi?
10: Faut faire attention au charlatan, faut pas aller voir n'importe qui.
0: Ouais, ben.
10: Et ça coûte rien à la personne d'essayer, ne serait-ce qu'une fois.
5: C'est toi qui as 18 ans?
10: Ouais.
5: C'est Caramel qui te parle.
0: Non mais Caramel, pour l'instant c'est pas toi que je m'adresse, t'as déjà fait ta conclusion.
5: Est-ce que je peux avoir son numéro pour parler de porno avec elle hors antenne?
0: Eh ben tu te débrouilles, tu vois ça avec Gaël au standard.
5: D'accord. Et
24: moi je trouve Caramel charmant,
5: merci beaucoup.
0: Thierry.
5: Merci les filles. Arrêtez parce que je vais être tout mou, après je vais devenir plus...
0: Thierry.
5: Oui.
10: Caramel.
0: Oui. Ta conclusion.
5: Moi j'aime les filles. Oui, pas de problème.
10: Ok.
5: Oui.
10: T'habites sur Paris?
5: Oui.
10: Ok.
0: Thierry, ta conclusion?
5: Oui, mais j'attends.
0: Alors?
10: Allô?
5: Oui.
0: Thierry, ta conclusion, s'il te plaît?
5: Bon, mais j'aime les filles avec des gros seins, moi.
0: Ah, d'accord.
5: Christine, alors.
10: Avec l'accent.
0: Ok, merci pour celui qui vient de dire ce mot-là.
5: C'est Caramel, de rien.
0: Ah ben, Caramel, tu commences à me les gonfler.
10: Gérard?
5: Eh ben, faut
0: Boris.
5: Que
0: t'es
5: vidé, alors. Allô?
10: Allô?
5: Gérard? Bon, je peux faire ma conclusion?
24: Bon, allez, Gérard, écoute.
5: Allez. Bon, Gérard, écoute, Caramel.
0: Bah, Caramel, tu commences à me les gonfler sérieusement.
5: Faut te les vider, Gérard.
10: Au secours, Max.
0: Vas-y, Caramel, vas-y, Caramel, mène-toi.
9: Au secours, Max.
11: Allô.
9: Allez, Caramel, vas-y.
11: Alors, je fais quoi, là, la conclusion?
9: Oui.
11: Calme. Ah, Caramel?
0: Oui. Caramel, ta conclusion, s'il te plaît.
11: Fantôme, Caramel. Eh ben, c'est que le débat était super et que j'ai hâte de commencer celui sur le porno.
0: Non,
9: et
0: bah,
9: Gérard
0: tu peux...
9: est très gentil.
11: Gaël m'a dit que je pouvais participer au deuxième débat.
0: Non.
11: Merci, Gérard, c'est Caramel qui te parle.
0: Non, mais bah, moi, Gérard, il te dit non, tu feras pas le deuxième débat sur les pornos.
11: Gaël m'a dit oui, alors.
0: Non, bah, moi, je te dis non.
11: Ah, moi aussi, elle m'a dit oui.
2: Mais c'est plus gay, les médiums.
11: Gérard, toi, ta gueule, la médium.
2: Ça va être très triste, hein, le débat sur le porno. Hein.
0: Bon, bah dans ce cas-là, il n'y a pas de deuxième débat. Il n'y aura pas de deuxième débat si c'est comme ça.
11: C'est moi qui vais le faire, alors.
0: Tu vois, bon, tu ne feras rien du tout.
24: Moi, je crois que Caramel devrait faire le débat sur le porno.
0: Non, moi, je dis non, je pense que... Je dis, je change d'auditeur. Point final à la ligne.
11: Tu veux les changer? Change de prénom, si tu veux.
9: Il n'a pas dit fort bourré, Gérard.
0: Comment?
11: Pourquoi tu veux les changer?
0: Parce que je vous veux plus.
11: Mais je ne sais pas.
0: C'est
11: pas.
0: Tout.
11: Hein? Nous on t'aime.
9: Pourquoi tu nous aimes pas?
11: Lâcheur.
0: Donc, le débat. Toi, le premier débat. Ma conclusion, le premier débat. Vous avez. Bah, tu permets, je te la conclusion.
11: C'est Caramel, écoutez-le.
0: Bon, Caramel, tu la fermes, s'il te plaît, quand je parle.
11: Bah, c'est moi qui mets de l'ordre.
0: Ouais, bon, bah, attends, Caramel. Pour l'instant, c'est pas toi qui commande.
11: Alors, vas-y, si c'est moi qui commande, écoutez. Vas-y, allez-y, foutez le souk. Arrêtez. On écoute Gérard.
0: La conclusion, c'est que...
11: Vous êtes le souk.
0: Ouais. Eh ben, bonne nuit.
11: Arrêtez, on écoute Gérard.
2: Gérard, tu reprends ton micro, s'il te plaît. Tu s'appelles un blanc.
11: Caramel le chef, c'est Caramel le chef.
2: Tu annonces le deuxième débat. Merci Gérard.
11: Caramel le chef, ça va les filles?
0: Bon, ouais, Caramel, tu fermes, dis Caramel, tu la fermes et tu dégages, tu vas retourner au standard, je te veux plus.
11: On t'écoute, vous, on écoute Gérard.
0: Ouais,
11: Gérard.
0: Bah pour l'instant, c'est pas toi qui commande.
11: C'est Gérard qui commande, c'est Caramel qui commande. On y va, Gérard, ta conclusion.
0: La conclusion, c'est que vous avez rien compris dans le débat.
11: Ces questions étaient idiotes.
0: Eh ben, elles sont comme toi. Dans ce cas-là, t'envoies des questions au 143 avenue Charles de Gaulle.
11: Comme ça, tu fais pas ton travail.
0: Voilà. Dans ce cas, le deuxième débat, c'est les films porno.
11: Ah, je veux y participer.
0: Et les magazines porno. Non, je veux d'autres auditeurs. Je veux d'autres auditeurs, j'ai dit.
2: Alors moi, j'aurais quelque chose à dire en conclusion. Je dirais que, bon, ce sujet, c'est une affaire à suivre. Et qu'il serait en effet important d'en parler peut-être dans d'autres lieux. De médias, etc.
9: Caramel?
11: Oui. Caramel, je peux parler?
9: Oui.
11: Oui.
9: Tu veux qu'on fasse un débat en tête à tête?
11: Oui.
9: Ok.
11: Allô, Gérard, c'est Caramel.
2: Bon, Gérard est en train de s'énerver, donc je pense qu'on va faire une petite pause et on se retrouve pour le deuxième débat.
11: Un disque
2: pour le détendre.
9: À tout de suite.
12: Et sans plus tarder, je vais offrir aux auditeurs de Fun Radio des bandes. Est-ce qu'il est là, Gérard, cette fois-ci?
13: Ouais.
12: Il est calmé ou... Gérard?
13: Ouais.
12: On a donc Arnaud.
13: Salut. Ouais.
12: Alors Arnaud n'est pas celui qui a, bien sûr ça reste entre nous, c'est pas lui qui a du tout qui a confectionné les remixes. Gérard, je t'avais parlé aux antennes qu'il y avait un auditeur qui allait nous appeler parce que Arnaud a récupéré cette cassette sur les ports de Vienne, c'est ça Vienne, Arnaud?
13: Ouais, c'est ça.
12: Et ça se vend sous le menton, sous le menton, à 25 francs.
13: Il y en a plein qui vendent et ils font de l'argent sur ton dos, Gérard, c'est dégueulasse.
21: Bon, mais attends.
12: Justement, Gérard, j'ai récupéré Arnaud et la gentillesse de me faire une copie de ce qui se vend pour justement dénoncer ceux qui font ces remixes.
21: Ouais.
12: Et avant même d'écouter quelques remixes, car ça va être le fil rouge de cette soirée, parce qu'on en a au moins 5 ou 6 à faire écouter.
21: Ah non, mais attends, tu fais ton émission.
12: Je fais le nécessaire. Il y a déjà Rigaud qui est en train de faire le nécessaire sur l'internet pour interdire à la fois ton numéro de téléphone et que les remixes que nous allons passer ce soir ne puissent pas passer.
0: Ouais, c'est bon, Gérard.
12: Sur le site internet. Et ce que je te propose tout de suite, bien Arnaud, auditeur de Fun Radio, et Rigaud, bien sûr, on le retrouvera tout à l'heure, c'est d'écouter tout de suite une bande-annonce d'un film. Écoutez bien, avec Gérard en situation. On demandera à Gérard de nous parler de son témoignage. Écoutez.
25: On le croyait définitivement mort, mais à cause de négligence humaine, le monstre vient de renaître.
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12: Qu'est-ce que t'en penses, Gérard?
21: Pour moi, c'est de la merde.
12: Oui, mais en attendant, ça se vend sous le manteau.
14: Ouais, mais qui c'est qui s'amuse à vendre ça?
12: Ah bah justement, Arnaud, est-ce que...
13: Je sais pas, j'ai fait une enquête, mais j'arrive pas à trouver. Hein.
14: Non, mais va, parle un peu plus fort devant ton téléphone.
12: Non, il est devant son téléphone, il dit qu'il arrive pas à savoir qui c'est. Attention, sur cette fameuse cassette qui est vendue sous le menton, il y a une deuxième bande-annonce, écoutez plutôt celle-là, ça s'appelle apparemment GG au FBI. Écoute bien GG.
25: Le FBI lui a confié la mission de retrouver un enfant de 9 ans.
14: Non mais attends, c'est quoi là encore?
25: Il ne devait pas chercher à savoir pourquoi.
14: Mais y'a pas de pourquoi, merde!
25: Il ne devait pas s'attacher à lui. Il n'est pas homme à obéir aveuglément.
14: C'est quoi, mais...
25: Aujourd'hui, il est seul face à la puissance des services secrets américains.
14: Qu'est-ce que ça peut foutre, t'es pas médecin?
25: Festival du film fantastique de Gérard, le 6 mai au cinéma.
12: Alors Gérard, il y aura un festival de Gérard maintenant?
14: Je sais pas, c'est bizarre là.
12: Oui, mais c'est des trucs qui ont été montés, mais c'est vendu comme si c'était une véritable promo de film.
14: Mais attends, Max.
12: Oui.
14: Qu'on se mette bien d'accord. Moi, je ne fais rien derrière ton dos. Alors maintenant, celui qui s'amuse à faire des conneries derrière mon dos...
12: Oui.
14: Qu'il arrête.
12: Est-ce que, Arnaud, tu peux te renseigner pour essayer de savoir quel est le connard qui fait des choses pareilles?
13: Ouais, mais j'essaie de me renseigner et puis on arrête pas de m'appeler sur mon portable.
14: Non, attends,
12: Gérard, Arnaud, il faut, parce que je sais que Gérard ne comprend pas toujours tout ce qu'on lui dit.
14: Arnaud,
12: t'as l'air de l'agresser, Arnaud n'y est pour rien, au contraire, ah ouais. Arnaud dénonce, et c'est pour ça qu'il nous a donné cette cassette, pour faire comprendre que il a acheté cette cassette exprès pour qu'on puisse en avoir un exemplaire et pour qu'on puisse faire un procès. Et Arnaud n'y est pour rien là-dedans.
13: Ah ouais. C'est pour qu'ils arrêtent de t'harceler, Gérard.
14: Ouais, mais attends. Dans ce cas-là, c'est comme le petit con d'hier.
12: Bah alors, attends, on termine là où on en est, Arnaud, parce que Gérard, bon, comme d'habitude, vous en avez l'habitude, au bout de 3 ans, on ne répond jamais aux questions, et a l'habitude de très, très, très souvent sortir du sujet dans lequel nous sommes en train de parler. Il aime bien répondre à une réponse avec une question qui n'a rien à voir. Alors, attention, troisième bande-annonce, Gérard, ça s'appelle Le Déformé.
25: Qu'y a-t-il au-delà de l'univers? Aujourd'hui, un message nous est parvenu. Entraînés par sa recherche, ils sont préparés à tout, sauf à l'inimaginable. À bord, une forme de vie s'est manifestée.
14: Bonjour à tous.
25: Le Déformé, actuellement au cinéma.
12: Alors là, ça n'a pas fait plaisir, c'est-à-dire qu'il y aura un film sur toi qui tournerait une bande-annonce, ça s'appellerait Le Déformé.
13: Ah, c'est dégueulasse.
12: Alors, Gérard?
14: Non. Non.
13: C'est pas toi, Gérard, qui a fait ce film?
14: Non.
12: T'es sûr?
14: Non, je te dis.
12: T'as pas signé un contrat avec Goulwyn Mayers?
14: Non, je te dis.
12: Bon, d'accord, ok, très bien.
14: Sinon, je serais pas venu.
12: Pardon? il paraît qu'il y a le tournage, il s'est fait la semaine dernière.
14: Non.
12: Sûr? Parce qu'on a eu du mal à te joindre la semaine dernière, alors peut-être que t'étais en tournage. Ouais, apparemment, Gérard n'ose pas répondre, ça veut dire qu'apparemment, ça pourrait être vrai.
14: Non.
12: Fildar m'a dit que ça pouvait être vrai, tu vois, Fildar.
14: Non, attends, Fildar, ouais. Lui, Fildar, il va se calmer.
12: Ouais, mais il avait peut-être raison parce que t'as l'air assez timide.
14: Sinon, Fildar, demain, ouais. Il veut rien, il oui. Reste chez lui.
12: D'accord, mais pour revenir à son sujet, là, c'est pas toi?
14: Non.
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15: Et voilà, 2h01 du matin, donc vous pouvez toujours nous appeler au 0800 08 5000 et 0800 308 5000. C'est Manu qui va vous accueillir au standard, les bras ouverts.
16: Là.
15: Et donc je pense que ça sera mieux qu'au premier débat, je l'espère.
16: Espérons, c'est pas gagné.
15: Et donc on venait de s'écouter la plus grosse poitrine de Suresnes avec un dégât des eaux. Et il y a toujours Rigaud qui est sur l'IRC, donc www.funradio.
19: Et là c'était un T-Remix, Gérard, hein. C'était pas la plus grosse poitrine de Suresnes.
15: Ouais, non mais c'était le premier parce que le deuxième je l'ai pas eu, d'accord. Merci.
19: Bah, le deuxième, c'est un remix de toi. Donc,
15: voilà. Et donc, on a toujours Rigaud qui est au stand.
19: Voilà,
15: sur l'IRC.
19: Salut Rigaud.
20: Et salut à tous.
16: Ça va, wesh.
20: Salut, ouais, ça va, tranquille, pépère. Je voulais passer quelques bonjours quand même à tous les gens qui sont là quand même.
15: Si, on peut saluer les gens de l'IRC.
20: On va saluer Yankee, Arnett, Philippe des Toubifree quand même, c'est quel honneur. Jarvis Cooker, Oxide, Prez, Youpla, Booba Fett, Olaf Cool, Turpentine. J'en oublie, Terry, Spiral, Tony, Tachat, Cyril, Terry, etc.
15: Ok. Et donc.
20: McFisto.
15: D'accord. Ok, donc. Ben...
20: Et Ethan.
15: Ok, c'est bon. Il y en a plus d'autres?
20: CyberSeb, bah tu sais, on est quand même 4822, donc
16: balance tous les noms, Rigo.
15: Non, okay, non, mais okay. C'est bon, non,
20: on a Rigo, Oxide, Rigo, on a Delight.
15: C'est bon, on salue tous ceux qui sont, tous les gens qui sont sur RC, c'est-à-dire les.
21: Une bulle de bonbons, choupa choups.
15: Alors, Fildar.
19: Ah, c'est pas moi.
15: Non, tu commences pas, s'il te plaît, d'accord? Donc on va saluer tous ceux qui sont dessus, donc les 4822 personnes. C'est et on va faire. Saluer tous ceux de la Belgique aussi, s'ils pouvaient nous appeler au 00 33 1 47 79 5000.
20: On salue aussi tous les Belges qui sont sur l'IRC. Alors il y a Davy, il y a Ethan aussi qui est belge apparemment. Mm-hmm. Et il y a

0: du cul.
1: Je t'en remercie.
0: Bah, je t'emmerde moi aussi, connard.
2: Non, je te remercie,
1: je te remercie, ouais. Je te remercie, putain, lave-toi les oreilles.
0: Oh, tu pars sur un autre tour, d'accord.
1: Ah, aussi,
0: bonsoir
1: toi,
0: à toi.
1: Lâche
0: ça t'en peu.
1: Ouais, c'est vrai, ouais.
0: Oh.
1: Elle lâche Agathe.
0: Lâche ça t'en peu.
3: Je suis là.
0: Salut, ping-pong pour terminer.
4: Salut Gérard, salut Manu, salut Fidard, salut Gigi Goré.
0: Salut. Gigi Goré, le pauvre, comment tu t'appelles?
2: Ça te fait marrer?
0: Non, mais ça me fait pas rire, c'est con.
1: Eh, Rigo, t'as oublié D-Light, Green Day aussi sur
0: Internet. Non, mais ça y est. Ça y est, on se calme un peu, là. Putain, mais vous allez vous calmer ou quoi, là?
5: Bonjour, hein, bâton.
0: Allô? Bon, alors, le thème du deuxième départ porte sur les grèves.
1: Allô?
0: Merde à toi, celui qui dit allô.
3: Faut faire la grève, moi, je dis.
0: Alors, que penses-tu?
5: Il avait de la bonne grève.
3: Moi j'en veux.
1: Tu en veux-tu de la bonne grève?
2: S'il vous plaît, les auditeurs, j'aimerais bien qu'on se calme parce que le premier débat était c'était de la merde.
0: Ouais, grâce à toi.
4: Le deuxième, ça sera peut-être de la chair.
0: Ouais, ben j'espère pas parce que c'est Manu qui est au standard et avec Manu, vous allez pas rigoler longtemps.
1: Oh,
0: c'est
1: moi
0: qui
1: vous le dis.
2: Salut, c'est moi.
0: Salut. Alors,
3: salut.
0: Donc, la première question, que pensez-vous des.
1: Ah, il est pas possible.
0: Putain, mais il nous fait chier ce mec.
2: Je vais le Gérard, je vais le trouver. Enchaîne ta question, je vais le trouver.
0: Alors, que pensez-vous des grèves de nos jours ou nos nuits? À quoi cela sert-il? On va demander.
6: C'est tout ce que tu dis.
0: Je sens le hareng.
3: Alors, moi, je vais te dire que je pense que de nos jours ou de nos nuits, les grèves, je pense que ça sert strictement à rien. Parce que tu vois, ils bloquent les passagers sur les quais de métro ou même de bus. Et quand ils veulent se rendre à leur travail, c'est quand même assez difficile.
1: C'est pas le hareng qu'elles sont, elles.
3: Et de plus, la nuit, c'est difficile parce qu'il y a moins de monde.
0: D'accord. Comme toi. D'accord. Ok. C'est. Attends, je m'excuse parce que je t'ai coupé parce qu'il y en a un qui s'amuse à parler sur toi. Celui qui s'amuse à reparler quand les gens parlent, je vais pas chercher midi à 14h. C'est clair, net, précis. Le premier qui déconne va dégager. Je vais pas chercher. Comme toi.
5: Hé, Gérard, tu penses aussi quand tu fais caca?
0: Oh comme là toi.
3: Je suis là.
0: Tu réponds?
3: Oui, bah, je te réponds. Ils font la grève parce qu'ils ont que ça à foutre. Ils sont payés à rien foutre.
0: Non, mais que pensez-vous des grèves de nos jours ou nos nuits? Oh là là là.
3: Et que la nuit,
0: au
3: lieu de faire la grève, ils sont payés à la teuf.
0: Bon, ça y est, vous arrêtez quand les gens y parlent, s'il vous plaît. Bon, ça y est. Bon, alors, caca de Pâques.
1: Ouais, c'est caca de Pâques. Ben écoute, je pense que tous les camarades ont droit à la grève. Hein. Je pense que c'est un droit auquel tous les camarades ont droit, c'est le cas de le dire. Et faites la grève, moi je dis un maximum. Hein.
0: Merder, d'accord.
1: Faut emmerder le monde, faut faire chier les gens, faut que ça bouge.
0: Mais ouais, c'est ça. Tu crois qu'on n'est pas assez emmerdé avec.
1: Mais attends, les routiers sont les premiers à faire la grève, je crois.
0: Ah ouais, non mais attends, pour l'instant c'est pas c'est peut-être les routiers qui ont commencé les premiers. Je suis d'accord avec toi, mais faut dire une chose que maintenant les routiers ils ont obtenu satisfaction. C'est pas eux qui commencent. Maintenant c'est la RATP, la SNCF.
1: Et alors ils ont
0: le droit
1: de faire grève aussi.
2: D'ailleurs c'est aujourd'hui, Gérard. Tu te rappelles l'article qu'on a vu dans le journal?
0: Non, mais c'est aujourd'hui, c'est commencé la grève. Depuis 20h ce soir. Ouais. Donc je pourrais vous dire à peu près, pour ceux qui auront l'occasion de se déplacer, je pourrais vous donner des...
2: Où il ne faut pas aller.
0: Non, je pourrais vous donner à peu près les trains, combien qu'il y aura de trains qui circulera et autres, mais...
2: Ah, c'est bien ça, Gérard.
0: Un peu plus tard, pas lors de la première question.
1: Gérard.
0: Attendez, s'il vous plaît, on se calme.
7: S'il vous plaît, sur IRC, il y a Turpentine qui te demande si ton école, elle était en grève pendant que t'as fait pendant toute ta scolarité.
0: De toute manière, je vois pas du tout le rapport avec la question.
1: Mais Gérard, c'est trop du cul aussi.
0: Non, mais attends, tu permets.
1: Attends, c'est quelque part que j'avais pas fini.
0: Ouais,
1: ce que je voulais dire, c'est j'encourage tous les gens à aller voir les camarades sur les piquets de grève pour leur amener des merguez et des cronenbourgs parce que on se les gèle et on se fait chier quoi quand même.
0: Non mais attends, je crois que tu vas un peu loin toi quand tu réponds.
1: Moi j'appelle tous les gens à aller bloquer les voies de métro et de RER demain.
0: D'accord, fais comme tu veux toi, mais
1: pour moi c'est pour les camarades.
0: Mais oui, c'est ça.
1: Et ça y est, tu devras aller toucher au travers de la voie, ça sera un bon débat.
0: Trou du cul.
1: Ouais, moi je pense que la grève c'est très très bien. Et on devrait la faire plus souvent parce que ça emmerde bien le monde et c'est bien sympa. Voilà.
0: Ouais,
1: et d'ailleurs, en parlant de grève, il y a Yankee sur IRC qui me demande ce qui est dommage avec GG, c'est que chez lui, c'est le cerveau qui est en grève. On va savoir ce que t'en penses.
0: Alors, trou du cul, si tu réponds aux questions de l'IRC, tu restes chez toi, d'accord?
1: Ouais.

0: C'est pas la première question que tu as commencé à foutre ta merde parce que tu as dégagé là maintenant.
1: D'accord,
0: je te le dis tout de suite. Ouais, là, c'est ton feu.
2: Ben en fait, ouais, la grève ça sert un peu à rien. Si on l'a fait pendant un mois, ça peut marcher, mais sinon.
0: Non, mais là, je peux te dire que pour l'instant, ils parlent de la faire jusqu'à vendredi soir, mais ils peuvent, ça peut aller plus loin. Hein. Mmh.
1: Ça peut. Ça peut. Sorti de la radio.
0: Tu sais qui vient de dire ça? Qui Allô vient de dire ça?
3: J'ai pas vu moi.
4: Ah, c'est pas moi quoi.
1: C'est pas moi. Il y a la grosse qui a parlé, mais.
0: Attends, la grosse, ça t'emmerde, connard. Voilà. Alors, ping-pong.
1: Ouais, moi je dis que la grève c'est excellent quoi. Faut foutre le bordel, faut descendre dans la rue. Et tout de suite, on devrait faire le blocus général là.
5: Non, mais c'est bien la grève.
1: Faut descendre avec les pancartes là, voilà. Les crochets de boucher là, faut les emballer tous ces mecs là.
5: Ah, mais moi.
1: Non, mais c'est clair, faut foutre le souk quoi.
0: Non, mais moi je peux
1: non,
0: vous
1: dire. Foutons le bordel.
5: Non, mais de toute façon, je pense que demain.
4: On va faire tous la grève et puis c'est tout.
5: Hein. Demain, je vais aller faire une grève, je vais me mettre sur les voies du RER et puis ça va être bien.
1: Bah, c'est clair, voilà.
5: Voilà.
1: Bah, voilà.
0: Non, mais moi je peux.
1: Fais ça, puis je
5: pense que j'y arriverai à moi tout seul.
1: Allons-y, camarade. Mais ouais, allons-y.
5: Révolution.
1: Unissons-nous quoi.
6: J'ai rien un mot à dire.
0: Donc moi je pense que ceux qui s'amusent à faire grève, c'est que ils se rendent pas compte.
5: Hey, Dark Vador.
4: Mmh. Oui, vas-y, parle, on t'écoute.
0: Fildar, fais gaffe parce que tout à l'heure tu as dégagé.
6: J'ai rien fait.
0: Donc je disais que les grèves ça sert à rien parce que ça fait chier le monde. Alors je peux vous dire que à l'heure actuelle, depuis ce soir 20h et c'est jusqu'à samedi 8h du matin. Donc voici les premières prévisions des trafics. Donc TGV Sud-Est et Atlantique, un train sur trois. TGV Provence sur...
6: À quelle heure aussi?
5: Ouais, tu dis pas... Oui, bonjour, je voudrais un billet pour Valence, s'il vous plaît.
4: Bien,
5: oui, le petit Gérard, attends, ça m'a
7: l'air. Oh là là, c'est Renaud.
6: Gérard, tu continues?
0: Ça commence à être relou, celui qui parle sur moi. Ouais. Donc, TGV Province, un train sur trois. TGV Paris, Lille, légère perturbation. Thalys, Paris, Bruxelles, Amsterdam, Cologne, trafic normal.
6: T'entends
0: Eurostar, Paris, Londres, trafic normal. Eurostar, Lille, Bruxelles, trafic normal. Et trafic.
6: Pardon.
0: Fildar, s'il te plaît, tu vas. Et moi, je t'emmerde, espèce de fils de con!
6: Non.
0: Ok? Et très grande ligne, un train sur trois en moyenne, et transports express régionaux, TER, trafic très perturbé, avec en
8: RER,
0: moyenne.
8: RER?
0: Non, trafic, non, TER.
8: Et le RER, il s'est pas écrit?
0: Si, que, mais.
8: Il y a Tony sur ERC qui me demande le RER A, et moi, je voulais savoir.
0: Trafic normal.
8: Et le B?
0: Le B, un train sur quatre sur la branche nord entre Gare du Nord et Roissy.
6: Et le F. Et le F.
0: Il n'y a pas de F, espèce de con.
6: Ah, pardon.
0: Mais toi, si tu veux prendre le F, toi, t'en as pas besoin.
5: Et si sur la ligne 15, il y a des grèves. Gérard.
0: C'est qui?
5: C'est Caca de Pâques, oui, j'ai une question. Je suis à Denfert-Rochereau et je vais aller me faire sucer par une pute à Pigalle. Je le fais où, le changement?
0: Tu te démerdes.
5: Trop du cul.
0: Bon, ça y est, je peux poser l'heure des grèves. Payez-vous votre titre de transport.
4: Putain.
0: Fildar.
6: Ouais, c'est
0: Manu.
7: Ouais, bah, j'essaye, hein.
0: T'essayes de gérer, s'il te plaît.
1: J'ai une question à deux balles.
7: Je suis en
5: train. C'est clair.
0: Attends.
5: Allô,
7: tu sais qu'il y a le téléphone, les mecs, non, ça se fait pas.
1: Et bonsoir, je voudrais avoir un renseignement, s'il vous plaît. Je voudrais savoir si la gare Montparnasse était ouverte.
7: Ah, il se renseigne.
5: Bah, alors, pas du tout, monsieur. Pas du tout pour ce soir.
1: Très bien, je vous emmène. Au revoir.
0: Alors, la deuxième question. Lors des grèves, payez. Rigaud, une question hier, c'est avant.
8: Oui, il y a Turpentine qui te demande est-ce que c'est plus facile d'avoir la grève l'hiver?
0: Ben, ça fait chier plutôt les gens. Faut mieux qu'ils se mettent en grève l'été, ça serait.
8: Ou sinon, ils mettent une écharpe.
0: Non, mais en hiver, c'est plutôt chiant que de la faire en été. Donc, lors des grèves, payez-vous votre titre de transport? On va demander à Ping Pong.
1: Ben non. Ben non, puisqu'on fait la grève, donc.
0: Non, mais tu peux préciser? Punaise, vous allez.
1: Vu qu'on fait grève, on risque pas de payer le type de transport abruti.
0: Alors abruti, t'emmerdes, tu dégages.
1: C'est bon, tu dégages,
0: ça t'apprendra. Au revoir Ping Pong. Au revoir Ping Pong.
5: Non mais attends, tu as encore une réponse con.
1: Voilà.
5: Alors, tu fais des questions à deux balles, il faut t'attendre à des réponses.
0: Terminé pour lui.
5: Attends, il a dit abruti, il aurait pu dire ça.
7: En plus, il est en train de jouer, c'est une honte.
0: Non, mais c'est bon, il peut dégager.
8: Celui qui joue au Ping Pong là.
5: Il aurait pu dire enculé aussi, je veux dire. Ouais, c'est fini. Il aurait pu dire bien d'autres choses encore. Hein.
6: Bon, Gérard, ouais. Qu'est-ce que tu fais là?
0: Pour l'instant, quand ils se calmeront, on continuera le débat. Alors là, ça t'en feu.
2: Ouais.
0: Donc pour toi.
2: Oui, ouais, je suis d'accord.
0: Tu peux préciser? Non, mais si tu dors, tu le dis tout de suite, on va te laisser dormir, hein.
3: Gérard, je vais te choper à la sortie de la radio, t'as ta gueule.
9: On va te niquer.
0: Manu, s'il te plaît, tu me gères un peu ça, parce que ça commence à être lourd.
7: Pour l'instant, on accueille à la place de ping-pong, on accueille badminton.
0: Ouais, non, mais attends, Manu, tu me prends d'autres personnes que les mêmes, hein.
7: Bah non, c'est pas le même.
3: Salut.
7: C'est badminton, c'est pas ping-pong.
1: Bonsoir à tous.
2: Salut
1: badminton. Bonsoir.
0: Alors, trou du cul.
1: Ouais, trou du cul. Bon, bah, tu disais, ouais, non, moi je paye jamais le métro, je paye jamais. Ouais.
0: Non, tu peux préciser.
1: Il fraude. Je suis un sale fraudeur, hein. Je suis un enfoiré, mais je m'en fous, je paye pas. Voilà. Je vais pas payer le métro, faut pas déconner non plus. C'est dégueulasse, il y a du monde, ils font chier. C'est... On voit des gens comme toi, non, c'est pas possible le métro, franchement.
10: Je jouillais pas.
0: Alors je préviens que celui qui recommence, ça va être clair, il est 2h13, soit que vous vous calmez, soit que vous vous calmez et que vous répondez correctement aux questions, ou soit j'en arrête là et je rentre chez moi. Vous choisissez. Ok. Alors on va demander à Caca de Pâques.
1: Ouais, ben, c'est comme mon camarade, déjà je paye pas en temps normal, tu crois pas que je vais raquer les jours où il y a grève en plus.
0: Tu sais qui s'amuse à faire des conneries comme ça?
1: Bah c'est toi.
0: Non, c'est pas moi qui s'amuse à faire des bisous, d'accord?
1: Ah, ok. GG, c'est Caca de Pâques, j'ai un plan pour toi si tu veux. Si t'as des PV et des contraventions à faire sauter par les contrôleurs, je peux t'arranger le coup si tu veux.
0: Non, mais j'ai pas besoin de toi, merci.
11: S'il te plaît.
0: Comme toi.
1: Sauter comme ça, c'est ça?
2: Oui. Ah, vas-y.
12: Moi, je paye pas quand
2: je paye pas
12: le bus quand il y a grève de bus parce qu'il y a pas de bus, donc j'ai pas à payer.
0: Mmh. Ok, mais c'est tout ce que t'as à dire.
12: Bah oui, y a pas de bus, donc j'ai pas payé un ticket de bus ou je vais pas prendre de bus.
11: Dans mon porte-monnaie.
6: Manu, je sais pas ce que tu fous, mais c'est pourri hein, le standard.
1: Bon, allez, on enchaîne.
0: Non, mais attends, il est moins pourri qu'avec toi.
8: Moi, attends. J'ai un gros problème.
0: Ah.
8: Et ils ont tous fait grève.
6: Non,
8: je suis tout seul.
0: Ah bah d'accord,
6: ils font grève sur internet.
0: Bien joué.
1: Ils ont bien raison. Hein.
0: Ah, c'est pas mal. Je sens le hareng pour finir.
11: Alors.
7: Gérard, j'ai un problème, ils ont tous fait grève au standard.
0: Bon, alors moi j'arrête.
7: Comment je fais?
0: Hop,
11: Gérard, t'as l'heure, s'il te plaît?
0: J'arrête.
8: Ah, il en reste un, apparemment.
7: Ouais, mais je sais pas où il est.
0: Non, mais t'as gerbé tout le monde, donc j'arrête,
1: allô,
0: c'est terminé.
1: Allô.
6: Non, mais ils sont là.
1: Allô.
0: Vagal!
1: Gros du cul. Allô,
2: sympa,
1: allô connard. On n'entend plus le connard, là. Connard?
2: Gérard,
0: ah non, mais moi là, j'arrête, là. C'est plus la peine. C'est pas la peine, là. Non, mais j'arrête parce qu'il y en a.
6: Ah, c'est l'autre. Pas moi là, non, j'ai rien fait moi.
8: Ah, ils sont tous revenus, c'était c'était une grève d'une
0: alors,
8: minute.
0: Alors je sens le hareng pour.
8: Juste une minute.
7: Combien il y a de connectés?
8: Là on est à 4028.
0: Oh
7: quand même hein.
8: Non, on a perdu un peu, mais c'est déjà beaucoup.
0: Donc je sens le hareng pour toi.
1: Eh, hey, tu viens chez moi après, Gérard?
0: Je sens le hareng.
1: Tu réponds? Mais elle est conne celle-là, elle répond jamais aux questions. Ouais.
2: Non, je vais voir ailleurs si j'y suis, si t'es pas content.
1: Bah réponds aux questions quand on dit
2: mais non. Justement, je réponds, mais tu me laisses pas parler.
0: Maintenant, vous fermez vos gueules, vous laissez parler les gens.
1: Eh, tu viens chez moi après, Gérard?
0: Moi, je t'emmerde. Alors, je sens le hareng.
2: Donc, pour la troisième fois, je réponds à ta question. Donc non, je mets jamais de ticket, parce que déjà le ticket ça coûte énormément cher, ça coûte 8 francs, et moi j'ai pas 8 francs à mettre pour un ticket, et de toute façon j'aime pas les fonctionnaires.
0: D'accord, ah ben, c'est bien parce que moi non plus, c'est que je suis pareil.
2: Moi les fonctionnaires, je dirais un seul mot, mais je peux pas le dire.
0: Ouais, je sais qu'on les emmerde, et ben moi je le dis pour toi.
6: Bravo.
0: Donc moi, tous ceux qui sont fonctionnaires de la RATP, eh ben n'ayez crainte que vous nous faites chier. Je sais même pas pourquoi qu'on paye un titre de transport avec vous. Parce que là, vous nous faites chier en fin de mois et en début de mois, vous allez nous coller des amendes alors que c'est vous qui nous faites chier. Alors ouais, ça sert à rien.
1: Gérard, je voudrais savoir un truc. Comment tu sens le hareng, c'est ça? Elle paye pas dans le métro, c'est bien ça?
0: Non, ouais, mais elle paye aucun.
1: Alors comment tu fais pour rentrer dedans?
10: Pas dans les portillons.
1: Comment tu fais pour rentrer dedans?
2: Je tape sur le mec et puis voilà, je l'avais les
1: mains. Tu putes. Non, mais comment elle fait pour rentrer dans le métro si elle paye pas le ticket?
13: Bah, il monte.
0: Non, mais de toute manière.
1: Tu vas pas me dire qu'il y a l'escalade.
0: Attendez, là. Qui c'est qui demande ça, là? Je sens le hareng.
1: Trou du cul.
0: Bon, tu peux préciser ton nom, s'il te plaît. Merci.
1: Trou du cul.
0: Non, mais même, de toute manière, maintenant, il y a des portillons que tu peux essayer de.
1: Trou du cul.
0: Calme,
1: tu disais Gérard donc des portillons machin.
0: Non, il y a des portillons que tu peux essayer de passer dès qu'il y a des gens qui sortent hein, maintenant.
1: Ouais,
0: Gérard,
1: c'est pas badminton, j'ai pas répondu, je peux répondre.
0: Ouais, bah vas-y.
1: Ouais, moi donc, je paye pas mes billets de transport, j'en fais en papier. Voilà.
0: Attends, j'ai mal compris la question parce qu'il y en a un qui s'amuse à.
1: Je paye pas mes tickets de transport, je prends un paquet de clopes et puis je découpe et puis je passe direct.
0: Ouais, d'accord.
1: Un coup de feutre et puis c'est bon.
0: Alors,
9: si t'as des amendes, je peux te les faire sauter si tu me laisses te faire sauter le cul.
0: Bon, bah là, tu vas te faire foutre, toi, abruti.
10: Ah mais c'est gentil ce qu'il dit.
9: Bah, c'est possible si t'as des amendes, hein, c'est pour toi, hein, moi je m'en fiche, hein, c'est pour toi, c'est dans ton intérêt.
10: Moi, c'est comme le cul, ça se lave.
9: Voilà.
0: Oh ouais, vous restez poli parce que sinon je vais virer tout le monde et je vais en garder qu'une tout à l'heure.
13: Eh Gérard, c'est moi Fildar. Tu veux un.
14: Un bubblegum, gros et tout mou.
13: Non?
0: Non mais je crois que toi, Gérard, tu vas plus être là. Hein. Donc il y a une question hier soir sur pour la une réponse peut-être des informations là-dessus.
8: Oui non peut-être pas là-dessus mais est-ce que quand tu pointais à la NPE ils étaient en grève?
0: Non mais ça la question va y venir aussi alors je vois pas du tout.
8: Tu peux pas répondre.
0: Ben on va y venir.
8: Ah.
0: On va y venir sur cette question-là, donc ça sera que la 9e. Alors donc,
13: Manu Vrigo.
8: Il y a Delight qui te dit que tu dois pas t'inquiéter si tu reçois une amende de la RATP parce qu'il a filé ton nom et ton adresse quand il s'est fait attraper.
0: Mais c'est ça, ben c'est bien. Alors troisième question avec quel. Ça y est, celui qui s'amuse.
1: Allô.
10: Téléphone encore.
13: Il y a un mec qui a une double ligne, hein,
1: Manu. Bonsoir, je m'excuse de vous déranger.
7: Je rappelle des gens là, Gérard. Donc je vais gérer après la double ligne.
0: Non, mais faut quand même gérer en même temps.
13: Ouais, quand même que t'accouches, Manu. Hein.
0: Alors, avec quel moyen de transport vous déplacez-vous lors des grèves? On va demander ça.
13: Oh, ils suivent.
0: Hein.
15: Oh là là.
1: Navette, la.
8: Récupère ton briquet et leur lance plus comme ça.
0: Arrête un peu. Toi, la semaine prochaine, c'est plus toi ici.
13: Non, je suis pas.
0: Ça, c'est terminé. C'est terminé pour toi.
13: Je suis pas un putois. Hein.
0: Ouais, bah, okay. C'est terminé.
13: Hein?
0: C'est terminé pour ta gueule. Je veux plus de toi dans mes débats. C'est tout.
7: Manu. Ouais, à la place de trou du cul, on accueille fromage de cul.
1: Allô?
13: Ah, ça tourne autour du cul, hein, le débat, là. Hein.
1: Beaucoup. Bonsoir, Gérard.
10: Bonsoir, salut.
0: Salut à toi.
1: Salut, Placo.
0: Alors, donc, la troisième question. Avec quel moyen de transport vous déplacez-vous?
10: Avec mon vélo à quatre roues.
0: Alors, on va demander à badminton.
1: Ouais, badminton, je te prie. Je me déplace en patinette.
0: Ouais, mais non, mais tu peux préciser.
1: À deux roues. Voilà.
0: Ok. Lâche-toi en feu.
10: Avec mes rollers.
0: D'accord, ben c'est bien. Ouais, je pense que vous creusez pas trop la tête pour répondre aux questions. Hein. Bon, merci pour le Larsen, là. Je pense que vous avez pas l'intention de répondre aux questions. Hein, donc,
9: mais si.
0: Bah non.
9: Ah,
0: mais ça y est, le Larsen, là. Alors, fromage du cul.
1: Ouais.
0: Fromage de cul, je sais pas quoi, là. Oh là, le Larsen,
1: Arrêtez de
0: l'arsène,
1: là, c'est
0: chiant.
1: Bon,
0: allez.
1: Un petit peu de sérieux, là.
0: C'est hélicoptère privé. Répondez. Oh, fromage, là.
1: Ouais, je me déplace à pied, moi.
0: D'accord.
1: J'ai pas de voiture, j'ai rien.
0: Ok, caca de Pâques.
9: Ouais, caca de Pâques, bah, avec des chaussures du genre, bon, sans citer de marque, hein, sans citer de marque, des Nike, des Converse, Adidas.
10: Des Cater.
9: Ou des Reebok.
0: Comme toi. Comme toi.
10: Moi, j'ai une Mégane coupée, donc j'ai pas besoin de prendre transport en commun.
9: Ça, c'est pas bien, ça.
0: Non, mais je sens...
1: Pas de marque.
10: Ouais, mais la
1: mais quelle coupée, c'est un peu merdique comme voiture, ça, non?
10: Non, c'est vachement bien, t'es fou.
0: Rigo, non?
8: Il y a Oxide qui demande à combien on peut faire une grève.
0: Bon, à plusieurs.
8: Plusieurs,
0: c'est tous ceux qui sont... vous pouvez être une vingtaine, cinquantaine, centaine, 1000, voire 2000, 20 000 ou autre, et plus ça à la rigueur.
8: Et il y a Davy One qui te demande, quand on fait grève, qui c'est qui fait le rôle du piquet?
0: Bah tout le monde. C'est tout le monde qui se met sur devant et qui empêche les bus de sortir.
7: C'est comme à ski, alors?
0: Non, pas spécialement, non.
8: Et il y a Ethan qui te demande si on peut faire grève tout seul.
0: Ça c'est dur. Parce que si tu fais grève tout seul.
7: Y arrives toi?
0: Non.
8: Ah mais regarde la grève de la faim, c'est des gens ils font grève tout seuls.
0: Ouais non mais ils se mettent ils se retrouvent à plusieurs quand même.
8: Ils se font une bouffe.
0: Non mais ils se rejoignent. Donc voilà. Donc je sens le hareng pour conclure sur le thème de la troisième question.
10: Oui, alors moi je me déplace souvent avec mon cheval tupu.
0: Quoi?
10: Je me déplace souvent avec mon cheval tupu.
0: Avec ton cheval qui pue?
10: s'appelle Tupu.
0: C'est quoi ça?
7: C'est naze.
10: Bah, c'est son nom à mon cheval, hein.
0: C'est le nom de ton cheval?
10: De quoi? Bah ouais, c'est mon nom de mon cheval.
0: Non, mais attends,
6: mais elle est drôle ou pas?
0: Mais c'est quoi là? C'est la réponse à la question?
10: Bah, bien sûr que c'est la réponse.
7: Gérard, tu devrais la dégager, hein, parce qu'elle répond pas à la question.
0: Oh, toi, je sens qu'il va t'arriver. Ouais.
6: Tu vas finir sans culotte, toi.
10: Un cheval dans les rues de Paris, hein.
0: Ouais, bah toi, je crois que tu vas finir sans culotte ce soir.
7: Ouais.
10: Alors ça m'étonnerait.
0: Ouais, bah.
6: La caquette entre les dents.
0: C'est ce qu'on verra.
6: La caquette entre les dents.
0: Attends, j'ai pas besoin de t'attraper pour t'avoir.
6: Bah, tiens, on te voit, hein, pas besoin de te trouver, hein, on sait où t'es.
0: Alors, donc, avec quels moyens vous déplacez-vous pour lors des grèves? Bon, ben, il y en a qui ont dit en roller, ça c'est vrai, mais je pensais qu'on allait dire souvent en vélo, ou même voire en covoiturage, parce que ça,
7: c'est quoi, ça, Gérard?
0: Le covoiturage, ouais. Donc, c'est des gens qui habitent pas loin, qui sont à peu près dans la même société, qui s'appellent le soir pour, comme là, en ce moment. Là, je pense qu'on va parler, ça va en parler beaucoup, du covoiturage. Donc, ils s'appellent entre eux le soir et disent, bon, ben, tu viens me chercher à telle heure le matin pour m'emmener au boulot.
7: Mais tu peux faire du co-vélonnage ou du co-camionnage ou un truc comme ça?
0: Du co-vélonnage, je pense pas. Du co-camionnage, ben, c'est à peu près comme ouais. Le covoiturage, hein. C'est à peu près pareil. Donc, pour répondre à ça, donc je pense que le plus gros, c'est ou le vélo, ou le covoiturage qui se fait régulièrement lors des grèves. Et donc, on va poser la quatrième question et on se retrouve après. Alors, quatrième question. Pensez-vous normal que les jeunes ne laissent pas leur place aux personnes âgées ou autres lors des grèves? Et on s'écoute le petit anus de Bobigny avec le chapeau de JR et on se retrouve tout de suite après pour la suite du débat et la fin avec toujours Manu au standard qui vous attend au 0870 5000 et toujours Rigaud sur le site internet. On est combien à peu près?
8: On est 4832, on est remonté.
0: Donc 4832 personnes pour...
6: Et moi
0: toi, j'ai même plus besoin de t'annoncer, toi. Et voilà, donc, petite rectification sur le disque, c'est le petit anus de Bobby avec le chapeau d'hier. Et donc, là, on est 40 sur le Minitel.
6: Ouais.
0: Donc, sur l'IRC, on est...
6: Tu veux que j'en lise 2-3 messages ou pas, Gérard?
0: Non, c'est bon, on n'a pas besoin.
6: D'accord. On s'en fout de vos messages, hein. Vous êtes là, mais on s'en fout, hein. D'accord.
0: Si c'est pour répondre aux questions correctement, c'est bon. Si c'est pour dire des conneries sur les gens, c'est pas la peine.
8: Sur IRC, on est racine de 5 879 968, c'est-à-dire exactement 4965. Il manque que 35 personnes pour dépasser les 5000.
0: Pour atteindre les 5000.
8: Chose qui n'a jamais été faite, donc j'espère bien que le débat va bien se passer, que ça va donner encore envie à des gens d'arriver.
0: J'espère aussi.
6: Je peux faire un message Minitel ou pas? Parce qu'il y a 43 connectés.
0: Bah vas-y, dis.
6: Donc il y a Tequila qui demande si New York c'est plus dangereux le soir que le jour.
0: Non mais attends, c'est même pas la peine de parler de ça. Donc vous pouvez toujours nous appeler au 0800 308 5000. Il y a Manu qui vous attend. Il y a toujours les 24 lignes qui sautent là encore.
7: Ouais, elles sautent, hein,
6: elles sautent. Hein.
0: Donc ça arrête pas depuis tout à l'heure.
8: Jump.
0: Alors donc je vais vous donner quand même encore des chiffres pour ceux qui ont
6: un petit sondage
0: pour ceux qui vont se déplacer là tout à l'heure pour aller à leur travail. Alors en Île-de-France, réseau banlieue Intersurtran devrait circuler sur les lignes de Paris-Montparnasse, Paris-Saint-Lazare et Paris-Est et 1 sur 4 sur Paris-Nord. Question RER, donc trafic RER A, trafic normal, RER en mer de crédit.
7: C'est info là.
0: RER B, un train sur 4 sur la...
8: Combien?
0: Un train sur 4.
8: RER B, ça m'intéresse, tu peux répéter, j'ai pas entendu.
0: Un train sur 4 sur la branche nord, entre Gare du Nord et Roissy et Mitry. Interconnexion suspendue en Gare du Nord.
6: Non mais il y a le Roissy bus quand même qui passe.
0: Attention, le mouvement de grève engagé hier matin sur la branche...
6: De l'Arme.
0: Sur la branche de Gare du Nord Mitry pourrait se poursuivre ce matin. Question RERC pour ceux que ça intéresse toujours.
6: Non.
0: Un train sur train RER 2, RER D, un train sur 3. Donc voilà ce que je pouvais vous dire.
8: Est-ce que tu peux donner les horoscopes du TGV Atlantique?
0: Alors, TGV Atlantique.
7: Pour les béliers seulement.
0: Non, je parle pas TGV Atlantique, je sais même pas, je pense qu'ils en parlent pas dessus.
6: Si, c'est en bas dans la Corse, vers la Corse.
0: N'importe quoi, toi. Voilà, donc on va récupérer, je sens le hareng.
15: Eh, tu viens chez moi après, Gérard.
0: Attends, lui commence à me gonfler.
15: Ouais.
0: Je sens le hareng, est-ce qu'elle est toujours là?
16: Salut.
0: Re-salut, comme toi.
16: Re-salut,
0: K4 Pack.
17: Ouais, salut à toi, Lascar.
0: Fromage
18: de cul.
17: Ouais, bonsoir, je voudrais parler à la fille qui était chatte en feu tout à l'heure.
16: Allô?
0: Chatte en feu.
16: Ouais. Oui.
17: Allô?
0: Et Babington.
17: Allô? Ouais, salut à toi, poète de l'an 2000.
0: Alors, donc la question...
17: Allô?
0: Putain, mais il est chiant celui-là.
7: Il est relou.
17: Allô?
0: Alors, donc la quatrième question, vous avez eu le temps d'y réfléchir?
17: Non.
0: Alors, pensez-vous...
17: On n'a pas pu la voir. Ouais.
0: Alors, je répète la question et on se calme. Là, il est 2h32 même. Mm. Donc, pensez-vous normal que les jeunes ne laissent pas leur place aux personnes âgées ou autres lors des grèves? On va demander ça.
3: Je vais te choper à la sortie de la radio, t'as ta gueule.
0: On va demander à Babington.
7: Attends,
3: c'est relou.
17: Ouais, ouais.
7: C'est de la merde.
17: On va te marrer.
0: Babington.
17: Ouais, ils ont raison, les jeunes, mais faut les virer, les vieux. Ces vieux crottins de mammouth, là. Faut les tèges.
16: Ouais.
0: Babington.
17: Faut les tèges, faut prendre leur place. Ouais, mais tu m'écoutes, là.
0: Oui.
7: Il y en a marre des gros standards.
17: Alors. Ouais, mais c'est bon, je t'ai dit, faut les virer, tous les vieux, là.
0: Bon, donc, apparemment, t'as pas envie de répondre correctement à la question, toi.
17: Bah, c'est son avis, hein.
0: Ouais,
17: je t'ai dit que j'étais d'accord.
0: La chatte en feu.
17: Non, les chaudes.
16: Sans t'énerver, est-ce que tu peux répéter la question?
17: Oh non, il va se l'arriver, non.
0: Pensez-vous normal que les jeunes ne laissent pas leur place aux personnes âgées ou autres lors des grèves?
16: C'est normal.
0: C'est normal, toi?
16: Ouais.
0: Alors donc, toi, tu laisserais pas ta place à une personne âgée pour qu'elle s'assoie?
17: Bah non,
16: faut les virer.
0: D'accord. Elle paye quand même leur
16: non,
0: transport
16: rigole,
0: comme nous.
16: Je rigole.
17: Non, c'est une carte vermeille.
0: Fromage de cul.
17: Ouais, sérieusement, je laisse ma place aux personnes âgées, c'est normal.
16: Bah oui,
17: moi, j'aimerais que quand je sois un petit peu plus vieux, qu'on fasse la même chose pour moi.
0: Mais je pense que c'est tout le monde a envie de faire pareil que toi.
17: Ouais, mais là, j'entends des témoignages qui me plaisent pas trop. Je suis désolé.
16: Non,
17: mais pourquoi? Attends,
0: Non,
17: moi, je suis pas d'accord avec toi que les jeunes te laissent la place. Mais non, abuser quand même. C'est pas d'accord. Alors, on est pas d'accord avec la consommation à tout prix, c'est ça? Alors, quand c'est pour rendre un service, voilà?
7: Excusez-moi les auditeurs.
17: Ça y est,
7: vous avez.
17: Là, je peux pas laisser à dire ça,
7: Gérard. On les coupe ou quoi, Manu? Tu joues à quoi, là? Bah, ça y est, j'ai trouvé celui qui foutait le bordel.
13: Tu te paluches, là?
0: Alors, comme toi.
7: Enfin, à toi.
16: Oui.
0: Donc, pour toi?
16: Ah non, moi, je laisse jamais ma place aux vieux dans les bus. Moi, je trouve que les vieux, faut les tuer à la naissance, donc.
0: Non mais attends, toi t'es vraiment dégueulasse alors.
17: Ouais,
16: non, je suis pas dégueulasse.
17: Ton avis, c'est mais si, bien sûr.
16: Ils prennent le bus à une autre heure. Je veux dire, ils prennent toujours le bus quand il y a du monde dans le bus.
17: T'as un petit peu de respect pour les vieux quand même, merde.
16: Mais non,
17: ils prennent trop de place.
0: Oh, on se calme, vous laissez les gens répondre, s'il vous plaît, merci.
16: Donc à prendre des taxis, puis pue la mort, quoi, c'est horrible.
17: Voilà. Non, on peut pas laisser dire ça, Gérard.
0: Bon, je sens le hareng.
16: Ouais, non, moi je pense que c'est pas normal parce qu'il y a aussi des personnes de 30 ans ou plus aussi qui laissent pas. Ils laissent pas leur place aux personnes âgées.
0: Donc,
16: et il y a également aussi les femmes enceintes.
0: Mmh.
16: Les femmes enceintes, tu ne leur laisses pas la place.
0: Ah si, parce que de toute manière, la personne qui est enceinte, moi je peux...
16: Oui, mais les personnes qui veulent s'asseoir, les gens, ils ne se lèvent pas pour laisser la place à une femme enceinte.
0: Mmh. Mais moi, je peux te dire une chose, que la personne âgée... va voir carrément le machiniste et demande à ce qu'elle s'assoie. Et fais-moi confiance que le machiniste, il a le droit de faire dégager une personne pour laisser la place.
7: Si, c'est vrai.
0: Non, mais moi je peux vous. Oh, vous me laissez répondre.
17: Donc moi je peux.
7: Il y en a qui se marrent, Manu.
0: Non, mais je sens que. Et ça recommence.
17: Allô, bébé.
0: Tony.
7: Comme ça, Manu, putain.
0: Je sens qu'il y a du Tony là-dedans. Ça, c'est encore lui. Donc, moi, je réponds à...
17: Attends, j'ai pas répondu.
0: Non, mais attends, si, t'as déjà répondu,
17: non,
0: toi.
17: Non, c'est qu'à 4 packs, j'ai pas répondu.
0: Non, mais attends, toi, t'étais en train de jacquer pendant que tout le monde répondait, alors.
17: Pas du tout.
0: Alors, tu réponds?
17: Bah, je voulais te dire qu'effectivement, il faut éliminer les cartes vermeilles, c'est clair. Il n'y a pas besoin de laisser des places dans les transports en commun pour les vieux croutons. Elle disait il faut les tuer à la naissance, moi je dirais même il faut les empêcher de se reproduire. Passer 80 ans.
0: De la
17: date.
0: Et Tony, voilà, quoi, tu t'écrases.
17: On parlait de l'odeur, ça c'est vrai que ça fouette, mais il n'y a pas que chez les vieux, il y a aussi des gens de 38 ans qui sentent à 5 mètres,
16: on peut dire. Ouais, il y en a qui puent la mort aussi à 38 ans.
17: Voilà, ça sent la mort et ils y peuvent rien. Ils y peuvent rien si ça sent le cercueil.
15: Tu crois qu'ils sentent?
0: Alors moi je réponds, maintenant ça y est, vous avez assez répondu, maintenant c'est à moi.
1: Ok, super.
0: Donc moi je peux vous dire une chose, qu'il y a les personnes âgées et... Putain, il commence à me casser les couilles ce mec. Donc je peux vous dire une chose, que il y a certaines personnes qui laissent pas les places, ça c'est, je trouve ça dégueulasse de leur part. Et pour les femmes enceintes, ils vont s'adresser au machiniste, le machiniste lui laisse demande à ce qu'on lui laisse la place, et il y a d'autres personnes qui ont le droit, tout comme toutes les personnes âgées, de s'asseoir. Et les femmes enceintes, c'est les aveugles.
1: Ouais, OK. Les aveugles.
0: Bon, écrase toi. Rigo, une question.
8: Oui, il y a Davy One qui te demande combien ça coûte une grève en euros. Et est-ce qu'il y a des réductions pour les cartes vermeilles et les militaires?
0: Non, il n'y a aucune réduction pour tout ça.
8: Et combien ça coûte alors?
0: Je n'en sais rien.
13: Il fallait se renseigner, Gérard, quand même.
0: Ben, on n'est pas encore au moment de l'euro. Alors, lors des grèves...
13: Ouais, il y avait un petit Larsen, là. Manu.
0: Ouais, ouais, puis le Dark,
7: fais le malin.
8: Qu'est-ce qui se passe?
0: Fais bien le malin, toi. Alors, lors des grèves...
7: Un pauvre type.
8: Je sais pas.
7: Ça vient d'où?
8: Moi, ça le fait pas.
7: Starfrike.
0: Non, mais Pildar, quand t'auras fini, tu vois? Non.
13: Il ouvre la porte, ça marche.
0: Connard, dès qu'il arrive, tu l'arrêtes. Alors, fais pas chier ton monde, toi.
13: J'ai rien fait, moi.
0: Pauvre con, va.
7: Ah, mais c'est nouveau con, attends. Oh. Là?
0: Non, mais là, c'est bon. Mais non, c'est Pildar qui s'amuse, alors.
13: Ben, je m'amuse.
0: T'inquiète pas, il s'amuse. Il s'amuse depuis tout à l'heure.
1: Excusez-moi de vous déranger, monsieur Lagrange, à l'appareil.
15: Oui.
0: Non, là, j'ai plus rien.
1: Une nuit à l'hôtel Matignon.
0: Non, il s'amuse, là. Il s'amuse.
13: Ah, c'est ça.
0: Ouais, ouais. Fais gaffe, parce que tout à l'heure, je vais t'éclater, toi, tu m'énerves.
7: Les deux débats, c'était le bordel.
0: Ouais. Non, mais on peut remercier Pildar.
7: L'audience.
13: Et lui, là, au standard, t'as vu le bordel,
7: toi? Attends, je suis en train.
13: Et lui, c'est Manu.
7: Je peux pas me concentrer avec tous tes pauvres sons, là.
0: Ah ouais, c'est lui qui s'amuse aussi. Tu mets ça sur le doigt à Manu, tu vois.
13: Ouais, ouais.
3: Donc, Gérard, je vais te choper à la sortie de la radio, t'as ta gueule.
1: On va te niquer.
0: Bon, ces bandes de petits cons, là, je les emmerde. Alors, lors des grèves, tripotez-vous les gens, les jeunes femmes ou des chiens.
1: Ta mère.
15: Ouais.
13: Donc, c'est n'importe quoi le standard ce soir. Hein. Je suis dégoûté. Hein.
0: Ouais, ouais. Mais moi, je suis plus dégoûté parce que c'est toi qui fous le plus ta merde.
13: Non.
0: Nuance. Alors, lors des grèves, tripotez-vous les jeunes femmes ou des chiens quand il y a les trains qui sont complets. On va demander à Babington.
1: Hey, tu viens chez moi après, Gérard?
0: Babington.
1: Ouais. Moi, je pense que ouais.
0: Mmh. Tu peux préciser?
1: Parce que c'est toujours le mercredi, c'est comme ça. Mmh. C'est toujours comme ça.
0: Mmh. Donc c'est toujours ta précision.
1: Voilà, mais c'est toujours complet comme ça.
0: D'accord. La chatte en feu.
7: Moi, je te baisse.
0: La chatte en feu, s'il te plaît.
15: Je ne réponds pas à cette question.
0: Alors, dans ce cas-là, tu réponds pas à cette question, c'est terminé pour toi le débat. Au revoir.
1: C'est terminé. Allez, hop.
0: Au revoir pour elle. Alors, fromage de cul.
1: Fromage de cul. Ouais, moi, je fais... Quel intérêt de faire des grèves si on peut pas tripoter des nanas, je veux dire.
5: Ouais.
1: Non, c'est normal, c'est tout à fait. Je suis sûr que toi, petit vicieux, tu l'as fait aussi quand t'étais jeune.
0: Hein, ça m'est arrivé, ouais.
7: Raconte.
1: Allez, raconte.
0: Vas-y, non, mais...
1: Raconte tes premières expériences sexuelles dans le RER.
0: T'inquiète pas.
13: Bah vas-y, raconte avant.
0: Non, allez. Je parle. Toi, tu t'écrases.
13: Les auditeurs voulaient qu'ils racontent.
1: Bien sûr.
0: Écrase, pour l'instant, je demande aux auditeurs leur truc. T'inquiète pas.
5: Ouais, raconte quand tu mettais des doigts dans le cul au chien, vas-y.
1: Vas-y, fais pas la pute.
0: T'inquiète pas.
5: Ouais, ben je vais te dire que moi, ça m'est déjà arrivé. Je vais te raconter une petite anecdote. L'autre fois, c'était genre dans l'ouest parisien. Et j'ai touché une espèce de grosse vache là avec des tresses qui sentaient pas très bon.
0: Alors, t'inquiète pas, c'est même plus la peine.
1: Il a pas dit que c'était Sandy la grosse.
7: Oh, tu travailles.
5: Attends, j'ai le droit de toucher des grosses qui sentent mauvais. Je me suis tapé des mycoses, des champignons sur les doigts. C'est pas ma faute, mais j'ai le droit.
0: Non, mais c'est terminé pour toi. Tu peux.
5: Mais
0: tu...
5: pourquoi?
0: C'est terminé, ça t'apprendra. Comme toi.
5: T'as pas le monopole des grosses, hein, je te signale.
15: Non.
0: Manu,
5: t'as pas le monopole des.
0: Comme toi.
15: Ouais, moi je touche pas les femmes ni les chiens. Mm-hmm. Ça me dégoûte un peu, mais bon, je touche d'autres trucs. Hein.
0: D'accord.
1: Ça te dirait de me tripoter.
15: Oui,
0: Tony. Tiens, c'est bien parce que fromage de cul, c'était Tony. Et Tony, il fait les deux débats.
1: N'importe quoi. C'est pas grave, enchaîne.
0: Donc, comme toi, c'était ta réponse?
15: Oui, c'était ma réponse.
0: Ok. je sens le hareng ou à moitié une question IRC.
8: Non, on voulait juste dire que même s'il n'y a pas grève, on peut tripoter les filles dans le train et pas que dans le train.
1: Bah ouais.
0: Ok. Donc, je sens le hareng.
19: Je suis un drogué. Je me drogue à la frite. Je ne peux pas me passer de frites, c'est plus fort que moi, ça me rend fou. Je ne pense qu'à ça, manger des frites.
0: Non mais tu crois que c'est Manu alors que c'est toi qui viens d'allumer le truc.
13: N'importe quoi, ça c'est pour le régler le son de, du CDR.
0: Mais oui, le CDRM, pauvre con.
16: Donc, je te disais que je tripote les fesses des hommes parce que c'est ce que je regarde en premier chez un mec.
1: Mmh. Et après, tu regardes en premier chez un mec.
16: T'as vraiment des goûts de merde.
0: Non mais il s'amuse. Attends, je sens le hareng parce que là, Max, il vient d'arriver. Donc c'était pour préciser que c'était pas pour se régler le CDRM qui s'amusait. C'est qu'il est en train de s'amuser à mettre une connerie là-haut.
16: Salut, Max.
0: Donc, je sens le hareng. Donc,
1: hey, tu viens chez moi après, Gérard.
0: Je sens le hareng.
16: Non, mais je te réponds là.
0: Mm-hmm.
16: Donc, je te disais que je trouve souvent les fesses des hommes.
1: Ah, vas-y, Sandy, vas-y encore.
16: Dans le tramway ou dans le métro. Mm-hmm. Et donc, je regarde.
1: Vas-y,
0: vous laissez parler les gens ou quoi?
16: Donc, voilà, je t'ai répondu.
0: D'accord.
16: Si t'as pas entendu, tant pis.
0: Je suis, c'est bon, j'ai compris quand même ce que tu m'avais dit. Alors, pendant les grèves SNCF ou autres, les trains font-ils l'amour? On va demander à Babington.
1: Gérard.
0: Babington.
1: Oui, tu peux répéter la question, s'il te plaît? J'ai pas bien entendu avec le bruit.
0: Alors, pendant les grèves SNCF ou autres, les trains font-ils l'amour?
1: Ouais, je pense que c'est possible. Ouais, comment on peut répondre à ça? C'est possible techniquement.
16: Possible.
1: Techniquement. Mmh. Techniquement. Et par contre, je pense que ça arrive que sur certaines voies ferrées et pas partout en France.
0: D'accord.
1: Dans les grandes gares.
0: Tony,
20: t'es aussi comme tes pieds.
1: Les trains, ils ont pas d'appareil génital.
0: Non, mais Geneto. Merci, Tony, pour...
1: Geneto, si tu veux.
13: Geneto, ouais,
8: c'est
13: Geneto.
8: C'est des bateaux, Geneto. Geneto.
1: Parce que c'est transitif, c'est ça?
13: Ouais.
1: Ouais, ça se conjugue.
13: Non, c'est transpirif.
1: Ah, ok.
0: Donc, alors, pourquoi? Oui, Manu.
21: Donc, on accueille Je t'écoute à la place de Caca de Pâques.
22: Oui, allô.
21: Et on accueille Slogan à la place de J'ai la chatte en feu.
23: Les routiers, c'est tous des enfoirés. Là, c'est au pouvoir, enfoirés.
0: Et tu le calmes,
21: c'est
0: lui,
21: Slogan,
0: là
21: ça, c'est Slogan.
0: Ouais,
21: il est dans le débat de la grève, grave.
0: Non, mais je crois que tu lui dis qu'il se
21: non,
0: calme.
21: Non, mais il va t'écouter, il n'y a pas de souci.
0: Ouais, donc,
22: ouais, je t'écoute.
0: Donc, Tony.
1: Ouais, ça y est, j'ai répondu, ils n'ont pas d'appareil génital.
0: Ok, alors, je t'écoute.
22: Ouais, je t'écoute. Vas-y, je t'écoute, GG.
0: Non, mais tu réponds à la question.
22: Bah écoute, des trains qui copulent, non, pas des masques, j'aimerais mais il y a quand même... on me laisse parler. Il y a quand même un maximum de gens qui sont enculés dans les chiottes de la loi.
0: Alors je t'écoute, tu vois. On t'a très bien entendu, maintenant tu dégages. Au revoir.
22: Moi j'ai une aventure.
0: Voilà, allez, c'est hop. Très bien. Alors merci, comme toi.
16: Ouais. Bah non, les trains peuvent pas faire l'amour. Par contre, ça baisse sec dans les trains quand il y a grève.
0: Non mais ça revient presque à la...
1: Sur quelle ligne?
0: Ben, ça revient presque à la cinquième, hein.
1: Tu viens chez moi ce soir, Gérard.
0: Ça revient presque à la cinquième question, ouais, ce que tu veux dire, hein.
1: Ah, Gérard, j'ai pas.
16: C'est quoi la cinquième?
0: Ben, la cinquième, c'était lors des grèves, tripotez-vous les
16: gens. Ah, ouais, il y a une différence entre tripoter et faire l'amour.
0: Mmh, hein. D'accord.
1: Tu fais l'amour sur quelle ligne, toi?
0: Slogan, toi, tu veux répondre, là?
16: RERB.
23: Okay. La RATP, à nous en France. Oh, ok. Non.
0: Slogan, tu réponds à la question ou pas?
23: Ben, j'ai vu que j'étais au standard. J'ai pas tout entendu.
0: Alors, pendant les grèves, SNCF ou autres, les trains font-ils l'amour?
1: Ouais, Gérard, tu peux répéter la première question du débat? Je voulais répondre.
23: Attends, tu me laisses parler, s'il te plaît. Les trains font-ils l'amour? Tu me prends pour un con ou quoi?
0: Non, je t'y prends pas.
1: Stylès.
0: Ouais, mais c'est pas moi qui l'ai dit, alors. Hein.
23: Pauvre cave.
0: C'est pas moi qui l'ai dit, Slogan.
1: C'est vraiment un bâtard, hein.
23: Abruti, espèce de randouille.
1: Tu travailles?
0: Non. Alors, c'était
23: un... Slogan. Ouais, il y a un autre Gérard à l'antenne, là.
0: Slogan.
23: Ouais, bah, je viens de répondre.
0: Ok. Je sens le hareng.
16: Alors, effectivement, je pense que les trains ont une vie sexuelle plus épanouie qu'humain.
1: Oh, la folle.
16: Parce qu'ils peuvent faire ça à une vitesse plus rapide. Ils vont plus vite, quoi, si tu veux.
23: N'importe quoi.
1: Non, je travaille.
16: Justement, ils peuvent avoir une vie sexuelle plus épanouie, vu qu'ils vont plus vite.
1: J'aimerais te dire je t'aime à la loco.
16: Ouais,
1: j'aimerais
16: pas
1: te dire je t'aime quand je suis un travelot.
0: Celui qui s'amuse à dire ça va se calmer.
16: T'as compris ce que je t'ai dit, Gérard?
0: Ouais, j'ai entendu.
16: Donc il n'y a pas de problème.
0: Ok, alors septième question. Pourquoi faire grève lorsqu'on est bien payé, Gérard?
21: Oui. Juste avant que tout le monde réponde, donc on accueille. J'ai des poux, j'ai sous les bras, j'ai des poux. Pardon, excuse-moi, c'est un peu compliqué.
22: Oui, allô, bonsoir. Bonsoir.
21: Et on accueille donc Couscous à la place de Badminton.
2: Salut, Couscous.
22: Allez,
0: vrai bonnet,
22: je passe
0: le bonjour à Abdelwahed.
22: Salut.
0: Tu mets ça, toi. Tu mets ça là-bas.
22: C'est
0: une dédicace, hein, ce soir. Alors, donc. Vous fermez vos gueules un peu maintenant.
22: À tous les poseurs de
0: bonnet. Alors, on salue sous les bras, j'ai des poux. Bonsoir à toi.
22: Oui, bonsoir.
0: Et Couscous, bonsoir à toi.
2: Bonsoir tout le monde, Abdelwahed de Nagafouré.
0: Eh bien, bienvenue dans les débats du jeudi, toi. Alors, donc, pourquoi faire... Bon, maintenant, vous allez vous calmer, parce qu'il est 2h45 et je voudrais terminer le débat correctement. On peut savoir...
22: Allô, ne quittez pas, ne quittez pas.
4: Allô, bébé.
22: Ouais.
4: Oui.
22: Tranquille.
0: On peut savoir le nombre de personnes qu'il y a sur Internet, puis le DAR, fais gaffe, parce que tout à l'heure, ça va mal se finir pour toi.
8: Sur... allô.
0: Oui, on t'écoute.
8: Allô.
2: Allô.
8: Ok, non, c'était pour
0: vérifier.
22: Oui,
0: faites
22: bonsoir,
8: c'est au standard.
22: Oui, faites bonsoir,
8: c'est au
0: standard. Phil Dard, tu dégages. Non, mais là, ça commence à bien faire, lui.
22: Oui, faites bonsoir, c'est au standard, tu veux parler de quoi?
4: Ouais, c'est des.
22: Ça à l'antenne, ce serait pour. Tu veux parler au doc?
0: Bon, ça y est, c'est
13: Manu, là, t'as vu?
8: On est, Gérard, on est 4131.
0: Phil Dard, tu laisses pas les rigots, quoi? Espèce de con!
8: 4131.
0: Bon, moi j'arrête le débat.
8: On est 4131.
13: Arrête.
0: Non mais là c'est pas Manu, c'est Fildar qui est quand même.
13: C'est moi, bon ouais. C'est Fildar, t'arrêtes maintenant.
21: D'accord, j'arrête.
13: Qu'est-ce qui se passe?
0: Donc
13: on est pas, ça va ou pas?
0: Non mais qu'est-ce que c'est que ce bordel là?
8: Ah mais je crois qu'il y a un problème.
0: Fildar, ça commence à bien faire.
21: Il n'y a rien d'allumé. Regarde.
8: Un problème.
0: Si, non mais s'amuse là-bas. Non mais c'est pas grave. De toute manière, c'est la dernière semaine que tu fais les débats, toi. Ça, c'est la semaine prochaine, c'est terminé pour toi.
21: On verra.
0: Non, il n'y a plus d'on verra, maintenant c'est fini. Deux semaines qui me foutent la merde, c'est pas la peine. Donc on est 4000.
8: Arrêtez derrière. C'est quoi ce bruit qu'on entend?
21: Je sais pas, je...
8: C'est dingue. Bon, on est 4321, c'est en train de remonter un petit peu, mais on n'atteindra pas. On n'atteindra pas les 3000 ce soir.
0: Non, les 5000.
8: Les 5000 ce soir, excuse-moi, je suis fatigué.
0: Septième question.
2: Je vais raccrocher, Gérard.
0: Pourquoi faire grève lorsqu'on est bien payé? On va demander à Couscous.
2: Bah, je sais pas, moi, je sais pas. Je vois pas le problème dans la
13: Ok. Est-ce que tu fais des grèves, toi, Couscous, des fois?
2: Ouais, ça m'arrive.
13: Tu fais des grèves de la faim, non?
2: Ouais, j'ai déjà fait le ramadan.
4: Et des bombardiers.
2: J'ai déjà fait le ramadan, mais je me suis déjà fait aussi des grèves des poumons, des grèves du cœur, des grèves du foie.
0: D'accord. Sous les bras, j'ai des poux.
4: Mais du shampoing.
0: Tu réponds?
22: Mais du shampoing, je vois aussi.
0: Tu réponds ou tu réponds pas?
21: Bah. Tu réponds, c'est bien. Si tu réponds pas,
2: attends.
0: Bon, Manu, tu le prends.
22: Alors, tu réponds ou tu réponds fort?
0: Manu, tu le récupères, on va passer à slogan.
22: Ouais, bah la question, je la trouve un peu trop
2: sans sens. On va s'écouter un petit morceau.
0: Vaguelle !
22: Non, moi je réponds pas à la question, je réponds pas à la question dans ces conditions, genre. Faudrait que tu mènes un peu mieux ton débat que ça.
0: Alors, slogan.
22: Oui.
0: Tu
4: Répète-la.
22: Vas-y. Répète la question.
0: Allez, gars,
22: c'est quoi la question? Aidez-moi.
11: N'oubliez pas.
0: Pauvre con, va. Ouais, arrête tes conneries, tu veux?
13: Ça va.
0: Arrête tes conneries depuis tout à l'heure.
13: Mais y a rien.
0: Arrête. Parce que tu m'énerves.
13: De poisson.
0: Dans slogan.
22: Ouais.
2: Ah, il est content à la maison.
22: C'est Notre-Dame de Paris, là.
2: Arrête, Gérard.
0: Bon, allez, hop, terminé. C'est même plus la peine de continuer le débat, j'arrête. Hop, terminé. Fildar, tu dégages, c'est fini pour toi. Moi j'arrête, je continue pas le débat. Bonsoir à tous, vous faites les conclusions. Couscous pour ta conclusion du débat.
11: Non,
13: ils sont tous là, GG.
0: Non, tu dégages, je vois pas le savoir, c'est conclusion, c'est tout. T'as bien foutu ta merde lors des deux débats.
21: Mais non.
0: T'as foutu ta merde pour lors des deux débats.
21: On a été battu partout.
13: On fait ça pour Internet alors, fais-le pour Internet.
8: Il y a encore plus de 4000 personnes, on peut peut-être continuer pour eux.
0: Toi tu vires.
13: Non mais je fais plus rien, je
0: bouge
13: plus. Je bouge plus.
0: Alors, slogan, si tu veux répondre correctement à la question.
22: Bah oui, mais il y avait tellement de brouhaha que j'ai pas entendu, alors faudrait que tu répètes.
21: Ah ouais, mais là...
22: C'est pas possible. Tu peux alors... répéter, s'il te plaît.
0: Ah ben, pourquoi faire grève lorsqu'on est bien payé?
22: Alors là, c'est une question bien
21: ça, c'est une bonne question,
22: c'est
21: ça.
22: C'est une bonne question. Je sais pas ce qui t'arrive en ce moment.
0: Non, Gérard, mais tu
9: Gérard,
0: oui.
9: Sur l'IRC, on me demande que tu répètes cette question, justement.
0: Alors, pourquoi faire grève lorsqu'on est bien payé?
21: Gérard, au standard, on me demande aussi que tu la répètes encore
0: non,
21: une
0: non,
21: fois.
0: Non, mais alors là, ils me font chier, hein, au standard.
21: Bah ouais,
0: non,
21: mais bon.
6: Gérard, sur Minitel, moi, ils me demandent que tu fermes ta gueule.
0: Ah bah toi, tu vas fermer ta grande
22: c'est
0: gueule de con.
22: C'est Minitel, c'est Minitel. Oh là là.
11: Eh hey, Gérard, tu penses aussi quand tu fais caca?
0: Voilà pour le Minitel, il fonctionnera plus.
22: Ah, bien joué.
0: Alors, slogan, si tu veux répondre correctement à la question maintenant.
22: Bah, je la trouve tellement compliquée. Bah, non, je pense que c'est pas utile de faire grève quand t'es bien payé.
0: D'accord. Donc, Tony.
12: Ouais, non, c'est, en fait, c'est pas les riches qui font grève, c'est les pauvres comme nous.
0: Bah, ouais, mais. Non, non mais Tony.
12: Oui.
0: Est-ce que. À ton avis, toi, pourquoi que faire grève lorsqu'on est bien payé?
12: Bah, y a non, mais tu comprends pas que c'est les pauvres, les pauvres qui font grève. Mm-hmm. C'est pas les riches. Les riches, ils n'ont pas besoin de faire grève puisqu'ils ont déjà.
22: Mais ils essayent pas de l'instruire.
12: Ils font des émissions sur M6, ils ont la radio et tout ça.
0: Tony, tu t'évites de dire des noms.
12: Ah, j'ai pas dit non, il y a pas des noms.
11: Tu penses aussi quand tu fais caca?
22: On est pauvres, nous on est pauvres, ouais, on est pauvres. Donc la semaine prochaine, pas de Tony.
0: Alors, comme toi.
14: Ouais.
0: De manière, c'est la fin du débat. Hein. Il est 2h51, j'arrête après.
22: Mais t'es où?
0: Comme toi.
14: Ouais, bah non, c'est pas utile. Moi, je suis du même avis que Tony.
0: D'accord. Et je sens le harangue pour finir.
14: Alors, quoi te dire, je pense que c'est pour emmerder les gens. Tu crois pas?
22: Elle est con, c'est pas la question, ça. Ça n'a rien à voir avec la question. Elle a rien dans la tête.
12: Viens là, la cinglée. Allez, hop.
0: Allez, je vous préviens.
22: Elle est prison.
12: Mais on prévient de rien.
0: Allez, moins conne que vous, parce qu'elle sait répondre aux questions que vous ne savez pas répondre. Alors moi, pour vous dire, vous fermez vos gueules maintenant. Merci. Alors moi, pour vous répondre, je sais pas pourquoi que ça sert de faire grève lorsqu'on est bien payé, vu qu'il y en a qui se touchent des briques par mois. Hein, donc
6: combien?
0: Des millions par mois, je me demande pourquoi qu'ils font grève. Ça sert strictement à rien.
22: Tu peux toujours réclamer 200 balles de tickets restants en plus.
0: Et alors,
12: ça dépend. Mais
22: ouais, c'est pas possible.
0: Conclusion.
12: Je sens le harangue et tu suces la bite, ça y est. Non, mais faut pas déconner, là.
6: Il y a un problème au standard, là.
22: Ouais.
0: Donc, c'est terminé, donc...
22: C'est rien terminé du tout, tu continues, allez, jusqu'à...
6: Il y a un problème d'insert, quand même. Hein.
22: Ouais, mais c'est là, il est bon, là.
6: Si quelqu'un m'entend dans le CD-ROM...
12: Excusez-moi, je suis de quel côté, là?
22: Allô, je suis perdu, là.
6: Ah, c'est mieux, déjà.
14: On est où, là?
0: Conclusion.
9: Gérard, avant de finir, quand même, il y a Davy One qui te pose une question. Est-ce qu'il y a des universités où on apprend à faire grève?
22: Bah ouais, Gérard, il sait pas ce que c'est une université.
6: Là, c'est la merde encore.
0: Personnellement, non, je pense pas, parce que de toute manière, même les lycéens font grève.
6: Mais comment on sait comment il faut faire la grève alors?
0: Ben, ça, c'est eux qui voient, hein. S'ils sont mal payés, ben, ils font
6: grève. Non, mais c'est pas que ça. Je t'expliquais, par exemple, t'es étudiant, t'as jamais fait de grève. Il y a quelqu'un qui dit, bon, on va faire la grève. Si tu sais pas comment on fait, qu'est-ce que tu fais?
0: Eh ben, tu les suis, c'est tout.
6: Tu les suis, tu fais quoi? Tu suis comme un mouton?
0: Tu rentres dans le truc, et puis c'est tout.
21: Tu les suis avec un chiffon, non?
0: Mais non, tu fais comme ils font, et c'est tout. Donc, conclusion du débat, on va demander à...
6: C'est bâclé, hein, ton débat, hein.
0: Bah, t'avais qu'à moi faire le compte, ça serait peut-être pas arrivé.
6: Ça n'a rien à voir.
0: C'est con, parce que le premier.
6: Oh, je les coupe, ils y gueulent.
0: Couscous.
12: Je sais pas, je viens juste d'arriver.
22: Continue, Gérard.
0: Non, c'est
22: continue.
0: Terminé. C'est terminé.
12: Allez, continue le débat.
14: Allez, une question.
22: Mais arrête de faire mais continue ton débat.
6: Encore une.
0: Combien coûte une grève en général?
12: Bon, laisse tomber, on conclut.
0: Bon, alors, conclusion, Tony, conclusion. Allez, hop. Allez, conclusion.
22: Merci Tony,
12: c'était bien, bravo. C'est bien marré. C'est un peu trop le bordel quand même, hein. Faut le signaler là. Et qu'est-ce qui paye, c'est les auditeurs.
22: Voilà.
12: Donc j'aimerais que la prochaine fois on fasse ça mieux que ça.
22: Voilà, comme d'habitude.
12: Et puis c'est tout.
0: Ok.
22: GG.
12: Ouais, c'est tout.
22: GG.
0: C'est qui?
22: C'est Goldo.
0: Qu'est-ce qu'il vient faire?
21: Je sais pas d'où il sort.
0: Slogan.
22: Attends, je vais avec ma coupe volante, tu respectes, s'il te plaît.
0: Slogan.
22: Ouais, bon Gérard, je tiens à te dire, sérieusement, pour une fois, plus t'avances dans le temps, plus c'est de la merde ce que tu fais, et il faudrait que tu...
6: C'est faux.
0: Le prochain coup, on te prendra pas.
6: Toi, tu resteras chez toi.
0: Alors, sous les bras, j'ai des poux.
22: Non, mais j'ai pas fini.
0: Non, mais ça y est.
6: Si, t'as fini.
0: Sous les bras, j'ai des poux.
22: Ouais, bah donc je continue avec ma soucoupe volante. Je voulais dire que tu mets tout sur le dos de Fildar, mais faudrait quand même un petit peu que tu te calmes quand même.
0: Non, mais attends, qui c'est... Et qui c'est qui a foutu sa merde au premier débat?
22: Bah, t'as quand même déjà la grosse qui aide pas du tout le débat quand même.
6: Hein. Non, Manu n'est pas grosse.
22: Elle apporte pas des réponses très constructives et déjà tes questions volent pas très haut. Après, si tu mets ça sur le dos de Fildar, ça le fait pas.
0: Et attends, les questions de la grève.
22: Fildar, il travaille, regarde-le, il travaille, il s'acharne et tout, et toi tu le tapes.
0: Les questions de la grève, on les a revues et corrigées avec Rigaud et Manu, donc je vois pas du tout ce que, pourquoi que c'est de la merde.
22: Pour faire du kickboxing avec Fildar.
0: C'est terminé. Ok, couscous.
3: Ouais, bah le débat, il aurait été plus intéressant si t'avais pas trop gueulé sur tes standardistes.
0: Non mais j'ai pas gueulé sur mes standardistes. Manu il a bien fait son boulot au deuxième débat. Rigaud il bosse toujours bien sur l'IRC, donc je vois pas au deuxième débat, je vois pas sur qui j'allais gueuler. À part Fildar qui s'amuse à passer des doubles sons, ça c'est tout. T'es d'accord, Couscous?
3: Il y a pas de problème. Mais
10: bon, Gérard,
3: il ouais.
10: y a quand même quelques conclusions sur l'IRC.
0: Mm-hmm.
10: On va pas lire les 4000 quand même. Alors il y a Turpentine qui dit que ton débat avait ni queue ni tête comme toi,
0: mm-hmm.
10: comme d'habitude. Il y a je sais plus qui disait qu'ils ont apprécié la grève de ton cerveau. Qu'est-ce qui se passe? Voilà, donc ça sert à rien de faire la grève. Mieux vaut tenter sa chance au Big Bill si on veut plus d'argent.
0: Ouais.
10: Si c'est pour insulter ses assistants et passer son temps à gueuler en bâclant les débats, GG devrait faire grève. C'est vrai, ça fera du bien que tu nous fasses une grève de débat.
0: Ben c'est ce qui pourrait peut-être se produire.
3: Ouais.
10: Ok. Et je voulais juste finir pour dire que le 13 décembre, il y a une grève planétaire des internautes contre France Télécom.
0: Ouais.
10: Voilà. J'en reparlerai dans la semaine.
6: Ouais,
10: la
6: semaine.
0: Comme toi.
17: Ouais.
0: Donc pour toi, conclusion.
17: Bah déjà, je vous fais tous des gros bisous. Mmh. Et puis, je voulais dire que tu pues la moule, faudrait mieux qu'elle aille chez elle, parce qu'elle a déjà les questions à l'avance, elle répond n'importe quoi, elle ne peut pas du tout avancer le débat.
10: Ça commence vraiment à puer la moule.
17: Tu pues la moule, reste chez toi, quoi.
0: Ben, c'est simple parce que j'ai pas de. J'ai
6: si,
0: pas
6: c'est
0: de
6: le poisson, là, c'est le thon.
3: Le hareng pourri.
6: C'est le thon. Ah non, le hareng, pardon.
3: Gérard.
0: Hmm c'est qui?
3: C'est Pierre Fula.
0: Non, mais c'est bien.
3: De la merde,
0: je sens le hareng pour conclure. Je sens le hareng.
6: Allô, je sens le hareng.
0: Elle est là. Allô.
17: Évite de faire grâce à Dieu. Pas elle là,
18: Sopiquet. Mais si, elle est là, Sopiquet.
17: Ah, mais c'est quoi, pas elle
18: là. Pas elle là, Sopiquet.
0: Hein?
17: Ouais. Ah, t'as entendu ce que j'ai dit?
0: Non.
3: Gérard, je t'attends la sortie de la radio.
17: Donc, je te répète, parce que comme t'as pas entendu.
0: Ouais.
17: Donc,
3: Gérard, je t'attends la sortie de la radio.
0: Bon, celui qui s'amuse à dire des conneries, vous laissez parler les gens, merci.
3: Gérard, je t'attends la sortie de la radio.
0: Donc, ouais, je t'écoute.
17: Et pas trop souvent quand même.
0: D'accord. Bon, bah c'est pas grave. J'ai vaguement entendu ce que tu me disais parce que c'est coupé à moitié. Fildar, tu recommences. Non, mais tu recommences, c'est bien, mais ça c'est terminé pour toi.
17: J'ai fait des bêtises, celui-là.
0: Alors, on va s'écouter. Pour moi, la
6: conclusion, quand même.
0: La conclusion, c'était de la merde. Le débat, c'était comme le premier. J'ai pas pensé que ça allait se terminer comme ça. C'est grâce à Fildar, quand même. Ouais. Parce que c'est lui qui a foutu sa merde. On termine avec combien de personnes sur l'IRC, quand même, Rigaud?
3: Allô, Gérard.
10: Non, mais.
3: Allô, Gérard.
10: Non, Manu, il a fait quelque chose.
0: Allez, le mec,
18: je sais pas où il est.
3: Allô, Gérard.
10: Non, mais je peux pas parler si. Donc c'est bon. Alors, on a fini à 4563 personnes, ce qui est vraiment excellent.
0: C'est pas mal. Donc,
10: franchement, Gérard, il y a aucune radio qui a
6: ça.
0: Non, mais je pense que d'ici. On aurait pu faire mieux s'il y avait moins eu de bordel avec Fildar.
18: Allô ?
6: Tu te rends compte, Gérard, tu fais de la merde et t'as 4000.
0: Ouais, non, mais c'est toi qui foutu ta merde. T'as foutu ta merde sur les deux débats.
18: Allô, Gérard ?
0: Il y en a que deux qui ont bien bossé, c'est Manu et Rigaud, c'est tout. Il y a que qui bossent bien lors des deux débats. Alors, on va s'écouter.
6: C'est clair, il n'y a même pas toi. Toi, tu bosses pas non plus bien.
0: Et pour terminer, 2h58, on va laisser Rousseau pour la news sans pub. Demain matin, 6h, vous allez retrouver Bart.
18: Allô, Gérard !
0: Et demain soir, 22h, vous allez retrouver le Star System. Et surtout, il y a des places à la loco. Et voilà.
6: Il y a Jean de Nevers demain.
0: Ah, mais frère,
6: il reste
0: Jean de Nevers.
6: On peut en offrir, là ?
0: On peut en offrir.
6: Eh ben pour demain soir, ceux qui veulent venir à la loco, avec le DJ Reguaya, je serai là. Puis il y aura également DJ Sinclair. C'est maintenant qu'ils appellent au standard. On va prendre les 3, 4, 5, 6 premiers. Avec la personne de leur choix, ils viennent gratos. Ouais. Hein, grâce à GG, quand même.
0: Et donc, samedi, t'es où, tu peux préciser ?
6: Pour samedi à Vannes, on est à
5: Malverne.
0: Voilà. Donc, je vous souhaite une bonne nuit. Je vous retrouve à la semaine prochaine et on s'écoute les poules du cirque plein d'air avec du saucisson. Bonne nuit à tous et à la semaine prochaine.
7: Tu dégages.
15: Pourquoi, connard?
7: Un obdor. Je vois un auditeur potable. Fildar, s'il te plaît, tu m'éteins le double barre. Toi, déjà, pour commencer, tu vas faire ton boulot correctement.
19: Deux.
7: Et de deux, au standard, vous faites votre boulot.
19: Trois.
7: Et trois, vous fermez vos gueules. Fildar, c'est la dernière fois que je te dis, tu t'amuses pas avec mon micro, avec mon micro. Fildar!
19: C'est pas moi.
7: Si c'est toi qui t'amuses,
19: là. Comment je peux faire?
7: Eh, c'est quoi le maillon vert, la petite rigole? Un ovni! Pensez-vous communiquer avec un extraterrestre sur l'internet?
19: Faut le faire gueuler, vous, ça chute, hein.
24: Ouais, vas-y.
19: Oh merde, putain.
7: Tout à l'heure, toi, je vais te faire gueuler le carton de CD sur le coin du museau, toi. Un ovni!
24: Ouais, tournez.
7: Oh, vous vous

0: ou extraterrestre.
1: Est-ce qu'on pourrait revenir un peu dans le débat? Parce que moi j'aimerais bien suivre un peu ce débat de merde.
0: Ouais. Toi déjà pour commencer, tu vas fermer ta grande gueule.
2: De merde.
0: Rien de merde, et tu vas faire ton boulot à l'aria et c'est tout. Est-il possible d'avoir des relations sexuelles avec un extraterrestre? Bon, mais c'est pas mal, qui c'est qui met la radio là? Manu, tu lui dis au revoir. Manu, tu lui dis au revoir. Tu te dépêches.
3: Attends, je veux
0: une fois.
2: Allô.
1: Deux fois.
2: Allô.
0: Deux. Manu, tu sors.
3: Oh non, déjà.
2: C'est dommage que l'équipe ait foutu le bordel.

0: conclusion du débat, parce que ça m'énerve.
1: C'est Craig, c'est Craig.
2: C'est Craig, ouais.
1: Ah, c'est Craig.
0: Conclusion du débat, c'était le bordel avec Manu Pildar au standard comme à la
3: Pildar. Demain matin.
0: Avec Pildar au standard, c'est le bordel. À l'arrière, c'était le bordel. Manu qui a rien foutu, Noémie qui a pas voulu épauler Pildar, Manu. Donc c'est ça. C'est un vrai bordel, donc c'est terminé.
4: Si tu veux chuchoter les tétons de Gérard,
0: le débat. Manu à tous, vous allez retrouver Rousseau, au revoir. Manu, c'est terminé, tu me coupes tout.
5: Qu'est-ce qu'il y a, Gérard?
6: C'est quoi la sauce cirque, nom de Dieu? Je suis en train de m'asseoir sur des plantes. Bon, alors, c'est quoi ça? Non, c'est plus ça, c'est plus ça. Oh là là, c'est quoi ce bordel? Bon, on va accueillir Gizmo. Allô, allô.
7: Bonsoir.
6: Salut Gizmo.
8: Bonsoir.
6: Gilbert, bonsoir.
9: Salut Gérard.
6: Salut. Salut Michel.
7: Bonsoir. Salut Gizmo.
6: Salut Michel. Non, on se calme.
7: Bonsoir Gérard.
6: Ça y est, c'est terminé, on se calme. Angèle, bonsoir.
10: Bonsoir.
6: Fantomette.
10: Ouais.
6: Bon, les trois Lascars, là, vous me laissez finir les présentations, après on verra. Bon, alors, au standard, là, s'il te plaît.
7: Tu te calmes, Manu le gamin.
6: Oui,
5: j'ai entendu.
6: Fantomette, bonsoir.
11: Bonsoir.
6: Stéphanie, bonsoir.
12: Bonsoir.
7: Et moi, je suis boycotté en antenne, c'est la folie, Gérard.
12: Gérard, t'es beau avec ta perruque, hein.
6: Qui c'est qui dit ça?
12: C'est Fantomette.
6: Ah bon,
7: parce que... Fantomette.
6: Bon, que pensez-vous des... C'est quoi ce
5: Mets tes cheveux derrière tes oreilles.
12: Avec ton slip.
6: Voilà.
7: Putain, je suis obligé de dire des choses sérieuses, sinon on me lourde.
6: Non, mais c'est bon, t'as pas besoin de me caresser, toi, dégage.
7: C'est chiant, c'est relou.
12: Bah ouais, j'ai une caméra, enlève ton slip.
7: Dans 10 minutes, on fout le feu.
13: Arrête avec ta caméra.
5: Bon, allez.
12: Mais dis donc, Gérard, y'a pas un slip jaune, qu'est-ce que c'est que cette
6: connerie, là? Que pensez-vous des slips jaunes?
7: Bon, Gérard, je te prends, là.
12: Attends, Gérard. D'abord, faut que tu donnes la définition.
6: Non, mais je donnerai la définition plus tard.
12: Non, bah là, on sait pas ce que c'est.
7: Je vais te dire, ouais.
12: Bon, moi, je te vois, je voudrais en voir un, là.
6: J'en ai pas sur moi, tu vois.
12: Est-ce que t'as un slip jaune?
7: Moi, j'ai un caleçon rouge.
6: Ah, bah, allez,
12: Putain, tu l'as des couleurs avec ton slip, Gérard.
5: Si, Gérard.
12: Mais quelle couleur est ton slip?
7: Tout le monde s'en branle.
6: Gizmo!
7: Moi, j'ai un caleçon rouge. C'est ça, Raoul, le dégueulasse.
6: Gizmo, tu réponds!
7: Ouais, je suis là.
6: Tu réponds à la question, s'il te plaît.
7: Dire un truc sérieux, donc 14 ans, je vais me concentrer. Alors?
12: Gérard, ton slip, il est jaune devant et marron derrière?
6: Ouais, tout à fait, t'as tout à fait compris. Bon, Gilbert.
7: D'où viennent les slips?
14: Oui, alors.

0: prénom, s'il te plaît.
1: Bon, bah écoute, ouais, moi, les types jaunes, écoute, mais tu m'écoutes?
0: Oui, je t'écoute.
1: Comme, le, comme mon nom, tu vois, l'indique.
2: Oui, je sais, je sais. Voilà, tous les points, tous les cannes, je sais, Gérard.
3: Très bien fait. Allez, allez, on se réveille au sondage.
2: Gérard, se calmer.
4: Reprends un peu le débat.
3: Angèle.
1: Ouais.
3: Donc, tu peux répondre à la première question.
1: Sais, comme mon nom l'indique, je suis un parfum. Mm-hmm. Et donc, j'utilise les cibes jaunes pour fabriquer ce parfum. C'est la substance principale de mon parfum.
0: D'accord. Oh, Olivier, là, c'est quoi ce cirque?
1: Quoi?
4: De quoi? Quel cirque?
0: C'est pas toi que je m'adresse, Angèle. J'ai deux noms, là.
4: T'as deux noms?
0: Ouais, t'arrêtes.
5: Arrête avec ta caméra.
3: Arrête, arrête. Là, tu me refais pas ce que tu viens de me faire, d'accord?
6: Qu'est-ce qui t'a fait?
3: Tu t'amuses pas à me mettre la main au genou?
6: Quoi?
1: Oh!
3: Ok?
1: Oh,
3: mais
1: dis pas donc, la main au genou. Je vois tout direct, moi, je
3: là,
1: vois.
3: Tu vires tout de suite, maintenant.
1: Non, bon.
3: Tu
1: vires.
6: Allez, hop. Non, mais ce qu'il lui met la main au genou,
7: le pédé. Max, tu rétablis un peu tout le bordel, là, s'il te plaît.
2: On a un caméraman qui, apparemment, au mot, le savait pas, il lui met des mains aux cuisses.
7: Donc, je voulais foutre des claques, celui-là.
1: On aurait dû faire un débat sur les
7: cibles jaunes, quand même. C'est pas possible de travailler comme ça, hein. C'est pas possible de travailler comme ça, hein. C'est le moins qu'on puisse dire.
4: Gérard, tu reprends un peu le débat, là.
7: Il faut me prévenir au standard quand j'ai le droit de dire des choses marrantes.
3: Non, mais pour l'instant, tu te tais, c'est pas toi que je m'adresse. Fantomètre.
1: Alors, tu sais quoi faire?
7: F comme grosse tapette.
3: Fantomètre,
1: tu réponds. Merci, c'est très délicat là.
7: Ok, super.
3: Fantomètre, tu réponds à la première question, s'il te plaît.
1: Oui, alors moi, qu'est-ce que je pense sur les slips jaunes? Je trouve ça très érotique.
3: Mm-hmm.
1: Alors, je trouve ça vraiment très sympa. Mon mec, il en met tout le temps d'ailleurs.
7: Ok.
1: Il d'accord. Met que ça, il met que ça.
3: Stéphanie.
8: Moi, je voudrais savoir si tu lèches les slips jaunes.
3: Bon, Stéphanie, tu me l'as. Au standard, là, tu travailles, tu me dis Stéphanie,
2: c'est Gérard. Gérard.
6: Oui, Manu le gamin.
7: C'est pas possible.
3: Gérard.
7: Manu le gamin, il travaille
3: mal. Manu le gamin, là, tu travailles, tu me dis Stéphanie. Tu me prends quelqu'un d'autre.
7: Manu le gamin, tu vas
3: perdre. Tu me prends, si oui. Possible, tu me mets une femme à la place d'un travelot.
7: Oui,
3: ok, Gérard.
1: T'as quoi, Gérard? T'as quoi,
7: ouais.
1: Fais-moi coucou, Gérard, je te vois à la télé, là.
7: Jasmin, est-ce que je peux dire des choses rigolotes?
0: Bon, la deuxième question.
4: Vas-y,
7: l'autorisation de dire des conneries, s'il vous plaît. Ouais, je voudrais qu'on me prenne hors antenne pour que je raconte. Ouais, moi aussi, je voudrais raconter des conneries, là.
1: Un gros coucou, Gérard, je te vois à la télé.
7: Je vais...
0: Merci. Les cibioses sont-ils plus agréables à porter? Mais c'est quoi ce cirque? Tu peux exprès
4: ou pas, toi? J'y peux rien, moi, j'ai le voix normal.
7: C'est parti, Gizmo, c'est parti. J'entends rien. C'est bon, c'est parti.
1: Angèle.
7: Je vais te dire,
3: voilà. Voilà, voilà, tout à l'heure, je vais plus pouvoir travailler.
7: Gérard.
3: J'espère que vous me voyez toujours dans
7: Supreme
3: TV. Je suis envahi.
1: Qu'est-ce que c'est beau dans la bouche, Gérard? Arrête, on s'éteint. Vous pouvez raconter un peu ce qui se passe, hein?
3: Non, mais attendez, parce que là, pour l'instant, j'ai des plantes. Je pense
7: que... Gérard, c'est la jungle.
4: Bon, Gérard, reviens un peu sur le débat.
7: Bon, Gérard, reviens sur le débat, bordel. Tu fais ce bordel, bordel.
3: Oh, et tu te tais, toi, s'il te plaît.
7: Gérard, c'est Gilbert.
3: Non, pour l'instant, je pose la question et vous répondrez quand je vous appellerai.
7: Attends.
3: Comment?
7: Gérard. Pauvre con, il a dit, pauvre con. J'ai dit Gérard.
8: Connard.
1: Non, t'as pas dit Gérard,
3: t'as
1: dit
3: bâtard. Manu, là. Oui,
7: bah,
3: tu me prends le tableau, là, tu me le vires.
2: Ouais.
3: Hein, tu mets quelqu'un d'autre à la place
2: je
3: et tu prends
2: ouais.
3: Les trois mecs qui se calment, qui restent polis.
7: Je vais te dire ouais, on a l'autorisation. On a l'autorisation de déconner comme à l'école.
2: Bon allez, on va revenir dans le débat, Gérard, s'il te plaît, parce
7: ouais,
2: que c'est nul ton truc.
3: Bon, alors bon, si ça te plaît pas, tu retournes au standard et je prends quelqu'un d'autre à ta place, ok?
7: Je vais te dire ouais.
1: Coucou Gérard,
3: ouais,
1: voilà.
3: Ouais, ça y est.
7: Tu vas même pas le reconnaître.
3: Donc les cibles sont-ils plus agréables à
2: faire, Gérard, dans le débat ou pas là?
7: Je vais te dire ouais.
3: Les slip zones sont plus agréables à porter.
7: Bah, alors, Gérard.
1: Mais en quoi, oui.
7: Gérard.
1: Angèle.
7: Gilbert. Vas-y, Gilbert. Vas-y.
0: Angèle. Oh, c'est pas là, ce cercle de double bois, merde.
7: Jean-Luc. Gilbert.
0: T'as travaillé un peu, toi aussi.
4: Pardon.
7: Vas-y, Gilbert. Réponds, Gérard, c'est Gilbert.
3: Réponds.
7: Je veux savoir si pour toi les cibles sont plus agréables le vendredi soir dans les chiottes de la Langon.
3: Alors Gilbert, tu dégages, au revoir. Ça t'attend.
1: Non mais il a raison.
3: Hop Gilbert, bonne nuit.
7: T'as plus de joker, tu dois oublier, t'es obligé de répondre.
3: Non, mais attends, si t'es pas content, Gizmo ou Michel, c'est pareil pour vous.
1: Eh Gérard

0: tu utilises quelle main, la main droite ou gauche?
1: Qui c'est qui pose cette question?
2: Les canines. Gérard, ils se branlent avec les canines.
1: Pour l'instant, c'est pas le thème de la question. Vous rentrez dans le vide du sujet.
0: Gérard,
1: dépêchez-vous.
0: C'est super agréable,
1: Gérard.
0: Hein, des
1: sujets. Pousse-toi, attends. Gérard. On a Roger à la place de Gilbert.
2: Gérard, tu l'as pris ton micro, oui?
1: Roger.
0: Gérard.
3: À la place de Gilbert, c'est Roger.
1: Et à la place de Stéphanie, qu'est-ce c'est qu'on a?
4: Salut Gérard, c'est Roger.
0: Salut Roger.
4: Bon, salut Gérard.
0: Elle voudrait bien répondre.
4: Vous la fermez pendant que je parle à Gérard, s'il vous plaît.
1: Bon Roger, tu te réveilles, tu réponds à la question.
4: Réponds à la question.
2: Roger, c'est pas mal.
4: Je voudrais savoir si les sujets jaunes pour toi ne laissent pas des traces de pneus quand tu pars aux toilettes.
1: D'accord.
3: On a Janine à la place de Stéphanie.
0: Bonsoir Janine. Bonsoir Gérard.
5: Salut Gérard.
1: Encore un travelot.
3: C'est pas un travelot,
0: mais non,
3: Gérard.
0: Non, c'est moi, Janine.
5: Écoute Gérard, écoute, c'est moi qui vais
0: répondre à la question.
1: Bon,
0: Tu pourrais
1: Angèle.
0: Répondre à ta question?
6: Ouais, Angèle, elle est là.
1: Angèle.
6: Oui.
2: Lâche-toi.
1: Comment, t'allais dire quoi?
2: Tony, il allait dire. Mais je suis pas là.
1: Non, c'est comme par hasard, t'es pas là, alors tu dégages.
3: Oh yeah, je le reprends, Gérard,
1: Bon, tu me prends.
2: Je vais dire, ouais.
1: Bon.
0: Gérard, c'est Janine.
1: Max.
4: Gérard, c'est Roger.
1: Gérard, c'est Janine,
0: je peux avoir ta question?
3: Remets ton casque.
0: Remets ton casque, Gérard, tout le monde te le demande.
1: Ça faisait passer la musique. Il y en a un qui passe la musique, il arrête.
2: Viens,
1: Manu, là, au sondage, tu travailles un peu, là.
3: Ça y est, il passe plus de musique.
0: Écoute, Gérard, je voudrais bien répondre
1: à la question. Fais surveiller, là, au sondage, un peu, hein.
0: Gérard, je voudrais répondre à la question.
1: Gérard,
3: on a Ayato à la place de Gizmo.
2: Salut Yato. Bonsoir.
1: Angèle, tu réponds à la première question, s'il te plaît?
0: Bah écoute.
1: Et la deuxième.
0: Bon, alors.
1: Vous restez poli parce que tout à l'heure, ça va mal se terminer.
2: Ouais,
1: bon, allez hop. Tu m'as répondu tous les mêmes causes en antenne.
0: Gérard, je voudrais répondre à la question, c'est Janine.
1: Roger, s'il vous plaît, merde!
2: Laisse répondre les filles un petit peu.
0: Répète tes questions.
1: Non, je répéterai pas la question.
0: Bon, oui, alors oui,
1: Angèle, est-ce que tu veux répondre?
0: Oui, Angèle, je suis là.
2: Tu sais à qui tu parles?
0: Non.
2: À Gérard de Suresnes.
1: Bon, non. Tu me prends Roger, bientôt. Tu me vires tout ça, Émilie, elle est là. Dehors tout ça.
0: Oh, Gérard,
2: Gérard, t'es de mauvaise foi, on n'a rien dit.
3: Non, mais non,
0: je vais bien répondre à la question.
1: Moi, j'arrête.
3: Attends, c'est bon, Gérard, je suis là, c'est Max. Au lieu de les filles de dire toutes les deux secondes, je vais répondre à la question, réponds-y, idiote.
2: Hey, Max, c'est ton vrai nom? Non, il s'appelle Bidule Chouette, en fait. Ah bon?
1: Oh, c'est pas vous qui connaissez, c'est pas à vous de parler, c'est à moi, d'accord?
2: Bah alors, reprends ton micro et ouvre-la ta gueule un peu.
1: Mais si t'es pas content, tu vas te pas enculer, toi, connard!
2: Gérard,
1: j'aime pas me faire traiter de tous les noms comme ça.
3: Mais non, c'est bon.
1: Tous les noms.
3: Ils sont partis, reprendre le débat.
1: Non, il y en a encore un qui met de la musique.
3: Non, il n'y en a pas, Gérard.
1: Si, il y a de la musique, je suis désolé. Alors, Angèle.
6: Ouais.
1: Donc, tu veux répondre à la deuxième. Alors, je te repose la question, les slip zones sont-ils plus agréables à porter?
6: C'est clair que c'est plus agréable. Quand ça a bien macéré, c'est super agréable.
1: Mm-hmm.
6: Et voilà, quoi. Toi,
1: d'accord.
6: Je sais pas, quand t'en penses quoi?
1: Ben, moi, personnellement, j'en mets pas. Hein. Je mets pas de slip jaune, je mets des slips normales, c'est tout. J'ai pas de couleur préférée.
6: Mm-hmm.
1: Pantomètre?
6: Oui, ben écoute, en jaune, c'est quand même un peu plus transparent que les autres, et en soi, ça peut être pas mal quand même. Hein.
1: Mm-hmm.
6: Non, je sais pas ce que t'en penses.
1: Ouais, à la rigueur, pour une femme peut-être, mais pas pour un homme. Janine? Oui. Attends, Janine, oui, Pantomètre?
6: Oui, je disais que s'il y avait des petits liserés noirs, ça faisait léopard, ça peut être pas mal sur un mec. Hein.
1: Mmh.
6: Non, je sais pas.
1: Pourquoi léopard?
6: Bah, ça c'est excitant, je trouve, pour un mec. Jaune, c'est un peu fat quand même.
1: Mmh, d'accord. Janine.
3: D'accord.
6: Alors moi j'aime bien les soutifs et
1: Janine, d'accord.
2: Je vais te dire ouais.
1: Janine,
2: d'accord. Je vais te dire ouais.
1: Janine, d'accord.
2: Je vais te dire ouais.
1: Janine, d'accord.
2: Je vais te dire ouais.
1: Janine, d'accord.
2: Je vais te dire ouais.
1: Janine, d'accord.
2: Je vais te dire ouais.
1: Janine, d'accord.
2: Je vais te dire ouais.
1: Janine, d'accord.
7: Tu viens de
1: là. Janine, d'accord. Janine, d'accord.
7: Toi tu dégages.
1: Janine, d'accord.
7: Toi tu dégages.
1: Janine,
7: d'accord. Tu dégages.
1: Janine, d'accord.
7: Toi tu dégages.
1: Janine, d'accord.
7: Toi tu dégages.
1: Janine, d'accord.
7: Toi tu dégages.
1: Janine, d'accord.
7: Toi tu dégages.
1: Janine,
7: d'accord. Toi tu dégages.
1: Janine,
6: arrêtez les conneries là.
7: Arrêtez,
6: c'est
7: bon. Tu
6: question.
7: Au standard, là. Gérard, c'est bon, attends, bouge
6: donc
7: pas.
6: Donc, je pense que les soutifs jaunes et slip jaune, ça fait un très joli ensemble.
1: Qui c'est qui
6: fait Janine.
8: Ça fait ouais. L'uniforme de la pétasse.
6: Voilà, exactement. Jaune devant, marron derrière, Janine. Ouais.
1: D'accord.
6: De préférence.
1: Donc, troisième question. Préférez-vous les slips jaunes ou les caleçons?
8: Bah, je peux...
6: Les caleçons.
8: C'était Ayato. Me demande pas d'où ça vient, de quelle origine, c'est le standardiste qui a choisi. Donc... Alors, moi je préfère les caleçons personnellement.
6: Ouais, moi aussi.
8: Parce que j'aime bien être à l'aise dans tout ce que je fais. Parce que par exemple, là je t'écoute, là je suis à poil.
2: Mais allô ?
8: Je suis cul nu. Et je t'écoute et ça commence à monter là.
2: T'es cul nu sous ta blouse ?
8: Oui.
6: J'ai pas le rapport avec ce son là.
8: Gérard, un rapport, c'est sexuel. Je vais te demander.
2: Eh Gérard ?
9: Gérard, c'est Roger.
6: Roger.
9: Tu pourrais répéter la question.
1: Non, je répète pas,
6: alors
1: la
6: moi,
1: question 50 fois.
6: Je préfère les slips parce que c'est plus excitant et Gérard, si tu porterais un slip, ça m'exciterait.
1: D'accord.
9: Roger,
1: c'est dit que je répéterai pas la question 50 fois. Oui, c'était pas... Si t'es sourd, tu vas au standard.
9: Je voudrais juste répondre à la question.
1: Alors tu réponds.
9: Oui, je trouve que les slips, enfin les sacs à couilles, ça maintient cool, quoi.
1: Comment ?
9: Ça maintient mieux les couilles, les slips.
8: Eh hey, Arnette, comment
6: mais
8: tu fais pour...
6: excitant, hein.
8: Comment tu fais, Arnette, pour prendre des voix comme ça? J'y arrive pas.
10: Ah ouais, je sais pas.
1: Non, tu me prends Roger, tu me le vires.
6: Et toi, Gérard, tu mets des slips ou des caleçons? Des slips.
1: Moi, je mets des slips.
6: Tu mets des woolbeats?
1: Je mets rien.
6: Tu mets des woolbeats? Et tu mets des strings aussi?
1: Non.
8: Léopard.
1: Donc, Angèle, pour toi?
6: Non, moi, je préfère les caleçons ou woolbeats, tu vois.
1: Ouais, mais que ton copain...
6: De quoi?
1: Que ton copain porte.
6: Eh ben, je préfère les caleçons. Ouais, mais le cul, ça moule bien les couilles et...
1: Non.
6: Ouais, mais bon, c'est plus excitant, c'est affreux.
9: Là, je voudrais changer de nom, là.
1: Non, c'est bon, Roger, ouais, tu dégages, ouais, c'est connu.
8: Ça me plaît bien.
1: Non, si vous voulez continuer... Non, mais pas l'instant... Oh, Roger, tu te tais.
9: Je te sodomise.
1: Non, Roger, tu me le dégages, là. Là, faut le dégager. Donc, ça si vous voulez, si vous voulez continuer... De participer à ce débat, vous faites le 0800 75 000 et 0803 08 5000 et pour les Belges 0331 47 99 5000 et toujours 3615 code Fun Radio rubrique direct
8: ou
1: 3615 code Fun TV rubrique direct et on met
11: je sais pas il faut attendre un peu, je vais donner le titre, bouge pas et comble
6: ça
11: tu nous tes slips en attendant.
1: Donc on va demander à Fantomette si elle veut bien répondre sur la question.
8: Vas-y Fantomette.
6: Oui, oui, moi effectivement je préfère les caleçons.
1: Mm-hmm.
6: Parce que quand on touche un petit peu, ça peut dépasser, c'est pas mal quand même. Hein.
1: D'accord.
8: C'est de pire en pire tes débats.
1: Mais si t'es pas content, mon pote, tu t'envoies des thèmes de débat.
6: T'as raison.
8: Je me rappelle même plus comment je m'appelle. Ayatollah
1: ouais.
8: Ou...
1: Ouais, non, mais Ayatollah, bah, si t'es pas content, tu vas retourner au standard de manière à la pause musicale. Je veux plus entendre de mecs, je veux un peu de nana qui bouge un peu par... Là, j'ai trois nanas, à mon avis, j'espère que j'ai...
6: Bah, y a pas de problème, t'auras une nana,
12: s'il te plaît, en bougeant.
1: Ouais, ben, je sais, j'ai dit qu'il y a que les nanas qui arrivent à répondre aux questions sérieusement.
8: Tu payes les croissants, après, il se fait tard.
6: Gérard, t'aimes pas les caleçons?
1: Je vous répondrai juste après. Donc juste les après. Copains de la campagne, vive.
6: Parfait.
1: Vive l'urine. You donc c'était
11: non.
1: C'était les copains de la campagne, vive l'urine. Donc on va reprendre les débats si on pouvait me donner les gens à l'antenne s'il vous plaît.
11: Oui Gérard, ça arrive.
6: Il y a Fantomette.
11: Alors il y a Judo Boy.
6: Janine.
1: Ouais mais marque-moi les sur un papier parce que je les ai pas.
6: Oh Fantomette, c'est le kirote qui pète quand on l'embête.
1: Ouais bon alors bah attendez parce que là j'entendais donc j'ai Fantomette.
6: Janine.
1: Ouais. Donc Janine.
6: Ah,
1: ah c'est bon, ça y est, j'ai les noms. J'ai Jodo... Jodo B.
8: Jastobir, c'est Jastobir, Gérard.
1: Ouais, ben, tu Tu dirais Luigi, ça ira plus vite.
8: Ah non, c'est pas Luigi, c'est Tony, mais tu y étais presque.
1: Ouais, ouais, bah c'est bon, si c'est pour avoir les mêmes, c'est pas la peine, hein, ok.
8: Yoda, mais non, bonsoir.
1: Yoda. Oh, c'est quoi là, ce cirque là qui est dans un camion?
3: Il est pas dans un camion, Jack.
1: Bon, alors tu veux. Allez, hop, c'est bon, celui-là, tu le retires. Arthur, bonsoir.
10: Salut.
1: Cristal.
12: Oui, bonsoir, Gérard.
1: Bonsoir, Cristal.
12: Ça va?
1: Ça va. Janine.
12: Je n'ai pas regardé ce matin.
1: Voilà, donc Janine, c'est bon. Fantomètre, c'est bon.
10: Ouais. Salut, Fantomètre. Salut, Gérard.
1: Bon, c'est bon, je viens de te dire quoi.
8: Cristal, quel joli prénom.
1: C'est quoi là, ce cirque?
10: Ça va craquer.
8: C'est ton cirque, Bozo.
1: Oh là, mais.
12: Gérard. Oh, ça va craquer sec, hein, Gérard.
1: Ben, je sens que tout à l'heure, c'est Max qui va faire le standard et ça va gerber sec.
10: Ça va gerber sec. Ah, Gérard. Ah, Gérard.
1: Oh, vous arrêtez, s'il vous plaît.
12: Bon, ta question, Gérard.
1: Donc.
10: Ta question.
12: Ouais, Gérard,
1: raconte-nous
12: ton débat.
1: Les slips jaunes sont-ils plus sexy?
8: Ouais.
12: Et quoi?
1: Les slips jaunes sont-ils plus sexy? Alors, je vais m'adresser à Fantomètre.
12: Bah, oui, bah écoute, on t'a répondu tout à l'heure.
1: Non, vous avez pas répondu.
8: C'est quoi cette fixation sur les slips jaunes? Vas-y, va voir un psychologue, là, pourquoi tu nous prends la tête, là?
1: Ah, non, il est 4 heures du matin. Celui-là, là, tu te dégages. Hey,
10: non, non, sérieux.
1: Là, au centre,
8: Gérard,
1: oui.
8: C'est n'importe quoi. Gérard, tu pues la merde.
1: Allez, là, tu me dégages.
3: Ok, il est parti.
8: Purée, je comprends. Gérard, c'est gros.
1: Voilà. Donc, Fantomètre.
12: Oui.
1: Donc, les slips jaunes sont-ils plus sexy pour toi?
12: Oh, bah. Sincèrement, pour moi,
1: c'est
12: quand il a poil, hein, que c'est le plus sexy, mais bon...
1: Attends, Fantomètre. Fantomètre 5 minutes, je vais demander à Manu, au standard, qu'il me calme celui qui met de la musique.
3: Ok.
1: Tant qu'il y aura de la musique, je ne continuerai pas le débat.
3: Ça y est, Gérard.
1: Voilà. Donc, Fantomètre, tu voulais dire donc...
12: Que les slip jaunes, effectivement, c'est sexy, mais je préfère quand il est tout nu, quoi.
1: D'accord.
12: Oui.
1: Ok. Janine, pour toi?
12: Alors moi, j'aime bien les slips jaunes parce que c'est vachement sexy.
1: Mm-hmm.
12: Parce que j'adore quand les deux boules, tu vois, elles sortent de côté. Mm-hmm. Vachement excitant. Et le cul, tu vois, il y a l'arrêt du milieu et la ficelle.
1: D'accord.
12: Ouais, mais... Gérard, est-ce que toi, tu aimes ça?
1: Personnellement, non, tu vois.
12: Ah bon? Tu préfères quand il n'y a rien?
1: Punaise, mais qu'est-ce qu'ils sont en train de me... Mais... Punaise, mais c'est quoi là? Merde!
3: Gérard, arrête!
1: Donc, de toute manière, faut que ça soit bien porté par une nana. Moi, je préfère que ça soit mieux porté par une nana que par un mec.
3: Ah,
1: que...
3: Arrête!
12: Ça fait pas bébé, Gérard.
1: Non, mais je préfère que ça soit une nana qui mette des trucs sexy qu'un homme. Hein.
12: Mais pourquoi t'en mets pas, toi?
1: Non, parce que moi, pour l'instant, j'ai pas trouvé. Comme j'ai tout dit, quand j'aurais pas trouvé ma chaussure à mon pied, donc.
12: Ta chaussure, ton slip.
1: Ouais, bah, ouais, mais même.
12: Moi, j'aurais même que tu fasses un striptease en slip jaune pour moi.
1: Pourquoi?
13: Gérard, tu préfères une femme qui porte un slip jaune?
12: Ou un slip vert. Non, c'est plus dans le débat, là.
1: Non, on est à côté de la plaque. Et si Olivier pouvait me retirer le deux bruits, ça serait super.
12: C'est pas grave, continuons le débat.
1: Bon,
3: Gérard.
1: Oui,
3: on accueille Michael à la place de Yoda.
12: Salut, Michael.
10: Ah oui, c'est Michael Jackson.
12: Hello, Michael.
8: T'es trop un imitateur né, toi.
1: Bon, on continue. On continue. Les psys, les slip zones se lavent-ils à 90 degrés?
12: Non, ils servent à 100 degrés.
10: La connerie, ils servent à 90 degrés.
1: Attendez.
10: Je vois vraiment que les Français sont cons.
1: Eh ben, c'est bien, Michael, tu dégages si on est con.
12: Moi, je pense que le slip jaune se lave à l'envers à 360 degrés.
1: Tu sais qui vient de dire ça?
12: Janine.
10: Gérard,
12: t'es déjà rentré dans une machine à laver?
1: Non.
8: Gérard se fourre à 20 degrés à température ambiante.
10: Gérard, c'est Michael.
1: Non.
12: Gérard, je suis Michael Cole en direct de CNN International.
10: Gérard,
8: non,
10: Michael.
8: Pas, donc personne n'a compris.
10: On dit plus con comme la CNN, mais con comme Gérard.
1: D'accord, alors Michael, tu vas rester poli, tu retournes au standard, ça t'apprendra de ta sympa politesse.
12: Gérard, tu
1: Michael, bonsoir.
8: Non, mais c'est vrai, c'est traduit de
10: l'anglais. Non, mais c'est de l'humour.
1: Michael,
10: anglais,
1: bonsoir.
8: Et au Pakistan, t'es le symbole de la puissance.
1: Qui c'est qui vient de dire ça?
10: Allô, Gérard?
8: C'est. Attends, je m'appelle comment? Je suis Dubreuil.
10: Gérard!
1: Mais je
14: tu peux pas injecter quelqu'un, n'était pas content.
1: Je ne veux pas le savoir, ils arrêtent de dire des conneries quand je pose la question, personne ne répond, ils répondent tous à côté de la place où ils disent
0: vrai,
1: des conneries.
0: Répond, nous, hein. Donc, Gérard, est-ce que tu te laves?
1: Oui, pourquoi?
0: Avec une machine à laver ou pas?
1: Non, je me lave sous la douche.
15: Gérard!
1: C'est qui?
0: Avec Christine!
1: Merci pour ça que tu viens de dire, Christine, tout à l'heure tu vas retourner au standard malgré que je veux pas virer les nanas.
13: Je viens de comprendre la question de Gérard.
0: Eh Gérard, tu réponds à la question s'il te plaît.
1: Gérard. Oh là, tu me balances
13: Gérard,
1: des jeans.
13: Repose la question.
0: Eh c'est pas moi.
15: Oh là là là là là là là là là.
0: Sinon ça déteint.
1: Bah ça le peu.
15: Oh Gérard.
1: Tiens toi.
15: Ah Gérard.
1: Stop.
15: Gérard, ça.
13: Gérard, pose ta question.
1: Alors, les Slip Zones, les stars portent total des Slip Zones.
0: Les qui, les stars?
1: Les stars, oui.
0: Ouais, je pense que toi, Gérard, tu dois porter un slip puisque tu es une star.
1: Non mais attends, mais moi j'en porte pas des jaunes, donc j'en porte des bleus ou des blancs.
0: Ouais, mais t'es une star, Gérard, tu dois en porter.
13: Gérard, toi qui es une grande star, pourquoi tu ne portes pas de slip jaune?
1: Qui c'est?
13: C'est Christophe.
15: Allô, Gérard?
13: C'est Christophe à l'appareil.
15: Gérard!
1: Mais lutte!
0: Mais réponds, Gérard!
1: Cristal, tu veux dire quoi? Putain, les mecs, vous commencez à me les gonfler ce soir.
15: Mais laissez parler Arthur!
1: Arthur, tu te tais pour l'instant, il y a Cristal qui veut me répondre.
15: Bon, mais tu m'oublies pas!
1: Ouais, bah si je veux, je t'oublierai.
15: Mais moi, Cristal!
0: Ouais, les stars, elles sont jaunes, parce que ma mère, c'est une star, elle a des slips jaunes.
1: D'accord.
0: Voilà.
1: Janine!
15: Oh, Gérard! Pas m'oublier.
1: Janine!
0: Oui, alors je t'ai dit que le slip se lavait à 360 degrés avec toi à l'envers.
15: Gérard, pour
0: mais
15: pas
0: non,
15: m'oublier,
0: star, là.
15: Pour pas m'oublier, t'as qu'à me mettre dans ton slip jaune.
1: Eh ben, dans ce cas-là, tu vas retourner au standard, t'iras dans ton slip jaune tout seul chez toi dans ton lit. Bonne nuit, Arthur.
0: Et toi, Gérard, est-ce que toi, tu penses ouais, que tu devrais porter un slip jaune? Donc, oui, effectivement.
1: Non! Je n'en porte pas.
15: Voilà. Et est-ce que t'en as déjà porté?
1: Non!
15: Pourquoi?
14: Gérard?
1: Oui?
14: On accueille Boomerang à la place de Judo Boy.
0: Est-ce que tu aimerais faire un striptease en slip jaune?
1: Non.
0: Pourquoi?
1: Parce que ça m'intéresse pas.
0: Est-ce que
15: pourquoi
0: tu n'aimes
15: pas les slip jaunes?
1: Bon, septième question.
0: Ouais.
15: Salut, c'est Boomerang.
1: Ouais.
15: Boomerang.
1: Salut,
15: Boomerang. Gérard, c'est Boomerang. J'ai une question à te poser.
1: Mais je t'écoute, dépêche-toi.
15: Est-ce que c'est vrai que, comme dans le film Bernie, quand tu es né, tes parents t'ont abandonné dans un vide d'ordure?
1: Hein? Bon, allez. attendez, on se calme.
0: Ta gueule.
1: Bon allez hop, j'arrête.
0: Non, Gérard, on répond, nous.
1: Boomerang, tu resteras poli s'il te plaît, on parle pas sur ma famille, ok?
0: Ok.
1: En de bon entendeur, salut.
0: Mais
13: tu les emmerdes.
0: Pose ta question, Gérard.
1: Les slips jaunes sont-ils plus à la mode aujourd'hui?
15: Bah oui, Gérard.
0: Alors moi, je pense que les slips jaunes, verts, bleus, rouges, violets sont tous à la mode aujourd'hui.
1: Janine. Oui, Janine.
0: Parce que tout est en couleur cette année. Tout, vous serez tout sur le zizi, le gros, le beau.
1: Ouais, mais Janine, s'il te plaît, tu...
0: Ah, c'est pas moi, hein. C'est Fantomètre.
1: Voilà, Fantomètre.
0: Eh, balance.
15: Gérard, c'est Boomerang, je voudrais réagir sur les slips jaunes.
1: Mais pour l'instant, Boomerang, je m'adresse à Fantomètre, après tu réagiras sur la question que je viens de poser.
15: Merci. Et moi aussi, Gérard.
1: Ouais, ben, Fantomètre, s'il te plaît.
0: Oui, bah oui, effectivement, pour moi, les slips jaunes sont à la mode, mais c'est vrai que toutes les couleurs maintenant sont à la mode. Hein. Il suffit que ce soit un petit peu... Rien de dire.
1: D'accord. Cristal.
13: Oui.
0: Elle est mauvaise, Cristal.
1: Cristal.
13: Elle est mauvaise, mais enfin, bon, il y a tellement de gens qui gueulent en même temps.
0: C'est pas grave, c'est l'habitude.
13: Je veux entendre Gérard.
1: Cristal, t'écoute.
15: Gérard. C'est Gérard qui gueule, c'est pas nous. Hein.
0: Mon amour.
1: Je t'écoute, Cristal.
0: Oui. Bah réponds.
15: Bah mène-toi le cul, pétasse.
1: Bon, alors déjà, celui qui vient de dire ce mot-là, tu vas en standard.
15: C'est pas moi.
14: Gérard ?
1: Oui.
14: On a Esventura à la place d'Arthur.
0: Salut Esventura. Salut Esventura.
15: En Afrique.
16: Ça va mieux. Alors moi,
15: salut.
16: Clip, je vous ai dit un truc, je suis en ce moment sur une affaire.
0: Ah, plus fort. Ah, plus fort, t'entends pas, connard.
1: Mais reste poli, s'il te plaît.
15: Gérard, je voudrais dire un truc. Quand les filles, elles disent des insultes, tu les vires pas. Et nous, après, on dit caca, tu nous jardes direct au standard.
0: Oui, non, parce que c'est les mecs qui ont pris les voix des nanas, Gérard.
1: Voilà. Tout à fait. Alors, Cristal.
0: Tout à fait.
15: Sois correct avec nous.
16: Qui, je t'en morpion.
1: Cristal.
0: Oui.
1: Tu réponds à la question, s'il te plaît.
13: Mais attends, mais j'ai pas compris ta question, Gérard.
1: Les slips jaunes sont-ils plus à la mode aujourd'hui?
13: Mais bien évidemment qu'ils sont plus à la mode.
1: Alors, c'est-à-dire pourquoi pour toi ?
13: Parce que c'est vachement sexy, un mec dans un slip jaune, c'est hyper sexy.
1: Mmh, d'accord.
16: Bon, gentil, hein. C'est bien,
9: je veux dire, ouais.
1: Bon, alors, Ventura ?
9: En Afrique.
1: Oh, tu te réveilles ?
16: Ouais, je suis là, ouais.
1: Bon, alors, tu réponds ?
16: Je réponds quoi ? Bah, tu l'as fait ton enquête.
1: Bon, ouais. Ventura, tu me le vires, là.
13: Bonjour, bonjour.
9: Moi, je suis là, Gérard.
1: Oh !
9: Moi,
3: oui, ok, je les vire tous.
1: Manu au standard, tu me sauves Ventura, tu lui demandes qu'il se réveille ou sinon on prend quelqu'un d'autre à sa place.
3: Ouais, ok, d'accord.
1: Mais c'est possible, pas les mêmes.
13: Question suivante.
1: Michael
13: tu te réveilles.
1: Bon, Michael dehors.
9: Je suis là, Gérard.
1: Alors, tu te réveilles.
9: Bah, une seconde. Laisse-moi le temps.
1: Non, bah, tu travailles, moi j'ai pas le temps, d'accord ?
9: D'accord. Alors, les Simpsons sont à la mode, parce que c'est cool et puis c'est bien.
1: D'accord. Boomerang !
9: Alors moi, Boomerang, je suis amateur des slips jaunes, j'en porte tous les jours. Et
13: tu changes jamais de slip ?
9: Et ma copine me dit souvent que ça casse le personnage, mais moi, à chaque fois, je lui réponds que ça casse pas ce qu'il y a dedans.
13: T'as trop regardé les bronzés. Hein.
9: Absolument.
1: Ouais, j'ai l'impression.
13: Elle est une de cul, je crois.
1: Bon, allez, huitième question.
16: Moi aussi, comme ça, on est deux.
1: Et même si les slips jaunes se voilent-ils sur les joues, sous les jupes ?
13: Personnellement, j'en ai pas, donc on voit plutôt la chatte.
1: Non mais je me suis mal exprimé. Les slips jaunes se voient-ils sous les jupes ?
9: C'est à moi que tu m'exprimes ?
1: Bah Boomerang, si tu veux parler.
13: C'est pas la couleur de la jupe, hein ? Bah si la jupe, elle est blanche,
1: attendez, Crystal, Janine et Fantomètre, attendez, on va laisser quand même les mecs réagir parce que sinon ils vont nous faire des cacailles nerveux.
16: C'est à moi que tu m'exprimes ?
1: Alors Boomerang, tu travailles ?
16: Pourquoi tu parles des slips ?
9: Et Gérard, la loco, il a toujours un slip jaune sous sa jupe.
1: Bon, allez, hop, celui-là, tu me le sacs.
14: On a... Tu me lâches pas, elle.
3: On a Kleenex à la place de Michael.
1: Kleenex ?
9: Allô ?
1: Allô ?
9: Oui ?
16: Salut, Kleenex.
9: Oui, bonsoir, vous allez bien ?
1: Bon,
13: ouais.
1: Tu réponds à la question, s'il te plaît, parce que...
9: Alors, par contre, j'étais en train d'essayer de joindre le standard, donc j'ai pas trop suivi la dernière question.
1: Les slips jaunes se voient-tu sur les jupes ?
9: Les slips jaunes, ceux ?
1: Voit-il sous les jupes ?
9: Bah, en fait, moi, je me demande si, par exemple, si les filles... donc, les slips jaunes, c'est par définition du urine.
1: Quoi ?
9: C'est vachement drôle, toi. Bah, oui. Bah, pour moi, un slip jaune, c'est qu'il a été uriné dessus, quand même.
1: Non.
9: Ah bon ?
1: Non, c'est la couleur.
13: C'est quand t'as chié dessus, toi, compris, à la vie, toi.
9: Mais bien sûr que si, voyons. Gérard, t'as des slips jaunes parce que tu pisses dessus.
1: Non, mais attends,
13: là... Comment t'as des marrons quand tu chies dessus ?
9: Moi, voilà. Ma copine, moi, elle a des pertes, des fois jaunes.
16: Ouais, ben aussi, Donc,
1: non, mais en principe, c'est pas des pertes jaunes, c'est des pertes rouges, hein,
13: chez moi. Non, mais non,
9: il y a des pertes blanches, Gérard, aussi.
1: Hein. Ouais, c'est ça. Quand vous avez voir un gnagna, les nanas, c'est rouge.
9: Ma copine, elle est japonaise.
13: Ouais, c'est rouge. Est-ce que tu laisses, Gérard, pendant les ragnagnas ?
1: Comment ?
13: Est-ce que tu fais des cunnilingus pendant les ragnagnas ?
9: Gérard, il a des pertes vertes depuis qu'il s'est fanculé par un ovni.
1: Allez, là, celui-là, tu me le sac.
9: Allez, hop dehors, allez.
13: Dégage.
1: Arrête, s'il te plaît, là.
13: Oh.
1: Donc, qui c'est qui m'a posé cette question-là ?
13: Oui. Est-ce que tu aimes regarder sous les jupes des filles ?
1: Tout à fait.
13: Et sous les jupes des Écossais ?
1: Ben, pour l'instant, je connais pas l'écossaise, mais regardez sous les jupes des nanas.
13: Les écossais.
1: Il y a certaines nanas qui se gênent pas pour nous faire voir leurs culottes. Hein.
13: Et alors, ça ne ça, vicieux.
1: Bah,
13: hein.
1: Ben, tout à fait, comme tous les mecs.
13: Donc,
1: qui c'est qui a dit que est-ce que je faisais l'amour pendant les ragnanas ? Je voudrais bien savoir son nom à celle-là.
9: Mais bien sûr que si tu fais l'amour pendant les ragnanas.
1: Tu te tais, toi, pour l'instant, bah, idiot, toi-même.
13: C'est bon.
1: Qui c'est qui a posé cette question ?
13: Arthur.
1: Non, c'est pas Arthur.
9: Ça peut te foutre.
1: Louis. Bon, Crystal. Oui. Crystal.
13: Oui.
1: Tu réponds, s'il te plaît, à la question.
9: C'est quoi la question ? Jean-Luc,
1: s'il te plaît.
3: On se calme, on écoute ce que dit Gérard. Parce que les questions sont hyper intéressantes, j'en apprends beaucoup ce soir.
1: Et alors, Crystal ?
13: Oui,
1: les
9: gars, sérieux.
1: Bon, tu les calmes, Manu, là, les mecs, ou quoi ? Je voudrais bien que les nanas répondent.
3: Je suis en train, Gérard.
13: Bon, Gérard, est-ce que tu aimes les règles ?
1: Bon, allez.
13: Pourquoi tirer ton débat, par exemple ?
1: Crystal !
9: Jean-Luc !
13: Oui, c'est Crystal, hein !
1: Crystal, tu réponds s'il te plaît à la question.
13: Ah, je me fais des fois que tu réponds.
16: C'est une vache
9: la question.
13: Ça dépend.
1: Ah, vous arrêtez s'il vous plaît, Crystal.
3: Ah ouais, mais là, c'est normal.
6: Bon, écoute, c'est Fantomètre qui va répondre.
1: Alors, Fantomètre.
6: Voilà, bon, bah alors, si la jupe, elle est blanche, jaune ou des couleurs claires, effectivement, on va avoir le slip. Maintenant, si c'est une jupe noire, on verra rien, même si elle en a pas. On verra pas.
16: Et si c'est une jupe noire transparente?
6: Ah, là, c'est délicat. Là.
16: Donc, voilà. Elle est quand même noire, mais quand même, tu vois.
1: Non, parce qu'il faut dire chose.
16: Donc, c'est complètement illogique, cette question. C'est n'importe quoi. Putain, les filles, arrêtez de répondre des conneries, bordel.
6: Franchement,
16: mais ça ressemble à quoi, hein?
6: Gérard, est-ce que tu mets des jupes?
1: Non.
6: Pourquoi? Pourquoi ton mec, il met des jupes, toi? Bah oui, les Écossais.
1: Mais ça, c'est pas pareil.
16: D'abord, Gérard, pourquoi t'es pas hétérosexuel, d'abord, comme tout le monde?
1: De toute manière, c'est plus l'heure du jeu de la vérité. Janine, tu réponds, s'il te plaît, à la question.
6: Alors, moi, personnellement, je voudrais répondre à cette question, effectivement. De pouvoir mettre des slips dans la machine à laver, ça, il faut croire que...
16: Bon, vas-y, après, je t'en déconne, putain.
6: Gérard...
16: T'es pas drôle, pauvre conne.
1: Dans ce cas-là, ceux qui s'amusent à dire ça, ben c'est simple, on va s'arrêter.
6: Standard, dégage.
16: Allez, hop.
1: On va s'arrêter, on va faire la conclusion. Il n'est pas 4h du matin, mais tant pis pour vous. Manu, au standard, tu me prends les mecs et tu les tiennes, ils ont pas insulté les nanas quand elles parlent.
3: Ça y est.
1: Ok.
3: Quand on parle de slip jaune, parce qu'on parle de la couleur, mais je voulais savoir. Si toi tu aimais garder des slips qui, à force de baigner dans l'urine, étaient bien jaunes, est-ce que tu appréciais ça?
1: Personnellement, je change de slip tous les
3: 4-5 jours.
1: Non, tous les 2 jours.
6: Oh, génial! Tu portes des slips où il y a écrit les jours de la semaine, Gérard? T'es propre, Gérard.
1: Mais me dire des slips
11: toutes les 2 semaines ou tous les 2 jours?
1: Non, tous les 2 jours, je change de slip.
6: Tous les deux. Lundi, mercredi, vendredi.
3: Et vous, les filles, est-ce que vous aimez les garçons qui ont des slips avec des taches jaunes?
17: Non, pas du tout, non.
6: Si.
11: Il y a des taches marrons.
1: Qui c'est qui vient de dire non, là?
6: Moi, je viens de dire oui. Moi, j'ai dit non, moi, c'est dégueulasse. Ah non, c'est bon.
1: Bon, alors, je vais demander à Fon, qui c'est qui me reste comme nana qui n'a pas répondu à la question. Je pense que tout le monde a répondu à la question, là, sur les filles.
6: Ouais.
1: Donc, on va attaquer la question suivante. Donc, sous les jupes, moi, je vais vous dire une chose que je vais quand même vous répondre, les filles. C'est qu'il y a certaines nanas qui ne gênent pas nous faire voir leurs culottes et faut dire une chose que...
16: J'aime ça, gros plan.
1: Ça...
6: Oh, c'est mieux quand on le devine. Bon, laissez-le terminer.
1: Je sens que tout à l'heure, pendant la pause musicale, je vais vous attraper tous et je vais vous calmer. On va faire une pause musicale avant de continuer.
16: Oui, vous avez attrapé le vilain. Arrête avec ta caméra.
6: Dis-nous la question pour qu'on...
16: Jean-Luc.
1: Alors, prêteriez-vous votre slip à quelqu'un?
16: On n'a pas compris la question.
1: Vous n'avez pas compris? Je vais vous faire comprendre au sens.
11: Répète-la la question.
16: Mais j'ai compris, prêteriez-vous votre slip?
1: Prêteriez-vous votre slip à quelqu'un? Et on écoute Doug God, les slips beaux.
3: Arrête avec ta caméra, Cyril.
1: Donc, vous venez d'entendre Doug God, les slips beaux. Et donc, on va accueillir Virginie. Bonsoir, Virginie.
18: Bonsoir, Gérard.
1: Bonsoir, Carole.
18: Bonsoir, mon amour, de retour.
1: Ouais, ben, c'est moi qui ai demandé à ce que tu reviennes, parce que tu voulais y participer.
18: Je t'aime, Gérard.
1: Moi, qui c'est qui dit ça?
18: Carole,
1: ben, je te dis, on verra ça tout à l'heure, d'accord?
18: Gérard, juste une question.
1: Oui.
18: Est-ce que tu as déjà vu en dessous d'une jupe un slip avec des ragnagnas?
1: Personnellement, pas encore. Mais attends, qui c'est qui vient de poser cette question?
18: C'est moi, ton amour.
1: Carole, mais attends, de toute manière, je vais finir les présentations et on discutera de ça. On va reprendre quand même la question 8 pour...
18: Ok.
11: Et toi, Gérard, t'as des ragnagnas ou pas?
1: Non, je prends pas la pilule encore.
11: D'accord.
18: C'est vrai.
1: Rwanda.
11: On a pensé.
18: C'est Allison, finalement.
1: Hein?
18: C'est Allison.
1: Ah, c'est Allison. C'est pas Rwanda, c'est Allison.
18: Ouais, mais c'était mon nom. Non, c'est mieux mon prénom.
1: Bon, ok. Joanne, bonsoir.
11: Joanne Lépin.
16: Rwanda.
11: Bonsoir.
1: Bonsoir. Boomerang.
16: Non, c'est Johnny.
1: Bon, bah, Boomerang, si tu commences comme ça, tu as
18: Gérard.
16: Ça sert à rien
18: d'envoyer
16: autre chose.
18: Allison, c'est ta copine à toi.
1: Oh, vous arrêtez, s'il vous plaît.
18: Gérard.
16: Ah, c'est bon.
1: Kleenex.
18: Gérard, c'est ton amour.
1: Oui, attends une minute, mon amour. Kleenex.
16: Oui, bonsoir les filles. Salut, ça va? Ok, super.
19: D'accord. Ouais. Bon.
18: Alors... C'est pas marrant, connard.
19: Ouais, Carole, Carole,
16: super
19: Carole.
16: L'humour, ma chérie, super.
19: Carole ou Virginie ou Allison, vous restez polis, s'il vous plaît. Hein.
18: Ouais, Allison, tu restes polie, Allison. Hein.
16: Ouais, quand même.
18: C'est pas Allison, dis donc.
19: Non, non, mais.
18: Menteuse, elle est amoureuse.
19: Bon, ça suffit. Donc, on reprend la question. Donc,
16: j'ai du sucre.
19: Bon, Beaumonde, t'arrêtes, s'il te plaît.
16: J'ai rien dit.
20: Quelle est ta question, Gérard?
19: Alors, les slip zones se voient-ils sous les jupes? Donc, on va demander à Virginie. De répondre.
18: On a déjà répondu.
20: Oui, on a déjà répondu. Tout dépend de la couleur de la jupe.
16: Gérard, tu es redondant.
18: Ah, faute, Gérard.
20: Non, ça c'est courte, ça dépend.
16: C'est pas une insulte, Gérard. Tu es redondant.
19: D'accord. Bon, bah dans cette Carole, Carole, tu voulais poser une question.
18: Oui, je voudrais savoir comment tu te nettoies quand tu fais pipi.
19: Hey, Carole,
18: oui.
19: La question.
18: Non, parce que si on est amené à vivre ensemble, j'aimerais bien quand même savoir.
16: Allô, Javel.
19: Non, mais attends, Carole, je vais te dire une chose. Quand tu fais pipi, en principe, tu te nettoies pas.
16: Ah, Gérard.
18: Ah, excuse-moi. Moi,
19: Donc, alors, la question numéro 9, c'est bête parce qu'on avait prévu 4 heures, donc je vais peut-être reprendre sur une question.
18: Non, mais Gérard.
11: Une question Minitel.
19: Il y a une question Minitel.
11: Parce qu'il y a deux questions en fait. Ouais. Gérard, donc il y a Ondin qui demande si tu as déjà fait pipi dans ta culotte.
19: Non.
18: Quand t'étais petit.
19: Non.
11: T'as jamais fait pipi dans ta culotte.
19: Non, non, mais attendez, je réponds à la question Minitel.
16: Gérard, c'est Boomerang, j'ai une question.
19: Mais je réponds à la question
16: Gérard,
19: Minitel.
16: Gérard, c'est Boomerang, j'ai une question.
20: Boomerang, attends une seconde.
19: Bon, Boomerang, tu me le vires.
16: Allez, hop, tu dégages. Impossible.
19: Ok, Gérard.
16: Il est parti.
21: Hop là, ça y est.
19: Donc, je réponds aux deux questions Minitel, mais si je pouvais savoir les questions, pas avec un étendage.
11: Alors, la première question, c'est est-ce que tu as déjà fait pipi dans ton slip?
19: Ah bah, en étant petit, avec des couches, oui. Donc... Bon, tu me les calmes là au standard, s'il te plaît, avec les musiques derrière. La deuxième.
11: La deuxième, c'est est-ce qu'il y a des filles au standard qui ont déjà fait pipi dans leur culotte?
19: Et oui. Qui c'est qui pose ces questions-là?
11: C'est Ondin sur Minitel.
19: Ondin.
16: De voir complexe.
11: Ondin de Mitsubishi.
18: D'accord. Ça m'est arrivé en un cauchemar.
19: Ok, en pensant à quelqu'un que.
18: Gérard.
19: Que tu t'aimes.
11: En pensant à Gérard, t'as fait pipi.
19: Bah qui c'est qui a dit ça? Oh, c'est Carole, ça m'aurait étonné.
18: Carole, ah non, c'est pas moi.
19: C'est qui?
16: Est-ce que Gérard, tu as des désirs scatologiques qui te conduiraient à te faire pipi dessus?
19: Attends, pour l'instant, je répondrai pas à ta question parce que c'est un peu vulgaire.
16: Oh, Gérard, c'est pas vulgaire, j'employais que des mots qui sont dans le dictionnaire. Mais scatologique, c'est pas une insulte scatologique qui t'a incommodé, Gérard?
19: Donc. Comment?
16: C'est Johan, j'ai une petite question.
19: Oui.
16: Alors que tu viennes faire des émissions à fun, c'est cool. Mais alors que tu étends ton linge dans tout le studio, quand même pas.
19: Ça, tu demanderas ça au caméraman là qui dégage. Cyril, s'il te plaît, tu te recules comme tout à l'heure, ok?
21: Gérard?
19: Oui.
21: On accueille Post-it à la place de Boomerang.
11: Et on retourne sur le débat, Gérard.
16: Ouais, quand même.
11: Hein?
19: Post-it, bonsoir.
22: Ouais, salut mon chéri.
19: Bon, tu restes poli, s'il te plaît.
22: Bah, je suis poli, je t'embrasse.
19: Pas moi. Non, là, tu dégages, tu viens ailleurs, là.
11: Gérard, le débat.
3: Eh ben, mine de rien, je viens de me brancher une gonzesse.
19: Ouais, bah, ça,
16: ouais,
19: je
16: t'en fous.
19: T'as eu du mal, là.
11: Oh, t'as eu du mal.
19: Hey, oh.
16: Bon, Gérard,
19: hey, tu me viens, là.
20: Bon, Gérard, comme tu veux, le débat.
19: Hey.
16: Maxou, elle s'appelle comment?
19: Bon,
16: Gérard, il paraît que...
19: Je viens de te dire, tu me le retires, je veux plus le voir derrière moi.
11: Non, Gérard, reviens sur le débat.
19: Non, mais moi, je ne continuerai pas tant qu'il sera là.
16: En fait, Gérard, il paraît que même dans les piscines municipales, c'est interdit tellement que tu n'as pas le chlore, ça suffit pas avec toi.
19: Alors, la question numéro 9.
16: Ouais, déjà?
19: Bah oui.
16: Ouah, canon.
19: Donc, prêteriez-vous votre slip à quelqu'un?
11: Bien sûr.
16: Pas à toi, moi je te le donnerai parce qu'après je pourrais pas le récupérer, il serait trop sale.
11: À la Javel.
18: Non, moi, si tu me prêtes le tien, je viens de prêter le mien.
19: Qui?
18: Carole.
16: Putain, Gérard, t'as une méga crotte de nez.
19: Et alors, qu'est-ce que ça peut te faire à toi? C'est ton problème?
16: Bah, est-ce que tu mettrais des strings de filles?
19: Non.
11: Bah, si, s'il y a une fille qui te prête un slip.
19: Non, mais de toute manière, ça.
18: Je te prête le mien, Gérard.
19: Non, mais moi, je verrai ça après. Je vois ça avec la personne avec qui je vais.
16: Est-ce que Christine, elle t'a prêté des slips?
19: Bien sûr. Je te répondrai pas.
16: Ouais, vas-y, réponds, Gérard, putain.
11: Il nageait dedans.
19: Oh!
18: Gérard?
16: Ok, c'est bien.
19: Oh, le standard, la Manu!
16: Tu dois
19: celui qui se met à faire la double voile,
16: Gérard.
21: Mais c'est.
19: Donc, Virginie.
18: Je vais te poser une question,
19: oui. Carole.
16: Ta gueule.
18: Comment tu te
19: nettoies
18: quand tu fais caca?
19: T'arrêtes un peu là, merde!
16: T'arrêtes, tu dégages!
4: se bat avec des arbres.
19: Ça commence à bien faire là. Bon.
20: Oui, Gérard.
4: Bon, Gérard, quand t'as fini de t'exciter avec les feuilles.
19: Bon. Hey, il se calme un peu là.
4: Je crois qu'il prend son pied à les tripoter, c'est grave.
5: Gérard, tu m'écoutes?
19: Oui, je t'écoute.
5: Je voudrais savoir comment tu te nettoies quand tu fais caca, si c'est par devant ou par derrière.
19: Bah, par derrière en principe, hein.
4: Gérard, il paraît que tu échanges des slips dans l'échelle de la loco.
19: Alors tu dégages pour ça, pour
4: Raciste, Gérard.
19: Tu dégages, je veux pas entendre parler de ça lors des débats. Alors en de bon entendeur, salut pour toi. Ça t'apprendra, tu peux retourner chez toi.
5: Pourquoi tu aimes doigter, Gérard?
19: Comment?
5: Est-ce que tu aimes doigter?
19: C'est-à-dire?
4: Doigter.
19: C'est
4: enculé, quoi.
19: Femme.
4: Ah, déjà des gros mots. Je
5: dis pas de gros mots.
4: Mais si, pour lui, c'est un gros mot.
19: Non, mais ça, de manière, c'est Carole qui pose cette question.
5: Mais c'est pas un gros mot, Gérard.
19: Non, mais de manière, t'inquiète pas, Carole.
5: Non, mais moi, je veux que tu répondes à l'antenne devant tout le monde.
19: Est-ce que j'aime doigter? Alors, ça, je vais te dire une chose, que ça dépend de la personne.
5: Si elle a des poils ou pas?
19: Que ça dépend de la personne avec qui je serai.
7: Gérard.
4: D'accord.
19: Gérard, 5 minutes.
11: On a un nouveau là qui vient d'arriver. Accueille-le.
4: Est-ce que ça vient un gros doigt, Justine?
19: Qui c'est?
7: Je sais pas, il m'a pas donné son nom.
19: Allô, nouveau, salut, nouveau.
5: Salut.
4: Enfin, c'est Caramel. Caramel.
19: C'est bon, moi je conclue là.
4: Ça va, David?
20: Non, Gérard.
19: Je conclue.
5: Bon, Gérard, réponds à ta question.
19: Je conclue. Si ça continue.
4: Bonsoir. Caramel mou, Caramel dur. Bonsoir, c'est Caramel.
5: Alors moi, je prêterais bien ma culotte à Caramel.
19: Bonsoir, Caramel.
4: Oui, bonsoir Caramel, à toi de parler. Bonsoir.
19: Caramel, tu travailles?
4: Alors, je commencerai par vous dire ceci.
23: Allô?
4: Allô, Caramel?
23: Ça, c'est pour commencer. Oui, je suis là.
4: Oui, bonsoir Caramel.
23: Bonsoir.
4: Caramel, pourquoi Caramel?
20: Oui, bonsoir Caramel, qu'est-ce que ça veut dire?
5: Tu veux parler de quoi, Caramel?
4: Voilà.
20: Oh, ah, quelle horreur!
19: Bon, allez, hop. Tu vires tout le monde sauf Virginie Carole.
11: Ouais,
19: Virginie Carole et
23: Virginie. Non.
19: Et Alison.
4: Bonsoir.
19: Tu me vires tous les autres, ça
4: leur pourquoi tu vires que les mecs, Gérard?
19: Parce que...
4: Gérard, t'es moins casse-couille.
19: Eh ben, dans ce cas-là, le casse-couille, il te dit bien des choses.
4: Ouais, mais pourquoi sur Europe 1, t'es moins méchant?
19: Enfin, allez, tu me les vires.
4: C'est Caramel, à l'appareil.
19: Allez, tout le monde dehors.
4: Gérard.
19: Tout le monde dehors.
4: Gérard, putain,
19: je continuerai pas le débat. Le standard, s'il te plaît, tu travailles.
4: Gérard, c'est Caramel.
19: Le standard, tu travailles, s'il te plaît.
11: Oui, Gérard.
4: C'est Caramel à l'appareil.
20: Écoute.
4: Gérard, tu fais chier.
19: Eh ben, dans ce cas-là, tu retournes au standard.
5: Gérard, mais t'écoutes, Gérard, allez, pose-nous une question.
19: Bon, moi, j'arrête, allez.
4: Gérard.
5: Gérard, reviens.
19: Gérard est parti.
5: Oh non.
19: Non, tu me viens.
11: Mais d'accord, ok, mais.
5: Ça y est,
19: revient.
5: Revenir.
11: Oui, il revient, comme d'habitude, hein. De toute façon, il revient toujours. Hein.
5: Bon, ça va.
19: Ça t'apprendra.
11: Il y a Caramel qui est là.
19: Non, je t'avais pas dans la figure.
11: Ouais, ça chauffe. Hein.
19: Là, il y en a ras-le-bol.
11: Non, mais là, ça suffit, Cyril. Non, mais Cyril, je
19: ça suffit,
11: là.
19: Nathan.
11: Ça suffit. Là vraiment, on a été trop loin. Non, voilà. Non.
5: Non, reviens.
11: Gérard, allez, reprends le débat. Reprends, tu mets ton casque sur tes petites oreilles. Hein? Allez.
5: Je suis sûr qu'elles sont jolies, tes oreilles.
11: C'est bien. Et tu parles dans le micro.
4: Gérard?
11: Téléphone.
19: Je viens de te dire, tu me virais Caramel.
5: Oui, ça y est.
19: Merde.
11: Mais ça y est, parti.
19: Mais toi, un peu au standard.
11: Ça y est.
19: Merde.
5: Bon, Gérard, je peux te poser une question?
19: Oui.
5: Est-ce que tu te crottes le nez?
11: Bien sûr.
19: Non.
5: Jamais?
19: Hein, de quoi?
5: Est-ce que tu te crottes le nez?
19: Non.
11: Bien sûr.
5: Menteur, c'est naturel.
20: Tout le monde le sait, Gérard.
19: Qui c'est qui dit ça?
4: C'est Caramel.
19: Caramel, tu dégages!
4: Bah, je pourrais quand même dire quelque chose, Caramel. Oui, à quelle question?
19: Bon, tu travailles!
4: Alors, bonsoir tout le monde.
5: Bonsoir.
4: Bonsoir, Gérard.
5: Réponds à ta question.
4: Alors, la question. Bon, moi, je voulais dire, sur le débat d'avant. La fête, c'est
19: bon,
4: bien.
19: Bon, tu me viens, Caramel, merde.
20: Caramel, est-ce que tu peux faire slip jaunes sous une robe?
19: Ouais, le standard, là, merde.
4: Alors, moi, je tenais à vous dire que les slips jaunes...
19: Ouais. Emmerde-toi avec ta caméra.
5: Gérard, laisse-moi prendre Caramel.
11: Gérard, tu écoutes un peu Caramel?
19: Non, pour l'instant, il vient.
5: Gérard, pense à nous.
4: Gérard.
19: Oh, il vient pas sur le premier débat, on est au deuxième.
4: Gérard, bonsoir.
19: Eh, hey, t'arrêtes de dire bonsoir 50 fois dans la...
11: Donc Caramel sur les terrains.
19: Caramel, tu dégages.
11: C'est trop fort, Caramel. Faut que tu baisses, Caramel, au niveau.
4: Bonsoir tout le monde. Bonsoir Gérard. Bonsoir Caramel. Bonsoir Gérard.
23: Alors, bon, alors le débat c'est...
19: Les étudiants de l'abruti.
11: L'hétérosexualité.
23: Alors, moi je suis...
20: Le goliosexualité.
23: Le goliosexualité. Oui, il y a une homosexualité pour les goliots.
20: Voilà, les goliots.
19: Contre le 3h30 du matin, j'arrête.
18: Gérard, réponds.
23: Gérard, Gérard, il paraît que c'est impossible de faire la fête sans slip jaune.
19: Bon, c'est pas le débat sur la fête, conclusion maintenant.
18: Gérard, est-ce que tu penserais que tu serais mongo...
23: homosexuel? Non, c'est pas la peine.
19: Bon, allez hop.
23: Mongo caramel, si tu me prends pour un con, c'est pas la peine.
19: Allez hop, conclusion.
18: Gérard.
23: Bon, allez, conclusion.
19: Terminé, c'est fini.
18: Gérard, écoute ton amour.
19: On arrête.
23: Excusez-moi, allô?
18: Gérard, on n'arrête pas, Gérard.
19: T'arrêtes un peu, là.
20: Mais Gérard...
23: Vous laissez Christine de côté.
19: Allez, t'arrêtes, ok?
23: Vous laissez Christine de côté, s'il vous plaît. On est pour un débat. Allô?
20: Allô? Personne ne parle de...
19: Bon,
23: je n'entends plus rien. Allô?
18: Oui?
23: Allô? Le
18: oui.
23: Dimanche, je mange des...
19: Gérard, reviens.
18: Qui?
23: Merde.
18: Gérard.
23: On a plus pour un débat. Allô?
11: Il est parti, il est parti. Hein.
20: Oh, reviens, Gérard.
23: Allô, Gérard.
11: Reviens, Gérard.
19: Là, tu me les vires tous.
3: Alors, attendez.
19: Tu me laisses. Virginie.
23: Ah non, et moi
3: Alors, bon. On se calme, c'est Max. J'ai écouté le débat. C'est dommage parce que c'était très intéressant. Moi, j'aime beaucoup. Bon. Gérard, ça c'était bien. Gérard.
23: Oui.
3: Gérard.
23: Gérard, va t'asseoir. Gérard, tu reviens, c'est tout.
3: D'abord, alors, où est Caramel? Bon, Caramel est apparemment est plus là.
2: Il est parti, il est parti.
3: Bon, très bien. Alors, je tenais juste à dire, allez-y calmement et répondez aux questions. Et même si Caramel, c'est au moins qu'il réponde aux questions. Merci.
18: Au revoir, Max.
19: Au revoir,
18: Max.
19: Bon.
11: Au revoir, Max.
19: Alors,
18: nous écoutons, Gérard.
19: Donc, je reprends.
20: Oui,
19: je reprends la neuvième. Prêteriez-vous votre slip à quelqu'un? Donc, Virginie, tu réponds, s'il te plaît.
20: Jamais, jamais. Pour rien au monde, je prêterai mon slip à qui que ce soit.
18: Chanteuse, tu me l'as prêté.
19: D'accord.
20: Oui, mais toi, c'est une...
23: Oh, je vais faire pipi. Bon, alors, c'est Caramel.
19: Carole, s'il te plaît.
18: Alors, moi, je prêterai mon slip qu'à toi, Gérard.
19: D'accord, bon, bah, on verra ça.
18: Est-ce que tu me prêteras le tien?
19: On verra ça tout à l'heure.
18: Mais non, c'est tout de suite ou jamais.
19: Je te dis, on verra ça tout à l'heure, parce que tout à l'heure, j'ai voulu te parler et apparemment...
18: Ouais, t'as coupé.
19: On a été coupé, donc je te reparlerai tout à l'heure en antenne.
18: Ouais, mais moi, j'aimerais savoir mon nom.
20: À moi.
19: Qui?
18: Alison.
19: Ouais, bah Alison aussi.
18: Bah ouais, comme ça, on prend ça une partouille. Non, mais...
23: Ouais, on calme le jeu alors.
19: Alors attendez.
23: Non, c'est discuté calmement, parce que là, ça devient le bordel, quoi, et ça m'énerve, quoi.
19: Oui.
23: Moi, je suis quelqu'un de zen. Hein? Gérard, une fois, je t'ai prêté un slip, tu me l'as rendu, il était pas jaune, il était couleur rouille, en
19: soirée. C'est impossible.
23: Oh, Gérard, c'est un cochon.
19: C'est impossible de travailler comme ça,
23: Gérard. C'est un cochon. Gérard, pourquoi tu travailles?
18: Gérard,
19: fais gaffe à ce que tu fais, toi.
23: Pourquoi tu bosses?
20: Gérard.
23: C'est Gérard. Caramel à l'appareil. Tu bosses, Gérard.
19: Bon, allez, hop, moi.
23: Et là, mais Gérard, l'antenne ou pas, là? Enfin, l'antenne ou pas? Oh, si, l'antenne ou pas?
19: Tu me
18: les vires
19: tous.
18: Calmez-vous, les mecs.
19: Tu me vires tous. Ok. Toi, t'arrêtes avec ta caméra, maintenant ça commence à bien faire. Fais gaffe! Bon, allez hop.
23: Gérard?
19: Alors, Gérard, reviens!
3: Gérard, reviens!
18: Gérard, reviens, faut que tu le fasses, l'antenne!
19: Tu vas arrêter, d'accord?
20: Mais Gérard, tu t'en fous!
19: Toi aussi là-bas! Commence à me faire chier là!
18: Mais tant pis, pense à nous, Gérard!
20: Mais ouais, pense à nous, Gérard!
18: Non, t'as rien fait!
23: Parce que la France, elle a besoin de toi! Je reviens! Parce que la France a besoin de toi.
19: Moi, je continuerai pas de débat comme ça.
20: Caramel, je me pousse un peu.
19: Là, il y en a ras-le-bol.
18: Gérard, est-ce que tu prêterais ton slip, toi? Oui, juste à Alison.
11: Gérard, tu réponds un peu parce que tu mets ton casque, tu fais un peu de radio, tu penses un peu qu'il y a des gens qui
19: quoi,
11: posent des questions, tu réponds pas là. Tu mets ton casque, Gérard.
19: Ouais, bah attends, je gère ça.
11: Dépêche, enlève le slip du micro et mets ton casque.
20: Gérard, c'est Virginie, Carole et Alison. Est-ce que toi, tu prêterais ton slip?
19: Non.
20: Pourquoi?
19: Parce que je prête pas mon slip, et c'est tout.
18: Même à moi?
20: Oui, mais donne une raison. Pourquoi?
18: Parce qu'il est sale.
19: Non, même, je prête pas mes affaires comme ça aux gens que je connais pas, c'est tout.
18: Mais si tu veux, tu peux me connaître, Gérard.
11: Il y a quelqu'un que tu connais, tu prêterais ton slip? Gérard.
23: Eh, Gérard,
19: Gérard,
23: Gérard,
19: Gérard,
23: Gérard,
19: Gérard,
23: la caramel,
19: alors. Qu'est-ce que j'ai pu dire, Manu, en standard, s'il te plaît?
23: Est-ce que tu pourrais me prêter...
2: Non, du standard. Bon, est-ce que tu prêterais ton slip, si tu me connaissais?
19: Manu, en standard, tu me vires les mecs, je voudrais quand même...
23: Caramel.
8: Il n'y a plus que caramel, Gérard.
19: Ouais, mais même, ça commence...
23: Est-ce que je pourrais t'emprunter un slip?
19: Non.
2: Et si tu me connaissais, tu
23: s'il te plaît.
19: Oh là là, qui c'est?
2: Est-ce que tu as des poils dans le cul?
19: Non.
2: C'est vrai?
19: Ouais.
2: Moi j'en ai, moi.
19: Eh ben, j'aime pas trop.
2: Ça te dérange pas?
19: Ouais, on verra ça tout à l'heure.
2: Gérard Salisson, si jamais tu me connaissais, tu me le prêterais ou pas ton slip?
19: Ben, si y a terrain d'entente, pourquoi pas?
23: Gérard, c'est caramel. Gérard?
2: Jean-Luc!
19: Gérard! Donc, on va continuer.
23: J'ai le CD des remix, c'est ça, avec toutes tes. Avec toutes tes voix, est-ce que quelqu'un veut des cassettes?
2: Moi?
19: Non, oh.
23: Bon, d'ailleurs, je peux faire des cassettes. D'ailleurs, je précise que je vends des cassettes à Gérard.
19: Ouais, en fait, non, dans ce cas-là, celui qui s'amuse à dire ça, tu me les sors. Tu me les sors.
23: Gérard, dis-moi.
10: C'est bon, je le verrai.
2: Et Gérard, j'ai mal aux oreilles. Hein.
23: Alors, celui qui veut les remix, il m'appelle. Et puis, je lui envoie directement les cassettes.
19: Qu'est-ce qu'il fait encore là, lui?
23: J'ai le CD, Gérard.
19: Qu'est-ce qu'il fait encore là, celui-là?
8: Bah, réponds-lui, Gérard.
23: Écoute, Gérard, écoute. Les slips de Gérard, ils sont radioactifs.
10: Ah, c'est fini là,
19: ce bordel
10: ou quoi?
19: Bon, alors
2: t'entends, Gérard, arrête de gueuler, tu me fais mal aux oreilles. Oui, crie pas.
23: T'entends, Gérard?
19: Bon, tu me l'es.
10: Tu me l'es. Il laisse le crétin d'Aurore et Françoise.
19: Bon,
8: c'est un peu fort, faut rêver, c'est un peu.
10: Ok, je t'arrête, moi, sur les buts. Moi, je vais tout arrêter.
19: Donc, tu me les vires. Oh, le standard, s'il te plaît.
8: Oui, oui, je sais, je les vire, je les vire.
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2: Gérard, dis-moi une question.
12: Ouais, Gérard.
2: Revenons au débat. Nous t'écoutons, Gérard.
12: Dans les conneries. Pose une autre question.
19: Bon, alors les femmes portent...
2: Ouais, les femmes quoi?
19: 5 minutes.
12: Vas-y, Gérard.
10: Tu dégages, Gérard.
12: Les femmes portent-elles... Ah, ben il est bien le débat ce soir.
2: Hé, Gérard.
12: C'est
19: non,
12: Carole,
19: non, mais. Non, attends, Carole.
2: Eh, Gérard, t'entends pas, toi. Attends, avant la police de répondre. J'ai 5 minutes.
23: On ne paye pas pour rien, Gérard. On ne paye pas pour rien.
12: Bon, Gérard, vous parle.
19: Bon, je sens que je vais arrêter vite fait.
2: Eh, Gérard, tu pourrais répondre.
10: Alors, le mec qui s'est mis à vendre, s'il te plaît. Tu te calmes.
19: Gérard,
2: tu pourrais répondre.
19: Gérard, tu reviens.
23: La caméra dehors. Non, la caméra dehors.
2: Comment tu fais? Tu as dédicacé de Gérard.
23: Eh, Gérard, merci, je pourrais te parler. Jean-Marc,
19: ouais.
23: C'est qui la fille qui parle là?
19: Bon maintenant.
23: C'est qui la fille qui est à l'antenne là?
19: Ok.
23: Elle a une voix trop sexy, sérieux.
19: Qui?
23: Okay. Gérard, il est déjà. Gérard est le meilleur ami de la Gaule, quoi. C'est le Gérard, oh, bah, le meilleur ami de l'homme.
8: Gérard est encore parti du studio.
23: Ouais, Gérard, il est là? Oui, le Gérard est le meilleur ami de l'homme. Le Gérard est le meilleur ami de l'homme, ouais, c'est clair.
2: Je singe, tu rigoles. Le meilleur ami de la femme aussi, hein.
23: Avec la femme, ouais.
12: Et des morpions, n'oubliez pas des morpions.
19: Oh, c'est de la radio,
23: donc,
19: là.
23: Donc, Gérard, ouais.
2: La croûte.
23: Non, mais
19: c'est quoi?
2: On travaillait dans ces conditions, Gérard.
23: Ultimatum.
8: Ultimatum, là, c'est pas possible.
2: Gérard, est-ce que je pourrais avoir un t-shirt dédicacé?
23: De moi? Ouais, pas de problème, chérie.
2: Non, de Gérard.
12: C'est qui les deux garçons qui parlent?
23: Attends,
2: c'est Caramel et Tony.
23: Tu veux pas de moi?
19: Bon, je répète la question. Les femmes portent-elles des slips jaunes? Virginie.
23: Les femmes portent des... Ça dépend de la caméra.
2: Virginie, réponds.
19: Virginie, s'il te plaît.
23: Ah mais carrément, ouais.
19: Virginie, s'il te plaît. Virginie, s'il te plaît.
12: Oui.
19: Tu réponds à la question.
12: Eh ben oui, ça dépend de ce que tu portes. Oui, on peut porter une culotte.
23: De mon avis.
12: Oui.
19: D'accord.
23: Elle change de voix, elle est pas belle.
19: Carole.
2: Alors moi,
12: Gérard.
2: Alors moi,
23: Gérard, c'est Caramel. Toi-même.
2: Bon Gérard, je voudrais répondre à ta question. Je voudrais
23: non,
2: avant
23: c'est
2: tout.
23: C'est pas Gérard là.
2: Avant tout,
23: je vais répondre et après je.
2: Voilà.
23: Une voix trop sexy pour l'instant.
19: Bon, tu l'as vu ou quoi là?
8: Ok.
23: Je peux pas me retenir là.
19: C'est tout à l'heure, c'est moi qui l'ai viré.
23: Faut que tu me dises.
2: Bah, Gérard.
23: Ouais.
2: Oh,
12: Gérard.
23: Non, c'est pas Gérard.
2: La question. Gérard, tu me déçois.
23: Putain, je vais passer à l'antenne.
19: Bon, allez. Non, tu me les vires. Tu me les vires plus, Gérard. Non, il y a trop de monde, là, c'est le vrai cirque.
2: Gérard, j'aimerais bien que tu te calmes, parce que j'ai mal aux oreilles, tu me déçois ce soir.
23: Ça va, les filles? C'est Caramel.
19: Bon, tu me vires, Caramel.
23: Je vous embrasse, les filles.
8: Ça y est, il est parti.
12: On s'embrasse aussi, ouais.
19: Bon, Carole.
0: Oui. Bah, réponds.
19: Bah, tu voulais me dire quoi?
0: Bah, je voulais te dire que tu te calmes un peu parce que j'ai mal aux oreilles et vraiment, tu me déçois ce soir. Hein.
9: Ouais, mais
0: si ça continue comme ça, je n'aimerais pas te voir, Gérard.
19: Non, mais attends, j'y suis pour rien. Ouais,
0: essaie de pas te gueuler, quoi.
23: Bah, hop, moi, j'arrête.
19: Bon, c'est quoi, là, ce bordel?
0: Oh, pose ta question, j'ai pas entendu avec tout ce boucan.
19: C'est quoi, qui c'est qui s'amuse à passer des trucs comme ça?
0: C'est des pirates. Réponds,
19: la question. Le standard, là, Manu. Eh, tu me prends. Qui s'amuse à ça?
23: Tu peux rester
7: quoi? Qu'est-ce que tu vas faire, Gérard? Arrête, retourne t'asseoir. Gérard,
0: ta question.
7: Il a zappé tout le monde. Il n'y a plus personne.
0: Donc,
19: Virginie.
9: Oui.
19: Voilà, donc, les femmes portent-elles des slips jaunes pour toi?
9: Gérard,
19: non, tu ne les rappelles pas.
9: Ça fait au moins 6 fois que je te réponds.
7: J'ai pas dit je les rappelais, Gérard.
9: On porte comme ensemble.
19: Mmh.
9: Oui, on en porte, oui.
19: D'accord. Carole.
0: Effectivement, on en porte, ouais, surtout en boîte.
19: Gay. Mmh.
0: Dans les boîtes gays.
19: C'est-à-dire?
0: C'est-à-dire ça flash, ouais. C'est disco, si tu veux.
19: Mmh.
0: Et toi, jeune fluo, tant qu'à faire.
19: Mmh.
0: Gérard, si un jour, on se voit, hein. Est-ce que tu pourras danser avec moi?
19: Qui c'est qui me pense
0: Carole, j'ai envie que tu danses sur de la techno avec moi.
19: Bah,
0: moi, je préférerais sur un slow. Hein. Je t'apprendrais. Non, je préfère la techno. Moi, je préfère un slow. Je t'apprendrais, Gérard.
19: De toute manière, il y a toutes sortes de musiques. Hein.
0: Ouais,
19: il y a aussi bien les slows.
0: Faire les airs, la techno. Slow, hein.
19: Ouais,
0: avec les bras en l'air et tout.
19: Ouais, mais ça...
0: Oh, tu bougeras des fesses pour moi.
9: Gérard, il danse super.
8: J'ai une question Minitel.
9: Des danses comme ça.
0: Gérard, on a une question Minitel.
19: Il y a une question Minitel, je voudrais bien y répondre.
8: C'est Buzz qui te demande si il est vrai que tu aurais prêté ton slip pour le tournage de Jurassic Park 2 pour un dinosaure.
19: Non. Donc, une question comme ça Minitel, Gérard, c'est vraiment de la merde.
7: On accueille Francis.
19: Allô?
0: Salut Francis.
23: Bonsoir.
9: Salut Francis.
23: Bonsoir les filles, bonsoir Gérard.
19: Salut Francis.
8: Salut.
23: Je tenais à intervenir, mais je vous écoute.
19: Bah, tu peux répondre quand même à la question.
23: Alors, on peut le répéter parce que j'étais au standard.
0: Est-ce que les femmes portent des slips jaunes?
19: Voilà.
23: Bon, je pense que les putes, non, mais...
19: Non mais attends, Francis.
23: Oui.
19: Francis.
23: Oui.
19: La question, c'est pas... On parle pas de putes.
23: Vous parliez bien des femmes, non?
19: Non, on parle des slips.
23: Pardon,
19: on parle des slips en général, on parle pas des putes.
23: D'accord.
0: Et célibataire?
23: Oui, tout à fait.
0: Ah, j'aime les putes.
19: Parmi les trois nanas qu'on a, j'espère qu'on va récupérer une par un mec.
23: Une pute?
19: Non, une nana.
23: Ok.
19: Parmi les trois nanas, est-ce...
23: Ouais, j'ai pas répondu à la question, ceci dit. Hein. Enfin, bon,
7: ouais, bah, Gérard, on accueille Franck aussi.
23: J'ai un petit peu l'impression dans votre débat que ce soit toujours les filles qui sont mises en avant et les garçons, on est toujours...
19: C'est
23: normal, oui, c'est ça, ouais. Ouais, c'est ça. Ouais. Je pense que vous oubliez un petit peu qu'il y a des auditeurs qui vous écoutent depuis bien avant que vous n'existiez, monsieur.
19: Ouais.
23: Et que vous pouvez les respecter de temps en temps. C'est
0: bah, soyez correct.
19: Voilà. Soyez déjà un peu plus
23: honnête. Je suis correct, j'attends vos questions et je n'ai même pas l'occasion d'y répondre.
0: Ah, bah, tu seras pas viré alors.
9: Ah oui, mais monsieur Francis, ce soir, c'est monsieur Gérard qui est à l'honneur.
23: Oui, enfin, monsieur Gérard, on l'emmerde pas mal, hein.
9: Ah, ben ouais, c'est lui qui...
23: Je ne dirais pas ça comme ça, mais c'est vrai que...
0: Je pense que tu devrais écouter un peu plus les garçons.
23: Bon, le slip jaune, qu'est-ce qu'il faut dire là-dessus? C'est quoi la question?
19: Alors, les femmes portent-elles... Les femmes portent-elles des slips jaunes?
23: Ah, je peux répondre?
19: Oui.
23: Ah, pardon, excusez-moi.
14: Ta gueule.
23: Il était mal calé, hein. Autant pour lui. Bon, j'ai la cassette de vos phrases.
0: Oh, on s'en fout.
9: On n'en a rien à tirer.
23: Bon.
9: Est-ce que t'as un slip jaune? Oui,
23: oui.
0: J'ai des trois femmes qui étaient à l'antenne.
23: Oui, j'ai des slips jaunes.
19: J'ai l'impression que je vais faire comme tout à l'heure, je vais appuyer sur des touches. Et je vais garder les trois nanas et ça va mal se terminer.
23: Vas-y,
0: écouter les hommes.
23: Bonsoir. Bonsoir Paris, bonsoir Monique.
0: Tu gardes les trois nanas, ça va bien se
23: passer. Bonsoir Paris, bonsoir Brigitte, bonsoir. Ce soir, j'ai envie de vous faire rêver, j'ai envie de vous faire réfléchir. Oui, et pourquoi pas.
19: Bon, je sens.
7: Gérard, on accueille Isabelle aussi.
23: Ah. Bonsoir Isabelle.
0: Salut Isabelle.
9: Salut.
19: Allô.
23: Salut Isabelle. Salut Poufias.
19: Non, alors, Francis.
23: Un petit peu de respect quand même.
19: Francis.
23: Vas-y, salope.
19: Francis et Franck.
23: Oui.
19: Bonne nuit.
23: Bonne nuit à toi aussi, Gérard.
19: Voilà, alors bonne nuit, ça vous attendra d'être poli avec
23: toi. On nous reste, hein, nous t'attaquerons à être couché, nous reste. Hein. Oui, on reste jusqu'à 6h du mat. T'as de la chance parce que je suis en arrêt maladie, j'ai rien à branler de mes journées. Bon. Donc c'est pour ça que je reste jusqu'à 6h du mat.
19: Eh ben, pour l'instant, tu vas.
23: Jean-Luc!
19: Tu me dis Isabelle et tu me dis pas en français, c'est Franck.
13: Elle y est, Isabelle, t'as qu'à lui parler, Gérard.
19: Isabelle, bonsoir.
14: Salut, Gérard.
23: Bonsoir, Isabelle.
14: Allez, Jean-Luc!
19: Isabelle, bonsoir.
14: Gérard.
19: Isabelle.
14: Oui, Gérard.
19: Donc,
23: T'as pas de chance, t'es tombé sur un autiste.
14: Pas loin.
19: Je sens que tout à l'heure, je vais m'énerver.
23: Bah, je sens surtout que ça sent la transpiration, oui.
19: Oui, bah, si t'es pas content, je viens de te dire, tu retournes au standard.
23: Ça ne m'amuse pas, mais je reste.
19: Bon, alors,
23: là, allez, le standard... Parce que tu fais un débat sur les slips jaunes, mais...

0: Vas-y.
1: Alors Isabelle, je t'écoute.
2: Tu t'épiles ?
1: Non.
3: Ah, est-ce que tu t'effaces alors ?
1: Non.
3: Ah oui, est-ce que tu t'effaces si tu t'épiles pas ? Parce que Gérard, je vais t'expliquer, c'est t'épiles, t'effaces. Tu es pièce de monnaie. Donc pile passe.
1: Gérard, ouais. Ouais. Ouais, téléphoné là, tu me prends ça ?
4: Ouais.
1: Tu te manies un peu. Bon.
2: Tu peux avoir un t-shirt dédicacé, Gérard ?
1: Je n'en ai pas, Alison.
2: Moi, je voudrais ta dent dédicacée.
1: Je n'en ai pas non plus.
3: La vallée.
2: Non. Non mais Gérard, t'arrêtes maintenant, ça suffit, il y en a marre.
5: T'orthographe, tout ça, j'aimerais.
3: Gérard, c'est Franck, j'aimerais te poser une question. Qu'est-ce qui t'a fait le suçon que t'as sur le cou?
2: Ah, feuille de rose, elle est dans le coin.
6: Oui, Gérard. Mais ça y est, attends, 30 secondes.
7: Non, je continuerai pas comme ça.
6: Bah, remets ton casque, Gérard, remets ton casque.
2: Gérard...
3: Gérard, je tiens à te signaler que je couche avec feuille de rose.
2: Et avec moi aussi.
3: Oui, avec toi.
1: Qu'est-ce que je viens de te dire là en standard ? Faudra peut-être te réveiller un peu, s'il te plaît, merci.
6: On accueille Alain à la place de Francis, on accueille Alain.
2: Gérard, moi je voudrais dire que caramel c'est un bon coup.
3: Allô ?
2: Allô ? Bonsoir.
1: Bon, bah, de toute manière, je pense qu'on va faire conclusion.
3: Allô ?
2: Gérard, pose ta deuxième question.
3: Allô ?
1: Non, mais.
2: Oui, Gérard.
1: Ça va être fini là.
5: Question, Gérard.
3: Allô ?
2: Oui ?
3: Bonsoir, c'est Alain.
1: Salut.
2: Salut.
3: Enfin, on connaît mieux sous le nom de caramel. Oh merde.
1: Ouais, caramel,
6: d'accord. Nicolas aussi. Nicolas à la place de Franck.
3: Bonsoir, c'est Nicolas. Bonsoir, c'est Caramel.
2: Alors, c'est quoi la conclusion ? Caramel ? Non, je veux la deuxième question, moi.
3: Bonsoir, c'est Caramel.
2: Salut, Caramel.
3: Salut, les filles.
2: Ça va ?
3: Est-ce que c'est possible d'avoir vos numéros hors antenne ?
1: Non.
2: Oui.
3: Ouais, super. Pouvez-vous parler hors antenne ?
2: Oui.
3: Est-ce que je peux vous parler ? Pouvez-vous parler maintenant hors antenne ?
2: Oui.
3: Bien sûr. Bon, Manu. Fais-moi bander. Manu, tu peux nous passer hors antenne ?
6: Ok.
1: Non, tu me passes pas personne
3: hors antenne. Hors antenne, je vais vous parler hors antenne, les filles.
2: Non, moi je parle à Gérard.
3: Ouais, mais les autres hors antenne, les filles. Et moi. Ouais, toi aussi hors antenne.
8: Ok.
3: Ouais, tous hors antenne.
2: Ouais.
1: Oui, mais tous, j'aime le foin. Qu'on écoute, ce sera la conclusion derrière.
3: Allez, tous hors antenne.
8: Ok. Ouais.
2: Non, moi je voudrais la visite.

0: Et voilà, donc c'est la suite et fin du débat pour ce soir. Donc on récupère tout le monde. Donc
1: ouais, pourquoi pas. On continue à parler même sur la antenne.
0: Okay, non, non, mais pour l'instant vous allez vous calmer parce qu'on fait. On fait la conclusion.
1: Dès que Gérard il nous parle, il faut qu'on l'écoute. Hein.
0: On fait la conclusion.
1: Attention, on va arriver. Oh, il va bientôt nous demander la conclusion, ce con.
0: Voilà, alors okay. Ce con, tu vois.
2: Ouais, Caramel, t'aimerais bien te le sauter, Gérard ?
1: Ouais, ça me plairait bien, ouais, mais bon, je pense qu'il ne voudra pas.
2: Je parlais tu fais boire.
3: Vas-y, Gérard, t'as l'antenne, Gérard.
1: On fait quoi après, là ?
2: Et après, on se rencontre tous ?
0: Ouais. Donc, voilà, conclusion. Voilà. La conclusion de chacun.
2: Bon, c'est quoi qu'on passe à l'antenne ?
1: Moi, ça serait bien.
0: La conclusion !
1: Et quand est-ce qu'il revient, Gérard ? On l'entend pas, Gérard.
0: Alors, Alain, Nicolas, dehors.
1: On n'entend pas les autres. Il y a le disque qui continue. Allô ?
0: Virginie!
1: Allô?
2: Bon, il faut appeler Max là, il y a un problème.
0: Ouais, on a des problèmes là, oh.
1: Allô?
0: J'ai personne!
1: Allô?
3: Est-ce qu'on m'entend?
2: Oui, allô, Caramel, oui. Tu m'entends?
1: Oui, mais j'entends pas Gérard, il est où Gérard?
0: Allô?
1: Allô?
0: Allô?
2: Allô?
3: Moi ça marche, écoute, ils m'entendent.
1: Hein. Non, mais ils m'entendent pas. On entend Olivier, t'es là?
3: Oui, je suis là.
1: Mais il est où Gérard?
3: Bah, je sais pas, il parle.
0: Carole!
1: On entend pas Gérard!
3: Personne t'entend, moi, on entend.
2: Mais parle,
0: Carole.
1: Allô.
2: Allô, Carole.
3: Bon, je vais traduire.
2: Je vais traduire
3: ce que dit Gérard.
1: C'est la conclusion.
3: Je vais traduire ce que dit Gérard. Bon, bah alors, vas-y Gérard, tu parles et puis je répéterai.
0: Non, je demande.
3: Non, mais alors, je demande que tout le monde. Non.
0: Putain. Je claque la porte.
3: Et puis je reviens devant
1: là,
3: mon micro.
1: Là, on l'entend là.
2: Ah,
1: là, on l'entend bien.
3: On l'entend ?
1: Ouais.
4: Ah oui, là, on l'entend bien.
1: Ah bon, t'entends voilà. Gérard.
2: Voilà. Ah, ça y est.
1: Allô, Gérard.
2: Ça y est. Allez, ça y est.
1: Allô ?
2: Allô ? Allô ?
0: Bah, Virginie, conclusion.
1: Gérard, ouais, vive Gérard.
2: Vive Gérard.
3: Ah, attention.
1: Alors, la conclusion, Gérard.
2: On t'écoute.
0: Donc, Virginie, une question à me poser.
1: C'est Caramel.
0: Oh, tu me verses Caramel au soda, là, dans ton cœur.
3: Oui, Gérard. Mais laisse-le faire sa conclusion.
1: Et quelle heure il est, Gérard?
3: Arrête, va t'asseoir.
1: Gérard, quelle heure il est?
3: Remets ton casque.
0: Je vais te le virer, moi, au soda.
3: Gérard, tu remets ton casque. Quelle heure il est, on t'a demandé?
1: Il est quelle heure? Gérard?
0: Il est moins 5, j'arrête.
1: Ils ont moins 5. Les filles?
2: Oui?
1: Est-ce qu'on peut se voir après?
2: Oui, on va tous faire la fête.
1: Est-ce que je peux vous parler maintenant en antenne?
0: Oui. Virginie!
1: Et les mecs aussi?
0: Oui, Virginie!
1: Virginie, tu peux nous repasser en antenne?
0: Hey,
1: il est tard là, est-ce que tu peux.
0: Bonne nuit!
1: Il est tôt, il est tard.
2: On écoute Gérard maintenant.
3: Gérard, fais ta conclusion.
0: Dégage! Gérard! Mon Dieu, tu me fais chier maintenant, d'accord?
1: Bah dis donc,
0: bah,
1: je vous aime les filles. Eh Lorenzo, j'ai les 4 chiffres et la lettre. Est-ce que je peux les donner?
2: Oui.
1: J'ai les 4 chiffres et la lettre.
2: Vas-y.
1: Donc c'est G.
2: Ouais.
1: E. Il paraît qu'il va y avoir un week-end de la guerre des étoiles. R.
2: Ouais.
0: Bon, oh, le standard, tu me vires les mecs, il y a les nanas que je demande à ce qu'on me parle.
1: Les filles,
2: oui.
1: Je peux vous parler en antenne?
0: Oui.
1: Tout de suite, Manu. Elle est là, Jenny?
2: On t'écoute, Gérard.
5: Qui, Jenny?
3: Oui, je suis là.
1: Ah, salut, Jenny. J'ai les 4 chiffres et la lettre.
3: Dégage, oui, je t'écoute.
1: Alors, 5.
0: Tu dégages.
1: 7. 8. Et la lettre, c'est 4.
3: Et attention.
1: C'est gagné.
0: Ouais.
1: Alors, Gérard, je te donne les 25 briques pour que tu te fasses un ravalement de façade. Chirurgie esthétique. Je suis quand même généreux.
2: Il n'y a pas que la façade qui voudrait qu'il se refasse.
1: Hein. Bah ouais, c'est clair.
2: À mon avis, il y a autre chose. Hein.
1: Alors, j'ai un petit poème pour vous.
0: Il n'y a pas à revenir.
1: Vous voulez écouter les poèmes?
2: Ouais.
1: Oui. Ouais, les poèmes de Caramel.
0: Tu les calmes là-bas.
1: Poèmes de Caramel.
0: Tu les calmes. C'est les conclusions, sinon j'arrête.
1: Poèmes de Caramel. Les poèmes de Caramel. Les poèmes de Caramel.
0: Tu les vires?
3: Je peux pas les virer. Ça y est, je les ai virés. Ça y est, je les ai coupés de l'antenne. Ils sont plus sur l'antenne.
0: Alors Virginie, est-ce
3: non que mais t'as... non mais je les ai virés, tu m'as demandé de les virer.
0: Non non.
3: Ah non mais
0: tu vires les mecs, je garde les. Ah, les...
3: J'ai pas un bouton Virginie, mec et j'ai pas un bouton fille.
0: Tu me laisses Virginie, Carole, Alison et Isabelle.
3: Non mais Gérard.
0: Et toi tu viens avec ta caméra.
1: Bon, Gérard, conclusion.
4: Les poèmes de Cara.
0: Gérard,
1: bon,
0: Attention, Gérard,
3: on
1: se paye le champagne.
5: Partons.
3: Gérard,
1: 25 000 francs.
3: Bonjour,
5: Gérard, il y a Alison qui te demande de revenir.
3: Donc Gérard est parti pour la 80... Non mais, attendez, Gérard est parti pour la 82e fois.
0: Il arrête.
5: C'est tout. Hein, il va revenir.
0: Il arrête.
3: Oui, il va revenir, il est dans la régie.
5: Comme d'habitude.
3: Il est dans la régie Fun TV, là.
1: Bah, c'est la merde, hein. C'est toujours les mêmes.
5: Toujours les mêmes.
0: J'en ai marre, tu me la fous dans la gueule.
1: Ah bon, alors... Elle le fout pas dans la gueule aussi. C'est à quelle heure la Fun Force? Parce que moi je fais nuit blanche.
0: Tu me viens le mec.
1: Ah, c'est clair, je fais nuit blanche là. Ah, je suis parti, j'arriverai pas à dormir.
5: Caramel.
0: C'est Max là, en fait. Caramel. Il reste 2 minutes.
1: Ah, Caramel, il est parti.
0: Il reste 3 minutes. 3 minutes, c'est les nanas qui me posent une question et c'est tout. Les mecs, j'y vire.
1: Eh, Max.
3: Bon, est-ce que tout le monde est là?
5: Oui.
3: Caramel.
0: Non, j'ai dit les nanas, les mecs, je veux pas leur poser de questions.
3: Alors, vas-y, Gérard, vas-y.
0: Alors, Virginie, est-ce que t'as une question à me poser?
5: Écoute, moi, je voulais savoir si tu portais des slips jaunes.
0: Non.
5: D'accord. Merci, Nathalie.
0: Voilà. Carole?
5: Nathalie, Virginie. Alors, moi, je voulais savoir si t'as déjà fait l'amour avec une femme qui est Serananien.
0: J'ai pas eu l'occasion encore.
5: Tu aimerais, Gérard?
0: Pourquoi pas?
5: C'est bon?
0: Ben, on verra bien, hein.
5: D'accord. Tu aimes le sang, alors?
0: Ben oui.
5: Oh.
6: C'est un peu salissant, donc tu crois pas, Gérard?
5: Non, mais il aime ça, les scatos.
0: Carole, tout à l'heure, tu as...
5: Je plaisante, mon amour, je plaisante, bien évidemment. Deuxième degré.
0: Ok. Alison.
5: Bon, ben moi, je veux savoir si c'est toujours OK pour parler à hors antenne tout à l'heure.
0: Oui, ça sera toujours OK.
5: Gérard, tu es soumis ou pas?
0: Qui c'est qui me pose ça?
5: Carole, parce que moi je suis très dominatrice.
0: Eh ben, je t'expliquerai tout à l'heure.
5: Non, tout de suite.
0: Ben, tu verras. Non, mais t'inquiète pas, je vous dirai ça tout à l'heure.
5: Non, tout de suite.
1: À l'antenne.
5: Non, tout de suite, Gérard. Sinon, je te prends pas hors antenne.
0: Oui, j'aime bien.
5: Ça m'est soumis.
0: Oui.
5: D'accord. T'aimerais bien que je te fouette alors?
0: Pourquoi pas?
5: Waouh, Gérard, tu m'excites.
1: Bon, d'accord.
0: Alison.
5: Moi, je suis beaucoup plus cool, tu sais.
0: Mmh.
1: Donc, est-ce que je peux faire...
5: Moi, j'aime pas les caresses, moi. J'aime...
0: Alison.
3: C'est ce que Gérard préfère.
5: Ouais.
0: Alison.
5: Oui.
0: T'as une question à me poser, non?
5: Bah, je te la poserai tout à l'heure.
0: D'accord. Isabelle.
5: Est-ce que t'as des nouvelles de Feuille de Rose?
0: Non.
5: Tu l'as sautée?
0: Non.
5: T'aimerais bien?
0: Si elle m'appelle, pourquoi pas...
5: Elle est bonne?
0: Je sais pas, je l'ai vue que deux fois.
5: Elle est belle?
0: Bon, bah...
1: Ouais, Gérard, c'est à quelle heure, Love in Fun?
0: Non, mais c'est terminé.
5: Gérard, j'ai gagné un voyage. Mais on gagne des bons cadeaux, Gérard.
1: Bon, je peux faire ma conclusion.
0: La conclusion.
1: Je peux faire ma conclusion.
5: On gagne des petits cadeaux, Gérard.
7: Vas-y, Caramel.
1: Bon. Je peux faire ma conclusion. C'est Caramel. Vas-y, Caramel.
0: Dépêchez-vous, là.
1: C'est Caramel.
7: Vas-y, Caramel.
1: Allô, c'est Caramel.
5: On t'entend pas, Caramel.
1: Bonsoir.
5: On t'entend pas, Caramel.
1: Allô.
5: J'entends rien, moi.
1: Vous m'entendez, Gérard? Tu m'entends?
5: Ah, est-ce que tu l'entends?
7: Caramel.
0: Caramel, tu te dépêches.
5: Je l'entends pas, Gérard.
1: Attends, je vais voir s'il m'entend. Connard, tu m'entends? Bon, tu dégages.
0: Comme
1: voilà.
0: Ça, c'est
1: bonsoir. Plus ça y est, je t'entends. Ça y est, je t'entends. Quand j'entends dégage, c'est que ça veut dire que c'est bon. Ouais.
0: Qu'est-ce que je viens de te dire, toi?
1: Alors, c'est Caramel.
0: Bonsoir, Caramel. Dépêche-toi.
1: Alors, d'abord, bonsoir tout le monde.
0: Non, mais c'est fini, hein, ce signal.
1: Quelle est ta question?
5: Est-ce qu'on passe en priorité la semaine prochaine?
1: Quelle est ta question?
0: C'est terminé, Caramel, tu fais ta conclusion.
1: Alors,
5: est-ce que tu aimerais le prendre?
1: Alors, ma conclusion d'abord sur le premier débat.
0: Ben, dépêche-toi.
1: Alors, sur la fête. Moi, j'aime la fête.
0: D'accord.
1: J'ai fait un petit poème. Je peux le lire? Bien
0: non,
1: sûr.
0: Non.
1: Bien sûr, il n'y a pas de problème. Vas-y, Caramel, les filles, je peux lire le poème?
5: Bien sûr.
0: Non, allez, c'est terminé. Donc, conclusion.
1: La fête, est-ce que je peux faire le poème?
0: Non.
1: Allez.
5: Allez, Gérard.
3: Les filles, elles veulent Gérard, un poème.
0: Dégage.
5: Gérard, fais l'exception.
1: Alors, attention, je vais y aller.
3: Non, mais je pense que Gérard est jaloux parce que lui, c'est plus de poème.
0: Tu vires.
1: Attention, écoutez, vite, on fait la conclusion.
0: Tu vires.
1: La fête. La fête est belle.
7: La fête, je l'aime. Quand la fête est le cotillon, quand te vient l'été ou en printemps, j'aime la fête et la regarder. Je voudrais te botter le cul et je voudrais te faire ta fête. À toi, Gérard. La fête est Nouvel An, la fête est Noël, la fête est Pâques. La fête. Petit cotillon de toutes les couleurs. J'aime te regarder quand arrive ton anniversaire.
8: En slip jaune.
7: La fête est belle. Vive la fête. Maintenant, je vais faire le poème sur les slips jaunes.
3: Déjà, ça, c'était très joli. Hein. Je pense que Gérard dit rien parce qu'il est jaloux.
8: Bravo, Caramel.
7: Bravo, Caramel.
8: Nouveau poète.
7: Alors, poème sur les slips jaunes. Slip jaune. Quand je te vois, quand tu fais la fête, slip jaune, tout uriné, plein de taches, j'aime te voir. Quand je te regarde et que je te sens, slip jaune, comme j'aimerais te voir aussi marron. Oh, petit slip jaune, celui que je mets toute la journée. 3 ou 4 jours, oh, comme j'aime bien te regarder. Petit slip jaune, quand tu te balades, quand tu roules du cul, j'aime te voir. Serré contre mon derrière. Il me rentre légèrement dans le cul, le petit slip jaune. Il voudrait rentrer en moi, mais il restera toujours dehors. Quand je vois Gérard en slip jaune, il me donne envie de gerber. Slip jaune de Gérard. Mon Dieu que tu...
0: Attends. Bon, ça y est, c'est bon.
7: Alors.
8: Continue. Conclusion.
7: Je voudrais faire le débat. J'ai fait un poème pour les ovnis de la semaine dernière.
9: Vas-y, après il y a le différent âge, la bisexualité, on est parti pour toute la nuit. De toute façon, moi je dors pas, je suis réveillé maintenant.
0: Non, mais de manière, c'est terminé.
8: Laisse-le, Gérard.
0: Non, c'est terminé, j'arrête.
7: Alors, poème sur les ovnis.
0: Vas-y, c'est terminé.
7: Ovnis.
10: Donc on t'écoute.
7: Ovnis quand tu es beau.
0: Non, attends, tu les écoutes, c'est moi qui fais la conclusion, il n'y a plus rien à faire.
7: Ovnis comme tu es beau. Vas-y, Caramel. Ovnis, existes-tu? OVNI, es-tu là? OVNI ou à la vanille?
8: OVNI au chocolat.
11: OVNI, es-tu là?
3: Gérard est parti là. Gérard est parti et Philippe, j'ai rien compris. Gérard.
11: Attends, c'est terminé, t'arrêtes.
8: Tu touches
11: vers tes branches. Donc tu dégages. D'accord?
8: Arrêtez de l'embêter, Gérard.
9: J'aimerais faire ma conclusion.
8: Vas-y, c'est simple pour Gérard, car.
9: J'aimerais faire ma conclusion.
8: Vas-y.
9: De toute façon, je dors pas.
0: Non, tu peux virer.
3: Je peux pas le faire virer. Les plus grands que moi, les plus gros et les plus gros.
7: Revenez de mes rêves, vous venez de mes pensées.
0: Bon. Alors maintenant, il a fait sa conclusion, tu le vires.
7: Revenez, Roswell.
3: C'est le pont d'Alma. Il a été au pont d'Alma, là. Avec Christine.
9: Alors pourquoi ils l'ont pas écrasé?
0: Tu n'es pas gagné sur la gueule, quoi.
3: Non, moi, je veux pas, moi.
7: Alors maintenant j'ai un poème sur Christine.
3: Il y a un poème sur Christine.
8: Gérard, reviens, attention,
3: Caramel, il y a Gérard.
11: Dégage avec ta caméra.
8: Je suis pas dans le studio.
3: Et
8: va voir
3: avec
8: crise cardiaque, Gérard.
3: Ouais,
7: cette maison, mais quel bordel. Moi, je vais payer une tronche à Gérard.
3: Poème de GG.
7: Alors, Christine.
0: Ta gueule!
8: Mais ta conclusion, Gérard. Vas-y, Caramel, non, vas-y. Gérard, arrête d'avoir une crise cardiaque.
7: Christine, bouffe-moi la pine.
0: Arrête, Gérard.
7: Christine, reste plus câline. Christine, lèche-moi les fines. Christine, je t'aime.
3: Carole.
7: Bon, bah, j'en ai marre, c'est Caramel, je raccroche.
8: J'entends rien.
7: Je vais raccrocher, hein.
0: Eh ben, tu raccroches.
8: Gérard.
7: Ne m'obligez pas à raccrocher.
8: Gérard, écoute.
0: La conclusion, Caramel, c'est terminé. Je sais plus qui.
7: Différence d'âge.
0: Vous allez retrouver Mozane. Pour la nuit sans pub, ta gueule. Putain, quand tu as dégagé. Allez, hop, nuit sans pub. Je vous retrouve la semaine prochaine si j'ai
8: lieu.
0: Bonne nuit à tous. Caramel et Alison, je vous reprends.
7: Supplie.
3: Non, Gérard,
7: allons-toi sur la plage.
3: Gérard,
12: rassieds-toi, Gérard.
10: Tu m'as vu caramel.
7: Bisexualité.
5: Oui, caramel, oui, c'est moi.
3: Non, Gérard, je l'ai vu.
5: Bisexualité.
3: Caramel, caramel se tait parce qu'il est viré. Ah. Voilà, hop, et donc.
7: Il les a vus, ils sont venus.
3: Il va plus rien dire.
7: Bisexualité.
3: C'est bon, il est plus là, il est plus là, il est plus là.
7: Va-t'en dans les forêts.
3: Vas-y, à toi, Gérard.
12: Allez, donc, il est parti.
0: Conclusion pour finir, donc ça s'est pas trop mal passé à part.
7: J'aimerais faire ma conclusion aussi.
0: Tu la fermes.
7: Bon, alors,
12: Bon, allez, c'est Max à l'appareil, là, j'écoutais, là, il est 4h05, on aurait dû arrêter parce que là, on va gueuler. On a viré Caramel.
0: Donc, pour la conclusion, donc, vous allez retrouver la nuit sans pub avec machin chouette,
12: Bart, Prozac, Bart.
7: Avec, j'ai une suggestion à faire.
0: Je suis pas là encore.
12: Oui.
0: Manu. C'est quoi,
12: oui.
7: J'ai une suggestion à faire.
5: Vas-y. Écoute.
12: Voilà. Et Caramel n'est plus là.
5: Non. Il est parti.
0: Donc la nuit sans pub est demain 6h-9h.
12: Bon, les filles, vous laissez votre numéro de téléphone à Caramel si vous voulez.
0: C'est ça, t'as raison. Je vais prendre Alison et Carole en antenne.
5: Gérard,
0: oui.
5: Tu te nettoies les oreilles combien de fois par jour?
0: Tous les deux jours, pourquoi?
12: Comme oui, ça, enfin, tous les deux jours, ouais.
0: Donc, conclusion, vous allez retrouver la nuit sans pub.
5: C'est ta conclusion, Gérard.
12: Allez, vite, en deux secondes, la conclusion de Gérard, vas-y.
0: Donc, conclusion, ça s'est pas trop mal passé par le caméraman tous les jeudis qui m'énerve, mais sinon, ça s'est bien passé dans l'ensemble.
12: Ça va, Caramel a été sage.
0: À part chiant à la fin, mais c'est pas.
7: Est-ce que je peux faire une suggestion?
0: Tu dégages, toi.
7: Parce que.
0: Maintenant, c'est terminé, là, c'est la nuit sans pub, 6h-9h, Lorenzo. Oui, tu me rends en antenne, tu quittes pas.
7: Écoutez, peux t'avoir en antenne si je peux pas faire ma conclusion.
0: Non, tu me rends, je te prendrai pas en antenne, donc
12: 6h-9h,
0: Lorenzo avec Ginny.
12: Et voilà, et après tout le.
0: Donc, toute la suite.
12: Et nous, on sera en direct de la loco à 22h. Voilà,
0: et vous allez avoir un résumé demain en direct de la loco à partir de 22h. Voilà, bonne nuit à tous et à la semaine prochaine.
5: Bonne nuit, Gérard.
0: Et n'oubliez pas demain la loco, Max mix toute la nuit jusqu'à 7h du matin à peu près.
12: Ouais, 10h même.
0: Voilà, donc bonne nuit à tous.
12: Voilà, on vous embrasse et à tout à l'heure 22h et la suite de la nuit, etc. etc.
0: Donc, voilà.
12: Gérard, il vient d'arriver.
13: Tu passes le bonjour à Gérard et à toute l'équipe.
14: D'accord.
12: T'arrêtes, on se calme. Gérard vient d'arriver.
13: Tu passes le bonjour de ma part et à toute l'équipe qui ont été très sympas.
12: Bonsoir Gérard.
13: Et je passe aussi le bonjour à tous mes copains, notamment Idir de Félix Biat.
12: Bonsoir voilà. Gérard.
0: Bonsoir. Déjà, Fidjar, tu vas te calmer. Ok. Pour commencer.
12: Mais attends, mais qu'est-ce qui se passe?
0: Attends, Gérard. Non, mais dès qu'il voit Sandy, il n'a pas besoin de faire son guignol. Ok. Tu laisses tranquille, d'accord?
12: Mais attends, mais c'est pas ta copine.
0: Mais on est d'accord. On est d'accord. Ok. Parce que moi, tout à l'heure, je vais vous mettre les points sur les i, les barres sur les t après la fin de l'émission. Vous allez voir comment qu'on va faire.
14: Bravo.
12: Non mais attends, regarde Gérard. Non mais attends, Gérard, regarde. Bonsoir d'abord. Ovation de maintenant.
0: Bonsoir.
14: Debout, tout le monde debout.
12: Tu nous fais péter la pastille dans la bouche ou quoi là?
0: Non mais attends, c'est quoi cette histoire?
12: T'as vu quand tu cries ce que ça fait, ça... Non
0: mais attends, c'est quoi cette histoire là? Comment que ça se fait que si j'ai demandé si Sandy a venu, Olivier m'a dit de toute manière, Fildar et Manu ne mettent pas leur copine. Ah, alors maintenant, je te pose la question en direct. Là, je te la pose. Maintenant, tu me réponds.
12: Qu'est-ce que tu... Attends. Les gens ne comprennent rien de ce qui est en train de se passer, Gérard. Tout d'abord, bonsoir.
0: Bonsoir.
12: Donc apparemment, Olivier de la production, t'aurais demandé à Olivier de la production si c'était possible de venir avec Sandy ce soir. Mmh. Ça fait à peu près combien de temps que tu sors avec Sandy?
0: Ça fait 8 mois.
12: Ça fait combien de temps que tu nous la ramènes à la radio? Ça fait 8 mois.
0: Non.
12: Ça fait combien de fois que tu nous poses la question si c'est possible de venir avec Sandy?
0: Ça fait 8 mois.
12: Non. Ça fait 8 mois que je te réponds, tu viens avec qui tu veux.
0: Non mais alors pourquoi que...
12: Non, attends.
0: Attends,
12: tu
0: attends.
12: Me fais... Non mais attends.
0: Attends,
12: Non mais Gérard, non mais c'est moi qui commande, c'est quand même mon bise ici. tu fais ce que tu veux. Quand tu veux venir le jeudi avec Sandy, tu vas avec Sandy. Le seul truc, c'est que le mardi, c'est les conseils de Gérard et Sandy. Donc Sandy peut être dans les studios. La seule différence, c'est que les débats de Gérard le jeudi, j'en ai déjà parlé avec toi 10 fois et je suis obligé d'en parler en direct devant tout le monde. On va laver notre linge sale, tant pis. Mais je t'ai demandé à ce que dans les débats, Sandy ne soit pas présente dans le studio, parce que ça t'influence. Elle a le droit d'être dans les locaux autant qu'elle veut. Si elle veut s'asseoir par terre, elle s'assoit par terre. Si elle veut faire des tours, ça veut faire une chorégraphie, elle fait ce qu'elle veut. Si elle veut participer au débat, elle peut. Mais dans le studio, non, parce que c'est un boulot. Il y a le PD. Mais pourquoi? Attends, maintenant que toi tu poses des questions, Gérard, arrête de regarder en chien de faïence notre ami Fildar.
10: Gérard, Fildar, tu vas te calmer, s'il te plaît.
12: Gérard, je vais te demander un truc.
10: Gérard,
12: oh, je suis là, devant toi. Pourquoi t'en as envers Fildar? Parce que je vois que t'en as toujours envers Fildar. Pourquoi t'en as envers le petit personnel? Parce que t'es animateur?
10: Non, c'est pas ça, parce que c'est que je voudrais bien savoir. Quelle est la broutille qui a été donnée le numéro du portable quelque part? Parce qu'on a reçu un courrier ce matin.
12: Qui a donné le numéro de portable?
10: Et Sandy l'a reçu, Sandy l'a eu, et sur la lettre, c'est bien marqué comme quoi que dans Suresnes encore, ça continue. Alors maintenant, je commence à en avoir ras-le-bol. Maintenant, non, tu rigoles.
12: Mais non,
10: je vais pas rigoler. Sinon, je te fais comme mardi.
12: Ah non.
10: Alors, tu choisis.
12: Il y a un compte.
10: Ouais, non, mais moi, je m'en fous. Tu choisis où le mec qui s'amuse.
12: Non, mais d'accord.
10: Non, mais moi, je veux le savoir.
12: Attends, calme-toi. Moi, ce que je vais te dire, c'est que on n'a pas commencé la semaine.
10: On n'a pas commencé la semaine.
12: T'as été sage tous les matins. V'là pas qu'on revient le soir. Et tu cries ta haine. Mais, alors, calme-toi, ne crie pas.
10: Non, mais attends, pourquoi? Pourquoi que je suis rentré d'abord avec Sandy?
12: T'es en Allemagne,
10: Sandy,
12: quand même.
10: Sandy, tu peux venir remercier Titi, s'il te plaît. On va le remercier quand même.
12: Non, mais t'as pas l'impression de parler de quatre sujets en même temps, tu mélanges.
10: Non,
12: tout,
10: mais
12: quoi.
10: Attends, on va. Vas-y.
12: Bon, alors d'abord, Kamacha, tu peux. Mais t'as pas besoin du casque pour parler dans un micro, Sandy.
10: Vas-y,
12: c'est plutôt le micro.
10: Tu remercies Titi.
15: Oui, donc bonsoir à tout le monde. Et j'aurais voulu remercier Titi de nous avoir amenés jusqu'en Allemagne.
10: Gros minel. Bon, Fildar, Fildar, tu dégages. Hop, ça vaudra mieux pour ton matricule. Donc, nous,
12: non,
10: on rentre,
12: je t'explique que si tu parles comme je suis en train de parler, on t'entendra aussi bien de l'autre côté du poste que si tu parles comme ça. Bonsoir Gérard. Alors là, c'est clair que dans 10 minutes, il y a 3 personnes qui vont écouter la radio et les 14 millions d'auditeurs qu'on avait dans les débats à l'époque, on les aura plus.
10: Ouais, mais moi.
12: Non, mais les 14 millions d'auditeurs, on les aura plus.
10: Qui a été donné numéro du portable?
12: Non, mais là, toi, tu passes de ça à ça. Moi, je veux savoir, t'étais en Allemagne?
10: Oui. Oui.
12: Raconte l'histoire, ça s'est passé comment et qu'est-ce que t'as vu là-bas?
10: Ben, disons, on a été mardi, comme tu sais très bien, avec l'histoire de François.
12: Vous pouvez.
10: Ce qui s'est passé.
12: Vous mettez sur le petit. Parce que maintenant, on a un moyen sur les enceintes. Vous mettez un petit carton, vous mettez scoop. Au-dessus, là, au-dessus du logo Fun, vous mettez scoop, parce que là, il va y avoir du scoop dans l'air. Gérard, vas-y.
10: Donc, si tu veux, mardi, avec l'histoire qui s'est passée avec Françoise, il y a un routier qui est venu, là, avec...
12: Qui était aussi cassé que toi?
10: Non.
12: Au passage?
10: Non.
12: Non?
10: Non, donc, il était très sympa. Donc, on a discuté tout. Bon, ce soir, on a été se boire un petit verre. Et il nous dit après, il t'a vu, il t'a parlé.
12: Oui, bon, sans souffrance. Donc, enfin bref, c'est que t'es parti avec lui. Lui allait faire son. Allait travailler, c'est-à-dire qu'il partait de Neuilly pour aller jusqu'en Allemagne livrer de la marchandise. Peu importe, on va pas citer la marque.
10: Voilà.
12: Pas de marque. Hein.
10: Et en fin de compte, on est revenu.
12: Et donc, il vous a proposé de partir avec. Sandy, au début. Sandy.
15: Bah déjà, moi, en plus, j'ai fait une bêtise, c'est que j'avais pas mes papiers sur moi.
12: Ah, j'ai cru que j'avais fait une bêtise, j'avais mes règles et tout.
15: Non, mais en fin de compte, j'avais pas de papiers, ni de passeport, ni carte d'identité. Et en fin de compte, j'étais obligée...
12: Même pas du sopalin, rien du tout.
15: Non, rien du tout.
12: Okay.
15: Et j'étais obligée de me coucher sur la couchette qu'il y a dans les routiers. Et donc, ils ont fermé les rideaux et tout.
12: Quel filou, ce Gérard.
15: Pour pas que la douane, ils me voient. Parce que sinon, la douane, il m'aurait vu, il m'aurait embarqué là-bas.
12: Ah, mais je peux te dire une chose, même si t'as vu ton passeport, il t'aurait vu, de toute façon, tu ne serais pas passé.
15: Donc, comme je voulais pas rester là-bas.
12: Et donc, t'es allé en Allemagne, donc l'Allemagne, est-ce que ça vaut le coup? Parce que maintenant que tu l'as visité, est-ce qu'on peut, pour l'été prochain, est-ce que c'est la destination de rêve?
10: Ben disons, là où qu'on a été avec Titi, donc en fin de compte, c'est Titi, c'est le routier. Ouais. En fin de compte, c'est pas l'Allemagne. Parce qu'on a été dans la zone industrielle, pour pas citer. C'était une usine.
12: Fais gaffe, parce que si tu dis zone industrielle, tu cites la marque. Là,
10: ouais, mais dans les zones industrielles d'Allemagne, tu peux pas savoir ce qu'il y a.
12: Je préférerais pas trop que tu donnes.
10: Je préfère que tu dises Zadie. C'est pareil, zone industrielle.
12: Zone industrielle, est-ce que c'est considéré comme une marque ou pas?
10: Ouais, une marque.
12: Non, mais s'ils connaissent, ils sont spécialistes des marques.
10: Ils connaissent rien du tout.
12: Donc je préférerais que tu dises Zadie.
10: Oui, ils vont peut-être s'occuper de leurs standards et de pas me casser la tête. Ce soir, si c'est pas prévu comme.
12: Bonjour! Il y a quelqu'un là? Je suis là, en face de toi. Tu préfères que tu dises Zadie?
10: Zadie, c'est zone industrielle. Hein. Je suis désolé.
12: Pas de marque. Max. Ouais, mais pas de marque.
10: Ouais, ben Zadie, c'est ça.
12: Ouais, ben Zadie. Alors, tu dis que tu étais dans la Zadie d'Allemagne?
10: Donc, on était en haut. Donc, j'ai aidé Titi à. Anglais. Ouais. Je t'explique pas le carnage sous la flotte du début jusqu'à la fin.
12: Ah, c'est con, on aurait bien dit que tu nous racontes. Ah, bah, tu nous racontes finalement alors.
10: On est parti sous la flotte de Neuilly. Mm-hmm. On est arrivé en Allemagne sous la flotte. On a vidé sous la flotte. On est reparti d'Allemagne sous la flotte.
12: Oui, d'Allemagne.
10: Bon, vous fermez vos gueules tous les deux.
12: Moi, j'ai rien dit, par contre.
10: Ferme ta gueule.
12: Je voudrais savoir si la mère est chaude.
10: Mais
12: qu'est-ce que t'as contre eux? Qu'est-ce que j'ai fait?
10: Tu la fermes.
12: Non, mais arrête. Je demandé si la mère est chaude.
10: Oh, y a pas de... Ta connerie, elle est chaude. Occupe-toi de ton standard.
12: Tiède, elle est tiède. Je sais pas. Non, mais attendez, parce que là, à la vitesse où se fait.
10: Hey, je sens,
12: non, mais Gérard, je t'explique, à la vitesse où se
10: fait. Il est minuit 20.
12: Oh là là là là.
10: Je sens qu'à l'heure actuelle, vous allez voir.
12: Oh! On t'a appelé, Gérard. Tu me suis, tu me repères.
10: Non, mais je suis pas connard.
12: Mais j'en ai ras le cul que tu m'écoutes pas, parce que là, tu fais qu'à ta sauce. À la vitesse où tu vas, avec les merdes que t'es en train de me faire à gueuler comme un putois, là, voilà. Non, mais là, je suis en train de signer mes adieux à la radio, parce que lundi, je refais pas de l'émission, hein.
10: Bah, tu te débrouilles, moi.
12: Je me débrouille à cause de toi, je te fais un procès.
10: Mais merci, au fait, Olivier. Tiens, merci, hein. Tu te débrouilleras. Merci Olivier pour l'accueil au téléphone. C'est pas grave. Enfin bon, pour terminer.
12: Est-ce qu'on pourrait maintenant avoir un petit peu de sourire et un petit peu de bon esprit? Parce que là, c'est quand même ton retour le jeudi tant attendu. Je sais pas si tu vois. Regarde les 24 lignes. Si ça sonne pas pour toi. Tout le monde ne veut.
10: Ouais, tu parles. Les 24 lignes, ils ont sélectionné les auditeurs pour les débats?
12: Pas encore.
10: Non, mais ils ont pas fait leur boulot.
12: Mais c'est normal, ils ne savent pas sur quel thème on va parler.
10: On part sur Bill Clinton et sur...
12: Bon, alors débat sur
10: Bill... Décalage horaire.
12: Alors Bill Clinton, pour commencer.
10: Oh, faut quand même pas
12: déconner. L'affaire Bill Clinton ou le mariage?
10: L'affaire. Attends, hé, Fildar, tu fais quoi comme connerie? Hé, tu commences à m'énerver, là. Hé, tu me téléphones deux fois pour savoir. Oh, allez, hop.
12: Tu te démerdes.
10: Tu me téléphones deux fois pour me dire ouais, je vais avoir des auditeurs et t'as personne.
12: Mais si. Mais on a du monde.
10: Déjà, ça, je te le retire.
12: Mais arrête.
10: Tu me retires.
12: Mais c'est pas pour toi, ça. Occupe-toi de tes oignons.
10: Non, balance pas. Toi, c'est la dernière fois que tu dis.
12: Non. On peut laisser ouvert. Gérard, va falloir te calmer, sinon je.
10: Non. Attends, pour l'instant, on t'a personne.
12: Non, mais Gérard, c'est normal. Allez, pose ton cul. Allez, va t'asseoir. Non. Oh, la bête à Gérard.
10: Non,
12: hey, oh, s'il te plaît. Oh, je te rappelle que. Je te rappelle, Gérard, je te rappelle que. Non, il n'y a rien à régler. Il n'y a rien à régler, tout va bien. Maintenant, il va falloir te calmer. Sandy va sortir du studio. On va faire le débat. Parce que quand elle est là, elle,
10: mais alors, Olivier, pourquoi tu dis ouais,
12: non, mais ça n'a rien à voir. C'est pas. Non, mais attends, là, on est en train de gueuler pour les auditeurs. On est en train d'expliquer. Gérard, c'est
10: après.
12: Non.
10: Tu prends un taxi comme on a fait, tu rentres à la maison. Tu prends les clés et tu rentres.
12: Mais n'importe quoi. Mais elle-même, elle gueule parce qu'elle trouve que tu gueules. Sans déconner, faut pas gueuler. On fait un débat.
10: Non,
16: L'autre, il me téléphone deux fois dans la journée.
12: Mais il a fait son boulot.
16: Il a même pas fait son
12: mais
16: boulot.
12: Si, c'est moi qui plaisante. Il l'a fait son boulot. Les auditeurs sont là, on les a.
16: Tu penses, on va voir Tony
12: Arnaud? Non.
16: Gérard, regarde.
12: Allume ton micro, Gérard. Putain, je te balance un CD dans la gueule si tu continues. Allume ton micro. Tu m'écoutes pas, on dirait une bête, on dirait un singe. Putain,
16: ouais, les fréquences, ça sont où?
12: Ah ouais.
16: Mais attends, on les a même pas encore rappelés. Non, ben moi, je veux les fréquences.
12: Oui, mais on va les avoir, calme-toi. Bon, les débats, on commence avec quoi comme débat? Comme prévu, Bill Clinton.
16: Ouais.
12: Bon, ça, c'est ce qui était prévu, donc tout va bien. Maintenant, on va calmer la sauce parce qu'on tiendra jamais, là. Hein.
16: Ouais.
12: Oh, la surtension, ouais. Dis donc.
16: On a une
12: zigzag, là, un truc. Hein un truc. On a une zigfun, on va
16: mettre une zigfun. Ben, Pierre Fula! J'en veux pas.
12: Oh non, il est gentil, Pierre Fula.
16: Non, j'en veux pas.
12: Oh là là. Mais qu'est-ce que t'as?
16: On ma fiche, on l'appelle.
12: Mais c'est hallucinant, Gérard, ce que t'es mauvaise foi. On va pas. C'est peut-être le seul débat du jeudi là. Eh non, mais moi le problème c'est que avant t'étais bien. Maintenant que tu as ce que ttu voulais là, ton truc. Maintenant tu gueules.
16: Et
12: là,
16: mais attends. L'autre il me dit ouais.
12: Oui, mais il a fait son boulot.
16: Non, j'ai rien bu ce soir. Mais... alors maintenant il me fait un boulot de merde. Hein? Là, les auditeurs, je suis sûr que je les prends rien qu'à écouter. Tu vas voir les voix. On va voir Tony, Arnett et toute la bande. Alors non, il est hors de question. Terminé.
12: Mais ça n'a pas commencé le débat.
16: Non.
12: Bon, attends, calme-toi, Gérard. S'il te plaît, je t'en supplie, pour l'amour de Dieu. Je n'ai pas obligé d'aller d'allumer.
16: Mais de manière, tu pars pas des studios. Non. Tu restes là, c'est toi qui fais la programmation. J'en veux pas. Eux, ils restent au standard. Et c'est toi qui fais la prog. Et Rigaud, il vient là, sur l'internet. Et Olivier, il va être dans le coin. Donc, tous les deux, vous restez au standard, vous me trouvez
12: mais
16: des...
12: Moi, je vais te demander, après on va en discuter en antenne pendant un 10, c'est que quand même, je reprends le soir, c'est le retour, donc ça serait bien qu'on soit une équipe soudée et pas une équipe dessoudée. Hein, je vais pas être obligé de faire venir un plombier pour réussir à souder toute l'équipe pour qu'on fasse quelque chose de quand même. irc.funradio.fr, tu peux
16: Vas-y. Donc, alors, si vous voulez nous appeler, donc, vous avez le répondeur au 01 40 521 521, pour les Belges 00 33 870 5000, et IRC, donc c'est sur internet, IRCfunradio.fr.
12: Voilà, puis c'est bon, l'autre, c'est pas la peine, c'est une adresse personnelle.
16: Voilà.
12: Il y a des demoiselles qui sont venues dans le studio, hein, des auditrices, hein, et elles pourront témoigner, elles pourront le dire autour d'elles que c'est pas un client facile et que c'est pas un mec qu'on a créé de toutes pièces, c'est du vrai de vrai. Hein.
16: Mais les deux numéros de téléphone marchent.
12: Non, c'est le gratuit seulement, zéro.
16: Donc 0800 70 5000, si vous voulez nous appeler. N'hésitez pas pour le premier débat qui portera sur l'affaire Bill Clinton d'ici 5 minutes.
12: Tu sais que toi, tu vas me donner une crise cardiaque, mais je te jure, c'est... Bon, t'es calme maintenant, c'est bon, on va pouvoir attaquer tranquillement le débat. Intelligemment, je veux dire.
16: Mais c'est toi qui as la prog.
12: Au début.
16: Non, les deux. Non, les deux.
12: Oh. Ah bah non, parce que
16: les deux.
12: Demoiselles, là, faut que je m'occupe d'elles.
16: Non, mais alors moi, si tu me laisses ça, c'est pas la peine.
12: Si tu me laisses ça.
17: Attends, tu prends en haut.
12: Oh, respecte-les, ils sont pas des animaux, c'est des êtres humains quand même.
16: Quoi, vous avez, toi, tu m'as appelé deux fois dans la journée.
12: C'est moi qui déconne, c'est pas vrai, ils ont fait leur boulot, ils savaient très bien que c'était l'affaire Bill Clinton et que c'était les décalages.
16: Ouais, bah attends, Pierre Pulas, c'est quoi ça?
12: Mais c'est parce que c'est un mec bien.
16: Non.
12: Rigaud, t'es là?
16: Ah ouais, là.
12: Ouais, il est là. Bah oui, il est là, Rigaud. Ouais.
16: Non, mais Rigaud, il va s'occuper.
12: Oui, mais là, il va faire un remix.
18: Donc, c'est pour les débats. Donc, alors, on va accueillir Axel, 18 ans, de Poitiers.
19: Bonsoir Gérard.
20: Bonsoir Axel.
18: Non.
19: Bonsoir Gaël.
18: Comment?
19: Bonsoir Gaël.
18: Attends, Gaël, s'il te plaît. Non, mais on s'amuse pas à faire comme Marie-Ange Nardi, d'accord? C'est mes débats, je fais ce que je veux.
19: Mais c'est pas Marie-Ange Nardi, c'est Nagui, Gérard.
18: Bon ben,
19: quand même,
18: tu la fermes.
19: Non mais j'ai rien dit.
18: Déjà, tu as pas commencé à l'ouvrir, ou sinon tu as dégagé vite fait, bien fait.
19: Attends, mais putain, mais c'est bon là.
18: Tu vas la fermer.
21: Bonsoir Gérard.
18: On va accueillir Gwenaël.
19: Bonsoir Gwenaël.
18: Oh, qu'est-ce que je viens de dire?
21: Bonsoir Gérard, bonsoir Axel, bonsoir Julie, bonsoir.
19: Salut Gwenaël. Bonsoir.
18: Y en a qui sont starbés hein, sur Terre.
20: Bah, attends, mais comment tu veux qu'on dise bonsoir?
18: Bon, point.
20: Comment veux-tu qu'on dise bonsoir?
0: Bon, pour l'instant, c'est moi qui parle, d'accord ?
19: Ok. Gérard, faut qu'il arrête le café, quoi.
0: Bon, Axel, tu vas déjà commencer par te la mettre en veilleuse.
21: Par te calmer.
0: Et déjà, pour
19: l'instant... Axel, il a rien dit, c'est pas moi, hein.
0: Non, mais attends...
21: On continue, Gérard.
0: Bon, alors, Gwenaël.
21: Bonsoir
0: Gwenaël. Bonsoir Ganoël.
21: Bonsoir Axel, bonsoir Julie, bonsoir Gaël.
0: Et bonsoir mon chien.
19: Bonsoir Gwenaël.
21: J'ai dit déjà bonsoir Gérard.
2: Et bonsoir Carole, oh.
0: Bah attends, tu permets toi Carole, je suis pas arrivé
2: attends,
0: à toi.
2: Attends, toi Gérard, j'ai des comptes à régler avec toi, d'accord
0: pas, hey.
2: Alors tu vas te calmer maintenant, ok.
0: Mais attends, mais non,
19: tu la fermes sinon tu dégages.
0: Bon, attends, déjà, si t'es pas content, toi, tu vas virer vite fait, d'accord. Pour l'instant, je suis avec Gwenaël, d'accord.
2: Ah bon, tu parles à qui là, Gérard?
0: Je parle à Gwenaël, d'accord, je dois.
2: Non, tu vas te calmer.
0: J'ai le droit de parler à Gwenaël.
19: Oh.
2: C'est Gwenaël. Bon, Gwenaël, redis bonsoir Gérard.
0: Bonsoir Gwenaël, merci pour moi de m'avoir répondu. C'est sympa à toi.
19: Bah, c'est bien français ça. Hein. Ouais, il faut bien la France, Gérard.
0: Mais attends, tu me dis quoi? Ouais, non, mais attends, toi, je vais m'occuper de ton cas après, Gwenaël.
2: Pourquoi?
19: Bah, il va se sodomiser hors antenne.
2: T'as une voix toute mielleuse, Gérard, avec Gwenaël, c'est drôle.
0: Mais alors, c'est... qui c'est qui demande ça?
19: Bah c'est normal, Gérard, c'est Winnie l'ourson, il mange du miel.
0: Alors, Gwenaël, qu'est-ce que t'as à répondre là-dessus?
21: Il y a une voix toute mielleuse?
0: Ouais.
21: Non, rien du tout.
0: Rien du tout, d'accord.
19: Et je suis Winnie l'ourson.
0: Bon, ta bouche à toi, Médor. On va connaître Gwenaël.
19: Ouais, c'est moi.
2: Salut, Gwenaël.
19: Bonjour.
0: Ouais, comme par hasard, comme si j'avais pas l'air
19: en train. Ouais, on a à peine reconnu les voix, là.
2: Je suis la première fois que je passe sur l'antenne, Gérard.
0: C'est ouais, c'est ça.
19: C'est ça, comme par hasard. Comme par hasard qu'il est là.
2: Par hasard, Gonard, il est là, bien sûr, allez.
0: Patchouli.
2: Bonsoir. Bonsoir, Patchouli.
19: Bonsoir, on t'a tenu.
0: Vous enseignez les radios derrière, s'il vous plaît.
19: Oh, tu te calmes. Oh.
2: Bonsoir, ouais, Gérard,
0: attends, Axel.
19: C'est pas moi, mais j'ai rien dit, là.
0: Mais
19: c'est bon, faut
0: te calmer,
19: on va prendre...
0: Oh, déjà, je vais pas commencer.
19: Faut pas prendre des gens pour des canards sauvages non plus.
0: Ah, tu la fermes.
19: La poliosexuelle,
0: va. Bon, hey. Bon, Manu, là, tu vas te réveiller, je te le dis tout de suite.
4: Ok.
0: Tu vas te manier, tu vas calmer celui qui s'amuse avec la musique.
19: Quand t'as cassé avec ta caméra.
2: On y va, Gérard ?
19: Bon, Gérard, bon, on va peut-être commencer, là, quand même, hein.
0: Non, mais je vais continuer les présentations, d'accord ? C'est moi qui commande.
19: Alors, on en a pour trois quarts d'heure, c'est cool.
0: On va accueillir Carole, 22 ans de Paris.
19: Comme
2: bonsoir,
19: par
2: Carole.
19: Bonsoir,
2: Gérard.
19: Bonsoir, Carole.
21: Bonsoir, Carole.
0: Bonsoir,
19: Carole. Bonsoir, Carole.
2: Bonsoir, Carole.
19: Bonsoir, Carole.
0: Bonsoir,
19: Carole.
0: Bonsoir,
19: Carole.
2: Bonsoir, Carole.
19: Arrête, Carole, tu me fais bander, là.
2: C'est vrai.
0: Bon, ben, j'en connais tout à l'heure qui vont faire un débat et qui vont dégager, ça va aller vite.
21: Bonsoir, Gérard.
0: Et Ludivine.
21: Bonsoir, Ludivine.
0: Bonsoir,
21: tout le monde.
0: Bon, première question. Alors, je vous préviens, vous avez intérêt de... Vous avez intérêt de vous réveiller.
19: On est réveillés, là.
0: Première question.
19: Une.
0: C'est pas à vous que je m'adresse.
19: Ok.
0: Non, tu baisses
19: t'arrêtes,
0: c'est
19: tout.
4: Si vous pouviez éviter au début du débat systématiquement de parler à quatre en même temps, c'est inaudible. Donc essayez de respecter Gérard et ses questions. Et petit à petit, on va descendre dans l'enfer.
0: Déjà une. Déjà, il y en a un qui est avec un portable. On l'entend.
19: Avec un portable.
4: C'est
19: Gwenaël.
4: Donc, c'est
19: Gwenaël
4: qui a un téléphone pourri, Gérard.
19: C'est Gwenaël.
4: Mais évitez de parler en même temps, tous, tout le temps, s'il vous plaît. Merci.
0: Donc, je te préviens d'une chose, s'il y en a un, si vous avez pris l'agenda pour rappeler les mêmes, c'est même pas la peine. Gwenaël, bah, attendez s'il vous plaît, Gwenaël, est-ce que t'as un téléphone portable ?
21: Non, j'ai pas un téléphone portable.
19: Bah, je vais te dire ouais.
0: D'accord, donc je préviens tout de suite que le premier qui met du son dans les oreilles et qui a un téléphone pourri,
21: Gérard, première question, s'il te plaît.
0: Ouais, bah attends, pour l'instant, c'est moi qui commande et déjà, vous allez vous la fermer.
2: Bah alors,
19: première question.
0: Pour couple. Attends, je te préviens, Axel.
19: C'est pas moi, j'ai rien dit.
0: Non, mais c'est jamais toi.
1: Bon, Gérard, ça, tu veux.
21: Bon, pour ou contre quoi, Gérard?
19: C'est pas moi, c'est Ricky Martin qui arrête pas de me dire des conneries.
18: Bon, ouais. Déjà, tu as commencé par me calmer un peu.
19: Okay. Je me calme.
21: Gérard, hein, première question.
18: Alors, pour ou contre la vie en couple? Alors, je vais demander à Ludivine.
21: Oui, Gérard. Alors, quelle est ta question? Parce qu'avec tout ce brouhaha, moi, j'ai rien entendu.
18: Alors, pour ou contre la vie en couple?
21: La vie en couple?
18: En couple, hein?
19: En couple, la couple, je connais pas.
21: Alors, pour ou contre la vie en couple?
18: C'est qui encore ce abruti là qui déconne quand je pose des questions?
19: Oh, c'est qui ça encore?
21: Gérard, t'es infidèle. Gérard, puis-je répondre à ta question?
19: En caramel, on t'a reconnu.
18: Oh! Manu, là.
3: C'est bon, pose ta question.
21: Mais attends,
18: pour l'instant, je pose une question à une nana. Pour l'instant, j'ai les mecs qui répondent. Alors, ils vont se taire 5 minutes. Et alors, Ludivine.
21: Alors, oui, Gérard.
18: Pour ou contre la vie en couple?
21: Alors, je suis contre la vie en couple.
19: En clope.
21: Et tu es pour la vie en couple?
18: Le mec que j'entends ça, il se dégage.
21: T'es contre la vie en clope, c'est ça?
6: En clope, oui.
21: Et pour la vie en couple? Et voilà. Pour la vie en couple. C'est bon.
4: Oui. Entrez.
18: Ouais.
21: Qui va là?
19: Oli.
21: Qui va là, je te prie? Gérard, j'ai peur.
19: C'est quoi la question?
21: Gérard, il y a quelqu'un.
19: Vous y avoir mis bien profond?
21: Attention.
18: Je te préviens, tu vas te démerder.
21: Gérard, il y a quelqu'un.
18: Tu vas te démerder, Manu, au standard.
21: Bon,
18: ça va pas durer les deux débats comme ça.
21: Alors moi, Carole,
18: c'est pas comme ça avec le bruit et le mec avec la musique derrière.
21: Gérard, tais-toi. Moi, je pense que vivre en couple, c'est tout à fait possible.
18: Qui c'est qui parle?
21: Carole.
18: Non mais attends, Carole.
21: Mais elle a répondu à la question, mon amour.
18: Ouais, d'accord. Bon, alors,
21: je
18: Ludivine, t'as répondu.
21: Je vois que le débat n'avance pas.
18: Vas-y.
21: Non mais elle a raison. La vie en couple, je suis pour, mais il faut une indépendance. T'es pas d'accord avec moi, Gérard?
18: Non, pour l'instant, j'ai...
21: C'est-à-dire, quand j'aurai envie de sortir seule, je sortirai seule. Quand tu auras envie de sortir seule, il sortira seule. Du moment qu'il y a la confiance, tu penses pas, Gérard?
18: Bah ça, pour l'instant, je vais faire le tour et je répondrai à ta question.
21: Ok, chacune derrière les autres.
18: Patchouli?
6: Oui, Gérard. Ouais, bah moi, c'est pareil que Carole. C'est une certaine indépendance. Mais la vie de couple, c'est...
19: Que bon, c'est le symbole que t'es avec une personne. Mais bon, à la limite, je vais te dire ouais, quoi.
18: Non mais attends, Gonard, de toute manière, tu crois que j'ai pas reconnu ta voix?
19: Attends, mais non, mais...
18: T'es un habituel, alors tu dégages au standard, je vois pas des habituels sur le premier débat.
21: C'est un habituel, il s'appelle David.
18: Je veux pas le savoir.
21: Moi, je voudrais dire que Gérard,
22: David n'habite pas à Lyon, Gonard est de Lyon, le numéro c'est 0, ça commence
18: par... C'est quoi là, ce bordel?
22: Attends, il y a plusieurs gens qui peuvent faire plusieurs...
18: Non mais attends, c'est quoi là?
19: Il y a une jouissance partie à côté là, mais où?
18: Ouais.
19: Oh oui, tu m'étonnes.
18: Ouais. Non, mais c'est bien. Jouez au con, standard. Ok. Jouez au con, standard, vous allez voir.
22: Jouez pas au con, standard.
18: Gonard, la merde. Voilà, c'est clair.
21: Gwenaël. Oui. Donc, bah, moi, je suis pour la vie de couple. Parce que...
19: Je suis contre la vie de couple.
21: De toute manière, un homme ne peut pas se passer d'une femme et la femme ne peut pas se passer d'un homme non plus.
6: Mais l'homme ne peut pas se passer de l'homme et la femme...
18: Non mais attends, pour l'instant... Pour l'instant, je pose la question à Gwenaël. Les autres derrière, vous la fermez, s'il vous plaît, merci.
21: Donc je disais que c'est pour la vie de couple. Et parce que bon, ça solide les liens dans un ménage, quoi.
18: Attends 5 minutes, Gwenaël.
3: Là, Gérard a coupé son micro.
18: C'est le mec de Lyon, c'est un habituel. D'accord, c'est quelqu'un que vous avez rappelé.
3: Je veux juste te dire qu'un débat, c'est pas chacun son tour. Quand les deux filles, elles veulent parler, tu peux laisser. Ça s'appelle un dialogue. Ouais. C'est pas juste chacun son tour et
19: mais
3: tu
19: attends,
3: réponds
19: mais...
3: à vos questions.
18: Ouais, mais dans ce cas-là, c'est pas...
3: Laisse ton truc allumé, c'est pas grave.
18: Non. Mais dans ce cas-là, c'est pas la peine de s'amuser avec le mec de Lyon, alors que je reconnais sa voix.
3: Non, d'accord, mais attends. Mais ceci dit, quand les nanas elles veulent parler entre elles, tu les laisses parler, ça sert à rien de dire chacun votre tour, on dirait un dictateur.
18: Alors. Après, tout le monde veut mes réactions.
3: Mais non,
18: alors, déjà, le gonard de Lyon, j'y répondrai pas à sa question.
3: Tu dis à Manu qu'il.
18: Alors, le gonard de Lyon dehors.
3: Okay. Hein,
19: le gonard de Lyon. Gérard, c'est la première fois que ça
3: t'arrive. Et tu réponds un peu, tu c'est pas juste poser des questions, c'est nul tes débats, c'est comme avant.
21: Bon, Max.
18: Bon, pour l'instant, c'est moi. Donc, je termine avec Gwenaël pour la question et après, je pose à Axel. Et après, je réponds. Celui qui s'amuse à tirer sa crampe en même temps, il va dégager.
21: À tirer sa crampe ?
18: Sa crampe.
21: Ça veut dire quoi ?
18: À tirer son coin en même temps quand je parle.
21: Ça te dérange ?
18: Oui, ça me dérange très sérieusement. Alors celui qui a la radio derrière, il arrête. Le portable, il arrête.
21: Ouais, Gérard, on démarre le débat quand tu le sens, quoi. Hein bon, quand tu le sens, hein.
18: Bon, Gwenaëlle, pour terminer.
21: Ouais, ben Gwenaëlle, elle a répondu, donc elle est d'accord pour être en couple. Et que je trouve qu'il n'y a rien de tel pour un homme qui aime une femme et vice-versa, de consolider les liens en formant un couple, en formant un seul être.
18: D'accord. Axel, pour terminer, après je donne ma réaction.
19: Ouais, ben moi je suis pour la vie en couple, quoi, parce que tu sais très bien que Gérard, quand on aime quelqu'un, on est forcément deux. Et donc deux est égal forcément à un couple. Donc moi je suis pour la vie en couple, quoi, et vive l'amour, quoi, je vais dire.
18: Alors je te préviens, Axel, si tu as quelqu'un derrière toi, tu le dis tout de suite.
19: Eh, y a personne derrière moi, mais putain.
21: Mais Gérard, allez.
18: On accueille Jérôme.
21: Salut Jérôme.
1: Salut Jérôme.
19: Salut.
21: Bonsoir Jérôme.
1: Salut, j'appelle Bordeaux, je m'appelle Jérôme.
18: Ah ben c'est bon, alors tu réponds.
1: Ben moi je pense que la vie en couple c'est bien. Parce que moi c'est ce que je dis, c'est ce que je pense, c'est que
18: celui qui s'amuse avec la CB. Les CB et les portables, vous arrêtez, d'accord?
21: Vous
18: on passe à la deuxième. Comme ça, vous n'aurez pas maintenant. Vous n'aurez pas la réponse sur ma première, ça vous apprendra. Est-il possible de vivre en couple à 3 ou à 4?
21: Bah, c'est plus en couple déjà.
9: D'accord. Bah, c'est déjà, ça veut dire vivre à 3 déjà.
18: Bon, on va demander à Carole.
9: Alors, moi, j'aimerais bien vivre avec une femme et un homme en même temps. Ouais,
18: Pourquoi?
9: Pourquoi? Parce que j'aime les femmes et les hommes, Gérard, tu le sais très bien. Est-ce que je te plais, Gérard?
18: Non, tu me plais pas du tout.
9: Ah bon? Carole, tu veux vivre avec moi?
11: Ouais, je veux bien.
9: Et mon père avec moi?
11: J'ai bien, on fera l'amour à trois alors.
9: Ouais, bah ouais. On est en train de, je sais pas, on parle de la vie à trois là, c'est super intéressant.
18: Non mais pour l'instant,
9: donc il n'aime pas les filles.
18: Comment?
9: Non mais c'est vrai, Gérard, t'aimes pas les filles.
18: Eh, je préviens une chose, celui qui s'amuse à balancer des conneries en remix derrière, il va virer.
9: On n'en finira jamais, Gérard, de ton débat, hein.
18: Non, bah, si t'es pas contente, c'est le mépris, tu raccroches.
9: Gérard,
18: ok.
19: Oh, c'est Gonard de Lyon, ça. J'en suis sûr, hein.
18: D'accord. Gonard
19: de Lyon.
18: Non, Gonard de Lyon, il est plus là, c'est Jérôme qui l'a remplacé, d'accord?
19: Ah bah oui, je sais, c'est moi.
18: Non, bah, attends, si tu te fais passer pour un autre nom, mon pote, c'est pas la peine, hein.
9: Bon, on n'avance pas, là.
19: Je te dis que c'est Gonard de Lyon qui fout le bordel, là.
18: Bon, toi, tu la fermes déjà, ok?
19: D'accord.
18: Ça a pas commencé à m'emmerder sur le premier débat.
19: C'est bon, d'accord.
18: C'est clair et net.
9: Gérard,
18: t'as plus.
9: Gérard,
18: t'as plus. À la suite. Quelle est la... Vous arrêtez, s'il vous plaît. Bon, au standard, là. Quoi? Manu, tu me vires tous les mecs, là.
19: Non, mais c'est bon,
18: non, rien.
3: Mais pourquoi, Gérard, tous les mecs?
18: Non, je veux pas te savoir, il y a quelqu'un qui a une musique derrière.
3: Peut-être une fille qui fait ça.
19: C'est ça qui est marrant, quoi. C'est tout le temps les mecs et jamais les filles.
18: Parce qu'il y a que vous. Il y a pas un mince. C'est toujours le même que j'ai.
19: Avec des mecs à l'antenne, bien sûr.
18: D'accord, David et Luigi et Arnett. Vous croyez que je vous ai pas reconnu?
9: Ils sont pas là.
19: Oui, bien sûr, on t'a reconnu, Fantomas. Enlève ton masque.
18: Arrêtez vos conneries, d'accord?
9: Bon, Gérard, avance.
18: Je vous ai à peine reconnu.
9: Gérard,
18: Axel,
9: et moi, tu m'as reconnu, moi.
19: David, ouais, bien sûr.
9: Gérard, tu m'as reconnu, moi.
18: Alors maintenant, vous avez... c'est simple. Comment?
9: T'es pas poli, Gérard.
18: Non mais attends, de toute manière, j'avais précisé, je veux pas les mêmes. Et comme par hasard,
3: c'est pas les mêmes.
18: Qu'est-ce que pas?
3: Mais Manu Gamin.
18: Non.
3: Mais non, c'est pas les
9: mêmes. C'est moi qui est là, Gérard.
3: Moi, je les ai pas reconnus, en tout cas.
18: Non,
3: c'est pas les mêmes.
18: Non, presque pas.
3: Alors, arrête de gueuler, reprends ton débat.
18: Non.
3: Gérard,
18: tu crois que je les reconnais pas à leur voix?
3: Reprends le débat, Gérard.
19: Allez.
21: Gérard,
5: je disais que je pensais effectivement qu'un ménage à trois était la meilleure des solutions.
0: Mmh. Pourquoi pour toi?
5: Parce que je t'ai déjà dit, j'aime les femmes et les hommes.
0: Mmh.
5: Donc ça serait bien d'être à trois.
0: Mais pourquoi?
5: Parce que j'aime lécher les moules, tu comprends pas ou quoi? T'as jamais fait ça ou quoi? Bah ouais, ça.
0: D'accord.
5: C'est insupportable.
4: Donne ton avis.
0: Moi, de manière, je suis contre.
5: Et toi, Gérard?
19: Jérôme, il peut répondre.
0: Ouais, vas-y, Jérôme.
19: Moi, je pense que c'est bien parce qu'on peut avoir plus de plaisir. Enfin, pour un mec, s'il est avec deux filles ou s'il est pédé, il peut être avec un mec et une fille.
5: Oh, exactement.
19: Voilà, c'est ça en fait. C'est pour le plaisir, quoi.
5: Et toi,
19: fait.
5: Gérard?
19: Mais ça peut pas être durable.
5: Gérard, et toi, que t'aimerais avoir deux femmes?
0: Non.
21: Gérard?
0: Oui.
21: Donc, c'est Gwenaëlle.
0: Mmh. Oui, Gwenaëlle.
21: Et donc, moi, je trouve que, oui, bon, c'est possible d'avoir un couple à trois ou un couple à quatre.
0: Mmh.
21: Mais à ce niveau-là, j'appelle tout ça un couple.
0: Et alors, pourquoi? Mais attendez! Attendez!
3: Attendez!
0: Mais alors, maintenant, pourquoi, pour toi, pourquoi Gwenaëlle pour toi?
21: Ouais. Eh ben, pourquoi?
0: Tu me les calmes là derrière ouais. Quand Gwenaëlle parle, s'il te plaît, quand
3: ça y est,
0: quand
3: pose une question. Ils sont calmés, Gérard. Gwenaëlle peut parler.
21: Un couple, c'est deux personnes,
0: mmh.
21: Et non pas trois ni quatre.
0: Mmh.
21: Et l'homme se donne entièrement à sa femme et la femme entièrement à l'homme.
0: Ouais.
21: On fait pas l'amour à trois ni à quatre, quoi. Ça c'est pas.
7: Mais pourquoi pas?
0: Non, mais attends.
19: C'est un trio et 4 c'est un
0: poitueur
19: et c'est tout.
0: Ouais, non, mais attends, oui. Et Tony et Arnette, là pour l'instant j'ai reconnu vos voix, d'accord?
19: Je voudrais passer un bonjour au cochon.
0: Non, non, c'est bon.
19: Gérard,
0: bonjour, c'est tu le dégages.
19: Peux répondre, s'il te plaît?
0: Pour l'instant, je vais répondre à Gwenaëlle.
21: Ouais.
0: Donc, moi, je vais te dire une chose, je préfère l'amour à deux qu'à plusieurs.
19: Ouais, Jean-Luc répond. Gérard, c'est Axel, est-ce que je peux répondre?
0: Pour l'instant, je réponds. Je réponds à la question à Gwenaëlle, je dis je préfère être à deux qu'à plusieurs parce qu'à deux c'est le plus beau, et c'est tout.
19: Avec voilà.
21: Gérard, t'as rien compris à la vie alors.
3: C'est plus beau comment?
0: Attends, celle qui dit que j'ai pas compris à la vie, je vais dire une chose, que j'irai jamais faire échange avec une personne que j'aime.
19: Gérard,
21: est-ce que tu m'aimes alors?
19: Gérard.
21: Est-ce que tu
0: veux
21: qu'on fasse l'amour?
0: Qui?
21: Carole.
3: Maintenant, là.
21: Pourquoi?
3: Maintenant, téléphone.
0: Non, Carole, je te dis non.
21: Pourquoi?
19: Tu vois, quand
0: parce
19: c'est...
0: Ça,
21: parce que
0: je te
21: la dernière fois, j'étais avec Samir, c'est ça?
0: Non, non, mais de toute manière, t'as...
19: Ouais,
0: non, mais t'as pas besoin de donner les noms à l'antenne, hein, d'accord?
3: C'est avec Carole.
0: Carole,
19: je peux répondre.
21: Oui.
0: Carole?
21: Oui.
0: Carole, je te préviens.
21: Oui.
0: Tu donnes qu'un. Tu redonnes encore un nom comme ça, de toute manière, tu vas pas rester longtemps. Hein, je te le dis tout de suite.
21: Excuse-moi, maître de l'univers.
0: D'accord. Alors, quel est le. La vie.
3: Non mais Gérard, je crois qu'elle voulait faire l'amour avec toi au téléphone, Carole.
0: Non, ouais. Non.
21: Si. Allez Gérard, mais sois pas jaloux Gérard, je suis 4 ans.
3: Gérard,
21: la dernière fois j'avais
3: bu
21: un verre de trop, tu comprends?
0: Non, non, mais attends.
19: Moi j'ai une question Gérard, à quel âge t'as commencé tes premières relations sexuelles?
21: Ouais.
0: Non mais attends,
19: Est-ce que ça vous intéresse?
0: Pour l'instant c'est pas le jeu de la vérité.
21: Bon non, mais attends.
0: On est dans les débats.
21: Qu'est-ce que tu voulais dire Gérard?
0: Quelle est la différence entre le couplet?
19: Entre ta couille droite et ta couille gauche, c'est ça?
0: Bon, alors, hop.
3: De quoi?
0: Hop. Bon, hop. Tu me les vires. Ça vaudra mieux.
3: Il va les virer.
21: Attends.
0: Non, non, mais attendez. Pour l'instant, c'est moi qui commande, d'accord? Il y en a qui s'amusent à mettre de la musique alors que je pose des questions.
21: Mais écoute, Gérard, attends. Gérard, tu sais très bien comment je t'aime. Je suis folle de toi.
0: Qui?
21: Carole.
0: Non mais attends, faut pas prendre les gens pour
21: Gérard,
0: des
21: canards
0: sauvages. Faut pas prendre les gens pour des cons.
21: Tu t'es pas fait la bise, c'est pour ça?
0: Non, non, mais attends.
3: Quand je t'appellerai pas de chambre,
21: mais
3: tu
21: la prochaine fois, je te ferai un smack si tu veux.
0: Ouais, non, mais attends.
21: Pour qui elle se prend, elle?
0: Il y aura pas de prochaine fois, je te le dis tout de suite. Hein.
21: C'est vrai, mais qu'est-ce que t'as contre moi? Qu'est-ce que je t'ai fait?
0: Non, mais rien du tout.
21: Bah alors, explique-toi.
0: Non, non, mais de toute manière, je m'explique pas en direct, d'accord?
21: Ouais, d'accord.
0: Ok. Alors, en de bon entendeur, salut.
21: Mais t'es jaloux simplement, c'est tout.
0: Ben alors, je fais ce que je veux, d'accord? Je règle pas mes comptes en direct.
21: Ok, on verra ça en rentaine, mon amour.
0: Ben, de toute manière, en rentaine, je te reprendrai pas en rentaine.
21: Ouh là là, monsieur, ça pète, hein, depuis qu'il est une star.
7: Ben, ça y est, carrément, hein.
0: Donc, maintenant, vous allez écouter la quatrième. La vie en couple est-elle plus facile et plus amusante? Alors, on va demander à Axel s'il est toujours là.
19: Ouais.

0: Ouais. Bon, alors, dans ce cas-là...
1: Mais c'est quoi ce bordel, là?
2: Oh!
1: Allez!
2: Gérard, t'es sur un portable ou quoi?
0: Axel!
1: Oui.
0: Tu réponds, s'il te plaît?
1: Tu peux reposer la question, s'il te plaît?
0: Non, non, je viens de te la poser.
1: Mais t'as dit... Attends, est-ce que tu crois que la vie de couple est plus...
0: Amusante! Tu travailles, s'il te plaît, ou tu dégages?
1: Et plus quoi?
0: Amusante, merde!
1: Plus amusante que quoi?
0: Oh non, elle dégage.
1: Explique-lui,
0: tu me sors, Axel.
3: Explique-lui, Gérard.
0: Non, non, non.
1: Mais
0: j'ai
1: explique
0: pas
1: compris, la question, non. Tu me dis plus amusante, mais plus amusante que
0: la
1: moi.
0: La vie de couple, est-il
1: je sais pas, moi.
0: Punaise, ouais, tu sais pas, t'as envie d'écouter la question.
1: Putain, mais lui, il fait des questions à la mort moelle-neuve, puis après, il se...
0: Bon, Guanel.
3: Sur Minitel, il y a Gérard, c'est moi, qui dit Gérard, ton cœur, pense à ton cœur. Et c'est vrai, arrête de crier comme ça, ton cœur.
0: Non, je m'en fous. Guanel, je t'écoute.
2: Donc, apparemment, Estelle n'avait pas compris la question. Bah, c'est uniquement, à mon avis, tu veux savoir si, dans un couple, on s'ennuie ou si on s'ennuie pas. Alors, moi, je dis que c'est uniquement, déjà d'une, une entente avec son partenaire.
0: Mm-hmm.
2: C'est très important. Et par la même occasion, il ne faut pas tomber dans la routine habituelle.
4: Voilà, je suis d'accord.
2: Moi, je sais que...
1: Je suis d'accord aussi.
2: Il faut changer des habitudes de manière à ce que ce ne soit pas toujours répétitif.
0: Bon.
1: Et tout ça aussi.
0: Bon, c'est bon. Alors, je vais poser la quatrième question.
4: Non, et moi, je ne réponds pas, Gérard.
0: Non, mais
4: on est tous d'accord.
0: Ouais, j'en connais tout à l'heure, je vais les prendre en antenne et ça va chier.
4: Ah, j'ai des vues, hein.
0: Ça va faire mal tout à l'heure.
4: J'aurais
0: peur, moi. De toute manière, Gwenaël, je te prends tout de suite pendant la musique. Les nouveaux phoques avec c'est à toi de faire la vaisselle. C'est à toi de faire la vaisselle, les nouveaux phoques.
3: Bon, Gérard.
0: Les nouveaux phoques avec c'est à toi de faire la vaisselle. Voilà,
3: d'accord.
0: Et on se retrouve. Et la quatrième question.
3: C'est quoi?
0: La quatrième question.
3: Non, Gérard, ton casque.
5: Gérard,
3: vite. Et tu poses la quatrième question.
0: Et la quatrième, c'est. Non, la cinquième. Que pensez-vous des couples célibataires? Voilà.
3: Ok.
0: Du jeudi soir, donc on va récupérer. On récupère Axel.
1: Rebonsoir Gérard.
0: Rebonsoir Gwenaël.
2: Rebonsoir Gérard.
1: Patchouli.
0: Patchouli.
4: Rebonsoir Gérard.
0: Bonsoir Carole.
6: Bonsoir mon amour.
0: Bonsoir. Ludivine.
5: Non, c'est Valérie Gérard.
0: Valérie à la place
5: de Ludivine.
0: C'est Valérie à la place
5: de Ludivine.
0: Oh. Valérie, bonsoir.
4: Salut Valérie.
6: Bonsoir Gérard. Bonsoir Valérie.
4: Bonsoir.
0: Valérie, on se réveille s'il te plaît.
6: Je suis réveillée, mais si tu m'entends pas, c'est pas ma faute. Hein.
0: Voilà, bon.
6: J'ai pas lavé les oreilles.
0: Oh. On se calme.
1: Et Poupoune.
0: Bon, Jérôme est toujours là.
1: Ouais, il est toujours là.
0: Ok. Donc, on y va sur la cinquième.
6: Ouais, terrible la cinquième question.
4: Carrément, vas-y, répète.
1: La vie de couple pour moi, Gérard. Moi, je peux pas répondre.
0: Ouais, pour l'instant, vous allez vous taire.
6: Non, vas-y.
0: Les vous allez vous taire et c'est moi qui pose la question, d'accord. Et vous répondez chacun votre tour.
6: T'es enfant,
1: d'accord. Ok, je vais te dire, ouais. D'accord.
0: Celui qui s'amuse à dire ça, il va tourner voir Manu au standard.
1: Bon, ouais.
0: D'accord, merci.
6: Donc moi, je voudrais répondre à la question de Gérard.
0: Alors, que pensez-vous?
6: Les couples célibataires.
0: Voilà.
6: Donc, alors,
0: on va demander à... Valérie, tiens.
6: Oui.
0: Valérie, pour toi.
1: Qu'est-ce que tu penses de l'autonomie, alors?
6: S'il te plaît, il y avait tout le monde qui parlait.
0: Bon, alors, que pensez-vous des couples célibataires?
6: Tu peux me tutoyer, hein.
0: Que penses-tu des couples célibataires?
6: J'ai jamais essayé. Et puis, c'est pas évident, mais ça doit peut-être être bien, pourquoi pas.
0: Mm-hmm.
6: C'est quoi un couple célibataire?
1: Jérôme, tu peux répondre.
6: C'est quoi un couple célibataire?
0: Non, mais de toute manière, un couple célibataire, pour l'instant, c'est qu'ils ne sont pas mariés, d'accord? Ils vivent, on ne sait pas s'ils vivent en
6: concubinage.
0: En concubinage ou autre.
6: Ah, alors, comme toi, Gérard.
0: Non, mais moi, pour l'instant, je suis. C'est pas le jeu de la vérité, d'accord? Donc, si vous voulez mon avis, à l'heure actuelle, je suis divorcé, donc pour l'instant, j'ai personne.
6: T'as combien d'enfants?
1: Plus enfoncé à l'arrière, quand même.
0: Bon, alors, dans ce cas-là, Manu.
5: Ça y est, il est parti.
0: Tu le chopes, celui-là, de manière, ça y apprendra. Il aura compris sa douleur. Et j'en connais un autre tout à l'heure, si ça continue, il va faire le même topo que l'autre. Hein.
1: Qui ça?
0: Ouais, qui ça, tu vas voir tout à l'heure, qui ça?

0: par exemple.
1: Gérard. Carole.
2: Ah ouais, d'accord. Alors.
1: Ton tour. Non, mais ouais. Tu travailles, Carole.
0: Je vais te dire, ouais.
2: Moi,
1: Tu me prends, ouais. Tu me les prends tous quand quelqu'un veut parler, là, parce que c'est le vrai bordel, hein.
2: Merci, Gérard.
1: Voilà. Donc, Carole, tu réponds, s'il te plaît.
2: Alors, moi, je pense que les couples célibataires, ça n'existe pas, puisque pour moi, un couple célibataire, c'est une seule personne.
3: Mmh. Mais qui forme un couple. Une seule personne qui forme un couple, c'est ça, Gérard?
2: Ah oui, oui, là, effectivement, bah, ça peut exister.
3: Bah, attends.
2: Comme Gérard.
3: Bah oui.
2: Gérard forme une seule personne.
3: Ça fait longtemps que t'es avec ton conjoint,
2: Gérard? Gérard, il est plein.
3: Ça fait longtemps que t'es avec ton conjoint?
1: Pour l'instant, je suis avec personne et je commence à en avoir ras-le-bol.
3: Ton couple va bien?
1: J'ai pas regardé ce matin s'il allait bien, mon couple.
2: Là,
1: ça vous apprendra. Donc, Carole, tu continues?
2: Oui, donc j'ai répondu à ta question.
1: D'accord. Pas de soulis?
2: Bah écoute, moi ce que je pense, c'est que ça peut être pas mal, point de vue, tout ce qui est impôts, etc. Mais quand même, se marier, ça veut peut-être dire quelque chose, si ça prouve
1: quelque
2: chose.
1: Ouais, mais attends,
2: pas de
1: chouli.
2: Oui, Gérard.
1: Bon, moi, je vais te dire une chose.
2: Oui.
1: Est-ce que tu crois se marier?
2: Oui.
1: En étant jeune?
2: Oui.
1: Ça, pour vous, ça vous fait quelque chose. Est-ce que tu préfères pas, avant le mariage, parce que de toute manière, on va en revenir là-dessus. Ah. On va en revenir sur...
4: Gérard? Excuse-moi, oui. 30 secondes, on a Nicolas à la place de Jérôme.
5: Salut Nicolas.
6: Salut Nicolas.
7: Salut Nicolas.
0: Salut Jérôme.
1: Salut.
0: Ça va? De Rouen.
1: Oui, d'accord.
2: Gérard.
1: Bon, celui qui s'amuse à mettre la musique derrière, il se calme, s'il vous plaît, merci.
2: Gérard.
1: Donc, je réponds à Patchouli.
2: Oui.
1: C'est Gwenaëlle qui voulait poser une question.
2: Non, si vous voulez répondre.
1: Attends. Oui, mais attends, Gwenaëlle.
2: Non, mais c'est parce que j'ai une raison.
1: Oui, mais je vais répondre à Patchouli, s'il te plaît.
2: Ben c'est justement pour aller en rapport avec Patchouli.
1: Bon, ouais. Donc, moi, je vais vous dire une chose, de manière, la meilleure chose à l'heure actuelle, en ce moment et même maintenant, c'est pas le mariage qu'il faut voir tout de suite.
2: Ah, déjà bah, une.
1: C'est, mais attendez. Attendez, pour l'instant, je réponds. Parce que je vais vous dire une chose, si vous vous mariez trop vite, vous savez comment ça se termine.
2: Ouais, un divorce.
1: Un divorce, et après.
2: Comme toi, Gérard.
0: Et après 12 enfants sur le dos.
2: Donc je peux intervenir, Gérard.
1: Donc, celui qui s'amuse à mettre ça, il va se calmer tout de suite.
0: Donc
1: on m'a demandé. Non, il n'y a pas de caramel.
2: Attends, il y avait quelqu'un qui voulait intervenir.
1: On va demander à Gwenaëlle.
2: Ouais.
7: Mais il en a que pour Gwenaëlle.
2: Donc, c'est pas possible.
1: Non, mais attendez.
2: Non, mais c'est la grande histoire d'amour.
1: Attendez. Oh, qui c'est qui est pas content là? Parce que je donne la parole à Gwenaëlle.
2: Non, mais attends, ne nous dis pas qu'il n'y a rien entre toi et Gwenaëlle.
1: Pour l'instant, Gwenaëlle, elle n'a pas encore répondu à la cinquième, mais maintenant elle va répondre. D'accord? Et avec Gwenaëlle, il n'y a rien entre nous, d'accord?
2: Vas-y, Gwenaëlle.
1: Okay. Alors si vous n'êtes pas contente, c'est le même prix, les trois nanas que j'ai.
2: Ok,
1: oui,
2: Gérard. Oui, monsieur.
1: Ok? C'est clair et net?
2: C'est clair.
1: Bon. En de bon entendeur, salut, je veux pas entendre une connerie comme ça.
2: Mais Gérard, on sait très bien que Gwenaëlle et toi, il y a quelque chose.
7: Il n'y aura jamais rien, de toute façon.
2: Non, mais si, c'est obligé.
1: Alors, qui c'est qui... Alors, attendez. Alors, Gwenaëlle, tu vas attendre. Maintenant, qui c'est qui vient de dire ça?
2: Je sais pas, c'est elle.
0: Je crois même que c'est Mimi Mati.
1: Hein. Ouais, non, mais à mon avis, c'est Carole.
2: Ah non,
7: mais
2: pas
7: non,
2: du tout.
7: Mais arrête d'accuser Carole tout le temps.
2: Ouais, c'est vrai, merci.
0: C'est pas Carole.
1: Tout ça qui a été dire qu'il y avait quelque chose entre moi et Gwenaëlle.
2: Attends, Gérard, t'as vu comment tu lui parles? T'as vu comment tu lui parles?
1: Attendez, vous avez tous répondu, il y a quelqu'un qui n'a pas répondu, d'accord?
7: C'est le meilleur pour la
2: Ouais, mais d'accord, mais depuis tout à l'heure, t'as une voix toute mielleuse,
1: pas
2: content. Ben voilà, mais ça prouve que.
1: Et alors, Gwenaëlle, elle n'a pas encore répondu, d'accord?
2: Avec le fait qu'elle n'ait pas répondu.
1: Et alors, pour l'instant, j'ai le droit de poser les questions à qui je veux.
2: Mais bien sûr, Gérard, que t'as le droit de répondre à qui tu veux.
1: Droit de réponse, vous allez le faire avec Françoise, d'accord?
2: Françoise? Pourquoi tu parles de Françoise?
7: Elle est amoureuse de Françoise?
1: Non, je suis pas amoureux de Françoise.
0: Il y a un truc avec Françoise.
2: Ça casse
1: pas
2: avec
1: Françoise. Attends, c'est bien si t'es pas content, hein. Axel ou Nicolas, c'est le même prix.
2: Bon, on peut revenir au débat, s'il te plaît.
1: Bah alors, Gwenaëlle, tu réponds.
2: Oui, alors, je vais répondre à deux choses. La première, c'est que la personne, donc du sexe féminin, qui dit qu'entre Gérard et moi, il y a quelque chose, bah, qu'elle est au moins et ses paroles en déclinant son identité, ce qui n'est pas le cas, hein, Parce qu'on dit que c'est Carole. Et non, non, c'est pas moi hein, qu'on arrête de m'accuser. Bah, que la personne qui est en train de dire ces choses bah, ait au moins l'honneur de décliner son identité, ce qui n'est pas le cas.
5: Mais qu'est-ce que ça peut te faire? T'es prout-prout machin, ou quoi?
2: Non, je suis pas prout-prout machin.
5: Mais déjà, ils ont des points communs.
2: Hein. Mais quand on va,
1: oh Manu le malin, au lieu d'être au téléphone là, tu me cales, tu me cales un peu les autres là.
3: J'étais en train justement, Gérard.
1: Tu me les calmes là. Gwenaëlle, elle a quelque chose à dire sur la cinquième saison. Je voudrais bien l'écouter. Et les autres, avons la fermer un peu.
5: Ok. Oui, tu te calmes un peu, Gérard.
1: Bon, si t'es pas contente, tu raccroches, d'accord?
5: Bah, écoute, tu commences à nous pomper. Hein.
7: J'aimerais que tu passes sur un autre ton, c'est tout.
1: Ouais, qui c'est qui parle comme ça là?
5: On est gentil avec toi.
1: Qui c'est qui me parle comme ça?
5: C'est toutes les trois,
7: on est trois. Excuse-nous, mais là t'es super désagréable ou quoi?
1: Oui, je suis désagréable parce
5: non,
1: que.
5: Non, mais t'en as que pour Gwenaëlle et Gwenaëlle par moi, Gwenaëlle par là, et Gwenaëlle les miens, et Gwenaëlle et Gwenaëlle.
1: Je vais aller un peu trop loin, d'accord? Gwenaëlle n'a pas répondu. Elle va répondre maintenant, d'accord?
5: On va juste répondre les filles, hein?
7: Bon, laissez-la répondre comme ça, il se calme.
5: Vas-y,
1: ah mais qu'est-ce que tu n'es pas contente
7: Tu parles à qui là?
1: Vous allez voir tout à l'heure si je suis en chaleur. Vous allez voir le deuxième débat s'il va avoir lieu.
0: Bah faire une double sodomie, tu peux comprendre.
1: Ouais, bah si t'es pas content, toi tu raccroches ton téléphone.
5: Gwenaëlle, vas-y réponds.
1: Alors Gwenaëlle, tu vas s'il te plaît.
2: Bon, alors ça y est, je peux
1: y aller.
2: Ouais, vas-y.
1: Oh ouais.
0: Joli.
1: Ouais Manu, là, tu me les prends là où je suis comme l'autre fois moi.
3: Ça y est Gérard, repose ta question, Gwenaëlle, elle veut répondre. Tout le monde l'écoute.
2: Non mais c'est pas la peine qu'il la pose, la question, je la connais. Donc je vais donner ma réponse, enfin si je peux. Donc je suis pour le mariage, mais j'estime qu'avant de se marier, il vaut mieux connaître la personne.
7: Bah ouais, je parie pas maintenant.
5: Ça n'a rien à voir avec la question. Hein.
1: Bon, alors pour l'instant. Stop.
3: J'ai un petit message Minitel.
1: Stop.
3: Donc de la part de Christophe, 54 ans, âge 26, hein, donc.
1: Ah ouais, 54 ans, âge 26, c'est bizarre. c'est pas mal, parce que tu viens de sortir en Ligue 1.
0: C'est pas mal, mon vieux.
3: C'est ce qu'il dit.
1: Non, mais c'est la vie.
3: Enfin,
1: c'est pas mal.
3: Écoute le message. Quand même, la vie de coup pour Gérard, c'est sauter à la grosse Christine sous le pont de l'Alma, lui faire un enfant et l'abandonner.
0: Oh, méchant, là.
1: Là, tu vois une chose, tu vois?
5: Mais faut rigoler, rigole!
1: Non, non, mais tu vois ce que j'ai répondu?
0: Attends, Gérard,
1: non,
0: on
1: échange
0: un camion,
1: Stop! Je réponds à la question, et alors Christophe.
3: Bon, ouais.
1: Ouais, Manu, là, tu te réveilles ou quoi, merde?
3: Y'avait plus que les filles à l'hôtel, là, j'ai
1: vu. Putain, mais
3: ça vient d'où? Hein?
1: Oh, tu prends ça? Bon alors tu me les reprends au standard.
3: Je les enlève tous.
1: Donc Christophe, ta question Minitel, je te répondrai pas parce que
0: Il n'y a rien à répondre
1: et maintenant ça pourra pas venir à la personne, ok. On devait en entendre ça, le Christophe. Encore une question comme ça sur Minitel, bah, je ne répondrai pas.
3: Il y a Nanou qui te demande de lui rendre son god qui t'a prêté pour la locomotive.
1: Ouais, ben c'est ça, elle va se faire foutre.
0: Et puis le string panther qu'il a oublié à la maison, hein.
2: Insulté, Gérard.
1: Bon, alors, on va poser la sixième question.
2: Oui.
1: Pourquoi associe-t-on toujours le mot de couple avec avec deux chiffres?
2: Quoi? Est-ce que tu peux expliquer un petit peu, Gérard?
3: Bah si, c'est pourtant évident.
2: Mais c'est évident, vous comprenez pas ou quoi? Moi, je veux bien répondre à la question. C'est clair.
1: J'en connais tout à l'heure.
3: Ouais.
1: À force de faire les clowns...
3: Ils vont se faire jarter.
1: Ils vont se faire virer, mais leur vie de paix. Pourtant, j'ai pas l'habitude de virer des nanas.
3: Non. Ah non, c'est
1: mais
3: vrai.
1: Mais il y en a qui vont gerber, mais ça va être sec.
2: Tu parles de moi, Gérard?
3: Il y a ton tatou qui sonne.
2: Tu peux répondre?
1: Non, non, j'ai pas mon tatou ici.
0: D'accord.
1: Nicolas,
0: il peut répondre.
1: Comme par hasard, tu vois.
3: Vas-y, réponds.
2: Carole,
3: à la question.
2: Peut répondre.
3: Vas-y, Carole.
2: Alors, donc la question 2 plus 2, donc 1 et 1, 2, et oui. 1 et 1, 2.
0: Et 2 et 2, 4.
2: Donc ça fait 2, Gérard. Ta réponse est.
1: Comment?
2: Elle est vachement claire, sa réponse.
0: Attends, il s'est pas très bien.
2: La meuf du 16e va se calmer, là. Gérard.
1: Non, attends, la meuf du 16e, attends. Déjà.
0: La grand-mère à Gérard.
2: Gérard, t'énerve pas,
1: attends,
2: mon cœur.
1: Alors, attends. Attends, non, t'arrêtes, s'il te plaît. Là, tu me chopes celui qui a dit ma grand-mère. De toute manière, c'est un mec. Alors là, tu me chopes Axel.
0: Et c'est pas moi, hein.
1: Non, non, mais attends, Axel. Tu crois que je suis pas reconnu?
2: Mais c'est pas grave, Gérard.
0: Attends, moi, j'y prends. Attends, c'est bon, quoi. Faut pas prendre les gens pour des canards sauvages non plus, hein.
1: Bah si t'es pas content, tu dégages, mon pote.
0: Eh ben attends, c'est tout le temps moi qui se fais accuser, j'ai rien.
1: Attends, attends. Vous parlez pas sur la famille, ok?
0: Non, c'est pas moi qui ai dit ça, c'est bon.
2: Gérard, est-ce que tu connais le club 2 plus 2?
1: Non. Qui c'est qui pose ces questions?
2: Le 4 plus 4, alors, Léon? Ouais, moi je connais le 4 plus 4. Ouais, au contraire de toi.
1: Ah, c'est

0: sur un.
1: Joyeux anniversaire.
0: Bonne fête. Joyeux anniversaire, Gégé. Joyeux Noël.
2: Je t'en suis pour rien.
1: Tu dégages.
3: Gérard, reprends ton débat.
1: Oh, tu les calmes au sonar.
4: C'est Gérard, mais écoute, calme-les. Ça y est. Écoute,
3: il y a des gens qui balancent des trucs. C'est pas bien. Gérard,
1: oh, tu dégages. Bon, oh, Philippe, qu'est-ce que j'ai dit la semaine dernière?
3: Qu'est-ce qu'il a dit la semaine dernière?
1: Philippe. Gérard. Oh, moi j'arrête, hein, ok. Bah non, bah je continue pas.
5: Oh, oui,
1: tu vois, Gérard. J'ai dit à 50 mètres de moi.
5: Mais ça se passe bien, allez, continue.
1: Fais gaffe, parce que tout à l'heure, tu vas t'en prendre une dans ta gueule, toi. Que dégage maintenant, ok.
3: Ok, c'est bon, Gérard, il te dérange plus là où il est. Allez, tu reprends ton débat. Bon. Reprends ton débat.
5: À Gwenaël de répondre.
3: Vas-y, Gwenaël.
5: Oh, pour pas changer.
3: Vas-y, Gwenaël. Si, si, c'est à Gwenaël.
1: Non, non, ça pas à Gwenaël maintenant.
3: C'est elle qui commande.
1: C'est moi, non.
6: Nicolas, il peut répondre.
1: Vas-y Nicolas.
6: Moi je pense que bon, un mariage c'est deux personnes, c'est deux bagues, c'est deux mains, c'est deux dans le lit, enfin voilà, c'est tout, c'est deux, c'est le chiffre 2 qui s'allie au mariage, voilà.
5: Waouh.
6: C'est beau, non?
5: Non, c'est magnifique. Ouais, là.
6: Ah, mais je vais remplacer Gérard la semaine prochaine.
5: Gérard, tu devrais l'applaudir parce que c'est vachement philosophique.
6: Et puis,
1: d'accord. Valérie.
6: Une petite Ronaldise aussi, hein.
1: Valérie.
5: Oui,
1: Valérie.
5: J'écoute.
1: Pour toi. C'est oh, c'est quoi là, ce cirque?
7: Bah, Mario.
5: Valérie, oui, j'écoute.
6: Bandard.
5: Bah, réponds. Eh ben, pour moi, c'est pas obligé qu'il y ait plusieurs chiffres. Hein. Il peut y en avoir qu'un et c'est chiffre 2.
1: Mmh.
5: Exactement. Et puis voilà, donc plusieurs chiffres, ça sert à rien. Un couple, c'est 2 et 2, c'est qu'un seul chiffre.
1: D'accord.
5: Voilà, le débat est clos. Il n'a pas tout compris. J'ai répondu, mon amour.
1: T'as répondu.
5: Pas sur loup.
6: Pas sur loup, vas-y, réponds.
5: Pas sur loup. Alors, pas sur loup, tu vois. Ouais, tu vois. Quoi?
1: Pas de chouli.
5: Oui, pas de choulou.
6: Il y a pas de choulou qui veut répondre.
5: Mon petit pas de choulou.
6: Il y a pas de choulou qui veut répondre.
5: Oui. Alors.
3: Vas-y, réponds.
5: Bah écoute, moi je sais pas.
8: Non, mais même pas de la question, un peu cher.
5: Hein? Non, mais c'est vrai. Tu peux répéter ta question?
1: Non, mais attends, il faut pas prendre les gens pour.
5: Non, mais écoute, elle est vachement compliquée ta question.
6: Trop intellectuelle, ta
5: question. On n'a pas le même cuit que toi.
1: Bon,
5: attends, Gérard, répète ta question, je vais y répondre.
1: Ouais, et on.
5: Il a dit pourquoi le couple est toujours avec des
1: Gérard.
3: Bon Gérard, tu reprends un peu le débat, tu te calmes, et vas-y, Gwenaël.
6: T'enlèves tes doigts de ton anus.
3: Oui, arrête.
1: Bon, attention, Michel, tu as dégagé, Nicolas, tu veux vous dégager.
6: Gérard, tu dégages.
1: Ça commence à bien faire, là-haut.
3: Ça commence à bien faire.
1: C'est quoi, le standard, nom de Dieu.
3: Il faut arrêter.
4: C'est bon, Gérard, écoute.
5: Donc, Gérard, c'est Gwenaël.
1: C'est quoi ça? C'est qui?
4: Il y a plus les mecs là.
1: Bon, allez, hop. Non, moi, on met une pause, moi, quand ça. Moi, je continue pas.
3: Je crois qu'ils sont calmés là.
5: Gérard, c'est Gwenaël.
3: C'est bon, vas-y,
5: Gérard. Oui.
9: Allô, là, c'est Max à l'appareil.
5: Oui, Max.
9: Oui, calmez-vous quand même, parce que là, Gérard, arrêtez de mettre de la musique derrière tout le temps. Hein.
5: Ouais, c'est vrai.
9: Parce que là, le pauvre, c'est très bien le dimanche, j'apprends plein de trucs ce soir.
1: Eh, hey, tu dis à l'autre là, qui se casse hein, avec sa caméra, parce que ça commence à bien faire.
9: Tu calmes, Emmanuel Gamin, tu travailles au standard.
1: Ah, parce que là, ça va pas.
5: Max,
1: j'ai 15 questions. Hein.
5: Donc, Gérard,
6: Max, 15 questions, Gérard.
1: Va-bouge derrière.
5: Gérard, c'est Gwenaël.
9: On continue parce qu'il est 2h05 quand
1: même. Oui.
5: Donc, Max, je voudrais répondre à la question. Donc, le chiffre 2, parce que donc c'est un chiffre pair. Et pour commencer, tout ce qui est d'amour, il faut être 2, déjà.
8: Mm-hmm. Non, à mon avis, toi, tu dois être toute seule. Hein.
1: C'est bon.
5: Cassé.
3: Bon, Gérard, on reprend le débat.
5: Non, pas du tout.
3: Bon, calmez-vous, on reprend le débat.
6: Non. Gérard et Christine, ça fait 2,5. Hein.
1: Bon, alors toi, tu dégages.
5: Au moins.
1: Hein,
5: ça fait
1: 3. Celui-là, il vire, je veux plus l'entendre.
3: Allez, Gérard.
1: C'est même pas la peine qu'il revienne sous un autre nom.
3: D'accord, Gérard.
5: Mais attention, elle a répondu ça. Elle, c'est pas tout seul qu'elle doit être. C'est qu'elle doit arriver même pas à supporter.
8: Waouh,
1: Gérard. Qui c'est qui vient de répondre ça?
5: Qui
1: c'est qui vient de répondre ça?
5: C'est moi qui ai répondu ça. Gwenaël.
1: Ouais, mais qu'est-ce que ça a répondu?
5: J'ai répondu à la nana qui a cru me casser en me disant que je devais être toute seule, que que elle, avec la voix qu'elle a, avec les réponses qu'elle fait, c'est pas toute seule qu'elle doit être, parce qu'elle n'arrive pas à se supporter déjà elle-même.
10: Waouh, bravo Gwenaëlle.
8: Magnifique. C'est extraordinaire.
10: Bravo, bravo.
8: Je crois qu'on t'apprécie tous, hein.
10: Ouais, c'est vrai.
1: De toute manière, si ça vous plaît pas, c'est le même prix. Il y a quelques, pour un cent.
8: Il y a quelques d'apprécis,
10: genre.
8: On
10: l'aime
1: bien.
10: C'est
1: Gwenaëlle. Il y a quelques pour un cent qui donnent à peu près des réponses.
8: Des réponses. Bah oui, parce que
1: qui répond correctement aux questions que je pose.
8: Mais oui, mais
1: alors,
8: c'est
1: Gwenaëlle. La septième question.
3: Non,
1: la
3: voilà.
1: Septième question.
3: Vas-y, calmement, Gérard, pose. Ils vont répondre calmement à ta question, c'est promis. Vas-y.
1: De toute manière,
3: tu poses ta question. De toute manière, calmement.
1: Quel point commun entre les couples?
3: Le point commun entre les couples. Voilà, donc la question est posée. Je crois que... Qui veut répondre?
5: Valérie. Le point commun entre les couples, c'est que normalement, ils sont tous deux, hétéro, homo ou bi.
1: Mm-hmm. Non, mais je vois pas. Attends, je vois pas.
3: Un couple, c'est pas forcément deux. Un couple,
1: ouais, mais le point commun, je vois pas hétéro ou bi.
5: Non, mais je te dis, les couples, n'importe quel couple, que ce soit un couple d'homo, d'hétéro ou de bi. Un couple, on est forcément deux.
1: Oui.
5: C'est ça, le point commun entre tous les couples.
1: Mm-hmm.
5: Maintenant, tu peux avoir un couple de perruches si tu veux, mais bon, un couple, voilà. Le point commun entre les couples, c'est qu'ils sont deux et qu'ils s'aiment passionnément et profondément. Surtout profondément, pour certains.
1: Ok.
6: David, tu peux répondre.
1: Non, mais attends, pour l'instant, on va demander à Carole.
11: Oui, alors moi, je pense effectivement que deux couples, les points en commun, ça peut être la musique, ça peut être le cinéma, ça peut être la lecture, le sport, les loisirs, tout. Les voyages, tout ce que tu veux, Gérard.
1: Non mais attends, est-ce que t'as bien compris la question?
11: Oui, j'ai bien compris, au contraire de toi.
6: Rien compris, Carole.
1: Attends.
8: Elle a rien compris, Carole.
11: Julie, je peux répondre?
1: Non, attendez.
11: Ah, tu demandes le point commun, moi je te dis, dans un couple...
1: Quel point commun entre les couples?
3: Moi je pense que la différence, c'est...
6: Moi, je pense que
3: c'est justement le point
11: commun. C'est le sexe.
1: La différence d'âge. Celui qui vient de dire ça, tu as viré parce que je te reconnais, d'accord?
6: C'est Nicolas.
5: Ok, elle a rien compris du tout, Carole.
3: Carole, patchouli.
11: Moi, je comprends jamais rien, moi.
1: Carole, c'est bon, patchouli.
8: Ouais, donc moi, je dois dire
1: bon,
8: que...
1: Carole, t'inquiète pas, tu répondras, tu me rediras ça tout à l'heure.
11: Merci, mon amour.
1: Derrière, vous vous calmez, s'il vous plaît. Vous allez vous calmer, s'il vous plaît.
5: Ça y est, on est calme.
3: Vas-y, donc, il y a Patchouli qui voulait répondre, Gérard.
1: Donc, Patchouli, tu voulais répondre sur la question 7.
5: Ouais.
1: Donc, je t'écoute.
5: Non, mais je voulais dire qu'avoir des points communs, c'est super important dans un couple. Mm-hmm. Qu'avoir des différences, c'est important aussi, parce que sinon, on s'emmerde.
3: Au niveau de l'âge?
5: Au niveau de l'âge, par exemple, ouais.
1: Non, mais l'âge là-dedans n'a rien à voir.
5: Non, mais l'âge n'a rien à voir.
1: Non, mais attends, hein. Patchouli.
5: Oui.
1: Patchouli.
5: Patchouli.
1: Bon, attendez, moi je vais quand même vous dire une chose, que l'âge n'a rien à voir là-dedans.
3: D'accord.
1: C'est pas l'âge qui fait la différence.
5: Exactement.
1: Parce que, par exemple, moi je prends, admettons que je sorte avec quelqu'un de 19 ans, moi j'en ai 36, d'accord? Vous le savez. Donc, de sortir avec une personne moins âgée que vous, ne veut rien dire.
5: Attendez,
1: tant qu'on s'entend bien avec la personne, si la personne veut prendre les mêmes principes que le copain avec qui elle sort, par exemple, s'il est passionné de Formule 1 ou d'autres, parce que moi, je suis passionné de Formule 1.
5: Moi aussi.
1: Hein? Donc, si la personne veut continuer à vivre sa vie avec, c'est son problème.
5: Ouais.
1: On est bien d'accord,
5: oui,
1: pas de soulier. La question, quel est le point commun des couples? Je vois pas pourquoi que tu mets l'âge.
5: Bon d'accord, c'est pas grave, on enlève l'âge, alors moi je...
8: Mais il faut faire attention parce qu'une femme peut être avec toi, Gérard, pour l'argent.
1: Mais de toute manière, qu'est-ce que vous venez balancer l'argent là-dedans?
5: Mais arrêtez
1: quand vous dites ça. L'âge et l'argent n'ont rien à voir, mais merde, arrêtez vos conneries.
5: Okay,
1: arrêtez quand vous dites ça, vous me faites rire.
5: Mais arrêtez,
1: ça n'a rien à voir.
9: Ça rien.
1: Le mec, s'il a de l'argent, il a de l'argent. S'il n'a pas d'argent, il a pas d'argent. Si on s'aime, on s'aime. Et c'est tout.
5: Ok, t'as tout à fait raison, Gérard. Eh ben, Gérard, je vais dire une chose.
1: Gérard. Bon, ouais, tu me les prends là au standard.
5: Gérard.
1: Tu me laisses.
3: C'était joli. C'était beau ce qu'il a dit, Gérard.
10: Gérard, c'était beau.
3: Et sur Minitel, il y a quelque chose de beau aussi. Il y a Franck qui dit département 75, âge 22. T'as vu, cette fois-ci, je me suis pas trompé. Hein. GG, est-ce que tu peux te prendre en photo, ton anus écarté en fleurs et un billet de 100 balles dans la main droite?
10: C'est joli.
1: Je vais dire une chose que je m'amuserai pas à faire des photos pour lui, d'accord? Donc, Patchouli, tu finis de répondre à la question, s'il te plaît?
10: Non,
8: mais ce que je disais, c'est que avoir des points communs, c'est bien, mais il faut avoir des différences. Sinon, on s'emmerde en couple.
10: Bah oui.
8: Non?
10: Oui.
8: Bah d'accord.
10: Tout à fait, d'accord.
1: Et attends,
8: attends. Et Gwenaëlle, elle a pas parlé. C'est vrai?
10: Mince.
8: Gwenaëlle, I miss you. Gwenaëlle. Gérard, c'était super beau.
1: Tu te réveilles là avec les deux sons?
8: C'est quoi cette histoire là?
3: Quel deux sons? Moi j'ai pas de sons, moi j'ai une seule voix.
6: T'as pas de sons, t'as inventé des miroirs. Hein.
8: Gwenaëlle.
1: Ouais, bah je suis miro.
3: Vous avez deux sons vous?
8: Non.
1: Gwenaëlle,
8: on reprend ton débat là. Bon, Gwenaëlle, réponds.
3: Bah reprends ton débat, Gérard.
8: Gwenaëlle.
6: Allez, on reprend le débat.
8: Gérard.
1: Gwenaëlle, elle va répondre à la septième.
8: Gwenaëlle.
1: C'est quoi ce bordel?
3: Je sais pas,
6: Gérard. Gérard, ta gueule, hein.
1: Hey, tu te réveilles un peu, toi, l'arrière.
8: Gwenaëlle. Elle est partie.
10: Non, elle est pas partie, elle est là, mais elle attend que Gérard lui demande de parler.
8: Elle est sage, Gwenaëlle.
1: Oh, c'est quoi, là?
12: Oh, Olive.
1: Oh,
12: à double voix.
8: Et Gwenaëlle, tu joues du pipeau de la clarinette.
6: Bon, Pandar, ta gueule, hein. Puis Aurélien, ça le tape un peu.
3: Ça marche, là, ou pas?
8: Ça marche.
3: Bon, voilà. Alors, vas-y, Gwenaëlle.
8: Oui. Donc, je suis entièrement d'accord avec
10: Gérard.
8: Je sais plus, c'est une fille qui a parlé tout à l'heure, je crois que ça doit être Carole.
1: Non, c'est Patchouli.
8: Non.
1: Patchouli ou Carole ou Valérie?
8: Non, alors c'est Valérie.
10: Oui.
8: Sur le fait qu'un couple, effectivement, quel que soit le sort du couple, de toute manière, il faut qu'il soit deux. Il faut qu'ils s'aiment de toute manière. Et puis donc c'est important les points communs dans le couple pour pas tomber donc dans la monotonie du couple.
3: Tout à fait. Alors Gérard, votre avis sur la question?
1: Donc, je sais pas, parce qu'il y a quand
3: t'as
1: même
3: pas écouté, parce mecs. Que tu n'as pas écouté.
1: Si, j'ai écouté très bien ce qu'elle me disait.
3: Qu'est-ce
1: mais...
3: qu'elle a dit?
8: En tout cas Gérard, ce que t'as dit c'était très beau.
1: Voilà.
6: Moi je suis d'accord.
8: Moi je suis pas d'accord.
1: Allez hop, tu vas mettre. Tu peux mettre.
3: On va mettre un disque, hein, peut-être pour les calmer un peu.
1: Ouais,
3: c'est quoi la prochaine question?
6: Gérard, est-ce que t'arrives à toucher ton anus avec tes dents?
1: Bon, toi, tu dégages.
3: Non, ça, c'est pas bien. Ça, c'est pas bien.
1: Ah, pour Manu, il est parti, Gérard.
6: Ça, c'est Nicolas. Hein.
3: Y'en a un qui. Il va se calmer avec sa radio, hein. Dis-le, Gérard.
1: On se calme! Merci!
8: Vas-y, Gérard, tu peux répondre à la question, là, sur. Ça te dérange pas?
1: Non, mais je répondrai tout à l'heure après le disque.
8: Tu réponds jamais, Gérard. Tu nous promets que tu réponds?
1: Oui. De toute manière.
8: Raché juré? Non, promets-le nous, parce que après tu vas oublier. Raché juré?
1: De toute manière, il y a trois personnes. Et il me reste 4 nanas normalement.
8: Ouais.
3: Allez, là, tu poses une question, on envoie à disque et on reprend tout le monde après.
1: Et donc.
3: D'accord, il est perdu.
1: Non, je suis en train de chercher.
6: Comme tous ces neurones survivants.
1: Bon, toi déjà, tu as dégagé, c'est bon. Toi aussi, merci.
6: Bah Nicolas, tu dégages. Hein.
3: Bon, vas-y, pose tes questions.
1: Dans quel
3: Nicolas
1: endroit se forment les coupes?
8: Dans quoi?
3: Quoi? C'est quoi?
1: C'est quoi là, ce cercle au standard là?
3: Gérard, repose ta question et annonce le disque.
8: Prends un pull si tu veux.
1: Dans quel endroit se forment les coupes?
8: Non.
3: On répond ensemble, après le
1: vous allez réfléchir.
3: C'est quoi le disque?
1: Et tu peux mettre du beurre avec ça. Glissera mieux.
3: Tu peux mettre du beurre, ça glissera mieux. Très bien, tout de suite.
1: On va continuer la suite du débat. Donc, il est 2h07 du matin. On va se réveiller un petit peu si tout le monde est là.
8: On va accueillir. Dans le sud alors.
1: On se calme, s'il vous plaît.
8: Dis-moi, Valérie, tu vas à la loco souvent?
3: T'es à l'antenne?
8: Non, moi j'habite dans le sud. Je suis à côté de Marseille.
3: Oh, vous êtes à l'antenne?
1: Oh, mais Siri, là.
8: Est-ce qu'on est passé à l'antenne?
1: On est à l'antenne.
8: Allô, il n'y a personne?
10: Ouais.
8: Allô?
1: Allô, attends, Gérard, là, il
3: est. Bon,
8: on
3: n'entend
8: pas Gérard,
1: t'es
8: là, Carole.
1: Il n'entend plus.
6: Je sais pas.
8: Et Valérie.
6: Allô.
8: Oui. Comment? Je te
13: même pas entendu.
14: Non, mais j'entends rien.
3: C'est à l'antenne, Gérard. Moi, je peux rien faire.
13: Tu l'as vu ? On n'entend rien.
14: On n'est pas encore à l'antenne.
13: Il y a un problème technique.
14: Non, on n'est pas encore à l'antenne.
13: Il y a un problème technique.
3: Vous m'entendez ?
13: Oui, on t'entend.
3: Moi, on m'entend, moi.
13: Ah ouais.
14: Ah non, non, non.
13: Allô, Gérard.
1: Allô.
13: À l'antenne.
14: On n'entend rien, là.
1: Putain, mais c'est quoi ce cirque, merde ?
13: On t'entend, Gérard. T'es là ?
1: Allô ?
14: Allô ? Gérard ?
13: Allô ?
1: Allô ?
15: Allô ? Dormez-vous, ça.
14: Allô ?
13: Allô ? Allô ? Allô ? Allô ? Allô, Valérie ? Allô ? Hein ? Tu veux monter à Paris ?
4: Ouais, qu'est-ce qu'il y a ? Qu'est-ce qui se passe, là ?
1: Allô ? Allô ? Il y a personne, là, j'entends rien, là. C'est quoi ce bordel ?
13: Comment ? Oui, je suis là. Axel ?
4: Attendez, Gérard, attendez, vous m'entendez, les auditeurs ?
13: Oui, on t'entend, oui, Marc.
4: C'est Max, et vous entendez Gérard ? Gérard, t'es là ?
1: Allô ?
4: Gérard ?
13: On
4: n'entend pas Gérard.
14: Carole, t'es là ?
13: Ouais, Gérard. Moi je suis là.
14: Gérard. On n'entend plus Gérard.
13: Moi non plus, j'entends pas.
4: Carole, change de micro, Gérard, change de micro, il y a un problème.
1: Allô ?
13: Allô ? Oui, j'entends.
14: Ah oui, on t'entend.
4: Remets ton micro, Gérard.
3: Essaye.
4: Vous l'entendez ? C'est Max, c'est l'appareil.
1: Allô ?
4: Bah, Gérard est parti, apparemment.
1: Allô ?
13: Allô ?
14: Gérard, il est retourné au standard, là.
4: Ah, ça y est, on entend Gérard. Gérard, je t'entends.
1: Qu'est-ce que tu as là-bas ?
13: Allô ?
14: Allô ?
4: Ça y est, Gérard.
1: Non, viens,
4: Ah, bah, Gérard, bah là, qu'est-ce que tu fous, Gérard ?
14: C'est pas trop tôt, hein.
4: Eh bah, ils t'attendent.
13: On t'attend, Gérard, qu'est-ce que tu fous ?
14: Bah, Gérard.
1: Bon. On
14: va prendre un café, là.
1: Dans quel endroit
4: pompe-t-on ? Allô ?
1: Bah,
4: Gérard.
1: Allô ?
4: On t'entend pas.
1: Allô ?
13: Allô, Gérard !
1: Mais qu'est-ce que tu fous, les biens, là ?
13: Gérard, merde !
3: Est-ce qu'on m'entend ? On m'entend ou pas ?
13: Ouais, on
3: m'entend. Bon, bah, moi,
14: on m'entend.
4: Ah, ça y est, on l'entend.
1: Allô ?
4: Ah, bah, attends, vas-y, pose ta question. Pose ta question.
14: Vas-y.
1: Dans quel endroit ?
4: Vas-y, pose ta question.
1: Je ferme les coupes.
4: Pose ta question, vas-y.
1: Mais ça y est, je l'ai déjà posé.
4: Allô, Gérard ? On l'entend pas.
3: Mais Gérard, pose ta question.
1: Mais merde, tu fais quoi là ?
3: Mais je fais rien !
13: Mais on n'entend rien, allô ? C'est qui voulait m'héberger ?
1: Oh, Max, tu viens là ou quoi là ? C'est le bordel là, maintenant, là-dedans !
4: Vous m'entendez, les auditeurs ?
13: Bah oui !
4: Et Gérard, vas-y, parle, on t'entend pas !
1: Mais personne n'entend !
4: Mais crie pas, on t'entend là !
1: Bon, mais moi j'arrête !
4: Mais c'est bon, on t'entend ! C'est bon.
13: C'est bon, on t'entend, Gérard, vas-y.
4: Allez,
13: viens.
1: Ah,
13: Gérard.
1: Allô.
13: Allez, viens.
4: Ah,
13: Gérard.
4: Ça y est, on t'entend.
1: Voilà.
4: Écoute ta question, Gérard. On écoute ta question après, je te laisse. Vas-y.
1: Dans quel endroit se forment les couples ?
4: Vas-y, pose ta question, Gérard.
1: Dans quel endroit se forment les couples ?
3: Il parle, j'entends rien, moi.
1: Mais j'entends rien, c'est quoi ce bordel, là ?
3: Je sais pas.
1: T'as connerie ou quoi, là ?
3: J'ai rien fait.
4: Olivier, appuie sur le bouton là. Voilà, ça marche. C'est bon, vous l'entendez là ?
13: Ouais.
4: Voilà, c'est Olivier.
3: Merde. Ah merde, je suis désolé.
1: C'est pas ouais, c'est toi qui fais des conneries encore.
3: Je suis désolé, je connais pas bien.
13: C'est toi qui voulais m'héberger chez toi ?
14: Oui. Olivier, tu te calmes.
13: Ah, c'est toi.
1: Bon, pour l'instant, la question n'est pas là.
13: Vas-y.
14: Bon,
1: on y est téléphoné là, c'est. Ouais, tu te casses celui qui fait du tambour !
3: Il n'y en a pas qui font du tambour, Gérard.
14: On va casser.
1: Dans quel endroit se forme le couple ? Valérie !
13: Alors, je réponds. Attends,
3: Répondez chacun votre tour. Vas-y, réponds. Valérie.
1: Je veux de la ventilation.
3: Gérard, il y a Valérie qui te répond.
1: Je veux de la ventilation.
3: Il veut de la ventilation, tu lui fais de la ventilation avec ta main. Voilà.
13: Bon, alors, il faut répondre ou pas ?
3: Bon,
1: arrête !
3: Gérard, c'est moi qui commande.
1: Ouais, mais attends.
3: Vas-y, Valérie.
13: Alors j'y vais. Les couples se forment au restaurant, à la bibliothèque pour les intellectuels, en discothèque, par exemple la loco sur distribution de tracts.
1: D'accord, merci pour la pub.
13: Un peu partout dans la rue, dans un café, dans le métro, sur le trottoir, enfin, partout quoi. Et puis dans des endroits où il y a du monde de préférence.
1: Parce d'accord. Que... Ok.
13: Et puis dans un zoo pour certains.
1: Mais elle d'accord.
13: Tout... Ouais, le Carole. Zoo, quoi. Dans les clubs d'échangistes, pas mal. Dans les boîtes homo, dans les boîtes de lesbiennes, dans toutes sortes de boîtes qui existent à Paris, Paris by Night.
1: Carole, d'accord. Patchouli. Patchouli.
13: Oui, Patchoulou, oui, mon petit Patchoulou.
1: Oh, tu travailles, s'il te plaît.
13: Mais je suis réveillée.
1: Alors, tu réponds à la question ?
15: Oh, bah écoute, je sais pas moi, on peut rencontrer n'importe qui, n'importe où, il n'y a pas d'endroit, hein.
1: Ouais, d'accord.
15: Quoi, bah d'accord, c'est
16: bah, elle a raison, hein.
1: Voyons,
15: Quoi, bah dis donc. Elle a raison, Gérard. Attends, moi j'ai rencontré. Attends, tu peux rencontrer ton mari, mais. Enfin, ton copain ou n'importe qui, Mario. Mais n'importe où.
16: Non, mais Patchouli. Oui. T'as plus de chances de rencontrer un mec en boîte ou dans la rue ou là où il y a du monde plutôt qu'au pôle Nord. Donc c'est pas n'importe où, je suis au pôle Nord, tu vas rencontrer quoi ? Des huskies et des grizzlies, voilà.
15: Bah et attends, mais c'est déjà ça,
16: attends, j'ai vu en quelqu'un.
15: Ah mais Gérard, le plus simple...
1: Guanaël.
16: Bah oui, donc je suis d'accord qu'avec Valérie, on peut rencontrer l'homme ou la femme de sa vie, soit en discothèque, soit dans un restaurant, soit un mariage, soit...
15: Surtout un mariage.
1: Pourquoi pas dans un centre de course tant que tu y es.
17: Bah ouais, pourquoi pas.
1: Oh, monsieur, moi j'en suis tous les matins.
15: Dans une grande surface. Il faut que tu lui tiennes la main dans le champ de course, hein.
17: Ah oui, quand même.
15: Ah oui, sinon ça va pas.
1: Je vois pas le rapport avec la question.
15: Bah hein. C'était un poème à toi, si tu t'en souviens pas. Gérard,
1: ouais.
15: Est-ce que t'es déjà tombé amoureux de tes professeurs?
16: Amoureuse, s'il te plaît.
15: Oui, amoureuse de tes professeurs. Ah, pourquoi
1: non, mais attends,
15: mais
1: venir. Ah bah ça, je peux pas te dire parce que j'ai pas essayé.
15: Non mais là, Gérard a fait ses études.
1: Manu là. Puis Gérard, quoi? Tu me prends les mecs là, il y a trop de bordel là.
3: Mais non, il y a pas de bordel, ils disent rien les mecs.
15: Attends, Gérard, t'as pas répondu.
16: On a rien dit, Gérard.
15: Et les mecs qui parlent ça, ils ont la bouche pleine.
16: Gérard, on
15: n'a
16: rien dit.
17: On
15: n'a
17: rien dit, Gérard.
15: Non, mais Gérard a fait ses études.
1: Non, mais pas dire ça te regarde pas.
15: Gérard ?
1: Ouais, c'est qui ?
15: Bah alors, tu peux répondre ou pas ?
1: C'est qui pose
16: Patchouli.
15: C'est pas Patchouli.
1: Non, mais pour l'instant, j'ai pas entendu Guanaël répondre à la question parce qu'il y en a qui s'amusent à faire des conneries.
15: Mais attends, après, tu pourras pas répondre à ma question.
1: Vas-y, Guanaël. Réponds.
15: Bah, c'est à toi de répondre.
1: Non, bah, réponds déjà à mes questions, après, je répondrai à la tienne.
15: Non, mais Gérard a fait ses études supérieures jusqu'en CM2.
1: Guanaël, s'il te plaît, tu réponds.
16: Oui, ben Guanaël, elle a répondu que j'étais d'accord avec Valérie sur le fait qu'on peut rencontrer l'homme de sa vie ou la femme de sa vie, soit en discothèque, soit dans un restaurant, un mariage, tout événement dans la vie, on peut rencontrer l'homme ou la femme de sa vie.
1: Ta gueule.
15: Gérard ? Oh, c'est pas gentil, hein.
17: Oh, c'est méchant.
1: Non, mais t'inquiète pas, c'est pas moi qui ai dit ce mot-là,
15: bah,
1: non.
15: C'est
1: je veux dire une chose que Manu, en standard, tu as te réveillé.
17: On est bonne excuse.
1: Parce que là, ça commence à bien faire.
16: Moi, je suis sûr que c'est François.
1: Tu vas te réveiller,
3: Gérard,
1: Manu, s'il te plaît.
3: Pose ta question, il mène mieux ton débat, peut-être que ça ira mieux.
1: Non, mais le mec qui s'en met, il dit ta gueule.
3: Ils sont tous calmes, là.
1: Non.
16: C'est François de Belgique, hein.
1: Non mais attends, dans ce cas-là, celui qui s'amuse à dire ça, il va dégager vite fait maintenant. Ça va être clair et net. Ça va être clair et net. Maintenant, je vais répondre à la question. Donc, pour répondre dans quel endroit que...
15: Gérard,
1: oui.
15: Où est-ce que tu as rencontré ton ex-femme?
1: Laquelle?
15: L'ex-femme.
1: Je sais pas, j'ai pas regardé ce matin.
15: Ouais,
1: non, on se calme avec ça, s'il vous plaît.
15: Bonne,
1: celle-là.
15: Je la ressortirai, hein. Ah, il faut.
1: Olivier, si c'est toi qui t'amuses à mettre ça, c'est pas la peine.
3: C'est pas moi, ça me fait rire. Ça me fait rire
15: parce que c'est
3: à mon avis, c'est des pirates qu'on entend, tu sais, que Caramel.
1: Ouais, non, mais même, dans ce cas-là, moi, le deuxième débat, ça va aller vite, c'est moi qui va prendre les gens.
3: Et reprends un peu ton débat en main.
1: Ouais, c'est pas une sauce, bordel.
3: Non, il y a quelqu'un qui est en train de faire caca, c'est pas cool.
17: Arrêtez de tirer à tous les.
1: Donc, je répondrai pas à cette question, ça vous apprendra.
16: On s'en fout. Et moi, je suis ta gueule, Gérard.
1: Ouais, bah tu fais de la gueule, oui.
16: Gérard, Mathieu, je peux peut-être répondre.
1: Que pensez-vous de la différence d'âge dans les couples?
16: Ouais,
3: les uns après les autres.
16: Ouais. Gérard,
1: Valérie.
16: Différence d'âge.
15: Valérie, c'est Guanaël. Valérie.
1: Non, Valérie, pour l'instant, Guanaël, s'il te plaît, tu te calmes.
15: Alors.
17: Oh.
15: Non, alors
1: Luc, les mecs, si vous êtes pas contents. Attends, Valérie.
15: Jean-Luc.
1: Bon, là, c'est quelqu'un de la radio qui s'amuse à faire Jean-Luc.
15: Mais non.
1: Alors, attends, Nicolas, comme t'as une grande gueule, tu vas l'ouvrir, tu vas répondre tout de suite. Jean-Luc.
3: C'est Nicolas.
16: Mais Nicolas,
1: il est parti,
16: c'est Mathieu qui
1: l'envoie. Tu travailles au standard ou quoi, toi, Gérard? C'est bon, regarde,
3: hop là, ça y est, il n'y a plus de mec.
15: Bon, j'enlève mes lunettes.
1: Alors, Nicolas.
15: Valérie.
1: Nicolas, tu réponds, s'il te plaît.
3: Tu m'as dit de les enlever, Gérard.
1: Bon, alors, c'est bon. Alors, Valérie, c'est bon, laisse-les où qu'ils sont.
15: Bah alors moi, j'ai la différence d'âge, ça n'a pas d'importance, parce que mon copain, il a 11 ans de plus que moi. Et bon, tout se passe très bien. Et je dirais même que ce n'est que mieux, parce que les mecs de mon âge, c'est pas qu'ils ont rien dans la tête, mais presque, quoi. Donc on s'adapte difficilement et on va chercher plus loin.
1: Mm-hmm. D'accord. J'ai dit qu'on parlait pas de la loco. Bon, oh.
15: C'est vrai qu'à la loco, il y a que des vieux, c'est pas mal aussi.
1: Elle parle bon, de la loco. Tu vires, toi, quand je parle au standard, d'accord? Oui, Gérard, je t'écoute. Tu calmes un peu, là. Cette heure, ça va aller vite, il n'y a pas de... C'est quoi, là?
18: C'est pas moi, c'est ma sœur qui balbore entre les cuisses d'un catcheur.
1: Gérard, un casque, t'écoutes un petit peu aussi, quoi.
4: J'écoute, mais il n'y a que les filles, là, à l'antenne.
1: Ouais, ouais.
4: Alors, Gerlet.
1: Jean-Luc. Ouais, Jean-Luc.
4: C'est quoi, là? Eh ben, c'est peut-être les filles qui mettent ce bruit.
1: Non,
3: mais c'est pas une fille, ça, c'est un mec qui imite Gérard.
1: Non, c'est un mec. D'accord. Je vais faire un tour dans les studios.
3: On va rigoler.
15: Vas-y, va faire un tour.
3: Non, là il continue son débat. Vas-y, Gérard, reprends ton débat un peu.
15: Oui, alors là je n'ai rien à voir.
1: Mmh. Non, tu lui laisses le casque.
15: Merci, Gérard.
3: Gérard, tu écoutes ce que Carole. Gérard,
4: je peux pas le brancher au standard.
3: Tu t'assois continue et tu écoutes ce que Carole te dit. Vas-y, Carole.
1: Carole, je t'écoute, vas-y. Non, tu te prends.
15: Oh non,
4: je le prends pour quoi faire, Gérard?
17: Ah, c'est bordel. Ah,
1: Carole, je t'écoute.
15: Bon, alors là, je n'ai rien à voir parce que moi, il y a 6 ans, j'ai vécu avec un homme de 80 ans. Je veux dire, c'est pas parce qu'il avait 80 ans qu'il avait rien dans la culotte et dans la tête. Et dans donc, je pourrais vivre avec toi, Gérard. Et dans le portefeuille?
1: Donc, ça me fait une belle jambe.
15: Dans le portefeuille aussi, Gwenaëlle.
17: Non, Valérie.
15: Il en avait dans le portefeuille?
19: Ouais, beaucoup d'argent. Hein.
15: C'est pour ça que
1: Patchouli.
15: Non, je l'aimais.
1: Patchouli.
15: Oui.
1: Patchouli.
15: Oui, je suis là.
1: Tu réponds, s'il te plaît?
15: Oui. Pour moi, la différence d'âge, à un certain âge, il n'y a pas de problème. Mais quand à partir de, je sais pas, par exemple, t'as 40 ans et l'autre a 60 balais, à 40 ans, t'as peut-être envie de faire autre chose qu'à 60 balais. Donc, à bout d'un moment, à mon avis, ça entre en jeu et ça marche pas toujours.
1: Mmh.
15: Voilà.
1: Gwenaëlle. Gwenaëlle.
15: Gwenaëlle. Oui.
1: Gwendel.
15: Oui. Gwendoline.
1: Moi, tête de pioche. Moi, hein? Tu réponds, tête de pioche.
15: Ah, pas envie.
1: Tu veux pas répondre?
15: Non.
1: Bon, c'est d'accord.
15: Oh, Gérard, dis donc. Et toi, Gérard?
1: Moi, de manière, si Gwenaëlle veut pas répondre.
15: Non,
3: réponds-toi.
1: L'âge, de manière, je l'ai dit tout à l'heure, l'âge n'a pas d'importance.
15: J'avais envie de
3: répondre.
15: Christine,
3: elle
15: va calmer, alors je vous calme. Pourquoi, Gérard?
1: Attends.
15: FBI.
1: Il y en a déjà un tout à l'heure.
15: C'est
1: il
15: pas recommence, grave.
1: Il va se prendre un casque dans la tête. Mais c'est fini, là, ce bordel ou quoi? Bon, Gwenaëlle, s'il te plaît, tu réponds à la question.
15: Gwenaëlle. Réponds-toi, Gwenaëlle. Mais veux pas répondre, laissez-la tranquille.
3: Vas-y, donne-toi, réponds d'abord.
1: Non, mais attends, moi je pose des questions, Gwenaëlle, je voudrais bien qu'elle réponde.
15: Alors j'ai dit que tout à l'heure tu m'as dit de me calmer, alors que j'avais envie de répondre à la question. Maintenant, j'ai pas envie d'y répondre parce que je suis pas calme.
1: Voilà. Alors moi je te demande de répondre à cette question-là, s'il te plaît. C'est bien impossible de travailler comme ça sur un débat, hein. Non mais ça c'est rien, t'inquiète pas.
15: Allô? Alors,
1: oui.
15: Allô,
1: Gwenaëlle, s'il te plaît.
15: On t'entend pas, Gérard.
19: Allô, Carole?
15: Oui.
1: Gwenaëlle.
15: On t'entend rien, on garde en antenne, hein. Comment? Est-ce que tu entends, Gérard?
19: Moi j'entends plus rien.
15: Moi j'entends plus rien non plus.
17: Allô?
1: T'appuies sur où, toi?
17: Allô?
1: Moi
17: j'entends
1: Gérard,
17: moi.
1: Allô? Personne m'entend.
3: Mais moi on m'entend.
17: Gérard, je t'entends
1: Gérard.
15: Allô? Si on
3: Nicolas, il t'entend, Nicolas.
17: Nicolas. Axel, moi, je t'entends.
3: Et voilà. Carole. Et Axel, t'entends
1: oui,
3: aussi.
1: Gwenaëlle, est-ce que tu m'entends?
15: Non, j'entends rien.
17: Je t'entends aussi.
1: Non,
17: Allez,
1: mais
17: moi,
1: non. Non, moi, j'arrête, allez, hop.
17: Il y a Carole
15: en mais ça a coupé. Ça a coupé, c'est pas possible.
1: Non, mais là,
17: Gérard.
1: Max.
15: Allô, Gérard,
1: tu viens me chercher, Max. Moi, c'est le bordel, moi, j'en ai marre.
4: Qu'est-ce qui se passe, Gérard? Qu'est-ce qu'il y a?
1: Allô.
15: Allô.
1: Allez, moi j'arrête.
17: Mais on est là, nous.
20: J'arrête tout. J'arrête.
15: Allô,
1: Gérard.
20: Non, je suis un transsexuel, j'arrête tout.
3: Mais y'a les mecs, t'entendent?
1: Mais merde, personne m'entend!
3: Mais si! Mais si!
17: Axel et Nicolas, ils t'entendent!
3: Axel et Nicolas, t'entendent!
17: Manu,
15: allô?
4: On t'entend pas, Gérard. Un bouton, t'as touché un bouton, Manu!
15: Les filles!
4: Manu, le bouton!
1: C'est pas possible, t'as débranché un truc ou quoi?
18: C'est pas moi, c'est ma sœur qui va le voir sur les cuisses d'un cachet.
1: C'est le bordel!
15: Les filles, c'est Gwen, vous entendez Gérard? Oui,
3: toi, respectez,
15: non,
3: Gérard.
1: Non,
3: Gérard.
1: Mais non, j'entends Gérard, j'entends personne.
17: Oh, Axel,
15: allô? Non, mais je crois qu'il nous enverrait
1: sans problème.
17: Bon, Gérard, on t'entend, nous, tu peux nous poser des questions?
4: Gérard, c'est Max, qu'est-ce qui se passe?
1: Bon, mais là, j'entends personne, y'a plus personne.
4: C'est Manu, t'es
0: Merci,
1: il peut plus rien, c'est le bordel là.
0: Axel et Nicolas.
1: Allô. Oh putain, vous me faites chier, hein.
16: Et Carole.
1: Oui. Non, t'as pas ce casque.
0: Il y a Axel et Nicolas là.
1: Tu
0: peux pas
16: l'entendre. Je
1: m'entends pas. Tu les boutons.
16: Allô. Carole. Oui.
4: C'est ma vie.
16: J'entends rien.
4: C'est un décalage.
16: J'entends rien.
1: Oh, je suis bien là.
16: Gérard, il est vraiment...

0: Là, je vous préviens d'une chose.
1: C'est ça quoi, se termine au tribunal.
2: C'est quoi ça? C'est quoi?
3: C'est quoi ça? Qui c'est qui s'amuse à envoyer des trucs?
2: Ah non, non, non, non! Ok, point final à la ligne. Conclusion. Putain, mais c'est moi qui vais prendre le standard pour les autres.
4: Bonne fête,
2: Jean-Luc, tu me prends tout le monde là, tu me les calmes. Toi, tu dégages de derrière moi.
3: Arrête.
2: Là, tu vires.
3: T'approches pas de son anus comme ça, quoi.
2: Tu vires.
5: Bon, et tu appelles Karine alors.
6: Oui, bonsoir, monsieur. Je m'excuse de vous déranger.
2: Oh, tu les calmes ou quoi, le standard, toi?
7: Il y a plus personne, Gérard.
2: Bon, Karine, s'il te plaît, tu viens faire la deuxième ligne du standard, s'il te plaît, merci. Pour le deuxième débat. Donc, on va faire la conclusion du premier débat.
6: Toujours au même problème.
2: Putain, mais qu'est-ce qu'il fait au standard, lui? Merde!
7: Arrête, Gérard. La conclusion, un par un, ils sont calmes. Alors, vas-y, Gérard, maintenant.
2: Alors, Nicolas.
8: Ouais, moi, je pense que l'amour, c'est beau, voilà.
2: D'accord. Valérie.
8: Dans les chiottes de la loco.
2: D'accord. Alors c'est bien. Wow, tu viens.
6: J'ai pas regardé ce matin.
8: Oh, Gérard.
2: Bon, Nicolas, tu. Dehors.
8: Attends, je veux juste te dire un truc. Tu sais que bon, moi je vais aux chiottes de la loco souvent. Non, mais bon, hein. Et j'ai un pote qui s'appelle Pandore, il paraît que tu dois croquer une boule. Alors bon, si t'as faim, tu vas t'acheter des pépitos chez eux. Tu dégages. Bon, d'abord, je m'en vais avec ta caméra là. Tu dégages.
2: Qu'est-ce que tu fous, Manu?
8: Putain,
2: mais c'est quoi? Arrête! Ok, point final à la ligne.
6: Bon, allez hop. Allez, la conclusion.
3: Pourquoi?
9: Gérard, ta conclusion.
3: Qu'est-ce qui se passe?
2: Gérard,
9: t'as
2: conclusion?
9: Gérard,
2: oui.
9: On
2: n'entend
9: plus Gérard.
2: Oh,
9: c'est quoi là?
2: Gérard? Gérard, t'as conclusion?
9: Gérard.
2: Allô? Mais j'ai pas de con, j'ai personne là!
9: Allô, Gérard?
3: Mais si, vas-y, allez-y, vos conclusions les uns après les autres.
9: Bah alors, c'était à qui maintenant? Alors moi, je pense que ce débat a été
2: Valérie.
9: Très enrichissant.
2: Ah. Valérie.
9: Oui, oui.
3: Vas-y, Valérie, conclusion. À toi.
9: Bah alors moi, je veux dire que le couple, c'est forcément deux, parce que couple, ça vient de copuler, et puis on peut copuler qu'à deux.
3: D'accord.
9: Et toi et moi, c'est quand tu veux.
2: Oh, d'accord. Carole.
3: Ça, c'est joli, hein. C'est gentil,
9: bah, moi, je veux dire que...
2: Bon, bah, tu travailles, Carole, s'il te plaît.
9: Ouais, c'était bien, puis voilà, point à la ligne, quoi.
2: Bon, d'accord, ok. Voilà.
3: Ouais, d'accord.
2: Pas de folie.
9: Bah, moi, je voulais dire qu'en fin de compte, ton débat, bah, ce soir, c'était vachement bien.
2: Je retourne chez toi et c'est bon.
9: Ah, bah, c'est sympa.
2: Bah, celui qui s'amuse.
9: Gérard, merci. Au fur et à mesure,
2: tu les vires, là.
5: Les enlever,
2: Pas de folie.
9: Oui.
2: Pas de soulis, je t'écoute.
9: Oui, bah je disais que ce soir, t'avais fait un super débat.
2: Ok.
9: Et t'avais bien répondu et que c'était vachement sympa. Mmh. Pour une fois.
2: Gwenaëlle.
10: Oui, alors, la conclusion, c'est... Le couple, c'est un aboutissement de la vie, de toute manière. Et puis,
2: Oui. Oh, mais merde, que se fait Manu, au standard?
7: Elle a un téléphone pourri, Gérard.
2: Non, elle a pas un téléphone pourri.
7: Bah elle a un téléphone pourri, quoi.
2: Oh
7: ça
2: non,
7: vient pas
2: là,
7: du standard,
2: c'est bon.
7: Hein. Le standard, il est tout neuf, Gérard. Ils l'ont changé il y a deux jours.
2: Non, elle a pas coupé.
5: Non, mais il l'a enlevé, il l'a raccourci.
2: Non, non. Ah bah tu la rappelles, je veux pas le savoir.
3: Non, la Manu, on va jamais réussir à faire la conclusion si tu continues à merder comme ça.
2: Merde.
7: Parle-lui, Gérard.
10: Gérard.
2: Gwenaëlle.
10: Oui.
2: Alors, conclusion.
10: Donc, ma conclusion, je vais.
2: Bon, toi, dégage de là.
10: Gérard,
2: ouais. Ouais, si je te prends la tête, c'est le même prix.
3: Allez, vas-y.
10: Gérard, donc ma conclusion, je disais que donc le couple, c'est pas pour que c'est aboutissement.
7: C'est pas moi, c'est son téléphone, Gérard.
2: Bon, ok. Bon, allez, c'est bon.
3: On n'a pas entendu la conclusion.
2: Non, mais j'ai pas entendu la fin de sa conclusion. Apparemment, il est en train de jouer avec. Il est en train de jouer
7: une touche.
3: Regarde ses mains.
7: Regarde et parle-lui.
3: Vas-y, Gérard, parle-lui.
7: Parle-lui. Il n'y a plus qu'elle à l'antenne. Il n'y a plus qu'elle, Gérard, à l'antenne. Alors, retourne au micro et parle-lui.
2: J'écoute. Oui.
10: Mais je disais que donc, ma conclusion, c'était que le couple, c'est l'aboutissement dans la vie. Et donc, c'est fait pour avoir des enfants, c'est aimer et partager les joies de l'être aimé, enfin, la totale, quoi.
2: D'accord, ok. Axel ?
4: Dire que le débat de
2: Axel
4: fin. Oui ? Allô ?
7: Tu ne fais rien, Gérard.
4: Allô ? Allô, Gérard ?
2: Allô ?
4: Allô, Gérard ?
3: Qu'est-ce
4: oui, c'est Axel.
3: Gérard.
2: C'est quoi ce prochain débat ? Bon, allez.
4: Ouais. Oui, c'est Axel.
3: Au prochain débat, faut vraiment que tu demandes l'aide de Karine, hein.
4: Oui, c'est Axel.
2: Vraiment. Bon, Karine !
4: Axel.
3: Parce que là,
4: Karine.
3: Ça va pas.
4: Axel. Oui,
3: n'importe quoi.
4: Axel.
2: Putain, mais c'est quoi ce bordel ?
3: C'est quoi,
4: Axel. Axel. Axel. Axel.
3: Qu'est-ce qui se passe, Gérard ?
4: Axel. Axel.
3: Qu'est-ce qui se passe, Gérard ?
2: Axel.
4: Karine !
2: Gérard.
4: Gérard.
2: C'est quoi ce cercle, là ?
4: Gérard. C'est Axel.
7: Le casque, le casque !
2: C'est quoi ce bordel, là ?
3: Le casque. Le
4: allô,
3: casque,
4: c'est Axel. Gérard. La conclusion, Axel.
2: Axel !
4: Oui !
2: Ta conclusion !
4: Ouais, bah je vais te la faire, ma conclusion, tu m'entends ? Tu m'entends ?
2: Non, je t'entends pas !
4: Ah ouais.
2: Bon, allez, j'arrête, allez.
4: Top délire, mon pote.
11: GG !
4: Gérard,
11: ça vient pas du standard, ça vient de son téléphone.
2: Mais c'est pas possible de faire une conclusion comme ça, personne
4: ne m'entend !
11: Mets ton casque.
2: Allez hop, moi j'arrête.
4: Gérard !
2: C'est quoi là ?
4: Gérard !
7: Regarde, elle est là, Karine, tu vois, ça change rien, ça vient
2: pas. Non, c'est merde, tu viens là ou quoi ?
4: Gérard, tu
7: t'écoutes et t'arrêtes de crier toutes les deux secondes.
2: Oh non, moi merde !
7: Arrête de crier ! Arrête de crier !
3: Non, attention au micro.
7: Arrête de crier.
2: Mais viens là, merde, c'est quoi ce bordel ?
4: Oh Gérard, tu réponds ou le merde ?
7: Gérard ?
3: C'est quoi les problèmes ?
2: C'est quoi, tu me plais, toi, à l'arrière ?
3: Quoi ?
2: C'est le bordel !
7: C'est Manu et Olivier, là, arrêtez un peu.
3: Non, mais on fait rien.
4: Gérard!
2: Putain, mais c'est quoi ce cercle là depuis tout à l'heure?
4: Gérard!
3: Fais ta conclusion! Fais ta conclusion tranquillement!
4: Gérard!
3: Gérard!
4: C'est Axel!
2: Gérard. Alors Axel, conclut!
4: Gérard! C'est la conclusion?
2: Ouais!
4: Alors, ouais. Bon, le débat ce soir c'était excellent!
7: Excellent!
4: Excellent!
7: Excellent!
4: C'était pas trop mal!
3: Pas
4: et
3: trop mal.
4: Je voulais te dire que je t'aime!
2: Ah bah dégage! Allez, bonne nuit!
4: Que je t'aime!
2: Bonne nuit!
4: Que
2: bonne
4: je
2: nuit.
4: Voudrais te dire de déclarer ma flamme aujourd'hui!
2: Les bananes de rocker et.
4: Car je t'aime beaucoup!
2: Ouais, bah c'est bon. Aussi. On va mettre les bananes de rocker.
4: Non, mais je t'aime, Gérard.
2: Ouais,
4: non.
2: Bah bonne nuit.
3: Fais ta conclusion.
4: Je t'aime, Gérard. Je veux te voir.
3: Gérard, fais ta conclusion aussi.
4: Gérard.
3: Ok. Non, Gérard, tu fais ta conclusion aussi.
2: Conclusion, c'est conclusion, dommage. Parce...
7: du débat. Ils sont tous partis, Gérard.
3: Ils sont tous partis. Y'a plus personne.
2: Tu peux de ma gueule ou quoi là ?
3: Non, y a... regarde, j'éteins la tranche. Y'a plus rien.
2: Donc, conclusion, c'est dommage parce que ça je pensais que le premier débat allait bien se passer comme les autres.
3: Bah oui.
2: Et apparemment, ça a foiré. Mais comme là, ça continue. Donc j'espère que le deuxième, il va se passer mieux que ça, parce que sinon, je fais 6 questions, et à 3 heures, j'arrête. Donc, en de bon entendeur,
3: d'accord,
2: salut.
3: D'accord, mais ta conclusion sur le débat parce que
2: sur ce premier débat, de manière...
3: Qu'est-ce que t'en penses, toi, alors ?
2: Moi, personnellement, j'ai pas posé toutes mes questions, et j'aurais bien voulu que tout le monde réponde.
3: D'accord, et la vie en couple ?
2: Et la vie en couple, de manière...
3: Toi, à 2, à 3, à 4, t'es d'accord ?
2: Non, ça se fait à 2, et c'est tout, point final à la ligne. Voilà, final, c'est tout ce que j'ai à dire.
7: Tout ce que j'ai à dire.
3: D'accord, le disque, c'est quoi ?
2: Les bananes de
7: bananes dures.
3: C'est tout ?
2: Oui, c'est tout.
7: Ouais, c'est tout.
2: Avec je me gratte, trace de frein, et c'est tout.
3: D'accord. À tout de suite.
7: Vas-y, Manu.
12: Eh ben voilà, c'est tout. Je suis allé chez mes parents.
13: Ouais, moi, je souhaite un bonjour à...
12: Ouais, c'est bon. Allez. À Pau.
13: Je souhaite un bonjour à Fildar. Rigo,
14: j'ai eu un petit week-end sympa, quoi, du même genre que Manu, tranquille. Samedi, vendredi soir, je suis allée au resto avec un ami dans une pizzeria sympa, quoi.
12: Ça a niqué ça.
14: Et puis, près de Paris, à Courbevoie, je sais même plus le nom. Non, mais sympa, non, mais.
12: Courbevoie, c'est sympa.
14: Mais non, mais la pizzeria était trop sympa, franchement.
12: West Pizza.
13: À Courbevoie,
12: Gérard, il connaît Courbevoie.
13: À Courbevoie, il y a des restaurants qui font des pizzas maintenant.
14: Bah écoute, c'était à l'étage. Ouais, je sais plus le nom. Enfin bref, donc samedi, j'étais avec deux amis, on a loué la bombe de cassette et on a passé la journée à regarder des vidéos, la blinde de cassette.
12: La blinde
14: vidéo.
15: Oui, plein de cassettes vidéo.
13: La blinde de cassettes.
15: Ouais, la blinde de cassettes.
16: C'était quoi les cassettes?
15: Et c'était, j'ai regardé le cinquième élément, qu'est-ce que j'ai regardé? Taxi, enfin j'ai regardé plein de films. Non, mais des trucs que j'ai...
13: Mais parle devant ton micro!
15: Ouais, GG.
13: Fais comme ça. Bah, parle devant ton micro quand... Parce que là, on a à peine entendu.
15: Ça te convient comme ça? C'est mieux?
13: Donc le cinquième élément.
15: Ouais, Taxi, qu'est-ce que j'ai regardé encore? Casino, enfin j'ai regardé vraiment... On a regardé cinq films en fait, donc on s'est...
13: Vous êtes levé à quelle heure pour ça?
15: On s'est pas levé très tôt, enfin moi du moins, et mais on s'est couché très tard, en revanche. Donc et voilà.
13: Vous avez dormi dans le même lit tout ça?
15: Non, Fildar, désolé, c'est pas drôle. Mmh. Et donc dimanche, qu'est-ce que j'ai fait? Je me suis baladée à Paris un petit peu, puis voilà, j'ai rien fait de spécial aujourd'hui. Et puis voilà.
13: T'as trouvé des cigarettes, non?
15: Non, j'ai pas trouvé de cigarettes, j'ai remonté tous les champs pour trouver des clopes pour mes...
13: Non. Attends, Gérard. Attends,
15: t'étais pas là.
13: Attends, moi je vais te dire une chose.
15: Ouais.
13: Je vais te dire une chose, qu'il y a des tabacs qui sont ouverts sur les Champs-Élysées.
15: Ouais, je sais, je suis allée sur celui après le, entre les deux pizzerias,
13: j'ai
15: pas trouvé.
13: Attends, Gérard, le pire c'est qu'elle a fait tous les Champs-Élysées, elle a trouvé aucun bureau de tabac ouvert.
15: Ouais.
13: Alors toi, il faut que tu dises où.
15: Ouais, dis-moi où, comme ça je saurai la prochaine
13: fois. Non, de toute manière, sur les Champs-Élysées, t'as toujours des bureaux de tabac ouverts. Tu vas, tu vois l'Arc de Triomphe?
15: Ouais, je sais, c'est ce qu'on m'a dit après, ouais. C'est l'endroit où je suis pas allée au drugstore, tu veux dire.
13: Voilà, ouais, et ben là, ils en vendent.
15: Je sais.
13: Alors, je suis désolé. Alors, me dis pas que t'as pas trouvé un bureau de tabac, c'est que t'as pas voulu chercher pour dépanner tes copains. Alors, tu vois.
15: Non, tu vois, mais on va pas te taxer, Gérard.
13: Non, mais moi, je vais te dire une chose.
17: Nous enfiler
13: un
17: peu à nous, Gérard.
13: Là, je vais enfiler que trois, mais toi, tu iras te faire voir.
15: Et ben, je veux pas de tes clubs.
18: Mais tu sais, Gérard, je vais te dire, c'est quand même grand, les Champs-Élysées. Donc, comment tu veux qu'elle trouve un bureau de tabac d'ouvert alors que c'est long, quoi?
13: Bah, attends,
18: merci, le temps que tu marches et puis que tu trouves chaussure à ton pied, c'est difficile, hein.
13: Tu descends à Charles de Gaulle.
17: Non,
13: là où il y a l'Arc de Triomphe. Hein?
17: Et si par exemple tu ressors,
13: pour les gens. T'as juste le Virgin qui est là.
17: Gérard, ouais, si tu prends la sortie de métro Franklin Roosevelt.
13: Je suis sûr, on y est passé nous à Franklin Roosevelt.
17: Bah imaginons que tu sois à Franklin Roosevelt.
13: Il est tout ouvert le bureau de tabac.
17: Tu fais comment pour trouver un bureau de tabac à Franklin Roosevelt?
16: Il y a que les Parisiens qui capent, hein.
13: Que vous racontez, tu prends.
17: Mais oui, mais c'est un métro, c'est une station de métro.
13: Oui. Mais tu prends juste à côté quand tu sors.
17: Devant ton micro comme Apolline.
13: Tu traverses.
17: Ouais.
13: Tu traverses la rue et t'as le bureau de tabac qui est ouvert. Alors, tu viens de pas me dire qu'elle a pas trouvé de bureau de tabac parce que c'est faux.
15: Pour acheter des cigarettes, c'est quoi cette histoire? J'y suis pas allée.
17: Non, parce qu'Apolline, en fait, elle est sortie ce soir pour chercher des cigarettes pour Manu.
13: Ouais.
17: Et elle a fait tous les champs, elle a trouvé aucun bureau de tabac ouvert.
15: J'ai fait tous les champs, j'ai fait trois débits de tabac et c'était fermé, en fait.
17: Voilà. Non, il y en a à mi-hauteur, plus haut, bien sûr, qu'il y a un tabac qui est ouvert 24h/24 qui est ouvert là. Non, même pas le drugstore, entre les deux, avant Weston, là. Juste devant, à la hauteur du Queen, là.
13: Un peu plus haut.
17: Un peu plus haut, là. Rue de Berry. Rue de Berry.
15: Écoute, non.
17: Bah, si, c'est ouvert 24h/24, le truc, quasiment.
13: Et même, je vais te dire une chose.
17: Puis même acheter vos clopes, quoi, ça serait bien, parce qu'on taxe tout le temps. Il y en a pas marre, non, de taxer tout le temps la vie, tous les jours taxer, que c'est bien de l'argent, des
13: machins. Moi, je vais te dire une chose, Apolline, tu vois.
15: Oui,
13: c'est pas pour être méchant.
17: Ah non, mais pas toujours sur elle, tout le temps.
13: Mais moi, je vais te dire une chose. Tu vas dans un café, tu demandes un café, tu demandes s'ils ont des cigarettes.
15: Non, mais j'y ai pensé, mais j'avais pas envie de rester 3 heures pour avoir un paquet de clopes.
13: Mais attends, tu bois un café, ça te coûte quoi?
17: Le café,
13: il va te coûter 5,50€.
17: Non, 10 balles. Attends, t'es pas sûr. Sur les champs, c'est 10 balles, 15 balles, Gérard, un café, un express.
13: Ouais, mais ça dépend à quelle heure.
17: Devant ton micro. Après.
13: Ça dépend à quelle heure.
17: Ouais, ça dépend à quelle heure, oui, c'est vrai. Mais en règle générale, un café, maintenant, c'est plus 5 francs, hein.
13: Si moi je paye tout.
17: Oui, mais à Suresnes.
13: Même pas,
17: tout le monde n'a pas la chance d'habiter à Suresnes.
13: Mais attends, moi quand je viens le jeudi, que je bois mon café, là, juste en face, eh ben, je le paye 5,50€.
17: Où ça?
13: Juste en face.
17: Ah bon?
13: Quand on sort...

0: Ah, j'ai dit tiens, deux fois il a fait le coup.
1: Tu te souviens pas?
0: Avec ton pote, l'alligator. Il est arrivé, il paraît qu'il s'invitait au dîner des restos, puis après il se barrait.
2: Mais avec qui?
3: Avec Cyril. L'alligator.
0: Cyril et qui?
3: Gérard. Cyril.
0: On connaît que Sildar taxe beaucoup quand même.
3: Ouais, il arrête pas.
0: Ça c'est pas bien dans la vie. Vous pensez quoi de ça d'ailleurs, que les gens taxent ça dans la vie?
4: Moi j'ai pas de problème parce que comme je fume pas.
0: Non mais même
4: pas
0: que ce soit ça ou autre chose.
3: Manière même à la maison tu le reconnais, même toi maintenant on arrête parce qu'on en a marre de.
0: Qu'est-ce qui s'est passé?
3: Non mais encore juste avant de partir, une fois que le Grand Prix était terminé, on me demandait si j'avais pas une clope.
1: Faut arrêter.
0: Non mais pas avant, oui, mais pas après.
3: Même pas, ni avant ni pendant, parce que j'ai horreur quand je regarde un Grand Prix de Formule 1 ou quand je regarde un match de foot, que ça soit PSG ou Marseille. Moi, je vais te dire une chose.
0: Mais attends, excusez-moi, mais là c'est mon casque à moi. Ça règle le vôtre aussi?
1: Bah oui. Hein.
0: Ah bon?
1: Depuis quand?
0: Bah je sais pas. Depuis. Mais ça a rien changé là.
5: Mais on entend bien.
1: Mais non, moi j'ai entendu plus rien dans mon casque. Oui, ça change. Ah, j'entends plus rien.
0: Ah bon, mais comment ça
2: fait? Que lui et moi alors.
1: Nous ça change rien.
3: Ah bah nous,
0: va pas le faire parce que moi c'est mon casque.
3: Nous on t'entend bien.
5: Non,
3: hein.
1: C'est pour ça depuis tout à l'heure, ça bouge moi, je dis merde, ça bouge.
0: Excusez-moi, on est en train de régler les problèmes perso parce que normalement je suis en train de régler mon propre casque, moi normalement, et vous dirigez, puis apparemment, donc là, tu t'entends plus là.
1: T'entends rien.
0: Comme moi, d'accord, ok, donc tu règles, c'est les mêmes que le mien. T'as le même son que moi maintenant.
2: Bah oui.
0: T'as le son du chef toi?
1: La promo.
5: Le chef.
0: T'en vas?
3: Et le chef?
0: Ouais.
3: Et comment que ça s'est passé? Alors justement, Toulouse et Baobab.
0: Alors il y a des gens sur Minitel qui voulaient absolument passer sur l'antenne pour nous parler de la soirée de samedi soir au Baobab. Tu connais, tu es déjà venu une fois,
3: bah
0: tu te
3: ouais.
0: souviens? T'as des souvenirs quand même? On se souvient de toi là-bas.
3: Je m'en souviens bien.
0: Dans une cage, t'étais dans une cage.
3: Ouais, je m'en souviens très bien.
0: Et alors d'abord, Toulouse au James, c'était un peu calme le vendredi soir, hein, donc mais bien, on a bien joué, on a joué peu, mais bien. Et puis surtout le samedi, hein, on va avouer qu'on s'est beaucoup plus éclaté cette fois-ci en allant au Baobab à Toulouse, et là ça a bien fonctionné, puisqu'il y a eu
3: Rodez,
0: plus de monde que les autres samedis. Et puis on a été bien accueillis avec un DJ qui s'appelle Casimir. Très sympa, que j'avais déjà vu la fois d'avant, le même qu'avant, je crois, hein, le même d'ailleurs à l'époque. Chose. Et puis, non, bien, bon esprit, on s'est bien amusé, joli, sympa, belle boîte, et avec
3: c'est
0: une boîte.
3: Ah ouais. C'est celui qui a fait le début quand on était en train de manger là.
0: Voilà, exactement.
3: Ah ouais, je me souviens.
0: Voilà, très bien. D'ailleurs, il te passe le bonjour.
3: Ah ben moi, je lui retransmets pareil.
0: Alors c'est vrai que c'est pas facile là-bas parce que Rodez, il y a plus Fun Radio, il y en a à 20 km ou 30 km aux alentours, mais c'est vrai que ça leur manque, hein, donc il y a plus qu'énergie là-bas, c'est un peu dur pour eux. Mais on les salue, ils ont demandé de tes nouvelles, Gérard, donc on a dit que la prochaine fois que Fun réouvrait une fréquence là-bas, on y retournerait, et à ce moment-là, on viendra avec toi.
3: Bah je sais que
0: c'est encore parlé.
3: Non, mais c'est vrai que déjà la première fois qu'on y avait été, c'est vrai que ils avaient déjà des problèmes de fréquence avec Fun Radio.
0: Ils captaient pas.
1: Ouais.
3: Ils avaient du mal à capter et c'est quand il y avait on y avait été avec comment tu l'appelles
0: Pascal.
3: Ouais, il y avait Pascal et puis l'autre là.
0: Éric.
3: Florent. Non.
0: Emmanuel.
3: Non, celle qui était avec le doc à un moment donné.
0: Ah,
3: pour,
0: Jessica.
3: Avec Jessica et que tu.
0: Mais elle est pas venue.
3: Si.
0: Confond si. Boîte.
1: Tu dois confondre la boîte.
0: L'écho du lac, c'était Jessica.
3: Oui.
0: L'écho du lac.
3: Non. La
4: Je sais pas, il m'a jamais raconté les histoires qu'il a eues.
3: La fois qu'on a fait une
0: séance. C'est du business, hein, Sandy. Hein,
4: non,
0: c'est
4: mais
0: du
4: je
0: boulot,
4: parle
0: là.
4: Des histoires, enfin, des soirées, quoi.
0: Ouais, des soirées.
3: Non,
0: ouais.
3: Mais la fois qu'on a fait une séance de dédicace dehors et que tout le monde nous attendait, c'est bien là.
0: Non, c'était, je m'en souviens, c'est dans une salle. Mais c'est dans une salle, c'était pas au Baobab, c'est pas Rodez, c'est dans une salle. Et c'était, merde, j'aimerais bien trouver, même que t'y allais, je crois, une fois avec...
3: T'étais venu.
0: Non, mais t'y allais, c'est toi. Avec Miguel, à toi. C'est pas Rodez, c'est pas la même chose. C'est
3: ah
0: dans
3: ouais,
0: une
3: ouais,
0: salle.
3: Non,
0: qui s'appelait
1: la salle. Un château, l'orangerie ou un truc.
0: Ouais, voilà, exactement. J'allais dire l'orangerie, ouais, c'est ça, l'orangerie, un truc comme ça. Et là, oui, on était dans un magasin de disques.
3: Voilà.
0: Bah ça, c'est à toi. Ça, c'est pas la même chose.
3: Donc, Rodez, ils veulent que je revienne.
0: Ah, ils ont demandé, mais alors, plus, hein. Quelque chose de grave. Non, mais c'est vrai, sans déconner. Il y a une petite boîte rétro où ils passent
1: la bande des canards, tout ça.
0: C'est bien.
3: Ouais, c'est la fois où tu m'as cherché partout là, à la fin de
0: Enfin ben oui, il y avait deux salles au Baobab et en fait il était dans la salle à côté rétro où il mettait du sardou et il faisait ça aux gens de danser là.
3: Ah,
0: c'était
3: ouais.
0: Ça, ouais, c'est ça, voilà.
1: Rencontre une queue de belle et il tournait.
3: Rencontre que.
4: Pas ton non.
3: Et rond comme une queue de pelle. Attends, je vais dire une chose à Pauline.
5: Oui, Gégé.
3: Ce que tu viens de dire, j'aime pas trop.
5: Non, j'ai dit que c'était pas. Pas
3: non, non, non, non, mais j'aime pas trop ce que tu viens de dire.
5: Non, mais t'as écouté au moins ce que j'avais dit.
3: Ouais,
0: qu'est-ce que t'as dit.
5: J'ai dit quoi ?

0: Qu'est-ce qu'elle a dit?
1: C'est pas mon genre.
0: Elle n'a fait que répéter ce que tu venais de dire. Quand t'as dit rond comme une queue de pelle, elle a répété rond comme une queue de pelle.
2: Non, j'ai dit c'est pas ton genre.
0: Non, c'est pas trop ce que t'as dit. T'as dit il est bien quand il est bourré. Attends.
1: Il y a quelqu'un qui a entendu jeudi et fais-moi confiance que tu vas t'en prendre plein ton gradon.
0: Qu'est-ce qui s'est passé jeudi soir?
3: Non, mais je pense c'est quand elle a dit ouais qu'elle aimait Gérard et en fin de compte, moi je n'ai pas cru un mot. Bon, c'est vrai que sur le coup ça fait drôle, mais je me suis dit non, c'est pour rigoler quoi.
1: Parce que si tu veux qu'on casse
3: maintenant, j'ai compris.
2: Non, mais attends, on va faire un tour de.
1: Non, mais moi je vais régler mes comptes en direct pendant le dimanche. Moi maintenant, si tu veux casser mon couple avec Sandy, vas-y, continue. Mais moi je vais te dire une chose, si c'est ça, moi dans ces cas-là j'éteins et je me casse.
0: Ah non.
1: Alors moi je vais te dire une chose, oui. Tu arrêtes tous les jeudis de me dire des conneries.
4: Je t'aime.
1: Ça j'en ai marre, parce que moi Sandy je l'adore. Et moi je veux faire ma vie avec elle.
3: Mais
1: donc
3: attends,
1: c'est pas avec toi que je veux sortir.
0: Non, mais attends, Gérard.
1: C'est clair, net, précis.
3: Mais Gérard,
2: laisse parler.
1: Non, mais attends.
0: Rigo, fais quelque chose au lieu de.
1: Moi je vais te dire une chose, c'est clair, net et précis.
2: Oui.
1: Moi je veux pas de toi.
3: Mais c'est peut-être ton personnage qu'elle aime.
1: Moi j'ai assez de
0: Sandy.
5: J'écoute.
1: C'est tout. Alors maintenant. Quand t'auras des conneries à dire sur l'antenne, t'éviteras que je sois là pour le dire. Tu le diras la semaine. La semaine, j'en ai rien à foutre.
0: Bah, la semaine, c'est jeudi, La semaine, c'est jeudi, Gérard.
1: La semaine, moi, du lundi au jeudi, tu peux dire tout ce que tu veux sur moi. Tu peux dire que je suis un con. De toute manière, j'écoute dans la chambre. Mais le jour où tu vas me dire ça, fais-moi confiance que j'appellerai. Et fais-moi confiance que je te casserai encore.
2: Maintenant, c'est Sandy qui va dire effectivement ce qu'elle va me reprocher.
3: C'est vrai qu'il y a des choses que je peux te reprocher, comme des fois, bon, tu coupes la parole aux gens, ça j'aime pas trop.
0: Oh, ça c'est chiant.
3: Mais c'est vrai que des fois, tu vois, quand Gérard il veut parler, bon, le jeudi c'est ses débats, c'est vrai. Mais quand il veut dire par exemple quelque chose, t'es toujours en train de dire oui, des trucs comme ça, et puis tu parles avec le micro, quoi. Donc des fois, faut peut-être attendre aussi qu'ils te disent de parler.
2: Ouais, mais quand je lève la main, le GG il s'énerve.
1: Non, attends.
3: Oui, mais ça, c'est ta nature.
1: Je vais te dire une chose.
0: C'est dans sa nature.
1: Le jeudi, t'es au standard, t'es payé pour faire le standard, hein.
2: Ouais.
1: Donc, tu fais ton standard. Quand je vous demande de virer des gens, vous les virez. Pas me faire comme jeudi. Parce que jeudi, quand je vous ai parlé à tous les deux, vous étiez tous les deux au standard, hein. Jeudi, t'avais ton micro allumé. Quand je te dis, tu me vires la personne, t'as attendu. Mais par contre, Hugo, quand il a quelque chose à me dire, lui, il attend. Non, il attend. Rigaud, il attend, et dès que je lui dis, bon, ben, une question internet, toc, il y va. Mais par contre, toi, je te reproche, c'est que le jeudi, tu fais pas ton boulot. Tu fais pas assez ton boulot. C'est tout.
2: Ok.
1: Bravo! C'est tout. Bravo, maintenant, tu fais ton boulot correctement.
2: J'ai rien à dire.
0: Mais c'est comme ça le dimanche qu'on doit régler nos affaires. Voilà, c'est comme ça, bien propre.
1: Tu fais ton boulot le jeudi correctement, après on verra.
2: Mais il faudrait que tu me fasses une petite note.
1: Ah non, et puis quoi encore? Tu veux pas que je baisse mon pantalon et puis que j'aille me faire...
2: Ah si, j'aimerais bien.
1: Non, mais ça va, ouais.
3: Donc ça, c'est toi qui vas faire le striptease à la place d'Apolline.
1: Ouais, bah voilà. Justement, parlons de ça, n'oublie pas que demain t'as promis.
2: Et c'est ton pote Jean-Pierre, il m'a dit qu'il te connaissait.
1: Ah non, moi je le connais
2: pas. Il vend des dessous sur les marchés, il m'a dit justement qu'il te voyait souvent du côté de Suresnes.
1: Ah ouais, on verra. On verra ça jeudi.
0: Bon, ceci dit, pour conclure sur cette petit problème qui n'en est véritablement à la base pas un, Sandy, tu n'en veux pas du tout à Apolline?
3: Si, quelque part, je lui en veux un petit peu, parce que bon, des fois, c'est vrai qu'elle est toujours en train de dire, Gérard, je t'adore et tout, mais je sais pas si c'est pour rigoler ou si c'est pour,
0: Alors justement, est-ce que c'est pour rigoler, Apolline, quand même, Gérard?
2: Si on va faire un tour de table pour voir qui pense
0: mais pas.
1: Non, tu réponds, on fait pas de tour de table. Maintenant, la question
0: est,
1: la balle est dans ton camp, maintenant tu réponds à Sandy.
3: Faut que tu renvoies la balle.
2: Non, mais là, Gérard, il y a trop de monde, je peux pas te répondre.
1: Non, mais moi, j'en ai rien à foutre. Moi, je veux pas le savoir, tu réponds à Sandy. C'est Sandy qui t'a posé la question, maintenant tu lui réponds.
0: Chut, Gérard, s'il te plaît.
1: C'est tout.
4: À vous.
0: Alors, c'est oui ou c'est non?
2: Je dois dire la vérité, là?
0: Bah oui.
2: Bah écoute, Gérard, j'y ai songé. J'ai cru être amoureuse de toi, mais en fait, non.
1: Voilà. Hein? Comme ça, tu es... Alors, maintenant, j'ai compris pourquoi que le jeudi, je me fais engueuler.
2: C'est pour ça que tu m'engueules.
0: Maintenant, la balle est dans le camp de Sandy. Est-ce que tu pardonnes ou pas?
3: Mais oui, je la pardonne.
0: Bravo.
2: Merci, Sandy, bravo.
1: Ouais, et puis avant...
0: Alors la bise.
1: Toi tu la pardonnes et puis ça va recommencer tous les jeudis.
3: Mais ça sert à rien.
1: Non, moi je pardonne pas.
3: Mais écoute-moi Gérard, si je passe rien.
0: Il faut pardonner Gérard, t'es un homme et tu pardonnes jamais.
1: Attends, moi je vais dire une chose.
0: Mais au travail tu pardonnais jamais, toi au boulot quand t'étais à l'avant, quand t'étais routier, s'il y avait des problèmes, non? Une fois que t'en voulais à quelqu'un, t'en voulais tout le temps.
1: Mais moi je vais dire une chose, que je suis encore plus dur que Sandy, c'est quand j'ai quelqu'un qui me paye une vacherie.
0: Ah bah alors t'en veux.
3: Mais ça dépend.
0: T'en veux à qui?
1: Non mais lui c'est pas pareil, lui c'est mon pote là.
0: Oh là là, là, là, là mon pote. Le pote Vilda.
1: Moi je vais te dire une chose,
0: ouais.
1: Je sais qu'il va nous rester fidèle.
0: Ouais. Alors c'est vrai qu'Apolline on se méfie quoi, on sait très bien qu'elle peut se barrer en couille. Hein.
1: Mais moi,
0: peut pas lui faire confiance.
1: Au début tu vois, c'est pas méchamment.
0: Oh, les frères. Oh, regardez, ça se tape dans les mains.
3: Ouais, ça mérite la photo.
0: Il en peut plus, Filda.
1: C'est pas méchamment, tu vois. C'est pas méchamment quand
0: ouais, c'est le boulot,
1: c'est le boulot. C'est vrai que quand il fait des conneries,
0: Il est content, Filda. Regarde comme il est content,
1: doucement.
0: Ton pote. Sa clavicule en rotin.
1: Doucement. Non, mais moi, je vais te dire une chose.
0: On dirait le père et le fils, tu sais.
4: Ah, big up, putain.
0: Ouais, c'est chaud. Oh là là, et ça se tape dans les mains, et ça se met des coups de bois, et ça big up partout.
1: Non, mais je dis, il sait très bien comment qu'on fait.
0: Ouais. Donc voilà, Filda est rassuré.
1: Et pourtant, Sandy, elle aime bien écouter quand elle me dit, je me marrer parce que tu vas encore t'en prendre sur Filda et Manu.
0: Et Manu, justement, alors lui, tu lui en veux ou pas?
3: Non, mais en fait, j'aime bien quand tu t'énerves un peu trop, là.
0: Et Manu?
1: Oui, mais Manu, pour l'instant, on le laisse...
3: Bon, il est gentil, Manu, il fait jamais de conneries, il reste jeune.
1: Bien sûr, toi, t'es jamais
3: là. Moi, je défends tout le monde, il n'y a pas de problème.
0: Qu'est-ce que tu fais?
1: Moi, il y en a qu'un que j'aime bien. C'est mon pote Trigo.
3: Ah ouais.
1: Mon pote Trigo,
3: là je dois reconnaître.
0: La bise.
5: Mon médecin m'a déconseillé.
0: Bon alors un petit tour du studio sur les épaules.
5: À cause des microbes, même chose. Totalement impossible.
1: Non mais c'est vrai.
5: J'aurais peur qu'il me blesse avec son.
1: Non mais le jeudi faut se dire une chose, que sans Fildar, si on n'avait pas Rigo et Fildar, bon je parle pas du standard parce qu'au standard ils me font que de la merde.
3: Mais si, ils font du bon boulot, ils sont.
1: Non. Ils font du bon boulot. T'as bien vu jeudi comment que ça s'est terminé?
3: Bah non, moi j'ai trouvé que c'était normal.
1: Pas moi.
0: Par rapport au moins à Manu depuis le temps qu'il travaille, non? Par rapport à Manu, qu'est-ce que tu lui reproches à Manu Gérard par exemple? On profite qu'on est là en direct à la radio avant qu'on parle de notre petit week-end à tous.
1: Moi, quand je lui demande de virer une personne, il a pas besoin de reprendre le combiné pour dire « Bon, ben, je te reprends sous un autre nom. »
0: Non, mais t'as repéré, ça, c'est
6: mais
0: fini.
6: Mais non, mais ça, je les prends. Quand je les prends, c'est pour leur dire au revoir.
0: Évitez trop les poum-poum, parce que là,
6: je vais pas leur raccrocher au nez, Gérard.
1: Ouais, mais même, de toute manière, tu fais une chose, tu leur dis au revoir et tu prends une autre personne. Parce que je vois le jeudi, il y a plus de 24 lignes qui sonnent. Et donc, sur les 24 lignes, faut faire une chose, faut prendre les gens.
0: Voilà, donc on va arrêter maintenant là le débat du jeudi parce qu'on les gardera pour jeudi. Sinon, on va faire une émission spéciale pour les débats de Gérard du jeudi. Si vous avez des choses qui vous ont semblé choquantes, que vous avez vues, dont vous aimeriez parler, bien sûr, vous n'hésitez pas une seule seconde. Maintenant, Manu et Apolline vont se ruer sur le standard et puis on fera réagir toute l'équipe au 0803-08-5000. J'ai pas trop suivi parce que je me suis absenté quelques minutes, mais tu nous as raconté ton petit week-end,
6: ouais,
0: Manu.
6: Je suis allé au resto, oui, chez mes parents.
0: Et c'était où le resto?
6: C'était à Lille-Adam, dans le Val d'Oise.
0: Oh, c'est bien Lille-Adam, c'est sympa là-bas.
6: C'est joli, ouais.
0: Ouais, c'est très sympa.
6: Qui s'appelle le Tampico.
0: Vous avez eu du beau temps, vous d'ailleurs, au passage, parce que nous, en étant à Toulouse, moyen et
1: Rodez. À part dans.
6: C'est un temps de chiottes.
3: Samedi, il faisait beau.
1: Samedi, même vendredi, il faisait bon. Parce que vendredi, moi, je vais te dire une chose. Je suis
6: en slip.
1: Je suis sorti. Fais-moi confiance que j'étais avec ma veste que tu connais très bien.
0: Donc, Pierre Cardin, la marque Pierre Cardin.
1: Non. Plus un t-shirt et fais-moi confiance qu'à un moment donné, j'en avais. Je ne pouvais pas tenir. J'étais avec mes Ray-Ban et je ne pouvais plus tenir. Je ne pouvais pas tenir dehors.
3: C'est quoi les Ray-Ban?
0: C'est les lunettes, monsieur.
3: Ah, d'accord.
0: Oh, regarde, là, Joël te taquinait. Alors, c'est trop chaud.
1: De toute manière, elle a même pas raconté son week-end.
0: Non, mais elle va le dire. Alors, t'avais trop chaud.
1: C'était impossible vendredi.
0: T'avais été Weston ou pas?
1: Ouais, okay. J'étais comme ça.
0: Ah ouais, d'accord, ok, ouais, et tranquille, quoi, détendu. T'as même pas raconté ton petit week-end?
3: Non, pas spécialement, non, j'ai pas.
0: Non, et alors?
3: J'ai pas eu le temps, non.
0: Bon, alors raconte-nous un petit peu, là, t'as 2 minutes.
3: Bah, disons que vendredi, comme il a dit Gérard, je vais couper les cheveux.
0: Alors comment vous avez pris l'initiative là de couper les cheveux
3: En fait, il m'a dit, écoute, j'ai les cheveux un peu longs, est-ce que tu peux me les couper parce que j'en ai marre.
0: Tu te sentais pas bien, quoi?
1: Voilà, non, puis même, t'avais qu'à voir quand je venais sans arrêt, j'étais en train de...
0: Ouais.
3: Il se tirait dessus sur les cheveux.
0: Là, t'es bien, on sent plus léger quand même, on sent propre en plus, on sent bien. Hein. Puis en plus, elle les coupe bien. Honnêtement, j'ai été très surpris quand je l'ai vu, très honnêtement, à l'accueil d'RTL et que je suis venu le récupérer. Il m'a dit, t'as rien vu, chef? J'ai dit, bah si, t'as été chez le coupe-tif quand il m'a dit que...
3: Mais je suis pas très doué. Hein.
0: Oh bah attends.
7: C'est bien, hein.
0: Très sincèrement.
3: J'ai essayé de faire ce que je pouvais, mais c'est pas facile. Allez, vu avec les ciseaux qu'il m'a donné et puis la petite tondeuse là, qui est fait exprès pour couper les cheveux, c'est pas évident. Hein.
0: D'accord. Mais bien, bien, bien, bravo. Donc tu lui as coupé les cheveux. Ça prend combien de temps pour couper les cheveux de Gérard? Ça t'a pris combien de temps?
3: Bah moi, ça m'a pris à peu près 3/4 d'heure. Hein.
0: D'accord. Tranquille.
3: 45 minutes, quoi.
0: Bon, peinard et ensuite
3: ouais,
0: avant,
3: fait
0: quoi, un shampoing avant?
3: Bah quand même, avant il s'est lavé les cheveux.
0: 3-4 fois.
3: Et une fois que bon, il avait les cheveux à moitié secs, je vais couper petit à petit. Tu vois, je prenais mèche par mèche et je les coupais, quoi.
0: T'allais prendre un bol d'air, quoi, un peu d'oxygène et puis après tu repartais, tu remettais un coup de dent.
3: Mais je suis pas déçu de ce que je lui ai fait.
0: Ah
3: là,
0: non, t'avais du non, puis très honnêtement, là, on peut difficilement se moquer. C'est du très beau travail. Vous êtes, vous sortez jamais, vous tous les deux en couple, de temps en temps le vendredi soir, même aller prendre l'air, vous balader sur les quais comme ça un peu, non? Cinéma, restaurant.
1: Non, parce que je regarde à peu près ce qu'il y a à la télé.
0: Ouais.
3: Ouais, en général, on regarde souvent la télé.
0: Là, regardez Nagui, là, ils ont battu le record. Bravo Nagui, hein.
7: Ah bon, quand même.
0: France 2, bah, il a battu TF1 vendredi soir. Il a fait 29 ou 30% de part de marché. 28 ou 27 pour TF1.
7: Bah,
0: il y avait quoi vendredi soir sur TF1 d'ailleurs? Ah bah oui, il y avait la nouvelle émission, les trois là. Ouais, c'était pas terrible. Ça, c'était.
1: Pouh,
0: là, j'ai vu la fin avec les. Tout naze.
3: C'est vrai que c'était pas évident.
0: Ah non, c'est tout nul, tout nul. Donc voilà, donc samedi, qu'est-ce que t'as fait? Est-ce que tu fais des choses que tu ne fais pas avec Gérard pendant le week-end ou vous faites tout à deux? Partagez tout à deux?
3: Non, des fois le samedi, si ça me prend, je vais au marché parce qu'il y a le marché le samedi et puis le marché le dimanche.
0: Ouais.
3: Donc de temps en temps, si j'ai envie d'y aller, en fonction que, bon, si j'ai de l'argent, j'y vais ou si j'en ai pas, j'y vais pas, je fais la grasse matinée. Mais là, samedi, donc j'ai été au marché. Après j'ai regardé la télé, tout ça, peinard, et puis après dimanche on a été aussi au marché dimanche matin.
0: Et c'est quand tu vas au marché que tu lui fais des petites surprises, quand généralement tu reviens avec je sais pas, ça lui arrive de t'acheter des petits trucs comme ça, des fois je te vois avec un truc, je sais plus, un vêtement, une chemise ou un t-shirt, puis tu dis souvent ouais, c'est elle qui me l'a acheté, c'est des petites surprises comme ça qu'elle te fait.
3: Ouais ouais, voilà, c'est des petites surprises.
0: Et ça marche bien ça?
3: Je trouve que c'est mignon et puis quand je vois ça, j'hésite pas à l'acheter.
0: C'est important de faire des surprises, hein.
3: Ouais, c'est vrai que c'est très important, hein.
1: Comme toi qui nous en fait souvent.
3: Quand on aime la personne, de toute façon.
0: Est-ce que toi, de temps en temps, Gérard, ça t'arrive de faire l'inverse? Parce que j'ai l'impression que c'est souvent elle qui te fait des surprises. Est-ce que toi, tu lui fais des surprises?
1: Ouais, pas
3: Sandy.
0: C'est vrai?
3: Ouais, ça t'arrive, oui.
0: Ouais, elle s'en souvient plus bien. C'était quand la dernière fois? Ça remonte à quand la dernière fois que tu lui as fait une petite surprise?
3: C'était des dessous féminins, je crois, que tu m'avais acheté.
1: Ouais, mais quand?
3: Une petite culotte et un petit soutien-gorge.
1: Mais quoi, quand?
3: Je sais plus quand, je pourrais pas te dire la date exactement.
0: Non, mais c'était quand, à quelle époque à peu près?
3: Ouais, c'était le mois dernier, non?
0: Ah bah d'accord, donc ça fait pas très longtemps, d'accord.
3: Moi, ça fait pas très longtemps.
0: Ah bah c'est bien, d'accord. Et ça te fait plaisir?
3: Ouais, ça fait plaisir quand tu vois que ton copain il arrive et puis il a un petit cadeau pour toi, ça c'est très sympa. Ouais.
1: Non, mais souvent, elle oublie de le dire, souvent je reviens avec des fleurs.
3: Ouais, c'est vrai. Bah oui, parce que j'aime bien les roses rouges et puis des fois, bon, ça lui prend, il va au marché ou alors des fois il y va tout seul, il dit tiens, je vais prendre des fleurs.
0: C'est vrai, t'aimes bien les roses?
3: Ouais, les roses rouges. Ouais.
0: Les roses rouges. Mmh. Bon, très bien.
1: Moi, quand je m'en vais, je reviens pas, moi.
3: Ouais, c'est vrai que des fois tu t'en vas, je sais même pas où tu es, je me demande, je me pose des questions. Enfin, je sais pas.
1: Moi, je pars, je reviens 4-5 heures après. Hein.
0: Ah oui, d'accord. Et il donne pas si
7: sur le dos.
0: Je sais pas où il va et tout. Hein.
7: Sur le dos. Hein.
3: Sans rien me dire en plus.
0: Il va se balader, tranquille, il revient.
3: Et moi, pendant ce temps-là, je m'inquiète. Hein. Je me dis, où est-ce qu'il est? GG, il est parti, et puis il m'a laissé toute seule.
1: Non, mais tu vas voir cet été. Je vais partir et...
3: Ah, moi, tu vas partir? Tu vas me laisser?
1: Ah non, mais je vais te dire, je vais pas te dire où que je vais.
0: Ah, surprise!
1: Là, s'il fait beau, là, dans les semaines à venir, même les week-ends, s'il fait beau, là, comme il n'y a pas beaucoup de Grands Prix, là, maintenant, le prochain, c'est dans...
0: Trois semaines,
1: c'est en Italie, c'est à Monza, je crois. Donc, s'il fait beau, moi, je vais te dire une chose.
3: Tu te déshabilles?
1: Non, moi, je vais, s'il fait vraiment beau.
0: Ouais.
1: Si on a un temps super, parce que là, apparemment, je pense pas que...
0: Non, pas cette semaine, hein.
1: Ouais, cette semaine, c'est...
0: Qu'est-ce que tu fais, donc, s'il fait beau?
1: S'il fait beau, je pars en short avec un Wattman. Et je vais courir avec...
3: Ah, c'est bon vieux temps, ça.
0: Et tu vas courir où?
1: En tongue.
3: Au Bois de Boulogne, non.
1: Je perds le Tour de Longchamp en courant.
0: Oh,
1: reste avec les chevaux.
0: Ouais, t'as bien raison, rester enfermé là.
7: Ah, c'est chiant.
0: Tu me dis hein, quand même qu'on pourrait aller courir ensemble, puis je te filme.
3: Mais tu veux que je vienne ou pas? Comme ça, je mets mon petit short aussi, et puis on y va ensemble. Quoi.
0: Ah bah là, je viens filmer. Alors là, je vais dire, je viens filmer là.
1: Ah bah attends, déjà quand je marche, ça me dit tu marches trop vite. Alors si c'est pour courir, alors là.
3: C'est vrai, quand tu marches, attends, faut courir derrière ça pour pouvoir marcher. Hein.
0: Bon, on va revenir avec Gérard, avec Sandy, bien sûr, qui ont beaucoup parlé hein, dans cette première partie. Mais rassurez-vous, je te rassure, Hugo, tu auras ta petite part du gâteau. Tu nous raconteras un petit peu ce que t'avais durant ce week-end, à moins que ça peut se faire en une minute.
5: Non.
0: D'accord, il va falloir prendre son temps, tranquille.
5: Non plus, mais pas une minute, quoi.
0: D'accord, très bien. Eh bien, écoutez, ne bougez surtout pas, Pauline non plus, hein, elle n'a rien fait, elle va nous raconter un petit peu, elle est restée sur Paname.
2: Si, j'ai déjà raconté.
0: Ah, t'as déjà raconté,
5: t'as raté, hein.
0: Bon, oh merde.
2: C'est pas grave,
0: il y a l'émission est enregistrée.
5: Bon, c'est bien,
0: une cassette demain pour savoir ce que Pauline a fait durant ce week-end. Et on reviendra donc au 0803-08-5000 où vous pourrez intervenir. 0803-08-5000, c'est vrai que vous êtes, comme je le dis à chaque fois.
7: La nouvelle génération qui vous écoute. C'est de la bombe. Vas-y bébé, mets-nous de la bombe le dimanche soir. 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
0: Et dans tout juste une heure, bien sûr, ça sera le rendez-vous minuit, une heure de balade nocturne, à ne rater sous aucun prétexte, 100% nouveau. Aucun morceau diffusé entre minuit et une heure n'ont déjà été diffusé dans l'émission de balade nocturne. Voilà, c'était une petite précision importante à noter. Toujours le 0803-085000 si vous voulez éventuellement intervenir dans cette radio libre nouvelle génération avec des sujets portant, bien sûr, sur votre week-end, sur des choses qui vous auraient directement choqué et non pas particulièrement sur votre comportement personnel, car beaucoup de gens appellent pour la libre antenne normale de la semaine, ça c'est du lundi au jeudi. N'est-ce pas Gérard et Sandy et tous les autres, vous êtes bien d'accord, hein?
2: Eh oui.
1: Par contre, évitez une précision aussi que je voulais rajouter. Évitez d'appeler pour nous parler du Kosovo parce qu'on en a marre.
2: GG, faut pas citer une marque. Hein. Je suis désolé. Non, parce que tu dis Kosovo.
1: Non, le Kosovo.
2: Ah, j'avais compris Kosovo. Donc c'est pour ça que j'avais pas compris. Hein. Non, moi c'est pas grave. Hein. Vas-y, continue. Hein.
1: Mais c'est de la bombe bébé, hein.
0: Voilà, exactement. Alors attention, il y a eu des gens qui ont voulu, bien sûr. Alors on va demander d'abord à Rigo ce qu'il a fait durant ce week-end, parce qu'apparemment il lui fallait bien plus d'une minute. J'en suis persuadé.
5: Bah parce que je vais parler lentement en fait.
0: Ah d'accord, ok, voilà, très bien.
5: C'est pour ça.
0: Il y a des gens, ils sont devenus vraiment fans de
5: mes tes passages.
0: Ouais, de tes récits.
5: Putain, c'est incroyable.
0: Dans les soirées, ils aiment bien.
5: Alors, qu'est-ce que j'ai fait vendredi, je suis passé ici vite fait.
0: Encore ?
5: Ouais, le vendredi, je passe, bah ouais.
0: C'est ton truc,
5: que,
0: La radio, c'est ton truc.
5: Non, c'est pas ça, c'est que j'avais un truc à faire, donc je suis passé le verre vite fait, et comme j'allais chez quelqu'un, c'est sur mon chemin, donc hop, je suis passé ici.
0: Petite sortie après, ça va
5: voilà, une petite sortie entre potes, un petit truc simple, rentrer tôt, sur le PC toute la nuit quand même.
0: Ah, bien encore.
5: Et donc voilà, après on arrive à samedi, et en fait samedi j'étais à ce qu'on appelle un visu, enfin une rencontre de gens de l'IRC.
0: Ah ouais.
5: De l'IRC.funradio.fr.
0: Chose qui s'était préparée durant la semaine, c'est quoi?
5: Ouais,
0: c'est...
5: ça faisait un bon moment que c'était prévu, ils en font de temps en temps, et là...
0: C'est organisé par un particulier ou c'est une association?
5: C'est organisé, non, par des gens de l'IRC, quoi, entre eux, qui organisaient une bouffe dans un resto sur Paris.
0: Ah mais tu l'avais déjà fait ça d'ailleurs, une fois il me semble, non?
5: Ouais, c'était un peu plus privé, quoi, là on était quand même plus de 40.
0: Ah bien.
5: Et
0: qui avait alors de connu
5: ça me fait marrer. Enfin,
0: pourquoi ils réagissent? C'est ceux qui sont sur l'internet là en ce moment,
5: il y en a pas mal qui étaient là qui étaient là ce soir là quoi.
0: Donc qui par exemple des noms connus?
5: Donc bah il y a Loki là qui gueule visu, il y avait Perforas, il y avait du monde quoi, Céphi, Camus, Lia.
0: Il y avait des nanas un peu?
5: Ouais, un peu de nanas ouais.
0: Alors, il y a des jolies filles sur internet qui viennent dans les soirées. Ouais, d'accord, sans plus, d'accord.
5: Voilà,
0: non, on peut en parler hein, même si c'est une cop, c'est juste pour en parler pour le plaisir hein, même si elles sont là, si elles écoutent, tant pis, je sais que t'es moins violent que moi, t'es toujours
5: moi
0: t'es
5: je,
0: plus gêné,
5: je suis respectueux.
0: Bon, j'ai du respect envers les gens quand même moi aussi. Qu'est-ce que t'es en train de dire? Je suis pas respectueux envers les gens?
5: Non, mais c'est pas vrai.
0: Ah bon?
5: Hein?
0: Bah, je sais pas.
5: Ça dépend des fois.
0: Ah bon, ouais. Tu trouves?
5: C'est qui cette pute, des trucs comme ça?
0: Hein? Des quoi?
5: Des trucs genre c'est qui cette pute?
0: Ah, c'est qui? Moi j'ai dit ça?
5: Oh.
0: J'ai déjà dit
5: ou
0: ça, moi?
5: Connasse, ou je sais pas.
0: Oh ouais, mais c'est pas grave,
5: je sais.
0: C'est la personnalité, c'est ce qui fait la force.
5: Venant de toi, c'est voilà, toujours c'est... agréable.
0: Bah voilà. Bon alors, il y avait des salopes là ou pas? Il y avait des putes ou pas?
5: Bah non, en fait, non.
0: Ah merde! Bon alors.
5: Donc, on était une quarantaine, suite à une petite embrouille dans le resto avec les gens du resto, on s'est retrouvés à une vingtaine.
0: Qu'est-ce qui s'est passé?
5: Bah je sais pas, il y en a ils sont partis finalement se faire un McDo entre eux, enfin.
0: Ah mais embrouille entre
5: pas,
0: vous ou
5: à je sais pas, moi j'ai pas capté, je me suis assis, j'étais avec des gens que je connaissais déjà.
0: Ouais.
5: Donc on était entre nous, donc ça va, c'était cool.
0: Ouais.
5: Et puis plus tard dans la soirée, on s'est tous dirigés vers un pub. Et en fait ça me saoulait, j'ai appelé un pote et j'ai bougé quoi.
0: D'accord.
5: Je les ai laissés à leur soirée.
0: Bon.
5: Voilà, donc moi j'ai fini chez un pote, j'en ai embarqué deux avec moi de l'IRC. Et voilà quoi, on a
0: bon esprit,
5: la soirée
0: sympa.
5: Sympa, bon esprit.
0: Tranquille.
5: Et aujourd'hui, ben, on est là quoi.
0: Bah voilà, on est là, hein, voilà, tranquille.
5: Tranquille.
0: On a Antoine qui a 21 ans et qui est de La Roche-sur-Yon avec nous en direct sur Fun. Salut Orient, salut Antoine.
8: Ouais d'accord, tu commences bien.
0: Ça va bien?
8: Ouais, ça va très bien.
0: En forme?
8: Ouais, tranquille.
0: Passe un bon week-end?
8: Ouais, ça va.
0: Bon, très bien, qu'est-ce qui t'amène?
8: Bah moi je veux réagir parce que j'ai vu un truc que je trouve.
0: Parle bien dans ton micro Antoine parce qu'on a des petits.
8: Ok soucis. Ok, t'entends bien là?
0: Ouais, non, parce que j'ai trafiqué le son ce soir pour.
8: Ouais, on débug quand même. Donc j'ai vu un truc que je trouve scandaleux. J'étais donc hier dans la rue, normal. Et puis il y avait une grand-mère qui voulait traverser. Et elle était quand même dans un sale état, hein, il faut le dire. Mmh. Et puis elle a demandé à plein de gens, des jeunes, de l'aider à traverser. Et personne n'a voulu l'aider. Et ça, je trouve ça scandaleux. Et...
0: Ah ouais, alors ça,
8: ouais.
9: Pas bien.
2: Ouais.
8: Incroyable. Ouais, c'est. Bon.
0: C'est pas des conseils, hein. C'est entre nous, on discute, hein. C'est un sujet. Hein.
2: C'est vrai que, tu vois, quand une personne âgée veut traverser, c'est pas normal que les gens l'aident pas pour pouvoir traverser, quoi.
0: Ouais.
9: Ou au moins qu'ils la poussent.
8: Ah ouais,
0: mais
8: voilà,
0: non,
8: ouais.
0: Mais non, mais attends, sérieusement,
1: ah
0: non,
1: fais pas ça. Manu, je vais te dire une chose. Oui. Tu serais content qu'on pousse ta mère pour pouvoir traverser?
9: Eh, c'est pas une personne âgée, ma mère.
2: Elle traverse tout seul.
0: Oh, Manu, si.
9: Elle a morflé ces temps-ci, mais.
0: Non, mais sérieusement, Gérard, parce que là, c'est un sujet sérieux. C'est vrai, les jeunes maintenant sont de moins en moins respectueux vis-à-vis des adultes. Vous qui prenez les transports en commun, reconnaissez que.
1: Moi, c'est vrai que. Vu ce que j'ai vu ce matin.
0: Qu'est-ce que t'as vu?
1: Je suis pas prêt de dire. Tourner,
0: qu'est-ce qu'il y a, qu'est-ce qui s'est passé?
1: Oh non, faut voir les gens, ils te bousculent, ils te demandent pas pardon, vas-y, on te monte sur les pieds.
2: Ah, tu parles du marché donc.
1: Ah ouais, ben là, laisse tomber, moi, je suis.
0: Mais c'est normal, ça, c'est parce qu'il y a la cohue.
1: Non mais moi par contre, par rapport, c'est pas parce que je suis chauvin, mais moi je préfère New York.
2: J'ai pas compris, tu es.
1: C'est pas parce que je suis chauvin.
2: Ça veut dire quoi?
1: Chauvin, ça veut dire
0: aimer son pays.
2: Que t'es chauve, non?
0: Oh non, alors,
2: je sais pas, tu dis chauvin.
1: Non mais attends,
0: revenons sur le sujet d'Antoine alors. Hey. Préfères New York, tu trouves qu'à New York les gens sont plus respectueux. Par exemple, le problème d'Antoine, ce que t'as vu, comment t'as réagi Antoine?
1: Mais tu l'as aidé?
8: Non.
0: Mais c'est ça les jeunes aussi.
1: Pourquoi tu l'aides pas la personne âgée?
8: J'ai pas pu, parce qu'il fallait, il a fallu que j'intervienne. Donc j'ai pris les jeunes qui étaient là. Bon on s'est cassé la gueule.
2: C'est pas les jeunes qu'il faut qu'ils
1: prennent. Mais c'est la personne âgée qui pourrait... T'aurais pu aider la personne âgée.
0: C'est-à-dire que toi, Antoine, si j'ai bien compris, t'as aidé les jeunes à traverser, c'est ça?
8: Ils étaient de l'autre côté.
0: Mais quel con.
1: T'es vraiment une tâche. Hein.
0: Par contre, on peut profiter de ce moment-là pour expliquer à tous ceux qui nous écoutent l'importance le respect des personnes âgées, quoi.
1: Moi, ce que je conseille à tous les jeunes,
0: c'est
1: que déjà, dès qu'ils voient une personne âgée qui a du mal à traverser, même voir. C'est pas parce que je veux faire de la pub pour ça, mais même les personnes âgées, les non-voyants ou les personnes en fauteuil roulant, aidez-les à traverser.
8: Ouais.
1: Au moins ça serait déjà sympa de la part des jeunes.
2: Mmh. Soyez solidaires, quoi. Voilà.
1: Ouais. Faut rester solitaire.
2: Non. Non, pas solitaire, solidaire.
0: Ah Gérard.
2: Solitaire, c'est ça, c'est pour ceux qui sont les vagabonds, quoi.
0: Par les vagabonds, il y en a beaucoup, hein.
8: Il y a aussi Lucky Luke, hein.
1: Ouais. Bah oui.
0: C'est bien, parce que là, on plaisante là-dessus, mais c'est un sujet important. Antoine, c'est un mauvais exemple.
1: Justement, le thème du débat, c'est ça, le deuxième.
0: Merde.
2: C'est quoi?
1: Merde.
0: C'est quoi?
2: C'est merde.
0: C'est quoi le débat? Mais arrête, reste dans le sujet, c'est quoi?
1: Aider les personnes âgées.
0: Ah, mais ça peut pas faire un débat là-dessus.
5: Tu peux pas faire un débat là-dessus.
0: Tu peux pas faire un débat là-dessus, Gérard. Peut-on aider les personnes âgées à traverser en euros?
5: C'est déjà une question.
0: Peut-on faire l'amour avec une personne âgée en traversant?
1: Non, mais.
0: C'est pas un sujet, ça, pour un deuxième débat.
1: Non,
0: Antoine.
9: On va faire deux questions, là.
0: Tu l'as ramené comme idée, Antoine, du coup, regarde. Là, tu veux faire un débat sur.
1: Non!
0: C'est en train de se taper dessus, putain. Non mais Gérard, sérieusement, c'est vrai que là, faut profiter que toi t'es un adulte et Sandy aussi, parce que vous en profitez pas assez. Ouais. Vous êtes dans la vie de tous les jours et nous aussi, il faut que les jeunes fassent attention. Je sais que t'as vu d'autres choses un petit peu choquantes, Antoine, non?
8: Ouais, j'ai vu, je continue ma balade. Je voudrais juste rajouter un truc par rapport à ce que disait Gérard, c'est que bon, quand même New York, tu regardes Godzilla,
1: Godzilla.
0: On entend le clavier.
8: Il foutait quand même le bordel.
0: Je sais.
8: Il faut le dire.
1: De quoi?
8: Tu parlais de New York. Niveau respect, Godzilla, c'est quand même pas génial. T'as été le voir et bon.
1: Mais attends, Eh, tu changes de conversation comme de chemise, toi?
8: Ouais, ça m'arrive.
0: Attends, je comprends pas ce que tu veux dire, Antoine, là.
8: Non, non, mais c'était pour réagir à ce que disait Gérard, c'est pas grave.
0: Par rapport à New York?
8: Justement,
0: Gérard.
1: Non, mais attends, par rapport à New York, par rapport à Paris, moi je vais dire une chose, que à New York, les gens, ils te bousculent, ils disent « excuse me ».
8: Ah
1: tandis
8: oui.
1: que à Paris,
0: et t'es dit, excuse-moi, sorry.
1: Par contre, à Paris, dès qu'on te bouscule, on te dit pas pardon, ni rien du tout.
3: Non mais ils te font un sourire des fois. Hein.
1: Ouais bah attends.
3: Ouais, ils te marchent sur les pieds, ils disent on te fait un sourire, ouais, c'est tout.
1: Hein. Bah, tandis qu'à New York, tu l'as bien vu comme moi. À New York, dès qu'on.
3: C'est vrai qu'à New York, ils sont très galants les gens. Ouais,
1: ils sont plus sympas qu'à Paris.
0: C'est vrai, ils sont plus respectueux aux États-Unis qu'en France. Est-ce que c'est particulièrement Paris-New York? C'est peut-être parce que c'est des grandes villes aussi, c'est peut-être pour ça aussi.
8: Ouais.
1: Non, mais faut voir qu'à New York, t'es bien accueilli déjà. Moi, je peux. Tu manges bien, ça c'est vrai.
3: Voilà.
1: Tu manges pas aux mêmes heures que Paris, donc ça c'est différent. On en a rien à foutre. On parle des personnes âgées. Par contre, là-bas, tu vois une personne âgée qui a du mal à traverser, t'as toujours quelqu'un qui l'aide et qui va l'aider à traverser.
0: Donc t'as pris le bus comme... là-bas, à New York? T'as pris le bus ou pas?
1: On a pris le métro.
0: Est-ce que les jeunes laissent leur place aux personnes âgées?
1: Ah oui.
0: Chose qu'on fait rarement en France.
1: Ah ouais. Pourtant, il y a des places qui sont réservées dans les métros et dans les bus.
0: On nous dit sur Minitel que c'est terminé, que maintenant il n'y a plus rien à réserver. Maintenant, c'est les premiers arrivés qui prennent les places.
1: Non, mais moi, je vais te dire une chose. Le jour où que je verrai une personne enceinte dans un bus et que le mec il veut pas se lever, normalement la personne qui est enceinte a le droit de demander au chauffeur de s'arrêter pour faire sortir le mec. Et ça c'est autorisé. C'est autorisé. Ah bon. C'est autorisé dans les bus.
0: Il me semble que oui, hein.
1: Si.
0: Ouais. Il y a comme Antoine, on en a parlé un petit peu en antenne. Moi aussi j'ai vu ça, c'était ce week-end. Et c'est vrai qu'il a fait un petit peu beau, quoi. Donc les gens étaient sur les terrasses et ça va arriver d'ici peu de temps. Il y a des gens qui font la manche et qui jouent de la musique. Et puis maintenant, les gens sont de plus en plus irrespectueux de ces gens-là parce que des fois ils jouent de la bonne musique. Qu'est-ce que vous en pensez, vous, généralement? Il vaut mieux que ces gens-là, ils aillent jouer dans le métro ou on devrait les laisser s'autoriser comme ça à venir emmerder les gens qui boivent un petit café tranquillement à 25 balles et qui se font bronzer?
1: Disons ça dépend du maire de la ville. Si le maire autorise. Merci de roter, toi.
8: Je rote pas, excuse-moi.
0: Antoine, ouais. Non, vas-y, Filda. Gérard.
1: Donc si le maire autorise.
0: C'est pas parce qu'on est potes que.
1: Non, mais... si le maire autorise. Que les gens peuvent continuer à faire de la musique ou faire de la manche. Ça dépend ça dépend pas de nous. Ça dépend du gouvernement, de la ville où qu'ils sont. Par exemple, à Toulouse, ils peuvent. Par exemple, à Nice.
0: Non, Toulouse, c'est pas bon.
1: À Nice, quand on était sur le bateau, là-bas, maintenant, à Nice, c'est interdit. Ils n'ont plus le droit de faire la manche. Donc, ça dépend du gouvernement. Ça dépend du maire de la ville. Si le maire de la ville autorise que les gens fassent la manche, ils auront le droit. Mais moi, je vois sur Paris, c'est trop malheureux, et ça...
3: Ouais, mais Gérard, je veux dire, c'est pas normal, parce que tu vois, ces gens-là, ils essayent de gagner leur vie en fonction de ce qu'ils ont, et je comprends pas pourquoi on leur refuse de gagner leur vie, quoi.
1: Bah disons, c'est pas qu'ils gagnent leur vie. En fin de compte, c'est...
3: Bah si, s'ils font de la musique, c'est que les gens leur donnent quelque chose, donc automatiquement, ils essayent de gagner leur vie en fonction de ce qu'ils peuvent.
1: Mais oui, mais ça dépend du maire de la ville. C'est le maire de la ville qui donnera son autorisation. S'il veut continuer, il laissera les gens continuer. S'il veut pas, eh ben il dira non.
3: Oui, mais c'est pas normal.
1: Il demandera aux autorités de les interdire.
0: Ça dépend aussi de ce qu'ils jouent les mecs. Parce que moi je sais que dans le métro, des fois quand ils jouent de l'accordéon, c'est chiant. Mais des fois il y a un mec avec une guitare et qui chante une chanson connue, je sais pas, les Bee Gees ou des trucs comme ça, et ils ont facilement tendance à donner de l'argent.
1: Ouais, mais au Wall, je vais te dire une chose, que là, même pas au Wall, à Châtelet, je vais te dire une chose, que là, c'est la catastrophe. Hein.
0: Pourquoi?
1: Ouais, là, t'as que ça...
0: Ouais, c'est vrai.
1: T'as que ça tout le long pour aller sur une autre ligne de métro, t'as que ça, t'as des mecs qui arrêtent pas de jouer de la gratte ou qui sont avec des trucs portables,
0: En plus, ils jouent tous en même temps, c'est le bordel.
3: Ils peuvent pas avoir des portables en même temps qu'ils jouent de la guitare, c'est pas possible.
1: Mais des trucs portables,
0: des enceintes
1: avec leur ampli, ils branchent leur gratte et vas-y, ils chantent dessus.
0: Ah non, ça c'est chiant ça.
2: Ça casse les oreilles.
0: Ça c'est pas normal ça.
1: Non, mais ça, ça dépend des gouvernements, c'est tout. C'est le gouvernement qui veut ça, c'est tout.
2: Bah ouais, voilà,
0: c'est... Toi, personnellement, Gérard, tu serais responsable, tu interdirais, par exemple,
2: Ah.
0: Évite de faire des lancers de la radio, c'est quand ça sera la télé, on pourra.
1: Moi, personnellement, j'interdirais pas, mais faut pas que ça soit dans des lieux, dans la rue, à la rigueur, je m'en fous. Mais dans les métros où il y a trop de monde, non, moi j'interdirais les gens qui fassent ça dans le métro.
9: Ouais, mais s'il y a du monde, c'est là qu'ils gagnent de l'argent, les gars.
1: Ouais, mais dans la rue, ils peuvent. Ils peuvent, regarde sur les Champs-Élysées. Mais regarde, je dis, quand on est parti, le monde qu'il y avait encore sur les Champs.
0: C'est vrai, c'est vrai.
1: C'est pas parce que c'est les vacances, mais il faut dire que je dis, quand on est parti, il y avait un monde pas possible sur les Champs.
3: Non, mais moi j'aime bien la musique qui passe, c'est sympa.
8: Ouais, mais Sandy, est-ce que tu crois pas que si les jeunes voulaient qu'on leur donne de l'argent quand ils jouent de la musique, il faudrait d'abord qu'ils commencent par aider les vieux à traverser?
3: Non, pas forcément, je pense pas, non. Parce que tu vois, quand une personne veut jouer d'un instrument, c'est pour gagner sa vie. Ça n'a rien à voir avec les personnes âgées. La personne âgée, ça, c'est un autre problème. Tu l'as fait traverser, tu peux faire que ça, quoi. Mais pour ce qui est de l'histoire de ceux qui jouent de la musique, moi, je trouve que c'est assez sympa. Parce qu'au moins, ils font vivre le métro, ils font vivre tout, quoi. Et au moins, il peut y avoir
0: Mais là, c'est dans le métro, mais quand t'es dans les restaurants et que t'es sur une terrasse, que t'es tranquille, que t'es en train de dîner en tête à tête, je sais pas, t'es avec Gérard, et puis d'un coup, il y a un mec qui vient juste à côté de toi, qui t'oblige à écouter de la musique que t'as pas forcément envie d'entendre, qui est forte, et en plus, faut lui donner de l'argent.
3: Ouais, mais tout dépend si c'est du violon. Bon, si tu vois que c'est du violon.
0: Mais même si c'est du violon, même si c'est bien, je veux dire, t'as peut-être pas forcément envie d'entendre ça.
1: Mais il y a un truc,
3: ça dépend des personnes, hein, tu vois.
1: Il y a un truc qui vient démodé maintenant, c'est les gens, quand tu manges. Tu vois, t'es installé à une table, tu manges en tête à tête avec ta copine ou entre amis, tu vois. T'as deux, trois filles avec toi qui mangent avec toi.
0: Ouais.
1: Ce qui est démodé maintenant, c'est on ne voit plus, c'est les marchands de fleurs.
0: Oh si,
9: il y en a plein.
0: Ça, je suis désolé.
3: Ah ça, je sais pas.
0: Il y en a encore plein.
9: Non,
0: si, je suis désolé.
9: C'est clair.
1: Tu rigoles ou quoi? J'en vois moins. On en voit moins maintenant dans les rues.
2: Mais c'était l'hiver.
0: Non, mais dans les rues, mais c'était dans les restaurants. Mais dans les restaurants, il y a toujours, mais même l'hiver, il y en a toujours. Moi, j'en ai vu il y a pas longtemps. Mais si, il était en tête à tête, bien sûr.
1: Ah.
9: Bah. Mais il y a Cronald, hein.
0: Non, mais il y en a encore. Il y a que quoi?
9: Non, je disais au McDo, il y a Cronald.
0: Il y a Cronald, non, mais dans les restaurants, il y en a encore. Si, je sais pas, Sandy, ce que t'en penses ou
3: non,
0: toi,
3: moi, j'ai pas tellement l'occasion d'aller dans les restaurants parce que bon, faute d'argent, mais c'est vrai que je sais pas, je suis là.
0: Comment tu peux savoir, toi, qu'il y en a pas, effectivement, si tu vas pas au restaurant?
1: Non, mais je le vois bien, parce que j'ai...
0: Il y a une demande, ceci dit, il y a une grande demande hein, sur ce genre de truc. Hein.
1: Non, mais c'est pas pour être chauvin, c'est que je vois quand je passe... Donc, quand je passe, comme ça, quand je viens à la radio, ce soir, on a regardé...
0: Où
1: en venant, eh ben il y avait presque rien. Hein.
0: Ouais.
3: Mais on n'a pas été au restaurant ce soir.
1: Mais non, mais quand on est venu...
3: Oui.
1: On est bien passé devant des restaurants. Il y avait quoi? Il y avait pas grand monde. Hein.
3: Bah c'est vrai, peut-être le temps, je sais pas.
1: Faut dire que tout le monde s'acharne, s'acharne sur la boutique du PSG. Je sais pas pourquoi, ils sont tous là.
3: Bah, c'est normal.
1: J'ai vu ce soir, il y avait au moins plus de 50 personnes devant la boutique.
9: Ouais.
1: Et...
9: À se marrer, oui.
1: Non, mais regardez les t-shirts.
0: Ouais, bien sûr, ça donne envie d'acheter. Hein. Mais attention, c'est le Paris Saint-Germain, ça donne envie d'acheter quand même, tu vois.
1: Ouais, bah t'essaies de m'en avoir un, toi.
0: Bah évidemment, pas de problème, ça doit être bradé. En France, ça doit pas coûter très très cher. Hein. Antoine,
8: c'est clair.
0: Merci pour ton appel, en tous les cas.
8: Ouais,
0: Et tu quittes pas, je vais te repasser Apolline ou Manu, d'accord?
8: Ok, d'accord.
0: Ciao, bonne bourre.
8: Ouais, salut.
0: Alors, normalement, c'est jeudi. Les conseils de Gérard et Sandy, c'est les dimanches, mais tous les 15 jours.
1: Ouais.
0: Et là, on a Véronique qui a 21 ans, qui est de Paris, qui souhaiterait vous demander des conseils. Donc, on va faire ça sans la musique, on va improviser un petit peu. Véronique a 21 ans. Salut Véronique.
10: Salut Max, salut Gérard et Sandy, toute l'équipe.
1: Bonsoir.
10: Ouais, je vous appelle parce que j'ai un gros problème. Ce cas, je me suis cassé la jambe. Et j'aurais besoin de conseils de Gérard et de Sandy, quoi. Parce que je sais pas comment me déplacer et je me pose plein de questions et c'est la catastrophe.
3: Déjà, est-ce que t'as été voir un médecin pour ta jambe pour qu'il voie un peu ce qui t'est arrivé
10: hein? Ah ouais, j'ai une fracture et là j'ai un gros plâtre vert fluo en plus, t'imagines?
0: Ah bon, pourquoi vert fluo?
10: Parce que c'est de la résine.
0: Ah oui, c'est même pas toi qui as choisi alors.
10: Non.
0: On t'a imposé
10: ça. Il y avait pas autre chose.
0: Oh ben dis donc.
10: C'est horrible.
3: Là, je savais pas qu'on pouvait mettre de la résine sur une jambe. Moi, je savais qu'on pouvait mettre du plâtre ou je sais plus ce qu'on met sur la cuisse ou
10: en fait, c'est la même chose du corps, c'est pas c'est la même chose qu'un plâtre, sauf que c'est plus léger, disons. Mais c'est mais je n'ose même plus sortir de chez moi. Hein.
1: Mais attends,
3: t'as des béquilles quand même pour marcher.
10: Eh ben j'arrive pas, je me casse la gueule à chaque fois.
3: Les béquilles c'est fait pour te soutenir. Mm-hmm. C'est-à-dire quand tu marches dans la rue, bon tu t'appuies sur les béquilles mm-hmm. et ça fait que tu peux marcher tranquillement.
10: Mais si t'as besoin d'un entraînement quoi.
3: Non pas forcément, mais faut pas que tu t'appuies sur ton pied quoi.
10: Mais comment tu descends les escaliers?
1: Ben tu descends avec une béquille.
3: Mmh. Voilà.
1: C'est à quel étage que t'habites?
10: Ben moi je suis au troisième étage. Hein. Il y a pas d'ascenseur.
1: Il y a pas d'ascenseur.
10: Non.
1: Est-ce qu'il y a une rampe?
10: Non plus.
1: Non attends, viens pas me dire
10: elle
1: que.
10: Elle tient pas.
3: Mais je pense que
10: elle tient très mal. Hein.
3: T'es non, pas obligé non. d'avoir une rampe pour pouvoir.
1: Avec
3: les béquilles, elle peut juste descendre
1: les
3: marches.
1: Non,
10: le
1: mieux.
10: Non, mais elle tient pas.
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1: Non, c'est pas les débats de Gérard, malheureusement, c'est le débat de Max. Et Max,
12: il va arriver, mais comme t'étais là, j'en ai profité pour mettre un jingle de merde.
1: Un jingle de merde, va te faire foutre, toi, espèce de petit con. Donc, pour ça, on va accueillir...
12: Un débat sur quoi, déjà? Bonsoir, vous êtes sur Fun, enfin, tu sais, t'as pas tendu la main.
1: Si vous voulez nous appeler, c'est au 0803-08-5000. Donc, si on pouvait avoir l'internet, Manu, ça serait bien.
12: Ouais, ça arrive. Je vais tout faire en même temps, et puis je vais me mettre un doigt aussi.
1: Tu peux te mettre un doigt bien profond.
12: C'est pas mal, ça, ouais.
1: Vous pouvez nous appeler au 0803-08-5000. Manu, toujours au standard.
12: Un gros doigt, ouais.
1: Fudlard qui est à l'aria, Max ne va pas tarder de venir me rejoindre pour le débat.
12: Chez lui, oui.
1: Donc pour ça on va accueillir Naomo
12: Kambo, je crois.
13: Voilà.
14: Oui, bonsoir Gérard, ça va tranquille?
1: Bonsoir, donc 101.9, hein?
14: Exactement.
1: Parce que on m'a pas marqué les fréquences.
12: Ah bah si c'est Paris, tu peux pas trop tomber.
1: Monsieur.
12: Hein.
1: MC Solar.
15: Soulard,
1: Dijon, ta fréquence, s'il te plaît.
16: Tout à fait, 109.3, bonsoir.
1: 109.3, bonsoir à toi.
16: Bonsoir.
1: Et Chamel, si je ne me trompe pas, c'est bien ça?
17: Chamel.
1: Ouais, Chamel, c'est bien ce que je viens de dire.
17: Oui, bonsoir Gérard.
1: Bonsoir à toi, donc ta fréquence de Nice?
17: Ma fréquence de Nice, c'est 97.2.
1: D'accord, donc c'est un débat sur la mode, donc
12: on peut peut-être demander, je sais pas, j'ai peut-être une idée là,
1: ouais.
12: On peut peut-être rappeler Bibi pour qu'elle participe.
1: Ouais.
17: Oh non.
12: Ça peut être
1: quoi
12: sympa.
1: Non, qui c'est qui dit non là?
12: Non mais, non mais on dit pas que c'est elle,
1: non,
12: on
1: mais
12: va
1: si
12: lui donner
1: ça...
12: un pseudo, un mystère, un
1: non, mais on
12: porc
1: va...
12: épique mystère. Ou...
1: Non mais on va bien voir.
16: Mathieu
1: donc. Ouais, c'est ça, t'as raison, toi.
12: Dirigeable mystère.
1: Foutez-vous bien de sa gueule et vous allez voir comment que ça va faire. Non, on peut pas l'avoir?
15: Non, on peut pas.
12: Comment si,
1: que
12: ça
1: soit? Je viens de l'avoir, arrête tes conneries, puis Manu.
15: Non, mais c'est sa messagerie, vous foutez pas de ma gueule.
16: T'appelles chez Henri.
12: Mais
16: c'est, bon.
12: c'est pas le.
1: Attends, toi tu fermes ta gueule avec Henri, d'accord? Parce que sinon tu vas gerber.
12: Non, mais elle a changé de numéro ou pas?
1: Non!
12: Donc c'est le bon, on a fait le bon tout à l'heure.
15: Voilà, bah je te le mets, vas-y.
16: C'est ludique, hein.
12: Allô? Allô?
1: Allô?
14: Ok, la meuf.
1: Tu lui fous la paix, d'accord?
17: Salut, vous êtes bien sur
1: ton
17: table de Sandy.
1: Tiens, bon, Sandy, s'il te plaît, tu arrêtes avec ta messagerie, là, on essaye de te joindre, s'il te plaît, merci.
12: Ah ouais, quand même, merde.
1: Bon, alors, débat sur la mode, hein, c'est...
12: Saucisson de cheval mystère, si tu écoutes. Putain, foule en route.
1: C'est saucisson de cheval mystère, tu vas voir, tout à l'heure, t'as ma masse dans ta gueule. Bon, donc, c'est un débat sur la mode, je pense qu'il y a pas mal de défilés qui sont... Non, toujours pas, Manu? Bon, bah, c'est pas grave.
12: Ça va venir.
1: Oh, ouais. Si tu peux nous avoir quelqu'un d'autre...
15: Je cherche.
1: Donc, c'est un débat sur la mode. Donc, pour vous, qu'est-ce que...
12: Bouge.
1: Bon, Fildar, s'il te plaît, tu arrêtes
12: un petit
1: peu.
12: Mettez-vous en lumière, mon chou.
16: Vas-y, on dit ton sort, là. Vas-y, tu prends la lumière, vas-y.
12: Allez, vas-y, sérieux, vas-y. Première question, vas-y.
1: Bon, pour vous, à votre avis, la mode, pour vous, qu'est-ce que ça représente déjà pour vous, les défilés de mode et tout ça? Pensez-vous qu'il n'y a pas trop d'arnaques? On va demander à Noamo, vous... non, mais Fildar, s'il te plaît.
12: Qu'est-ce que j'ai fait?
1: Tu t'amuses pas à...
12: Non, mais tu sais qu'il y a Jean-Marc là qui règle le son en même temps. Donc,
1: ouais, non, mais...
12: C'est pas moi ce soir. Hein.
1: Ah ouais, parce que là,
12: bah oui,
1: c'est vrai qu'à un moment donné, j'ai plus rien.
12: Bah, tu es au courant.
1: Pour vous,
13: Pour vous, pensez-vous que c'est pas un truc d'arnaque? Je sais pas, moi, d'après ce qu'on entend dire, par exemple avec Laetitia Casta, tout ça.
18: Ouais.
13: Pour vous, est-ce que, qu'est-ce que vous en pensez?
18: Bah ouais, bah c'est carrément de l'arnaque. Quand tu vois que, qu'un slip kangourou, par exemple, c'est 1 million de francs.
13: Non, mais attends, défilé. Attends, ne commence pas à dire des conneries comme ça, je te demande.
18: Bah non, mais c'est pas des conneries, c'est vrai. Tu regardes le défilé de...
19: De Kevin Gland.
18: Par exemple.
13: Quoi?
18: Calvin Gland, tu connais pas?
13: Non mais attendez, vous êtes sûr que vous êtes bien branché sur Fun Radio?
18: Ah ouais, à fond.
13: Ouais, mais je crois pas là. Hein.
18: Ouais, bon,
13: je crois que, à mon avis, vous vous éloignez de la question que je vous pose.
18: On va se rapprocher alors.
13: Non mais pour vous, mais qu'est-ce que vous en pensez de ce qui se passe à l'heure actuelle?
18: Moi, je pense que ça représente quand même un bon vivier de bonnes filles, quoi, quand même, tu vois. Moi, je vais te dire que je traîne dans les milieux de la mode, en fait, parce que ça me permet de côtoyer des filles mignonnes. Et que
13: ouais, mais...
18: ça me permet de ramasser un maximum, quand même. Faut être réaliste, faut le dire, quoi, tu vois.
13: Non, mais là, avec l'histoire qui se passe, là, l'histoire de ce qui se produit à l'heure actuelle.
19: Et,
13: bah, y a, elle est partie, soi-disant.
12: À Londres.
13: Elle est partie à Londres.
12: À Londres.
13: Elle est en prison. Bon, Fildar, t'arrêtes, s'il te plaît, mais tout à l'heure.
12: Débat sur la mode.
13: Putain, mais tout à l'heure, je vais t'éclater le visage, tu vas voir.
12: Non, pas la
13: putain,
12: rondelle,
13: mais
12: merci.
13: Arrête, merde.
12: Putain, mais c'est un débat sur la mode.
13: Ouais,
12: je
13: mais
12: faire
13: merde,
12: des
13: arrête. Mais arrête un peu tes conneries aussi, ça commence à bien faire.
12: T'es magnifique, t'es magnifique.
18: Ouais.
12: Allez, vas-y,
13: putain.
12: Vas-y.
9: Les poils qui sortent du slip, c'est limite.
12: Laetitia Casta est partie à Londres. Pourquoi, Gérard, s'il te plaît, réponds.
13: Mais non, mais c'est aux auditeurs aussi de.
12: Non, mais t'allais leur expliquer.
18: Pour payer moins d'impôts, et puis voilà, c'est bon.
13: Mais ouais, mais qu'est-ce que vous. Pour vous, qu'est-ce que vous en pensez? Est-ce que vous trouvez ça normal ou pas?
18: Bah, bien sûr, elle a bien raison.
19: Ouais, mais là, c'est un débat sur les impôts.
13: Mais non, mais de toute manière, après des défilés, elle gagne du fric,
12: du blé, ouais, ouais.
13: Comme tout le monde.
12: C'est clair.
13: Donc, je vois pas pourquoi qu'elle partirait comme ça.
18: À Londres.
13: Bah, t'as pas mal de personnes qui font des défilés de mode,
19: ouais,
13: et qui partent pas comme ça à l'étranger, ailleurs.
19: C'est faux.
12: Surtout qu'elle représente la fusée Ariane.
18: Ouais.
13: Non, c'est pas la fusée Ariane, espèce de con.
12: C'est quoi?
13: Putain, mais, hey, mais t'es vraiment vachement au courant de ce qui se passe, toi. C'est pas la puce à Ariane.
12: C'est quoi?
13: C'est la Marianne.
12: Ah oui, merde.
13: Putain mais il est complètement taubé, lui.
18: Ouais, GG.
13: Oui.
18: Tu penses que Laetitia Castel pourrait faire une bonne Marianne en Angleterre, toi?
13: Bah, moi, je peux.
18: Si l'applique pour faire leur Marianne à eux, franchement, y a pas moyen.
13: Non, quoi. Mais moi, je peux te dire une chose, que ce qui se passe à l'heure actuelle, bon, maintenant, ils en parlent plus, mais moi, je peux dire une chose, que là-dessus, c'est vraiment, oui, Manu.
9: Ouais, pouce, on va accueillir Oxpabo, 25 ans de Paris.
20: Bonjour, c'est Oxpabo.
19: Salut, Oxpabo.
20: Salut.
19: Bonjour.
20: Salut.
13: On sent un œuf.
19: Pourquoi t'es pas beau?
20: Ben en fait, j'ai eu des petits problèmes d'acné quand j'étais jeune et j'ai des petits trous un peu partout sur le visage.
19: T'as des cratères sur la gueule?
20: Ah, exactement.
13: Bon, pour un son, on parle pas de ce que t'as sur la gueule.
18: On parle de ce que t'as sur le cul, c'est-à-dire.
13: Non plus. Pour un son, on t'en. Bon, ça y est là, oh! Eh putain, quand c'est Max qui anime des débats, vous répondez quand même, hein?
12: Ouais, là, c'est un débat sérieux.
18: Ouais, sérieux.
12: Allez,
13: bon.
12: Mec,
18: d'ailleurs, en étant sérieux, je suis allé à un défilé de boîte à caca ce week-end, c'était ouais. Mortel.
20: Ouais, moi, c'est ça que je kiffe bien, ça en plus.
18: Ouais, c'est bien sympa.
20: Ça, c'est un truc.
18: T'as pris des photos?
12: Ouais, donc, on en était à Gérard, on en était où? On en était
13: on en était là-dessus. Donc, pour se dire une chose, qu'à l'heure actuelle, c'est pas parce que les gens se font du blé. Bon, tu me diras, tout le monde se fait du blé là-dessus. Mais, oh ta gueule, toi. Quand je t'appellerai pas de chambre, tu sortiras de sous lit, d'accord? Non, mais c'est pas la peine de les couper,
12: Fidjar. Là, tu me dis, Gérard, tu me dis, tu me fais un signe quand tu veux.
13: Non, non, mais c'est pas la peine de les couper.
12: Il
13: y a
12: un Larsen, là, il y a un Larsen.
13: Bonjour,
21: Moussaillon, c'est les innocents.
18: Salut, Moussaillon.
13: Non, mais c'est bon, tu vas pas. Vous avez pas recommencé comme hier avec cette histoire. Oh, vous fermez vos gueules, vous répondez correctement, sinon je vous gerbe.
18: Bonjour, c'est Joe Cocker.
20: Joe Cocker.
12: Vas-y, Gérard, je les ai
13: coupés. Oh là là là là là.
12: Vas-y,
13: là
12: je les ai
13: là
12: coupés.
13: Là
12: vas-y, je les ai coupés.
13: Ça commence mal, Fildar, hein.
12: Vas-y,
13: la,
12: je les ai coupés.
13: Reprise.
12: Vas-y.
13: Ouais, vas-y. Tu vas voir tout à l'heure, je vais y aller, je vais t'en mettre une, moi. Donc, pour.
22: Bonjour, c'est Eddie Mitchell.
13: Merci, Fildar. Continue, tu m'intéresses.
12: Allez, c'est bon, sérieux.
13: Donc,
12: Laetitia Casta. Bon, ouais, elle fait partie de la mode.
13: Bon, ça y est.
12: Elle est allée à l'ombre parce qu'elle avait trop de pognon.
13: Non, je sais pas. Il y a une histoire là-dessus. On ne sait pas ce que c'est. De toute manière, on ne le saura jamais.
4: Et mais je peux répondre, Gégé ?
13: Oui.
4: Parce qu'en fait, c'est pas la seule. Hein. Tu sais, il y en a plein en fait qui habitent pas en France. En fait, elles habitent aucune en France.
13: Ouais, mais ça, de toute manière, ça a toujours été comme ça. Mais le problème qu'il y a. Mais de toute manière, vous pouvez tous réagir sur la question.
18: Parce
13: hein.
18: que moi, je sais que Yvette Horner, elle habite en Suisse, par exemple.
13: Ouais,
18: par exemple.
13: Bon, attends, Yvette Horner, elle fait pas. Oh
18: Cordy, elle est belge.
13: Bon, attends. C'est qui.
18: Bah quoi, j'apporte ma pierre au débat, quoi.
13: Non, mais attends, Annie Cordy et Yvette Horner ne font pas des défilés de mode, d'accord?
18: Attends, elle était jolie avant, Yvette Horner, elle était belle quand même.
13: Oh là là là, putain, mais qui c'est qui m'a choisi ces câbles,
18: là? Elle copine avec Gauthier quand même.
13: Manu!
21: Elle
13: a défilé
21: pour moi,
12: s'il vous plaît.
13: C'est quoi là?
12: C'est des gens qui s'y connaissent dans la mode.
13: Mais attends, ils y connaissent quoi là? Ils parlent de musique alors qu'on parle de mode?
12: Mais non, parce qu'elle a quand même été habillée par.
13: Qui?
12: Bah, Jean-Claude Gauthier. Ouais.
13: Yvette
12: Horner. Jean-Paul Gauthier.
13: Mais n'importe quoi.
12: Yvette Horner, elle a été.
13: Mais non,
12: Jean-Paul Gauthier.
13: Mais vous dites que des conneries, vous savez rien, bande de câbles.
12: Mais t'es taré ou quoi?
21: Gauthier, la coiffure et tout va ensemble.
13: Attends, la coiffure, bien sûr.
12: Attends, quand elle avait ses trucs bleu, blanc, rouge, c'était Jean-Paul Gauthier.
13: Mais non.
12: Mais c'est qui alors?
13: Mais non, ça n'a jamais été. Bon, t'arrêtes avec
12: c'est
13: ça
12: pas
13: ou
12: moi,
13: je t'éclate.
12: J'étais comme ça. Tu vois
13: ou je t'éclate le bénur.
12: Tu vois bien que c'est un auditeur.
22: Bonjour.
12: Là, c'est moi,
22: Joe
12: tu vois.
22: Cocker.
12: Il y a une différence de
13: ouais.
12: son, non?
13: Ah ouais, ouais. Vous arrêtez avec ça.
21: C'est Joe Cocker.
23: Bonjour, c'est Joe Cocker.
21: Ah ouais, c'est pas du tout pareil.
12: Toi, c'est pas moi. Tu vois, j'ai su.
22: Bonjour, c'est Jean-Louis Aubert.
12: Tu vois, il l'a pas, Jean-Louis Aubert.
22: Bonjour, c'est Jean-Louis Aubert.
13: Bon, ça y est.
12: Enfin, bref.
13: Eh putain, mais vous êtes vraiment des enfoirés tous les deux.
12: C'est pas moi.
24: Je vous demande.
12: Je les ai coupés.
13: Vous êtes vraiment des enfoirés. Quand c'est Max, vous foutez pas votre merde. Et quand c'est moi, vous foutez votre merde grave de chez grave. Hein.
12: Donc on en était où?
13: Donc on est en train de discuter de soi-disant l'histoire
12: de Laetitia, mais bon,
13: non,
12: d'Yvette Horner avec Jean-Paul Gaultier.
13: Ouais. Là, c'est qui voulait parler de ça, là?
18: C'est MC Soulard. Moi, je sais que, comme disait Philou, il lui avait fait une robe bleu-blanc-rouge, qui était assortie à son accordéon.
13: Ouais.
18: Et c'est vrai qu'il y avait eu...
13: Parce que tu crois qu'il y a eu un accordéon bleu-blanc-rouge, toi?
18: Bah oui.
13: Non, mais n'importe quoi.
18: Une émission spéciale chez Pascal Sevran. Ben.
13: Ouais, bah attends, Pascal Sevran, on n'en a rien à foutre.
18: Bah oui, mais voilà, c'est tout.
13: On s'en fout. Bah, c'est tout ce que t'as à dire?
18: Bah tu me demandes, je te réponds, tu me demandes est-ce qu'il lui a fait une robe, je te dis oui.
13: Non, moi je te dis que non.
18: Et ben moi je te dis...
13: Aspo
4: M. Soulard a raison, il lui a même fait un appart, elle a tout son appart en bleu, blanc, rouge.
13: Mais bien sûr.
4: Non,
13: voilà. Vous allez me faire avaler ça?
21: Il paraît même que sa chatte, elle est bleu, blanc, rouge.
13: Ouais, bien sûr. Elle a pas le cul bleu, blanc, rouge?
18: Il lui a fait le cul aussi.
13: Non mais vous êtes vraiment des nazes là.
18: Il paraît qu'il va se faire un kiss en bleu, blanc, rouge parce qu'on se fait à la mode en ce moment.
13: Ouais, bah alors attends, MC Solar ou Noamo Combo ou Aspo, prochain qui s'amuse à dire une connerie, je vais pas hésiter, je vais en prendre un au hasard, et il va gerber.
25: Bah non.
13: Grave de chez grave. Ouais,
12: c'est pas moi.
13: Non, si.
12: Ça, c'est pas moi.
13: J'ai envie de câlin. C'est toi.
12: Non.
13: Alors, vous lui foutez la paix, d'accord? Et toi, le premier
12: qui. Tu vois, c'est pas moi celui-là.
25: Ouais, hey.
12: Non, mais Gérard, sérieux.
25: Okay. Tu arrêtes.
12: Balancez, j'ai envie de câlin là, vas-y.
25: J'ai envie de câlin.
13: Okay. Bon, alors, Noamo, voilà. Au revoir. Hop. Noamo Combo, tu lui dis au revoir Manu, s'il te plaît, tu reprends quelqu'un d'autre. Ouais. Merci.
21: C'est qui Noamo Combo?
13: Voilà, comme ça va plus vite. Donc, on a fini avec l'histoire de Laetitia Casta.
25: J'ai envie de câlin.
13: Putain, mais vous commencez à me les gonfler sérieusement.
4: C'est qui l'auditeur qui fait ça?
25: C'est pas grave, enchaîne.
18: Vas-y.
13: Hein? Je commence à en avoir ras-le-bol.
21: Allez, vas-y, Gérard.
13: Bon. Alors, pour ceux qui... Pensez-vous que... Ah, une question qui est bien. Pensez-vous que les nanas gagnent plus de fric que... Merci, Fildar.
12: Ah, c'est pas moi, putain, c'est... Jean-Marc, fais pas le con, c'est ouais, pas le soir. Putain, là, c'est chaud. Jean-Marc.
13: Oh, Jean-Marc.
12: Jean-Marc, putain.
26: On dirait qu'on nous a crevé le tympan avec des aiguilles
13: Jean-Marc
26: à tricoter.
13: Jean-Marc.
12: C'est bon. C'est bon, j'ai remis. Allez.
13: Non, c'est toi, là.
12: Non, mais regarde. Allez. Tu vois, là, t'entends?
13: Reviens.
12: Non, mais c'est bon, là, c'est bon.
13: Attends, c'est grave de chez grave, là.
12: C'est Jean-Marc qui fait des essais sons.
13: Attends, pas à un moment donné, t'as plus rien.
0: Non.
13: Mais attends, mais c'est lui qui coupe, bon, là.
2: Mais non, c'est pas moi.
0: Je fais des essais à côté. Allez,
13: ouais,
2: Vas-y, vas-y.
13: Bon, pensez-vous que les...
0: Tu l'as dit à Jean-Marc?
13: Bah, j'arrive pas à le voir. Hé, hey, Jean-Marc.
0: Il vient de gueuler. Jean-Marc
5: Allez, Jean-Marc, fais pas le con.
13: Punaise
0: Non,
13: là,
0: mais c'est
13: pas...
0: con.
13: Oh là là.
0: Allez, vas-y, t'as envie de te...
13: Bon. Fildard, tout à l'heure, je vais t'éclater.
2: Excusez-moi, cher ami Gérard.
13: Ouais.
2: À la place de Naomo Kambo, que t'as viré comme une de mer, on accueille Pousso Rabanne.
5: Bon,
6: bonsoir. Salut Gérard.
5: Bonsoir.
13: Salut Pousso.
6: Je fais mon comeback.
13: Quoi?
6: Ok, le mec.
2: C'est de l'anglais, c'est pas grave. Ça veut dire qu'il t'apprécie beaucoup.
0: Oh. Allez.
13: Bon, pensez-vous... Pensez-vous que les mannequins gagnent plus? Les mannequins?
6: Les mannequins.
13: Oh là là, hey, oh! Tu fermes ta gueule, toi, et puis c'est tout.
6: S'il te plaît, tu restes tranquille un peu.
13: Oh, si t'es pas content, tu dégages.
5: Non, pas du tout.
13: Oh, vous allez vous... Bon, pensez-vous que les mannequins gagnent du pognon plus que d'autres?
6: Bah ouais.
13: Alors, oui, qui?
6: Bah, Pousso Rabanne.
13: Ouais, alors vas-y.
6: Bah alors, bien sûr, qui gagne plus d'argent que les autres.
13: Non mais attends, explique.
6: Tu vas pas comparer le salaire d'un mannequin et le salaire d'un éboueur, ça n'a rien à voir.
13: Non mais attends, tu peux préciser... Oh là là.
6: Bah, je précise, c'est juste qu'il se fait plus de thunes, quoi. Il n'y a rien à préciser, c'est tellement ridicule comme question.
7: C'est mathématique.
13: Ah ouais, c'est ridicule.
6: Non, t'en as une
13: de bien, une question.
7: J'ai envie de câlin.
13: Eh, vous me pêchez avec vos câlins tout à l'heure, vous allez vous faire enculer avec vos câlins.
7: Oui.
13: Eh putain, mais...
2: Je peux rien faire, Gérard. Arrêtez les auditeurs avec ça, merde.
7: J'ai envie de câlin.
2: Putain, donne-lui de l'affection un peu, mets-lui dans les fesses.
13: Bon, Chamel, dégage.
2: Essaye de l'appeler, justement.
13: Allez, hop,
2: Manu,
13: Chamel,
2: j'ai viré Chamel. Essaye d'appeler Sandy, justement, qu'on voit, c'est l'envie.
13: Allez, voilà. Chamel, on lui dit au revoir.
8: Sandy et Florian en Michelin.
13: Je sens que tout à l'heure, ça va encore déménager sec. Je viens d'en virer deux, mais je crois que ça va encore virer. MC Solar.
8: Ce que tu fais à Bibi.
13: MC Solar.
2: Soulard.
13: Ouais. MC Soulard.
24: Oui.
13: Bon, tu réponds à la question.
24: Je pense qu'il y a quand même beaucoup d'argent qui...
13: Non.
24: Qui se promène dans ce milieu-là. Et je pense que l'argent est principalement monopolisé par les filles.
13: Mm-hmm.
24: Parce qu'il faut quand même savoir que les filles, ça gagne à peu près le double de ce que gagne un homme. Et c'est encore un bel exemple de la non-égalité des sexes.
13: Mmh. Non, mais par contre, moi, une question que je vais vous poser, Poussa, là. T'es toujours là?
24: Oxpabo,
13: là, t'es toujours là?
5: Ouais.
13: Bon, une question que je vais vous poser, moi, je sais pas si vous allez répondre, même MC Soulard. Ouais. Qu'est-ce que vous pensez, vous Putain, mais c'est dingue, là, le double son que...
5: Je sais,
2: mais j'y peux rien.
13: C'est grave de chier. Non, là,
2: là,
13: non,
2: là,
13: là tu m'as tout coupé.
2: Et là,
24: ça résonne, là.
13: Ah non, mais là, ça résonne grave.
2: Et là,
13: hein.
2: Là.
13: Ah non, mais...
2: Et là.
13: Mais non, mais arrête ta connerie.
2: Mais c'est pas moi.
0: C'est pas lui. Il y a un problème avec le son, fais écouter.
13: Oh là. Ah non, mais c'est grave, là.
2: Vas-y. Mais non, mais ça marche bien.
13: Non, mais attends, moi...
5: Moi, j'entends comme des petits crapauds.
2: Qu'est-ce qui se passe? Non, là, ça se passe bien.
6: Ouais, c'est bon, le son, nickel, là.
0: Je comprends rien, là.
5: Ah là, non, là,
6: c'est
5: là.
6: Ah, c'est bizarre.
0: Bah, Jean-Marc, de lui.
2: Gueule, Jean-Marc.
13: Non, non, c'est lui, là. Mais c'est l'autre, là. Attends.
2: Y'a quoi, là? Ah, c'est bon, là. Ah,
13: mais non, non, j'ai plus rien, merde.
2: Et là? Ah, c'est bon, là.
5: Ouais, là, ça va mieux, là.
13: Oh là.
0: Ça, c'est un débat, là.
6: Oh, c'est nickel, là.
0: C'est un débat de merde, là.
24: J'enlève le THX.
2: Non, non, il y a pas mal de trucs, hein, On a avancé un peu dans le débat.
13: Ouais, je crois. Je crois pas qu'on aille avancer, parce que là, c'est grave.
2: C'est grave.
13: Oh, t'arrêtes un peu!
5: Oh, le Dolby, ça ressort bien, là.
24: Ouais.
13: Eh, putain, mais... Au standard, vous faites de la merde, et là vous foirez encore les débats.
0: Noémie, elle est là, Noémie, appelle Noémie.
13: Putain, mais toi tu vas dégager d'ici, toi, parce que tu m'énerves.
0: Appelle Noémie.
13: Bon, Noémie, tu viens au standard.
2: Il y a Olivier de la Pro, si tu veux.
13: Ta gueule, toi.
6: Mais Gérard, j'ai une jambe en plastoc à trop fourrier.
13: Allez, dégage, toi, au revoir.
2: Non, essaye d'appeler, on va essayer d'appeler.
0: Mais non, c'est sa messagerie encore.
2: Saucisson à l'ail mystère.
0: Mais oui, c'est sa messagerie.
13: Non, bah, saucisson à l'ail mystère, elle t'emmerde.
3: Noémie, appelle Noémie.
26: Chibrodan mystère, là, c'est ça.
13: Noémie!
12: Bandit panda mystère?
13: Ta gueule, toi!
24: Bandit panda.
12: Attends, va la chercher.
26: Bumbo.
3: Vas-y, cours! Vas-y, Steve!
12: L'homme va chercher Noémie.
3: Arrêtez, c'est le bordel, là!
26: Mais oui, c'est nul. Tu gères pas ton débat, GG. En plus, tu pues.
13: Noémie! Noémie! Tu es dans le bureau. T'essayes de m'appeler Sandy, s'il te plaît.
24: T'as compris.
13: Et tu te manges un peu. Ouais. Oh, toi, tu fermes ta gueule, tu fais ton boulot au standard.
26: Non, je la booste un peu parce qu'elle
13: pour
26: est lente.
13: Pour l'instant, tu fermes ta gueule. C'est pas toi qui commande. Alors, tu fais ton boulot et tu t'écrases.
26: Chaud. C'est chaud. Ok.
12: Allez, eh,
13: mais,
12: Gérard.
13: Mais t'es tombé, toi, ou quoi?
3: Gérard, l'audience chute.
13: Ouais, mais c'est de leur faute, là. C'est quoi, c'est de crabe, là?
12: Non, mais là, il essaie de gagner du temps parce qu'il a pas d'autres questions.
26: Mais oui, il est dans la merde.
13: Si. Une question que je vais poser aux auditeurs. Pensez.
26: Attends, avant ça, on accueille Estelle.
13: Bon, ouais, ta gueule.
26: Mais on accueille une auditrice. On accueille Estelle Olida.
10: Oui, bonsoir.
13: Estelle Olida.
26: Bah oui.
13: T'as, t'as...

0: C'est très très ouvert de l'anus, c'est très très fermé.
1: Attendez,
2: c'est fashion.
1: On peut rien.
3: C'est vachement fashion quoi.
1: Non.
3: Ouais, mais c'est surtout fashion.
1: Elle veut pas te parler, donc la messagerie, ça m'étonnerait que ça soit le bon numéro que tu fais. Tu me le fais en direct.
0: S'il tu le fais en direct, tu passes sous la console, tu le dessins.
1: Non, mais tu fais le numéro, s'il te plaît, on va essayer de l'avoir.
0: Vas-y, Noémie, fais.
1: Alors, pour vous, pensez-vous...
4: J'ai envie de câlin.
3: Elle en veut, bah,
1: Putain, mais ça commence à m'énerver, cette histoire-là.
0: J'aime bien.
1: Bon, pensez-vous que... Pensez-vous que même les jeunes qui font des défilés de mode, c'est-à-dire femmes et hommes...
2: Tiens, justement, elle est bien ta question, mais j'avais juste un truc. À quel âge on peut commencer à faire mannequinat? Parce qu'il y a des filles, ils les prennent de plus en plus jeunes.
3: Ouais. Bah, d'être très jeune, hein. Déjà pour les couches à caca, quand t'es tout petit, tu peux faire de la...
1: C'est qui vient de dire ça?
5: Qui c'est qui dit ça?
3: C'est Poussoir à Banne.
1: Ouais, bah Poussoir à Banne, au revoir.
3: Bah, attends, j'ai rien dit.
1: Comme ça, tu diras voir les boîtes à caca.
3: Mais non,
1: allez, hop, tu vas aller voir les couches à caca dans ton lit. Au revoir, hop, bonne nuit.
2: Non, mais sérieux, Gérard, réponds la question.
1: Bonne nuit.
2: Réponds la question.
1: Non, déjà, faut bien se dire une chose. C'est qu'à l'heure actuelle, que ça soit sur la musique ou même sur la mode, à l'heure actuelle, les jeunes se font arnaquer. Et je me demande qui en profite derrière. Et c'est la question que je vais poser à Estelle, à Aspo, je sais pas quoi, et à MC Soulard. Donc si on pouvait les ravoir...
2: C'est quoi la question?
1: C'est de savoir si les jeunes ont le droit de se faire arnaquer qu'on presque 12 ou 14 ans.
2: Est-ce qu'ils ont le droit?
1: Parce qu'on peut se dire une chose... Il y a pas mal de jeunes qui sont piqués l'argent qu'ils gagnent quand ils font des trucs par les parents. Et ça, je trouve ça dégueulasse de la part des
2: parents.
1: Dans
2: la mode.
1: Mais que ça soit dans la mode, n'importe où.
2: D'accord. Donc, Jordi, quoi.
1: Voilà.
2: On s'en fout, mais...
1: Ouais, on s'en fout peut-être. Mais c'est
2: un exemple probant, oui.
1: Oui.
6: Ouais, mais enfin,
7: oui, Gérard, je voulais accueillir un auditeur. À la place de Pousseau Rabanne, on accueille Jean Pousse Gauthier.
3: Oui, bonsoir.
1: Manu.
3: Bonsoir.
1: Attends 5 minutes. Oui, Manu, un conseil que je te donne. Ne t'amuse pas.
7: Non, c'est pas le même. Je te le dis tout net, je vais raccrocher à la gueule à Pousseau, c'était un naze.
1: Et c'est comment là?
7: Jean Pousse Mystère. Jean Pousse Gauthier, pardon.
1: T'appelles d'où, Jean Pousse?
3: Ouais, j'appelle de Paname.
1: Bien sûr.
2: T'en pousses combien la fois?
1: 101.9, oh, bien mal. Sûr. Ouais, c'est bien, on n'a rien que des gens de Paris.
7: Le milieu de la mode, c'est parisien, c'est fashion. C'est
2: fashion.
7: C'est in.
1: Donc alors pour vous la question, qu'est-ce que vous en pensez? Est-ce que vous trouvez ça normal que on a des jeunes qui sont arnaqués comme ça?
6: Ouais, mais ça c'est pas seulement dans le milieu de la mode, hein, c'est aussi dans le milieu du cinéma, de la chanson, c'est pas spécifique à la mode. Hein.
1: Mais si, mais même dans la mode, de toute manière, bientôt ça va arriver.
6: Oui, non, mais c'est pas vrai, parce que moi, tu vois, j'ai commencé, j'avais 13 ans, et tout l'argent que je gagnais, ben, c'était bloqué sur un compte jusqu'à mes 18. Hein.
1: Ouais, mais alors attends. D'accord, c'est Estelle, hein?
6: Non, bah oui.
1: Ouais, mais Jean Pousse, et puis qui c'est qu'on a? MC Soudard.
3: Ouais.
1: T'es toujours là?
3: Ah, bien sûr.
8: Ouais, on est là, ouais.
1: Et qui c'est que j'ai?
8: Obstabo.
1: Et j'ai qui?
2: Obstabo.
1: Obstabo, hein, c'est ça?
8: Ouais, exactement.
1: Obstabo. Donc, si vous voulez réagir là-dessus, mais moi, pour vous, qu'est-ce que vous en pensez? Parce que Estelle a dit qu'elle a un compte qui est bloqué. Mais moi, ce que j'arrive pas à comprendre, c'est que d'accord, les comptes sont bloqués, mais pourquoi que. Là, il y a une signature qui est faite, et comme Fildar a très bien parlé de l'histoire de Jordi.
2: C'est une dérogation, non?
1: Mais comment que ça se fait que les parents en profitent?
6: C'est pour le droit à l'image. Tu sais, toi, t'en parles quand il y a tes photos de cul sur Internet.
1: Mmh.
6: Et en fait, pour les enfants, c'est pareil. C'est le droit à l'image. Donc, les parents doivent apposer leur signature. C'est normal.
1: Mais comment que ça se fait? Alors, une question que je vais te poser, Estelle, même Jean Pousse et MC, ouais. MC Soulard ou Stabo, si tu veux répondre. Mais comment que ça se fait que les parents de Jordi ont pu lui retirer tout cet argent? Comment qu'ils ont pu...
8: Bah c'est le contrat.
2: Mais il avait une dérogation. Mais non, une dérogation.
6: C'est parce que c'était ses producteurs.
3: Voilà, c'est le contrat.
1: Non, mais il y a eu quelque chose.
3: Ouais, puis ce qu'il faut expliquer à Gérard, c'est que Jordi, il n'était pas majeur.
1: Ouais, non, ouais, mais d'accord.
3: Ça, faut qu'il le comprenne aussi.
8: C'était pas un nain, c'était un enfant. Hein.
1: Ouais. Ouais, non, mais même. Non, mais attends, il y a un truc.
8: Attends, GG, toi, t'auras des enfants, imaginons. Ok, imaginons que.
3: On imagine.
8: Imagine que tu sois encore fertile. Bon. T'as des enfants. Est-ce que toi, t'accepterais qu'ils fassent de la pub ou du cinoche ou de la chanson?
1: Non, mais attendez, parce que là, moi, la.

0: question que je veux vous poser.
1: Ah, ouais. J'en avais une, mais bon, elle est trop violente.
2: Ouais, moi aussi.
3: Ouais, mais j'ai pas osé non plus la faire.
2: Moi non plus.
0: Non, mais il y a une question. La question, est... c'est de savoir avec les... Parce que comment que ça se fait que, c'est... que les parents ont carrément subtilisé, carrément sur le compte, sans la signature.
3: Parce que, regarde, le gamin, il sait pas signer, donc c'est les parents qui doivent signer. Toi, c'est sûr, tu fais une croix, donc tu pourrais pas signer pour tes gamins, c'est sûr. Mais dans un cas normal, normalement, c'est les parents qui signent à la place des enfants.
0: Non, mais...
4: Je sais pas.
3: Tu vois ?
2: Elle fait des signatures, Robin !
1: Oh, putain, c'est chaud, ça.
0: Alors, celui... Alors, là...
1: Ouais, j'ai entendu une voix de fille, hein. Ouais, balance pas, mais bon.
2: Ah non, non, pas
0: du tout. Celui qui vient.
4: Qu'est-ce qu'il y a ?
0: Mais attends, on remet.
4: J'ai coupé parce que j'ai un problème. Il y a un problème.
0: Celui. Oh, t'arrêtes un peu là parce que j'ai plus rien. Ouais, mais c'est quoi là ?
4: Mais t'as quoi ? Qu'est-ce que t'as ?
0: Putain, mais c'est dingue de travailler avec vous.
4: Qu'est-ce que t'as ? T'as une double voix ?
0: Ouais.
4: Et là ?
0: Alors enfin, ça va être déjà un peu mieux.
4: Et là, c'est mieux ?
0: Manu, t'éteins ton micro.
4: D'accord. Là, c'est mieux là ?
0: Bah là, j'ai rien du tout.
4: Mais si, bah attends.
0: J'ai rien, moi.
4: Et là ?
0: Bon, déjà, je veux prévenir celui qui a parlé de Roselyne s'en va, donc on va...
5: Mais c'est qui ?
0: Hop, au stabo, là. Tu lui dis au revoir, carrément. Allez, hop, par terminé
5: contre,
0: pour lui.
5: Il y a une question sur Internet. Mmh. On me demande pourquoi l'e-book, c'est si cher, alors que tout le monde peut en avoir en se laissant pousser la barbe et que même ta femme, elle en a un.
0: Alors, déjà... Alors, Noémie, tu viens là pour... Tu viens là pour quoi faire ? Non, mais attends... Oh !
6: T'entends, là ?
4: T'entends ou pas ?
0: Eh mais
4: non, parce que là, il faut garder ce son-là, mais il faut augmenter ton volume de casque.
0: Mais ça y est, moi, je suis à fond.
4: T'es à fond, là. Mais non, regarde, là, t'es à fond, là. C'est bon, là. Là, t'entends, là. Mais c'est Jean-Marc, ça, je veux rien faire. C'est Jean-Marc qui gère, hein.
6: T'as mal, le mec du son, hein.
0: Mais là, je suis à fond.
6: Et tu changes de côté, tu te mets là. Et là, c'est bien, là. C'est bien, là.
0: Bah, enfin.
6: Bah, voilà.
0: Bon, Noémie, tu viens là, pourquoi ?
7: Bah, pour vous aider.
0: Ah ouais, mais attends.
4: Ah, tu décroches alors, hein, tu fais pas ta vie.
0: Tu décroches là, il y a des lignes qui sonnent.
7: Je vois ça. Là,
0: allez, c'est pas la peine c'est pas la peine d'essayer de poser des questions internet parce que c'est faux, hein. Il y a aucune question, hein, parce que pour l'instant, l'internet, vous êtes même pas capable de vous en servir.
6: Excuse-moi, enchaîne, tu fais chier là.
0: Ouais, bah on va Fildar, s'il te plaît, tu remets du son, merci. Mais attends, mais là je
4: comprends pas, moi j'ai un super son.
0: Moi,
4: le pire, c'est que moi aussi, donc...
0: Moi, j'ai presque rien. Bon, c'est
4: pas grave. Change de trou.
0: Mais non, tout à l'heure, je vais te changer de trou. Hey.
4: Mais il n'y a pas toujours des...
0: Oh, chaud là-bas. Chaud la braise, hein.
4: Oui, ma salope.
0: Ça suffit.
4: Il n'y a pas toujours des allusions sexes.
0: Quoi, ma salope ? Attends, je suis pas ta salope, hein.
4: Allez, on y va, le débat, là.
0: Bon, donc, vous êtes bien sur Fun Radio, donc vous pouvez toujours nous appeler au 0803-08-5000. C'est Manu qui est au standard et Filda qui est à l'AREA. Donc, on récupère Estelle.
8: Bonsoir.
0: Rebonsoir. Jean Pousse.
9: Oui, bonsoir.
0: Rebonsoir. Et MC Soulard.
9: Hein. Et Jean Pousse Gauthier.
0: Ouais.
5: Jean Pousse Gauthier, ouais.
0: Ah ouais, ouais. Jean Pousse Gauthier, ouais.
5: Et on a Alfonso qui vient nous rejoindre.
0: Qui ?
5: Alfonso.
10: Bonsoir.
4: Oh là là, la radio, Alfonso.
10: Bonsoir.
0: La radio, s'il te plaît, le trave.
10: Allô.
0: Hé, la tentouse. La tentouse, tu baisses la radio, s'il te plaît, derrière toi. C'est la dernière fois que je te le dis, ou sinon tu dégages.
10: Ça y est, je l'ai coupé complètement.
0: Oui, et t'appelles d'où ?
10: J'appelle de Toulouse.
4: Mais c'est quoi ce téléphone de merde ?
10: Ouais.
0: T'appelles avec quoi comme téléphone ?
10: J'appelle avec un téléphone normal.
0: Ouais, ben. Et c'est qui parle derrière toi ? Tu peux lui dire qu'il se taise ?
10: Ah, tais-toi, Michel. C'est bon,
0: oh,
10: ça
0: ouais, tantouze.
10: Ok, le mec. Ça y est.
0: T'appelles d'où, tu m'as dit ?
10: Toulouse.
0: Ta fréquence ?
10: 90.5.
3: Pas ma grande.
0: 90.5, ok.
10: Ok.
0: Bon, alors la question, je la répète pas, donc on va pas s'éterniser trop dessus, hein.
1: C'est chaud, je m'en suis un peu.
8: Non, surtout que t'en as des nouvelles.
0: Bon, alors, qu'est-ce qu'on... Bon, alors, Estelle, toi, t'avais dit que... toi, t'avais subi ce problème-là, hein.
8: Pas du tout.
0: Bon, attends, c'est bien ce que t'as dit avant la pause.
8: Oui, non, mes parents n'ont jamais touché à mon argent. Moi, c'est resté sur un compte à moi.
0: Ah, d'accord.
8: Voilà.
0: Jean Pousse ? Jean Pousse Gauthier ?
1: Ouais, bah, moi, j'avais déjà répondu, je crois, tout à l'heure.
0: Non. Non, t'avais pas répondu.
1: Ouais, parce que j'ai pas très bien compris cette question, moi. Ça...
0: Bon, alors si t'as pas compris la question.
1: Ouais, tu la répètes gentiment.
0: Non, non, je vais pas.
4: Putain, mais où.
0: Je vais pas te la répéter. Dans ces cas-là, tu vas aller dormir.
1: Mais non,
0: tu vas dormir. Tu vas dormir. Tu vas dormir.
1: On va faire un débat normal.
0: Tu vas dormir.
8: Comment tu sais que les parents ils abusent et qu'ils prennent le fric aux mannequins ?
0: Ouais, voilà, ça y est, t'as...
1: Mais si je t'avais même répondu que Jordi, tout ça, mais c'est... si je t'avais répondu, je...
0: Non, non, non, non, non, non. Ce que on a parlé de Jordi, c'est avec Estelle et... Non, c'est moi et Estelle. C'est moi avec Estelle qui avons parlé de Jordi.
11: Jean-Vite Calin.
0: Bon, alors celui qui a... Ça commence à bien faire cette histoire, vous commencez à me les gonfler. Tu me vires, Jean-Pousse Gauthier. Au revoir, ce coup-là. Terminé, au revoir. Au revoir.
5: Ça y est, j'écris pas.
0: Allez hop, je commence à en avoir le bol.
5: Tu t'abîmes ta corde vocale.
0: MC Soulard.
12: Bah écoute, moi je pense que ouais, c'est de l'exploitation. Moi je sais qu'il y a aussi des gens qui exploitent les vieux, qui les obligent à faire des tournées accordéon, tout ça, et qui leur soutirent l'argent pareil. Hein.
0: Non mais attends.
12: Si, pareil.
0: Attends, tu parles d'accordéon alors qu'on te parle de défilé de mode.
12: Mais non, mais tu me parles des enfants, moi je te parle des vieux. Je te parle des vieux,
0: mais attends,
12: vieux
0: mais...
12: qui vont pas faire des défilés de mode parce qu'ils n'ont plus la ligne. Mais par exemple, il y a des exemples où comme Jordi, tu m'écoutes ?
0: Ouais.
12: Donc je te disais, il y a des exemples où comme Jordi, ça s'est passé pareil.
0: Alors attends, dans ce cas-là, je vais te renvoyer.
12: Vas-y, renvoie.
0: Je te renvoie la balle dans ton camp. Est-ce que tu penses que celui qui vient de sortir un album, là, qui a 14 ans, qui joue de la guitare...
4: La grigrille.
0: Est-ce que tu crois que ça va...
4: Ça s'appelle comment ?
0: Je sais plus, j'ai pas son nom en tête. Est-ce que tu crois que ça va faire comme Jordi ?
12: Je sais pas, mais moi je crois, regarde, il y a des gamines, regarde Vanessa Paradis, elle a commencé, elle avait 14 ans, et puis oui. Voilà, ça s'est bien fini pour elle.
0: Oh non.
4: Elle a commencé dans un taxi en plus.
0: Ouais,
4: en
0: ouais
4: plus,
0: non, mais attends.
13: Avec un mec qui s'appelait Joe même.
0: Ouais. Ouais, non, mais attendez là, on va pas se.
13: Mais si, pas 11 ans justement.
0: Non, mais par contre, tiens, je vais vous poser.
4: Non, mais par contre, Manu.
0: Manu.
5: Oui, on va accueillir Monsieur Mazur qui s'y connaît bien dans ce milieu-là.
4: Ah bah voilà, un mec du showbiz.
5: Voilà.
4: Un fashion du showbiz.
0: Ça m'a étonné.
14: Bonsoir, Monsieur Mazur.
15: Oui, allô, bonsoir.
4: Salut, fashion.
15: C'est Monsieur Mazur.
14: Bonsoir, Monsieur Mazur.
0: 101.9.
15: Comment allez-vous, mes amis ?
14: Non, mais ça va bien.
15: Formidable. Il y a un monsieur un peu homosexuel à l'antenne.
14: Oui, non, mais pas du tout. Mais de toute façon, ce n'est pas grave. Vous avez passé une bonne journée ?
15: Absolument, bien sûr.
14: Bon, et le week-end était bien aussi ?
0: Monsieur Mazur.
15: Monsieur Ronaldo, je vous écoute. Comment allez-vous ?
0: Monsieur Mazur, ça va
15: bien.
0: Monsieur Mazur.
15: Oui, Monsieur Ronaldo, je vous écoute.
0: Monsieur Mazur, vous fermez votre clapet.
15: Oui.
0: Hein ?
15: Oui.
0: Pour l'instant, vous écoutez les questions.
16: Absolument, bonjour, Moussaillon, c'est les innocents.
0: Fildar, tu arrêtes avec bonjour, les Moussaillons, c'est les innocents, parce que tout à l'heure, je vais te faire un innocent. Ouais, d'accord.
16: Bonjour. Un innocent dans ta gueule.
17: Bonjour, c'est Joe Cocker.
4: J'ai envie de câlin de Joe Cocker.
0: Bon.
18: J'ai jamais vu Sandy décoré en Michelin. Hein.
19: En Michelin.
5: Pas besoin de déco, c'est tous les jours Noël à la maison, hein, GG.
0: Eh putain, mais... Et vous
4: bon, avez... ah non, allez, sérieux.
0: Enchaîner, ça
4: là,
0: commence,
4: la question, sérieux,
0: ça
4: sérieux.
0: Commence à bien faire, cette histoire. Allez. Vous allez arrêter avec ce bordel, parce que ça commence à me gonfler sérieusement.
4: Mais de toute façon, c'est naturel, elle va envie de câlin, bordel.
0: Bon, alors vous lui foutez la paix.
4: Mais oui, mais
0: à vous
4: c'est
0: emmerde.
4: Pas grave.
0: À vous emmerde.
4: Mais on l'insulte pas, c'est pas méchant.
0: D'accord, qu'on... à vous emmerde, alors foutez-lui la paix.
19: J'ai envie de câlin.
14: Oh, la grosse, tais-toi un peu.
0: Alors, Alphonse...
4: Alfonso.
0: La grosse, ça t'emmerde. Alors moi, je vais te dire une chose. La grosse, ça t'emmerde et je te dis au revoir. Chut, allez. Chut. Voilà.
5: Allez, bougez direct.
4: Bon, alors, la question, c'était, Gérard...
0: Donc,
4: tu l'as posée à Monsieur Mazur, je pense ou
0: Non, mais de toute manière, il nous reste Estelle, MC
4: Soulard.
0: Manu.
14: Yes.
4: MC Soulard, oui.
0: Il nous reste Estelle, MC Soulard et Monsieur Mazur. Hein.
5: Ouais, exactement, t'as tout compris,
15: Monsieur Mazur.
0: Bon. Alors, on parlait du jeune de 14 ans, là, qui fait de la gratte. Donc, est-ce que vous pensez pas que ça va se terminer comme l'histoire de Jordi ?
19: Non.
12: C'est qui ? Attends, déjà, c'est qui le jeune de 14 ans qui fait de la gratte ?
0: Mais justement, j'ai pas
4: Gérard. Ça. Mais il fait pas de la mode ?
15: Oui.
0: Cabral, ouais, mais même...
15: Ans, hein. Monsieur Gérard.
0: Si, si, c'est... si.
12: Attends,
0: si,
12: Gérard.
0: Celui...
12: Ouais,
0: celui...
12: Il a pas 14 ans, Gégé.
0: Non, celui... attends. Celui qui... non,
12: il
0: mais...
12: Il est jeune, avec la moustache.
0: Non. Ah celui bon. Celui qu'ils ont parlé, là, durant le week-end, il a 14 ans, donc c'est pareil, hein.
19: Mais c'est un mannequin ?
0: Il a fait des défilés de mode aussi, d'après ce qu'il a dit, hein. Il en a fait aussi, et il y en a un autre qui a une émission de télé, c'est pareil, il a fait de la mode aussi. Hein.
4: Carreras, Olivier Carreras.
0: Non, c'est un jeune de 13 ans aussi.
4: Si, de l'AM6. De la 6.
0: Non, mais c'est un jeune de 13. Donc, pour vous, qu'est-ce que vous en pensez, Monsieur Mazur, parce que...
15: Écoutez, moi je trouve que quand même relativement admirable, quoique un peu dangereux, qu'on puisse faire un jeune pendant 14 ans, c'est clair.
0: Non, mais de faire des trucs comme ça, de vouloir profiter des jeunes de cet âge-là pour, pour leur prendre leur argent. Est-ce que c'est normal ou pas?
15: Moi, non. Bah, écoutez, moi, je considère ça tout à fait normal, après tout, bien sûr.
0: Mm-hmm.
15: Si vous voulez, l'argent est tellement rare de nos jours qu'il faut servir où il y en a, bien sûr.
0: Non, mais attendez, vous allez pas prendre de l'argent à un gamin de 14 ans, quand même.
15: Écoutez, monsieur Gérard, vous n'allez pas quand même vous me dire que à ce moment-là, il faudrait prendre de l'argent aux vieilles personnes. Nous savons comme vous aimez les personnes âgées.
3: Ah, c'est ce que je te disais tout à l'heure.
15: C'est clair.
8: Gérontophile.
15: Alors écoutez, si on ne prend pas aux personnes âgées, avant qu'elles claquent, il faut bien se servir chez les jeunes.
0: Bah, non, mais là, moi, je suis pas d'accord avec vous.
15: Ah, mais c'est votre droit.
0: Non, je suis pas d'accord.
15: Mais bien sûr.
0: Je suis pas d'accord parce que de toute manière, on va pas s'amuser à prendre de l'argent sur un gamin. Monsieur Mazur, s'il vous plaît. Monsieur Mazur, s'il vous plaît, pour l'instant, vous vous taisez.
15: Je vous en prie.
0: Je vais répondre quand même à Estelle. Bon, c'est vrai qu'il y a quand même l'histoire de la signature. Mais moi, ce que j'arrive pas à comprendre, c'est comment que ça se fait. Que même pourtant le gamin il est en âge de signer, donc je vois pas pourquoi qu'on lui prendrait de l'argent. Moi,
8: parce
0: je...
8: qu'il est pas majeur, c'est
4: salut.
8: Tout.
0: Mais ouais, mais.
8: Tu t'éloignes du sujet, on parle pas de mode. Hein.
0: Ouais, mais même, je suis pas d'accord, mais si, parce que de toute manière, même dans des trucs comme ça, de toute manière, il y a eu des problèmes d'argent là-dedans. Et dans partout, ouais, partout, il
4: bah,
0: y a.
4: Justement, là, récemment, tu sais, il y a eu l'affaire Elite, là. Tu sais, avec les mannequins qui se droguaient
0: ouais.
4: et tout, là,
0: ouais,
4: et
0: ouais.
4: la prostitution.
0: Ouais, ah, non, oui. mais. Ouais,
4: tu
0: mais,
4: vois, ça mène
0: ouais,
4: à tout, hein. Tu
0: ouais,
4: peux
0: mais
4: y arriver,
0: a,
4: tu
0: ouais,
4: peux
0: mais
4: y arriver.
0: Ouais, mais t'as ça, t'as l'histoire de la drogue, après t'as l'histoire de la prostitution. Maintenant, savoir.
4: Mais est-ce que tu penses que.
0: Non, mais
4: pas tout faire d'un seul coup, elle perdrait moins de temps.
0: Non,
4: se droguer en ce
0: moment. Non, il y a un truc qui faut bien se dire. Ouais. C'est de savoir si les photographes n'en profitent pas entre deux.
4: Ah, bah, ils se rincent l'œil, hein.
8: C'est clair qu'ils se touchent, hein. Enfin, nous, ils nous touchent souvent, hein.
0: Ouais, mais toi, ça.
8: Et tout,
0: ouais, mais t'as quel âge, toi, Estelle?
8: Moi, j'ai 23 ans.
0: Et t'as fait ça à quel âge, à peu près?
8: Bah, j'ai commencé à 13 ans, je te dis tout à l'heure. Et,
4: quoi, la prostitution ou le.
3: Ouais, les tous, c'était
8: les
3: à quel
8: deux,
3: âge?
8: Ça va ensemble, hein. C'est un peu de la prostitution qu'on fait, on se montre, on est des corps, quoi. On est
0: ouais, non, mais attends. Non, mais est-ce
4: c'est
0: que.
4: C'est vrai que.
0: Non, est-ce que. Faut bien se dire une chose là-dedans, c'est que c'est vrai que c'est un métier dangereux. D'accord.
8: Mais non, pas du tout, faut pas conduire vite.
0: Attendez, vous allez pas me dire que c'est un métier dangereux alors que.
15: Absolument, Dieu... monsieur Gérard, vous avez raison, on peut se casser un talon ouais. en défilant. Vous avez complètement oui, oui. raison, c'est un métier fort.
0: Attends, Estelle oui. Estelle, tu vas pas me dire qu'en 10 ans, ça y est, t'as déjà oublié ce qui t'est arrivé.
8: Mais dis-moi ce qui m'est arrivé.
0: Mais attends, c'est toi-même qui dis qu'il y a 13 ans, t'as commencé à faire de la mode.
8: Oui,
0: attends.
8: Alors
3: non, faire la pute, c'est pas pareil.
8: Non, j'ai fait de la mode à 13 ans.
0: Ouais, hein. Et t'as eu l'autorisation des parents?
8: Mais évidemment.
4: Bah, bien sûr, il faut une signature.
3: Ah ouais.
4: Qu'est-ce que je voulais dire? Vas-y Manu, mais je voudrais...
5: Je voulais juste accueillir un auditeur, on accueille Lascar, bonsoir.
11: Salut, je m'appelle Thierry Lamule. Comme vous avez pu le constater, je suis un fantaisiste de talent.
5: Ah.
11: Si vous avez l'abeille, le bourdon...
3: Bonsoir Thierry.
0: D'accord. je crois qu'on fera une petite réunion après, ouais. après un, encore.
5: T'es où, je me casse, moi. On accueille Lascar. Okay.
0: Ouais, ben, Lascar, bonsoir, t'appelles d'où, de Paris?
11: Salut, ça va?
20: Bonsoir, tout le monde.
0: Lascar, t'appelles d'où?
11: Salut, ça va?
20: J'appelle de Sandy, un peu de respect, c'est un peu qui flex.
0: Oh, tu me parles correctement, d'accord, ou sinon tu dégages?
20: C'est bon, ouais.
0: T'appelles d'où?
20: J'appelle de Sandy, je viens de te le dire.
3: Bonsoir.
0: La fréquence?
20: Oui, bonsoir, monsieur Lascar. 100.9, je t'entends.
4: Monsieur Lascar. Bonsoir, monsieur Lascar.
20: Franchement, reste tranquille.
0: C'est ça. Attends, tu parles à qui, là?
20: C'est bon, je parle pas à Watt. C'est bon, je me permettrai pas, Gérard.
0: Bon, allez, hop, bonne nuit.
20: Allez,
0: va cuber. Allez, hop, bonne nuit. Bonne nuit, bonne nuit.
4: C'est l'hôpital qui se fout de la charité.
5: En parlant d'hôpital.
0: Au revoir.
15: J'ai l'impression que monsieur Gérard vous a mis dans le vent, monsieur Lascar.
20: Ouais, c'est clair, franchement, putain, Gérard.
0: Non, mais Lascar, au revoir. Au revoir. Merci.
4: Tu vois,
20: enculé, va.
3: Pas de vérité à l'antenne, putain.
8: Non, pas si.
4: Donc, Manu, tu te mangues ou pas, là?
0: Qu'est-ce que Manu,
5: je me mangue de faire quoi?
4: De lui dire rien, putain.
0: Ouais. Manu, ça fait la deuxième fois que je t'ai dit de lui dire au revoir.
5: Ouais.
0: Et là, me faire traiter d'enculé en direct, j'aime pas ça. D'accord?
5: Y'a que la vérité
0: alors,
5: qui blesse.
0: Toi, t'es qu'un gros con.
4: Oh!
0: Ok? Alors, me faire traiter d'enculé comme ça, non. Alors, tu lui dis au revoir, grave.
5: Ça y est, il est parti.
0: Et c'est terminé, je veux plus entendre que ça.
5: Au revoir, grave.
0: C'est un avertissement que t'as.
5: Merde.
0: Le deuxième, tu prends la porte là.
5: Merde.
0: Ok.
5: Ouais.
0: Parce que après, c'est la Réunion.
4: Oh, grave de chez grave. La Guadeloupe, c'est mieux.
0: Ouais. C'est pas la Réunion tout à l'heure que vous allez aller, c'est à Miami. Vous allez remplacer le chef à Miami.
4: Va faire une teuf dans un Boeing.
0: Ouais, ouais. Allez voir à Miami si j'y suis. D'accord.
4: Ah bah ça m'étonnerait.
0: Bon.
4: Ouais, tu sais, sous les journaux, tu sais, sous les bancs. Avec une barbe.
0: Fildard.
4: Ouais.
0: Deux pour toi.
2: Bingo. Oh.
0: Bingo, deux pour toi.
4: Putain, faut que je me manie.
0: Le troisième, c'est dehors et on récupère le puceau là qui était là.
16: Bonjour Moussaillon, c'est les innocents.
4: Non.
0: Ah bah. J'ai encore une chance. Bon, monsieur Mazur, monsieur MC Soulard, ouais. Et Estelle, donc alors pour vous.
21: Estelle Olida.
0: Ouais, si je veux, j'appellerai Estelle, d'accord.
4: T'es parce belle que, quand même.
0: Ouais. Bon, ça commence à bien faire, Fildar. Grave.
4: Vas-y.
0: Ok, parce que ça m'énerve là.
20: Allez.
0: Bon, Ah ouais, pour toi, donc alors Estelle. Donc le problème, toi, c'est que t'as fait de la mode à 13 ans.
21: Oui.
0: Mais est-ce que t'as eu quand même une autorisation? Parce que, de toute manière, tu. Non, non, mais. Il y a quand même un problème qui se pose. C'est qu'en faisant des défilés de mode comme ça, normalement, il te faut une autorisation des parents écrite.
21: Putain, mais ça fait 50
0: ans. Eh putain, on dit pas putain, moi. Oh putain, on dit pas putain, on dit maman travail.
4: Mais non, mais t'écoutes pas, ça fait 15 fois qu'elle le dit.
0: Bon, Estelle.
4: Ça fait 15.
0: Dégage! Au revoir.
5: Voilà, ça y est, elle est partie.
4: Ça fait 15 fois qu'elle te dit oui. Oh, genre, oui, j'ai une autorisation, oui.
0: Non, mais attends, vu comment qu'elle me parle, vas-y, je suis pas son petit chien, moi.
4: Bah non, mais attends, tu réponds n'importe quoi.
0: Je suis pas son petit chien.
4: Elle est allez, hop.
20: Tu lui parles de sa mère, c'est normal.
0: Non, c'est elle qui en a parlé, c'est pas moi. J'ai demandé si elle avait l'autorisation des parents, c'est tout.
5: Excusez-moi, on peut enchaîner? Je peux accueillir des gens ou pas? Je peux bosser un peu?
20: Vas-y, bosse.
5: Putain, c'est pas facile. Hein. Ouais. On accueille Antonio Bandrapa.
22: Salut, ça va?
5: Non, oh, putain. Et on accueille aussi... C'est Al Pucino.
22: Salut, ça va?
20: Oui, c'est Al Pucino. Bonsoir Gérard. Voilà.
0: Manu!
5: Oh putain, un avertissement, je kiffe.
0: Manu!
20: Attention.
0: Ça fait 5 fois que je te dis de pas me reprendre les mêmes auditeurs. Tu m'as décroché aucune ligne.
5: Mais j'ai tout fait.
0: Non.
20: J'ai galéré au standard.
0: Y'a aucune ligne. Y'a aucune ligne.
20: Excusez-moi, monsieur
0: Gérard. Y'a aucune ligne qui a été décrochée, je ne suis désolé.
20: Excusez-moi, monsieur Gérard, mais je suis monsieur Bandrapa et je ne suis jamais passé en.
0: Ouais, monsieur Bandrapa. Quoi?
20: Bandrapa.
0: Bandrapa. Ouais, d'accord. Et t'appelles d'où?
20: J'appelle de Paris.
0: Bien sûr.
20: Mais c'est pas cher.
0: Et l'autre derrière?
20: Al Pacino. Puccino, pardon.
0: Al Puccino, t'appelles d'où?
20: J'appelle...
23: Allez, Bordeaux.
0: Hop là. Ouais. Non, allez.
4: Allez, au pif.
20: J'appelle de Boston. Je suis sur le tournage de mon dernier film.
0: T'as raison. Fous-toi bien de ma gueule. Fous-toi bien de ma gueule. T'appelles de Paris. Allez, hop, 101.9 pour toi.
20: Non, pas du tout, je passe par
0: 101.9, vous êtes tous de Paris. Il y a personne de la...
4: Non, mais c'est fashion, c'est la mode. C'est pas
20: Paname. C'est fashion, c'est pas Paname. Laisse tomber, c'est un truc de ouf.
0: Bah non mais attendez, à chaque fois c'est pareil, vous me mettez rien que des auditeurs de Paris.
5: Ils t'ont pas dit mais t'es mec que sur Paris, on est en local.
0: Ouais là. C'est ça, t'as raison, espèce d'abruti. Ouais,
4: prends pas de risque.
20: Local, mon pote.
0: Bon,
4: donc on revient un peu dans le débat maintenant qu'on a tout le monde là parce que...
0: Allez. Bah ouais mais on a que des mecs, on a même pas une seule nana, alors c'est...
5: Bah je vais trouver. J'ai essayé, ça fait 20 fois que j'essaye.
0: Non mais attends, hé. Tu vas arrêter de mettre ton truc, tu vas mettre un peu l'internet là, qu'on essaye de savoir ce qui se passe.
5: Ah mais ouvre tes yeux. Il est là l'internet depuis tout à l'heure.
0: Alors, mais je veux savoir s'il y a des questions intéressantes.
5: Mais non, il y a rien.
4: Mais essaye d'appeler Véranda Mystère.
0: Fildar, s'il te plaît, t'arrêtes avec ça parce que ça m'énerve là.
4: C'est pas moi.
0: Grave de chez grave, ça m'énerve.
4: Mais arrête de dire ça, tu te crois.
0: Non, mais ça m'énerve.
4: Ou quoi?
0: Non, mais ça m'énerve. Ça m'énerve là.
5: Tu vas débattre avec Difool ou quoi?
20: Parle comme ça au foyer ou quoi?
5: Tranquille.
0: Qui c'est qui vient de dire ça? Qui vient de dire ça? Alors, je veux savoir qui
4: bon,
0: c'est.
4: Bon, la question là!
0: Non, je veux savoir qui c'est qui vient de parler du foyer.
20: Il s'est traîné parce qu'il a trois pauvres questions, alors il s'est traîné, c'est ça en fait.
0: C'est qui vient de dire ça?
20: C'est qui là?
24: Tu cartonnes!
0: Et putain,
20: qui
0: mais
20: vient
0: je.
20: De dire ça
0: mais je sens que je vais en saquer un tout à l'heure.
21: J'ai envie de câlin.
4: Fais sors-en un au pif, allez!
0: Allez hop, tu me sors!
5: Allez, dis-moi!
20: J'ai un truc de Bruno.
0: Tu me sors Soulard. Allez, hop.
4: Allez, Soulard. Ah, ça faisait longtemps.
0: Hop.
5: T'as vu.
0: Terminé.
5: Ça y est.
0: Et tu me chopes une nana pour.
5: J'en ai une, justement.
0: C'est qui?
5: Agnès Q.
25: Tête de fou à la trousse.
26: Oui,
21: Oui, bonjour Gérard, c'est Agnès Q.
15: Oui, bonjour Madame Q. Bonjour Madame Q.
21: Bonjour Monsieur Mazur, bonjour tout le monde.
4: Allez.
15: Bonsoir Madame Q.
21: Bonsoir.
0: T'appelles d'où ?
15: Monsieur Mazur. Oui, bonsoir Monsieur.
0: Je vous laissez parler. Oh, les câbles là. Bon, Monsieur Mazur.
15: Monsieur Gérard, je vous
0: écoute. On se tait, bande part, là.
15: Monsieur bandera pas, s'il vous plaît.
0: Ouais, oui. Bandera pas, là. Oui. Tu banderas si tu veux après.
15: Oh, c'est très drôle, on me l'a jamais fait, ça.
0: Al Puccino, vous calmez, elle appelle d'où, d'Agnès Q.
4: De son slip.
21: Appelle de Paris, capitale de la mode et du monde.
0: 101.9, comme
4: d'hab. C'est fashion, hein.
0: Putain,
21: fashion,
0: mais
21: c'est... Ouais, fashion.
0: Comment ?
21: Ouais, je suis une fashion victime.
0: Quoi ?
4: Laisse tomber. Bon, allez, vas-y. Bon, sors-en une. Essaie de trouver une question rapidement, là.
0: Bon, alors.
4: Tellement mauvais.
23: C'est clair. Le vieux gars, quoi.
0: Bah, le vieux gars, il a 10 balles. De toute manière, c'était.
4: Non, est-ce que. Tiens, moi, j'en ai une question parce que je vais te sortir de ta merde.
0: Vas-y. Bah, de toute manière, t'es là pour ça.
4: Bon, c'est un métier. On considère que la mode, enfin, être mannequin, c'est un métier.
21: Ouais.
4: Est-ce qu'il y a des cours, par exemple, tu sais, quand il faut marcher, tu sais, là, il faut bien marcher, il faut avoir une posture. Là, ouais. Il faut avoir une certaine démarche. Est-ce qu'il y a, je sais pas, une façon de porter les vêtements mieux que...
15: Ah, très bonne question, monsieur. Ouais, très bonne question.
4: Que Véranda Mystère, enfin, tu vois.
23: C'est chaud.
0: Non, mais là... Non, mais ils sont tombés, c'est pas grave.
15: Spirouli, quoi.
4: Bon, ouais, tu réponds à la question...
15: Gérard, je crois que monsieur Spirouli...
0: Monsieur Mazur. Monsieur Mazur.
15: Monsieur Gérard.
0: C'est la cinquième... Vous allez vous calmer, vous allez répondre correctement à cette question.
15: Mais j'allais répondre à la question qu'a posée monsieur Spirouli, qui est une question...
0: C'est pas monsieur Spirouli. Et puis toi, chaud là-bas.
4: Non, ce qu'on va faire... Non, j'ai une question.
0: Vous arrêtez avec chaud, là, et...
4: Attends, je vais demander...
0: Oh là. Bon, allez, Mazur, tu me le dégages. Allez, hop.
4: Non, Gérard, c'est pas lui. Mais c'est pas le problème.
15: Mais
0: Gérard,
4: j'ai une question sur internet. Attends, ce qu'on va demander, c'est à Capitaine Haddock de laisser déjà répondre Gérard. Gérard, tu réponds à la question.
0: La question est: est-ce qu'il faut suivre des cours pour faire de la mode? Clair, net, précis.
4: Voilà.
0: Monsieur Mazur, on lui dit au revoir.
15: Mais attendez,
4: il a même pas
0: monsieur
4: répondu.
0: Mazur,
4: il a répondu, il a rien dit. Moi, j'ai une question.
0: Monsieur Mazur, au revoir.
15: Parce que monsieur Emmanuel au standard,
4: s'il vous plaît,
15: et monsieur Spirouli peuvent témoigner, je n'ai absolument rien fait.
4: Nous témoignons, je trouve. Je m'insurge. Il vire tout le monde. Tu me coupes le mec qui a la radio là.
2: Oh là là.
4: Oh là là, c'est Alfonso là, le mec qui bande pas là.
0: Eh, hey, bande à part là.
4: Non, ça y est, je l'ai viré.
0: Bon, alors tu lui dis au revoir comme complètement parce qu'il m'énerve celui-là.
15: Ouais, d'accord. C'est clair.
0: Tu lui dis bonne nuit et terminé pour lui.
21: On est plus que deux alors.
4: Non, il y a Mazur.
21: Ah.
0: Mais non, j'ai dit au revoir à
4: Mazur.
0: Il a
4: rien fait, il voulait répondre. C'était Antonio Bandrapa.
15: Je suis encore là, moi.
21: C'est Bandrapa, ouais.
0: Qui est encore là?
4: Puccino.
15: Al Puccino.
21: On est trois, ouais, c'est super.
0: Bon alors, Agnès.
21: Oui.
0: Ah, oh, ça y est. Attendez.
4: Attends un peu, laisse-le répondre parce que autrement, il va pas s'en sortir. Là,
0: alors vas-y.
4: Il faut bien qu'il y ait des gens pour qu'il réponde.
0: Qui?
4: Non, mais trois, ça suffit.
6: Mais non, il y a Joe Latouf.
0: Ouais, non, ouais. Allez hop, allez oh, je viens de te voir, non, stop.
15: Oui, bonsoir, hop. Madame Latouf.
0: Tu m'éteins les auditeurs,
4: oui.
0: Manu, tu lui dis au revoir à Joe Latouf parce que tu viens de le changer sous un autre nom, hop, bonne nuit, terminé.
6: Mais tu te fous de ma gueule ou quoi?
0: Trois avertissements de
6: voir. Mais tu te fous de ma gueule?
0: Le puceau. Bingo. On appelle le puceau là, Man.
4: C'est qui puceau?
0: Evan, demande à Evan. Evan au standard.
6: Ah, allez, il va kiffer,
0: Evan,
6: le vilain.
0: Evan au standard.
6: Bon, bah, Joe Latouf, tu raccroches et puis tu...
0: Non, tu lui dis au revoir.
6: Voilà, Joe Latouf, au revoir et puis...
0: Evan au standard, s'il te plaît, merci.
4: Evan, c'est ta chance, putain.
6: Vas-y, viens.
4: C'est ta chance de sortir du week-end, vas-y, viens.
0: Evan,
4: au standard de Gérard.
0: À la place de Manu.
6: Viens, puceau.
7: Oh, putain, c'est un honneur.
0: À la place de Manu.
7: Oh, vas-y, Manu.
0: À la place de Manu.
4: C'est bon, on va pouvoir faire une fin de
6: débat potable.
7: Ouais, je vais t'aider.
4: T'inquiète.
0: Tu me prends des gens quand même là, hein.
7: Non mais j'ai jamais fait ça.
6: Non, je le regarde, bah tu décroches. Et
7: ah
6: tu
7: ok,
6: pars.
7: C'est cool.
0: Tu décroches, t'appuies sur le petit bouton là qui
4: clignote. Ouais, mais ça c'est pas ton problème, ça. Vas-y, toi, couche. Bon,
0: alors Monsieur Mazur qui nous reste, Al Puccino et Agnès Q.
23: Bonsoir Gérard, bonsoir tout le monde.
0: Bon, alors pour vous, donc est-ce qu'il faut suivre
4: Tu demandes à qui là? Parce que pour vous.
23: Ouais, pour vous.
0: On va demander aux trois, ils vont répondre tous les trois.
6: Okay, la quatrième super. Juste avant.
21: En même temps.
6: Je viens de retrouver là, t'es témoin, je viens de le rappeler, GG. Je te jure, sur ta tête, on accueille Versachier.
23: Ah,
7: oui, mais vous l'avez plus, Joe Latouf?
23: Bonsoir.
7: Non.
21: Salut Versachier.
23: Bonsoir, c'est
0: Versachier.
4: Versachier, comme le couturier, c'est pas compliqué, hein, c'est haché.
0: Versachier, t'appelles d'où?
23: J'appelle de Paris, bien évidemment, capitale de la mode.
4: Fashion.
0: Bon, oui, alors pour vous, est-ce que dans, donc pour vous, est-ce qu'il faut suivre est-ce qu'il faut avoir
4: suivi des cours.
0: Suivi des cours pour
4: Monsieur Mazur, allez, je vais le faire le débat.
0: Monsieur Mazur,
4: allez-y, mais répondez-moi.
23: Moi je répondrai.
0: Non, mais
4: c'est bon, tu peux sortir Gérard, c'est mon débat, allez, dégage. Monsieur Mazur, oui. Oui, monsieur Mazur.
23: Monsieur Spirouli, vous mettez votre vie en danger tout de même.
1: Pour l'instant, tu fermes ta gueule, c'est pas ton débat.
4: Mais t'avances pas là, putain, tu roules à quoi toi?
1: Monsieur Mazur.
23: Oui, monsieur Gérard. Donc pour vous, écoute, reprenez les rênes s'il vous plaît.
1: Trois.
23: Bingo. Allô?
0: Oui, je vous écoute, monsieur Mazur.
23: J'allais vous répondre effectivement par l'affirmative. Il vaut mieux, n'est-ce pas, suivre quelques cours ou bien encore une école du type classe mannequin avec de celles gaulées comme enfin taillées dans l'amour, je voulais dire.
4: Et leur offrir des lecteurs DVD.
23: Ouais, bien entendu, de pouvoir défiler en bonne et due forme, n'est-ce pas?
0: Bon, monsieur Mazur.
23: Oui.
0: On va vous faire une chose. On va vous dire au revoir.
23: Pourquoi, monsieur Gérard?
0: Parce qu'en bon uniforme, parce que là, vous répondez à côté de la question. Absolument, donc je vous dis au revoir. Manu, s'il te plaît.
4: Non, c'est en bon et due forme, c'est une expression,
0: tu dis,
4: Gérard.
0: Tu dis au revoir à monsieur Mazur, c'est terminé. Terminé pour monsieur Mazur. Monsieur Mazur, terminé. Merci. Monsieur Mazur, terminé. Manu, s'il te plaît. Merci. Al Pacino.
23: Ouais, bah alors non, je pense pas que t'as pas besoin de prendre des cours, hein. T'es beau gosse ou tu l'es pas, hein. T'as un kiss dans le cou ou t'en as pas, et puis tu peux faire de la mode, y a pas de problème.
0: Non mais, est-ce qu'il faut suivre des cours?
23: Bah justement, c'est ce que je viens de te dire, t'écoutes un peu tes auditeurs.
0: Et attends, tu me parles sur un autre temps, espèce d'andouille.
23: Bah je te parle comme je te parle.
0: Hé, je vais te dire une chose, des kiss dans le cou, ils t'emmerdent, ok? Alors au revoir. Allez, bonne nuit.
4: Mais j'ai
0: Al Pacino.
4: Hey,
0: Al Pacino.
4: Est-ce qu'il faut forcément être beau aussi pour faire de la mode?
0: Al Pacino, au revoir, bande à part.
23: Salut.
4: Non, bande à part, ça fait longtemps qu'il est viré.
23: Je te fous un pouce, hein, aussi, avant de partir.
4: Donc j'étais en train...
23: Un pouce, quoi.
0: Oh là.
2: Retiens de mon cul.
4: C'est qui que je virais, excuse-moi? Oh là là, c'est quoi c'est ce Pacino, standard, là?
0: C'est quoi le bordel que vous me faites, là, tous les deux, là?
4: C'est Evan.
9: Il est... Bah, attends, je gère, là, je débute, là.
0: C'est quoi là ce bordel?
9: Bah je gère.
0: Ah non mais de manière.
4: Eh bah ayons le puceau et tu feras mieux de...
0: Attends, tu me donnes le disque, on va laisser les... Il nous reste...
9: Tu me fais un chèque Gérard à la fin.
0: Vers à chier là.
23: Ouais.
4: Pourquoi tu vas remettre un disque là?
0: Ouais, on va remettre un disque.
4: Mais on a fini là. Attends, on a fini, il est une heure. Non, encore une question et c'est fini.
0: Bah c'est celle-là, tant qu'ils n'auront pas répondu correctement.
4: Attends, il y a Jean-Jean derrière.
0: Quoi, il a le temps lui?
4: Non, il a pas le temps. Attends, il prend une heure. Attends, tu crois où?
0: Dans ce cas-là.
4: T'es pas à la sécu ici, hein, tu fais pas ce que tu veux. Hein.
0: Et. Non, mais. Mais attends, mais toi, tu t'écrases, toi, pour l'instant. Tu fais l'aria, tu vas t'écraser. Maintenant, on va demander. Mais Agnès Q.
2: Oui.
0: Donc, tu veux répondre vite fait à la question avant qu'on laisse la parole à.
1: À Jean-Jean.
0: À Jean-Jean, je sais pas quoi, là.
2: C'est comme tu veux, mais je veux bien te répondre.
0: Ouais, alors, vas-y.
2: Bah, en fait, ouais, il y a des écoles, hein, pour faire un mannequin. Et tu peux faire des stages aussi.
0: Mm-hmm.
2: Moi, je fais un stage pour apprendre à me coiffer.
0: Mais t'as pas besoin d'apprendre à te coiffer pour faire défiler.
2: Si, les mannequins, ils apprennent à se coiffer, hein.
4: Faut faire des stages pour apprendre à se laver aussi, non?
0: Non, je crois pas, là. Attends 5 minutes, Agnès Q, ouais.
2: Quand t'es au stade anal.
0: Oh, c'est le... Comment? Attends, j'ai mal entendu ce qu'elle a dit.
23: Elle a parlé de ton
4: au stade de rénal.
9: C'est-à-dire que t'en es au début.
2: Stade rénal, oui.
0: Ouais, je crois que...
4: Je peux accueillir mon genre, moi? On accueille... Antoine.
0: Bah, de toute manière, c'est pour la fin, hein.
4: Ouais, c'est pour la fin, Antoine.
23: Allô?
0: Antoine.
23: Allô?
2: Salut, Antoine.
23: Allô,
0: Antoine, t'appelles d'où?
23: J'appelle de Paris.
0: Ouais, 101.9, d'accord.
23: Et j'appelle pour la Mercedes SLK, là, j'ai entendu 4 conneries à la suite.
0: Ah. Non mais ouais,
23: j'ai entendu bon,
0: Manu Manu, tu lui dis au revoir. Il n'y a pas de Mercedes.
4: Il a entendu 4 conneries enchaînées, il a...
0: Non, il n'y a pas de Mercedes à gagner. Eh, y a pas de Mercedes à gagner avec moi, allez!
4: Mais si!
0: Y a pas! Oh, tu me coupes!
4: La Mercedes du pot de l'Alma!
23: Con et moche, mais en tout cas, t'es super sympa! Oh putain, je.
4: Oh là là! Eh, t'as moi ton stylo d'ailleurs! C'est ça que je cherche!
0: Zob!
4: Bon, il a gagné la Mercedes, c'est ça?
23: Ouais.
0: Il a rien gagné du tout, il y a rien à gagner. Il y avait peut-être
23: attends,
0: une question.
23: Si
0: oh
23: attends,
0: si tu lui dis au revoir, si lui, là.
9: Ouais, j'ai regardé
0: Antoine,
9: l'internet.
0: Antoine, attends, va attends, te faire couper les cheveux. Va te faire couper les cheveux. Va te faire la couper. Au revoir. Au revoir. Une question à internet.
9: Ouais, il y a le baron sur internet qui demande si tu serais prêt à aller défiler une plume dans le cul à la MJC de Ronnie Soubois.
0: Non.
10: Bien la question, bien.
0: Bien la question.
4: Bien Puceau, t'as bien fait de venir.
13: Bah, je sais pas, c'est la première fois.
0: Non mais il y a une question, il y a une question que j'ai demandé à Puceau avant qu'on laisse l'antenne à Jean-Jean. J'ai demandé au Puceau, est-ce que depuis les dernières vacances que t'as faites avec Manu, est-ce que
13: on a pas pris de vacances ensemble?
0: Non mais. Est-ce qu'avec Manu, ça s'est bien passé? Il t'a bien expliqué comment qu'il fallait faire
13: Non, j'ai ramé.
0: Oh, t'as ramé. Oh,
4: c'est que j'ai galéré à le former.
13: Tu me l'as dit toi-même, j'ai ramé. Tu m'as dit que j'avais fait des blancs pendant le best-of.
0: C'est dommage.
4: Tu peux finir
0: c'est bon,
4: ton boulot.
0: C'est bon le débat, là. Bon, alors, Agnès, que...
4: Bah, les conclusions. Parce que
0: Agnès.
4: Je vais faire un débat après.
0: Agnès.
21: Oui,
0: Agnès, conclusion.
21: La conclusion, ton débat, c'était grave de chez grave.
10: Ah ouais, là, vraiment.
20: Ouais, c'est clair, hein, c'est décevant comme
21: pourri,
20: mec. Hein.
21: Dans le genre pourri, je crois que c'est le pire que t'as fait. C'est encore pire quand tu prépares pas. Donc voilà,
0: ouais.
21: Quoi.
0: Laisse tomber, bah, dans ces cas-là, dans ce...
21: avec ou sans cul, c'est une grosse merde. Donc, bon,
0: alors toi, tu vas te faire foutre, espèce de pétasse.
4: Ça y est,
0: crie
4: pas, je
21: l'étège. Jean-Vite-Calin.
0: Oh putain, ça commence à me gonfler sérieusement cette histoire-là.
20: Quelle grosse.
0: Vierge. Hein? Versacier, là, je sais pas quoi, là.
20: Vierge. Bah écoute, débat sur la mode, ouais, pas mal. Le sujet était bien. L'animateur était un petit peu limite quand même.
10: C'était improvisé en plus.
20: Ouais, moi.
0: C'était improvisé, hein.
20: Moi, je pense que regarder ta dégaine, je pense que tu devrais inspirer les prochaines lignes pour, je sais pas moi, les costumes de bagnards ou des joueurs.
0: Ouais. Eh ben, dans ces cas-là, tu vas t'apprendre à torcher le cul. Hop, au revoir. Au revoir. Au revoir. Bah, c'est tout. On n'a plus personne.
20: Bah, si, je suis encore là, mais bon.
0: Qui?
20: J'ai
4: oublié de l'accueillir. C'est Poussoulis.
0: Qu'est-ce qu'il fait là, lui?
4: Bah, parce que c'était fini. Alors, je t'ai pas dit qu'il était là, mais voilà. Il va faire une petite conclusion.
0: Bon, il va faire sa conclusion.
10: Bah, putain, ouais, je vais te prendre en photo.
20: Dire que t'es un peu en salaud, Gérard. Quand tes potes t'aident à déménager, c'est pas la peine d'en faire toute une histoire. Voilà.
0: De quoi? Tu peux répéter ce que tu viens de dire?
20: J'ai compris le message.
0: Non, j'ai pas compris.
20: De toute façon, j'ai rien d'autre à dire. J'ai même pas participé à ton débat, espèce d'enfoiré.
21: Jean-Vite-Calin.
0: Bon,
4: qu'est-ce qui se passe?
0: Alors.
21: Jean-Vite-Calin.
0: Bah, Manu, tu le coupes.
10: Putain, mais c'est pas moi.
21: Jean-Vite-Calin.
17: Bonjour Moussaillon, c'est les innocents.
21: Jean-Vite-Calin.
0: Oh, bah,
10: elle a envie de câlin.
0: Gildard.
4: Voilà, c'est bien Manu.
0: Ça y est.
4: Mais quand même.
0: Bon, alors maintenant, ouais. On va faire la petite réunion. Le puceau là.
17: C'est bon, il est venu. Non, il est une heure, j'y vais moi.
0: Ah bah tu vas, bah casse-toi.
4: Même toi, il y a Jean-Jean là qui veut faire la conclu.
10: Non, mais qui fasse sa réunion.
0: Non, mais là, on va discuter un petit peu. J'ai vaguement vu qu'apparemment vous êtes en train de vous foutre de ma gueule encore, comme d'habitude, hein, Fildar, Manu.
10: Manu, t'as pas une cassette, je vais enregistrer RFM, là.
4: Non, franchement, j'ai plus rien, là.
10: Ah, merde.
0: Bon, bah, dans ce cas-là, vous êtes en train de vous foutre de ma gueule, vous continuez, lundi, vous avez foutu de la merde, vous avez même pas été capable d'épauler Max, mardi, ça a été de la catastrophe, mais grave de chez grave, vous avez pris une nana... Mais alors, une mythomane.
4: Mais on craint.
0: Non, mais vous avez pris une mythomane.
4: Elle savait
0: même pas ce qu'elle disait.
4: Gérard,
0: hein,
4: on parle pas de la semaine parce que t'es pas là et tu connais rien.
0: Non, attends.
4: On parle de ton débat.
0: Non, mais moi je peux te dire une chose. Qu'à l'heure actuelle.
10: Attends, Gérard, ça sert à rien de s'énerver maintenant, attends deux secondes.
0: Parce que moi je vois.
10: Ah bah attends, je vais archiver.
0: Bon, tu te manges le cul toi là-bas là.
10: Je vais archiver la réunion pour que tout ce qui a été dit, je puisse me réécouter et faire écouter au patron.
0: Encore?
10: Non, parce qu'après, il y a des choses qui se disent, et puis c'est bon.
0: Bon, Fildar, s'il te plaît, tu vas te manier...
10: J'attends, je cherche une pépite, c'est pas chier.
0: Non, mais tu vas te manier le cul, hein, parce que moi, je vais vous dire une chose. Moi, j'ai écouté depuis deux jours. Oui. Apparemment, vous avez foutu que de la merde. Ouh. Et vous continuez.
4: Où ça?
0: Lundi,
4: moi, je suis venu devant ta porte, foutre de la merde.
0: Lundi, ça a été de la catastrophe, l'émission. J'ai écouté, ça a été vraiment du bordel, à part le Ricky Larsen. Il n'y a que le Ricky Larsen qui fonctionne.
10: Ah bon?
0: Sinon, les auditeurs nazes.
10: Ouais.
0: Hier, j'ai vaguement écouté. Vous avez personne à vous mettre sous la dent. Vous avez voulu m'appeler, mais comme j'étais trop fatigué suite à l'opération, vous. Vous avez eu Sandy. Manu, t'as pas été capable de la passer en direct.
10: Par contre, elle aurait pu. Attends, elle nous a chauffé.
0: Elle aurait pu très bien donner de mes nouvelles. Donc, vous avez passé une nana, une mythomane, qui savait même pas ce qu'elle disait. Donc, si c'est pour comme ça, ça sert à rien. Hier soir, j'ai pas tout le temps écouté parce que je suis venu entre deux. et j'espère que ça va pas continuer, que dans les jours à venir, ou même dans les semaines à venir, et voir les autres débats, vous allez pas me les saccager, parce que si c'est pour saccager les débats, c'est pas la peine qu'on en fasse. Hein? Donc j'espère que ça va être pris en compte, que vous allez bien réfléchir à ce que je viens de dire, et cette histoire de j'ai envie de câlin, d'Henri et tout ça, je ne veux plus en entendre parler à l'antenne, ça me prend la tête. Ça casse la tête
4: mais
0: à Sandy.
4: Mais qu'est-ce qu'il y a eu?
0: Ça me prend la tête et ça prend la tête à Sandy.
4: C'est normal, mais ça te prend les tripes. Hein, mais je comprends.
0: Nous, on commence à en avoir ras-le-bol. Bah, sérieusement, dans ces cas-là, vous faites une chose.
4: Faut pas touser dans cette. Faut pas touser avec Henri.
0: Mais même. Ah
4: ouais. Tu restes tranquille chez toi, tu couches
12: pas. Attends. Tu l'invites pas pour.
0: Attends, c'est celui qui appelle soi-disant. Vous le laissez appeler, c'est tout.
4: Non, mais vous couchez ensemble, après vous assumez.
0: Voilà. Attends, moi je.
4: Tu veux coucher avec Henri et Sandy? Bah, Henri et Sandy.
12: Vous faites des trucs à trois, vous faites des trucs à trois.
0: Sandy, elle est avec moi. Sandy, elle est avec moi, c'est tout. Maintenant, vous lui foutez la paix à Sandy, vous l'appelez pour avoir des nouvelles et c'est tout. Maintenant, le reste, on ne veut plus en entendre parler. Si on entend encore parler d'Henri, c'est simple. À la fin du mois, il n'y aura pas de débat. C'est clair, net et précis.
4: C'est pas de notre faute.
0: Non, non, mais si, c'est
12: faut que tu assumes ce que tu fais.
0: Déjà, le courrier. Oui. Ça commence à bien faire.
4: Il était sympa le courrier ce soir.
0: Non, non, pour l'instant, il y en a ras-le-bol de cette histoire. Hein? Christine Henry, maintenant on a que ça. Alors là, ça commence à me gonfler. Sérieusement. Si j'entends parler de ça, encore une fois, je te jure que là, c'est terminé. Et Max, il va être au courant. De toute manière, pour l'instant, il n'y a rien qui est prévu entre moi et Max. Donc, il n'y a pas de contrat. Donc, je peux très bien, à la fin du mois, rester chez moi.
12: Un truc à quatre. Avec, ouais. Avec Henri, toi,
0: ta
12: Max
0: gueule,
12: et
0: toi.
12: Sandy.
0: Toi, ta
12: c'est
0: gueule.
12: C'est chaud, ça.
0: Ok, oh, maintenant, vous lui foutez la paix à Sandy. Et Henri, vous le laissez faire ce qu'il veut. C'est son problème, c'est plus le mien.
4: Il fait ce qu'il veut, Henri. Mais bon, la pépette, là, la pépette d'Henri, elle lui
0: dit... On en a rien à foutre.
4: Elle lui dit petit.
0: On en a rien à foutre.
12: Non, elle a pêché des MST dans...
0: Maintenant, vous foutez. Avec ça, vous nous arrêtez de nous casser les couilles parce que ça commence à bien faire. Clair, net et précis. S'il n'a pas compris ce que je lui ai dit par téléphone, c'est qu'il comprend jamais, qu'il comprendra pas. Ok. Alors, en de bon entendeur, salut.
12: Tu lui as expliqué quoi par téléphone?
0: En de bon entendeur, salut. On va s'écouter les prostituées.
4: La réunion est terminée, là?
12: Ça y est, c'est fini.
4: Donc, bah, tu dis au revoir et puis tu t'annonces la suite.
0: Donc, là, vous allez retrouver Jean-Jean pour jusqu'à 6h. Et à 6h, vous allez retrouver Bob Gwen et Martin pour la Mercedes.
4: Non, elle a été
0: gagnée. Ah, ça y est, elle a été gagnée, mais justement...
4: T'as flatienne.
0: Non, non, mais moi, j'ai pas de voiture. Donc,
4: non, c'est un brancard.
0: Donc, vendredi...
12: Il roule en ambulance.
0: Vendredi, il y a quoi?
4: Il y a sans aucun doute à 23h.
0: Non, mais les soirées. Les soirées, ils mixent où?
4: Mais une soirée disco au chill-out à...
0: Moi, ta gueule.
4: À l'Opus Café.
0: Ta gueule, ta gueule. On va s'écouter les prostituées à nous.
4: Non, Max est à Tours. Voilà, il est au scoop à côté de Tours demain soir. Ouais.
0: Mais attends, j'ai rien.
4: Bah t'as rien, bah oui, non mais t'as rien, je sais, il te reste plus rien sur ton compte, mais je peux pas t'aider.
0: Ta gueule,
12: je vais pas te filer de la thune. Hein.
4: J'ai mais, rien.
0: Allez, ferme.
4: Non, il est bon, au scoop, à côté du, non, à côté de Tours, au scoop.
12: Au scoop.
4: Demain soir.
0: Et voilà, soirée, dimanche, il y a...
4: Oui, bah comme d'hab, éclectique, balade nocturne.
0: Et ça sera la 71e émission.
4: Oui, 72e, plutôt.
0: 72?
4: Et oui.
0: Et voilà, et nous on se retrouve dans le courant de la semaine, si on voit que ça
4: si
0: se passe
4: tout va mal.
0: Si tout va mal, j'essaierai d'appeler pour passer parce que sinon...
4: Tu fais pas de rééducation pour ta jambe, en fait?
0: Va te faire foutre. Et on va s'écouter les prostituées, quoi? C'est qui a marqué ça?
12: Anorexique.
0: Voilà, avec les
12: redis-le bien, merde.
0: Voilà, mais attends, mais tiens.
4: Allez!
12: Non, mais vas-y, Gérard, merde, fais ton truc.
0: Alors, on va s'écouter les prostituées anorexiques avec des scocs, je sais, ventre plat. Je sais pas ce que c'est, mais bref. Bon, yo, en plus, c'est même pas du sang, c'est même pas ça.
14: Voilà, ça y est, on y est. Il est minuit et 9 minutes, un petit peu de retard, mais c'est pas grave. Encore 2h, 51 minutes de pur bonheur et de Gérard qui est avec nous et qui est en train de s'installer. Il est en train de régler son micro. Au lieu de le faire 5 minutes avant, il faut qu'il le fasse pendant le jingle. Il rentre en jingle et après, il installe son casque, il règle son micro, la hauteur du volant, machin, etc. Gérard, bon, cette première heure avant d'attaquer le débat sur les relations amoureuses, on va dire bonsoir à Rigo. Salut Rigo.
18: Bonsoir.
14: Et donc tout le monde est là, Anka, Manu, Fildar et tout le monde. Hein.
3: pendant cette première heure, inutile de nous joindre au 0803-085000. Gardez votre énergie pour tout à l'heure lors des débats. Alors, et on va faire une chose qu'on n'a jamais faite, c'est tout simplement de te parler de toi. D'abord, d'où tu viens, Gérard ? Exactement. Où es-tu né ?
11: À Puteaux.
3: À Puteaux. Donc, en fin de compte, tu es un enfant de Paris et de la banlieue, quoi.
11: Voilà.
3: D'accord. Donc, tu as été à l'école en banlieue parisienne, c'est ça ? Enfin, tu as été à l'école en banlieue parisienne.
11: Mmh.
3: D'accord. Comment, sans aller jusqu'au niveau d'études, mais comment c'est ? Est-ce que tu gardes des bons souvenirs de l'école ?
11: Pas trop, parce que bon, j'ai eu quand même des petits problèmes, donc je ne dirais pas lesquels.
3: Non, c'est-à-dire des problèmes non, mais d'ordre professeur avec tes élèves, tu t'entendais pas très très bien, c'est quoi
11: le... Non, vis-à-vis des parents.
3: Vis-à-vis des parents, de tes parents à toi
11: Soi-disant. Non mais c'est tout. On avait dit que...
3: Non, d'accord, ok. Mais je veux dire, sinon, est-ce que tu gardes de bons souvenirs avec des élèves ? Est-ce que tu te souviens d'un... Sans donner le nom de famille, d'un prénom, est-ce que tu avais un super pote à toi quand tu étais en maternelle ou en école scolaire avant d'arriver au...
11: Non, parce que là où j'étais...
3: Intervenir,
11: ouais. Là où j'étais, je pouvais pas avoir de bons souvenirs. Si tu veux, bon, tu sais très bien le problème, on en a discuté, on avait dit qu'on n'en parlerait pas trop à l'antenne.
3: Non, mais tu dis ce que tu as envie de dire,
11: non,
3: mais
11: c'est vraiment un truc avec des initiales.
3: Tu peux en dire, tu peux dire.
11: Non.
3: Non, mais Gérard, tu peux dire sans nous dévoiler, je veux dire. Bah, donc, t'as pas de bons copains. T'as pas de souvenir de bons copains au bahut.
11: Non.
3: Et de professeurs non plus, tu trouvais marrant ou un cours qui te trouvais sympa. Quelle était ta matière préférée ?
11: De matière préférée, on me laissait dans le fond d'une classe, c'est tout.
3: Depuis le début ? Mmh. Et t'avais une matière préférée au fond de la classe ou pas ?
11: Non.
3: Fécale.
11: Non.
3: Sérieux, vas-y, s'il vous plaît.
11: Bah, sinon, sérieux ?
3: Fécale, c'est
11: non,
3: quoi
11: non. C'est quoi
3: C'est de la physique chimie.
11: Non, mais ouais. Non. Ouais, bon, manière.
3: Sixième, il a arrêté.
11: Non, même pas.
3: Tu fais de la physique en chimie, hein, sixième. Bon, bref. Donc, pour l'école, pas très bon souvenir. Donc, tu quittes l'école. Ton premier job, ça a été quoi
11: De l'intérim. Travailler dans. Travailler en manutention.
3: Ouais, d'accord.
11: Non, même pas.
3: D'accord.
11: Même pas, parce que j'ai arrêté l'école à 17 ans. Disons, c'est moi qui ai fait une fugue de là où j'étais.
3: Ah, donc, t'as fait une fugue ?
11: Bah oui.
3: Pourquoi ?
11: Bah parce que là où j'étais, c'était pas un truc qui était pour moi.
3: Ouais, t'es pas bien.
11: Tu te sentais pas bien. C'est-à-dire que. Non, mais c'est pas ça, c'est que.
3: Pas assez de liberté ?
11: Non, c'est pas ça, c'est que. Bon, j'ai pas voulu trop en parler. Pourtant, si que toi tu le sais, toi, parce que je t'en avais parlé plusieurs fois. Même Arnold qui est là. Peut intervenir aussi s'il veut.
3: Non mais toi surtout, vas-y.
11: Bah disons moi, j'ai pas gardé de souvenir de ce qui m'est arrivé parce que bon.
3: Pourquoi t'as fait cette fugue ? Parce que
11: ce qui s'est passé. Bon, si tu veux que je dévoile tout, hein, on va le dévoiler. Mais ça,
3: non, mais t'inquiète pas.
11: Ça après ça restera entre nous et je veux pas que il y ait des saloperies qui viennent comme ça. Donc c'est comme Phil Dard veut savoir d'où je viens de la DAS.
3: D'accord. Oui, donc c'est là-bas, en fin de compte, que t'étais pas bien. D'accord.
11: Voilà,
3: okay.
11: Donc de l'âge de 5...
3: déjà dit, on l'avait déjà dit, ça.
11: Ouais, mais de l'âge de 5 mois jusqu'à 18 ans, bon, à 17 ans, j'ai fait une fugue, j'ai été récupéré par les gendarmes et ils m'ont ramené avec les menottes dans le train jusqu'au tribunal de Nanterre pour enfants.
3: D'accord.
11: Voilà, mais, terminé.
3: Quand on vient de là, de la DAS, donc t'as été dans des familles d'accueil.
11: Oui,
3: ça se passait pas bien.
11: Non,
3: jamais, à aucun moment.
11: Et là, le dernier centre que j'ai fait, c'est dans le Loir-et-Cher, donc
3: la centre commercial.
11: Non. Centre.
3: Ah oui, d'accord.
11: Centre pour enfants.
3: D'accord.
11: Donc j'étais là-bas et ça s'est très mal terminé. La directrice, bon.
3: Donc t'as fait quoi ? Donc du coup, tu t'es retrouvé dans la rue avec ton sac.
11: Non,
3: à l'âge de 20 ans, 21 ans, tu t'es retrouvé comment
11: À l'âge de...
3: Une fois que t'es décidé que t'as pu quitter la DAS, tu t'es dit stop, j'arrête, j'y retourne plus, donc
11: non,
3: on t'a mis dehors.
11: Je me suis retrouvé au tribunal de Nanterre. C'est de là que, soi-disant, une personne qui serait venue au tribunal de Nanterre en disant comme quoi que j'étais leur fils. Donc, pour l'instant, j'ignore encore les circonstances.
3: Non, mais ça, c'est une chose. Mais après ce fameux procès, qu'est-ce qui s'est passé ? Tu t'es retrouvé dans la rue ?
11: Ben non, je me suis retrouvé chez eux. Et puis bon, on m'a dit, si tu fais pas ce qu'on te dit, bon, ben, on te met en marine jusqu'à...
3: L'armée,
11: jusqu'à...
3: quoi.
11: Placé à la marine, c'est-à-dire faire mon service militaire dans la marine.
3: C'est ce qu'on te dit, ce que je dis, c'est au service militaire, faire la marine, l'armée, quoi.
11: Voilà, jusqu'à...
3: Donc t'étais dans une famille où... dont on t'a dit que c'était ta vraie famille.
11: Voilà.
3: Soi-disant, parce qu'aujourd'hui, c'est pas ta vraie famille.
11: Ah, tu sais, j'ignore.
3: Tu ignores, d'accord, ok. Mais donc, j'ignore tout ce qui se passe.
11: D'accord. Le nom que tu portes, c'est ton vrai nom ou pas?
3: Non, parce que je ne connais pas mon père.
11: D'accord, donc le nom qu'on t'a donné, c'est le nom de cette famille-là, mais ça trouve
3: non,
11: que c'est
3: non,
11: pas
3: non,
11: ton
3: mais, non, mais je porte le nom
11: de ta mère.
3: De soi-disant mon père. D'accord. Que je ne connais pas.
11: D'accord.
3: Alors bon, alors, si on pouvait arrêter de parler de ça, parce que sinon.
11: Mais on voulait.
3: Non.
11: Il n'y a pas de problème.
3: Non. Cool. Alors attends, il y a une chose que j'aurais bien voulu faire, et c'est dommage, il n'y a qu'un représentant qui est là de l'équipe que tu connaissais très bien le matin. Donc, il peut intervenir.
11: Mais non, mais dis ce que t'as à dire, toi.
3: Non, mais moi, j'aurais bien voulu essayer de voir avec Doc pour savoir exactement ce qu'il en pensait, lui. Parce que Non, parce que lui, il est quand même bien placé pour
11: on lui transmettra. On va continuer. Donc, on va changer de sujet. Donc, on va parler de ce métier. Moi, donc, le métier qui a fait connaître Gérard et que t'aimes beaucoup mettre en avant, c'est routier. À quel moment t'as eu le déclic de vouloir être routier et comment ça s'est passé?
3: Bah, depuis l'âge de 5, non, pas 5 ans, depuis l'âge de 10 ans. Ça m'a passionné, je voyais des camions, c'était ma passion.
11: Mais tu voyais ça dans la rue, dans les séries, à la télé, partout?
3: Dans la rue, je voyais plein de camions. Pour moi, c'était ma passion.
11: Mm-hmm.
3: Et ça a toujours été ma passion d'être routier. Donc c'est pour ça que j'ai passé mon permis. Donc je suis devenu routier. Bon, malheureusement maintenant je ne peux plus le faire, mais je salue tous mes potes routiers.
11: Mm-hmm.
3: Donc ils se reconnaîtront largement. Il y en a beaucoup.
11: D'accord. Donc tu as voulu être routier, tu l'as été, tu es rentré dans une société. Mm-hmm. Tu as eu justement ce qu'on dit qui fait que tu ne peux plus être, c'est-à-dire tu as eu un accident.
3: Voilà.
11: Qu'est-ce qui s'est passé justement cet accident? Parce que tu nous as souvent parlé, tu nous as déjà parlé de verglas, un accident de camion.
8: Je vais juste demander avant, est-ce que tu as eu des difficultés à passer le permis poids lourd ou pas? Parce que hier on a eu Thierry.
11: Ouais.
8: Qui lui l'a passé, le tiré de la sécu, il a passé son permis poids lourd, il nous l'a dit, et il a dit que c'était dur parce qu'il fallait faire des marches arrière avec un semi-remorque. Enfin.
3: Non, mais lui, ce qu'il a passé, c'est le super lourd, donc le 40 tonnes.
11: Ouais.
3: Moi, j'ai que le 19 tonnes. Donc le 40 tonnes, c'est différent parce que avec l'auto-école, ils te font reculer avec la remorque.
11: Non. Il y a 19 tonnes.
3: Voilà.
11: D'accord. Alors donc après, donc ce qu'est-ce qui s'est passé? Donc combien de temps t'as été routier?
3: Ben j'ai été routier 3 ans.
11: 3 ans. Jusqu'à cet hiver où il y a eu une plaque de verglas, t'as eu un accident. Qu'est-ce qui s'est passé d'ailleurs dans ce moment-là? C'est que t'avais un peu bu. C'était quoi?
3: Non, une erreur d'attention? Non.
11: Mauvaise visibilité?
3: Non, c'est pas ça. C'est que sur la normalement comme c'était le lendemain des le jour des vacances.
11: Mm-hmm.
3: Donc en 93, donc 5 janvier 93, je m'en souviens très bien, ça fait 6 ans maintenant.
11: Mmh.
3: Un peu plus, 8 ans.
11: T'as fait ton anniversaire, ça, carrément.
3: Ça fait 8 ans. Donc ce qui s'est passé, c'est que là, je devais aller à Dourdan charger un complet pour aller à Rouen, donc au centre hospitalier de Rouen.
11: Ah, donc tu faisais quand même des grandes distances.
3: Bah oui.
11: Tu rentrais pas chez toi tous les soirs.
3: Ah si.
11: Ah si, quand même, oui.
3: Si, je m'arrêtais à Poissy.
11: Tu vidais là-bas?
3: Je vidais,
11: et après tu rentrais.
3: Non, je vidais une palette de parfum pour Poissy, donc Rochat, donc.
11: Ouais, d'accord.
3: Et après, je continuais sur Rouen.
11: D'accord.
3: Au centre hospitalier.
11: Et là, c'était les vacances, ce fameux 5 janvier 93.
3: Voilà, donc t'avais pas le droit aux autoroutes. Et donc, j'ai pris une départementale, et là, c'était pas sablé. Et donc,
11: Mais t'allais vite, tu roulais vite?
3: Non. J'étais
11: à vitesse normale, quoi.
3: Normale, et celui qui m'a percuté, lui.
11: On t'a percuté? C'est l'erreur de quelqu'un?
3: Ben, c'est un semi-remorque. Donc, avant c'était un 38 tonnes qui m'a percuté. Donc, c'est lui, en fin de compte, qui a pas vu que j'étais en whirling déjà, parce que j'étais déjà en travers de la.
11: T'étais en whirling?
3: Ben, en travers de la route. Donc, il a pas pu. Il y avait un peu de brouillard, donc il n'a pas pu voir, et donc il m'a percuté. Moi,
11: mais toi, tu avais déjà eu un accident, c'est-à-dire que tu avais quitté la route?
3: Ah, mais moi, j'étais déjà en travers. Lui, il m'a percuté.
11: Ah, donc c'est pas lui qui t'a mis en travers. C'est toi qui étais tout seul à cause du verglas, et lui, en plus, il a pas eu le temps de freiner, t'as rentré dedans.
3: Voilà.
11: Et c'est à cause de ce truc-là que t'as eu.
3: Voilà, que j'ai
11: souci.
3: Eu.
11: Donc t'as été hospitalisé, c'est un accident assez grave?
3: Oui, quand même.
11: Hospitalisé? Je suis resté quand même 6 mois, un peu plus de 6 mois
16: à l'hôpital,
11: sans pouvoir
16: bouger.
11: Donc t'étais sur un fauteuil roulant.
16: Voilà.
11: Rééducation ensuite. Mais t'avais donc t'avais une vie de famille. T'as tout perdu.
16: Bah, plus ou moins à cause de ça ou.
11: Bah, disons, oui, c'est à cause de ça en fin de compte. Hein.
16: Mais pas avant, si on, tout se passait bien avant.
11: Bah disons, ça s'est bien passé, mais donc dès que j'ai commencé à faire à dire que je faisais de la route, bon, ça s'est un peu mal terminé.
16: Ouais.
11: Donc ça y a pas plu. Bon, ma fille, tu veux que je te dise tout.
16: Bon, enfin tu dis ce que t'as envie de dire.
11: Attention, que je dise pas, qu'on dise pas après que t'es obligé à dire.
16: Tu dis ce que t'as envie de dire.
11: Non, mais ma fille.
16: C'est vrai qu'on va respecter. Hein.
11: Ma fille que je ne vois plus à l'heure actuelle et que j'y fais des gros bisous malgré que il y a beaucoup de gens de Lyon qui nous écoutent.
16: Mm-hmm.
11: Donc, bon, elle dès qu'elle voyait un camion, elle disait c'est papa.
16: Ouais.
11: Et alors que j'étais déjà hospitalisé.
16: D'accord. Et après quand t'es rentré donc de l'hôpital et donc qu'est-ce qui s'est passé, c'est qu'elle est partie, ils sont partis. Ils
11: bon, après bon ben elle est partie puis.
16: D'accord.
11: Bah la petite.
16: Et c'est à ce moment-là qu'on s'est connus.
11: Voilà.
16: Parce que là t'étais dans le trou. T'en pouvais plus. T'es tombé dans le. Enfin t'as.
11: Disons j'ai commencé bien avant qu'on se connaisse.
16: À picoler.
11: Disons non pas trop. Disons si. J'ai commencé comme ça puis bon après ça a été la
16: décatombe.
11: La décatombe jusqu'à. Jusqu'à temps qu'on se connaisse.
16: Ouais.
11: Bon, même quand.
16: Tout encore dedans. Hein,
11: quand on s'est connu, ouais. Bon.
16: Un petit peu.
11: Il y a eu quelques embrouilles. Bon, sinon, après, bon, il y a eu.
16: On peut dire, t'as fait une cure pour t'arrêter quand même.
11: Bah oui, mais en fin de compte, ça a servi à rien parce que bon, plus les années passaient,
16: ouais.
11: Et plus je repensais
16: à ma fille.
11: Ouais. Non mais j'aime bien parce que en fin de compte,
16: on t'étais pas très motivé à avoir envie d'arrêter réellement.
11: De quoi?
16: Bah quand tu buvais un peu, quand tu voulais faire une cure, parce qu'il faut être motivé, c'est comme quelqu'un qui décide d'arrêter de fumer ou qui se drogue.
11: Faut
16: avoir envie. Forcer quelqu'un à le faire parce que toi t'étais. Je me souviens, t'avais été obligé. T'as eu un procès ou je sais pas quoi et pour bonne conduite, il fallait absolument que tu fasses ça.
11: Non mais
16: c'est pas ton propre chef.
11: Non mais c'est pas ça, c'est que on m'a obligé dans un sens oui et non pour. Parce que j'avais des voisins, j'avais tout fermé, les volets et tout. J'avais marqué comme quoi que je ne voulais plus qu'on me dérange, et puis tout. Donc ils ont fait.
16: À l'époque, on se connaissait.
11: Bah oui.
16: Et t'avais toujours les volets fermés, ouais, c'est vrai.
11: Ouais. Donc ils ont fait intervenir la police et les pompiers. Mm-hmm. Bon, c'est de là que ça s'est passé.
16: Ouais.
11: Puis après, bon.
16: Aujourd'hui.
11: On s'est connus. Donc. Bon, je dis pas que ça. Je peux pas dire que ça va encore bien, parce que je repense toujours à elle. Mmh. Je sais que là, son anniversaire est passé, je la vois toujours pas.
16: D'accord.
11: Je suis en train de me battre pour essayer de la voir.
16: Mais t'as plus de nouvelles, tu sais plus où elle est du tout.
11: Bah disons, je sais qu'elle est avec mon ex-femme,
16: ouais.
11: Sur Lyon,
16: ouais.
11: Mais pour l'instant, elle me donne pas signe de vie, donc...
16: D'accord.
11: Donc je peux pas certifier si elle va bien.
16: D'accord.
11: Bon, j'ai une photo d'elle, mais que je ne peux pas. Je peux pas la regarder puis je
16: ne
11: peux pas
16: la
11: voir. Parce que moi, ça me fait trop mal au cœur parce que bon, ça fait quand même de 95 qu'elle est partie, donc ça fait déjà 6 ans.
16: Ça fait 6 ans, ouais.
11: 6 ans qu'elle est partie, donc.
16: Alors. En dehors de ça, on va changer de sujet. Il y a un truc quand même qui passionne également les gens, c'est que quand on a préparé cette petite heure, beaucoup de messages internet, des gens voulaient savoir beaucoup de choses te concernant sur Gérard de Suresnes. Quelles sont les passions de Gérard?
11: Alors les passions, c'est la pêche.
16: Ouais.
11: J'aimais bien aller à la pêche.
16: Ouais.
11: Quel genre de pêche?
16: Pêche à la mouche?
11: Non, gardon, tout ça.
16: Ouais.
11: Camping quand même parce que bon quand j'ai eu des petits problèmes bon je partais avec une mobylette et puis je
16: ah t'as eu une mobylette
11: une fois comme mobylette je dirais pas la marque
16: non mais j'ai une 103
11: non
16: 51
11: ouais voilà mais j'étais jusqu'à Orléans
16: ah ouais quand même
11: avec
16: au camping d'Orléans
11: et puis bon
16: c'est bien le camping
11: Non, parce que t'as pas trop d'entourage derrière. Ah.
16: Bon, donc, t'as des passions, donc là, tu as dit la.
11: La pêche.
16: La pêche, la camping.
11: Le camping, et puis, la Formule 1, ça.
16: Justement.
11: La Formule 1.
16: La Formule 1.
11: Ça a même fait un débat. Quand t'avais fait un débat sur la pêche aussi, qui était pas mal. La pêche et la chasse, à l'époque. Mais,
16: tu t'en souviens plus?
11: Non.
16: Tu dois être encore sur l'alcool.
11: Non, mais c'est pas grave. La Formule 1.
16: T'aurais voulu en faire un métier ou pas?
11: De quoi? De
16: la Formule 1?
11: Non.
16: Si t'avais pu?
11: Non.

0: chercheur, quoi. Mais Formule 1, donc, c'est ta passion.
1: Ah ouais, ça.
0: Quel est pour toi le plus grand pour toi?
1: Pour moi, j'aimais bien. Bon, Ayrton Senna, bon, malheureusement, il est parti.
0: Il est à la retraite, ouais.
1: Alain Prost, j'aimais bien aussi.
0: Mm-hmm. Qu'est-ce que t'aimes dans ce, qu'est-ce qui te passionne dans cette Formule 1? C'est quoi que t'aimes là-dedans?
1: Bah, j'aime bien, c'est au moment du départ, mm-hmm, et les ravitaillements.
0: Tout le reste, c'est chiant.
1: Non, mais après, quand tu les vois, ils se doublent, tout ça, ça, c'est pas trop intéressant, mais le mieux, c'est le départ et, ouais, et les ravitaillements.
0: Ouais, ça pourrait être pareil. Non, mais tu pourrais aimer la moto, tu pourrais aimer à ce moment les rallyes.
1: Non mais
0: le Paris-Dakar, quoi. Toi t'aimes bien Paris-Dakar, c'est surtout le 1er janvier à minuit et le 31 janvier à midi, quoi.
1: Non, j'aime pas trop Paris-Dakar.
0: Non.
1: Si par contre, ce qui me passionne.
0: Il y a un départ et une arrivée. Hein.
1: Ouais, non mais ce que j'aime bien dans des rallyes comme ça, c'est que c'est dommage que y en ait pas beaucoup à part dans le Paris-Dakar. Ouais. C'est que sur le Paris-Dakar, j'ai vu, il y avait les camions, mais ils nous les font pas voir assez.
0: Bah, ils comptent faire un Paris-Dakar en Australie. Hein. Donc, ouais, il faut créer Paris et Dakar, mais dès que ça sera fait, ils vont nous le dire. Sur la Formule 1, alors. Donc, ce que t'as avant tout, c'est la vitesse, je sais pas, c'est quoi? C'est le goût du risque, tu? Je sais pas, parce que bon, ça me paraît un peu bizarre de dire ma passion comme sport, c'est ça, la Formule 1.
1: Non, mais
0: c'est... En fin de compte, c'est juste les ravitaillements et le départ qui te passionnent là-dedans.
1: Non, mais c'est la vitesse et puis le risque.
0: Le risque? Ah, tu trouves qu'ils risquent, pour toi, ils risquent leur peau?
1: Ah oui. Ouais, même quand je vois les essais.
0: Ouais. Est-ce que tu considères qu'un comme Schumacher aujourd'hui, dont on dit qu'il gagne 22 millions par mois, au total, hein, tout compris. Est-ce que ça te paraît énorme aujourd'hui les sommes des sportifs plus que de la Formule 1, même les joueurs de football? Est-ce que ça t'écœure, toi, qui a de la difficulté tous les jours à finir tes fins de mois, d'entendre quand même tes sportifs préférés gagner des millions? Est-ce que ça t'écœure? Est-ce que tu trouves ça normal que taper dans un ballon, gagner 1,5 million par mois, que de conduire avec un volant
1: Non, mais ça me dégoûte. Ça me dégoûte.
0: Pourquoi?
1: Non, ça me dégoûte parce qu'ils sont trop payés.
0: Parti politique. Pourquoi?
2: Non, mais ils le font pour toi.
1: Non, mais ils sont trop payés.
0: Pourquoi ils sont trop payés? Attends.
1: Non, mais ils sont trop payés là-dedans. Attends, t'en as d'autres qui gagnent quoi? La moitié de ce qu'ils gagnent? Même pas la moitié. Encore, je suis généreux, je dis la moitié. Par exemple.
0: Ah, la moitié quand même d'un million, ça fait toujours 500 000 francs, ça va, c'est honnête.
1: Bah ouais, mais qu'est-ce que tu veux vivre avec 500 000 francs par mois? Tu peux pas. Tu peux pas vivre.
0: Eh ouais.
1: Tu peux pas, je suis désolé.
0: Si, on peut, mais c'est difficile.
2: Ouais,
0: à ce moment-là, il faut avoir quelqu'un dans la famille, il faut quelqu'un dans le couple qui gère le budget. Parce
1: ouais,
0: que...
1: mais
3: il faut se serrer la ceinture quand même.
0: Ouais, non, mais attends, j'ai pas dit. Non, mais à 500 000 francs, par mois, il faut se serrer la ceinture. Mais tu peux faire quand même des trucs sympas.
1: Ouais, quoi?
2: 2-3 restos, pas plus.
0: Oh non. Non,
1: même pas. T'as dingue, 2-3 restos.
3: Un McDo samedi.
0: Non, mais attends. Soyons clairs, là, je rejoins Gérard. Tu gagnes 500 000 francs par mois. T'as un loyer, 4-5 000 francs.
3: T'es foutu,
0: tu vas payer l'EDF, machin, t'en as pour 400-500 balles. L'hiver, tu fais le chauffage, tu vas rajouter 500-600 balles.
3: Les courses,
0: 2000 balles par mois.
1: Non, je termine de ce que je dis.
0: Non, mais il a raison. 2-3 loisirs. Un mec qui aime bien jouer au loto, tout ça, il fait des grilles pendant le mois. Fait qu'au total, tu dois retirer à peu près 10 000 francs. C'est-à-dire qu'il te reste plus que 400 990 000 francs. Pour vivre.
1: Non, mais même, tu peux pas.
3: Tu peux même pas mettre de côté.
0: Tu peux pas
3: partir en voyage.
0: C'est difficile, reconnaissez-le. Ou alors, il faut être raisonnable. Quand tu gagnes 500 000 francs par mois, Il faut pas vivre avec un loyer de 5000 francs par mois.
3: Non.
1: Non, mais même,
3: comment tu fais? Tu peux pas acheter non plus, donc.
0: Je sais pas, Gérard, toi. Pour toi, un mec qui gagne seulement 500 000 francs par mois, sa journée se résume à quoi pour toi? C'est de la survie?
1: Ouais. Non, personnellement, de toute manière, même avec un loyer, avec le téléphone, l'EDF, les courses, plus l'habillement, avec 500 000 francs, il ne peut pas y arriver. Je suis désolé. Il ne peut pas y arriver. Alors, le mec qui arrive, qui dit qu'il peut y arriver, ben, qu'il me le dise.
2: tu lui tires son chapeau avant autre chose.
1: Non, mais qu'il me le dise.
0: Si, voilà, faut peut-être qu'il soit célibataire, mais il peut pas avoir une vie de famille avec tes enfants.
1: Ah ben ça, c'est clair et net. Hein.
0: Parce qu'un mec qui gagne 500 000 francs par mois, avoir une famille, c'est les foutre dans la merde.
1: Ouais, ça.
0: Ça c'est clair.
1: Il y a la pension alimentaire derrière.
2: Parce que sinon, tu
3: la femme, elle bosse.
0: Ouais, mais faut
1: non,
0: être.
1: Mais
0: ouais,
1: mais
0: attends.
3: Ça double.
0: Dans ces cas-là, il faudrait que la femme gagne effectivement elle aussi 500 000 francs par mois, ce qui nous fait 1 million par mois. Là, tu peux commencer un petit peu à t'amuser. Tu peux te permettre une folie.
1: Là, avec 1 million par mois, tu peux y arriver tranquille, hein.

0: Ah, tu peux faire quoi de plus?
1: Ah bah attends, tu peux faire tout ce que tu veux, tu peux aller en boîte, tu peux aller au resto tous les week-ends. Hein.
0: Tous les week-ends.
1: Ouais, le samedi du week-end, pas tous les week-ends, pas les week-ends complets.
2: Ah bah tu peux y aller le samedi et le dimanche. Hein,
1: Ouais, alors que si tu gagnes deux fois moins qu'un million, non.
2: Non, c'est la merde. C'est rien.
0: 500 000 euros, c'est pas pareil.
2: Oh, on s'en fout de ça, de l'euro. On s'en fout de l'euro, Fidlar, je t'ai dit, qu'on était clair, d'accord.
0: Non, mais Gérard, il a raison, on discute.
2: On s'en fout, la
0: question. Mais non, justement, il a raison, parle de tout.
2: Mais on s'en fout.
0: Pourquoi tu t'en fous? L'euro, ça arrive bientôt.
2: Non, mais l'euro, pour l'instant, je m'en bats les couilles.
0: Non, mais attends, c'est quand même la.
2: Non, mais je m'en bats les couilles, c'est pas avant février 2002.
0: Ouais, d'accord, mais faut quand même, faut commencer
2: non,
0: à s'habituer.
2: Je m'en fous. C'est pas, on parle pas de ça.
0: Non, on parle de toi et de tes passions, donc on peut pas. Eh ben, on a le droit de te poser.
2: L'euro,
0: qu'est-ce que t'en penses, toi, Gérard?
2: Moi, personnellement, l'euro, de toute manière, ça va être de la merde.
0: Pourquoi?
2: Parce que ils vont commencer déjà à nous faire chier.
0: Ouais.
2: Parce qu'ils vont commencer à nous rendre la monnaie en euros.
0: Oui.
2: Et en francs. Donc on va se mélanger les pédales. Alors pour moi, c'est de la merde.
0: Surtout pour les personnes âgées.
2: Oui. Alors que... ça, les personnes âgées et tout ça, ça, je vais te dire une chose que ça.
0: Des aveugles.
2: Ouais, mais ça. Ouais, mais ça. Bon, ouais. Kildar, tu fais.
0: J'ai rien dit.
2: Non, non, mais tu fermes ta gueule
0: non, mais,
2: et c'est tout.
0: Non, mais attends, Gérard, on parle calmement. Il déconne. Je vous demande jamais.
2: Non, non.
0: Pas une petite.
2: J'ai rien dit. Hein.
0: Non, mais c'est. Manu.
2: Non, mais moi, je préfère dire une chose. Bon. Que sur l'euro, pour l'instant, pour moi, ça va être le bordel complet. Là, ça, c'est en pourparler. Déjà, je crois qu'il y a des chèques. Il y a des chéquiers qui sont en euros et qu'il paraît qu'ils commencent déjà à rendre la monnaie en euros. Je ne sais pas dans quel magasin, mais pareil, ça commence. Et ils acceptent déjà les chèques en euros.
0: Est-ce que
2: et en francs.
3: Est-ce que tu aurais une solution, toi, pour aider les gens pour le problème de l'euro?
2: Disons, c'est...
3: Qu'est-ce qu'ils peuvent faire, à ton avis?
2: Disons, pour les personnes âgées, le problème, c'est qu'ils voient avec des gens qui sont... Je vais dire... C'est compliqué la question que tu me poses, Rigaud, mais je vais quand même y répondre. Si tu veux, il faudrait qu'ils aient quelqu'un de confiance. Par exemple, quelqu'un de leur famille.
0: Ouais.
2: Qui soit toujours avec
0: confiance.
2: Qui soit toujours avec eux. Qui soit avec eux pour faire leur course et tout ça.
0: Donc même quand ils partent en vacances aux Canaries ou au Madagascar, comme font les troisièmes âges, il faudrait qu'ils soient dans l'avion.
2: Non, mais ce qu'il y a dans l'avion, ça c'est différent parce que quand tu vas dans l'avion, il y a simplement le billet à prendre, le reste c'est payé.
0: Parce que c'est vrai que les personnes âgées, déjà quand c'était l'ancien franc et le nouveau franc, ils se faisaient avoir.
2: Voilà. Déjà, là maintenant, ça va être encore pire.
0: Ouais.
2: Parce que de toute manière, ça rentre en rigueur à partir du 18 février 2002.
0: Ah, ça va être l'hécatombe. Hein.
2: Là,
0: à
3: partir de ce jour-là, il n'y aura plus de francs du tout, il n'y aura plus que des francs.
2: Si. Mais ce qu'il y a, c'est que tu auras jusqu'au mois de juillet 2002 pour redonner tous tes francs pour.
0: Je crois que c'est plus, c'est jusqu'en 2005. Hein.
2: Non.
3: Je crois que c'est la même année. Hein.
0: Ah bon, c'est
2: non, c'est prévu pour 2002 que.
3: Un génocide du franc.
2: Que toutes les personnes qui seront avec des billets, par exemple, de 50 francs, tout ça, soient redonnés.
0: D'accord.
2: Et après, ça sera terminé.
0: D'accord.
2: Donc, je peux te dire une chose, que ça va être la...
0: Elle est complète. Ouais. Donc, toi, à la rigueur, tu aurais été à Strasbourg, tu ferais partie, tu seras député européen, tu aurais voté contre la loi de Maastricht.
2: Bah, disons, moi, j'aurais dit non, puis c'est tout.
0: T'aurais dit non.
2: Ouais, parce que qu'est-ce que tu veux faire pour une personne âgée? Comment que tu veux qu'elle se débrouille?
0: Non, mais en dehors de ça, parce que le fait d'avoir installé l'euro, Gérard, c'est justement pour essayer de concurrencer les États-Unis qui sont la première puissance, le dollar. C'est surtout pour que tous les pays européens puissent faire un grand pays à lui-même pour essayer de concurrencer les États-Unis. C'est pas seulement pour essayer d'emmener les personnes âgées.
2: Non, mais même, tu vois les États-Unis avec leur dollar, tu vois l'Italie avec la lire.
0: Bon, enfin, ce sera les euros.
2: Ouais.
0: C'est l'euro contre le dollar.
2: Voilà, mais bon.
0: Qu'est-ce que tu penses de cette guerre?
2: Non, mais moi, je trouve que c'est complètement con. C'est tout.
0: Ça sert à rien. On parlait des États-Unis, Gérard. Moi, j'aimerais que tu me donnes ton petit point de vue sur une affaire qui a fait beaucoup parler dernièrement, hein, puisque tu sais que les États-Unis est la plus grosse puissance du monde, hein, donc c'est un peu eux qui dirigent le monde, t'es d'accord?
2: Mm-hmm.
0: Qu'est-ce que tu as pensé, toi, de cette fameuse élection, là, avec ce vote?
2: Si tu veux qu'on parle politique.
0: Non, mais du coup, ton point de vue, est-ce que tu trouves ça aberrant qu'on en parle autant? Parce que finalement, c'est les États-Unis, ça ne concerne pas.
2: Moi, je vais te dire une chose.
0: C'est un feuilleton à la Dallas, quand même, faut le reconnaître.
2: Si là, c'est même pas un feuilleton à la Dallas. C'est un feuilleton au feu de l'amour.
0: Ouais.
2: C'est un truc hallucinant, parce que t'en as un d'un côté, ouais. Il te dit, c'est Bush qui est
0: gagné. L'autre, c'est Al Gore.
2: Après, non, mais faut revoir tous les bulletins de vote, parce que
0: ça se faisait en France.
2: Moi, en France, personnellement,
0: Tu votes plus, toi, d'ailleurs?
2: Moi, j'ai jamais voté, puis de toute manière, je m'en fous.
0: Qu'est-ce que t'attendrais d'un homme politique en France? Qu'est-ce que t'aimerais qu'il change en premier?
2: Ce qui change en premier? Alors, moi, je vais te dire
0: Donne-moi les deux, trois choses que t'aimerais qu'un homme politique change.
2: Déjà, une. Qu'il y ait moins de personnes en difficulté. En deux, qu'ils aillent des moyens pour trouver une solution sur des maladies à l'heure actuelle que personne n'arrive à découvrir.
0: D'accord.
2: C'est-à-dire.
0: On les découvre, mais on n'arrive pas à les traiter.
2: Non.
0: On les découvre.
2: Pour l'instant,
0: s'il faut aider maintenant des médecins à trouver des maladies.
2: Non. Pour l'instant, ils n'arrivent pas à trouver comment.
0: Ah oui.
2: Comment se sortir du sida. Comment se sortir de la myopathie.
0: D'accord.
2: Parce que ça, c'est des maladies.
0: Faut donner plus de moyens à la recherche.
2: Disons, faut donner, plus et savoir ce que les jeunes donnent, ce que les gens donnent quand il y a des manifestations, de savoir si ça leur va vraiment.
0: Les décathlons, tout ça.
2: Le Téléthon, le truc sur le sida, c'est pour ça que.
0: Ça l'insigne toujours d'ailleurs, décathlon, tout ça. Non. Les trucs, décathlon.
2: Non, c'était
0: pas le marathon.
2: Téléthon.
0: Le Téléthon, pardon.
4: Gérard, tu donnes à chaque fois que
0: des. Est-ce que tu donnes, toi?
2: Moi, personnellement, j'ai jamais donné. Si, j'ai donné pour avoir ça.
0: Oui, d'accord, mais sinon.
2: Mais sinon, je ne donne jamais parce que je ne sais jamais si ça leur revient ou pas.
0: Alors, on revient sur les.
2: Il y a encore aussi une autre maladie.
0: Non, le cancer.
2: On a compris.
0: Gérard, ces choses-là. Non, ce que tu voulais dire en gros, parce qu'il n'y a pas plus de maladies, c'est pas genre.
2: Il y en a beaucoup.
0: Non, mais c'est pour dire de l'argent pour la recherche.
2: Ouais, mais.
0: Et la troisième chose, qu'est-ce que tu as droit d'autre qu'un homme politique change encore? C'est quoi qui est. Plus de chômage, plus de.
2: Ah, bah ça, le chômage.
0: Plus de discothèques, je sais pas, plus de.
2: Non, mais le chômage, ça, de toute manière, tu pourras rien y faire.
0: Non. Il n'y a aucune solution, c'est du bluff que les hommes politiques disent qu'ils vont essayer de trouver. Est-ce que on revient, t'as fait un débat, en plus tu connais bien le sujet, parce que pour certaines personnes, et surtout des hommes politiques, les 35 heures, ça va tout révolutionner. Grâce à ça, il y aura quasiment plus de chômage ou plus du tout.
2: D'après ça changera rien du tout. C'est pas parce qu'ils mettent ça aux 35 heures, mais ce qu'il faut dire, c'est que en mettant ça aux 35 heures, donc ils vont mettre des gens en pré-retraite. Donc, est-ce qu'ils vont remplacer les gens qui vont aller en pré-retraite par des jeunes? On ne sait pas. Ceux qui vont aller en retraite, est-ce qu'ils vont les remplacer? On ne sait pas. Donc tout ça, pour l'instant, pour moi, c'est
0: des magouilles.
2: Pour moi, c'est de la merde.
0: Non, mais tu dis ça tout le temps, mais c'est facile de expliquer pourquoi c'est de la merde.
2: C'est de la merde parce que.
0: C'est magouille pour toi, c'est ce qu'ils aiment politique, c'est des magouilles.
2: Pour moi, c'est les chefs d'entreprise qui sont pas capables de remplacer une personne qui va partir en pré-retraite. Pour prendre un jeune à la place, parce qu'il faut le former, le jeune.
0: Et qu'est-ce que tu penses d'une femme qui a 40 ans aujourd'hui qui cherche du boulot et qu'on ne comprend pas parce qu'elle a 40 ans et qu'on considère qu'à 40 ans, les gens sont trop vieux? C'est pas bien.
2: Mais non, mais ça.
0: À 40 ans, il te reste encore 15 à 20 ans à travailler, donc.
2: Mais ce qu'il y a, c'est que pour les femmes, la retraite, c'est 60 ans, pour les hommes, c'est 65. Donc pour moi, je trouve ça dégueulasse. Alors la femme qui a 40 ans, elle a 20 ans à travailler, donc un chef d'entreprise.
0: C'est dégueulasse qu'il la refuse.
2: Ne va pas prendre quelqu'un pour 20 ans.
0: C'est déjà bien 20 ans.
2: Ouais, mais faudra la former. Donc il y a un an de formation.
0: Bah alors il en reste 19 dans la société.
2: Bah oui, mais alors
0: il va c'est bien.
2: Ouais, mais après, c'est par exemple.
0: Donc ça veut dire qu'à 40 ans, on ne sert plus à rien pour toi.
2: Bah,
0: on va mettre la retraite à 40 ans alors.
2: Personnellement, oui.
0: Alors si on met la retraite à 40 ans, dans 20 ans, il y aura peut-être le même problème qu'à partir de 30 ans, on n'en voudra plus. Il faudra commencer à travailler dès l'âge de 15 ans.
2: Bah, de toute manière, il y a des jeunes qui commencent bien avant. Moi, j'ai commencé à 17 ans.
0: Parce que toi, t'as eu la chance de commencer, parce que t'as eu la chance de ne pas faire d'études.
2: Non, mais moi,
0: il y a des jeunes qui malheureusement sont obligés, ont la chance, malheureusement sont obligés de faire des études à bac plus 10
2: Et non, mais ça les bacs et puis le BEP, le brevet d'études professionnelles, pour moi, t'as pas besoin d'un bac pour. Mais disons, on dit qu'on n'a pas besoin de bac pour
0: être n'importe quoi. Au moment où t'es BEP ou l'ENA, quoi.
2: Ouais, mais même, t'as, maintenant, à l'heure actuelle, tu regardes dans une annonce, vous avez le bac, vous avez le BEPC et autre chose.
0: L'ENA ou.
2: Hein? Maintenant, pour être éboueur, faut avoir le bac.
0: Ah bon?
2: Ah ben, tu demandes. Maintenant, à l'heure actuelle, pour être éboueur, faut avoir le
0: pourquoi,
2: bac.
0: Pourquoi? Non, mais explique-moi pourquoi t'as entendu ça où?
2: Ah ben, j'ai.
0: Et pourquoi? Mais d'après toi, c'est quoi? Pourquoi faudrait avoir le bac pour être éboueur?
4: Et c'est renseigné.
2: Ben,
0: Non, mais d'après toi, d'accord. Bon, c'est peut-être vrai ce que tu dis, je te crois. Mais explique-moi, toi, Gérard, pourquoi faut avoir le bac pour être éboueur?
2: Ben, je me le demande. Je suis comme toi. Je me pose la question. Pourquoi avoir un bac pour être éboueur ou pour balayer une rue? Pour tenir un balai, faut avoir un bac. Non, mais attends, mais tu vas où, là? Tu vis dans un monde de quoi? Dans un monde de tarés?
0: On est d'accord. Donc là, je te suis complètement...
2: Là, c'est dans un monde de tarés.
0: On vit dans un monde de fous.
2: Cette manière, qui c'est qui l'a voulu? C'est nous. À l'heure actuelle, tant
0: pis. Demain, pour être cuistot, il va falloir faire Hippocagne et puis...
2: Cette manière, pour être cuistot, il te faut le CAP.
0: Minimum.
2: Faut un CAP.
0: C'est ça qui est génial. Pour être cuisinier, il faut un CAP. En même temps, pour être éboueur, il faut avoir le bac. On vit dans un monde de dingue.
2: Mais c'est complètement du délire. Hein.
0: Donc le mieux, c'est de démarrer le plus rapidement possible dans la vie active. Alors comment, justement, toi, tu verrais changer l'éducation pour que les jeunes aient la chance, comme toi, de ne pas faire d'études?
2: Moi, je leur conseille, s'ils veulent s'en sortir, les jeunes, à l'heure actuelle...
0: Qu'ils arrêtent les études.
2: Non, qu'ils continuent. Qu'ils continuent.
0: Non, mais s'ils continuent... Ils vont se mettre à rentrer dans la vie active tard et très vite ils se retrouveront au chômage. C'est ce qu'on disait tout à l'heure avec la femme de 40 ans.
2: Mais
0: alors
2: ouais,
0: qu'une fille qui a la chance de pouvoir arrêter ses études à 13-14 ans, donc en quatrième, disons même cinquième avec un peu de chance, elle rentre tout de suite dans la vie active, comme ça elle se fait plus vite de l'argent, et plus vite, bon, elle se fera à 40 ans, elle se fera licencier, mais elle aura mis de l'argent de côté.
2: Ouais, mais... Non, moi je trouve ça dégueulasse parce que... Ça sert à rien d'avoir un diplôme, parce que ça va te servir à quoi? À rien du tout.
0: C'est pour ça que pourquoi tu dis qu'il faut inciter les jeunes à faire des études, ça sert à rien.
2: Mais
0: bon, ah ouais, tu vois, tu sais, c'est un enfant qui se mord la queue.
2: Mais ouais, mais moi, je veux te dire, j'ai commencé à bosser à l'âge de 16 ans, de 17 ans, en apprenti. Mmh. Alors, on voulait me faire continuer la cuisine, ça me plaisait pas. J'aimais pas être derrière. Servir les gens, avoir quelqu'un derrière mon cul.
0: Ouais.
2: Moi, j'aime pas. Je préfère.
0: J'ai envie de te gratter le cul tranquille sans qu'il y ait quelqu'un derrière toi.
2: Non, mais moi, je préfère.
0: Tu fais les salades après.
2: Je préfère avoir mon indépendance. Comme sur la route, j'avais mon indépendance.
0: Ça te manque, ça, aujourd'hui?
2: Ah oui. Bon, disons, je me plains pas où que je suis. Je me plains pas. Mais je préfère, j'aurais préféré rester.
0: Qu'est-ce que t'aimais bien? C'était dans le camion, tu mettais ta musique, tu mettais Sardou, tout ça, c'était.
2: Voilà. Voilà, donc.
0: Sardou, justement, tiens. On change de sujet, mais on reste dans l'actualité. Qui fait son. Au courant du mois de là, ça va arriver d'ici très peu de temps. Il fait une dizaine de jours à Bercy, et après, ça sera la dernière date. Ça peut dire qu'il va continuer la salle, mais c'est la dernière fois de sa vie qu'il va faire une grande salle comme Bercy. Après, il n'en fera plus jamais. Qu'est-ce que tu penses de ça? Et que encore ce mec-là, aujourd'hui, à l'âge qu'il est, avec son pauvre lifting, il remplit Bercy pendant 13 jours.
2: Ah, moi, je lui tire mon chapeau, c'est comme Johnny Hallyday.
0: Ne tire pas la peau, vous savez.
2: Non, mais je lui tire mon chapeau.
0: Ouais.
2: Ben, c'est bon. Ça fait comme Johnny Hallyday, comme Jean-Pierre Sauzard qui adore Johnny Hallyday.
0: Mais on s'en fout, Sauzard parle de
2: Johnny. Non, mais je te parle de Johnny Hallyday quand tu vois, par exemple, Notre-Dame de Paris, là, qui va pas tarder d'être au Palais des Congrès. Là.
0: Ouais, mais parlons de Sardou, là.
2: Moi, Michel Sardou, je l'adore, parce qu'il a des chansons, faut les comprendre.
0: Lesquelles?
2: Je vole, un accident est petit.
0: C'est bien ce que tu mettais. Alors. Prenons ces trois chansons, décortiquons-les un petit peu. Tu m'as dit « Je vole ». Ça parle de quoi? Raconte-moi. Tu peux me chanter un extrait ou me donner un texte?
2: Ben, si tu pouvais avoir...
0: Non, je ne sais pas, donc il faudrait que tu les chantes.
2: Ben, c'est « Mes chers parents, je vole, je pars. Vous n'aurez plus d'enfants ce soir. Comprenez bien, je vole. »
0: C'est un enfant qui suicide,
2: non,
0: qui
2: devrait faire sa vie. C'est en fin de compte, c'est un enfant qui se sent abandonné. Après, à un moment donné, il dit...
1: je sais plus exactement, je l'ai plus en tête.
0: Non, mais c'est pas grave les textes, mais ça parle de quoi? D'un enfant qui décide de partir de chez lui, de voilà. quitter sa maison? Mmh. Tu peux quitter ta maison en restant en bon rapport avec tes parents?
1: Oui, mais.
0: C'est pas le cas, là.
1: Sur cette chanson-là, c'est pas le cas. Bon, un accident. Bon,
0: alors, un accident, c'est quoi les textes?
1: C'est.
0: Attention, un accident.
1: Un accident, donc.
0: Tu peux fredonner un peu?
1: C'est. Alors, je me souviens plus de la chanson.
0: Non.
1: Je m'en souviens plus, c'est.
0: Un accident.
1: Non, c'est pas ça. Je m'en souviens non. plus. Je l'ai plus en tête. Mais c'est quelqu'un qui dit regardez dans la boîte à gants, vous trouverez son adresse, vous trouverez son numéro de téléphone. Je sais plus exactement.
0: Il n'y avait pas de portable à l'époque.
1: Non, mais il dit comme ça sur la chanson, vous trouverez son numéro de téléphone dans la boîte à gants. Mais ne prévenez pas mes parents, car j'ai eu un accident, donc je sais plus exactement.
0: C'est comme, c'est un jeune qui a eu un accident, qui a fait une connerie?
1: Ouais, c'est un jeune, je pense que c'est un jeune, mais j'ai...
0: Sur ton boîte, peut-être, en ayant un peu bu?
1: Non, je sais pas, parce que j'ai pas les paroles en tête, et comme t'as rien...
0: Je sais pas, Rigo, ça t'arrangerait de regarder peut-être à www.sardou.fr.
3: Ouais, je vais chercher.
0: Si on peut voir les textes, parce que je crois que dans Sardou, on doit avoir, il doit y avoir un site Sardou, il doit y avoir des textes, et là, à ce moment-là, et Gérard donc... pourrait les relire. Alors, il y avait accident... Tu m'avais dit, je vole et
1: petit.
0: Et petit, c'est quoi petit?
1: Alors petit, c'est... Petit, n'écoutez pas les grands parler. Tu comprends, toi? Je sais plus exactement comment que c'est.
0: Vas-y, lâche-toi quand même. Vas-y, c'est pas grave, c'est bien, vas-y.
1: C'est petit, n'écoutez pas les grands parler. Tu comprendras. Mais je sais plus, je l'ai en plus, mais j'ai pas pensé à le prendre.
0: Rigo, il va voir s'il peut trouver un truc Sardou avec les textes sur les
1: trous. Donc alors, petit, t'as petit
0: Rigo, t'as dit pas sur la petit, je vole.
1: Et un accident.
0: Sans tout celui-là, en prompt.
1: Un accident, en fin de compte, c'est grave parce que ça.
0: Bon, alors laisse tomber.
1: Ça lui fait rappeler son père.
0: Non, laisse tomber.
1: Non, mais.
0: Non, en autre, je vole ou. Petit.
1: Non, mais tu essayes de voir et tu me diras. Sinon, mais j'aime bien là. Parce que la table ronde, elle est vachement bien organisée. Il y a que Max qui parle.
0: Non, YouTube. Non, parce que tu sais, finalement, je crois que je pose des questions, vous avez envie de lui poser, et je pense qu'il se réserve pour le débat pour être en forme.
1: Donc, non, mais
0: Sardou, Sardou, tu l'as déjà vu sur scène?
1: Non, j'ai jamais eu l'occasion de le voir.
0: Pour toi, Sardou, c'est quoi? C'est un chanteur, c'est un ami, parce que c'est quelqu'un qui a dû partager ta cabine?
1: Non, mais Michel Sardou, c'est un chanteur.
0: Michel.
1: C'est un chanteur que j'aime bien. Mais celui, au moins.
0: T'as accompagné quand même quand t'étais sur la route.
1: Ah ben, de toute manière, moi, du Michel Sardou, j'avais...
0: tout par cœur.
1: J'avais tout...
0: Toutes tes cassettes.
1: J'avais plus de 200 disques à lui et 500 cassettes.
0: D'accord. 500 cassettes, 500 albums de
1: Michel Sardou.
0: Ouais, tu devais avoir plus d'un que personne ne doit avoir, parce que...
1: Ben, il y en a beaucoup que je peux pas avoir. Et...
0: T'as trouvé?
3: Site officiel quand même, Michel Sardou.
0: Donc on va essayer de trouver les paroles de quelques chansons.
3: On va regarder.
0: Alors, dans ton camion, revenons à ce métier de routier et restons dans la musique. Donc, c'était important la musique pour toi quand t'étais dans ton camion.
1: Ah ben ça, de toute manière, ça a toujours été pour moi la chose là. Le mieux, et ça de toute manière aucun routier pourra me démentir, donc on j'espère qu'on en aura tout à l'heure entre 2h et 3h, aucun routier ne pourra me dire
0: qui conduit pas sans musique.
1: La musique, c'est...
0: Quels sont on a compris, donc c'est clair que c'est important parce que ça vous accompagne, parce que vous aimez bien quand même être seul, c'est le fait d'être seul, mais quand même il faut pas être seul au point de se retrouver sans musique, parce que sinon ça serait tristouné, quoi. Sinon, ouais, la route vous paraît moins longue. Alors, est-ce qu'il y aurait quand même, parce que toi t'as côtoyé beaucoup de routiers dans ton métier, souvent vous vous retrouviez dans les routiers sont sympas, dans les cafétérias, à discuter entre
1: vous. Disons, moi j'ai écouté les routiers sont sympas, mais j'ai
0: jamais... Je parle des routiers, t'as connu des potes routiers à toi, gens.
1: Ouais.
0: Quels étaient, vous avez souvent discuté de musique, quels sont d'après toi, si tu devais donner un trio de tête des chanteurs à routier, le trio chanteur routier. Ouais. Quelles étaient les plus fortes rotations de cassettes d'artistes français dans les cabines de routiers? Il y a Sardou.
1: Bon, Sardou, peut-être que tout le monde l'aime pas. Hein.
0: Mais bon, d'après toi, quels étaient les artistes qui étaient le plus aimés des routiers, les chanteurs, les trois chanteurs, qui étaient tout le temps dans les cabines, à tourner à tue-tête?
1: De toute manière, il est libre, Max.
0: Non, mais on parle des artistes, pas des chansons, mais des groupes. le chanteur, c'est Johnny Hallyday à mon avis.
1: Ouais, mais ça, dans
0: ça Johnny, être Hallyday.
1: Johnny Hallyday, je pense Elvis Presley et
0: Sardou peut-être.
1: Bah oui, sûrement.
0: Les trois ténors.
1: Voilà. Sinon après bon
0: Jacques Brel, quoique les routiers, non peut-être pas.
1: C'est de la merde.
0: Tous, autre chose à foutre. Brassens,
1: non.
0: Léo Ferret,
1: non. Je sais pas parce que ça dépend des.
0: Peut-être il y a peut-être je pense à un truc c'est Jérôme.
1: Ah, peut-être, je pense, oui.
0: Ouais, c'est Jérôme, Mike Brandt.
1: Ah, Mike Brandt, c'est.
0: Ça devait tourner, ça doit les boutiques. Frédéric François.
1: Non, plus. C'est Jérôme et Mike Brandt aussi.
0: C'est Jérôme.
1: Non. Je viens de le dire.
0: Non. Si. Je voulais dire Frédéric François.
1: Moi, ouais, je pense pas, non.
0: Non.
1: Moi, bon, ça dépend, parce que maintenant, t'as des jeunes qui sont.
0: Non, mais on parle de l'époque. Les années 70-80, quand t'étais routier.
1: Ah mais moi j'aimais bien tout.
0: Non, je parle pas de toi, je parle des routiers en général.
1: Non mais
0: d'après toi, si tu devais donner trois chanteurs les plus écoutés par les routiers,
1: Sardou, Hallyday, Mike Brandt et c'est Jérôme.
0: Voilà. Trois, il en a cité quatre dans les trois.
1: Premier. Ouais mais quatre.
0: Ils vont se serrer, hein, c'est tout, ils vont se serrer un peu, c'est tout, on mettra deux ex aequo.
1: Non
0: tout.
1: Mais ce qu'il y a, c'est qu'aussi après, bon, il y a eu la Cibi, donc
0: ça. Alors on va en parler. Mais juste avant d'aller vers la Cibi et de revenir dans ton métier de routier, on va se retourner vers le site officiel de Sardou.
3: Tout à fait. Alors, j'ai trouvé les paroles et des extraits en audio aussi. Alors attends, faut que tu lèves la tranche audio.
0: Ah, je sais pas si ça fonctionne.
3: Ils sont en train de se connecter là, deux secondes.
5: Votre vrai, son téléphone. Parce que le son est pas très bon.
0: Voilà. Tu te souviens, Gérard? Attends. Alors, t'as les paroles, GG?
1: Ouais.
0: Un peu de lumière, on va lui mettre un peu de lumière.
1: Ouais, c'est là.
3: Ah, c'est écrit petit, ouais.
0: Alors, Gérard va nous interpréter.
1: Vas-y. Vas-y avec.
0: Non, mais là, le son est pas très bon. Si
6: on va le baisser un peu.
0: Ah, d'accord, on va essayer de faire des petites améliorations. Il y aura un petit peu de crachat sur la ligne, mais on va essayer d'avoir mieux.
1: C'est pas ça.
5: C'est pas le début, c'est ça.
0: Non, mais c'est les extraits.
5: Et si la plaine
1: ouais, c'est encore bonne. Depuis que j'ai eu un accident.

0: passer des extraits de 30 secondes sur internet. Fini à blanc.
1: Pour moi, c'est.
0: Hein?
1: Pour moi, c'est mort tout mon corps saigne. Mais reste-t-il un survivant? Je vous en prie, trouvez ma femme. Mais n'appelez pas mes parents.
2: Mais c'est tout.
1: Non mais j'aurais préféré avoir la musique.
0: Non mais il n'y a que 30 secondes sur internet. On envoie un autre extrait puis après tu finis à blanc. Alors on commence.
1: Oh non, là
0: si je vole. Je vole. T'es prêt?
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0: Ah, c'est en chantant, ça va être. Mais tu voulais, il n'y avait pas je m'envole ou je vole?
4: Mais si, mais c'est pas au point leur truc.
0: Ah, c'est pas au point?
4: Ouais, tu piques, je
3: la
4: vole.
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0: Petit.
3: En chantant.
0: On va chercher petit.
1: Sors-moi tout le. Rigaud, sors-moi tout
4: l'intégrale
1: de.
0: Bon, remets du papier dans l'imprimante. Alors, Chanson a cappella, t'as les textes, tu te souviens de la mélodie quand même.
4: Ah, petit, là,
0: petit, voir, petit, petit, petit, petit, petit,
4: on en voit. Ouais. Ça marche.
1: Ouais, mais ça grille.
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1: Hein?
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0: Ah, blanc.
1: Écoute.

0: Voilà.
1: Oh là là.
0: Voilà.
2: J'aurais bien voulu, je vole.
1: Ah, je vole, mais a cappella peut-être.
3: Non, je vole, on l'a pas. Apparemment, ça envoie en chantant.
1: Alors.
0: Ah non, bah.
1: Bah fais-la, tu connais les termes. Vas-y, je vole.
0: Ah non, bah.
1: Vas-y, allez, vas-y, vas-y, je vole.
0: Non, mais mets-moi une musique,
1: on va. On l'a pas, on va pas mettre
0: une musique. Non, mais mets-moi un truc.
1: C'est rien, j'ai tout éteint, vas-y.
0: Mes chers parents, je pars. Je vous aime, mais je pars. Vous n'aurez plus d'enfants ce soir. Je ne m'enfuis pas, je vole. Comprenez bien, je vole. Sans fumée, sans alcool. Je vole, je vole. C'est jeudi, il est 5h du matin. J'ai bouclé ma petite valise et je traverse doucement l'appartement endormi. J'ouvre la porte d'entrée en retenant mon souffle et sur la marche. Et je marche sur la pointe des pieds, comme le soir où je rentrais après minuit. Voilà.
1: Continue.
0: Non, mais c'est bon, j'ai plus rien.
1: Oh, dommage. Je vole, refais le refrain.
0: Mes chers parents, je pars. Je vous aime, mais je pars. Vous n'aurez plus d'enfants ce soir. Je ne m'enfuis pas, je vole. Comprenez bien, je vole. Sans fumée, sans alcool. Je vole. Je vole. Et voilà, terminé.
1: Pas mal, bravo! Donc Sardou, pièce importante. On revient dans le... On va terminer là-dessus parce qu'on aurait pu continuer. On fera une autre émission, on reparlera parce qu'on n'a pas eu le temps de tout parler. J'aurais voulu... Ah, c'est bien, c'est sympa de parler comme ça. Mmh. Dernier sujet qui tient à cœur, oui.
3: Juste une petite question très intéressante parmi les milliers de connectés sur Internet. Il y a Rocco tout à l'heure, il voulait savoir à partir de quel âge as-tu commencé à porter la moustache?
1: Ah oui, c'est vrai. Ah. Il y a tellement de trucs dont on aurait aimé parler. La moustache.
0: Ben, depuis l'âge de...
3: 9 ans.
0: De 17 ans.
1: chaud. T'as des photos de toi quand t'avais 17, 20 ans avec la moustache?
0: Non.
1: Non. Non, t'as pas de photos de toi quand t'étais plus jeune?
0: Non.
1: Non, rien du tout.
0: Non, aucune.
1: Ok. Alors, donc, Placibi pour terminer.
0: Ah bah, la Sibi, ça a toujours été ma passion.
1: Ça a été la révolution pour toi. Mmh. La Sibi, ça a été à l'époque pour les routiers dans les années 70, qui est aujourd'hui pour un jeune de 19 ans, l'Internet. Qui c'est un peu le.
0: Bah disons maintenant c'est que la Sibi maintenant je pense que
1: ça à l'époque c'était la révolution.
0: Bah oui mais ça la Sibi c'est ça. On en voit toujours encore avec des codes Sibi sur le rebord du volant. Mais je sais que la Sibi ça a été au départ un truc dingue. Même les jeunes, je vois, à 8-9 ans,
1: c'était de la folie.
0: C'était la folie même avec la Sibi portable.
1: Ah, il y a eu une Sibi portable. Comme les téléphones portables, il y a eu de la Sibi portable.
0: Ouais, ouais, ouais. C'était un genre de talkie-walkie.
1: En forme de mallette.
0: Et ils se parlaient entre eux et tout.
1: C'était génial.
0: Je pense que c'était ça a été le truc le mieux vendu en France.
1: D'accord. Hein. Quel est on va conclure là-dessus, on va mettre un disque, après on va aller vers ton débat sur les relations amoureuses. On aurait aimé encore, tu vois, c'est sympa de parler comme ça.
0: Non, mais on peut aller jusqu'à 1h15, moi.
1: Non, mais on en fera d'autres nuits comme ça, c'est sympa.
0: Non, mais on peut aller jusqu'à 1h15.
1: Non, on en fera d'autres promis. Vaut mieux que les gens restent sur leur faim et on a des demandes de questions. Je vais terminer, puisque tu parlais d'une invention géniale, que ça s'est super bien vendu, la Sibi. Tu peux me citer, peut-être 2, 3 ou 4, 5 inventions qui, depuis le début du siècle, hein, donc depuis l'an 0, pour toi, ont le plus marqué les gens. Depuis la.
0: Sur quoi? Sur la Sibi?
1: Non, dans le monde, depuis l'an 1000, depuis l'an 0, la naissance de Jésus, tout ça, depuis 2000 ans, quelles ont été pour toi les plus belles inventions? La révolution pour l'être humain.
0: Moi, je peux te dire qu'à l'heure actuelle.
1: Pour toi?
0: Pour moi, ça a été l'invention de l'Internet. Ben ça, au début, moi, j'ai pas connu, hein, parce que je suis né qu'en 61, donc t'as qu'à voir.
1: L'Internet, ça date depuis quand, Rigo?
3: Ah, bien avant.
1: Hein. Bien avant, ouais.
3: C'est vieux, c'était l'armée qui s'en servait avant.
1: Tu parles de l'armée en 1800, déjà 70,
3: ouais,
1: bien
3: au
1: avant.
3: Moins, ouais, au moins. Avant les premières guerres mondiales.
1: Pour
3: communiquer entre les pays.
1: C'est vieux, Internet, hein. On a du retard. Hein. Sur certains pays, on a 400, 500 ans de retard.
0: Non, mais ce qu'il y a, c'est que... Bon,
1: alors,
0: c'est...
1: donc, t'as l'Internet?
0: Bon, l'Internet, la Sibi, bien sûr.
1: Non, mais dans les inventions du monde, pour toi, c'est ça.
0: Non, mais
1: tu parles des plus grandes inventions que de l'être humain.
0: Ah non, mais moi, j'ai pas connu de...
1: Non,
0: de
1: mais c'est pas grave pour toi, quelle était ton téléphone.
0: Téléphone portable, tout ça.
1: Non, mais... Ouais, d'accord.
4: Ouais, sans plus, hein. Je peux pas te dire exactement.
1: Non, non mais toi, pour toi, d'après toi, quelles étaient les choses les plus fabuleuses? L'électricité, le téléphone, l'avion, le bateau, la voiture, le nucléaire, j'en sais rien. Non, pour toi, c'est Internet, la CB.
4: Non, la CB et l'Internet, et le téléphone, c'est tout. Le reste, pour moi, rien.
1: Si, et puis, Je trouve pas que c'est une belle invention que d'avoir inventé la voiture ou le téléphone.
4: Non, bah, je viens de dire, le téléphone.
1: Non, ou le.
4: Non, mais moi, ce que.
1: L'électricité, par exemple, ça peut être une belle invention pour toi.
4: Non. Non, moi, ce que j'ai bien plus aimé, c'est l'invention des camions sur la route, c'est tout. Parce que comme j'étais routier, moi, je pense plus à eux que.
1: Ouais.
4: C'est normal.
1: C'est sur cette belle parole donc.
4: C'est normal que je pense à.
1: Les plus belles inventions, Gérard, que l'être humain ait pu créer depuis ces 100 dernières années, donc depuis la création du monde, c'est la CB, l'Internet, le portable et également l'invention des camions sur les routes. Pour les routiers, eh ben dis donc, avec ça, on est bien barré. Gérard, on aura l'occasion de refaire des nuits où nous parlerons comme ça tous les deux en tête à tête. Mmh. La nuit est loin d'être terminée. Mmh. Hein, on a fait un tiers de cette nuit consacrée à Gérard, puisque maintenant, direction le débat de Gérard.
4: Mais avant que tu lances ton disque, on va quand même saluer tous ceux qui sont sur les routes.

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2: Et voilà, bonsoir à tous et bonsoir à toutes. Nouveau débat, après 15 jours de vacances. Bon, disons 15 jours de vacances, non, parce que
3: t'es parti dans le sud. Hein.
2: Non, mais il y a eu quelque chose, ça regarde personne, voilà. Donc, au sondage, vous avez Lolo qui est là,
4: C'est Gérard. Bonsoir. ça commence bien.
2: Merci, Pauline. Merci. Donc, au standard, Laurent. Donc, bonsoir à toi, Laurent.
4: Bonsoir, Gérard. Baisse.
2: Merci. Non, mais moi, je vois rien. Non, mais c'est moi qui commande, Valérie.
5: Oh,
6: c'est lui qui commande, merde, Valoche. Bonsoir,
2: donc, pour épauler Laurent, vous avez Thomas.
7: Bonsoir, Gérard.
2: Bonsoir. Sur le chat www.funradio.fr, Valérie.
8: Bonsoir.
2: Et à l'aria, Manu.
9: Bonsoir.
2: Bonsoir.
6: Ça va, Gigi, ou quoi?
2: Ça va.
10: On va se mettre un peu dans le noir,
2: Gérard.
6: Non,
2: c'est moi qui le fais.
6: Un peu d'intimité, vas-y. Bon, donc là, j'explique aux gens, Gégé, ce que tu fais, c'est qu'il va baisser la lumière. Voilà. Tu vas réussir à lire les questions, là, ou pas?
10: Ouais, c'est bon. La lumière vers moi, ça me suffira.
6: Allez. Donc, on attaque ou quoi, là?
10: Si je reprenais mon casque.
6: Oh, il est de bonne humeur, il est en patate ce soir, les auditeurs, Gégé.
2: Donc, alors, on venait de s'écouter.
6: Le nouveau Craig David, Gégé.
2: Voilà. Donc par la suite, on va sûrement en écouter d'autres. Et pour ça, on accueille Philippe Chou, 101.9 Paris.
11: Oui, bonsoir Gérard. C'est
2: bonsoir.
11: Chou, j'appelle de la région panamienne, c'est 101.9.
2: Merci, je viens de l'annoncer la fréquence. Hein.
11: D'accord.
2: Nicolas Sarkozat, 119.9, bonsoir à toi.
12: Bonsoir tout le monde, bonsoir Gégé, bonsoir l'équipe.
6: Bonsoir.
12: Bonsoir.
2: Lesline, 101.9, bonsoir à toi.
13: Ouais, salut Gérard.
2: Hoche 117.1. Hoche 93.
14: Oui, bonsoir Gérard, bonsoir toute l'équipe.
2: Ouais, mais à mon avis, c'est pas 107.1, c'est 101.9, d'accord?
14: Moi je suis en 4093, donc c'est Picardie, donc ça fait pas de vos hein.
2: Ouais, à mon avis, je pense que c'est plutôt 101.9, d'accord?
12: Ouais.
2: Ok.
11: D'accord. Est-ce que je peux faire un petit coucou?
2: Non.
11: D'accord.
2: Non, les coucous, il y en a pas, c'est tout. Voilà, terminé. Bon, alors, le débat sur la sécurité et la sécurité.
12: Ouais.
2: Donc, j'espère que tout va bien se passer du côté du net et du côté du standard dès que je demanderai à ce que quelqu'un s'en aille. Manu, on a le... Voilà. Vous avez la mitraillette. Donc, première question. Pensez-vous qu'il n'y ait pas assez d'insécurité dans les lieux publics ou autres? Alors je précise, les lieux publics, c'est-à-dire les RER, les gares, les écoles, les bureaux administratifs et tout ça.
12: Les aéroports?
2: Non, les aéroports, ça c'est après.
12: D'accord.
2: Donc, Philippe Échoux.
11: Sur l'insécurité, hein?
2: Oui.
11: Ok, moi je trouve que il y a trop d'insécurité justement dans ces lieux que comme tu disais les aérogares.
2: Non, les aéroports on en parle après.
11: Ok, c'est une autre question.
2: Ça sera une autre question. On va vous répondre correctement aux questions et c'est tout.
11: D'accord. Je trouve que oui, il y a trop d'insécurité, mais par contre je trouve aussi qu'il y a trop de fonctionnaires de police. Il faut savoir qu'à Paris, on est beaucoup surveillés, il y a trop de fonctionnaires de police. Et donc,
2: attends, mélange pas tout, je te demande l'insécurité.
11: Ouais, mais sur l'insécurité, donc j'ai répondu, je pense que oui, il y a trop d'insécurité aussi.
2: Ouais, mais alors tu peux préciser le fond de ta pensée?
11: Du fait qu'il y a des jeunes sauvageons, moi, étant moi-même réfugié roumain, tu vois, ce que je fais, c'est pendant la semaine, en fait, je tape des parcmètres, tu vois, je me fais un petit peu d'argent de poche.
2: Non, mais vas-y, balance-le bien sur l'antenne, comme ça. Comme ça, on va avoir le CSA sur le dos.
11: Non, mais
2: continue, tu crois que j'ai pas reconnu ta voix?
11: Et donc, je te réponds.
2: Laurent,
11: en fait, y a
2: qui c'est qui a choisi cet auditeur?
15: C'est Pauline, mais elle est partie.
2: Ouais, donc, je lui donne une chance encore.
11: Ah, c'est gentil.
2: Parce que j'ai reconnu sa voix. Et c'est Tony. C'est Tony.
6: Alors,
2: au revoir. Là, ça commence. Déjà, ça commence. Je vais dire une chose, c'est Pauline qui a choisi. Donc, c'est déjà.
6: Ça, c'est Pauline.
2: Déjà, c'est les mêmes. Attends, on va voir le deuxième. Déjà, lui, c'est Tony, donc c'est même plus la peine qu'il reste. Hop, bonne nuit.
6: Qui c'est?
2: C'est Tony.
6: Qui?
2: Lui, là, Philippe Échoux.
13: Pas Tony, Tony
12: Chartier. Bah non, on lui a parlé en antenne, il s'appelait Robert.
2: Ouais, ouais, c'est ça, bien sûr. Non, ouais. Ma femme s'appelle Robert aussi, d'accord?
6: Ah ouais,
2: t'es devenu au moins, Gégé. D'accord. Nicolas Sarkozy.
12: Bah écoute-moi, à l'opposé de l'auditeur précédent, moi je pense.
2: Ouais, à la place de tu veux dire, de Philippe
12: Escou, oui.
2: Ouais, Philippe Escou, donc c'était Tony, donc ouais, à la place de Tony, ouais.
12: Mais non, il est portugais, Tony, il est pas roumain.
2: Non, mais de toute manière, j'ai bien reconnu sa voix, donc.
15: S'il te plaît, Gérard.
2: Oui.
15: À la place de Philippe Echecou, on accueille Toutoun qui est avec nous.
2: Ouais. Non, mais attention. Et là, je précise.
15: Toutoun, excuse-moi.
6: Attention.
2: Non, mais là, je précise bien que ça ne servira à rien de les faire songer de voix parce que je vais les reconnaître tout de suite.
15: Écoute, fais le pari.
5: Mais il faut arrêter déjà un truc. En plus, c'est pas Toutoun, c'est Toutouze.
15: Oui, excuse-moi.
3: Excuse-nous, Toutouze.
12: C'est pas la même voix, là, tout de suite. Hein.
2: T'appelles d'où?
5: Bonsoir, Gérard. J'appelle de Porte-Monnaie.
12: C'est dans le bois.
2: T'appelles d'où? Ta fréquence?
5: J'appelle d'une ville qui s'appelle Monet et la fréquence est 104.3.
2: Enfin, quand même.
5: Bah oui, quand même.
2: Je te demande la fréquence et quand je te demande pas de la ville où t'appelles.
5: D'où vient ta pointe, qui sait t'attendre.
2: Ouais. Et reste poli s'il te plaît, d'accord? Merci.
6: Ah, tout vient ta pointe qui sait t'attendre, c'est une enculée d'insulte.
7: Hein. GG.
2: Nicolas Sarko, oui.
7: Juste, on est déjà 5200 sur le net, donc.
5: Ta gueule, la pétasse.
2: Voilà. Hé, la pétasse, tu sais ce qu'elle te dit, toi, espèce d'enculé, elle te dit merde.
12: Attention.
2: Alors, tu restes poli avec la personne qui est sur le net.
7: Merci, GG.
6: Oh là là. Si je peux me permettre, je pense qu'il y a un ticket entre Valoche et GG.
7: Ça me fait bien plaisir.
2: Alors, Nicolas Sarkovec.
12: C'est pas moi, attention.
2: 1-93 ou Toutouze, un conseil que je vous donne. Ce qui se passe sur le net, c'est pas vous qui posez les questions, c'est Valérie. Et c'est moi qui réponds aux questions. Donc vos insultes, je vous emmerde.
7: GG, il y a une question. Est-il possible de combler le trou de l'insécurité sociale?
2: Non, justement, le trou de la sécurité sociale, et ça va être un débat qui sera à venir dans les prochains mois, voire dans les prochaines semaines. Parce qu'il parle d'augmenter les cigarettes de 15%. Justement... On dit pas enculé, merci, et non plus.
12: Les PD,
13: c'est quand même des enculés.
2: Donc, ils vont augmenter les cigarettes de 15%, tout ça pour boucher le trou de la sécurité sociale. Ouais, si, ça a été annoncé.
6: J'ai une autre question qui vient de tomber par fax. Gégé, on me demande si on peut boucher ton trou à toi.
2: Non plus. On était combien, parce que j'ai pas eu le temps de noter.
7: 5250.
12: Ah, pas mal.
6: C'est bien, c'est bien pour un début.
7: Une autre question internet, tu veux? Faut-il plus de policiers ou moins de voyous pour réduire l'insécurité?
2: C'est qui pose cette question?
7: C'est Fantomas.
2: Alors, faut-il plus de policiers pour les voyous? Ben oui, hein, justement, c'est des questions qu'on va aborder là-dessus. Hein.
6: Est-ce que tu penses qu'il faudrait plus de voyous pour donc plus de policiers?
2: Non.
6: Parce que sinon, ils ont moins de taf.
2: Non. Déjà, faut bien se dire une chose, faut commencer déjà par qu'il y ait plus de policiers pour qu'il y ait moins de bordel qu'on a à l'heure actuelle.
7: Plus de policiers pour moins de voyous.
6: D'accord, voilà. Je suis d'accord avec toi, mais imagine, il y a tellement de policiers qu'il n'y a plus de voyous. Qu'est-ce qu'ils font les policiers?
2: Ben, ils se tournent les pouces, ils jouent à la belote dans les commissariats.
6: Non, ça, ils le font déjà.
15: Là, ils sont payés pour rien.
2: Ben ouais, ils sont payés à rien foutre.
6: Et là, le trou de la sécurité.
3: Voilà.
6: Le trou
3: de
6: la sécurité.
15: Et voilà.
2: Ok. Bon, donc, ça y est, on a fait le tour des questions sur le net.
7: Peut-on sécuriser des zones insécurisables?
2: Ça, il parle des aéroports, donc j'y répondrai tout à l'heure.
7: D'accord.
12: On reviendra plus tard.
2: Nicolas Sarkozy.
12: Moi, je suis pour plus d'insécurité, hein, franchement.
7: Est-ce que je peux avoir de l'eau, s'il te plaît?
12: C'est ça qui fait le piment de la vie, si je sais pas si t'es d'accord avec moi.
2: Mais non, mais c'est bon, là.
15: Non, mais non, pas celle-là.
2: Nicolas Sarkozy, alors.
12: Je peux raccrocher si je dérange. Hein.
2: Non, mais vas-y. Non, mais
12: tu dis, si t'as pas envie d'animer un débat, si tu préfères passer des verres de flotte, hein, vas-y.
2: Mais c'est pas moi, c'est Valérie qui demande à Manu,
7: merci,
2: donc voilà.
12: Tu peux mettre un demi-pression au passage, moi ça m'arrange, vas-y, serveur, là.
2: Bon, Nicolas Sarkozy.
12: Ouais, moi je te disais, l'insécurité, c'est ça qui fait le piment dans la vie, quoi. Je veux dire, si quand tu sors le soir, t'as pas un petit peu d'adrénaline parce que tu risques de te faire quebrer au coin d'une rue, franchement, ça a pas grand intérêt, quoi.
2: Mm-hmm.
12: Sachant qu'en plus, comme tu disais tout à l'heure, les voyous, ils sont nécessaires. Si t'as pas de voyous, tu peux pas justifier le fait de payer des flics.
2: Mm.
12: T'es d'accord avec moi?
2: Mm.
12: Donc en fait, il faut que les gens, ils continuent à casser des trucs pour qu'on puisse avoir plus de flics.
2: Ouais, non, moi je pense pas, parce qu'après, faut réparer.
12: S'il y a pas de voyous, il y a pas besoin de flics.
2: Eh, au standard, si ça vous dérange pas, vous pouvez éteindre les micros.
3: Ils sont éteints.
15: Ah oui, non, pardon.
2: Parce que de vous entendre boire, c'est bon, hein. Alors commencez pas le bordel, d'accord? Parce que c'est pas parce que les minuit et un quart que vous avez commencé déjà votre bordel. Donc, Leslie,
13: ouais, tu dis bien mon nom. Moi, je pense qu'il n'y a pas d'insécurité, en fait. Ça a été un lobby inventé par TF1 pour faire passer la droite aux élections.
2: Non, non, ça, je vois pas du tout la politique, ce qu'elle vient faire dans l'insécurité, ah oui, dans oui, la oui, sécurité.
8: C'est parce que t'as mal regardé ton émission de l'autre soir.
2: Ah ben, ça m'étonnerait, parce que justement, je l'ai bien regardé, ouais. Et ça a rien à voir du tout avec TF1. Hein. Ah
8: ben, t'as rien compris, alors.
2: Ouais, ben, peut-être que j'ai rien compris, mais toi non plus. Normal, alors, si c'est oh, je vais te dire une chose, gueule là un peu.
12: C'est quoi ça là?
2: Bon, les slagnes, ouais. Je vais te dire une chose, si c'est pour m'insulter comme ça, je te dis au revoir tout de suite, d'accord?
8: D'où je t'insulte?
2: Hein? Oh là là. Alors viens pas dire que j'ai rien compris sur le reportage, j'ai très bien suivi ce qui s'est passé.
12: Comment elle te parle?
8: Mais c'est que t'as rien compris, hein, sans déconner. Bah, c'est normal, non. Elle était sur TF1.
15: Vous avez pas compris la même chose, mais c'est pas bien grave, on continue quand même.
12: Comment t'as parlé, moi j'aurais pas aimé.
2: Hoche.
14: Oui, bonsoir Gérard. Alors moi c'est Hochaux du 93, j'habite la cité des 4000 des Templiers.
12: Ouais, tu représentes un peu ou pas?
2: Ah, ça suffit toi, de Toutouze.
14: Alors moi je pense
2: sinon je vais tous vous saquer là, hein.
6: Attends, ouais. laisse répondre le gars qui est Hoche là.
14: Voilà, donc on va tous se saquer, on va tous se torcher la gueule. Alors moi je voudrais répondre à la question, je voudrais dire qu'en effet il y a trop d'insécurité dans les aéroports.
2: Je te parle pas des aéroports, je parle des lieux publics, espèce de con!
14: Ah oui, pardon, oui,
2: c'est vrai. Mais les oreilles, c'est comme le cul, ça se lave!
14: Oui, c'est vrai, excuse-moi Gérard, vous me trompez.
2: Bravo! Oui.
14: Alors, en effet, je pense qu'il y a trop d'insécurité dans les lieux publics, et notamment à FN Radio. Comme tu es là, Gérard, je pense qu'il devrait y avoir plus de policiers pour te surveiller, quoi.
2: Eh, connard! Connard, tu sais ce que je te dis? Au revoir! Putain, mais c'est pas vrai ce mec.
12: Ça, tu gères, toi, ce
6: ça dégaine vite ce soir, fais gaffe, hein.
2: Toutouze.
9: Oui, oui. Eh ben écoute, moi je pense que l'insécurité, bah oui, c'est sûr, hein, y en a trop, de toute façon. Je te dérange?
2: Non.
9: D'accord. Oui, je pense
6: il est oublié de respirer, donc tu sais. Alors
9: oui, donc ce que je voulais te dire, c'est que l'insécurité, bah oui, bah c'est sûr, on n'est jamais en sécurité partout où on aille, hein, dans la rue, dans la voiture, en vélo, même en discothèque, hein, c'est fou maintenant, hein, vraiment.
2: Les lieux publics pour toi, c'est quoi? Je viens de le dire en ouverture de débat.
9: Mais pour moi, c'est une grande place où tout le monde peut se réunir et on peut tout discuter, on peut rencontrer.
2: Oh là là là là là là là là là là là là là là. Mais merde, les oreilles.
9: C'est comme le cul, ça se lave.
2: Ouais.
15: Gérard, bon. À la place de Hoche 93, on accueille Kaira qui nous appelle de Paris au 600.9.
9: La sécurité, c'est de toute façon, c'est sûr, c'est dangereux, quoi.
16: Wesh, Gérard, bien ou bien? C'est Kaira, la pyramide des 6000. T'as en représentation, t'as vu?
8: Salut Kaira.
16: Oui.
15: Salut.
9: Represent.
16: Bien,
6: tranquille.
16: Pépère.
8: Salut.
12: Pépère, bon, ouais.
16: Oui, Gérard.
15: GG, qui c'est?
16: Salut
15: Kaira.
2: Bon alors, je t'écoute.
16: Alors moi, je dirais que c'est vrai que dans les lieux publics, comme t'as dit, c'est vrai qu'il y a trop d'insécurité, parce que nous, on débarque, tu vois, avec nos potes, tu vois, et on fout le dawa, et c'est vrai que les keufs, le temps qu'ils arrivent, c'est hoche. Wesh.
12: Wesh, wesh.
2: Non mais attends, mais je crois que là vous êtes en train de me prendre pour un con.
8: Mais non.
2: Sur
8: non,
2: la question, je vous demande, pensez-vous qu'il n'y ait pas assez d'insécurité dans les lieux publics ou autres? J'ai précisé, les gares, les non pas les hôpitaux, connard.
12: Les chenilles.
2: Bon, toi, dégage, Toutouze, au revoir.
9: Mais j'ai rien dit.
2: Allez, dégage. Hop, terminé.
15: Terminé.
9: Mais arrête de dire des bêtises, j'ai rien dit. J'ai même pas parlé de coton-tige, j'ai rien dit.
2: Bah, tiens, allez, la bonne nuit. Hop, au revoir. Allez. Eh, là, ça commence à bien faire. Vous avez pas commencé comme ça. Parce que là, ça va aller vite.
7: Ouh là là, on est déjà 7250 sur le chat. Une petite question pour toi, GG. Est-il possible, faut-il attacher sa ceinture d'insécurité à l'arrière d'une voiture?
2: Qui c'est qui pose cette question?
7: C'est Jonjon.
2: Alors, faut-il attacher sa
7: ceinture d'insécurité à l'arrière d'une voiture?
2: Déjà, on dit pas d'insécurité, on dit de sécurité. De toute manière, maintenant, c'est obligatoire dans toutes les voitures. Donc voilà, sa réponse. D'accord. Sa réponse, elle est claire, nette et précise.
6: Ben, profitez-en, ça sera peut-être la seule vraie réponse.
7: Oula.
17: À propos de ceinture de sécurité, justement, j'ai Hippopotame au standard qui me demande comment ça se fait que dans les transports en commun, il y en a pas. C'est pour ça, peut-être qu'il y a de l'insécurité dans les transports en commun.
2: Non, mais justement, dans les transports en commun, il y en a maintenant. Ça se fait.
17: Attends, dans le RER, il n'y a pas de ceinture de sécurité. Hein. C'est pour ça qu'il y a de la sécurité.
2: Non, mais je parle pas des ceintures de sécurité. Je parle de la sécurité. Je vois pas du tout le rapport.
6: Non, mais le truc, c'est que je vais essayer de lui expliquer, Thomas.
17: Ouais, merci. T'as des mots pour?
6: Bah, je sais pas. GG, tu vas essayer de te concentrer. Regarde. Comme il y a de l'insécurité dans les trains, ça vient peut-être du fait qu'il n'y ait pas de ceinture de sécurité.
2: Mais non, dans des trains, ils peuvent pas, ils vont pas mettre des ceintures de sécurité. Ça servira strictement à rien.
6: Il y aurait moins d'insécurité s'il y avait des ceintures de sécurité.
2: Mais non,
7: bah si.
2: Mais non, c'est logique.
6: Mais non, protégé en cas de choc verbal.
2: Allez, hop.
6: Non, tu crois pas?
18: Il n'a pas envie de nous parler ce soir, Gérard. Non, ouais. C'est bon, quoi.
19: Tu rentres pas dans le débat, là.
2: Ouais, faut-il renforcer la sécurité dans les aéroports?
7: Aéroports.
2: On va demander à Caria.
16: Ouais, c'est Caria. Moi, je dirais que, ouais, vu ce qui s'est passé en Afghanistan, là, c'est hoche, le contexte est hoche. Et, ouais, je pense qu'il faudrait faire des trucs, en fait, pour qu'il y ait plus de patrouilles, de keufs. Apparemment, il y a des intégristes qui débarquent avec des pompes, des filats en amiante ou des filats piégés et qui veulent faire sauter des Boeing. Donc ça, c'est ouche. Ouais, tac, t'as vu?
2: Ah, ok. Leslie.
20: Bah, il a raison, hein. Regarde ce qui s'est passé à New York. Je vais pas revenir dessus, mais quand même.
2: Bah, si, justement, on peut en revenir là-dessus.
6: Ouais, mais bon, on va pas
2: s'éterniser dessus.
6: On est plus sur la sécurité, voilà. Dans l'hexagone, comme on dit.
2: Faut-il renforcer la sécurité dans les aéroports? Pour moi, l'insécurité, pour moi, c'est un truc qu'il faut voir aussi.
20: Je veux bien parler de New York, mais je voudrais pas que t'aies des problèmes, quoi, parce que c'est chaud, quoi.
19: On a déjà assez, ouais.
2: Bah non, mais de toute manière, j'ai suivi
6: déjà assez
2: comme
6: en galère, hein, tu sais.
18: Ouais. C'est clair.
19: C'est la bizarre.
18: Gérard, à la place de Toutouze, on accueille Mito qui est avec nous. Bonsoir Mito. Bonsoir Mito.
21: Ouais, bonsoir tout le monde.
2: T'appelles d'où?
21: J'appelle de Saint-Lazare.
18: Salut Mito.
2: Eh connard, t'appelles d'où ta fréquence?
21: Saint-Lazare, 102.8.
2: Ouais, Saint-Lazare, 102.8 et mon cul.
6: C'est une petite ville. C'est une petite ville dans le sud. Dans le Finistère, près de Bordeaux.
2: 101.9. Ouais. Il est de Paris.
6: Ah, merde.
2: Hey, je vous préviens au standard. C'est la dernière. Attends ta gueule, parce que c'est moi qui parle. Je vous préviens au standard. C'est la dernière fois que vous vous amusez à me changer des auditeurs comme ça.
7: T'es fou.
2: Parce que là, vous prenez rien du tout.
7: T'es fou.
2: Ouais, ben, moi, Valérie,
21: c'est
2: mes débats, et je sais comment que ça se passe.
20: C'est mytho, toi.
6: Bon, on peut enchaîner sur les questions, là, Gégé, ou...
2: Alors, faut-il renforcer la sécurité dans les aéroports? J'avais demandé à Leslie.
20: Ouais, c'est ce que je te disais, donc moi, je vais revenir dessus, on a vu ce que ça donnait, 3000 morts, c'est pas cool, donc, ouais, je pense qu'il faut mettre plus de chiens.
2: Et au standard, le portable, on l'éteint, s'il te plaît, merci.
21: Ouais.
2: Bon, donc pour toi, c'est... Bon, tu veux dire renforcer avec les chiens?
20: Ouais.
2: Ok, je suis d'accord avec toi. Mytho?
21: Ouais, bah moi, je pense de toute façon que c'est évident, il faut renforcer l'insécurité aux aéroports.
20: Il y a une masse, hein.
2: Mais il y en a qui s'amuse et qui fait exprès.
18: C'est pas moi.
2: Les portables, ça commence à bien faire.
18: C'est pas moi, Gérard.
2: Parce que sinon, moi, je vais laisser le mien allumé constamment, vous allez voir. Donc, Mytho.
21: Ouais, donc moi, je pense que, ouais, il faut renforcer à fond l'insécurité, parce que c'est vrai que...
2: La sécurité, je parle, pas la sécurité, là.
21: Bah oui, bah c'est évident, parce que dans les aéroports, on est trop, tu sais, on est trop chouchouté, toujours à faire attention à ce qu'il n'y ait rien qui se passe et tout ça, alors qu'il faut renforcer à mort la sécurité, quoi.
2: Ok. Nicolas, pour terminer.
19: Écoute, la sécurité, tout à l'heure, tu disais les ceintures de sécurité dans les trains. Je te signale au passage.
2: Non, je parlais pas des trains, c'est une question.
6: C'est moi qui disais ça, ouais.
2: C'est une question qui est venue au standard.
19: T'as dit qu'il n'y en avait pas, moi je tenais juste à te signaler que des ceintures de sécurité, il y en a dans les avions et que c'est sûrement pas par hasard.
2: Non, mais! Tu confonds la question qui a été posée au standard. Faut-il avoir des ceintures de sécurité dans les trains? Je sais très bien que dans les avions, il y en a. Je l'ai pris plus d'une fois, d'accord? Alors ne me prends pas pour un con. Deux fois.
19: Le rapprochement, c'est pas pareil, tocard.
2: Et le tocard, il t'emmerde. Alors Nicolas, au revoir.
17: Dans les autocars aussi, il y a des ceintures.
2: Non, pas pour l'instant.
6: Bah, ça devrait peut-être.
7: GG.
2: C'est en pourparler, mais c'est pas encore
7: GG,
2: fait.
7: GG, il y a une question internet. Est-ce que l'odeur de certaines personnes est-elle signe d'insécurité pour les autres?
2: Qui c'est qui dit ça?
7: C'est Auclin.
2: Eh ben, il va se faire foutre, j'y répondrai pas à sa question de merde.
6: Si.
2: C'est une question pourrite et je réponds pas
7: mais
2: sur des questions.
7: Mais pourquoi c'est pourrite?
2: C'est une question qui est pourrite et que je ne répondrai
7: pas
2: là-dessus.
7: C'est pas pourrite, il faut répondre.
2: Je ne vais pas répondre sur des questions comme ça. Je fais ce que je veux.
7: Et est-ce que quand on est pris... Non, je veux pas le dire.
2: Alors, est-ce qu'on est pris? Vas-y.
7: Un stop par un alcoolique, par un camionneur alcoolique, est-ce que c'est un signe d'insécurité?
18: Surtout quand tu passes sous le pont de l'Alma, quoi.
7: Bah ouais. Sur une plaque de verglas.
2: Alors là, je vais vous dire une chose
7: avec
2: sur
7: un
2: Internet.
7: Coton-dessus dans le cul.
2: Les questions internet comme ça, vous allez vous c'est tous nul. Vous les carrer
7: c'est
2: dans
7: c'est
2: le
7: pas
2: cul.
7: Moi, Gégé, c'est pas moi.
18: Faut arrêter, là.
2: Et c'est qui a posé cette question?
18: C'est Lily, je crois.
7: Ouais, c'est Lily. Oh là là, non.
2: Non, non, non, attendez.
7: Non, c'est pas Lily.
2: Arrête de dire n'importe quoi, toi. Ça vaudra mieux.
7: C'est Jonjon.
18: Par contre, à la place de Nicolas Sarkozy que t'as viré. Très malencontreusement parce que c'était pas lui, on accueille inspecteur Zobi, voilà, qui est là avec nous. Inspecteur Zobi, bonsoir.
0: Oui, là, qui bonsoir, va là allô, bonsoir Gérard.
2: Bonsoir.
0: Bonsoir, donc moi c'est inspecteur Zobi, je suis inspecteur dans les aéroports justement pour répondre à la question, donc je suis bien placé. Hein.
2: La fréquence
0: 107.9, hein, bien sûr, en Picardie. Alors donc en fait, si tu veux, dans les aéroports, on nous demande souvent de demander aux terroristes quand ils arrivent à l'aéroport, quand ils posent leur bagage, de leur demander s'ils ont des couteaux ou des armes. Et en fait, ça c'est une chose qu'on ne demande pas assez aux terroristes, ce qui fait qu'ils arrivent à passer en fait. Les barrages de sécurité. Donc il faudrait demander un peu plus aux terroristes ce qu'ils ont sur eux et s'ils comptent faire un attentat.
2: Bon, alors attends, déjà pour l'instant tu t'éloignes de la question. Donc moi maintenant je vais te répondre à ta question que je vais répondre à la question. Donc alors ce qui se passe c'est que à l'heure actuelle j'ai encore vu ce soir les informations.
0: Oui, moi aussi, à 20h.
2: Vous il y a pas assez de détecteurs pour les bagages.
0: Oui,
2: c'est-à-dire des écrans pour savoir ce qu'il y a dedans. Parce que les trois quarts du temps, pendant les vacances, comme il y a trop de monde, il y a la moitié des bagages qui passent comme ça à l'aveuglette sans être vus contrôlés. Maintenant, il y a des détecteurs de métaux. C'est-à-dire quand vous passez, s'il y a quelque chose sur vous, le téléphone arrête.
0: La portable.
18: Non, bouge pas, je te rappelle.
0: Alors, moi,
2: Laurent, c'est le premier avertissement, au deuxième, t'es dehors. Donc, avec les détecteurs de métaux, c'est pareil. Moi, j'ai vu quand j'étais à New York, chaque fois que je passais, c'était un trousseau de clés, même voir... bien sûr, mes dents, connard.
7: Je peux avoir l'eau, s'il te plaît.
0: Alors Gérard, je pourrais répondre à ta question, parce que moi, je suis d'accord avec toi. En fait, moi, je travaille dans un aéroport, justement, j'assure la sécurité des aéroports. Et en fait, on a un détecteur de terroristes, mais bon, il est pas très efficace, en fait, ce qui fait que les terroristes arrivent à passer quand même les radars de terroristes, en fait, les détecteurs de terroristes.
20: Attends, un détecteur
0: en fait, on arrive à détecter un terroriste.
2: Il y a pas de détecteur de terroristes. Cette manière, faut te dire une chose, que si tu travailles vraiment dans un aéroport, comme tu le dis si bien,
0: oui, non, mais c'est vrai.
2: Vous avez des détecteurs, et malheureusement, les détecteurs comme celui qui a voulu faire sauter le vol Paris-Miami n'y est pas réussi. Pourquoi? Parce que le détecteur passe uniquement devant, il descend pas jusqu'au pied pour savoir ce qu'il a dans ses chaussures.
18: C'est vrai.
2: Et c'est comme ça que ça a été découvert. Voilà,
18: J'ai une question, moi, Gégé. Tu m'écoutes?
2: L'affaire est close sur celui-là.
18: D'accord, je suis d'accord, mais tu crois pas qu'avec des détecteurs de mensonges, il pourrait
2: non, ça n'a rien à voir.
18: Bah, il y a bien des détecteurs de métaux.
2: Ah ouais, mais de toute manière, ça c'est pas pareil, c'est différent, c'est pour savoir ce que tu portes sur
18: toi. C'est quoi la différence entre les deux?
2: Il y a des têteurs de mensonges, c'est quand t'es en garde à vue et tout ça, donc ça a rien à voir dans mon débat.
18: Ah, okay.
2: D'accord?
18: Ok, mais je savais pas, je me renseigne, tu vois.
1: Gérard, c'est mytho.
0: Gérard, s'il vous plaît, l'inspecteur Zobi, je veux quand même préciser quand même que les détecteurs de terroristes sont pas assez efficaces. On nous les a fournis il y a 6 mois et nous on se plaint parce que les terroristes passent quand même une fois sur 5 ans.
22: Ouais, mais Gérard, pour revenir sur les détecteurs de métaux, parce que c'est vrai, je suis d'accord avec toi, tu vois,
1: ouais, Gérard,
22: ça va pas.
2: Attendez 5 minutes, là, pas tous en même temps.
22: Et c'est vrai que les terroristes, ils se baladent avec des chaussettes en TNT. Et qu'est-ce que tu préconises pour
2: Mais je viens de le dire, le truc s'arrête au niveau de la ceinture, c'est tout.
1: Ils vont pas.
2: Mais vos gueules un peu.
1: Pourquoi ils mettent pas les détecteurs de chaussures aussi.
2: Tu fermes ta gueule un peu, toi, ou je vais te la faire fermer tout à l'heure.
0: Sinon, il va au standard. C'est tout.
22: Il faut arrêter la vente de Air Max explosives aussi.
2: Hein?
1: Ah, mais j'ai été cassé.
2: Ok.
1: Hein. J'ai été cassé.
2: À qui tu parles?
22: Du Kiki.
2: Qui c'est qui vient de dire ça? Je vais t'éclater.
0: En tout cas, c'est pas moi qui vais t'éclater la nuit. J'aime bien.
18: On continue le débat.
2: Je préviens que le prochain qui s'amuse à m'insulter. Il m'a insulté,
18: il est en petite forme, mais
2: le prochain qui m'insulte, qui s'amuse, oh ta gueule! Mito, au revoir!

0: certaines personnes.
1: Ben, pour ceux qui ont envie de faire sauter, qui ont envie de tuer des gens, je vois pas le rapport, oui.
0: D'accord, merci.
1: Voilà, je vois pas du tout le rapport avec le débat, mais bon. C'est pas grave, hein.
0: Bah si.
1: Non, mais c'est des questions qu'on n'y que ni tête, donc...
2: Ouais, comme toi.
1: Et moi, je t'emmerde.
2: Ah non, ça c'est pas cool, tu vois.
1: Là, je reviens tout de suite, j'irai pas chercher plus vite. Alors, que pensez-vous de la sécurité routière ou haute? Et avant qu'on écoute les breakers masqués avec la sécu, on se la fout au cul. On va donner un petit sondage alors. Que pensez-vous de l'insécurité? Alors 50% des gens pensent que l'insécurité est très dangereuse, ça c'est vrai. 32% des gens pensent qu'il faudrait interdire l'insécurité, je vois pas pourquoi, au contraire on en a besoin. Et 10% des gens ne pensent pas la même chose. Alors la même chose sur quoi? Si c'est sur l'insécurité, je veux bien. Donc tant qu'on y est, quelle est la différence entre la sécurité et la sécurité? Alors 60% des gens pensent que tout est une question de préfixe. 30% des gens pensent qu'il faudrait plus d'insécurité routière. Justement, on va en parler. Et 14% des gens pensent que l'insécurité est une fatalité.
2: La dernière, Gégé? Sur la fatalité. C'est une fatalité, l'insécurité.
1: Pourquoi pas? Non, enfin bref.
2: C'est une bonne réponse. Moi, elle me
1: va. Donc alors voilà, on va s'écouter les breakers masqués avec la sécu. On s'en fout, on se la fout au cul. On se retrouve tout de suite après au 0825 085000 et toujours www.funradio.fr. À tout de suite.
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1: Et voilà, rebonsoir à tous. Donc on venait de s'écouter les breakers masqués avec la sécu, on s'en fout plein au cul. Voilà, donc suite du débat, donc toujours au standard, Laurent. Thomas est sur le www.funradio.fr.
0: Non, c'est moi, c'est Valérie. Hein.
1: Donc toujours. Excusez-moi. Valérie.
5: Non, j'ai des couilles, moi.
0: Et on en est déjà à 9562. Hein.
1: Et donc à l'arrière,
6: ça cartonne.
5: 9962.
2: Il note tout le GG. Hein.
1: Et donc, puis toujours à l'arrière, Manu. Donc voilà. Donc la suite du débat sur la sécurité.
0: J'ai une question, la GG, question sérieuse. Faut-il augmenter les effectifs des policiers dans les zones insécurisables ou augmenter les peines juridiques?
1: Qui c'est qui pose cette question?
0: Posée par Judge.
1: Ben oui, faut quand même augmenter les peines et puis renforcer l'insécurité. Donc voilà.
0: Merci.
2: Pas mal.
5: C'est carré, voilà. Au moins. Là.
1: Alors donc, que pensez-vous de... donc on a toujours Leslie.
7: Leslie, ouais, tu dis bien mon nom.
1: Caria.
8: Oui, bio.
1: Et inspecteur Zobi.
9: Oui, bonsoir, c'est moi.
1: Donc alors, Mito, il est plus là, hein?
10: Ah, si, je suis là.
1: Ah non, je crois que je t'avais dit au revoir avant le disque.
9: Non,
2: parce que justement, on s'est aperçu que tu t'étais trompé, c'était pas lui.
10: Non,
2: et c'était.
10: Non, mais moi j'avais rien dit. Hein.
2: Ouais, non, c'était Hoche du 93 qui avait foutu son bordel et maintenant il s'est barré. Donc c'est bon, on a récupéré des.
1: Hoche, je l'avais déjà viré déjà bien avant.
2: Non, on l'avait pris à la place justement. On a pris à la place.
11: Enfin bon, c'est pas bien grave.
2: Voilà, c'est pas bien grave. De toute façon, le débat continue.
1: Et donc, il y a toujours Nicolas.
2: Et il y a tout. Non, Nicolas, il est parti, lui. Hein.
1: Ah bon, bah, donc voilà, d'accord. c'est bien ce qui me semblait.
2: Il est parti, non, Nicolas Sarkozy, tu l'as viré dès le début, voilà.
1: Donc, alors, que pensez-vous de la sécurité routière ou haute? On va demander à inspecteur Zobi. Pardon.
0: Bah, c'est soir.
12: C'était pas mal.
1: Donc, inspecteur Zobi, là.
9: Oui, inspecteur Zobi, donc je vais répondre à la question très sérieusement. La sécurité routière est un vrai problème pour l'insécurité. Je trouve que les gens conduisent très mal. Et si les gens conduisaient mieux, Gérard, je pense qu'il y aurait quand même moins d'accidents, déjà, pour commencer. Ça, c'est une certitude.
1: Hein?
9: Et je trouve que dans les auto-écoles, on apprend trop les gens à être à s'arrêter au feu rouge, alors qu'en fin de compte, il faut pas s'arrêter au feu rouge.
1: Non. Non, mais le portable là.
2: Tu m'excuses, mais t'es en train de te moucher, j'y peux rien, moi.
1: Ouais, mais je suis désolé, j'ai prévenu que j'étais un peu enrhumé, donc c'est pour ça. Le portable, arrête.
9: T'as un champion qui l'harcèle, là.
7: Ton mouchoir en Kevlar,
9: c'est quelque chose.
1: Donc, pour toi, donc, tu parles de l'histoire des permis.
9: Ouais, voilà, je pense qu'on devrait faire, non pas un permis à points, mais un permis à racaille, quoi.
0: GG, il y a une question internet sur justement ça. Faut-il interdire le permis pour éviter l'insécurité?
1: Pour ceux qui conduisent mal, oui, faudrait même pas du tout leur donner leur permis de conduire. Ouais. Faudrait même pas leur donner leur permis de conduire.

0: Est-ce que les excès de vitesse sont dangereux pour l'insécurité routière?
1: Elle est jolie, oui. Ta sonnerie, GG, c'est quoi? C'est chapeau?
0: Allô?
2: Oui, oui. Non, mais Laurent, s'il te plaît, ça suffit là.
3: J'arrête pas le truc.
0: Oh, éteins.
1: Chapeau,
2: bon, bah, moi, de toute manière, je continue pas le
0: plus.
2: Mais si, si, mais éteins-le, Laurent.
3: Désolé,
1: Claudie Clodo, Chabarou. Claudie Clodo, Chabarou.
4: Je suis désolé, on continue.
5: Moi, je voudrais poursuivre la question. C'est Hermé Gérin.
2: C'est qui?
5: Là, c'est Inspecteur Zobby. Moi, je pense qu'il y a trop de gens qui roulent en AX ou en Saxo. Et ça, voilà, c'est pour ça qu'il y a quand même trop d'insécurité et les gens roulent mal. En AX ou en Saxo, il y a quand même plus d'accidents, plus de risques de rouler en AX ou en Saxo. Et c'est vrai que c'est des voitures qui sont très dangereuses.
6: Dis-le.
2: Alors là, je vais te dire une chose que là, Inspecteur Zobby, oui. Je pense qu'à mon avis, tu te trompes complètement.
7: Moi aussi.
2: Donc voilà, mytho.
7: Oui, bah moi je pense aussi comme Gérard, quoi qu'il se trompe complètement. Je crois que la sécurité routière, s'il y a des problèmes, c'est surtout parce que déjà, bah les gens, y a trop d'alcool au volant.
2: Ouais, non mais y a pas que ça.
7: Y a pas que ça. Et puis y a aussi, bah selon la saison, quoi, tu vois, quand il neige et tout ça, c'est vrai que bah il faut faire attention et les gens ils prennent pas trop, ils prennent pas assez souvent, tu vois, leur distance de sécurité là.
2: Non mais ouais.
5: Sachant qu'il faut quand même 26 traits entre chaque voiture.
2: Non mais de toute manière, il y a encore autre chose, mais...
7: Je pense que la sécurité routière aussi, c'est ceux qui sont avec leur téléphone dans leur voiture.
2: Ça, c'est strictement interdit.
7: Bah voilà, qui règlent leur autoradio aussi, tu sais, ils cherchent la station et tout ça, ou alors qui jouent avec leur CB, et puis après, pouf, et bah, ils voient pas qu'il se passe quelque chose sur la route, et voilà.
2: Non mais encore avec la CB, maintenant, on en voit de moins en moins.
7: Il y a la fatigue aussi.
2: Ouais. Mais ça...
7: Je pense à tous les routiers qui sont obligés de travailler 10 heures, voire 12 heures par jour pour gagner...
2: Non, non, mais attends, tu me laisses... Mytho.
7: Oui, je t'écoute.
2: Tu me laisseras finir, s'il te plaît. D'accord. Après.
1: Il faut interdire les
2: fellations
1: au volant.
2: Caria.
1: Oui.
8: Wesh, je suis là, GG. Disons que la sécurité, pour moi, ça pose pas de problème, t'as vu? Je roule en BM3, tac-tac, TDI. Et moi, je tourne vers les pyramides des 6000, donc il n'y a pas de souci, quoi. Les keufs, ils m'arrêtent pas, ils me connaissent, tu vois.
2: Vends-toi bien. Comme ça, t'as bien dit là où t'étais. Maintenant, si tout le monde te reconnaît, mon pote, tu vas être cuit.
8: Je suis connu des fichiers.
2: Tu verras, etc. Laisse-la, pour terminer.
6: Ouais, bah moi, je dis que le plus grand fléau, c'est l'alcool et faudrait faire perpète aux chauffards récidivistes.
2: Alors donc ce que Lesline venait de dire et Mytho, ce que tu venais de dire, je suis d'accord avec toi.
7: Bah ouais,
2: mais il y a encore autre chose. Il y a encore autre chose qui vient. Il y a encore autre chose qui vient d'être inventée. Voilà, c'est ça le cannabis.
7: La femme, elle est dangereuse, quoi.
2: Non, mais faut dire une chose. C'est que non, attendez, laissez-moi s'il vous plaît.
7: Écoutez un peu Gérard.
9: Pénétrer pour manger.
2: Olivier, s'il te plaît, t'arrêtes tes conneries parce que tu m'énerves maintenant. Donc, la question que je voulais dire...
3: Oh, il est fou. T'as dit quoi?
2: Donc,
0: n'importe quoi.
2: C'est simple. Il y a le cannabis maintenant qui va être interdit au volant.
5: Non,
2: là.
5: On dit le cannabis.
2: Tu fermes ta gueule quand je parle, s'il te plaît, merci. Donc, il y a ça qui est interdit. De téléphoner au volant, ça, c'est strictement interdit. L'alcool au volant est maintenant interdit. Mais est-ce qu'il y a... Le problème qui est, c'est que maintenant, les jeunes se permettent de conduire avec des voitures qui ne sont pas à eux et qui font des morts.
0: GG.
2: Oui.
0: Il y a une question internet. Peut-on considérer l'accident de Lady Di comme de l'insécurité routière?
1: Mais non, c'est pas l'insécurité, parce qu'en fait, il y avait un clodo qui faisait
2: caca. Oh, ta gueule, toi!
1: Caca le long du pylône.
2: Alors,
1: bon, elle a dérapé.
2: Inspecteur Zobby, au revoir!
0: Et il y a une autre question. Pourquoi Suresnes est la ville où les routes sont les plus dangereuses en France?
1: C'est simple.
2: Je vois pas du tout pourquoi que Suresnes, ça serait les plus dangereuses. Pourquoi qu'on mettrait pas, ta gueule, toi, petit branleur?
1: Pourquoi pas,
2: Il y a certaines villes que c'est encore plus dangereux, hein, que sur
3: Nanterre.
2: Pourquoi
3: ou...
2: toujours? Non, mais pas spécialement. Tu prends n'importe où, c'est dangereux partout.
0: Il y a une autre question sur Enboy qui demande s'il faut diminuer le nombre de SDF pour faire baisser l'insécurité routière.
2: Je répondrai pas à sa question.
7: Sa question,
2: on a ni queue ni tête, et puis c'est un connard.
6: Sur les bords des routes, c'est inconcevable.
1: Gérard, je voulais te demander, est-ce que tu faisais des courses de brancard au foyer, toi?
3: Moi j'ai une petite...
2: Mytho, au revoir!
7: Non, j'ai rien dit!
3: Mytho, tu te trompes, Gérard!
2: Au revoir!
3: Mais non!
7: Wesh, c'est bien le
3: débat, là!
2: Mytho, au revoir!
3: Ça y est, il est parti, c'est bon, y'a pas de problème.
7: Pépère, GG, pépère.
3: Bon, écoute, on a encore Kaira qui est avec nous. On a Leslie qui est avec nous. Le problème, c'est que bon, t'as viré Inspecteur Zobby et Mytho d'un coup, donc il nous manque quelqu'un. Et c'est Jacques Mesquine, excuse-moi, qui remplace.
2: Eh non, mais attends, je vais vous dire une chose.
4: Oh,
2: ta gueule, pour l'instant.
4: Bon, attends, c'est Jacques Mesquine, tu parles pas comme ça ou je te mets un
2: pruneau,
4: toi, je te le dis.
2: Bon, attends, tu dégages tout de suite de l'antenne, au revoir.
4: Allez, hop.
2: Et maintenant, au standard. Vous allez me prendre d'autres auditeurs parce que je continue pas comme ça.
10: Non, son numéro.
11: On va voir de quelle jambe de bois il se chauffe.
4: Mestakhazen.
2: Attention.
4: Attention. Mestakhazen. Wesh.
2: Karia, fais gaffe à ton matricule.
4: Bien, bien, bien.
2: Fais gaffe à ce que tu dis, toi, parce que c'est dans le collimateur aussi pour passer au standard. D'accord.
4: Wesh.
2: Alors attention à ce que tu dis, hein. Donc pour revenir à la question. Donc sur l'insécurité routière. Donc on a parlé de tout ça, donc l'alcool au volant, le cannabis, tout ça. Mais faut se dire une chose, que maintenant il y a plus de jeunes qui ont le permis et qui se permettent de rouler avec des voitures et qui font des accidents. Il y a pas si longtemps que ça, il y a eu quand même 3 morts sur parce que la personne soi-disant qui aurait perdu le contrôle de son véhicule aurait percuté un abribus et aurait tué des personnes avec la mère et plus 2 enfants. Donc moi je dis à ça, stop. Maintenant, le gouvernement, faites ce qu'il faut faire, parce qu'on en a marre. C'est tout. Les gens vont pas risquer leur vie au volant pour des petits branleurs qui savent pas conduire et qui se permettent de rouler avec des grosses voitures. Voilà, terminé. Ouais. Voilà.
3: Mais Gégé, tu penses pas que justement le risque serait diminué si le problème vient pas des auto-écoles?
2: Non, mais
3: de l'apprentissage
2: pas...
3: à la base.
2: Non, mais c'est pas. C'est... Maintenant,
3: que,
2: les,
3: par exemple,
2: les... Non, mais attends, je vois
3: ce que tu veux dire. Imagine, mais, on apprend à conduire avec des Porsche.
2: Mais non, mais attends.
3: Comme ça, on maîtrise la grosse bagnole.
2: Attends, dans ces cas-là.
3: Et après, on conduit bien.
2: Mais attends, mais dans ces cas-là, va au salon de l'automobile à la porte de Versailles, comme il y avait Perrin ce soir.
3: Perrin tout à l'heure, ouais.
2: Eh ben, demande-lui d'approcher la nouvelle Ferrari. Tu peux pas l'approcher, tu n'y as pas le droit.
3: Non mais d'accord, mais imagine, le gouvernement met des Porsche à la place des pauvres
2: Aïs. T'as regardé les impôts, t'as vu les bagnoles qu'ils ont sorties. Attends, faut quand même arrêter. C'est un délire. Et les gens vont acheter des bagnoles comme ça pour jouer les crâneurs. Non mais oh, qu'on donne ça à des PDG.
4: Ouais.
2: C'est tout. Laquelle qu'il a?
6: Bah, je te dirai pas la marque, hein.
2: Ouais, non, mais.
12: Gérard, c'est Kaira.
2: Ouais.
12: Est-ce que tu peux répéter, là, parce qu'il y a des jeunes sauvageons qui nous écoutent, là? sur Fun Radio, là. Est-ce que tu peux répéter? Ouais, il faut pas prendre de Tushy, tu vois.
2: Non, mais c'est bon, je répète rien du tout, terminé maintenant. Hop.
3: Gérard, si je peux me permettre, à la place de Jacques Mesquine, on accueille Flashball qui est avec nous. Bonsoir, Flashball. Là.
2: Flashball!
13: Ouais, bonsoir, tranquille.
2: T'appelles d'où?
13: Ouais, bah j'appelle du 9-3 comme mon collègue.
2: Wesh. Putain.
12: Eh wesh, bien. Eh, représente ou quoi là?
13: Ouais, tranquille quoi, t'as vu?
3: Vous êtes dans la place, les gars, tranquille.
13: Ouais, franchement, t'as vu.
12: Eh, business ou quoi, business?
13: Ouais, tranquille.
10: Faut les garder, mais calmos les jeunes.
12: Wesh.
13: Ouais, tranquille.
12: Wesh, Max, bien, tranquille ou quoi?
3: On dit bonjour.
12: Bien ou bien?
3: Et puis pour ramener l'équipe au complet quand même, on va être 4 et c'est Matraque qui vient nous rejoindre sur le débat. Bonsoir, Matraque.
14: Ouais, salut.
2: Salut, t'appelles d'où?
14: Ouais, j'appelle de Brody, là, 102.7. Mais c'est pas Matraque, hein, c'est Matric.
10: Ah, mais pardon.
14: Matric.
2: Ah bon. Enfin, bref, question sur Internet.
0: Oui, une question sérieuse. Une question... GG, tu m'écoutes ou pas? Gérard, quelles mesures prendrais-tu pour réduire l'insécurité?
2: Qui pose cette question?
0: C'est El Barto.
3: C'est une bonne question, ça, quand même. Mmh. C'est compliqué, mais
0: bah
3: c'est une
0: ouais,
3: bonne question.
0: C'est pour ça. Hein.
2: Bah, quelle mesure? Bah, je viens de le dire, donc...
0: Quelle mesure prendrais-tu pour réduire l'insécurité et autres?
2: Bah déjà, que le gouvernement fasse quelque chose pour les permis de conduire, et puis que les jeunes soient plus prudents au volant, c'est tout, voilà.
0: D'accord.
2: Voilà. Donc, y a-t-il des associations contre l'insécurité ou autres? On va demander à Matric.
14: Ouais, je suis Patrick. Donc, au sujet de des mesures, des associations, bah ouais, je crois qu'il y en a quand même quelques-unes, tu vois. Moi, je trouve ça formidable ce qu'elles font.
6: Nickel.
14: C'est un énorme élan de solidarité vis-à-vis des personnes qui ont été accidentées par des gens qui étaient alcooliques au volant et tout ça.
2: Mmh.
14: Et,
2: non, mais par exemple, tu peux situer une association?
6: Les Alcooliques Anonymes.
2: C'est crado.
14: Une association en particulier.
3: T'en as mis sur le micro, Gérard.
14: Non, non, non.
3: T'en as mis plein sur le micro, c'est dégueulasse.
6: C'est vraiment un porc.
14: Non, voilà. Je sais qu'il y a une association qui s'appelle, je sais plus quoi, anti-chauffard.
3: C'est le micro du chef en plus.
14: Anti-chauffard.
15: Ça attaque la console.
14: Et ils font beaucoup de choses pour les ça gens, pour les chauffards, quoi. Enfin, contre les chauffards, tu vois.
2: Non, je me. Bon. Flashball.
16: Bah écoute, moi, Gérard, je vais te dire que des associations, il en faut. Mais il faut parler aussi un peu de l'insécurité dans les lycées. Qu'est-ce que t'en penses de ça?
3: Ça, c'est
2: hey,
3: vrai.
2: Hey, hey, hey.
3: Ça, c'est vrai.
2: Hey.
16: Parce que je trouve que t'en parles pas trop, tu parles beaucoup de l'insécurité routière, voilà. Mais tu parles des lycées, mais il y a les collèges.
2: Bande d'abrutis!
6: Il y a pas été.
2: Eh, bande d'abrutis! Que vous êtes à l'antenne!
16: Ouais,
2: hein? Pensez-vous qu'il n'y ait pas assez d'insécurité dans les lieux publics ou autres?
16: Non, c'est les associations là, dans les établissements.
2: Eh, je parle là, quand je dis. En premier, quand j'ai dit la première question, je parlais des écoles.
16: Ah, autant pour moi, t'as vu.
3: Et pour accentuer le débat, on accueille commissaire Magret qui est avec nous. Bonsoir, commissaire Magret.
2: À la place de qui?
3: On va attendre un petit moment quand même. On va attendre un petit moment, je suis désolé, j'ai voulu faire un petit peu trop vite et puis là, ça
17: passe. Il y a une enquête.
3: Je suis désolé.
2: Flashball.
16: Ouais, bah ouais. Bah écoute, je crois que j'ai répondu à ta question.
17: Par contre, moi j'avais une autre question, Gégé. Est-ce que tu penses que l'insécurité est aussi dans les lieux sportifs, tu vois, dans les sports? Genre le tennis, le golf.
16: Le golf, surtout le golf.
17: La boxe.
2: Bah oui, mais ça, de toute manière, c'est partout qu'il y a de l'insécurité. Faut voir ce qui s'est passé avec...
17: Parce que tu vois, regarde dans le golf, par exemple, Tiger Woods, c'est une vieille carrière.
2: Non, allez.
17: Non, je te jure.
0: Si, c'est hyper dangereux. Hein.
17: C'est hyper dangereux le golf.
2: Caria.
16: Je crois qu'on doit accueillir.
18: Tu sur les associations, que moi, je suis abonné à Emmaüs Assistance, tu vois. En vite fait.
2: Au revoir. Au revoir.
18: Pourquoi Emmaüs Assistance, c'est pas bon, quoi?
2: Au revoir.
18: La fake mute aussi, fake mute.
2: Au revoir.
18: C'est la fake mute.
2: Au revoir.
18: Je cotise.
2: Au revoir.
18: Ouais, viens. Et tranquille.
2: Au revoir. Voilà, comme ça...
0: GG, je t'interromps, excuse-moi, on en est déjà à 9700 sur les nets.
2: Combien?
0: 9700.
3: Ça monte.
16: Voilà, quand même, hein. C'est pas mal, Gérard.
0: Et il y a une question, faut-il de la sécurité contre les paparazzites?
2: Bah ça, oui, malheureusement, il en faut, parce que ce qui s'est passé sur le pont de l'Alma, on pense que ça a été vite mis hors de question, et ça, tout le monde est sûr. Que ça proviendrait des photographes.
17: C'est clair, que c'était une belle phrase, ça.
16: C'est clair,
0: non. Donc voilà. Bravo, merci. Magnifique.
3: Gérard. Oui. À la place de Kaira, on accueille, en effet, comme tout à l'heure, commissaire Magret qui est avec nous. Bonsoir, commissaire Magret.
19: Bonsoir tout le monde. Bonsoir, jeune Jean.
0: Bonsoir.
17: Salut, mon canard.
19: Bonsoir tout le monde. Bonsoir, Gérard.
2: Bonsoir, t'appelles d'où?
19: J'appelle de Saint-Pétersbourg, de 118. Bonsoir. Bonsoir.
2: Bon, alors, la question. Y a-t-il des associations contre la sécurité ou autre? Alors donc, on va demander à l'ESLAI.
20: Malheureusement non, parce que s'il y en avait, il n'y aurait pas d'insécurité. Donc il y a des associations pour les victimes de l'insécurité, mais pas pour la sécurité.
2: Mmh. Mais donc...
20: Je parle bien quand je veux.
2: Ouais. Pour une fois, commissaire Magret.
3: L'ESLAI, tu te laisses perdre là ou quoi?
2: Commissaire Manu, s'il te plaît, tu arrêtes avec ce petit branleur de 15 ans.
17: C'est standard, c'est pas moi.
2: Commissaire Magret.
19: Comme association, moi je vous recommande, il y a la police nationale, la police municipale, les compagnies républicaines de sécurité quand même.
2: Non mais allez, je vois pas le rapport. Hein.
19: Bah, c'est des associations pour la sécurité.
2: Non, je vois pas du tout le rapport avec des associations.
19: C'est des gens qui œuvrent pour la sécurité, c'est pareil. C'est des gens qui se réunissent pour la sécurité, t'es pas d'accord avec moi?
2: Non, mais
20: d'accord avec lui.
14: T'as pas écouté la question, là.
19: C'est un système d'association, c'est un peu pareil, sauf que les mecs ils touchent un salaire, mais bon, ça c'est autre chose.
2: Mais justement, voilà, c'est là le problème. Oui,
14: Stop!
0: Ouais, j'ai une question. Ouais, mais c'est pas moi, c'est un peu abusé.
2: De toute manière, c'est simple, je répondrai pas, ça ira deux fois plus vite, hein.
0: Bah, je la pose pas, mais bon, est-ce qu'en lavant trop fort avec un coton-tige, on est en insécurité?
2: Alors c'est même pas la peine que je réponde, voilà, ça va plus vite. Y a-t-il des associations contre l'insécurité ou autre? Alors donc, je réponds, il y a eu des... Malheureusement, lors du procès de... Il y a eu un procès quand même pour l'histoire de la personne qui a tué là sur un couloir de bus. Je pense que t'en as entendu parler, Leslie.
20: C'est pas bon, hein.
2: Non, mais est-ce que t'en as entendu parler?
20: Bah oui, je te le dis, ouais.
2: Bon, donc, il y a eu quand même une association qui a été créée, justement, pour ça, pour que ça s'arrête. Que ça cesse, parce qu'à l'heure actuelle, ça continue, et je pense que tant que le gouvernement ne fera rien là-dessus, c'est le gouvernement, c'est Sarkozy qui doit se démerder à nous trouver suffisamment de personnes pour ça. Voilà, terminé le... La réponse est close.
17: Excuse-moi Gégé, parce que là je suis un peu... Je vais paraître inculte, hein, mais il est ministre de quoi Sarkozy?
2: J'en sais rien en plus.
17: On est deux alors, ok.
2: J'en sais rien.
17: T'as bien bossé le débat mec.
2: J'en sais rien, mais il est pas,
15: ici, pas, c'est pas...
21: De la santé, non?
17: De la santé?
2: Ouais. Enfin bref. Qui c'est que vous
0: voulez... L'insécurité.
2: Non, l'insécurité, je sais pas qui c'est, mais enfin...
17: N'importe quoi toi.
0: C'est pas le ministre de l'insécurité?
2: Non, bien, ouais. Je sais même plus. Enfin bref.
21: Il est ministre de la culture, du chambre.
2: Ouais, c'est ça. Fous-toi bien de notre gueule aussi, toi, ouais, là-bas au standard.
17: Fous-toi bien de notre gueule.
2: Qui c'est qui voulait poser une question avant que je continue?
22: Matrix
2: avant... Non, laisse parler la femme, laisse l'aille.
22: Moi, je voulais dire que tu parles un peu trop des jeunes au volant, mais je crois que tu voulais un peu parler des vieux.
23: Ouais.
22: S'il y a de l'insécurité sur la route, c'est pas à cause des jeunes, c'est surtout à cause des vieux.
23: Ouais, mais là, on parle des associations, là, on parle pas des vieux, là.
2: Non, mais je réponds à sa question. Tu me laisses faire, Matrix ou...
22: Attends, c'est l'autre qui fait le débat ou c'est toi, là, Gérard?
2: Non, mais l'autre, il va s'affirmer parce que sinon, je vais lui dire au revoir.
22: Il prend beaucoup de liberté avec toi. Hein.
2: Non, mais il va pas en prendre beaucoup, Matrix.
23: Oh, le truc de ouf!
2: Matrix, il va pas en prendre beaucoup de la liberté.
22: Je te laisse pas faire.
2: Donc, pour répondre à ta question, c'est vrai que faut dire qu'il y a des jeunes, mais c'est vrai qu'il y a aussi des vieux. Tu vois les... Moi, j'appelle ça des chauffeurs du dimanche. Parce que la semaine... Attends, laisse-moi finir, La semaine, tu les vois jamais sortir leur voiture, mais le week-end, tu les vois tranquille, pépère, sur l'autoroute. Allez, je te roule à 50, 60, vas-y, j'ai peur de... Comme ça, je casse pas ma voiture. Alors moi, je dis non. Dans ce cas-là, pourquoi donner des permis à des personnes comme ça?
23: T'as deux permis puis tu conduis une fois tous les 10 ans, donc
2: Mais attends, quand tu vois les vieux là qui conduisent une fois par semaine et en plus ils font chier le monde.
23: Toi, tu conduis une fois par décennie et pourtant t'as deux permis quand même, hein, c'est balèze. T'as
2: et
23: le
2: alors
23: VL et PL quoi.
2: Et alors, mais moi je conduis quand j'en ai envie, c'est tout.
23: Ouais.
22: Mais tu as toujours ton permis, Gérard?
2: Bien sûr.
23: Ça fait des filtres avec, non?
2: Matrix!
23: J'ai rien dit là, faut arrêter.
17: Ah, c'est pas lui, GG. Hein.
22: Il a été trop loin, Matrix.
23: Mais putain, j'ai rien dit, faut arrêter, j'ai
22: T'as
23: pas
22: été
23: parlé.
22: Trop loin,
17: mais c'est pas grave, on enchaîne, il a rien dit, GG.
21: Je m'embête.
2: Ouais.
21: C'est nul, franchement, je me fais chier là.
2: Non, mais c'est ça, c'est envie de chier. C'est trois deuxième porte sur ta droite. Ok?
15: Oh, tu l'as bien cassé, tu l'as cassé.
2: Si ça va pas, si ça te plaît pas, les débats, tu fais une chose, tu prends ta veste et tu rentres chez toi.
21: Non, mais tu tournes en rond.
2: J'en ai rien à foutre.
21: Tu tournes en rond.
2: Je réponds aux questions qu'on me pose,
23: Gérard,
2: d'accord?
23: Ouais, je me fais chier. Tout à l'heure, là.
2: C'est qui, Matrix? Ouais. Vite fait.
23: Je voulais savoir si tu faisais partie d'une association.
2: Non.
23: Ok. Pourquoi?
17: Même pas anonyme, qui serait anonyme?
2: Non.
17: Tu vois ce que je veux dire?
23: Et pourquoi tu fais pas partie d'association?
2: Bah, ça m'intéresse pas.
21: Il l'a dans les mains, il l'a dans les mains, il l'a dans les mains! On t'a grillé, Gérard.
23: Il est malade, laissez-le.
2: Bon, alors, question suivante.
23: Vas-y, Alien. C'est de l'insécurité ce que t'es en train de faire, Gérard. Tu
17: vas pour nous, ouais, pour nous, c'est clair que demain.
23: Bah, c'est clair.
17: Il peut nous manquer des bras.
23: Allez, vas-y, de ce que tu fais.
22: Tchernobyl.
23: Vas-y, The Blob.
2: Hey, je préviens Flashball, Matrix et Commissaire Magret, un conseil que je vous donne: ou vous vous calmez, ou je vous dis au revoir tous les trois et j'arrête le débat pour l'instant.
23: Oh là là, mais moi je continue comme ça, je te fous trois bastos de Flashball dans la tête.
2: Au revoir tous les trois.
23: Vas-y, j'ai rien dit,
2: Gérard. Oh, mais tous les trois.
17: Pas tous les trois, GG. Il y en a qu'un.
2: Les trois.
23: Attends,
2: terminé.
22: Je crois que c'était Matrix en plus.
2: Non, mais moi, c'est tous les trois, je cherche pas.
23: Non, attends, on n'a rien dit, nous. Hein.
2: Terminé.
23: On n'a rien dit, c'est commissaire, je n'ai rien dit, bonsoir.
0: Il y a une question internet, GG. On en est à 10 250, hein, ça augmente. Hein.
2: Putain, t'as passé les 10, GG.
21: Ah ouais.
2: Ça se fête.
0: T'en as rien à foutre.
2: Tu sais, mais il note.
0: Il y a Emmanuel Chien qui demande: est-ce que le Big Deal est vecteur d'insécurité chez les plus de 35 ans ou autres?
2: Non, pas du tout. Je vois pas du tout son...
0: Sinon, pourquoi?
2: Non, mais je vois pas du tout le rapport avec le débat de ce soir et une émission de télé.
21: Et Gérard?
2: Ouais.
21: À la place de Commissaire Magret, on accueille Brigadier Mouchetard qui est venu prendre le service.
2: Bien sûr! Et Laurent!
21: Mouchetard.
2: Ouais, non, mais Laurent!
21: Bah écoute.
2: Non, non, mais Laurent, fous-toi bien de ma gueule.
21: Je me permettrai pas, Gérard.
1: Oh, c'est le brigadier Bouchetard à l'appareil.
2: Ouais.
0: Bonsoir. Bonsoir.
2: Bien sûr. Foutez-vous bien de ma gueule au sondage. Vous branlez rien depuis tout à l'heure. Donc, je vais faire un sondage. Voilà. Vous allez me rechoper des auditeurs corrects au standard.
17: Et ah, on revient tous, après.
2: Non, non, on garde pour l'instant que les slings et ça sera tout pour l'instant.
21: Il y a les slings.
22: C'est bien mon nom.
2: Ah. Ouais. Question internet.
0: Oui, il y a Surenboy qui demande, faut-il faire une taxe sur l'insécurité, pardon.
2: Non.
17: Mais pour
0: et sinon, pourquoi
17: développe un peu, pourquoi
2: Il n'y a pas besoin d'avoir une taxe sur l'insécurité. Je vois pas pourquoi qu'il faut taxer l'insécurité ou la sécurité.
17: Je pense pas qu'avec plus d'argent, on pourrait plus remédier à ce fléau national et même mondial.
2: Mais de toute manière, ils ont
17: l'insécurité dans notre
2: pays. Non, mais même, ils en ont assez.
0: C'est dur dans la société.
2: Ce qu'ils nous piquent à chaque fois en mettant des PV un peu partout. Alors donc, ils ont assez de pognon, donc ils se démerdent.
17: Ouais, mais est-ce que tu penses pas que les policiers, hein, très charmants au demeurant, en mettant des PV, en fait, ils font régner l'ordre, donc ils sont contre l'insécurité.
2: Et même, ils ont assez de pognon, le gouvernement. C'est le responsable de la sécurité qui doit s'occuper de ça. Le ministère des Transports aussi. Il a qu'à faire des trucs un peu plus convenables. Et puis après, on discutera. Pour l'instant, ils font rien de bien. Alors, donc pour vous, d'où vient le problème de la sécurité? 41% des gens pensent que le problème vient des jeunes. Bon, ça, on en a discuté, mais on va pas s'éterniser là-dessus. 32% des gens sont plutôt d'accord avec les 41. Attends, mais je comprends pas, là, les sondages, là.
0: Fais attention.
2: Les 31. Ah ouais, d'accord, ouais, vous m'aimez là. Ouais, ok, j'ai compris. 27% des gens pensent ne pas comprendre que le 32 des gens soient d'accord avec le 41 ou autre. Ouais, bon, enfin...
0: Articule, on n'a rien compris, là.
2: C'est n'importe quoi. Vous m'avez sorti des sondages de merde. Ouais, j'en ai marre.
0: Et on fait du travail de merde, c'est ça.
2: Donc voilà, on va s'écouter, Manu, s'il te plaît.
17: On s'écoute un truc, là.
2: Bah oui,
21: c'est vrai, il est l'heure, tiens. Gérard.
2: Non, mais les gens...
21: Si je peux me permettre, juste avant la pause... Tu fasses connaissance avec...
2: Je fais la pause.
0: Tu ne te permets pas.
2: D'accord, je pose la question.
17: T'es un dingue, quoi. T'es inconscient. Non, mais t'es inconscient, Lolo.
2: Avez-vous regardé...
0: Le ouf.
2: Quand je parle, on sait, s'il vous plaît, merci. Et avez-vous regardé le report de ta gueule?
0: Tu refais pas ça, Lolo, ça va. Arrêtez,
2: Et déjà, ton portable, je veux plus le voir dans les studios. Sinon, je laisse le mien sonner aussi. Avez-vous regardé le reportage sur l'insécurité? Qu'en pensez-vous? Et on va s'écouter Pablo, le petit gitan avec la Clio volée.
21: Mais tu n'avais pas.
2: On va au pute et on se retrouve tout de suite après pour la suite et fin du débat au 0825 0800 www.funradio.fr.
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2: Une, j'en connais, il va s'en prendre une tout à l'heure, mais ça, là, je crois que ça va lui faire plus mal.
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2: Et voilà, suite et fin du débat sur l'insécurité et la sécurité. Donc, on venait de s'écouter Pablo, le petit gitan avec la Clio volée, on va au pute. Et donc, sur le site internet, donc vous pouvez toujours retrouver Valérie, www.funradio.fr sur le chat. Et moi, j'y serai juste après le débat.
17: Donc, tu vas draguer des petites, on m'a dit, moi.
21: Bonsoir, Gérard.
2: Au standard, toujours Laurent et Thomas. Et à l'arrière, toujours...
21: Bonsoir, Gérard.
2: Toujours
17: ouais, je m'appelle Manu. Bonsoir, vieux.
2: Et les noms des prochains auditeurs.
21: Alors on accueille Brigadier Mouchetard qui est encore avec nous. Il avait pas fait de conneries donc on peut le garder. On est d'accord, Gérard. Bonsoir.
2: Moi j'ai demandé la feuille, j'ai pas demandé.
21: Non mais je vais te les passer, mais le temps que je les note et en plus
8: Gérard,
21: que je les accueille.
8: Bonsoir. Bonsoir à toute l'équipe.
17: Bonsoir.
21: Bonsoir.
8: Alors je suis le Brigadier Mouchetard. J'appelle d'un petit village dans le Nord. C'est gratte-moi la mycose dans le Puy-de-Calais.
21: Voilà.
2: La fréquence du Pas-de-Calais.
21: On accueille.
8: Puy-de-Calais, c'est 105.5.
2: Ça m'étonnerait, à mon avis.
17: Bah, pourquoi pas?
2: Après?
21: Pour argumenter le débat encore plus, on a Pablo Escoboul qui nous appelle de Tijuanal. Bonsoir, Pablo Escoboul.
9: Bonsoir, c'est Pablo. J'appelle de Tijuanal, c'est 117.7.
21: Bonsoir, Pablo.
9: Bonsoir, tout le monde.
8: Oh, Pablo.
17: Bonsoir.
9: Philippe, Gérard.
2: Bonsoir.
9: Bonsoir.
21: Il y a André Jean aussi avec nous. Bonsoir, André Jean.
24: Oui, bonsoir, monsieur le putois de Suresnes. J'appelle de Neuilly-sur-Seine.
2: Eh, le putois de Suresnes, tu sais ce qu'il te dit?
21: Et enfin,
2: mais attends, tu permets? Déjà, je vais déjà le calmer, lui. Parce que tu sais ce qu'il te dit, le putois de Suresnes?
9: Non, merde.
2: Voilà. Ah ouais. T'as tout compris.
4: Bien joué, GG.
7: Bien calmé.
24: Ah, c'est ce que j'ai entendu au jingle de l'émission. C'est pour ça que je me suis permis. Sinon,
2: ouais, eh ben, si tu te permets de dire ce qu'il y a faute. Sur les jingles, tu vas rester dans ton petit lit à Neuilly-sur-Seine et tu seras tranquille. Et
17: enfin, une bien belle ville, hein.
21: Et enfin, on accueille avec nous Leslie qui est toujours là. Bonsoir, Leslie. Elle est là, hein.
11: Ouais, salut Gérard, ouais.
7: Bonsoir, mon frère.
2: Sans
7: tout
2: point de feu.
7: Salut Leslie.
2: Bon, la question, c'est avez-vous regardé le portage sur la sécurité, sur l'insécurité, et qu'en pensez-vous? Donc, brigadier Moustard.
7: Alors, effectivement, j'ai vu que c'était bien le reportage avec Charles Villeneuve.
4: Dans Jacques Villeneuve, ouais.
7: Charles Villeneuve. Donc, oui, effectivement, j'ai vu. Mais par contre, j'ai trouvé qu'il donnait une vision assez élitiste de la banlieue. Du fait que, en fait, il présentait la banlieue comme un espèce de ramassis de sauvageons. Alors que je suis pas d'accord. Il y a des associations qui travaillent, il y a des gens qui se bougent. Et donc, bon, c'est une vision.
2: Attends, brigadier, 5 minutes là. Hé, oh!
7: Merci. Qu'est-ce qui se passe?
2: Hé! Hey, entre Laurent. Ouais. Et Valérie, soit que vous arrêtez, vous bouffez pendant les pubs, pardon. Mais pas pendant le débat. Vous éteignez les micros quand vous faites des conneries comme ça, d'accord? Oui. Parce que ça commence à bien faire.
7: Ouais, quand même, Valérie et Lolo.
12: Vous avez entendu?
2: Brigadier Moustard, donc
12: si vous voulez manger, vous avez bien entendu Gérard, faut mettre de la pub. C'est pendant la pub.
2: pendant la Zikmu, je veux dire, ouais, c'est pareil. Bon, Brigadier Moustard, donc t'en étais où sur ta question?
7: Je disais qu'en fait, j'avais vu le reportage avec Charles Villeneuve et qu'en fait, je trouvais qu'il donnait une vision assez sommaire de la banlieue. Il présentait ça comme un vulgaire ramassis de sauvageons.
13: Oh, alors que
7: la banlieue, c'est pas juste ça. La banlieue, c'est aussi des gens qui travaillent, des gens qui font du sport, des gens qui se bougent le cul pour monter des associations, pour justement se bouger le cul. Et donc, je trouve que c'est une mauvaise vision en fait de la banlieue.
2: D'accord.
7: Mais ça, je dirais qu'en fait, c'est...
21: Il argumente, laisse-moi.
7: Oui, laisse-moi argumenter.
2: Pablo.
7: Oui,
4: ben moi, écoute, Gérard, moi, je rencontre des problèmes dans mon business. Donc l'insécurité, moi je la connais, donc moi je suis obligé de protéger mon business, donc Audi, AK-47, Kalachnikov, tout ça.
11: C'est quoi
4: ton business? Donc effectivement, trop d'insécurité ni au travail, quoi, je veux dire, on peut pas bosser dans des conditions correctes.
11: C'est quoi ton business?
4: Ben, on peut pas parler, tout ça, l'antenne.
7: Est-ce que tu vends des fuegos, là, en ce moment?
4: J'ai de la fuego, j'en ai 3-4 en stock.
2: Va, Pablo et Brigadier, si vous voulez gérer vos problèmes, vous... Vous verrez ça hors antenne tous les deux,
7: là,
2: sinon je vais...
7: Il y a ma Twingo qui m'a lâché, là, donc j'essaie de...
4: J'ai de la R14, hein.
2: Bon, alors, Pablo et Brigadier, au revoir.
4: Bah, qu'est-ce qui se passe, là?
7: Bah non.
2: Au revoir!
21: Donne une explication, au moins, parce que là, j'ai du mal à comprendre pourquoi tu veux...
2: Non, mais même, ils ont pas à gérer leur business à l'antenne, donc c'est... Bonne nuit!
21: Ils arrêtent.
2: Non, c'est bonne nuit!
21: Les gars, on arrête maintenant.
4: C'est tout vendu, là.
2: Bonne nuit! Bonne nuit!
11: Bonsoir,
2: Oh, tu fermes ta gueule, Brigadier, c'est pas à toi de parler, c'est pas toi qui commande ici.
0: Une question internet.
2: Alors, Pablo et Brigadier, je vous ai dit au revoir.
0: GG, il y a une question internet.
2: Pardon. Ah, ça y est, oui.
11: Comment m'a coupé?
0: T'en veux?
21: Gérard.
11: Vas-y,
21: Valoche.
2: Pablo.
0: Merci.
2: Et Brigadier,
0: il y a une question internet.
2: Non mais... Oh, ça y est! Bah, sinon, j'arrête le débat!
21: Mais non,
2: bah non!
0: Mais qu'est-ce qui se passe?
2: Vous faites chier là!
21: C'est bon,
0: je te dis, il y a une question internet depuis 5 minutes!
2: Moi, j'ai dit à l'autre au revoir!
21: Mais qui?
2: Alors, tu les mires! À Pablo et à Brigadier, vous leur dites au revoir!
4: Amigo!
21: C'est pas vrai ça, parce que non, ils ont rien
2: fait! Putain, mais c'est pas vrai ça!
21: C'est dingue!
2: En question internet!
0: Penses-tu que l'insécurité a été amplifiée par les médias, tels que les portables ou autres?
2: De toute manière, je pense que ça a été manipulé aussi par ça sur certains attentats qu'il y a eu il y a assez longtemps de ça, il y a 7 ans.
21: Ah, tu
2: donc
21: penses ?
2: Voilà.
12: Il n'y avait pas de portable il y a 7 ans.
2: Non, à peine.
11: Il n'y avait pas de portable il y a 7 ans, il a raison. Moi, ouais. J'ai pas vu l'émission parce que je cautionne pas ce que fait TF1. Non, je regarde pas. Ce que t'ai dit tout à l'heure, ceux qu'on fait gagner la droite, et moi ça me reste en travers de la gorge.
2: Ouais, non, mais de toute manière, je pas, moi la politique, je m'en fous. Alors de toute manière, on l'a voulu, donc maintenant on l'a.
11: Dans le pied, on l'a dans le cul, ouais.
2: Voilà, on l'a et on l'a jusqu'à pendant 5 ans et c'est tout. Et ça continuera encore après.
11: Ouais, oublie de dire que t'es cocu aussi.
2: Bah ça, de toute manière, que tu sois de droite ou de gauche, de toute manière, t'es cocu quand même. Hein.
11: Voilà, c'est beau quand tu dis ça.
21: Ah, toi, ça c'est clair. Toi,
2: de toute manière, il y en a beaucoup qui vont être cocus avant la fin de l'année.
21: Toi, on te fait cocu, de toute façon, on peut le dire dans l'intimité.
2: André-Jean, pour finir.
3: Il voulait dire quelque chose.
24: Écoutez, Gérard, malheureusement pour moi, j'étais à l'hippodrome de Longchamp parier sur les courses, donc j'ai pas pu voir le reportage.
2: Ah ouais, à 22h30, t'as été encore sur l'hippodrome de Longchamp parier, toi. Tu te foutrais pas de ma gueule un peu?
24: Non, pas du tout. On claquait une bouteille de champagne au petit bar de l'hippodrome et après, je suis rentré chez moi bien tardivement.
2: Ouais, je vais te dire une chose, que déjà, mardi soir, les courses, elles avaient pas lieu à Longchamp, mais c'était à Vincennes et il y avait pas de nocturne, d'accord?
24: Ah, au champ, des courses privées, Gérard, excusez-moi.
2: Non. Alors donc, dans ces cas-là, tu te trompes complètement. Donc moi j'ai regardé le reportage et pour moi personnellement ça m'a dégoûté.
3: Bah pourquoi?
2: Ça m'a dégoûté pour certaines raisons, c'est que bon, il revenait toujours sur les mêmes trucs, sur les mêmes
3: Mais oui, mais dis c'est quoi pour les gens?
2: Sur le même système, le vol de voiture, tout ça, à la sortie des boîtes et tout ça. Moi je ne suis pas d'accord. C'est tout, voilà.
3: Gérard, pour terminer ce débat en beauté, puisque t'as viré deux personnes et que y a que deux personnes qui sont capables de te répondre en ce moment, puisque tu les vires tous.
6: Ouais.
3: Hein, c'est du boulot pour nous. Je sais pas si t'en rends compte, mais enfin bon, bref. On accueille Guillaume.
10: C'est enflammé.
3: Avec nous. Guillaume, bonsoir.
16: Oui, bonsoir Lolo, bonsoir à tous, bonsoir à toute l'équipe.
10: Bonsoir.
16: C'est Guillaume.
2: T'appelles où?
16: Bonsoir.
2: T'appelles d'où?
16: Ah, j'appelle de Bogota, moi. Hein. Dans les Pyrénées Pacifiques. Bonsoir.
2: La fréquence.
16: Fréquence 105.12.
18: Et enfin, Gérard.
3: Et enfin, après, Tony Montanal qui nous rejoint. Voilà.
25: Bonsoir tout le monde, bonsoir, c'est Tony Montanal.
2: Fréquence.
25: Alors, c'est 116.6 à Jalalabit. Bonsoir.
10: Bah, et on trace maintenant, les gars.
25: Hein. Bonsoir Manu, bonsoir Lolo,
10: bonsoir à toi.
2: Bon, donc la question, elle est faite, j'ai répondu.
25: Bon,
3: Gérard, on te parle.
2: Ouais, bah on va tracer 5 minutes. Attends, je me mouche parce que je suis
10: à Milan. Ah là là. Ah, c'est de loin, je t'en supplie.
16: Bonne chance. Vite, t'es Morvine.
25: Ah, il y a des bestioles. Mon gland, allez, t'en
10: meurs. En plus, pendant ce temps-là, il y a des
3: épidémies de descente. Non, mais Manu, je sais que c'est.
10: Non, mais c'est pas moi, GG.
2: Allez. Croyez-vous que la sécurité des bateaux. Pensez-vous que la sécurité des bateaux dangereux sont pas assez contrôlés?
10: Attends, tu peux la refaire la question, sérieux?
2: Croyez-vous que la sécurité des bateaux dangereux sont contrôlés? Voilà.
16: Ouais, mais il y a même pas de verbe là.
10: C'est pas grave.
2: André-Jean.
16: Qu'est-ce que tu appelles bateau dangereux?
25: Est-ce que tu fais référence à l'actualité là?
2: Bien sûr.
10: Il est dans l'actu, les gars. Vous savez.
16: Tu fais référence aux courses ou pas?
2: Si je fais un débat là-dessus, je parle de l'actualité qui se passe à l'heure actuelle. Donc, si vous avez suivi les actualités, vous savez de quoi je parle.
10: Dis de l'âge, donc.
16: Non, mais bateaux, sous-marins, le Kursk.
2: Les bateaux!
25: Ah, le Kursk?
3: Tiens, Gérard.
18: Le Kursk?
16: Le Kursk,
25: le sous-marin russe, là, c'est ça?
16: Chalutier, là.
25: Le fameux sous-marin russe, là.
18: Mm-hmm. Ou le Titanic?
2: Oh là là là là là.
16: Il paraît qu'à la fin, ils l'ont ouvert avec un ouvre-boîte. C'est vrai ou pas, Gilles?
2: Bon, allez, ça suffit, là, vous répondez à la question ou j'arrête là le débat?
16: Ah non,
2: ce
16: serait dommage.
2: Non. Alors, André-Jean, tu réponds?
24: Bah écoute, je pense que tu fais allusion au Titanic sénégalais.
2: Putain, le Titanic sénégalais. Non mais attends,
25: c'est un peu ça,
2: t'écoutes les infos ou quoi, toi? Oui, ben moi je les écoute, les infos, si je fais un débat là-dessus, c'est que je sais de quoi je parle.
25: Moi j'ai la radio, t'as pas la télé, c'est pour ça que tu les écoutes.
2: Bah bien sûr, connard, va.
16: Je ne sais pas qu'il avait un tuyau, quoi.
24: Il est vexé, là, d'une part.
25: Ah, tu m'étonnes, tu dis qu'il a pas la télé, le gars, il est vénère.
16: C'est clair.
25: Par contre, quand t'as tué sa mère, ça passe, quoi.
2: Alors, André-Jean, tu as quoi en culé, les gars? Oh là, celui-là, je l'ai pas loupé. J'en ai rien à foutre.
10: Allez, hop.
16: On parle ni de sa mère, ni du pont de l'Alma.
18: Non.
2: Tony, fais gaffe parce que tu vas faire pareil.
25: Ah non, c'est pas moi, là, attention.
2: Alors, attention, maintenant, vous allez rester poli.
25: Bah, tranquille.
2: Parce que sinon, je vous dis tous au revoir et j'arrête.
3: On continue.
25: Allez, on y va. Là.
2: Tony.
25: Ouais, bah ouais. Ah, faut que je réponde, excuse-moi. Avec tout ce bazar, j'ai oublié la question. Est-ce que
18: les bateaux. Les bateaux.
25: S'il te plaît, le bateau, bah oui, c'est dangereux.
2: Croyez-vous que la sécurité des bateaux dangereux sont contrôlés?
25: Alors, ce qui est important, c'est le nombre de canaux de sauvetage, en fait. Si t'as le bon nombre de canaux et le bon nombre de gilets, y a plus de problème de sécurité, quoi, en fait. Donc, tu peux laisser des vieux rafiots pourris aller sur la mer s'il y a des gilets de sauvetage, quoi.
16: Ouais,
25: à partir de là, c'est bon.
2: Non mais là vraiment tu
25: attends, en cas de naufrage, qu'est-ce que tu fais, toi?
2: Mais attends, c'est
10: cool, de toute façon il a des jambes en plomb.
25: Ouais, il flotte.
2: Attention à ce que vous dites tous les deux.
25: Attention Manu.
16: On parle pas de ses jambes ni de les Didi.
18: Coule pas et rouille.
10: Autant pour moi, j'arrête.
25: Du coup, tu feras béto là.
2: Guéramo.
16: Ah attends, je rigole, je peux pas tout faire.
2: Bon bah tu vas rigoler dans ton lit, au revoir.
25: Non, mais non.
2: Au revoir.
3: T'as viré qui là?
10: Guéramo.
3: Ah.
2: Guillermo. Oh les lines pour terminer.
22: Ouais, bah. Écoute,
2: comme ça, ça va aller plus vite les questions ce soir.
22: L'insécurité dans les bateaux, je crois que Tiger Woods avait raison tout à l'heure quand il disait qu'il n'y avait pas d'insécurité dans le bateau, quoi.
2: Ouais, tant mais précise.
22: Tant que tu peux prendre le bateau, c'est qu'il est sécurisé.
2: Ouais, non, mais d'accord, mais est-ce qu'ils sont contrôlés? C'est ça le problème. Bien est-ce sûr, qu'ils sont contrôlés avant les départs?
22: Bien sûr. Les contrôler, regarde les ailes. Bah là, regarde le gouvernail, c'est pareil.
2: Non, non, mais je crois que le débat va vite être clos parce que là.
0: Non, arrête, GG, allez. On reprend le débat, allez, vas-y.
2: Qui c'est qu'on a?
6: Il y a Tony Montana.
3: Il y a presque deux, là. Attends, tu vires tout le monde.
2: Non, non, Tony Montana, je t'ai dit, on regarde.
3: Non, c'est le seul qui était sérieux, ouais. Avec Leslie, excuse-moi.
22: Ouais, tu dis bien mon nom.
3: Ouais, je suis désolé.
6: Et Leslie.
3: Et tous les deux, bah voilà, ils sont avec nous. Mais là, pour le moment, comme le standard, évidemment, sonne plus parce que tu gueules trop souvent. Bah voilà, c'est.
2: Bah non, mais moi, dans ce cas-là, tu te fous de ma gueule, Laurent.
3: Bah quoi.
0: Ah, bravo,
2: tu vas reprendre.
3: Mais qu'est-ce qu'il y a?
2: Vite fait, parce que ça sonne.
3: Mais non, ça sonne pas. Il y a personne.
2: Tu te fous de ma gueule.
3: Bah ouais, mais ça sonne pas.
2: Te fous pas de sa gueule. Eh, arrêtez. Bon, allez, hop.
0: Arrête,
2: le débat est clos. Mais non, assieds-toi.
10: Oh, il va retrouver deux personnes. Il est jeune, tu sais, il est fougueux.
2: Non, non, mais même. Moi, je suis pas d'accord de travailler avec une équipe comme ça. C'est pas la première fois que ça se passe.
10: Ça, les mecs avec des genre bobo de rêve, c'est pénible.
2: Non. Eh oh. Là, le standard sonne, vous vous démerdez.
10: Bon, Lolo, tu veux faire l'aréa,
2: vous vous démerdez.
10: Attends, Gégé, je vais gérer. Tu veux faire l'aréa?
2: Non, vas-y, non, encore moins. Si tu veux. Encore moins.
10: Comme tu veux, Gégé.
2: Sur le net, propose, on est combien?
0: On est à 11 250. Bravo.
10: Mec, c'est pas mal quand même, hein.
14: Ça vaut le coup de continuer.
10: Malgré ce débat de merde, malgré ce bon débat, c'est pas mal.
14: Non, mais en plus, c'est bien, là. Vous dites déconner, c'est sur un sujet délicat, là.
2: Donc, pour moi, donc les bateaux sont-ils contrôlés, pour répondre à la question à l'Esline? Bon, moi, je pense qu'il y a eu un problème avec ce qui s'est passé sur celui qui vient de couler, qu'ils ont retrouvé malheureusement pas grand monde comme survivant. Là, t'es d'accord avec moi, l'Esline?
22: Ouais, mais c'est Ferry de Ré, tu parles?
2: Ouais, c'est...
6: Ouais, bah ouais.
2: Le l'Onaka, là, je sais pas quoi, là.
22: Ouais, bah ouais, c'est l'île de Ré.
2: Donc il y avait déjà trop de personnes.
22: Ouais.
2: Donc il y avait trop de personnes, et à mon avis, ce qui s'est passé, c'est que les gens donc sont tous allés à l'arrière, et c'est de là que ça a chaviré. Donc le nombre de morts qu'il y a, c'est malheureux.
10: Ça c'est clair, mais Gégé, voilà. Quand tu dis que les bateaux ils doivent être contrôlés, ça veut dire quoi le contrôle pour un bateau? C'est ça a des papiers d'identité comme un contrôle de police?
2: Non, mais ce qu'il y a, c'est que ils doivent avoir un carnet de bord.
10: C'est le petit candide. Hein.
2: Pour savoir s'il y a eu un contrôle qui a été fait, pas faire comme avec l'Erika qui s'est avec l'Erika et tout ça.
10: Princesse?
2: Non, l'Erika, le pétrolier, et voilà. Donc voilà. Merci. Donc
0: il y a une question, Gégé. Est-ce que les gens pensaient être en sécurité dans le Titanic?
2: S'il était bien contrôlé, oui, mais apparemment ça a dû être le cas, mais il y a eu quand même pas mal de morts.
0: Il a pas été contrôlé alors.
2: Mais si, moi je l'ai pas vu ce film là, donc voilà. Donc on a qui?
3: Il y a Fromage de cul qui est venu nous rejoindre et pour la dernière ligne droite de ce débat. Fromage de cul, bonsoir.
15: Oui, bonsoir à tous.
3: Et il y a surtout.
2: Fréquence
15: 103.5. C'est Pochetron au foyer dans le Cotentin.
6: Bonsoir.
15: Bonsoir.
3: Voilà. Et en plus, c'est pour conclure, en même temps aussi, on a Severiano Ballesteros qui est venu nous rejoindre. Bonsoir.
24: Oui, bonsoir.
6: Oui, c'est la tête.
3: Bonsoir.
24: Bonsoir, Gérard.
6: Bonsoir, enchanté.
24: J'appelle de Venise, en
15: bonsoir,
24: Italie.
15: Combien, là?
24: Vous entendez parler de bateaux?
3: Sur Internet?
24: Exactement.
2: Ouais, c'est ça. Il a Internet, c'est ça. Arrête de te foutre de ma gueule, Laurent.
3: Elle l'a donné.
2: Parce que tu n'as pris personne au standard.
15: Si, j'ai du standard, moi.
2: Ouais, tu as mon cul. C'est du poulet, t'en veux une aile?
6: Elle est magique au poulet.
15: Une cuisse en plomb, hein.
2: Sévère, t'appelles d'où?
24: J'appelle de Venise, en Italie.
2: La fréquence!
24: Ah, y a pas de fréquence.
2: Ouais, c'est ça.
6: Ah, tu fais un derby, là, tu fais un derby.
2: Bon, alors, on va sauter parce qu'il est déjà 22 et il reste plus que 4 questions à faire. Alors, pensez-vous que l'on est mieux en sécurité depuis quelques années? On va demander ça à Sévère.
24: Ouais, je suis très sévère. Alors, je dirais que non, on n'est pas plus en sécurité qu'avant.
2: Et celui qui a la radio derrière, arrête parce que ça m'énerve! Merci!
6: Ouais.
24: Donc je disais que non, on n'est pas plus en sécurité qu'avant. La preuve, mon petit frère, encore hier soir, s'est fait racketter en revenant de l'école, ses pugs et ses Pokémon.
2: Ouais, mais ça, c'est fréquent hein, maintenant. Hein.
24: Oui, mais malheureusement, c'est trop fréquent, Gérard.
2: Mais oui, mais ça, c'est. Je trouve que c'est. Tu trouves que c'est trop fréquent, mais maintenant, c'est ce qui se passe. C'est ce qui se passe et c'est beaucoup d'actualité en ce moment. Hein.
24: C'est vrai.
2: Donc voilà. Fromage de cul.
1: Oui, moi je dirais qu'en fait, il faut pas éluder le fait que c'est vrai qu'il y a un petit peu de trop d'insécurité en France, mais il faut pas oublier aussi le. On est bien protégé par.
2: Hey Laurent, c'est la dernière fois que tu fais le standard pour moi.
1: Pourquoi?
17: Tu veux pas qu'on essaye? Je joue au standard, il va à l'arrière.
2: Non, non, non.
17: On essaye. Non, non, non, non. Ce sera peut-être mieux.
25: Bah, ouais. Manu, viens.
17: Ce sera peut-être mieux, tu vois, GG.
2: Donc, fromage de cul.
1: Oui, bah j'avais fini presque. Bah pour te dire qu'en fait la sécurité, bah je trouve pas qu'elle est trop forte en France.
3: Attends,
1: quoi,
3: il se mouchait.
1: Ça se vit bien.
2: Non, mais depuis quelques années, je te parle. Je te parle pas de
1: années,
2: maintenant.
1: C'est chaud.
2: Tony.
25: Ouais, bah écoute, depuis quelques années, non. Par contre, depuis la semaine dernière, moi, je sais qu'il y a les gamins de ma rue qui s'embrouillent. Ouais. Et franchement, c'est chaud, quoi. Ils se tapent dessus, ils se mettent des coups de vélo et tout. Donc,
2: ouais, non, mais hey, ça.
25: Ça fait 3-4 jours, quoi, en fait. On peut pas dire des années, mais à peu près 3-4 jours.
2: Ouais,
25: quoi.
2: Non, mais ça, faut dire une chose aussi. Les parents ont qu'à s'occuper de leurs enfants aussi.
0: Ah, il y a une question, voilà. GG.
2: Laisse-l'agne.
0: GG.
24: Il y en a qui sont bien placés pour dire ça.
2: Hey, fais gaffe à ce que tu dis, Sébert ou fromage de cul ou Tony.
25: Ça, c'est pas Tony.
2: Attention à ce que vous dites.
1: C'est pas fromage de cul.
17: Putain, beau swing.
2: Ouais.
0: Il y a Évrard qui demande, que penses-tu, GG, de sanctionner les parents pour éviter une crise d'insécurité?
2: Bah justement, c'est ce que j'allais...
0: Il demande que tu développes.
25: Qu'est-ce que t'en penses?
2: De toute manière, si les parents s'occupaient un peu plus de leurs enfants, hein, et déjà, qu'ils leur fassent respecter les heures pour rentrer chez eux, je pense qu'ils seraient moins agressés.
17: C'est quoi la bonne heure, GG, pour rentrer chez soi?
2: Au plus tard, 10 heures.
17: Mais à quel âge?
2: Ben, pour les 12-13 ans.
17: 22h, tu dis.
2: 22h, parce qu'ils n'ont pas à traîner dehors après 22h.
17: Ouais, quand donc ça ferme, quoi. Ouais.
2: Voilà.
3: Radio, bonsoir, c'est pour le débat de Gérard, oui.
2: Oh, ça va, Laurent, tu peux fermer un peu ta gueule?
24: C'est moi.
1: Il fait le standard.
2: Laisse-l'agne.
1: Mets Manu à la place.
2: Laisse-l'agne, pour finir.
5: Il y avait trop d'insécurité dans son cul. Ouais.
2: Laisse-l'agne.
1: Il y avait autant d'insécurité avant, seulement TF1 n'existait pas. Et TF1 ne le montrait pas, donc maintenant que TF1 existe, bah, il le montre et on croit qu'il y en a plein, alors qu'en fait, il n'y en a pas, quoi.
2: Non, mais même, je pense que depuis un bout de temps, depuis les attentats de 95, maintenant, ça a été renforcé. Ouais. Et je pense que ça devrait continuer pour qu'on soit plus en sécurité dans tous les lieux publics, c'est-à-dire les gares, les aéroports, le métro.
17: GG, il y a un fax qui vient de tomber et on me dit comment tu fais pour dormir depuis que les poubelles, c'est juste des sacs plastiques.
2: N'importe quoi. Mais je réponds, ton fax, tu te le cardes dans le cul et c'est bon.
1: Oui. Gérard, c'est fromage de cul. Est-ce que toi, personnellement, tu te considères en insécurité?
2: C'est-à-dire?
1: C'est-à-dire que tu trouves qu'il y a trop d'insécurité en France pour toi, personnellement, ouais. À ton avis?
2: Bah, pour moi, je viens de le dire que oui.
1: Dans quel cas, d'accord.
2: Il y a trop d'insécurité à l'heure actuelle et ouais, je pense que le gouvernement ne fait pas assez son boulot.
17: Par contre, Gégé, on me dit dans mon oreillette que toi, t'es plutôt en précarité.
2: N'importe quoi. Et ta connerie. Mais ta connerie, elle t'a dit quoi?
3: C'est pas lui,
17: c'est l'oreillette.
1: Mordez dans
17: son
24: L'oreillette a toujours raison, Gérard.
25: GG.
2: Ouais, oh, me gueule un peu!
17: Il se mouche, laissez-le se moucher, merde!
1: Il a pas d'oreillette, Manu, c'est des surhumaines.
8: Il se mouche dans ses doigts.
17: Allez, GG.
25: Ouais, GG.
2: Ouais.
25: Qu'est-ce que tu penses du plan Vigipicrate, toi, justement, dans le contexte? C'est plutôt Vigi, toi, ou plutôt Picrate, je veux dire, à la base. Tu penses que c'est une mesure efficace de mettre des CRS et des flics comme ça un peu partout?
2: Hey, je te signale que si le plan Vigipirate a été fait au lieu de dire ce que tu viens de dire là, je sais pas comment.
25: Ouais.
2: Hein, ça a été fait. Il est renforcé à l'heure actuelle et il restera jusqu'à nouvel ordre.
25: Jusqu'à nouvel ordre, carrément.
2: Oui.
25: Oh, c'est chaud.
2: Donc ils sont pas prêts de le retirer.
25: T'as une date pour le nouvel ordre ou pas à peu près, quoi?
2: Non. Ils sont pas prêts de le retirer pour l'instant.
25: Ah,
2: voilà. Alors faut-il renforcer la sécurité sur les plages ou autre? Et on va s'écouter l'insécurité sociale avec moi. Je vole pour payer ma retraite. On se retrouve pour la suite et fin du débat au 0825 08 5000 www.funradio.fr.
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2: Et voilà, donc on venait de s'écouter l'insécurité sociale avec Moi je vole pour payer ma retraite. Et donc on se retrouve pour la suite et fin du débat sur l'insécurité et la sécurité. Donc l'équipe, on a modifié un petit peu pour essayer de remonter un peu, pour repartir un peu sur la dernière demi-heure. Donc à l'aria, c'est Thomas maintenant.
7: Bonsoir.
2: Au standard, donc vous avez Laurent et Manu. Et toujours sur le chat.
8: Bonsoir Gérard.
2: Sur le chat www.funradio.fr. Donc Valérie. Et donc on est combien sur le chat hein, maintenant?
0: On en est à 12 002. Bien. Personne te félicite? 12 000.
9: Ah ouais. Excusez-moi, moi je prends les gens au standard hein, parce que Gégé voulait du monde.
7: Il y a du boulot.
0: Une petite question d'ailleurs, si tu veux, Gégé. L'agression des Pokémon peut-il se faire à l'insu de la sécurité?
2: Tu veux dire les Pokémon, c'est-à-dire le les fameux ronds là?
8: Bah non, la population quoi, c'est un.
0: La popul. Ouais.
2: Non, bah à mon avis c'est les nouveaux jeux là qui sont en train de sortir, je pense pas. Mais c'est les trucs là, ça date de vieux tout ça.
0: Peut-il se faire à l'insu de la sécurité?
2: Bah bien sûr, bah ça se passe dans la cour des écoles et il y a personne pour surveiller.
22: Il y a du racket de Pokémon, non?
2: Ouais. Bah en ce moment oui. Donc alors peut-il renforcer la sécurité sur les plages ou autres? Et donc on a toujours Sever.
24: Ouais, toujours là.
2: Fromage.
22: Oui.
24: Tony.
2: Et Leslie.
22: Ouais, tu dis bien mon nom.
2: Voilà, donc faut-il renforcer la sécurité sur les plages ou autre? Eh ben donc, Sever.
24: Écoute, oui, il faut renforcer la sécurité sur les plages parce que bon, les gens qui mettent des parasols à côté de leurs serviettes et des parasols qui s'envolent, c'est dangereux quand même, faut le dire. Et puis les oursins de mer et tout ça, c'est vraiment dangereux, quoi.
22: C'est vrai.
2: Ok, fromage.
13: Oui, c'est vrai qu'il faut renforcer la sécurité parce qu'il y a encore des jeunes bambins qui vont se baigner alors que le drapeau est rouge. Et ça, c'est à leur risque et péril. Et des fois, c'est très très chaud.
2: Tony.
25: Ouais, faut quand même savoir qu'il y a quand même des maîtres nageurs sauveteurs qui surveillent les plages, GG.
2: Mais faut-il renforcer la sécurité?
25: Je sais pas si tu connais Mitch Buchanan. au niveau sécurité, on a quand même des mecs qui sont à la pointe de la sécu, quoi. Bon, c'est vrai qu'en même temps, comme disait, je sais plus qui tout à l'heure, il y a des jeunes sauvageons, ils font la fiesta sur la plage, ils cassent des tessons de bouteilles et tout. Et toi, le lendemain, quand tu viens de baquer avec tes gamins, tu peux éventuellement t'éventrer le pied sur un morceau de verre.
2: Non, parce que, à mon avis, c'est déjà nettoyé bien avant.
25: Hein. Il y a pas sur quelle plage tu vas, quoi.
2: Leslie.
22: Ouais, bah, moi, je crois que, il faut faire gaffe. Quand tu vas te baigner, il faut toujours laisser quelqu'un à côté de ton sac, quoi. Comme quand t'es en boîte, tu vois.
13: Je voudrais poser une question.
2: C'est qui?
13: C'est Fromage de cul.
25: Ouais.
13: J'aimerais savoir si tu penses que les gens qui, justement, s'occupent de la sécurité sur les plages sont assez compétents.
2: Bah, de toute manière, ils ont des brevets, à mon avis, je pense qu'ils sont compétents. Et puis,
20: ils ont juste le brevet, ils ont même pas le bac.
2: Mais non, mais il y a quand même aussi la police. Il y a quand même la police qui tourne aussi, et donc je pense que...
22: Elle tourne à quoi, la police
2: hein? Bah, elle surveille quand même. À surveille, on va pas parler d'Aléatère et Malibu parce que ça m'intéresse pas.
25: Bah attends, si y a Mitch Buchanan, t'as pas besoin de la police.
2: Bah, on en a rien à foutre, d'accord?
13: Mais moi, je dirais que Mitch Buchanan, c'est mieux que l'homme de fer, quoi.
25: Attends, il gère 250 km de plage à Mitch
8: là-dessus.
24: Ah bah, Mitch, il rigole pas trop, quand même.
25: Ah, attention. Ouais.
2: Bon, enfin bref, je répondrai après. Ouais, une question sur le net pour.
0: Oui. Penses-tu qu'il faudrait poster des CRS à l'entrée des plages pour sécuriser les lieux?
20: Il faudra des grosses boîtes aux lettres,
2: hein. Non, mais. Parce qu'il y a.
13: L'homme de fer, elle n'est pas équipée pour rouler sur la plage. Hein.
2: Fromage de cul, tu la fermes.
22: Ok, j'attends le fauteuil en physio.
2: Donc, pour répondre à la question, je ne sais pas qui c'est sur le net, comme ça je suis encore plus en sécurité.
0: Emmanuel Chien.
2: Donc, je vais y répondre. Donc, faut-il plus de CRS? Bah oui, comme ça il y aura moins de vols et il y aura moins d'agressions. Et donc, voilà.
25: Ouais, mais attends, Gégé, toi, est-ce que dans la sécurité des plages, tu considères que, comme disait l'auditeur, les oursins, les méduses, tout ça, ça fait partie de la sécurité des plages ou pas pour toi?
2: Bien sûr.
25: Ah, ouais.
2: Tout à fait.
25: Ah, oui. D'accord. Donc, il faut des CRS pour faire des interventions.
2: Non.
25: Les méduses, quoi, en fait.
24: Deux, trois coups de matraque sur.
25: Un petit coup de lacrymo sur les méduses, franchement, ça la calme, elle se barre.
0: Hein. Et les requins?
2: Ouais, mais c'est bon. Doucement là.
22: Est-ce que tu crois qu'il faudrait carrément mettre des CRS dans l'eau, quoi, pour pas se faire agresser quand tu te baignes?
2: Ah non, pas à ce point-là quand même.
25: Hein. Ils ont des gilets pare-balles, les CRS des plages, ou pas, pour travailler?
2: Non.
25: Ah bah attends, ils ont dit des gilets pare-balles pour tout le monde maintenant.
2: Non, mais putain, mais
25: alors toi. Quand le CRS des plages, il faut un gilet pare-balles, un bouclier anti-émeute, t'es un
13: casque. Qu'est-ce que c'est que ça,
8: c'est quelque chose, parce que là, il va continuer, hein.
2: Non, mais lui, tu lui dis au revoir,
20: mais non.
2: Mais non,
13: je vais fermer
2: ta gueule, tu lui dis au revoir.
13: On parle pas de Sandy.
0: Ah, il se mouche.
25: C'est quoi cette arnaque?
4: Et c'est qui devait te virer là?
2: Fromage de cul.
25: Ah non, bah non. Bah non.
7: C'est pas la même voix, écoute. Tu...
2: Je veux pas le savoir, je te dis au revoir.
11: Il est parti, t'inquiète.
22: C'est pas lui.
2: Je veux pas le savoir.
11: C'est pas grave, y a pas de justice dans les débats de Gérard, vous comprenez?
2: Oh, dis donc.
25: Oh là.
11: J'aime pas trop, hein.
2: Alors, j'ai pas répondu moi à cette question-là. Donc, ouais, pour répondre à la question, donc faut-il renforcer la sécurité sur les plages ou autre? Bah oui, parce que déjà pour commencer, personne n'en a parlé et ça c'est malheureux. On aurait pu parler quand même de l'insécurité des jeunes qui font du jet ski ou du hors-bord.
11: Ouais, c'est vrai que cet été il y a eu plein de.
2: Il y a eu quand même il y a eu quand même des accidents et donc faudrait quand même que ça soit qu'ils aillent des limites à respecter pour éviter que ça se produise.
11: C'était pas en jet ski, hein. C'était en hors-borgue.
2: Ouais, mais il y a eu des...
22: Non, mais t'as raison, faut protéger les bourges.
2: Faut pas protéger que les bourges, faut protéger la vie quand même des personnes qui se baignent.
24: Hein. Et les jeunes voyous qui font du skate dans la rue, ça c'est pas dangereux?
25: C'est vrai qu'ils fument des spiffs, là.
2: Ouais, non, mais on en a déjà parlé de tout ça, donc ça fait la peine.
24: Ils fument des pétards dans les parcs.
11: Bon,
24: ils
11: pas trop.
4: Ouais. À la place de fromage de cul, on accueille...
2: Ça y est,
4: on a des problèmes de micro, voilà, excuse-nous. Donc à la place de fromage de cul, c'est Fabien, 18 ans, de Paris, que l'on reçoit. Fabien, bonsoir.
12: Oui, bonsoir à tous.
25: Bonsoir Fabien. 18 ans.
22: Oui.
25: Tu sors de la Starac ou quoi?
12: Non, pas du tout.
2: Alors, avant-dernière question. Êtes-vous pour ou contre la sécurité ou contre la sécurité? Donc vous mélangez les deux, ça fait être vous pour ou contre les deux.
24: Bonne question.
12: Ah, d'accord, donc.
2: Fabien.
12: Êtes-vous pour ou contre l'insécurité ou la sécurité, c'est ça?
25: Oui.
12: Moi je suis plus pour la sécurité. Parce que l'insécurité, bon, c'est pas bien, parce que bon, c'est vrai, on se fait raqueter, tu vois, je sais pas si t'as connu ça au collège.
22: Non, il n'a pas été au collège.
2: Ah, oui. Laisse-la, tu restes tranquille ou sinon je te dis au revoir.
12: Je sais pas si t'as connu ça en CPPN, tu sais, quand tu te tendais les pelouses, GG. En fait, ouais, il y avait beaucoup d'insécurité, quoi. Il y avait du racket à la fin du collège, ils te demandaient 10 francs et tout pour aller acheter des bons becs. Et là, c'était un peu chaud, hein.
2: De toute manière, ça se fait toujours, hein. Faut pas l'oublier, hein. Malheureusement, ça se fait toujours et je pense que dans les lieux publics, tout à l'heure, comme je disais, donc je pense qu'il n'y a pas assez de sécurité dans les collèges et tout ça, hein.
12: Est-ce que tu penses qu'on devrait mettre des CRS aussi avec des gilets pare-balles devant les lycées?
2: Mais ça y est, c'est déjà, il y a certains lycées sont protégés, alors.
25: Des maîtres chiens dans les bahuts, non?
2: Non, il n'y a pas de maître chien, malheureusement. Sévère!
24: Écoute, moi je suis pour la sécurité, hein. Je pense pas qu'il y aura des gens de toute façon qui seront contre la sécurité.
2: D'accord. Ouais. Tony?
25: Écoute, pareil, hein, moi, tant qu'il y aura des gamins de 5-6 ans là qui font du business de Malabar Bigou à des 4h30 dans la rue, là, comme ça, qui traînent, franchement, on sera pas tranquille, quoi.
2: Non, mais attends, tu crois qu'à 4, à quel âge que tu viens de dire, là?
25: Je sais pas, qu'à 5 ans.
24: Il fait chaud déjà à cet âge-là, hein.
2: Non, mais attends, tu rigoles ou quoi, toi?
25: Attends, c'est combien ça va, Malabar Bigou, maintenant?
2: Non, mais.
25: Franchement, attends, t'es ouf ou quoi?
2: Tu crois que les parents vont laisser leurs gamins comme ça dehors à 4-5 ans?
25: Et j'en ai vu, mon ma petite dame, de mes yeux vus, j'en ai vu.
2: Ouais, c'est pas ta petite dame, d'accord, Tony?
25: Bon, monsieur, j'en ai vu.
24: Moi, je me suis fait racketter par un gamin de 7 ans.
25: Ah, tu vois?
2: Ouais, ben. Laisse line pour finir.
22: Bah, évidemment, tout le monde a raison en disant qu'il faut être contre l'insécurité. Mais en même temps, c'est ce qu'on disait tout à l'heure, les flics, ils auront plus de boulot.
2: Ben ouais, mais ça, malheureusement.
22: Pour arrêter les alcooliques au volant, mais bon.
2: Ouais, non, mais même maintenant, tu sais qu'à la sortie des boîtes, ça devient grave, hein, aussi maintenant.
25: Mais tu t'en fous, si les flics, ils ont pas de boulot, ça fera comme les gars de l'armée, quoi.
2: Attends.
22: On va être obligé d'inventer des guerres.
25: Tu leur faire prendre des camions.
12: Gérard, est-ce que tu penses qu'on devrait mettre des CRS avec des gilets pare-balles à la sortie des boîtes?
2: N'importe quoi.
11: Pourquoi pas?
4: Pourquoi pas? C'est intéressant. Parce que
2: non.
4: C'est à la sortie des
0: boîtes. Il faut développer, je pense.
2: Non, même.
12: Développons.
2: Il y a déjà assez de maîtres chiens qui sont là-bas.
24: Et pourquoi ne pas donner à chaque citoyen?
2: Comment?
24: Pourquoi ne pas donner à chaque citoyen un gilet pare-balles et un casque?
25: Un flashball.
2: N'importe quoi. Mais vraiment, vous dites n'importe quoi.
4: Si je peux me permettre, Gérard.
25: J'ai une question intéressante.
2: Attends, 5 minutes.
4: Il y a de nombreuses réactions au standard et les gens.
2: Bien sûr.
11: Non, mais si, c'est vrai.
2: Foutez de ma gueule, allez, arrête.
24: Mais il y a personne qui appelle.
4: Et je te dis,
2: il y a personne qui appelle, je le sais.
4: Mais non, Gérard. Alors, regarde le truc là, regarde.
2: Mais bien sûr. Vous prenez personne, alors arrêtez vos conneries.
4: Non, mais les quelques appels que j'ai eu l'occasion de prendre, les gens parlaient systématiquement de l'insécurité dans les transports en commun et t'en as malheureusement pas encore parlé, c'est dommage.
2: On en a parlé des transports en commun qui se débouchent les oreilles. J'en ai parlé des transports en commun.
10: Gérard, est-ce que tu penses qu'on devrait mettre des CRS avec des gilets pare-balles dans les bus?
2: Mais il y en a qui tournent, pas dans les bus, mais dans les métros, il y en a qui tournent, et même dans les trains maintenant.
10: Bravo, monsieur Sarkozy, bravo.
22: Ils arrêtent les mineurs qui fument des clopes.
2: Mais même, de toute manière, alors maintenant, celui qui s'occupe de la sécurité a dit que ça allait être renforcé dans les transports d'ici peu. Donc voilà. Voilà. Croyez-vous que la sécurité... Ah bah non, on l'a fait, ça va être la dernière question.
14: On a le temps, on va en trouver une autre alors.
2: Non.
14: Une petite dernière.
24: Sécurité sur les greens de golf.
2: Pensez-vous qu'il y ait une sécurité dans les grandes surfaces? Et on va demander à Fabien pour finir et on arrête après parce que j'ai la crève.
0: Oh là là, pas professionnel, hein.
16: Ouais, t'es

0: et tout et n'importe quoi. Donc il y a des vigiles en face des caisses, que ce soit les caisses moins de 10 articles, les caisses centrales, toutes les caisses.
1: Mmh. Même les
0: caisses à carte et tout.
1: Sévère.
2: Bah écoute, moi pour avoir essayé de voler un paquet de Chocopops et d'avoir foutu un coup de pied dans le tibia d'une vieille, je me suis bien fait shooter après hein, par un vigile, donc je peux te dire qu'il y a de la sécurité hein, dans les
1: supermarchés. Tony.
3: Ouais bah écoute, il y a de la sécurité, mais ça n'empêche pas les articles de sortir quand même. Hein.
1: Mmh.
3: T'es d'accord avec moi que je veux dire, toi je suis sûr que t'as déjà mis 2-3 tranches de jambon dans ta poche intérieure, des trucs comme ça, histoire de, tu vois,
2: 2-3 yaourts,
3: histoire de filouter. Enfin, je veux dire, tout le monde l'a fait quoi. Hein.
0: Par contre, ouais, il y en a qui resquiquent, genre les femmes enceintes. De quel droit une femme enceinte pourrait passer devant quelqu'un?
1: Eh
0: ouais.
1: Hey, oh hein.
3: Non, c'est vrai ça.
0: Moi, l'autre fois,
1: ça y est, tu laisses Sonny répondre.
3: Oui. Attends, mais moi je vais répondre pour lui. Moi, c'est vrai que j'ai un pote, une fois comme ça, il a mis une manchette à
0: une manchette de l'abdomen, direct.
1: Ouais. Non, mais alors moi, je vais vous dire une chose là. Entre Tony, Sévère et Fabien, Vous êtes des inconscients pour les personnes qui sont enceintes ou les personnes âgées. Et désolé de vous le dire, vous êtes des petits branleurs. Vous êtes rien que des branleurs. Voilà. Terminé. Laisse-lagne pour finir.
4: Il y a pas assez d'agents de sécu dans les magasins, parce que si les prix augmentent, c'est parce qu'il y a trop de chours. Et s'il y a trop de chours, c'est parce qu'il y a pas assez d'agents de sécu.
1: Mmh. Mais de toute manière, faut se dire une chose, que avec tous les vols qu'il y a, et ouais, malheureusement, ils ont assez parlé à la télé de tout ce qui se produit comme vol, c'est-à-dire CD et tout ça, ça part trop aussi, vite.
4: Et voilà. Comme tout le monde, maintenant, tu les graves, tu les chures plus.
1: Ben ouais, mais maintenant, c'est plus évident. Hein, donc,
3: qu'est-ce que tu penses des gars qui débarquent dans le supermarché, ils arrivent, ils s'ouvrent une binouze, ils pètent une tablette de chocolat, puis ils sont là, ils se promènent dans les rayons, ils sont en train de bouffer, tranquille, pépère.
1: Non mais d'accord, mais tant que le papier n'est pas passé en caisse, ok.
4: Ils ont le droit,
3: Gérard, tu peux te déchirer des bouteilles de Sky, du moment que tu passes à la caisse, quoi.
0: Ouais, voilà. Gérard.
1: C'est qui?
0: C'est Fabien. Est-ce que tu penses qu'on devrait mettre des CRS avec des gilets pare-balles devant le stand à Binouze?
1: Putain, mais t'es vraiment un con, toi. Alors Fabien, on regarde.
3: Mais attends, pourquoi?
1: Au revoir. Au revoir. Allez, hop. Voilà, je vais pas me casser les couilles.
5: Gérard,
2: est-ce que tu penses qu'il faudrait mettre des CRS dans les skateparks?
3: Gégé.
1: Et est-ce que tu penses que ta connerie a vaut le coup que tu restes sur l'antenne?
5: Non.
2: Moi, je pense pas.
4: Moi, je crois que oui. Hein.
3: Allô?
4: Il faut des gens comme lui aussi.
3: Allô?
1: Alors, pensez-vous que les gens les plus riches sont plus en sécurité contre le vol, contre les pauvres? Ça sera la dernière question.
4: Ah, ça, c'est une question à Manu. Question,
1: ouais, c'est une question à Manu, tout à fait.
6: Vous avez reconnu la patte du maître, hein, ça
1: donc
6: fait
1: sévère.
4: Un verbe, un complément, un sujet.
6: Voilà.
3: Exactement. La différence, hein.
2: Question switch.
1: Sévère.
2: Je dirais que je pense que les pauvres, si quelqu'un vit dans un bidonville,
3: ouais,
2: il sera moins en sécurité que dans un palace ou dans un château. À mon avis, hein.
1: Non, mais de manière, je pense que ça revient au même. Tony.
2: Oui, ça revient au même d'habiter dans un château que dans un bidonville.
3: Ouais, c'est pareil.
1: Tony.
3: T'as raison d'habiter là où t'habites, parce que c'est pareil.
1: Tony! Hein.
3: C'est-à-dire que tu manges du saumon ou des pâtes, tu fais caca pareil, hein.
1: Bon alors, Tony, au revoir.
3: Autant bouffer du saumon.
1: Au revoir!
3: Et pourquoi?
1: Voilà. Laisse une pour finir le débat.
4: Bah évidemment que quand t'es pauvre, tu risques moins de te faire chourer la tronche par les riches. Donc finalement, la question de Manu n'était pas si cool que ça, quoi. Mmh.
1: Mais moi, je pense que c'est vrai.
4: Une question à deux balles, là, Manu.
6: Trop non.
1: C'est, il y en a une, mais ça sera. Je pense que ça sera la dernière, donc voilà. Pour moi.
7: Il y a une question sur le net, si tu veux, GG.
5: C'est pas trop tôt.
7: Devrait-il y avoir. Oh, ça va, hein.
1: Mais Laurent, tu fais ton boulot correctement, voilà, standard, déjà
7: merde.
1: Tu la fermes.
7: De quoi je me mêle?
5: Merde.
1: D'accord.
7: Non, mais ça va. Devrait-il y avoir des primes d'insécurité pour certains métiers comme les prostituées, les routiers ou nudistes?
5: Et les assistants de GG.
1: Non mais ça déjà des primes les primes d'insécurité ça sur les prostitutions on va en parler de, le 10 octobre ça sera un débat sur la prostitution.
2: C'est bon ça. Oh là là, on parle pas de la famille.
4: Non, ça va être chaud.
1: Donc pour lui répondre, non, il y a pas besoin de primes. Et on est combien sur le net pour terminer avant que je pose la dernière question et que je fasse la conclusion.
5: Énorme. Hein? Non, je crois que c'est un truc énorme parce que je vois de loin là.
7: Ouais, on en est à 15 700, bravo.
5: Putain.
7: Je crois qu'on a battu tous les records là. Hein.
3: Oh, joli. Hey, Gérard, là, t'as battu ton record de blaireau là.
1: C'est ça, fais gaffe à ce que tu dis.
7: Est-ce que quand tu t'es fait entartrer, c'était de l'insécurité?
1: Je réponds pas à des questions pourrites comme ça.
7: Ouais.
1: Alors, pour vous, qui a inventé l'insécurité?
2: Ah, c'était plaisant,
1: Laisse l'aille.
4: C'était
5: fin. Oh non.

0: Le téléphone qui a fait ça, c'est tout.
1: Bon, non, pas forcément.
2: C'est le gouvernement.
3: C'est qui d'après toi, Gigi?
1: Oh, j'en sais rien, mais c'est le gouvernement.
4: Qui a inventé?
1: Sévère, pour finir.
5: Tu peux répéter la question?
1: Non!
3: Qui a inventé l'insécurité?
5: Ah, je suis là, moi aussi.
6: Qui a inventé la sécurité? L'insécurité ou la sécurité?
7: Ah, pour moi,
3: l'insécurité.
7: C'est, pour moi, c'est René Cotier.
1: Qui c'est qu'il y a sur l'antenne?
8: En mai 25, René Coty inventa la sécurité et tout ce qui s'ensuit.
1: Eh, tu fermes ta gueule quand je parle! Tu me feras des vacances!
5: Il y a des nouveaux là!
1: Il y a qui?
7: Tu sais même pas comment je m'appelle.
5: Alors moi je m'appelle, c'est Khaled Kelkouille, bonsoir!
7: Salut Khaled!
5: Bonsoir, je suis terroriste en intérim. 116.5, bonsoir tout le monde!
1: 116.5!
5: Et les mouches du Rhône!
1: Après! Après!
3: Mais il a. Oh il lui parle,
9: je le brief!
0: Il y a
1: Leslie,
0: hein.
1: Hein.
0: Je peux toujours me redire bonsoir.
1: Leslie, 101.9 toujours là.
10: Ouais, excuse-moi, c'est
1: sévère.
10: Mais il est toujours là, hein.
1: Sévère. Sévère une fois.
6: Bah écoute, je suis là.
5: Il est là.
6: Mais je ne sais pas qui a inventé la sécurité. Je suis désolé.
10: Et Bite de Couille, il le sait apparemment, puisqu'il vient de nous rejoindre pour la dernière ligne droite de ce débat.
7: Oui, bonsoir.
5: Ah, bonsoir, Bite.
1: Eh, c'est bizarre, celui-là, il était déjà parti depuis le début. Et tu me l'as repris?
7: Ah non, c'est pas le même, hein. C'est Bite de ouf. Ah,
1: ouais, non, mais même, c'est pareil pour moi. Est-ce que, alors là, qui a inventé la sécurité? Excusez-moi.
11: Ah, on a plus de mouchoir, là, en fait.
4: Ah, il se mouche dans ses mains.
11: Faut du papier là.
7: Il est en train de préparer sa gamelle pour demain. Là.
1: Ça fait gaffe à ce que tu dis, toi, parce que tu vas peut-être pas rester longtemps sur le.
5: À table.
1: À l'antenne. À
6: quoi qu'il en soit, le débat est bientôt fini.
1: Non, de toute manière, il va être fini.
7: Ah, c'est dommage.
5: Quand des petites minutes,
7: je crois qu'on a pas.
1: Non, mais il va être terminé, on va faire la conclusion et c'est tout.
10: On va continuer jusqu'à 3h, Gérard.
1: Quand tu fermes ta gueule!
4: Non, mais tu vas la faire. T'es lourd, Laurent, putain.
7: Ouais.
4: Non,
7: mais attends. Avec Gégé.
4: Non, mais ça va.
1: Laisse l'agne.
0: C'est dit, c'est Pasteur, non?
1: Comment?
0: Pasteur.
1: Ma sœur?
0: Pasteur, pas ta
1: sœur. Ah non,
10: Pasteur.
1: Non, je pense pas. Raled.
5: C'est pas Parmentier ou, je sais pas, Joseph Stallone en URSS, si ça te dit quelque chose.
1: Non, mais ça va, non. Sévère?
6: J'ai déjà répondu, je sais pas qui c'est.
1: Bah moi non plus. Et Bite de Couille pour finir.
7: Bah moi je dirais que en fait c'est René Cotier en 25.
5: Ah ouais,
7: après Jésus. Hein.
5: Avec le président Daladier, c'est ça?
7: Exactement.
1: C'est ça. Bon, putain, allez, enfin bref.
7: Au Conseil d'État là.
5: Attends, c'était deuxième ou troisième République?
7: C'était la deuxième.
5: Ouais, okay.
1: Oh, ça y est, j'ai dit.
3: Arrêtez, il comprend pas.
6: Prochaine question.
1: Non, c'est fini, mais le débat est clos.
7: Avant les événements de
1: le débat est clos, j'ai dit.
7: C'est dommage.
1: Sur Internet. Non, le débat
4: non, mais
1: clos.
4: Il reste 10 minutes, il est pas
1: non,
4: clos.
1: Non, le débat est clos.
7: Mais tu nous trouves une question bonus, hein.
12: Tu partiras, espèce de connard.
3: Ah, bravo.
10: Ça,
4: c'est du beau.
1: Donc, pour finir les questions internet, et puis après, je fais la conclusion.
6: Comment tu te la racontes?
5: Grave.
1: Valérie, c'est quand tu veux.
4: Excuse-moi, en adhérant à l'association des insécurisés sécurisants, est-on plus en sécurité ou pas?
1: Alors là, je vois pas du tout ce qu'il veut dire, le mec, mais. Bah,
3: en fait,
1: c'est pas
3: je pense qu'il veut dire que si tu t'investis dans une association qui a but non lucratif pour la sécurité, est-ce que tu penses ou pas que tu peux en retirer un bénéfice quelconque?
1: Non.
4: Exactement.
1: Personnellement, non.
11: Putain.
1: Et après?
0: Comment tu défies?
4: Trop fort.
7: Il a liquide ou quoi, non?
3: Je suis au yop, là.
1: Après?
4: C'est Sandy qui a inventé l'insécurité anale. Oula.
1: Oula,
4: c'est abusé.
1: Bon, donc, conclusion du débat, Raled.
5: Bah attends, il reste 10 minutes, là.
1: J'ai dit conclusion!
5: Une petite question, encore.
1: Conclusion!
5: Une petite dernière
7: fois. Ah ouais.
5: Tu serais prêt, toi, à t'armer pour lutter contre la sécurité, je veux dire.
1: Eh, tu serais prêt à fermer ta gueule et que tu vas faire ta conclusion?
5: C'est une forme de conclusion, quelque part.
13: C'était un vrai poète.
1: Bon, allez, Raled, au revoir.
5: Attends, je veux conclure, quand même. La sécurité, c'est bien. Par contre, les coups de matraque de CRS dans les dents, franchement...
11: C'est mal dans le cul.
5: Ça craint. T'as vu ta gueule ou quoi?
1: Bon, au revoir.
5: Allez, bonne soirée, tocard.
1: Bah, pas enculé, connard.
5: Ciao, bouffon.
1: Sévère.
6: Ouais, bah, je dirais qu'avec ta jambe de fer, je suis sûr que tu seras un bon skateur professionnel. Et que l'insécurité, j'en ai rien à foutre parce que je suis blindé de thunes et que je vis dans un château.
1: Ah bah, c'est bien. Bite de couille.
7: Bah moi je dirais que c'était un bon débat, que t'as bien enchaîné, ton équipe était très bonne, c'est dommage que tu gueules dessus. Et puis voilà quoi. Je te souhaite une très bonne soirée. Et puis je voulais te demander aussi si c'était possible que tu m'héberges sur ton brancard au foyer.
1: Un peu enculé, connard, au revoir.
3: C'est pas bien de dire ça.
1: Last line pour finir.
0: Bah, débat pourri, hein, une question de bonne, celle de Manu. Je suis déçu de toi parce que pourtant tu l'as préparé, t'es pas venu la semaine dernière exprès pour ça. Je pensais que ça allait cartonner. J'avais réservé toute ma semaine, toi, de vacances pour préparer ça. Je suis déçue. Et puis, t'es vraiment un porc, franchement. Voilà, j'en peux plus t'entendre tousser. J'imagine même pas les trucs verts qui doivent sortir de ton nez et de ton cul. Donc, je te souhaite une bonne nuit, le diplomate.
1: Merci. Donc, qu'est-ce que j'ai à vous dire d'autre que...
5: Je peux faire ma conclusion.
7: Oui, bonsoir.
5: On peut faire la conclusion, là?
1: C'est qui, encore, ceux-là, là?
7: C'est Philippe Echecou, Romain.
5: C'est Nicolas Sarkozette.
1: Non, est terminé, allez, hop.
4: Il y a OVNI Belge. Il y a OVNI Belge qui te dit « Gérard devrait penser à se faire un lavage de cerveau à la place de se mettre des cotons-tiges dans le cul. Ça l'aidera à réfléchir un peu plus sur ses questions. »
1: N'importe quoi.
3: Il y a pas des vraies conclusions sur Internet? Tu sais, d'habitude, on a des conclusions Internet.
1: Et conclusions Internet, c'est quoi? Oh, les conclusions Internet!
4: Non, mais ça va, m'engueulez pas.
3: Merde, Valoche, la conclusion Internet.
4: Mais j'ai rien à te dire, il faut que tu...
1: D'accord, c'est bien.
4: Pas de conclusion.
1: Conclusion, on termine à combien sur le net?
4: On en est à 16 252.
3: Bravo, mon Gégé. Chapeau, mon con.
1: 52. Donc alors voilà.
3: Remercie les gens du net.
1: Donc je remercie tous ceux qui étaient sur le net. Donc il y avait Lapine et puis Diana et Géraldine qui n'ont pas posé des questions, c'est dommage pour elles.
2: Non, Diana, non.
1: Donc voilà, donc là, prochain débat le 10 octobre sur la prostitution. Et là vous allez retrouver.
3: Tu vas bosser, tu vas bosser les questions. Léo.
1: Léo pour la nuit sans pub. Et moi je vous retrouve sur le site internet www.fun
3: radio. Draguer les petites, les filles, partez.
1: Fun radio, voilà. Bonne nuit à tous, à toi Léo.
3: Il est là ou pas?
9: Ouais, ouais, je suis là, ouais.
1: Bon, donc, tu mets pas de disque, Thomas?
9: On m'a dit, si, d'ailleurs, tu vas le présenter.
1: C'est quoi?
9: Ah ben,
1: Amène-moi l'affiche. Bon, voilà, je vous retrouve le 10 pour le débat sur la prostitution. Bonne nuit à tous.
9: C'est Shaggy.
1: Bah, tu le dis maintenant, Léo.
9: Ah, tu veux pas le faire? Bon d'accord, ok. Non, parce qu'il n'est pas 2h du matin, donc pour moi c'est toujours les débats. Hein. Donc c'est Diana King avec Shy Guy.
1: Voilà, donc, puis moi je vous retrouve le 10 pour la suite et pour la prostitution. Bonne nuit à tous. Pour commencer, toutes les lettres anonymes, je voudrais savoir... numéro de téléphone, donc on va s'amuser.
13: Des lettres anonymes, oui, mais qu'on sache de qui elles viennent, s'il vous plaît. C'est alors, le but d'une lettre anonyme, c'est qu'on sache à qui elle a été, qui l'a adressée.
1: N'essayez pas d'envoyer des lettres qui viennent de Suresnes, parce que c'est pas vrai, vous habitez pas Suresnes. Donc ça, pour commencer. Deuxième chose, Fijo, t'as intérêt de te planquer, toi, parce que le jour que je vais te mettre ta main dessus, tu vas passer un quart d'heure mauvais avec moi. En trois, donc si ça continue, mardi je ne viens pas pour présenter les débats, et il n'y aura plus de débat. Donc... Alors, François, tiens-toi sur tes gardes, parce que tu pourrais peut-être prendre ma place à partir de jeudi.
14: Avis aux amateurs.
1: Donc, avis aux amateurs pour ceux qui veulent faire des débats. Et celui qui a eu le culot de m'envoyer, de me faire retour à l'envoyeur d'une lettre que, soi-disant, Alain aurait posté, Alain, notre copain Lebeg, qui aurait posté sa lettre de Suresnes avec l'adresse de Jouer en Josas, je voudrais bien qu'il se fasse connaître cet abruti.
13: Bon, et moi là je vais en profiter aussi parce que nous on a reçu des lettres de hibou.
1: Non mais attends, moi je rigole plus là-dessus.
13: Non mais nous on a reçu des lettres de hibou.
1: Ouais mais toi ça te fait rire, mais plus moi. Moi ça me fait plus rire là-dessus. Parce que moi j'en ai ras-le-bol.
13: Non mais je sais.
1: Ouais mais moi j'en ai ras-le-bol. À chaque fois on fait des ultimatums, tu crois que je m'amuse?
13: Mais
1: je m'amuse pas.
13: Attends, moi je vais te
1: moi,
13: dire.
1: Moi j'en ai ras-le-bol.
13: Je comprends. Ce qu'il faut savoir c'est qu'un ultimatum ça marche pas au bout d'une semaine. Ça fait deux ans qu'on est dessus sur l'ultimatum. Mais quand l'ultimatum il va rentrer en action, ça fait deux ans.
1: Ouais mais il rentre en action à partir d'aujourd'hui.
15: Bravo.
1: Et là la semaine prochaine, j'annonce même pas les deux thèmes de débat.
13: Parce que tu les as pas.
1: Non, je les ai pas. Mais je sais pas. De toute manière, c'est pas sûr que je les passe.
15: Bravo.
1: Hein, c'est tout. Maintenant, prenez-en vous sur vos gardes. Prenez-en sur vos gardes. Voilà. Donc on vous retrouve tout à l'heure si ça se passe bien.
15: Au pouvoir, GG. Au pouvoir, GG. Au pouvoir.
1: Alors la deuxième.
4: Tu peux
1: deuxième,
4: gueuler là. Vas-y, gueule un coup, ils sont partis.
1: Le deuxième débat, c'est les passions.
4: Vas-y, explique.
1: Alors, quelle est votre passion favorite en général?
4: Je te demande pas la question, je te demande d'expliquer le thème du débat.
1: Les passions, c'est ce qu'ils aiment dans la vie. Voilà.
4: Est-ce que tu peux commencer par répondre, toi?
1: Ah mais moi, je répondrai que lorsqu'on aura des auditeurs qui pourront répondre aux questions.
4: Non, pour l'instant, je te demande de nous expliquer ta passion à toi. Est-ce que toi, Gérard, tu as une passion?
1: Oui.
4: Laquelle?
1: Moi, c'est la Formule 1 et Grand Prix de moto ou la lecture.
4: Pourquoi?
1: Parce que je suis un passionné, j'adore lire et j'adore la Formule 1. Voilà, donc... voilà, donc s'il y en a...
2: Tu lis quoi comme livre ?
14: En ce moment, je suis en train de lire, c'est un livre policier, mais je n'ai pas le titre en tête.
2: D'accord.
14: Donc voilà, donc s'il y a des gens qui veulent réagir, et ben...
2: T'es pour qui au Formule 1 ? T'es pour Alain Prost ou pour...
14: Non, Prost, il court plus, il est responsable d'une écurie. Je ne donnerai pas de nom.
2: Deuxième débat donc sur les passions et les hobbies.
14: Voilà, c'est pareil. Hein.
2: C'est quoi les deux, trois questions ? En gros, là, il y aura quoi du genre
14: Quelle est votre passion favorite en général ? Ouais. Qu'aimez-vous comme passion ? La lecture, la F1, le tennis ou le vélo ? Ou quels sont vos goûts à la télé pour votre passion ?
2: Les goûts à la télé pour votre passion ? Ça a été préparé, ça, comme débat, ça ?
14: Ça, c'est des questions que...
2: Compliquées.
14: Non, c'est des questions, si tout le monde veut réagir...
2: Ouais, parle bien devant le micro, surtout, toujours. Approche le micro de ta bouche.
14: Si tout le monde veut réagir...
2: Voilà.
14: Régulièrement, et puis gentiment...
2: Là, il y a des nouveaux auditeurs qui restent, et que des nanas, en plus.
14: Donc, j'espère. Donc, la première question, c'est quelle est votre passion favorite, en général ? Et on va mettre, comme disque, Chris Cross... Christine. Dans... Joubou. Je crois que c'est ça. Je sais pas, moi.
4: Est-ce que tu peux répéter titre, Gérard ? Le groupe, c'est quoi ?
14: C'est Chris Cross.
2: Ouais.
14: Et.
2: Joup.
14: Je sais pas quoi.
4: Et à tout de suite.
14: À tout de suite.
4: Tu n'es pas prêt.
14: Chris.
4: Cross.
14: Cross. Et puis.
4: Avec le titre ? Le titre ?
14: Avec le titre, c'était.
4: Mais là, c'était pas Chris Cross. C'était Snoop.
14: Snoop, j'ai pas le titre sous les yeux, c'est pas grave.
4: Doggy. Snoop, Doggy.
16: Et t'as plus qu'un mot, Gérard, on peut y arriver. Hein.
14: Snoop, quoi ?
4: Snoop, Doggy.
14: Doggy et Cross.
4: Voilà.
14: Donc, c'est la suite des débats. Donc, si vous voulez toujours nous appeler, vous pouvez nous appeler au 0803 08 5000 ou 0800 70 5000. Et toujours le Minitel 3615, code Fun Radio, rubrique direct.
4: Minitel, qui serait temps qu'on se réveille.
14: Oui, réveillez-vous, s'il vous plaît, parce que ça commence un peu à dormir. J'ai pas vu les messages durant les pauses musicales, mais ça commence à dormir un petit peu, il paraît.
4: C'était chaud.
14: Donc, on va accueillir Léa. Léa.
17: Bonsoir.
14: Bonsoir. Florence.
17: Bonsoir Gérard.
14: Bonsoir. Feuille de rose.
17: Bonsoir Gérard.
14: Bonsoir. Mokhtar.
18: Ouais, salut Gérard.
14: Salut. Jean-Yves.
19: Salut Gérard, tu vas bien ?
14: Ça va. Et Sterilé.
20: Salut GG.
14: Salut.
19: Donc, salut Sterilé.
14: Comment ?
19: Bonjour à Sterilé. Ça va la pêche ? Et moi aussi, je dis bonjour à Sterilé.
20: Bonjour à Léa.
19: Salut Mokhtar.
20: Salut Léa.
19: Et moi, je suis plus
14: dîner,
19: alors.
14: Bon, ça y est, je crois que j'ai dit bonjour à tout le monde.
19: Okay. Bonjour Gérard.
14: Ok, ça y est.
19: Salut Gérard.
4: Première question,
19: Gérard.
14: La première question, pardon.
19: Je voudrais bien y répondre.
14: Quelle est votre passion favorite en général, là ?
19: Les fourmis.
14: Alors, on va commencer par les sex-up-lap, quand même. On va leur laisser.
17: Oh, allez, les mecs,
21: allez, les mecs, au boulot.
17: Allez-y.
14: Alors.
19: Allez, petite bite d'abord, Gérard.
14: Léa.
19: On va commencer par toi, alors.
14: Léa.
19: T'as raison.
14: Léa, s'il te plaît, tu réponds à ma.
19: C'est dehors, Léa, ou quoi ? Ah, t'as une petite bite, Léa.
14: Léa, s'il te plaît.
17: Mais on n'est pas, donc, en fait. Mais oui,
19: Laissez parler, Léa.
14: Bon, ça y est, vous vous calmez, vous laissez parler.
19: Tais-toi.
14: C'est moi qui mène le débat, donc je demande à Léa qui parle. Alors Léa, s'il te plaît, tu réponds à ma question.
17: Alors, pour ou contre les passions ?
14: Non, mais ta passion...
19: Mais ta gueule !
14: Hé, tu dis pas ta gueule, toi, tu restes poli, s'il te plaît.
19: Mais Gérard, que...
14: Alors, moi, je repose la question, parce que ça commence à bien faire. Quelle est votre passion favorite en général ? Alors, Léa, s'il te plaît, tu réponds.
17: Ma passion favorite ?
14: Oui.
17: En général,
19: c'est moi.
17: C'est normal.
14: Ben oui, mais en général, c'est quoi ?
17: Non, c'est normal.
19: Ben non, c'est en particulier.
17: Les mecs.
19: C'est pas dire de dire une passion merde, je sais pas.
17: Les mecs.
14: Hé Léa.
19: C'est les mecs, elle a dit, voilà.
14: Léa.
17: Oui ?
14: T'es gentil, tu réponds à la question, parce que là...
19: Elle a répondu.
17: T'écoutes ou...
19: Allez, t'es mignonne, réponds.
17: Non mais ça t'intéresse pas Gérard. Oui, c'est ce que je remarque.
19: Non, Gérard, il ne fait pas respecter quoi.
17: Gérard, il fait des débats mais il n'écoute pas.
19: C'est un pouvoir Gérard.
17: Oui, mais je t'écoute Gérard.
19: Eh Mokhtar,
14: ta passion favorite.
17: C'est super, c'est ma passion.
14: C'est quoi ton style de passion ?
19: C'est le magazine Super, elle a dit.
14: D'accord.
19: Ok, podium.
17: Alors moi Gérard, j'ai deux passions.
14: Ouais.
18: La première passion, c'est toi, Gérard.
20: Oh, la faux cul.
18: Oh là là, passion, c'est les voyages. Alors, j'aimerais bien lier les deux passions, faire un voyage avec toi.
20: Oh là là, trop fort. Super pour toi, tranquille pour toi, Gérard. Super. En bas, Gérard.
18: Gérard, à la version du magazine, super.
21: Non, non, mais attends, allez, feuille de rose.
20: Oui. Gérard est en train de se branler. Sous la grosselle.
18: Oui, je t'écoute.
21: Feuille de rose. Donc, apparemment, tu voudrais faire un voyage avec moi.
20: Bah, ouais.
18: Franchement, ça me ferait super plaisir.
20: Super.
18: Bah, écoute, où tu veux.
21: D'accord, on verra. Je verrai ça tout à l'heure avec toi. D'accord.
18: Je suis mal barré alors.
21: Ouais. Mozart.
20: Et ben, ouais, alors, moi, ma passion, Gérard, c'est comme toi, c'est les hôtels Formule 1. Tu t'as dit tout à l'heure que ta passion c'était les hôtels Formule 1, moi aussi.
21: Non, non, attends, j'ai jamais dit hôtel. Hein.
20: T'as dit les hôtels.
21: Non, non, non.
20: Ouais, t'as dit 149 francs la chambre.
21: Hé, hey, les oreilles c'est comme le cul, ça se lave.
20: Ouais, dis pas, viens voir.
18: Des fois, Gérard, on se demande.
21: Jean-Yves.
20: Ça doit être ça tes oreilles. Gérard, il est plus des
21: 40 heures. Stop.
22: Il y a juste avant Mimi sur Minitel qui dit ma passion, moi Gérard, c'était poème. Et Nanou. Le grand retour de Nadine. Bon,
21: elle commence à me casser les bonbons, celle-là.
22: Tu dis, Gérard, écris-nous un poème avant la fin de l'émission où je
18: chante. Ouais, Gérard, ouais. C'est ma passion, bon. Tes poèmes. Ouais, voilà, mais, j'ai trouvé.
21: Là, j'ai pas assez de nana pour.
20: Ok, bah,
21: j'ai
20: couche.
21: Pas assez de nana pour la majorité pour faire des poèmes.
20: Bon, allez, tais-toi, tais-toi. Ah. Allez, on répond aux questions, là.
18: Des feuilles de rose.
21: Jean, oui, feuilles de rose.
20: Ah, tout de suite. Dis-moi, les meufs d'abord.
18: Est-ce que tu m'écrirais un poème?
20: Ouais, ouais.
21: Si tu me laisses. Si tu as tes coordonnées hors antenne, oui.
18: Bon, alors ça me ferait super plaisir.
21: D'accord. Jean-Yves ?
20: Alors, moi, j'ai plusieurs passions, dont la première, c'est...
23: tricher.
20: Je pourrais répondre à la question ?
21: Oui, bah, je te laisse parler.
20: D'accord. Alors, c'est de sodomiser des gens dans les toilettes d'une certaine boîte.
21: D'accord. Alors, Jean-Yves ? Jean-Yves ?
20: Oui.
21: Je vais te couper tout de suite.
20: Non, mais
21: Jean-Yves.
20: Encore là.
21: Tu dégages. Jean-Yves.
20: Allez, tu dégages.
18: Allez, au standard, là.
20: Jean-Yves n'est pas feu, t'as pas besoin de le couper. Tu dégages. Je t'écoute.
21: Jean-Yves, tu m'écoutes. On parle pas de la loco, ok?
20: Il a pas parlé, Gérard.
21: Je me suis bien fait d'expliquer.
20: Gérard, écoute-moi, je ne parlais pas de la loco.
18: Non, mais il est parano.
20: Parano, Gérard. Parano.
18: Jean-Yves.
20: Oui, je t'écoute, mais écoute-moi.
21: Est-ce que je me suis bien fait n'expliquer? Allez, bonne nuit, Jean-Yves.
20: Ok, j'ai bien...
21: Oui, dégage.
18: Ça a rapport avec Nesquik?
21: Sterling.
22: Il y a Nano sur Minitel qui dit « Gérard, j'ai encore envie de toi et je ne pourrai jamais oublier ton odeur. »
21: Bon, alors, Nanou, tu commences à me les gonfler. Nanou, t'es gentil, tu commences à me les gonfler.
20: C'est bon, si elles te les gonflent, ça veut dire qu'elles existent déjà.
21: Bon, mais quand tu la fermes, je réponds.
20: J'en ai dit.
22: Gérard, Barnabé donc vient prendre place pour donc remplacer celui que tu viens de virer avec nonchalance.
21: Jean-Yves, à la place, on récupère Barnabé.
20: Non, Barnabé, s'il te plaît.
18: Ouais, bonsoir, bon. Barnabé.
20: Salut, Barnabé.
18: Bonsoir, Barnabé.
20: Tout le monde.
18: Salut, Barnabé.
20: Bonsoir, Gérard. C'est vrai qu'il a été un petit peu impoli quand même.
22: Gérard, question suivante.
20: Non, moi, j'ai pas répondu.
21: Stop. Qui a pas répondu?
20: Terminé.
21: Bon, alors, réponds.
20: Bah, je pensais que moi, j'aime pas du tout les connards qui restent devant un poste de télé à regarder les Formule 1 tourner autour d'un circuit, quoi.
21: Tu sais ce qu'il dit, le connard?
20: C'est sûr que le vélo, c'est mieux. Hein. Le vélo, non, c'est mieux. Pour
21: avec un con comme moi, on s'amuse. Avec un con comme toi, on se fait chier, d'accord?
18: Oh, non, tu l'as déjà fait.
20: Gérard,
21: je suis très
20: fait.
21: Gérard,
20: on se calme. Gérard, c'est... Non, mais c'est vrai, attends. Attends, pas de con.
21: C'est moi qui commande ici.
20: Tais-toi, ta gueule.
18: Tu commandes, Gérard.
21: Dégage.
20: Gérard, toi qui es de la pédale, tu préfères pas le cyclisme? Gérard, c'est Barnabé. Je voulais te répondre quelque chose. Tu dis, avec un con comme toi, on s'amuse, mais d'une manière ou d'une autre, t'es un con, de toute façon.
21: D'accord. Eh ben, Bernardé, tu sais où que tu vas, au standard.
20: Excusez-moi, Gérard.
21: Bonne nuit, bonne nuit.
20: Monsieur Gérard, Albert et Barnabé. Monsieur Gérard. Je voulais répondre à la question moi aussi. C'est-à-dire que je pense qu'il faut vraiment être un peu débile dans sa tête pour rester quand même regarder les voitures tourner. Alors, dans un hôtel Formule 1, tu peux faire la même chose en patin en roulette ou à pied. Donc faut vraiment être... Ouais.
21: D'accord, c'est bien, la question n'est pas là et...
20: Mais tu préfères pas le cyclisme, Gérard,
21: Non. Alors maintenant, je vais vous poser la deuxième question.
20: Comment
21: vous
20: faites les pédales, hein? Le cyclisme?
18: Mais c'est parce que c'est le vélo.
21: Eh, vous commencez à me les gonfler, là.
20: Bon, la pédale, tu te fais respecter un peu, hein.
21: La pédale, elle te dit 5 lettres.
22: Gérard.
20: C'est quoi, 5 lettres?
22: Franklin vient d'arriver pour remplacer donc Barnabé, qui a déjà remplacé Jean-Yves.
18: Salut Franklin.
20: Salut tout le monde.
19: Salut Franklin.
20: Ça va?
19: Salut Franklin.
20: Salut Gérard.
21: Salut. Salut. Ouais.
20: Gérard, je vais te demander déjà.
21: Oui.
20: C'est quoi la prochaine question?
21: La prochaine question, on y vient, tu vois.
20: Ah ok. Super, la prochaine question.
21: Qu'aimez-vous comme passion? La lecture, la F1, le tennis, le vélo. Ou le foot.
22: Et vous n'avez pas d'autre choix. C'est... Attention.
21: Ou le foot.
20: Alors moi, c'est les moules quand elles sont bien sur le rocher.
21: Non mais ça, c'est... Ça, les moules...
20: Moi, j'ai le droit d'avoir comme passion les moules.
21: C'est ce qui se mange, des moules.
20: Bah oui, les moules qui sont sur le rocher, je trouve ça beau.
21: Ouais, mais attends, d'accord.
18: Mais attends, mais Gérard, chacun a sa passion.
20: Bah voilà, moi, c'est ma passion.
21: Attendez, s'il vous plaît.
20: Gérard. Léa.
18: Oui.
21: Qu'est-ce que t'aimes dans ce que je viens de dire
18: Aucune des choses, parce que c'est vraiment masculin. Parce
20: mais Léa elle-même.
18: Est-ce que la lecture?
21: Ah bah, de toute manière, c'est masculin ou féminin, hein, je suis désolé.
20: Attendez.
21: Non, on parle pas de la loco, d'accord? On reste poli là-dessus.
20: Oui.
21: Hein?
18: Arrêtez un peu avec la loco. Bon.
21: Alors, moi, je vais répondre à Léa. La lecture, c'est pour tout le monde.
18: Ouais.
21: Ça soit aussi bien sexe féminin que masculin.
20: Toi, tu sais pas lire,
21: toi. Enfin, ça, c'est sûr que c'est plus côté masculin.
18: Et t'as pas dit c'est le sport que j'aime.
21: Le tennis, c'est pour les deux.
20: Ouais, mais bon.
21: Il y a aussi bien des hommes que des femmes qui jouent au tennis, je suis désolé.
18: Le vélo, c'est pareil.
20: Il y a aussi bien des hommes que des femmes qui sont sodomisés dans les chiottes de la loge.
21: Eh ben, dans ce cas-là, celui qui vient de dire ça, tu vas aller voir Gaël au standard, comme
20: dégage.
21: Ça, tu vas pas me casser les bonbons.
20: Allez, dégage. Moi, je suis sûr que là, elle aime bien faire du vélo en lisant avec une raquette de tennis dans la main en regardant la F1.
18: Et on est en même temps.
20: Gérard,
18: c'est
20: Léa, elle fait du vélo en lisant, en jouant au tennis et en regardant la F1. Gérard, c'est, je sais pas comment je m'appelle, mais c'est moi. Je voudrais te poser une question.
18: Salut, toi.
20: Est-ce que t'as d'autres passions des trucs que tu viens de citer, là?
21: Moi,
18: le parfum.
21: Non. Il n'y a qu'une passion qui m'intéresse.
22: Le parfum, ça, tu peux pas dénigrer non plus, quand même, qu'on t'a offert quand même
21: une bouteille de parfum. Le parfum, ça, c'est pas une passion.
22: Et
21: c'est.
22: Il y a juste une de tes grandes passions.
20: C'est l'Adidas dans le club.
21: Qui dit
22: sur Minitel, mon GG, bientôt avec toi sur l'antenne, département 12, et c'est signé Hugo Leng.
21: Bon, bah, lui, il peut rester où qu'il est.
22: Non, je ne pense pas, non.
20: Gérard.
21: Oui, c'est qui? Donne ton nom.
20: C'est Franklin.
21: Ouais.
20: Oui, donc tu viens de citer à peu près tes sports préférés, tout ça.
21: Non, mais ça, c'est.
20: Ouais, la lecture, ouais.
18: Le sport de beauf.
21: Non,
20: Attendez.
21: Il y a plusieurs. Je ne vais pas tout citer tous les sports parce que sinon on n'en finit pas et le débat n'avancera pas.
20: Et le baseball. Il y a plusieurs beaufs, Gérard, et le roi.
21: Il y a le baseball, il y a le volley, il y a le tennis.
20: Le sport en chambre, Gérard.
21: Vous savez ce que
20: c'est?
21: Le sport en
20: chambre,
21: c'est quoi?
20: Cool.
22: Vas-y,
21: attends.
20: C'est toi, Gérard.
21: C'est le sport en chambre.
20: C'est la brouette thaïlandaise.
18: Oui, je suis là.
21: C'est quoi le sport en chambre pour toi?
18: Le sport en chambre.
20: C'est la brouette thaïlandaise.
18: Gérard, le sport en chambre, tu veux que je te dise ce que c'est?
20: C'est vélo, Gérard.
21: C'est avec toi. Derrière, s'il vous plaît.
18: Regardez la Formule 1. Et vous m'écoutez, là?
20: Sur un vélo sans selle. Ta gueule, Gérard.
21: Ouais, ta gueule toi-même, toi.
18: Moi, le sport en chambre, ça serait qu'avec Gérard. D'accord. Moi, mon rêve, ce serait de faire du sport en chambre avec Gérard.
20: Ouais, mais en chambre, en Formule 1. Non, c'est pas la Formule 1
18: avec Gérard. Moi.
20: Dans une chambre Formule 1. Gérard, c'est plutôt dans les toilettes que dans une chambre. Hein.
21: Hey, feuille de rose.
18: Oui.
21: Hey, tu crois pas que tu vas en espace de deux questions?
18: Ouais.
21: Apparemment, t'as envie de faire beaucoup de choses avec moi. Hein.
20: Non, mais Gérard,
18: Gérard, ça fait vachement longtemps que je t'écoute.
21: Ouais, c'est. C'est-à-dire combien de temps?
18: Ah bah, ça fait 6 minutes.
20: Ça fait une heure.
18: C'est plus d'un an maintenant.
20: Plus depuis 1972.
18: Je t'écoute tout le temps.
21: Ouais.
18: Et j'ai beaucoup d'admiration pour toi. Et
20: j'ai plein de projets.
21: D'accord.
20: Hey, Gérard. Moi,
18: je t'écoute matin, midi,
22: mais par
18: soir,
22: contre, il y a une chose que je voudrais dire, Gérard.
21: Oui.
20: Tu pues de la gueule.
18: Je suis vraiment. Ouais, bon, ouais, ça.
21: Celui qui dit que. Ouais, on reste quand même.
20: Moi, je pense que c'est déjà du sport de bien vouloir rentrer dans la même chambre que Gérard, parce que tu peux sentir l'odeur.
21: Oh là là.
20: Hey, Gérard, je veux juste te prévenir d'une chose. Feuille de rose, je la connais.
18: Oui, attends, Gérard.
20: Elle a des hémorroïdes.
21: Oh là là.
20: Gérard, c'est Franklin, je voudrais te dire un truc.
18: Non mais Franklin,
21: s'il te plaît.
22: Respecté, c'est bon, tu demandes à parler à Feuille de Rose.
21: Alors Feuille de Rose.
18: Oui, Gérard.
20: Feuille de Rose, descend le pâté.
21: Bah, c'est bon derrière, s'il vous plaît.
20: Gérard.
21: Feuille Mike de Rose, je te prends tout à l'heure hors antenne.
22: Hors antenne, 30 secondes. Pour répondre au justicier sur Minitel, je n'ai pas le choix. Et pour, il y a Michoko aussi, département 93, qui dit la passion de GG, c'est la lecture de Penthouse et de Playboy. Est-ce que c'est vrai?
21: Je réponds à la question Minitel. Chez moi, il n'y a aucun bouquin de cul.
8: Gérard, c'est Feuille de Rose.
21: Ta gueule, toi.
8: T'as aucun bouquin de cul chez toi?
21: Non.
8: C'est vraiment dommage parce que tu m'aurais trouvé, tu vois.
21: On verra ça tout à l'heure en antenne, d'accord, Feuille de Rose? Tout à l'heure en antenne, Feuille de Rose, tu laisses tes coordonnées.
20: Feuille de Rose dans le mix, ton pseudo c'est anus dilaté. Gérard préfère les mecs.
21: Gérard,
20: c'est Franklin là.
21: Ouais,
20: je voudrais dire, parce que Feuille de Rose, ça irait pas très bien avec toi, parce qu'entre Fleur de Rose et Fleur d'anus de chez Jean Peste.
21: Je vois pas le rapport non plus.
20: Gérard, c'est Mokhtar, la question suivante, s'il te plaît, ok, on enchaîne.
21: Ouais, ben, Daza, tu as Mokhtar.
20: Tu te dépêches, Gérard.
8: Allez,
20: tu te dépêches.
8: Allez, dépêche-toi, Gérard.
20: Allez, mène-toi un peu, Gérard, on a pas peur.
21: Quels sont vos goûts à la télé pour votre passion?
20: Attendez. Les To Be Free.
21: Voilà, ça, je m'y attendais.
20: Bah oui, c'est Franklin.
8: Le Pan d'Alma.
20: Je suis un fan des To Be Free.
21: Alors, en fait. Celui, qui c'est qui vient de dire ça?
20: Bah,
21: qui c'est qui vient de sortir le Pan d'Alma?
20: C'est Jean-Claude.
8: Hein?
21: Qui?
8: Mokhtar.
20: Non, c'est pas moi.
21: Non, mais là je vous préviens d'une chose, vous vous calmez maintenant avec ça. C'est pas les thèmes du débat. Qui c'est qui veut me parler encore derrière?
20: Mokhtar. Moi, ma passion, c'est Christine. C'est Christine, ma passion, c'est les grosses.
21: Bon, alors, Mokhtar, tu dégages.
20: Mais c'est pas moi,
21: j'ai entendu. Ta gueule, tu dégages.
20: Gérard, pas d'insulte. Là, la procès, là.
21: Bon, Léa.
10: Oui.
21: Je te repose la...
10: En français, tu peux faire ça.
21: Mais vous vous calmez là, s'il vous plaît.
20: Christine.
22: Gérard, c'est pas en leur disant je vais vous repasser au standard qu'ils vont se calmer. Tu leur dis maintenant on se calme, on passe à la question suivante et t'enchaînes. Alors, tu te poses pas de questions.
21: Léa,
10: Gérard, c'est Feuille de Rose.
21: Oui, Feuille de Rose.
10: Tu sais à quoi je pense là?
21: Non.
10: À ton avis.
21: À moi.
10: Exactement, mais à ton avis, qu'est-ce qu'on pourrait faire tous les deux là?
21: Ah bah ça, je sais pas.
10: Passer la formule.
20: Pour parler à Carole, hein.
10: Ça te dit là ou pas?
21: Oui.
10: Maintenant, tout de suite.
21: De quoi? De regarder de la Formule 1?
10: Bah non, à ton avis.
21: Ouais, je sais ce que tu veux dire.
10: Maintenant, tout de suite, tu peux pas savoir comme je suis vachement excitée là.
20: Non, mais on s'en fout, la grognasse elle ferme sa gueule et moi tu m'écoutes, Gérard.
21: D'accord, toi, tu parles ta gueule?
10: La grognasse elle t'emmerde.
21: Okay. Feuille de rose, tu restes poli s'il te plaît.
20: Gérard, c'est Mokhtar, je te vois sur Fun TV avec ton beau t-shirt. Et l'autre avec ton t-shirt.
21: Mokhtar.
20: Oui, je te vois sur Fun TV.
21: Mais non, mais tu réponds à la question.
10: Dis-moi comment il est habillé, Gérard.
20: Il a le t-shirt avec
21: Fun
20: Radio.
21: Merde. Tu réponds à la question.
20: Allez, Gérard.
21: Ça te regarde pas comment que je suis habillé.
20: Mais je te vois à la télé.
10: Mais moi, Gérard.
20: Eh ben, c'est ma passion. Un trou du cul, tu nous écoutes un peu. Sans déconner.
10: Gérard, c'est Léa.
22: Je vais tous vous calmer, on va remettre les points sur les i.
20: Excusez-moi.
21: On va mettre les points sur les i.
20: Arrêtez.
22: Voilà, Gérard, t'as tout dit. Christophe sur Minitel pourra apprécier un débat avec GG. Il ne faut pas de la passion, mais de la compassion. Je pense, Gérard, que t'es entièrement d'accord.
21: De la passion à la compassion.
10: Mais il y a pas un truc qui comprend.
21: C'est quoi ça?
10: Est-ce que tu sais ce que c'est que la compassion, Gérard?
20: Le con et la passion. Gérard, t'es mal rasé.
10: Gérard, c'est Florence.
21: Oui, Florence.
10: Je voulais te dire que ma passion, c'était toi.
20: Gérard, c'est Franklin.
21: Oui, Franklin.
20: Moi, je voudrais te dire que ma passion, c'est ton anus dilaté tous les samedis soirs sur Canal+.
21: D'accord.
20: Dans
21: ce cas-là, quand tu me verras sur Canal+, les poules, elles auront des dents.
20: Gérard,
21: t'es content?
10: Gérard, t'es super beau.
20: Gérard,
6: Gérard, c'est Florence.
21: Oui,
6: je voudrais
21: Florence.
6: Que tu m'enduises de parfum, de l'antarctique.
20: Oh, ta gueule, Florence.
6: Ah, moi, je préfère la
21: Didane. Eh, vous gueule vous-même.
20: Gérard, tu restes poli ou je te sodomise, Gérard.
6: Attends, Gérard, j'ai insulté, là.
20: Allô, Gérard.
6: Gérard.
21: Oui.
20: C'est stérilé.
21: Oh, putain.
20: C'est stérilé.
6: Gérard,
21: oh.
6: C'est feuille de rose.
21: Oui, feuille de rose.
20: Voilà, on laisse pas parler les stérilés comme d'habitude.
21: Voilà, stérilé, vas-y.
20: Oui, je peux répondre, je peux répondre.
6: Je préfère, alors.
20: Gérard, je peux répondre, je peux répondre. Oui, moi je voudrais te demander, est-ce que tu penses que la passion, elle est finalement sublimative du fond de ta pensée intérieure, excitoire.
21: Pensez-vous que j'ai une passion favorite?
20: Ouais, les chiottes de la loco.
6: Oui, parfait.
21: Alors, qui c'est qui vient de dire ça?
20: Christine, Mokhtar.
6: Christine, les chiottes de la loco.
20: Non, non, c'est pas Mokhtar.
21: Mokhtar.
20: Non, j'ai rien dit.
21: Mokhtar, hey. Estérilé, Franklin, vous allez revoir Gaël, vous allez vous calmer.
20: Attends, Gérard,
21: je vais prendre les nanas.
20: Vous fermez les nanas. On a rien dit.
21: Eh ben, vous allez vous la
20: prendre. Non, on a rien dit. C'est Christine. C'est Christine qui a dit quelque chose.
6: La passion, j'ai l'entendu, feuille de rose.
21: Léa.
6: Oui.
21: Je t'écoute.
6: Pensez-vous
21: que j'ai une passion favorite?
6: Oh oui,
22: tu l'as dit tout à l'heure, Gérard. Alors, c'est un peu débile. Hein. T'as dit que ta passion, c'était la fin. Passe à la question suivante.
21: Croyez-vous que lorsque je fais
20: des fellations?
21: Non, je parle pas de fellation.
20: Dans les chiottes de la loco à Christine.
6: Mais arrêtez les mecs.
21: Bon, alors, là, vous commencez à me les gonfler avec les chiottes de la loco et
20: alors,
21: Christine.
20: Alors, on va passer aux chiottes de la parole.
6: Moi, je dis pas, mais les gros trucs de Gérard, elles vont bientôt exploser, là.
21: Ouais, j'ai l'impression.
20: C'est du jeu de là, d'ailleurs. J'ai pas dit loco, j'ai loco. Gérard, c'est Mokhtar, je voulais dire, je suis sûr que ta passion, c'est de regarder la Formule 1 le dimanche.
6: Mais non,
20: surtout quand il y a Christine dedans et qu'elle se crache contre le mur. Il y a Christine dans une Formule 1. Ils ont réussi à la rentrer dedans. Elle se crache contre le mur. Comme Ayrton Senna.
6: Gérard, c'est feuille de rose.
21: Mokhtar dehors.
20: Ta gueule.
6: Feuille de rose.
21: Oui.
6: Alors que c'est toi, c'est moi ta passion. Non, non, non, c'est moi,
20: mais non, c'est
6: moi.
20: Arrêtez
6: Gérard,
20: les
6: Gérard, filles. C'est Florent.
20: Moi, je trouve ça con les gens qui aiment bien les gros camions.
21: Stop.
20: Ta gueule.
21: Eh ben, au standard pour les connards qui viennent de dire ta gueule.
22: T'as dit un gros mot.
20: Eh ben, ta gueule, Gérard.
6: Alors, un poème, Gérard.
20: Gérard, je demande des excuses.
21: Ah non.
20: Gérard, s'il te plaît, je te prends et.
22: Reine nue.
20: Voilà.
21: D'accord. Merci Julie pour la fin de la réponse.
6: Gérard, oui. Gérard, c'est un poème.
21: Oui.
6: Gérard, c'est feuille de rose.
21: Oui.
6: Feuille de rose, là.
21: Oui, feuille de rose encore.
6: Prouve-moi que c'est moi ta passion. Non, non, non, déjà, verras, c'est pas toi.
21: Je te dis, tu verras ça tout à l'heure quand on aura fini les
20: débats.
6: Prouve-moi,
21: Croyez-vous que
6: moi,
21: lorsque...
6: Moi, je vais parler hors antenne, Gérard.
20: Qui arrêtez, parlez pas tous en même temps, laissez poser la question par Gérard.
21: Voilà. Merci pour celui qui vient...
20: Allez, vas-y, Manon, ta gueule.
21: Pensez-vous que le foot est une passion?
20: Ouais, moi je pense que... Tu peux répondre?
21: Oui.
6: Bien sûr que oui, c'est fatal.
20: Alors, moi je pense que le foot, c'est une passion si tu la regardes avec Christine dans une Formule 1.
21: Alors, qui c'est qui vient de dire ça encore?
20: C'est Mokhtar.
21: Alors, Mokhtar, tu dégages, ce coup-là, je veux plus t'entendre.
20: Ok, enculé.
21: Eh ben, c'est bien. Alors, Mokhtar, au revoir.
6: Gérard.
21: Ce coup-là, Mokhtar, non.
22: Mais Mokhtar est déjà parti.
21: Non, non, on l'a encore.
22: Non, Gérard. Non, c'est plus Mokhtar.
20: Ouais, j'avoue, c'était Clitoris qui t'a dit ça.
21: C'est qui?
22: Là, nous venons d'accueillir Tony.
11: Bonsoir, Gérard.
20: Salut, Tony.
6: Salut, Tony.
20: Salut, Tony. Bonsoir à tous. Bonsoir, Gérard.
21: Bon,
20: bonsoir,
21: alors,
20: Julie.
21: Je répète la question.
11: Tu pourrais me dire Tony. Bonsoir au moins, Gérard, s'il te plaît.
6: Non, mais
21: bonsoir,
6: il est mal
21: Tony.
6: Poli.
22: Bonsoir, Tony.
11: Vas-y, bon. Du coup, on répète.
21: Allez, bon, Tony, tu restes poli, s'il te plaît.
11: Ah, c'est pas moi. Hein.
21: Non, mais...
11: Bon, Gérard, ta gueule et parle.
21: D'accord.
22: C'est vrai, il n'a rien dit, Gérard.
11: J'ai rien dit.
21: Pensez-vous que le foot est une passion pour vous?
11: Ouais, pour ce
22: foot.
11: Ouais, bon, allez.
6: Foutre, oui.
11: Bah, moi, j'aime bien le foutre.
21: Va
11: te faire foutre.
21: Bah, toi-même.
11: Un méchant, un petit peu de calme, s'il vous plaît.
21: Voilà.
11: Ta gueule, j'essaie de faire un débat sérieux. Et...
6: Voilà.
11: Oui, bon, Gérard, c'est Franklin. J'aimerais être sérieux 5 minutes.
21: Ouais,
11: voilà.
21: Pour une fois.
11: Non, mais je suis sérieux depuis le début et tu me confonds avec les autres.
20: Oui, c'est vrai.
11: Donc, en fait, voilà, je voulais te demander, dans le foot, pourquoi la règle du hors-jeu a-t-elle changé? Oui, voilà, Gérard, réponds à ça.
20: Oui, Gérard, réponds
6: par rapport au carton rouge.
20: S'il te plaît, nous, Gérard.
21: De quoi?
20: Pourquoi, voilà, dans le foot, la règle du hors-jeu qui était sublimatoire de la règle du jeu du carton jaune a-t-elle changé?
6: Oui, mais le carton rouge, c'est vachement important dans l'article.
21: Mais rien n'a changé sur
6: mais
21: le foot.
6: Trop lu. Gérard, écoute.
20: Mais du coup, mais Gérard, ceci t'a changé.
21: Mais alors là, toi, tu allais te faire enculer toi-même.
6: Oh là là.
21: Par
6: l'instant.
0: mais quelle vulgarité.
21: Alors là, vous allez rester un petit peu poli.
20: Ne parlons plus à Gérard.
21: Dans ce cas-là, si tu peux me parler, tu dégages. Au revoir, bonne nuit.
20: Ta gueule,
21: ta gueule, ta gueule. Ta gueule, et ben, va te faire le... C'est bien, ta gueule, et ben, le mot ta gueule, tu vas me le copier des...
20: On ne dit plus rien. On est
7: plus rien.
20: Gérard, ça fait 4 mois que j'ai participé au débat, t'es aussi blaireau.
21: Ouais, je suis aussi blaireau, mais toi aussi tu commences à...
20: Bon, vas-y, blaireau. Faut pas dire ton blaireau.
21: Dit-on
7: Gérard, un fruit de la feuille
21: de rose. Oh là là, feuille de rose, vas-y. Ah.
7: Tu me déçois beaucoup, là.
21: Mais ouais, je t'écoute, mais réponds.
7: Je suis écœuré aussi.
20: Mais Gérard, au bout
7: Gérard,
20: de temps, je serais bien
7: joué
20: avec feuille de rose.
21: Réponds à la question, feuille de rose.
20: Cochonne.
7: C'est quoi la question? Tu vois, elle écoute même pas.
21: C'est pensez-vous que le foot est une passion pour vous?
7: Oh là là là là là.
20: Mais Gérard, je voudrais savoir, quelle serviette hygiénique portes-tu maintenant?
21: Aucune.
20: Aucune.
21: Alors, pourquoi dit-on...
7: Dans des tampons.
20: Pourquoi dit-on...
21: Pourquoi dit-on fruit de la passion?
20: Parce que Gérard est une banane à la place de la bite.
7: Gérard, attends, Gérard.
21: Oui.
7: Est-ce que tu aimerais partager un fruit de la passion avec moi?
21: C'est qui parle comme ça?
7: C'est feuille de rose.
21: Feuille de rose.
7: Est-ce que tu nous vois tous les deux sur une île, sur la plage?
20: Mais non, mais plus dans les chiottes de la loco que sur une île.
7: Tous les trois, Gérard.
21: Non, mais attends. Bon, attends.
7: Ah, mais Gérard,
21: attends,
7: feuille c'est de Léa. Rose. Oui.
21: Attendez,
20: Gérard. Gérard, c'est Tony. Est-ce que tu nous vois tous les deux en levrette?
21: Alors, Tony, je vais te dire une chose.
20: Dis-moi en deux, trois, comme Tony, ça, on est blindé.
21: Tony, je vais te dire une chose.
20: Non, tu ne vas pas dire deux choses. Tu vas fermer ta gueule un petit peu.
21: Bon, bah, déjà,
20: tu vas nous écouter. Ouais, parce que maintenant, c'est nous les chefs. Maintenant,
21: mieux.
20: Bon, alors, tu nous poses ta question et tu fais si ça, s'il te plaît.
7: Gérard.
20: Vite, on accouche.
7: Gérard, c'est Léa.
21: Oui, Léa.
7: Moi, je voudrais te dire, je sens le fruit de la passion. Ça t'excite?
20: Au fond, ouais, parce que tu t'es assis sur une banque, c'est pour ça.
7: Gérard, moi, je trouve que tu es beau comme un fruit de la passion.
21: D'accord. Bon, voilà. Allez, vous allez réfléchir à la question. Pourquoi dit-on fruit de la passion? Bah, écoutez, Sam.
22: Tu peux répéter ce que tu viens de dire, s'il te plaît?
21: On va écouter un
22: disque. C'est quoi la question. Pourquoi dit-on fruit de la passion?
21: Voilà.
22: D'accord.
21: Et on va s'écouter Sam Sin. Pune Pike avec Bidet. C'est quoi ça encore? Je pense que c'est comme Dijaroïde.
22: Oh. GG. Allez, qu'est-ce qu'on vient d'écouter, Gérard?
21: On vient d'écouter Bonheur avec Basketball, voilà. Donc on continue. Okay.
22: Basketball.
21: Ouais, voilà, Basketball.
22: Je retiens.
21: Tu retiens bien. Hein. Donc on va accueillir...
22: La question.
21: Donc on va déjà accueillir. On continue la libre antenne, donc c'est la suite des débats. Donc si vous voulez toujours nous appeler, c'est 0800 08 5000.
22: Non, je pense 0870 5000
21: ou 0803 08 5000. Et toujours sur le Minitel 3615 Code Fun Radio, rubrique direct. J'espère que vous allez vous réveiller un petit peu plus sur
22: le
21: Minitel.
22: Oui, il se réveille, il y a Milouz d'ailleurs qui dit: Gérard, j'ai acheté ta cassette, t'es trop beau.
21: Merci Milouz. Donc on va accueillir Léa.
7: Oui.
21: On va accueillir...
20: Basketball.
7: Mais on était déjà là, hein, Gérard.
21: On va accueillir Florence.
7: Oui.
21: On récupère Feuille de Rose.
7: Bonsoir. Pourquoi elle était où?
21: On va récupérer Tony.
7: On les récupère.
21: Oh, Tony! Bon, Tony, bonne nuit. Allez, hop. Ça commence à bien faire, là, tu commences. Allez, hop. Tony, au revoir.
7: Mais ils ont rien fait, Gérard.
21: Non, mais derrière, j'entends.
7: Gérard, t'as honte?
21: Derrière, j'entends des bruits, ça m'énerve.
22: Justement, il y a un problème, parce que je viens d'enlever Tony et tu vois que le bruit continue.
21: Ah. Donc, on va accueillir Annette.
7: Alors, remets Tony, alors.
20: Tu vois pas que c'est quelqu'un qui est derrière toi?
22: Donc, je remets Tony.
7: Remets Tony.
21: Bon, celui qui s'amuse à faire ça, derrière, il se calme.
20: Non, mais c'est bon, Gérard, c'est Tony, j'ai éjaculé, donc c'est bon, on peut continuer.
21: Bon, alors, Tony, tu restes poli, s'il te plaît.
20: Non, mais je suis poli.
7: Ah, mais il y a pas de gros mots là-dedans.
20: Oui, ça va.
21: Salut. Okay. Ça va, toi?
20: Oui, super. Luigi parle jamais en antenne.
7: Il y a moi aussi.
21: Ta gueule, toi.
20: Il y a moi aussi.
21: Quoi?
20: Annette.
21: Ouais, t'avais qu'à te réveiller quand je t'ai dit bonjour. Quand je t'ai dit bonsoir, toi.
20: Je te dis bonsoir et tu me réponds poliment. Bonsoir, Annette.
21: Voilà.
7: C'est pas compliqué,
21: bonsoir.
7: En fait.
21: Voilà.
20: Bonsoir, Annette. Quelle est ta passion?
21: Non, pas. Alors, pourquoi dis-tu
20: Annette,
21: fruit...
20: quelle est ta passion?
21: Pourquoi dis-tu fruit de la passion? Merde!
7: Vas-y, c'est bon.
22: Hey, les nanas. Fruit de la passion, fruit de la passion. Ah ben c'est ça, hein, ce que nous a fait fruit de la passion, c'est ça. Hein.
21: Oh Léa, feuille de rose, et puis Florence, on se calme un petit peu là. Hein.
20: Ah, c'est
0: Moi, je suis vachement excitée, là.
21: Ah, bah, c'est bien, madame. Tout à l'heure, je vais te chauffer quand je vais te sortir ton poème, toi. Tu vas voir ma feuille de rose, je vais m'occuper de ton matrice.
0: C'est Gérard, c'est Léa.
21: Oui, mon amour.
20: Donc, Kiki, t'appelles ça ton poème.
21: Oui, ouais, mon amour, feuille de rose, je t'écoute.
20: Il y a qu'un verre,
0: c'est pas moi, là. Hein. C'est qui? Gérard, c'est Léa.
21: Ouais, Léa.
20: Léa, quelqu'un.
0: Et moi, qui c'est qui a dit ça?
21: Non, mais c'est pas grave, Léa, laisse tomber, je
0: t'écoute. Et moi, tu me fais pas de poème?
21: Si, t'en as un pour toi.
0: Ah. Et moi?
20: Léa.
21: Florence aussi. Les trois nanas, vous allez avoir votre poème. Les trois mecs, vous irez vous faire foutre.
20: Tu peux pas me faire un poème personnel?
21: Ouais, c'est tout. Gérard,
20: pourquoi t'as dit ils iront faire foutre les mecs?
21: Parce que je
20: suis pas. Non, mais là, tu m'insultes, j'ai jamais rien dit. Il y a procès, là.
21: Non, mais tu veux. Pour l'instant, c'est moi qui commande et je pose la question.
20: Gérard, c'est Denis, est-ce que tu me veux comme avocat? J'ai mon doc de droit.
21: Non, mais alors là, tu vas te faire sauter. L'amour est-elle?
20: L'amour est-elle?
21: L'amour est-elle une passion pour vous?
20: Oui,
0: mais bien sûr, Gérard, avec toi, l'amour. C'est toujours pour moi.
21: Merci. Ouais,
20: je n'aurais jamais...
21: Bon, alors Léa, s'il te plaît, tu réponds.
0: Gérard.
21: Léa.
0: Gérard, c'est pas
21: tu réponds à la question, s'il te plaît.
0: Gérard, l'amour avec toi, Gérard, c'est une passion, c'est obligatoire.
20: Alors, moi...
0: Gérard, feuille de rose, défendez-vous.
21: Oui, feuille de rose.
0: Donc, je voulais dire que la passion pour moi, la passion, c'était l'amour avec toi, tu vois.
21: D'accord. Eh ben,
0: c'est une grande séance de relaxation. Mm-hmm.
21: D'accord, t'inquiète pas, feuille de rose, que si un jour on a l'occasion de se rencontrer.
0: Mais j'espère qu'on aura l'occasion, j'espère que ce sera pas dans longtemps parce que j'ai besoin de te voir, Gérard.
21: Ouais, mais t'habites sur où?
0: J'habite pas loin de chez toi, justement.
21: Hein?
0: J'habite pas loin de chez toi, justement.
21: C'est-à-dire?
20: C'est la grosse bite, Dudu.
21: Ouais, c'est bon, derrière les mecs, vous calmez, s'il vous plaît. Oui.
0: J'habite à Suresnes.
21: Oui.
0: Bon, moi j'habite pas très loin.
21: D'accord, et ben.
0: Donc je suis sûr qu'on pourra faire plein de choses tous les deux.
21: D'accord.
0: Et même si tu veux, on peut commencer tout de suite.
21: Non, mais t'inquiète pas, je prends tes coordonnées tout à l'heure après ton poème, d'accord?
0: Non, ouais, d'accord, mais bon, là, tu vois, je peux plus attendre.
21: Non, bah dans ces cas-là, si tu peux plus attendre.
0: Mais je la comprends, mais je peux plus attendre.
21: Feuille de rose.
20: Alors, dans ces cas. Et moi, Gérard, tu vois, moi, la passion.
0: Mais Gérard
20: Alors, Gérard, écoute-moi un petit peu. Pour moi, la passion, tu vois, c'est ton anus.
21: Gérard, Luigi,
20: tu la fermes. Tu me laisses parler.
21: Moi,
20: c'est jamais mon Gérard. C'est que tu t'es mis noir à l'anus parce que la dernière fois j'avais mis des morceaux de suppos sur le blanc.
21: D'accord. Eh ben, c'est bien.
20: Gérard, c'est Annette.
21: Ouais, Annette.
20: Ouais, moi, je voulais te dire que ma passion, c'était à peu près la même que Luigi.
21: Mmh.
20: Mais à quelque chose près, c'est que moi, au lieu d'avoir des bouts de suppositoire, j'avais de la merde.
21: D'accord.
22: Gérard, juste une chose, 30 secondes, au stage, je vous arrête. Il y a Arnaud sur Mintel qui dit: Gérard, je te signale qu'il y a un autre paparazzi, il est dans le studio derrière toi avec une caméra.
21: Non, bah ça, on le sait, hein.
0: Gérard, mais casse-lui la gueule, Gérard, défends-toi.
21: Oui.
0: Des feuilles de rose encore.
21: Oui, feuilles de rose, mon amour, qu'est-ce que tu veux? Mon amour. Mon amour de feuilles de rose, qu'est-ce que tu veux encore? Oh, le bruit derrière, on se calme. Feuilles de rose.
20: Et mon homo, est-ce que tu pourrais poser ta question?
21: Non, attends,
20: mon homo.
21: Mon
20: hétéro préféré.
0: Gérard.
21: Tony, Annette et Luigi, s'il vous plaît, vous vous calmez. Il y a feuille de rose, mon amour.
0: Mais laisse tomber Gérard, elle est hétéro.
21: Gérard. Feuille de rose, mon amour, ça fait 5 fois que tu m'appelles. Ça fait 5 fois que tu veux me poser une question, je t'écoute maintenant.
0: Voilà, alors je voudrais que tu fasses une chose.
21: Oui.
0: C'est que tu prouves ton amour.
21: Oui.
0: En m'écrivant un poème tout de suite, là.
21: Mais tout à l'heure après.
0: C'est une façon de prouver ton amour. Des promesses, Gérard.
20: Là, c'est que pour prouver ton amour à Feuille de Rose, c'est que tu tapes ton gland contre le micro.
21: Luigi,
20: tu montres ta bistouquette à Sun TV.
21: Non, mais Luigi, t'es gentil, s'il te plaît. Comme Feuille de Rose avait tout de suite son poème, je vais te le faire tout de suite.
20: Non, on s'en fout, nous.
22: Tout de suite, on finit le débat, bon. Je te signale.
20: On s'en va, Marcel.
21: Alors, on va continuer.
20: Alors, tu m'as écouté un petit peu.
21: Qu'est-ce qu'une passion pour vous?
20: Ouais, mais tu es con ou quoi? Ça fait 10 000 fois que tu répètes la même question.
0: Il a pas tort, hein.
21: Mais Tony...
20: Enfin, pourquoi des passions ou des opies?
21: Non, mais Tony...
3: Tony, toi, tu l'as. Parce que c'est pas pareil, hein.
20: C'est Annette.
21: Tony, tu la fermes.
22: Excusez-moi, mais il y a un truc qui me fait rire sur Minitel. Il y a Christine.
3: Ah, je croyais que c'était moi.
22: Je suis désolée, Gérard, mais c'est Christine. C'est vraiment Christine de Paris qui fait Gérard, t'as oublié ton slip à la maison.
5: Ah,
20: Gérard.
5: Gérard, là,
22: ça veut tout dire.
5: Gérard, tu es
3: trompé. Ah, bah, en parlant de ça, Gérard, t'as oublié ton string à la maison.
20: En parlant de ça, Gérard, tu as oublié ton god à la maison.
21: Et
20: en parlant
21: de ça, Gérard, il conclusion.
20: Le loi, les traces de pneus.
3: Pas de conclusion, t'es malade.
21: La conclusion.
20: Oublie.
21: La conclusion.
3: Il n'y a pas de question, là, j'ai compté.
21: Non, mais il y a eu les 10 questions.
20: Non, Gérard, tes 10 questions.
21: La conclusion.
3: Il n'y a pas de conclusion.
20: Il n'y a pas de conclusion, tu continues.
5: Tu continues, Gérard.
3: Fais ton poème à la con et après on conclut.
20: Regarde, Gérard, je vais poser une question à ta place si tu veux.
21: Non, mais alors moi, je.
20: Quelles sont vos.
5: Gérard, tu vas répondre à nos questions.
21: Alors vas-y. Alors attendez, là je vais vous prendre chacun votre tour.
3: Mais je le connais par cœur, Gérard, comme ma main.
20: Tu vas nous prendre chacun.
21: Oh, Tony!
20: Tu vas nous prendre.
21: Tony, Annette et Luigi, vous la fermez maintenant.
20: Tu vas nous prendre chacun notre tour derrière.
21: Vous la fermez. Vous voulez la fermer maintenant?
20: Comme
21: vous voulez me poser chacun une question. Mais je vous préviens, je ne vous répondrai ni sur la loco, ni sur Carole, ni sur Christine.
20: Ok, bon, je vais répondre sur les opis.
21: On a bien précisé.
20: Alors sur Françoise, il n'y a pas de problème?
21: Non plus.
20: Faudrait savoir.
21: Donc je ne répondrai pas non plus à ces questions-là.
20: Alors sur les photos sur Internet, il n'y a pas de problème?
21: Donc Léa, je t'écoute. Pour l'instant, les mecs, vous la fermez s'il vous plaît.
20: Ok, alors, trop du tout.
21: Léa.
5: Oui, quelle serait ta passion préférée si tu étais avec moi?
21: Alors ça, c'est une question assez dure. Il faut que j'y réponde?
5: Bah oui, si c'est une question, oui, j'attends une réponse.
21: Donc, tu voudrais
20: comment
21: savoir...
20: Comment va Aurore? Aurore, elle va bien, Aurore?
21: J'ai demandé à Tony, Annette et Luigi de la fermer.
20: Non, mais moi,
3: comment va Aurore? C'est la question que je te pose.
5: Bon, alors, mais comment va Aurore, puisqu'on m'a rien demandé à moi?
20: Ouais.
21: Non, mais c'est pas à vous que je m'adresse.
20: Non,
3: comment va Aurore? Je te pose la question, t'as plutôt intérêt à répondre.
20: Ouais, parce que...
21: Attends, j'ai plutôt... Je te répondrai pas sur elle.
3: Là. Il va nous faire une phrase. Vas-y.
21: Donc, Aurore...
3: Ah, t'as du mal, quand même.
21: Celui qui a posé la question pour Aurore, je te réponds pas.
20: Non.
5: Quoi?
20: Moi, je veux que tu répondes.
21: Ah bah non.
3: Qu'est-ce qu'elle devient? Est-ce qu'elle est traumatisée?
20: Est-ce que c'est vrai qu'Aurore est un travelo? C'est un
21: comme toi, Luigi.
20: Oui, mais...
21: Lui, ouais, comme toi, Luigi, t'as un travelo.
20: Oui, lui, il assume et il te prend dans les shots de la loco. Mais toi...
21: Eh ben, Tony, tu dégages.
3: Si t'es pas Tony, mais je veux bien dégager parce que j'ai sommeil.
22: Il y a d'ailleurs Milouz sur Minitel qui dit « Gérard, ton tatou contre une fellation ».
21: Qui?
22: Milouz.
5: Il accepte. Allez, on parie.
21: De toute manière, je donnerai pas mon tatou.
20: Ouais, c'est clair. Tu te regardes dans le cul quand il vient, c'est ça?
21: Moi, je te donne pas, il est resté chez moi.
3: Gérard, c'est Tony, je te donne mon coubi contre une pipe.
21: Non plus.
20: Et moi, je te donne mon tam-tam contre une fellation.
21: Qui?
20: Annette.
21: Non, bah, tu iras te faire foutre.
5: Gérard, moi, si tu me lèches les couilles, je te donne mon tam-tam.
20: Et Gérard, pour le même prix, si tu me lèches les couilles, je te donne ma PlayStation.
21: Oui, c'est deux voix.
20: Voilà.
21: Donc, Léa, tu m'as posé une question. Tu peux me la répéter?
20: Ouais, Super Mario Bros.
3: Tu es arrivé à quel level?
20: Moi, je suis arrivé au level 5.
3: Level 5?
20: Ouais. Et toi,
3: t'as sauvé la princesse.
21: Tony!
5: Balèze, les mecs!
21: Tony, allez!
3: C'est une cochonne, comme
21: Luigi.
20: C'est clair! Ouais. Level 5. C'est clair!
5: Non,
20: c'est
5: trop une cochonne.
3: Tu sais quoi? C'est le bouton A ou le bouton B pour.
22: Tony!
20: Le bouton C. Le bouton C.
21: Ils vont se calmer, hein.
20: Et t'as fini Donkey Kong?
3: Donkey Kong, non, parce que moi, j'aime pas trop les macaques.
21: Bon, ouais.
22: Terminé! Tu mènes ton débat, s'il te plaît. C'est pas difficile. Tu
21: coupes Léa.
22: Question et tu continues. Oui. Tu enchaînes tes questions.
21: Léa, tu m'as posé une question.
3: C'est dur quand même pour encastrer les briques.
20: Oui. C'est clair.
21: Tony, ta gueule!
20: Et sinon, et toi, tu joues à quoi, Gégé?
21: Léa.
3: Le problème à la barrelle, c'est que je m'en retrouve.
21: Luigi, ta gueule!
20: C'est avec le pied.
21: Bon, allez, tu me les prends tous là, moi j'arrête.
22: Non, Gérard, on n'arrête pas. De toute façon, tu n'as pas fini ton débat. Je te signale qu'il y a une conclusion à faire aussi. Donc, il serait bien que tu fasses une conclusion. Et je te signale que j'arrive très bien à parler dans le micro avec Lucas sur les oreilles. Donc, si tu n'y arrives pas, tu es un incapable.
21: Ouais,
22: donc,
21: moi, avec
22: ta
21: deux
22: conclusion.
21: Voix, avec deux voix, je peux
22: mais
21: pas travailler.
22: Mais j'ai deux voix aussi, t'inquiète pas, Léa, c'est normal.
21: Bon, Léa, ta conclusion.
5: Réponds à la question. Ma conclusion. Mais attends, c'est les questions. Oui, t'as
21: mais
5: dit
21: y en a
5: que tu
21: plus de questions.
5: À nos questions.
21: Comment alors, ça,
5: il
21: y en a plus? Tu peux me répéter ta question, s'il te plaît, parce que j'ai pas compris avec les trois clowns là.
5: Alors, quelle serait ta passion préférée si tu étais avec moi?
21: Eh ben, ça serait que je te fasse des câlins sur la plage.
18: Sur la plan, là, c'est une idée que j'ai donnée. Gérard, t'exagères quand même. C'est moi qui ai donné l'idée.
9: Bon. Ah ouais, mais trop
18: c'est
9: tard.
18: C'est Feuille de Rose qui a donné l'idée.
21: Non, mais attendez. Maintenant, Florence, Léa,
9: t'es
21: satisfaite.
9: Mais toi, il prend sur les rochers, Feuille de Rose.
21: Léa, t'es contente de la réponse?
9: Ah, bien sûr, Gérard.
21: D'accord. Florence?
18: Ouais, est-ce que ta passion, ce serait de vendre des cassettes?
21: Non. Donc, t'es servi.
18: Mais voilà, c'est clair, Gérard.
21: Ouais, mais
18: clair,
21: surtout que
18: t'as...
21: Non, mais comme t'as quelqu'un derrière toi qui t'a soufflé la question, ça...
18: Comment ça, mais...
21: Oui, non, mais presque pas.
18: Et l'eau férigineuse, oui, Gérard.
21: Bon, c'est bon. Feuille de rose.
18: Non, j'ai
21: à
18: pas
21: ton
18: de
21: tour.
18: Question. J'ai qu'une question. Accepterais-tu de me rencontrer?
21: Quand tu veux, où tu veux.
18: Si tu veux.
21: Bon. Eh ben.
22: Comme tu veux, avec qui tu veux.
21: Quand tu veux, tu. Non, Tony, pour l'instant, s'il te plaît, t'attends. Je vais rappeler d'un peu.
20: Ah, t'es triste, j'arrive jamais plus que 7.
18: Eh, maintenant,
20: c'est 7 points.
18: Ah, t'es nul, quoi. T'es triste, c'est pas
21: bon,
18: chaud.
21: Bon,
20: ouais, mais j'ai des problèmes avec les briques, là. J'ai un nouveau jeu. J'ai Super Goggle 64.
18: Gérard.
21: T'es Luigi, je vous ai pas parlé.
18: J'écoute, Gérard.
20: Non, mais on s'en fout de ta gueule,
18: ouais, mais je parle avec eux, donc voilà.
21: Feuille de rose.
18: Oui, Gérard.
20: À l'époque, c'était bien parce qu'il y avait des jeux, il y avait une barre.
21: Je t'ai dit quelque chose tout à l'heure.
20: Une espèce de boule qui faisait ding.
21: Donc, j'attends que tu me les transmettes.
20: C'est bien ça.
18: Ah ouais, non, mais c'était cool ça.
20: Ouais, parce que bon, il n'y avait pas trop de graphisme, mais c'était pas mal.
18: Ouais, ouais, il y avait juste deux barres, une boule et des petits points marqués en bas.
20: Ouais, voilà. C'est super, ouais.
21: Dégage, ah
20: ouais. En parlant de barres et de boules, est-ce que je peux t'enculer ce soir, Gérard?
18: Eh bien, t'habites.
21: Bon, allez, c'est bon. Conclusion.
20: Ah, je parlais à Gérard.
21: Conclusion sur la passion.
20: Ah, la passion, je peux faire ma conclusion.
21: Ouais, bah vas-y.
20: Déjà
21: ouais, bon. Bah on conclut.
18: Mais Gérard, t'as même pas répondu aux questions des mecs.
20: Alors moi, Gérard, j'ai fait un petit poème pour toi, je vais le dire. Ok.
18: Qui c'est qui a la radio là?
20: Il y a un mec qui est en train de jouer.
21: Ouais, il y a quelqu'un qui a un drôle de bruit.
20: C'est pas moi là. Le Pet, t'es un petit vent glacial qui vient de la planète des fesses.
21: Eh ben, Luigi, tu dégages.
20: Le capitaine caca.
22: Non, non, Gérard, il faut que tu finisses la conclusion. On finit
21: non,
22: avec
21: non,
22: tout
21: on
22: cela.
21: On parle pas politique. On parle pas politique.
20: Je recommence, hein. Le Pet est un petit vent glacial qui vient de la plaine des fesses et qui annonce avec fracas l'arrivée du capitaine Gérard et de son armée radiale qui s'en
21: va. Luigi, bonne nuit.
20: Tu laisses finir.
21: Bonne nuit, Luigi. Bonne nuit. Bonne nuit.
22: Gérard, faut qu'on finisse. Donc, je dis à tout le monde, tu donnes la conclusion à chacun. Ensuite, tu fais ta conclusion et voilà.
21: Annette.
20: Alors,
21: conclusion.
20: Je t'encule.
21: Très bien. Au revoir. Tony.
20: Ça m'a fait plaisir de te retrouver sur les ondes, Gérard. Je t'encule. Et moi aussi, Annette. Annette. Ah oui. Donc ça m'a fait plaisir de te retrouver sur les ondes, Gérard. Mais c'est qui joue là? Donc je voulais te chanter une petite chanson.
21: Je t'encule.
20: Alors moi, je t'encule. Je n'aurais jamais pensé que je te retrouverais, Gérard. Tant d'années en passé, je vois que tu n'as pas changé. 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
20: Ta voix naturelle, espèce de sale petite pute.
12: La sale pute toi-même.
20: La connasse. Gérard, tu n'es qu'une grosse salope assoiffée de sperme.
12: Bon bah.
20: Bon bah. J'ai dit quelque chose, les mecs, c'est bon. Alors.
18: Les mecs, c'est bon.
22: Bon, Luigi, Tony, Annette, dites au revoir.
20: Au revoir, enculé.
13: Ciao, Zéda, ciao.
20: Non, non, soyez pas...
12: Ouais, soyez... C'est bien pour le mot, enculé.
20: On reste poli avec la pute. Pas de vulgarité. Au revoir, Gérard. Je te fais un gros smack sur le téton gauche, Gérard.
12: C'est bien.
20: Gérard, je te fais un gros smack dans ton anus profond et noir. Gérard...
21: Allez, dégage. C'est quoi ce bordel, là?
20: Ah, je te connais, toi.
21: Je veux dire.
20: Bon. Moi...
21: Léa.
20: Non,
21: Gérard,
18: c'est
21: Louis. Gérard,
18: on t'a reconnu, c'est
21: pas l'enfant.
20: Non,
21: c'est fini.
20: Arrête,
21: Mais dégage avec ta merde. Allez, merde. C'est quoi ce bordel, là?
22: Gérard, s'il te plaît, tu enchaînes. Conclusion.
21: Léa, conclusion, s'il te plaît.
18: Bah, ma conclusion, c'est que, comme d'habitude, on n'a pas réussi à vraiment placer une sur tes vraies questions, qui étaient pourtant très intéressantes et très passionnantes, comme la passion. Et puis, bah, sinon, c'est tout.
12: D'accord. Florence, c'est quoi ce bordel?
18: Mais j'aurais voulu répondre à beaucoup plus de questions, mais tu ne m'en as pas laissé l'occasion, puisque tu étais trop occupé avec Feuille de Rose. Merci, Gérard.
9: Oui, c'était pas sympa.
18: Quand même.
12: Non, mais...
18: Enfin, je voulais dire que je t'aime quand même, Gérard.
21: D'accord. Ben, Florence...
14: Florence et Léa, si vous voulez m'écrire, eh ben vous écrivez au 143 avenue Charles de Gaulle, 92 521 Neuilly-Sédex.
22: Super, Gérard.
14: Et feuille de rose, la conclusion. Et attendez les filles. Les filles, attendez avant de partir, il y a quand même des poèmes pour vous.
1: Ah ouais.
14: Oh là, le bruit. C'est atroce. 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

0: de faute.
1: Ah ben, c'est pas de la faute.
0: Hein. Ah ben, c'est pas de la faute. Hein. Ah ben, c'est pas de la faute.
2: Ah ben,
0: c'est pas de la faute. Ah ben, c'est pas de la faute. Ah ben, c'est pas de la faute.
2: Allô. Oui.
3: Oui. Alors, Léa, c'est pour toi.
2: Oui.
3: Je voudrais te dire je t'aime sur un stylo bic. Je voudrais te dire je t'aime sur une truite. Je voudrais te dire je t'aime en slip.
0: Bon, ça y est, on peut continuer. On
2: super.
0: Peut continuer.
2: C'est très beau, Gérard.
0: Non, mais attends, c'est pas fini. Je voudrais te dire sur un, je t'aime sur un briquet fun, fun. Je voudrais te dire je t'aime sur un chronopost. Je voudrais te dire je t'aime sur une planche à repasser. Je voudrais te dire je t'aime encore une fois. Je voudrais te dire je t'aime sur une mallette. Et je voudrais te dire je t'aime en te caressant les seins. Voilà, ça c'était pour toi, Léa.
2: Ça m'a fait très plaisir.
0: Il n'y a pas de quoi. Alors, on va continuer avec maintenant.
4: Mais
0: Florence.
4: Tu donnes trop rapidement le poème.
0: Mais
4: non, mais tu fais pas ça bien, c'est nul, ça a chier.
2: Ouais, prends ton temps avec
4: mais
2: moi,
4: prends
2: Gérard.
4: Prends ton temps, putain, j'ai l'impression que tu prends le train.
2: Bah oui. Ça se trouve, oui, prends ton temps.
4: Attends,
2: oui.
4: On est là.
2: Dis-le avec amour, Gérard. Dis-le avec amour.
4: Faut que tu fasses des poèmes jusqu'à 4 heures.
2: Calmement, Gérard.
0: De quoi ?
4: Faut faire des poèmes jusqu'à 4 heures.
0: Ah non, non, moi j'arrête à 3 heures. Hein.
4: Moi, 3 heures. 13, 20 secondes pour en lire 2.
2: Gérard, mon poème.
0: Ouais, mais attends, pour un
4: seul. On recommence le premier, t'es à chier.
2: Avec amour, Gérard.
0: Bon,
2: avec passion, ouais.
0: Bon, c'est bon, Léa, t'écoute parce que je vais pas le.
2: Ah, mais
0: pas...
2: bien sûr, je t'écoute toujours, Gérard.
3: Alors, je voudrais te dire je t'aime sur un stylo bic. 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Je voudrais te dire je t'aime sur une planche à passer, sur une planche à passer, sur une planche. 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Je voudrais te dire je t'aime sur une mallette. Je voudrais te dire je t'aime sur quand je te caresse, quand tu te caresses les seins, pardon.
5: Alors, Florence, oh là là, c'est quoi ce bien, Florence?
2: Oui.
5: C'est quoi ce bruit? Non, mais moi, c'est pas possible! Jamais, vous arrêtez ou quoi? J'arrête un peu, quoi?
6: Non, mais Ray, il écoute pas!
2: Florence!
0: Florence!
2: Oui, je t'écoute, Gérard.
0: C'est pour toi. J'aimerais te faire l'amour dans un champ de tomates. Je voudrais te faire l'amour sur un tétard. Je voudrais te faire l'amour dans un champ de blé. Je voudrais te faire l'amour quand on fait une stimulation. Je voudrais te faire l'amour dans une piscine. Je voudrais te faire l'amour sur un téléx. Je voudrais te faire l'amour sur un tuya.
7: Je voudrais te faire l'amour sur un champ de betterave. Je voudrais te faire l'amour sur une bouteille de gibet. Et je voudrais te faire l'amour, mais tu écoutes Max. Merci pour le son.
2: C'est pas mal. C'est quand même, Gérard.
0: Alors
8: toi tu lui fais l'amour et moi tu dis juste.
2: Oui, j'ai remarqué que quand même c'était mieux.
8: Oui.
2: Mais ça monte en progression là, le meilleur pour la fin.
8: Mais c'est dégueulasse.
2: J'ai trop de chance.
0: Arrête avec ça toi.
2: Vas-y Gérard.
0: Alors pour la feuille de rose.
2: Oui Gérard.
0: J'ai envie de t'aimer sur une balance.
2: Ouais. À lui il
0: l'aime. 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

0: de t'aimer sur une quiche lorraine. 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
1: Voilà.
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1: Voilà.
2: Gérard.
3: Oui.
2: Gérard.
3: Oui.
2: Oui. Dis-moi, pourquoi tu dis que j'ai envie? Il faut dire je t'aime, tout simplement. Faut y aller.
3: Mais t'inquiète pas, je t'en prépare un autre, mais...
2: Mais un vrai, là.
3: Mais j'attends tes coordonnées et je te l'enverrai.
2: Bon, d'accord.
3: D'accord.
2: Mais écrit de ta propre main.
3: Bah oui, de toute manière, c'est écrit de ma propre main, hein, tous les poèmes. Hein.
2: Ça va être dur à dire.
3: Hein. Alors, je préviens quand même que la semaine prochaine, les thèmes du débat seront...
4: Alors,
2: portez les tambours.
4: Seront...
5: Gérard, tu continues, s'il te plaît. Gérard,
3: comment ça vient faire?
5: Les débats de la semaine prochaine.
3: Ça commence à bien faire, la caméra. Hein.
5: Ah bah t'es une star ou t'es pas une star, hein, Vigile Paparazzi, je suis désolé. Hein. Ça, hein.
3: Alors, le thème des débats.
5: Tu l'as voulu, tu l'as eu.
6: Merci pour le son. Seront sur les femmes.
4: On t'entend pas.
5: C'est quoi les femmes?
6: Vous m'entendez pas, non,
5: parce que... Parle dans ton micro, c'est quoi les femmes?
6: Bah il a allumé mon micro.
5: Mais parle en face.
6: Et alors ça sera le thème...
3: Sur les femmes au volant.
2: Les femmes au volant, coqueur.
7: Les femmes au volant, on a déjà fait.
8: Là.
5: Si, on l'a fait ce soir dans le
3: cœur. Ça sera sur les femmes je modifierai. Non. Et après, ça sera sur les boys band.
2: Oh là là.
3: Style To Be Tree,
2: oui.
3: Les What's Apart ou...
2: G-Squad.
3: Ou sinon...
7: Les G-Squad.
2: Les Giscales, les Toubitries.
3: Voilà.
2: Et Words Apart.
5: On ne t'a pas trop cassé le cul parce que c'est ceux qu'on a fait cette semaine. Hein. Tu nous copies que
7: Gérard,
5: tu copies un peu le plagiat.
7: Non, Gérard, il n'y a pas de travail.
5: Max, je crois que là, de toute façon,
9: les débats, ils sont tapés apparemment. Donc, ce n'est pas lui qui les fait. Les débats, maintenant, ces débats sont faits par d'autres personnes.
3: Non. Si. Parce que je vais te dire une chose que là, les deux débats que je viens d'annoncer seront modifiés parce que je ne vais pas garder les mêmes questions.
2: Ah ouais.
9: On va avoir deux, trois questions.
2: Mais tu peux pas changer déjà les thèmes du débat?
3: Comment ça?
2: Bah parce que bon.
10: Un autre thème.
3: Eh ben sur le sport. Sur le sport.
2: Non, pas le sport. On a parlé que de ça tout à l'heure.
10: Sur la santé peut-être, non?
2: Non. C'est pire.
3: Non, ça serait
2: sur les voyages.
3: Bon, bah si tu veux. Alors, qui c'est qui vient de proposer les voyages?
2: C'est Feuille de Rose.
3: D'accord. Attends, je suis en train
5: Donc Gérard, le thème du débat de la semaine prochaine sera...
2: Attendez, parce qu'en fait,
3: donc,
2: je suis en train de le choisir. Là.
3: Les voyages.
5: Les épiceries au volant. Et WhatsApp, les WhatsApp, les quoi?
2: Les WhatsApp, les femmes.
5: Les WhatsApp,
2: et les G-Squad en voyage.
5: Et les G-Squad en voyage.
2: Voilà. Ouais, ça c'est cool.
11: Donc, maintenant vous allez retrouver...
5: Non, mais sérieusement, les thèmes de débat de la semaine prochaine, là, tu nous as rien dit du tout.
11: Eh ben, je viens de le dire.
2: C'est jusqu'où l'on voyage, les voir sa part et les femmes.
11: Ça sera les boys band.
2: Encore, mais non.
11: Si, on va le faire. Et ça sera les voyages.
5: Voilà. Les voyages.
2: Et tu vas
5: pas deux, trois questions là, on se coupe en première, en avant une.
2: Pour qu'on se prépare.
3: Ben, c'est pour ou contre les voyages.
2: Ouais,
3: et où vous aimez partir en voyage.
5: Pour ou contre les boys band, c'est ça?
2: Voilà. Ouais.
3: Ça sera toujours
5: original.
2: C'est vachement réfléchi à cette question.
3: Non, mais.
5: Après, on retrouve qui? On retrouve quoi?
3: On retrouve La Nuit sans pub avec Florent.
5: Non, Morgane.
3: Avec Morgane. 6h, 9h, Lorenzo. 6h, 9h, Lorenzo.
2: Ouais. 6h, 9h, Lorenzo.
3: Après, ça sera. 6h,
2: 9h, Lorenzo.
5: 6h, 9h,
2: Lorenzo.
5: 6h, 9h,
2: Lorenzo. Et Lorenzo de 6h à 9h.
5: Et Jenny.
2: Et Jenny, oubliez pas de Jenny.
3: Mmh. Et après, bon, bah, ça sera de la musique.
2: Yannick.
3: Après, ça sera.
2: De la musique. Yannick.
3: Arrête, Putain, Cyril, arrête un peu maintenant.
5: Pardon? J'ai pas compris ce que tu viens de dire.
3: Ça commence à bien faire avec la caméra maintenant, hein, quand.
5: Non, il y a
3: quand
5: paparazzi dans le studio et Gérard, visiblement, ne supporte pas les paparazzi.
3: Arrête!
5: Bon, Gérard, s'il te plaît.
3: Donc, 6h-9h, Lorenzo avec Jenny.
5: Et Jenny.
2: Et Jenny.
3: Et après de la musique, avec Yannick. Je pense que ça sera avec Yannick. Après 20h, 22h, le Doc et Arnold.
2: Ça, c'est
3: 22h, minuit.
1: Max, Julie, pas facile là. Olivier, t'arrives à régler ou pas là? Bah là, ça marche là.
5: Bon, Gérard.
1: Non, je voulais juste dire que ce soir, le débat s'était quand même plutôt bien passé. On s'était quand même vachement bien amusé.
3: Ouais, avec des bruits pourris, tu peux vraiment t'amuser. Ça, avec des bruits pourris.
1: TPS ce soir, je pense, on peut se régaler parce que ça a été une première avec la fameuse caméra. On va remercier Cyril. On s'est vraiment, quand même. Tu pourrais remercier au moins les gens qui regardent encore Fun TV.
3: Bon, dégage avec ta caméra maintenant, Cyril, ça commence à bien faire. Allez, hop.
1: Mais au moins un petit au revoir sur la caméra, non ?
3: Salut, bonne nuit à tous. Et n'oubliez pas les places pour la loco demain.
1: Oui.
2: Est-ce qu'on peut en avoir ?
1: Il n'y en a plus ?
5: Négatif, il n'y en a plus.
1: Il n'y en a plus, je suis désolé, les filles.
3: Ah ben, feuille de rose, si tu veux venir avec moi à la loco, il n'y a pas de problème.
5: Hein. Ouais. Mais tu rêves là, Gérard, et
1: juste à dire pour ceux qui sont pas arrivés au début du débat ou qui ont écouté, qui vont avoir un résumé, que demain, entre 22h et minuit, il y aura un résumé probablement des deux débats, ce qui va faire plaisir à Olivier qui nous écoute et qui fera un résumé des deux au lieu d'en faire un des deux. Donc il sourit, il dit merci d'avance, donc tant mieux. Donc demain, deux résumés au lieu d'un. Merci Olivier d'avance qui va se mettre à travailler dès maintenant, pendant que nous on va aller se coucher. Merci Gérard, donc la semaine prochaine, c'est les.
3: Je l'ai annoncé.
1: Mais dis au revoir, attends, mais tu t'as.
3: Bon bah donc je vous souhaite une bonne nuit à tous et puis
8: La zone
12: Mais là, Olivier,
8: enfin.
12: Olivier fait un effort sur le son.
8: Bon, avec les 50 voix, c'est inadmissible.
12: Comment ça ?
8: Donc, bonne nuit à tous et puis je vous retrouve la semaine prochaine. Ou peut-être dans la semaine si personne m'énerve de trop.
12: Voilà,
8: bonne nuit à tous. Allez-vous,
13: feuille de rose, là. Monsieur Star System.
14: Pourquoi ? Qu'est-ce qui s'est passé ?
15: C'était le bordel, donc il a pas respecté les règles. Donc ils sont encore amusés.
14: Putain, je vous demande pourtant. Je vous demande pourtant. Bah ouais.
15: Ouais. Non, mais de toute manière, ça sert à rien quoi, la réunion, parce que ça a recommencé alors.
14: Mais non, mais tu te fais pas respecter aussi peut-être.
15: Mais de toute manière, ils en ont rien à foutre. Lui, je vois pas ce qu'il a été parlé d'un franc. Sur mon compte, alors que ça te regardait pas. Hein.
14: J'ai pas dit que t'avais un franc sur ton compte. Ah ouais.
15: En roller,
14: ouais.
15: En métro.
14: C'est bon, il a repris l'antenne. Et parce que ouais, ça c'est quoi ? Ça c'est à toi ça ?
15: Ouais, mais ça.
14: Bah, mais lui il me l'a piqué dans mes poches tout à l'heure.
15: C'est du propre.
14: Ah !
15: C'est vraiment un enculé.
14: Ah !
15: Oh là là, mais ça. Après ouais. Ouais, c'est moi que tu traites d'enculé, t'as
14: non,
15: vu ?
14: Non mais Gérard,
15: fait, lui
14: qu'est-ce qu'on fait là ? Attends.
15: Non mais quoi ?
14: Bah tu fais quoi là ?
15: Toi tu fermes ta gueule, d'accord ?
14: T'as une pure coupe.
15: Ta gueule.
14: Tu me croyais.
15: Ta gueule. Parce que si tu veux demain, je viens foutre ta merde.
14: Bah ouais.
15: J'ai un coup de ma merde.
14: Pourquoi vous respectez pas son travail quand même quand il bosse hein?
15: Alors, c'est pas à la fin du mois qu'on fait le débat des routiers, ça va être avant. Mais je crois que je vais pas le faire.
14: Parce que c'est quand?
15: Je sais pas moi.
14: Mais pourquoi? Parce que je pars en vacances. Mais pourquoi vous respectez pas son travail?
15: Non, mais ils en ont rien à foutre, ils veulent tout saccager quand c'est moi.
14: Mais non, mais au début ça se passe bien, c'est après, vous devenez... Vous...
15: Non, mais de toute manière, ça sert à rien de faire des débats comme ça, à l'improviste. Hein.
14: Mais non, mais on voulait
15: ça
14: faire plaisir.
15: Plus rien.
14: On voulait faire plaisir aux auditeurs.
15: Ah ouais, mais...
14: Bah ouais, mais toi...
15: Lui là, ouais. Il pousse sa merde, lui il pousse sa merde, il s'amuse à appuyer sur des boutons quand on entend des trucs. De manière la cassette, je vais le savoir, parce que je vais la réécouter parce que Sandy elle a enregistré, tu vois.
14: Oh, là, tu l'as dans le cul, mon coco.
15: Là tu l'as dans le cul parce que les imprends. On va bien te savoir si tu l'as dit à l'antenne.
14: En plus c'est même pas. Mais oui, je l'ai dit. Non, mais je l'ai dit.
15: Ouais, mais tu vas permis.
14: Déjà, c'est pas un franc qui est, c'est un franc 23. Déjà.
15: Hein, la minute. Alors là, on va rigoler parce que je vais rêver.
14: Ouais. C'est qu'avec tout ce qu'il y a sur ton
15: compte, ça fait une minute de serveur de cul. Non, mais ça...
14: Non, je sais, non, mais parce que maintenant, que, c'est entre nous, mais combien ça se fait en euros? Tu vois?
15: En euros, c'est
14: rien. Combien il te reste sur ton compte en euros? Combien?
15: C'est 0,19€.
14: 0,19 euros. Ça te fait rire, toi?
15: Non, ça te fait rire.
14: Mais pourquoi vous écoutez pas, quand même, quand tu fais ce qu'il y a?
15: C'est quand même incroyable. Non, ils en ont rien à foutre.
14: Pourquoi? Mais c'est ça, je comprends pas. Pourquoi vous en avez rien à foutre? Ça vous fait chier de bosser avec Gérard, de faire de...
15: Non, mais ils ont...
14: On veut profiter de la radio qui nous donne la possibilité de prendre l'antenne sans prévenir. On peut faire du live. On donne aux auditeurs des fois de l'antenne sans qu'ils soient au courant. Donc c'est vraiment du... Tu vois, c'est quand même... Gérard se déplace, il fait l'effort de venir de la clinique.
13: Non, la clica.
15: Non, mais ils veulent rien savoir, donc ça sert à rien maintenant. Non, mais c'est plus la peine que...
14: Je pensais un truc pour enfouiller ton compte, tu peux revendre une de tes bagousses de bar.
15: Non, t'en mets une dans ta gueule, tu vas voir.
14: Déjà que t'as revendu toutes tes broches. Non, mais vous faites pas d'efforts. Non, mais attends, reste là deux secondes, on va ranger. C'est que... En plus, tu ranges, quoi. C'est pas... Moi, je trouve pas ça
15: non,
14: normal.
15: Non, mais moi, de manière, c'est terminé maintenant. Tu me fais plus venir à l'improviste comme ça.
14: Mais si, mais c'est ça, c'est pour les auditeurs.
15: Non, mais si c'est pour tout poirier à chaque fois, c'est pas la peine.
14: Non, ou vous faites un effort.
15: Alors, moi, de manière, c'est simple. Si le débat des routiers de poire, c'est même pas la peine qu'on passe.
14: Pourquoi ça se passerait pas bien? C'est ça qu'il va y avoir de la tension.
15: Ouais, mais là, ils vont rien faire. Qui? Ça va être le bordel. Ça va être le bordel, donc pour prendre de.
14: Non, mais il faut que tu les.
15: Ah, il faut quelqu'un d'autre. Mais pas Olivier Dapro. Il nous faut d'autres personnes, mais sans ces deux-là. Moi, je travaille pas avec eux pour le débat des roquets. Eh bon. Là, c'est un débat trop important que je connais.
14: Trop important. Arrêtez. Mais ouais, putain, vous faites savater. Voilà, tu mets un coup.
15: Les gars.
14: C'est 30 ans, il t'a frappé. Bah, tu vas encore avoir un bleu. La fois, Olivier, tu l'as frappé, il avait un bleu.
15: Là, mais bon, il a un bleu, il se casse une main
14: là,
15: quand
14: tu
15: même.
14: Tu t'es pas pété la retenue.
15: Les gars.
14: Non, mais le routier, c'est hyper important, donc faites pas les cons. Faites pas les cons, les gars. Ah, tu l'as, voilà, tu l'as détruit, l'autre con.
15: Je m'en fous, moi.
14: Mais
15: il a qu'à se faire arrêter.
14: Bah, voilà.
15: Il est assuré.
14: Voilà.
15: Moi, je suis assuré.
14: Alors, tu prends. On fait un débat, qu'est-ce qu'on fait?
13: Moi, je connais bien Maître Colère, si tu veux pas en
14: prendre. Noémie Rigaud.
15: À la rigueur, ouais.
14: On prend Noémie Rigaud, on vire Filda et Manu.
15: Ouais, mais qui sait qu'on est à...
14: Ah, mais regarde comment tu l'as savaté, l'autre. Bah ouais, mais putain.
16: Il a mal.
14: Non, mais c'est dur aussi.
15: Ouais, je porte plainte. Bah, va porter plainte, espèce de connard.
14: J'ai porté plainte
15: contre toi. T'as des témoins, espèce de connard.
13: Bah ouais, bah, moi je témoigne contre toi, mon pote, en direct.
14: Non, hein. T'as vu comment tu l'as frappé,
15: Non, mais de manière, quand ils auront compris.
14: Mais ouais, mais c'est ça qui est... Alors, écoutez ce qu'il vous dit.
15: Non, mais de manière, ça sert à rien. Je parle dans le vide parce qu'il se fout de ma gueule, alors. C'est comme si tu parlais à un
13: chien. Allô, ma chérie. Oui, il a bientôt fini.
14: Non, mais sérieux, arrête.
13: Je sais pas, je trouve un taxi dans une demi-heure. Ouais, je sais, il fait chier, ouais. Ok, à tout de suite, je t'aime.
14: Mais qu'est-ce qu'on fait?
15: Non, mais moi, si ça continue, ça sert à rien.
14: Pourquoi?
15: Ça sert à rien.
14: Mais ça marche, l'audience, elle est là. L'audience, elle est là.
13: Ah bah voilà, tu vois, on a Olivier de la promo qui vient d'appeler sur la ligne grecque.
14: Ouais.
13: Et en fait, il dit que le débat il était bien.
14: Ouais.
13: Mais qu'il se proposait pour faire l'AREA.
15: Non.
13: Dans celui des
16: moustaches qu'il a
13: dérouté.
14: Mais non, ça va être la merde. C'est non, ça va être la merde.
16: Voilà.
13: Attends, vas-y, parle, il t'entend.
17: Ouais, en direct, il n'y a aucun problème.
14: Une CB en direct. Ah.
15: Non.
13: C'est bien ça, hein.
14: Non, mais... Non, déjà qu'il règle les micros, il y a eu des problèmes de micro sans en plus.
15: Non, de manière déjà ce soir, ça a été encore le bordel, alors c'est même pas la peine.
14: C'est même pas la peine.
15: Non, j'ai dit.
14: Débat. Non, mais même.
15: Non plus.
14: Bon, on gérera ça, on va gérer ça, mais...
15: Non plus.
14: Voilà.
15: Ciao.
14: Salut. Bon, conclusion, c'est... Là, ce soir, conclusion, la réunion, vous avez fait de la merde. Hein. C'est dommage, on fait 12 millions de personnes. C'est dommage.
15: En plus, c'est un truc que j'ai pas à l'improviste et je pensais que ça allait bien se passer. C'était prévu.
16: Même et apparemment, ben, vous avez tout foiré. Et ça, ça, j'aime pas ça.
18: Ben ouais.
16: J'aime pas ça que vous foirez tout. Ça sert à rien que je vienne.
18: Et la vous prochaine foirez. Fois
16: Non, mais la prochaine non, fois... Non, mais de manière, je vais bien réécouter les cassettes.
18: C'est un gros clou.
16: Je vais te dire une chose, que j'ai bien écouté la cassette et je vais te faire passer, je vais ramener avec la cassette et tu as bien écouté, par un moment donné, tu dis qu'il y a bien un point 26 sur mon compte alors que tu n'étais pas au courant. Donc le prochain coup tu fermes.
18: Mais comment t'as eu, pourquoi tu m'as piqué mon papier dans le...
16: Non,
18: mais
16: donc c'est ça que j'ai pas aimé.
18: Mais moi non plus j'ai pas aimé. Bien avant que je te pique le papier, je te dis, je peux consulter son compte par internet.
16: Tu peux pas.
18: Son compte à la poste.
16: Tout le monde.
18: Bien sûr que non. Si, j'ai la carte à puce.
16: Comment tu l'as eu?
18: Bah ils font défaut.
16: Bah oui, c'est
18: bah
16: ça.
18: Bah ouais, arrêtez.
16: Arrêtez vos conneries.
18: Donc voilà, c'est bien, c'est parce que grâce à vous...
19: Comment veux-tu que je sache qui te prélève ton loyer?
16: Maintenant, tu viens de le balancer, que tout le monde l'a sur internet. T'es content de ta connerie?
18: Mais non, parce que moi j'ai un code.
16: Non, mais tu viens de le dire à l'instant.
18: Non, mais j'ai un code.
16: Non, mais tu viens de le dire. Tu viens de l'annoncer à l'instant que tout le monde, mon compte était sur internet.
18: Mais non.
16: Alors tu te démerdes. Maintenant tu te démerdes.
18: Bon, on va trouver une autre banque.
16: Ouais, ouais, mais on va c'est ça. Chier. Non, non. De manière, c'est bien enregistré ça.
18: Non, parce que
16: c'est bien enregistré.
18: Pourquoi les gens ont besoin de savoir qu'il a 0,19 euros sur son compte?
16: Non, mais ça sert à rien de discuter, Matt. Laisse tomber.
18: Je sais, mais je parle dans le vide avec vous, c'est pareil.
16: Mais ça sert à rien de
18: dire. J'ai le même
16: problème. Regarde-le, il est en train de se foutre de ta gueule, là.
18: Non, c'est
16: faux. Putain, ça me dégoûte, d'ailleurs.
18: Non, mais c'est vrai, tu sais, Gérard, j'ai le même problème dans la semaine, hein,
16: bon,
18: avec
16: ouais,
18: eux. Tu le sais, ça.
16: Et tu sais que c'est... Vous faites exprès de pouvoir écouter les émissions.
18: Non, mais les miennes aussi, hein.
16: Ben ouais, mais non, dans ce cas-là, ça sert à rien. Allez, hop.
18: Non, vous avez fait de la merde, voilà.
16: Comme d'habitude.
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21: Et voilà, bonsoir à tous, bienvenue sur Fun Radio. Donc vous pouvez toujours appeler au 0800 308 5000 et 3615 code Fun Radio, rubrique direct. Je sais pas si le Minitel marche, Manu.
22: Ouais,
21: oui,
22: si, il marche.
21: Et toujours www.frfunradio, c'est Rigo qui vous attend. Pardon. Donc premier débat qui va porter sur l'espace en moyenne.
22: Pardon.
21: Un peu sur tout. Donc on accueille pour ça Comet 26 ans du Havre, où qu'on peut écouter Fun Radio sur 106.9. Allô.
23: Allô.
21: Bonsoir Comet.
24: Non, c'est pas...
25: Non, Comet, j'ai encore au standard, excuse-moi. Ah bon. Gérard.
21: Alors, gros Spoutnik, 23 ans de Verdun, 93.9.
23: Oui, tout à fait, 93.9. Bonsoir GG.
21: Bonsoir à toi.
23: Bonsoir à toi.
21: Petit Omni, 24 ans Paris, 101.9.
26: Bonsoir à toi Gérard. Bon,
21: bonsoir. Et petit Gus de 25 ans de Lille, 96.8.
23: Oui, bonsoir GG, bonsoir.
21: Et Comet, on l'a ou on l'a pas?
25: Ouais.
21: Eh, commencez pas là, tous les deux là-bas.
25: Non, là, c'est bon, je lui dis bonsoir.
21: Et Comet, 26 ans du Havre, 106.9.
26: Salut Gérard, salut l'équipe.
21: Bonsoir.
23: Bonsoir,
21: bonsoir. Bonsoir,
23: bonsoir.
26: Bonsoir.
21: Bon, allez, on attaque la première question. Aimeriez-vous aller dans l'espace, si oui ou non, pourquoi? Donc, on va demander à Petit Omni.
26: Ouais, moi j'aimerais bien aller dans l'espace parce que je voudrais bien découvrir en fait ce qui se passe là-bas.
21: Mmh.
26: Connaître un peu de monde, tout ça quoi. Ouais, ça me plairait bien. Ouais, je vais te dire, ouais.
21: Mmh. Gros Spoutnik.
23: Ouais, bah écoute, moi pas trop parce qu'en fait j'ai un peu le vertige. Donc déjà j'ai le mal de l'air, j'ai la trouille en avion. Mmh. Donc je pense que tu vois, navette spatiale, je risque d'être malade. Donc a priori, je pense que je vais éviter les voyages interstellaires pour l'instant quoi.
21: D'accord, comète.
26: Bah moi en fait, j'ai vu pas mal de fusées qui ont explosé à la télé et ça me le fait.
21: Bah il y en a qu'une qui a explosé et je sais plus quand est-ce que...
23: Ah non, il y en a plusieurs.
26: Il y en a plusieurs,
23: ouais. En plus.
21: C'était lesquelles?
23: Une bonne vingtaine.
21: Même. Non, attendez les auditeurs s'il vous plaît.
25: T'avais Challenger.
21: Ouais.
25: Et
21: l'autre c'était laquelle?
25: C'est Supo 3 je crois.
21: Ouais. Non, Spoutnik.
25: Supo 3 dans tes fesses, il a explosé.
21: C'est ça, t'as raison. Commence à dire des conneries.
24: Il a foutu des éclats partout, c'est dégueulasse.
21: Donc qui c'est qui est... c'est Comet qui me disait ça.
26: Ouais, donc je te disais que ça me faisait flipper de monter dans une fusée parce que j'ai peur qu'elle explose, donc je suis très bien sur Terre en fait.
21: D'accord. Petit Gus, pour terminer.
23: Ouais, bah non, moi je compte pas du tout aller dans l'espace puisque je suis claustrophobe. Et donc...
21: De quoi?
23: Je suis claustro, donc aller dans l'espace ça me tente pas du tout.
26: Mm-hmm.
23: Parce que j'aime pas les petits espaces.
26: Mm-hmm.
21: D'accord.
23: Ou raide.
21: Donc pour en finir, moi j'aime pas trop l'espace, donc je vais vous dire ce qui s'était produit là en 69 exactement. Le premier homme à marcher sur la Lune, c'est Neil Armstrong, suivi de Dewing Aldrin. C'est, je sais même pas si c'est bien prononcé.
26: Si, si, si,
0: Putain, c'est pas grave.
25: Ça fait 3 ans qu'on attend l'info.
0: Debout les mecs, tout le monde debout, merde. Vous la connaissiez, hein, déjà l'info de Neil Armstrong.
4: Gérard, faut que tu mettes quelques points sur les i avant de... Tu m'écoutes ?
0: Ouais.
4: Avant de continuer le débat, parce que tu parles de l'espace et faudrait que tu précises qu'on va pas parler du monospace.
0: Ah non, non, non, on parle pas des voitures, hein, on parle que de l'espace.
4: Et y a beaucoup de gens sur l'IRC, ils te demandent qu'est-ce qu'il y a dans l'espace ? C'est quoi l'espace ?
0: Bah l'espace c'est des...
25: Non. La direction assistée.
0: On parle pas des voitures, Fuldar, s'il te plaît, tu commences pas à foutre ta merde. Merci.
4: Donc,
0: ce qu'il y a dans l'espace c'est des étoiles et puis tout ça, ils réparent des satellites qui sont déjà là-haut depuis longtemps.
4: Mais il y a quoi ça se touche l'espace, c'est quoi?
0: Non, c'est dans l'air.
4: C'est de l'air?
0: Bah ouais.
4: Ah ok.
0: Voilà. Alors, un petit sondage. Où peut-on conquérir l'espace? Non, c'est pas sur cette question-là. Bon, bah, c'est pas grave. Dès que je trouverai ça, je pourrai vous le dire.
25: Non, mais commence par le premier. Le premier, je crois qu'il est sympa.
0: Êtes-vous pour ou contre la conquête de l'espace?
25: Bah, ouais, mais vois, ça, est-ce que vous voulez aller dans l'espace et la conquête de l'espace? C'est pareil. Hein.
0: Alors, donc, 62% préfèrent la conquête des cons. Ça, c'est bien de pas mettre ça.
25: Non,
0: alors
25: la quéquette des cons.
0: Ouais, mais c'est pour ça qu'on avait bien précisé d'arrêter de mettre des gros mots comme ça.
25: Donc, c'est pas un gros mot, quéquette, ça va.
0: Ouais, mais con, si, quand même. C'est champion olympique de natation. Enfin, bref. 34% pensent que ça coûte trop cher, ça c'est vrai, et je pense que je vais sûrement parler. Non, on l'a retiré la question. Ouais. Dommage. 21% sont restés à l'époque de la conquête de l'Amérique. Ouais. Et 17% des gens me demandent si je suis un des frères Bogdanov. Non, pas du tout. Pas du tout.
25: T'as pas de frère, toi, de toute façon?
0: Non.
25: T'es unique un peu?
0: Ouais. Ouais, bah bon. Alors, combien de temps peut durer un voyage dans l'espace? On va demander à Conquête. Et en précisant qu'ils l'ont dit à midi, c'est pour ceux qui ont écouté les informations. Donc,
25: tu dormais pas à cette heure-là, toi?
0: Non.
25: Eh ben.
23: Non, il était pas couché encore.
0: Non, je me suis pas couché de la journée,
23: tu vois. Voilà, tu vois.
0: Voilà, donc c'est alors, Conquête. Comète, pardon.
26: Ça peut durer de 10 minutes à toute ta vie, quoi. Ça dépend si tu te perds dans l'espace avec tes compagnons. Tu peux errer indéfiniment pour retrouver le chemin de la Terre, quoi, c'est tout.
0: Ouais.
26: Ouais.
0: Ouais, ouais, je pense. Deux minutes, je pense pas. Si tu veux dire deux minutes dès que ça vole, dès que la fusée vole et puis qu'elle explose comme il s'est produit il y a un peu de temps là. Bah, un bout de temps.
26: Dès que t'es dans le pesanteur, en fait, c'est dans l'espace, quoi.
0: D'accord. Gros Spoutnik.
23: Ouais, bah écoute, moi je sais que Ulysse 31, il a erré pendant des années et des années avant de rentrer chez lui dans l'espace.
26: Tu vois, c'est ce que je disais.
23: Ouais, et je sais que les frères Igor et Grishka Bogdanov, ils ont bien galéré aussi.
26: Ouais, mais ils sont pas redescendus.
23: Ouais, il y en a un qui est pas redescendu, ouais, des deux.
0: Bon, ça suffit, gros Spoutnik, de préciser des noms comme ça. Hein.
23: Non, mais ils s'appellent Igor et Grishka, tu vois.
0: C'est bon, on n'a pas besoin de préciser.
23: Les noms de clébards, tu vois.
0: Ouais, c'est ça. Rigo.
4: Oui, donc il y a Yankee NASA qui te demande si c'est toi qui as écrit On a marché sur ma lune.
0: Non.
23: Non, on a marché dans ma lune.
0: Ouais. Non. J'ai rien écrit du tout.
4: Ça, on le sait.
23: Ça, c'est clair.
0: Petit ovni. Ovni, pardon.
26: Ouais, ben, en fait, c'est assez compliqué puisqu'il y a un décalage horaire, tout ça, donc on n'a plus la même notion du temps. Donc, je pourrais pas répondre.
0: Non, mais ça, c'est vrai
26: que. C'est pas la même chose.
0: Ah, ouais, mais si, tu peux quand même répondre. Combien de temps peut durer
26: un voyage? Je sais pas, je connais pas la notion du temps dans l'espace, en fait.
0: Donc t'as pas suivi les infos à une heure?
26: Ouais. Ah non, bah je suis en cours.
25: Gérard, est-ce que le temps est plus long ou moins long qu'en France?
0: Il est plus long dans l'espace.
26: On est en année-lumière là-bas.
25: Ah ouais.
0: C'est un peu plus long que qu'en France. Hein.
25: Gérard, et comment ça se fait?
26: Est-ce que tu peux te faire cryogéniser pour durer plus longtemps?
0: Comment ça?
26: Bah tu sais, on t'enferme dans la glace, comme ça tu peux durer des siècles.
0: Non, n'importe quoi là, tu me dis n'importe quoi, je sais pas qui c'est, mais t'es en train de me dire n'importe quoi.
25: Non mais c'est un système.
23: Ah GG, c'est vrai que chez toi le parasite d'Alien il sait plus, donc il est resté depuis 38 ans.
0: C'est qui vient de dire ça?
23: C'est vrai qu'il s'est planqué dans ton cou parce que, bon voilà quoi.
0: Alors petit Omni, au revoir.
23: Mais il va sortir, hein, t'inquiète.
0: Petit Omni, au revoir.
26: Il va bientôt
0: Petit Omni, tu lui dis au revoir.
25: C'est pas Petit Omni.
0: Alors c'est Gros Spoutnik.
23: Non.
0: Si, c'est Gros Spoutnik, tu lui dis au revoir.
26: Non. J'ai reconnu la voix de pédale de Rodrigo. Hein.
0: Attention, parce que celle qui s'amuse à insulter Rigo, ça va être pareil.
4: Mais non, elle a dit Rodrigo. Rien à voir. Et sinon, vite fait, sur IRC, il y a un certain fesse de babouin, je sais pas si c'est le vrai, il fait remarquer aux auditeurs que s'il y a un sujet dans lequel tu es incollable, c'est bien celui des conquêtes spéciales.
21: C'est-à-dire
24: Des conquêtes spéciales.
21: Tu peux préciser?
25: Ils précisent sur le Minitel, en fait, ils disent que t'attrapes tout et n'importe quoi.
21: Moi, ouais, ça m'étonnerait. Donc, petit Gus pour
24: terme. Il précise, il dit Carole, Christine, Sandy.
21: Ouais, ben, il arrête, lui. C'est le même. Alors, lui, il se calme.
24: Ok.
21: Hey, mais vous arrêtez là tous les deux au standard là ou quoi?
25: Oh, il se caresse la bite.
2: Non, mais non, mais ce qu'elle fait, elle est en train de parler aux auditeurs en leur disant
5: non,
2: au revoir.
5: Non, je lui dis au revoir, je l'ai
21: jamais. Ouais, et puis toi, t'as pas besoin de te machiner les pompes pour que ça pue après.
5: Ouais, okay, mais ça c'est clair, ouais.
21: Alors, Cotigus, pour terminer la question.
6: Ouais, ben, voyage dans l'espace, déjà, tout dépend ce que tu vas faire. Ça peut durer une journée comme ça peut durer trois semaines. Si tu vas explorer des grands trous noirs, comme par exemple toi t'as l'habitude de faire, ça peut prendre beaucoup de temps.
21: Alors petit Gus aussi, au revoir.
24: Non mais Gérard, sérieusement, tu sais ce que c'est un trou noir?
21: Non, non, mais je lui dis au revoir parce que je sais ce qu'il a voulu dire.
24: Gérard, non mais ça existe, les trous noirs.
6: C'est pas ce que c'est?
24: C'est pas ce que c'est un trou noir dans l'espace.
21: Alors dis.
6: C'est un trou...
21: Allez, hop. Tu lui dis au revoir aussi.
25: Non mais c'est un endroit dans l'espace où en fait y a rien.
21: Non, tu lui dis au revoir. C'est pas la peine de le soutenir, on lui dit au revoir, terminé.
5: Bon, Gérard, à la place de Gros Spoutnik, on accueille Captain Kirk, 32 ans, de Amiens. Ouais.
26: Salut, Captain Kirk.
6: Ah, mais je suis encore à l'antenne, c'est mortel.
21: Bonjour. Ouais, non, mais tu le vires, toi, petit Gus.
2: Ah, c'est bon.
21: Alors, Kirk, ouais, d'où...
7: Amiens, bonsoir.
21: Ta fréquence, s'il te plaît?
7: 98.2.
21: Ok. Alors, donc, pour toi, la question, tu l'as entendue, non?
7: Ah non, désolé.
21: Alors, c'est combien de temps peut durer un voyage dans l'espace?
7: Je connais pas très bien les chiffres, mais il me semble que ça dépend où tu veux aller, en fait. Si c'est la Lune, j'ai vu un documentaire sur ça à Arte, il me semble que c'est environ 2 heures.
21: Non, je vais te couper parce que je vais te dire tout de suite que non. Parce que là, j'ai vu un décollage d'une fusée, je sais plus dans quel...
7: Décalage, on dit, hein.
21: Il y a eu un décollage d'une fusée là aujourd'hui à 13h et je sais plus sur quelle station qu'elle a décollé, si c'est Kourou ou autre.
26: J'allais sur Mir Express.
21: Et donc eux ils partent là pour à peu près une dizaine de jours, voire 15 jours à la rigueur, même 3 semaines ou des mois. Je vois, il y en a qui sont partis pour 6 mois. Il y en a encore là qui sont sur une station Mir, que ça peut être déjà plus de 3 mois plus de 6 mois qu'ils y sont. Ils vont pas rentrer peut-être avant la fin de l'année s'ils arrivent à réussir à remettre les faisceaux, à mettre les faisceaux horaires que la station Mir a cassé.
7: Ah, d'accord.
21: Les faisceaux, ouais, pour les faisceaux, ouais.
26: Les
21: faisceaux. Donc normalement, ça peut durer. Ça dépend des réparations qu'ils ont à faire sur les stations Mir.
7: La station Mir, c'est une poubelle, hein.
21: Non mais ça là-haut sur là où que je te parle où qu'il y a les faisceaux horaires à réparer, donc il y a 3 Américains, il y a un Canadien, un Belge. Non, il y a pas de Belge, et je crois qu'il y a un Français, je crois, dedans. Donc voilà, t'as raison, fous-toi bien de ma gueule aussi, toi, Comète.
5: GG, à la place de petit gosse, on accueille monsieur Splotch, 28 ans, de Laval.
21: Monsieur
5: Splotch.
9: Oui. Bonsoir, c'est Monsieur Splotch, Laval 98.1.
26: Tu l'avales bien?
9: Je l'avale entière.
7: Est-ce que tu connais Star Turk?
9: Oui, tout à fait.
21: Vous arrêtez, s'il vous plaît.
9: Je salue le capitaine kurde, d'ailleurs.
21: Bon, Splotch, tu veux répondre à la question?
9: J'ai pas tout à fait saisi dans la mêlée, en fait, sens de la question.
21: Combien de temps peut durer un voyage dans l'espace?
9: Moi, je dirais à peu près le temps d'une révolution terrestre, à peu près, hein. A priori, 365 jours.
21: Mm-hmm. Ouais,
9: c'est une moyenne. Hein,
21: ouais, c'est bien ce que j'ai dit juste avant.
9: On peut extrapoler les chiffres. Hein,
21: ouais, mais c'est bien ce que je dis, Jésus. C'est bien ce que j'ai dit juste avant que tu viennes à l'antenne. Donc,
9: Et tu marches sur l'eau aussi?
21: Non. Rigo, question IRC avant de poser la troisième.
24: Oui, il y a Babar El Barbe, il te demande si c'est vrai que t'as été refusé pour le casting de E.T. parce que t'étais trop laid et que tu faisais peur aux enfants.
21: Non, pas du tout. Alors lui, si c'est pour me dire des conneries comme ça, c'est pas la peine du tout. Voilà. Alors, troisième question. Avez-vous assisté à un décalage d'une fusée? Donc on parlait de...
24: Un décalage?
21: De la station...
26: On est du cachiche.
21: On a parlé de la station Kourou, mais l'autre, je sais pas où elle se situe. Bon, vous arrêtez, s'il vous plaît, les auditeurs, parce que tout à l'heure, ça va se terminer, que je vais tous vous virer.
7: Non, mais là, on se posait une question, là, sur...
21: Oui, Tony, t'as raison, on se pose une question, Tony, c'est vrai. Ah, c'est vrai, Tony.
7: Non,
21: c'est pas Tony, presque pas.
24: Vas-y, trace. C'est pas lui, vas-y, continue.
21: Donc, avez-vous déjà assisté à un décollage d'une fusée? On va demander à la comète.
26: La télé, ouais. Plein de fois, mais en vrai, non, parce que j'ai pas eu l'occasion d'aller à Cap Canaveral, quoi.
21: Ah, voilà, c'est Kourou et Cap Canaveral, c'est ça?
26: Kourou, ouais.
21: Non, mais ça, pour aller là-bas, de toute manière, c'est des pays...
26: Développé ?
21: Non, c'est des pays en
26: voie de disparition.
21: Attendez, s'il vous plaît.
25: Je voulais savoir justement pourquoi ils avaient choisi ces pays-là pour les faire partir de là, les fusées.
21: Ben, parce que c'est le là où il y a le plus de place pour qu'ils puissent décoller, parce que tu peux pas les faire décoller sur des petites régions, Paris ou autre. Hein. Ah
24: et c'est quel pays alors ?
21: Je crois que c'est des...
23: Antilles.
21: Non, ouais, c'est...
1: Guyane.
21: Ouais, la Guyane.
23: Et Gégé, qu'est-ce que tu penses de la destruction de la forêt amazonienne pour faire décoller des fusées? Tu trouves pas ça dégueulasse? Quelque part?
26: Ouais.
21: Non, mais attends, c'est pas le thème du débat.
25: Ouais, si. Regarde, non, on parle pas de l'aide humanitaire, arrêtez les mecs.
23: Regarde Papou, après, comment il fait pour vivre dans la jungle s'il coupe tout pour faire décoller des fusées, tu comprends?
3: C'est pas des Papous, c'est des Raoni qui chantent avec Sting.
23: Bah.
21: Bon, Tony, ça suffit, s'il te plaît. Alors maintenant, tiens, tu vas répondre.
23: On pourrait parler des Esquimaux du peuple Inuit aussi, hein.
21: Tony, tu vas répondre.
25: Tony, il n'y a pas Tony, alors il ne te répond pas. Hein.
21: C'est ouais, mais c'est Capitaine Turc, c'est Tony. Alors je suis désolé, j'ai bien reconnu sa voix.
3: Ah non, non.
21: Non, presque pas.
3: Tu te trompes, là.
21: Hein. Ouais, c'est ça.
3: Bon, alors, pour parler, enfin, pour te répondre à ta question, je dirais que tu parlais des lieux, en fait, ça dépend des... je crois que les États-Unis, ils envoient depuis Cap Canaveral.
26: Mm-hmm.
3: Les Français, ouais, c'est Kourou. Et les Russes, c'est Baïkonour.
21: Non, c'est pas du tout ça. Ils viennent tous sur le même pas de tir.
1: Ah,
21: non,
1: vraiment,
21: non. Ça, je peux vous dire que non.
26: Non.
23: Pour une fois qu'il a deux
21: structures... Bon, ouais. Fais ton standard et tais-toi.
3: Non, mais c'est ça, hein, je me suis renseigné, c'est ça, c'est Baïkonour, hein, les Russes.
21: C'est ça.
26: Non, c'est vrai, il a raison.
21: Mais oui, allez. Petit OVNI.
26: Moi, je déconseille fortement d'assister à un décollage de fusée.
21: Tu peux préciser, alors?
26: Parce qu'une fois, j'ai assisté à ça et je me suis fait cramer direct. Fallait m'emmener à l'hôpital, tout ça.
21: Non, alors déjà une... Attends, excuse-moi, petit OVNI, déjà une, tu n'as pas le droit d'être au moment vers le point sur le point de tir. Tu es vachement loin.
26: Vachement loin, mais j'ai quand même été cramé.
21: Non, de toute manière quand
26: après hôpital.
21: Non mais là Pildar, tu dégages. Allez hop.
1: Quoi?
21: Dehors.
24: Pas déjà, on a besoin de lui, Gérard.
21: Dehors.
24: Gérard, sur IRC, il y a Ammonia qui te demande si tu connais la nouvelle station Sandmir. C'est une fusion entre un tas de tôles pourries et une boule de graisse.
21: Non, ouais, bah lui, il va se faire foutre. Il va se faire mettre. Petit OVNI, je viens de te dire que de toute manière, c'est pas possible que ce que tu me dis parce que.
26: Ça m'est arrivé, donc c'est possible.
21: Moi, je te dis que non.
3: Non, mais c'est possible. Imaginons, tu vois, elle a des. Je vais être un peu vulgaire, mais pas trop. Mmh. Elle a des tresses, elle a des longues mèches.
21: Bon, alors, hop, au revoir, petit. Capitaine Turc, au revoir. Au revoir. Fais gaffe à toi, petit OVNI, parce que tu risques de faire comme lui. Monsieur Smotch.
23: Ouais, monsieur Splotch, bah écoute, je déconseille les décollages. Moi, je pense que le risque principal, c'est les radiations.
21: Mm-hmm.
23: À moins d'être muni d'un compteur GG pour détecter les radiations. Sinon, je conseille plutôt aux gens de se faire décoller la tranche. C'est vachement plus agréable que faire décoller des fusées, quoi, quand même.
26: Je suis d'accord
21: avec
26: toi.
21: Ouais. Donc, alors, j'ai récupéré deux, trois trucs, là, justement, comme on parlait de l'espace et tout ça. Donc, alors, depuis quand qu'existent les conquêtes de l'espace? Donc, j'ai vu ça dans le dictionnaire et je me suis fait chier avec à trouver des trucs comme ça parce que c'était pas évident. Donc alors la conquête de l'espace, elle existe depuis le 4 octobre 1957.
26: Mais on s'en...
21: Et toi, si t'es pas contente, petit OVNI ou comète, on s'en fout. Mais moi, je donne ce qu'on me demande de dire, d'accord? Alors si ça te plaît pas, tu raccroches ton téléphone, ça nous fera des lignes de libre.
1: C'est
21: okay? Depuis quand existe la conquête de la Lune? C'est en 68, mais lequel mois et tout ça, je ne sais pas. Non, c'est pas un Drakenar de Manu, comme tu dis si bien, toi.
25: C'est la première pseudo, ça, non?
21: Donc, alors, d'après vous, à quoi servent les conquêtes spatiales? Alors, 57% des gens pensent que je suis le seul qui taille. Ouais, ben ça, je m'en fous. 26% pensent que je dis que ça sans faille. Ça, je sais pas ce que... Qui c'est qui... 21% préfèrent rester cool bébé, sinon ils te diront bye bye. Ouais, c'est bien ça, c'est pas mal. Et 5% me serrent la main et me suceront après. Ben ça, j'en ai rien à foutre.
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11: Bon GG, pour les calmer, on va accueillir un nouvel auditeur. C'est Ariane, il a 30 ans, il appelle de Cherbourg.
0: Merci Pilda. Alors tu as hâte de faire ton bordel.
12: Ouais.
0: Tu vas faire ton boulot correctement, d'accord maintenant.
11: En plus il plie des pieds.
0: Ouais. Bah ouais, il a retiré ses pompes, ça se sent d'ici.
24: Aïe aïe.
0: Hardcore. Alors, Ariane, ta fréquence s'il te plaît.
12: J'écoute sur internet moi en fait.
0: Ta fréquence.
26: Il écoute sur internet.
11: Non mais c'est possible Gérard, regarde comme avec Rigo les gens avec qui ils communiquent, c'est internet.
0: Bah alors donc pour toi donc avez-vous déjà assisté à un décollage d'une fusée?
12: Non jamais parce que bon j'ai pas trop que ça à foutre d'aller décoller, enfin voir une fusée. Mais par contre j'ai déjà regardé à la télé, ouais c'est assez sympa quoi, mais bon aller jusqu'à Cap Canaveral ça doit coûter très cher quand même.
0: Bah de toute manière c'est Cap Canaveral ou Kourou c'est pareil. Hein.
12: Ouais c'est clair, donc j'ai pas
0: de toute manière quoi. Donc t'as pu voir le journal de 13h et puis t'as pu voir celle qui a décollé alors.
12: Pas aujourd'hui.
0: Ah bah si, il y en a une qui a décollé à 1h.
12: Aujourd'hui, je l'ai pas vu aujourd'hui, mais j'ai déjà vu des décollages de fusées, ça c'est clair.
26: T'as vu quand elles explosent?
12: Ouais, ça m'est arrivé une fois aussi.
0: Non, mais ça, oui, c'est vrai que là, ça fait mal quand ça a explosé.
12: Ouais, c'est clair.
0: Qu'est-ce
12: qu'ils font après?
0: Excusez-moi. Bon, ça y est, s'il vous plaît, on se calme derrière, merci.
25: Qu'est-ce qu'ils ont envoyé dans l'espace à midi?
0: À midi, c'est c'est pour mettre des satellites sur orbite.
25: Ça veut dire quoi, ça?
0: C'est pour les moyens de communication.
25: Ça sert à quoi? C'est pour communiquer, pour avoir le téléphone, tout ça?
0: Voilà, non, pour mieux
25: capter. Pour TPS?
0: Non, pour les télés, puis les téléphones, je crois, mais je suis pas sûr.
25: Mais c'est quoi mettre sur orbite?
0: Sur orbite, c'est des satellites qui vont mettre sur orbite dans l'espace.
25: Oui, mais tu redis le mot sur orbite. Moi, je sais pas ce que c'est et j'aimerais bien que tu m'expliques
0: orbite,
25: quoi, ce que c'est.
0: Tu prends un dictionnaire, tu vas regarder.
25: Bah, c'est ton débat, c'est ton job.
0: Mais non, mais c'était pas prévu qu'on en parle. Donc, pensez-vous que la. Comme un petit omni, vous vous calmez s'il vous plaît.
12: Ouais.
0: Ça commence à bien faire déjà toutes les deux. Bon, j'en connais une tout à l'heure, elle va virer. Hein. Pensez-vous qu'à l'avenir, nous pourrons en vivre sur toutes les planètes, système solaire ou autre? On va demander à Comète comme elle s'y connaît bien.
26: Bah, c'est pas que je m'y connais bien, mais il faut déjà que la planète soit viable. Et si on peut pas y vivre, s'il n'y a pas d'oxygène ou s'il fait trop chaud, c'est chaud, quoi.
0: Bah, de toute manière, dans l'espace, en principe, il fait pas... Il doit faire chaud, hein.
26: Ouais, bah dans l'espace, il y a des machines, ouais.
0: Non, mais Pildar, ça te dérange pas qu'on fasse... ça te dérange si je fais mon boulot sans sentir tes pompes, là, qui puent à 15 mètres?
25: Ça va, Gérard.
24: Gérard, je te signale que je suis beaucoup plus près de lui et que je me plains pas.
0: Ouais, dis donc.
25: Pourtant, c'est parce que l'odeur est couverte par autre chose. Vas-y.
0: Faudrait peut-être avoir de la propreté dans les studios.
25: Ça, c'est vrai.
0: Bravo.
24: En tout cas, je voulais dire aux auditeurs que ça fouette de partout, c'est une horreur.
0: Alors, petite comète.
26: Comète.
0: Ouais, comète.
26: Je te disais qu'il faut que la planète soit viable, mais sinon, dans l'espace, il y a des machines et il paraît que la Terre est sublime.
13: Non, la guerre.
26: Non, la Terre aussi, quand même.
25: Et donc, Gérard, il a pas écouté, il a pas écouté. Non,
0: petit ovni.
26: Qu'est-ce que j'ai dit, Gérard?
0: Petit ovni.
26: C'était...
12: Oh là.
26: Non. Je pense qu'on peut vivre dans les autres planètes si on prend par exemple un masque à oxygène, tout ça, pour répondre à l'autre, la fille, je sais plus comment elle s'appelle.
0: Les comètes.
26: Quoi?
12: Comète,
26: voilà.
12: S'il te plaît.
26: Et je sais pas si on s'habille en tenue de plongée sous-marine là, avec la grosse bouteille d'oxygène dans le dos. Ça va le faire, c'est bon.
12: Ou pas sur le soleil, hein. Parce que c'est trop chaud.
0: Non, ça m'étonnerait.
26: On peut nager aussi dans le soleil, c'est bien.
0: Monsieur Smotch.
26: Bonsoir.
13: Bah écoute, moi je pense que les planètes, il faut qu'elles soient habitables. Parce que sinon, ça peut pas le faire. Donc moi, je prône la couche d'ozone avant tout. Parce que c'est quand même un peu le patrimoine galactique. Je sais pas ce que t'en penses, toi, mais bon. Non, t'es pas d'accord?
0: Si, Ariane.
13: Tu peux préciser, attends, GG, tu peux préciser ce que tu penses du patrimoine galactique?
0: Non, non, mais attends, on va finir
13: On revient dessus après, alors.
0: Ariane.
13: Je n'oublierai pas, là.
12: Ouais, alors, déjà, avant d'habiter sur toutes les planètes, faudra déjà toutes les avoir explorées. T'es déjà d'accord, Gérard?
0: Il y en a beaucoup à explorer. Il y a Mars, il y a Jupiter, il y a Pluton,
12: Pluton, à côté de la planète Uranus.
0: Ouais, c'est ça, t'as raison, continue.
25: Est-ce que tu crois justement que c'est les seuls ou qu'il y en a d'autres?
0: Non, il y en a d'autres, mais...
25: Très bonne question, Manu.
0: Il y en a pas mal.
25: Merci, Fidar.
0: Il y en a pas mal.
25: Gérard, quelle est la planète la plus éloignée de...
21: Je n'en sais rien.
26: Et quelle est la planète la plus grosse?
21: Non plus, j'en sais pas.
25: Oh non.
21: Alors, au hasard, on va virer comète. Allez, là.
25: Ah, c'est
21: bah,
25: le hasard.
21: Y
23: ah, c'est bon.
25: Le hasard.
21: Déjà qu'elle avait pas envie de répondre aux questions, elle attendait que les auditeurs répondent pour répondre. Alors donc, comme ça, elle pourra répondre chez elle.
23: Bon, GG, alors tu me réponds à ma question.
21: Attends, Ariane n'a pas fini. Alors,
23: bah,
21: donc,
23: oui, moi, j'ai fini, moi.
21: Si. Donc, alors, moi, je peux vous dire une chose. Que pensez-vous de l'avenir? Nous pourrons...
25: Il arrive. Il se promène.
21: Mais ça y est.
23: C'est pas très bien géré, ton
21: débat. Alors, pensez-vous qu'à l'avenir, nous pourrons vivre sur toutes les planètes système solaire ou autre? Ben, moi, je peux vous dire que non, parce que déjà, le système solaire, c'est des trucs qui sont assez compliqués à gérer dans l'avenir.
24: Mais pourquoi?
21: Il y a des trucs qui sont sur... maintenant, qui se fait beaucoup par système solaire. Des immeubles, tout ça qui se font par système solaire, et c'est avec le soleil que ça chauffe. Voilà. Donc, cinquième question. Aimeriez-vous avoir un job sur une autre planète, boulanger, etc.? Et on va s'écouter les explorateurs d'Anus avec ma gueule. C'est pire qu'un caractère. Ma gueule,
25: tu me le refais
21: pire...
25: hein, depuis le début.
24: Hein. Ouais, depuis le début, là.
21: Les explorateurs d'Anus avec ma gueule, c'est pire qu'un cratère. Et on se retrouve tout de suite après.
25: C'est clair.
21: Et voilà, c'était les explorateurs d'Anus avec ma gueule, c'est pire qu'un cratère. C'est pire qu'un cratère. Donc on récupère... donc on est toujours sur Fun Radio. Vous pouvez toujours nous appeler au 0803-085000. Le Minitel 3615, code Fun Radio.
25: Qui fonctionne bien ce soir, il y a
21: direct.
25: Du monde.
21: Et toujours l'internet www.fr.
24: Oui,
21: c'est Rego qui vous attend.
24: Et alors attends, faut que je retrouve parce qu'il y a quelqu'un qui m'a donné la définition d'une comète vu que t'avais pas l'air de savoir ce que c'était.
21: Non, pas une comète, c'est un orbite.
24: Orbite?
21: Ouais, c'est orbite, c'est pas une comète.
24: Ah bah on va chercher alors.
25: Ok, et, super.
24: Non mais je suis en train de chercher comète, ça m'énerve parce que je l'avais mis de côté.
21: Bah sinon c'est pas grave.
24: Je te le dirai, dès que je retrouve, je te dis ça.
21: Qui c'est qu'on récupère justement à la place de comète?
11: Ouais, alors on a Ariane.
21: Non, ça y est, on l'a.
23: Bonsoir, bah oui, moi j'étais.
11: Ah ouais, non, pardon, Bishop, 38 ans de Poitiers.
24: Oh, Bishop.
11: Bishop.
23: T'as déconné, Bishop. Hein. Il manque plus que Ripley, sérieux.
24: Putain, tu m'étonnes.
23: Bonsoir, la touche. Ouais.
26: Bonsoir.
21: Ta fréquence, s'il te plaît.
24: Caporal X.
10: Le champ 1.7.
23: Hudson, tu déconnes aussi.
21: Combien?
10: Champ 1.7.
21: Ok.
23: Un pawn, fais gaffe derrière. Hein.
21: Toi, tu te tais, s'il te plaît, Ariane.
10: S'il te plaît.
23: Ah non, c'était pas moi qui ai dit ça.
21: Alors, la question, c'est, aimeriez-vous avoir un job sur une autre planète, boulanger, etc. Alors, Bishop.
10: Bah, écoute, moi, je suis homme de ménage, sur la Terre. Et j'aimerais bien faire homme de ménage sur Mars ou sur l'autre planète, le Neptune ou le Pluton ou autre planète, quoi.
21: Mm-hmm.
10: Parce que ici, Paris, c'est pollué, il y a plein de fumée.
21: Ah bah ça,
10: il y a du bruit.
23: Du bruit, bon.
10: Ouais, puis chapeau. Voilà, chapeau un petit peu.
21: Mm-hmm.
10: C'est un toxique. Je suis sûr, sur Mars, avec une atmosphère, tout ça, ça serait bien.
25: Gérard, sur Minitel, il y a Max le Belge qui me dit qu'en fait, il y a une tradition sur les autres planètes, c'est de prouter à la tête du sexe opposé.
21: Je sais pas si en ce moment, ils ont... Je sais qu'ils ont fait partir des femmes à un moment donné... Dans l'espace, mais je sais pas.
25: Pour prouter, justement, je crois.
21: Ouais, mais on sait pas encore.
25: Et Gérard, dans Apollo 13, là, que t'as vu le film, il va sur quelle planète?
21: Il va sur...
23: sur Apollo, je crois.
21: Non, je sais même plus sur laquelle planète.
25: Tu l'as pas regardé,
21: Philippe? Si, je l'ai regardé, mais je me souviens plus sur quelle planète.
25: Ah ouais, bah t'as bien dû voir le film.
21: Petit OVNI.
25: Il regarde même pas les films qu'on lui prête, c'est vraiment une honte.
23: C'est abusé, quoi.
21: Ouais. Si, je l'ai regardé, mais je me souviens pas de la planète, c'est tout.
23: Même pas la location, en plus.
21: Petit OVNI.
26: Je pense que ce que je ferais sur une planète, je sais pas, boulangère, pourquoi pas.
21: Bah...
26: Je prendrais des croissants de lune.
10: Des grosses miches.
26: Sinon, magasin de souvenirs, pourquoi pas.
21: Ouais.
26: Et je sais pas, éboueur, peut-être il y aura des égouts plus tard, je sais pas.
21: Ouais, non mais, je pense pas, c'est fini là, tous les deux, ce temps-là.
25: Ah, il se touche la bite.
21: Boueur, je veux dire, petit Omni, avant que je revienne à Monsieur Smotch et Ariane. Boueur, ça m'étonnerait parce que ce qu'ils ont à manger, c'est des trucs qui sont sous vide. Et ils mettent ça, et après, dès qu'ils atterrissent sur Terre, la navette est
23: comme à la cassette.
21: La navette est lavée.
24: Je veux pas être genre trop scato, mais comment ils font caca dans l'espace?
21: Justement, c'est.
24: Il y a beaucoup de gens qui me l'ont demandé aussi
21: ouais,
24: sur
21: ouais, mais justement, c'est...
23: Terre, ouais, mais... Tu peux nous parler de la diarrhée en apesanteur.
21: Ouais, mais ça, justement, c'est ce que je me demande aussi. C'est.
25: Mais moi, il y en a plein au standard qui me disent que c'est comme chez toi.
24: C'est moucheté au plafond.
21: Attends,
24: ouais, mais on sait,
21: attends,
24: mais...
21: attends. Au standard, ils disent ça alors que t'en prends pas un seul. D'accord.
23: Si.
21: Ah, si.
26: Gérard. Hein? Les filles, elles ont leurs règles. Comment elles font, elles?
23: Ouais, c'est du bon, là.
26: Il y a le.
21: Non, mais ça, je peux pas te dire. Je peux pas te dire, petit Omni.
26: Là, il y a le fil qui.
21: Petit. Monsieur Smotch, pardon.
23: Je voulais... Monsieur Splotch.
25: Excuse-moi, monsieur Splotch, je vais revenir sur un truc. Est-ce que t'as vu le film Total Recall, Gérard, avec Schwarzenegger?
21: Mais c'est pas le thème du débat, alors arrête tes conneries.
25: Si, si, ça rejoint. Bah, si, c'est la conquête de l'espace, parce qu'il habite sur Mars.
23: Ouais, ouais.
25: Et en fait, sur Mars, il n'y a pas d'oxygène. Et donc, ils sont obligés de vivre dans des cahutes à oxygène.
23: Je pèse de beaux bungalows.
25: Ouais.
23: Des paillotes.
25: Et est-ce que tu penses que ça va être comme ça sur toutes les planètes?
21: Non, c'est rien.
23: Est-ce que Elephant Man, c'est une histoire vraie ou pas?
21: Non, ça, je sais pas, je peux pas te dire. T'avais qu'à regarder le film quand il est passé. Ouais, monsieur Splotch.
23: Monsieur Splotch, oui, bah écoute, moi je suis foreur, je suis spécialisé dans le forage. Mmh. Donc, moi je serais partant pour faire foreur sur Uranus, quoi. Donc, pour rester dans la branche, quoi.
21: D'accord. Voilà. Ariane?
14: Oui, bah alors moi, aller bosser sur une autre planète, carrément pas, parce que pour l'instant, il y a personne sur les autres planètes, donc je vois pas trop l'utilité, en fait.
15: Faux! Déjà que sur Terre, t'as du mal.
21: Ouais. Ok, alors, à quel âge peut-on conquérir?
14: Oui, très bien.
21: À quel âge peut-on conquérir?
23: C'est géré.
21: À quel âge peut-on conquérir l'espace? Alors, 49% des gens le faisaient à 3 ans. 16% le feront après s'être dépucelé avec moi, ça m'étonnerait. 15,9% répondent, mais je n'ai pas honte de réveiller les gens à 7h. Alors ça, c'est pas moi qui les réveille, c'est au standard. Et 12% sont à l'étranger. Donc voilà ce que je pouvais dire de plus.
23: Gégé, tu parles de l'étranger, est-ce qu'il y a des pays étrangers sur les autres planètes?
21: Bah oui, parce qu'il y a des astronautes qui viennent de l'Amérique, tout ça.
23: Et donc ça fait des pays étrangers?
21: Dans l'espace, oui.
23: Ah d'accord, il y a des continents aussi, tout ça,
21: Non, je pense pas. Deux Français qui ont été dans l'espace.
23: Ok, t'as tout capté. Okay.
24: Et ils parlent quelle langue sur les autres planètes?
21: Ah là, je peux pas te dire.
23: Martien et tout, comme ça.
21: Non, avec les Américains, je sais pas comment qu'ils arrivent à communiquer entre eux, parce que c'est pas évident quand ils sont dans le truc pour communiquer. Hein.
23: Mm-hmm. Ils parlent peut-être par geste.
15: Ils engagent des chings. Hein. Ils se font des.
21: Non. Pourtant, ils ont des
25: micros.
21: Ouais, ils ont des genres de micros, mais je sais pas comment qu'ils arrivent à se communiquer entre eux dans le
25: vaisseau.
21: Ouais, dans le vaisseau.
25: Dans le Cosbis.
21: Ouais, Rigo.
24: Alors, il y a plein de questions. Déjà, il y a je sais plus qui voulait savoir si les nains de quelle planète venaient les nains de jardin.
21: Ah. Alors, les nains de jardin viennent pas d'une planète, donc c'est pas la peine. Les débats, c'est pas les nains de jardin, c'est l'espace.
23: Ils viennent de la forêt d'Endor.
21: Donc, après
24: mm-hmm. Ah, bah, c'est tout à fait ça.
21: Donc, il n'y a pas de planète pour les nains de jardin.
15: Ok, ils viennent des rayons d'hydro.
21: Sinon. D'accord, Bichard. Ça y est, on a compris. Il y en a pas d'autres?
24: Ah, oui, si, il y en a plein. Hein.
21: Bah, vas-y, on va.
24: Oh putain, mais faut que je les retrouve à chaque fois parce que ça défile trop vite. Bah, c'est pas grave, tant pis.
21: Bon. Sur le Minitel, non?
25: Sur Minitel, si, mais je peux pas les dire.
21: Ouais, si c'est pour. C'est parce que si ça parle de 110, c'est pas la peine. Ouais. Donc, c'est bon. Alors, on en était.
25: Qu'est-ce que t'en penses, toi, de la question, Gérard?
21: Personne. Non mais moi je voudrais bien avoir un petit job sur notre planète.
24: Et tu ferais quoi toi justement?
21: Moi je serais charcutier.
24: T'as de la bonne barbaque en plus, hein, ouais. C'est bon. Hein.
23: Moi aussi je t'aurais bien vu foreur, tu me diras.
21: T'as non, charcutier ça suffit.
24: On t'aurait plus vu fourré.
21: Ouais.
23: Le roi du boudin.
21: Donc, j'ai répondu. Donc, seriez-vous prêt à faire un tour du monde dans l'espace avec quel moyen de transport?
23: Ok.
21: Alors petit ovni.
23: Ça va plus con comme question, non?
26: Donc.
21: Attends, Ariane!
23: Non, attends, c'est vrai que.
21: Ariane!
23: Oui, j'écoute.
21: Tu te calmes ou sinon tu vires?
15: Moi, je sais pas,
23: pas de problème.
21: Ok?
26: Ouais, donc c'est pas pour t'embrouiller, mais géologiquement parlant, le tour du monde, il est.
23: Ça va plus con comme question, non?
26: Donc.
21: Attends, Ariane!
23: Non, attends, c'est vrai que.
21: Ariane!
23: Oui, j'écoute.
21: Tu te calmes ou sinon tu vires.
15: Moi, je sais pas.
23: Pas de problème.
21: Ok.
26: Ouais, donc c'est pas pour t'embrouiller, mais géologiquement parlant, le tour du monde, il est fait sur Terre. Donc, par rapport aux planètes, je serais pas prête à le faire parce que il se peut qu'il y ait des Martiens qui m'empêchent sur mon chemin. Je pense aussi que si je passe par la Lune, je verrai des cratères. Bon, voilà quoi.
21: Ouais, mais ça, des cratères dans l'espace, ça m'étonnerait. Hein.
23: Sur la gueule, ouais.
21: Des cratères dans l'espace, ça m'étonnerait. Hein.
25: Pourquoi c'est où les cratères?
21: C'est sur Terre. Hein. du côté de.
25: De quel côté, ouais?
21: Clermont-Ferrand. Ouais, justement, Clermont-Ferrand. De manière, il y a une auditrice qui est de Clermont-Ferrand, donc il y a des.
23: Attends, tu dis ça parce que Bébé Rose, elle est de Clermont-Ferrand, c'est ça, Gérard?
21: Non, pas du tout.
25: Ok, c'est Gérard.
21: Alors, Ariane.
24: Non, c'était pas Ariane.
21: C'était qui?
23: C'était pas moi.
24: Non.
23: C'est comme merci mon pote Diderot.
24: De rien.
21: C'est qui?
25: Je sais pas, c'est pas grave, vas-y.
24: Juste demander à Bishop, tu pourras m'apprendre le truc avec le couteau?
4: Pas de problème.
23: Private, trop de private.
4: Pas de problème.
21: Gérard, tu vas un peu là?
24: Juste, tu reparlais de la Terre, il y a Turpentine, elle te demande si t'as déjà vu une équiste de soleil.
21: Non. Une éclipse, pas une éclipse.
24: Mais ouais.
21: C'est une éclipse.
23: Toi, t'as deux équistes de lune, non?
21: Ariane, au revoir. Allez.
25: Par contre, en parlant de l'éclipse, va pas voir un truc là avec le soleil, Gérard, le 11 août bientôt là. T'as pas vu ça aux infos?
21: Non, j'en ai pas encore pris connaissance. Mais je sais que ce que tu veux me dire, c'est ça va être une nuit carrément.
25: Une nuit en plein jour. Ouais.
21: Non, qui sera diffusée sur une chaîne de télé et que qu'on va voir les éclipses et tout ça. Moi, il me semble, mais je me souviens. Je sais que c'est au mois d'août, mais j'ai pas les dates.
4: C'est le 11.
21: Donc, Monsieur Schlop.
11: Tu la verrais, Gérard. Donc, à la place, on accueille Yuri Margarine.
25: Il a 27 ans. Il est de... T'es de quelle ville, Yuri?
16: Je suis d'Amiens.
25: Voilà, Amiens.
16: Chaloux.
25: Salut. Salut.
16: Chaloux. Okay.
21: Amiens, c'est quelle fréquence?
16: Amiens, c'est 102.8.
21: Ok. Tu me vires... Oh.
16: Oui.
21: Au standard, vous me virez Ariane hein, aussi.
11: Ah, c'est fait, Gérard, c'est fait.
21: Alors, donc, Yuri, je vais te répéter la question.
16: Oui.
21: Donc, seriez-vous prêt à faire un tour du monde dans l'espace avec quel moyen de transport? Donc, à toi.
16: Alors, un tour du monde dans l'espace, oui, je serais prêt avec un ballon, mais un ballon de rouge plutôt, parce que tout seul dans l'espace, on s'ennuie, donc il faut avoir de quoi un peu boire un petit coup, quoi, parce que dans l'espace, on est seul, hein, et c'est le vide intégral, donc en ballon avec un ballon de rouge, ouais, je ferais bien le tour de l'espace.
21: Ouais, tu veux dire une montgolfière.
16: Voilà, mongole, je t'en prie.
21: Non, mais montgolfière.
16: Ah, pardon. Oui, bien sûr, oui, c'est ça.
21: En plus, on appelle ça des... Mais normalement, c'est des ballons dirigeables.
16: Tout à fait.
21: Voilà.
16: Tout à fait, Gérard, et merci de me l'avoir appris, je ne sais pas.
21: Eh ben ouais, et donc, Bishop.
4: Moi, je préférais faire avec une fusée, hein, c'est plus facile.
21: Mm-hmm.
4: Et j'irai sur la Lune, j'irai un petit peu partout pour voyager, parce que je suis un grand immigrant. Et j'irai bien aussi sur Saturne, pour voir l'anneau, je trouve ça très magnifique.
21: Ouais, mais ça c'est sûr que ceux qui partent là pour réparer des satellites tout ça, bah ils font quand même le tour de la Terre. Hein.
4: Oui, c'est vrai. Ils vont même sur la station Mir. Hein.
21: Bah oui, c'est ce qu'on a dit tout à l'heure là, justement, ils sont en train de réparer les faisceaux qui sont pétés.
4: Non, mais il peut pas réparer, c'est de la merde, ça.
21: Attends, Bishop.
4: C'est la DAC qui fait ça.
21: Attends, Bishop.
25: Il y a une question que je me pose et que, à mon avis, tout le monde se pose.
26: Oui, je la pose aussi.
25: Comment font les objets dans l'espace pour tenir en l'air, sans tomber?
21: Ah. Ben, c'est qu'ils ils sont toujours maintenus avec de l'air.
25: Un petit fil.
21: Non, ils ont de l'air toujours avec eux. Ça tient toujours avec de l'air.
24: On me dit sur Minitel dans un petit sac à dos.
21: Ouais, non. qu'est-ce que je voulais rajouter d'autre? Moi, faire un tour du monde dans l'espace avec quel moyen de transport? Ben, comme je disais à Yuri Margarine, donc c'est avec un ballon dirigeable, c'est deux fois mieux.
26: Ouais, mais tu pourras pas y aller avec
21: Sandy. Ben, si, tu peux.
24: Il la gonfle.
23: Il a rien fait.
21: Alors, petit
24: Gérard,
21: ovni.
24: Attends, juste avant ta question, il y a Snus qui a une très bonne question. Il te demande combien mesure l'espace?
21: Bon, là, je sais pas du tout.
17: Oh la vache, la question de merde!
4: En mètres. En mètres.
21: Là, j'ai dit une chose que je peux pas y répondre parce que je sais même pas combien que ça mesure. Alors...
11: Bon, GG, on a un nouvel auditeur, c'est Johan, 24 ans de Dinan.
18: Salut Gérard, c'est Johan, 24 ans de Dinan.
21: Johan?
18: Oui, Johan.
4: Salut Johan.
21: La fréquence?
18: C'est le 108.3.
21: Ok. Donc, t'as entendu la question?
18: Non, Gérard, je suis désolée.
21: Seriez-vous prêt à faire le tour du monde dans l'espace avec quel moyen de transport?
26: je vais préférer la fusée au 4x4. Mmh. Et puis le tour du monde en espace, ouais, je veux bien. Ouais. Si c'est s'il y a la clim, il n'y a pas de problème.
21: D'accord. Ok. Bon, alors, donc, j'ai répondu, moi, de toute manière, c'est ce que j'avais dit à Yuri, c'est avec un ballon dirigeable, c'est aussi bien. Comment se déroule une journée dans l'espace?
26: Ouais.
21: Alors,
25: tu demandes à qui?
21: Johan.
2: Oh, t'accélères, là.
21: Ouais, oh.
26: Eh ben, Gérard, ce qu'il faut que tu saches,

0: Bien que tu m'expliques.
1: Comment on se lave? Tu prends un gant avec de l'eau, tu mets du savon et tu frottes, quoi. Voilà. Dans l'espace, ça doit être à peu près pareil.
2: Mais l'eau, ça mouille pas dans l'espace, elle tient pas sur la peau.
3: Ils ont des lingettes.
0: Ouais, je pense.
2: Comme Gérard Descouches.
0: Fildar, tes réflexions, tu t'es carouques, je pense, s'il te plaît, merci, et t'éteins ton micro.
4: Je crois d'ailleurs qu'il en a pas ce soir.
0: Yuri Magarin. C'est pour
3: ça que ça... dans l'espace, ça se passe un petit peu comme sur Terre. Le matin, quand le soleil vient de se lever, il y a l'Américain qui frappe à la porte, il arrive avec sa combinaison spatiale, il en sert un petit café, un café lyophilisé, bien sûr, hein, parce que tout est en poudre là-bas. Donc les toasts sont en poudre, le beurre est en poudre, la confiture est en poudre, ils mettent ça dans un verre, ils mélangent au shaker... Je l'ai enfilé, et puis après, la journée se déroule, hein, normal, quoi.
5: Tu craches dans la tasse et c'est parti.
0: Non, mais faut se dire une chose petit ovni, je répondrai après. Petit ovni.
6: Ouais, je sais pas quoi dire, ils ont tout dit, ils ont totalement raison.
1: Ouais,
6: on se lève le matin, ils se lèvent le matin, ils s'étirent bien, et je sais pas, après, voilà, ça se passe, la journée, cool. Ouais. Qu'est-ce qu'ils ont?
0: Non, mais c'est pas grave, c'est Fildar qui fait des conneries.
7: Vas-y, alors, GG.
0: Il va dégager des studios, bon. Ça va aller plus vite. Bishop.
5: Ah oui, l'espace, c'est un petit peu la merde, hein. Y a rien à faire, c'est tout noir, ils ont pas la télé, ils ont pas le câble, ils passent leur temps à faire des cabrioles, c'est le langage des signes, il y en a... Il y en a à moitié qui sont homosexuels, qui veulent toucher l'habitat d'un autre, l'autre lui fait des doigtés, je fais non, il n'y a pas de ça ici.
0: Après, non, Bishop, quand même pas à ce point-là.
5: Ah si, des fois
0: de toute manière, attention, il faut bien se dire une chose.
3: C'est pour ça qu'ils emmènent des hamsters dans l'espace.
5: Ouais,
3: hein.
5: Tout à fait.
0: Ouais, mais ça c'est... Maintenant, je crois
8: c'est
0: que...
8: Ouais.
0: Maintenant, c'est terminé, ils n'emmènent plus d'animaux avec eux. Ça, c'était tout au début qu'ils en avaient amené, mais maintenant, c'est terminé, hein.
3: Ils emmènent des limaces, hein, je crois, pour l'étude de limaces en apesanteur, parce que je crois que l'avenir de l'humanité dépend de ça, de savoir comment les limaces réagissent dans l'espace.
0: Non. Comment se déroule une journée dans l'espace? Bon, ils sont toujours aussi, je pense qu'ils doivent avoir des moyens de communication entre eux, donc bien sûr, avec pour ceux qui sont américains, tout ça, donc ils arrivent à se parler normalement. Pour les Français, c'est pas évident, mais ils arrivent quand même à comprendre parce qu'ils comprennent ce qu'ils disent. Mais c'est vrai que normalement, je pense qu'ils doivent communiquer aussi avec sur Terre avec des systèmes spéciaux.
4: C'est-à-dire?
0: C'est pas genre talkie-walkie, mais je crois qu'ils ont des systèmes de communication pas comme nous.
4: Des portables?
0: Non. Je crois que c'est
3: des...
0: Non, je sais plus ce que faudrait que je me renseigne.
4: Gérard,
5: avec chat.
4: Je me posais une question avec la Dream Tease. Comment font les mecs qui partent dans l'espace? Ils ont un entraînement ou c'est inné?
0: Justement, alors quand je te demande si je peux laisser cette question-là, justement, c'est ce que je voulais poser.
4: Attends,
0: tu m'as viré une question, donc je la mettrai. Et c'est tout, ça t'apprendra à vouloir faire ce... À la place de peut-on attraper des maladies dans l'espace, je vais mettre... Faut-il passer des examens pour aller dans l'espace?
4: Non, mais un entraînement, c'est pas un examen.
0: Attention.
4: Non.
0: Les examens médicaux, ils sont des entraînements, donc ils sont obligés de passer une visite médicale, je suis désolé.
4: Mais oui, mais je te parle des entraînements, pas des examens médicaux.
0: Oui, ils ont des entraînements.
4: Des entraînements de quoi? C'est ça qu'on veut savoir. On s'en fout des examens, nous.
7: Ils font des pompes, ils font.
0: Non, ils ont.
7: Ils font des gants.
0: Non, ils sont dans un genre de secoupe et ça tourne. Pour savoir
4: s'ils vomissent. S'ils tiennent le vomi ou pas.
0: Arrête de dire des conneries parce que toi, tu commences à me les gonfler avec tes pieds qui puent, d'accord? Alors tu vas remettre tes pompes maintenant et tu vas arrêter. Ok? Ou sinon t'es viré.
4: Gérard, pour calmer le truc sur Minitel, on me demande si tu penses que la Valstar elle a le même goût en haut que sur la Terre.
0: Non, pas du tout.
4: Alors à propos d'astronautes, il y a des V1 sur l'IRC. Ils te demandent si c'est vrai que quand un astronaute se pose sur le soleil pendant la nuit, combien de temps il dispose pour pas être brûlé? Avant que le jour revienne.
0: Parce qu'ils ont des combinaisons spéciales.
4: Pour aller sur le soleil.
0: Ils ont des combinaisons qui sont épaisses à peu près.
6: Et un écran total.
4: De combien?
0: Je crois que ça doit être une trentaine, 30 à 50 cm d'épaisseur.
5: À peu près. Hein.
0: À peu près, hein, mais je suis pas sûr.
6: Pas mal. Hein.
0: Sur quelle planète pensez-vous que la vie est le plus facile? On va demander à Bishop.
5: Ouais, moi je crois que c'est quand même sur la Terre où l'air est le plus respirable.
4: Ça dépend où, hein.
5: Ah mais non, mais je trouve que sur la Terre c'est bien. Il n'y a pas à se plaindre. Vas-y, si t'es pas content d'aller à Saturne, ramène ton bébé rose, tu ramènes tout le monde là.
4: Dreamcast, à Saturne.
5: Ah oui, Saturne, oui. Il y a l'Uranus est chez la merde aussi, Jupiter est en